0: Oui.
1: Ah, bon, très bien.
0: Machin, ok, d'accord.
2: Ça, c'est plus une guimbarde. Ça,
1: c'est
2: une guimbarde.
1: Mais c'est normal que vous connaissez pas Monsieur Aimable, parce que pour les footballeurs, il y a corner.
2: Oh oui. Oh là là là là là là. Et même celle-là, faut lui expliquer. Et même celle-là, il ne l'a pas.
0: Mais si, on joue à ce jeu-là, on va jamais avancer dans l'émission.
1: Il y a corner, il y a Yvette Horner. Il y a corner.
3: Yvette Horner.
4: Oh là là.
2: Essaye de faire un truc avec Verschuren pour voir. Il sera très fort.
1: Yvette Horner, la sœur de Tina Turner.
2: Non mais Yvette Horner.
0: Non mais si. Non mais attends, et penalty, à quoi il y a un rapport avec les penalty?
4: Pas du tout. Ok. Si René Coty. Faites un jeu de mots avec René Coty, patron, il va comprendre.
1: Non mais c'est vrai qu'Yvette Horner, même. Vous voyez, même.
0: Elle a disparu. Vous voulez pas qu'on fasse un jour les grossettes, mais qu'avec des footballeurs?
1: Chiche, vous amenez
2: ce serait que du mime. Tu sais, ce serait que du mime. Il n'y aurait pas une parole.
1: Amenez Griezmann quand même, qu'il y en ait un qui sache deux, trois trucs.
5: Ouais, mais vous verriez le public.
0: Est-ce que vous savez c'est qui le plus diplômé de l'équipe de France?
1: Non, allez-y.
4: Oui, c'est Pavard.
0: Non.
5: Maradona.
0: Griezmann. Allez, je prends la place de Laurent Routier. Regardez-vous maintenant.
1: Allez, attendez.
2: Il joue en ce moment? Il joue dans l'équipe de France? Il est titulaire?
1: Pendant la Coupe du Monde 98, vous voulez dire?
0: Non.
1: 2018?
0: Il y était.
4: Varane?
0: Non.
5: Carambeu?
0: Non.
1: Carambeu, il était plus là en 2018.
4: N'Golo Kanté?
0: C'est vrai que votre position, elle est bien.
1: Il est génial.
5: Il faut que tu nous donnes des indices.
1: Attendez,
0: mais là c'est trop facile.
1: Pavard, non.
4: Rabiot.
1: Varane, non. Un des frères.
2: Camille Nastri.
1: Un des frères Hernandez. Non.
4: Ben Yedder.
0: Bon, on donnera 300 euros à un auditeur.
4: Attends, il était titulaire ou pas? Pas vraiment. Ah, c'est pas évident.
0: Ouais, quand même, c'est un buteur. Allez.
4: C'est un buteur.
2: Ah, c'est un team Ben Arfa.
0: Non, il jouait pas en 2018.
5: Mbappé.
0: Non.
4: Un buteur.
2: Assez costaud. D'origine, hein?
0: Assez gaillard.
4: Costaud. Ah, un black.
0: Olivier Giroud.
1: Ah, c'est Giroud le plus diplômé?
0: Ouais.
1: Ah, bah.
4: Mais quoi, en théologie, quoi, en
0: papier, il est pas. Bah, ça, je sais pas maintenant.
5: Il a fait un CAP quoi?
2: Ah oui, mais c'est lui qui t'a dit, tu l'as cru, quoi.
4: Eh, Adil.
1: Je sais pas si c'est le plus diplômé, mais c'est le plus menteur.
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1: Pour Delphine Couche qui habite à Argartène aux Mines, j'aimerais cette fois vous poser la question à laquelle vous aurez réponse vraiment de façon le plus vif et rapide qui soit, monsieur Obalk.
8: Oui.
1: Puisque je vais vous demander le prénom de Rembrandt.
8: C'est Rembrandt.
1: Comment ça c'est Rembrandt?
8: Il s'appelle Rembrandt, son nom c'est Van Rijn.
1: Et Rembrandt?
8: Mais c'est son prénom.
1: Et ben voilà, bonne réponse d'Hector Obalk.
2: Ah la vache.
8: Le gros piège là.
1: Ah là là là.
8: Des gros pièges.
9: Ouais. Et le prénom de Noël.
1: Non mais c'est vrai qu'on sait pas toujours que Rembrandt c'est son prénom en fait. Ouais. Vous en montrez pas mal des Rembrandt dans votre spectacle sur le Christ.
8: Oui, tous les grands peintres qui ont fait du Jésus-Christ.
9: Ah bah il y a le plus beau c'est Velázquez, non?
8: Voilà, ce que c'est les crucifixions.
9: Ouais. Salvador Dali, il en a fait un peu.
8: Ouais. Au XXe siècle, en gros, ils font que des crucifixions parce qu'ils connaissent rien d'autre.
9: Ah, c'est ça.
8: Alors que la vraie narration de l'histoire de Jésus-Christ, elle est que jusqu'au XIXe siècle. Voilà. Et Rembrandt, c'est un génie, mais surtout, Rembrandt, il fait des gravures. Et je montre une gravure, je sais pas si vous vous souvenez. Laurent.
1: Mais bien sûr.
8: Dans lequel. Parce que moi, il y a une femme sur un âne.
1: Moi, je suis pas venu avec mon chien, j'ai pu rentrer.
8: Voilà. Il y a une fuite en Égypte et il y a différents ancrages de la gravure. Donc, où tu mets pas beaucoup d'encre, soit il y a beaucoup d'encre. Et au fur et à mesure, on a l'impression que il y a une lanterne qui éclaire le paysage.
1: Ah, la fuite en Égypte, j'ai tout retenu, du spectacle.
8: Ouais.
1: Ah oui, c'est quand Hérode cherche après Jésus, c'est ça.
8: C'est ça, Hérode.
9: Non, Moïse.
1: Non, Hérode.
8: Non. Donc, je monte de gravure de Rembrandt comme un dessin animé au fur et à mesure des ancrage, on voit que tout d'un coup la lumière se lève et alors que s'agit juste de la même plaque de cuivre, si vous voulez.
1: Voilà. Ah, j'ai un autre peintre et comme ça vous allez pouvoir égaliser. C'est une question pour Monsieur Minouflet qui habite Villefranche de Louragais. Sa première femme s'appelait Pauline Honneau, une fille de tailleur, mais elle est morte 3 ans après le mariage, morte d'une tuberculose. Alors il a fallu quelques années pour qu'il épouse à nouveau une autre femme, donc Catherine Lemaire à Cherbourg, qui va lui donner, elle, 9 enfants, une ancienne servante qui lui donne 9 enfants. De quel célèbre peintre s'agit-il?
10: C'est pas un peintre russe?
1: Ah non, c'est un Français. Et alors là, tout le monde le connaît.
9: Il est mort en quelle année?
1: Ah, il est mort en 1875 à Barbizon. Ça aussi, c'est un indice.
8: C'est pas Courbet.
1: Ce n'est pas Courbet.
8: C'est Corot.
1: Non plus.
8: Millet.
1: Comment vous dites?
8: Millet.
1: Ah, vous dites Millet, vous?
9: Oui. Oui, l'Angélus.
1: Il paraît qu'il faut dire Millet.
8: Mais ça dépend, c'est M-I-2-L-E-T ou M-I-2-L-A-I-S.
1: Ah non, non, c'est M-I-2-L-E-T.
8: Alors c'est Millet.
9: On dit Millet, on dit Millet. Enfin, on dit comme on veut.
5: En plus, on le dit pas souvent. Hein.
9: Oui,
5: on le dit souvent. On dit plus souvent billet.
1: Georges Clémenceau. Ça, c'est quand même beau, l'Angélus de Millet,
9: oui.
1: Alors.
9: Oui, oui, oui, c'est les paysans qui se recueillent.
1: Mais oui.
8: Mais
9: c'est chiant comme peinture.
1: Non, mais c'est un peintre que vous aimez ou pas, Millet, Millet, comme vous voulez?
8: Non.
1: Ah bah voilà, j'étais sûr. Il n'aime aucun peintre, en fait. C'est un... voilà. Oh bah, avec les têtes...
8: Non, non, c'est franchement, c'est pas mal du tout. C'est un peintre réaliste du 19e siècle qui n'est ni symboliste, ni impressionniste. Voilà, il est entre les deux. Donc, il se borne à peindre, en général, une réalité paysanne et parfois avec une certaine finesse, mais sans grand style.
1: Bon, c'est bien.
8: Ça va?
3: Et allez, prends ça. Mais c'est lui qui a eu 9 enfants, alors c'est
8: ouais, pas
3: la bonne
8: pas
3: réponse.
8: Ça.
1: Absolument.
3: Ah d'accord.
1: C'est Millet qui a eu, ou Millet, vous direz comme vous voudrez, celui à qui on doit le fameux Angélus ou les glaneuses, qui a eu 9 enfants avec sa deuxième femme.
8: Pas,
1: eh oui, bah c'est son pinceau fonctionnait bien. Bonne réponse quand même. Lecteur Robalt. Pour Victor Laverdin, maintenant, qui habite Andilly, en Haute-Savoie, une question sur Eugène Potier. Ce nom vous dit sûrement quelque chose. En tout cas, vous pouvez forcément au moins chanter un tube d'Eugène Potier. Lequel? Le refrain le plus célèbre d'Eugène Potier.
9: Minuit chrétien, non?
1: Ah non, pas du tout.
3: Est-ce que c'est une chanson grivoise?
1: Une chanson grivoise, non.
9: Est-ce que c'est une chanson qu'on chante pour une occasion spéciale?
1: Oui, c'est vrai qu'il y a des occasions où on entend plus souvent et plus régulièrement cette chanson que d'autres jours, oui.
9: Genre un anniversaire, une fête?
1: Un anniversaire, non. Ou alors vraiment...
9: quelqu'un?
1: Quand on célèbre quelqu'un, non. Non, non.
3: Mais est-ce que c'est une chanson qui a été traduite dans d'autres langues?
1: Je ne sais pas si vous comprenez mes tourments.
5: Non, on s'en fout.
1: Mais parfois...
9: Est-ce que c'est une chanson politique? L'international?
1: Bonne réponse, Olivier Bellamy.
9: J'étais en train de l'écrire.
1: Et alors le refrain de l'international?

0: On chante rarement ça pour un anniversaire, vous voyez.
1: Mais ça dépend de qui.
0: Mais pour les grèves et les manifestations, ça marche toujours et c'est bien signé Eugène Potier. Bravo Olivier Bellamy.
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0: Comment s'appelle la galaxie la plus proche de la Voie lactée ?
6: Proxima du Centaure ?
0: Non.
6: Ah non.
7: Orion ?
0: Orion, non.
6: La
0: non.
6: Galaxie la plus...
0: Galaxie. Oui, la galaxie.
6: Andromède ?
0: Pardon.
6: Andromède ?
0: Eh ben voilà, là vous avez la réponse. La galaxie d'Andromède. C'est bien, mon petit Paul. Vous voyez, quand vous voulez.
6: Hein. Oui, bah oui. Le temps que je remette mes neurones.
0: Au lieu de faire votre ronchon dans votre coin.
6: Mais je fais pas mon ronchon du tout.
0: Monsieur Ricky. Eh bien, justement, restons dans le même domaine. Pour Christophe Stéphanie, qui habite dans l'Orne, qui a donné le nom de Cosmos à l'univers ?
8: Les Bogdanov ?
0: Non.
7: C'est un dieu grec.
6: Ça, c'est vieux, ça ?
0: Ah, c'est assez vieux, oui.
6: C'est Eratos. Non.
0: Alors, qui a donné le nom de Cosmos ?
6: Hipparque.
0: Comment vous dites ?
6: Hipparque.
0: Non, Hipparque où il veut sa voiture, mais c'est pas lui.
1: Moi, je connais que la marque de chaussures.
9: Galilée.
0: Ah, c'est une marque de chaussures ?
1: Oui, Cosmos. C'est une marque de chaussures.
6: Oui, et Etam aussi, c'est une marque de chaussures. Etam, Célio, Jules, il y en a plein. Aussi.
1: Mais vous avez dit qu'il fallait pas sortir de sa catégorie. Bon, bah, je ne joue même pas. Voilà.
0: Mais vous
1: non,
0: le faites...
1: mais tu peux essayer.
0: Non mais vous êtes très bien Sylvie, moi je vous adore, hein, vous savez.
1: Merci.
6: Ouais, vous aussi.
0: Ah, non, vous êtes marrante, vous êtes sexy.
1: Mais je suis conne, voilà.
6: C'est Archimède.
0: Pardon.
6: Archimède.
0: Archimède, non.
1: Non, est-ce que c'est dans faut regarder dans la mythologie.
0: Oui. Ah bah la mythologie, non, parce que c'est quelqu'un qui existe, voyez-vous.
6: Ah bon, il a vécu quand lui.
1: Il a une question, l'autre raconte que des conneries, vous dites.

0: Si, très drôle. Je pose une question naïve. Mais qui peut avoir son petit sens? Et là, mais pas du tout, Isabelle. C'est quand même quelqu'un qui existe. Oh, bah merde.
1: Non, mais moi, je vous trouve aussi très sexy et très drôle.
0: Ouais, ça va, c'est bon.
1: Ah bah non, très sexy et très drôle. Non mais vous comprenez que ça peut pas être quelqu'un de la mythologie.
0: Non, d'accord.
1: Vous voyez, Isabelle.
0: Oui.
1: Je vais le dire gentiment, si vous voulez.
2: Tu as une épaule droite magnifique.
3: Mais l'autre, il est chaud comme une barre à café.
4: Et du coup,
0: il est pas Einstein.
1: Oh, l'autre essaye.
5: Est-ce qu'il a vécu il y a longtemps?
1: Oui, c'était il y a longtemps.
0: Et pourtant, elle tourne?
1: Alors, effectivement, c'est quelqu'un qui a décidé d'appeler l'univers le cosmos. Ça vient du grec, hein, attention.
2: Galilée.
6: Bah oui, j'allais dire Galilée.
1: Et ça s'écrit avec un K, cosmos.
3: Vous êtes resté sur chez là, vous.
1: Nous, on l'écrit avec un C, mais ça s'écrit avec un K, cosmos.
2: C'est pas Aristote.
1: Ça vient du grec ancien, vous voyez.
2: C'est pas Homère?
1: Non. Homère, ah,
3: C'est pas Simpson. Simpson.
2: Lui, c'est plutôt les Iliades et l'Odyssée.
1: Ah, vous voulez que je vous donne les dates?
2: Non, mais le siècle. Là, au moins.
3: Ah bah,
1: il est né aux environs de 580 ans avant Jésus-Christ.
2: Ah, c'est Démocrite.
1: Non. Et il est mort vers 495 avant Jésus-Christ.
2: C'est pas Démocrite.
1: C'est pas Démocrite.
2: C'est pas le Cip.
1: Pardon.
2: Le Cip.
1: Le Slip, non.
2: Non, le Cip.
3: C'est pas si vieux.
2: C'est Héraclite.
1: Ah non, vous me l'avez déjà dit deux fois.
2: Non,
0: on le connaît. Vous pensez qu'on le connaît?
1: Ah, vous le connaissez tous.
2: Platon.
1: Et c'est lui qui a inventé le mot cosmos.
2: Ah, Pythagore.
1: Pythagore. Oui. Bonne réponse de Paul Aycarat. Dieu sait, alors vraiment que aujourd'hui on est solidaires, Isabelle et moi, on se comprend. Il suffit qu'on se regarde et
2: que vous l'agressiez. Ça cache quelque chose. Fais gaffe.
0: La vanne va arriver tout à l'heure. Mais je sais pas
3: que la pomme va arriver.
1: Mais non,
7: on est avec toi, Isabelle. T'es pas tout seul pour les fêtes.
2: Ça sent le retour de bâton, merdeux.
7: Il est fou ce mec. Hein. Mais complètement bourré. Bellamy, il est bourré. Il arrive bourré sur le plateau.
2: Putain,
7: on croit que c'est un verre d'eau, mais c'est de la vodka.
2: Bellamy, il ressemble à Hemingway a pris une cuite, quoi. C'est incroyable. Putain, il est rouge, mais c'est grave.
0: Non, il est pas.
6: C'est les UV.
2: Le vieil homme et la mère. Le vieil homme et ma mère.
3: Le vieil homme et sa mère.
0: Il a lâché tout.
2: Il a lâché.
0: Mais c'est vrai. Hein.
6: Non, mais il a fait des UV, c'est pour ça.
2: J'ai envie de pisser et je suis vieux et malade.
1: C'est pour ça qu'il est rouge. Il se retient.
6: Desserre l'écharpe.
1: Ben, vous savez quoi? Vous allez peut-être profiter alors des infos. Pardon, pour les journalistes qui va nous donner les infos à 17h.
2: Je peux.
1: Ah bah, mais non, minute.
0: Mais ici, il a envie.
1: Quoi,
0: mais tu es à côté, ça va être trop tard, je le sens. Laissez-le
1: et
0: partir.
1: Tous ensemble.
2: Ah non, ça c'est dégoûtant. Ça c'est dégoûtant.
6: Jean-Philippe, mets-lui le petit doigt dans l'eau.
2: J'entends rien.
1: Qu'est-ce que vous dites?
6: Faut mettre le petit doigt dans le verre, Jean-Philippe, mais lui son petit doigt.
1: Comment ça?
0: Ah bah on descend.
6: Vous avez jamais fait ça?
2: Vous me mettez le petit doigt nulle part.
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1: Une question pour Mehdi Habibi qui habite.
0: Oui,
1: ça vous rappelle les chansons.
0: Habibi, c'est pas de chez toi, ça.
10: C'est chez moi.
0: Habibi. Oh oui, fais-le.
10: Madame Naflanoula.
0: J'adore quand il fait l'arabe. Vas-y, fais-le. Fais l'arabe.
10: Non, je veux pas l'arabe.
0: Allez,
10: j'ai pas d'âme, je vais être poursuivi.
0: Non, allez.
10: Tu vois, je vais faire l'arabe avec 30% d'extrême droite en France, mais t'es con ou quoi?
0: C'est pas faux.
10: C'est très bien. Habibi, ça veut dire mon amour, ma jolie.
1: Écoutez, de toute façon, Mehdi Habidi, c'est pas Habibi, c'est Habidi.
10: Ah, ça change tout, c'est Habidi. Alors que l'autre, c'était Habibi. C'était con, Habibi, t'es foutu.
1: Il habite Vireux-Valran, en Ardennes, dans les Ardennes. Et notre auditeur espère un chèque RTL qu'on lui souhaite. La question n'est pas si simple, même si elle est dans l'actualité. Quel est l'autre nom du dessement des Pyrénées qui vient d'être classé espèce en danger?
0: C'est une bête.
1: Oui.
0: Ça, c'est une bête.
1: Oui, le dessement des Pyrénées.
3: Ça vole?
1: Ah non, ça vole pas, le dessement.
0: C'est un ours. Ça a quatre pattes?
1: Alors attention, je vous demande son nom entier au dessement des Pyrénées, parce qu'il y a deux noms. Il y a un nom, on va dire, plus connu que...
10: Lizard,
1: non.
0: Tu ne nous demandes pas son prénom. Par exemple, Albert, on s'en fout.
1: Non, je vous demande pas son prénom, non.
10: Est-ce qu'il existe dans les Alpes?
1: Il est plutôt dans les Pyrénées, le dessement des Pyrénées. Il est, vous voyez, au nord de l'Espagne et du Portugal.
10: Donc, il a un accent. Bah oui.
1: C'est un petit animal.
10: Il est un rongeur. Petit, il est petit.
1: Rondelle. C'est un rongeur. Alors, enfin, maintenant.
10: Tout le monde ronge.
7: Je veux dire, c'est vrai.
10: Il n'y a pas.
7: Ça n'est pas distinctif, c'est vrai.
10: Non. C'est toi tout le monde ronge. Laurent ronge.
4: Un rat.
1: Quoi? Vous, si vous êtes arrivé là, c'est parce que vous avez beaucoup rongé. Il n'y a qu'à la maison que c'est mal rongé.
10: Ça y est, fait le cochon. Tu parles d'animal.
11: Est-ce que ça serait pas une taupe?
10: Tout de suite.
1: Une taupe, non.
10: Est-ce que c'est gentil comme animal?
1: Oh, c'est gentil. Bah là, en tout cas, on en a besoin parce que c'est une espèce en danger.
11: Un écureuil.
1: Un écureuil, non.
7: Une belette.
1: Alors, ça a un museau pointu.
10: Oh, j'adore.
7: Un blaireau.
1: Un blaireau, non.
11: Ah non, un fourmilier.
1: Alors, un fourmilier, non.
7: Ça se mange.
1: Alors, ça se mange pendant la guerre, éventuellement.
10: Un ornithorynque.
7: Un castor.
1: Non, un castor. Plus simple que ça.
10: Un ragondin.
1: Alors,
10: c'est dégueulasse les ragondins. Faut les tirer les ragondins.
1: Plus petit qu'un ragondin.
10: Moi je tire les ragondins.
1: Castor. Alors non.
10: Une musaraigne.
1: Non.
7: Une souris.
10: Est-ce que ça fait des cabanes avec
1: plus
10: sa queue?
1: Plus gros qu'une souris.
10: Un rat.
7: Un rat musqué.
10: Un rat,
1: ça suffit pas.
10: Ah oui.
1: Il faut trouver quelle sorte. Comment de ça, rat.
10: Un ratatouille.
7: Un rat des champs.
2: Un ratatouille.
7: Un rat de la montagne. C'était l'heure.
1: Non,
7: un rat des Pyrénées.
1: Alors, le décement des Pyrénées, c'est un rat qui a une particularité physique.
11: Sans poils.
1: Alors non,
11: il est nu.
1: Il a des poils. Effectivement, il a des petites pattes palmées qui lui permettent.
10: Il peut grimper.
7: Un rat canard.
1: Alors un rat canard. Non, non, c'est
11: un rat des marais.
1: Non, c'est plutôt lié à son museau. Vous voyez, c'est
7: un raton laveur.
1: Non.
10: Qu'est-ce qui est lié à son museau?
7: Un rat Cyrano.
1: Son
7: long nez.
1: C'est son nom. Son nom, c'est un rat...
10: Poilu, moustachu.
1: Moustachu, non.
7: C'est un rat avec un bec de lièvre. C'est alors... très rare.
10: Ça s'opère.
7: Ça s'opère.
1: Il repère ses proies sous l'eau, vous voyez.
10: Non.
7: Regarde, il a...
10: Oh, attends,
1: et Pierre, comment il va les choper, ses proies?
10: Il va avec une canne à pêche et un fil.
7: Avec sa queue.
2: Non.
7: Avec sa queue.
2: Avec les dents.
1: Non, qu'est-ce qu'il a?
2: Dents.
7: Les poils.
2: Avec une langue, avec sa langue.
10: Il a un hameçon sur... Je le connais.
7: Un hameçon
10: sur la langue.
2: Il a un cheveu sur la langue.
1: Mais non.
10: Qu'est-ce qu'il a? Avec quoi il le...
11: Un crochet.
10: Il le gobe.
7: Avec ses incisives.
10: Il le chuche.
1: Non.
10: Il l'aspire.
11: Il a...
7: L'aspire. Il a une trompe. Un rat trompe. Avec un rat trompeur.
11: Un rat trompeur.
7: Un rat trompe.
1: Il a une trompe. Et on l'appelle donc le rat...
7: Le rat trompette.
1: Le rat trompette. Bon. La réponse de Jean-Bendigui. Eh oui. Désormais, le rat trompette est une espèce classée en danger.
10: Je peux savoir.
7: Oh bah, je comprends.
10: Comment?
4: J'ai dit Jean-Jacques Goldman et j'ai dit rat.
7: Non mais... Ça bosse.
1: Enchaînons avec le rat trompette, si vous le voulez bien.
7: Ouais.
1: Pour Fabrice Marchal, qui habite Polestre, justement. Quel est l'instrument de musique qu'on appelle aussi la trompette de Cannes? C'est plutôt effectivement comme un roseau évidé, avec seulement une petite membrane qui fait résonner l'instrument.
11: C'est un espèce de hautbois.
7: C'est
11: de
7: un piano,
11: flûte.
7: Un piano.
1: Alors c'est une petite flûte, on appelle ça aussi la flûte eunuque.
11: Eh ben, c'est du duc, c'est une flûte arménienne.
1: Pardon?
7: On a coupé une partie.
1: Oui, en quelque sorte.
7: Oui. C'est ça qu'on appelle la flûte eunuque.
1: La flûte eunuque. Elle
10: c'est un pipeau.
1: Elle mesure à peu près 20 cm.
10: Ah, même, oh la vache.
1: Elle s'allonge.
10: Ça fait longtemps que je n'ai pas soufflé là-dedans, moi.
7: C'est un mirliton. C'est un mirliton.
1: Un mirliton. Bonne réponse de Daniel Picouli.
7: Donc il faut souffler.
1: Un mirliton. Bonne réponse.
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10: Non, mais là, j'ai pas envie de rire, je m'inquiète pour mes boucs. Je pense à mes boucs parce que.
7: Rasez-vous!
10: Il y a un renard qui me les a chiqués il y a 3 mois.
1: Tu cherches des bergers?
10: Non, pas un berger de boucs. C'est des boucs nains.
1: Ah bon?
10: Et donc, le renard, il est pas nain, lui. Et là, je suis en train de, tous les jours, à cette heure-là, me dire est-ce que mes boucs
14: se sont pas fait chiquer par le renard, voilà. Oh. Et je peux rien faire.
0: Oh là. Oh. Ma pauvre chérie.
15: T'as une vie d'aventurière.
14: Ouais, allez.
15: Tu devrais écrire un livre. Tu dois... Ma vie en Corse avec mes bouquins.
14: À toi, t'as...
15: tu feras un carton.

0: Si tu veux, je réaliserai le film après.
1: Ça, c'est sûr, Laurent Ruquier l'a moins pleuré quand un renard a bouffé mes pans.
2: Ah, ça y est,
1: on va bien faire des pans.
2: Des pans.
3: Bah, si j'étais un renard, j'habiterais près de chez toi, parce qu'apparemment...
1: Bon, allez, on s'en fout, on continue.
4: Dites, je fais ce que je veux ici, je suis encore chez moi. Hein.
1: C'est vrai.
0: C'était quand que vous repartez en vacances, d'ailleurs, ensemble, bientôt?
4: Qui ça?
0: Vous ne repartez pas en vacances, bientôt, ensemble?
4: Avec Christine Bravo? Oh là, ça fait 20 ans que je ne suis pas parti en vacances avec elle. Une fois m'a suffi. Hein.
1: Il y a eu plus qu'une fois.
4: Deux fois, peut-être.
1: Plus que deux fois.
4: Trois, allez, mais tout cassé. Enfin, il y a 25 ans,
1: mais
4: 30
1: c'est vrai
4: ans.
1: On ne se souvient plus où c'était, en vente. C'était avec Mergot. C'est des bons souvenirs. Ah, c'est des bons souvenirs, papa.
4: Pas du tout. Pour Fabrice Oran, qui habite Metz, puisqu'on parlait animaux, justement, quel est l'autre nom du carcajou?
5: Carcajou, c'est le glouton.
4: Oh, mais comment vous savez ça, alors?
5: Bah, c'est l'autre nom du carcajou. C'est le terme.
4: Oui.
5: Alors, c'est le... C'est le nom, en fait, c'est le nom autochtone du glouton qui mange tout ce qui bouge.
4: Et en anglais, c'est comment on dit ça en anglais? Wolverine. Le carcajou, le glouton, le Wolverine, ou le Johan Rioux en français.
5: Ou le Bernard Mabille.
4: C'est le glouton. Il paraît que c'est très dangereux, hein, ces animaux-là.
5: Ça s'attaque à tout, ça
1: s'attaque au bouc.
5: Ça s'attaque même aux cerfs qui ont deux fois leur taille.
4: C'est l'animal le plus féroce du Grand Nord.
5: Ouais.
4: Il peut peser 18 kilos, le glouton ou le carcajou.
5: Ah ouais, c'est incroyable.
4: C'est comme un ours.
2: Je croyais que c'était un dindon, un glouton.
4: Ah non, rien à voir avec le dindon.
5: Non,
4: c'est pas un volatile, le glouton.
0: Vous avez pas une photo, Laurent, parce que j'arrive pas à voir.
4: Regardez sur votre pièce d'identité.
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4: Est-ce que vous connaissez le jeune Esteban ici présent qui
7: alors je connais pas mais
4: il tourne beaucoup.
7: Il tourne beaucoup, c'est vrai. Ce qui m'emmerde un peu parce que j'aime pas que les jeunes travaillent trop. Tu es de quelle origine, Esteban?
8: Alors je suis d'origine. Alors disons que mon papa est du Maroc et ma maman du Vietnam.
7: Ah,
8: Citoyen du monde et je ressemble un peu à quelqu'un d'Amérique du Sud.
2: C'est vrai.
8: C'est pour ça que l'Asie et l'Afrique, ça fait l'Amérique du Sud.
7: C'est pour ça que tu as un physique difficile, on peut le dire.
8: J'ai un physique un peu différent, c'est ce qu'on me dit.
4: Non, il n'a pas un physique différent.
8: On m'a déjà dit que je ressemblais à Keanu Reeves en moche. Non, mais ce qui est pas c'est nul pas en soi.
2: Oui, mais t'es habillé comme Carlos. Hein. C'est vrai qu'il a un look. Mais t'es très coloré. Hein.
8: On m'avait prévenu que j'allais me faire bizuter, mais alors là, de cette manière et aussi cash et aussi promptement, alors là, je trouve ça assez sidérant.
2: Non, mais si tu mets un caméléon sur toi, il devient fou. Ça veut dire, regarde, en fait. Ah, il a tellement de couleurs.
8: Est-ce que je peux changer de place, Laurent?
4: C'est vrai. Écoutez, alors, je serais de vous, je resterai là. Je vous ai mis entre quand même deux femmes.
8: Oui, c'est vrai, c'est
4: sublimes.
2: Oui, avec une longueur de jambe pour atteindre le plaisir. Non, mais vous pensez que faut partir des orteils, on peut pas y aller direct. Hein. Ça, c'est pas la longueur des jambes qui.
9: Non, mais tu veux pas bien
2: qui fait que ta tête, elle est vachement loin, quoi.
8: Enfin, faut pas là, c'est lundi, on est cool, on est relax.
2: Tu vas pas commencer à donner des leçons.
9: Ouais, ça va pas faire chier, parce que là, c'est un problème qui arrive.
8: Non, mais on m'a dit un peu. Pose-toi direct, sinon tu vas te faire bouffer. Est-ce que c'est normal, Laurent, première question, est-ce que c'est normal qu'on n'ait pas souhaité l'anniversaire de Ariel Dombal?
4: On va le faire.
9: Oui, comment il essaye d'avoir une échappatoire?
8: Oui, ben, excusez-moi,
10: c'est très gracieux. Et ben moi, j'ai tout de suite été touché par la manière dont Esteban a le sens des couleurs.
8: Oui.
10: Vraiment. C'est vrai, je me suis dit, c'est un bon signe. Afficher les couleurs tout de suite, ça veut dire une bravoure, une insolence. Moi, ça me plaît
2: beaucoup. C'est vrai.
4: Mais vous le connaissez en tant que musicien, vous qui sortez aussi des albums qu'on ne connaît pas.
8: Moi aussi, je sors des albums qu'on ne connaît pas. Donc, entre
4: gens qui
8: sortent des albums qu'on ne connaît pas.
10: Les albums de l'underground, c'est là où est la vérité. C'est
8: on
10: là
8: est
10: où est
8: la niche, nous.
9: C'est quoi votre style, alors, Esteban, de chanson?
8: Moi, je fais de la pop rappée, Karine.
9: C'est-à-dire?
8: C'est une sorte de pop avec des sentiments chaloupés et un peu de rap quand même parce qu'on est agressif et jeune.
10: J'ai compris, raté.
8: Alors, c'est vrai que récemment, plusieurs journalistes ont dit ah oui, il fait de la pop ratée. et j'ai lu ça, donc je vais changer l'appellation.
10: Non, mais le mot chaloupé nous plaît beaucoup.
8: Ah oui, voilà.
9: Mais quel est le nom de votre groupe que j'écoute?
8: Alors, ça s'appelle Naïve New Beat. Hours. On vient de sortir notre quatrième album qui s'appelle Fun Hours.
4: J'ai
8: et que je recommande.
2: Ah, mais voilà, ah ouais, ah oui,
4: écoutez, écoutez quand même.
8: Promo.
4: C'est pas mal,
10: ouais, ça chaloupe à mort.
8: Non mais par contre, ça c'est notre premier album qui a 10 ans.
4: Ah bon. Vous êtes mais, à RTL non. ici, vous êtes
8: oui,
4: pas
8: oui.
4: à la radio.
8: Non, non, mais justement, je voulais pas dire que vous n'étiez pas à l'appel, mais justement, c'est un de mes morceaux préférés, donc justement, c'est hyper bien vu. Et d'ailleurs, il s'appelle David Boring, ce morceau. Comme moi, voilà.
4: Comme mais, vous, mais c'est quoi votre vrai nom dans tout ça, alors
8: Mon vrai nom dans tout ça, c'est David Boring.
4: Esteban, c'est quand vous faites du cinéma, alors.
8: Oui, voilà, c'est parce qu'en fait, à un moment, bon, c'est un peu compliqué, mais oui. un moment, on m'avait proposé un truc dans un court-métrage, et je me suis dit, bon, ok, mais je vais pas prendre mon pseudo de la musique, parce que sinon, peut-être mes potes de la musique vont dire, ah, c'est grâce à nous si tu fais du cinoche, donc donne-nous 10%. Donc j'ai choisi un autre pseudo, comme ça, moi, j'ai rien à voir avec eux.
9: Moi, je sais à qui me fait penser sa voix, ça y est.
4: Ah oui, à qui ?
9: Bart Simpson.
7: Pour un imitateur, il est vachement agréable à faire. Hein. Déjà, dès le départ, moi, je suis à la fois, tu vois, non seulement vietnamien, marocain, enfin bref.
8: Par contre, j'avais fait une interview avec le doubleur de Homer Simpson, et oui, c'était assez bizarre comme interview.
2: Voilà.
8: Et d'ailleurs, le doubleur de Homer Simpson, eh ben, il est marié à Marge Simpson. Enfin, la doubleuse de Marge Simpson.
7: Tu as quel âge, Stéphane?
8: Je viens de fêter mes 53 printemps.
4: C'est pas vrai.
10: Oh la vache, on dirait.
2: Mais non.
7: Non, la vérité.
10: Ah ouais, mais les Martiniquaises, elles font toujours plus jeunes.
8: Je suis de Californie et je prends pas mal de DHEA, ce qui me permet de garder un teint allé et une pêche.
2: T'as 53 ans, dit la vérité.
4: Mais moi, je pensais que j'avais engagé un jeune.
8: Non, bon,
10: il a pas 53.
8: Je suis dans le rock'n'roll, donc je suis obligé de mentir sur mon âge. Je dirais pas mon vrai âge.
4: Bon anniversaire, Ariel.
7: Bon anniversaire, Ariel. 76 ans aujourd'hui.
2: Oh mon Dieu.
10: Ce qu'il y a, c'est qu'en effet, je suis probablement l'actrice qui a le plus de dates d'anniversaire sur le net. J'ai tous les âges.
4: Peut-être parce que vous en avez changé tous les 10 ans, non?
10: Non, mais justement, j'ai apporté mon passeport.
4: Non, c'est pas vrai.
10: Oui, parce que même tout à l'heure, vous m'avez dit qu'il y a des faux âges. Bon, mais en même temps, voilà, c'est une fille qui n'a pas d'âge.
4: Vous n'avez pas d'âge, Ariel.
10: Voilà,
4: vous êtes une sirène, vous êtes une princesse.
10: Oh, c'est vrai.
2: Et est-ce que tu vas avoir un gâteau d'anniversaire?
10: Oui, et il est déjà arrivé.
2: Oh, c'est pas
10: oui,
2: vrai.
10: C'est de vous ce matin à 6h du matin.
4: Quoi?
10: Ça vient d'Angleterre. Et t'as fait un énorme cadeau de fan. Oui, c'est un chapeau bleu avec écrit Ariel. Et des ballons. Vraiment, un présent incroyable. Par ces temps de confinement, je ne comprends pas par où ils sont passés.
8: Comment on désinfecte un gros gâteau qui vient d'Angleterre? Non, mais ça, c'est une bonne question.
10: Mais c'est vrai.
8: C'est vrai, ouais.
10: Je pourrais vous le montrer tellement il est incroyable.
7: On va venir le manger.
9: On a de la chance. Moi, pour mon anniversaire, on va faire des poulets.
7: C'est pas vrai. Des poulets de Bresse?
9: Des poulets de Bresse.
10: Oui, et les ballons quand même.
8: Moi, ma belle-mère m'a offert des tripoux aussi.
4: Des quoi?
8: À Noël. Des tripoux.
9: Non.
8: Ouais, de la Nocelloise. Et c'est la meilleure fabrique. D'ailleurs, j'ai visité l'usine de tripoux et donc le musée du tripoux. Et ben, j'étais avec ma belle-mère.
9: Musée du tripoux.
8: Qui a vu une collègue à elle de maternelle.
4: Alors, monsieur Esteban, avant l'émission, je vous ai dit, dans cette, faut parler de tout, si vous pensez que ça n'a pas d'intérêt. J'ai rarement été écouté jusqu'à ce point-là.
8: Moi, j'ai trouvé ça intéressant quand même, mais bon.
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4: Si vous avez lu Paris Match, le dernier en date, en tout cas celui qui est encore en kiosque aujourd'hui, vous saurez répondre à cette question, puisque ça coûte 1 euro, ça fait entre 1 à 6 centimètres, et ça revient à la mode. Mais de quoi s'agit-il?
11: 1 euro et
10: 6 centimètres, le sexe de Rio.
4: Ça revient pas à la mode. Hein.
12: C'était
13: dans les années 80.
12: Ça se mange, ça se suce.
4: Ça ne se mange pas, ça ne se suce pas.
13: Est-ce que c'était vraiment célèbre dans les années 80 ou à la mode dans les années 80?
4: Oh, on va dire ça s'en va et ça revient à la mode.
11: Oh, bonne mère,
13: trouvé, c'est le porte-clé de la Tour Eiffel.
4: Non, pas le porte-clé de la Tour Eiffel. 1 euro, 1 à 6 cm. Et c'est vrai, je le confirme, ça revient à la mode. Il y a des photos là dans
14: le Paris. Ah, le stérilet?
4: Non.
14: Mais alors, attendez.
1: Un gadget? Il s'étire jusqu'à 6 cm, c'est ça, non?
4: Oh, bah, c'est-à-dire que c'est 12 euros le lot de 12.
14: C'est voilà. La main de
12: collant. Ça se mange?
4: Ça ne se mange pas.
14: C'est un jouet, c'est un jouet.
4: Et alors, ça revient à la mode plutôt, autant vous dire, chez les hommes, car chez les femmes, ça toujours été plus ou moins à la mode.
14: Ah, le Viagra.
4: Mais chez les hommes, c'est une mode qui était
14: le rouge à lèvres.
4: Le rouge à lèvres, non. C'est une mode qui était un peu partie et ça revient à la mode.
1: Boucle d'oreille?
4: Boucle d'oreille, non.
1: Un accessoire?
4: Alors, accessoire, oui et non, pas vraiment, parce que c'est pas quelque chose qu'on porte de façon permanente.
14: Ah. On l'a dans la poche?
4: Ouais. On l'a dans la poche, non.
5: C'est
4: non,
5: quand
4: non.
5: On sort, quand on va en soirée, qu'on a besoin de ce petit objet?
4: Ah non, généralement, quand on l'utilise, personne ne vous voit.
13: Ah, du poppers?
4: Non.
14: Ah, ok, ok.
12: Est-ce que
14: un
12: le
14: chandrier de poche?
12: Est-ce que le schmilblick est vert?
4: Non, le schmilblick n'est pas
5: on
4: vert.
5: L'utilise la nuit.
4: Il y en a de toutes les couleurs.
5: On l'utilise la nuit?
4: Alors, c'est plutôt la nuit, mais pas seulement.
5: Ah, c'est pas pour sucer son pouce, non, ou un petit nounours, vous savez, quand j'étais
1: une
5: petit.
1: Une totote?
5: Mais oui, quand on était petit, c'est ça la réponse. On avait, comment il s'appelait ce
14: nounours?
1: Une totote.
5: Mais si, il s'était noir. Comment ça s'appelle?
14: Kiki.
5: Ça, attends,
1: non, c'est
5: trouver.
1: Pas noir, c'est marron, le kiki, c'est un petit singe.
4: Enfin, c'est voilà, marron, c'est le kiki, ça dépend où on l'a foutu, hein.
14: Ah. Alors là, patron, je vais vous dire un truc, ça m'étonne de vous.
1: Là, même.
14: L'égérie de Massinger, la vedette de BFM qui dit ça.
4: C'est pas moi, c'est pas moi. C'est,
1: et en plus,
4: c'est
1: vous
4: Julien qui m'a soufflé, je vous jure.
13: Ah, il vous imite bien, Marc-Antoine Lebré.
4: Ah oui, formidable.
13: Aïe, aïe, aïe. Bon, cet accessoire qui revient à la mode, parce que...
4: Ça se j'ai dit que ça n'était pas tout à fait un accessoire.
13: Oh,
4: parce
13: non,
4: qu'un
13: oui.
4: Accessoire, c'est quelque chose qu'on porte sur soi. Plutôt.
13: Arrêtez de m'engueuler, Laurent, ça m'équipe.
5: Est-ce que c'est près du lit qu'on le retrouve, qu'on le trouve?
13: Et Laurent, je vous éplucherai bien la mandarine.
14: Non. Est-ce que les femmes le portent dans le... Est-ce que les femmes l'ont dans leur sac à main?
4: Oh, vous...
14: Est-ce que j'en ai un dans mon sac à main?
4: Vous, vous avez tout. Il y a longtemps, d'ailleurs, qu'on n'a pas vidé votre sac à main. Tiens. On peut le refaire une fois.
14: Non.
4: Ah si. Ah vous êtes d'accord. Hein.
14: Non.
4: Allez allez, on revient. Ah, oui oui, il y a longtemps qu'on l'a pas fait. C'est tellement incroyable.
14: Ah ouais.
4: Allez
14: non,
4: allez.
14: Non, il y a pas de truc dingue en
4: faites-moi
14: plus.
4: Plaisir. Allez, videz-le une
14: allez.
4: Fois. Allez allez, faites-moi plaisir. C'est tellement incroyable d'avoir un sac
14: non.
4: Comme ça. Regardez alors.
14: Alors, il y a un paquet de Kleenex.
4: Alors, un paquet de mouchoirs.
14: Deux paquets de Kleenex.
4: Deux paquets de mouchoirs.
14: Une seringue.
4: Il y en avait trois puisqu'elle m'en a donné un déjà tout à l'heure.
14: Voilà, il y en avait trois.
13: Ne choisissez pas, mettez tout.
14: Un troisième paquet de mouchoirs.
5: Une banane.
14: Un quatrième paquet.
4: Voilà. Vous les revendez, qu'est-ce que vous faites?
14: Mais tu passes ta journée à te branler.
13: Un cinquième paquet.
5: Elle est au feu.
14: Excuse-moi de dire ça, mais.
4: Il y a cinq paquets
13: mais
4: qui
14: mais oui, passe ta journée.
12: Moi, j'étais en voiture, je suis au feu, elle vend des paquets de.
14: Un éventail.
13: Et vous tenez un stand en banane de Raphaël, vous.
14: Alors, s'il pleut un tout petit peu, un petit bonnet de pluie.
5: Ouais, un bob.
14: Ah,
5: ouais,
14: qui fait aussi culotte. Mais s'il pleut beaucoup, il y a une casquette.
4: Un deuxième chapeau. Mais elle a deux chapeaux dans son sac.
14: Une casquette. Un téléphone portable parce que je ne le mets dans le sac pendant l'émission.
13: Oh, oh putain, il y a Xavier Dupont de Ligonnès.
14: Un foulard en soie si jamais j'ai froid au cou.
5: Très beau en plus.
14: Voilà.
4: Très beau
14: mais
4: foulard.
14: S'il fait très froid,
13: ouais.
14: J'ai une écharpe.
4: Une écharpe. Non mais c'est dingue.
14: Dans une laisse.
4: Non mais on voudrait l'inventer qu'on a. Non.
12: Est-ce que t'as un maillot de bain encore?
14: Et s'il pleut beaucoup et que les chapeaux ne suffisent pas,
4: un
14: on
4: parapluie.
14: A le parapluie. Alors, nous avons
1: comme fille.
14: La pochette Whitney Houston Special Mac Edition où je mets les médicaments. Voilà.
13: Alors, il ne suffit pas de les mettre, par moment, il faut les prendre.
14: Les lunettes de
4: soleil. Il a raison.
14: Les lunettes de soleil.
5: Ouais. Mais du coup, il n'y avait plus rien dans ton placard.
14: Alors,
5: qu'est-ce qu'elle fait là, cette pile
14: anglaise? Alors, du gel pour se
5: ouais, merci. Les...
4: On sait pourquoi.
13: Mais donc, vous vivez sous quel pont, vous, Caroline?
14: Et encore deux paquets de pile. Et je n'ai pas mis
13: non,
14: la
13: je l'ai trouvé,
14: oh,
13: moi.
4: On vient de perdre 300 euros, là, dans encore 30 secondes.
13: Ce sont... Ah, mais j'ai perdu maintenant.
5: Est-ce que Laurent, on en a?
13: Non,
5: vous
13: non,
5: pensez
13: non,
5: qu'on
13: non.
5: En a, nous?
4: À vous, non, c'est sûr.
5: Ah, c'est la mode?
4: Ça revient à la mode.
1: On a ça dans notre salle de bain.
13: Les bombes lacrymogènes, voilà.
4: Non, pas du tout. Et là, je vois Bradley Cooper, Timothée Chalamet.
1: Ça vaut pas un euro.
4: Et Neymar, qui effectivement suivent cette mode.
12: Un tatouage?
14: Ah non. Oui, c'est les.
13: Ah, c'est les matés.
14: Les porte-clés à chaîne.
4: Et on vient de perdre 300 euros et peut-être 100 euros de plus. Et là, j'ai aidé le public en citant Timothée Chalamet. Vous ne dites plus rien, chère grosse tête. En citant Neymar et en citant Bradley Cooper.
15: Trois bons acteurs.
4: Qui sont quand même, il faut bien le dire, des énormes vedettes qui suivent cette nouvelle mode. Qu'est-ce qu'un... Non, personne. Personne. Je vais vous donner la réponse. On perd quand même un chèque RTL pour Monsieur Roussel à Albi. Il s'agissait de bigoudis. Hein? Les bigoudis reviennent à la mode.
14: Ils les mettent où?
4: Ils se bouclent de plus en plus les cheveux.
14: Si.
4: Les hommes se rebouclent les cheveux. Timothée Chalamet, par exemple.
14: J'avais des bigoudis.
15: Eh ben oui.
14: Samedi.
15: J'ai rien à dire.

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4: Pouvez-vous me dire quelle période a suivi le néolithique et a précédé l'âge de bronze ?
5: L'âge de pierre ?
4: L'âge de pierre, non.
6: L'âge de fer ?
7: L'âge de feu ?
4: L'âge de feu, non plus.
6: Le fer ?
4: Et ça a un lien avec l'actualité, autrement, évidemment...
7: Le conclave !
4: Pardon ?
7: Le conclave. Je sais pas, en entend conclave partout, j'ai l'impression que le pape est mort, alors...
4: Il y avait très peu de papes à l'ère préhistorique,
7: vous voyez. Oui, c'est pour ça que je comprenais pas, c'était surréaliste.
8: C'est pour ça que c'était le bordel, d'ailleurs. Bah oui, s'il y avait eu un pape, il n'y aurait pas le bordel, les dinosaures, ils seraient fait des bisous.
6: Ouais. Et ça s'appelle âge de quelque chose ?
4: Absolument, monsieur de Kersoza.
9: L'âge de glace.
7: L'âge de la roue.
4: Pardon.
7: L'âge de la roue.
4: L'âge de la roue.
6: L'âge de la trouille.
4: Non, mais en tout cas, c'est une page dans le Parisien aujourd'hui. Et c'est ça qui m'a donné. Regardez. Dès que je lis le Parisien, elle joue.
9: Il n'y a que ça que je lis, alors.
4: Allons-y.
9: Un rapport avec Astérix et Obélix.
4: Pas du tout. Elle va me faire toutes les pages du Parisien.
9: Ah oui, donc c'est l'âge canonique, c'est ça ?
6: Mais un rapport avec l'actualité avec française.
4: Ah, ça c'est joli, dites donc.
9: Oh
4: oui, ouais. L'âge canonique, ça...
8: Vous allez la féliciter à chaque fois qu'elle répond mal ?
9: vous êtes jaloux.
8: L'autre, elle est complètement à l'ouest. Lui, il fait « Ah, dommage ! Oh, c'est trop
4: beau !» C'est vrai qu'en Gouda, elle pourrait...
8: Mais non, mais c'est un scandale.
4: Elle peut dire n'importe quoi.
8: C'est un scandale. Il y a du favoritisme.
4: Elle le dit avec un tel charme.
8: Offrez-lui des papiers, plutôt.
4: Il y a le néolithique.
7: Oui.
8: Est-ce que c'est antique ?
4: Et puis après, il y a une période. Et puis encore après, il y a l'âge du bronze. Entre les deux, il y a quoi ?
8: Est-ce que c'est un matériau ?
4: Oui, absolument.
8: Donc c'est l'âge du...
4: Vous voyez, ça, c'est une bonne question.
8: Mais je suis là pour ça, moi.
6: L'âge de la pierre.
7: Du cuivre ?
6: L'âge du silex.
7: Du cuivre.
4: L'âge du cuivre. Bonne réponse de Stevie.
9: Et vous pourriez pas filer un point supplémentaire et demander quel est le lien avec le Parisien, parce que ça, je le sais.
4: Alors, allez-y, dites-le.
9: Parce qu'il y a plein de voleurs de cuivre et du coup, il n'y a pas d'ADSL ni d'Internet dans le Nord, souvent.
4: Et
9: dans
4: pourquoi il n'est pas fait rapprochement avant?
9: Parce que le temps que je me fasse toutes les pages du Parisien, vous voyez, il me fait du temps. C'était pas évident non
4: comme
9: plus.
4: Comme quoi, les fils de cuivre, ça se retouche pas vite. Mais effectivement, le cuivre est un métal composé d'un seul type d'atome, je tiens à vous le dire.
8: C'est vrai.
4: Et il y a une de la préhistoire qui porte son nom, l'âge du cuivre.
8: L'âge du cuir, c'est quelle année ?
4: Alors, l'âge du cuir, c'est plus tard, mais l'âge du cuivre suit le néolithique avant l'âge du bronze. Bravo à Stevie Boulet qui a...
9: Bravo.
4: Il faut le dire... Des connaissances préhistoriques. Non, c'est vrai, vous aimez bien cette période.
7: Ben oui, grâce à Alain Decaux.
4: Ah oui.
7: Mais quand j'étais gamin, je recevais les fiches d'Alain Decaux. Enfin, il faisait un livre et il y avait aussi des petites fiches.
4: Oui, il y avait des salisettes.
7: Et c'est grâce à ça que j'ai connu tous les rois, l'histoire. Je suis passionné.
4: Tous les rois de la préhistoire.
7: Non, mais les rois, l'histoire, etc. Mais vous rigolez, mais j'ai passé des heures.
8: Mais tu t'en sers jamais alors.
7: Oh, attends.
8: T'as de la chance, t'es intelligent.
7: Mais quel culot.
8: Tu montres que t'es con à tout le monde, pourquoi ?
9: Moi, c'est comme ça que j'ai fini Miss, parce que moi, je collectionnais les magnettes des paires d'odus, vous savez, sur toutes les régions de France. Voilà. Ouais. Vous vous souvenez pas de ça ?
7: Ah si. Père d'Odu, j'en peux plus, bouffe-moi le...
8: Quel parcours !
4: En tout cas, ce que je sais, c'est que l'âge des Lumières, c'est pas aujourd'hui. Non, écoutez, franchement, une autre question pour Madame Labani, ou Mademoiselle Christelle Labani, qui habite Lille, dans le Nord. Là encore, il y a un lien avec l'actualité. Cette fois, c'est vraiment l'actualité politique, puisque je vais vous demander quelle qualité attribue-t-on au peuple des sept feux ? Et si je vous parle de cette qualité, c'est parce que on l'a attribué dans la presse aujourd'hui au Premier ministre François Bayrou.
8: Ah, le bégaiement ?
4: Non.
9: La lenteur ?
4: La lenteur ? Non.
9: Pardon.
4: C'est une qualité pour vous, la lenteur ? En sexe, alors, peut-être.
9: C'est une qualité.
4: Vous aimez quand on prend son temps, c'est ça ? Vous aimez les préliminaires, Angoune ?
9: Oui.
4: Avec moi, vous allez être servi.
8: Il va finir par la nuit. Devant tout le monde.
4: Ça peut bien durer 10 ans.
6: Laurent, la mesure, la tempérance.

0: Ah, la mesure, la tempérance, on n'est pas loin, absolument. Et c'est une expression qu'utilise la presse aujourd'hui à propos de Monsieur Bayrou. Et voilà pourquoi j'ai eu envie de chercher d'où venait cette expression.
1: Éjaculateur précoce,
0: cette non.
2: Comment on dit, c'est quoi cette qualité quand on grille les étapes?
0: Et d'ailleurs, je vous lis ce qu'écrit Valérie Acot, toujours dans Le Parisien d'ailleurs aujourd'hui. François Bayrou avait pourtant jusque-là fait preuve de... Alors, de quoi?
2: Ah oui.
3: Mesure?
0: Non.
1: Fermeté?
0: Non.
2: Prudence?
4: Lenteur?
0: Non, pas la lenteur.
3: D'ouverture?
0: Non.
5: Vous avez dit que c'était pas loin de la tempérance.
2: Prudence?
1: Hein. Conviction?
2: Prudence?
0: Alors, prudence, alors c'est quoi le peuple en question?
2: Bah, les prudents.
3: Le peuple des prudents?
0: Mais non, mais effectivement, on va accorder une partie de la réponse à Sylvie Tellier qui vient de dire...
1: Pour une fois?
0: Qui vient de dire prudence.
2: Ah.
0: Mais ça ne nous dit pas pour autant quel est le peuple des sept feux.
1: La précaution.
5: C'était des fous furieux?
0: Mais non!
3: Péché ?
0: La prudence, on l'attribue à qui d'habitude ?
5: Je comprends pas la question. À qui attribue-t-on la prudence ?
0: Écoutez, vous ne comprenez pas la question. Moi, je comprends pas vos réponses.
5: On est fait pour s'entendre. Bon.
2: C'est pas un peuple indien. Voilà.
4: Les Sioux. Les Sioux.
0: Les Sioux. Ah, ah, ah, réponse. Ah ouais. C'est les Sioux, quand
4: ouais,
0: même.
4: Ouais.
3: Bah,
4: ouais.
5: Ah, tu le fais bien.
4: Ah ouais, ça. Ah, ouais.
0: Vous connaissez quoi d'autre comme indien, Stevie? Parce que
3: Géronimo.
0: Votre façon de faire, vous, ne parlez pas de Géronimo devant Monsieur de Kersauzon. C'était le nom d'un de ses bateaux, ça, Géronimo.
3: Ouais. Bah oui, mais c'était quand même un grand chef Sioux.
1: C'est pas Géronimo?
3: Ah, il était Sioux ou Apache?
0: Il était Cheyenne, non?
3: Ou Cheyenne, oui.
1: Non, c'est Angoon qui est Cheyenne. Angoon, quand je la regarde comme ça, elle l'a changé.
0: Il était quoi, Géronimo, Monsieur de Kersauzon?
4: Je me souviens plus, je t'ai déjà dit, j'ai perdu la moitié de la mémoire.
0: Moi,
4: écoute, Bernard, quand je te dis ça, tu m'écoutes.
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0: Je garde la rubrique ou pas? Qu'est-ce que je fais?
5: C'est quoi votre question?
0: Bah, c'est-à-dire que je vous regarde là tous les six et je me dis, est-ce que vraiment aujourd'hui je tente les questions littéraires?
1: Oh là là,
8: c'est pas gentil de dire ça.
4: Pourquoi pas si c'est des albums à colorier?
0: Peut-être que Madame Boutboul.
9: Non, mais Christophe, il est très très cultivé.
0: Non. Christophe Bourdon?
8: Si, ah oui.
4: Mais il a fait Cagne et Pocagne.
8: Non, j'ai fait que Hippocagne. J'ai arrêté avant.
9: Très cultivé.
2: Mais elle a fait Hippocagne aussi, Daria.
8: Elle a fait que Hippo.
2: Personne rigole, j'ai dit un truc drôle.
8: Oui, bravo.
2: Non, mais enfin.
1: Oh là là, mais quel cabot ça!
0: En plus, il y a un champ de course à Cagnes.
2: Oui, à Cagnes-sur-Mer, il y a un champ de course.
4: C'est Hippopotamus.
0: Mais enfin, généralement, chère Julie, si on ne rit pas à quelque chose, sachez-le, c'est que c'est pas drôle.
8: Mais non, mais elle avait pensé qu'on n'avait pas entendu.
2: Oui, moi, je
4: ne voyais pas trop technique, elle débute.
2: Vous n'avez pas entendu, Laurent, qu'est-ce que j'ai dit?
0: Ben, vous avez dit, elle a fait Hippoca, elle a fait Kipo, enfin, je sais pas.
2: Hippo?
0: Oui, on a compris,
8: pour
0: oui.
8: Cheval, oui,
0: pour Hippo.
2: Hippo pour les chevaux?
0: Oui, on a compris, oui, bah oui. Vous aurez beau le dire 10 fois.
8: Non, mais c'était plutôt.
1: Enfin, moi, si tu me payes, je ris.
8: Bah oui, d'ailleurs, tu ris, hein, aujourd'hui.
0: Bon, alors j'y vais avec ma question littéraire.
8: Moi, j'aimerais.
1: Laissez-moi me concentrer 5 minutes.
8: Elle a une très jolie chienne, Dari Boutboul, quand même.
0: Ah oui, vous êtes d'accord.
8: Elle est avec sa
0: noix
8: petite chienne.
0: Noix de coco, elle s'appelle Noix de coco.
8: Elle est trop mignonne.
0: Il ne faut pas le dire, elle est là en clandestine.
8: Ouais, elle n'a pas le droit.
2: Oui, elle n'a pas le droit d'être là.
0: Elle n'a pas le droit de rentrer à RTL.
9: Elle rentre dans mon sac à main.
4: C'est pour ça que Julien Altenia, pour passer inaperçu.
2: Oh, écoute.
8: Elle a des grandes moustaches.
0: Qui, Dari Boutboul?
8: Non, mais non. La chienne.
1: Sa chienne ou sa chatte?
4: Oh là là.
0: Enfin, Caroline!
1: Caroline!
3: Quelle classe!
9: Caroline, tu me faisais une émission sexuelle. Alors, tu as animé une émission de conseils.
8: Pardon, non, c'était Amanda Lear, ça.
9: Non, c'est vrai qu'elle s'en
0: Elle a fait ça l'après-midi.
9: Elle
0: sur
9: a fait
0: France
9: des conseils.
0: Oui, oui.
1: Moi, je connais le courrier du cœur. Hein,
2: ah oui, c'est ça. C'était avec Daphné Burki, là, c'est cette émission-là.
9: Mais en dehors du cœur, côté pratique. Je me demandais justement, parce que les chiennes, elles, les cheveux blancs chez nous et les chiens aussi, mais nous, on a les cheveux qui deviennent blancs, mais on a rarement les poils des bras qui deviennent blancs.
8: Ah,
9: et je me demandais à quel moment ça devenait blanc aussi.
8: Caroline, est-ce que tu peux répondre?
9: Non mais, c'est pas drôle, alors, c'est intéressant.
1: La chatte blanchie entre 75 et...
8: Pourquoi Caroline saurait plus que vous?
9: Est-ce que Caroline est spécialiste doctoresse sexe?
1: Non, parce que j'ai côtoyé une sexologue pendant 3
8: ans. Oui.
1: Mais c'est vrai que j'en ai posé des questions.
9: Est-ce que
1: c'est j'avoue celle-là?
3: Il faut dire que les jeunes générations, de ce qu'on m'a raconté, ne portent plus trop la

0: poison.
1: Ah bah non, bah même les vieilles, hein.
2: Comment ça, de ce qu'on vous a raconté?
3: Tu parles.
1: C'est intéressant, il faudrait poser la question, peut-être pas un sexologue, un dermatologue.
0: Parce que ça peut déprimer les poils.
1: Parce que regarde Laurent, il a pas les poils des bras. Regarde les poils.
0: Alors il a les barbes, il a la barbe blanche.
2: Très poilu des bras.
1: Oui, mais c'est blanc. Vous avez des bras superbes.
2: Merci.
1: Mais pas blanc. Alors que la barbe et les cheveux sont blancs.
0: Alors du coup, la question maintenant, Laurent.
4: Laurent.
2: Au début de la question, j'avais pas de barbe. Pour Emmanuel Paco, qui habite Skiffiec, c'est dans les Côtes d'Armor.
0: Vous essayez de noyer le poisson.
2: Pouvez-vous me donner le nom de l'auteur de L'expérience intérieure, un ouvrage publié en 1943 pour la première fois, remanié, réédité en 1954.
5: Adapté deux fois.
6: Jules Verne?
2: Jules Verne,
3: mais non.
2: Non,
3: Freud.
2: Non, c'est avant, non. C'est un essai divisé en 5 parties.
0: Oui.
2: Je vais vous donner les noms des 5 parties, ça va peut-être vous aider.
0: Certainement.
6: Oh, si vous nous les donnez, c'est que ça va pas nous aider.
2: Première partie, ébauche d'une introduction à l'expérience intérieure. Deuxième partie, le supplice. Troisième partie, antécédent du supplice.
6: Tantal.
4: C'est le marquis de Sade.
2: Non. Quatrième partie, post-scriptum ou supplice.
0: Ah bon, décidément.
6: Gilles Deleuze.
2: Gilles Deleuze, non.
0: On est d'accord, c'est
1: un philosophe.
2: Alors, c'est un philosophe.
0: Et c'est un philosophe français.
5: Foucault.
2: Foucault, non.
0: Est-ce que c'est un philosophe français?
2: Un écrivain, philosophe, romancier, poète français. Alors. Vous m'avez pas laissé donner les 5 parties.
3: Alors, après post-scriptum, il y a quoi?
2: Ébauche d'une introduction à l'expérience intérieure. Le supplice.
0: Oui.
2: Antécédent du supplice. Post-scriptum au supplice.
0: Ouais,
2: et enfin, Manibus daté Lilia Plenis.
0: Pardon?
4: Ah ouais.
0: Oh là là, ah
4: ouais,
0: alors ça, c'est
4: celui que j'ai préféré.
0: Mais alors, dites donc, Laurent, est-ce qu'il est mort il y a longtemps, ce monsieur?
2: Ah, il est mort il y a un petit moment quand même. Il est mort en 1962.
5: Ah, je m'en souviens français, même si c'était hier.
2: Un français, ouais.
1: Est-ce qu'il est étudié en terminale?
2: Ah, il est étudié, je pense, en philosophie.
3: Merleau-Ponty?
2: Non, en philosophie contemporaine.
1: Roland Barthes. Il est en terminale, donc il n'est pas dans les philosophes qu'on étudie en philo terminale.
2: Ah si si, je pense qu'en terminale on doit aussi l'étudier.
6: Il n'est pas aussi célèbre que Sartre.
2: Ah non, mais quand même il est assez célèbre. Il a écrit La mort, L'impossible, Le bleu du ciel, La part maudite.
6: Supplice, la mort. Il est en pleine forme, le mec.
5: Il a des noms composés.
2: Ah non, il n'y a pas de nom composé.
3: Henri Bergson.
0: Est-ce qu'il a un nom qui sonne typiquement français?
2: Oui, il a un nom très français et le prénom tout de même.
6: Il était âgé en 62 quand il est mort.
2: Il est mort à 64 ans. Il est mort à Orléans, si ça peut vous aider.
3: Non, pas, évidemment.
5: Est-ce que vous pourriez faire un jeu de mots avec son nom, vous?
0: Ah oui, amusez-nous,
5: c'est
0: Laurent.
5: C'est drôle quand vous faites des jeux de mots.
2: Non, j'en ferai guerre.
0: Un rébus.
1: Bataille.
2: Georges Bataille. Vous voyez que vous le connaissiez.
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2: Que se passe-t-il? Mais vous riez dans mon dos pendant la publicité.
0: Non, mais parce que Roselyne est complètement obsédée aujourd'hui.
4: Mais non, quel est ton fournisseur, Roselyne?
9: Non, c'est impressionnant.
10: Laissez parler Laurent Ruquier.
9: Et moi, s'il faut que je vous apporte ma flamme olympique, je le ferai au nom de tous. Hein. J'ai aucun problème avec ça.
6: La flamme olympique, non mais rien que ça.
0: Je ne sais pas si la vasque de Roselyne est disponible.
6: Il paraît qu'elle a déjà pris feu.
0: Il y a du petit bois, ça brûle tout seul.
2: Aïe. Bon, allez, le pire, c'est qu'il faut qu'on la torche d'abord.
0: Là, c'est dégoûtant. Là, vous allez trop loin, Laurent.
2: Ah, non, mais vous me poussez. Forcément.
10: Elle est en train de feuilleter ses machins, ses papiers.
11: Pendant la pause,
10: mes camarades
11: ont parlé de l'émoji aubergine.
0: Oui.
11: Alors, je l'ai déjà reçu sans savoir ce que ça veut dire, mais apparemment, vous savez.
0: Bah oui.
6: Alors, parce que Roselyne est un peu, on va dire, un peu surexcitée en ce moment, et elle porte une veste aubergine.
0: Oui. Et même le costume en

0: Pas une veste, un ensemble.
1: Ah, même la chemise, elle est
0: C'est une aubergine sur pattes.
1: Voilà. On dirait Mask Singer. Qui est caché dans l'auberge.
2: Je vous signale.
3: Enlevez votre masque, Roselyne.
2: Je vous signale.
3: Il y a Johan Rioux en dessous.
2: Je ne mets pas de contravention.
4: Et il se trouve que voilà que l'aubergine est une emoji connue des jeunes.
1: Oui, ça
3: mais Monsieur Rollin, c'est dire quoi
0: Ça veut dire sexe, vous voyez.
3: Mais Monsieur Rollin, qui vous envoie ça du coup C'est déjà la vraie question.
5: Des gens qui ont envie de faire l'amour.
6: Ouais, j'en ai eu deux ces derniers temps. Il faut que je, mais ça faut que je retrouve qui Peut-être Ruquier, mais.
0: C'est vrai, je n'osais pas vous le dire, mais vous me plaisez beaucoup.
3: Il envoyait juste le casting du jour par SMS. Hein.
0: Bon, dites, je peux poser ma question pour vous parler de Torch.
3: Allez-y, Laurent, parce que.
0: Ça tombe bien, parce que c'est quelqu'un qui, justement, a joué la torche humaine, l'homme torche, dans les quatre fantastiques.
5: Ah oui, il est magnifique.
0: Et on vient de le voir dans une série que je vous conseille d'ailleurs, parce que, alors là, mais vraiment, c'est un suspense incroyable jusqu'au dernier épisode. Je me suis enfilé ça pendant.
5: Vous avez de la chance. Vous avez de la chance parce qu'il est très beau garçon.
2: Ne parlez pas comme ça devant Roselyne.
3: Ah, vous venez de nous la réveiller là.
5: Il est très beau garçon.
0: 8 épisodes, c'est tellement génial.
2: Et ça s'appelle comment
0: Ça s'appelle Defending Jacob. Defend Jacob, c'est passé sur TF1 tout récemment d'ailleurs. C'est Apple qui a lancé cette série. Oui. Quel est le nom de l'acteur qui joue justement
5: Il est beau.
0: Le papa de Jacob.
6: Louis Funès.
0: Non, pas. Et qui joue aussi l'homme torche dans
3: Vous avez le pitch de la série
0: Alors, il joue l'homme torche dans les quatre fantastiques. Oui. C'est un nom d'acteur américain que je vous demande.
5: Oh là là.
0: Et depuis, d'ailleurs, il n'est plus l'homme torche dans les quatre fantastiques. Mais
5: il est Captain America.
0: Il est devenu Captain America.
5: Ah, tu vois sa tête.
2: Wilson.
0: Luke Wilson.
5: Luke Evans.
2: Le blond.
5: Non,
2: le blond.
5: C'est pas Evans. Luke Evans.
0: Pas Luke, non. Mais c'est Evans.
5: C'est Chris Evans.
0: Chris Evans. Chris Evans. Bonne réponse.
5: Commune, c'est une réponse commune, on s'est mis ensemble.
0: Et là, il joue le rôle de Andy Barber, le papa de Jacob.
5: Il est très sexy.
0: Ça s'appelle Défendre Jacob, Defending Jacob. C'est un couple dont le fils va être accusé de meurtre d'un camarade à l'école. Voilà, je vous en dis pas plus, mais alors vraiment,
3: vous
0: vraiment,
3: la conseillez.
0: Cette série-là, mais alors jusqu'au bout, hein, jusqu'au dernier épisode, vous en prenez plein la figure. Hein. Alors vraiment là,
4: je vous... Mais faut que je vois où, parce que j'ai pas les plateformes où c'est diffusé, faut que je vois comment me la procurer.
0: Je peux vous prêter mes codes.
6: De profil, je vois que t'as pas plateforme.
5: Oh non. Alors là, c'est c'est le camembert qui dit report. Hein, pardon,
4: la déchéance absolue. Non pas de nationalité, mais de vie, c'est de se faire traiter de grosse par Bernard Mabille.
3: Ah, mais Bernard est derrière vous, poussez-vous un peu. Ah.
0: Bernard.
5: Alors si Bernard
0: est gros. Un peu de poésie maintenant.
6: J'ai noté.
0: Pour Stéphanie Léonard qui habite Saint-Étienne, et je vais vous demander de retrouver le premier vers de ce poème dont je vais vous donner la fin. C'est la fin d'un poème dont il faut retrouver le début.
3: Ça, c'est pour moi.
6: Ouais, on avait compris. Hein.
0: Je vous donne pas l'auteur, car ce serait peut-être trop facile, mais évidemment, au passage, si en option, vous me donnez en plus le nom du poète, ce sera formidable. Ça se termine, ce poème, par modulant tour à tour sur la lyre d'Orphée, les soupirs de la sainte et les cris de la fée.
2: Gérard de Nerval.
0: C'est Gérard
2: je
0: de Nerval.
2: Je suis le ténébreux, le veuf, la consolée, le prince d'Aquitaine à la tour abolie, ma seule étoile est morte et mon luth constellé porte le soleil noir de la mélancolie. C'est LDSD Shadow.
3: Eh ben ça me
0: bravo. Excellente réponse.
5: Alors là, bravo.
3: Incroyable.
0: De Roselyne Bachelot.
4: Vous voyez, Laurent, qu'elle n'est pas venue pour rien.
0: Voyez.
3: Ça, c'est un beau moment.
0: On a bien fait de le préparer, ce numéro. Hein.
4: Oh, le salaud. Oh, c'est pas vrai.
6: Moi, je la préfère quand elle parle de cul, quand même.
3: Moi, je l'ai vu répéter tout à l'heure et c'est encore mieux maintenant.
6: Hein. Les auditeurs avaient dû s'en douter dès qu'elle a commencé à répondre.
0: Alors, c'est pas vrai, elle a vraiment, vraiment trouvé cette réponse.
5: Elle était ministre de la Culture.
6: En tout cas, ça, c'est une question que j'adore. Hein.
0: Ah oui.
6: Si vous en reposez des comme ça.
4: Oui, bah, c'est pour ça que tu viens deux fois par an.
0: Je suis le ténébreux. Ah, mais c'est vrai que c'est un premier vers très célèbre.
6: Oui.
0: Je suis le ténébreux, le veuf, l'inconsolé de Gérard de Nerval. Et le poème s'appelle
2: LDSD Shadow.
0: Voilà, ouais, bravo, merci de le dire vous-même, parce que ça n'est pas si simple, mais c'est un très joli poème, et c'est une très belle réponse d'une très bonne grosse tête.
2: Ça y est.
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0: Une question pour Serge Deschamps, qui habite le Kremlin-Bicêtre dans le Val-de-Marne.
7: Ah, c'est joli là-bas.
0: Alors ma question va être assez facile, puisque ça concerne un prénom qu'on peut lire dans la presse à plusieurs reprises aujourd'hui, un prénom dont on parle de moins en moins, parce qu'il est un peu moins à la mode.
7: Oussama que,
0: non, Eugène. C'est le prénom Eugène qu'on peut voir un peu partout dans la presse aujourd'hui, mais pour quelle raison ?
8: Ah, est-ce que c'est le nom d'une pièce de théâtre ?
0: Non, pas du tout.
9: C'est la Saint-Eugène ? C'est la Saint-Eugène ?
0: La Saint-Eugène, non.
7: C'est un sportif.
0: Mais c'est pas bête, monsieur. Oui. Vous voyez, c'est simple, ça aurait été simple. Ouais,
8: non, c'est mais pas intelligent bon, non plus, mais c'est pas bête.
7: Ah, il y a la guerre de stand-upers, là. Ah,
0: c'est le jour où je vais commencer à faire des questions aux grosses têtes sur quel est le saint du jour. C'est que vraiment, je serai au bout de mes questions.
10: Est-ce que Eugène Sue, à cause de Eugène Sue?
0: Non, Eugène Sue, non.
7: Est-ce que c'est un sportif?
0: Alors, c'est lié au sport, en tout cas.
8: Au rugby?
0: Eugène, lui, n'était pas un sportif, non.
8: C'est lié au rugby?
0: Au rugby, non.
7: Au cyclisme?
0: Au cyclisme, non.
8: Au football?
0: Au football,
8: au JO?
0: Non. Au JO, non.
7: Au Cluedo?
0: Au Cluedo, non.
7: Est-ce que
0: vous avez bien lu la presse du jour,
7: ouais. Non, on n'est pas là pour ça.
0: Vous avez forcément vu ce prénom, Eugène, ça vous a peut-être même surpris.
8: Ah ouais.
0: Et pour quelle raison?
7: Ah, c'est de l'athlétisme.
0: Alors, de l'athlétisme.
3: C'est une femme, c'est Eugène.
7: C'est un athlète russe qui est devenu une femme.
0: Ah non, pas du tout.
10: Non.
3: C'est pas un nom féminin, Eugène?
0: Comment vous le dites?
3: Eugène.
0: C'est vrai qu'on le lit Eugène,
3: oui.
0: Et qu'on devrait le dire quand on le lit dans la presse, mais là, évidemment, c'était le petit piège de la question, on devrait le lire Eugène. Mais bravo, monsieur Barbier, vous faites avancer le schmilblick.
3: Il y a de l'Eugène, il y a
7: donc, elle n'est pas française. Non. C'est une femme qui n'est pas française.
0: Il n'y a pas de femme là-dedans.
9: Eugène, ça s'écrit comment? U plus loin?
0: E-U-G-E-N-E. Comme Eugène. Ça,
8: mais pourquoi on prononce Eugène alors?
0: Ben parce que, effectivement, ça se passe pas chez nous en France.
3: C'est une ville américaine, Eugène.
7: Bah oui.
3: Il y a eu des championnats?
0: Ah, et bravo alors.
3: Oui. Il y a eu des championnats d'athlétisme.
0: Et qu'est-ce qui s'est passé?
9: Il y a eu le record du saut à la perche à Eugène.
3: Ah oui, Armand Duplantis.
0: Bonne réponse de monsieur Haas. Aidé par Christophe Barbier. Et oui, le Suédois Duplantis qui a battu pour la 7e fois le record du monde de la perche en sautant 6 mètres 23.
8: C'est ses propres records qu'il bat à chaque fois?
0: Ouais, à chaque fois, ouais, oui.
8: Il est tout seul.
10: Alors, comment on prononce son nom en suédois?
0: Armand Duplantis.
10: Mais non, celui qui a gagné le Eugène.
9: Mais non.
8: Oh la vache, c'est le nom de la ville.
0: Elle n'écoute rien. Vous étiez comme ça à l'école aussi? Vous n'écoutez rien?
10: Un peu. Si j'ai tout écouté, je peux tout vous redire.
0: Alors, allez-y, on vous écoute.
10: Eh bien, Eugene, c'est un endroit aux États-Unis où a eu lieu des Olympiades et le grand champion du saut à la perche, un Suédois qui ne s'appelle pas Eugene. Eugene, c'est le nom du village.
7: Elle a raison, elle a à peu près tout.
0: Bravo, c'est un très bon résumé. Dans quel état américain ça se trouve, Eugene?
10: Dans le Ohio.
0: Non, dans l'Oregon.
7: Mais ça commence par la même lettre. Hein.
0: C'est dans l'Oregon.
7: Ah, c'est sur l'île.
0: Et effectivement, cette ville est la deuxième plus grande ville de l'Oregon aux États-Unis. On la connaît pas bien, je voulais dire, mais c'est là où il y avait le meeting d'athlétisme, le meeting d'Eugene, où Duplantis a battu son nouveau record. 6 mètres 23, il a sauté. Il faut savoir que cette ville s'appelle Eugene parce que c'est un certain Eugene Skinner ou Eugene Skinner qui a fondé cette ville en 1846. Voilà, c'est pas un hasard si la ville porte finalement un prénom comme nom, Eugene, Eugène. Bravo, bonne réponse de Barbier de Haas.
10: Mais quelle est la longueur de la perche?
8: Elle est variable.
0: Je vous montre.
8: c'est une bonne question quand même.
10: Non mais c'est vrai. Parce que quand on commence tout petit, on se retrouve avec un bâton qui a quoi? 2 mètres, 2 mètres 50.
3: Non mais elle est variable en fonction de la hauteur de la barre. Il y a une règle qui permet d'avoir une perche plus ou moins longue. Mais le plus difficile quand elle est longue, c'est de la tordre. Parce que la difficulté de la perche...
0: Moi, plus ça va, plus j'y arrive.
8: Après, c'est pas un sport passionnant quand même. Hein.
0: Pourquoi vous dites ça?
8: Je sais pas, j'ai jamais trouvé ça.
7: Par rapport au jokari, si.
8: Non, mais ça sert à rien dans la vie, je veux dire. Autant courir vite, lancer des poids. Enfin, il y a
7: alors, donc, va pas dire ça au clandestin à Lampedusa, toi. Je te jure que si ça allait sauter à la perche, je serais moins d'emmerde.
0: Il y a eu un athlète mondial, parce que vous avez cité que des Français, mais il faut se rappeler de Sergueï Boubka, quand même.
3: Ah oui.
0: Boubka, qui, quand même, pendant des années, était le leader incontestable de cette compétition.
3: C'est même le premier homme à 6 mètres, je crois.
0: Sûrement, oui.
9: C'est Renaud Lavillenie qui a battu ce son
0: record. Effectivement, Renaud Lavillenie a battu Boubka et maintenant Lavillenie est battu par son ex-copain. Ben, il est blessé, Lavillenie.
3: Hein. Oui, mais il va revenir pour les Jeux Olympiques, vous allez voir.
0: Ah, c'est vrai, pensez qu'il peut battre.
3: Oh, il ne peut pas tolérer d'être supplanté par Duplantis.
0: Wow, quelle allitération.
8: Mais les records, ils sont très loin les uns des autres, ou ça joue à 1 ou 2 centimètres?
0: Ah non, non, chaque fois c'est centimètre par centimètre.
8: Mais c'est ça aussi qui est pas...
3: On a mis quoi, 30 ans pour faire 6 mètres à 6 mètres 23?
9: Ce qui est fou, c'est que 6 mètres, ça a été dépassé il y a pas longtemps, et là, on est déjà à 23.
5: Mais tu t'y connais vachement, soit à la
9: plage. Ah ouais, mais j'adore ça.
10: Non, mais Jérémy, c'est très beau, hein. Moi, je trouve que ces athlètes qui se tordent comme ça, c'est extraordinaire. Un petit coup de rein, et hop, ils ont gagné.
0: Je me demande si vous pourriez pas faire vous-même la perche.
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0: Monsieur Michel Faux adore les vieilles chanteuses, les vieilles actrices. Alors, je prépare toujours, quand Monsieur Faux vient nous voir, des questions. Il s'agit d'identifier, effectivement, quelqu'un que, parfois, hélas, on a oublié. Et là, il s'agit...
3: Il doit être heureux d'être assis à côté de Christine.
0: Là, il s'agit d'une chanteuse française, décédée en 1968, Monsieur Faux. Oh. Donc, vous voyez, il y a un petit moment quand même, oui. Déjà. C'est Jean Cocteau qui l'avait découverte dans la rue. Elle dessinait sur un trottoir et il avait écrit à son propos « Jolie fille pleine de musique qui ressemblait parfois à un joli garçon ». Et il l'avait abordée, il l'avait ensuite amenée au Bœuf sur le Toit, qui était un endroit où les chanteurs, les artistes pouvaient se produire. Et elle s'était lancée dans la chanson et elle a fait Bobino en première partie de François de Gelt. Et puis, elle a mis fin à ses jours, il faut le dire.
12: Pourquoi elle n'était pas connue alors?
0: Oh, j'imagine parce que ça marchait pas comme il fallait. En 68, le 18 janvier 68,
5: Dalida.
0: Elle est morte d'un excès de barbiturique et d'alcool à son domicile dans le 12e arrondissement de Paris.
8: Mais du coup, si elle s'est suicidée parce que ça marchait pas comme il fallait, elle est pas connue non plus, du coup.
12: C'est ça.
0: Justement, ma question...
8: Donc elle est oubliée, morte et pas connue.
0: Ça... Elle a quand même chanté « Mourir de joie »,« Mourir demain ».
8: Ben,
0: mourir
8: il y avait des...
10: Elle était gay.
8: Elle avait envoyé quelques messages.
3: Il paraît que la veille de son suicide, elle chantait encore « Mourir demain ».
8: Elle a fait du cinéma ?
0: Elle a fait du cinéma, non.
12: Mais il ne peut pas savoir si elle n'était pas...
0: Non, en revanche, une chansonnière actrice qui s'appelait Marie-Thérèse Aurin a créé un spectacle en son hommage.
10: Ah, ouais.
8: Ah oui,
10: honneur, ça a dû marcher, honneur,
0: ça. Un spectacle
10: honneur.
0: Qui s'appelait « Et un livre, Je vais mourir demain », vous voyez.
3: Mais vous savez, mais ça c'est historique, Annie Cordy a chanté jusqu'au bout et la veille de son décès, elle chantait encore « Ça ira mieux demain
0: ». Elle avait un nom seulement, c'est-à-dire que son pseudonyme c'était juste un nom, alors que
12: c'était un prénom.
0: Alors que son vrai nom c'était Marie-France Guettet.
12: Mais c'était un prénom.
4: Je te crois pas.
0: Oui, je vous jure.
4: Ouais, le portier. Guettet s'est suicidé.
12: C'est un prénom. C'est
0: elle avait 26 ans quand elle
3: s'est suicidée.
0: C'est jeune quand même, avouez. Alors ça, on peut rigoler parce que c'était en 68.
12: Surtout qu'on la connaissait pas.
0: Il y a très longtemps, mais quand même.
3: Pensons à ses petits enfants qui nous.
8: Mais Jean Cocteau l'a repérée en tant que chanteuse parce qu'elle dessinait sur un trottoir. C'est bizarre déjà le début.
0: Oui, elle vivait de dessin.
8: Moi, quand je vois Philippe Luc dessiner, j'ai pas envie de lui organiser une première partie de chant à l'Olympia, quoi.
0: Mais non, mais elle dessinait à la craie.
12: Elle dessinait en chantant
0: sur le trottoir. Elle avait 16 ans quand elle a commencé à se produire très jeune à Lyon. Ça a commencé à Lyon. Jean Cocteau l'a croisée. Et...
4: On ne peut pas trouver un nom. On peut pas trouver un nom, d'accord? Donc soit le nom peut faire office de lieu commun.
5: Dire qu'elle a été journaliste.
3: Christine, est-ce que tu as essayé un jour de mettre les mots dans l'ordre?
0: Vous n'avez pas des barbituriques?
4: Non, mais il nous demande un nom d'une meuf.
0: Moi, je suis pour l'euthanasie.
12: C'est pourquoi je cherche, ma chère chérie. Je cherche. Est-ce que nous cherchons un prénom ou un nom?
0: Par exemple, la mouette. Cherche un pseudonyme, un surnom, qui est d'ailleurs aussi un surnom de personnage de dessin, de bande dessinée.
4: Voilà.
8: Comme le chat. Ou...
0: Voilà.
5: Ça a commencé. Est-ce qu'il y avait, mettons, le ou la?
0: Non.
5: Avant
0: non,
5: le pseudo, c'est le pseudo directement.
8: Astérix.
0: Astérix, non.
3: Cendrillon.
0: C'est un dessin animé qui... Ah, je vais vous aider un peu. Un dessin animé qui faisait des dessins, voilà.
13: Un dessin qui faisait des dessins.
0: Animé. Enfin, c'est un personnage de dessin animé qui faisait des dessins.
9: C'est un dessin animé sur un personnage qui dessinait.
0: Oui, c'est un personnage qui faisait des dessins, d'où son nom d'ailleurs.
13: Je comprends
0: rien. Car le nom est issu d'un verbe.
12: Ça passe à la télé.
5: Crayonné, un truc comme ça, c'est ça.
14: Crobar.
0: Pas Crobar.
14: Croqui.
0: Crobar pour chanteuse, c'est pas vraiment une chanteuse.
14: C'est vrai que Crobar.
0: Vous voulez que je vous la fasse écouter d'ailleurs cette
14: Oui.
13: Le brin.

0: C'est bien.
1: Taz, 26 ans.
2: C'est pas moderne, mais c'est bien.
3: Elle est morte à 26 ans.
4: 26 ans.
1: Ah bah, si tu chantes ça à 26 ans, oui.
5: Ouais, mais c'est du Edith Piaf en moins bien.
1: Ouais.
6: Car j'ai peur c'est ça. De mourir.
2: Ah, oh là là là là.
7: Ah bah, elle est monomaniaque, hein.
2: Ouais.

0: Vous allez nous faire perdre 300 euros, monsieur Faux. Hein.
1: Oh, le pauvre.
2: Bah, oui, oui, c'est dommage, elle s'est suicidée parce qu'on parlait pas d'elle. Vous auriez fait les grossettes à cette époque, vous l'auriez sauvée.
0: oui, mais moi j'aime bien rendre hommage aux artistes comme ça.
3: Mais d'où ça vous sort, ça, ce truc?
0: Quoi donc?
3: Cette meuf-là, d'où elle vous vient ce matin?
4: C'est d'actualité.
3: Elle est dans l'actualité?
0: Non, mais.
5: Ce personnage.
0: Vous avez raison, je sais pas comment je suis tombé.
5: Laurent, ce personnage dessiné. C'est dessiné par qui?
0: Alors, c'est ça qui est amusant. Et c'est pour ça, j'imagine.
4: C'est Gribouille.
0: Et c'est Gribouille. Ouais. Bah, la réponse de Michel Faux. Eh oui.
4: Bien sûr.
0: Et voilà. Eh oui. C'est parce qu'elle dessinait à la craie sur les trottoirs quand évidemment Jean Cocteau l'a rencontrée. J'imagine qu'elle a pris ce pseudonyme Gribouille.
3: Génial.
0: Comme un personnage un peu plus tard de bande dessinée qui s'est appelé Gribouille aussi. On a une autre chanson de Gribouille pour lui rendre définitivement hommage.
6: Demain. Oh. Aux portes de la vie.
1: Oh mon Dieu.
3: Chaque mois, on va se suicider ensemble.
0: Et vous avez raison, je m'interroge. Comment je suis tombé sur
3: mais oui. Bah,
2: de toute façon, déjà, c'est un jour où ça n'allait pas.
3: Mais Laurent, dites-le.
0: Je pense que c'est dans un livre. J'ai dû trouver son nom dans un livre et je me suis dit, tiens, c'était qui ça, Gribouille? Et puis voilà.
2: Parce qu'il n'y a pas de rue Gribouille.
0: Non.
3: Faut suivre le gars. À 6h du matin, il se lève, il va bosser.
2: Ou peut-être sur Jean
3: Cocteau. Dans une émission drôle.
0: Oui.
3: Et Gribouille tombe dessus et...
2: Pourquoi t'écris pas tes phrases avant et après tu... Non mais après comme ça tu les lis.
0: Elle gribouille mais à l'oral.
3: Je lis.
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0: Ah, j'aimerais que vous retrouviez le nom et aussi que vous me disiez la raison pour laquelle on parle de cette actrice qui joua aux côtés de Steve McQueen dans La canonnière du Yangtze, qui d'ailleurs dans ce film avait comme nom d'actrice Marayat Andrian. Pour quelle raison reparle-t-on aujourd'hui dans les journaux de cette actrice?
10: Je crois que je sais.
0: Allez-y.
10: C'est Emmanuel Arson, l'auteur qui a écrit Emmanuel et qui a tourné sous ce nom-là avec Steve McQueen.
0: Expliquez, parce que c'est pas très clair. Alors, moi, j'ai compris parce que j'ai préparé la question, mais pour les auditeurs, c'est pas très clair.
10: Donc, la personne qui a tourné avec Steve McQueen s'appelle en réalité Emmanuel Arson, et c'est elle qui a écrit le roman Emmanuel qui a été adapté, qui a donné le fameux
0: voilà
10: film Emmanuel.
0: Voilà la bonne réponse, là, c'est plus clair. Oui, Valérie.
11: Oui, non, je savais pas du tout. Moi, j'aurais dit Ali McGraw.
0: Emmanuel Arson, qui a porté aussi le nom de son époux, Marayat Andrian, était actrice avant d'écrire, je crois. D'ailleurs, ils ont écrit le livre à quatre mains. Oui. C'est ce que les chercheurs depuis, parce qu'il y a des chercheurs là-dessus.
11: Ah, bah, bien sûr.
0: Les chercheurs ont dit, mais en tout cas, le roman Emmanuel, qui était un roman avant de devenir une série de films, et aujourd'hui, il y a encore un remake d'Emmanuel qui sort, et bien, effectivement, ce roman a été signé Marayat Andrian, de son vrai nom Emmanuel Arson. Elle est d'origine thaïlandaise, hein, oui. D'ailleurs, cette oui. jeune femme.
10: Ah oui. Ça taille bien dans le film.
0: Jeune femme qui est morte en 2005 à l'âge de 73 ans et à qui on doit ce roman qu'elle aurait écrit avec l'homme de sa vie. Il vivait une maison à Calas dans le Var, une maison qui s'appelait Chantelouve d'Emmanuel. Et j'ai vu d'ailleurs la maison hier dans un documentaire.
11: Il y avait des fauteuils en osier ou pas?
0: Non, mais c'était une maison incroyable parce qu'en fait, où que vous soyez dans la maison, on vous voit. Ils étaient portés, le couple.
1: C'était le cap
11: d'âme. Ils aimaient bien qu'on les regarde.
0: Voilà, ils étaient portés sur l'érotisme. Vous faites la cuisine, vous voyez les amis qui sont venus à la maison prendre leur douche. Vous voyez pas.
11: Oh, quelle horreur! Oh mon Dieu! Oui, elle était en verre.
0: Pas tout à fait en verre. C'est-à-dire que c'était une sorte de. Pas de fenêtre extérieure, donc on pouvait pas voir de l'extérieur ce qui se passait dans la maison. En revanche, au milieu de la maison, il y a une sorte de puits de verre, vous voyez ce que je veux dire, qui là, en revanche, éclaire toute les pièces qui sont tout autour. Si vous êtes d'un côté de cette paroi en verre, évidemment, alors là, vous êtes dans la salle de bain, vous prenez votre douche, bon, bah, vous pouvez voir. Alors, c'est plutôt l'inverse. C'est la personne qui fait la cuisine qui peut vous voir.
10: Ah oui, parce que... Ah oui. Qu'est-ce que t'es en train de cuisiner? Non, je fais caca, moi.
11: Quelle horreur.
0: Oh, ah, n'aimeriez pas ça, monsieur Janssen?
12: Ah, si, si, je vais me renseigner pour savoir si on peut aller l'été prochain.
11: J'imagine les gens qui font le ménage après. Dans
12: ah oui, c'est période. Dingue, ça.
0: J'avais même oublié que c'était un roman au départ, signé, donc Emmanuel Arsan, qui parle d'elle, hein, en fait.
10: C'est complètement, c'est autobiographique.
0: Autobiographique. Et ça a donné ce film. Combien il y a eu d'Emmanuel?
10: Oh, il y en a eu 6 ou 7. Il y a eu Black Emmanuel, Emmanuel contre Zorro. Enfin, ils ont fait tout. Hein. Il y a eu...
12: Emmanuel contre Zorro.
10: Non, non, mais il y en a eu plein des Emmanuel.
0: Il y a une scène dans l'avion d'ailleurs. Tiens,
10: oui,
0: dans
10: au tout début. Ouais. Oui.
0: Qu'est-ce qui se passe? Moi, je l'ai pas vu.
10: En fait, au tout début, elle est dans l'avion. Elle va dans les toilettes où il y a peut-être un hublot, je sais pas. Et en fait, elle regarde un gars, elle la guiche, elle laisse un peu la porte ouverte et voilà.
12: Et oui, souvent. Et l'avantage, c'est que dans les avions, les toilettes, même s'il y a pas de hublot, il y a des miroirs tout le tour. Donc,
11: mais dans quel avion tu vas? Enfin, non, mais c'est dingue.
12: Je sais, j'ai aguiché suffisamment de gens dans les toilettes pour savoir qu'il y a des miroirs. Tu rentres et il y a des miroirs sur les trois faces. Donc, partout où t'es, tu te vois.
0: Des miroirs sur les trois faces aux toilettes.
12: Oui.
0: Non, plus un hublot.
12: Non. Mais non, mais je vous assure, souvent sur les Boeing 777 ou les Airbus A340, eh ben, à l'arrière, les toilettes sont. C'est des vitres, des miroirs sur les trois faces.
10: Mais c'est à la grecque, on veut dire, on voit le sol.
12: Oh, écoutez, je n'invente rien. Pourquoi? Quel intérêt j'aurais inventé qu'il y ait des miroirs? Partout, il y a des miroirs partout, je vous laisse.
11: T'as voyagé sur Mitton Air, hein?
0: Moi, je rêve un jour de sortir des toilettes, de dérouler le papier toilette, puis d'arriver au milieu de...
10: La pub Lotus.
0: Maman.
10: La pub Lotus.
0: J'ai fait. Ça serait mignon.
12: Ah oui, c'est mignon. Oui. Ah, oui.
0: Bon, j'ai passé l'âge.
11: Voilà.
0: Non, mais je vous remercie.
11: Non, mais c'est mignon quand c'est un petit garçon.
12: On s'amusait beaucoup.
0: Je ne suis pas resté un petit garçon pour vous.
11: Oh, ah si, dans mon cœur. Mais bon, en même temps, on évolue.
0: Pas de là à me voir à poil au milieu d'un avion en train de faire maman avec du PQ.
11: Parce que vous voulez pas qu'on vous applaudisse plutôt, Laurent?
13: Je t'inquiète.
12: Mais la prochaine fois que vous prenez l'avion, si vous voulez vous amuser avec un rouleau de papier toilette, il y a un jeu qui est très marrant qu'on faisait. Ah. Vous savez, les toilettes, c'est des toilettes à aspiration. Quand vous appuyez, ça aspire.
0: Ouais.
12: Et ça aspire, c'est un appel d'air, ça aspire. Donc vous mettez un morceau de... Vous déroulez le rouleau, l'amorce sur les toilettes, et vous appuyez sur la chasse d'eau, il y a tout le rouleau qui part. Il dépie.
11: Ah oui, mais c'est dangereux. Il
10: faudrait essayer avec une momie.
12: C'est rigolo. Ah non, mais il faut faire attention, c'est des toilettes à aspiration, ça aspire vachement
11: mais
12: fort.
11: Mais t'avais des salariés, t'avais un CDI, cher. Ah, c'est vrai que avec les perruques aussi.
0: Ah ben la prochaine fois, j'essaie, je penserai à vous.
12: Hein. Ah oui, vous allez vous... Et puis ça part en 2 secondes.
0: Bah, en mais tout cas, la
11: qu'est-ce
0: scène...
11: qu'on s'amuse dans les avions.
12: Ou sinon, vous sortez des toilettes, vous mettez les roues de PQ sur votre tête comme ça, vous la roulez autour comme ça, et puis vous dites que vous allez à Mère Poulard et que vous donnez des gâteaux.
0: En tout cas, dans le Figaro aujourd'hui, Éric Neuf dit que dans la version d'Emmanuel qui sort aujourd'hui, les avions ont quand même un peu changé par rapport à l'époque d'Emmanuel il y a 50 ans. C'est-à-dire que les toilettes ont plus d'espace qu'elles en avaient il y a 50 ans, que c'est plus confortable quand même. Et l'héroïne, qui est jouée par Noémie Merlant cette fois, débarque dans un hôtel de luxe et elle doit contrôler la qualité des prestations. C'est ça son job, hein,
12: ah oui,
0: la qualité des prestations de l'hôtel. Et alors, il termine, il est assez dur avec le film, Éric Neuf. Je ne sais pas si vous avez lu sa critique dans le Figaro, mais c'est assez drôle en même temps. L'hôtel est très bien, lui, il mérite ses 5 étoiles. On n'en dira pas autant du film. Une chose est sûre, il ne restera pas 10 ans à l'affiche sur les Champs-Élysées, parce qu'il faut se rappeler effectivement que le premier Emmanuel, il y a 50 ans, était resté pendant 10 ans.
10: 13 ans
0: à l'affiche sur les Champs-Élysées, voilà. Mais quand même, c'est une formidable actrice, Noémie Merlant. Alors, pour elle, on peut aller voir Emmanuel qui sort aujourd'hui.
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0: Une question pour Jimmy Benabès qui habite Paris 18e. C'est en voyant ce mot à plusieurs reprises dans la presse ce matin que je me suis demandé d'où venait l'origine de ce mot et j'ai appris, et peut-être vous le savez-vous déjà, que c'est Auguste Le Breton, un écrivain, qui a lancé ce mot qui n'existait pas avant lui. Il en a même fait plusieurs romans qui commençaient par ce mot. Quel est ce...
12: Rififi.
0: Qui a dit Rififi?
12: Gérard Jugnot.
0: Excellente réponse de Gérard Jugnot. Eh oui. Mais...
13: Là, ça commence à se sentir que vous donnez les réponses à Gérard
16: Depardieu. Ouais. Il y a des préférences, il y a de la chouchouterie.
0: Effectivement, rififi, alors c'est un mot de plus en plus utilisé dans la presse, du rififi dans tel parti, du rififi dans tel club, du rififi en Ukraine. Ce matin, il y a le mot rififi un peu partout dans les journaux.
17: Mais à une époque, j'ai connu des gens qui avaient écrit une pièce qui s'appelait Rififi, je sais pas quoi.
0: Et Loulou.
17: Et ils n'avaient pas le droit de l'utiliser. Ils n'ont pas eu le droit d'utiliser, ils ont appelé ça rififouin. Parce que c'était déposé. C'était...
18: Ah, pourtant, et la bande à Rififi aussi.
0: Il y a eu, depuis des tas de films avec du Rififi chez les hommes de Jules Dassin.
17: C'était payé.
16: Alors
17: des
16: ça
17: droits.
16: Veut dire exactement quoi?
0: Ah, du Rififi.
16: Une espèce de petite bagarre.
0: C'est ça, oui, voilà, du Rififi.
19: Un peu de bordel, quoi.
0: Alors lui, ouais, il a écrit, Auguste Le Breton, du Rififi chez les femmes, c'était le premier, du Rififi à New York, du Rififi au Proche-Orient, du Rififi à Hambourg, du Rififi au Mexique, du Rififi à Barcelone, à Paname, au Cambodge.
13: Du Rififi est une ordure.
17: Du Rififi fait du ski.
0: Du Rififi au Canada, en Argentine. Enfin, écoutez, je vais pas vous donner toute la liste.
19: Et ça, il l'a déposé, alors.
0: Pardon?
19: Il l'a déposé.
0: Oui, il l'a déposé parce que ça vient du mot rif au départ.
19: Ah oui.
0: Mais le mot rififi n'existait pas.
20: En fait, il y a une histoire très jolie là-dessus. C'est par rapport à Michel Legrand qui me l'avait raconté. Et ils n'ont jamais, avec Jacques Demy, déposé le nom des parapluies de Cherbourg, qui est devenue la plus grande marque au monde de parapluies, les usines des parapluies de Cherbourg.
0: Il faut se méfier, évidemment. Ouais. Faut très vite penser, dès qu'on a une idée, à la déposer. Ah, oui.
13: Mais c'est bizarre Michel Legrand n'ait pas pensé à déposer un truc.
20: Et oui,
13: c'était plutôt un réflexe qu'il avait, je crois.
20: Vous le connaissiez chez Vincent?
13: Oui, c'est mon ex.
20: D'accord. Moi, j'aime bien les « il paraît ». Je peux vous dire que non. Il était... Non, là-dessus, ils ont été très naïfs. Et un jour, il m'a raconté ça. J'ai trouvé l'histoire très jolie.
13: Moi, on m'a raconté une histoire que j'adore sur Michel Legrand. Oui. Un jour, il était au festival de Montreux, festival de jazz. Oui. Et dans les rues, il était avec son épouse. Et il dit « Oh là là, mais cette vie est quand même fatigante, cette vie. Toujours dans les hôtels, toujours en tournée, jamais chez soi. » Donc, il se plaint un peu. Puis d'un coup, sa femme dit « Oh, mais on n'a pas une maison à Montreux ?»
20: Elle est très jolie.
18: C'est drôle. Enfin, je pense à tous les fans de hip-hop qui nous écoutent. Ils doivent se dire quelle émission formidable.
0: Après, Michel Legrand, vous avez de l'admiration pour Michel Legrand.
18: Michel Legrand, Jean-Claude Duss, qui tu veux, il n'y a pas de souci. Non, je connais. Qu'est-ce qu'il a fait comme musique à part les parapluies de Cherbourg?
0: Il
18: a composé de la bossa nova aussi, très pote avec.
0: Yann, vous pouvez nous chanter les moulins de mon cœur.
20: Comme une pierre que l'on jette dans l'eau vive d'un ruisseau et qui laisse derrière elle des milliers de ronds dans l'eau, comme un manège de lune avec ses chevaux d'étoiles.
0: Pas trop longtemps parce qu'il y a rien qui commence à faire la gueule.
16: Non, c'était formidable, mais je rebondis sur...
0: Comment elle a dit c'était formidable?
20: Elle le pense, sincèrement, je sais qu'elle le pense.
16: Mais je rebondis sur l'histoire d'inventer un nouveau mot. On a le droit de faire ça.
0: Ah oui, oui.
16: Parce que moi, j'ai connu un chien qui s'appelait Rififi.
0: Ah oui.
16: C'était un teckel au poil dur. Oui. Mais ça vous rapporte quoi de déposer un mot? On invente un mot et puis on le dépose.
0: Un teckel, vous pouvez le déposer en bas de la porte pour éviter, pour éviter que le froid passe.
20: Non, mais par exemple...
18: Moi, j'ai déposé Ruquier, là, il n'y a pas longtemps. Même lui, je peux plus présenter dans un établissement, à la CAF,
20: sans que je touche les sous. Les grosses têtes, c'est qui a inventé?
0: C'est RTL.
20: Oui, mais c'est qui a inventé ce nom?
0: Ça appartient à RTL, c'est un monsieur de RTL, qui était un directeur de la station à l'époque, qui a déposé le titre. Non, ça appartient pas à Philippe Bouvard, par exemple.
20: Ça,
0: vous voyez,
20: voilà.
0: Ça appartient à la station, parce que il y avait un directeur ici qui a eu l'idée. Au départ, ça devait s'appeler Les Incollables, pour tout vous dire.
20: Ah.
0: Ça avait déjà été pris.
13: Ah bah oui, c'était un jeu.
0: Exactement. Mm. Et donc, Des Incollables, c'est devenu les grosses têtes. Mm.
18: C'est mieux, les grosses têtes.
20: Ah, vous trouvez? Ouais, c'est chouette.
0: Mais ça correspond pas à tout le monde.
18: Non, moi j'aurais appelé ça Les Grosses Tantes, mais bon.
13: Les Grosses Tantes.
18: Quand on voit certains castings.
13: Les Grosses Tantes, il a dit.
18: Mais bon, ça c'est mon problème.
0: Ben oui, vous n'aimez personne, monsieur.
18: C'est pas que j'aime personne, c'est que j'ai envie que l'émission progresse.
0: Ah oui.
18: Grâce à vous. Il y a un niveau depuis que je suis là qui est misérable. Et j'aimerais être poussé par mes camarades.
0: Bah, vous allez voir si votre niveau.
19: Oui, il répond à une question.
0: en géographie est bon parce que là, attention, faut être doué en géographie.
5: Quelle est la capitale de la France?
0: Non.
18: C'est facile, c'est Meudon.
0: Pour pouvoir répondre, Juliette Le Goff a toutes les chances de toucher un chèque RTL. Elle habite Gap dans les Hautes-Alpes. Et j'imagine que vous suivez, et Ariel va peut-être être privilégiée puisque son mari est sur tous les fronts, oui. Mais vous suivez, j'imagine, le conflit entre la Russie et l'Ukraine.
18: Bien, il y a un conflit?
0: Oui.
18: Mais non.
0: Ah si, si, si.
18: Mais ils ont la même tête. Pourquoi ils s'embrouillent? Moi, je l'aime bien, Poutine, en tout cas. Autant Philippot, moins.
0: Pourquoi vous aimez bien Poutine?
18: Je sais pas, c'est physique. Quand il a fait ses photos, là, c'est où, sur les chevaux, là?
0: Ah oui, oui.
18: C'est Jean-Philippe Janssen qui a un tableau de lui à la maison, là. Quand il est torse nu sur son cheval, franchement, t'as envie de voter à droite. Même moi, je suis hétéro et un peu de gauche, et j'ai envie de voter à droite quand je le vois.
0: Alors, magnifique. Ma question géographique qui concerne l'Ukraine, c'est le nom d'une mer que je vous demande.
5: La mer Noire.
16: La mer d'Odessa.
0: Non, je vous demande cette mer intracontinentale, peu profonde, qui s'étend sur 37 800 km² quand même, bordée à l'ouest et au nord par l'Ukraine, à l'est par la Russie, et au sud, justement, par la presqu'île de Crimée. Et ces deux mers sont séparées, c'est-à-dire elle et la mer Noire, par le détroit de Kertch. Quel est le nom de cette mer?
16: La mer d'Azov.
0: La mer d'Azov.
16: Ah, oui.
0: Excellente réponse de Gérard Jugnot.
18: Mais Gérard, t'as dormi chez Laurent ou quoi? T'as toutes les réponses depuis tout à l'heure.
0: Alors, parce que là, j'étais persuadé que personne n'aurait retenu le nom de cette mer, qui est la mer, et effectivement, au bord de laquelle se trouve ce conflit, parce que la mer Noire, c'est un peu plus bas, et ce petit trou qui se trouve à un
21: peu. Même pas où c'était, d'ailleurs.
0: Ah ben, c'est la mer d'Azov. Excellente réponse de Gérard Jugnot.
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23: Éric Coquerel, l'un des responsables de la France Insoumise, a annoncé le dépôt d'une proposition de loi pour abroger la réforme des retraites et revenir à 62 ans. On sait que le RN veut faire la même chose. Dans le monde entier, les réformes des retraites se multiplient. C'est toute l'Europe qui se prépare au vieillissement avec des réformes. Toute l'Europe, sauf le petit village gaulois.
24: Bon, va falloir qu'on y pense en tout cas. C'est le sous-texte de votre chronique. Merci beaucoup, François.
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0: Une question sur Alain Delon. Dans quel film Alain Delon jouait-il des jumeaux Guillaume et Julien de Saint-Preux? C'est une question pour Mme Durac qui habite Saint-Cyr-l'École.
25: Le Guépard?
0: Le Guépard, non.
26: C'est un film de KPDP.
0: Absolument.
26: C'est Tulipe Noire.
0: Pardon?
26: La Tulipe Noire.
0: La Tulipe Noire. Excellente réponse. Oui. De Christophe Barbier. Alors Ariel, il ne s'agit pas de dire oui quand quelqu'un a donné la bonne réponse.
16: Mais non, mais j'ai vu ce film et j'ai vu à quel point il sait se dédoubler comme l'immense acteur qu'il est.
0: La Tulipe Noire.
26: Il y en avait un balafré et l'autre pas, si je me souviens.
0: Exactement. Oui. C'est à la veille de la Révolution française. Le chef de la police du Roussillon, qui s'appelle Lamouche, traque la Tulipe Noire, un justicier masqué. C'est un peu Zorro avant Zorro. Hein. Ouais. Et il ne parvient pas à l'arrêter. Comme il soupçonne Guillaume de Saint-Preux, il le balafre. Et là, qu'est-ce que fait la Tulipe Noire? Il se fait remplacer par Julien, son frère jumeau.
25: Ah oui, c'est Zorro. Ouais.
0: Et évidemment, Alain Delon joue les deux. Ça va, ils n'ont pas trouvé...
25: jumeau.
26: Il y en a un des deux qui est mort aujourd'hui et l'autre est toujours vivant.
16: Et bien vivant.
0: Lequel?
26: Son cher.
0: En tout cas, La Tulipe Noire était un film de Christian Jacques avec Alain Delon et Virna Alizi. Et décidément, bravo Monsieur Barbier, vous êtes la vraie grosse tête du jour. Ah, j'ai une question subsidiaire. On va donner une deuxième chance, peut-être, à Mme Durac de Saint-Cyr-l'École. Quels sont les trois derniers films joués par Alain Delon dans lesquels Alain Delon ne joue pas Alain Delon? Parce qu'il y a eu effectivement quelques films où il joue son propre rôle à la fin de sa carrière.
26: Mais dont le film alors, avec Ariel.
0: Alors, quels sont...
16: L'ours... Non, là, c'est Astérix.
0: Alors, Astérix, il voilà, jouait Jules César. C'est d'ailleurs le dernier film dans lequel il ne joue pas Alain Delon, puisqu'il joue Jules César.
16: Mais comment ça, il ne joue pas Alain Delon? Le Guépard, c'est pas Alain Delon?
26: Non, mais...
25: Les derniers films, on dit.
24: On parle des derniers.
0: Elle comprend rien.
16: Mais il a joué Alain Delon, lui?
0: Oui, autrement, je veux...
16: Bah,

0: Des documentaires,
1: faut peut-être
0: alors.
1: Lui expliquer qui est Alain Delon, d'abord.
2: Mais le film de Lecomte, il joue Alain Delon, une chance sur deux?
3: Alors non, voilà, ah, bravo.
1: Ah, avec Belmondo.
3: Ça fait un deuxième film, une chance sur deux.
0: Il joue Alain Delon?
1: Non.
0: Non,
1: non.
0: Mais c'est quoi, là? Alors donnez-moi les films où il joue Alain Delon.
3: Je vais vous les donner. Par exemple, dans Toute ressemblance, le film de Michel Denisot avec Franck Dubosc. C'est le dernier film qu'il a tourné, Alain Delon. Et il joue Alain Delon dans ce film.
2: Et puis dans les acteurs de Blier aussi,
3: voilà.
2: Jouent Alain Delon.
3: Dans le film de Bertrand Blier, les acteurs. Il joue aussi son propre rôle, Alain Delon.
0: Oui.
3: Dans Bonne année, les mamans, qui est l'avant-dernier film dans lequel il a tourné, il joue lui-même aussi. Donc en fait, à la fin de sa carrière, il a essentiellement joué lui-même. Voilà pourquoi, chérie Isabelle, je vous demande les trois derniers films dans lesquels il ne jouait pas Alain Delon.
2: Il n'y a pas Casanova?
3: Casanova, c'est avant.
1: Le bâton,
3: vous avez raison. Si je vous avais demandé les quatre derniers, il y aurait eu Casanova.
0: Le rigolo.
4: Non. Pas le film de BHL avec Ariel Dombal. Oui.
3: Excellente réponse de Christophe Barbier.
1: Tout à l'heure.
0: Mais.
1: Ah oui.
0: Mais oui, mais c'est comment ça, il joue pas Alain Delon? Non, mais il en a fait beaucoup, beaucoup, il ne joue pas Alain Delon.
4: Oui, mais
0: il en a fait
4: les trois derniers.
1: Elle nous fait une mergo, alors.
3: Ma question, c'était les trois derniers.
0: Ah bon,
3: mais Ariel. Film Le jour et la nuit, le film de BHL, dans lequel vous étiez avec Carl Zéro, si ma mémoire est bonne. Oui. Ce film qui s'appelle Le jour et la nuit, le film de Bernard-Henri Lévy, fait partie des trois derniers films dans lesquels Alain Delon ne joue pas Alain Delon.
4: Qui joue Alain Delon à sa place?
3: Ah bah écoutez, aujourd'hui peut-être par exemple, on pourrait citer on a comparé, et j'adore cet acteur d'ailleurs, Raphaël Personnaz au nouveau Alain Delon, vous voyez. Qu'est-ce que vous faites là, Isabelle, sur votre téléphone portable?
0: Je regarde Raphaël Personnaz. Ah bah il est
1: Personnaz.
0: Personne. Ah, ça va. Je viens de le découvrir, alors. Et je trouve qu'il ressemble pas du...
1: Tu cherches Alain Delonge.
0: Eh ben... il est...
1: Raphaël Personnaz.
0: Eh ben, il est loin, loin, loin de la beauté de Delon, voilà.
4: Mais oui.
3: Enfin, il est quand même pas mal, dites donc.
0: Oh, il serait dans mon lit, je dirais pas.
4: Ou sur l'escabeau. Ou sur l'escabeau. S'il était sur l'escabeau.
3: Dans votre livre, vous en avez eu des personnes nazes.
0: Alors, vous ne croyez pas si bien dire le nombre de taxis que j'ai dû appeler. Mais alors,
3: Vous faisiez pour vous débarrasser d'un homme dont vraiment vous n'avez pas envie qu'il reste pour le petit déjeuner, Isabelle?
0: Eh ben, je l'appelle un taxi.
3: Ah oui?
0: Oui.
3: Ah oui. Il faut quand même le dire à l'autre. Dis donc, il serait temps que tu partes. Comment vous faisiez comprendre?
0: Eh ben, vous savez, quand moi je commence à me démaquiller, à me mettre en pilou-pilou, le mec, il a compris. Et j'ai dit, attends, je t'appelle
1: un taxi. Ben là, il a peur, il se barre. C'est lui qui appelle le taxi.
0: Non, mais le mieux, c'est quand même d'aller chez l'autre. Comme ça, bah oui.
3: Ah, vous avez raison.
0: Parce que comme ça, vous partez quand vous voulez, quoi. Moi, je rends service. Je me déplace.
3: Vous êtes la pizza 30 du sexe.
0: Absolument. Sans les champignons, merci.
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3: Une question pour Solène Devieux, qui habite Le Mans, dans la Sarthe. Pouvez-vous me dire quel génie des mathématiques est mort à l'âge de 20 ans seulement?
4: Évariste Galois.
7: Moi, je m'en vais, j'ai un rendez-vous, j'ai quoi faire.
3: Évariste Galois, bonne réponse.
8: Caroline aurait dû trouver.
3: Bonne réponse de Paul Elkarat. Vous pouvez expliquer peut-être à Caroline qui
8: est... On est en 1832.
3: Oui.
8: Et là, je vous le dis.
3: Il est mort en 1832.
8: Tout à fait, à 20 ans. Il était sur sa 21e année. Chose incroyable, il a les mêmes dates que Napoléon II.
3: C'est pas vrai.
1: Oui, c'est pas vrai.
8: Ça m'avait frappé aussi.
1: Je savais même pas qu'il y avait un Napoléon II.
8: J'avais pas vu le 1, moi.
4: Alors, je suis passé sur un 3.
8: Alors, j'explique.
3: C'est pas faux, notez bien.
8: C'est quelqu'un d'un tempérament très sanguin qui n'arrivait pas à se moudre dans l'école.
9: Ouais. À se fondre.
8: À se moudre dans le moule.
7: Ah, tu te mous dans le moule.
9: Bah, tu dis le mou, toi. Tu m'étonnes que t'aies pas de rapport. Ah,
8: bah. Un problème de cœur, un peu comme Pushkin lors de son duel. Ah, oui. Problème avec une femme, je pense, avec un autre collègue. Ils ont fait un duel et il s'est pris un coup de revolver dans le péritoine et il est mort d'une péritonite après d'atroces souffrances à 20 ans. Et il aurait dit, cessez de pleurer pour moi, il me faut tout mon courage pour mourir à 20 ans.
3: Bravo, écoutez, c'est tout. C'est pas seulement de la mémoire, ça c'est de la culture, voyez.
4: Oui, mais alors moi je veux savoir le nom de sa bien-aimée pour lequel il est mort.
8: Ah bah, elle est même pas connue.
1: Mais qui l'a tué en duel?
8: C'est un collègue de promo, je pense. Mais on connaît pas son
1: nom. T'as pas le nom?
7: Il a dit quoi en mourant?
8: Cessez de pleurer, il me faut tout mon courage pour mourir à 20 ans.
7: Moi quand tu me tires dans le
4: téléphone,
7: je dis, j'ai mal.
4: Ouais. Ah oui. Toutes ces dernières phrases avec une balle dans le vide pendant que tu te vides de ton sang. Oui, il faut cesser de pleurer.
3: Ne soyez pas jaloux. Écoutez, il nous raconte plein de choses sur Évariste Galois. Il a découvert quoi en mathématiques parce que...
8: Oh, il y a eu un théorème qui porte son nom. Il a découvert énormément de choses. C'est l'un des maîtres des mathématiques début du 19e siècle.
3: Vous étiez bon en mathématiques, vous, à l'école, monsieur Janssen?
7: Ouais, pas mal. Parce qu'en plus, celle qui me donnait des cours de maths, c'était une sœur, sœur René-Marie.
3: Sœur René-Marie?
7: Oui, sœur René-Marie. Alors,
4: pourquoi tu dis en plus? Quel rapport?
7: Oui, parce que
3: elle faisait pas ses racines.
7: Mais non, parce que je trouvais ça décalé d'avoir les cours de maths par une bonne sœur, parce qu'en plus elle était moderne, la bonne sœur. Elle avait des chaussures, elle mettait des Rangers, on l'appelait sœur Marie Spatule. Elle avait des grosses Rangers comme ça. Elle avait sa croix, son petit bandana, et puis elle nous intéressait aux maths. Moi, elle m'a beaucoup intéressé aux maths, théorème de Pythagore, tout ça. J'aimais bien les maths.
10: Et donc t'es devenu Monsieur J'enseigne.
3: Voilà. Oh, c'est joli. Non, c'est joli, mais quand on écrit Jean-Phi, j'enseigne, c'est pour d'autres raisons. Il s'agit de retrouver maintenant le nom de quelqu'un dont, on va dire, la philosophie était résumée dans...
9: Amel Bent.
3: Non. Amel Bent. Dont la philosophie était résumée dans cette citation. C'est pour Monsieur Ouzelot, qui habite Vaucouleurs, dans la Meuse, que je vous pose cette question. La philosophie de cet homme dont il faut retrouver le nom, c'était « Je le pense, Dieu le guérira ».
1: C'est un Français?
3: Ah oui, un Français qui était né près de Laval, dans la Mayenne.
1: Le douanier Rousseau,
3: non.
4: Non, à Laval, c'est qui est né à Laval?
3: Vous apprenez les dates, mais pas le français.
8: Si, Laval, je sais qui c'est qui est né à Laval.
9: Pétain, Jean-Philippe, passez par là.
8: Laval, c'est Merleau-Ponty.
4: C'est vrai, je me demande s'il fréquente pas trop Jean-Philippe au niveau de la grammaire.
3: C'est tiquet, né à Laval. Je le pense, Dieu le guérira. Ou je le pensais, Dieu le guérit.
10: Ah ouais.
4: C'est un vrai philosophe?
3: Ah, c'est pas un philosophe du tout.
1: Ah,
3: je vous ai dit que c'était sa philosophie.
10: Ah, mais c'est un prêtre très connu, par exemple.
3: Un prêtre, non. On est au XVIe siècle.
9: Ah oui. Bassade,
8: Rabelais.
3: Rabelais,
10: François,
3: non.
10: Ouais.
4: Ah ok, alors au 16e j'en connais pas beaucoup.
8: Marot.
4: Donc je propose de vous donner les deux que je connais.
3: Écoutez peut-être bien la phrase qui est sa philosophie, ça peut vous aider.
4: C'est encore une connerie.
3: Non, c'est pas une connerie, mais il y a une subtilité, c'est vrai, dans cette phrase que manifestement vous n'avez pas saisie.
1: Ah sûrement.
3: Je le pensais, Dieu le guérit.
8: C'est pas
10: un médecin. C'est un médecin.
3: C'est un médecin.
1: Ambroise Paré.
3: Ambroise Paré. Bonne réponse de Bernard Mabie. C'est Ambroise Paré.
1: Eh oui.
3: Penser, du verbe penser, P-A-N-S-E-R. Je le pensais, P-A-N-S-A-I, Dieu le guérit, puisque c'était un chirurgien, un anatomiste, et sa philosophie, c'était ça, je le pense, Dieu le guérira. Excellente réponse du bon Bernard.
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3: C'est une chanson qui s'appelle Le bal de la marine. Vous voyez, vous avez dû aller à des bals de la marine.
4: Je le vois bien, tiens.
3: Et cette chanson était interprétée par un chanteur disparu il y a 10 ans déjà, ce chanteur qui interprétait le bal de la marine. Et c'était un marin, vous voyez, parce que ses chansons étaient inspirées par ses voyages dans l'océan Indien. Alors, il a séjourné à La Réunion, à Madagascar, à l'île Maurice, dans les Caraïbes, et il a amarré son voilier pendant des années à Sainte-Maxime. Puis il est mort il y a 10 ans, ce chanteur marin.
10: Antoine?
3: Ah non, pas Antoine.
10: Non, il n'est pas mort, Antoine.
3: Antoine, il continue à crier « Attends !»
4: Ta gueule.
12: Et alors, qu'est-ce qu'on nous demande? Le nom de ce chanteur inconnu?
3: Ah, je peux même vous passer la chanson, le bal de la marine, si vous voulez.
13: Je me souviens très bien du petit bal de la marine.
9: Ah bah oui.
13: Près du pont de Grenelle où j'ai connu mes petites cousines. On avait dit
12: chanter bien ce type.
13: Chacun payait sa.
3: Vous savez qui c'est alors?
9: Oui, François de Gaulle.
3: François de Gaulle, bonne réponse de Monsieur Gazan, et vous voyez, oh, c'est, était, c'est, vous l'avez dû connaître, François de Gaulle,

0: Aujourd'hui, par exemple, il y a des tas de questions que je me suis posées en lisant dans le journal La Croix ce que vivaient les marins là sur la 10e édition du Vendée Globe. Et moi, je savais pas tout ça, par exemple. Quelque chose que portent certains marins sur les bateaux. J'ignorais qu'ils portaient ça.
1: Une bouée ?
0: Non, pas une bouée. Ah, je vois bien Olivier avec son canard autour de la taille.
1: Qu'est-ce qu'il portait ?
0: Mais Olivier, ça m'intéresse. Parce que là, dans La Croix aujourd'hui, on nous raconte.
2: Mais c'est un truc de niaiseux, tout ça.
0: Ah non, c'est la période la plus difficile qu'ils vivent en ce moment. Ah bah si, si.
3: Mais pourquoi ?
0: Ah bah parce qu'ils sont dans le sud, là.
3: Comment ça, aller vers Montauban ?
0: Non.
1: Ah oui, il faut passer le cap des Anguillas.
0: L'enfer des mers du Sud, c'est le titre aujourd'hui. Alors ils disent évidemment dans La Croix que d'abord ils ont intérêt à bien dormir de temps en temps parce que le sommeil compte. Hein. Ils vont passer un mois là dans ce passage.
1: Ils sont tellement surveillés qu'ils risquent plus rien maintenant.
0: Alors oui, mais il y a quand même quelque chose que j'ignorais. Et ça, j'aimerais savoir si vous portiez.
2: Je m'en fous de ce qu'ils portent.
4: Un string
2: Un flingue
0: Non.
3: Attendez, ça leur sert pour naviguer?
0: Oui, alors...
3: Ça leur sert pour se repérer?
2: Un harnais de sécurité, une brassière?
0: Non. Et c'est vrai que je suis pas sûr que vous...
2: Une boîte de préservatifs?
0: Non.
1: Une puce pour savoir où ils sont?
0: Non.
4: Un clignotant pour tourner?
0: Non, parce qu'il y a quelque chose qu'on n'imagine pas, et c'est raconté dans cet article sur le Vendée Globe. Il y a quelque chose, non pas qu'il ait fait souffrir...
3: Une couche confiante.
2: Un thermomètre?
0: Non. Ouais. Bah après, on parlera de la banette, parce que...
3: La baguette?
0: La banette, c'est là où ils dorment, les marins, la banette. Vous aviez une banette.
4: Ah bah oui, on se lève tous pour banette.
0: Olivier, j'imagine. Là, par exemple, j'ai une photo où je vois le skipper suisse, Alain Roura, il s'appelle.
2: Ouais.
0: Et ben, il porte effectivement quelque chose parce que...
1: Ça lui fait mal?
0: Parce qu'il y a une nuisance à bord.
1: Des boules caisses.
3: Des
1: boules caisses.
0: Alors, c'est pas des boules caisses.
1: Un casque sur les oreilles.
0: Un peu ce que Kersauzon met maintenant, mais dans l'émission, un casque anti-bruit.
2: Mais je le mets pour couper ce que tu dis.
0: C'est une bonne réponse collective. Et c'est ça que je voulais savoir,
1: mais
0: monsieur Kersauzon.
1: Eh
0: bien, parce qu'il paraît
3: le bruit de la mer.
0: Il y a beaucoup de bruit.
1: Alors qu'ils ne prennent pas la mer.
2: C'est ridicule.
0: C'est ça que je voulais savoir, si c'est vrai ou pas, Olivier.
2: Je ne sais pas, mais c'est ridicule en plus. Parce que c'est important d'écouter les oreilles, elles t'apprennent plein de choses. La vitesse.
3: C'est un cargo qui arrive sur la droite.
2: Voilà.
0: Mais non, mais ils disent le bruit est infernal.
1: Petit chou. Comme si un acteur disait les applaudissements, j'en peux plus, je mets un truc.
2: Le bruit est infernal, la mer est mouillée aussi. Ils vont découvrir ça, mais arrête, c'est d'un ridicule.
0: C'est
2: des articles faits par des trous du cul qui connaissent rien.
3: La Croix, ça m'étonnerait. Hein.
2: Ouais. Laisse tomber, attends, quoi.
0: Je vais réveiller. Hein.
3: Ah voilà, moi aussi, vous pouvez le réveiller.
2: T'as pas fait le tri avant de commencer l'émission.
3: Ça y est, la tempête se lève, le tsunami arrive.
5: Levez-vous, orage désiré.
2: Quand je vais venir te livrer tout à l'heure, ça me dit, non, mais ta gueule.
3: Mais le temps que tu te lèves, je serai porte-maillot.
2: Ouais, eh bien justement, on va voir dans le couloir.
0: Alors, il y a quand même une Anglaise qui dit, elle s'appelle Samantha Davis. Vous la connaissez, elle est bien, Samantha Davis.
2: Je sais qui c'est, ouais.
0: Elle dit, c'est sûr qu'on peut plus rester à glander sur le pont à boire le thé. Il faut être sans arrêt vigilant pendant cette période dans les mers du Sud. Tout peut partir d'un coup. On peut s'écraser contre une cloison, mais il faut penser à dormir. Et alors, voilà pourquoi les banettes se sont drôlement améliorées, j'imagine, depuis votre époque. Vous, c'était du dur à l'époque que vous aviez, monsieur de Kersauzon.
2: Non, on emmenait des cailloux pour dormir dessus, pourquoi?
3: Là, j'avoue, vous le prenez pour un con. Là, Olivier, te laisse pas faire. Même moi, j'ai honte.
0: Ils disent dans La Croix, moi, je lis La Croix, ils disent d'une banette en dur, un peu rêche, à l'époque, aujourd'hui, les matelas sont bien plus adaptés aux longs voyages. Et chaque matelas est adapté à la corpulence de chaque marin. Vous aussi,
4: Sa mémoire de forme.
3: Oui, puis à l'époque, les bateaux indiens, il y avait des clous aussi.
0: Est-ce qu'on faisait le matelas en fonction de votre corpulence aussi, hein? C'était un matelas à eau.
4: Un waterbed.
1: Pour éviter les escarres.
0: Bon, enfin voilà. Enfin, avouez quand même qu'il faut savoir dormir, c'est ce qu'ils disent. Dans
1: ça s'apprend, ça.
2: Sommeil stagiaire quand même.
0: Ah, voilà.
2: Regarde, moi aussi, j'y arrive.
0: Ah ben voilà. Voyez comme vous voulez.

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2: Comment s'appelle l'horloger chronométreur officiel de la Coupe du Monde de rugby?
3: Oh bah d'où, oh.
2: Ah bah oui,
4: Tissot.
5: Longines.
2: Comment vous dites?
4: Tissot.
2: Non, Longines, Tissot, non. Il y a une page entière dans le journal L'Équipe.
5: Omega.
4: C'est, Omega.
5: C'est extra, IWC.
2: C'est extra business.
3: Attends,
2: aujourd'hui.
3: On cherche quoi, là?
2: Comment ça,
3: le nom d'un horloger.
2: Rolex. Oui, alors, pas Rolex, justement, c'est intéressant.
3: Ah,
4: Breitling.
3: Longines.
2: Longines, non.
3: C'est ça, c'est un horloger.
2: Bah oui, c'est un horloger.
3: Ah, je croyais le nom d'un horloger. Qu'on cherchait le nom d'un vrai horloger.
4: Donc, un Swatch.
3: En fait, vous cherchez une montre. je ne comprends pas.
2: Je ne cherche pas de montre, j'ai la mienne.
4: Ah bah c'est Richard Mille.
2: Non. Non, mais on
3: est-ce que c'est une montre de luxe?
2: Oui, alors moins de luxe que Rolex, parce que c'est les mêmes propriétaires, la même fondation Hans Wilsdorf, du nom du créateur des deux marques au début du XXe siècle. En 1905, ils ont créé Rolex. Et en 1926, donc 21 ans plus tard, l'industriel anglais souhaitait fabriquer une montre à plus bas prix.
4: Kelton.
2: Mais sans perdre en qualité. Et le marché de la montre bracelet s'étoffait. Donc, en plus de Rolex, ils ont créé...
4: Omega.
2: Non.
3: C'est une montre suisse.
2: Et c'est cet horloger qui est le chronométreur officiel de la Coupe du Monde de rugby.
6: Breitling.
2: Ils ont même une équipe maintenant de vélo, une équipe cycliste, vous voyez.
7: Ah, c'est pas Garmin.
3: Non. Sur le Tour de France.
2: Oui, sur le Tour de France, madame.
4: Ils ont l'heure.
2: Mais oui, ils ont l'heure, oui, ça, c'est sûr qu'ils ont l'heure.
7: Si on vous en vous êtes content, Laurent?
2: Oh, écoutez, j'ai ce qu'il faut. Je fais pas collection de montres. Moi, j'ai une petite montre de quartier.
4: Quelle est leur montre? quelle est leur montre emblématique?
2: La Ranger, ça vous va, ça? Voilà.
5: La Ranger.
3: Là, c'est
5: Ranger.
3: Tudor.
2: Voilà, ils ont une Ranger.
3: Tudor. Le
2: héritage Ranger, ça vous dit,
3: t'as
2: ça?
3: T'as qu'à pas m'écouter, Tudor.
2: Qu'est-ce que vous avez dit?
3: Tudor.
7: Oui, bah, oui.
2: Eh ben oui, c'est Tudor. Bonne réponse de Christine, bravo. Tudor, c'est eux qui vont chronométrer les matchs de rugby. Combien de temps ça dure un match de rugby, monsieur Rio?
7: 80 minutes. Mais ce qui est bien, c'est que ça s'arrête. Quand il y a un arrêt de jeu, par exemple, ça s'arrête et donc on joue beaucoup plus que 90 minutes.
2: Vous allez commenter, vous, le rugby?
7: Non, moi, c'est le foot. Non, mais ce soir, on a un immense match de foot. Demain soir, on a un immense match de rugby. Là, on va se régaler pendant 2 mois. Alex, on fait un match ou pas? On fait un match, Alex?
8: Moi, je regarde que la Belgique. Hein.
7: Ah oui.
8: Je m'en fous.
7: Mbappé, alors attends. Christine Ocrane qui accélère sur le côté gauche. Christine Ocrane qui dribble vers l'arrière. Bernard Mabie, le ballon pour Christine Bravo qui fait un grand pont, un petit pont, Christine Bravo qui est en train de battre, comment il s'appelle, Laurent Ruquier qui est pris, Laurent Ruquier qui court après Christine Bravo, Laurent Ruquier qui arrive, et quel tacle de Laurent Ruquier, c'est un carton, l'arbitre qui s'approche, carton rouge pour Laurent Ruquier, vous êtes viré Laurent, vous allez au vestiaire, je vais vous remplacer
2: maintenant. Qu'est-ce qu'il y a Christine?
3: C'est ça que tu fais,
7: la télé. Oui, ça marche en plus.
3: Mais on te voit toi.
7: Mais non.
2: Si, c'est ça le pire.
5: Mais
2: on ne voit,
5: des années,
2: on ne voit la... pas le match. On voit Rio regarder le match.
7: Ouais. J'ai une promotion, Laurent. Maintenant, je commente avec des matchs avec images.
2: C'est pas vrai.
7: Oui, et surtout, est-ce que je suis fier d'un truc?
2: Attendez.
4: Ça doit changer.
2: Ça change rien pour vous. Quel con, vous avez toujours eu les images. Autrement, vous ne pourriez pas les commenter. C'est le téléspectateur qui a pas les images.
7: C'est vrai.
2: Ne me dites pas qu'en plus vous commentez les matchs dont vous n'aviez pas vous non plus les images. Ça change rien pour vous.
7: Mais ça change tout pour le téléspectateur. Et là, donc, depuis un an, on fait un match de Ligue 2. Donc, c'est quand même énorme, la Ligue 2. Chaque samedi à 19h. Et bien, samedi, pendant Laval-Camp, on était notre petite chaîne. On était la 5e chaîne de France. On était juste après TF1, France 2, France 3 et M6. Et ben, c'est beau, non? Vous applaudissez pas?
2: Mais ça, je comprends que ce soit une question que vous vous posez souvent, Laval-Camp.
7: Vous êtes un génie, putain.
5: C'est quel conseiller pour l'emploi qui vous a proposé ça?
7: Laurent, d'ailleurs, je crois que vous allez parler beaucoup sport dans votre émission.
2: À ma montre, Tudor, c'est l'heure des pubs, en tout cas.
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2: Il s'agit de retrouver le nom de quelqu'un qui a fait évidemment un gros succès en littérature et qui est décédé sous un taxi, puisque...
3: C'est Raymond Barthes. Roland Barthes.
2: Ce n'est pas Roland Barthes. Car c'est en 1949 que ça s'est passé. Percuté en traversant une rue, percuté par Hugh Gravitt, un chauffeur de taxi.
3: Hugh Gravitt.
2: Et c'était
6: à Paris, ça ?
2: C'était pas à Paris.
6: Ah oui, d'accord.
2: Et, New York. Et il était en excès de vitesse, en plus en état d'ébriété.
9: Ah, c'est Marguerite Mitchell.
2: Et c'est Marguerite Mitchell.
3: Ah oui !
2: L'auteur de Autant en emporte le vent.
3: Margarete.
2: Effectivement.
3: Et c'est à Atlanta.
2: Margarete Mitchell, l'auteur du célèbre roman Autant en emporte le vent, a été percutée et tuée. Elle est pas morte sur le coup, elle a été dans le coma pendant 5 jours et elle est morte effectivement 5 jours plus tard là-bas à Atlanta. Moi j'avais oublié qu'elle était morte comme ça.
9: Autant en emporte l'avant du taxi.
2: Oh, oh rien. Oh là là. Monsieur a des talents de conteur. Alors.
10: Oh mon dieu.
2: Margaret Mitchell, c'est pas la femme de Eddie Mitchell, hein, ça n'a rien
3: non,
2: à voir.
3: Bah non,
10: Rio Grande.
6: Sur la route. Elle s'appellerait Margaret Moine.
10: Sur la route d'Atlanta. J'écoutais le disque jockey dans la voiture qui m'emmène. Merde, qu'est-ce qui s'est passé?
2: Bah oui, voilà pour Margaret Mitchell. Il y a quelqu'un d'autre. Hein,
10: du boogie-boogie avant de faire vos prières du soir.
2: Qui, lui, a été victime d'un accident de la circulation à Paris.
10: Ne faites pas de boogie-woogie avant de faire vos prières du soir.
2: Parce que si je vous parle de Margaret Mitchell...
10: C'est maintenant
2: parce...
10: l'amour est devenu péché mortel.
2: C'est parce qu'elle était née le 8 novembre.
10: Ne provoquez pas notre Père éternel.
2: Le 8 novembre, Margaret Mitchell...
10: Ah bon, pas de boogie-woogie avant de faire vos prières du soir.
2: Le 8 novembre 1900. Pardon. Elle est morte 4 ans après avoir publié Autant en emporte le vent. Elle est née le 8 novembre 1900. Elle est morte à l'âge de 49 ans. Et justement, le hasard fait qu'il y a quelqu'un d'autre qui, lui, est mort le 8 novembre. Elle était née, elle, le 8 novembre. Et lui, il est mort le 8 novembre 1890. Oh là là. Et lui aussi a été victime d'un accident de la circulation.
3: C'est pas un taxi, mais à Paris.
2: C'est quoi, lui ? Il se rendait chez un ami pianiste et son fiacre a été heurté.
6: Un musicien ?
2: Non pas par un taxi, mais par un omnibus.
6: Oh, c'est oula. Terrible.
2: Il a été blessé au côté droit.
6: Et le cheval.
2: Et c'est là, effectivement, qu'il a perdu ses facultés intellectuelles.
3: 1800 combien
10: bon, tu prends un bus dans la gueule, c'est difficile.
6: À son prénom, c'était...
10: Quand tu prends un bus dans la gueule, c'est difficile après d'avoir les neurones.
2: Étonnamment, ça affaiblit un peu.
3: Non, mais qu'est-ce que
9: son prénom, c'était César.
2: Oui, monsieur.
9: Mais je sais pas son nom. C'est César Franck.
2: César Franck. Bonne réponse. Le musicien César Franck.
3: Ouais.
10: Mais ce matin, vous êtes tombé sur un bouquin, les accidents de la route.
2: Non, il se trouve que j'ai regardé les décès et les naissances du 8 novembre.
3: Ah, oui.
2: Et le hasard fait que...
3: 24 heures d'avion.
2: Que parler naissance. Et qu'est-ce qu'elle dit, elle?
7: 24
3: elle dit,
7: heures d'avion.
3: Dit,
10: il fallait bien s'occuper dans le vol. Dans le vol San Francisco Paris. Donc on va avoir plein de questions à la con aujourd'hui.
3: Il avait lu dans un universaliste.
2: C'est 11 heures d'avion.
3: Il se faisait chier.
2: C'est 11 heures d'avion. J'ai pas préparé les questions. J'ai regardé des films dans l'avion.
7: Vous avez regardé quoi?
2: Je peux vous conseiller un très beau film.
3: Allez-y.
2: Je ne connaissais pas ce film. Si vous le trouvez sur les plateformes en location ou quoi que ce soit, vraiment regardez ce film. Je suis même pas certain qu'il soit sorti en France. D'ailleurs,
3: alors,
2: ce film,
3: c'est
2: un film qui s'appelle A Young Woman on the Sea. Une référence évidemment au vieil homme et la mer. Lorsque là, c'est la jeune femme et la mer.
3: Oui.
2: Et c'est l'histoire de la première femme à avoir traversé la Manche à la nage en 1926.
3: Donc c'est
10: avant Croizon.
2: Oui.
6: Mais elle avait des bras ou pas?
2: Oui, elle avait des bras.
6: Bon, c'est plus facile.
2: Sauf qu'à l'époque, la natation était interdite aux femmes.
7: Vous avez qui comme comédien là-dedans?
2: Alors, c'est pas des gens très connus.
7: Non.
3: Mais en 24 heures, vous avez pas vu qu'un film?
7: Non, mais il a pas bien compris, il l'a regardé 4 fois.
2: J'ai vu 4 films, oui, mais enfin les
3: autres. Et c'est quoi les autres 4 films? Les autres 3 films?
7: Ouais. Est-ce que les stewards étaient jolis?
3: Non, excuse-moi.
2: Alors, ne parlez pas des stewards.
7: Ah, pourquoi? Ça s'est pas bien passé?
2: Ah, ben ça, j'en peux plus des stewards. À chaque fois, je crois avoir arrivé Jean-Phi, là. Mais il devait être pénible, Jean-Phi.
3: Il s'apprend un petit riquet, vous voulez un jus de tomate?
2: Ah là là.
3: Un petit riquet.
7: Mais ils sont gentils.
3: Viens nous poisson.
2: Je vais vous dire, c'est la même la raison pour laquelle je regarde autant de films, parce que je fais l'air de je regarde mon écran que personne m'emmerde.
6: Et c'est sûr.
2: Parce qu'autrement, c'est et alors il veut pas un peu de sel, et alors il veut pas un Coca-Cola, et alors il va vouloir de la glace. Oh non, mais j'en
3: il
2: peux plus.
3: Il veut un gâteau.
2: Vous revenez en avion, vous, de Corse ou en bateau, Christine?
3: Ah bah.
7: Quoi? Elle va vomir, ça y est.
3: En avion.
7: En avion.
6: Combien tu reviens sur le
2: bateau? Non, mais il y a des bateaux, je vous signale. Il y a des ferries entre.
6: Oui, mais enfin, c'est long.
2: Entre
6: c'est
2: Marseille et la Corse.
6: Oui, mais ils n'arrivent pas jusqu'à Paris.
3: Je suis pas comme vous, je fais pas 24 heures de voyage pour un week-end. C'est très long.
6: Elle est jalouse.
2: C'est pas un week-end, je suis resté là-bas 5 jours, 4 nuits, pour des raisons professionnelles.
6: Oui.
2: Et je vous emmerde avec mon indice carbone. Voilà.
7: Laurent, on part ensemble à Sydney, puisque vous ne connaissez pas.
2: Ah non, on part pas ensemble.
7: Vous connaissez pas Sydney, l'Australie, les kangourous et tout.
2: Pour vous, ce sera pas Sydney, ce sera Poitiers.
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2: À nous tous, combien de langues on parle? Il faudrait peut-être faire le calcul un jour, monsieur Gueulet, vous parlez
13: alors,
2: combien?
13: Alors, moi-même, j'en pratique quatre.
2: Quatre.
13: Oh là là, le français, le français, le flamand, oui. L'anglais et l'italien.
2: Donc, quatre langues. Oui. Vous, Dari Boudboul.
13: Ah non, une cinquième. Le polonais aussi, mais pas du tout.
2: Bon, alors.
14: Moi, j'ai déjà du mal avec le français.
2: Ah oui, ça, on avait remarqué. Stevie, vous n'avez pas une de plus que monsieur Gueulet?
14: Moi, je parle cheval.
13: Non,
14: je parle
13: plus.
14: Cheval, moi.
2: Pardon?
14: Je parle cheval et chien, parce que je communique avec eux.
15: Et moi, je parle aux plantes.
2: Ah oui, donc d'accord, effectivement. Alors allons-y, trois de plus, je les prends. Marcela Yacoub.
16: Moi aussi, c'est français, espagnol.
2: Non. Mais ça, on les a déjà. Ah, espagnol, il ne l'avait pas dit, ça fait non. Une de plus.
16: Italien.
2: Ah, ça, il l'avait dit. Valérie, vous en avez une de plus, vous?
17: Ben, pas de plus que eux.
2: Non,
17: hein.
2: Alors voilà, monsieur de Kersauzon.
13: Oui.
14: Ouais. Tu parles breton, toi?
2: Il parle mal, hein.
15: Il parle chinois,
18: taïtien. J'en ai deux.
2: Quoi?
18: L'anglais, la langue de bois.
2: Alors. Ça n'est pas de chance parce que ma question porte sur le russe. Et
13: Mie polimae po ruski.
2: Ah, vous parlez russe quand même.
13: Ça veut dire je ne parle pas le russe.
2: Non.
14: Et je le dis.
13: Non mais je le dis bien, mais quand je dis ça à des Russes, ils comprennent pas. Après, pourquoi je comprends pas ce qu'ils me répondent.
17: Et moi, je sais dire caracho.
2: Ah, ça veut dire quoi ça?
17: Caracho. Ça va très bien.
2: Ça va très bien. Ah bah écoutez, tant mieux. Moi, je vais vous demander ce que veut dire bledina en russe.
15: Ah, c'est le truc de bébé, bledina. Ah
2: oui, mais
14: ça veut dire tété.
2: Non.
17: En lait, ça veut dire lait, du lait.
2: Non, ça veut pas dire du lait.
15: Ça veut dire le sein?
2: Le sein, non. Chez nous, c'est positif parce que c'est de la nourriture pour bébé, oui, c'est mignon, c'est tout doux, du blédina, on a envie d'en manger, de la blédine, vous voyez.
16: Oh, alors, bah. Un russe, c'est les poisons.
2: Et d'ailleurs, on va pas tarder à y retourner. Oh.
16: C'est les poisons qu'on donne aux opposants des poutines?
2: Ah non, mais c'est vrai qu'en Russie, c'est plus négatif que chez nous. Qu'est-ce que veut dire blédina en russe?
15: Ça n'a rien à voir avec le sein de la mère, du coup.
2: Non, mais en
16: même
2: temps...
16: Mais c'est pas la nourriture, hein.
2: De la nourriture, non.
14: C'est pas comme bistro.
13: Bistro, ça veut
14: dire vite. Bistro, parce que bistro, ça veut dire vite en russe. Ah. Et le bistro, c'est un endroit où on va vite boire un petit coup.
13: Voilà. Et ça date de l'époque où les Cosaques étaient à Paris et demandaient au patron de bar bistro. Vite, servez-nous un coup à boire.
14: Alors, merci, Philippe.
2: Ça, je le savais.
13: Oui.
2: Mais
13: c'est pas ça.
2: Ils ne réclament pas de la blédine, ils disent pas blédine.
13: Non.
16: C'est que est-ce qu'on peut
2: mais à cette époque. Alors, je vais vous aider un peu.
13: Ben
2: à cette époque-là, en tout cas, parce que vous dites ça date de quand, cette affaire?
13: Oh, c'est fin 19e.
2: Eh ben, fin 19e, peut-être que quand il rentrait dans ce genre d'établissement, il pouvait réclamer blédine.
16: C'est les vodka, non.
15: Ah, c'est l'impôt?
2: L'impôt, non.
17: Est-ce qu'on peut traiter quelqu'un de blédine?
2: Ah oui, oui. Ouais. Et d'ailleurs, je l'ai fait depuis le début de cette émission et je m'en veux.
15: Ça veut dire pute!
17: Pute!
2: Bonne réponse, Stevie Boulet! Je m'en veux parce que c'est grâce à votre maman que vous avez trouvé la réponse après tout. Mais...
15: Oh, t'es sérieux là ?
2: Ah bah si ! C'est... Non, bah si, là en l'occurrence c'est grâce à ça.
15: Oui, mais bon. Sûr.
13: Mais parce qu'il lui préparait des biberons avec de, du blédina en poudre.
2: Blédina, blédina, ça veut dire prostituée en russe. Vous rendez compte, c'est fou. Alors évidemment, quand les Russes. Vous êtes là, imaginez. Hein, vous avez besoin, par exemple, d'un... parce que vous êtes une jeune maman ou un jeune papa.
13: Oui.
2: Et vous avez besoin de trouver de la blédine dans une pharmacie en Russie. Vous rentrez chez le pharmacien russe et vous ne savez pas comment dire, évidemment, j'ai besoin de nourriture pour bébé, de la bouillie.
18: C'est plus facile de... En Russie, c'est plus facile de trouver une pute que de la bouillie. Faut être réaliste. Mais, quand même.
2: Justement, vous arrivez, vous dites blédina, blédina. Et là, il y a une jolie blonde qui arrive. Non, mais c'est ça. Blédina veut dire prostituée en Russie.
14: Mais c'est logique.
2: Pourquoi ?
14: Parce que je pense que les gens de chez Blédina, ils se sont dit... Oui, parce que les prostituées...
2: Ils vont être contents, les gens de chez Blédina.
14: Les prostituées, quand elles ont des enfants, elles ne peuvent pas aller le mettre au sein, puisqu'elles sont avec des clients. Donc, en fait, il fallait inventer la bouillie.
17: Elles pouvaient filer des blémorragies. Blé...
2: Il y en a de la bouillie ici, mais je ne dirais pas où. Hein. Une autre question un peu maligne, comme j'en ai posé une tout à l'heure, mais là quand même, ce sera plus simple pour Grégory Romaric, qui habite Vascal, dans l'Allier, à moins que ce soit plutôt en Belgique, ça. Il y a quelqu'un qui m'a marqué dans l'Allier, là, mais c'est pas dans l'Allier, Vascal.
13: C'est quoi le nom ?
2: Vascal, c'est chez vous, ça, non ?
13: Non, ça doit être dans le Nord, ça.
2: Ah oui, c'est ça. Enfin, voilà, c'est
13: pas loin. Enfin, c'est quelque part.
2: Quelque part, voilà. Quand un mois commence par un dimanche, que se passe-t-il dans ce mois ?
13: Il va faire 31 jours.
2: Non !
14: Il y a 5 semaines.
2: Non.
14: Si, c'est un peu ça.
2: Non.
14: Il y a 5 week-ends.
2: Oui, mais ça peut commencer un autre jour qu'un dimanche. Là, si le mois commence par un dimanche, il y a quelque chose qui est systématique.
13: Il y aura un vendredi 13.
2: Bonne réponse de Philippe Gueluc.
13: Eh oui.
2: On en apprend des choses ici. Hein.
13: Oh, c'est incroyable.
2: Alors, il faut savoir que le vendredi 13 n'est pas vendredi 13 partout dans le monde.
16: Oui, en Amérique du Sud, c'est le mardi 13.
2: Exactement. En Grèce aussi, en Espagne, c'est mardi 13 et non pas vendredi 13.
13: Et ça veut dire que le lendemain du mardi 13, c'est le week-end alors ?
14: Là, je ne comprends pas du tout ce que vous voulez dire.
13: Puisque le mardi, c'est comme le vendredi chez nous. Fini le boulot.
14: Vous partez un dimanche. Donc, au bout de 13 jours, vous arrivez un vendredi.
13: Oui.
14: Donc, pourquoi en Argentine, au bout de 13 jours, on arrive un mardi ?
16: Non, mais c'est pas...
17: Mais c'est pas, ça commence pas la même chose. Mais
18: parce qu'ils vont moins vite.
2: En tout cas, ils vont encore moins vite que vous.
17: Moi, je comprends qu'elle parle aux chiens.
13: Hein. Non, non.
17: Parce que quand elle me parle, je comprends rien.
2: Ce que je vous expliquais, cher Dari, c'est que la superstition n'est pas la même chez nous qu'en Espagne ou en Grèce. En Espagne, en Grèce, et manifestement, puisque Mademoiselle Yacoub nous le confirme, en Argentine aussi, ils ont plutôt peur ou ils pensent que c'est...
16: Mais moi, j'ai peur toujours.
2: Un bon jour, le mardi 13.
13: Ah, ça reste le 13.
2: Mais ça reste le 13.
13: D'accord, mais ça tombe pas forcément au même moment dans le calendrier.
2: Mais les vendredis 13, ils s'en foutent. En revanche, le mardi 13, ils jouent au loto argentin.
16: Ah bah voilà. Moi, j'ose même pas sortir de chez moi les mardis 13.
2: Ah oui,
14: mais qu'est-ce qui s'est passé le mardi en Argentine ?
16: C'est non, mais c'est comme ça, en superstition. Mais...
14: Non, mais nous, il y a une logique. Le vendredi, c'est parce que c'est le vendredi saint.
16: Non, c'est parce qu'on tuait les voleurs.
2: Mais chez eux, c'est parce que c'est le mardi gras.
16: Ah. Non, c'est parce qu'on tuait les voleurs ici. On les exécutait en public les vendredis 13. C'est à cause de ça, ça n'a rien à voir avec la religion.
13: Ah. Et donc, j'ai la table de conversion. En Argentine, si le premier du mois tombe un jeudi,
2: il y aura un mardi 13.
13: Mardi 13.
2: Et bien voilà une petite précision qui vous servira pour le réveillon.
1: À suivre.
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2: Pardon, hein, monsieur Bellamy, d'avoir parlé de vous en féminin.
13: Non, non, non, non, non, non, moi je le prends.
2: Je sais très, très bien.
13: J'assume ma part de féminité. Ah oui, hein.
19: Il est même assis dessus.
2: On est en tout cas heureux de retrouver le professeur Rolla, qui, j'en suis sûr lui-même, est heureux de retrouver son ami Laurent Baffy.
20: Et très heureux de vous retrouver tous.
2: Même moi, avec mes questions à la con, monsieur Rolla.
20: Surtout vous.
21: Mais plus moi, François.
20: Non, non, non, le temps passant, je m'aperçois que Ruquier prend de la valeur, tandis que toi, tu t'émousses un petit peu.
2: Bah écoutez, on va
21: vérifier. Ça s'appelle une fin de carrière.
2: Bienvenue au club.
3: Bon, bah, bienvenue au club, oui, tous.
2: Ah ben non, Jean-Philippe, il démarre, regardez-moi.
19: Oh, démarre. Ah, oui, oui, j'ai une carrière.
2: Non. Enfin, franchement, regardez.
21: Un jeune poulain, qui vient de se lancer dans le monde du shopping.
3: Le jeune poulain.
2: Il fait pas toutes ces... Il fait pas toute cette chirurgie esthétique pour rien.
21: Oh, bah non, non, j'exige un retour sur investissement.
2: Là, là, je dois dire que vous brillez, mon petit Jean-Philippe.
21: Alors, rassurez-vous, je n'ai rien fait.
2: Ah bon?
21: J'ai juste un petit peu d'attrapouillon, un petit peu de blush, tout ça pour faire.
19: Ça y fait rien, Laurent. On va partir là une semaine ensemble. Vous savez qu'il m'a demandé de lui acheter ses slips. Parce que monsieur n'a pas le temps, vrai ou faux?
21: Oui, oh,
3: moi je suis juste à...
2: C'est vrai, Jean-Philippe.
3: On n'a pas le temps d'aller, moi je suis juste à côté de lui. Je trouve que c'est tout bien, tout bouge. Quand il parle, ça bouge. Il ne fait pas tirer, vous savez, genre je ne peux pas.
2: Je suis en train de me rendre compte un truc en écoutant Dari Boudboul. C'est la seule, et c'est pas de bol, c'est la seule qui sait vraiment parler dans son micro.
3: Ah oui.
19: Et pourtant, ça n'a aucun intérêt. C'est bizarre, la vie.
2: Les autres, ils sont toujours là à parler.
20: Oui, on a un peu de pudeur, évidemment.
2: À parler à côté, je suis obligé d'en faire des signes pour qu'il parle bien dans la boule. Elle a rien d'intéressant à dire, mais elle parle dans le micro.
19: Vous avez fait ça toute votre vie, Laurent.
3: C'était passionnant, je trouvais qu'il est tout beau, tout, il fait pas tirer.
2: Une première citation pour Chantal Lambert.
3: Tu devrais mettre juste un peu de...
2: Mme Lambert habite Malakoff, dans les Hauts-de-Seine, et la question... Ah, je vous demande vraiment de me laisser aller au bout de la liste, car je crois que vous aurez assez facilement la réponse à cette citation, mais j'aime la liste en entier, donc j'aimerais que les auditeurs puissent en profiter jusqu'au bout. Donc pour Mme Lambert de Malakoff, qui a dit... Voilà quelques inventions auxquelles il faudrait penser. La casserole carrée pour empêcher le lait de tourner. Les plantes grimpantes pour monter le courrier dans les étages. L'aquarium en verre dépoli pour poissons timides. Et le coton noir pour les oreilles des personnes en deuil.
21: Pierre Dac. Cadac.
2: Non.
21: Alphonse Allais.
2: Alphonse Allais. Ah, bonne réponse de Jean-Philippe Janssen. Ah, il a progressé, hein, Jean-Philippe. Ah, quand incroyable. Il est arrivé ici, il y a combien de saisons, monsieur Jean-Philippe?
21: Ben, bah, t'as fait ma 9e année, figurez-vous.
2: Non, c'est pas vrai.
21: Oui.
2: 9 ans que je vous supporte.
21: Le 16 octobre 2016.
2: Ah, bah, oui. Quand vous êtes arrivé à 9 ans, vous saviez même pas qui c'était Alphonse Allais.
21: Mais, bah, du tout. Même vous, je savais même pas que vous étiez, vous. Bah... Avec les années, on retient les citations, les phrases. Après, c'est comme des petits tiroirs qui se mettent en place et au fur et à mesure, je les ressors intelligemment.
2: En 9 ans, en revanche, je ne comprends toujours pas ce qu'il dit, vous voyez.
3: Mais c'est bien parce que si tu les mets dans des tiroirs, moi je les mets en vrac.
2: Par exemple, Alexis, moi aussi.
3: Le Quénon, je l'ai mis dans ma tête, le Quénon.
2: Et ben, pour Alexis Bossé qui habite l'enchère dans la Somme, qui a dit pour bien mentir, il faut beaucoup de sincérité.
19: Est-ce que c'est mort?
2: Alors c'est mort, c'est un écrivain célèbre.
3: C'est archi-mort.
2: Cinéaste aussi. Oui, il est mort en 1970.
3: Ah, pas vraiment mort.
19: Marcel Pagnol.
2: Membre de l'Académie Goncourt, pas loin de Pagnol.
19: Bagnol. Jean Dutoux.
2: Non, je veux dire dans le sud.
19: Jean Giono.
2: Jean Giono. Ah, Jean Giono. Bonne réponse de Laurent Baffi, ça c'est de la culture. Ah, une citation pour Steve Launay, qui habite Bellefontaine, qui a dit « Les femmes ont quatre lèvres, deux pour mentir, deux pour se faire pardonner. »
22: Patrick Sébastien.
2: Patrick Sébastien, non.
20: Non, c'est très élégant.
19: Doc Gynéco. Oui.
2: Doc Gynéco, non.
21: C'est vieux.
22: Ça peut pas être Guitry, hein.
3: Oh non.
19: Si, c'est Guitry.
3: Oh, alors moi, je l'aime plus.
22: allez-y, je ne dirai plus jamais Sacha Guitry.
2: Eh bien, c'est Sacha Guitry. Oh. Vous êtes déçu par votre Guitry,
22: ah,
2: alors. Bah,
22: je ne veux même plus que vous m'en parliez. C'est terminé.
19: Pour toi, il est mort.
2: Une autre citation encore pour Claudine Bott, qui habite Bidart, dans les Pyrénées-Atlantiques, qui a dit « Les privilèges de l'élite, c'est de voir les catastrophes depuis une terrasse. »
22: C'est un Bossuet, un Montesquieu, un Boileau, un truc comme ça.
2: Non, c'est
3: français.
2: Un écrivain.
3: Français.
2: Diplomate français.
22: Ah, Gary, non,
2: mais un diplomate, c'est vrai. Écrivain, brillant étudiant et soldat décoré pendant la Première Guerre mondiale, auteur de nombreuses pièces de théâtre. Et d'ailleurs, un jour, peut-être, Isabelle Mergault jouera une de ces. Peut-être même Monsieur. Tiens, je vois plus Monsieur Janssen jouer peut-être.
19: Jean Giraudoux.
2: Bonne réponse d'Olivier Bellamy, Jean Giraudoux. Et vous savez dans quelle pièce, évidemment, je vois Jean-Philippe Janssen.
19: Absolument. Le soulier de satin.
2: Non, le soulier de satin, c'est Claudel.
19: Oui, mais ça lui irait tellement bien.
22: La colombe Bellac, c'est qui?
13: Mais non, dans la guerre de Troie n'aura pas lieu.
2: Mais qu'est-ce qu'il foutrait dans la guerre de Troie?
13: Je ne sais pas.
4: La bite de cheval.
2: Ah oui, la guerre de Troie n'aura pas lieu et Brad Pitt est pas venu, alors on a pris Jean-Phi.
13: Voilà.
2: Mais non, dans la folle de Chaillot, bien
5: ah,
2: sûr.
5: Ah oui, je comprends mieux.
13: Bien sûr. Moi, j'avais pensé à Ondine, sinon.
2: Mais et oui, bon. C'est vrai qu'il a aussi écrit Ondine.
5: En soupe.
2: La folle de Chaillot. Electre et Amphitryon 38. Ainsi que, vous l'avez dit, monsieur Bellamy, la guerre de Troie n'aura pas lieu. Bravo. Vous êtes quand même, il faut le dire, monsieur Olivier Bellamy, une vraie grosse tête. Ouais.
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1: Puisque vous aimez ce genre de théorie, Isabelle, vous avez sûrement vu sur les réseaux sociaux ce truc incroyable. Vous prenez, calculez bien, hein, Isabelle.
5: Ah,
1: vous prenez votre année de naissance.
5: Ah ouais.
6: Ah oui.
1: Vous y ajoutez votre âge et vous allez voir, tous, ça fait 2024.
5: Bah oui, c'est évident.
7: Bah oui, c'est normal.
5: Bah oui, c'est normal.
6: Normal, hein.
1: Bah non. Je pensais que vous alliez vous faire avoir.
5: Ah bah non, bah attendez.
7: Bah non, pourquoi c'est normal? C'est incroyable.
6: Mais non, c'est pas incroyable.
7: Depuis que ça tombe sur chaque personne, quel que soit son âge, c'est incroyable.
6: Mais c'est par ta date de naissance d'aujourd'hui.
1: Il y en a un qui s'est fait avoir.
7: Ah bah oui.
1: J'adore ce genre de piège.
8: Bah c'est bien pour repérer les cons, merci.
1: Effectivement, c'est sur un site internet qui s'appelle Complot Facile. Il y a toujours des complotistes hein, sur les réseaux sociaux. Il y a quelqu'un... Mais vous rigolez, pardon à mon petit Max, parce que moi aussi, ça m'a pris quand même 5 secondes.
7: Merci.
1: J'ai fait le calcul. Je dis, bah oui, tiens, c'est vrai que ça tombe sur 2024.
7: Bah oui, c'est incroyable.
1: Et alors d'ailleurs, pour tout vous dire, ça tombe pas toujours sur 2024,
7: ah bon,
1: puisque ça dépend
5: de la date.
1: Quel mois de l'année vous êtes né. Parce que si vous n'avez pas encore, si c'est la fin de l'année, ça marche pas, par exemple.
7: C'est un petit peu trop compliqué pour moi. Là, j'ai lâché.
1: Je suis sûr que sur nous 7, il y a quelqu'un pour qui ça fait pas 2024. Ça dépend de quel mois. Enfin, si c'est le début.
7: Ah bah oui,
1: ou
7: parce que là, on est au milieu de l'année. Hein,
1: voilà.
9: Il faut être né après le 15 novembre. Ceux qui sont nés après le 15 novembre, après aujourd'hui,
1: voilà.
9: Ils font 2023.
1: Est-ce que quelqu'un est né après le 15 novembre?
6: Bah oui, moi.
1: Et ben alors vous, ça fait pas 2024.
9: Ça fait 2023.
6: 16 décembre.
1: Oui,
7: oui, mais c'est pas ça qu'on demande.
1: C'est pas ça qu'on vous demande.
7: Le monsieur te demande.
1: Est-ce que vous avez fait le calcul? Prenez votre année de naissance.
6: Eh bien, 1962.
1: Bon,
7: la vraie.
1: Enlevez votre âge. Enlevez votre âge.
9: Ajoutez votre âge.
1: Ajoutez votre âge.
6: Eh bien, ça fait 2024.
7: Mais non, parce que t'es né en décembre.
6: Ah,
7: parce
6: bah là, 2023, parce que j'ai 61 pour l'instant.
1: Eh ben voilà, c'est ça qu'on dit. Non. On dit ça marche pas à tous les coups.
7: Voilà.
1: Parce qu'effectivement, ça fait pas toujours 2024 si vous êtes né après la date du jour. Vous voyez.
7: Voilà.
1: Est-ce que c'est clair?
6: Non. Oui,
1: c'est
6: clair. Ça y est, on a compris.
3: Eh ben, la sœur de Maya est de 2015, elle a 10 ans. Ça fait 2025.
7: Mais elle est née, quand?
3: En octobre.
5: Bah,
9: Mais pour les abeilles, il faut pas multiplier par 7. Si elle est née en 2015, elle a fêté ses 9 ans là en octobre.
5: Bah ouais.
9: Elle a fêté ses 10 ans.
7: Oui. Tu sais pas.
5: Si tu connais pas l'âge de tes
7: filles,
9: 2024, ça fait 9 ans.
3: Oui.
9: Elle est 2014. Ah bah elle est 2014,
7: elle est
9: donc 10 ans, ça fait 2024.
7: Peut-être qu'il faut lui enlever la garde.
1: Mais c'est normal, c'est parce que ils se cherchent.
5: Ah oui.
1: Elle se cherche.
5: Elle
1: se. Ça fait 100 ans qu'elle se trouve pas.
9: En fait, la guerre de 100 ans a duré moins la de naissance d'Isabelle, plus l'âge qu'elle a. Donc voilà.
1: Alors, il y a souvent des choses drôles comme ça sur les réseaux sociaux. Par exemple, il y a cette annonce aussi que j'ai vu passer sur Twitter. Quelqu'un qui dit « Il y a encore une joggeuse qui a été enlevée. Ça me fait peur pour ma belle-mère qui court tous les mardis et vendredis de 20h à 21h au stade municipal de Saint-Mandé. »
7: Ça, c'est drôle. Ça, je comprends.
5: Très, très drôle.
1: Il y a quelqu'un aussi qui a posté ça. « Je déteste quand la caissière vérifie si mon billet est vrai. Si je pouvais fabriquer des faux, je viendrai pas chez Lidl, connasse. »
5: Ah oui,
7: ça c'est bien.
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1: Qu'est-ce que vous allez faire pour Pâques, vous, alors, Chantal?
3: Eh bien, moi, on me fait une rose à mon nom, si vous voulez.
1: C'est-à-dire?
3: Chantal Latsou.
8: Mais ils font des roses fanées?
3: La rose Chantal. La rose Chantal Latsou.
1: Avec des vieilles tiges.
3: Non, je n'écoute pas ce que vous dites. Elle pique, justement. Elle est très,
7: ah oui,
3: très,
7: ça y a
3: très
7: des
3: drue,
7: épines. Hein.
3: Très drue, très, très droite.
1: Mais je pensais que vous l'aviez déjà, votre rose.
3: Oui, mais alors, c'est la fête de la rose à Bellegarde et on me
1: fait. C'est où ça, Bellegarde, d'abord?
3: C'est dans le Loiret.
1: Dans le Loiret.
3: Très connu, la fête de la rose. Il y a toutes sortes de roses.
1: Vous allez aller à Bellegarde ce week-end?
3: Dimanche. Je vous invite là-bas à Bellegarde pour fêter ma rose.
8: Et ouais. C'est quand le chrysanthème?
3: Qu'est-ce que c'est? Ça te fait rire, Julie?
8: Ah oui, vraiment?
3: Alors,
8: oui.
3: Tu passeras avant moi, en plus.

0: Et hier, je suis allé voir Jérémy Ferrari, c'est fantastique.
1: Ah oui, oui.
0: Ah,
1: c'est j'y vais ce soir.
0: Ah, c'est très bon. Et alors, il y avait dans les coulisses, après, quand j'attendais pour le voir, Valérie Trier-Weller.
1: Ah oui.
0: Et donc, j'étais avec mon mari.
1: Oui.
0: Et donc, elle ne connaît pas mon mari. Oui. Et puis, j'ai eu un trou de mémoire, je sais pas, je ne me souvenais plus de son nom.
2: À ton mari?
0: Et pour être bien élevé, j'ai dit, je te présente Julie Gayet, mon mari.
3: C'est pas vrai.
4: Non, sérieux?
1: Bon, bah, je crois qu'il est temps qu'on démarre. On a trois blondes aujourd'hui, à faire avec.
4: Ah, hein. Ouais. On en souffre.
1: Oh bah vous, alors dites donc.
3: Ouais. Oh, t'as été blonde, hein, Stevie.
4: Oui, bah je sais.
3: N'oublie
4: mais
3: pas.
4: Comment reconnaître une blonde intelligente? C'est une brune décolorée quand même, hein.
3: Ah, ça c'est pas faux pour moi.
1: Ah, vous êtes décolorée depuis combien d'années, Julie?
3: Ouh là là.
1: C'était combien d'années avant ou après Julien Lepers?
3: Oh mais. Oh.
4: Elle a eu Julien le père.
0: C'est vrai, Julien le père.
3: Ah oui, Julien et Julie.
4: On en a
3: bien.
4: Combien dans la liste là?
2: Ah mais elle s'est tapée toutes les 7 jours.
1: Hein. C'est qu'elle a eu aussi.
5: T'as votre... couché avec Julien Lepers?
3: Et alors?
5: Mais c'est pas possible.
4: Mais c'était pour le plaisir.
5: Non mais attends.
3: Exactement.
1: Non, c'était dans une partouze, il s'en est fait 5 à la suite.
5: Non mais attends, c'est un truc de ouf. Moi on me fait passer pour une info alors que j'ai eu deux mecs dans ma vie. L'autre elle s'en est tapée 4492.
1: Vous avez eu deux mecs dans votre 93. Vie la nuit dernière.
5: Non, mais... Et l'autre elle mine de rien, elle s'est tapée tout le monde.
3: Mais non, puis de toute façon
1: c'est... une première citation.
5: On verra.
1: Est-ce que je peux passer à une première citation?
5: Yes, oui, ça dépend.
1: Le professeur Rollin s'impatiente et monsieur Gazan aussi souhaite répondre à des questions. Eux, voyez-vous.
5: Oh, oui, bah oui. Oh.
1: Pour monsieur Guérin de Sèvres, dans les Deux-Sèvres justement, qui a dit « Si Moïse avait été un politicien, il n'aurait pas eu les 10 commandements mais les 10 suggestions ».
3: Guy Bedos.
1: Ah, pas Guy Bedos.
2: C'est vivant?
1: Ah oui, un grand classique.
2: Coluche?
1: Pas Coluche.
2: Jacques Martin.
1: Alors, il n'est pas vivant.
0: Jean-Yann.
1: Qui a dit Jean-Yann?
0: Moi.
1: Eh ben, c'est une première bonne réponse.
3: Eh ben voilà, Chantal.
1: Oui, il n'y a pas de quoi non plus.
4: C'est bien.
1: Il n'y a pas de quoi non plus en faire un plat, hein, Chantal.
0: Ah si, pour une fois que j'en ai une, attendez, non.
1: Baptiste Biaison habite Bourbourg, dans le Nord. Il espère un chèque RTL. La deuxième citation est plus difficile, celle-là. Qui a dit « Avec ceux que nous aimons, nous avons cessé de parler et ce n'est pas du silence.
3: Oh. » Ouh là là.
5: Ah, c'est un écrivain, ça.
1: Ah oui, un écrivain.
2: Un français.
4: C'est pas tout jeune, hein.
1: C'est assez joli, quand même. Oui,
5: joli,
1: ah, bah, pas tout jeune.
5: C'est 19e.
1: C'est quand même du 20e siècle. Ah,
0: Jean d'Ormesson.
1: Jean d'Ormesson, non. « Avec ceux que nous aimons, nous avons cessé de parler et ce n'est pas pour autant du silence.
5: Oh. » Est-ce que c'est un romancier qui a été plasticien aussi?
1: Non, plasticien, non. Non, mais son nom irait bien avec notre amie Julie, pour vous aider un peu.
3: Alors, s'il y a du Leclerc dans, le, dans
2: alors,
3: l'air,
2: Julie, non? Julie Pietri?
3: Julien quelque chose?
1: Non, mais j'essaie de vous trouver des astuces.
4: Gérard?
0: Julien Gracq?
1: Ah, ben oui, oui, oui, bien sûr. Oui.
5: il a eu des prix?
1: C'est pour vous, normalement, ce genre
5: est-ce
1: de questions, que,
5: oui,
1: monsieur.
5: Est-ce qu'il a eu des prix? Bah oui, bah, attendez.
1: Monsieur Rollin, c'est pas à vous que je m'adressais, ce cas-là.
4: Ah, le bestier cruel.
5: Non, mais. Pardon, je me
4: de notre côté, c'est pas nous le cerveau, c'est pas toi le cerveau ni moi, c'est François de notre côté.
3: Vous avez entendu ce que j'ai dit, Laurent?
1: Vous
3: ou
1: avez
3: pas
1: dit quoi?
3: Saint-Jean-Pers pour le Pers.
1: Ah non, rien à voir avec
3: Laurent. Bah, vous disiez qu'il y avait un indice.
0: Oh, il t'habite le Pers.
1: Il n'y a pas que Julien Le Pers dans votre vie quand même.
3: Ah non, ah non, ah non, ah non.
2: Julien Topaloff.
1: Non, mais pensez à son mari actuel.
0: À qui et quel mari?
2: Gérard de Nerval.
3: Ah, Gérard
2: de Nerval.
1: Vous voulez des titres d'œuvres?
3: Oui.
1: Alors allons-y. Fureur et mystère, La parole en archipel, Le marteau 100 mètres.
0: Ça me dit rien.
1: Voilà, vous les avez, les œuvres.
4: René Char.
1: René Char. Bonne réponse.
0: Avec Gérard.
3: Quel rapport? Mais c'est avec Céline Dion qu'il y a un rapport, René Charles.
1: Pardon?
3: C'est avec Céline Dion qu'il y a un rapport, René Charles.
5: Non mais vous
3: pas
5: pourriez...
3: avec moi.
5: Non mais moi il fallait
1: et
5: dire.
1: Et les Charles Leclerc, vous en faites quoi?
3: Ah oui.
5: Non mais attendez Laurent.
1: Ils sont vraiment cons, hein.
5: Non mais.
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1: Qu'est-ce que la famille Granier a été la première à exploiter à partir de 1863?
7: Un minerai?
1: Un minerai, pas tout à fait.
4: C'est sous terre?
1: Pardon, je retarde un peu parce que on va dire que Napoléon III a favorisé la fortune de la famille Granier, mais ils ont commencé à exploiter ce qu'ils ont exploité dès 1841. Ah ouais. Je ne voudrais pas vous tromper dans les dates.
7: Les pavés,
8: tout ce qui nous emmerde le dimanche, les vides graniers?
1: Non.
2: Est-ce que c'est de la pierre, un matériau de construction?
1: Non, ça se passe à Vergès.
7: C'est Perrier.
1: L'eau de Perrier donne la réponse de Monsieur Mabille.
2: Oui. C'est vrai que Napoléon III aimait beaucoup les villes de cure, puisqu'il a développé
9: son épouse, Biarritz,
2: Plombières, son épouse, Eugénie.
7: Quand tu vois ce qu'il y a dans la Perrier aujourd'hui, c'est dramatique.
1: Ah oui, dites donc, vous rendez compte.
7: Des matières fécales, il paraît.
1: Ben, oui, oui.
7: Ah. Imagine quand tu commandes un Perrier rondelle.
1: Mais c'est vrai qu'aujourd'hui, les autres Perrier ont un peu de soucis, faut bien dire.
7: Alors, ils ont changé la marque, ça s'appelle maintenant Maison Perrier.
1: Ah oui.
7: Ouais. Mais c'est la même... c'est l'eau du robinet.
1: Vous allez en cure, exagère. Vous, régulièrement, Bernard?
7: Je vais en cure, c'est-à-dire... Non, je voulais dire chez les curés, je vais chez les curés.
1: Non, vous allez dans des...
7: Ah ben, je vais en thalasso de
1: des stations thermales.
7: Ah ben,
8: donne pas l'endroit, parce que c'est pas une bonne pub. Hein.
7: Non, mais je vais de temps en temps, oui.
1: Oui, ah oui.
7: Des stations avec de l'eau de mer.
1: Ah, très bien. Voilà. Alors, où est-ce que vous allez? On peut avoir vos adresses?
7: Pléneuf, Saint-Malo. Je suis allé à Pornic l'autre jour. Magnifique à Pornic.
1: Ah oui.
7: Magnifique.
1: Vous êtes allé à Pornic dans un espoir que le nom.
7: Oui. J'étais avec ma mère. Pornic ta mère. Oui, d'accord. Allez. Oh, c'est drôle. Mais Laurent, vous êtes trop drôle.
9: Il y a une de ces villes d'eau qui est en train de créer un festival du Second Empire à cause de ça, d'ailleurs, c'est Bagnères de Luchon.
1: Très bien, on va sortir.
9: Merci.
1: Il faut que ce genre de discussion ait un terme.
7: Bravo, quand même. Il est temps
1: de passer à une autre question pour Eva Debelle, qui habite Saint-Brie-le-Vineux, et c'est dans Lyon, cette fois. J'aimerais savoir dans quel cas on va, en janvier prochain, passer de B1 à B2.
9: C'est pour le permis de conduire?
1: Pour le permis de conduire.
2: Non, c'est pour la nationalité, acquérir la nationalité française, c'est le niveau de langue qui est requis. B1, c'est la conversation banale, demander sa route, demander l'heure. B2, c'est déjà une conversation plus raffinée. Ah, si vous voulez être naturalisé, faudra passer le TCF, le test de connaissance français. B2 et non B1.
1: Excellente réponse de Christophe Barbier.
7: Il faudrait qu'il parle le français couramment.
2: Ah oui, c'est pas tellement couramment, parce qu'il faut déjà à B1 le parler couramment, c'est les sujets qu'on aborde. Par exemple, parler d'histoire avec Franck Ferrand, c'est plutôt B8.
7: Ah bah oui.
1: Avec Stevie, c'est bébête.
7: Ça va être formidable sur les champs.
4: C'est BBQ.
1: On a 300 000 mots dans la langue française et un francophone moyen, écoutez bien, n'en utilise que 3 000 à 5 000 régulièrement.
7: C'est déjà un gros francophone. Hein.
1: Ah, vous trouvez?
7: Ah bah oui.
1: Vous utilisez mots. Moins de 3 000 mots?
7: Deux, trois mots.
1: Ouais.
7: J'ai faim.
1: Quand est-ce qu'on mange? A plus faim. J'ai pété. Monsieur Ferrand, vous devez utiliser les 300 000 mots, je vous connais.
9: Disons que j'essaie d'en connaître le plus possible, mais on en découvre toujours.
8: Oui, mais il faut rencontrer des gens qui connaissent aussi les mots que tu vas connaître. Il y en a de moins en moins, donc ça sert à rien.
9: Sinon, ça s'appelle parler une langue morte.
1: C'est pour ça que j'ai fait venir Christophe Barbier, c'est pour qu'ils se comprennent aujourd'hui, les deux, vous voyez. Non, mais c'est vrai, vous êtes tout à fait l'un et l'autre avec un vocabulaire un peu plus châtié que...
8: Ça va, moi aussi.
7: C'est quand même vachement désagréable. Hein,
8: mais c'est pas parce que j'ai pas la connaissance de Barbier et de Ferrand.
1: Vous voyez.
9: Voilà.
1: Vous voyez, vous n'avez pas la fin de la phrase.
8: Il est content. Réponse de Laurent Ruquier.
7: Dès qu'il nous humilie, il est content.
1: Ça, c'est Bouvard qui m'a appris. Non, mais Stevie, vous avez combien de mots de vocabulaire?
8: Mais on peut pas savoir combien de mots on a.
10: Moi, j'en utilise beaucoup. Ça peut être surprenant.
1: Ah oui, vraiment?
10: Oui.
1: Très surprenant. Oui, c'est vrai que vous avez des mots parfois que vous utilisez.
10: Mais j'adore lire le dictionnaire déjà. J'apprends souvent des mots comme ça au hasard.
8: Mais dis pas comment ça se
10: termine. Le dernier, c'était Alexithymie.
8: Je l'ai pas fini.
10: Par exemple, là, Isabelle, t'as fait une Alexithymie. C'est un déficit de verbalisation des émotions.
7: Ouf. Tu couches avec le gros Robert.
10: Ah mais moi j'adore lire le dictionnaire pour le coup.
1: Mais c'est pas vrai pour les photos, pour les...
10: Non, quand je suis aux toilettes, j'aime bien lire le dictionnaire. J'aime bien.
1: Allez, page rose alors. Puisque vous aimez lire le dictionnaire, voici une question pour Madame Chivre. Micheline Chivre, c'est pas pour vous ça, Isabelle. Madame Micheline Chivre habite Saint-Pantéon de l'Arche, c'est en Corrèze. Et la question concerne indirectement le président Macron, car j'ai voulu vérifier dans le Petit Larousse, illustré dans les pages des noms propres, évidemment. J'ai voulu vérifier où se trouvait le président Macron. Alors, Amir, il est toujours au centre, hein, le président Macron, puisque, effectivement, c'est le roi.
7: Il n'est pas souvent là, en tout cas.
1: C'est le roi du en même temps. Ben là, il est bien là. Et j'aimerais, regardez, je vous montre la colonne, vous ne pouvez pas lire de loin, mais on voit, c'est d'ailleurs le seul qui a sa photo, hein. Il a dû payer. Il a sa photo dans la colonne, et j'aimerais que vous me donniez au moins un, allez, même deux, c'est possible. Deux noms qui se trouvent dans la même colonne que celle d'Emmanuel Macron.
2: Des noms propres.
9: Macroéconomie.
1: C'est une petite question de...
2: Des noms propres.
1: De logique. Bah oui, des noms propres.
2: Alors, Macmillan.
7: McDonald's.
2: Macmillan, qui était un premier ministre anglais.
1: McDonald's, non.
2: Macmillan, il n'y est pas. Ouais. Macmillan, le premier ministre anglais.
8: On cherche le nom propre.
7: Au-dessous de Macron, il y a Brigitte.
1: Ou au-dessus.
2: Macmillan et McNamara, voilà, un Anglais et un Américain.
1: Alors Macmillan, pas de chance pour vous, monsieur.
2: Il est avant.
1: Barbier.
2: Et McNamara.
1: Il est dans la colonne d'avant. Comment vous dites?
2: McNamara.
1: Ah, il est pas dans le dictionnaire.
10: Alors, c'est un Mac.
7: Il y a des sportifs.
1: Non, il y a pas de sportifs.
7: Des intellos.
1: Non, mais il y a quand même un écrivain latin, ça c'est vrai. Auteur d'un commentaire sur le songe de Scipion de Cicéron.
7: Ah bah oui. Platon.
1: Non, ben.
2: C'est pas Macrin, tout simplement?
1: Non, c'est pas Macrin, non. Et Pierre, vous avez avant, alors vraiment, deux vedettes, enfin, une grosse vedette. Et puis, allez, je vais vous aider un peu. Il y a aussi un auteur français qui s'appelait Pierre Dumarchais, de son vrai nom.
2: Pierre Macorlan.
1: Pardon.
2: Ah, Macorlan.
1: Oui. Macorlan, ça en fait un, bravo.
2: Et nous. Alors, vedette, c'est une vedette de cinéma?
1: Alors, Macorlan est l'écrivain qui est en haut de la colonne, vous voyez.
2: Et McQueen, alors, Anthony McQueen.
10: On voit où ça commence.
2: McQueen, Steve alors, McQueen.
1: Steve McQueen,
8: bonne
10: réponse. Mais oui,
1: vous voyez que c'était facile, hein, plus facile que vous ne pensiez. Oui, il est dans le dictionnaire.
7: Il n'y avait pas Mac Cabane au Canada.
10: En plus, je m'appelle Stevie grâce à McQueen.
1: C'est pas vrai.
10: Ah, mais si.
1: Grâce à Steve McQueen.
10: Oui, parce que quand il était jeune et qu'il a fait le film Le Mans, ouais. En fait, il passait dans le village de mon père qui était téloché et mon père lui faisait coucou tous les matins.
1: Et c'est même drôle. Pas marqué dans le dictionnaire.
10: Eh ben, vous avez vu,
1: ils sont cons chez Larousse. Hein.
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1: Je vais vous donner quelques titres que vous connaissez tous. Là, vraiment, normalement, la réponse devrait fuser. Je compte sur Roselyne Bachelot.
10: Apollo.
1: Sur vous aussi. Sur vous aussi, monsieur Gueuluc, parce que tout le monde connaît quand même ses œuvres, d'ailleurs, souvent adaptées au cinéma. Mm-hmm. Si je vous dis Perfidia, L.A. Confidential.
2: James Ellroy.
1: Le Dahlia Noir. James Ellroy. Ouais. Bonne réponse de Florian Gazan. Voilà, ça, c'est du savoir littéraire. Ouais. Oh. Alors, passons à la question. Question historique pour Anne-Marie Gemra qui habite Bruxelles. Et cette fois, il s'agit de retrouver quelqu'un qui avait ses 5 à 9 au 36 rue des Tournelles à Paris. Proche de Molière, elle a même corrigé à sa demande la première version de Tartuffe. De qui s'agit-il?
2: C'est une femme.
11: C'est quoi ces 5 à 9?
8: Madame.
1: Des 5 à 9, c'est-à-dire qu'elle recevait chez elle de 5 à 9.
11: Oui. Alors donc, c'était une courtisane
1: qui tenait salon, comme vous dites.
2: Une madame de...
8: Elle n'avait pas de pressing.
1: Non, elle n'avait pas de pressing. C'était pas 5 à 7, c'était 5 à 9.
10: C'était madame de... C'était pas de la valière.
1: Non, elle avait de nombreux amants qu'elle classait d'ailleurs en amants payeurs, donc ceux qui étaient plutôt riches, amants martyrs, c'est-à-dire les soupirants sans espoir, et les amants caprices, c'était les élus du moment.
5: On disait
12: c'était une pute, quoi.
1: Écoutez, en tout cas, elle a quand même aidé Molière à corriger la première version de Tartuffe.
13: C'était une prostituée forte en autographe.
8: Est-ce que c'est fait de sodomiser?
12: Non.
8: Est-ce qu'on l'appelait la 1-1?
1: Non, c'était pas la 1-1, comme vous dites.
4: Le 1-1?
1: Ah non, mais vous la connaissez tous, hein.
4: Oui, bien sûr.
8: On disait Madame de.
1: Elle est morte en 1705.
12: Elle a corrigé.
1: Non, donnait son prénom et son nom de famille et sa particule.
4: Elle a corrigé le.
8: Madame de quelque chose?
1: Non, pas Madame de.
8: La marquise, la comtesse?
1: La marquise, la comtesse non plus.
4: Elle a déjà corrigé le titre, paraît-il. Il avait écrit Tartuffe. Et elle a dit, ah non.
12: Et on la connaît parce que c'est une, elle-même, elle est auteur.
1: Alors oui, on la considère aussi comme une femme de lettres, mais elle était plutôt salonnière, mécène que femme de lettres, mais elle a quand même effectivement écrit de nombreuses lettres, par exemple.
8: La comtesse de Sévigné.
1: Madame de Sévigné, non.
4: Elle a couché très haut dans la société?
1: Ah oui, bah écoutez.
12: De Montpensier?
1: Non, de Montpensier, non. Elle a écrit au marquis de Sévigné, ses lettres ont été publiées.
4: Elle avait un petit nom?
1: Là, je suis surpris quand même que son nom ne vous revienne pas.
8: Bah alors, Madame Bouligne, parce qu'à chaque fois, vous êtes surpris. Vous êtes très surpris qu'on ne trouve pas. Alors voilà, Madame de Bouligne.
1: Non, c'est pas Madame de Bouligne. Elle est morte vieille en plus. Hein. Elle est morte
12: est-ce
1: à 84 ans.
12: Prénom
1: alors... Ah, bah non, si je vous donne le prénom, là, vous avez le nom. Alors là.
4: Le prénom commence par quelle lettre?
1: Ah non,
4: donnez les 5 premières lettres du prénom.
1: Sûrement pas, sûrement
12: est-ce
1: pas.
12: Est-ce que c'est un prénom assez classique?
1: C'est un prénom qui revient dans un jeu régulièrement. C'est la moitié d'un jeu célèbre.
8: Madame Polly?
12: Madame Polly?
1: Attention, je vous ai pas dit ça pour vous perdre, je vous ai dit ça pour vous aider normalement.
13: Ah ouais, ça va.
1: Comme au bout de 3 minutes, vous trouvez pas, j'utilise des moyens un peu...
8: Un jeu qu'on joue à la maison?
1: Un jeu qu'on joue à la maison, à la radio, partout.
8: Ni oui ni non.
1: Oui.
8: Madame de Ni-Oui?
4: Ninon de l'enclos.
1: Bonne réponse collective. Par où je suis obligé de passer quand même.
12: Ninon.
1: Alors là.
12: Tu vois, il t'appelle Laurent, lui passe partout.
1: Eh oui, Ninon de l'enclos quand même.
4: Ça veut dire qu'on a une certaine culture, malgré tout.
1: Mais enfin, elle a été longue à venir, hein. Ninon de l'enclos. Une question maintenant pour Sylvie Poussin qui habite l'Ermitage. C'est dans l'Ille-et-Vilaine. C'est dans une lettre datant de 1610, lettre du cardinal Ferdinand Gonzague, lettre qu'il adressait à son père, le duc de Mantoue, qu'on a utilisé pour la première fois ce terme à propos d'Adriana Baroni. Quel terme?
8: Franchement, elle est très longue.
4: Imaginez
8: très
4: que
8: compliqué.
4: L'un d'entre nous vous donne la réponse.
12: La cagole.
1: Eh ben, ça aurait pu.
12: La cagole.
1: Ça aurait pu que la réponse fuse comme ça du premier coup, si vous aviez su qui était Adriana Baroni.
8: C'est une fille?
1: Non.
8: Comment ça? Non, c'est pas une fille.
1: C'est une fille. Oui,
4: ah
1: oui, bien
4: d'accord.
1: Sûr.
4: Alors, parce que là,
12: là quand même.
4: Bon, je veux bien tout, mais là.
1: Continuez le Ni-Oui.
12: Rigoletto.
1: Rigoletto. Non.
12: Nicoletta.
1: Mais en tout cas, vous avez compris qu'il s'agissait de chant, Roselyne. En effet, car Adriana Baroni, c'était une chanteuse.
12: Une soprano.
1: Alors, quel terme a été utilisé pour la première fois à propos d'une soprano? C'est vrai, elle était soprano.
12: Ah oui, Falcone.
1: Falcone. Non.
4: La Carmagnole.
1: Non.
12: Castafiore, non. La diva, non,
1: mais on se rapproche. Un terme d'opéra, effectivement, utilisé pour la première fois par le cardinal Ferdinand Gonzague.
4: La prima quelque chose.
12: La prima donna.
1: Bonne réponse de Philippe Gueluc et Roselyne Bachelot.
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1: Si vous voulez trouver une chérie molle, qu'est-ce que vous devez faire?
12: Une chérie molle?
4: Alors, monsieur Ruffier, on dit une kérie molle.
1: Pardon?
4: On dit une kérie molle.
1: Oui, mais c'est moins drôle.
4: Une chérie molle, c'est...
12: Et une kérie molle, c'est une anone, c'est un fruit vert qui ressemble un peu au corossol. Qui a un goût très sucré et très bon en glace. Et on trouve ça aux Antilles, en Amérique du Sud.
1: Ah ben voilà pourquoi vous savez le prononcer,
12: bah oui,
1: parce qu'effectivement,
12: ça vient de chez lui.
1: Vous êtes un ancien foyalais.
12: Exactement. Ouais. Le corossol et la kérimole sont des fruits jumeaux qui se ressemblent énormément.
16: Mais attends, rendez-vous en terrain connu depuis tout à
12: l'heure. Moi, la chérimole,
16: je pense... Il y a sa maîtresse qui va arriver, il y a son ancien prof.
4: Je pensais que c'était quand on avait un rendez-vous avec Darry Boudboul, ça.
1: Pardon, j'ignorais qu'on devait dire kérimole et non pas chérimole. Mais en tout cas, c'est une excellente réponse.
16: Bravo.
1: De Paul El Karat. car en effet, l'arbre s'appelle donc le kérimolier.
12: C'est les anonacées, c'est la famille des anones. C'est les...
1: Alors ça, moi, j'avais, fruits. J'avais effectivement cette famille que je connaissais pas bien. Ils sont rarement venus à la maison.
12: Oui, mais il faut aller les chercher.
17: Là, et les chérimoles, ils viennent jamais.
1: Les anonacées sont jamais venus à la maison.
12: Non.
1: Mais c'est quoi alors des anonacées?
12: Eh ben, c'est justement une famille d'arbres fruitiers dont il y a le kérimol, le coron.
1: La kérimol.
12: La kérimol.
17: Il est nul. Il est nul. La kérimol.
18: Et moi, j'ai joué dans une série molle.
16: Et moi, en ce moment, j'ai une demi-molle.
18: Arrête de me regarder, s'il te plaît.
12: Monsieur la rosière.
17: Est-ce qu'une chérie molle peut rendre un chéri dur?
1: Chérie molle. En tout cas, bravo. Franchement, c'est bien.
12: Non, mais j'adore ces fruits, c'est pour ça.
1: Alors maintenant, je vais vous demander à quelle célèbre bataille, et c'est une question pour Florence Corse.
12: Ah, si ça fait comme hier.
1: À quelle

0: Quelle célèbre bataille ont participé le réalisateur Jean-Pierre Melville, l'athlète français Alain Mimoun ou l'écrivain documentariste réalisateur Frédéric Rossi?
1: C'est une vraie bataille qu'on cherche.
0: Une vraie bataille.
1: C'est pas une bataille de fiction.
0: Ah, ce n'est. Alors c'est ça qui est formidable. Bah non. C'est que c'est une vraie bataille qui n'est pas une bataille de fiction.
1: Ils étaient soldats.
2: Dien Bien Phu.
1: Ils étaient soldats.
0: Dien Bien Phu. Non.
2: C'est l'Argentine.
0: L'Argentine. Non.
3: La guerre du foot.
4: La guerre de 40.
0: Alors oui, mais quelle bataille?
4: La
2: bataille de Koursk.
0: Non.
2: Et c'est où?
4: La bataille de Stalingrad.
0: Non.
1: Est-ce que c'est une ville en France?
4: La bataille des Ardennes.
0: Alors, ce n'est pas en France.
1: Non.
4: Ah merde.
2: Est-ce la bataille d'El Alamein?
0: Non.
5: En Italie.
0: En Italie.
5: Ah bah voilà.
2: La bataille du Monte Cassino.
4: Monte Cassino.
0: Monte Cassino. Bonne réponse de Monsieur Duléry et de Monsieur Paul Alcarat. Effectivement, la bataille du Monte Cassino. Cassino, on dit aussi.
2: Et ils ont dû fumer quelques joints là-bas.
0: Et Jean-Pierre Melville, Alain Mimoun, c'est curieux hein, d'ailleurs.
4: Ah oui, Mimoun.
0: Mimoun, Melville et plein d'autres, hein, mais j'ai pris les trois plus connus. Frédéric Rossif était effectivement soldat pour la France dans cette bataille.
2: Vous avez la vingtaine.
0: La bataille du Monte Cassino, c'est une excellente réponse. Voilà. À deux. Mais c'est déjà pas mal.
2: Pourquoi je dis ça? Parce que c'est Alphonse Juin qui était à la tête de l'expédition.
6: On posera l'autre question après, t'inquiète pas.
2: Alphonse Juin.
1: Parce qu'il a fait une vanne sur les joints.
0: Ah oui, on avait oublié déjà. C'est bien, faites-vous vos blagues à vous. Et puis,
2: je me fais rire.
6: Ouais, fais-en un livre ou un blog, mais laisse-nous tranquille. Hein.
1: Laisse-nous tranquille.
0: Ah bah tiens, une question pour Mme Boutboul qui habite... Mme Boutboul.
2: Madame Boutboul.
0: Oh là, non, c'est une question destinée à Dari Boutboul, mais pour Mme Truand, qui pareil, remarquez, qui habite Paris 2e. Il y avait dans Le Figaro, il y a quelques jours, tout un article sur la drogue du cheval. Ah,
1: la kétamine.
0: La kétamine, oui. Bonne réponse.
6: Ah bah tiens.
0: De Christophe
6: Comme
0: Beaugrand.
6: Par hasard, les gens des médias, ils s'en mettent plein le nez.
1: Mais c'est connu.
2: C'est ce qu'on donne à, par exemple, des gens qui ont des gros soucis mentaux. Pour les calmer, parce que ça marche pas sur des gens.
1: Faudra simplement prévenir Antoine.
6: Mais c'est passé Antoine.
1: Non, mais qu'il a le sourire du plombier. Voilà. Le pantalon est un peu bas. On a tout vu Antoine. Voilà. Antoine est parti aux toilettes. On a vu son derrière.
5: On a vu le début des fesses d'Antoine.
6: Mais c'est chiant. Et c'est pas drôle la prostate. C'est pas drôle la prostate.
1: Mais non, mais là,
6: et vous rigolez là.
0: Et s'il court comme ça, c'est parce qu'on a failli en voir plus.
5: Regardez, il est là-bas.
1: En tout cas, là, il est prêt. Hein. Il est prêt à réagir. Tiens, ça va être assez rapide de baisser la culotte parce que la moitié était déjà faite.
6: Il a lâché une goutte sur le chien de Dari.
1: C'est curieux ce qui se passe dans cette émission quand même.
5: Il pensait qu'il allait tenir et
6: ne pisse pas dans mon casque.
1: Non mais Laurent essaye de présenter l'émission. Il envoie un cul de star qui passe derrière vous.
0: Oh, un cul de star. N'exagérons rien non plus. Juste le sourire du plombier d'une star.
5: Oui mais quand même.
0: En tout cas, Mme Boutboul ne semble pas connaître la drogue.
5: Mais non, c'est quoi?
2: C'est connu là, qui
0: la drogue du cheval. C'est en Angleterre, hélas, que les jeunes surtout paraît-il utilisent.
6: Ils sont défoncés, les Anglais, ils sont défoncés.
0: C'est euphorisant, et effectivement, c'est très grave, hein, parce que on la vend à un faible prix, c'est à accès facile, et ça fait de terribles dommages en matière de santé.
5: Antidouleur ou excitant?
0: C'est pas compliqué. On en a donné deux à Duléry avant l'émission.
1: C'est pas facile à digérer, visiblement.
6: Par exemple, tu rates toutes tes imitations.
2: Par exemple,
5: pendant un moment, circulait dans les chevaux.
0: Le revoilà.
1: J'espère qu'il a réussi à remonter sa culotte.
6: Antoine, ta braguette.
1: Oh. Ah non, là, ça va mieux qu'à l'aller. Franchement, ça se passe mieux à l'aller qu'au retour, Laurent.
0: Mais j'ai l'impression d'animer un cirque. J'ai l'impression d'être, je sais pas, Marcel Faure et Jacqueline Monsigny. C'est pour les
1: eh
0: plus
1: bien oui.
0: C'est pour les plus
6: Antoine,
0: anciens.
6: Le PQ, Antoine.
2: Monsieur Ruki, je t'entraîne.
0: Antoine, vous avez du PQ qui reste coincé derrière.
6: Et même pas une feuille, mais c'est pas une feuille, c'est le rouleau carrément.
7: J'ai juste fait un gros pipi, pas un petit caca.
6: D'accord. Ah.
1: Très bien. On saura tout.
7: On saura tout.
6: Oui. Alors, prof, vieux pipi, acteurs, caca, enfin. C'est quoi cette émission? Mais la kétamine, non, ça fait des ravages parce qu'ils en prennent tous et ils font les overdoses, c'est ça, patron?
5: Non, mais pendant un moment, circulait dans les chevaux de course, il y a très longtemps, ce qu'on appelait le jus d'éléphant. C'était un produit que donnaient dans les cirques, pour calmer les éléphants. Et à d'autres doses.
0: C'était plus drôle du Eric allait aux toilettes.
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0: titre est très bon. Quoi.
1: Mais c'est quoi le Checosoli?
2: C'est la pièce de Bernard.
1: Non, mais ça veut dire quoi?
3: C'est pas moi qui l'ai écrite.
1: Mais ça veut dire quoi?
3: Ben ça, c'est la pièce.
2: Voilà.
1: Oui. Oh merde. Vous comprenez? Vous comprenez mes questions? Non. Ça veut dire quoi le titre?
4: Le symbole.
3: C'est un cake aux olives, tu connais pas un cake aux olives?
1: Non mais j'entends le cake aux olives. Moi je croyais que c'était un quai. Ah,
5: comme le quai des brumes.
1: Bah, un quai de gare aux olives, et je croyais qu'il y avait un jeu de mots.
5: Le cake aux olives.
1: Bah, oui mais si t'articules pas, alors moi je joue pas, je joue pas avec toi.
6: Plus souvent sur le trottoir que dans la cuisine, on peut la comprendre.
3: C'est vrai que c'est connu la gare des olives, c'est très très connu.
1: Mais tu
3: c'est très joli d'ailleurs.
1: Mais tu n'articules pas. Moi je joue pas avec lui. Il articule très.
3: Ça sera bien, il y a un mec qui bafouille, une qui parle bien, ça va être super.
0: Non mais je ne savais pas, Isabelle, que tu entends comme tu parles, en fait.
3: Je préférerais jouer avec la Joconde.
2: Qu'est-ce qu'on vient de retrouver qui avait été volé au Père Lachaise?
3: Ah, le buste de Morrison.
0: Oui.
2: De Jim, vous donnez jamais les prénoms.
3: Bah, Jim Morrison.
2: Eh ben voilà, Jim Morrison. Bonne réponse de Bernard Mabille.
3: C'est pas parti.
2: Ah ben non, c'est pas, attendre près de 40 ans pour percer ce mystère, la disparition du buste de Jim Morrison. Moi, ça me viendrait pas à l'idée de piquer un truc dans un cimetière.
6: Un mauvais œil après. Oh là là.
1: Mais on l'a retrouvé comment alors?
2: Ah bah, il était dans un abri buste.
5: Il attendait le bus depuis 40 ans.
0: Pour l'instant, ils n'ont pas donné les infos.
3: C'est un truc de 45 ou 50 kilos.
2: Ah, c'est un gros buste,
3: oui,
2: alors.
3: Oui, oui, oui. Il vaut mieux piquer 2-3 fleurs, c'est moins lourd.
2: Ah, vous iriez piquer des fleurs dans un cimetière?
3: Ah, bah, ça m'arrive, bien sûr.
2: Ah, oui.
3: Bah, quand j'ai un rendez-vous et que j'ai pas trouvé de fleuriste.
2: Surtout, vous savez que c'est mort à l'avance.
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2: Tout le monde ne connaît peut-être pas Hélène in Paris, et je vous sens intéressé, monsieur Boulet.
6: Ah, oh, moi j'adore, hein, en ce qui me concerne.
2: Bah, vous la connaissez pas encore.
6: Non, mais le look, le regard.
2: Ah oui,
6: la prestance.
8: On dit pas le look, on dit the look.
6: Ah oui, the look.
3: Qu'est-ce qu'elle va nous apprendre?
6: Non, on dirait Nancy Reagan, j'adore.
2: Qui ça? Nancy Reagan, elle est morte, hein.
6: Oui. Ah bah oui, mais en mieux.
5: En boum, elle morte. C'est Ariel Dombal en brune, vraiment. Et vous êtes phosphorescente, elle est géniale, c'est une fille incroyable que vous avez permis de faire découvrir quand même à la France. Elle a déjà eu 1000 vies. Elle a bossé, je crois, même avec Steven Spielberg. Elle a vendu des objets.
2: Ah bon, ça, je savais pas que vous avez
5: mais
2: fait.
5: Mais oui, je crois que
8: non,
5: vous avez
8: fait.
2: C'est E.T. E.T., c'est vous.
5: J'ai fait une petite enquête hier soir. J'ai appelé une de vos amies. Et vous savez quoi? Elle a un majordome qui s'appelle Kent. Et oui, elle a un homme et tout. Elle a des domestiques.
3: Vivement que la gauche revienne. Oh putain, c'est pas vrai.
5: Mais qui est ce Kent alors?
8: Kent, c'est mon chouchou. C'est lui qui. Kent, bring my shoes, please. Kent,
5: c'est votre domestique. Et puis elle cherche quelqu'un parce qu'elle a été mariée, elle a deux enfants, mais là elle est célibataire et cherche quelqu'un.
8: Ah oui, mais
0: tu lui as dit que tu étais libre.
8: Alors là, j'ai un rêve.
2: Ah mais j'ai prévenu Hélène in Paris hier. Je lui ai dit, on a un garçon célibataire puceau.
5: Presque à demi puceau.
8: Non. Moi, mon rêve cette année, c'est vraiment de rencontrer Karine Le Marchand. J'adorerais faire l'amour est dans le pré. Vous rendez compte, Hélène in the pré.
2: Ah oui, avec un agriculteur.
8: Avec un agriculteur. Mais je trouve ça tellement sexy.
5: Mais je suis le petit-fils d'un agriculteur.
8: Oui. Ah ben voilà, c'est vrai.
6: Et lui, il va faire Johan in Hélène, je fais.
5: En tout cas, je suis heureux de vous rencontrer. N'ayez pas peur, hein, parce qu'il y en a qui sont venus me voir en secret tout à l'heure en me disant, c'est qui cette Hélène? Et donc, voilà, je leur ai dit.
3: Oh, lui, j'aurais pas voulu le connaître pendant la guerre. Oh la vache.
5: Ils se sont tous regardés en disant, mais c'est
2: non,
5: qui?
2: Non, mais il faut quand même dire que je vous ai entouré. Là, regardez quand même. D'un côté, vous avez un garçon célibataire qui ne demande que ça.
5: C'est vrai.
8: Mais non, mais s'il est agriculteur, ok.
5: Et puis, vous avez l'âge de mon papa. Comme...
6: Oh là là,
5: bah,
6: oh,
5: là, là pas quand même.
3: Pour toujours.
5: Mais non, mais.
8: Ah oui.
2: Toujours qui gâche tout.
8: Là, t'as tout gâché.
2: Elle avait commencé à sortir le chèque. Il est con.
8: T'as tout gâché.
2: Et de l'autre côté, monsieur Boulet, qui, on va dire, il peut pas être votre majordome. Enfin, il aime accompagner.
8: Mais il ressemble à Kent.
2: Ah oui. Oh. Mais il aime accompagner les dames riches d'un certain âge.
8: Moi, je suis blindée d'amour. Alors, d'ailleurs,
3: vous avez vu la gueule des gigolos?

0: Non, mais monsieur Boulet a été l'accompagnant de madame
1: Barrière.
0: Marthe, comment elle s'appelait déjà?
1: Martha Barrière.
0: Martha Barrière. Ah,
2: Martha. J'étais très amie avec Diane Barrière.
1: Ah oui, ça.
2: Voilà, la fille.
1: Ok, d'accord.
3: Enfin, et Moun Ayoub, nous les gens de gauche.
2: Non, Moun Ayoub, non, c'était pas moi.
4: Ah, nous les socialistes, on compte pas. Hein.
0: C'est bien la première fois, Bernard, que je vous entends dire « Nous, les socialistes ».
1: Ah oui, ça c'est clair.
0: Combien de langues vous parlez ?
2: Je parle quatre langues.
0: Quatre langues, on va vérifier avec M. Logérias. Alors, français, d'accord ? Après, alors ?
4: J'ai jamais été aussi humilié.
0: Anglais. Vous voulez parler anglais, M. Logérias ?
5: Yes, I want to call Hélène Imperial to start in New York. And
2: they prefer to report. Qu'est-ce que t'as dit ?
5: C'est tout comme Minnesota, tout
2: Charles Dalton. Moi, j'ai rien pigé.
5: Non, j'ai pigé dans la fin de ce truc.
0: Ensuite, quelle langue ?
2: Arabe.
0: Arabe.
5: Alors, il est non, non, non,
2: évidemment. Alors, je vais dire que tu parles pas l'arabe.
0: Et ensuite, quelle autre langue ?
2: Espagnol.
0: Espagnol.
3: Non, mais est-ce qu'on peut l'entendre parler les langues, elle aussi ?
5: Ah, si, por favor. Un poquito.
2: Un poquito.
4: Je connais un mot en espagnol, c'est chorizo.
2: Chorizo. Ah, chorizo.
5: Dino Pisto.
2: Chorizo, muy rico.
0: Non, mais moi, je suis allé chez la Nine Paris.
4: Je suis un peu...
0: invité par Paris Match, hein, il faut le dire. Je n'avais pas compris. En fait, ce ne sont pas vos meubles qui sont dans le studio. Vous faites...
2: En partie.
0: Vous faites
2: en
0: musée, partie. En fait.
2: Ah, non, pas musée, galerie. Musée, c'est en face, au Louvre.
4: Si vous aimez les antiquités, je suis là. Non.
2: Il y a Laurent hier, ce qui était très drôle, parce que je lui ai dit à la Kamala Harris, il me dit, c'est qui ça ?
0: On parlait d'Anne Hidalgo et elle dit, Anne Hidalgo, elle a voulu faire la Kamala Harris.
2: J'ai dit, elle est Kamala Harris, elle fait Kamala Harris, et il a dit, c'est quoi ?
4: Est loin du Havre.
2: Alors j'étais...
0: Mais en fait, elle parlait de Kamala Harris. Oh,
2: alors j'étais très inquiète, j'ai dit, are you serious ?
0: Kamala Harris.
4: J'espère que vous avez bien mangé quand même.
2: Ah bah oui, c'était Yannick Aleno qui a fait le dîner.
0: Vous voyez,
2: s'il vous plaît.
3: Ouais, c'est donc Paris Match fait des invitations chez vous. Moi, si je veux inviter chez vous aussi,
2: avec plaisir. Mais quand
0: Valérie,
2: vous
0: ça vous rappelle le bon temps.
3: Pas celui-là, non.
2: Avec plaisir, Valérie.
4: Il faut avec que tu viennes avec tes meubles.
5: Et tes amis.
0: Allez, une première citation.
4: Je pense qu'IKEA est interdit chez madame.
2: Ah non, j'en ai, j'adore IKEA.
0: Ah oui ? Qu'est-ce que vous avez chez IKEA ?
2: Bah, le bureau du fond. Vous n'êtes pas.
1: C'est là où il y a les dossiers.
0: Le bureau du fond, ça doit être les chiottes qu'elle veut dire. Pour Marc Marchal, qui habite Morbac en Lorraine.
4: Ah, Morbac,
0: Oui, la citation suivante. Comment voulez-vous que je vous explique pourquoi on peut être nazi ? Je ne sais même pas faire marcher un ouvre-boîte.
4: Ah, c'est Woody Allen.
0: Et c'est Woody Allen, bien sûr. Bonne réponse de Bernard Mabille. Une citation qui va très bien avec l'ambiance, Hélène in Paris, pour Grégoire Hilsch, qui habite Noirmoutier, qui a dit « Je voudrais rassurer les peuples qui meurent de faim dans le monde. Ici, on mange pour vous.
4: Oh. » C'est Coluche.
1: Coluche.
0: Coluche, excellente réponse de Bernard Mabille.
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7: Dans les 20 derniers mois, le cours de l'or a pris 50%. Si ça monte, par définition, c'est que les achats se multiplient. Achats qui viennent bien sûr des particuliers, mais il n'y a pas que ça. Depuis plusieurs années, ce sont les banques centrales qui achètent massivement. Et c'est le point clé, elles se débarrassent du dollar américain. C'est le symptôme du déclin des États-Unis et de la montée en puissance de ce qu'on appelait naguère le tiers-monde.
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0: Vous savez que c'est Disney sur glace en ce moment. Je ne sais pas si vous êtes allé à l'Adidas Arena, monsieur.
8: Non.
0: Bah, comment ça se fait, vous qui aimez Disney ? Ils y sont tous. Ça commence, je vous donne le programme, parce que je sais que ça va vous faire plaisir. Ça commence par Mickey et Minnie, hein, qui arrivent en faisant du patin à glace. Il y a Donald, il y a Dingo. Ah, vous pourriez faire Dingo, tiens, je...
8: C'est comme ça que m'appelait Pamela.
0: C'est pas vrai.
8: Elle m'appelait Goofy. Goofy, c'est Dingo en anglais.
0: C'est
8: vous savez
0: exactement ça, mais vous avez un petit côté de Dingo.
8: Ouais.
9: Je sais pas si ça lui plaît beaucoup.
8: Non, si, ça me va. Mais qui m'appelle là, oh. Ouais, ça me plaît, moi.

0: à son téléphone en même temps.
1: Alors.
2: Mais pourquoi? Mais
3: donc, du coup, je vais y aller.
0: Ben oui, parce que c'est pour vous, ça. Ah, c'est oui. pour les enfants et les grands-enfants. Et il y a toutes les princesses, il paraît, qui sont Réponse, la Reine des Neiges, Ariel, Mulan.
2: Mais ils font quoi? Ils patinent?
0: C'est... Ah oui, oui, ils ah, arrivent oui. tous.
3: Pour un show.
0: Vaiana, elles arrivent toutes sur, sur glace, elles font du patin. Il y a même le cochon Bayonne, le cochon de Toy Story, vous voyez. Tout le monde y est. Et y compris, et voilà la question, évidemment, la princesse du Disney rebelle, comment s'appelle-t-elle?
3: Merida. Mais.
0: Oh, bonne non. réponse! Ouais. Daniel Rami.
3: C'est la petite rousse aux cheveux bouclés. Mais moi, quand il y a une question dans mon domaine, j'attends pas 10 piges pour répondre.
0: Eh oui, Merida, c'est moi je connais pas ce dessin animé bah rebelle. Non. Elle fait partie de l'écurie Disney et on la voit elle aussi patiner. Voilà, Disney sur glace, c'est actuellement à l'Adidas Arena, c'est dans le 18e arrondissement de Paris, l'Adidas Arena. C'est quoi l'Adidas Arena alors? Ah ben c'est nouveau depuis les Jeux Olympiques.
3: C'est ça,
0: ça
3: c'est,
0: oui.
3: pour les c'est jeux magnifique
0: oui.
3: en plus.
0: Ah oui, c'est vrai.
3: C'est trop beau.
0: C'est quoi votre princesse préférée dans toutes celles que je viens de donner, monsieur?
3: La princesse préférée, je crois que c'est mon crush du moment.
0: C'est qui?
3: Ben vous le savez que j'ai un crush en ce moment.
1: Ah oh, oh, le romantique. Là, là. Oh, et elle patine aussi ou pas?
3: Ben pas en ce
0: elle
3: moment,
0: roule
3: non.
0: Elle roule des patins en tout cas. Ah là là. Bon, non,
3: non, ah, non bah, franchement, ma princesse préférée, franchement, blague à part. Il y en a une dans... Alors, c'est pas un Disney, ou peut-être c'est un Disney, mais j'ai toujours fantasmé sur elle. J'ai jamais... Enfin...
0: Jamais alors,
2: vas-y.
1: Tu sais que c'est des impossible, dessins
0: animés. Avec un personnage de dessin animé, c'est mais rare.
3: Je crois que c'est pas une princesse. Ah. Mais c'est Jessica Rabbit.
2: Jessica Rabbit.
4: Dans Roger Rabbit, oui. Là.
0: Ah. Pourquoi Pinot, vous vous marrez?
3: Dans Roger Rabbit, ouais.
5: Parce que c'est vrai que c'est une créature sulfureuse. Elle a moitié à poil dans Roger Rabbit.
2: C'est une bombe, c'est ça.
0: C'est qui Jessica Rabbit?
1: C'est la pin-up, la pin-up dans le dessin animé.
2: C'est énorme.
0: Mais c'est une lapine.
1: Non.
5: Bah non. Tu vois, elle dit fantasmer sur une lapine.
2: Avec de très gros poumons.
1: C'est pas parce qu'il y a
5: Rabbit. Très belle femme avec un décolleté plongeant, une robe rouge incroyable.
1: C'est une espèce de pin-up à hollywoodienne, un peu. Dessin animé.
2: Une Kardashian blonde. Quoi,
0: mais comment on peut fantasmer sur un personnage de dessin animé?
3: Bah moi j'ai bien compris que sinon si je fantasme.
6: C'est le nouveau nom du ministre de l'économie, Spider-Man.
3: Ah bon?
6: Il s'est comparé à Spider-Man.
3: Ah bon?
6: Qui a envie de coucher avec Eric Lombard?
3: Non, juste avec Spider-Man, le vrai.
4: C'est parce que l'autre.
0: Mais le vrai, il n'y a pas de vrai Spider-Man. Mais ils sont cons ici tous ou quoi?
5: Laissez-nous nos rêves.
0: L'autre, il veut coucher avec Mame Rabbit. Je vois même pas qui c'est Mame Rabbit.
5: Elle est belle.
1: Roger Rabbit, vous avez déjà regardé, Laurent?
2: Adil, tu chez toi, tu as les costumes, les personnages de Disney, tu te déguises des fois ou...
3: Non.
2: Non,
3: mais
0: faut le voir en costume de Mickey avec des barésies.
3: Mais je suis en train de me dire. Non, mais c'est vrai, ça me traverse l'esprit. Je me dis que le prochain Halloween, si j'ai une copine, je vais lui demander en mode haut de gamme, qu'on se déguise avec vraiment des vrais artistes qui vont pouvoir nous peindre et nous trafiquer. Enfin, et j'aimerais, je vais lui demander si elle veut bien se déguiser en Jessica Rabbit.
2: Et toi, en quoi, toi?
3: Comment?
2: Toi, tu te déguiserais en quoi?
3: En lapin, c'est sûr.
2: En lapin?
3: Non.
1: Ah non, c'est pas non. une bonne réputation, le lapin. Hein.
3: Ben, tu déguiserais dans le lapin. Franchement, sincèrement, je pense que... Non, je pense non. En, ouais, peut-être en Zorro.
2: C'est décevant, ça. C'est décevant.
1: Ouais, moi, je l'ai vu en Tarzan.
2: Ça va pas le faire.
3: Alors, en Superman.
0: Elle va vous faire passer le tornado dès le lendemain matin.
3: En Superman, je pense.
2: Superman.
1: Ah ouais.
3: Man of Steel.
2: Mais attends, Superman, c'est pas Disney.
3: Oui, mais.
1: Mais c'est en héros,
3: Ouais, mais ouais, c'est le but.
0: Tout n'est pas Disney, d'ailleurs, la question qui vient n'est pas Disney pour Virginie Noël, qui habite Nantes. Pouvez-vous me donner le nom du chien de ce Britannique célèbre, habillé d'une chemise blanche, d'un gilet vert, d'un pantalon marron et d'une cravate rouge? Le nom de son chien.
2: Ah.
1: C'est un dessin animé aussi.
3: Bah, Britannique.
2: C'est
4: presque, un héros de fiction.
0: C'est presque un dessin
2: non,
0: animé.
2: Non, c'est un personnage de bande dessinée. Enfin de.
0: C'est pas tout à fait de la bande dessinée.
2: Dessin de presse, enfin.
0: Oui. Pas de dessin de presse.
3: Le chien.
2: Non mais.
3: Un chien.
0: Je vous demande le nom du chien de ce célèbre.
3: Gromit et Wallace. Gromit et Wallace.
0: Et le chien
3: de deux, ben Wallace.
2: C'est Gromit, Wallace.
3: Ben, enfin, ouais.
0: À lequel
1: Wallace
0: est le chien?
1: Wallace.
0: Non, c'est Gromit.
1: Gromit. Tu sais qu'il y a un truc entre.
3: Eh, mais je suis chaud patate, hein.
1: Ah ouais. Parce que Madame Rabbit, Monsieur Gromit.
0: C'est quand même une bonne réponse, Adil Rami.
5: Non, mais il enchaîne les bonnes réponses.
1: Adil Rami.
5: Toi, ben.
1: Maintenant.
0: Mais il faut dire que c'est l'actualité, hein. C'est pas pour vous faire plaisir que je pose ces questions.
3: Ah non, non, non, non, mais parfois j'active mon cerveau, je sais que c'est l'actualité là.
0: C'est parce que sur Netflix sort un nouveau Wallace et Gromit, 20 ans après leur dernière apparition au cinéma. Alors c'est pas vraiment du dessin animé,
4: c'est la pâte à modeler.
0: Moi j'ai jamais vu un Wallace et Gromit. Wallace, c'est le britannique chauve qui mange beaucoup de fromage, paraît-il, et qui est toujours habillé de la même façon, avec un gilet, avec un pantalon marron, gilet vert.
3: Il ressemble un peu à Philippe d'ailleurs.
2: Merci.
3: Il y a un air.
2: Oui, oui, c'est vrai.
0: Ah, parce d'ailleurs. Qu'il est chauve comme Philippe.
3: Non, voilà. Non, mais il est beau.
0: C'est vrai, regardez, il ressemble à Philippe Claudel.
2: Mais oui.
1: Ah, mais complètement.
0: Et Jean-Fi, c'est Gromit. Il y a un nouveau Wallace et Gromit actuellement sur Netflix, 20 ans après le précédent.
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0: Sana et Sarabi étaient à la une de l'actualité ces derniers jours, mais pour quelle raison ?
2: Ce sont des animaux ou ce sont des personnes ?
0: Alors bravo !
1: Ce sont des orques !
0: Ah, non, ce sont pas des orques.
3: Des moutons.
0: Mais c'est vrai que leurs prénoms ont été choisis par des internautes via les réseaux sociaux. Sana et Sarabi, ce ne sont pas des orques. Ce sont
2: donc des naissances.
1: Sana,
2: des dauphins. Non, des pandas. Non,
3: des pandas. Non.
0: Des pandas, non. Non.
2: C'est lié aux Jeux Olympiques ou pas par rapport à...
8: Est-ce que c'est des animaux sauvages nés dans un zoo ?
0: Oui, et donc ce sont des...
8: Des fauves.
2: Des lions.
8: Des mammifères.
0: Des lionceaux. Wow. Bonne réponse collective. C'est mignon.
8: C'est une question intéressante.
0: C'est à Thoiry.
9: C'est passionnant. Hein.
8: Ah, bah, Thoiry.
9: Madame Rapoport devrait faire un annuaire des...
2: Des prénoms de lionceaux.
9: Des noms d'animaux. Non, mais c'est vrai.
0: Ben oui,
2: non, mais il y a un filon. Ouais.
0: Ça éviterait de faire des concours sur Internet pour trouver leur prénom. C'est le zoo de Thoiry. Il existe toujours, le zoo de Thoiry.
8: Ben oui, sinon, il n'y aurait pas de naissance.
2: Oui, c'est vrai, oui.
8: Ah oui,
2: oui, ouais, c'est vrai.
8: Ils ont porté ça dans le jardin du voisin.
0: Vous y êtes allé au zoo de Thoiry?
8: Oh, il y a très longtemps.
0: Voir le marquis ou le duc de la Panouse.
2: Panouse.
0: Ah, c'est lui qui, je crois que ce sont ses enfants qui continuent à diriger le zoo de Thoiry. Vous avez pensé à un moment que c'était les orques, parce que c'est vrai que dans la presse aussi, on nous parle des orques d'Antibes.
1: Ah, ils vont se faire foutre.
0: Dont on ne sait pas quoi faire, parce que...
1: On les connaît.
0: Il y a eu une association de défense des animaux qui a dit qu'il fallait enlever les orques, évidemment, du Marineland, ça s'appelle, ce sera le futur nom de la France, hein, en 2024.
2: 24, ça va vite, tu vois. 27, peut-être.
0: 27. Oui,
2: bah. Vous en avez très envie, Laurent, j'ai l'impression. Il est sur BFM depuis 3 semaines, déjà.
0: Le temps de passer à CNews. Non, mais le Marineland d'Antibes, oui, c'est vrai que la présidentielle, c'est dans...
2: J'ai l'impression.
0: Dans 3-4 ans, maintenant, effectivement.
8: On ne sait jamais.
0: Le Marineland d'Antibes, dans les Alpes-Maritimes, en tout cas, c'est pas quoi faire de ces orques, parce que c'est bien gentil de dire faut plus d'orques, ouais. Mais où les mettre?
8: Bah, Notre-Dame, les grandes orques de Notre-Dame.
2: Et pourquoi on les met pas dans l'eau, dans la mer?
0: Parce qu'ils peuvent pas, ils savent pas chasser. Ils ont toujours été...
8: Ils sont allergiques à l'eau de mer, c'est juste l'eau de Javel.
2: Il n'y a pas de solution, alors?
0: Ils ont toujours été en captivité. Si, l'idée, là, pour l'instant, c'est de les revendre on va dire, à un zoo aquatique japonais.
8: Ils vont les bouffer.
1: Et le transport.
2: Ah ouais, la balade, ça peut être sympa. Ouais. On les entraîne, je crois, au transport. Là, on les fait faire plein de mouvements dans la journée.
0: En tout cas, écoutez, Mme Sarah Elahiri, qui est secrétaire d'État chargée de la biodiversité, est sur le dossier. Et c'est vrai que d'un seul coup, les associations de défense des animaux qui avaient demandé à ce qu'on se débarrasse des orques dans ce parc aquatique, disent, ah ben non, mais faut pas en faire n'importe quoi non plus. Donc, en gros, on sait pas quoi en faire. Vous avez été attaqué par des orques, Christine.
9: Ça explique beaucoup de choses.
8: C'est toi qui as attaqué les orques.
2: T'as eu peur, Christine, ou pas?
1: Non, pas du tout. C'est le safran qui a été attaqué, c'est pas moi.
8: Ah, ils aiment
9: le
8: safran.
9: Ah oui, tu as eu ça?
1: Oui, bah oui, bien sûr. Au large de Gibraltar, on s'est fait
0: attaquer. Oh, c'était un voyage.
1: Il y a de plus en plus d'attaques, effectivement, à cet endroit.
8: Mais pourquoi là?
1: Eh ben alors, ça, on sait pas.
8: Mais ils sont cons, les voileux. Pourquoi ils passent par là?
1: Mais le détroit de Gibraltar.
2: Il n'y a pas beaucoup de place,
9: Pour sortir de Méditerranée.
1: Est-ce que je veux savoir comment tu vas en Méditerranée quand tu viens de l'Atlantique?
8: Bah, tu vas ailleurs.
0: Quand vous êtes sur le bateau, combien de temps vous restez sur le bateau comme ça avec votre mari, alors?
1: Bah, ça dépend où on va.
0: J'imagine que votre mari, il est aux commandes, il est à la barre, comme on dit.
1: Oui, et moi, je ne fais rien.
10: Vous faites pas de manœuvre, Christine?
11: Non, les mâts, je fais pas de manœuvre, non, je touche en rien.
2: Ça prépare pas un petit apéro?
11: Si. Ouais.
10: Tu prépares à manger et tout, alors il y a vraiment de...
11: Ah oui, bien sûr, mais...
0: Et quand il y a une grosse tempête, vous faites comment?
11: Il n'y a pas de grosse tempête. Quand il y a une grosse tempête, on se met au port. Mais vous croyez... Mais c'est dingue. Et votre père a bossé sur des bateaux.
0: Oui, sur... enfin sur les chantiers navals, vous savez.
2: Il a vu Gibraltar.
8: Son père n'a jamais vu la mer.
0: Il était chaudronnier sur les transatlantiques.
11: Ah si.
0: Il préparait pas l'apéro pour les croisiéristes, vous voyez.
10: Moi, j'ai une autre question. Mais... J'ai une autre question, mais c'est vrai, une vraie question sérieuse. C'est quand on est sur un bateau et qu'on veut faire un câlin à son amoureux, son amoureuse. Est-ce qu'il y a le roulis? Non, mais quand il y a le roulis, quand il y a des...
0: Il y a deux hypothèses que vous n'affronterez jamais. Donc je vois pas pourquoi vous posez cette question.
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0: Vous êtes allé voir son film, Ariel?
14: Non, pas encore.
0: Ah ben voilà, voilà.
14: Vous l'avez vu?
0: Entre réalisatrices, quand même, un peu de solidarité.
14: Oui, oui, moi.
0: Aller voir le film de votre consoeur.
14: Oui, d'accord.
15: Moi, je l'ai vu, c'est très beau.
0: Ah oui, c'est très joli.
5: La bande-annonce donne très envie.
0: Ah ben, voyez, voyez.
5: Ah oui, oui, oui.
0: Ah, voyez,
5: les costumes sont magnifiques, les hommes sont très
0: bouillis. Elle va encore être jalouse, l'autre.
5: Mais non, mais moi, j'ai adoré son film. Alors, elle le sait, je lui ai dit.
15: Mais elle fait des films, elle est normale.
5: Bah oui, hein.
15: Ah bon?
5: Oui, pas tous les ans.
0: Et Isabelle Mergo aussi.
15: Oui, Isabelle Mergo,
0: et quand est-ce que vous faites un film avec nous tous, avec toutes les grosses
5: têtes? Oui, tiens. Isabelle.
14: Non, j'aimerais bien avoir un peu de succès dans ma vie.
0: Justement, détrompez-vous.
14: Mais justement, j'ai une idée, mais ça va pas vous plaire.
0: Ah bon, bah alors voilà autre chose. Pourquoi ça va pas me plaire?
14: Parce qu'on vous enterre.
0: Bah écoutez, si c'est au début du film, au moins je serai pas compromis trop longtemps. Allez, une première citation pour madame Caroline de Berck, qui habite Lune Plage. C'est dans le nord, ça, Lune Plage?
5: Lune.
0: L-O-O-N.
5: Lune Plage.
0: Alors, qui a dit, le chinois n'est pas si difficile que ça. Ping, ça veut dire tennis, et pong, de table. Et tout est à l'avenant.
14: Jean-Yann?
0: Jean-Yann, non.
2: Pierre Dac.
14: Martin?
0: Non.
5: Des proches.
14: Alors, quelqu'un qui nous a quittés.
2: Francis Blanc.
0: Non, pas du tout.
14: Non, il est toujours là.
0: Qui est toujours là. Et quand vous dites parmi nous, on peut pas dire mieux.
2: Isabelle Mergo.
0: Mais non.
14: Jean-Phi.
0: Mais non.
14: Alex
2: Laurent Ruquier.
0: Mais non.
15: Mais non, parmi nous dans les grosses têtes, mais pas ici ce soir.
0: Et pas seulement, il y a un double sens à parmi nous.
2: C'est quelqu'un qui a
15: marché. Dans nous, dans
5: nous. Jésus.
0: Mais non.
5: Parmi nous.
14: Qui est descendu parmi nous?
2: Si, Philippe Gueluc.
0: Philippe Gueluc. Bonne réponse. Alex Vizorek, et oui, parmi nous, puisque...
14: Mais oui,
15: oh là là, le jeu de mots.
0: Puisque cette phrase, c'est une phrase du chat.
2: Et oui.
0: Et oui, je viens de recevoir le nouvel album de Philippe Gueluc qui était sur mon bureau ce matin, Le chat et ses 40 bougies. C'est l'album anniversaire.
15: J'ai pas compris.
0: Et c'est dans le nouvel album du chat que j'ai trouvé cette phrase. Le chinois, ce n'est pas si difficile que ça. Ping, ça veut dire tennis, et pong, de table, et tout est à l'avenant. Écoutez, franchement, voilà encore un bel album, très drôle. Merci Philippe de m'avoir envoyer l'album, les autres devront l'acheter. Une autre citation pour Charles Tendron, qui habite Jouet-sur-Erdre, c'est en Loire-Atlantique, qui a dit « Quel fardeau! On ne m'a rien appris. Il me semble que l'univers va tomber sur moi. » Une citation historique, bien
15: Galilée.
0: Sûr.
15: Galilée.
0: Non.
2: Quelqu'un de positif.
15: Oui, ça oui, pourrait être Louis XVI.
0: Et c'est Louis XVI. Oh. Excellente réponse. À quel moment il a dit ça?
15: Au moment de la mort de son grand-père, le 10 mai 1774.
0: C'est la date exacte.
5: Il fait toujours qu'il en rajoute.
14: Attends, il sait même pas le jour que c'est.
5: Il invente, je suis sûr.
14: C'était un mardi, un lundi.
0: Et oh, il avait 19 ans, Louis XVI. Et effectivement, ce jour...
5: Il avait déjà la pêche, hein, Louis XVI.
0: Ce jour-là, à 19 ans, quand il apprend qu'il va devenir le roi, il dit « Quel fardeau! On ne m'a encore rien appris. Il me semble que l'univers va tomber sur moi. »
15: Pas entièrement faux, en plus.
0: Ah oui, bah d'ailleurs, oui.
5: Il a rien fait tomber, on lui a plutôt enlevé quelque chose.
11: C'est pas entièrement faux.
0: Ah. Qu'est-ce qu'il y a, monsieur Janssen?
16: Non, oui. On te demande juste qui a dit la citation, tu as trouvé la réponse, c'est super. Maintenant, c'est pas la peine d'argumenter.
15: Ils sont jaloux.
0: Mais qu'est-ce qu'ils ont tous à être jaloux comme ça?
14: Non, il y en a marre de ce côté-là, vous les regardez tous et nous, on
17: est. Ils sont torticolis.
0: Ce n'est pas parce que je ne vous regarde plus que je ne peux pas vous voir.
14: Bah, si, c'est une phrase
15: de la réponse. Louis XIV, pardon.
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0: Et je vais vous parler pour le coup d'un bar. Un bar à 11 millions d'euros, c'est le Figaro qui nous l'a annoncé ce week-end. Quel bar a été vendu 11 millions d'euros?
20: Un poisson?
0: Un poisson, non.
20: un vrai bar, un bistrot, ça existe vraiment?
0: Pas un vrai bar.
20: Ah. C'est une peinture d'un café?
0: Pas une peinture.
20: Une sculpture?
0: Une sculpture.
14: Ah.
20: La sculpture d'un bar?
0: Oui.
15: Alors,
20: qu'est-ce que c'est?
0: Alors là, évidemment, si on avait ici un sculpteur...
15: Oui, bah oui, un vrai sculpteur. L'artiste est américain.
20: Franchement, Laurent, le bar, c'est le seul animal qui fait pas. Il fait le gorille, il fait la panthère.
0: Ah mais là...
14: Non, on parle d'un vrai bar.
0: Le bar n'est pas un animal.
20: Ah, c'est un bistrot, là.
0: Même s'il y a deux animaux, d'ailleurs.
15: Est-ce que c'est pas de Damien Hirst?
0: Non, ce n'est pas de Damien Hirst.
17: Est-ce que c'est un bar qu'on peut voir en peinture et qui a été reproduit en sculpture?
0: Non, c'est une sculpture et c'est un nouveau record chez Sotheby's à Paris avec cette sculpture adjugée quand même 11 millions d'euros.
15: C'est pas mal. Un artiste français. C'est beaucoup 11 millions d'euros.
0: Un artiste français.
15: César.
0: Je peux même vous donner d'ailleurs le nom de l'artiste.
17: Ah oui.
14: Ah oui.
0: C'est François-Xavier Lalanne.
15: Ah oui, Lalanne. Donc, ouais. Il est spécialiste des animaux. L'art animalier. Et donc, il a fait, donc, les moutons, par exemple. Il a fait l'hippopotame, etc.
20: Et là, il a fait des bêtes dans un bar.
0: Alors, c'est pas dans un bar.
15: Alors, on cherche quoi, l'hippopotame?
17: Excusez-moi, Laurent. On sait le prix. On sait où ça s'est vendu et on sait le nom du sculpteur et on sait que c'est un bar. Qu'est-ce que vous voulez en fait?
15: Alors c'est un bar, raison, c'est vrai. C'est un bar en bronze.
0: Le titre de l'œuvre qui va vous expliquer évidemment après ce que représente l'œuvre. En tout cas moi je pourrais vous l'expliquer. Mais c'est un bar au quelque chose.
17: Il y a un jeu de mots.
0: Ah non il y a pas.
14: Ah c'est un dromadaire.
15: Est-ce que c'est un animal?
14: Un dromadaire.
0: Alors il y a deux animaux dans cette.
15: Alors c'est un rhinocéros.
0: Alors ce sont pas deux rhinocéros.
20: Est-ce que ce sont des animaux de la jungle?
0: Non.
15: Des vaches.
0: Non.
17: Sont deux animaux différents.
15: Des poules.
0: Pardon.
17: Sont-ce deux animaux différents?
0: Non, c'est les deux mêmes animaux.
20: Est-ce que ce sont des poules?
17: C'est la des mère poules. Et le père?
0: Alors, non, ils sont...
14: C'est peut-être comme quand on a des serre-livres. Il y en a deux de chaque côté.
0: Oui, exactement.
15: Il fait toujours ça, là, Noé.
0: Jean-Phi serait là, d'ailleurs, il vous trouverait tout de suite.
15: Des phoques. Et le nom
20: des
15: du bar.
20: Des phoques. Pardon.
15: Mais ça pourrait. Et le nom du bar, c'est le nom de bar aux animaux. Avec le nom de l'animal.
0: Le bar aux
17: éléphants.
0: Pas aux éléphants.
17: Aux baleines.
15: Aux hippopotames.
0: Aux hippopotames, non.
17: Pourquoi Jean-Phi trouverait? Parce qu'il en a vu en avion.
20: Aux autruches.
0: Le bar aux autruches. Bonne réponse.
20: Parce qu'il était déguisé en autruche dans Mask Singer.
0: Une autre question, et cette fois c'est pour Paul Lehu. Là, il ne s'agit pas d'une sculpture, mais de quelque chose en fourrure. Une fourrure bleue. Mais quand même, hein, ça mesure 4 mètres de haut.
17: Facile.
0: Et on peut voir ça au Grand Rex actuellement.
17: La poufoune de la Schtroumpfette.
20: Mais non, c'est Stitch. C'est Stitch géant. Ouais. Du film.
14: Lilo et Stitch.
0: Excellente réponse de Christophe Beaugrand.
17: Ouais, c'est moins rigolo.
20: Ça n'est pas une foufoune.
0: Le meilleur démarrage du cinéma de l'année. Moi, je ne connaissais pas
20: Lilo et Stitch, c'est rigolo.
0: Ce petit animal, c'est un extraterrestre.
20: Oui,
0: c'est
20: il est violet.
0: Violet, bleu, j'en sais rien.
15: Ouais, l'animal phare de Disney.
0: Et ça cartonne, ça.
15: C'est un carton. Moi, pas typiquement, je vais refaire cet animal-là pour Disney, en sculpture.
0: C'est pas
15: ouais. Ouais, on le sort très prochainement.
0: Il va y avoir un Stitch Orlin Stitch.
15: Exactement. On le sort là, on l'a déjà fait, là, on va le sortir.
20: Un Orlin Stitch.
15: Un Orlin Stitch. Oh, pas mal.
0: Ah, attention, déposez vite.
20: T'as raison, ça peut me rapporter ça.
17: Non, à mon avis, ça peut te coûter un procès.
0: Comme quoi, on peut passer à côté d'un énorme succès. Il paraît que c'est L'ami imaginaire rêvé pour les enfants.
20: Il est rigolo, le dessin animé.
0: Votre fils a un Stitch.
20: Non, alors je ne sais pas pourquoi il n'aime pas Stitch. Ah, moi, oui, j'aime bien.
0: Je vous sens largué sur cette affaire-là. Professeur.
20: Pas tout maîtrisé. J'essaie de suivre. J'essaie de suivre. Très modestement. Vous, professeur, vous croyez que les extraterrestres existent?
6: Qu'il y a une vie au-delà de la Terre?
20: Oui, oui, moi ça, j'en suis convaincu.
6: Un extraterrestre rigolo avec des petites...
20: moi je pense qu'il y a sans doute des formes de vie, mais peut-être des formes de vie qu'on n'imagine pas, dans des autres formes de vie que celles qu'on imagine basées sur le carbone et l'oxygène.
21: Oui, sont dans l'infini.
22: C'est un paradoxe. C'est un paradoxe.
6: Mais il t'a rien fait, ce pauvre monsieur.
22: Il y a d'autres beaux grands dans l'univers?
20: À mon avis...
0: Mon Dieu, pourvu
22: que non. Non,
6: moi j'espère. Il y a peut-être, comment on dit, le négatif de Beaugrand.
22: Ou la version améliorée.
20: Ou le positif.
0: Le négatif de Beaugrand, c'est un pléonasme.
20: La version réussie. Plus on envoie les télescopes dans l'espace, et chaque fois on découvre des nouvelles choses. Donc, à mon avis, c'est impossible.
6: Mais l'espace est une forme de vie.
20: Mais ça peut être des champignons, ça peut être. Oui, c'est pas forcément une forme de vie qui a réussi à fabriquer des armes pour tuer.
6: Ah non, mais alors, si jamais il faut faire des millions de kilomètres pour tomber sur un champignon, c'est pas très intéressant. On veut voir des petits hommes verts rigolos avec des sous-coupes volantes.
20: Il suffit d'ouvrir ton slip.
0: Ce serait à combien de kilomètres alors cette forme de vie, professeur?
20: Peut-être que demain on va se rendre compte qu'il y a des formes de vie sur des planètes du système solaire. On va peut-être se rendre compte qu'il y a eu de la vie sur Mars ou sur Vénus. C'est pas interdit. Hein. On est aujourd'hui toujours en train de découvrir des nouvelles choses. Peut-être qu'on va découvrir demain qu'il y a eu de l'eau sur la Lune, alors que pendant des années, on nous a dit qu'il n'y avait pas eu de l'eau. Vous voyez ce que je dis?
0: Il paraît qu'il y a de la vie à Charleroi, vraiment.
22: Surtout la nuit.
6: Il est fascinant parce qu'il est très prof. Il a un stylo bleu, un stylo rouge et un stylo vert sur son... Comme
0: oui, parce que c'est un inventeur, mais il ne sait pas qu'on a inventé le 4 couleurs.
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0: Pour Rémi Jaya qui habite Vichy dans l'Allier, oui. Pouvez-vous me dire comment s'appelle le bouchon qui se trouve à la frontière entre la Colombie et le Panama?
25: Un embouteillage?
22: Entre le Panama
25: Hidalgo,
22: et...
25: Le Hidalgo.
0: C'est une zone de marais et de forêts située à la frontière entre la Colombie et le Panama.
21: L'Amazonie?
0: Non, ça fait quand même 160 km de long et 50 km de large. Ouais. Il n'y a aucune infrastructure à cet endroit, aucune route. Et c'est très connu évidemment en géographie, on appelle ça la région du ou le bouchon du.
22: Du diable?
0: Du diable, non.
25: Ça se sniffe?
0: Ah non, ça se sniffe pas.
20: Le bouchon de...
21: Le bouchon, c'est la terre? Non, ce morceau de terre qui manque?
0: Non.
21: C'est un nom propre.
6: Et pourquoi on appelle ça le bouchon? Parce que c'est la forme d'un bouchon?
0: Oui, un peu,
25: oui,
0: voyez-vous.
25: Je viens de le dire, oui.
0: C'est à l'est de l'isthme de Panama, à cheval sur le Panama et la Colombie, et ça marque la limite entre l'Amérique centrale et l'Amérique du Sud.
6: Y a pas le bouchon de cocaïne, c'est pas l'isthme de Panama?
0: Non.
6: Alors attendez, est-ce que c'est un mot espagnol que nous cherchons?
0: Alors on peut le dire à la française, on peut le dire à l'espagnol.
6: Si on le dit à l'espagnol, on le dit comment?
0: On dit pareil, oui, c'est pareil.
6: Tu veux le faire parler, toi? C'est fait pour faire parler.
0: Bah oui. Alors, pas très loin, vous avez côté Panama. Mais un Yaziva, vous voyez, qui est le principal...
21: L'Aziza?
0: Non, Yaziva, qui est le centre culturel. Et puis, vous avez évidemment quand même quelques Indiens par là. Hein. Vous avez les Cuevas, mais ils ont été exterminés depuis. Les Emberas, les Kunas.
6: Donc c'est...
21: Il y a des Chupas. Attendez,
6: les Kunas.
21: Attendez, je l'ai. Il y a des chutes d'eau célèbres.
0: Pardon?
21: À côté, il y a des chutes d'eau célèbres.
0: Il y a peut-être des chutes d'eau célèbres, mais pas à ma connaissance, non.
6: Laurent, est-ce que vous nous donnez des tribus d'Indiens parce qu'en fait, ça porte le nom d'une tribu?
0: Ah, pas du tout. C'est quand même une zone d'activité pour les rebelles colombiens qui viennent parfois.
21: Le
6: bouchon du
25: Parc. Comme dirait Caroline, on ne peut pas répondre si on ne sait pas la réponse.
22: On peut deviner.
6: Laurent, aidez-nous.
0: Je peux vous aider phonétiquement,
6: ah,
0: si vous voulez.
6: Oui, bah oui. Moi, toute aide
0: à
6: est
0: moins
6: bienvenue.
0: Que quelqu'un dans la salle ait la réponse et lève la main, mais je n'ai pas l'impression. Non.
21: Introuvable.
0: Alors, je vais vous aider. Alors,
22: attends,
0: on va dire que c'est une façon pour Jean-Philippe Janssen de répondre quand quelqu'un le remercie. Il, dans ces cas-là, il dit...
21: Merci les gens ? Pas de non, quoi ?
25: Biloute ?
11: Ah oui, quand même,
1: le
11: oui.
1: bouchon de biloute.
0: C'est pas le bouchon de biloute, non. Alors, attendez. Vous faites Jean-Phi, Bernard.
1: Oui. Ok.
0: Moi, je vous dis merci, Jean-Phi. Et tu réponds ?
1: De rien, madame.
0: Bonne réponse de Bernard, ma vie. Le bouchon d'Arien.
21: Jamais entendu ce mot, jamais.
25: Oh, quelle alors, belle question.
0: C'est la région du Darien. Et c'est vrai que Jean-Phi, quand on lui dit oui, merci, Darien. Répond Darien.
21: Darien. Darien.
0: Le bouchon du Darien, vous ne connaissiez pas, Stevie?
3: Non, mais j'irai voir sur Google Earth.
0: Ah ben voilà, ben oui, vous voyez, comme quoi vous avez encore à apprendre en géographie.
3: La Terre est vaste.
1: Non, mais, ça, c'est bien dit.
3: Non, mais, en plus, ça, je m'intéresse à la Lune, aux cratères, aux machins, je peux pas être partout.
0: Hein. Eh ben écoutez, si vous intéressez à la Lune, foutez-y le bouchon du Darien. Ça nous arrangera tous.
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0: Une question d'actualité pour Nicolas Engendre, qui habite Fresnes-sur-Escaut, c'est dans le Nord. De quel célèbre stégophile parle-t-on beaucoup dans la presse aujourd'hui ?
11: Ah, Dupont-Attal ?
1: Bah oui, alors, non, d'accord. Non,
24: c'est non, quand non. On est fan de Stégolène Royal ?
0: Non.
11: Alors, est-ce qu'il y a des stégophiles autour de nous, là ?
0: Je ne crois pas, je ne crois pas.
11: Est-ce que c'est...
1: Ça vient du grec, stégos ?
11: Oui, on t'a fait grec, il y a ton...
0: Absolument, si vous savez
11: oui,
0: ce que...
11: Oui, tu t'es fait un grec, oui.
0: C'est vrai que si vous savez ce que veut dire stégo, ça va vous aider. Ça, voilà.
11: Tu sais ce que ça veut dire ?
1: Oui, je cherche. Ah bah, si tu te alors, cherches.
11: Ah bah, alors maintenant, il faut que je me teste. T'es comme Paul.
0: Paul Alcaraz. Oh,
1: dis donc, elle attaque sur les chapeaux de roue 2024.
11: Moi aussi, hein, j'ai fait grec. Je sais qu'andros, ça veut dire confiture.
25: Excellent.
24: C'est un français.
11: C'est un homme politique qui est stégophile.
0: Non, c'est pas un homme
24: politique. Il est français, le stégophile ?
0: Il est français. C'est d'ailleurs une question stégophile que j'ai déjà posée aux grosses têtes il y a plusieurs mois, voire années de ça. Mais là, il se trouve qu'effectivement, on parle beaucoup de ce plus célèbre des stégophiles dans les journaux.
11: Est-ce que c'est un homme de radio ?
0: C'est vrai que parfois il fait de la radio, ça lui arrive.
11: Ah, il exerce encore, il n'est pas pénalisé d'être stégophile.
0: Ah non, ah, il a failli l'être gravement.
11: Il a failli l'être gravement.
0: Ah oui.
11: Donc c'est qui aime quelque chose.
24: Stégo,
11: qui...
24: C'est un artiste alors.
0: Un artiste, en tout cas le stégophile en question est un artiste, oui.
1: Est-ce que c'est quelque chose qu'on aimerait être?
0: Vous?
1: Oui.
0: Ah le jour où vous êtes stégophile, prévenez-moi.
3: Donc c'est tout l'inverse de Caro alors.
11: Alors c'est quand on grimpe sur les immeubles?
0: Oui, bravo.
24: Sylvain Tesson.
0: Et voilà. C'est Sylvain Tesson, bonne réponse d'Isabelle Mergaud, aidée par...
25: De grimper sur les bâtiments, c'est quoi ?
0: Aidée par Monsieur Bellamy.
11: Quand tu sais que tu grimpes comme ça, à main nue sur les bâtiments...
25: Spider-Man, il est stégophile ?
0: Voilà,
11: ah, voilà.
0: Spider-Man est stégophile, c'est même peut-être le plus célèbre des stégophiles, Spider-Man. Mais chez nous en France, en tout cas, c'est Sylvain Tesson qui d'ailleurs a failli en mourir, puisque
11: bah oui.
0: Effectivement,
11: oui.
0: Il a chuté, c'est pour ça qu'il
1: à
0: a
1: la montagne.
0: Encore ce léger handicap facial, on va dire, même s'il a été bien opéré depuis. Et on parle beaucoup de Sylvain Tesson ces jours-ci, parce que vous savez qu'il y a eu une pétition de certains intellectuels qui pensaient qu'il ne fallait plus qu'il soit parrain du printemps des poètes, mais il n'empêche que cette pétition ne donnera rien parce que...
24: J'espère que non.
0: D'ailleurs, j'ai regardé, il n'y a pas un nom
24: qu'on connaît.
0: Il n'y a pas un nom qu'on connaît.
24: Généralement, les poètes classiques modernes, on ne les connaît pas trop, quoi.
0: C'est vrai, bon, c'est vrai.
24: Donc là,
0: bon, en tout cas, voilà, Sylvain Tesson restera parrain du printemps des poètes et il se trouve qu'effectivement, il est stégophile, c'est-à-dire, chère Caroline, puisque je vois que vous voulez pratiquer ce nouveau sport.
21: On est stégophile quand on la grimpe, surtout.
1: Mais ça va pas.
2: Ah, la mauvaise, elle est mauvaise.
0: On peut s'accrocher au balcon. Hein. Non, mais c'est vrai que c'est assez curieux et c'est très dangereux parfois parce que la preuve, ça a failli lui coûter la vie à Sylvain Tesson. Bonne réponse collective. Pour Romain Larue, qui habite le Fenouiller, c'est en Vendée, le Fenouiller. Pouvez-vous me dire ce qu'on appelle le mal du mouton chez les Italiens ou le mal des poules en Allemagne ?
5: C'est quand on s'endort pas et qu'on n'arrive pas à compter les moutons.
0: Non.
1: Le mal, M-A-L-E ou le mal?
0: La maladie, si vous préférez. La maladie du mouton en Italie.
1: Le mouton fou, et comme la vache folle.
2: On appelle ça le hlel.
1: Non, mais c'est pas si beau, il rirait pas autant.
5: Est-ce que ça a à voir avec le mouton de Panurge?
0: Ah non, pas du tout.
21: Non.
1: Alors, ça touche la moule.
0: C'est la moule.
5: Non, ça s'appelle une MST.
21: T'es dans un état, quoi.
2: Tu m'as compris.
1: J'avais l'air de mouton et poule.
5: Le mal de la poule, c'est le coq.
21: Non, mais c'est pas la question, bel ami. Arrêtez l'alcool.
5: Oh la vache. C'est vrai qu'il est
21: Laurent Ruquier.
1: Elle est du bien.
21: Laurent Ruquier. Laurent Ruquier, écoutez-moi.
0: Oui, ça va être beau.
21: Non, attendez, maintenant, ça va être comme ça. Alors, en Italie, c'est le mal de la poule et du mouton, c'est en Italie.
0: En Italie, c'est la maladie du mouton. En Allemagne, c'est la maladie des poules. Et chez nous, on appelle ça encore autrement.
2: Ah, la coqueluche.
1: Oui, je sais ce que c'est.
2: La coqueluche.
0: La coqueluche. Bonne réponse de Stevie.
2: Ah, pardon, Macaro.
1: J'allais dire la varicelle.
5: Ah, t'allais dire la varicelle.
2: Et oui, donc j'ai sauvé le truc.
0: Chez nous, c'est le mal du coq, le chant du coq, d'où le nom coqueluche. Car effectivement, quand on respire mal à cause de cette maladie, ça fait un bruit qui ressemble au chant du coq. Je sais pas pourquoi les Italiens comparent ça à un mouton et effectivement les Allemands à une poule, mais chez nous, c'est plutôt un coq.
21: Mais le mouton, peut-être qu'en Italie, ça désigne quelque chose qui se rapproche au mot coqueluche pour le moutonolouche. Non mais c'est peut-être pour
0: sûrement,
21: ça aussi.
0: Ouais,
21: non,
0: ouais.
21: C'est pas à cause du.
1: Alors Isa, mais... avec tout le respect que je te dois, on passerait pas à la question suivante. Quand même.
21: Mais pourquoi tant de laine?
5: Tant de laine pour le mouton.
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0: Une question pour Frédéric Fessat, qui habite les Pins de Mirabeau, c'est dans les Bouches-du-Rhône. Quel genre de courrier Clémenceau jetait-il directement à la corbeille à papier sans les lire quand il recevait du courrier chez lui?
12: C'était l'EM.
2: Les catalogues.
12: Pardon, c'était l'EM ou ça
0: s'appelait? C'était l'EM, non.
2: Les catalogues publicitaires.
0: Non. C'était pour tout vous dire, pas dans le contenu de l'enveloppe, mais sur l'enveloppe.
12: Oui, sur l'aspect.
0: Ah. Oui, sur l'aspect.
5: Quand on l'appelait monsieur.
12: Non. Alors, c'est le seul truc qu'on voit, c'est le trait noir pour les deuils, pour les décès.
0: Non plus.
12: Personnel et confidentiel.
2: C'est un rapport avec une couleur.
12: Quand c'est écrit personnel et confidentiel.
0: Ah, quand c'est écrit personnel et confidentiel, vous ouvrez pas, vous.
12: Ah non, c'est énervant.
5: Moi, je vous dirais.
12: Parce qu'en général, c'est pour t'intéresser, mais c'est pas intéressant.
5: C'est quand on mettait un accent sur son nom de famille.
0: Excellente réponse de Paul Alcarat. Alors là, mais comment vous savez ça?
5: Je me souviens, il faut le temps de la réflexion, je me souviens de cette anecdote et on continue à mettre un accent sur Clémenceau alors qu'il n'en a pas, il supportait pas ça et c'est vrai, quand il voyait ça sur l'enveloppe, ça vient de me revenir maintenant, il jetait directement, parce que déjà il était extrêmement chiant et irascible et en plus si vous lui faites un nom dans, une faute dans son nom, alors moi j'ai un nom à rallonge, couché par terre, on n'a jamais su comment l'écrire, mais lui.
0: Ah, soir couché par terre, Jonathan. Ah,
5: ouais. Lui, c'est juste un accent et même sur les panneaux, des fois, les rues Clémenceau, il y en a qui mettent des
12: accents. Oui.
5: Et là, je pense qu'il se retourne dans sa tombe.
12: Et il y en a un autre qui est comme ça, c'est Laurent Ruquier, il n'aime pas les fautes d'orthographe comme ça. Il n'aime pas qu'on oublie les apostrophes, c'est pas vrai.
13: Qu'en pensait Charles de Gaulle?
0: Mais effectivement, il n'y a pas d'accent à Clémenceau. Il aimait dire d'ailleurs, je ne suis ni Clément ni Sceau. Et quand il recevait un courrier marqué à son nom sur l'enveloppe Clémenceau avec un accent sur le « et », eh bien, il jetait directement la lettre dans la corbeille à papier. Ça, c'était vraiment très difficile. Je pensais qu'on allait donner un chèque RTL. Non, mais il est vraiment fort, là, notre Escarate, là, vraiment. Une question pour Maxime Fourgou, qui habite Neussargues-Moissac, dans le Cantal. Comment reconnaît-on une personne agelaste ?
24: Elle est incapable de rire. C'est une personne qui ne rit pas. Agelaste.
25: On peut peut-être partir.
0: Excellente réponse de Paul Elkarat.
13: Quand vous invitez Paul, vous quantifiez votre surcharge de travail.
0: Ah mais absolument. Je me suis levé à 3h ce matin pour préparer une question quand même. Ah non, mais c'est assez fou cette histoire. Bon.
14: Moi j'adore, hein, on est là, il manque qu'un petit cocktail avec un petit parasol dedans.
13: Ouais. T'as vu Paul, elle est impressionnée, Joyce. Hein,
25: bah, moi je préfère ne pas répondre à tout et avoir une petite érection. Tant qu'à faire.
24: Chiant, putain. Mais il est jaloux le Bernard.
0: Ah oui,
24: il est
0: jaloux.
24: Tout simplement parce qu'il la voit plus.
25: Monte-toi.
0: Bon ben non, mais là, Joyce va falloir faire quelque chose pour lui, parce que manifestement, il mérite une récompense. Ah
15: oui, non, mais enfin, mais quel lieu.
24: Non, mais la récompense, c'est de discuter culture, c'est une grande récompense. La grande richesse de l'individu, c'est de connaître.
15: Bien sûr, c'est vrai.
24: Quelqu'un qui ignore, il a tout perdu. Je pense que beaucoup de philosophes pensent ça.
25: Oui, bah...
0: Qu'est-ce que vous feriez comme rendez-vous, alors un date avec Joyce, peut-être dans un bel endroit pour parler culture, parce que vous avez vu, sa façon de séduire, c'est de dire, on va parler culture. Il est pas idiot, remarquez, faut jouer avec ses atouts, vous êtes d'accord avec ça, oui. Joyce?
15: Absolument, jouer avec ses atouts, c'est très important.
0: Ah oui.
15: Non, franchement, je suis très impressionnée, Paul, hein, je dois avouer. Mais ce qui me dit, c'est que tu lis beaucoup, c'est ça? Et tu dois avoir une très très bonne mémoire.
0: Ah, non,
15: tout ça.
24: Non.
15: Non, mais je veux dire, tu as une très bonne mémoire.
25: Quelle déduction!
15: Oh, Bernard!
0: Alors, on va voir s'il fait aussi bien avec le nom suivant à retrouver quelqu'un qui est mort. Je vais pas donner les années, hein, qui est mort à 84 ans et dont on peut voir la sépulture dans l'abbaye de Westminster. De qui?
22: Lormon Mountain?
0: Non. Alors, vous me direz qu'il est pas le seul dans l'abbaye de Westminster, mais c'est quelqu'un qui, il faut le dire, est mort assez âgé pour l'époque.
24: Pour l'époque.
22: Cromwell?
25: C'est
22: Cromwell,
25: Nelson. Nelson?
0: Non, Nelson, non. Oh, non, effectivement, c'est bien sûr un Britannique qu'il faut retrouver, un Britannique célèbre.
24: 17e.
0: Du 17e. Alors, à cheval, là, pour le coup, lui.
14: À cheval 17-18 ou 16-17?
0: À cheval entre le 17 et le 18e siècle. Mort à 84 ans et donc sa sépulture est à l'abbaye de Westminster.
14: Est-ce que ce serait Lord? Pas l'archevêque de Canterbury?
0: L'archevêque de Canterbury, non.
22: Est-ce que Elton John? Lord?
0: Elton John, non.
22: Laurent, il était un oblie?
0: Alors, est-ce qu'il a été un oblie? En tout cas, il mériterait.
14: Ah, je sais.
22: Peter Stuyvesant?
14: Non, je crois que je sais. Lord Melbourne.
0: Pouf!
24: Ça, c'est le 19e Lord Melbourne.
14: Oui, mais merci de dire qu'il existe. Vous riez comme Dickens. Si j'étais une connasse.
0: Dickens, non.
13: C'est un écrivain?
0: Un écrivain.
14: Je l'ai vu dans la série Victoria.
24: Oui, c'est le premier premier ministre de Victoria. Donc entre 1600
0: écrivain,
24: et
0: non, mais il a publié.
22: Il était scientifique.
0: Ah. Scientifique,
24: ah,
0: oui.
24: Mais c'est Newton.
0: Isaac Newton. Bonne réponse de Laurent Baffy. C'est Isaac Newton.
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0: Qui sait faire un salto? Parce que je vois de plus en plus de gens. Je ne veux pas vous tester,
16: oui.
0: Monsieur.
16: Si, ouais, moi j'ai su faire en tout cas le salto avant et arrière. Oui. Nabil, toi aussi.
18: Oui, à la piscine, je sais le faire. Oui, à la piscine, mais...
0: Ouais. À la piscine parce que vous retombez dans l'eau.
18: Oui, mais je tombe sur les pieds, mais sur l'eau, quoi.
0: Oui, mais moi, je vous dis un salto sur le sol. C'est ça qui est quand même extraordinaire. Le chanteur Benson Boone, on le voit à chaque concert, faire un salto avant, il retombe sur ses pattes.
19: Bah, ils font comme les footballeurs. Maintenant, ils célèbrent, quand on célèbre un truc, on fait un salto. Et au Portugal, on fait un salto.
18: C'est pour ça que je pensais que c'était un footballeur, parce qu'aujourd'hui, quoi, la semaine dernière, on a eu le Paris Saint-Germain qui s'est qualifié pour la finale de Ligue des Champions, et aussi l'Olympique de Marseille, enfin pour la finale de Ligue des Champions, et Marseille qui se sont qualifiés aussi pour la Ligue des Champions l'année prochaine. Donc les joueurs font des saltos quand ils marquent. Donc
0: vous aviez quoi comme célébration, vous?
18: J'étais un oiseau, je m'envolais.
0: C'est-à-dire?
18: Ben, je courais, je mettais mes bras comme ça pour planer. Oh, parce qu'il faut savoir que quand on marque un but, c'est quelque chose d'énorme, hein.
11: C'est-à-dire que tu faisais le grand écart, mais avec les bras, quoi.
0: Mais vous avez souvent marqué des buts?
18: Oh, dans ma cage, je dois avoir une trentaine de buts.
0: Ah, quand même!
19: Et en quelle année? Mais ça compte en maternelle?
18: Eh oui.
4: Mais contre ton camp ou?
0: Et au, non, bout, non. Et au bout de 30 buts, vous n'êtes pas envolé?
18: Si, ben, sur le banc.
0: C'est quand même fou, ça.
11: Mais François, tu dis que tu savais faire des saltos, tu sais plus?
4: Je pratique moins, en fait, ouais.
11: Mais tu crois que tu pourrais en faire un ou pas?
19: Allez, enlève ta gaine, essaye.
4: T'es au courant qu'on porte des gaines?
19: Comment?
4: T'es au courant qu'on porte des gaines, les danseurs? Incroyable.
0: Mais pour aujourd'hui, vous n'avez pas une gaine, là, sur vous?
4: Toujours, moi.
0: Tout le temps.
4: Vous savez ce que c'est, une gaine ou pas? Une gaine, en fait, c'est un rembourrage à l'avant au niveau du service trois pièces et derrière, vous avez un string.
0: Mais oui.
19: Ah, c'est comme une coquille, mais pour les danseurs.
18: Calmez-vous, moi, j'ai pas dansé avec ça.
4: Mais tu jouais au foot avec ou pas?
18: Non, mais pas de gagner au foot ni de danser avec les stars.
4: Ah ouais.
18: Non, pas gagné, non.
11: C'est-à-dire qu'il n'y a pas de service trois pièces, peut-être.
4: Et François, pourquoi ça existe, hein? Pourquoi? C'est une bonne question. Je pense que c'est pour le maintien, soi-disant. Et je crois qu'il y a une question aussi esthétique. Oui. On voit bien le galbe des fessiers. Ce qui est un peu dérangeant, parce que quand tu commences la danse et que t'as 9 ans, tu comprends pas nécessairement pourquoi tu mets ça, mais on te dit bah vas-y. Et puis après tu te dis mais bon. Et après on est fais une performance et on se retrouve à te dire ah mais t'as les plus belles cuisses de France. C'est quelqu'un qui est passé ici.
11: Donc là tu pourrais pas faire un salto avant, un salto arrière, ou il te faudrait de l'entraînement?
4: Ouais, il faudrait que je m'entraîne un petit peu. Ouais. Oui. Pourquoi c'est
11: ah non mais tu parce que t'es tout jeune. C'est drôle de perdre aussi vite.
4: Regarde ma tête, Isabelle, j'ai déjà plus de cheveux.
11: Mais
19: c'est comme un footballeur, c'est à 35 ans il cavale grave et à 37 ans il a pris du poids. Il fait pas attention. S'il fait pas attention, t'as tellement été entraîné avec un régime spécial que dès que t'arrêtes, tu bascules.
4: Et puis en termes alimentaires, c'est vrai qu'on mange énormément de calories. Enfin, je pense que tu connais ça, Adil aussi. Et c'est vrai que quand tu t'arrêtes, t'as tendance à prendre effectivement.
19: Pavlova,
4: ouais. Et bientôt Alu et Mergo.
11: Non mais ça, je suis étonné parce que t'es quand même relativement. Mais
4: si tu me demandes,
11: jeune.
4: Isabelle, un jour, je pourrais t'envoyer une vidéo au bord de la
0: piscine. Oui, voilà,
4: c'est un petit salto avec
11: Adil. Oui, parce qu'il y a de l'eau.
4: Et bien, si tu veux que je me fasse une cheville, je le ferai sur le bitume, il n'y a pas de
11: problème. Je suis étonné que vous autres perdiez aussi vite.
19: Mais non, quand c'est ton métier.
4: Alors que toi, tu ne changes pas.
19: quand c'est ton métier, tu vis mal.
11: Et non, mais par exemple, un musicien, s'il arrête de s'entraîner, il va pouvoir, pendant un an, il va pouvoir te refaire une fugue.
19: Oui, mais c'est pas physique.
4: Oui,
19: pas
4: les partitions qui sont extrêmement difficiles. Hein. Au bout d'un moment, on perd la.
0: Enfin, moi, j'ai vu il n'y a pas si longtemps Monsieur Alu en spectacle. Croyez-moi, il sait encore.
4: J'œuvre encore un petit peu.
0: Oui, c'est encore.
4: J'œuvre avec mon corps.
0: Il sait encore faire des choses. Hein. Il peut vous surprendre, Isabelle. Hein.
11: D'accord, non, mais.
0: Ah, mais, ouais.
19: Mais je pense que tu vieillis mieux quand t'es pas un athlète. Tu vois, bon, Philippe, il arrive à faire des claquettes. Il arrive à faire des claquettes avec ses couilles. Malgré son âge, parce qu'en fait, il a jamais été non plus. Ça a été toujours un loisir.
4: Oui,
19: en fin de repas.
4: Non,
19: mais
4: ça fait 63 ans que je m'entraîne.
18: Mais là, par exemple, on parle du salto avant-arrière, c'est un petit peu compliqué pour toi. Mais là, par exemple, si on te demandait de faire les pointes, tu les fais normal.
4: Je suis désolé, hein, ça fait vraiment les hommes font
6: les
4: pas
6: hommes
4: de pointe.
6: Ah ouais, non plus. Ouais.
4: Qu'est-ce que vous foutez? Bah rien, on attend, on tire les
6: jamais
4: radars,
6: vu, n'ont jamais vu un spectacle de danse.
0: Pas, on est même pas encore près de 17h, c'est pas l'heure des pointes.
4: Non, c'est pas mal.
0: Non mais monsieur, vous voulez vraiment le faire est-ce que je vous demande vous ici monsieur Rami?
18: Ben, ramenez-moi un ballon, je vais jongler.
4: Ah ouais.
11: Avec grand plaisir. Bien sûr.
0: Alors apportez un ballon, trouvez un ballon dans la station.
18: Ramenez-moi un ballon, la prochaine fois que je viens, je fais peut-être une vingtaine, une trentaine, donc juste de la tête si vous voulez.
0: Ah, vous pouvez jongler encore de la tête?
18: Bah oui, du pied.
0: Ah là, vous fout la honte.
18: Non, rien à voir, non. Non, François, j'ai dit ça parce qu'avec Anna Riera, en échauffement, on faisait beaucoup d'échauffement parce que la danse est très intense, très physique.
4: Ouais.
18: Et elle me faisait travailler mes pointes parce qu'on n'avait pas de pointes, je suis footballeur, donc et les pointes c'est super important pour la danse. Et donc tous les matins, il fallait que je travaille mes pointes. C'est pour ça que je lui ai demandé.
4: Si vous voulez, attendez, regardez.
11: Bon.
4: Il y a de la demande. Vous avez piqué l'ego surdimensionné qui caractérise tous les danseurs.
11: On a gagné.
4: Allez, je vais vous montrer Vestiplaine que je peux quand même.
11: Il va nous
0: faire encourage François Alu quand même. Vous êtes à l'opéra, messieurs dames.
19: Allez.
11: Voilà.
19: Et hop, Alain Bagot.
0: C'est joli, mais vous tournez trop vite, on n'a pas le temps de rien.
4: Vous mettrez en ralenti.
18: Ouais. Mais vous savez que ça, c'est incroyable. Hein.
0: Ah, vous avez vu,
18: quand on connaît un tout petit peu la danse, ça, c'est incroyable.
0: Oh, l'autre.
4: Franchement, non, mais maintenant...
0: Il a fait 3 semaines sur TF1 dans Danse avec les stars.
11: Il a 3 mois d'entraînement.
18: Et encore, je vais même vous dire un truc. Il a des grosses chaussures, des Louboutins.
4: Ouais.
18: Mais normalement, quand il atterrit, on n'entend rien. Et c'est là où le charme de la danse, c'est une dinguerie, c'est une plume, le gars. Et moi, je suis fan de la danse maintenant. Ouais, bien sûr.
16: Non, voyez, mais moi aussi, j'essaie de voler.
0: Vous voyez que Claudel, lui, c'est une plume.
16: Ah oui, oui, oui. Oui.
3: Absolument. 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
6: Roselyne, on pourrait vous appeler Blancheline aujourd'hui.
0: Oh. Ah oui.
6: Bah, j'ai essayé de faire quelques effets de toilette.
0: Elle est en bonne femme de neige.
6: Mais non.
7: Elle a un tailleur virginal.
6: Je suis en infirmière.
7: Cochonne. Ah, oui. Ah non, mais si tu me dis infirmière, moi je pense à cochonne.
3: Mais Gérard, oui, c'est a fait ça. Des effets de toilette aussi. Je suis passé après lui au petit coin.
6: Et...
9: Mais Roselyne, on l'a souvent appelée la pharmacienne.
6: Oh. Oh. Non, mais écoutez, tu as un très beau tailleur.
7: Oui, ah, oui mais tu aurais
6: pu payer assez cher, mais d'ailleurs,
9: chez Célio,
6: parce qu'il faut emballer la vieille viande dans du beau papier.
0: Pour David Amar, qui habite Royan, en Charente-Maritime, qui a dit, bah tiens, ça tombe bien, qui a dit, si Dieu existe, c'est son problème.
7: Ah. C'est français, ça?
0: C'est français.
7: Jean-Yann? Ah,
0: Jean-Yann. Non, c'est quelqu'un qui vit encore.
9: Ah.
0: Prévost? Pas Prévost.
3: Pierre Sauzon?
0: Olivier de Pierre Sauzon, ouais. Bonne réponse de Philippe Gueluc, c'est Olivier de Pierre Sauzon. Pour Déborah Legros, qui habite Argenteuil, qui a dit « Quand les oiseaux font la grève du zèle, non seulement ils tombent par terre, mais ils commettent surtout une grosse faute de français.
3: » Ah, joli. C'est drôle.
17: Attends, je la réfléchis.
7: Alors, est-ce que ça pourrait être un Gueluc
3: zèle?
0: C'est Philippe Gueluc. La réponse. Vous avez dit « C'est drôle hein. ».
3: Ah oui, je voulais pas donner le nom de l'auteur.
9: Il est fort, il est fort.
7: Non, mais infiniment drôle.
17: Ah, mais c'est parce qu'il y a un dessin avec, alors.
3: Mais oui.
17: C'est
3: mais
17: pour ça que je n'ai pas compris.
3: Mais le mais dessin n'est pas...
9: Oui,
0: c'est dans l'album Les 40 ans du chat.
3: Voilà, le chat des 40 musiques qui sort aujourd'hui.
0: Et ben dans cet album, j'en ai trouvé une autre qui était très drôle, je la donne tout de suite. Hein. Deux pour le prix de zéro, vous voyez, c'est pas mal. C'est bien Marco Polo qui a ramené les pâtes de Chine, mais elles devaient être froides en arrivant. Voilà. Bon anniversaire au chat. Merci. Pour le nouvel album. Merci. Sort aujourd'hui. Pour Gilles Furian, qui habite dans les Landes, qui a dit « Le golf consiste à mettre une balle de 4 cm de diamètre sur une boule de 40 000 km de tour et frapper la petite, pas la grande. »
17: C'est un mathématicien ?
0: Non.
9: C'est un américain.
0: Il est
9: britannique.
0: Un britannique.
3: Un britannique, c'est...
0: Qui joue au golf ? Pardon.
9: Churchill.
0: Churchill, bonne réponse de Sébastien Thoen. Une autre citation pour Brigitte Fonck, qui habite Brôle-Châtel, en Haute-Marne, qui a dit « Choisissez un travail que vous aimez et vous n'aurez pas à travailler un seul jour de votre vie. »
17: Ah, oui. Oh,
3: Brigitte Fonck.
0: Pardon ?
3: Brigitte Fonck.
9: Ah non, Pénélope Fillon.
0: Non, pas...
9: Ah ben, elle l'a pensé. Elle l'a pensé, au moins.
7: Est-ce que c'est français ?
0: C'est une phrase qui nous convient tous.
7: Oui. On a de la chance, oui.
0: C'est un peu notre cas, on est chanceux.
9: C'est français ?
0: Ce n'est pas français du tout.
7: Américain.
17: Américain.
0: Américain, non.
9: Belge. C'est chinois.
0: Et c'est chinois.
9: C'est Lao Tzu.
3: Confucius.
9: Confucius.
0: Confucius. Bonne réponse de Philippe Gueluc. C'est Confucius. Attention, plus compliqué, la citation suivante pour Monsieur Verdun, qui habite Marseille, qui a dit « L'éducation peut tout, elle fait même danser les ours ».
7: Ah, alors là, je
9: c'est joli, ça.
17: Oh là, c'est
9: ça. Ça, c'est Nicolas Hulot, non?
7: Alors, Gabriel Attal?
0: Ce n'est pas Gabriel Attal.
3: C'est un écrivain russe.
0: Alors, non.
7: Français?
0: Non, ce n'est pas un français.
17: Allemand?
0: C'est, évidemment, là, on peut entendre sous le terme éducation, le dressage.
7: Oui, bien sûr.
0: Mais ce qui est valable pour les ours peut être valable pour les enfants, après
3: ouais,
0: tout.
3: Oui, bien entendu.
0: L'éducation peut tout. Elle fait même danser les ours.
9: Donc, c'est une femme?
0: Non, c'est un homme.
9: C'est un homme.
3: Un péruvien.
0: Non,
3: pas péruvien. Beaucoup, mais...
9: Mais péruvien, ouais. Un spécialiste de l'éducation.
0: Alors, il était philosophe, mathématicien, scientifique, diplomate, juriste...
7: Allemand.
0: Historien, bibliothécaire...
9: Voilà. Leibniz.
7: Et coiffeur aussi.
0: Et
7: Heidegger.
0: Il était allemand, oui, monsieur.
7: Ah. Kant. Leibniz,
0: Kant, non. Comment vous dites?
7: Leibniz.
1: L-E-I-B-N-I-Z.
0: Leibniz, bonne réponse de Christophe Beaugrand.
2: Je l'ai dit trois minutes avant.
0: Si vous l'avez dit il y a trois minutes, c'était sur le golf et c'est pas lui du tout qui a dit ça.
2: Je l'ai dit avant Christophe. J'en rappelle au témoignage.
0: Il y a que des faux témoins ici, regardez.
1: On est à égalité, c'est pas grave.
25: Non, mais il n'y a pas l'arbitre.
0: La VAR, vous voulez la VAR?
2: Oui.
0: Elle l'a dit, on me confirme que vous l'avez
1: dit. Alors, bravo Roselyne.
0: Bravo. C'est bien une politique, elle a soudoyé les gars de la régie. Oh.
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0: Ah, ça c'est pas mal aussi, je vais vous demander le nom d'un célèbre empereur romain. D'ailleurs, quand il est mort, cet empereur, il est mort curieusement en Angleterre. Enfin, à l'époque, on n'appelait pas ça l'Angleterre, on appelait ça la Bretagne.
2: Oui,
0: c'était comme ça. Il est mort le 4 février 211. Il avait 64 ans, cet empereur. Et il aurait même prononcé sur son lit de mort des mots qui seraient, je dis seraient parce que moi je ne connaissais pas cette phrase, « Maintenez la concorde, enrichissez les soldats » et moquez-vous du reste.
1: C'est pas commode.
0: Alors justement, c'est pas commode. Ça, c'est marrant que vous disiez ça, parce que c'est tout sauf commode.
8: Ah, aimable.
10: Est-ce que ça serait...
8: Aimable.
0: Pas aimable, mais c'est quelqu'un qui a succès...
2: J'ai pas compris le mot commode.
0: Et parce que commode
2: parce
0: est
2: que
0: un
2: commode,
0: empereur.
2: C'est un empereur. Ah, je croyais que c'était un meuble, pardon. Ah.
8: Mais non.
2: Excusez-moi, est-ce que premier c'est... degré.
0: Commode est mort en...
8: Marc Aurèle.
2: Attendez, depuis quand commode est aussi célèbre que Jules César?
8: Mais on si, parce que si. Dans Maximus, les gladiateurs, là... Il parle de commode.
2: Ah, mais je regarde pas, moi je regarde
0: ça. Pas les commodes, hein, commode.
8: Commode, oui, c'est pareil.
0: Il a été assassiné, commode, le 31 décembre 192. Ça marque la fin de sa dynastie. Et dans l'année qui
8: et
0: va suivre. Et de sa vie, oui, bien sûr. Et dans l'année qui va suivre, il y a cinq empereurs qui vont se succéder. Il y a Pertinax, Dudius Julianus, Pessinius, Claudius Albinus. Et le dernier.
2: Et Caius.
1: Jean-Michel Trou du cul.
2: Caius.
0: Le dernier.

0: je lui ai répondu.
1: Et vous l'avez dit, c'est tout sauf commode.
0: Exactement, voilà. Je dis c'est pas commode.
2: Ah, c'est pas commode.
1: C'est méchant.
3: Non, c'est complicus.
1: C'est Machiavel.
0: Alors, je peux donner son petit nom, hein. Son petit nom, c'était Septime.
4: Septime Sévère.
0: Sévère. Bonne réponse de Julie Leclerc. Eh oui.
3: Excusez-moi. Non, mais. Séverine Ferrer.
0: Non, pas Séverine Ferrer. Septime Sévère.
3: Ah d'accord, je pensais.
0: Et effectivement, un empereur sévère a succédé à un empereur commode. Ah, ça paraît incroyable, mais c'est comme ça, effectivement. Jolie réponse collective, là encore. Et Julie Leclerc a fait fort.
1: Ah oui, bravo Julie.
5: Oui,
1: bravo Julie.
5: Oui, c'est joli.
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0: Vous l'êtes, jeune homme.

0: Vous voulez être jeune homme au père en Polynésie?
1: Oui, je vais faire son petit phoque sur son bateau. Non, ça serait formidable.
2: J'aime bien Stevie, mais de loin, tu vois. Alors, oh. Retourne dans ta cuisine, admirer la
1: joie. Pourtant, tes yeux me regardent de près, mon cher.
2: Non, il me fait chier, l'autre, là.
0: Mais pourquoi vous voulez être jeune homme au père, Stevie, alors que vous avez un travail, une jardinerie?
1: Mais oui, mais j'aurais voulu faire ça parce que ça ouvre plein de perspectives. En fait, on peut aller à l'autre bout du monde, on peut aller en Amérique. Ma cousine, elle l'a fait, elle est partie en Australie pendant un an. Mais non. Nous, on reste ici entre quatre murs, mais à mon époque...
0: Elle est partie en Australie, c'est elle qui avait caché un kangourou dans son slip.
1: Oh non. Je trouve que pour les jeunes, c'est...
0: Attendez, on va voir la vie de Sylvie Tellier, et ça, je sais que la France... La France attend ça.
3: Moi, c'est ma quatrième fille au père, et j'avoue que quand...
0: Qu'est-ce que vous faites? Quatrième fille au père?
3: Ben oui, parce qu'elle change tous les ans.
1: Qui s'occupe de ses enfants?
3: Et j'avoue que quand je sélectionne la fille au père, je regarde quand même un peu la photo pour être sûre qu'elle ne soit pas trop jolie. Parce que quand même, tu te dis, elle va vivre à la maison.
0: Donc c'est l'inverse du concours des Miss.
3: Exactement, tu fais le casting.
0: Pour les Miss, elle prend les plus jolies. Et pour les filles au père, elle prend les plus moches alors.
3: Non, pas les plus moches, mais bon, quand même, on se dit, elles ont entre 20 et 25 ans.
4: Ah ouais, quand on marie,
3: elle va vivre à la maison.
1: C'est dégueulasse.
0: Mais elle a une chambre à elle.
3: Oui, bien sûr. Oui, elle dort pas avec nous, je vous rassure.
0: Là actuellement, vous avez une fille au père.
3: J'ai une fille au père.
1: Elle vient d'où, ta fille au père?
3: Alors, cette année, elle vient de Chicago.
0: Carrément,
1: américaine.
3: L'année dernière, elle était australienne. Avant, elle était allemande. Avant, elle venait d'Amérique du Sud.
0: Et vous les enterrez où après alors?
3: Non, je ne les enterre pas. Et d'ailleurs, on dit 7 mars, c'est son anniversaire aujourd'hui. Elle s'appelle Rachel.
0: Oh, c'est pas vrai. Alors, bon anniversaire à Rachel, la fille au père de... Et donc maintenant, elles sont payées, vous nous dites.
3: Alors, on est obligé de les payer. Alors,
1: combien?
3: On leur donne, en fait, on leur donne, je crois que le minimum en France, c'est à peu près 100 euros par semaine. Mm-hmm. Et en plus, il faut les déclarer. C'est un vrai travail.
2: Elle va être contente d'apprendre que tu la trouves moche.
3: Non. Mais non.
1: C'est le cadeau d'anniversaire.
3: Non, mais par exemple, je prends jamais de blonde.
2: Bon anniversaire, la moche.
0: Bon anniversaire, Rachel.
1: Rachel le boudin.
0: Non, heureusement, elle comprend pas encore le français.
3: Non, non, mais elle est jolie, mais je ne prends pas de blonde. Je fais attention. Mon mari adore les blondes. Je n'ai jamais pris une blonde.
0: Ah, donc voilà.
3: Elle est rousse.
2: Les connes, alors.
0: Ça en fait une intelligente dans la famille.
1: Elle est rousse.
3: Elle est rousse, ouais.
0: Une question pour Quentin d'Arques.
1: On aura tout entendu. Franchement.
2: Quand est-ce qu'on vient voir chez toi la gueule qui est là?
3: Venez.
2: Elle est quoi? Elle est américaine?
3: Elle est américaine. Oui,
1: Chicago.
0: Mais combien d'enfants elle a à s'occuper? Combien vous avez?
3: Trois, j'en ai trois mois.
0: Ils ont quel âge vos enfants?
3: 15 ans, 11 ans et 6 ans.
1: Ah, ah oui, du taf.
2: Ah, ils vont commencer à niquer des moches alors.
0: À mon avis, celui de 15 ans déjà.
3: Non, mais c'est ça.
0: Ah oui.
3: Faire gaffe. Parce qu'il y a 2 ans, j'avais une petite allemande, elle avait 17 ans. Bah, je peux vous dire que le jour où elle est arrivée, je commence. D'habitude, mon fils, bon, c'est un ado, donc il regarde pas trop. Et là, on va la chercher à l'aéroport. Je vois tout d'un coup mon fils hyper serviable. Bonjour, bienvenue. Je me dis, je vais avoir un autre problème. C'est que maintenant, ça va être l'ado qui va essayer de draguer la fille au père.
0: Et oui. Donc, voilà. Maintenant, c'est elle qui ramasse les Kleenex le matin. Ouais.
3: Voilà, c'est ça.
1: Oh.
0: Et elle sait que vous êtes une vedette et tout, alors?
3: Vedette, elle sait que je suis maltraitée le lundi matin chez vous. Enfin, lundi après-midi chez vous, oui.
0: Mais elle nous écoute aux grosses têtes.
3: Non, elle vous écoute
4: pas. The big head.
3: Elle est pas assez. Ça va trop vite chez vous.
0: Ah bah bien sûr, c'est pas plus mal. Hein. On embrasse Wikis Rachel. Allez, on enchaîne avec une autre question pour Quentin d'Arcas qui habite dans le Val d'Oise. Question culturelle, littéraire pour monsieur Claudel. Quand même, profitons de la présence du président de l'Académie Goncourt pour qu'il nous rappelle dans quelle œuvre célèbre. Qu'est-ce qu'il y a, monsieur de Kersau?
2: Épicé.
0: D'accord, oui. Bon.
5: Il annonce.
4: Oh, c'est chiant cette prostate.
1: Ça va être la marée du siècle.
6: Monsieur, tsunami.
0: Concentrez-vous, monsieur Claudel.
6: J'essaye.
0: Je vous demande de retrouver dans quelle œuvre entendez Lisait-on et lisait-on cette célèbre phrase « Je suis jeune, il est vrai, mais aux âmes bien nées, la valeur n'attend point le nombre
1: de... » Oh, moi je sais.
4: Bah oui, bah c'est pas
0: si. Allez-y,
1: c'est Corneille.
0: Oui, bravo.
6: Oh. Le Cid.
1: Mais alors, le
0: Cid. Et c'est le Cid de Corneille. Bonne réponse.
3: Incroyable.
6: Bravo, Stevie.
0: Bonne réponse de Stevie Boulet. Alors là, vraiment, vous m'épatez, Stevie.
1: Ah bah oui, c'est une phrase que j'entends presque tous les jours.
0: Ah oui, bah c'est vrai.
6: Pourquoi c'est ta sonnerie de téléphone?
0: Je suis jeune, il est vrai, mais aux âmes bien nées, la valeur n'attend point le nombre des années. C'est bien le Cid de Corneille. Si je m'attendais un jour à dire réponse commune de Philippe Claudel, président...

0: De l'Académie Goncourt et de Stevie Boulex du Loft.
1: Eh oui. Comme quoi, le monde évolue.
0: Eh oui, bravo à tous les deux, bravo. J'ai rien à dire.
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0: Une question à destination de monsieur Patrick Latour qui habite la Ferté-Saint-Aubin.
4: Non, on ne peut pas répondre, Laurent, aux questions. Moi, je ne peux pas réfléchir.
0: Pourquoi?
4: Parce qu'il y a Adil Rami qui est à moitié nu devant moi.
5: Il n'est pas à moitié nu.
4: Il a des bras.
0: À moitié nu, il est. Il est manche courte.
4: Mais en fait, ça n'a rien à voir.
0: Comment ça, ça n'a rien à voir?
4: Bah non, mais vous ne me déconcentrez pas. Mais là, les bras d'Adil. C'est impressionnant.
0: Il est sexy, ça, il faut reconnaître.
4: Mais vous avez vu les bras?
6: C'est vrai.
7: Non, mais ça va.
1: Bon, c'est bon, on a fini.
6: C'est bon, là.
1: Ça va aller, là.
6: C'est un bel homme qui t'a dit oui.
0: Dis-moi, écoutez, Yann Folie est déjà sur le coup.
8: Moi, je n'ai rien dit et je n'ai rien fait. Alors, comment je sais pas?
5: Tu vas dire et tu vas faire, hein.
8: Ouais, ouais. Non, mais c'est pas moi qui ai commencé, hein. Non, après, je t'ai passé.
6: Ah. Tu rends le ballon, Liane.
9: Moi, j'ai jamais dit que j'étais ni pot ni con. On va réfléchir. Hein? Bon. On va jouer d'abord. Genre...
0: Il a dit qu'il aimait bien quand vous chantiez, que ça l'excitait. Peut-être qu'il pourriez lui chanter un petit
5: Liane
0: truc.
5: Mais
4: je vais apprendre à
5: chanter. Comment c'était avant que j'arrive dans les grosses têtes? Il y avait que des bonnes réponses.
6: On s'ennuyait.
5: J'ai l'impression que maintenant c'est.
10: Il y avait Bernard Mabille, mais enfin c'est pas.
6: Il y avait rien de quoi écouter.
0: Liane, qu'est-ce que. Si vous deviez séduire encore plus ce garçon, parce que je crois que la moitié du chemin est déjà fait.
9: Ah ben moi, j'ai...
0: qu'est-ce que vous pourriez lui chanter?
9: Hey.

0: issu.
1: En attendant ton retour, comme dans une vieille chanson d'amour.
2: Ouais.
3: Bravo.
4: Bravo.
3: C'était magnifique.
0: Bon, j'avais une question là. Qu'est-ce que je fais, fermer dans ma culotte?
4: Non, non, pas du tout, au contraire.
5: Je signerais la tribune.
0: Bon, non, Patrick bon. Latour, qui habite la Ferté-Saint-Aubin dans le Loiret.
6: C'est pas loin de chez moi.
0: Oh, mais
4: super, on s'en fout.
2: Ah, quelle belle histoire.
4: Est-ce que je peux poser une question à Dari?
0: Oui.
4: Je voudrais juste savoir où elle en est avec Johanna. Mais non, parce que tu m'as dit que tu me tiendrais au courant et tu m'as rien dit.
5: J'ai des images en tête.
4: Mais oui, parce que c'est un
6: peu. Non, mais attends, là, je peux pas passer d'Adi là-dedans.
0: Pour l'instant, elle vient juste de le ferrer.
6: Non, mais t'as des questions, toi aussi?
4: Bah, je sais pas, je te demande.
0: Moi, j'ai des questions, mais on me les laisse pas poser. Moi, pour monsieur Latour, qui habite la Ferté-Saint-Aubin dans le.
2: Oh, c'est à côté de Chidari Boudboul.
6: Oh non, non.
0: Roselyne, aidez-moi, faites quelque chose.
6: Oui, Google les mouettes, là. C'est pour ma question, là.
0: Vous, au moins, vous n'êtes pas perturbé par le grand garçon là-bas.
6: Oh, bah, comme,
5: comme par hasard. Quelle originalité. Roselyne aussi trouve beau. Et allez.
6: Mais dis-moi un truc, Adine.
3: Oui.
6: T'aimes bien les vieilles?
7: Allez, on pose la question, non, parce que monsieur Latour peut gagner 300 euros.
0: Qu'est-ce que vous dites?
3: Juste la maturité, c'est bien.
0: Ah oui,
3: voilà. Oui. Il peut avoir une femme de 28 ans, bien mature, c'est bien.
4: Et voilà.
6: Ah oui, donc 28 ans, il n'aime pas vraiment les vieilles.
7: Bah pour lui, c'est une vieille.
5: Alors, attends, question. Jean-Fi Janssen fait son spectacle de la maturité. Du coup, est-ce que ça veut dire que tu peux y aller?
2: Il n'est pas homosexuel, ce monsieur, laissez-le tranquille.
5: Bon, c'est
3: pas. Non, mais je vais quand même venir au spectacle, tu m'as invité.
7: Alors, la question, c'est pour monsieur Latour.
2: Ouais, la question, monsieur Latour, elle a fait
4: la question.
7: Tout près de chez Dari Boudboul.
0: C'est vraiment près de chez vous, la Ferté-Saint-Aubin?
6: Non, mais non, mais j'y vais souvent parce que j'ai un...
7: On s'en fout.
0: C'est dans le Loiret. La question concerne le docteur Calico. De qui le docteur Calico est-il l'ennemi?
6: Oula.
5: C'est un personnage de fiction.
6: Oulala.
0: Oui, absolument.
7: De bande dessinée.
0: De dessin animé, en tout cas. C'est une question pour faire plaisir à Adil Rami.
3: Ah ouais? De Lucky Luke?
0: Lucky
4: non,
0: Luke.
4: C'est Walt Disney.
0: Alors, c'est un film de Walt Disney, exact.
6: Oui,
3: c'est quoi le nom encore?
0: Le docteur Calico.
4: Calico.
2: C'est dans Aladdin.
0: Pourquoi
6: non.
0: Aladdin?
6: Non.
2: Bah, je sais pas pourquoi.
4: C'est un vieux. Calico, un vieux
0: parce
4: Walt
0: qu'il
4: Disney.
0: Connaît tous les dessins animés de Disney.
4: Oui, mais c'est.
2: Ah ben, je les ai tous à la maison DVD.
5: Est-ce que.
6: Et est-ce que tu as vu la princesse et la grenouille?
4: Exactement. Tu connais?
3: Oui.
4: Bon, et Mama Audi, la sorcière, tu la connais?
3: Ouais.
4: Eh ben, c'est moi qui fais la voix.
2: Ah, ben, alors, là, il pend!
6: Oh là là là là!

0: Je crois que... Non, ça me parle parce que j'ai fantasmé sur cette sorcière. C'est bizarre, sur la voix, du coup.
1: Tu peux coucher avec.
2: Est-ce que vous avez vu les 101 Dalmatiens?
0: Ah, mais ça date.
2: Ah bon?
3: Ah oui, mais
2: parce que c'est
3: génial.
2: Moi qui remue la queue.
1: Alors, bon,
2: non, mais qu'est-ce que vous nous faites
1: Calico.
2: Pas dire ici alors.
1: Ça relève le niveau là. Alors, le docteur Calico,
0: ennemi de, okay.
1: Est-ce que ça serait pas dans les Aristochats?
2: Non, qu'elle est effectivement l'ennemi du diabolique docteur Calico.
4: Est-ce que le personnage est un animal?
2: C'est un Disney plutôt récent, on va dire.
5: C'est
2: en tout
5: pas celui au Mexique là.
2: Un Disney du 21e siècle, c'est sorti en 2008.
1: Oula, est-ce que ça serait pas...
0: Il y a un docteur, donc il y a...
2: N'hésitez pas à lever la main si vous avez la réponse.
5: C'est pas dans deux. Les poissons là.
2: Non, ça y est, vous n'aurez pas la réponse, vous allez aller choper le public. Vous.
0: Oui, bah.
4: Wally,
6: bonjour.
4: Non.
6: Bonjour, dites votre prénom, votre dicté, votre identité tout seul.
7: Je m'appelle Damien et je viens de Saint-Nazaire.
4: Flash.
7: Et est-ce que ce ne serait pas Chicken Little?
2: Non, ce n'est pas c'est pas ça.
0: Ouais, mais c'est pas mal.
2: La question est toujours en cours, le docteur Calico.
4: Est-ce que le personnage est un animal?
2: Oui, le personnage est un animal. L'ennemi du docteur Calico.
1: C'est un lion?
2: Un lion, non.
1: Il y a
2: c'est un chien.
1: Quelqu'un qui sait avec
6: bonjour, bonjour, je suis avec une autre candidate. Comment s'appelle le schmiblick d'après vous?
8: Bonjour, je m'appelle Ondine, et est-ce que c'est Bernard et Bianca?
2: Non plus, oh non, c'est pas Bernard et Bianca.
1: 2008.
6: Ah bah t'as vu, le public aussi, ils sont cons.
1: Là, hein.
0: là.
2: Jean-Phi, je peux même vous dire que le docteur Calico, c'est Malcolm McDowell qui faisait la voix dans la version
4: dans la version française.
2: Et c'est John Travolta qui fait la voix du personnage qu'on cherche.
6: Ah, mais c'est pas moins moche et méchant, là, Grizzly, je sais pas quoi, là.
2: Et en voix française, c'est Richard Anconina qui faisait la voix. Et
4: le personnage principal était joué par?
6: C'est pas Monstre et Compagnie.
2: C'est le personnage principal qu'on cherche.
4: Ah, parce que c'est aussi le nom du film.
1: Ah, là, il y a à nouveau le monsieur.
2: C'est le nom du film.
6: C'est le nom du film. Je retourne, monsieur.
4: Est-ce que c'est un chien, le héros?
2: Oui.
4: Oui, oui, attendez. Est-ce que c'est un chien qui va très vite?
2: Volt,
4: est-ce
2: malgré lui. Pardon.
0: Bravo.
4: Volt, héros malgré lui.
2: C'est Volt, bravo.
1: Regardez. Il est contrarié.
2: Volt.
4: Le chien qui va vite avec le petit hamster qui est dans le rond. J'allais le trouver à une seconde. Toi avec le nœud pape, je te hais.
0: Bravo. Bravo.
2: Volt, star malgré lui.
1: Alors il a gagné 300 euros.
2: Il a gagné 300 euros, ce monsieur.
0: Wow.
2: Et effectivement, c'est Richard Anconina qui faisait la voix de Volt dans la version française. C'est John Travolta dans la version originale. Volt, star malgré lui. C'est l'histoire de Penny et son chien Volt qui sont les personnages principaux et qui passent leur temps à échapper au plan du diabolique docteur Calico. Mais puisqu'on est dans les Disney, j'avais une deuxième question pour monsieur Vignali qui habite Argenteuil. Pareil, dans quel film trouve-t-on la méchante sorcière nommée Mère Gothel?
1: Oula,
4: c'est pas dans le... Et c'est réponse.
2: Et c'est une bonne réponse.
4: Quand même.
2: De Romane Deluc.
4: Alors, il dit rien le nœud pape là. Hein.
1: C'est la princesse.
0: Elle a la même coupe que toi, c'est pour ça que t'as trouvé.
2: Réponse là. Moi j'ai jamais vu ces séries là.
1: Mais non,
6: Elle a des cheveux longs là.
1: Elle a des cheveux très très longs.
2: Exactement, c'est une vieille et méchante sorcière qui s'appelle Mère Gothel.
6: Et là elle fait le meilleur pâtissier, cette sorcière là.
2: Ah non, pas Mercotte, Mère Gothel. Elle a trouvé une fleur au pétale d'or qui inverse le temps et elle va vouloir couper les cheveux de réponse car elle croit que les cheveux auront le même pouvoir que les pétales de la fleur magique. Viens là que je te raconte l'histoire.
6: Oui,
2: à peine elle a coupé une mèche que celle-ci devient brune et terne.
6: Ah, c'est vrai.
2: Déterminée, la méchante sorcière Mère Gothel s'empare de toute la chevelure de réponse. Ça y est, il s'est endormi. C'est Isabelle Adjani qui fait le rôle de la sorcière dans la voix française. Et effectivement, vous avez raison, Romain Duris qui fait la voix, j'imagine, du prince, c'est ça?
4: Oui, il fait la voix du prince qui vient aider Réponse à se barrer de sa tour et à vivre des aventures. Il y a des super chansons, il y a un super film d'animation.
6: C'est
4: merveilleux. Ouais, c'est super.
2: J'ai une question plus culturelle cette fois, même si c'est aussi de la culture Disney.
0: Oui.
4: Ça va, il n'y a pas de sous-culture non plus.
2: Pardon, qu'est-ce que vous dites?
4: Non, je dis, il n'y a pas de sous-culture. Disney, c'est de la culture aussi, voilà.
2: Enfin, en tout cas, maintenant que Mme Dati est au ministère, c'est de la culture. Et ma question est toute bête parce que c'est le 200e bicentenaire, on pourrait dire. 200e anniversaire de la naissance de Marie Duplessis. Quels sont les trois autres...

0: noms avec lesquels on pourrait appeler Marie Duplessis.
1: Marguerite Gauthier, la Dame aux Camélias. Mmh. Déjà, ça en fait deux.
0: Et la troisième, c'est, vous ne pouvez pas le louper, la troisième.
1: La Traviata.
0: Eh ben voilà, bravo, Roselyne Bachelot. Eh oui. Ah ben, il n'aurait plus manqué que vous manquiez l'opéra, Roselyne. Effectivement, Marie Duplessis était une courtisane française, née le 15 janvier 1824. Il y a bien donc 200 ans pile aujourd'hui. Elle est morte très très jeune, à 23 ans. Elle est morte, j'imagine, en toussant beaucoup, puisque c'est le principe, évidemment, du roman qu'a écrit
1: Alexandre Dumas. Elle aimait les raisins glacés parce qu'ils n'ont pas de saveur, les camélias parce qu'ils n'ont pas d'odeur, et les hommes riches parce qu'ils n'ont pas de cœur.
0: Et voilà, il s'est inspiré effectivement du personnage, enfin de la vraie personne qui était Marie Duplessis, pour le personnage de son roman La Dame aux Camélias, qui s'appelait Marguerite Gauthier. C'était deux des réponses que je vous demandais. Et après, Verdi en a fait un opéra, La Traviata. Tout ça, ce sont d'excellentes réponses de Mme Bachelot.
2: J'avoue, ça a plus de gueule que Disney.
0: Une question pour Carole Debert, qui habite Montpellier, qui est l'auteur de L'Almageste, un catalogue qui contient 1022 étoiles et une liste de 42 constellations. Catalogue qui fait toujours référence aujourd'hui.
3: Nostradamus,
0: non.
3: Léonard de Vinci,
0: non. C'était effectivement un astronome, astrologue.
3: Ptolémée d'Alexandrie.
0: Claude Ptolémée d'Alexandrie. Bonne réponse.
4: Ah oui, mais pour que ce soit un antique, parce que c'est, y a pas beaucoup d'étoiles.
0: De Monsieur Ferrand, effectivement, 1022 étoiles, 42 constellations. C'est Ptolémée qui a fait ce catalogue.
3: On en a découvert quelques-unes depuis, hein.
4: Ben, c'est ça, oui.
0: Pourquoi vous vous marrez?
5: Non, mais j'ai trouvé ça très drôle qu'ils connaissent ça, ces types de mots, ces types de personnages. Je suis à...
3: Ah oui, mais toi, tu connais même pas l'Académie française, donc évidemment.
1: Te laisse pas piler.
4: Je n'ai rien dit.
0: Une question pour Dominique Lanarella, qui habite Boulogne-Billancourt. Elle peut être mi-corps quand elle est mi-longue, germore quand elle est longue, vigarmore quand elle est encore plus longue. De quoi s'agit-il ?
5: De la langue ?
0: La langue, non.
1: Le sexe masculin ?
0: Le sexe masculin, non plus, Roselyne. Écoutez, faites ce que vous voulez toutes les deux ensemble. Réunissez-vous et parlez-en. Mais...
5: La jupe.
0: Mais ça n'a rien à voir ni avec la langue, ni avec le sexe.
1: La soutane,
0: non.
3: C'est un vêtement ?
0: Un vêtement, non.
1: Ah, alors vous pouvez répéter.
5: La barbe,
0: non. Mi-corps quand elle est mi-longue. Germore quand elle est longue. Vigamore.
3: C'est un instrument de musique.
0: Un instrument de musique, non. Vigamore quand elle est encore plus longue.
4: On ne parle pas français, là, donc.
0: Ah, si, on parle de choses françaises, oui.
4: Donc c'est une sorte d'unité de mesure de quelque chose.
0: Alors oui, effectivement.
4: Qui est un objet ou.
0: Ah, un objet, non.
6: C'est du temps,
4: une distance.
0: D'unité de mesure, c'est pas tout à fait le mot en même temps. On va dire de variété, alors.
5: Ah. C'est la grand-mère
0: n'a rien à voir là-dedans.
1: C'est un fruit ?
0: Un fruit, non.
1: C'est un animal ?
0: Un légume, on se rapproche.
1: Ah, c'est
6: la courge.
0: Alors, en tout cas, un légume, on va dire une plante plus qu'un légume.
5: Une plante qu'on mange ?
0: Ah oui, que vous mangez. Et d'ailleurs, je peux vous dire, on aime ça hein, plutôt, généralement.
3: Puisqu'il est question d'or, ça n'a rien à voir avec les tomates ?
0: Elle peut être grise, elle peut être rose, elle peut être rougeâtre.
5: La pomme des terres ?
3: Un légume.
1: L'échalote ?
0: Pardon ?
1: L'échalote ?
0: L'échalote ! Bonne réponse de Roselyne Bachelot. Roselyne Béchalote. Ah bah vous aimez l'échalote, hein, Roselyne.
1: Ah oui. Moi, j'en mets toujours dans les champignons, dans la salade.
4: La course à l'échalote.
0: Écoutez, si vous aimez les échalotes, en tout cas, vous pouvez effectivement les réclamer mi-longues, longues ou encore plus longues. Elles seront mi-corps, germore ou vigarmore.
4: Mais ça, c'est dans le jargon
0: des producteurs d'échalotes.
5: Imagine que si tu vas chez ton marchand, il dit ça, il va pas t'abattre.
0: Vous pouvez demander une cuisse de poulet du Poitou. C'est la variété la plus commercialisée d'échalotes, la cuisse de poulet du Poitou. Elles ont des noms, c'est comme ça. Ça ressemble à un oignon allongé. Et vous avez un catalogue d'échalotes.
4: Ouais. Mais ces noms ne figurent pas dans le dictionnaire, par exemple.
5: Mais comment tu peux prétendre lire alors que tu n'as pas vérifié?
4: Tout ça parce que j'ai refusé de coucher avec toi, c'est ça.
1: Je ne sais pas si c'est le début d'une histoire d'amour entre Rolin... et Yacoum, mais il y a quelque chose qui se passe.
0: À mon avis, c'est plutôt la fin, voyez-vous.
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0: Question suivante à destination

0: De Monsieur Leguet qui habite Busigny.
1: Ah bah tiens, lui aussi.
2: Bonjour.
0: Guillaume. Il habite dans le Nord. Et enfin, écoutez, c'est pas vous, Beaugrand, qui allez faire des caricatures.
2: Mais si, justement, je peux me permettre.
0: Mais non, c'est idiot. Enfin,
2: c'est idiot,
0: écoutez, soyez viril, nom de Dieu.
3: C'est quoi le problème? Pas me laisser emmerder par un présentateur, là, comme ça. Bon.
0: Alors, je vous emmène dans le
1: Finistère. Florence, on string à Gérard.
2: Ça lui va très bien.
0: Je vous emmène dans le Finistère pour cette question.
2: J'entends le loup, le renard et la belette. J'entends le loup et le renard. Chanter, la jumeur de Michaud et son petit poulain rencontrent dans le pré, on mangeait tout le coin.
0: Je ne sais pas si vous connaissez la commune de Sker, dans le département du Finistère.
2: Sker.
0: C'est une commune très vallonnée, sur 65 mètres d'altitude, hein, c'est pas non plus une montagne, mais quand même, c'est à l'est du Morbihan, et c'est tout près de Quimper, Sker. Et dans la commune de Sker aujourd'hui, tout le monde parle, évidemment, tout le monde parle de l'appartement.
2: Ah, mais oui, l'appartement.
0: Kathleen, pour quelle raison?
2: Parce qu'il a été loué par Airbnb à un couple de gens qui faisaient du vélotourisme, et quelle ne fut pas sa surprise quand elle a ouvert la porte de voir que le monsieur du couple, c'était Jean-Jacques Goldman.
0: Bonne réponse de Christophe Beaugrand.
4: Ah oui.
2: C'était la femme de Jean-Jacques Goldman qui avait réservé à son nom le Airbnb, et du coup, c'était en fait Jean-Jacques
0: Goldman.
2: Elle
0: l'a pas reconnu tout de suite,
2: bah
0: d'ailleurs.
2: Non. Hein. Bah, elle s'y attendait pas.
0: Ah oui, c'est quand elle a vu la femme de Jean-Jacques Goldman donner du pain aux oiseaux sur son balcon.
2: Pour attirer les moineaux et les pigeons. Effectivement. Non, mais il se passe un truc.
0: Non, mais c'est quand même dingue. T'as un appartement, tu le loues en Airbnb, et tu vois sonner à ta porte Jean-Jacques Goldman.
2: Ah, des gens qui font du cyclotourisme. T'imagines pas forcément, tu vois.
0: Bah, c'est surtout que je sais pas, moi, je suis Jean-Jacques Goldman. Je gagne ma vie, je vais à Tahiti, à Bora Bora.
1: Mais il était peut-être la semaine avant,
2: Oui, mais on s'en lasse.
0: Je vais pas
2: On préfère Sker après.
0: Dans le Finistère, vous rendez compte. C'est ça qui rend humain, Jean-Jacques
4: Goldman.
0: Peut-être
4: il aime le froid.
0: C'est ça qui fait qu'il est numéro un dans le cœur des Français, Jean-Jacques
1: Goldman. Mais pourquoi il est numéro un? Ça fait 20 ans, par faire du vélo, il fait quoi?
0: Eh ben, il fait du porte-à-porte. Par Airbnb. Non, mais c'est quand même génial. Vous le connaissez, vous, Jean-Jacques?
5: Oui, il a toujours été comme ça.
0: Il est comme ça, il est resté très simple. Alors voilà,
2: ouais. Ou alors radin. Ça, on ne sait pas.
1: Moi, bon, on m'a dit énorme que tard. Même Mathieu, il y est passé.
0: Oh non!
1: C'est Gérard qui me l'a dit. Si, dans les enfoirés, tu me l'as dit.
0: Non, mais je peux vous dire qu'une des grosses têtes féminines ici présentes a flirté avec Gigi G.
1: Oh!
0: Regardez comme elle plonge dans son.
1: Elle ça serait pas la belle bouquine du théâtre?
2: C'est pas possible. À l'époque de Banzai.
1: Est-ce qu'il t'a dit?
4: Ma vie privée ne te regarde pas.
1: Est-ce qu'il t'a dit, je te donne, j'arrive?
0: Non, quand il s'est réveillé, il a fait encore un matin. Oh, vous le connaissez, Jean-Jacques Goldman,
4: mais
0: j'imagine.
4: Mais ça fait longtemps, je ne l'ai pas vu.
0: Eh bien, vous saviez ça, comme ça, qu'il louait des appartements en Airbnb dans le Finistère?
4: Absolument pas.
0: C'est fou. Tu sais quoi, d'abord, du cyclotourisme? C'est faire du vélo.
4: Il est en vélo.
1: Avec des sacoches.
2: C'est-à-dire qu'il va d'un endroit à un autre en vélo, il s'arrête à certaines étapes, et justement, il prévoit généralement, au dernier moment, en fonction de l'endroit où il s'arrête, là où ils vont passer la nuit. C'est ce qui est arrivé. C'était pas prévu à l'avance, ce Airbnb.
0: Vous le connaissez, vous, Ariel, Jean-Jacques?
4: Oui.
0: Peut-être que vous pourriez nous chanter. On a quand même trois chanteuses aujourd'hui. Quatre avec Beaugrand.
2: Oui, merci.
0: Peut-être que vous pourriez nous chanter ensemble à un des succès de Jean-Jacques Goldman, Angoune. Je suis sûr que vous avez...

0: choses d'intime.
1: Voilà, je vais les laisser.
2: Si la musique est bonne.
3: Si j'étais né en 17 à Leidenstadt.
4: Comme toi, moi j'adore Comme toi. Il est tellement joli comme toi. Comme toi, comme toi, comme toi. Ariel, vous en avez une?
0: Toi qui nous parles tout bas. Je te promets le ciel.
3: C'est Johnny ça. C'est Johnny Hallyday.
0: Mais c'est lui qui l'a écrit, non?
4: Oui,
3: sans doute.
4: C'est Goldman qui l'a écrit pour Johnny. Elle a raison, Ariel.
3: Oui, elle a toujours raison, de toute façon.
0: Elle met du pain sur son balcon pour attirer les oiseaux, les pigeons.
4: Ah ouais.
0: Et puis après, je sais plus.
3: Elle a fait un bébé toute seule.
5: On la connaît tous.
3: Elle a fait un bébé toute seule.
1: Ah, on dirait vraiment lui.
4: Je marche seul aussi.
3: Je marche seul. Dans les rues qui se donnent. Ça fait 1, 2, 3, petit mama, 4, 5, 6.
4: Ah, bah ça, c'est du Airbnb.
0: Et aujourd'hui, on n'a plus le droit ni d'avoir faim, ni d'avoir froid.
4: Gérard pourrait la chanter, c'est un vrai enfoiré. Il peut vraiment.
3: Ça, c'est un vrai enfoiré. Bah,
4: non, mais c'est vrai, Gérard. Vous la connaissez, j'imagine, par cœur.
3: Non. Il a dû la chanter déguisée en spermatozoïde avec des trucs comme ça. C'est bien.
2: Ni d'avoir faim, ni d'avoir froid. Et il paraîtrait que. Quand Johnny était venu chanter ça, le réalisateur, quand il enregistrait le son, il faisait le mixage et il y avait un truc bizarre. Il réécoute toutes les voix et il entend Johnny qui chantait lui « Aujourd'hui, on n'a plus le droit ni d'avoir faim, ni d'avoir soif.
4: » Ben oui, mais c'est aussi pour ça qu'on l'aime, Johnny.
6: À suivre.
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0: Ah, une question médicale pour Monsieur Legendre qui habite Lyon. Comment appelle-t-on une lésion dermatologique caractérisée par une rougeur congestive de la peau, mais qui s'efface à la vitropression, c'est-à-dire en appuyant dessus, vous voyez, notamment avec un verre de montre, généralement, paf, vous avez une rougeur, vous appuyez bien dessus et elle disparaît.
1: Un bubon.
0: Un bubon, non.
2: Mais si on appuie avec son doigt, ça s'efface aussi.
0: Oui, bien sûr, mais...
3: Oui, mais une fois qu'on relâche son doigt, ça revient.
4: C'est-à-dire que c'est pas un hématome, quoi, c'est une chose
0: plus légère. Ah non, c'est pas un hématome.
4: Un zona.
0: C'est un mot qu'on connaît tous, hein, mais effectivement... on en
4: un érythème.
0: Un érythème, bonne réponse. Bonne réponse,
5: oui,
0: de
5: en
0: monsieur
5: général,
0: Baffi.
5: En général, c'est fissier.
3: C'est aux fesses, en général, aux fesses.
0: Eh ben voilà, bien, je viendrai vous appuyer du verre sur vos fesses.
3: Ah ben, faut que je me colle.
6: Oui, c'est une irritation,
5: c'est
6: quoi.
5: C'est toujours un érythème fessier.
2: Ce n'est pas du tout, en général, aux fesses. Sinon, on ne dirait pas érythème fessier pour préciser que celui-là est aux fesses.
0: Merci, professeur.
3: Merci, professeur.
0: Cette
3: précision,
5: oui,
3: professeur, franchement.
5: Il n'était pas temps, hein, ce professeur.
0: Pour Christelle Labani, qui habite Lille, dans le Schnorr, monsieur Janssen. On va parler du débarquement de Normandie et évidemment cette année au mois de juin, on a célébré le 6 juin 1944 et le 6 juin 1944, parmi ceux qui débarquaient, ceux qui sont venus aider notre pays, il y avait des Numunu ou des Paducka, autrement dit des...
1: Des Zoulous.
0: Non, ils étaient 13 à participer.
1: Des Pygmées.
0: Des Pygmées, non. 13 à participer au débarquement de Normandie. Et d'ailleurs, c'était plutôt compliqué pour les Allemands parce qu'ils avaient leur propre, on va dire, vocabulaire, propre code, qui fait qu'on ne comprenait pas forcément les messages qu'ils s'envoyaient. C'est intéressant à savoir que parmi les Américains qui ont débarqué en Normandie, vous voyez, il y avait...
5: Des Indiens ou des Esquimaux.
0: Alors, des Indiens, oui, mais lesquels?
3: Des Sioux.
2: Des Guarani.
0: Non, non.
4: Les Apaches.
0: Les Apaches.
5: Les
0: Apaches.
5: Bah, non. Les Indiens, c'est des Indiens.
0: Non, il y a différents territoires indiens.
1: Des pieds noirs.
0: Non.
3: Des pieds noirs.
2: Des Sioux.
0: Non, non, ils viennent essentiellement, d'ailleurs, ces Indiens-là, d'Oklahoma, vous voyez. Bon, il y en a un peu au Texas, mais c'est surtout en Oklahoma qu'il en reste. Ils viennent des grandes plaines américaines et ils
3: les
0: étaient...
3: Les Appalaches.
0: 14 Indiens, vous dites.
3: Les Appalaches.
0: Appalaches, non.
4: Apaches. Donc, Apaches.
0: Apaches non plus. Non, mais vous m'avez dit Sioux, vous m'avez dit Apaches, vous m'avez dit... Tous les
5: Cherokee.
0: Comment vous dites?
5: Cherokee.
0: Non, tous les Indiens, sauf ceux-là, sauf les bons, vous voyez.
3: Bah oui, bah... Mimicicu.
0: Mais comment?
3: Mimicicu.
0: Ça, c'est un Indien dans la ville.
3: Oui.
0: Là, je vous parle d'un Indien à la plage, vous voyez.
3: C'est un nom connu d'Indien.
0: Un nom connu d'Indien, oui, oui,
3: ah oui.
5: Et ils ont toujours une tribu dont on parle.
0: Et en plus, ils ont échafaudé la communication du plan Overlord, vous voyez.
3: Ah oui, alors ça, c'est sûr.
4: Des signaux de fumée.
0: Alors qu'il y avait d'autres Indiens, d'ailleurs, que vous ne m'avez pas cité non plus, qui, eux, sont intervenus dans le Pacifique dès 1941, c'était les Navajos. Bon, alors, les Navajos, eux, ils étaient dans le
4: Navarro.
0: Pacifique.
4: Ah, oui.
0: Dans...
4: Oui, ils avaient l'accent pied noir, les Navajos.
0: Ils ont toujours fait des séries à nains sur TF1.
2: Des Iroquois, non, c'est pas...
0: Non, les Iroquois, mais c'est pas bête, les Iroquois.
4: Pas bête, les Iroquois.
0: Non, vous voyez qu'il en reste des Indiens.
3: Oui, il y en a plein.
0: Vous êtes sur votre réserve, alors forcément.
5: Les Tipis. Les Indiens Tipis.
3: Mais non, ça c'est leur maison. Mais qu'est-ce qu'elle est
4: con. Les Squaws.
0: Mais les Squaws, c'est la femme.
5: C'est la mademoiselle indienne.
4: Je sais, mais j'essayais d'être drôle. Oh là là.
3: Ah bah c'est réussi.
0: Eh ben, vous voulez que je vous dise, on est mort de rire. C'est l'air amusant, pardon, de vous le dire comme ça, quand même donner un tout petit indice supplémentaire.
3: Les Iroquois.
0: C'est amusant qu'ils aient débarqué en Normandie.
5: Ah.
3: Non,
5: oh là là.
3: Alors, les pommes-pommes. Les pommes-potes.
0: J'ai envie de dire, comme leur nom l'indique.
4: Les camemberts.
0: Mais non.
3: Les calvados.
0: Mais non, voyons. Oh là là,
5: les vaches.
0: Comment vous dites?
5: Les vaches.
0: Les vaches.
3: Bah, je sais pas, j'essaye de...
0: C'est vrai, c'est l'ironie du destin, c'est l'ironie du vocabulaire.
5: Les alcooliques.
0: Les bénons, pas les... Bon, je vous remercie, dites donc.
4: Les Stone et Chardin.
0: Non.
3: Qui débarquent en Normandie.
0: Ils débarquent.
4: Les Calvacos.
0: Mais non, c'est le plan Overlord.
3: Les Cacos.
0: Vous voyez. Ils se sont préparés pendant 3 ans sur la base américaine de Fort Benning en Géorgie. Et là,
3: Turgoules.
0: Mais non, ils sont 13, 14. Vous voyez, c'est un peuple autochtone des plaines du centre des États-Unis. Vous voyez. Et ils sont là et paf, où ils arrivent? Où ils débarquent?
5: Au Havre.
0: Je te le donne en mille, mais non, pas au Havre. En Normandie.

0: Vous voyez, déjà, ils avaient du goût, ils allaient en Basse-Normandie.
1: Alors, c'est quelque chose qui se mange,
0: bon, on va donner 300 euros, voilà, voilà, c'est mal. Et regardez, regardez les mains qui se lèvent.
2: Je suis dans le public, permettez que j'interroge le public.
0: Mais bien sûr.
2: Bonjour monsieur, comment vous appelez-vous?
3: Je m'appelle Stéphane.
2: Et selon vous, quelle est la bonne réponse, Stéphane?
3: Les Comanches.
0: Les Comanches, évidemment. Ah, mais oui.
1: La manche.
4: Ah, c'est marrant ça, qu'on n'en ait pas eu.
5: Eh oui, nous, c'est des cons comme un manche.
0: C'est une autre tribu et c'est moi le chef.
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0: Une question pour Pascal Fauchère, qui habite Belleville-sur-Vie en Vendée. C'était le Grand Prix d'Amérique ce week-end. Ah oui. C'est Nicolas Bazire, le fils de Jean-Michel Bazire, qui était déjà un grand nom dans le domaine des courses de l'hippisme. Et cette 101e édition du Prix d'Amérique a vu donc le petit-fils Bazire, parce qu'il y avait le grand-père déjà avant, gagner sur un cheval. Alors, vous voulez que je vous donne le nom du cheval?
1: Ah oui, j'aime bien les noms de chevaux.
0: Davison Dupont, il s'appelle.
1: Ah, j'aime bien.
8: Comment ils font pour
0: Davison Dupont. Non, c'est pas
8: combien chez les Bazire.
9: C'est Basile.
8: C'est pas la bande à Bazire.
0: Non, c'est... c'est la famille Bazire, pas la bande
9: grosse
0: à Bazire.
9: Grosse famille, hein, grosse famille Bazire.
0: Ah oui, ah oui, grosse famille.
9: Ah oui, business, finance et tout.
0: Mais alors, on va voir si vous suivez bien les chevaux, puisque ma question est toute bête. Êtes-vous capable de me donner trois autres chevaux ayant gagné le Grand Prix d'Amérique depuis l'existence du Grand Prix d'Amérique?
9: Une de mai.
0: Alors, une de mai deux. Non, alors, une de mai deux, c'est pas à Vincennes, vous voyez.
1: Ah, il faut que ce soit à Vincennes en plus.
0: Ah, bah, le Grand Prix d'Amérique, c'est à Vincennes.
9: C'est pas le Grand Prix du Qatar dans Sacré Triomphe.
0: Ah, non, c'est pas. Non.
9: As du Toucan.
0: Comment vous dites?
9: As du Toucan,
0: non.
8: Belle de jour.
0: Belle de jour, non.
9: Belle de nuit?
0: Non plus. Non.
9: Belle de dos?
0: Non.
9: Ah non. Ça, c'est Mergo.
0: Non, mais vous pouvez...
8: Mais on est dans le style, à peu près, c'est ça.
0: Vous pouvez m'en citer, je vous jure. Hein. Moi, j'aurais pu en... peut-être...
9: J'ai Linotte, non.
0: Japlou, non plus, pas de chance. Japlou, c'est pas non plus dans le Grand Prix d'Amérique. Qui a dit J'ai Linotte?
9: Moi.
0: J'ai Linotte, bravo. Elle a gagné deux fois, J'ai Linotte. Bravo, monsieur Junio. Ça fait un cheval.
8: Tornado, Laurent.
0: Tornado, c'est bien, mais non.
9: Mon petit poney, non.
0: Non, alors les derniers, vous voyez, sont moins connus, ça c'est vrai. Il y a Passport, il y a Pro Patria, il y a...
8: Ah oui, donc on peut citer des trucs comme ça.
0: Azolton.
8: Carnet de voyage.
0: Il y a Dassota, Muscleton.
9: C'est pas beau.
0: Alors, après, on arrive à Gélinotte, vous voyez.
8: Boîte à outils.
0: Non.
8: Priapisme.
0: Et puis alors, dans les années 60, 70, 80. Gélinotte, c'est une des plus anciennes, hein, monsieur Junio. Gélinotte, c'est dans les années 50 qu'elle gagnait.
8: Isabelle Gélinotte. Apoplexie.
0: Non, mais... Il y a des plus récents, vous voyez. Le quintuple vainqueur, c'est dans les années 90. C'est pas si vieux, vous voyez.
10: Alors, Bella du Gazon.
0: Non.
8: Ah oui,
10: comme ça, ouais. Et le général du Speed.
0: Pouf.
10: Non.
0: Au moins, elle essaye, Ariel. Mais,
9: triple galop pontage.
8: Feu rouge.
1: Général de Normandie.
8: Poteau rose.
0: Quand je vais vous donner les noms, peut-être quand le public vous
1: en
0: donnera.
1: Est-ce qu'il y a des noms de...
9: Jean-Pierre Foucault.
0: Ah non.
1: Est-ce que, par exemple, il y a des...
0: Il y a Bellino aussi, par exemple. Et Bellino 2.
9: Bellino
0: 2, il a gagné trois fois, Bellino 2.
8: Ouais, un truc avec Belle, je suis sûr, il y en a plusieurs.
0: Mais il y a plus facile encore que Bellino 2.
8: Bella.
0: Non.
1: Est-ce que ça, il y a des noms de propriétaires dedans?
0: Non, c'est des noms de chevaux, je vous jure. Vous n'avez entendu que pendant des années.
9: Mais non.
8: La Boulette.
0: Oh, mais non, pas la Boulette, non. Dans 30 secondes, on va encore perdre un chèque RTL.
10: Galon.
0: Comment vous dites?
10: Galop du Gazon.
0: Galop du Gazon, non.
8: Roule ma poule.
0: Non, roule ma poule.
1: Bernardo.
9: Trottinette.
0: Trottinette, non.
8: Trotte ma crotte.
1: Fraise Tagada. Fraise Tagada.
9: L'avoine.
8: Excellent.
0: Non plus, non.
1: Arrume des foins.
8: L'avoine à vapeur.
0: Non plus, non, bah écoutez.
9: C'est parti, mon kiki.
0: 300 euros et regardez les mains.
10: Ah non, il y a des gens.
0: C'est là qu'on voit vraiment.
9: Il y a des parieurs.
1: Ah oui.
0: C'est là que les grosses têtes, vraiment, là, vous avez failli.
9: Ah non, on joue pas au PMU, nous.
8: C'est que des fans de Marc Sharif.
0: Alors allez-y, monsieur Toen.
11: La dame, là, allez. Oh non, finalement, je vais à la gauche.
10: Non.
11: Comment ça va? Présentez-vous votre réponse.
12: Monique.
11: Bonjour, Monique. Alors, vous savez que pour rentrer en boîte, il faut dire que je viens de la part de Monique? Ça marche à chaque fois.
9: De qui la tienne?
1: Ça marche à chaque fois.
11: Alors, Monique, on vous écoute.
0: Vous venez d'où, Monique?
3: De Paris.
0: De Paris. Voilà. Alors, c'est qu'il me faut deux noms de chevaux, hein, pas
3: oui,
0: un seul.
3: Oui.
0: Alors, allez-y.
3: Idéal du Gazo
0: oui.
3: Et Ourasi.
0: Excellent. Ah, ah,
8: et Ourasi, on l'a dit, Ourasi.
0: Non. Non. Vous gagnez 100 euros.
12: Idéal du Gazo.
1: Idéal.
8: Ah, c'est et Marie oui. de Monique qui l'a dû en faire de l'argent.
1: C'est du Gazo, mais pas le...
0: Idéal du Gazo.
9: Est-ce que c'est la première fois que vous gagnez au PMU?
0: Ourasi, il a gagné 5 fois
8: ah bah oui,
0: Ourasi.
8: Ourasi, Ourasi.
0: Ah bah oui, je vous l'ai dit qu'il était hyper connu.
11: Non, Ourasi était très connu, ça va.
0: Et puis, il y avait Général du Pommeau aussi.
1: Ah,
8: enfin, moins connu.
0: Roquépine, vous auriez pu
1: ah,
0: trouver aussi.
1: Oui,
0: Roquépine, voilà quand même des noms de gagnants du Grand Prix d'Amérique qui étaient trouvables ou retrouvables. On vient de perdre 400 euros.
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0: Une question pour un Moulek, Dana Moulek, qui habite Saint-Amand-les-Onts. On va évidemment beaucoup parler de l'inauguration, enfin la réouverture de la cathédrale Notre. Vous étiez invité d'ailleurs à Notre-Dame de Paris, Gaël Tchakaloff, parce que les Macron vous amènent un peu partout où ils vont, il faut bien dire.
13: J'ai l'impression d'être un sac à main, moi. Non, j'étais pas
0: invité. C'était qui d'ailleurs? Parce qu'ils étaient, il y avait trois personnes là dehors à se les geler. Il y avait Brigitte et Emmanuel Macron. C'était qui Esmeralda à côté? On m'a dit que c'était la maire de Paris, mais j'y ai pas cru.
13: Je ne sais pas qui était là, mais je sais qui étaient les conseillers présents. Il y avait Jonathan Guémat qui s'occupe de la communication et BRP, Bruno Roger Petit.
0: Ah ouais, bah lui,
14: personne ne connaît.
13: Mais si, tout le monde connaît.
14: Ah, enfin. L'éminence grise.
15: Moi, j'étais invité à la Mosquée de Paris avec Faudel. Parce qu'ils ont refait le plafond, ça s'est super bien passé.
0: Bon alors moi je voudrais vous parler évidemment des tenues des évêques, tout le monde en parle, le dress code des
14: quand
0: évêques.
14: Ils en portent
0: bah, ah oui quand ils disent pas aux garçons viens avec moi dans l'évêché.
14: Alors, rien à tes parents.
0: Alors évidemment tout le monde parle des couleurs. Alors certains ont dit c'est l'idole. Vous savez les tenues de Castelbajac,
1: c'est lui. Ouais. Hein. L'idole, les magasins.
0: Oui parce que c'est les couleurs des magasins l'idole.
15: Il y a du jaune, il y a du
0: voyez,
15: bleu.
0: Voilà.
15: Ouais. L'idole, vous dites l'idole.
0: Quoi?
15: Non l'idole.
0: Bah l'idole. Oui.
15: Non l'idole.
0: L'idole.
1: Ah l'idole.
15: Ça vous avez un accent en fait.
14: Et on voit que vous y allez pas souvent en tout cas. Alors.
1: Il n'y a pas de O, c'est Lidl.
15: Oui, Lidl.
0: Mais vous savez bien que j'ai un petit défaut de prononciation en Normandie.
1: Oh, Léo, c'est léger.
0: Léo et Léo. Pour vous, c'est léger, mais pour moi, c'est déjà beaucoup. Les O et les E se disent à peu près pareil.
9: Ah, vous dites une pomme. Vous mangez une pomme.
1: Vous mangez une pomme.
0: Mais enfin, je vais chez Lidl, ouais.
15: Chez Lidl. Ah, là, vous l'avez bien dit.
0: Là, j'ai bien dit.
15: Ouais.
0: Bon,
14: c'est
15: parfait.
14: Quand vous y allez que vous le dites bien.
0: Et bah vous, moi, je vais chez Lidl, vous allez sûrement chez Gogol, non?
15: Ouais, c'est...
0: Les couleurs des chasubles de l'évêque Monseigneur Ulrich et des autres évêques invités étaient effectivement des couleurs jaunes, rouges, et ça ressemblait soit du Mondrian, vous voyez, le peintre Mondrian, certains ont dit Mondrian, d'autres ont dit le logo de Google, d'autres ont dit les supermarchés Lidl.
15: Oh là, on s'éloigne.
0: Ça vous va, ça? Ouais, d'autres ont dit aussi L'Oréal. Vous savez que
14: oui,
0: j'en fais
14: leur... Studio Line, oui.
0: Voilà, Studio Line, les packages des produits L'Oréal dans les années 80 et 90. Il y a encore une autre comparaison
15: une autre
0: qui a été faite.
1: Un
0: autre
1: drapeau?
0: Où on trouve exactement ces couleurs-là.
14: Donc il faut trouver une marque.
13: C'est un produit de grande consommation?
0: Ah, je suis sûr que vous en avez chez vous à peu près tous.
1: Tous? Oui, oui.
0: Qu'est-ce que c'est?
15: Donc c'est quoi les couleurs bleu, jaune et rouge, c'est ça?
0: Oui.
14: C'est un truc qui va dans la salle de bain.
0: Non, pas dans la salle de bain.
14: Pas dans la salle de bain.
1: Qui va sur...
13: Ça se mange.
0: Mais ça se mange, non.
15: Mais moi, j'ai rien de bleu, jaune.
14: Canard
15: rouge,
14: WC?
0: Ah si, je suis sûr que vous, alors en plus. Alors non, vous êtes typiquement le gars, je suis sûr que vous avez ça.
15: Bleu, jaune, rouge, bleu, jaune, rouge.
0: Vous l'avez chez vous.
15: Ça, j'ai des slips, j'ai des slips, mais faut que je les assemble, quoi.
16: On a ça dans sa cuisine?
0: Non, alors ça peut se mettre dans n'importe quelle pièce, mais quand on l'utilise, c'est plutôt au salon, vous voyez. C'est dans un placard, puis de temps en temps, on le sort, puis on y joue.
15: Un plaid. Une PlayStation.
0: Pas une PlayStation.
16: Monopoly.
15: Une Dreamcast.
0: Non.
1: Rubik's Cube, là, au fromage. Ah, bon. Il y a des blagues derrière.
14: Au fromage, c'est un apéricube.
15: Un Uno.
0: Ah, je viens pas. Le prendre. Uno. Bonne réponse de Monsieur Haze. Vous voyez ?
15: Des questions à ma portée, qu'est-ce que ça fait du bien. Le Uno, quoi. C'est...
0: Vous y jouez au Uno, je suis sûr. Oui, j'étais sûr. Bah, oui. Ah, des trucs à pas trop intellectuels.
15: C'est pour ça que quand elle a dit Rubik's Cube, je me suis dit, non, c'est pas ça, ça doit être encore plus simple.
16: Explique-moi ce que c'est.
17: Surtout qu'elle avait dit à Péricule.
15: Le Uno, c'est un jeu

0: Je sais pas ce que c'est, Claudel.
1: Non, je sais pas. Non, je sais pas.
2: Le Uno, il va vous expliquer.
3: Bah oui, en fait, c'est un jeu de cartes où c'est vrai que là, en pensant à l'explication, je vois que c'est vraiment un jeu très facile. C'est un jeu de cartes où en fait, quand il y a une couleur, faut mettre la même couleur. Quand il y a un chiffre, faut mettre au-dessus du même chiffre.
1: Ah oui.
3: Et c'est super.
2: Ah,
3: et on passe 4-5 heures dessus, quoi.
2: Vous y jouez, Jean-Phi, aussi? Non. Ah bon, tiens, non. Pourtant, alors comment ça se fait qu'ils ont sorti la Fiat Uno? Pardon, Jean-Phi. C'était juste pour faire un
4: mot. Non, allez-y, essuyez vos pieds.
5: Moi, je la laisserai. Hein.
2: Oui. Moi aussi.
1: Moi, je suis pour aussi.
5: Elle est bonne. Je préfère l'entendre que la conduire, hein, c'est sûr.
4: Pourtant, elle se conduit bien, tu sais.
1: Et surtout, ne pas se faire rentrer dedans.
4: Non, c'est une boîte automatique.
6: Attention, pare-choc.
2: Non, mais c'est la Fiat Uno, c'est parce que j'ai...
4: Oui,
2: bien sûr.
6: Oui, parce que il prononce pas bien.
4: C'est une familiale grande contenance.
6: Il est normand, il sait pas dire les yachts.
4: Il confond les E et les O.
6: Ouais.
5: Les E dans l'eau,
7: et
5: même,
7: ils disent quoi au Goncourt de vous voir ici, en fait? Ils sont atterrés ou comment ça se passe? Enfin, le Goncourt sera accessible à tout le monde.
4: Oui,
7: l'année prochaine. Uno au Goncourt ou pas?
4: J'ai écrit un livre, je peux te le donner, pour l'Académie Goncourt.
1: Tout le monde
4: s'appelle Oui, oui, chez les ch'tis.
1: Oui, déjà le titre est prometteur.
4: Ah bah oui, sûrement. Hein.
2: En tout cas, voilà à quoi on fait penser les chasubles des évêques. Effectivement, au logo de Google, au jeu de cartes Uno. Mais c'est vrai que moi aussi j'aime bien jouer au Uno, c'est assez rigolo.
3: Ah oui, c'est bien, franchement. Ah ouais, mais c'est...
2: L'idole, bon bah ça c'est effectivement aussi les couleurs du supermarché. Et puis pour ceux qui ont de la mémoire, effectivement le packaging des produits L'Oréal, ça ressemblait un peu à tout ça, mais c'était pas
4: c'était
2: moche.
4: C'était beau, ça mettait de la couleur et tout, c'est joli.
1: Mais oui. La plus belle référence, ça reste Mondrian quand même.
2: Ah oui, Mondrian, bah pour ça, alors là c'est un peu de culture.
4: Ah oui, Mondrian. Hein.
2: Ah ouais. Oui, Mondrian, c'est celui qui fait les serviettes en papier, hein, c'est ça.
3: Moi, j'ai plus joué au Uno qu'au Mondrian.
2: Elle est belle.
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2: Ah, une question pour Pierre Duroy qui habite Curico, c'est au Chili, vous devez connaître. Marcela Yacou.
6: Curico.
2: Ben voilà, vous voyez, comme elle le dit mieux que moi tout de suite. Hein.
1: Même ta langue, tu sais pas la parler.
2: De toute façon, la question concerne Paris et l'Olympia. Tout le monde connaît la salle mythique de l'Olympia.
1: C'était bien.
2: L'ouverture de l'Olympia, c'est le 11 avril 1893.
5: Ah oui, on est confinés depuis longtemps.
2: Mais quel est l'artiste qui a ouvert l'Olympia et qui est resté à l'affiche pendant plus de 7 mois?
1: Oh, bah Charles Aznavour déjà.
2: 7 mois à l'Olympia en 1893.
4: Eh ben, Sarah Bernard,
2: non.
10: Une femme.
1: La Goulue.
2: Alors, la Goulue, bravo Monsieur Gazan, c'est vrai qu'elle était là. Elle dansait, mais en première partie.
4: Est-ce que c'est Josephine Baker?
2: Non.
1: Est-ce que c'est une chanteuse, déjà?
2: Ce n'est pas une chanteuse.
10: Une danseuse?
2: Non.
4: Est-ce que c'est pas celle qui avait la jambe de bois?
2: Sarah Bernard, on vient de le dire. Ouais.
1: Mais c'était une femme ou un homme qui a fait cette...
2: C'est un homme.
1: C'est un homme.
10: Voilà.
1: Toulouse-Lautrec?
2: Aristide Bruant.
4: Attendez, donc un poète?
2: Un poète, non.
1: Non, un chanteur.
10: Attendez, c'était pas un chanteur?
2: Non, il n'était pas chanteur.
6: Valentin le Désossé?
2: Pas du tout.
1: Un humoriste?
2: Alors, humoriste, je pense que ça amusait les gens, ce qu'il faisait, c'est sûr.
1: Jean Rouvrard, un truc comme ça, un fantaisiste?
5: Je pense qu'il faudrait.
1: Est-ce qu'on pourrait faire une pause juste une seconde?
4: Qui est Valentin le Désossé?
1: Il y a quand même Valérie Mérès qui a dit Valentin le Désossé. Oui. Tout le monde a réagi comme si c'était une proposition totalement acceptable. Qui est cette personne?
2: On va vous emmener dans une expo Toulouse-Lautrec. Vous verrez la Goulue, vous verrez Valentin le Désossé.
4: Il dansait au Moulin Rouge.
2: C'était des personnages de l'époque.
10: C'était un saltimbanque. C'était quelqu'un qui faisait
2: un saltimbanque, ça c'est sûr.
1: Est-ce que c'était le pétomane?
2: Pétomane, non.
4: Est-ce que ça? Mais non, qu'on est con. Houdini,
2: non.
4: Un magicien.
1: Bah non, tu es con alors du coup.
10: Un transformiste.
2: Oui, bravo.
1: Frégoli.
2: Excellente réponse de Florian Gazan, c'était Leopoldo Frégoli, qui était un peu l'Arturo Brachetti de l'époque, et il est resté 7 mois à l'Olympia. C'est lui qui a ouvert l'Olympia avec la Goulue. Et oui, la goulue en première partie.
10: C'était... Mais il s'est déguisé en femme, c'est ça?
0: Non, mais il changeait en plein de
10: très vite.
2: Pas seulement, il était acteur, ventriloque, musicien, et il pouvait jouer 100 rôles costumés dans le même spectacle. C'était un transformiste qui était né à Rome, hein, d'ailleurs. Hein, c'était un Italien, comme Arturo Brachetti. Je ne sais pas pourquoi, d'ailleurs, c'est une spécialité italienne, cette affaire-là.
5: Parce qu'il bouge toujours les mains quand il parle.
2: C'est vrai, c'est fou, mais en tout cas, voilà. Installé d'abord au Trianon, à Montmartre, puis à l'Olympia. Il a fait un triomphe pendant 7 mois à guichet fermé. Et puis ensuite, il a eu son propre spectacle qui s'appelait le Théâtre à l'envers, où il démontrait, seul en scène, que personne ne l'aidait. Bon, après, il paraît qu'il y a quand même une vingtaine de personnes qui pouvaient l'aider en coulisses à changer.
5: La transparence.
2: Vous savez ce qu'il y a décrit sur sa tombe? C'est assez joli quand même. Il a une tombe à Viareggio, je crois que c'est au bord de la mer.
5: Oui, hein. C'est sur la côte méditerranéenne.
2: Eh bien, donc, il a une tombe, il est enterré à Viareggio, et l'épitaphe sur sa tombe, c'est « Ici repose Leopoldo Fregoli, qui a accompli son ultime transformation.
10: Oh. »
2: C'est pas mal, là, oui, hein, quand même. Avouez, c'est pas mal, cette affaire-là. Pouvez-vous me dire maintenant, et ce sera une question peut-être un peu difficile, parce que là, il faut connaître Ogier Gilin de Bubesque.
11: Pardon?
0: Ogier Gilin de Bubesque.
2: C'est vous dire que Benjamin Amran, qui habite Villeneuve d'Ornon, a une chance en Gironde de toucher un chèque RTL. Ogier Gilin de Busbeck, pardon, j'ai écorché son nom.
11: Il me semblait bien aussi.
10: Ouais.
5: Est-ce que vous pouvez appeler Busbeck?
2: B-U-S-B-E-C-Q. Olivier, pardon, Ogier Gislin de Busbeck.
0: Ah, Gislin.
5: Olivier.
2: Non, Ogier.
0: Ogier.
5: Ogier.
2: Ogier Gislin de Busbeck.
5: Ah, mais il a un double prénom, c'est pas deux frères, Ogier et Gislin.
0: Non, mais c'est son nom de famille. Ah, je croyais qu'il y avait trois personnes.
10: C'est un nom composé.
5: C'est un prénom composé, Ogier Gislin.
2: Vous permettez que je pose ma question.
5: De Busbeck.
0: Non.
2: Il est mort à Rouen, Ogier Gislin de Busbeck. Mais au départ, il est né en Flandre. Et puis, il a surtout été pendant une longue partie de sa vie ambassadeur auprès de l'Empire ottoman du sultan Soliman le Magnifique. Il est resté longtemps, même emprisonné là-bas, et puis il a réussi à revenir en Europe et en France en 1562. Mais justement, qu'est-ce qu'il a ramené en France en 1562?
11: Bah, le papier à rouler, OCB?
2: Non. OGB, Ogier Gislin de Busbeck.
0: Il a ramené quelque chose qui se mangeait?
2: Non, pas quelque chose qui se mangeait.
0: Qui se fumait?
2: Qui se fumait, non.
11: Un objet...
5: Le thé?
2: Pardon?
5: Le thé?
2: Du thé, non.
5: Mais du café?
2: Du café,
5: du chocolat?
2: Non. Du chocolat,
5: la fève de cacao?
11: Non, il a ramené la Miricorée?
2: Non, la Miricorée.
0: Ça se fume pas, ça se mange pas, ça se boit.
11: Ça se boit?
2: Ça ne se boit pas.
11: Ah, ça
5: est-ce
11: se...
5: que ça se porte?
11: Ça
5: est-ce
11: se
5: que c'est une matière? Est-ce que on en fait des tissus? On en fait des vêtements, je veux dire. Alors... Ah, c'est une fibre. Il a apporté le coton.
2: Elle s'arrête quand?
11: Mais ouais, c'est pas.
5: Alors, je suis sur une piste.
11: La soie,
5: moi, comme un
0: c'est pas une drogue.
2: J'ai l'impression d'un Doberman qui.
0: C'est ça.
10: C'est pas le.
0: Pas la raison, non. C'est quelque chose.
2: Non, il a pas raison du tout.
10: C'est pas l'opium.
2: L'opium, non.
11: Non.
0: Non, mais ça se fume pas, on a dit.
2: Ça ne se fume pas.
0: Ça se mange pas, ça se voit pas. Est-ce que c'est un matériau qui se transforme?
2: Ah non, vous avez dit que ça ne se voyait pas.
0: Ça ne se fume pas.
11: Ça ne se fume pas.
0: Ça ne se boit pas.
2: Ah, ça ne se boit pas.
0: Et ça ne se mange pas.
11: Mais il a ramené une maladie. Ça s'étale.
2: Ça s'étale. Bon, si vous l'écrasez, ça va s'étaler.
5: Ah, non, mais quand c'est pas dit, est-ce qu'on en fait des vêtements ou est-ce que c'est un tissu? Vous avez...
2: Non, parce que ça m'a fait penser à un sketch, mais ça n'a pas de rapport a priori avec des vêtements.
11: L'eau ferrugineuse?
2: Non.
5: Ok, alors attendez.
11: Est-ce que
0: c'est quelque chose qu'on possède chez nous?
2: Chez vous, si on vous en offre.
11: D'accord.
5: Est-ce qu'on en fait des bijoux?
11: Est-ce que c'est quelque chose?
2: Pardon.
11: C'est une fleur?
2: Oui, c'est une fleur.
11: La rose.
2: La rose, non.
11: La jonquille.
2: Eh oui, parce que.
11: Le muguet.
2: C'est vrai que monsieur Ogier Gislin de Busbeck était non seulement diplomate, mais aussi botaniste flamand. Et c'est vrai qu'il était ambassadeur dans l'Empire ottoman. Ah bah il a ramené.
11: Le muguet.
5: La tulipe.
2: Non,
11: la jonquille.
5: Bah pourtant, en Flandre, la
2: jonquille, non.
10: Les cactus.
11: L'orchidée. Le tournesol.
5: Le baobab.
2: Le baobab.
11: La rose. rose. Voilà,
0: bah, bah, c'est la belle fleur. Attendez, attendez, on cherche une fleur ou une plante.
1: Et puis on t'en offre souvent.
11: Ouais, c'est facile à transporter en plus.
5: Il a jamais connu des baobabs.
0: Laurent, on cherche une fleur ou une plante?
2: On cherche une fleur. Enfin, c'est un arbuste au départ, mais avec, avec des fleurs.
6: Le rononcule.
2: Pardon.
11: Le géranium.
6: La rononcule.
2: Non.
11: Le géranium, le bégonia.
2: Non, c'est un arbuste.
0: Le mimosa.
2: Un arbuste ou un arbre. Hein, mais
0: le lila.
2: Le lila. Bonne réponse. Bonne réponse de Karine Le Marchand, le lila. Et quand vous m'avez demandé si c'était des vêtements, Caroline Diamant, ça m'a fait penser au sketch de Fernand Reynaud qui va chez, vous savez, chez le tailleur et qui veut acheter une jolie chemise et il veut une chemise couleur lila. Ah. Vous connaissez pas
5: ça? Je ne connais pas.
2: Alors le type lui sort une chemise un peu mauve.
5: C'est pas ça,
2: je veux une chemise couleur lila. Alors il apporte une chemise rose. Ah, mais non, je veux une chemise couleur lila. Il sort tous les coloris possibles et puis évidemment, ça dure un quart d'heure. Sketch, hein, je vous la fais courte. Puis à un moment donné, le type est désespéré. Il dit bah, vous faites chier de toutes les couleurs. Oui, mais je veux une chemise couleur lila. Il dit bah, laquelle? Bah, celle qui est en vitrine. Mais elle est blanche. Il dit bah, elle est blanche. Et alors, il n'y a pas du lila blanc.
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2: Je vous demande le nom de l'auteur du pont de la rivière Kouaï.
13: Oh, trop facile.
2: Ah, il est mort il y a 30 ans, hein, déjà.
5: C'était un livre avant d'être un film, donc.
2: Ah oui, ça, c'était un livre avant d'être un film.
13: Jack London.
2: Et il est mort le 31 janvier. Demain, on célébrera les 30 ans de sa disparition, puisqu'il est mort le 31 janvier 1994. Vous avez dit
13: Jack London.
2: Jack London, non.
5: Dites donc, Laurent, il devait être très âgé.
2: Ah bah, il est mort, il avait 81 ans. Il l'a écrit en 1966, bah, le pont de la rivière Kouaï.
14: Est-ce qu'il était britannique?
2: Non, il est français, c'est un
11: français. Lui, c'est Pierre Boulle.
2: Pardon.
11: Pierre Boulle.
2: Bonne réponse de Florian Gazan. Ah, heureusement que Florian est là.
0: Ouais, c'est vrai.
2: Eh oui, Pierre Boulle, voilà, je comprends pourquoi finalement Madame Mergaud vous admire. C'est pour votre culture, votre savoir, Florian.
14: Je peux faire ma dombale?
2: Oui.
5: Le pont de la rivière Kouaï, il est en Thaïlande.
2: Oui, mais le pont de la rivière Kouaï, c'est bien un livre au départ, écrit par Pierre Boulle, l'auteur aussi, vous avez raison, de La planète des singes. On oublie. On retient plus souvent d'ailleurs La planète des singes et on oublie que c'est aussi un auteur français, effectivement, Pierre Boulle, qui a écrit Le pont de la rivière Kouaï.
5: Ça s'écrit Boulle comme Boulle?
11: Avec deux L.
2: Avec deux L.
5: D'accord.
2: On parle beaucoup de la perche dans les journaux aujourd'hui. Pour quelle raison? C'est une question pour Michel Rodin qui habite Morestel.
0: La perche de rivière?
2: La perche de poisson, non.
5: Alors la perche, c'est pas la rivière qui coule dans le perche.
2: Non,
0: pas du tout. Est-ce que c'est un rapport?
2: Le soit la perche, non.
5: Est-ce que c'est une perche de film qui dépassait dans un plan?
2: On parle beaucoup de la perche dans les journaux. Pour quelle raison?
0: En deux mots. Est-ce que c'est géographique?
2: En un seul mot, la perche.
0: Est-ce que c'est géographique?
11: Alors c'est une ville,
14: un nom de famille.
5: C'est une maladie.
2: C'est un nom de famille.
14: Et c'était pas un joueur, c'est sportif?
2: Et c'est sportif, mais c'est pas un joueur.
5: Ben oui, c'est le gardien de but de la l'équipe.
0: L'entraîneur de l'équipe de handball.
2: Pas du tout.
6: Mais il n'y a pas de gardien de but dans le handball.
11: Bah, si.
0: Bah, si, quand même.
14: Si, quand même.
11: Non,
14: c'est en fait les gens, ils passent.
11: La cage, elle est vide.
14: La journée porte ouverte.
5: En tout cas, les mecs qui couchent avec toi, ils n'aiment pas les femmes intelligentes.
2: Bah, bien sûr qu'il y a, même deux gardiens de but par match. Oui.
6: C'est le truc où on met dans le panier?
0: Non,
11: ça, c'est le basketball. Est-ce qu'au gardien de but, au basket, il faut être.
2: De toute façon, c'est pas du hand.
5: Alors, est-ce que ça nous aiderait de trouver le nom, le prénom de Monsieur Laperche?
2: Oh, je peux vous le donner, c'est Tom. Tom Laperche.
5: Est-ce que alors, ça, c'est plus précis.
14: Un sport collectif.
2: Un sport collectif, non.
6: Du ski, c'est du ski.
2: Ça peut arriver.
5: Oui,
2: mais
6: c'est du ski.
2: En l'occurrence, là, non.
5: C'est évident que Tom Laperche est un joueur de tennis.
2: Oui.
14: Ah, c'est pas lui au Kerfess qui donne la perche?
2: Non, pas du tout.
6: Et non, il fait du ski?
2: Il fait du ski, non, pas du tout.
6: Il fait de la voiture?
2: Non, il fait pas de la voiture, monsieur Laperche.
0: Est-ce qu'il pratique un sport avec une balle?
2: Non.
0: Est-ce qu'il est sur Terre?
2: Non, il n'est pas sur Terre.
5: Il vient d'être...
6: Il n'est pas sur Terre.
2: Enfin, là, maintenant, il est sur Terre.
0: Ouais.
5: Est-ce que c'est de... mais
0: sur l'eau?
5: Mais qu'on est idiot. Mais oui. Il a gagné la route du Rhum.
2: Alors, on se rapproche.
5: Mais oui, forcément. S'il n'est pas sur Terre, c'est qu'il est sur mer.
0: Donc, et s'il est sur mer,
5: il est navigateur. Donc, il participe à une course.
2: Oui.
5: Et voilà. La Transat Jacques Vabre.
2: C'est pas la Transat Jacques Vabre. Non.
5: Alors, c'est le tour du monde dans le sens inverse des vents contraires.
2: Non, Ça, c'est Maud Fontenoy. Ouais.
5: Alors.
13: Le Vendée Globe?
2: Non, mais écoutez, je vais vous accorder la bonne réponse. Merci. Qu'est-ce qui lui est arrivé à monsieur Lapeyre?
5: Eh ben, il a dématé. Il a dématé.
2: C'est le premier à renoncer, évidemment. Oh. C'est le nouveau Tour du Monde.
13: Et qui ben est voilà. Toujours passé pour des coups.
2: Toujours dominé par Charles Caudrelier. C'est le leader actuellement. Il y a Thomas Coville. Il y en a d'autres. Il y a le Armel Lecléache qui sont dans cette course. Et le premier à avoir abandonné, on l'a appris dans les journaux ce matin, mais c'est hier que l'information est tombée. Il faisait escale à Cape Town, donc en Afrique du Sud, et à cause d'une avarie, il ne repartira pas. Il a décidé de renoncer avec son trimaran, renoncer au Tour du Monde. Et c'était bien Tom Laperche, ce navigateur, qui a renoncé. Je pensais quand même que vous suiviez cette course au Tour du Monde. On va quand même dire bonne réponse collective. Puisque vous avez parlé handball, tiens, comme ça, on va en finir avec le sport aujourd'hui. Une question pour Patrick Ramdel. Et là, j'espère quand même que Florian Gazan va répondre illico presto, parce qu'il mérite tout de même qu'on retienne son nom. Alors, je ne vous parle pas du gardien de but. Hein.
5: Ah bah non, oui, parce qu'il y en a pas.
6: Attention, il y en a des...
5: Dans les matchs d'Isabelle, il n'y a pas de gardien.
11: Non, et il n'y a pas de ballon non plus.
6: C'est, non, je confondais avec le baseball.
2: On a eu...
5: Il y a un gardien de baseball.
11: Oh, le bazar.
6: Oh là là.
11: C'est vrai qu'il n'y a pas de gardien de but.
6: Non, avec le panier là, qui a pas de trou, qui a pas de fond.
2: Le panier qui a pas de fond, c'est le vôtre.
6: Ouais, c'est sûr. Ouais.
11: Oh la vache.
2: Non, sachez qu'il y a eu un grand gardien en plus en hand qui s'appelait Thierry Omeyer, qui a été un des joueurs les plus récompensés avec l'équipe de hand, juste derrière d'ailleurs Nicolas Karabatic, qui lui vient de battre justement le record du nombre de trophées gagnés avec une équipe de handball, un palmarès insensé puisqu'effectivement il a 11 titres en bleu, Karabatic, 3 titres olympiques, 4 titres mondiaux et désormais 4 titres européens. Il est juste devant deux autres Français, Michael Guigou et Thierry Omeyer. Et donc ma question, parce que quand même on parle des joueurs, on parle des gardiens grâce à Isabelle, et j'aimerais quand même qu'on ait retenu dans tout ça le nom du sélectionneur de l'équipe de handball.
11: Ah, Guillaume Gilles.
2: Guillaume Gilles, bonne réponse de Florian Gazan.
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0: Non, mais il n'a pas vraiment fait l'amour avec la, votre
1: chérie. Oui, oui, oui. Mais
2: non, non.
1: Écoute,
3: tu le vois bien, là, elle est trop.
1: Comment dire, tu es trop normé, hétéronormé.
0: Oui, non, mais en termes de taille.
4: Oui, ça, c'est vrai que beau grand comme hétéronormé.
5: Vachement hétéronormé.
6: Non, mais franchement, c'est de la maltraitance.
2: Mais il n'aime pas qu'on le tripote.
4: Qu'est-ce qui s'est passé?
2: Il lui soulève la queue, il a failli se faire mort.
0: J'ai voulu voir son trou de balle, elle a essayé de me mordre.
1: Mais comment tu as fait ça?
4: Mais qui, Marcella ou la chienne?
2: Ah, tu lui soulèves la queue, mais t'es malade.
0: Oh, non, j'ai pas essayé de soulever la queue.
1: Elle a sa pudeur.
2: Non, t'as fait.
4: Elle a sa pudeur.
2: Oh là là là là là là.
4: Elle a sa pudeur, il y a quand même tout le premier rang qui se rince l'œil sur le cul de Carlotta depuis tout à l'heure. Enfin, voyez.
3: En tout cas, Philippe et moi, on attend une nouvelle question littéraire.
5: Merci Guillaume.
4: Ça tombe bien parce que je vais vous parler d'un écrivain français qui a d'ailleurs eu le prix Goncourt pour son livre. Et je vous demande de retrouver son nom. Il a 75 ans, hein. Il les a eus il y a quelques jours déjà. Qu'est-ce qu'on vieillit tout ça quand même. Il a eu 75 ans il y a 4 jours. Un écrivain qui a reçu le prix Goncourt avec son livre « Tous les hommes n'habitent pas le monde de la même façon ».
5: Dubois.
4: Pardon.
5: Dubois.
3: Le prénom, le prénom.
2: Jean-Paul. Olivier. Jean-Paul.
5: Jean-Paul Dubois.
4: Jean-Paul Dubois. Bravo. Bonne réponse. Mais il y avait quand même... Ça, je savais que ça allait vite venir, Jean-Paul Dubois. Donc, il y a quand même une petite question subsidiaire dans les thèmes récurrents de Jean-Paul Dubois dans ses différents romans, parce qu'il y en a d'autres qui ont eu d'énormes succès. Il y a quelque chose qui revient souvent, quelque chose dont il dit lui-même « J'aime et j'ai toujours aimé faire ça. C'est une de mes douces perversions. » Mais de quoi s'agit-il ?
0: Il mange ses crottes de nez ?
4: Non.
5: Passer la tondeuse à gazon.
4: Excellente réponse. Bravo Philippe Claudel.
0: C'est pas très pervers.
4: C'est curieux d'avoir cette passion de passer la tondeuse à gazon.
5: J'en ai jamais parlé avec lui, mais c'est vrai que j'ai noté ça. Et
2: ça
5: il s'en était expliqué d'ailleurs, et un de ses éditeurs étrangers lui avait fait livrer une magnifique tondeuse américaine qu'il décrivait comme on peut décrire une femme quand on est amoureux.
4: C'est quand même chiant de tondre le gazon.
1: Non, ah, ça, non, moi j'adore ça.
5: Non, non, j'adore. Ah oui, moi j'adore tondre le
4: gazon. Vous tondez le gazon.
5: Je tonds le gazon et j'adore faire la vaisselle.
4: Ah oui.
5: C'est des choses qui me... Non, pas toujours.
0: C'est dangereux.
5: À la suite.
0: Si elle est électrique, c'est dangereux.
5: Non, non, mais les travaux manuel, moi ça me passionne et oui, puis bah, ça, alors, moi, ça me permet de me vider
4: dire,
5: la tête.
4: Faut dire que moi elle était pas électrique, moi je me souviens que chez mes parents quand ils ont...
2: Attention, ce sont les misérables. Vas-y, Cosette.
5: Vous étiez chez les Thénardier, en fait.
4: Justement, pas tout à fait, parce que quand,
5: elle était mécanique.
4: Quand mes parents ont eu la chance de quitter leur HLM et qu'ils ont vécu dans une petite maison, j'avais 15-16 ans à ce moment-là.
5: Sans chauffage.
4: Et c'est vrai que mon père me confiait de tondre la pelouse.
2: Enfin, il avait pas de lame.
5: Non.
4: Mais c'est pas ça, c'est que
3: c'était pas électrique.
4: C'est que c'était pas électrique.
2: Ah bah,
4: c'était pénible.
2: Il
4: fallait faire ça à la main.
5: Pourquoi vous êtes bien gaulé comme ça aujourd'hui?
4: Enfin, il y avait 5 cm carrés de.
1: C'est pour ça.
4: Il y avait 5 cm carrés d'herbe. Je mettais plus de temps à tondre ma moustache. Vous conseillez la lecture des romans de Jean-Paul Dubois?
3: C'est pas à moi que vous posiez la question.
4: Non, c'est à monsieur Claudel.
5: Ah oui, c'est bien, c'est un bon romancier.
4: Mais...
5: C'est un auteur intéressant, ancien journaliste. Et c'est vrai qu'il y a toujours une forme de mélancolie, de douce mélancolie.
4: Il y a toujours une tondeuse à gazon.
5: Il y a une tondeuse à gazon.
4: Et vous, monsieur Beaugrand, vous tondez le gazon?
0: Oui.
4: Enfin, je veux dire.
0: Non, alors c'est mon mari.
5: Vous bontez la pelouse?
0: C'est mon mari qui tond le gazon. Moi, je fais la vaisselle.
1: Mais tu n'as pas une machine à laver la vaisselle.
2: T'es mieux qu'une femme, hein, finalement.
0: Oh bah, disons que je suis multifonction.
2: Ah ouais.
0: Et je fais également. Ah, j'adore leur passage.
4: Ah oui.
0: Ah oui, oui.
2: Oh putain.
0: Je repasse en regardant les replays de Plus belle la vie. J'ai une vie passionnante.
1: Oh
2: en dehors de TF1, il travaille chez Shiva, tu sais. Il fait des
0: Ah non, mais j'aime beaucoup le repassage.
6: Alors que moi, je déteste ça. J'ai juré que je repasserai jamais.
0: Mais t'es pas une vraie femme.
6: Non.
4: Non. Mais alors, qui repasse chez vous, alors, Valérie?
6: Alors, quand j'ai besoin vraiment de repasser, il y a une dame qui vient pour le repassage aussi.
4: Mmh. Elle repasse chez vous.
0: Elles sont riches, les comédiennes.
2: Quand elle va voir un mec,
5: quelqu'un passe chez Valérie, il ne repasse jamais.
2: C'est ça, oui.
6: Non, mais
3: il n'y a plus que moi qui vis chez ma mère, en fait, autour de la table.
4: Ah, vous vivez vraiment chez votre mère, vous, Guillaume?
3: Ah ben, en tout cas, j'ai vécu très longtemps juste chez ma maman. Et là, je viens de prendre une petite maison dans la rue de chez ma maman. Comme ça, je continue à bénéficier.
5: Comment tu vis l'inceste alors?
3: Non, mais en Belgique, l'inceste est une religion normale.
0: Mais en revanche, elle repasse.
3: Ah oui, moi je ne fais absolument rien.
1: Mais pourquoi? C'est parce que tu es attaché à elle ou parce que c'est moins cher?
4: Ça, c'est une bonne question de Marseille.
0: Alors fais gaffe parce qu'elle écoute peut-être. Hein.
3: Non, c'est avant tout une attache à ma mère.
6: C'est parce qu'elle serait triste si tu lui donnais pas des trucs à repasser.

0: C'est sûr que si elle n'avait pas mes caleçons, ma mère aurait. Non, c'est sûr que. Non, c'est une relation.
1: Vous êtes combien d'enfants dans la famille?
0: On est quatre.
1: Ah oui, quand même.
0: Je suis le petit dernier.
1: Et ils sont tous comme vous, je veux dire, physiquement?
0: Alors. Physiquement, oui, on descend tous d'une grande lignée de mannequins et je suis la version finalisée.
2: Ah, le plus beau alors, c'est toi.
3: Les autres étaient des brouillons avant toi, c'est ça?
0: Oui, je suis vraiment le.
1: Mais moi, je vous trouve du charme, hein, monsieur Guillaume.
0: De plus en plus ou depuis le début?
1: Non, pas de plus en plus. Au début, en tout cas.
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5: Mais est-ce que ça existe ça encore? On met encore le dentier, les personnes âgées mettent encore leur dentier dans un
6: verre. Ah oui, nous, demande au public. Ah, voilà.
7: Pourquoi tu nous demandes ça à nous?
6: Ah, il y a la dame au premier rang.
7: Oui,
6: la dame au premier
7: j'ai
6: rang.
7: Mon verre, allez-y, j'ai mon verre, allez-y, j'ai mon verre.
1: En tout cas, je vais vous dire, ma mère le faisait. Elle avait c'est terrible, mais elle avait ses dents sur la table de chevet.
7: Mais votre père devait adorer. Je vous dois.
6: Oh non, il n'aurait pas dire ça.
1: Pas tant que ça, ils ont quand même eu 5 enfants.
6: Ah, bah oui.
7: Mais votre père, il était hétéro, Laurent.
5: Mais Laurent.
1: Oui.
5: Laurent, je suis tellement heureux parce qu'aujourd'hui, c'est un moment très important.
6: Oh, merde.
5: Pour deux personnes, les retrouvailles après 12 ans. Caroline Diamant et Yann Folie. Et ce qui est beau, c'est que Laurent, vous avez changé la vie de ces deux femmes.
1: Ah bon?
5: Oui, c'était Place de la Bourse, un restaurant qui s'appelait Le Bon Dieu. Pas Le Bon Dieu, Le Bon Dieu.
6: Oh là là.
5: C'était super bien. Et là, vous avez, Yann Folie a été extraordinaire. Yann Folie vous a dit, prenez ma copine, mon amie Caroline Diamant, elle est géniale. Ça sera une formidable pour les émissions.
7: Là, elle va gêner. À Franprix, sauvez-la.
5: Et tu
6: elle est dans
7: la merde. J'étais là. Moi, j'étais serveur. Moi,
5: et ce qui est génial, parce que non, mais ce qui est beau, c'est que quelques mois plus tard, Caroline a fait de la télé grâce à Yann Folie, grâce à Laurent Ruquier. Et c'est qui travaillait avec Caroline Diamant? C'était toi. Et oui, en 2004, t'as fait les Hyènes avec Caroline Diamant.
6: T'as vu?
5: Alors on dit que t'es la nouvelle vague, on dit que t'es la nouvelle jeunesse.
3: Non, c'est la vieille vague.
5: On dit que t'es un nouvel. Ça fait 18
7: la
5: ans.
7: La mini vague, la nouvelle mini vague.
5: T'es dans le poste. Ça fait 18 ans que t'es.
6: Yoann, t'as déjà essayé de prendre de la cocaïne?
8: Ah non, ça serait mortel pour lui. Oublie.
5: Mais c'est vrai.
8: Ah non.
6: Il meurt sur le coup.
8: C'est comme
3: Obélix.
5: Revenons à notre sujet. Alors les deux amis, vous êtes fâchés, vous êtes réconciliés, comment ça se passe?
7: Moi j'ai jamais été fâché, mais la vie nous a séparés.
8: La vie nous a
7: séparés.
1: Ah, ça veut dire
7: la vie nous a séparés. On a tracueilli.
1: Il faut dire que c'est pas bien, Yann, d'avoir couché avec son mari.
3: Ah, c'est ça en fait, il y a eu du sexe évidemment.
8: Jamais de la vie.
7: Jamais.
8: Je trouve que ce qui est important, c'est l'instant présent, non?
1: Non mais vous êtes pas venu.
7: Attendez,
1: il a raison. Vous n'êtes pas revu depuis 12 ans.
8: 12 ans.
1: Il faut qu'on en profite.
3: Mais attendez, vous n'étiez jamais revu.
7: Moi, je pense même plus que 12 ans.
3: Non, mais jamais revu, même croisé dans la rue. Vous étiez.
7: La part d'où c'est Christian Jacob, vous n'êtes pas croisé?
3: Ouais, il n'y a pas de hasard.
5: C'est que vous avez passé beaucoup de temps ensemble la nuit à vous confesser l'une l'autre, à vous raconter. Non, mais c'est vrai. Vous avez eu des. Non, vous avez eu un rapport formidablement amical et c'est ça qui est beau.
1: Mais comment vous savez ça, vous?
5: Mais parce que je bosse.
1: Parce que autant le reste, je voulais raconter, mais pas ça.
3: Mais là, il invente peut-être.
5: 7h02, j'ai un appel masqué. Je dis appel masqué, c'est soit ma mère, soit Ruquier. C'est l'un ou l'autre, quoi. Yoann, pour le début d'émission, alors on va se dealer un truc. Mais surtout, tu dis pas que c'est moi qui t'aide. Oh oh,
1: j'étais certain qu'il le dirait.
7: Il le dirait, bien sûr.
3: Mais vous êtes un escroc, Laurent.
1: C'est-à-dire que je fais coup triple.
3: Mais tout est truqué dans cette émission.
5: Je suis très heureux parce que Laurent adore faire les retrouvailles avec Isabelle Mergo, avec Christine Bravo. Vous adorez aimer.
3: Tu pourrais
5: vous fâcher.
3: Tu pourrais les laisser en place.
1: J'adore pas me fâcher, mais je trouve qu'on a tellement de choses plus importantes dans la vie que de rester fâché. Regardez, elles sont pas heureuses toutes les deux.
7: Mais non,
1: regardez.
7: On n'était pas fâchés.
8: Mais on est arrivé.
3: Mais c'est quoi l'embrouille en fait?
8: Oui. Oh non.
3: C'était quoi l'embrouille? On veut savoir.
5: C'est les chemins de la vie.
7: Mais c'est une histoire de.
8: Allez.
7: C'est la meilleure. Mais non, mais c'est dans la queue du Sephora. Il y a une embrouille, on la connaît cette embrouille.
1: Pardon.
7: Écoute, dans la queue du Sephora.
8: Écoutez.
7: L'autre, elle l'a poussé pour choper son rimmel et tout. On vous connaît les femmes, c'est pour rien du tout. Vous êtes amis. Bon, t'as su c'est qui, Bernard Mabille? C'est tellement sexy. Mais même moi, je le suis, Bernard Mabille, parce que je suis fan. Alors j'imagine quoi.
1: Il est temps de passer. C'est autre chose maintenant. Une citation pour Francis Cognard, qui habite Poix du Nord, qui a dit « Si tous les hommes savaient ce qu'ils disent les uns des autres, il n'y aurait pas quatre amis dans le monde. »
3: Il n'y aurait plus les grosses têtes.
7: Sacha Guitry,
1: Coluche. Non.
5: Des proches,
1: non.
7: Jean-Yann.
1: Oh, c'est bien plus vieux que ça.
3: Molière.
8: Alphonse Allais.
5: Confucius.
1: On est au XVIIe siècle.
7: Oula. Voltaire.
5: La Fontaine.
1: Et c'est l'auteur préféré de Steve.

0: dire.
1: Boileau.
2: Blaise Pascal.
0: Blaise Pascal. Bonne réponse de Caroline Diamant.
3: Non, c'est Pascal Blaise.
0: Ah oui, j'ai choisi forcément.
4: C'est génial comme indice. D'habitude, les gens, ils font, moi, c'est un grand écrivain qui a fait ça. Là, c'est l'auteur préféré de Stevie. D'ailleurs, c'est génial comme indice.
2: Freddy Mercury.
5: Non, mais il y a un passif. Enfin, je veux dire, il y a
0: c'est
5: une
0: parce
5: histoire.
0: Qu'il dit, Pascal Blaise au lieu de Blaise Pascal.
4: Ah, qui sont cons, ces PD.
5: Ne mets pas tout le monde
4: dans le même panier. Me disait Johan Rioux tout à l'heure.
5: Ne mets pas tout le monde dans le même panier.
1: Attends, moi je suis à moitié gay, dis pas ça. Attends.
5: Non, t'es à moitié.
1: C'est pour ça que
5: on est pas à moitié.
4: Tu sais que ce matin, il y a un mec qui a failli m'écraser. J'étais en vélo. Comme tous les vélos, je grille le feu rouge tranquille. Et il y a un camion qui a fait me rentrer dedans. Il me reconnaît. Il fait ah, c'est l'autre con, les grosses têtes. Et moi je suis pas Johan Rioux. Il fait ah ouais, lui aussi, il est con. Je te jure, c'est vrai.
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2: Pour Monsieur Ferré, Marc Ferré, qui habite dans les Pyrénées-Orientales. Pardon.
3: Il n'habite pas au Cap.
2: Non, Monsieur Ferré n'habite pas au Cap. C'est pas un
3: applaudissement pour cette blague, quand même.
4: Elle n'est pas géniale, mais dans le rythme, elle est pas mal.
2: C'est lamentable.
5: Articulé.
6: Oui, c'est très lamentable.
2: Alors là, vraiment, vous, alors, cher Chantal.
3: Faites comme Chantal, oui.
2: Remarquez, je comprends mieux quand on voit, par exemple, les anniversaires du jour. Il y a quelqu'un, et ça, je n'en reviens pas, quelqu'un qui aurait eu 110 ans aujourd'hui s'il vivait encore. Et ça, ça vous donne pas un coup de jeune, hein, je vous le dis tous. Léon Zitrone, dont on parle aujourd'hui.
7: Comment ça m'étonne pas, il était déjà vieux de son vivant.
2: Eh ben oui, mais quand même, vous rendez compte.
5: Et en pantoufle.
8: Sa date d'anniversaire, c'est sa date de mort.
9: Une très bonne après-midi de patin à glace.
2: Vous rendez compte?
9: Qui est ce vieux con? Je me suis engueulé avec lui. Attends, j'ai débuté RTL il y a des années de ça. Je faisais la transat il y a 40 ans de ça. Et il vient me voir, il me dit, mais qu'est-ce que vous faites dans mon émission? Mais il dit, mais ta gueule, c'est ton patron qui m'a embauché. Et après, quand il m'appelait, j'étais en Amérique avec l'arrivée de Tabarly, il m'appelait et je lui disais, non, je vous connais pas, je peux pas vous prendre en ligne maintenant et tout. C'est un sale type.
2: Léon Zitrone, il était aussi sympa sur la fin.
3: Sur le lit.
5: Et il présentait les journaux en pantoufles, ce qui était quand même assez
7: étonnant. Ah, ça fait rêver. Ça.
2: Mais rendez-vous compte.
5: En charentaise.
2: Rendez-vous compte qu'il en reste 110 ans. Il est né le 25 novembre 1914. On n'imagine pas ça. 110 ans aujourd'hui. Mais sauf qu'il a une particularité, Léon Zitrone.
10: Oui. Il est mort le 25 novembre.
2: Comment vous savez ça?
5: Vous venez de le dire.
2: Non, j'ai dit qu'il était né le 25 novembre.
10: Mais il est mort aussi le 25 novembre.
5: Il est mort aussi le 25 novembre.
2: Il est mort le jour de son anniversaire. Bonne réponse.
7: C'est un beau cadeau.
3: D'accord. Mais pas de la même année.
2: Ah ben non.
3: ça serait fou, ça.
2: Autrement, ça s'appelle un mort-né, vous voyez. Les mort-nés sont dans ce cas-là, vous voyez.
3: Ah, t'as une carrière. Il est mort-né, mais il a une carrière de dingue.
2: Non, tandis que lui, il a quand même tenu 81 ans, Léon. Et quand même mourir le jour de son...
9: Bonheur. Et puis en plus, il s'est fait que des amis. Enfoiré.
2: Non, mais il paraît qu'il y a un risque supplémentaire.
9: Les anniversaires.
2: Exactement. Le risque de mourir le jour de son anniversaire augmente de 6 à 8% en fonction des autres jours.
3: Moi, je suis le 25 décembre, je pourrais mourir le jour de Noël.
2: Mais oui, parce que vous savez, vous faites la fête.
9: Ça va être le cadeau de tes parents.
2: vous buvez trop.
5: Il y a l'émotion aussi.
2: Ingrid Bergman, Sidney Bechet, Louis Nicolin, Dick Rivers sont morts le jour de leur anniversaire.
7: Très bien. Et Louis Nicolin, c'est qui?
2: C'est le président de Montpellier.
3: Le football.
7: Je suis content pour. Je suis pas content pour lui.
2: Mesdames et messieurs, bonsoir.
9: Quelle horreur.
2: Mec bien connu, Léon Zitrone, vous. Christine.
5: Oh non.
7: Vous n'entendrez rien de gentil sur lui, visiblement.
2: Ben moi, je l'ai trouvé gentil à la fin.
3: Connu ou vous l'avez écouté?
2: Mais non, mais bien sûr que je l'ai connu. Je l'ai invité à plusieurs fois. Je faisais mes émissions sur France Inter dans les années 90. J'ai même fait un déplacement à Deauville avec lui.
3: Il paraît que c'était lui qui était dans la vachette dans Interville.
2: Non, mais à la fin, c'est commencé quand on vieillit.
3: Au contraire.
2: Ah, c'est pas vrai.
9: Il avait vieilli très jeune, lui.
2: Ouais. Souvent, quand on vieillit, on devient plus gentil.
9: Oui, c'est vrai.
3: À part l'abbé Pierre, citez-moi quelqu'un. À part l'abbé Pierre, citez-moi quelqu'un qui devient plus gentil avec l'âge. Ça m'étonnerait, monsieur.
7: Non. Ceux qui sont gentils sont souvent ceux qui étaient gentils jeunes.
2: C'est pas vrai.
7: Jean-Mère Teresa.
2: Non, Léon Zitrone, moi, je vous jure, en plus, il avait plus qu'un pied qui fonctionnait.
7: Comment vous savez?
5: Avec une seule pantoufle.
2: Mais parce qu'il est venu avec. Je vous dis, on a fait un déplacement à Deauville avec lui.
7: Et vous vérifiez les pieds de tous les gens qui vous accompagnent.
2: Mais non, mais il avait un pied qui était emmitouflé.
9: Il le déplaçait avec une grue à l'époque.
2: et le pauvre, il était. Et je ne l'ai pas revu après. On avait Nancy Holloway dans l'émission ce jour-là. Elle lui chantait T'en vas pas comme ça.
3: C'était prémonitoire,
2: Non, mais c'est vrai.
5: Mais c'est vrai que vous êtes gentil avec les vieux.
2: Ah oui, c'est vrai.
5: Vous aimez les vieux.
2: Ça vous arrange bien.
5: Voilà. Vous les accompagnez jusqu'au bout.
2: Absolument.
5: Vous êtes fidèles.
2: Christine, vous ne pouvez pas dire que vous n'avez pas connu M. Zitrone.
5: Le moins possible.
9: Ah oui, là.
2: il a fait le 20h comme vous.
5: Ouais. Mais bien avant.
2: Il était à RTL.

0: Vous êtes allé à RTL. Ouais.
1: Non, mais
2: oui,
1: c'est vrai
2: mais il n'y était plus.
3: Une romance cachée, en fait.
4: C'est vrai que c'est pas gentil. Il avait 100, il aurait 110
2: ans. Oui, il avait 110 ans et tu l'as bien connu.
4: Mais tu l'as bien connu.
3: Vous êtes une contemporaine.
4: Enfin, non, soyez enfin, pas désagréable, enfin, quand écoutez, même.
0: Je l'ai connu, moi. Alors, c'est pas vache oui. de dire.
4: Vous êtes contemporaine.
0: Ouais. Non, enfin, quand même.
5: Tu étais son prof au lycée. Non, mais encore des compliments, encore.
4: Sans déconne, le journaliste.
6: J'allais proposer Interville.
0: Non, mais vous, Chantal, vous l'avez fait. Vous l'avez connu, vous, Chantal.
6: Moi, j'ai connu Guy Lux.
0: Ah oui?
6: Ah oui, j'ai connu Guy Lux.
4: Mais il n'est pas mort le jour où il est né, Guy Lux.
6: Non, je crois pas, mais j'ai pas connu, je
0: mais
6: regrette.
0: Léon Zitrone n'est pas mort le jour où il est né.
5: Mais si, la même année.
0: Oui.
5: Si, le même jour. Oui, mais c'était
0: non,
5: la même année.
0: Non, mais c'est souvent de l'émotion, c'est son anniversaire. On se dit, bon, bah voilà, c'est le moment de s'en aller. Je ferai pas un jour de plus.
5: Oui, il s'est étouffé dans son vacherin. Ah bah, à cet âge-là, faut faire attention, faut manger que des beignets. Faut manger que des beignets à cet âge-là.
4: Rassurez-moi, il a de la famille en vie qui nous écoute.
0: Non, Christine!
4: Zitrone.
0: Écoutez, en tout cas, voilà, c'était l'info du jour. Léon Zitrone aurait eu 110 ans aujourd'hui s'il n'était pas mort le jour de son anniversaire, parce qu'effectivement, il fait partie.
2: Non, mais on avait compris.
4: La phrase est surréaliste. Ah oui, il aurait 110 ans s'il n'était pas mort le jour de son anniversaire.
0: Non, mais même s'il n'était pas mort un autre jour, ce serait pareil. Mais il se trouve.
5: En tout cas, on lui a bien rendu hommage. On n'a pas parlé de sa carrière du
0: Il se trouve qu'il est né à 25 novembre et il est mort à 25 novembre.
7: C'était un grand moment d'émotion.
5: C'est peut-être le summum de sa carrière et on l'aime beaucoup quand on dit ça.
0: Bien écoutez, mesdames et messieurs, bonsoir. Voilà.
4: Vous le trouvez bien.
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0: J'aimerais maintenant pour Tatiana Druyère, qui habite Reims, vous parler des Solène marginatus, Solène obliquus Sprengler, Solène rostriformis, Solène sicarius ou encore Solène viridis.
10: Alors ce sont des plantes, ça.
0: Et là, je vous ai donné les différentes...
5: Des MST, ce sont des coquilles Saint-Jacques.
0: Les différentes espèces. Vous avez dit...
5: Des coquilles Saint-Jacques.
0: Non, mais on n'est pas loin.
5: Des moules.
0: Des moules.
10: Ce sont des crevettes.
0: Non.
2: Des huîtres, des huîtres.
10: Ça vit dans l'eau.
11: C'est dans l'eau, oui.
5: C'est alors, fruits de mer. Fruits
0: alors,
5: de mer.
0: Alors, ça vit dans l'eau.
5: Ah, des migrants.
0: Non. C'est... Alors, ça
5: non,
0: vit...
5: tu vas trop loin.
10: C'est des algues.
4: Vous inquiétez pas, je suis là. Pour l'humour, je suis là.
0: Ça vit dans...
5: Quelle horreur. Pour l'humour de bon goût. Hein.
0: Ça vit dans ce qu'on appelle...
11: C'est dégoûtant.
0: Ça vit dans ce qu'on appelle l'estran. Je ne sais pas si vous savez ce que c'est que l'estran.
11: Ah oui, c'est au niveau de, la, de l'embouchure d'un fleuve.
0: C'est la zone comprise entre les marées les plus hautes et les plus basses.
11: Est-ce que ça se mange?
0: Les zones de sable à gros grains, vous voyez.
10: C'est un animal ou une plante?
0: Ça se mange et je vais vous dire, j'adore
5: des
0: ça.
5: Des amandes?
0: Non.
11: Des bulots?
0: J'adore ça, des bulots.
2: Les couteaux.
0: Des couteaux. Bonne réponse
11: c'est
0: de
11: bon,
0: Valérie Mérès.
5: Bien sûr, bien
11: c'est
5: sûr.
11: Très bon. Et c'est très rigolo à ramasser.
0: Et oui, alors moi je sais pas comment on les ramasse.
5: On met du sel.
2: On met juste
5: et
2: sel.
5: Ça, et si ça pisse, c'est.
0: Je sais comment on les mange. En tout cas, croyez-moi, c'est tellement bon.
5: On les mange avec des cuillères.
0: Non, même pas d'ailleurs.
10: Même moi, je avec les pas doigts. Ça.
0: Mais attention, alors il faut avoir, il faut être méfiant hein, quand oui. on ramasse les couteaux, paraît-il.
5: On peut pas se faire mal.
0: Faut toujours avoir le soleil face à soi.
5: Ah bon, pourquoi?
0: C'est ce que, bah, je vous lis ce qui est écrit. Hein.
5: Non, tu prends une clé.
0: Et ne pas créer d'ombre sur le trou.
10: Laurent, on est bien d'accord que le couteau, c'est ce crustacé qui ressemble à une espèce de, oui. de truc longitudinal.
0: C'est pas ça ressemble à un couteau.
10: Oui, mais on en trouve qui ont plusieurs branches.
0: Ah oui.
10: C'est le couteau suisse.
0: Ah oui, la mer
10: dans
0: en
10: le
0: Suisse.
10: Lac Léman.
5: Oui. Mais attendez, ils ont des coques. Parce que quand on nous laissait au restaurant, il y a la coque autour.
0: Oui,
5: là,
0: ah ben oui, bien sûr. C'est, la,
5: c'est deux
0: ce sont des mollusques bivalves, les couteaux.
5: Ah, d'accord.
0: Et,
5: un peu comme Faustine Bollard.
2: En même temps, ce qui est bon dans le couteau, c'est l'ail et le persil.
0: Ça, c'est pas faux. En même temps, vous avez raison, il faut que ce soit effectivement bien assaisonné.
5: C'est un peu caoutchouteux.
0: Alors, c'est facilement caoutchouteux, ça c'est vrai. Ouais. Télérama, sous la plume d'Esterel Payani, cette semaine, nous fait un petit article sur le mollusque chic, parce que c'est un mollusque chic.
11: C'est-à-dire
0: et c'est, bah,
5: c'est branché.
0: C'est branché, le couteau. Et avec l'automne et les grandes marées, eh bien, c'est le temps des couteaux en ce moment.
11: C'est le temps des couteaux.
0: C'est un très bel article qu'elle écrit. Droit et nacré comme le manche d'un couteau, d'où son nom. Voilà.
10: Ah oui.
0: C'est nacré comme le manche d'un couteau.
11: Ouais.
0: Ce bivalve fruste, peu onéreux, Ça serait que c'est pas cher en plus. Mais consommé dans le sud de l'Europe et en Asie, est devenu le plus chic des mollusques. Ah
5: ouais. C'est tellement bon en sorbet, par exemple.
0: Les amateurs de pêche à pied le débusquent en salant légèrement le trou en forme de 8 qu'ils creusent dans le sable.
1: Et ça sort.
0: Si vous voyez un 8 dans le sable, hop, il y a un couteau. Alors, vous pouvez évidemment le faire en tartare de couteau.
1: Ah bon ?
0: Vous pouvez le faire en aller-retour dans une poêle chaude. Je vous dis ce que dit Télérama.
1: Oui, bien sûr.
0: Le plonger 10 secondes dans l'eau bouillante suffit à le voir s'ouvrir.
1: Ouais.
0: Suffit à le voir s'ouvrir. Sa chair ferme à la saveur plutôt intense n'a peur de rien.
1: Ça veut rien dire, ça. Qu'est-ce que vous voulez dire?
0: Ça veut dire qu'on peut, par exemple, l'accommoder avec une persillade, avec un vin blanc.
1: Ah,
0: avec
1: c'est vrai, elle a peur de rien, cette serre ferme. Vraiment, elle a peur de rien.
5: Ça veut dire qu'en fait, ça n'a aucun goût.
1: Oui.
0: Avec une sauce marinière.
5: Mais faut faire attention avec le sel, hein, parce que moi, j'ai mis du sel là, sur une plage au Cap d'Agde, et c'est pas un couteau qui est sorti, c'est une vieille moule. Hein.
1: Et elle a giclé ou pas?
5: Non, mais sérieux, hein. Parce qu'il y a, le faites pas partout, le sel dans le sable, le faites pas partout.
0: Monsieur Swain, moi, j'adore les. Vous voulez me faire plaisir?
5: Oui.
0: Vous me commandez des couteaux.
5: C'est prévu.
10: Allez, on y va. Mais
5: on va à la gueule.
10: Et vous savez, vous devez garder les coquilles.
0: Ah oui.
10: Une fois que vous avez mangé la bête.
0: Pour faire quoi?
10: Mais pour faire des jeux de Mikado pour les enfants pauvres.
4: Non.
5: C'est vrai? Ou pour faire des faux ongles aussi?
10: Ouais.
1: Ah, les influenceuses, elles ont ça.
0: C'est affreux.
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0: Une question pour Francine Dupire qui habite Abbeville dans la Somme et on va voyager dans le temps encore puisque je vous emmène en 1900 à Paris et ce jour-là, Émile Loubet, le président de la République, Émile Loubet en personne, va remettre une médaille à Élie Le Sueur qui vient de pêcher le plus gros poisson qu'on pouvait pêcher. Elle était la meilleure parmi 57 pêcheurs. Élie Le Sueur vient de... D'ailleurs, je dis elle.
2: C'est mais un poisson, pourquoi elle?
0: C'est un monsieur, peut-être. Qu'est-ce qu'il y a,
2: vous? Mais un vrai poisson qui va dans l'eau?
0: Oui, vous avez des faux poissons qui vont pas dans l'eau, vous.
2: Non, mais ça aurait pêché un poisson. On remet une Légion d'honneur pour un poisson.
0: J'ai pas dit que c'était une Légion d'honneur.
2: Enfin, une décoration pour un poisson.
0: J'ai dit une médaille, justement. Ah.
2: Quand on pêche un poisson qui va dans l'eau.
0: De quelle médaille s'agit-il?
5: Le mérite agricole?
0: Non, pas du tout.
2: Pour un poisson, gros poisson.
4: C'est une médaille pour le poisson. Ouais.
2: Du meilleur pêcheur.
0: Et là, effectivement, pêcher le plus gros poisson.
3: La médaille de l'hameçon?
0: Non. Élie Le Sueur vient d'Amiens et le président de la République, Émile Loubet en personne, va lui remettre sa médaille ce jour-là. Alors oui, j'ai dit une femme, mais je pense qu'Élie, c'est un homme.
4: Bah oui.
0: Élie
4: Semoun, oui.
0: Ça, bah, Élie Médéros, c'est quoi, à votre avis?
4: Eh ben...
5: Même Élie Semoun, il y a un doute, tu sais.
0: Non, c'est... Mais enfin bon, j'imagine que c'est plutôt un homme. Mais enfin, écoutez, peu importe.
2: La médaille,
3: oui, cette médaille, elle existe encore aujourd'hui? On la remet encore aujourd'hui?
0: Ah non.
2: Des poissonniers.
0: Elle existe encore, mais on ne la remettrait pas, en tout cas, à monsieur ou même le sueur, parce que il ou elle a pêché le plus gros poisson.
7: La Légion d'honneur.
4: C'est le poireau.
7: C'est positif.
0: La Légion d'honneur.
4: C'est le poireau.
7: La médaille Lépine.
0: La médaille Lépine. Non.
3: Le prix Nobel.
4: Du mérite.
0: Non plus.
4: Du mérite.
0: Non.
7: Est-ce que c'est surprenant? Est-ce qu'on va être surpris? C'est-à-dire que c'est un truc de
0: vous dingue. Allez être surpris. D'ailleurs, je suis là pour vous surprendre, moi.
5: Mais c'est une médaille militaire?
0: Militaire, non. Alors, effectivement, ils ont pêché le poisson dans la Seine, hein, au niveau de la place de la Concorde, d'ailleurs. Ils ont eu du mal parce que la veille, 30 tonnes de poissons avaient été détruites. C'est le cas de le dire.
4: Et donc, la Seine, elle passait sur la place de la Concorde à l'époque?
0: À cause d'une gigante. Bah, la Seine, elle passe où, à votre avis?
4: Elle passe pas sur la place de la Concorde.
0: Enfin, quand même, le pont de la Concorde, c'est quoi, à votre avis?
4: Ah oui, je pensais.
7: Est-ce que c'est une médaille?
4: Ok, bon.
5: Est-ce que c'est une médaille religieuse?
7: Est-ce que c'est ce que j'allais demander.
0: Médaille religieuse. Non.
3: Est-ce que c'était la première fois qu'on remettait cette médaille?
0: Non, il y a d'autres médailles qui sont remises, mais c'est cette année-là, en tout cas, une curiosité de l'avoir remise à cette
7: du mérite.
3: Meilleur ouvrier.
0: Non.
7: Est-ce que c'est lié au sport? Peut-être une médaille sportive.
0: Alors,
7: en médaille sportive.
5: La médaille olympique.
0: C'était les JO de 1900. Bonne réponse.
3: Bravo.
4: Génial, Jean.
0: Bonne réponse de Jean Benguigui, aidé par Johan Rioux. Et oui, il y avait un excellent papier il n'y a pas longtemps dans l'Obs à propos des Jeux Olympiques en 1900, parce qu'il y avait des épreuves absolument hallucinantes qui n'existent évidemment plus aujourd'hui. Et oui, il y avait un concours de pêche.
7: C'est fantastique. On devrait le faire là pour Paris.
5: Mais non, vraiment, les Français au moins gagneraient quelque chose.
3: Il y avait la chasse aussi ?
0: Ah, il n'y avait pas la chasse, ouais. Mais il y avait par exemple un concours de sauvetage. On balançait des mannequins dans la Seine et il fallait se jeter dans l'eau pour les récupérer au plus vite. Bah oui. Et ça, c'était une discipline olympique aussi. Attention, il faut savoir qu'en 1900, à l'époque, peu de gens savaient nager. Oui. Et c'était donc un exploit que de savoir nager, voyez-vous. Et il y avait aussi des courses en ballon dirigeable comme sport olympique. Ça a disparu aussi, évidemment, depuis. Mais c'était en tout cas une belle médaille olympique qu'on a remis à monsieur ou madame Le Sueur ce jour-là. Bravo Jean Benguigui. Pour monsieur Duchemin, une question historique. Il habite dans les Pyrénées-Atlantiques, monsieur Duchemin, et il s'agit de retrouver quelqu'un qui est tombé de cheval lors d'une partie de chasse. Quelqu'un dont on ne sait pas d'ailleurs où il est enterré suite à cette chute de cheval. Son cheval s'est cabré, ça l'a fait chuter.
6: Il en est mort ?
0: Il en est mort. Il en est mort, pas tout de suite, mais il a souffert pendant presque un an. Et,
6: ah bon ?
0: Ah oui, et un an plus tard, il est mouru, comme aurait dit Jean-Yann.
2: C'est un roi ? Oui, alors, c'est un roi de France.
0: Alors, roi, non, c'est pas un roi.
2: Mais, c'est un dauphin.
0: Mais c'est quelqu'un dont le corps a été ramené par des escortes, qu'on a tué tout au long du cortège. Des escortes, pas des escortes girls.
7: Ça aurait été génial. Belle fin. Oh, moi, je rêverais de ça, mon enterrement. Oh, mon cercueil porté par des prostituées.
0: Pour une fois que vous seriez raide.
6: Oh la vache.
7: Vous êtes trop fort, Laurent.
0: Alors. On a tué tous les témoins du cortège et même l'escorte qui accompagnait le corps a été tuée afin que le lieu de la sépulture reste secret.
5: Je connais pas. C'est un Anglais.
0: Un Anglais, non.
2: C'est un Français.
0: Ah non, c'est pas un Français.
2: Un Allemand.
0: Un Allemand, non.
2: Un Espagnol.
7: Aux États-Unis ?
0: Ah non, c'est pas aux États-Unis.
5: Non, c'est plutôt.
2: C'est un Espagnol.
0: Je vous en parle parce qu'il y a une exposition.
3: C'est en Afrique, ça.
7: C'est en Russie, en Russie.
0: Il y a une expo au château de Nantes.
2: Un Breton.
0: Jusqu'au 5 mai, non, c'est pas un Breton.
5: Guillaume le Conquérant.
0: Non, pas Guillaume le Conquérant. Non, c'est pas un Français.
3: Un Russe.
0: C'est pas un Russe.
7: Le Pays-Bas, alors, peut-être les Pays-Bas.
3: Chinois.
0: Vous allez mettre du temps avant.
2: Un Italien.
0: Alors, Chinois, non, mais il avait en tout cas les yeux bridés.
7: Mais en Mongolie.
2: Un Tata.
6: Ah oui, c'est Khan.
7: Gengis Khan.
6: Gengis Khan.
0: Gengis Khan, bonne réponse de Christine Bravo et Johan Rioux.
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0: C'est aussi l'anniversaire aujourd'hui. Il a 70 ans de celui qui a inspiré, paraît-il, le fameux feuilleton Le Baron Noir.
10: Ah, c'est Julien Drey.
0: Julien Drey a 70 ans aujourd'hui.
7: Vous allez le mettre en colère avec l'histoire des montres.
0: Hein. Ah, on n'a plus le droit de parler de ça.
10: Oh là là, il en a voulu terriblement à l'Express parce qu'on avait beaucoup écrit sur cette histoire de montres.
0: Ah, c'est vous qui aviez sorti ça.
10: Ben oui, il nous en a voulu à mort. Il m'en veut encore, d'ailleurs, je crois, Julien Drey. Alors que j'aime beaucoup, moi, Drey. Il nous a inventé Mélenchon formidable, on peut le remercier.
5: Ben oui.
0: Regardez le diable.
5: Oh, il est incroyable. Il t'en voulait à ce point, à toi aussi.
10: Son affaire, c'était d'avoir acheté et revendu des montres avec de l'argent liquide, donc la justice y est
5: intéressée. Mais non, c'est un homme politique et j'aimerais
10: rien. On avait raconté tout ça, et puis il a fini par être blanchi par la justice qui a dit, bon, il n'y a rien de bien grave, on laisse passer. Et puis évidemment, la presse ne relate jamais avec autant de retentissement les fins heureuses des affaires plutôt que les affaires elles-mêmes. Donc,
5: mais il veut être dans le game, on le sent encore. Hein. Il fait tous les plateaux, on ne sait pas, il a l'impression qu'il dit tout et son contraire.
10: C'est un adepte de CNews, lui.
0: Il est surtout sur CNews. Ouais.
5: Une très belle chaîne. Qui aime son pays. Ah, ça vous fait chier, hein, vous, les socialistes de Neuilly.
0: Oh, les socialistes de Neuilly.
5: qui vont chez Happy acheter des montres Cartier. On nous fait bien chier, tout ça. Hein.
7: Christophe, t'as pas envie de devenir politique? T'as jamais été contacté
17: jamais,
7: par une
17: non,
7: formation?
17: Jamais,
7: non
17: jamais.
7: T'as
17: pas envie? Ah oui, mais non, moi je ne franchis pas ce Rubicon-là.
7: On ne fait pas ton parti, non.
17: Beaucoup de respect pour les hommes et les femmes politiques. C'est un métier très dur.
5: Ça sent le contrôle fiscal à plein de fois. Le mec, il a un contrôle fiscal, maintenant il se rattrape. Excuse-moi, Christophe, là tu me déçois. Là.
17: Il faut être intransigeant avec ceux qui fautent, mais c'est un métier de vocation, de dévouement. C'est l'enfer.
0: Vous avez fini votre interview, Rio. Alors je peux passer à la question suivante pour Édouard Doucot, qui habite Crépy en Valois.
18: Ah, Crépy. Ça, c'est un matériau que j'aime bien parce que c'est un matériau très noble. Alors, Louis,
0: Stomy, vous qui êtes costaud, vous ne pouvez pas lui en foutre une.
18: Estomy, de Cabo Verde.

0: Valverde, c'est pour voilà. Le Portugal un peu.
1: Voilà, attention, fais attention.
2: Et ben voyez, il parle pas comme ça, Stomy.
0: Bah assez, faut juste insister un bout. Vas-y, dis Pirou. Bah, on va Pirou, au bureau. On dit Pirou. Voilà, la dit Pirou aussi.
2: Pour Edouard Doucot qui habite Crépierre-Valois, donc.
0: Bah, l'Andouille, j'aime pas. Parce que l'Andouille, sous les fondations, t'appuie. Alors que le Crépi, ça reste.
2: Sur quelle tombe a-t-on placé un temps cette épitaphe provisoire?
0: Daniel Dacosta. Parce qu'il aimait beaucoup le Crépi. Alors que Dacunial était plus sondoui. Mais t'avais la même société.
2: Sur quelle tombe?
0: C'était à Saint-Moulou.
2: Oh merde. Sur quelle tombe a-t-on placé cette épitaphe provisoire? Passant, ne pleure pas ma mort. Si je vivais, tu serais mort.
3: Oh. Ouais. Oh, est-ce que c'est un homme qui est mort? C'est quelqu'un qui est mort?
2: Ah bah oui.
4: C'était un provisoire parce qu'on l'a changé après.
2: Oui.
4: Donc c'est une épitaphe qui était tournée contre lui.
2: Évidemment.
4: Et c'était quoi, un bourreau?
5: Hitler.
2: On a dit évidemment qu'il a fait partie des bourreaux d'une
3: Himmler,
2: d'une
3: Himmler.
2: Période.
4: Ah, c'est Staline.
2: Pas Staline.
0: C'est un milicien.
2: C'est bien avant.
0: Collabo.
1: Le roi Léopold.
3: Néron.
2: Passant, ne pleure pas ma mort. Si je vivais, tu serais
4: c'est
2: mort.
4: C'est quelqu'un qui a fait J'y beaucoup de morts. Donc c'est un militaire, un dictateur.
3: Pol Pot.
2: Pol Pot, non.
4: C'est 19e siècle?
2: Ah, on est au 18e, effectivement.
0: Napoléon?
2: Non.
3: Il a joué un rôle important dans l'histoire. C'est-à-dire qu'il
2: ah,
3: a...
2: bah oui, bien
5: Danton.
2: Sûr.
5: Danton?
2: Comment vous dites?
5: Danton?
2: Pas Danton.
4: Robespierre.
2: Ah. Robespierre, ah. Bonne réponse.
5: Merci, Sylvie.
2: Et oui, c'est sur la tombe de Robespierre qu'on avait inscrit provisoirement, évidemment ça a été enlevé ensuite, cette épitaphe « Passant, ne pleure pas ma mort, si je vivais, tu serais mort ». Vous pouvez expliquer pourquoi?
4: Robespierre avait pris la tête de la terreur entre 92 et 94, il a envoyé à l'échafaud des tas de gens, il a fini par se faire renverser en août 94 par le mouvement de Thermidor, qui a mis fin à la terreur. Il a essayé de se défendre, on lui a mis une balle dans la mâchoire, on lui a ligoté la mâchoire pour aller à l'échafaud, c'était une mort absolument atroce, la mort de Robespierre.
0: Mais il avait fait quoi? Il avait fait quoi avant?
2: Ah bah il avait fait un duo avec Jean-Marc Thibault.
0: Ah d'accord.
4: Maximilien de Robespierre.
2: Robespierre et Jean-Marc Thibault, ça...
3: ouais. Laurent, elle est...
0: Mais dès que je vais la comprendre, je vais
3: m'arrêter. C'est pas votre meilleur, Laurent, soyons
4: honnêtes. Moi, je l'aime bien.
0: Voilà, mais si vous le patron, on va rire, non, on fait semblant. Hein.
2: Vous verrez ce qu'on mettra sur votre tombe, à vous.
0: Tant pis. Tant pis, dommage, à la prochaine.
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2: Une question pour Henri Bernon qui habite à Courcelles. Question qui nous emmène à Bruxelles. Place du Congrès, exactement. Qu'est-ce qu'on trouve?
8: Vous me cherchez aujourd'hui.
3: Madame des Crayoncourt.
2: Qu'est-ce qu'on trouve place du Congrès à Bruxelles depuis 1920?
9: Le fameux...
3: Un musée, le musée du nougat?
9: Non,
3: du chocolat?
4: Le musée
9: non.
4: de la BD?
9: Le fameux petit bonhomme qui fait pipi.
3: Le mannequin pisse, non?
2: Ah, le mannequin pisse, non. Alors, il y a un monument célèbre à Place du Congrès à Bruxelles. C'est la colonne du Congrès. Mais au pied de la colonne du Congrès, qu'est-ce qu'il y a?
10: La maison natale d'Annie Cordy.
2: Ah, pas du
4: non.
2: tout.
4: C'est grand. Bah, vous dites, c'est au pied de la colonne. Est-ce que c'est grand?
3: C'est une plaque avec une inscription.
2: Il y a une plaque aussi, mais pas seulement.
9: Mais au pied de la colonne, il y a quelque chose d'écrit?
2: Bon, il y a des choses écrites sur la colonne.
10: Mais en belge.
4: Et au pied de la colonne, est-ce que c'est grand?
2: Devant, derrière la colonne, partout autour de la colonne.
3: Mais il y a quoi? Genre une fontaine, un truc comme ça?
2: Ah, une fontaine, non. Mieux non. que ça.
4: Des jardins?
3: Un robinet?
2: Des jardins, non.
3: Y a pas un d'arbre. Distributeur de bière?
2: Non.
3: Patinoire. Un jardin aquatique?
2: Non. Écoutez, c'est plus officiel que ça. Plus sérieux, mesdames et messieurs.
9: Un bureau de vote?
10: Ça a rapport avec le Congo? Belge?
2: Non. C'est la colonne du Congrès, pas du Congo.
3: C'est le kilomètre zéro de la Belgique.
4: Est-ce que ça a un lien avec
3: la maison royale?
9: C'est un rapport avec la religion?
2: À la religion, non, pas du tout.
4: Avec Marc Dutroux?
2: Avec Marc Dutroux.
9: Oh, arrête.
10: Avec les tramways?
2: Oh, bah, vous n'allez pas me dire que vous êtes belge aussi maintenant. Ouais.
9: Mais...
3: Nous les Belges. Nous les Belges, t'as intérêt à retirer ce que tu viens de dire, beau grand.
10: C'est un rapport avec la royauté?
2: Ah non, non. Du tout. Non.
4: Est-ce que ça se voit de loin quand on y va ou il faut aller vraiment au pied de la colonne?
2: Non, ça se voit pas de loin. Ah. Non, mais la colonne, elle se voit de loin. La colonne, oui, congrès.
9: Mais alors, il y a simplement
2: elle
9: un panneau.
2: Elle fait 47 mètres de haut, alors vous voyez.
9: Un panneau avec interdiction de faire pipi.
2: et vous croyez que vous poserez une question arrière sur le fait que depuis 1920 ou 1922, il y aurait un panneau interdiction de faire pipi le long de la colonne?
9: Non, mais les hommes font ça. Dès qu'ils voient quelque chose de...
3: Pardon?
4: Mais...

0: Elle est folle. Et
1: vous non, pas non, des non, chiens, non. Lève pas la patte.
2: Non, mais pardon, mais elle n'a pas tort.
3: Pisser la tour Eiffel.
2: Elle n'a pas tort. Quand on veut faire pipi dehors, on, pouvait, voilà. On pourrait faire pipi contre n'importe quoi, mais ouais. On a besoin contre un arbre.
4: Voilà,
2: on pourrait
4: faire
1: bah, pour te cacher.
5: Toi, un arbre te cache pas.
2: Quoi,
5: hein.
2: Un baobab.
3: Non, c'est un arbre. Non, c'est Stevie qui cache un arbre.
2: Non, Stevie, non, c'est Bernard. Non, moi, j'aimerais savoir si Bernard Henry fait pipi contre les arbres.
1: Oh, Bernard, il est pas comme ça.
6: Est-ce qu'il fait pipi d'abord?
3: Non, il ne fait pas pipi.
0: En tout cas, c'est pas Christine qu'on verrait pisser contre l'écorce.
5: Oh, très joli. Ouais, bah, me chatouillez pas parce que je suis encore parisienne pour deux jours. Et là, ça y est, c'est les beaux jours. Les quais chiotent à ciel ouvert. Ils viennent déféquer devant ma péniche.
6: Mais qui?
5: Des les chiens. Gens, les gens, les Français dégueulasses. Tous ça n'existe les... pas, ça, chez nous, les Corses.
2: Tous les, tous les Français viennent chier devant ta péniche.
6: C'est très rare de trouver une péniche au-dessus de la montagne. Ouais.
3: Et tu vas traverser la Méditerranée avec tes péniches ou pas? Qu'est-ce qu'on fait de ta péniche?
5: Oh là là, j'en sais rien.
6: Mais excuse-moi, je savais pas que c'était ta péniche.
5: C'est dégueulasse.
2: Ben si, c'est la péniche où il y avait toutes les crottes par terre, donc on s'est dit que c'était là qu'il fallait aller.
7: Alors, ils viennent autour du mât de ton bateau.
5: Oui, voilà.
2: Non, c'est pas une péniche à voile.
5: Si, il y a un mât.
0: Alors dites ma colonne du Congrès.
1: On s'en fout. Non, mais attends, il y a forcément quelque chose d'intéressant.
0: Place du Congrès, au pied de la colonne du Congrès, qu'est-ce qu'on trouve à Bruxelles?
2: Est-ce que c'est joli?
0: Bah, joli, c'est pas le but.
1: C'est pas la constitution écrite dans le marbre?
0: Non.
2: Est-ce que ça a un rapport avec l'Union Européenne?
0: L'Union Européenne, pas spécialement.
5: Et sinon, vous avez des questions marrantes?
0: Ah bah ça, c'est une question quand même intéressante.
7: Ah oui, la signature d'un traité.
0: La signature d'un traité. Non, regardez.
2: Oh là là, il y a des Belges au fond.
3: Oh là là, il y a des Belges.
2: À mon avis, ils sont Belges, c'est pour ça.
7: Il y a des Belges.
2: Il y a des Belges.
0: Plusieurs mains qui se lèvent dans la salle.
7: Oh.
0: Et ben, ils seront pas venus pour rien.
2: Non, des Belges au fond, je vais les voir.
0: En attendant, monsieur Bernon de Courcelles. Elle lui a touché 300 euros et peut-être 100 euros de plus. Ça tombe bien si on a des amis belges parmi nous.
2: Alors,
0: aujourd'hui.
2: Bonjour, c'est quoi votre prénom?
8: Michel.
2: Alors bonjour Michel, vous venez d'où exactement?
8: Je viens entre autres de Bruxelles, mais surtout de Namur.
2: Ah, il vient de Namur. Ah, je ne fais pas bien l'accent. Je vais me faire punir.
8: Votre accent, c'est l'accent de 100 000 personnes dans un quartier de Bruxelles.
2: Ah bah voilà, bah c'est... Bah c'est mes potes, c'est ce que je...
7: Merci monsieur.
8: C'est à cause de Coluche. C'est Coluche qui a répandu cette mode de cet accent.
2: De cet accent-là, dis donc. Alors bon. Mais c'est vrai que vous n'avez pas d'accent, monsieur. Alors.
8: L'accent de Verviers.
2: Alors, il a l'accent de Verviers, c'est plus précis. Alors, dites-moi Michel, quelle est la réponse? Qu'y a-t-il au pied de cette colonne?
8: Le soldat est connu.
0: Le soldat connu belge.
2: Eh ben bravo Michel, vous avez gagné 100 euros.
0: Eh oui.
2: Bravo.
5: Ah, c'est une bonne question.
0: Eh oui, il n'y a pas que chez nous qu'il y a un soldat inconnu.
1: Ah, c'est dingue.
6: Sauf qu'en Belgique, il a son nom sur la plaque. Eh
9: oui. À suivre...
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0: Il paraît que François Hollande redevient populaire.
12: Oui.
0: Je n'en revenais pas moi-même.
12: J'ai dîné avec lui il n'y a pas longtemps chez Gérard Jugnot.
0: Et alors?
12: C'était génial.
2: Il est drôle, hein?
12: Oh, il est drôle. Pour un mec de gauche, il est drôle.
0: Mais Gérard Jugnot ou François Hollande?
12: Les deux. Non, Jugnot, ça fait longtemps qu'il n'est plus de gauche. Alors, moins à gauche,
0: mais vraiment,
12: moins à gauche
0: que Clavier. Mais... Vraiment, pour de vrai, vous avez.
12: Non, j'ai dîné avec lui, super.
0: Dîné avec François Hollande. Hyper sympa.
7: Mais qu'est-ce que tu faisais avec Jugnot?
12: Ben, c'est Gérard qui fait bien. J'ai un dîner avec un ancien président. Alors, moi, j'ai que ça à foutre. C'était ça, ou faire un baby-foot avec les copains. Et j'étais chez lui, effectivement. Et il le disait lui-même, il sentait que dans la rue, on l'aimait plus qu'avant. Quand il était président, il recevait un peu des colibés. Là, dans la rue, il va à la supérette, il va tout ça. Les gens lui disent bonjour.
13: Mais il vient dans ma rue, souvent. Et il s'est mis à parler avec les gens comme un clown. Enfin, il s'est mis à dire bonjour, bonjour. C'est pathétique.
12: Tu confonds pas avec Rio.
13: Pathétique.
1: Mais non, mais il veut revenir en politique.
0: Vous voulez dire qu'il racole dans tous les quartiers, c'est ça?
12: Il est en campagne.
0: Bon, en tout cas, s'il peut revenir, il reviendra, nous dit Le Figaro. C'est Richard Flurin et Pierre Le Pelletier qui font un article que peut-être vous avez lu, Christophe Barbier, aujourd'hui dans Le Figaro.

0: Figaro. L'ex-président se déploie sur le terrain. Ben, vous avez raison, vous voyez, oui. Marcella. Il est devenu la troisième personnalité politique préférée des Français.
1: Ah, ils sont vraiment débiles, ah, oui. Les Français.
0: Ben, ça me paraît tellement incroyable. Mais
1: ben, Jean-Jacques Goldman est encore la personnalité préférée des Français. Il ne fait plus rien depuis 25 ans.
0: Ah, oui. Donc, ah ben oui, mais ça, c'est bien. Mais la différence entre Goldman et François Hollande, c'est que, vous l'avez dit, Goldman ne fait plus rien, alors que Hollande, lui, n'a jamais rien fait. Ça fait quand même grosse différence. François Hollande, en tout cas, se prend à rêver, nous dit le Figaro. Et là va venir ma question, évidemment. Pourquoi il se prend à rêver? Parce qu'il aura 72 ans au printemps 2027.
2: Ah ouais,
0: prochaine présidentielle.
1: Pas, hein. Pour les 50 ans des grosses têtes.
0: Voilà, 72, vous avez raison, pour les 50 ans des grosses
1: têtes. Il viendra, l'émission.
0: J'avais pas pensé à ça, on sera en pleine présidentielle pour les 50 ans des grosses têtes.
1: On va tout fêter, les 50 ans des grosses têtes, la victoire de Bardella, on va être super.
0: Et mon départ.
3: Non.
0: Je vous disais donc que François Hollande aurait 72 ans en 2027. Et évidemment, les candidats aux différentes fonctions présidentielles à travers le monde, c'est vrai, ont maintenant comme avantage parfois d'avoir de l'expérience, une certaine forme de sagesse. Il est évoqué dans cet article du Figaro, évidemment, Joe Biden aux États-Unis, Lula, qui a été élu, plutôt même réélu au Brésil, Mario Draghi en Italie. Mais voilà ce qu'on nous dit ensuite. Et c'est même d'ailleurs François Hollande lui-même, paraît-il, qui prononce cette phrase, c'est un peu le mythe du vieux général romain qu'on va chercher en période de crise pour apaiser le pays. Mais quel est le nom de ce vieux général romain qu'on est allé chercher à une époque en période de crise ?
4: Cincinnatus.
0: Cincinnatus. Bonne réponse de Christophe Barbier.
1: Le cousin d'Hibernatus.
0: Vous pouvez expliquer, mais Christophe.
4: Rome était dans une situation très très difficile. C'était la Rome très ancienne. Lui s'était retiré de la guerre et de ses exploits militaires. On est allé le chercher pour remettre de l'ordre. Il a remis de l'ordre. Et après, on lui a dit, faut rester. Il a dit non. Je retourne à ma charrue.
0: À la culture de mes terres. Voilà. Je crois d'ailleurs que Arnaud Montebourg avait utilisé aussi à cette époque, une époque, cette expression. Non,
4: José Bové,
0: non.
4: D'ailleurs, il y est retourné, on n'en entend plus parler, Montebourg.
1: Qu'est-ce qu'il devient, Montebourg?
4: Il fait du miel et des glaces.
2: Non.
4: Eh oui.
2: Il a tout compris.
4: On soutient le miel français et des glaces françaises.
2: Ah ouais, c'est marrant parce que les
4: hommes... Pour quelqu'un qui était complètement givré, les glaces, c'est normal.
2: Eh, il est on fire aujourd'hui. Les hommes d'un certain âge, eh ben, on dit qu'ils ont de l'expérience, alors que les femmes d'un certain âge, on dit qu'elles sont vieilles. Voilà.
1: Ouais.
2: C'est vrai, on dit que c'est des vieilles marmites, c'est vrai. Non, mais, hein, bon, c'est vrai, t'as raison. Alors, parce que 72 ans, Hollande.
5: Mais c'est pas comme un étalon qu'on le veut, comme un persil. C'est pas ça qui, tu comprends
2: ce que je dis, toi, ou pas, non?
5: Je comprends très bien.
2: Non,
4: mais c'est vrai que les vieux hommes politiques, on dit, ils reviennent, et les vieilles femmes politiques, elles sont sur le retour.
2: Voilà.
4: C'est pas du tout le même
1: sens.
4: C'est
1: pas juste.
2: Non.
4: C'est très injuste.
2: Mais si, c'est comme ça.
4: Quand c'est la crise, il faut faire appel à.
0: Quand Madame Bachelot a été nommée à la culture, personne n'a fait référence à son âge.
5: Bien sûr.
6: Normalement, quand il y a une situation de crise, moi, je ferais plutôt appel à quelqu'un de jeune qui, justement, n'a pas l'expérience du passé.
5: Non,
6: qui donc peut apporter, mais si, qui peut apporter son regard
5: neuf,
6: qui peut apporter sa vitalité.
5: Attends. Plus tu es jeune, plus tu es criminel.
6: Ah bon?
5: Ça c'est l'histoire la montre toujours. Les plus grands criminels sont les jeunes.
1: Ah oui, demande à Cédric Jubilard.
6: Oui, mais si Hollande revient demain, il a déjà connu le pouvoir, il a plus faim, il a plus envie de.
5: Mais
6: il faut avoir envie.
1: Mais c'est ton point.
5: Non,
1: de vue. Les anciens. Nous.
0: Vous me fatiguez tellement, je me demande s'il n'est pas temps de faire revenir Philippe Bouvard.
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0: Attention, qu'est-ce qui fait entre 18 et 30 millimètres de long qui peut être flamande quand elle est outre-mer ou balle de fusil quand elle est en Angleterre?
4: La fourmi.
0: La fourmi. Bonne réponse de Laurent Baffy. Ah oui, les questions zoologiques, c'est pour lui. Pourquoi vous riez, vous?
4: J'ai l'impression d'être Paul. Oh non, elle a lâché une caisse.
0: Mais qu'est-ce qui se passe, Caroline Diamant? Pourquoi vous avez ce fou rire?
2: On a vraiment des spécialistes. Ils sont tous fous entre l'autre. Vous dites un mot, je paf, l'autre un mot, je paf.
4: Ouais.
2: C'était rigolo quand on était cons, quand même.
4: Balle de fusil, il l'avait.
0: Eh oui, c'est la Paraponera, le nom de cette fourmi très précisément.
4: À la morsure extrêmement douloureuse.
0: Exactement, on peut souffrir pendant 24 heures quand elle vous pique, la Paraponera clavata, alias fourmi à balle de fusil.
3: Mais où est-ce qu'on les trouve ?
0: En Amérique centrale.
4: J'ai bien une idée, mais ça va pas plaire.
0: Et si elle vous pique, ça peut durer 24 heures. En Guyane, on trouve les fourmis flamandes, et elles font effectivement, quand même, c'est des grosses fourmis, entre 18 et 25.
8: Quand j'étais hôtesse de l'air, on était en Guyane à l'hôtel, parce qu'on est resté 24 heures avant de repartir, et je m'étais mis, il y avait une pelouse devant l'hôtel, magnifique, avec des jets d'eau. Je me suis mis dans la pelouse 5 minutes. J'ai des fourmis.
0: Qu'est-ce que vous faisiez dans la pelouse?
8: Eh ben, je m'étais allongé dans la pelouse près de la piscine. J'étais pas sur un transat, je m'étais mis sur ma serviette. Eh ben, j'ai des fourmis plein le bras. Mais j'ai été piqué, j'ai eu hurlé, je pleurais. Et ça a duré bien 24 heures, il a fallu mettre des compresses et tout. Non, mais c'est vrai, ça a gonflé de partout.
5: Une fourmi de 2 cm et demi, on est déjà sur de la
8: mais ça pique. Ah oui. J'ai une douleur.
4: Les fourmis siamoises, qu'on appelle les fourmis doubles.
8: Ah oui, oui.
4: Chanté par Aznavour.
8: Des piqûres incroyables, hein. T'as gonflé, puis j'étais paralysé de douleur, ça faisait mal, je pleurais. Pourtant, je suis pas chochotte, hein.
0: Et il y a des fourmis siamoises, dites-vous, monsieur Baffy.
4: Oui, les fourmis doubles. Il y en a, hein. Fourmis doubles. Renseignez-vous, Laurent, écoutez.
0: Ah, c'est ça le niveau aujourd'hui, alors. Oui.
4: Aïe, aïe, aïe. Avec un Bernard Tapie, on s'acclimate.
9: Ah non, mais c'est parce qu'il y a un rapport à qui tu piaffes, quoi. Aïe,
0: aïe, aïe. Alors, attention. Quel est l'oiseau? On va essayer une autre question.
9: Ah, l'oiseau.
0: Hein. Zoologique. Quel est l'oiseau qui parcourt le plus de distance dans sa vie?
4: La sterne.
0: La sterne arctique. Bonne réponse de Laurent Baffy. Expliquez.
4: Elle peut voler.
0: Alors, attendez, il y a Caroline qui a encore un rire nerveux.
4: C'est la sterne arctique, elle peut voler jusqu'à 40 000 km, disent certains. On imagine que cet oiseau peut partir d'un point A, faire le tour de la Terre et revenir à son point A.
0: La sterne arctique, bonne réponse, bravo mon petit Laurent.
4: Merci.
0: Ah oui, non, ça fait plaisir.
10: Là, t'as battu Paul, hein.
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1: C'est vrai qu'il est rouge, François. Qu'est-ce que t'as fait des juvets, c'est quoi?
0: Mais c'est vrai que vous êtes un peu rouge.
9: On dirait le cul d'un babouin.
10: Eh bien voilà, j'étais au zoo.
0: Non mais vous avez pris le soleil, François.
10: J'ai pris le soleil au Jardin du Luxembourg.
3: Alors,
10: j'ai
3: lu un livre pendant une heure et demie.
1: Ah ouais, ça bosse les comédiens.
0: Hein, bah bon. Oui, quand on lit au soleil, on bronze, bien ça sûr. C'est vrai.
10: Et... Je travaille le soir et donc l'après-midi, je fais ce que je veux.
0: Ça c'est la vie d'artiste, ouais, qu'est-ce que vous voulez, c'est beau. Hein.
1: Tout ça avec notre fric.
10: Ce soir, je suis à Carcassonne.
0: Avec Sophie Marceau, là, cette
10: avec
0: fois.
10: Avec Sophie Marceau.
0: Voilà.
1: Alors, elle est sympa, en fait, ou pas?
10: Elle est très sympa.
0: Au cinéma, c'est avec Isabelle Nanty, dans Le garçon de Zabou Breitman.
10: Absolument.
0: Et au théâtre, c'est avec Sophie Marceau. Laquelle des deux femmes vous préférez?
1: Ça dépend pourquoi faire.
0: La tuche ou la boum?
10: Non, j'aime les deux.
0: Voilà. Vous avez bien raison.
10: Ouais, j'aime les deux.
1: Quelle prise de risque.
0: Et votre troisième sur le podium, c'est évidemment Madame Bachelot.
10: Bah, bien sûr.
0: Le canari chantant.
1: Oui. Et il est pas beau, mon tailleur.
10: Ah, ouais, il est pas beau,
1: quand même. Il t'a fait un beau cadeau, Kadhafi.
11: Vous n'avez aucun.
1: Et t'as une jolie broche, on dirait un pins. C'est une broche.
11: Mais non, c'est une méduse.
1: Ah, une méduse, ça pique.
3: T'as des broches à dents aussi?
10: Super.
9: Elle a mis son collier de perles, hein.
3: Non, mais c'est la mode.
11: Il faut emballer la vieille viande dans du beau papier.
0: Dites, monsieur Bottsy.
12: C'est bien dit, ça.
0: Pardon de vous regarder comme ça, mais vous n'auriez pas de nouveau tatouage, là, en plus, sur le bras?
11: Non,
12: mais
11: non,
12: j'en fais un bientôt, là.
9: Il s'est mis les éphémérides du jour. Non.
12: Mais tu sais que j'ai arrêté avec les éphémérides.
0: Ah, vous avez arrêté?
12: Non, j'ai arrêté.
0: Vous ne révisez plus?
12: Non.
11: Ouais, ça sert à rien, il interroge toujours sur ce qu'on n'a pas révisé, alors.
12: Non, mais je sens aujourd'hui, je la sens bien aujourd'hui, je sais pas pourquoi.
0: Là, aujourd'hui, vous allez faire des bonnes réponses. Bah, peut-être avec...
12: Je vais en avoir au moins une.
0: Peut-être avec
9: quelle ambition.
0: Peut-être avec la première citation de monsieur André Caldas, qui a dit: si vous parlez à Dieu, vous êtes croyant, s'il vous répond, vous êtes schizophrène.
9: Woody Allen?
0: Non, français.
3: Coluche? Non.
0: Pas Pierre Dac.
3: Non, mais Pierre Desproges.
9: Jean-Yann?
3: Pierre Desproges.
0: Pierre Desproges, bonne réponse d'Isabelle Mercier. pour Carla Abraham, qui habitait Pinac, qui a dit « La bigamie, c'est avoir un mari en trop. La monogamie, c'est pareil. »
12: C'est une femme ?
0: C'est une femme qu'on cite rarement, mais de temps en temps quand
1: une
0: même.
1: Une actrice ?
0: Qu'on aime bien, on a travaillé à une époque avec elle. Mais
1: c'est une info ?
0: Il y a longtemps qu'on n'a pas entendu de ses nouvelles. Oh, une info, je crois qu'elle aimait bien le sexe.
1: Ah, Michel Larocque.
2: C'est des one-man show ?
0: Elle faisait du one-woman show.
2: C'est
0: une pionnière dans le monde du
9: zouk. Marianne Sergent ?
0: Marianne Sergent, bonne réponse de Monsieur Gazan. Pour Sophie Cruz, qui habite La Riche, qui a dit « Si le monde explose, la dernière voix audible sera celle d'un expert disant que la chose est impossible. »
1: Ah, bien. Voilà, c'est un journaliste.
0: Ouais, alors, il était non pas journaliste, mais il s'intéressait beaucoup à la vie politique, comédien, metteur en scène, scénariste, producteur de cinéma, écrivain, parlant plusieurs langues. Hein. Et c'est son anniversaire aujourd'hui. Anniversaire, enfin, attention, il est mort. Mais anniversaire de sa disparition.
1: Il était français ?
0: Ah non, il n'était pas. Il parlait français, mais il n'était pas français.
9: Peter Ustinov.
0: Peter Ustinov, bonne réponse de M. Berléand et de M. Gazan. Pour Virginie Burel, qui habite Reims, qui a dit, à propos d'une femme, son sommeil était de beaucoup ce qu'elle avait de plus profond.
2: Sacha Guitry !
0: Sacha Guitry ! Pour Pascal Dugé.
1: Moi, j'aurais dit Bertrand Cantat. Mais bon.
0: Pour Monsieur Dugé. Pour Monsieur Dugé, qui habite Trékerga dans le Finistère, qui a dit « Si seulement j'étais un tout petit peu plus modeste, je serais parfait.
1: Oh. » Laurent Ruquier.
0: Non.
9: Jean-Luc Reichmann.
0: Et j'aurais bien aimé la trouver. Bah, oui, et c'est quelqu'un que j'aime beaucoup qui disait ça.
2: Il est mort ?
0: Et oui.
2: Jean-Yann ?
0: Non.
2: Martin ?
0: Non.
2: Il faisait les grossettes ?
0: Oui.
9: Pierre Bénichoux.
0: Pierre Bénichoux, bonne réponse. De Florian Gazan. Un peu plus difficile la citation suivante, mais ces citations, je les garde quand Florian Gazan est là parce que je sais qu'il a une mémoire phénoménale. Pour Christine Domiti, qui habite à Chier-le-Grand. C'est dans le Pas-de-Calais, à Chier-le-Grand. Ça s'écrit à Chier, c'est à Chier-E-T. Qu'est-ce que vous voulez que je vous dise?
1: À Chier. Mais elle est comment la ville? Elle est vraiment à Chier?
0: C'est une ville à
2: Chier. Vaut mieux pas être trop grand dans cette ville, hein, à Chier-le-Grand.
0: À Chier-le-Grand, voilà, c'est dans le Pas-de-Calais, voilà. Qui a dit au début, notre mariage fut très heureux. Mais dès l'instant que nous sommes sortis de l'église.
1: C'est mort.
0: Alors, c'est quelqu'un qui est mort.
1: C'est pas Johnny Hallyday ?
0: Non, non.
1: Il s'est pas marié à l'église. Mais il s'est marié où alors ?
11: À la mairie ?
1: Ah, avec Nicolas Sarkozy.
0: Qui s'est marié à l'église déjà ici ? Rosie, vous êtes
11: oui,
0: mariée à l'église ?
11: Oui, moi je me suis mariée à l'église.
0: Ah, dites donc.
11: Je l'ai regretté pendant 40 ans.
0: Bah et vous, monsieur Bux, si vous avez déjà été marié, vous, monsieur?
12: Pas encore.
0: Ah, bah voilà.
12: Mais ouais, j'aimerais bien.
1: Y a l'église. Pas un mec qui veut?
0: Ah, bah oui, moi je veux bien. Bah, je veux bien.
12: À l'église, ils font ça, mais non.
0: Si vous me dites oui, Stomy, on va à l'église. Alors.
9: C'était un Américain?
0: Il a fait carrière aux États-Unis, il est mort à New York, mais au départ, il était britannique.
9: Ah, Annie Youngman.
0: Annie Youngman, bonne réponse de Florian Gazan.
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0: À une question d'actualité pour Sabine Gontier qui habite Aix-en-Provence. Qu'est-ce qu'on devrait normalement bientôt tous appeler Barat ?
9: Marat ?
2: Barat.
0: Barat.
2: Ah, Barat.
9: C'est le truc
2: dans lequel on fait le beurre. C'est le beurre.
0: Non, non, non.
12: La Barat.
9: Et vous l'écrivez avec deux T, Barat.
0: Ça s'écrit, ah, vous voulez vraiment
9: l'orthographe? Parce que la baratte, qui est l'instrument qui sert effectivement à faire le beurre, à transformer le lait en beurre, c'est une baratte.
0: B-A-R-A-D-T-E.
9: C'est un objet?
0: Mais là, pas du tout. Là, mon baratte à moi s'écrit B-H-A-R-A-T. Ah.
9: Est-ce que c'est le nom d'un club de foot?
0: Pas du tout.
14: C'est une personne?
0: Non, ce n'est pas une personne.
14: C'est une chose qui arrive à la mode.
0: C'est très sérieux et très important ce que je vous dis là.
9: Est-ce que c'est un village ou une ville qui aurait changé de nom?
0: Oh, c'est mieux que ça, monsieur. C'est
12: un pays.
0: Un pays, oui.
9: C'est un pays qui change.
0: C'est l'Inde. Ouais. Bonne réponse de Christine, bravo. Expliquez.
2: Eh ben, ça va s'appeler l'Inde.
0: Non,
2: ça
0: non,
2: va
0: non.
2: s'appeler Bharat.
0: Voilà, exactement.
2: Ah bon, comme la Birmanie s'est appelée le Myanmar. Maintenant,
14: on va changer de nom en Inde.
2: On va aller à Bharat.
0: Les autorités indiennes, en tout cas, c'est le premier ministre indien, Monsieur Modi, Narendra Modi, c'est le nom du premier ministre indien, envisage d'abandonner l'utilisation officielle du nom anglais de leur pays.
15: India.
0: India, parce que India, ça vient d'Angleterre, évidemment. Et quand même, depuis leur indépendance, ils se disent, ce serait peut-être bien qu'on reprenne notre nom, il serait temps. Et effectivement, ils envisagent de changer India pour Bharat, un mot qui remonte aux anciens textes hindous qui datent d'avant la colonisation britannique.
14: Donc on va les appeler les Bharatiens.
15: Non, si on veut aller en Inde, il faut se dépêcher.
0: Oui.
15: Ah oui.
2: Non, mais il y a.
0: Mais vous avez vu quand même que la communauté indienne partout dans le monde prend une importance bien. Sont vraiment ce qu'on appelle des pays émergents qui sont en train de prendre la place de tous les pays. Le premier ministre.
2: Narendra Modi.
0: Britannique est
14: indien.
0: Indien. Ah non, mais ils sont le maire de Londres est indien. Mais... Chez les républicains aux États-Unis, parmi les candidats, le candidat républicain, Trump n'était pas là au fameux débat des primaires, il y a déjà eu un débat, mais le candidat qui s'est fait le plus remarquer aux États-Unis parmi les républicains, donc pourtant conservateur, c'est aussi un Indien. Un Indien pas...
14: Oui, pas un Indien d'Amérique.
15: C'est pas... Un Indien d'Amérique.
0: Mais justement,
10: Bharat.
0: C'est justement
15: ça. Mais ils vont s'appeler Bharatin maintenant.
2: Oui.
15: Mais non, mais c'est quoi leur nouveau nom?
0: En politique, ils ont encore plus de chances de réussir.
15: Ils vont s'appeler des Bharatins.
0: Mais en tout cas, c'est
14: vrai. En plus, ils sont beaux.
0: Ah oui, moi aussi je trouve.
14: Ah ouais.
15: Ah
14: oui.
15: Tous. Ah bah oui, parce qu'ils sont beaucoup, hein.
14: Pas tous. Non, pas tous, mais moi j'aime bien.
2: Mais oui, lui, Laurent, il était tombé amoureux d'un Indien.
0: Ah bon?
10: Je t'ai croisé une petite période avec un Indien. Laurent.
0: Ah oui, c'est vrai.
10: Il était tellement beau, même moi j'avais envie de me le faire alors. Je vais te dire, j'étais prêt à passer le cap. Ils ont une beauté.
2: Ah oui, il était
10: plus beau que n'importe quelle femme sur la planète. Une beauté, des cheveux longs. Il courait comme ça, putain.
14: C'est vrai, mais il était bête.
2: Et qu'est-ce qu'il est?
10: Ah non, mais une beauté, mec. Karine Le Marchand, c'est un boudin à côté. Je peux pas vous dire mieux.
15: Mais alors, pour compléter la vie, c'est vrai que chez les. Comment on les appelle? Les Bharatins. Enfin, en Inde.
14: Les Bharatins.
15: Il y a de très belles. Les hommes, je sais pas, mais chez les filles, il y a des filles sublimes.
0: Ah oui.
15: Mais quand elles sont moches, elles sont vraiment.
2: Oh, mais c'est con.
14: Alors que chez nous, les Françaises, pas du tout.
15: T'as jamais regardé l'émission de Karine,
0: hein? C'est cliché.
15: C'est un peu partout pareil.
0: C'est cliché sur les pays. Mais alors, c'est d'une débilité. Il y a des gens beaux. Ben moche
14: oui, partout.
0: Dans tous les pays.
10: Sauf en Belgique.
0: C'est vrai, ce que je voulais dire. Que j'ai jamais vu un beau Belge.
10: Non, c'est pas vrai. Non, je vais me faire insulter. C'était vraiment pour la vanne. Hein.
2: J'ai jamais vu un beau Belge. N'importe quoi. Mais
10: en plus, ce qui est bien avec les Belges, c'est que tu peux coucher avec eux une fois.
0: On s'est éloigné de l'Inde, là. Vraiment.
14: Ouais, c'est vrai.
0: Vraiment, moi, je suis en train de vous annoncer un truc.
15: Tu te rends compte, moi, je me fais insulter parce que je dis qu'en Inde, il y a des filles, il y a des belles et des moches.
10: On peut plus
15: dire ça. On insulte mon peuple entier.
10: Mais c'est parce que tu l'as bien cherché.
0: Non mais écoutez, je suis en train de vous donner...
14: Plastique Bertrand, il était beau.
0: Je suis en train de vous donner une info essentielle.
15: Il est très siliconé.
0: C'est-à-dire que l'Inde va peut-être s'appeler désormais Bharat, parce que le gouvernement indien a décidé pour toujours d'oublier la colonisation britannique. C'est pas une petite info quand même, vous voyez. Donc retenez-la quand même, plutôt que de me raconter vos histoires.
2: Bah retenez-la.
15: Mais ça veut dire que tous les globes qu'on a chez nous, qu'on a achetés là, les globes en plastique, il n'y en a plus un de valable.
10: Ah, merde.
15: Tout refaire.
0: En tout cas, l'Inde, désormais, dans beaucoup dans beaucoup de documents officiels, s'appelle déjà Bharat.
14: Ah ouais.
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0: Bonjour Olivier. Olivier m'a envoyé un mail que je ne comprends pas très bien d'ailleurs pour ce qui est de la première phrase. Enfin, pas bonjour à tous. Ça, je comprends très bien bonjour à tous. Mais juste derrière, Olivier, bonjour.
18: Bonjour.
0: Vous avez écrit « Je suis enchanté de revoir Michel Bernier aux Grosses Têtes ». Mais elle n'est jamais partie, Michel. Tu aurais été là.
2: Bah oui. Qu'est-ce qui se passe, Olivier?
18: Oui, elle était toujours là, mais on la voyait un peu moins. Et je trouve que...
0: Vous voulez dire qu'à la radio, on la voit moins qu'à la télé, c'est ça?
2: C'est un peu vrai.
0: Est-ce que vous êtes allé voir Michel au théâtre, puisque vous êtes fan de Michel?

0: était considérée comme la pire ville ou le pire village de France. On a dit ça, nous, François ?
1: Oui, oui. Bonjour à tous.
2: Bonjour, madame.
3: Bonjour,
1: oui,
3: François.
1: Oui, effectivement, vous avez dit ça, que enfin, Val Jouffré était là.
0: C'est pas nous qu'on l'a dit. Non. Nous, on a lu une enquête qui a été faite et vous savez, nous, on reprend les informations. Comment on connaît même pas Val Jouffré. Ouais. Alors, comment voulez-vous qu'on invente que Val Jouffré serait la pire ville de France ?
2: Où il y a que des cons.
0: On a regardé.
2: Ils ont ajouté ça.
0: On a regardé l'enquête, je sais plus dans quel journal c'était, puis voilà, il y avait Val Jouffré en dernier.
4: Comment vous nous vendriez cette ville, alors ?
1: Bon, compliqué, non, mais je la vendrais comme un petit village typique, niché dans la montagne, où vous pouvez faire de très très jolies randonnées, dans un parc national des Écrins, qui est vraiment très très très joli. Donc,
5: ben oui, moi je trouve que ça donne envie.
4: Bah oui.
0: Écoutez, je n'ai qu'un mot, François, vive Val Jouffré.
3: Oui. Oui. Oui.
0: Ça nous aura au moins permis de parler ensemble.
5: Et il va accoucher à Val Jouffré,
0: et peut-être même aller savoir que grâce à RTL et aux grosses lettres, Val Jouffré va remonter dans le classement, hein, François.
1: Peut-être.
0: Et peut-être vous pouvez vous présenter aux prochaines élections, parce que le maire de Val Jouffré, lui, ne nous a jamais appelés. Hein.
1: Ouais. Non, mais il y a 160 habitants, donc je ne sais pas si le maire est encore en vie. Ou je...
4: Bah, c'est encore pire.
3: Il y a beaucoup de maires morts, oui.
2: C'est non, mais c'est beau, bon, vous défendez un village comme ça.
0: Il n'y a que 160 habitants, donc ça ne fait pas beaucoup, en fait.
1: Non.
5: Non, mais attendez, 160 habitants, pour combien de maisons ?
1: Ah, je n'ai pas compté, Ariel. Je sais pas vous dire.
0: Il y a une maison, ils sont 160 dedans.
4: Ouais, c'est ça.
0: Pour ça que c'est pour ça que c'est terrible l'endroit à vivre. Mathieu, maintenant. Bonjour, Mathieu.
6: Bonjour, Laurent.
0: Alors, Mathieu voudrait nous apporter une petite précision de vocabulaire, car Monsieur Toen se trompe régulièrement, dites-vous.
2: Oui, dans la vie, oui.
0: Quand il parle de club échangiste, c'est bien ça ?
6: Absolument, oui. J'ai la fâcheuse habitude d'entendre club échangiste dans le langage de Monsieur Toen, et je voulais juste rétablir une petite vérité,
0: oui,
6: qui est très simple. Les clubs échangistes, ça n'existe pas.
2: C'est des clubs libertins ?
6: Voilà. Ce ne sont que des clubs libertins, absolument. Ouais. Et dans les clubs libertins...
2: Des centres aérés, pratique, comme on dit, oui.
6: Oui, aussi. Voilà, donc voilà, dans les clubs libertins, on pratique l'échangisme, le candolisme, le triolisme, le cotacotisme, voilà.
2: Ah, c'est quoi le cotacotisme?
6: Qu'est-ce que c'est que le cotacotisme? C'est tout simplement deux couples qui sont ensemble, qui font l'amour en couple, l'un à côté de l'autre.
0: Ah, mais il y en a à Val Jouffré, pareil. Mathieu, attendez.
3: Mais monsieur est un spécialiste.
4: Mais vous êtes pratiquant?
0: C'est quand même des clubs...
6: Je suis pratiquant, oui, absolument.
0: Mais c'est quand même des clubs échangistes, si...
6: Non, ce sont des clubs libertins. L'échangisme est une forme de libertinage.
0: Ah, mais il n'y a pas...
6: On peut y pratiquer l'échangisme, mais il n'y a aucune obligation.
0: Heureusement.
3: Vous nous rassurez.
4: Vous pratiquez quoi? Vous.
0: Surtout si on vient tout seul.
4: Et qu'est-ce que vous pratiquez?
6: Dans ces cas-là, on pratique le triolisme si on vient
0: le
6: tout seul.
0: Ah, d'accord. Triolisme.
4: Ah, oui. Ah, vous pratiquez quoi, vous,
6: ça dépend avec qui je suis, cher monsieur Semoun.
0: L'autre jour, il était avec votre femme.
4: Bah ouais, c'est ça. Ah, c'est toi le père.
6: On pratique beaucoup les soirées Tetris, nous.
0: Les soirées quoi?
2: Tetris.
6: Les soirées Tetris.
0: C'est quoi une soirée Tetris?
6: Ah, ben les soirées Tetris, donc c'est chez mes amis les HD, on fait des soirées Tetris.
2: On s'emboîte
6: et on s'emboîte pas mal.
2: Mais il y a aussi puissance 4 ou pas? Il y a quoi?
6: Non, parce qu'à 4 c'est pas assez, on s'ennuie beaucoup, donc on est plus une vingtaine.
5: Mais comment ça se passe pour le dîner?
6: Comment?
5: Vous mangez avant ou après?
6: Oui, bien sûr, on boit un peu de champagne, on mange avant pour faire connaissance.
0: Bah oui, quand même.
2: Et vous faites quoi le dimanche, un cluedo?
0: Dans quel coin vous allez, vous, Mathieu? Alors, il est où votre club libertin?
6: Moi, mon club libertin fétiche, c'est le 113 à Bordeaux.
0: Ah, le 113.
2: Ah, comme le groupe de
5: tout
2: rap,
5: le monde note, t'as remarqué?
4: Il y a un grand silence.
6: Les amis, les propriétaires sont ravis de vous accueillir.
5: Ah,
6: d'ailleurs,
5: bien
6: merci,
5: sûr.
6: Nous allons faire une très belle soirée samedi dernier.
5: On va passer inaperçu.
4: C'est le nombre minimum de participants.
2: Ah, pour un Tetris, il faut être 113.
6: C'est le numéro de la rue, absolument.
4: Ah ouais. Ça doit être terrible quand t'es connu et que tu vas faire une soirée échangiste. Oh, ça bite de Monsieur Semoun.
5: Ah bah dis donc, sur
6: le cap d'acte de début mai, vous êtes le bienvenu, il nous reste une place dans la coloc.
4: Ça ira.
2: Et dans le lit, il y a de la place.
0: Moi j'irai chez vous à Bordeaux, mais je mettrai un masque d'Alain Juppé pour voir. Olivier, comment il s'appelle déjà? Mathieu.
7: Ah bah oui, on l'a pas échangé, oui.
0: J'ai échangé votre prénom déjà. Olivier, c'est le suivant. Bonjour Olivier. Alors, ça va être difficile de faire aussi bien que Mathieu, là, Olivier.
2: Vous aimez le Tetris?
8: Non, je préfère.

0: En jeu, je pense que mon épouse ne serait pas tout à fait d'accord pour que je joue à autre chose que...
1: Ah, vous
2: et vous, vous seriez d'accord, voilà. Vous
0: non, pas du tout.
3: Ah, non, parce que c'est ça qui est drôle. Il a raison, Philippe Claudel. Quand quelqu'un dit « Je suis pas sûr que mon épouse serait tout à fait d'accord », c'est que vous, vous le sauriez, voyez.
4: Oui.
2: Un rire gêné.
3: Je crois qu'il vaut mieux raccrocher maintenant, oui. Olivier. Hein. Avant qu'elle vous reconnaisse. Vous venez avec elle bientôt nous voir, en plus, je crois.
0: Ce sera pas elle, ce sera ma fille.
3: Ah bah,
5: vous savez quoi,
3: on dit toujours ça. Eh ben alors, à très bientôt, Olivier.
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0: qu'est-ce qu'il y a, Caroline Diamant? Pourquoi vous n'êtes pas contente?
1: Alors aujourd'hui, il y a une nouvelle grosse tête pour moi. C'est-à-dire que je n'ai pas encore fait les grosses têtes avec M. Orlinski. Donc il ne sait pas que j'ai un roulement de tambour. Donc vous parlez de grosse caisse.
0: Oui.
1: En me présentant.
2: Mais c'est quoi la grosse caisse du coup? Moi, j'ai pas compris. Parce que j'ai pas compris la grosse caisse.
1: Ben voilà, c'est parce que chaque fois que je pense avoir une bonne réponse, je dis je sais. Ouais. Et j'ai le droit à.
3: Voilà. Pour le suspense.
4: Ça n'a rien à voir avec son physique.
1: Et en général, c'est une mauvaise réponse.
0: C'est bien, Gérard, de le préciser, parce que j'ai bien compris que M. Orlinski s'était imaginé qu'elle était assise dessus.
2: Oui.
0: Mais vous avez l'air impressionné par la présence de M. Orlinski, Caroline.
1: Alors, vous me connaissez bien, Laurent. Oui. Je ne suis pas impressionné du tout. Il a l'air très sympathique.
3: Mais elle s'en fout complètement.
1: Personne ne m'impressionne.
5: Comment elle s'appelle? Maria Carré ne m'impressionne pas.
1: Je veux dire, il y a des gens qui ont du génie, du talent, et il en a beaucoup.
6: Arrête de parler de moi.
1: Mais moi,
2: c'est gentil.
3: En même temps,
1: tant qu'être humain, nous sommes tous égaux.
5: Non, mais en même temps, Caroline, tu as vu beaucoup de stars de très près, je crois.
1: Enfin, c'est...
5: on ne donnera pas de nom.
0: Non, c'est vrai, monsieur Orlinski, que vous ne connaissez pas Caroline Diamant, mais je peux vous dire qu'elle en a sucé de la résine. Non, mais quand même, vous connaissez les sculptures de monsieur Orlinski.
1: Oui, absolument, mais je l'ai même. Il s'en souviendra pas, parce qu'il est arrivé à la fin quand je partais. Je l'ai croisé à l'anniversaire d'une femme qui s'appelle Nathalie.
5: C'est une très très bonne anecdote.
3: C'est pas celui.
1: Je veux dire, je sais qui il est.
5: Genre, t'as failli le voir à une soirée d'une nana dont tu peux pas dire le nom.
1: Je l'ai croisé, je l'ai vu, on était assis en
0: Vous vous souvenez
1: de... Non, il y avait une bande de femmes assises. Ah. Il est entré, il a dit bonjour, il est allé avec les hommes qui
7: mais
1: étaient...
7: Mais ça n'a aucun intérêt.
2: Ah, c'est, je me rappelle.
5: Si, il l'a croisé. Le lendemain, il a sculpté un hippopotame.
3: Qu'est-ce qu'il est poli.
2: Si, je me rappelle très bien. Ça m'avait beaucoup marqué, d'ailleurs.
1: C'est marrant parce qu'il a vu ta bite, le lendemain, il a sculpté un spaghetti.
0: Vous le connaissez, monsieur Junior?
8: Oui, de vue, j'étais très impressionné. Je crois que c'est à Bastia où il y avait une énorme panthère sur le port.
2: Et des sculptures monumentales dans toute la Corse. C'est vrai qu'il y a une grosse exposition.
0: Puis il y a eu un film, Les Bronzés font Orlinski. Allez, il est temps de passer à une première citation. C'est pour monsieur Bonnet. C'est surtout à destination de monsieur Bellamy et de madame Bachelot.
1: Merci.
0: Oui,
3: c'est l'opéra.
0: Vous allez comprendre pourquoi. Non, tout le monde peut trouver la réponse, mais c'est la citation, le thème de la citation qui va les intéresser plus que les autres, qui a dit « Le véritable mélomane, c'est l'homme qui, entendant une femme chanter dans sa salle de bain, s'approche du trou de la serrure et y colle son oreille. »
6: Jean-Yann.
0: Jean-Yann, non.
1: Jacques Martin.
0: C'est mort. Pardon.
5: C'est mort.
1: Alors, est-ce que c'est français?
0: C'est français, c'est quelqu'un d'habitude qui est plutôt dans l'humour noir et qu'on aime bien
3: Pierre Doris.
0: Bonne réponse de Gérard Jugnot, c'est Pierre Doris. Pour Amandine Leroux, qui habite Saint-Péreux dans le Morbihan, qui a dit « Ne vous droguez pas, ne couchez pas avec des filles de joie, laissez-moi tout ça. »
5: Ça, c'est pas français, ça. Hein.
0: Ce n'est pas français.
3: C'est pas un
1: américain. C'est une femme ou c'est un homme?
0: C'est un homme et
5: Woody
0: c'est
5: Allen,
0: quelqu'un c'est... qu'on a rarement cité au gros.
3: C'est pas un prêtre.
0: C'est pas un prêtre.
1: Est-ce que c'est un homme politique? C'est un homme qui aimait les hommes?
0: Ah non, il est toujours vivant.
5: Il était chaud quand même.
1: Toujours vivant,
5: il
1: toujours debout.
0: Mais toujours vivant, toujours debout. Vous croyez pas si bien dire parce qu'il est chanteur aussi.
5: Il est américain.
0: Ne vous droguez pas, ne couchez pas avec des filles de joie, laissez-moi tout ça.
5: Il chantait du rock, il chante du rock.
0: Il chante toujours, mais pas du rock.
6: Mick Jagger.
1: Ah oui.
0: Plus récent.
5: Justin Timberlake. Non.
0: Pas loin.
2: Bieber.
0: Entre les deux.
1: Oui.
5: Ah, il est jeune quand même.
1: Voilà la grosse caisse. Jay-Z.
0: Non, pas Jay-Z.
5: Est-ce qu'il est noir?
0: Non, il est blanc.
3: Il fait du rap?
0: Il fait du rap.
5: Eminem,
0: bonne réponse de Christophe Beaugrand.
3: Ça, j'étais sûr qu'il allait trouver.
0: J'aime bien la citation suivante. Et normalement, je sais d'avance qui va vous donner la bonne réponse. Ce sera Caroline Diamant. Vous voyez, je fais des paris. Hein. Et voici la citation.
3: Combien?
0: Une véranda, monsieur Junior.
5: Il n'y a vraiment que l'argent qui l'intéresse.
0: Voici la citation qui a dit « La vieillesse, d'abord on oublie les noms, puis après on oublie les visages, puis on oublie de fermer sa braguette, puis on oublie de l'ouvrir.
5: » Français ?
1: Popek,
0: non.
5: Est-ce que c'est français?
0: Ah non, c'est américain.
5: Stephen Wright.
0: Et c'est quelqu'un, pourquoi, évidemment, il s'y connaissait en termes de vieillesse, et qu'il est mort à l'âge de 100 ans.
1: Eh ben, c'est George Burns.
0: Eh ben, voilà.
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2: Empédocle était connu pour sa sandale, mais pour quelle raison? Qu'a-t-il fait avec sa sandale, Empédocle?
3: Il est rentré dans l'Etna et il est ressorti sous forme de sandale, en gros, quoi.
2: Alors,
3: il est mort dans l'Etna, le volcan.
4: À Pompéi? Dans l'éruption.
3: Et l'Etna a recraché sa sandale.
2: C'est pas tout à fait ça, mais bravo, monsieur Wiesmann, parce qu'effectivement, vous savez effectivement qu'Empédocle, qui était...
3: Empédocle d'Agrigente, si on
4: peut dire. Oui, on se doutait que c'était bien. Pas le leader d'un groupe de rock. Hein,
5: c'est un joli prénom.
2: Il était philosophe, Empédocle, médecin, poète, voilà, pré-socratique, comme vous le dites, c'était avant Socrate. On est au 5e siècle avant Jésus-Christ. Et Empédocle, vous avez raison.
6: Ça passe une vitesse.
2: Qu'est-ce que vous dites?
6: Ça passe vite, le temps.
4: Mais non, mais quand il a dit pré-socratique, j'ai cru qu'il pressait.
3: Oui. C'est la bonne époque.
4: Qu'est-ce que
7: tu veux pas être ministre de la culture, toi?
4: Oh, excuse-moi, mais je pourrais. Hein.
2: Alors, Empédocle, là où M. Wiesmann a raison, c'est qu'effectivement, il s'est jeté, il s'est tué, il s'est suicidé en se jetant dans les fournaises de l'Etna. Mais, mais vous êtes moins précis, en revanche, à propos de la sandale.
3: Alors, une sandale de fer, c'était une sandale de fer, ça je me souviens.
2: Oui, mais qu'est-ce qui s'est passé?
3: Il a laissé sa sandale avant d'y aller.
7: Non, il a jeté la sandale pour la profondeur.
4: Non. Il a laissé sa sandale pour prouver qu'il s'était jeté.
2: Bonne réponse de Caroline Diamant et d'Ariel Wiesmann, évidemment. Bravo, Ariel.
4: Moi, je suis le détective, cher Hercule Poirot, quand j'ai une enquête.
2: Et oui, il a laissé une sandale au bord de l'Etna pour prouver qu'il était passé par là.
4: Ça veut rien dire.
7: Ah. Pourquoi il va vers l'Etna quand il n'est pas...
4: Pour se suicider, connard.
6: C'est vrai, quoi.
7: Mais déjà... Oui, déjà d'aller... La droite va très bien dans ce pays.
6: Déjà d'aller au sommet de l'Etna en sandales, déjà c'est déjà un exploit.
4: Surtout
6: quoi.
4: En fer, ça doit chauffer très vite.
3: Ils adoraient le sauna à l'époque.
6: Et c'est une histoire vraie?
2: Et oui, c'est une légende un peu quand même aussi.
4: C'est pré-socratique.
2: On n'est jamais sûr.
8: Il a pu laisser sa sandale et se tirer pour faire croire.
4: Ouais, moi j'ai laissé des sandales devant la Seine, je vais pas sauter.
2: Mais écoutez, en tout cas, bravo, parce que vous saviez au moins qu'Empédocle s'était jeté dans les fournaises de l'Etna. Et ça, c'est de la culture, monsieur Wiesmann.
4: Bravo, monsieur Wiesmann.
2: Une autre question pour Christelle Bourges, qui habite la Ciotat, dans les Bouches-du-Rhône. Puisque vous avez l'air cultivé, vous saurez me dire dans quel pays on trouve le plus de pyramides.
6: Ah ben, c'est pas en Égypte, déjà.
4: Non, alors oui, parce que c'est ça le piège.
2: Évidemment, si vous m'aviez dit en Égypte...
7: C'est pas en Égypte, patron?
3: Pérou.
4: Eh ben, je pense que c'est en Iran.
2: Ce n'est pas en Égypte.
9: C'est au Soudan.
2: Et c'est au Soudan. Bonne réponse. Bonne réponse d'Éric Logérias.
4: Pourquoi?
2: Il y a 138 pyramides en Égypte et il y en a 220 au Soudan.
4: D'accord.
2: Le Soudan compte plus de pyramides que l'Égypte.
9: Parce que c'est la civilisation nubienne.
2: Absolument.
9: Voilà.
2: Absolument.
9: Il y avait les mêmes mœurs.
2: Après, vous en avez au Mexique aussi, évidemment.
4: Mais ils enterraient quoi dans leur...
7: Les cendants.
4: Non, mais dans leur pyramide...
9: Bah justement, non. Tous les nobles.
2: Vous en avez en Chine, hein, aussi, des pyramides.
6: À Paris.
3: La Nubie faisait partie de l'Égypte.
2: Oui. Alors, la France est le pays où il y en a le moins.
7: Non, on en a une. Mais il y a un métro qui s'appelle Pyramide en France.
4: Au pluriel.
9: Oui.
7: On a même un jeu télé qui s'appelait Pyramide.
4: J'adore.
7: Avec Pépita. Qu'est-ce que c'est le Pépita? Moi, je l'ai vu au Bois de Boulogne, ça n'est pas fort.
4: On l'embrasse.
6: Non, mais
2: la pauvre Pépita.
7: Elle faisait un jogging. Oh, ton esprit mal placé.
2: Et moi, j'aimais beaucoup Pyramide aussi.
4: Ah, j'adore.
2: J'ai jamais rien compris au jeu, mais c'était super.
4: Moi, j'étais doué.
2: Ah, une question intéressante pour Corinne Croc qui habite Angers dans le Maine-et-Loire. Question qui nous permettra d'avoir au téléphone dans un instant Monsieur Romain Bertrand. Je ne vous dis pas encore qu'est-ce que Monsieur Romain Bertrand publie aux éditions Verdier, parce que ça vous donnerait la réponse à ma question. Ma question est toute bête. Juan Sebastián Elcano est mort dans le Pacifique le 4 août 1526. Il est mort 4 ans après avoir marqué l'histoire, mais de quelle façon?
9: Il a découvert quelque chose?
2: Alors, découvert...
9: Un territoire?
2: Mieux que découvert.
10: C'est un navigateur.
2: Ah, c'est un navigateur, c'est vrai.
11: Explorateur. On est espagnol.
2: On est en 1522.
11: Il cherche les Amériques.
2: Effectivement.
10: Le triangle des Bermudes.
11: C'était un pirate?
2: Un pirate, non, non, non.
11: Il a découvert, donc on cherche le nom d'un territoire.
2: Non, on ne cherche pas le nom d'un territoire.
11: Un estuaire?
2: Non plus.
10: D'un courant?
2: Non. La question est toute bête, hein. Je vous demande pour quelle raison il a marqué l'histoire. Au

0: Point d'ailleurs que Charles Quint lui a offert un cadeau légendaire.
1: Il avait
2: la toison d'or.
0: La toison d'or, non.
3: Il a gagné la première route du Rhum.
0: La route du Rhum, non.
4: C'est l'Armada.
0: Non, mais c'est tout simple.
4: Le Vendée Globe. C'est l'Armada.
2: Bah, l'Équateur.
0: Non, non, qu'est-ce qu'il a fait?
3: Le tour
1: il
3: du
1: a
3: monde.
1: Marché.
3: Il a fait le tour du monde en bateau.
0: C'est le premier à avoir réalisé le tour. Pas tout seul, hein.
5: Oui, bah non. Il y avait Kersauzon.
0: Mais c'est à lui qu'on l'a attribué, ce tour du monde, parce que Magellan est mort avant d'arriver et celui à qui on attribue le premier tour du monde, c'est Juan Sebastián Elcano. Bonne réponse de Jean-Luc Lemoine. C'est ce que vous nous expliquez en tout cas, je crois, dans votre livre. Un petit détail près, monsieur Bertrand, bonjour.
6: Bonjour.
0: Votre
6: bonjour.
0: Livre s'appelle de façon d'ailleurs amusante « Qui a fait le tour de quoi ?» Voilà un titre original, « Qui a fait le tour du quoi ?» C'est publié chez Verdier. Et vous nous racontez évidemment les suites du décès de Magellan, parce que c'est vrai que Magellan, il n'est pas allé au bout de son tour du monde.
6: Et non, effectivement, puisque Magellan, après avoir traversé le Pacifique et avoir donc accosté aux Philippines, eh bien, se fait tuer, d'ailleurs assez bêtement, dans une escarmouche avec un roitelet sur une toute petite île qui s'appelle l'île de Mactan. Et donc, passé la mort de Magellan en avril 1521, eh bien, le reste de la flotte, les survivants, sous la direction en particulier, c'est vrai, de Juan Sebastián Elcano, eh bien, vont continuer leur voyage en Asie et réussir, alors dans des conditions éminemment périlleuses et difficiles, à regagner l'Espagne en 1522.
0: Mais quand même, on dit que c'est le premier à... J'aime bien cette phrase. Le premier à cindre le monde. C'est joli, ça. Hein.
2: Oh, c'est joli,
0: le
2: ça.
0: Le premier à cindre le monde. Et Charles Quint va lui offrir, paraît-il, un globe portant comme inscription cette phrase « Tu as été le premier à faire le tour pour moi ». C'est vrai, ça?
6: Oui, c'est vrai. Et d'une certaine manière, Elcano tire très bien son épingle du jeu. Alors évidemment, il cherche aussi à effacer le souvenir de Magellan, qui a été tout de même le véritable chef de cette grande entreprise. Et pour d'ailleurs montrer qu'il est aussi bon, sinon meilleur navigateur que Magellan, et bien il décide de repartir vers l'Asie. Et comme on ne marche pas deux fois sur la queue du diable, eh bien cette fois il y laisse la vie
0: J'aime bien cette expression, je ne la connaissais pas. On ne marche pas deux fois sur la queue du diable. Vous êtes historien à Sciences Po, vous publiez Qui a fait le tour de quoi. Je trouve que c'est original, c'est comme titre. Et d'ailleurs, vous apportez une précision supplémentaire, si j'en crois le journaliste Jean-Marc Daniel de l'Express, qui vous consacre tout un article. Vous dites qu'en fait c'est un esclave qui lui réellement a été le premier à avoir fait le tour du monde. Vous pouvez m'expliquer ?
6: Eh oui. Et c'est là où commence l'affaire Magellan, entre guillemets. Eh bien, Magellan avait séjourné une première fois comme soldat au service du roi de Portugal en Asie. Il avait participé à toute une série de conquêtes, et notamment à la conquête d'un petit sultanat en Malaisie qui s'appelait le sultanat de Malacca. Et à l'issue de cette conquête, eh bien, il avait pris à son service, comme esclave, un jeune habitant des lieux, donc un jeune asiatique, un jeune malais, qu'il avait prénommé Enrique. Et puis il était rentré en Europe en ramenant Enrique, et il a gardé Enrique à ses côtés pendant 10 ans, c'est-à-dire jusqu'à sa mort. Donc ça veut dire que ce jeune asiatique a fait toute la route avec Magellan, hein, a découvert du détroit, la traversée du Pacifique. Et lorsque Magellan meurt aux Philippines, les choses deviennent un peu compliquées sur place. Le roi de l'île de Cebu tient à se débarrasser au plus vite de ces nouveaux venus un peu encombrants. Il en massacre un certain nombre. La flotte est obligée de déguerpir. Et Enrique, lui, disparaît. Donc on pense qu'il déserte. Et si Enrique a déserté aux Philippines après la mort de Magellan, bon, on peut penser que la chose la plus logique à faire pour lui, c'était de rentrer chez lui. Et il se trouve qu'il n'était probablement qu'à quelques semaines de navigation de la ville de Malacca où il était né. Et si donc Enrique, en quelques semaines, est rentré chez lui, alors qu'Elcano va tout de même mettre plus d'un an à regagner l'Espagne, alors on peut émettre l'hypothèse assez réaliste, en tout cas assez légitime, que c'est bel et bien un esclave malais
0: Enrique
6: qui aurait le premier fait le tour du monde, Enrique.
0: Ah, le fameux Enrique, dites donc...
3: En Asie, il s'appelle Enrique.
6: Et on ne connaît malheureusement que son nom de baptême,
0: mais en fait,
6: on ne le trouve dans les sources que comme l'esclave de Magellan.
0: Pierre Bénichoux serait là encore parmi nous, hélas, il nous a quittés, mais il dirait, dites donc, Magellan et Enrique, là, ils étaient comme nous.
2: Ouais. Ouais, un peu ça, ouais. Mais le canot, mais c'est l'avant.
6: En tout cas, Enrique est le véritable héros de l'histoire, et c'est ça qui est intéressant.
0: On va lire votre livre, parce que ça a l'air passionnant. Franchement, et puis en plus, c'est un joli titre. Moi, je trouve que c'est très... J'adore quand quelqu'un trouve un bon titre pour un livre. Qui a fait le tour de quoi? Aux éditions Verdier, c'est signé Romain Bertrand. Merci, monsieur l'historien.
6: Je vous en prie, merci.
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0: Vous êtes heureuse de vous retrouver à côté de Jean-Philippe Janssen.
4: Et je suis alors étonnée par Ryu qui a perdu des kilos et je trouve que ça te donne un air l'œil intelligent.
0: Non, c'est vrai.
4: C'est vrai. Avant il avait une bouille toute ronde.
7: On voyait pas l'œil.
4: Et maintenant il a de l'expression. Mais je te jure,
8: c'est vrai. Voir sa lèvre, il a des bouches maintenant. Il a des bouches.
4: Non, mais il a.
0: Alors je me tourne évidemment vers celle qui est la spécialiste parmi nous.
4: Bah, moi aussi.
0: Vous aussi. Mais Christina, quand même, c'est son boulot.
4: Oh, elle est arrivée en pyjama, ça va.
8: J'aimerais bien porter très le pyjama quand même.
0: Alors, elle est magnifique. Écoutez, il y a quelques mois que je n'avais pas vu Christina, j'ai l'impression qu'elle a rajeuni de semaine en semaine.
8: Merci, chérie. On a fait les calculs là, dans les backstage, ça fait au moins 3 ans que je ne vais pas en grosse tête.
0: Ah oui, mais je vous ai vu entre temps.
8: Ah oui, on s'est vu entre temps, société.
7: Dans la vie privée, oui.
9: Et vous n'avez aucune ride, c'est extraordinaire, vous n'avez aucune ride. Non, mais c'est la
8: vérité. Alors, chérie, raconte-nous pourquoi t'as perdu autant. Des kilos.
9: Mais comment on peut
8: poser cette question?
7: Mais on le trouve très beau.
9: Mais regardez, il faut que je change de tenue. Je vais vous expliquer pourquoi. Parce que là, on est à l'antenne, donc je peux vous montrer. Regardez, j'ai un gros problème. Regardez. Je vais vous montrer. Normal. Mais là, regardez, j'ai pas eu le temps d'aller. Et regardez, ça va, ça fait pyjama maintenant. Regardez, ça fait pyjama, Laurent. Non. J'ai pas eu le temps de changer.
7: Il est venu avec la robe à sa mère.
8: C'est SOS relooking.
0: Non, mais Christina, il n'y a rien qui va.
7: C'est pas possible.
9: Parce qu'avant, j'avais le bide. Donc, c'était comme ça, en fait. J'avais du bide.
7: Ça remontait
9: jusque-là, quoi.
0: Non, montrez pas.
8: Il a dit qu'il veut maigrir encore 3 kilos et après, il va aller chez Zara. C'est son.
9: Oui, j'irai une après-midi chez Zara.
0: Chez Zara, le luxe, tout de suite.
2: Pourquoi pas chez Kiyami?
7: Pour l'instant, il peut aller chez Zoro. Hein.
0: Parce que c'est vraiment toujours très moche ce que vous portez.
9: Mais
7: l'avantage d'un rideau de douche, c'est que c'est taille unique.
0: Et alors, y compris, je dois dire, parce que par malheur, et vraiment, Dieu sait que j'en ai vu des horreurs dans ma vie, mais alors, par malheur, j'ai aperçu votre caleçon, là, qu'on avait voulu montrer votre chemise.
7: C'est vrai.
0: Enfin, porter des caleçons. Mais qu'est-ce, elle vous dit rien, Nathalie, votre fiancée? Des caleçons avec des petits Mickey.
9: Non, mais elle est heureuse parce que franchement, elle m'aimait pas trop un petit peu gros, donc maintenant, elle est très heureuse. Mais on se voit moins parce que j'ai pas le temps.
8: Ah bah, tu vois, donc t'as maigri grâce à ta chérie.
9: Non, c'est un acte individuel.
7: Un acte individuel.
0: Même pour le sexe, ça n'est que des actes individuels.
9: C'est pas faux.
7: Si elle aimait pas ton physique, elle aimait quoi?
9: Elle était touchée par mon histoire.
0: L'histoire qu'on va y raconter tout à l'heure.
9: Je l'adore. Non, elle a été touchée par mon côté un peu
7: débile.
9: Un peu
2: Non, j'en fuis, s'il te plaît.
9: Non, mais elle a été touchée par mon.
8: C'est marrant, mais t'as les bras moins courts depuis tes mères.
0: Et c'est vrai en plus.
8: C'est vrai.
0: Il a le bras long maintenant, faut se méfier.
9: Arrêtez, Laurent.
8: Mais Nathalie, t'as trouvé changé.
7: Mais moi, j'encourage, je trouve ça tellement courageux de perdre du poids. C'est tellement compliqué.
9: C'est vrai.
7: Donc bravo pour ça. Bravo.
8: 22
7: T'as
8: kilos
7: mon respect.
9: En 3 mois, et elle m'accompagne dans cette mission commando.
7: Tu
9: elle m'accompagne. Pourquoi tu ris?
7: Le compte en banque était bien, maintenant elle veut que le corps suive. C'est une génie, cette fille.
0: Non. Elle fait quoi dans la vie? Elle travaille aux petites sœurs des pauvres.
9: Je vous ai dit, elle est ingénieuse. Elle est ingénieure dans le milieu.
0: Ingénieuse.
9: Elle est ingénieure dans le monde sous-marin.
7: Et est-ce qu'elle est dans le monde sous-marin? Elle s'occupe des baleines. Ne me dis pas qu'elle étudie les mammifères marins.
9: Et je suis allé dans son laboratoire et tout, c'est absolument
7: extraordinaire. Elle s'appelle Jeff,
0: vous allez faire sortir.
9: Non, mais elle est ingénieure et tout, et c'est une scientifique.
7: Et est-ce qu'elle est même en surcharge pondérale?
9: Non, pas du tout, elle est très belle.
0: Elle fait des recherches.
9: Laurent, on va bien
8: vivre. Vous avez conclu ou pas? Parce que moi, je l'ai sauté des épisodes.
9: Ça veut dire quoi, conclu?
7: Ça veut dire quoi? Tu peux pas poser cette question
2: à toi. Ça veut dire, c'est quand on dit tu me plais, toi aussi tu me plais. Voilà, c'est conclu.
9: Laurent, ça vous a intéresse.
7: Oh, il a de la buée, il a de la buée.
9: J'ai de la buée, regardez. C'est grave ce début d'émission.
10: Ah oui, c'est toi qui es grave.
8: T'as conclu ou t'as pas conclu?
9: J'ai pas conclu.

0: sens que ce moment t'es frité.
1: C'est pas facile avec une poupée gonflable, il faut trouver l'entrée. Allez, une première citation pour Madame Chivre, qui habite Saint-Pantaléon de l'Arche, c'est en Corrèze, qui a dit « Deux personnes mariées peuvent fort bien s'aimer, à condition de ne pas être mariées ensemble. »
2: Sacha Guitry ?
1: Oui ! Oui !
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4: Éric Coquerel, l'un des responsables de la France Insoumise, a annoncé le dépôt d'une proposition de loi pour abroger la réforme des retraites et revenir à 62 ans. On sait que le RN veut faire la même chose. Dans le monde entier, les réformes des retraites se multiplient. C'est toute l'Europe qui se prépare au vieillissement avec des réformes. Toute l'Europe, sauf le petit village gaulois.
5: Bon, va falloir qu'on y pense en tout cas. C'est le sous-texte de votre chronique. Merci beaucoup, François.
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6: Dimanche, 6h du matin, l'homme se lève sans faire de bruit pour ne pas réveiller son épouse. Il met son VTT dans la voiture et s'en va. Arrivé sur le parcours, il se met à tomber des trombes d'eau. Sa matinée est fichue, il décide de rentrer chez lui. Il se déshabille sans faire de bruit, se recouche doucement tout près de son épouse et lui chuchote à l'oreille. Il pleut comme vache qui pisse. Et elle répond... Oh, quand je pense que l'autre idiot est en train de pédaler.
1: Et pas mal.
7: Elle est bien.
1: Elle est pas mal.
7: Ah ouais.
1: Franck Ferrand.
8: Alors, c'est deux amis qui sont en train de dîner. Et puis bon, c'est le moment du dessert. Alors, on apporte un gâteau qui est pas très gros, le gâteau. Et il y en a un des deux qui commence à le couper. Et alors... Il fait deux parts, mais complètement inégales, quoi. C'est un cheval, une alouette. Alors l'autre est un peu sidéré quand même. Il dit, mais pourquoi il coupe ce gâteau comme ça? Et celui qui vient de couper se serre. Il se prend, lui, la grosse part et il donne la petite part à l'autre. Alors, là, l'autre est soufflé quand même. Il dit, bah, c'est vraiment impoli ce que tu viens de faire. Pourquoi? Qu'est-ce que t'aurais fait, toi, à ma place? J'aurais pris la plus petite. Ah, t'aurais pris la plus petite. Ben, de quoi tu te plains? Tu l'as déjà, la plus petite.
1: Ben, elle est mignonne.
7: Elle est mignonne.
1: Il la raconte bien.
9: Oui. Ce qui est mal poli, c'est de regarder Caroline en disant la grosse part.
7: Je suis un peu d'accord.
1: C'est
7: d'accord.
1: Vous, Caroline, justement.
10: Alors, moi, c'est une blonde. Elle est avec son copain. Ils sont dans une voiture. Ils sont à l'abri des regards indiscrets. Ils s'embrassent tendrement, langoureusement. Ils se roulent des pelles. Et puis, le copain lui propose « Tu veux pas aller sur la banquette arrière ?» Oh, la blonde fait la moue, elle refuse l'invitation. Le garçon, il est courtois, il veut pas brusquer les choses, ok. Bon, il recommence à s'embrasser, il s'embrasse. Vraiment, c'est langoureux, c'est érotique. Donc, il dit, je vais retenter. Tu veux pas aller sur la banquette arrière? Et oui, non, la blonde, elle est pas d'accord. Alors, il est un peu dubitatif quand même. Il se dit, c'est bizarre, tout se passe bien, les baisers sont bons, il comprend pas pourquoi elle dit non. Alors, il dit, je vais lui poser la question directement. Il dit, mais pourquoi tu veux pas aller sur la banquette arrière? Ah ben, elle lui répond, parce que je veux rester là avec toi.
1: Jean Benguigui.
11: Alors, c'est un vieux monsieur et son ami, son copain qui discutent sur un banc public et le vieux monsieur dit, tu sais, moi, j'ai encore une érection chaque matin. Ah bon? Pas moi. En fait, j'ai un petit secret, c'est parce que je mange du pain aux céréales. Et c'est ça qui te permet de bander encore? Affirmatif. T'as qu'à essayer? Très bien. Je vais tout de suite en acheter à la boulangerie. Alors le vieux se rend aussitôt à la boulangerie et demande, bonjour madame, je voudrais 6 pains aux céréales, s'il vous plaît, 6. Ça fait beaucoup de pain, répond la boulangère. Vous recevez du monde? Ah ben non, c'est tout pour moi. Ah, et vous n'avez pas peur qu'il soit tout dur avant que vous ne l'ayez terminé? Eh ben merde alors, tout le monde était au courant? Tout le monde était au courant, sauf moi?
1: Monsieur Ferrari, sous les applaudissements du public.
9: Alors c'est un mec qui rentre chez lui, il va voir sa femme dans la cuisine, il dit, écoute, c'est incroyable, j'étais sur un marché, ils m'ont vendu un perroquet qui détecte les mensonges. Je te dis, c'est incroyable, il est où? Alors ils arrivent tous les deux dans le salon, il y a le perroquet qui est là, et puis il dit à sa femme elle s'appelle Catherine, il dit, vas-y, essaye. Il dit, je m'appelle Clotilde, menteuse. Elle dit, mais c'est incroyable, mais comment il fait ça? Alors ils sont tous les deux incroyables, ils testent le perroquet sur plein de trucs, à chaque fois ça marche. Dès qu'ils disent un mensonge, le perroquet fait menteur, menteuse, incroyable. Il y a le fils qui rentre et il rentre 2-3 heures après l'heure normale de l'école. Alors il dit, attends, je sais pas où il était notre fils, on va tester sur lui, à tous les coups ça a marché. Alors il s'appelle le gamin, il dit, t'étais où? Alors le gamin il dit, je suis resté un petit peu plus à l'école pour préparer mon devoir de demain. Menteur, c'est incroyable, enfin c'est fou. Alors, du coup le père il continue, il dit, non mais là t'as menti, tu vois le perroquet, il a deviné que t'as menti, dis-nous la vérité, t'étais où? Il dit, ok, j'étais chez un ami, on a regardé un film, on a regardé les 10 commandements. Menteur. Le père il s'énerve, il dit, arrête de dire des conneries, tu vois bien que le perroquet il sait quand tu mens, dis-nous la vérité, qu'est-ce que t'as fait? Bon bah j'ai regardé un porno. Alors là, le perroquet dit, vérité. La mère elle dit, c'est incroyable, hein, il ment autant que toi, hein, c'est bien ton fils. Menteuse.
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1: Et Olivier, je compte énormément sur vous pour les questions littéraires qui vont venir maintenant. Je vois vous et Ariel pour répondre aujourd'hui.
0: Oula.
1: Ariel par miracle, vous par connaissance. En plus, écoutez, franchement, la première question est facile d'accès puisqu'elle concerne une fable de La Fontaine que vous connaissez tous normalement. Ce sera pour monsieur Paul Charles qui habite Paris 5e arrondissement.
2: Le corbeau et le renard.
1: Non. La laitière et le pot au lait.
2: Oui.
1: Perrette.
2: Légère et courvêtue, elle allait à grands pas, ayant mis ce jour-là pour être plus agile, cotillon simple et souliers plats.
1: Ah, c'est pas mal, dites donc. Oui, effectivement, oui, c'est oui, ça. Oui, c'est oui, le début, oui. En tout cas,
2: ah, oui,
1: Ariel.
2: Oui.
8: Oh là là.
1: Notre laitière, oui, ainsi troussée, comptait déjà dans sa pensée tout le prix de son lait. En employait l'argent, achetait un 102, faisait triple couvée. Je vous passe quelques verres et justement, je vous demande quel est le verre.
0: Adieu, vos
2: vaches cochon couvées. Oui,
1: oui. Excellente réponse d'Olivier de Kersauzon et d'Ariel Dombal. Qui ont répondu avant même que je pose la question. La question, c'était quel verre entend-on quand le lait tombe? Le lait tombe, oui. Adieu vos vaches, cochons couvés. La dame de ses biens quittant d'un œil mari sa fortune ainsi répandue va s'excuser à son mari en grand danger d'être battu. Le récit en farce en fut fait. On l'appela le pot-au-lait. Bravo Ariel, bravo Olivier. Vous voyez, j'avais misé sur vous.
0: On va vous laisser. Oui.
1: J'ai eu raison.
9: Il dresse.
1: Alors il faut expliquer ce qui vient de se passer. C'est qu'Olivier de
0: Achève-le, Olivier. Achève-le, on s'en branle.
8: Écrase-le.
1: Olivier de Kersauzon vient d'aboyer sur le chien.
2: Eh oui.
1: Et ça, c'est quand même vrai que pour un chien, ça doit être surprenant.
8: C'est bizarre.
1: De vas-y, croque-le, croque-le. Qui lui aboie dessus.
8: Oh, il est mignon, ce chien.
0: Il faut le croquer, croquez-le. Ah,
10: tu fais ton gros dur, toi, mais t'aimes bien les bêtes.
9: Ouais, j'aime bien, ça sera bon. C'est bon. Numéro 38. C'est bon.
0: Avec un tic-tac. Larry, on va prendre deux rouleaux de printemps, s'il te plaît.
8: Vous êtes vraiment grave.
1: Mais vous avez raison quand même. C'est pas pour dire du mal, parce qu'on aime beaucoup nos auditeurs asiatiques. Mais oui, c'est vrai que quand je promène mon chien, et ben je vous jure que c'est.
9: Ah oui, bah, c'est vrai. Regarde, que... regarde, bonjour, monsieur.
1: Mais je vous jure que c'est vrai, c'est oui, que c'est, les personnes asiatiques le regardent bizarrement.
8: Oui. Oh, oh, mais n'importe quoi.
1: Je vous jure que c'est vrai.
9: Ils ont l'impression, ils ont
1: jure.
0: Non, bah, ils voient même Lupé.
9: Monsieur Ruquet promène le
8: Mais c'est pas possible.
0: Mais si.
8: Mais si. Ma chaîne, on regarde pas un poulet.
9: Si, si, si.
1: Je vous ne parle pas de nos amis asiatiques qui vivent chez nous.
0: Normaux, pas les normaux.
1: Ils sont habitués. Mais je vous parle des touristes asiatiques.
2: Ah oui,
9: on en regarde beaucoup. C'est un vieux monsieur dans le quartier à Neuilly, il promène le menu.
8: Non, mais ils ont la
9: il est très gentil, il promène le menu.
0: Quand il cherche un restaurant, monsieur, il le trouvait pas.
9: Non, mais... ils ont l'impression qu'il bosse chez Deliveroo.
0: Bah oui.
9: Il a la
12: il n'y a pas la sauce. Il y a juste le monsieur et les chiens. Il n'y a pas la sauce, il n'y a pas les baguettes. Mais... parce que moi, je... riz pour accompagner, il n'y a rien. Mais... c'est juste un petit sommet. Ah,
0: mais oui, mais patron, vous avez mis un post-it avec marqué des menus sur la queue aussi.
13: On va avoir des problèmes avec les ambassades.
12: C'est un peu l'apéritif. C'est un peu l'apéritif. C'est pour mettre en appétit.
1: Non, mais mon labrador, je le promène sans laisse.
12: Oui, non, bah bien sûr, il n'a pas de laisse. C'est un menu libre.
9: C'est le jeu en plein air.
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1: Madame Bachelot devrait trouver réponse rapide.
13: Bah oui, parce qu'elle était ministre, tout ça.
1: Ah bah oui, vraiment, mais pas seulement, parce qu'on va parler d'un sénateur, qui continue à nier avoir fait quelque chose de façon intentionnelle. Il s'agit de Joël
15: Guerriau.
1: Mais comment vous savez ça?
15: Joël Guerriau, c'est l'homme qui est soupçonné d'avoir tenté de droguer une collègue députée pour tenter d'abuser d'elle.
16: Drogué, oui, oui.
1: Excellente réponse de Christophe Beaugrand. Une députée de Loire-Atlantique, d'ailleurs, hein, députée MoDem.
17: Sandrine Josseau qui, avec la députée Aurore Berger, mène un combat pour inscrire la soumission chimique dans les...
1: Absolument.
17: Dans les violences sexuelles.
1: Vous croyez qu'il voulait deux consorts ou le sénateur Joël Guerriau, Roselyne Bachelot, qui dit « je ne l'ai pas fait exprès ».
17: Ah oui, c'est
0: pardon.
17: Ça.
0: Alors excusez-moi.
15: Non, mais le témoignage est
0: On va revenir en arrière. Qu'est-ce que c'est? J'ai versé une drogue dans ton verre.
15: Non, il a dit...
0: c'était pas intentionnel.
15: Il explique qu'il avait versé de la drogue dans un verre pour lui plus tard pour se détendre parce qu'il était un peu peiné parce que son chat était mort. Et qu'il était un peu déprimé.
0: Ok, alors c'est une bonne défense. Dire, s'il est peiné, il reste chez lui, il prend ses drogues. Si vraiment il exagère, il meurt, c'est pas grave.
15: Il dit qu'il a pris le mauvais verre pour lui verser. Voilà, je me dis que c'est vrai.
0: Quelle honte.
16: Oh oui, quelle honte.
1: Un petit extasie dans une coupe de champagne.
15: Qui n'a jamais fait ça?
13: Hein, Bernard?
15: Bah lui, mais il extasie dans la tisane.
13: Met dans le rôti de bœuf, lui.
0: Je vous jure que
13: dans la choucroute.
15: Il y a des gens qui mettent de l'ail
13: dans sa choucroute.
0: Je ne viens plus jamais.
15: Il met des extas dans les petits pois, c'est compliqué. Bernard, je suis sûr qu'il a déjà pris des extasies.
13: T'avais pris des extas,
1: Bernard, à l'époque de Thierry Luron,
16: j'ai pris plein de trucs.
1: Vous avez dû vous droguer pas mal.
16: Oui.
15: Ah,
16: est-ce
15: que quelqu'un t'a drogué pour abuser de toi?
16: C'était une époque où la cocaïne était en bol chez tous les gens chics chez qui nous passons.
15: Ah déjà?
16: C'est bah évidemment.
15: Dans les années 50.
16: Mais vous avez rien inventé, les mecs.
0: Bah si, ils ont inventé des
16: Demain,
0: trucs.
16: Je parlerai de mon homosexualité.
15: Vivement demain. Ah, il est en forme.
13: Ah, il est en forme.
16: Les mecs, mais vous êtes des bébés à côté de nous.
1: Mais c'est vrai que Bernard, vous avez tout vu, tout connu. Ah oui. Vous avez fait toutes les boîtes de nuit avec le Luron.
16: Bien sûr.
15: Sûr qu'il a fait des rêves.
16: Et même sans le Luron, j'arrivais à sortir sans le Luron.
15: Ah, mais surtout, est-ce que t'arrivais à rentrer dans les boîtes?
1: Et vous étiez en cuir avec Yves Mourouzi.
16: Ah
15: ouais.
16: Ne me parlez pas d'Yves Mourouzi, c'était un type formidable.
15: Ah mais je l'adorais.
16: Formidable.
15: J'ai connu, j'ai eu la chance de le connaître.
16: J'allais au Look, bien sûr.
15: Mais il était en cuir.
0: Quoi le Look?
1: Alors ça, je connais pas.
16: Ça, c'était la boîte d'Yves Mourouzi au Hall.
0: Ah, je savais pas qu'il avait une boîte de nuit.
16: Ah bah tu. Elle est au courant de tout, mais c'est rien. Je savais pas qu'il y avait une boîte de nuit. C'est vrai.
15: Non, mais vrai qu'on imagine. Tu vois, on n'imagine pas. On voit un petit papier avec sa canne. Le gars, il se défonçait en boîte.
16: Et si la canne pouvait parler, on en a vu. Hein.
15: Non, mais c'est génial. On pouvait pas imaginer.
1: Moi, je vous imagine pas en cuir sur une moto
15: avec un harnais.
16: Mais même sans Yves Mourouzi, j'ai une moto, j'ai eu du cuir, des trucs.
0: Mais attends, mais alors, t'es très vieux là, alors.
15: Bah oui, ça se voit.
16: Oui, c'était les années quoi, Yves Mourouzi?
15: 70-80.
0: Non, mais moi, 70, je sortais pas, j'ai pas ton âge.
1: Et alors, donc, vous étiez en moto en cuir et faisiez les boîtes de.
16: J'ai une moto, j'ai une Honda, oui.
1: Une Honda.
15: Ah, une Honda.
0: Voilà, honte.
15: Et tu n'es
0: pas toujours les Davidson.
15: Et alors, des expériences homosexuelles, moi, c'est ça qui m'intéresse.
0: Bah, c'est les camionneurs. On en a parlé pendant des années.
15: Ah, c'est ça, c'est les camionneurs.
0: C'est une offre de service?
15: Non, mais je suis curieux.
0: Les aires d'autoroute.
15: Ah oui, il devait aller sur les aires d'autoroute, je vais laisser des petits mots dans les toilettes.
16: J'ai fait l'inauguration du train.
15: J'ai cru qu'il y avait une Renault.
13: Moi aussi. Moi aussi.
15: Il est vraiment très vieux. Très très vieux.
16: Ah non. J'ai pas connu les horreurs de la guerre.
1: Oh. On embrasse Lynn qu'on adore.
16: On l'embrasse.
0: Elle nous entend.
1: Je la vois dimanche, Lynn.
0: Vous l'embrassez?
16: Elle va vous chanter des trucs peut-être, non?
1: Ah bah, c'est moi qui vais lui chanter son répertoire.
16: Qu'est-ce que vous allez lui chanter?
1: Toi, ma petite folie.
18: toi, ma petite folie, mon petit grain de fantaisie. Oh là là. Toi,
0: pourquoi il y a que les homosexuels qui savent, qui connaissent la chanson?
15: Est-ce qu'elle va chanter Bananas Island?
1: Allez-y, Christophe.
18: Mais que font ces garçons tout bronzés qui se promènent sous les bananiers? Oh, mais que font ces garçons tout musclés? Ils vous attendent sous les bananiers. Oh, qu'est-ce qu'ils offrent aux touristes étrangers? Ah bah. Les fruits sauvages de leurs bananiers.
0: Oh non, mais c'était honteux.
15: Je vous jure, elle attend la fin.
18: Et est-ce tu que... crois que c'est bon à goûter? Ouvre la bouche et viens les goûter. Ananas, Ananas Island, c'est un pays magnifique.
1: Je vais pas faire pour dimanche.
15: Ah non, mais Bananas Island, c'est une chanson sur le tourisme.
16: Est-ce que vous allez lui chanter?
19: Non, mais elle chantait vraiment ça.
16: Est-ce que vous allez lui chanter combien pour me faire faire la vitrine?
15: Ça, c'est ce que tu avais écrit pour...
1: Ça, c'est une parodie pour le Luron.
16: Oui, pour le Luron.
1: Elle est fâchée contre vous, Lino.
16: Oui, pareil, je sais pas pourquoi, parce que moi, j'ai toujours trouvé sympathique.
1: Ah bah, si vous voulez, je vous emmène avec moi dimanche.
0: Ah bah non, bah, attendez. Ah, mon avis, elle va pas
16: dimanche,
0: kiffer.
16: Je vais voir ma grand-mère à l'EHPAD.
15: Si à manger, Bernard, il vient, hein, à mon avis. Hein.
9: Est-ce qu'on peut régler le casque sur jeune sur le...
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1: Une question pour Pierre Blot qui habite Renaison dans la Loire. Qui sont Pimprenelle, Flore et Pâquerette?
19: Bonne nuit les petits.
1: Ah non, ça c'est Nicolas et Pimprenelle.
9: On dirait les noms de vaches.
1: Des vaches. Non, c'est pas des vaches.
9: Des étoiles?
1: C'est pas des étoiles.
9: C'est des personnages?
1: Ce sont des personnages. Flore, Pimprenelle et Pâquerette.
2: C'est est-ce dans que une c'est dans des contes de Perrault ou des contes de Grimm ou des
1: alors,
2: contes...
1: Exactement, cher Ariel. Oui. Là, on oui. se rapproche, on
9: et
1: brûle.
9: Pourtant, le Grimm ne paie pas. Pourtant.
1: Et vous pourriez d'ailleurs jouer le rôle principal.
9: Ah, c'est Cendrillon. C'est Cendrillon, c'est les méchaines, les vilaines sœurs dans Cendrillon.
1: Ce n'est pas Cendrillon.
9: La Belle au Bois dormant.
1: Flora ou Flore, si vous préférez. Pimprenelle et Pâquerette, vous avez dit.
9: La Belle au Bois dormant.
1: La Belle au Bois dormant. Ouais. Bonne réponse. De Florian Gazon. Vous seriez formidable dans La Belle au Bois dormant, Ariel.
2: Mais c'est un conte que j'adore.
1: Alors d'ailleurs, c'est, il faut le dire, dans le Disney qu'elle s'appelle ainsi, Flora, Pimprenelle et Pâquerette, les trois fées qui se penchent. Les trois marraines qui se penchent sur La Belle au Bois dormant. Alors que dans le conte de Perrault, elles n'ont pas de nom, hein, les fées. C'est Walt Disney qui a rajouté les noms des fées. Vous, comment s'appelaient les fées qui se sont penchées sur votre berceau, Christine?
2: Et ben là, vous allez me traiter.
9: Carabos.
2: Et ben, vous avez.
1: Il y avait la fellation, la fée.
9: Non, j'ai pas osé, Laurent.
2: Ben là,
9: il a fait tout.
2: Alors, si c'est extraordinaire, vous allez me traiter de mythomane, mais ma marraine s'appelle Fée. Ah.
1: C'est pas vrai.
2: Je vous le dis.
9: Mytho.
2: Ah, ben voilà, j'étais sûre. Ma marraine s'appelle Fée.
1: J'ai jamais rencontré votre marraine.
2: Non, parce qu'elle est repartie en Espagne après.
1: Comment elle s'appelle, votre marraine?
2: Fée!
1: Ah oui, elle juste pour vérifier. Fée.
2: Mais ma marraine fée, elle habitait. Fée, ça veut dire foi en espagnol. Il y a un paquet de Santa personnes. Il y a un paquet de gens qui s'appellent fée en Espagne.
1: C'est très prédestiné que votre marraine s'appelle
2: fée.
1: Ma
2: marraine fée.
9: En remplacement. Elle est donneuse compatible en plus.
1: Ah oui. Ça, quand même.
2: Mais qu'est-ce que
1: tu. Et votre oncle Cirrose.
2: T'es trop con. Je te parle plus.
20: Cirrose.
1: Comment ça se fait qu'ils vous aient appelé Christine et qu'ils vous aient pas donné un prénom espagnol, vos parents?
2: Oui, mon prénom, c'est Christina.
1: Ah, vraiment?
21: Ah, chérie, tu t'appelles comme moi! Ah, t'es magnifique!
9: Tu es en 8!
21: T'es en 8, t'es encore, c'est un B!
1: Non, mais vous m'avez jamais dit ça, c'est vrai?
2: Mais ouais, c'est vrai, mais quand.
1: C'est nouveau, ça vient de sortir, ça, Christina!
2: Non, c'est quand mon père a pris la nationalité française, il a. Mon père, il a pas de chance, il s'appelait Lucien. Luciano. Et les Français ont dit non, Luciano, ça nous plaît pas, ça sera Antonio. Comme ça l'a emmerdé, il a dit bah l'autre, ça sera Christina. Et une marraine fée. Non, c'est beau d'avoir une marraine fée, reconnais.
1: Ah bon, bien sûr, tant de fois.
2: Bon, non, alors, mais elle avait un problème, elle boitait, donc.
9: Ah oui. Ah, c'était Serge Lama.
4: je pense que...
2: Non, mais ça peut avoir
4: c'était
2: du charme.
4: C'était pas une fée. Oui, ça peut avoir du charme.
2: La
4: enfin,
2: pudicature.
4: Pour monter les 7 étages de, oui. de la chambre de bonne, oui. peut te dire que ça faisait du bruit avec son talon.
1: Mais qu'est-ce qu'elle est venue, alors?
20: Elle est montée sur les capsules au polio.
1: C'est ouais. marrant, je suis en train de vous regarder, Christine.
20: Quoi, je vous trouve très laide.
1: Et de regarder Ariel à côté de vous, vous êtes ouais. toutes les deux un pull marin.
20: Ça ouais. fait avant, après, un peu. C'est comme j'aime.fr. J'ai perdu 15 kilos. Ah là, c'est 39, là.
4: Bon, laissez-le parler, il allait dire un truc sympa.
1: Oui. C'est pas, pas du tout.
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1: Michaël, maintenant. Bonjour, Michaël.
23: Bonjour, Laurent. Bonjour, les grosses têtes et bonjour, le public.
20: Bonjour, Laurent.
1: Alors, est-ce que je peux lire votre mail directement, Michaël, et puis vous ajouterez ce que vous voudrez derrière?
23: Non, mais vous ne l'avez pas pris mal.
1: Mais il m'éclaire pas du tout. Je ne porte jamais de montre, je n'en vois pas l'utilité. Mais plus je vous écoute, plus je me dis qu'une montre RTL me servirait à chronométrer la durée de certaines de vos questions.
20: Ah, ça, c'est vrai.
1: Je me suis fait plusieurs fois la réflexion. Vous commencez une question qui dérive sur un contexte lui-même expliqué par une autre situation dans laquelle des précisions viennent apporter des éclairages aux précédentes. Bref, c'est trop long. Même vos sociétaires vous demandent « Mais qu'est-ce qu'on cherche ?»
23: Exactement.
2: C'est vrai que ça arrive, ça.
4: C'est vrai que vous vous dites « Attendez la fin de la question. » Mais alors, de temps en temps, vraiment, là, on comprend plus rien et...
20: Alors que nous, on attend le début de la question.
4: On est noyés, oui, des vrais.
23: Alors, on cherche le nom d'une personne... un personnage féminin dans un roman de Léon Turpier, incarné au cinéma dans un film de Pasolini par une comédienne qui avait commencé sa carrière en tant que chanteuse de cabaret alors qu'elle avait fait
2: ça, c'est vrai.
23: Un petit pas au casino de Rennes dans les années 40.
1: Michael, Michael, Michael, ok, désolé. C'est bon, vous avez gagné la montre, c'est bon.
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1: Alors, je dois dire.
15: Mais alors, pardon, pourquoi il est coiffé comme Chantal Goya?
1: Ou Mireille Mathieu, je sais pas.
26: Ou c'est... Ringo Starr, les amateurs de rock'n'roll, ils reconnaîtront la référence à mon idole.
15: La moustache, c'est plus Mireille Mathieu.
26: Non, je tiens à dire que c'est parce que c'est mon comeback dans les grosses têtes, alors il fallait faire un peu comme à la rentrée, on fait la nouvelle coupe de cheveux, et c'est pour Laurent que j'ai fait cette petite coupette.
2: Mais c'est assez réussi.
26: C'est une frange pour les auditeurs qui nous verraient pas, en fait.
2: Mais moi, je trouve que ça le rajeunit, cette coupe de cheveux.
26: Et ça m'embellit aussi, me disent les proches.
1: Non.
26: Merci.
1: Mon pauvre Esteban.
26: Oh là là.
1: J'avais oublié que vous pouviez être un souffre-douleur parfait.
26: Mais ici. Pas du tout. D'ailleurs, je reviens de la chasse aux Respunchus avec mon beau-père.
1: Il faudrait que je revienne à son imitation. J'arrive plus à le faire. Comment?
26: Mais vous avez jamais réussi
1: si,
26: à
1: si.
26: Le faire.
27: Mais vous avez jamais réussi à le faire.
26: Oh là là. Je sais pourquoi j'ai boycotté cette émission clivante pendant 2 ans.
15: Non, mais c'est Homer Simpson.
26: Mais pas du tout. C'est ma voix.
27: Mais pas du tout, toi, hein, de neuf.
26: C'est la voix d'Esteban.
15: C'est Homer Simpson.
27: Homage.
2: Et c'est une très belle voix.
26: Eh ben merci Christine, enfin des gens respectueux et respectables.
1: Allez, première citation si vous voulez bien pour Anthony Pouzel qui habite le Valois-Perret, qui a dit « Dieu, il y a longtemps que j'ai fait une croix dessus ».
26: Ah, c'est Laurie, bien
2: est-ce
26: sûr.
2: Est-ce que ça serait des proches qui a dit ça?
1: Non, c'est pas des proches,
2: mais c'est pas loin.
1: Quelqu'un qui a travaillé beaucoup avec
2: Daniel Prévost.
1: Daniel Prévost, ah ouais. Bonne réponse de Christophe Beaugrand, aidé par Yann Folli. Une citation maintenant pour madame Daniela Diora, quelqu'un qu'on a rarement cité.
28: Moi, ce que j'aime chez Daniela, c'est que l'on peut s'y mettre à trois. Il y a toujours de la place pour les copains qui passent.
1: C'était Elmer Footbeat, ça.
15: Exact, Elmer Footbeat.
1: La chanson d'Elmer Footbeat. Rien à voir avec la citation.
15: On embrasse Daniela.
1: Citation qui nous vient d'Hollywood, donc c'est quelqu'un qu'on a rarement cité. De temps en temps, on la cite.
2: Donc, c'est une dame.
1: C'est une dame, effectivement. Elle a dit, la carrière d'acteur de Sylvester Stallone est un plus grand grand mystère que la mort subite du nourrisson.
15: Oh la vache.
26: Joan Rivers?
1: Non, pas Joan Rivers.
26: Mélanie Griffith, Laurent.
1: Non plus.
21: C'est une actrice?
1: Alors, actrice, humoriste, chanteuse.
15: Oula! Ah, Bette Midler.
1: Bette Midler, ah, oui. Bonne réponse de Monsieur Beaugrand. Tiens, à propos de la religion, voici celle-ci de citation, et c'est à destination de Madame Huette, Alexia Huette, qui habite Jouer-les-Tours, qui a dit « En gros, les religions sont toutes les mêmes. Une grosse part de culpabilité et différentes dates de vacances.
15: Ah. » Oh, c'est du Guitry,
21: ça. C'est français.
1: C'est français, ça vient des grosses têtes, d'ailleurs.
21: Ah. Pierre Benichou.
1: Pas Jean-Yann, mais l'autre.
26: Carlos.
15: Ah,
26: Jacques Martin.
1: Jacques Martin, bonne réponse. La suivante, pour Aline Henry, qui habite Nantes, la voici, je l'ai retrouvée, la citation, qui a dit « Jamais je n'avais vu rayonner autant d'intelligence autour de moi, sauf peut-être le jour où je me suis trouvé tout seul dans la grande galerie des glaces à Versailles. »
21: François Bayrou.
1: Ah non, pas quand même.
26: C'est quelqu'un qui se la pétait un petit peu.
5: Ouais, qui s'aime beaucoup.
1: Mais qui faisait de la politique, ça c'est vrai. Un diplomate.
5: Plutôt gauche ou droite,
1: alors,

0: Sur Ruquier.
1: Américain, alors c'est aux États-Unis, il n'y a pas de gauche, il n'y a pas de droite.
0: Plutôt démocrate.
1: Comment vous dites?
2: Henri Kissinger.
1: Henri Kissinger, bonne réponse d'Olivier Bellamy.
0: Mais c'est qui, Singer? Oh, excellente blague de Stéphane.
1: Non, alors écoutez, laissez-nous juger nous-mêmes de l'excellence de vos blagues, et celle-ci nous rappelle pourquoi vous n'êtes pas venu depuis longtemps.
0: Ouais, je savais, j'ai tendu cette perche pour me faire taper par un bateau.
3: J'aurais vraiment pas dû venir.
1: Pour Madame Brigitte Lacaille, qui habite Vionville, qui a dit « Je cherche un associé pour ouvrir un magasin, j'ai déjà le pied de biche et les cagoules.
4: » Ça, c'est un malfaiteur.
5: Ça, c'est français.
1: C'est français.
5: Ah, Olivier de Benoît.
1: C'est quelqu'un, d'ailleurs, la cagoule lui irait bien, il faut bien dire. Pardon à lui de dire
2: parce
1: ça.
2: Parce qu'il est moche.
4: Ah, y en a beaucoup. C'est Michael Youn.
6: Parce qu'il est chaud.
4: Boudère.
1: Bonne réponse.
7: C'est horrible. Vous devriez avoir honte.
1: Alors, ce qui est horrible, c'est pas l'indice que j'ai donné. Ce qui est horrible, c'est que Valérie ait trouvé.
7: Oh. Il est génial, Boudère, on l'adore.
0: On l'adore.
1: Il est drôle, Boudère. Très drôle.
7: Il est très drôle.
1: Et d'ailleurs, la preuve, cette citation est très amusante. Je cherche un associé pour ouvrir un magasin. J'ai déjà le pied de biche et les cagoules. Pour Charlie Chomy, la dernière citation du jour, avant de passer aux questions sur l'actualité, qui a dit « À Hollywood, les mariages sont si éphémères qu'à la sortie de l'église, on jette du riz à cuisson rapide. »
2: Oh. Woody Allen.
1: Non,
4: mais c'est un Français qui a fait ça.
0: C'est l'oncle Benz.
1: Non,
4: c'est un Américain.
1: Un Américain.
0: Qui fait du talk show.
1: Producteur de cinéma.
0: Eddie Murphy.
1: Non. Il est parfois avec Robert De Niro dans des films très drôles.
5: Je vois sa tête.
6: Ah oui, Ben Stiller.
1: Ben Stiller. Bonne réponse de Valérie Mérès.
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1: Une question à la portée de tous pour Inès Laoury. Est-ce que vous pourriez rire sans faire la cochonne, Christine?
9: Non,
1: Bravo.
9: C'est
7: ma féminité. Carrière là-dessus, Laurent, respectez-la.
9: C'est ma féminité. Je vous jure qu'il y a des moments où je suis très féminine.
1: Ah oui, quand?
9: Ah ben, c'est
1: pas quand je vous ai vu descendre de votre moto, là.
9: Bah non,
1: je vous ai vu arriver, descendant de moto. Vous savez, j'ai reconnu vos bottes blanches. Et alors, elle descend de sa moto. J'étais à la fenêtre, pour tout vous dire, du studio. J'avais terminé mes questions. J'avais 5 minutes d'avance. Et j'ai vu débarquer Christine Bravo, descendre d'une moto. Déjà, j'étais surpris qu'elle conduise toute seule, sa moto. Alors là, j'imaginais pas qu'on vous laissait conduire un deux roues dans Paris. Alors là, moi, je dis, alerte à la population. Et alors, quand vous êtes descendu de votre moto, c'est bizarre, quand vous descendez de la moto, vous continuez à marcher comme si vous aviez la moto entre les jambes.
7: Ça s'appelle l'arthrose, monsieur.
1: Non, mais c'est vrai. J'ai, comme les gens qui font du cheval, vous voyez.
3: Ça fait mal aux couilles.
1: J'avais jamais vu. En plus, vous gardez le casque. On aurait cru, Armstrong, celui qui a marché sur la Lune.
0: Non, pour pas qu'on lui demande des selfies.
6: Mais ce serait, oui, c'était pas un grand pas pour l'humanité.
1: Non.
9: Vous m'avez dit, avec votre tendresse habituelle, cache ton ventre.
1: Ben oui, parce qu'après ça, c'est vrai que quand vous avez enlevé votre casque, forcément, ça fait un mouvement de baron, vous voyez, avec les bras. Et comme elle achète des t-shirts trop courts,
0: des crop tops,
1: il y a en plus le bide qui dépasse. Non, écoutez, franchement...
7: Mais Laurent, elle a confondre ses seins et ses genoux, c'est pas cool.
9: Mais je suis désolé.
7: Ça, c'est pas cool.
9: J'ai des moments de féminité.
1: Mais quand?
9: Eh ben, cette nuit, quand j'ai...
1: Une question culinaire.
3: Ah, il me pète chaud, là.
1: Pour Jean-Philippe Verin, qui habite Savigny en Sancerre.
7: Omelette.
1: On va prendre le blanc de l'œuf, justement. Mmh. Une demi-cuillère à café de beurre. Mmh. 60 grammes de sucre.
7: Meringue.
1: 60 grammes de coco.
7: Et de là, coco, c'est-à-dire
1: De coco.
7: Mais genre coco, ou Nicolas Benoist?
1: De la poudre de noix de coco.
0: Et on fait un congolais, qui s'appelle plus le congolais d'ailleurs.
1: Excellente réponse
0: de Esteban. Merci Esteban. Pour votre phrase quand il s'agit de m'honorer, moi.
1: Effectivement, mais le mot congolais vient du Congo, depuis, hein, il faut dire.
7: Oui. Ah bon,
1: on appelle ça aussi un rocher coco, si oui. vous voulez.
9: Ah, vous rajoutez du chocolat, non?
1: Le rocher coco, c'est aux Antilles. Alors que le congolais, c'est en Afrique.
7: Et on ne peut plus, c'est comme la tête de nègre. C'est comme la couille de papou. C'est l'ancien nom de la religieuse au chocolat.
1: C'est quoi la couille de papou?
7: C'était la religieuse au chocolat, la boule au-dessus, là.
1: Ah bon?
7: C'est François qui me l'a dit.
0: Un faux ou un tux?
7: Ah, c'est comme le. On peut plus par rapport au papou. La petite boule au-dessus de la religieuse, il y a une petite.
3: On peut dire une religieuse, ça perd, tout le monde s'en fout.
0: Et c'est comme le gland, ben, ça n'existe plus trop.
7: Bah oui, par respect pour la bite.
0: Et je tiens à dire d'ailleurs que la tropézienne ne s'appelait pas la tropézienne, c'était un gâteau polonais, et en fait, c'est Brigitte Bardot qui a goûté ça et qui a fait waouh, c'est exceptionnel pendant. Je sais plus quel film.
7: Quel siècle? Et elle a repris avec elle.
1: C'est flou, votre histoire.
0: Non, c'est elle qui a dit voilà, ça c'est la tropézienne parce qu'elle faisait un film à Saint-Tropez, donc c'est là quand elle a 17 ans.
3: Et
0: là,
3: c'était fourré par Mouloudji. Ouais.
1: Madame Ockrent, je vous vois regarder Esteban avec.
6: Avec intérêt.
7: C'est comme la première fois que j'en ai des plantes, t'hallucines. Hein.
0: Ah, mais c'est lequel ce film là, son plus connu? Et Dieu créa la femme, voilà.
6: Bravo.
0: Et bien c'est là qu'elle a dit la tropézienne.
1: Vous n'aviez jamais fait l'émission avec Esteban?
6: Ah non, c'est une découverte, je trouve que.
0: Déjà, elle trouve que.
6: Il chante
0: que.
6: Très bien. Voilà.
3: On apprend plein de trucs. Hein.
1: Ah oui, grâce à lui, on apprend des tas de trucs qu'on ignorait et qu'on aurait dû continuer à ignorer.
6: Ben non, pas du tout.
0: Et d'ailleurs, c'est comme
1: je
0: la Pavlova.
1: Je sens que vous êtes en train de charmer, Christine.
6: Mais tout à fait.
0: Et, et avec ça, encore plus, c'est comme la Pavlova. On croit que c'est un dessert.
7: Pas nous faire la Pavlova.
0: On croit que c'est un dessert polonais. En fait, pas du tout. C'est un dessert qui nous vient d'Australie ou de Nouvelle-Zélande. On s'en dispute la paternité.
9: Et tu sais, Gérard Jugnot, ça fait très longtemps que j'ai pas vu un mec mâcher du chewing-gum en ouvrant grand la bouche.
1: C'est sa façon de travailler pour Hollywood.
0: Ah, j'ai pas compris.
1: Je vous l'expliquerai pas dans la pub.
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1: Moi, par exemple, voyez-vous, je suis allé à Bruxelles. 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
1: 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Si j'ajoute toujours en vente chez Casterman.
0: Alors ça, c'est drôle.
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1: Question musicale que j'avais réservée pour Olivier Bellamy, il n'est pas là aujourd'hui.
3: Mais je peux l'imiter.
1: Ça aurait été. Ah, mais vous faites Jean-Phi pareil que Bellamy.
7: Ah, non,
0: Bellamy, c'est.
9: Qu'est-ce que t'es marré en accent?
3: C'est pas vrai en imitation. Oui.
7: Mais c'est vrai qu'on dirait, non, on dirait qu'il tremble un peu quand
1: c'est
7: parle.
1: Très très mauvais, Boublil.
0: Attendez, j'essaie, mais il faut que je relavoie de. Oh.
9: On parlait Balladur.
7: Un mix entre Balladur et Giscard.
0: Ouais, je suis très mauvais.
1: Mais c'est pathétique.
0: Oh bon.
9: On dirait Roselyne Bachelot.
0: Oui, c'est vrai.
1: En tout cas, il est évident qu'Olivier Bellamy aurait répondu tout de suite à cette question. Voilà pourquoi je préfère la poser en son absence. Comment appelle-t-on un point placé au-dessus d'une note de musique?
10: Quand on a un point sur une note, si mes souvenirs de leçon de piano sont exacts, ça veut dire qu'on doit rester plus longtemps appuyé sur la note.
1: Oui, il y a de ça, effectivement. Et comment on appelle ça?
7: Un demi-ton.
1: Non. C'est, en fait, c'est pas tout à fait ce que vous avez dit, hein, Caroline.
7: Alors ça veut dire quoi?

0: Est-ce que quelqu'un aurait une marmite dans le public?
1: Une grosse.
2: Nous organisons une aquamation. Nous faisons une levée de fonds.
3: Je paye pour le sobuco, moi.
0: Est-ce qu'on a le droit de faire une aquamation contre l'avis de la principale intéressée?
1: Il faut rappeler à nos auditeurs qui nous rejoindraient que Dari Boudboul, tout à l'heure, a dit qu'elle ne voulait pas être enterrée. Elle ne voulait pas une crémation, elle voulait une
4: aquamation, ça existe.
1: Pas une acclamation.
3: Ah, non, non.
1: Une aquamation, c'est-à-dire qu'on ne va pas la brûler.
5: On va la bouillir.
1: On va la bouillir dans de l'eau parce que c'est plus écolo. Hein, c'est bien ça.
5: Non, c'est pas ça. Ça nourrit 12 personnes.
4: Et la chaleur viendra de l'eau bouillante.
0: Oui, bah, donc on va te bouillir.
1: On pourra mettre un bouillon cube pour l'odeur.
3: C'est une soupe faux, quoi.
1: Mais non, mais oh, c'est... Est-ce qu'on pourra aller dedans péter pour faire un jacuzzi?
3: Ah oui. Moi, je suis Prams.
6: C'est dommage de gâcher une aussi belle réponse par d'aussi grosses bêtises.
4: Oui, alors...
1: Elle a raison, Caroline. Restons dans la musique, ou plutôt dans la chanson. Pour Evelyne Thébault, qui habite Fécamp, on va rendre hommage à un chanteur, acteur français, qui s'appelait Jean Stout. Il est mort il y a 13 ans, on va me dire, il est peu connu.
0: Jean Stout?
1: Jean Stout.
0: Il devait être connu sous un autre nom, quand même.
1: Bah, écoutez, non.
0: C'est son nom de star, allez. C'est Jean Stout?
1: Oui, parce qu'il
0: sort. Il y a des gens qui ont des posters de Jean Stout chez eux. Il avait un fan club.
1: Bah, écoutez, quand vous aurez la carrière de Jean Stout...
0: Ah bah non, mais je me moque pas.
1: Vous reviendrez.
0: Je me moque
5: exactement.
0: Pas.
5: Bon. Et il est mort.
1: Ah, il est mort il y a 13 ans, Jean Stout.
0: Ah oui, il était jeune.
5: On en a très peu parlé. Hein.
1: Je l'ai trouvé dans. Ben, on a eu tort.
0: Ah, oui.
1: Je l'ai trouvé. Moi, c'est comme ça, je suis un homme curieux.
0: C'est
1: et
0: vrai.
1: Dans l'éphéméride du jour, j'ai vu.
0: Jean Stout.
1: Mort le 10 avril 2012, il y a donc 13 ans, de Jean Stout. Je me suis dit, tiens, c'est qui Jean Stout?
0: Ben oui.
3: Et bonne question.
1: Et ben, je peux vous dire, de son vrai nom, il s'appelait André Jean Destoué. Et.
0: Oh, il aurait dû garder, hein.
3: Franchement, et puis, c'est pas pire en tout cas.
1: Et puis il a préféré Jean Stout, il est mort à 78 ans.
0: Ah oui.
1: Il a eu une très belle vie.
3: Exactement, et lui il a peut-être pas présenté Secret Story, voilà.
1: Et je peux même vous dire qu'il a interprété en français une chanson que tout le monde connaît. On va l'écouter évidemment quand vous aurez retrouvé, non pas son nom je vous l'ai donné.
0: Jean Stout.
1: Mais la chanson.
0: La danse des canards.
1: La chanson qu'on connaît tous, interprétée par Jean Stout.
6: Vous dites, il l'a chanté en français, ce qui veut dire qu'il n'était pas français au départ.
1: Ah, lui est français, absolument.
0: La chanson était américaine.
1: La chanson, en revanche, n'était pas en version française au départ. Lui, il a chanté la version française.
0: Et ça a été un tube.
1: Ah, c'est plus qu'un tube. C'est une chanson que tout le monde connaît.
0: Est-ce que c'est quelque chose qui date des années 60?
1: C'est en 1968.
0: Et la version française aussi?
1: Ah bah oui, bien sûr.
0: Ça s'est fait dans la foulée.
1: À peu près en même temps, d'accord. Oui.
6: Quand j'entends siffler le train.
0: Ah, avec l'accent allemand? Ça, oui, alors ouais. Les trains et l'accent allemand, ça rappelle des souvenirs quand même. T'as beaucoup d'humour.
5: C'est d'un goût.
6: Ah, quand j'entends siffler les trains,
5: je verrai plus mes cousins.
1: Quelle horreur! C'est quelle horreur!
0: Mais ça, c'est horrible!
6: Mais je ne sais pas!
1: Qu'est-ce qui vous a pris, Caroline?
6: Je ne sais pas! Quelqu'un s'est emparé de moi!
1: Jean Stout, en tout cas!
0: Jean Stout!
4: C'est une chanson, une vraie chanson, ou est-ce que c'est une chanson rengaine ou une chanson de film?
1: Ah, c'est une chanson de film, oui, ça c'est vrai!
5: Le soleil brille?
1: Le soleil brille, non!
5: Est-ce que c'était une comédie?
1: Oh, c'était une comédie, oui. C'était
0: pour les enfants.
1: Un film joyeux pour les parents et les enfants.
0: Pour la famille.
5: C'est pas... c'est ça?
4: Mary Poppins.
5: Oui.
6: Je crois que je l'ai.
1: Allez-y.
6: Do you Saint-Tropez?
1: Ah non, non.
5: C'était
1: non.
5: Chanté par une femme.
1: Ça, c'était en français, hein, du ouais. Saint-Tropez.
6: Mais c'était peut-être une traduction de Do you Saint-Tropez.
1: Mais ils sont fous.
0: Alors Laurent, est-ce que c'était un dessin animé?
1: Oui.
5: C'était un Walt Disney.
1: Est-ce que c'était un Walt Disney?
5: Mary Poppins.
1: Oui. Mary Poppins.
0: Un jour mon prince viendra.
5: Les Aristochats.
1: Non.
6: Non.
4: On Mais les clochards.
6: Ouais.
3: Le livre de la jungle.
6: Il fait trop beau pour être heureux.
0: Mais non.
3: Ah ouais.
0: Il va nous. Il en faut
1: plus. Bonne réponse de Caroline Diamant.
0: Alors c'est pas il fait trop beau, c'est il en faut peu.
6: Oui. Mais je sais pas ce que j'ai
0: fait. Et pourquoi tu fais ça avec l'accent antillais?
4: Ça, c'est un russe de Max.
3: C'était limite raciste.
6: Il en faut pour être heureux. Vraiment trop peu pour être heureux.
3: Il faut se satisfaire.
1: Vous permettez qu'on entende Jean Stout.
0: Oh oui.
7: Il en faut peu pour être heureux. Vraiment très peu pour être heureux. Chassez de votre esprit

0: l'ours très bien léché.
1: Bah pour être heureux, revenez après 17h. Les grosses têtes sont avec vous jusqu'à 18h.
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1: Une question pour Pascal Stark, qui habite 11 ans dans le Loir-et-Cher. Vous avez sûrement appris aujourd'hui que le pullover iconique de Lady Diana avait été vendu 1 million de dollars, même précisément 1,1 million de dollars aux enchères, ce pullover rouge. Alors, rouge pas, rouge unique. On connaît ce pull parce qu'il y a plein d'autres choses sur ce pullover. Qu'est-ce qu'il y a?
4: Bah ça, on dirait un pull de Noël, un peu comme ça, non?
1: Oui, mais qu'est-ce qu'il y a sur ce pullover?
5: C'est pas des losanges.
6: Des cœurs.
1: Des losanges, des cœurs, des sapins. C'est vrai que des sapins, non.
7: Des flocons.
1: Des flocons, non. Mais c'est vrai qu'on l'a souvent vu avec ce pullover rouge.
5: Ben non, des bonhommes de neige.
1: Lady Diana. Des bonhommes de neige, non.
7: Des taches de sang?
1: Non. Il est drôle ce hasard. Depuis qu'il connaît Georgette Lemaire.
5: Ah, mais c'est plus le même homme. Georgette l'a changé.
1: Non.
4: Mais c'est une décoration habituelle de pull ou c'est quelque chose vraiment exceptionnel?
8: C'est un chacard.
1: Ah, je dirais même que c'est une sorte d'hommage qu'un pullover peut rendre.
4: Des couronnes.
1: Non. À quoi un pullover peut-il rendre?
5: Des diamants.
4: Au mouton.
5: Elton John. Mais non, mais elle était très amie avec lui. Elle aurait pu avoir la tête d'Elton John.
1: Écoutez ce que vous a dit, monsieur.
7: Il y a des moutons dessus.
1: Des moutons blancs et un mouton noir. Voilà. Il y a que plein de moutons blancs et un seul mouton noir.
9: Ah bah c'était le mouton noir.
1: Pardon.
9: Ah oui. Ils ont fait. C'était elle le mouton noir.
1: Oui. D'ailleurs, c'est Meghan Markle qui l'a racheté. 1,1 million de dollars. Le pullover pour Lady Diana. Elle nous manque, Lady Diana. On l'aimait bien, la princesse.
9: Ah oui, moi j'ai commandé un tableau, moi.
1: Pardon?
9: Je me fais faire un tableau de, c'est le portrait de Lady Di pour mettre à ma maison.
1: C'est pas vrai.
9: J'ai un beau portrait, hein. C'est un artiste qui fait, à Angoulême, qui fait des choses très bien. Du coup, il avait fait la reine d'Angleterre, alors, mais je voulais pas acheter la reine pour mettre chez moi, hein. Alors,
1: mieux, Lady Diana.
9: Oh, bah, pour moi, homosexuel, c'est un symbole, hein.
1: Ah bon?
5: Mais un symbole de quoi?
9: C'est une icône gay, quand même, Lady Di.
5: Ah bon?
9: Oui, bah, ça, les femmes aussi
7: sont. Confond pas avec Mylène Farmer?
1: C'est à mon avis, vous avez raison. Non. Vous avez raison, monsieur Haas, il confond avec Mylène Farmer ou Dalida.
9: Non, je n'adhère pas Mylène Farmer, mais Lady Di, j'aimais bien. Ah, oui. T'es un peu la princesse de, qui a eu un destin brisé.
1: Vous avez tous ses disques.
5: Il
1: les a récupérés sous le tunnel.
9: Non mais je me retrouve en elle, elle a été bafouée par l'amour, tout ça, je me retrouve en elle.
5: Oh, oui. T'es pas morte à 36 ans, Dieu merci.
1: Oh, bah écoutez, ça fera plaisir à la famille royale, il y a le prince qui vient là bientôt, le roi maintenant, pardon, c'est vrai.
9: Oui, c'est un roi maintenant.
1: Ça, oh, tout augmente. Hein.
5: Non mais il a attendu suffisamment longtemps pour mériter.
1: C'est vrai, il est devenu roi. Vous allez être invité, Franck Ferrand?
10: Non, je ne suis pas invité, je le saurais déjà si c'était le cas.
1: Ah bon?
5: Ah, il t'aime pas le roi?
1: Oh, vous devez être déçu.
10: Non, je suis pas dans les histoires royales.
1: Ça doit être Berne.
10: On toujours avec Stéphane.
1: Stéphane, il vous a rayé des livres.
9: Il a piqué la vedette.
1: Oh, le salaud.
9: Ah, il t'a mis des
8: Stéphane
9: bâtons dans les
8: roues. Il va être invité.
5: Ah, oui. Moi, je devais être invité.
1: Ah bon, comment?
5: Ouais.
1: Pourquoi?
5: Bah, oui, bah, parce que après, ils ont dit non, elle ressemble trop à Camilla. Ça toute la merde.
9: Non, ils ont dit on n'a pas de chef pour le dîner.
10: J'aurais pu être invité parce qu'il me doit une invitation, en fait.
1: Qui?
5: Le roi?
10: Le roi.
9: Non, mais tu dis oui, ça, toi, le roi me doit une invitation.
10: Il y a de nombreuses années, il voulait visiter l'île Saint-Louis avec sa toute nouvelle épouse, donc l'actuelle reine consort, là. Et on m'avait demandé, l'ambassadeur d'Angleterre à l'époque m'avait demandé de lui faire visiter l'île de Saint-Louis. Donc j'ai passé une semaine à organiser tout ça avec les services, avec la préfecture. Vous imaginez pas ce que c'est, savoir s'il fallait enlever les voitures d'un côté ou d'autre de la rue. Bon, bref. Et le jour de la visite, j'avais mis mon petit costume, j'étais tout prêt, tout content. Et on me dit, j'ai eu un coup de fil de l'ambassade pour me dire, finalement, le président de la République a eu besoin du prince Charles et donc il n'y aura pas de visite.
1: Oh bah merde alors. Oh,
10: et donc je pense que ça aurait été la moindre des choses de, en retour de m'inviter.
1: Mais on va leur faire savoir. On va leur faire savoir.
5: L'ambassadeur britannique. Ah,
9: tout c'est inadmissible.
1: Ça fait chic quand même d'être demandé comme ça.
10: Bah, d'être demandé, mais d'être planté aussi, hein, faut dire les choses.
1: Ah oui, c'est vrai.
9: Ah oui, ça c'est vrai. Bon, c'est le risque. Hein.
5: Bon, écoute, si un prince peut pas changer d'avis, c'est son seul boulot pendant 70 ans.
9: Oh, j'ai vu un beau film sur Amazon Prime avec une histoire de prince, un prince.
5: Oui, ils sont très beaux.
9: Et le fils de la présidente américaine.
1: Comment ça s'appelle?
9: Ça s'appelle My Fucking Prince. C'est ça?
1: My Fucking Prince.
9: Oui.
5: My dear fucking prince.
9: Oh, une histoire, ça m'a fait rêver.
1: C'est porno.
9: Non. C'est le fils du président, de la présidente des États-Unis qui tombe amoureux du prince Henry, qui s'appelle dans le film. Alors, voilà.
1: Deux hommes?
9: Oui. Porter à l'écran une histoire, un conte de fées pour t'aider.
1: Non mais quelle époque, hein.
9: Ah oui. Oui,
1: y a... Et, comme dirait Léa Salamé, quelle époque. Cette épidémie qui a décimé les buis français. C'était les rameaux il n'y a pas si longtemps et c'était pas si facile de trouver des branches de buis à faire bénir pour ceux qui sont croyants, puisque vous le savez, le buis souffre depuis un long moment. À cause, il faut le dire, de cette espèce de lépidoptère ravageur qui s'appelle comment ? C'est le nom de ce papillon que je vous réclame, qui détruit les buis un peu partout en Europe.
0: Le papillon de lumière sous les projecteurs ?
6: Non, c'est un nom comme Grémilla.
1: Ah, pas du tout.
6: Non, épistolaire, un nom comme ça.
1: Ah, non plus. Non.
9: Non.
1: Non. Et c'est vrai que depuis une dizaine d'années, une grande partie de cet arbuste qu'on aimait bien, le buis.
6: Ah, mais c'est une merveille, le buis.
1: Ah, bah oui, mais c'est la tragédie du buis. Hein, il faut dire.
6: Il n'y aurait pas de jardin à la française sans le buis.
1: Ouais, sauf que depuis 2015, et ça a commencé dans les Vosges, eh bien, il y a des essaims blancs de.
6: Sorte d'abeille. Cochenille.
1: Non. Ils sont comme des grosses mites qui étaient jusqu'alors.
0: Des mimites.
1: Des grosses mites.
0: Carmite la grenouille.
7: Sinon, il allait planter du buis dans son jardin.
1: L'autre, il a entendu des grosses mites.
7: Il était prêt à aller acheter des buis, là.
0: Ah, bah là, ouais, il en aurait mis partout.
7: Il se serait déguisé.
1: Les arbustes qui attirent les grosses mites, c'est au bois de Boulogne, ça.
0: Et il se déplace.
7: Il se serait déguisé en buis toute la semaine.
0: Pas eu du buis dans le slip.
6: Oh, c'est dans n'importe quel jardin.
1: C'est des grosses mites et non pas des grosses. Je pose des questions sérieuses et on part dans des considérations.
7: Ceci dit, ça serait rigolo, des grosses bites volantes qui attaquent les buis.
9: Oui, ben, ça peut être dangereux pour le buis aussi.
0: Bah hein. Oui, et ça attaquerait les glands plutôt.
1: Ces grosses mites ne laissent que des squelettes de branches pris dans des fils de soie. Et je vous demande donc le nom de ce. On l'a assez lu depuis maintenant.
6: Ouais. Mais oui.
1: Une dizaine d'années.
9: Mais on ne mange pas les palmiers aussi.
1: On sait.
6: Non, c'est pas la même.
0: Et ça vole ou pas ?
1: Et là où c'est intéressant, évidemment, dans l'IB aujourd'hui, c'est que Guillaume Lachenal compare cette épidémie à celle que nous vivons, nous, parce qu'on ne l'a pas vue venir. Vous voyez.
6: Et elle vient de Chine, pareil.
1: Exact. Elle vient de. Bravo, Ariel.
9: Encore un truc qui vient de Chine.
1: Elle vient
6: donc
1: de Chine.
6: C'est un nom chinois.
1: Et tout ça est dû, évidemment, aussi à l'écosystème. On est tous responsables de ce que nous vivons. Voyez-vous, par exemple, le buis, s'il souffre de.
7: Il n'y a pas que le buis.
6: Bah, c'est parce qu'on l'a
7: taillé. Nos abeilles par les frelons asiatiques, pareil.
9: Oh, oui, ça vient
7: de
9: là-bas. Par les frelons.
7: Mais de partout.
1: Oui, mais moi, je vous parle du buis.
6: Il a été trop taillé, le buis.
9: Mais ça,
6: le
9: buis.
1: Non, c'est qu'il y a de moins de mésanges. Et les mésanges étaient les rares oiseaux qui mangeaient ces chenilles chinoises.
0: Elles volent, ces chenilles. Elles ont des petites ailes.
1: Ah, bah, elles deviennent des papillons, mais si on les attrape.
6: Mais d'affreux papillons.
9: Les bombix. Pas des processionnaires, là.
1: Les pardon.
9: Les processionnaires.
0: Les chenilles processionnaires.
1: Non.
0: Les bombix.
7: Les éphémères.
6: Non.
9: Bombix.
1: Mais en tout cas, voilà une chenille, un papillon.
0: Une chenille qui redémarre ?
1: Qui en plus.
6: Elle s'appelle pas Coro, quelque chose ?
1: Non.
0: Corona chenille ?
1: Non, mais évidemment, ces petits cocons, on les compare au corona aujourd'hui, parce que, comme nous sommes victimes du coronavirus, eh bien, les buis français, eux, ont été victimes de.
9: C'est un nom scientifique ou.
1: Pas du tout.
9: Et
1: ça, vous connaissez ça par cœur.
6: Mais oui.
1: Ah oui, oui, on a parlé 18 000 fois dans cette émission. Oui, oui. De là.
9: On a dit, ah oui, regarde mon buis, t'es fait manger par.
6: Pas la cochenille.
1: Non.
9: T'es fait manger par.
1: Il faut savoir d'ailleurs aussi que c'est aussi à cause de notre éclairage urbain qu'elles se sont développées, qu'elles ont proliféré, parce que la lampe à sodium accélérerait la diffusion des. Pensez à quelqu'un de petite taille.
6: Au nain ?
0: Le nain.
7: Des mimimatis.
0: Des mimimatis. Des gardiens.
7: Des passe-partout. Des gnomes. Des passe-partout dans les buis.
0: Des chenilles matis.
7: Avec des grosses mites. Qui détruisent les buis.
1: Oui. C'est vrai que les nains ont des grosses mites.
0: Oui. Mais oui.
7: Ah bah, ça dépend, bah oui. Mais c'est à cause de la lumière urbaine.
0: Quand ils sont dans les buis, on leur dit sort.
6: C'est-à-dire qu'elle est grosse.
7: Si on éteint
6: la
7: si les lampes, on aura des nains à grosses bites partout dans la rue.
9: Et ça mange les buis.
7: Oui.
0: Et une bouille.
9: Les bouis.
7: D'ailleurs, à Fort Boyard, il n'y a aucun buis.
0: Ah non, bah, il n'y a pas.
9: Non.
1: Ici, il y en a du buis, mais trop. Et vous allez entendre le buis de la cloche.
0: C'est des nabos.
1: Non,
0: c'est petite taille.
1: Je vais essayer de vous aider comme je peux, moi.
0: Petite taille, que vous
7: des giants coucou.
1: Le radical, en grec, désigne le feu. Et si vous avez fait du grec. Et une couleur rousse ou rougeâtre, vous voyez.
6: Rouquine.
1: Ces papillons sont réputés naître

0: dans l'âtre, peut-être parce qu'on les y retrouvait attirés par la lumière.
1: Alors, le feu, c'est pyro en grec.
2: Héphaïstos.
0: Ah, bah, voyez.
1: Pyro.
0: Alors, voyez, bravo, monsieur.
3: Alors, les mini pyro.
0: C'est votre nom de famille, monsieur.
2: Les pylônes.
4: Gasoline.
0: Gasoline, non.
5: Les Larousseau.
0: La pyrale. Pyrale, pays grec. Et il y avait un nain qui s'appelait Pierral.
5: Ah bon,
0: qui a été le premier nain célèbre.
2: Dans les films de Buñuel.
0: On le voyait avec Jean Marais, avec. Il n'y a pas de hasard.
5: Est-ce qu'il était avec Charles Trenet aussi,
0: le gay de l'époque?
5: Ça faisait des sacrées soirées. Le nain de l'époque, le gay de l'époque.
0: Vous ne connaissiez pas le nain Pierral, en tout cas.
2: Dans les films de Buñuel.
0: Est-ce que vous connaissez tous les Ferrari, au moins, monsieur Jérémy Ferrari? Parce que c'est la question suivante que j'ai choisie pour vous, et ça nous permettra de l'écouter, en plus. D'écouter Agostino Arturo Maria Ferrari, c'est son vrai nom. Mais sous quel autre nom connaissait-on mieux, puisqu'il n'est hélas plus de ce monde? Sous quel autre nom connaissait-on mieux Agostino Arturo Maria Ferrari?
1: Linda de
2: Lola
1: Souza?
2: Ferrari.
1: Linda de Souza?
0: Oh non, on ne va pas écouter Linda de Souza et Lola ou Ferrari.
5: elle n'avait pas gardé.
1: C'était un italien?
0: Alors, évidemment, franco-italien, né à Gênes, en 1934, Agostino Arturo Maria Ferrari, c'était son nom.
1: Tino Rossi?
0: Tino Rossi, non.
5: Il est mort, vous avez dit. Hein.
0: Ah oui, il est mort. Il est mort en 1998.
5: Qui ça pourrait être? Est-ce que c'est un chanteur d'opéra?
0: Un chanteur d'opéra, pas
1: chanteur de charme?
0: Un chanteur de charme, non plus.
5: Non.
0: On l'aime tous, hein, ce chanteur.
5: Zucchero?
0: Il
5: chante en italien ou pas?
0: Non, en France. Oh, il a chanté en italien aussi, j'imagine. Mais
2: Alejandro Celentano.
0: Mais il a surtout fait carrière chez nous en France.
1: Ah, Frédéric François?
0: Il est vivant, Frédéric François.
1: Ah, parce que lui,
5: Claude Barzotti?
0: Claude Barzotti, non.
2: Celentano.
0: Adriano Celentano non plus.
5: Il avait gardé un nom italien.
0: C'est pas bien de ne pas connaître tous les Ferrari.
5: J'ai pas touché d'héritage là-dessus.
0: En plus, vous pourriez trouver. Hein.
1: Ah, celui du train. Ah, j'ai jamais trouvé.
5: Celui du
1: Richard
5: train.
1: Anthony.
0: Oui. Non. Agostino Arturo Maria Ferrari, j'ai eu la chance de le recevoir moi dans les années 90 sur France Inter.
5: Ah oui.
0: Mais c'était quelqu'un un peu de solitaire, quelqu'un qui était pas très content finalement des succès qu'il avait eu, et il en a eu de nombreux succès.
1: Umberto Tozzi,
0: non.
5: Il avait une carrière à l'international?
0: Alors oui, bien sûr.
2: Ringo.
0: Oh mais non, pas Ringo. On va écouter Ringo maintenant sur RTL.
5: Avec Sheila.
1: Et Stinoff, tu vas pas.
0: Agostino Arturo Maria Ferrari.
5: Quelle humeur.
0: Réfléchissez un peu quand même.
1: Est-ce que son nom avait un rapport avec son vrai nom?
0: Eh ben voilà, là, moi ça voilà. Heureusement qu'il y en a un qui réfléchit, c'est Gazan.
5: Son pseudo
0: avait
5: un rapport avec.
0: Eh ben évidemment, son
1: pseudo. Ah, Léo Ferré.
0: Pas Léo Ferré.
1: Jean Ferrat.
0: Pas Jean Ferrat.
1: Nino Ferrer.
0: Nino Ferrer. Bonne réponse de Florian Gazan. Nino Ferrer. De vrai nom Ferrari.
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0: On parle beaucoup du Nynorsk dans la presse. Mais qu'est-ce que le Nynorsk?
4: La punaise de lit?
0: Non, pas du tout.
5: C'est une langue.
0: Alors, vous êtes obsédé, vous aussi, par les punaises de lit?
3: Non, c'est très angoissant.
0: Non, mais c'est vrai, on ne peut pas ouvrir un journal sans tomber sur une punaise. Qu'est-ce qu'on en a à battre des punaises?
3: Je vous souhaite d'en avoir chez vous. Vous allez voir ce que c'est. C'est un enfer.
4: Qu'est-ce que ça provoque comme effet?
3: Alors, la journée, rien, parce que ces petites merdes, elles dorment. Mais dès le soir venu, elles le sentent.
4: Oui,
3: et là, elles ont besoin de sang, elles se nourrissent de sang, c'est des bêtes vampires. Donc, en général, elles se mettent là où on couche, dans ton lit. Et
0: plaignez-vous.
3: Et tu dors, et là, t'es piqué. Tu n'arrives pas à dormir, t'es angoissé parce que ça, tu les vois pas, parce que c'est grand comme un pépin de pomme. Et puis, il y en a partout. Et ça coûte super cher pour
4: mais c'est pas des moustiques, ça.
3: Et une fois, écoute, j'en avais dans mon lit. Donc, j'en pouvais plus.
4: Mais quelle différence avec les moustiques?
3: Bah, un moustique, ça vole, une punaise, non. Voilà. Et j'en avais dans mon lit. Je change parce que j'étais piqué de partout, j'étais angoissé. Je vais dans mon canapé. Écoute-moi bien, je les voyais faire comme des fourmis, faire une colonne comme ça de mon lit jusqu'au canapé pour me piquer, les salopes. Ah non, c'est très très... Je ne veux pas revivre ça, ni moi ni ma chatte.
0: Non, mais écoutez, franchement, de là à faire une psychose autant des punaises.
5: 11% des foyers sont infectés, c'est beaucoup quand même, un foyer sur 10.
0: Alors, vous aussi, alors, vous vous y mettez, alors, sur les punaises.
5: Non, mais bon, c'est vrai que quand tu regardes 11%, c'est beaucoup, ça veut dire un foyer sur 10. C'est-à-dire, là, il y a forcément des gens dans le public qui sont venus avec une punaise de lit dans la poche.
4: Mais la question
1: de punaise.
3: Retirez vos culottes.
5: En plus, ça

0: En plus, ça vit dans les fauteuils comme ça, un peu avec la housse et tout là.
1: Non mais pourquoi ?
2: Des fauteuils qui n'ont pas été nettoyés depuis Philippe Bouvard.
0: Apparemment, Philippe Bouvard est une ancienne punaise de Lyon.
1: Est-ce que c'est lié la punaise ? Est-ce que c'est parce que les gens ne font pas les ménages ?
3: Non, c'est pas.
2: Ça n'a rien à voir avec l'hygiène. Rien à voir avec l'hygiène. C'est comme ça, voilà.
3: Bon, en vacances.
2: Voilà, voilà.
4: Ça me rappelle le mec qui bouffe une pute à 10 euros. Et il voit des trucs qui sautent dans les poils. Elle dit à la pute, dis donc, ce serait pas des morpions, ça? Et la pute, elle dit, pour 10 euros, tu voulais pas des gambas, quoi.
2: Ah oui. Oui. C'était pour en arriver là.
1: Ouais. Ouais,
0: ouais. Et 11% des foyers sont infectés. Non,
2: et tout ça, c'est de votre faute, madame Kahn.
5: Pardon, je n'aurais pas du tout dû prononcer ce mot.
2: Mon inorsque n'a rien à voir avec les punaises.
6: Est-ce qu'il fait partie de l'espèce animale ?
2: C'est pas un animal.
0: C'est une langue, c'est une langue.
2: C'est une langue, le ninorsque.
0: Ah. Langue.
2: Bravo, alors, monsieur.
6: Ah oui, c'est une langue danoise.
2: Pas danoise.
1: C'est pas une langue qu'on parle dans la banlieue d'Ukraine ?
2: Non, c'est pas une.
0: Pas comme le morse.
2: Ce n'est pas le morse.
1: C'est européen comme langue.
2: C'est européen.
0: Ninorsk.
2: Le ninorsk.
0: Ça vient de Norvège ?
2: Ça vient de Norvège.
6: Ah oui, c'est ça. Et le prix Nobel de littérature vient de Norvège et il parle en ninorsk.
2: Il écrit en ninorsk. Bonne réponse d'Ariel Dombal.
6: Oui, oui.
2: Aidé par Az.
6: Oui, oui, oui.
2: Et oui, le prix Nobel de littérature est norvégien. Il s'appelle John.
4: Il va pas en vendre beaucoup, là.
2: Mais vous avez raison. John Foss. D'abord, on nous dit, bon, alors, le prix Nobel de littérature, attention, hein, il est traduit dans le monde quand même.
4: Ah bah oui,
2: heureusement qu'il est traduit, parce qu'effectivement, on nous dit, un, il écrit en norvégien, puis après, on regarde les articles, puis on dit, mais attention, il écrit pas en norvégien, parlé par tous les Norvégiens.
6: Non.
2: Il écrit en ninorsk, qui est parlé seulement par 10% des Norvégiens.
5: Ah bah, ils ont plus de lits aussi, c'est ça. C'est les 10%.
2: Non, mais vous rendez compte un peu. Il écrit en inorx, John Foss, le prix Nobel de littérature. Ça me permet de vous poser une petite question subsidiaire hein, pour Madame Salès d'Astbéon dans les Pyrénées-Atlantiques. J'ai regardé un peu la liste de tous les prix Nobel de littérature depuis 1901. C'est d'ailleurs un Français hein, qui obtient le premier prix Nobel de littérature. Je ne vais pas vous interroger là-dessus aujourd'hui parce que ce serait trop dur. C'est Sully Prudhomme. Personne ne l'aurait retrouvé. Donc...
0: Ah, j'allais le dire.
2: Oui. Ouais. La dernière, ça c'est plus facile, vous le savez.
6: C'est Modiano.
2: Mais non.
5: Annie
2: Ernaux a obtenu donc le prix Nobel de littérature en 2022. Certes, c'est Modiano avant elle qui l'a eu en 2014. Je vous donne les prix Nobel français. Qui l'a refusé en 1964 ? Un Français l'a refusé.
6: Sartre. C'est ça.
1: Sartre. Oui.
2: Jean-Paul Sartre, ça c'est très bien.
4: Pourquoi il l'a refusé ?
1: Oh, ben, parce qu'il était chic. Est-ce que tu comprends ça ?
4: Ben non, c'est un peu que c'est pas dans mon dictionnaire, chic. Excuse-moi.
2: Et puis alors, je vais vous demander qui a obtenu le prix Nobel de littérature. On est chez les Français, attention. Hein. Il y en a eu deux Français dans les années 50.
6: Alors, il y a eu Camus.
2: Albert Camus en 1957.
4: Bravo, Ariel.
2: Mais pas de chance, ma question porte sur celui qui l'a obtenu en 1952.
3: Est-ce que son nom de famille, ça commence par un V ?
2: Pas du tout.
0: Proust.
2: Proust,
1: est-ce que ça commence par un F ? Mais Proust était mort en 1922.
0: Ouais, son fils, c'était son fils qui écrivait.
1: Alors,
6: mais 57 Camus, je rappelle.
2: Oui, ça, on a compris, Ariel. Voilà.
6: Je le rappelle en passant.
0: C'est quelqu'un d'amusant. Pourquoi vous avez choisi cette personne-là ? C'est quelqu'un d'amusant ?
2: Ah non, c'est pas amusant du tout. Non, c'est rare que les prix Nobel de littérature soient amusants.
0: Non, mais c'est juste que je veux dire, c'est surprenant. C'est surprenant.
2: Ah non, non, je l'ai pris parce qu'effectivement, c'est celui peut-être le plus difficile à retrouver parce que Camus.
6: Gide,
2: je l'ai dit.
0: Jean-Jacques Rousseau.
2: Non.
1: Non, mais là, tu l'as dit exprès pour que j'étais fouette avec ma langue.
0: Oh, alors, je l'ai pas du tout dit pour ça.
2: Non, alors je vais vous donner quelques titres écrits par ce grand écrivain français qui fut d'ailleurs aussi académicien.
1: Ah, Monterland ?
2: Non, Monterland, non. Il a écrit Thérèse d'Esquerou, Le nœud de vipère, Le baiser aux lépreux.
6: Le vipère au poing ?
1: Non,
6: le nœud de vipère.
1: Mauriac.
2: François Mauriac. Bonne réponse de Marcella Iacoub. Bravo Marcella.
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2: C'est le jour ou jamais où j'imagine vous avez préparé, révisé votre chanson de
3: Comme les rois mages. Ah,
2: voilà.
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2: Aïe.
4: Je te suivrai.
2: Ah, bah, voilà, on est débarrassé.
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2: Oui, ça y est, c'est fini.
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5: Tais-toi.
2: Aïe.
6: Bon, j'en chanterai d'autres.
2: Hein. Ah non, mais enfin là.
7: Oh, si, ça m'a presque manqué.
2: Ah. Au moins, on est débarrassé, vous voyez, de cette chanson. Ah, vous pensez qu'il peut la refaire avant 18h?
6: Oui, ou plein d'autres merdes aussi.
2: Oh, ça, je peux compter sur vous. C'est vrai que vous avez encore l'âge d'être reine maintenant qu'on sait qu'une Miss.
6: Ah, je croyais que vous me parliez à moi.
2: Ah, non,
6: je trouvais ça bizarre.
7: Nous, on ne voit pas quand vous vous tournez.
6: Oui, je suis d'accord.
2: Je me tourne vers Sylvie Tellier.
8: Mais bien sûr, j'ai l'âge, vous aussi, patron.
2: On peut être reine jusqu'à quel âge alors?
8: Il n'y a plus d'âge.
6: Oui, mais par contre, il faut être une femme. Donc Laurent, ça va être difficile, non? Il faut être une femme pour faire Miss France.
8: Il faut être une femme, mais il ne faut pas être automatiquement née femme.
6: Oui, mais il n'a pas encore fait l'opération.
8: Il attend de changer d'avis.
5: Peut-être qu'il est en transition.
8: Bah, peut-être.
6: C'est pour ça, il m'a dit qu'il allait chez le barbier tout à l'heure.
8: C'est
6: la transition.
2: Ah non, mais enfin, écoutez, franchement, vous me voyez changer. Je pense que c'est un
6: Laurence Ruquier.
2: C'est un peu tard pour que je change de genre. Non,
7: Laurence Ruquier.
2: Mais pourquoi
8: Miss
2: pas
8: Normandie.
2: Si d'un seul coup.
8: Miss Le Havre.
5: Oui, Miss Le Havre.
4: 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Mais
9: bonjour, madame. Alors, mademoiselle Ruquier, vous pensez à quoi? Est-ce que vous avez une opinion sur la guerre, sur la paix?
2: Ah, ben bien sûr.
9: Sur les fleurs, sur les plantes.
2: Disons qu'après mes études d'esthéticienne, tiens à dire que je suis contre la guerre, que je suis pour la paix dans le monde.
10: Si vous souhaitez voter pour la charmante Laurence, vous envoyez un au 72-500. Pourquoi pas?
8: Juste après Amandine.
2: Quel âge est-elle alors, la nouvelle Miss?
8: Elle a 34 ans,
2: vous y
8: étiez?
2: Oh mon Dieu!
8: Mais oui, j'y étais. Surtout, j'étais à Miss Martinique. Je présentais avec son Miss Martinique, dont je la connais depuis le mois de septembre.
2: Ah, donc, ah oui, voilà. Elle est sympa, en tout cas.
8: Elle est très sympa.
2: Elle va venir ici en tant que grosse tête bientôt.
8: Génial. Elle vient là.
6: Elle a beaucoup de réparties. Elle a beaucoup de réparties.
2: Ah oui.
8: Bah, heureusement, à 34 ans.
6: Oui, elle est vieille, elle peut quand même.
8: Non, c'est pas ça. C'est que.
7: C'est pas une question d'âge.
2: Elle commence même à radoter. Pour Evelyne Gouthier, la première citation. Même Gouthier habite en Seine-Maritime. Tiens, bah justement, voilà. Qui a dit.
7: Bonne année
2: à Mme Gouthier. Qui a dit, quand tu prêtes de l'argent à des amis, tu perds l'argent et les amis.
7: Charlotte de Turckheim.
2: Charlotte de Turckheim, non.
6: Est-ce que c'est une humoriste?
2: Une humoriste.
8: Michel Bernier.
2: Qu'on aime bien, une copine à nous.
8: Florence Foresti.
6: Non. Muriel Robin.
2: Robin. Non, bah va être contente que toutes les autres passent avant elle.
6: Ah merde.
7: Ah oui, bah bien sûr. Anne Roumanoff.
2: Anne Roumanoff. Bonne réponse de Caroline Diamant. Pour Karim Deroux, qui habite la Ricamarie, c'est dans la Loire, qui a dit « Je n'aimerais guère vivre sur la Lune, ça m'embêterait de changer de quartier tous les 9 jours. »
7: Groucho Marx.
2: Non, c'est un Français, ouais, car ça marche pas autrement, vous voyez, les quartiers de Lune et les quartiers...
7: Bah, les voilà. Quarters of Moon.
2: Vous voyez, c'est forcément français. « Je n'aimerais pas vivre sur la Lune, ça m'embêterait de changer de quartier tous les 9 jours. »
6: Est-ce que c'est un poète?
7: Raymond Devos.
2: Ah non, il était aussi poète, mais il était avant tout humoriste, un des rois de l'humour français.
8: Pierre Dac.
2: Dans les années, pas Pierre Dac.
8: Guy Bedos.
2: Pas Pierre Dac.
6: Francis Blanche.
2: Francis Blanche, ah, oui. Bonne réponse de Christophe Beaugrand qui connaît bien l'émission.
6: Pour oui, Marie Bernard. Je connais Bernard. Pas Pierre Dac et Blanche, mais je connais l'émission.
2: Quand je dis pas Pierre Dac, oui.
6: C'est l'autre,
2: c'est Francis Blanche. Mm-hmm. Pour Marie Bernard, qui habite Saint-Dié-sur-Loire, dans le Loire-et-Cher.
4: Famille habite dans le Loire-et-Cher. Ces gens-là ne font pas de manière.
2: Merde.
4: On dirait que ça gêne de marcher dans la cour. On dirait que ça gêne de marcher avec nous.
2: Beaugrand, même si vous mettez rien dans la fente, il chante.
6: Oh, arrêtez, ça peut sembler un peu pervers, ça.
2: C'est la différence avec un jukebox.
6: Ah, j'ai eu peur, je croyais que vous alliez dire avec une copine.
2: Qui a dit, et c'est donc pour Mme Bernard de Saint-Dié-sur-Loire, qui est dans le Loire-et-Cher, donc je confirme,
6: oui.
2: Puisque tout est parti de là, qui a dit, les femmes ne devraient pas se fatiguer à simuler l'orgasme, puisque de toute façon, on s'en fout de savoir si elles en ont un ou pas.
8: Oh, putain,
6: Jean-Yann, moi je pense que c'est Jean-Yann. Jean-Yann. Coluche.
2: Pas Jean-Yann, c'est plus récent, c'est contemporain.
6: Olivier de Benoît.
2: Olivier de Benoît. Bonne réponse de Christophe Beaugrand. Allez, une dernière citation, et cette fois, ce sera cette citation pour Sylvie Pinsard, plus littéraire, hein, je vous préviens d'avance, pour M. Pinsard qui a dit « L'humour est une déclaration de dignité, une affirmation de la supériorité de l'homme sur ce qui lui arrive. »
3: Oh, c'est Madame de Sévigné.
2: Pas du tout.
6: C'est un homme ?
2: Un homme, bah oui.
6: Un philosophe.
5: Ça aurait pu être moi.
2: Alors, philosophe, pourquoi ça aurait pu être
5: parce que l'humour, c'est quand même un petit peu mon domaine.
7: L'intelligence, non.
2: Vous avez raison, plus que la chanson, en tout cas.
3: Alors, est-ce que c'est quelqu'un du 19e siècle
2: Au 20e siècle, il est mort en 1980. Si mes souvenirs sont bons, il s'est même suicidé.
7: C'est Mike Brandt. Non.
2: Romain Gary. Excellente réponse de François Rollin.
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2: Question littéraire très difficile, mais aujourd'hui il y a du niveau, hein, alors je me lance. Pour Didier Aguado, qui habite Perpignan, c'est dans les Pyrénées orientales. Pouvez-vous retrouver pour moi le nom de celui qui a écrit ce roman d'inspiration picaresque, l'histoire de Gilles Blas de Santillane?
11: René Alain Lesage.
2: René Lesage. Bonne réponse. Bravo. Alors là, bravo. Vous connaissiez l'histoire de Gilles Blas de Santillane, monsieur Ferrand?
12: Très vaguement.
2: Très vaguement.
11: Ça veut dire non. Mais j'ai un problème, j'inverse toujours les prénoms.
2: Oh, c'est pas très grave, Stevie le fait aussi.
11: Ah oui. Oh, bah super, Pascal Blaise. Super, on me compare à Stevie.
2: Allez, moi j'avoue que je ne connaissais même pas l'histoire de Gilles Blas de Santillane. Excellente réponse de notre ami Paul Elkarat. Alors, trouverez-vous maintenant le nom de ce roman historique, paru en 1862. Je vous demande le titre du roman,
13: le nombre de pages.
2: Le nom de l'auteur, éventuellement. Le nom de pages, j'ai pas besoin, mais je vais vous donner l'histoire que raconte ce roman, paru en 1862. Ce roman a pour sujet la guerre des mercenaires, au 3e siècle avant Jésus-Christ. Mercenaires, guerre qui oppose la ville de Carthage...
13: Salambo,
2: excellente réponse.
3: Victor Hugo.
2: Non, c'est Flaubert.
11: Salambo, la pâtisserie.
13: Mais oui, c'est marrant, c'est le nom d'un gâteau, Salambo.
5: Moi, j'ai jamais réussi à
13: dans certaines boulangeries, le dessert, là, le chou à la crème, qu'on appelle parfois aussi dans certaines boulangeries, c'est comme chocolatine, pain au chocolat, on sait pas trop.
11: Le gland.
13: Le gland.
2: Ou la petite souris. Moi, j'appelais ça une petite souris.
11: Oui, parce qu'il mettait des oreilles. Des oreilles et une queue,
2: ma maman voulait pas que je dise le gland, déjà.
3: Ouais, c'est ça. Ah ben
11: elle,
3: voilà.
11: Elle pressentait des choses.
3: Voilà pourquoi.
2: Elle voulait que je bouffe des petites souris.
11: Oui,
2: monsieur Toen. On était dans la littérature, monsieur Toen.
13: Mais non, mais on parle de gland. Voilà.
2: Et c'est un roman, non pas de Victor Hugo, madame.
3: Oui,
2: bravo.
3: Oui, ma langue.
2: Mais de Gustave Flaubert. Et la première phrase, monsieur Ferrand, alors?
12: C'était à Mégara, faubourg de Carthage, dans les jardins d'Amilcar.
2: On a du niveau aujourd'hui.
13: J'aimerais bien qu'on vérifie quand même.
2: On vérifie. Pour Virginie Astruc, je tente le coup de 3. Elle habite d'Arès, dans le Rhône, madame Astruc. Elle espère un chèque RTL, mais aujourd'hui, ça ne va pas être facile. Trouverez-vous le nom de l'auteur de ces quelques vers? L'aurore sur le front du jour sème l'azur, l'or et l'ivoire, et le soleil, lassé de boire, commence son oblique tour. Ses chevaux, sortir de l'onde, de flammes et de clarté couverts, la bouche et les naseaux ouverts, ronflent la lumière du monde.
12: Albert Samin?
11: Apollinaire?
2: Ah non, non.
13: C'est pas Clavier dans les bronzés? Clavier dans les bronzés? Ouais. Ah non, c'est Azur.
11: C'est Saint-John Perth.
12: Lautréamont.
2: Ah, Lautréamont, non.
8: 19e?
2: Alors non, on est avant le 19e.
8: 18?
2: Là.
11: 18?
2: Alors on est à cheval entre le 16e et le 17e.
3: C'est Théophile de Viau.
2: Théophile de Viau.
12: Bravo.
2: Excellent.
13: Vache. Putain.
2: Alors là,
14: ouais.
2: D'où vous nous tenez, Théophile de Viau?
15: Eh ben, je le connais parce que c'est un poète exceptionnel.
12: C'est le plus grand baroque.
15: Mais évidemment.
2: Ça et que. C'est dingue.
15: Incroyable. J'allais le dire.
13: Si on m'avait dit que la présentatrice du Quénon allait répondre.
11: À chaque fois, c'est moi qui le
13: sors. Je n'y aurais pas cru.
2: Oh là là.
13: Non, mais bravo, Christine.
2: Elle n'a jamais présenté le Quénon, Christine.
13: Ça ne saurait tarder.
12: L'ombre de cette fleur vermeille et celle de ces joncs flottants paraissent être là-dedans les songes de l'eau qui sommeille.
15: Voilà. Et au fil de Viau, mais attention, il est. C'est pas un inconnu. C'est pas du tout.
11: Il a tout pompé sur Vianney. Hein.
2: Alors attention.
13: Ou les trois cafés gourmands.
2: Ouais. Une partie de quatre. Quatrième question littéraire.
11: À la suite.
2: Ça brille aujourd'hui. Je vous demande, attention, le nom du roman et l'auteur de ce roman qui se situe entre deux surprises parties. Lors de la première surprise partie, le major tombe amoureux de Zizani. Dans la seconde partie, le major se fiance avec Zizani. Et entre les deux parties, le major déploie toute une stratégie pour obtenir l'autorisation de l'oncle et tuteur de Zizani.
12: Les carnets du major Thompson ?
2: Non. Roman apparaît aussi le personnage d'Antioche Tambre-Tambre.
15: Qui ?
2: Antioche Tambre-Tambre, bras droit du major.
12: C'est Tom Sharp, non ?
2: Non.
13: Attendez, c'est une
8: surprise partie ? On est dans l'anglo-saxon ?
2: Alors, c'est un roman publié en 1946.
15: Oh là là là.
13: Donc, c'est pas la boum de Claude Pinot, non, c'est une surprise partie.
11: Avec Vic.
12: C'est un roman humoristique ?
2: La boum de Claude Pinot.
11: Mais oui.
13: C'est un livre, à la base, c'est un livre.
11: Bien sûr.
13: Hyper bien.
2: 50 nuances de Denise Gray.
13: Oh. hyper bien.
11: Poupette. Ah, poupette.
2: Non, là, il s'agit d'un romancier.
12: C'est un roman humoristique?
2: Ah oui.
15: C'est pas Boris Vian.
2: C'est Boris Vian qui a écrit ça. Déjà, on a l'auteur. Bravo.
15: Et ça s'appelle Zizani ou le Major ça, ou le Major et Zizani.
2: Non.
13: Monsieur Ferrand, vous pouvez.
2: Il y a une partie, vous qui êtes avec un navigateur, chère ouais. Christine Bravo.
13: T'es avec Carsozon? Ça y est, il a réussi. Depuis le temps qu'il te plotte dans les loges. En même temps, tu dis pas non, toi.
11: La route
13: hein, Florian.
11: Ouais, bien sûr.
13: Parle de toi, hein, pas Christian.
11: Oh, t'inquiète pas.
13: Il est gentil, Boris Vian.
2: La dernière partie, c'est quelque chose que les marins connaissent, vous voyez.
11: Le rhum?
2: Non.
8: Le trésor? Les tempêtes?
2: Qu'on trouve dans la mer, vous voyez.
11: Les étoiles sirènes? Les sirènes.
2: Non. Ça représente le dans l'esprit de Boris Vian, ce qui surnage dans
13: les migrants.
11: L'écume?
2: Non. Ce qui surnage dans le monde adulte, vous voyez.
8: Ce qui surnage dans le
2: slip. Alors, si vous enlevez aussi une lettre, ça peut être le type.
15: Ah, c'est le plancton.
2: Le plancton, bravo.
15: Alors Zirsuquin et le plancton.
2: Oh, je vais vous l'accorder.
13: Là, c'est l'affaire à l'AVC, c'est
15: bon. Zirsuquin.
13: Tenez-lui, Laurent, parce que
2: là. Elle a trouvé Vian. Ouais. Elle a trouvé le plancton. Et c'est vert coquin et le plancton.
13: Ah, oui.
2: Mais j'accorde la réponse à Christine, bravo.
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18: Dans les 20 derniers mois, le cours de l'or a pris 50%. Si ça monte, par définition, c'est que les achats se multiplient. Achats qui viennent bien sûr des particuliers, mais il n'y a pas que ça. Depuis plusieurs années, ce sont les banques centrales qui achètent massivement. Et c'est le point clé, elles se débarrassent du dollar américain. C'est le symptôme du déclin des États-Unis et de la montée en puissance de ce qu'on appelait naguère le tiers-monde.
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2: Une question culturelle juste avant 17h pour monsieur Artier, Claude Artier, qui habite Neufchâteau, c'est dans les Vosges. Dans la nuit du 1er au 2 novembre 1975, qu'aurait fait Pinot la grenouille?
19: Pinot la grenouille?
2: Oui.
20: C'est un copain de René la branlette?
2: Pas du tout.
4: Alors, Pinot la grenouille.
21: Dans la nuit du 1800?
2: Pas 1800, non, n'exagérons rien. Du 1er au 2 novembre 1975, cette nuit-là, qu'aurait fait Pinot la grenouille.
4: Alors, c'est un personnage de roman?
2: Ah non, pas du tout.
4: Il a fait un hold-up, un casse. Vraiment
2: un casse, non, il n'a pas fait de casse.
19: Est-ce que c'est un fait divers?
2: Un fait divers, oui, bien sûr, c'est un fait divers.
11: Il a tué quelqu'un?
2: Ah, il a tué quelqu'un.
20: En voiture?
2: En voiture, non.
19: Il a tué Georges le Crapaud?
14: En France?
2: Ce n'est pas en France.
14: À New York?
2: À New York, non.
20: Pino la grenouille, c'est le nom qu'on lui donnait, c'est le nom de la, que la presse lui donnait, j'imagine.
2: Ah, absolument. C'était son petit nom de métier.
15: Son sobriquet.
22: C'était un mafioso.
2: Il s'appelait Giuseppe Pellosi.
23: Ah, donc c'est en Italie.
2: Et c'est en Italie.
22: Il a tué un juge.
20: Est-ce qu'il a tué le parrain de la mafia?
2: Il n'a pas tué le parrain de la mafia.
20: Il a tué un juge. Ah, c'est pas le juge, là?
2: Il n'a pas tué un juge non plus. Non.
15: Il faisait un métier pas catholique, Pino la grenouille.
2: On va dire qu'il était, ça je peux pas vous dire le contraire, c'était un jeune prostitué de 17 ans. Donc,
22: Il a tué Pasolini.
2: Et il a tué Pasolini. Bonne réponse collective, Pier Paolo Pasolini, effectivement, écrivain, réalisateur, poète, journaliste, scénariste, dialoguiste. On lui doit des films comme Théorème ou Salo ou Les 120 journées de Sodome. Et il a été tué sur une plage. Alors, on ne sait pas trop si Pino la grenouille était tout seul ou s'il était toute une bande avec lui. Pardon.
22: Sur une plage?
2: Oui, sur une plage.
15: C'était dans un endroit assez glauque. Ouais.
2: Pourquoi ça vous surprend, une plage?
20: Parce que c'est Pino la grenouille, ça doit être dans une mare.
2: Ah oui, j'avais pas pensé à ça.
20: Regardez comme il rigole, Christophe Barbier, sur cette vague, nulle. J'en ai fait une nulle, il est mort de rire.
15: Pino la grenouille, il aimait bien prendre le thé, mais le thé tard, tu vois. Parce que
23: D'ailleurs, il avait de jolies cuisses, la grenouille.
2: Alors, on a dit que c'était un complot, on n'a jamais vraiment su les raisons finales. On a dit qu'il avait des complices, ou que lui a servi de bouc émissaire, en quelque sorte. En tout cas, c'est lui qui est allé en tôle, Pino la grenouille, puisque c'est lui qui, effectivement, a été accusé de l'assassinat dans la nuit du 1er au 2 novembre 1975.
23: Pareil, le peintre Caravage, une mauvaise rencontre, et il s'est fait uriner.
2: Et voilà.
23: Faut pas traîner sur les plages en Italie.
2: Eh oui. Qu'est-ce qu'il y a, Isabelle?
15: C'était des endroits un peu glauques de rencontres.
24: Bah oui, Pasolini, oui.
25: Mais c'est comme John Lennon, il a été assassiné. Hein.
24: Toute la vie de Pasolini.
2: Ah, c'est pour dire ça que vous réveillez, vous, alors. Non, mais enfin, écoutez.
25: Mais c'est comme Caravage, mais c'est pas la question. À ce moment-là, je veux dire, tous les morts, c'est glauque, les morts.
2: Ah non, mais le Caravage, c'est une rixe. Il y a une vraie rixe. C'est une querelle, vous voyez, pour le Caravage.
25: Tandis que
2: John Lennon.
15: C'est pas l'amour du rixe, hein.
2: Tandis que John Lennon, c'est le pauvre, il rentre chez lui. Il y a un fan qui l'attend et qui lui tire dessus. Ça n'a rien à voir avec ce pauvre Caravage.
25: J'essaye d'apporter des précisions à la question. Pino la grenouille. Peut-être qu'il était de Charente, hein, que ça s'appelait Pino la grenouille.
15: Ah oui,
22: parce qu'il vit toujours.
25: Libre de droit, Jérémy.
22: Il a été libéré.
2: Pourquoi vous demandez ça, hein?
22: Bah, je sais pas s'il vit toujours.
23: Ça fait 50 ans, il a été libéré.
2: Ah oui, il a même été, je vais vous dire, en libération conditionnelle dès 1983. Alors, vous voyez. Mais il a été rearrêté un an plus tard pour vol. Mais là, aujourd'hui, à l'heure qu'il est, je peux pas vous dire si Pino la grenouille est toujours vivant ou pas. Je sais pas, non, là, franchement. Puis à son âge, il doit plus vraiment.
15: Il est plutôt dans la mare au canard.
2: Il doit plus vraiment exercer. J'en sais rien, moi, Bernard. Vous me posez de ces questions.
20: C'est bizarre que ça t'intéresse à ce point.
24: Bah si.
15: C'est curieux, pose-toi des questions sur toi-même.
2: Mais Bernard, vous connaissez cette histoire quand même de Pino la grenouille?
22: Bah absolument, oui.
2: Mais oui.
22: Je connaissais pas son nom.
2: C'est un peu chiant dans les films de Pasolini.
15: Ah ouais.
23: C'est quoi les grands films de Pasolini? 120 journées de Sodome, c'est pas mal. Le Théorème, c'est resté
22: très fort. C'est bien.
2: Bah voilà, on vient de vous les dire.
15: Encore un bel hommage.
23: Théorème, il entre dans une famille, il séduit le père, la mère, le fils, la fille, tout le monde, si je me souviens bien.
2: C'est du rude,
15: Pasolini.
2: Ah oui, c'est tout le monde, toute la famille.
23: Toute la famille.
25: Et les 100 jours de Sodome, c'est comment que c'est?
15: Ça dure 100 jours.
25: C'est long.
15: C'est long.
23: C'était aussi sur la République de Salo, non? La République de Salo, c'est là où Mussolini s'était réfugié. Je sais pas s'il a pas fait un film là-dessus aussi.
2: Je vous les conseille pas, monsieur.
20: Non, mais ça a pas.
15: Mais franchement, moi, ça m'a.
20: J'irai les voir quand Christophe Barbier les aura mis en musique, parce que c'est le genre de truc qu'il va mettre en comédie musicale, ça.
15: Non, il va mettre le beau-frère de.
20: Oui. Le cousin de Pino la grenouille.
15: Voilà.
2: Avec Bernard Mabie dans le rôle de Pino la grenouille. Il est quand même mort jeune, hein. Il a été tué jeune, Pasolini. Il avait 53 ans seulement. Donc, c'est quand même plutôt.
20: Jean-Philippe.
15: Oui, c'est jeune, hein, Jean-Philippe.
25: C'est jeune,
15: hein.
2: Bah, c'est pas vieux, 5 ans.
25: Non, il était nubile.
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2: Bonjour Valérie.
0: Bonjour Laurent et toute l'équipe.
2: Bonjour. Vous êtes à Montbrison dans la Loire. On a décalé le jeu de quelques minutes. D'habitude, c'est avant le flash de 16 heures. Là, on l'a fait après parce qu'on a vécu cette histoire romantique entre Isabelle Mergault et Johan Rioux.
15: Et les tripes de Rioux.
2: Il paraît qu'Hollywood est déjà en train d'acheter les droits.
11: Le plus dur, c'est de trouver les acteurs.
15: Bah non, Danny DeVito.
11: Ce serait génial. Ah, oui.
2: Et Micheline Dac.
11: Et Meryl Streep.
12: Oh le bâtard.
2: Valérie, vous iriez voir au cinéma la rencontre, le rendez-vous romantique de la Belle et du Clochard joué par Yann Rioux?
0: Il faut voir, oui, l'affiche peut être pas mal. Oui.
11: Ah, merci beaucoup.
2: Elle commence à prendre un morceau de trip d'un côté puis elle de l'autre, qui petit à petit s'avance. Ils vont s'embrasser sur la bouche à un moment donné. C'est mignon, vous savez.
11: Superbe.
2: Vous êtes amoureuse, madame? Répondez oui.
11: Vous aimez les tripes?
2: Et vous faites quoi dans la vie?
0: Je travaille dans une mairie.
2: Très bien. Et vous allez peut-être, grâce à RTL, partir dans un bel endroit, un endroit magnifique, un hôtel Mercure. Ah, on n'en parle pas souvent de celui-là. C'est l'hôtel Mercure de Rochefort, la Corderie Royale.
1: Ah, il est beau, il est magnifique.
2: Vous le connaissez, Anne? Oui. Elle a fait tous les hôtels de France avec, ses tournées internationales. Elle a couché partout, Anne Romanoff.
1: Bah oui, mais toute seule. Hein.
2: Ah bah oui, j'ai pas dit le contraire.
25: Bah faut appeler pour un extra pillow.
1: Yeah. Ah bon?
25: C'est ça la formule aux États-Unis.
11: Ah oui.
25: Tu demandes.
1: Tu passes Rio?
25: Un extra pillow, un oreiller supplémentaire. Oh. Si t'as pas de bol, pour vraiment un oreiller. Et sinon...
2: Bon, enfin, il n'y a aucun endroit où on vous apporte un mec ou une nana.
25: Non, mais il y a...
2: À part au Carlton à Lille, à l'époque des SK, au bon temps.
25: Il paraît que les hommes d'affaires, quand ils demandent aux États-Unis un extra pillow, c'est une manière de demander...
2: Mais Valérie, elle a sûrement quelqu'un à qui elle pense, qu'elle emmènera à l'hôtel Mercure dans cette magnifique chambre de cet hôtel 4 étoiles, avec une vue, mais alors sur la Charente, le jardin arboré avec piscine, la Corderie Royale. Vous serez très bien installé pour découvrir un lieu exceptionnel et visiter ce beau département de la Charente maritime. N'est-ce pas Valérie?
0: Oui, il faut déjà gagner.
2: Ah ben voilà, alors là pour ça, il faut écouter les grosses têtes et bien connaître leur parcours aux uns et aux autres, car aujourd'hui c'est un morceau de leur CV que nous allons dévoiler. Une seule personne va vous dire la vérité. Vous voyez, par exemple, quelqu'un m'aurait dit, j'ai invité Isabelle Mergault à dîner chez moi à la maison et j'ai changé les draps. J'aurais pas deviné que c'était vrai et ça aurait pourtant été la bonne affirmation de Johan Rioux. Donc méfiez-vous Valérie. Écoutez d'abord Caroline Diamant.
25: Pour les journées du patrimoine, j'ai fait visiter ma chambre.
11: Merci beaucoup.
2: Anne Roumanoff.
1: J'ai été virée d'Europe 1 parce que je portais trop de robes aux couleurs de RTL.
2: Stevie Boulet.
5: Je vais devenir le beau-frère du garde des Sceaux grâce à ma sœur Isabelle Boulet.
2: Johan Rioux.
6: M6 et Karine Le Marchand m'ont proposé de présenter une nouvelle émission, L'amour est dans le stade, pour marier des supporters célibataires.
2: Isabelle Mergault.
15: Mon père était chirurgien et ma mère chercheuse.
25: Si c'est vrai, c'est pas de bol.
2: Diamant.
25: Moi, je veux bien revenir, mais j'ai toujours fait visiter.
2: Ah oui, c'est vrai, c'est
25: alors, ou vous m'oubliez, ou c'est deux fois de suite.
2: Je vous confonds toujours avec l'autre. Florian Gazan.
11: Ah oui, c'est moi. C'est parce qu'il est publié aux éditions Mercure de France que j'ai appelé mon livre Ibis.
2: Ah ben voilà, six affirmations. C'est vrai que ça n'est pas si facile, Valérie.
0: Non, c'est pas si facile.
2: Mais quand même, par élimination, vous devriez y arriver.
0: Alors, j'élimine déjà Caroline Diamant.
2: Oui, c'est vrai que sa chambre n'est pas visitable, même pour les journées du patrimoine.
0: Anne Roumanoff.
2: Anne Roumanoff n'a pas été virée à cause de ses robes rouges, on vous le confirme.
0: Stevie.
2: Alors, Stevie...
0: Pour le beau-frère.
2: N'est pas le frère d'Isabelle Boulet, vous êtes sûr de ça?
0: Oh oui, je pense quand même. Je pense que ça serait connu quand même.
2: Oui. Le beauf du garde des Sceaux, ça aurait été génial.
12: Ouais, t'imagines le truc.
11: Le garde du Sceau porte bien son nom.
0: Alors, je vais peut-être éliminer Isabelle Mergault.
2: D'accord.
0: Je ne sais pas ce que faisaient ses parents, mais je vais l'éliminer.
2: D'accord.
0: Johan Rioux. Alors,
2: M6 et Karine Le Marchand lui ont proposé une émission où les supporters célibataires qui vont beaucoup au football et tout ça, ben, ne trouvent pas de femme.
0: J'ai entendu parler de ça, alors je vais dire plutôt Florian Gazan.
2: Ah, son livre Ibis Ibis, c'est le nom d'un hôtel, aurait été publié aux éditions Mercure de France.
0: Ouais.
2: Florian ?
3: Eh bien, absolument pas.
2: Eh non, c'est... Ah ouais, là, ça va être une montre RTL, là, Valérie. Hein.
0: Oh, bah tant pis.
2: Isabelle Mergault, que faisaient vos parents ?
7: Mon père a été chirurgien et ma mère chercheuse.
2: Eh oui, c'était ça la vérité, Valérie.
0: C'était Isabelle, alors, vu. J'aurais dû aller chercher sur la tablette en vitesse. Je sais pas s'il y avait l'info.
2: Ah, en tout cas, écoutez, tant pis, vous allez quand même continuer à nous écouter, j'espère, Valérie.
0: Oui, oui, je vous écoute, pas de souci.
2: On vous embrasse et on vous envoie très vite la montre RTL.
26: À suivre.
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2: Pour Daniel Topic, qui habite Andernos-les-Bains en Gironde.
3: Andernos-les-Bains
2: en Gironde, c'est votre région, monsieur.
3: Ah ben ma grand-mère avait sa maison en maison.
2: Est-ce
3: Andernos.
2: Que je vous demande si elle faisait du vélo?
3: Alors non, elle faisait pas.
24: Mais elle en a fait.
3: Mais elle en fait plus, elle est morte.
7: La pauvre.
3: Ah bah ça arrive. Elle s'appelait Mamie Janine. Elle faisait d'excellentes tomates farcies.
9: Elle est morte de vieillesse.
3: Oui.
2: Non mais elle faisait des tomates farcies en même temps que de faire le vélo. Alors forcément. On peut pas tout faire.
3: C'est une très belle maison.
10: Allez. À vendre.
3: Pas loin de la plage du Béteil.
2: Vous avez hérité de Mamie Janine.
3: Non, ça a été vendu à vendre. Il y a eu une dispute de famille.
9: Ah là là, la connasse.
3: Non.
9: Oh pardon.
24: Qu'est-ce qu'elle a eu des tomates?
3: Parce qu'elle était propriétaire avec sa sœur, Tati Nicole.
9: Ah là là là.
3: En fait, c'était la maison de Mamie Cécile, de la grand-mère.
24: Et c'est Papy Robert qui a hérité de tout, alors.
3: C'est intéressant. Mais Tati Nicole, elle est encore vivante, elle nous écoute peut-être.
2: Ah bah bien sûr, bah, et qu'elle sache que...
24: Bonjour.
2: Qu'elle sache que Tata Christophe l'embrasse.
10: Pas mal.
3: Joli. Donc on dit Andernos.
9: Ah oui, oui, pardon, on a un peu parlé de vous, on voulait pas, excusez-nous. Oui. Andernos.
2: Tout est là. Andernos, moi je disais Andernos-les-Bains, donc en Gironde, monsieur Topic attend maintenant la question pour savoir s'il a une chance de gagner 300 balles. Pourquoi ne doit-on jamais, c'est une, on va dire, une tradition, ou plutôt même une superstition, mais d'où vient cette superstition? Pourquoi ne doit-on jamais allumer 3 cigarettes avec la même allumette?
24: Parce que pendant la guerre, quand on allumait 3 cigarettes, on était repéré avec la même allumette.
2: Expliquez bien, monsieur Bami, mais c'est la bonne réponse.
24: Bah, c'est la bonne réponse, donc j'ai rien à expliquer. C'est la bonne
7: Mais si, parce que ça durait trop longtemps.
2: Voilà, c'est ça qu'il faut dire.
24: Ah oui,
2: Bonne réponse de Bernard Mabie et de Valérie Mérès. Eh oui.
7: Je fais le...
2: Allumer 3 cigarettes avec la même allumette portait malheur, porte toujours malheur, mais tout ça vient effectivement du fait que pendant les guerres, c'était dangereux d'allumer 3 cigarettes avec une seule allumette parce que la nuit, un tireur habile a le temps de préparer son arme à la première cigarette, de viser à la deuxième cigarette et de tirer enfin à la troisième cigarette.
9: D'ailleurs, ce soldat en question n'a fait l'erreur qu'une fois.
2: Je ne connaissais pas cette superstition non plus. Vous la connaissiez, vous ?
3: Jamais entendu.
2: Bernard, oui, manifestement.
24: Ah bah moi j'ai fait
3: il a
24: guerre.
3: Connu la guerre. Je rigole. Il était dans les tranchées, je sais pas comment il faisait pour passer.
24: Depuis 70, j'ai fait 3 guerres.
3: Il était dans les tranchées, il n'a jamais réussi à ressortir.
24: Ça l'a fait rire, l'autre, l'Argentine.
3: Ah bah elle a fait la guerre aussi.
24: Ah bah elle a fait les Malouines.
10: Les Malouines.
2: Allez, question littéraire et d'actualité, en tout cas d'éphéméride, pour Rémi Gerbeau qui habite dans les Deux-Sèvres. De qui Voltaire parlait-il quand il écrivait « On dit qu'à l'âge de 18 ans, il savait 22 langues. Cela n'est certainement pas dans le cours ordinaire de la nature. Il n'y a point de langue qui ne demande environ au moins une année pour bien la savoir. Quiconque, dans une si grande jeunesse, en sait 22 à 18 ans, peut donc être soupçonné de les savoir mal, ou plutôt il en sait les éléments, ce qui est ne rien en savoir. »
9: Mozart. Alors, il disait Mozart. Ça de Rousseau.
2: De Rousseau, non.
24: Mozart.
2: De Mozart, non.
10: D'un monarque.
3: D'un écrivain.
2: D'un monarque, non.
3: D'un écrivain.
2: Oui, d'un autre philosophe, même.
24: Diderot,
2: non.
10: Du même siècle que lui?
2: Non, pas tout à fait du même siècle. Ah. Du siècle de on va dire, de au moins du siècle précédent. Ça dépend parce que tout est à cheval, là, vous voyez, c'est compliqué.
24: Ils sont tous à cheval.
2: Lui, en tout cas, était du 15e siècle, voilà.
4: Du 15e,
2: ça remonte. Oui.
4: Ah oui, donc...
2: Donc ça fait 2 siècles d'écart entre Voltaire et lui.
13: Ah oui, donc c'était
4: même, ça fait même 3, alors.
2: Il parlait... Ah oui, non, ben non. Voltaire, c'est le 18e. Ah oui, vous avez raison, vous avez raison.
16: Mais donc, il a 3 siècles. Il l'a pas connu, en tout cas.
24: Ça en fait presque 4.
13: 1400.
24: Ça en fait presque 4.
2: Ben non, entre 14 et 17, ça fait 3 siècles.
24: Ah, 3 siècles.
13: Un italien, un français, les philosophes en question.
2: Ah, ça, c'est une très bonne question.
4: Pic de la Mirandole.
2: Et c'est le Pic de la Mirandole. Oh, bonne réponse.
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2: Nous aurons dans un instant monsieur Patrice Lainé au téléphone. Je ne vous dis pas de quoi il est spécialiste, monsieur Lainé, parce que ça vous aiderait trop. Oh, quoique, remarquez, si je pourrais, parce que la question est toute simple, la réponse devrait fuser rapidement pour David Ronce qui habite Mingue dans le Nord. Monsieur Lainé, dans un instant au téléphone, nous dira si on peut se fier, oui ou non, à Champignouf. Mais qu'est-ce que c'est que Champignouf?
4: Champignouf.
17: J'adore.
18: C'est une application.
4: En tout cas, c'est rigolo.
18: Une application pour trouver des champignons.
2: Oui, rien que le nom.
4: Oui, c'est marrant.
2: Justifié.
4: Oui, justifié la question.
2: La question. Ouais. Je me suis dit, ils vont trouver en 15 secondes, mais Champignouf, ça fait marrer, vous voyez.
4: Bon, c'est une appli pour trouver des champignons.
2: C'est une application.
18: Une application pour trouver des champignons.
13: Pour les reconnaître.
4: Pour les
13: cuisiner.
4: Pour les cuisiner.
13: Pas tromper,
18: pour distinguer les vénéneux des comestibles. Ah oui.
2: Évidemment, une application pour distinguer les champignons vénéneux des champignons comestibles. Bonjour, monsieur Lainé.
19: Oui, bonjour.
2: Vous êtes secrétaire général de la Société mycologique de France.
19: C'est ça.
2: C'est-à-dire spécialiste en champignons.
13: Oui.
2: Est-ce qu'on peut se fier à Champignouf? Puisque c'est une application qui nous dit, j'imagine qu'on prend en photo le champignon qu'on a
4: c'est
2: trouvé.
4: C'est pas possible de l'appeler Champignouf.
2: Et Champignouf nous dit si le champignon on peut le manger ou pas.
4: Il n'y a pas d'équipe marketing.
19: Ça, c'est pas tout à fait ça. Les concepteurs de Champignouf ne disent pas qu'ils.
4: Non, mais ça marche pas. Les concepteurs de Champignouf.
19: Bah, je suis désolé.
4: Mais non, mais il n'y a aucune crédibilité.
19: Oui, non, mais ils ne se vantent pas de dire si un champignon est comestible toxique. Ils essayent de donner le nom du champignon. C'est un peu différent.
4: On est en forêt. On voit un truc bizarre. Moi, le mec, il me dit, attends, je vais vérifier sur Champignouf. Je lui dis, non, mais laisse tomber, on ramasse pas ça.
2: Vous dites qu'il faut pas se fier à Champignouf.
19: Ah, bah non, il faut pas s'y fier. Alors, ils prétendent pas donner la comestibilité. Néanmoins, ils essaient de donner le nom. Et parfois, ils se trompent.
2: La question, c'est donc, est-ce qu'il faut se fier? C'est le Parisien d'ailleurs qui est venu sur cette question. Est-ce qu'il faut se fier à Internet et aux applications? Il n'y a pas que Champignouf d'ailleurs, j'imagine qu'il y en a d'autres.
19: Non, tout à fait, tout à fait. Non, c'est le même problème. Un champignon avec une photo, c'est trop difficile d'identifier.
2: Moi j'ai choisi Champignouf parce que je trouvais ça mignon et quitte à mourir intoxiqué, autant mourir joyeux.
19: Ah oui. Ça c'est votre problème.
13: Mort à cause de Champignouf.
2: Il est mort à cause de Champignouf. Je trouve ça plus joyeux, vous voyez, que. Oh, est-ce que mon champignons et vénéneux. Il y en a beaucoup, en tout cas, des champignons en ce moment, monsieur Lainé.
19: Il y a une poussée au mois d'août. Là, avec, vous avez remarqué la météo depuis ces derniers jours. Il fait très chaud, très sec.
13: Ah, ça, c'est les mycoses.
19: Donc, éventuellement, il reste les champignons là. Mais pour le reste, là, c'est la pause, là.
2: Quel est, on va dire, le truc classique, le plus facile à faire pour être sûr de ne pas se tromper? C'est d'aller chez le pharmacien, c'est ça?
19: Bah, par exemple, mais les pharmaciens, ils ont quand même une compétence universelle. Donc, en ce qui concerne la comestibilité, c'est le plus sûr.
4: Alors, chez les animaux, on dit souvent que les couleurs vives sont signes de danger. Est-ce que c'est la même chose sur les champignons? Parce que, par exemple, l'aménite du mouche, c'est très rouge, je crois. Est-ce que ça...
19: Oui, c'est vrai, mais c'est ce genre de règle générale, il faut absolument les éviter. Parce qu'il y a toujours des contre-exemples. La seule façon de identifier un champignon comestible, c'est de le connaître. Voilà.
4: Ah, oui.
19: Savoir comment il s'appelle, voilà, c'est tout.
2: L'autre façon de savoir si un champignon est comestible ou pas, c'est de le manger.
19: Tout à fait, tout à fait. Et encore, c'est pas sûr parce que vous avez parfois que idiosyncrasie qui font qu'un champignon habituellement comestible peut être toxique pour quelques personnes.
2: Mais pourquoi vous ne créez pas, vous, monsieur Lainé, puisque vous êtes secrétaire général de la Société mycologique de France, pourquoi vous ne créez pas votre propre application qui serait sûre à 100% celle-là?
4: Champignaf.
19: D'abord, parce que c'est impossible, et puis deuxièmement, parce que c'est pas la vocation de la SMF de mettre en avant l'étude de la comestibilité des champignons.
2: Ben
19: on est une société plus à vocation savante, scientifique, on étudie les champignons en tant que naturaliste et pas en tant que gastronome. On a quand même notre rôle envers le grand public, mais ça n'est qu'une partie de notre activité.
1: Hein, ils veulent pas d'emmerde.
4: Oui, c'est ça.
19: Donc, donc, effectivement, on fait de la prévention, mais c'est pas notre activité principale.
1: Non, mais c'est dangereux parce que c'est aussi la qualité d'interprétation.
2: Et si on veut une bonne omelette aux champignons, est-ce qu'il faut aller sur Omelettouf en plus de champignons pour savoir si les œufs sont frais?
19: Le plus simple, si vous voulez être sûr, c'est d'aller encore sur les marchés et d'acheter vos cèpes et vos girolles.
2: Bah voilà, exactement. Oui. Votre champignon préféré à vous, monsieur l'aîné?
19: Il y en a plusieurs, mais je pense qu'en ce moment, c'est le 7 qui est certainement le meilleur à trouver.
1: Il y en a déjà ?
18: Moi aussi, j'aime le foot.
19: Il y en a eu au mois d'août, il y en aura peut-être s'il recommence à pleuvoir, on ne sait pas.
2: Bon, on ne va quand même pas dire trop de mal de Champignouf, parce que voilà une application qui aide au moins à identifier, on va dire...
19: C'est l'idée, voilà.
2: À 95%, on va dire.
19: Oui, ça, c'est bon, on n'a pas fait de test, véritablement, à mon avis, c'est plus faible que ça.
2: Ah,
4: 50%,
2: alors, 50%.
1: Ça commence à craindre.
19: Il faut aller voir, mais je pense qu'effectivement...
1: Une chance sur deux de mourir.
19: Ouais. Les champignons, c'est trop difficile. Il y a des applications pour les plantes qui marchent mieux, mais les champignons, c'est trop difficile.
1: Mais on peut vraiment mourir en mangeant un champignon pas bon ?
19: Ah bah bien sûr, tous les ans, il y a quelques intoxications mortelles, hein, tout à fait.
2: Dernière question, mais ça n'est pas pour moi, hein, c'est pour un ami. Comment on peut choisir le bon champignon qui va empoisonner quelqu'un sans que ça se sache ?
19: Ça, j'ai évité de répondre à cette question.
2: Mais vous avez la solution.

0: ça vous intéresse pas, Christine?
1: Mais parce que c'est pas, ça va pas nous aider à le trouver.
2: Et sait-on jamais?
3: C'est le, c'est bon. Le seul Anglais qui a pas mangé de petits pois à la menthe?
4: Non. C'est le seul Anglais hétérosexuel.
5: Non. Ça y est. Ah, y a l'autre Bislard qui se réveille.
2: Moi, j'ai un début de piste. C'est un rapport avec le pape.
0: C'est-à-dire?
2: Ok. Y a, je sais que Breakspeare, c'était une des maîtresses de Bob Marley qui elle-même avait un rapport papal.
0: Et c'est donc
2: son grand-père était pape.
3: C'est le seul mec qui a été cocu par Bob Dylan.
5: C'est le seul Anglais qui a été pape.
0: C'est le seul Anglais qui a été pape. Bonne réponse de Christophe Beaugrand.
2: Ouais, un peu aidé de Esteban.
5: Légèrement.
0: Aidé, ça m'étonnerait, parce que là, votre histoire tient pas debout.
2: Mais monsieur,
0: le pape Adrien IV, car son nom c'était Adrien IV, mais son vrai nom c'était bien Nicolas Breakspeare, est certes le seul Anglais à avoir été élu pape, et là, monsieur Beaugrand a donné la bonne réponse, mais on est au 12e siècle, monsieur Esteban.
1: Alors ça fait longue lignée.
2: Alors, j'ai dû louper quelques...
5: Sa fille pouvait pas être avec Bob Marley.
2: C'est pas possible. Oui, bon, d'accord, ok, c'est vrai. Là, je m'incline.
0: Alors, je voudrais vous parler du pape qui, lui, est resté le moins longtemps au Vatican.
4: Jean-Paul Ier.
0: Non. Urbain VII. On est là au XVIe siècle.
5: À cause de la bite à Urbain, il y a eu un scandale.
1: Non, mais c'est une obsession.
2: D'ailleurs, le saviez-vous, mais la bite des éléphants permet, enfin, le pénis des éléphants peut leur aider à marcher. Ça peut faire comme une quatrième jambe.
0: Une cinquième, vous voulez dire.
2: Oui, mais parce que ils auraient une jambe qui marcherait mal, donc ça leur ferait.
5: Si jamais il est amputé, ça leur fait une quatrième.
2: Et ils peuvent se gratter le dos avec.
0: Bah écoutez, on va le dire à Théo Curin. Urbain VII, en tout cas, effectivement, est un pape qui, lui, était italien, autant vous dire, qui est né à Rome, il est mort à Rome, et donc il a été pape à Rome, tout ça est logique. Mmh. Et c'est un des pontificats, si ce n'est le pontificat le plus court de l'histoire de la papauté. Urbain VII, effectivement, est resté 3 mois seulement pape, mais il a eu le temps de faire quelque chose, puisque c'est le premier pape qui a interdit, dans les églises, qui a interdit quoi ?
3: Au pape de se marier ?
0: Non.
5: Mmh. Est-ce que c'est lié à l'accès de certaines personnes à l'église?
0: Non. Non. Tout le monde avait le droit de rentrer dans l'église, mais...
5: Il y avait quelque chose qu'on n'avait pas le droit de faire.
0: Oui, absolument.
3: Ben, on n'avait pas le droit de se battre dans les églises. Non.
5: De manger du chewing-gum.
0: Non.
6: D'avoir la tête couverte.
0: Ah non plus, non.
6: Est-ce que c'est vestimentaire?
0: Non. Non, à l'époque, personne ne pensait à ça. Et lui, l'a interdit.
5: Lui, parce que c'était gênant, ça dérangeait les autres?
0: Ah oui, en tout cas, lui, manifestement, ça devait
5: Par exemple,
0: le
5: déranger.
2: De fumer dans les...
0: Bonne réponse de monsieur Esteban.
5: Ah ouais,
2: mais ça devait être cool, hein, de fumer.
5: Oui, alors je crois que la pipe est restée autorisée.
0: À l'époque, on disait pas fumer, on disait prendre du tabac, hein, parce que je pense pas qu'on...
5: Ça chiquait.
0: On fumait pas des cigarettes.
4: Mais l'encens, c'est...
5: Mais ça se fume pas, il est vraiment drogué.
4: Si, quand t'es fumeur, tu fumes tout, hein.
0: Vous êtes dans un état, vous, alors.
2: Non, mais c'est pas faux, parce que c'est vrai que moi, quand j'avais plus de clopes, je fumais des bâtons de cannelle.
4: Et ben voilà.
2: Et j'allumais, ça faisait assez mal à la gorge.
4: Bon,
3: et ça montait au cerveau aussi.
5: Et visiblement, il y avait des séquelles.
1: Et c'est resté.
0: Je voudrais maintenant vous parler de Joseph Odermatt. Pierre III, c'est son nom. Hein. Joseph Odermatt, c'est son vrai nom. Qui est Pierre III par rapport au pape François ou au futur pape?
3: Alors, c'est celui qui était avant...
5: Il a été pape ou pas, ce monsieur?
0: Il est en fonction, Pierre III.
6: Alors, il est cardinal.
1: C'est un camériste.
5: C'est le camerlingue?
0: Non plus, non.
2: C'est un archi quelque chose?
0: C'est un archi de rien.
6: C'est son chef de cabinet?
0: Du tout.
5: Est-ce qu'il a une importance hiérarchique au Vatican?
0: Au Vatican, non.
2: Ah. Son père était Pierre II?
0: Ah non, il a un titre...
2: Et son grand-père Pierre I? Non, mais
0: et sa grand-mère, elle était avec Bob Marley aussi.
6: Est-ce que c'est comme un secrétaire?
0: J'ai une photo de lui. Regardez, je peux même vous le montrer.
1: Est-ce qu'il occupe une fonction officielle?
0: Alors, une fonction officielle.
6: Il tient ses réseaux sociaux.
0: Regardez, il est là, Pierre III. Et il est actuellement en exercice.
5: Est-ce qu'il croisait souvent le pape François?
0: Non.
5: Il l'a jamais vu?
0: Et pour cause, d'ailleurs, il y a un nom précis qui désigne Pierre III.
6: Enfin, c'est sa doublure.
0: Non.
3: Il l'a remplacé en Argentine
0: quand le pape n'était pas mal.
5: Pierre III, il présente pas les grosses têtes.
0: Non. Pierre III ne présente pas les grosses têtes.
3: Il est resté à Europe 1.
0: Ah non, mais
5: on trouve pas ce qu'il fait, ce monsieur, dans la vie. Il est pas marié.
0: Non, il n'est pas.

0: Marié.
1: C'est un terme qu'on connaît dans la vie avec
2: rapport aux protestants peut-être.
0: Non, pas aux protestants.
3: Est-ce que c'est une autre branche de la chrétienté?
0: Alors voilà. Guillemets. Là, bravo.
3: L'église évangélique.
0: Alors donc on dit qu'il est, il est quoi?
3: Il est pope.
0: Non, pope, non.
4: Les chrétiens d'Orient, non?
0: Alors chrétiens d'Orient, non.
3: Oui. Est-ce que ce sont les témoins de Jéhovah?
0: Ah non, non, non, mais c'est vrai que certains considèrent qu'il s'agit là...
3: La scientologie.
0: D'une forme de secte, hein, bien sûr.
4: Il est à Malte.
0: Il n'est pas à Malte, je vous dis, il est suisse.
5: Il est à Jérusalem?
0: Ah non, il n'est pas à Jérusalem.
2: Suisse, c'est l'ordre du temple solaire.
0: Oui, mais lui, il est en Suisse.
3: Et il y a des églises qui se revendiquent de son obédience en France?
0: Ah bah, il y a du monde, évidemment. Et je vous dis, ce titre existe depuis des années, puisqu'il a lui-même succédé à quelqu'un qui avait la même fonction que lui précédemment.
3: Une secte,
0: et ça depuis des siècles.
3: C'est le grand gourou.
0: Non. Non.
2: C'est le.
5: Est-ce qu'il est scientologie?
0: Ah non. On va donner 300 euros.
5: Non. Est-ce qu'il est maître? Il est vénérable.
6: Grand maître.
3: C'est un franc-maçon peut-être.
0: Non, franc-maçon. Non, grand maître non plus. C'est un terme que manifestement vous ne connaissez pas. Non. Et pourtant il y a toute une.
5: L'archimandrite.
0: Non, une tripotée de.
4: Mais c'est le cas de le dire.
3: Il se tripote aussi.
0: Ah non, mais de.
3: C'est comme l'Église catholique.
0: Je vais pas dire quoi, mais...
5: L'Opus Dei,
0: non. 300 euros, voilà, qui s'en vont à cause de celui qui, effectivement, n'est pas pape, Pierre III, mais il est quoi?
5: L'Ordre de Malte.
0: Non, l'Ordre de Malte, non. Est-ce que quelqu'un lèverait la main dans la salle? Personne. Eh bien, il est tout simplement antipape. C'est un titre antipape.
3: Mais qu'est-ce que c'est?
0: En tout cas, il y en a eu une quarantaine d'antipapes. Ah, et ouais. Laurent, qu'on cite souvent comme le seul pape qui a porté ce nom, n'était pas pape. C'était lui aussi un antipape. Il y a un pape, mais il y a aussi un antipape. Il fallait le savoir.
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0: Quel est le premier artiste, puisque c'est un anniversaire aujourd'hui, 24 mars, ça s'est passé le 24 mars 1902, ah. Quel est le premier artiste à avoir enregistré ses chansons sur phonographe?
1: Donc c'est avant-guerre, hein?
0: Ah oui, 1906, ça, je peux pas faire mieux.
1: Je participe avec
2: c'est
1: mes compétences.
2: C'est un chanteur d'opéra.
3: Caruso.
2: C'est un chanteur d'opéra.
0: Vous avez dit?
3: Caruso.
0: Caruso, oh, wow. Bonne réponse.
1: Wow.
0: D'Alex Vivorek. Wow. Il s'appelait Enrico Caruso.
1: C'est vrai. Ah, ça fait plaisir, vraiment. Si je peux revenir dans la course. Vraiment.
0: Comment ça va, Enrico, depuis ses boules puantes?
1: Il ne me... Vous m'aurez pas, je suis solide.
0: Moi, je me suis demandé...
1: Il y a 50% sur les t-shirts à l'entrée du spectacle.
0: Je me suis demandé s'il y avait vraiment des boules puantes, parce que vu que j'ai vu quand même Hugo Frey, Chantal Latsou...
3: Éric Zemmour.
0: La moyenne d'âge était quand même de 98 ans. On sait qu'à cet âge-là, on commence à se lâcher à cet âge-là. Il faut nous apporter des preuves, des boules puantes, vous êtes d'accord?
3: Il y avait surtout Éric Zemmour et Sarah Knafo.
0: Ah oui, en plus.
1: Ah ouais,
3: bah, c'est histoire. Ça, on fait d'autres.
1: Et on les embrasse.
3: Voilà, bien
1: sûr. On embrasse tous les partis politiques.
0: Enrico, il aime tout le monde.
1: Mais bien sûr,
0: Enrico, on est
1: là pour
0: partager. Tous frères. Hitler et moi, on est frères.
1: Bien sûr, on est là pour... On est là pour rassembler Laurent Ruquier.
0: Enrico Caruso.
1: Il n'y a pas d'ethnie, on est tous ensemble, vraiment.
0: Mais oui, regardez,
1: contre
0: regardez,
1: la barbarie.
0: Regardez ici.
4: Regarde, c'est un panel de société, là.
1: Bien sûr.
4: Il y a un juif, il y a
2: un juif,
4: un belge et trois femmes.
0: Enrico Caruso. Un ténor italien né à Naples en 1873, mort en 1921. Et c'est le premier qui a gravé sa voix sur des cylindres de cire. On appelait ça comme ça à l'époque. Et c'est comme ça qu'il est devenu une énorme vedette à travers le monde. Parce que c'est le premier qu'on a pu commencer à écouter chez soi. Les gens achetaient un phonographe. Et qu'est-ce qu'il y a? Il n'y a pas 10 000 artistes qui avaient enregistré.
2: Mais moi, j'ai entendu une fois, quand je me rappelle peut-être vaguement, qu'il avait une voix tellement spéciale qu'il brisait les cristals.
0: Ah oui,
4: ah oui.
2: Caruso.
0: Alors
4: ah oui.
0: Je crois que vous confondez avec Ariel Dombal quand elle a bu. On a Caruso, on a un enregistrement de Caruso.
1: Ah waouh. Ça n'a pas pris une ride.
3: On entend le tour de disque.
0: On est à Venise, on dirait. Imaginez que ça a plus de 100 ans cet enregistrement.
5: Beaucoup, oui. J'aime beaucoup.
0: Mais c'est quand même
5: beaucoup de genre de musique.
0: Mais oui, ah oui, bah on vous le laisse.
4: Ça fait pousser les fleurs.
0: Qu'est-ce que vous dites?
4: Ça fait pousser les fleurs. Je mets de la musique classique à mes fleurs à la maison et mes plantes elles poussent. C'est vrai, elles aiment bien Caruso. Ouais.
0: Ah, là, on vient de lui marcher sur le pied là.
1: Pas,
0: vous, vous comprenez mieux pourquoi Florent Pagny a chanté Caruso maintenant.
5: Bien sûr, non, moi j'avais la version de Lucio Dalla déjà avant.
0: Eh oui, ah oui, vous voyez.
5: J'aime beaucoup.
0: Mais vous êtes bon chanteur vous aussi. Hein. J'ai
5: moi,
0: vu...
5: ça,
0: ah si j'ai vu votre spectacle.
5: Bah, mieux que Max Boulby.
4: Fais-nous un petit bout, fais-nous un petit bout.
2: Chante, s'il te plaît. Chante un peu.
0: Qu'est-ce que vous pourriez chanter de lyrique?
5: De lyrique?
1: Mais d'où il est bon chanteur? En vrai, il commence à prendre la confiance.
5: Bien
1: il est
5: sûr,
1: là.
5: Je suis bon chanteur.
1: Mais pas du tout.
5: Tu veux que je te fasse Caruso?
0: Allez, allez.
5: Voglio bene sai, ma tanto tanto bene sai, è una cante normale.
0: La chaîne a pissé.
1: Mais non, ça chante pas.
0: Bravo,
1: bien.
0: Monsieur.
5: C'est pas ma spécialité.
0: Alors voici ma question suivante pour Chantal Robin qui habite Montescourt dans l'Aisne. Pouvez-vous me dire ce qui fait 55 mètres au sud et 56 mètres au nord?
4: Ah, je l'ai
6: dit. Rocco Siffredi.
0: Qu'est-ce qui fait 55 mètres au sud, 56 mètres au nord?
5: C'est quoi? Est-ce qu'on cherche un endroit?
0: Ah, on cherche quelque chose. Un
1: pont,
0: endroit, oui.
1: Un pont.
0: Un pont, non.
5: Ah. La Tour Eiffel?
0: La Tour Eiffel, non.
5: C'est un monument, c'est un monument.
6: Horloge.
0: C'est un monument, mais vous brûlez, monsieur Haz.
5: Un oui. Arc de Triomphe?
0: Non, non.
6: La
0: non.
6: Tour de Pise.
0: La Tour de Pise.
6: Ah oui.
0: C'est la première bonne réponse de Constance.
4: La première lettre, madame.
0: Eh oui, ah, ça c'est important la première réponse aux grosses têtes.
5: Ouais, moi, j'attends encore la mienne.
6: Excité.
5: Ouais, ça fait 3 ans.
0: La Tour de Pise fait 55,86 m.

0: mètres de haut côté sud et 56 mètres 71 côté nord. Voilà pourquoi elle penche.
1: Elle s'est enfoncée, oui.
0: Évidemment. Alors elle se redresse, voyez-vous.
2: Ah bon?
0: Eh oui, oui.
2: Comme ma vie. Merci, c'était tout pour moi.
3: Et là, c'était le comédien ou l'humoriste qui a fait la vanne?
2: Ah, là, c'était pas l'acteur de cinéma.
0: Non, mais je vous jure que c'est vrai, elle se redresse, la tour de Pise.
1: Ah, oui.
0: Pendant un temps, elle penchait, puis là, d'un seul coup, on ne sait pas trop pourquoi, c'est les mouvements de terrain, vous savez. Voilà. Qui est déjà allé d'ailleurs faire la photo? Tout le monde a fait la photo.
4: Bien sûr.
0: Ah, vous l'avez faite?
4: Bien... Je crois que je l'ai faite.
0: Oui. Racontez, ça devait être bien.
4: Bah c'est, alors c'est super rigolo parce qu'évidemment, comme tout le monde l'a fait, vous pouvez taper sur les autres gens. Parce qu'effectivement, le plaisir de tout le monde, c'est de faire semblant de la tenir.
2: De la tenir.
4: Donc c'est vraiment beaucoup
2: comme
4: de...
2: ma bite.
3: Oh, la passe décisive ça que j'ai pas fait exprès. Dans le dos. Dans le dos.
2: Ça sera dans mon prochain spectacle qui s'intitule
3: comme ma bite.
0: Qui s'intitule Show de Pise. Je sais pas si vous avez remarqué, mais elle est très jolie, Marcel.
1: Ben, elle a fait ses cheveux, j'ai dit, elle a fait ses cheveux. Ils sont beaux, il y a du volume.
5: Elle a glow up.
1: Magnifique, tes cheveux.
5: Elle a glow up.
0: Quoi?
5: Elle a glow up.
0: C'est quoi, elle a glow up?
5: Les gens, quand quelqu'un devient plus beau, et on dit, il a glow up. Quand quelqu'un devient plus moche, il a glow down.
6: Non, mais pourquoi toi, au lieu de te faire coiffer comme moi, tu as un horrible chapeau?
1: Ben, parce que ses cheveux, ils sont tous fourchus.
6: Mais est-ce qu'il a des cheveux? Tu as des cheveux?
5: Bien sûr, j'ai des cheveux.
1: Oui.
5: Tu rigoles ou quoi?
2: J'ai vu tes vidéos.
6: Montre.
5: J'en ai un ou deux de plus que toi, en tout cas.
2: Ah, vu que t'as un petit début de calvitie derrière. Ah,
5: je vais aller en Turquie dans pas longtemps.
3: C'est pour les vacances.
5: Ça n'a rien à voir avec les cheveux, c'est un pays que j'aime beaucoup.
0: Il y a Bassi qui organise un autocar. En tout cas, écoutez, Marcella, vous êtes en beauté. Je sais que c'est parce que Paris Première nous filme aujourd'hui. Vous avez été maquillée. Comment vous dites?
5: Glow up.
0: Allez, voilà, elle a glow up. Je saurais
6: Moi, je trouve que c'est Constance qui est très belle.
0: Ah.
7: Merci beaucoup.
6: Oui. Par rapport au fait, le jour où je t'ai vue, tu étais
7: moche.
6: À l'hôpital, tu n'étais pas aussi bien.
7: Oui, mais c'était la faute, j'avais pas de culotte. Donc j'avais froid, je faisais une drôle de tête.
0: Vous aviez une culotte, mais sur la tête, alors forcément, c'est pas tout à fait pareil.
7: C'est faux, j'ai jamais de culotte.
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0: Alors, pour Monsieur de Gabriel, qui espère 300 euros, comment appelle-t-on un puissant tourbillon qui se forme dans une étendue d'eau, qui peut être créé d'ailleurs par un courant de marée ou par un courant de fleuve?
1: Alors, Malmström.
0: Comment?
1: Malmström.
0: Réponse déduétiste.
1: Oh là là.
0: Diamant et Ferrand. Bravo. Ouais. Un maelstrom.
3: Ah, c'est pour ça d'ailleurs, Laurent, l'expression.
1: Moi, j'aurais dit Peter et Sloan.
0: ça aurait rimé avec maelstrom.
1: Voilà.
0: Comment vous l'écrivez d'ailleurs?
1: M-A-E-L-S-T-R-O.
3: Tréma.
0: Non, il n'y a pas de tréma.
1: Ah, il n'y a pas de tréma.
0: Non, il n'y a pas de tréma.
5: Si, tréma sur le haut.
0: Les deux s'écrivent.
9: Attendez, on est en grosse tête ou j'ai motus? Combien de lettres?
4: Si on ne met pas le tréma, on va dire maelstrom alors que c'est un maelstrom.
0: Oui,
1: mais ça dépend.
0: Les deux se disent.
4: Sinon, on est obligé de mettre un E derrière le haut.
0: Non. Non,
9: il est chiant, le bac plus 2, là.
0: Moi, j'ai les deux. J'ai les deux acceptations. On dit comme ça, acceptation.
4: Bah,
0: acceptation.
4: Oui,
0: acception, il me semblait bien.
9: Comme il vous reprend, patron, la honte.
0: Non, justement, non, parce que...
9: Quand le stagiaire qui reprend le patron, c'est quoi cette boîte?
0: Justement pas, parce que j'ai
4: posé la question.
0: J'étais à peu près certain qu'on disait pas acceptation, que c'est une erreur qu'on connaît régulièrement et qu'on doit dire acception.
1: C'est
0: merci,
1: vrai
0: monsieur Ferrand.
1: Ah, je vous l'aurais dit, moi.
0: Pardon.
1: Moi aussi, je vous l'aurais dit.
0: Non, vous dites...
1: L'acception.
0: Vous n'êtes pas accepté.
1: Oh, c'est l'acceptation qui confirme la règle.
0: Pour Thomas Panot, la question suivante. Monsieur Panot habite ici, les Moulineaux. Dans quel cas utilise-t-on une tête de loup?
1: Ah, bah c'est pour
3: les araignées.
1: Les araignées au plafond. C'est un balai pour retirer les toiles d'araignées au plafond dans la grande maison.
0: Eh bien, tout le monde sait ça.
3: Bonne réponse collective. J'ai jamais entendu ça, Laurent. Jamais. Moi, je prends mon balai.
1: Non.
3: Je prends mon balai parce que je tords le bras.
1: C'est pas pareil.
10: Ah, Johan, toi, t'as une araignée au plafond, mais elle est cachée.
4: Alors, tu vois, ce qui est bien, c'est qu'il y a un ustensile exprès qui a été inventé qui s'appelle la tête de loup. C'est quand même mieux que de se dresser.
3: Donc, si je suis à Bricorama cet après-midi, je vais trouver alors.
9: Mais demande une tête de con, c'est... On sait jamais, ils peuvent te faire un bruit.
3: Oh, le salaud. Non, mais je suis content, donc je vais aller. Alors, je vous raconterai la prochaine fois, je vais aller acheter, ouais. C'est cher un petit peu.
1: Non, non, alors achète. Tu veux, mais nous raconte pas.
0: Ça doit être bas de plancher chez vous, plutôt haut de plancher.

0: bas de plafond. C'est pareil. Et, parce que franchement, si vous arrivez à toucher le plafond avec vos petits bras, comment vous faites?
1: Et puis mon appartement, là, en ce moment, je vous assure, il est tellement en bordel.
0: Parce que j'ai remarqué, vous avez des petits bras. Hein.
1: Ouais, mais
2: il a un grand escabeau.
1: Mais est-ce que vous faites de ménage? Moi, j'ai un problème. Parfois, je peux rester 3 mois sans faire de ménage. Pendant 3-4 heures, en revanche, là, je suis déchaîné, même la nuit. C'est pareil pour vous.
3: Vous faites un petit peu tous les jours?
4: Non, moi, j'ai 200 papiers qui font le ménage. Comme tout le monde.
0: Bah, vous, le ménage, j'ai fait tous les jours, parce que vous êtes con comme un balai.
4: Bien envoyé.
0: Pour Johan, ah bah tiens, voilà, de la famille à vous. Pour Johan Bourrin, qui habite...
4: C'est son vrai nom, mais c'est lui, en fait. C'est ton vrai nom.
0: Qui habite Camaret-sur-Mer, dans le Finistère. C'est par chez vous.
1: C'est pas chez moi.
0: Alors là, c'est pas compliqué, hein, parce que vous allez vite répondre à cette question, évidemment. Il y a très peu de noms masculins qui se terminent par être E-T-E. Pouvez-vous me donner les 5 noms masculins qui se terminent par être E-T-E?
4: Un pipette.
0: Non.
1: Est-ce que c'est un domaine, il y en a un au moins par rapport au sport?
0: On va dire que si j'en ai 3 sur 5, je vous accorde la bonne réponse.
2: Un kékette.
0: Vous voyez, c'est pas si simple.
2: Non, c'est ça.
0: Et pourtant, c'est des mots très connus.
4: Il y a un légume, non?
0: Non, il n'y a pas de légume.
4: Il y a un fruit très, très connu.
2: Est-ce qu'il y a des ustensiles de cuisine?
0: Non, il n'y a pas d'ustensiles de cuisine.
2: Est-ce que ça peut être un animal, Laurent?
0: Il n'y a pas d'animaux là-dedans.
5: Ah oui, non.
4: Il y a un végétal?
0: Non plus.
5: Oui, quelque chose de. C'est dans l'espace, non?
0: Dans l'espace.
1: Est-ce que c'est du domaine médical?
5: Nous sommes d'accord.
1: Au domaine médical, peut-être?
0: Éventuellement, il y a un mot qui peut toucher au domaine médical. Éventuellement.
5: C'est vague, hein. Oh là là,
4: on galère, là.
1: Est-ce qu'on utilise ces mots à tous les jours?
5: Est-ce que c'est sur le corps?
0: Ah, il y en a un, oui, ça c'est sûr.
5: Ah, bah voyez, on a
1: l'omoplète.
0: Non.
5: Un pépette.
4: Bah, un omelette.
0: Mais non, réfléchissez, enfin.
5: Un luette.
4: Un piment d'Espelette. C'est masculin, la raison.
0: Non, mais c'est le piment qui est masculin, c'est pas l'Espelette, vous voyez.
4: Ah bon? Et on dit une Espelette?
0: Oui, on dit une Espelette.
5: Ah là là, vraiment.
4: Il a dans l'oreille, elle carate pour bien répondre, là. Une oreillette? Non,
5: une luette.
4: Sur le corps.
0: On va donner 300 euros. Rares sont les mots masculins qui se terminent par E-T-E. Il y en a 5. Je vous en demandais 3 sur 5. Pour l'instant, je n'en ai aucun.
5: Oui, bah.
1: Par exemple, Laurent, l'expression, est-ce que ça peut compter l'expression compter fleurette? Qui n'a pas vraiment.
0: Bah non, c'est une fleurette et pas un fleurette.
4: Les journalistes en plus.
2: Mais sur le corps, ça veut dire que c'est
0: sur la
2: peau.
0: C'est pas sur le corps, lié au corps.
2: Ah, lié au corps. Alors c'est à l'intérieur.
5: C'est pas.
0: Plutôt.
5: C'est dedans. C'est dedans.
2: C'est dedans.
0: On peut pas faire plus même qu'à l'intérieur.
2: Ah ouais.
1: Les vis.
2: Ah. Ah la.
4: La colonnette.
2: Le nombrilette.
0: Ils sont cons, hein.
5: Plus que dedans, bah oui.
2: Ah, un squelette.
0: Bah oui, quand même. Ça en fait un.
2: Alléluia.
4: Il en manque plus que deux. C'est dans le même genre.
0: Un squelette, c'est quand même facile à trouver.
2: Oui,
4: pas chez moi.
0: C'est vrai qu'il faut, il faut des explorateurs chez vous.
4: Il faut des rayons X.
0: Alors un squelette, ça en fait
1: un. Un œuf meurette.
0: Un œuf non. C'est l'œuf qui est du masculin, mais pas meurette.
5: Il est en meurette.
0: Oui. Eh oui. On va donner 300 euros.
5: L'autre, c'est météorologique. Non, il n'y a pas un météorologique.
0: Non, il n'y a rien de météorologique là-dedans. Non.
2: Esperluette. Ah non, il n'y a pas de thé.
0: Et ben voilà.
4: Escarpolette.
0: Non plus. 300 euros pour Monsieur Bourrin. Est-ce que quelqu'un a d'autres réponses dans la salle? Non. Alors je vais vous donner.
4: Qu'est-ce qu'ils sont bêtes?
0: Je vais vous donner les mots en être. E, de T, E.
6: On va faire O.
0: Un squelette.
5: Ouais.
0: Un magnétocassette.
5: C'est la cassette.
2: Hein.
5: Alors moi je m'assure.
4: Mais moi aussi. Là c'est nous prendre pour des cons. Moi je quitte l'émission.
0: Un quartet.
4: Ah oui.
2: Ah mais il y a pas.
4: Mais c'est
0: E-T. C'est E de T E un quartet.
2: Ah ouais.
0: Et un quintet aussi. Un quintet c'est T E de T E.
6: Mais c'est un mot étranger.
0: Quoi?
6: C'est un mot étranger.
0: Oh bah voilà.
5: Ouais. Là, vous avez essayé de nous.
4: Ah oui, le quartet, on le voit toujours sur les pochettes de disques.
0: Et le cinquième était plus compliqué. Let, c'est un laiton, en fait.
5: Ouais, mais.
0: Un let, L-E-T-E.
6: C'était pas si simple que ça.
2: Moi, je suis étonné sur le quintet. Je pensais que ça se terminait en E-T.
0: Eh bien, non. C'est E-T-E, vous confirmez, Franck Ferrand.
6: Oui, c'est vrai.
4: Ah bah oui.
2: C'est agréable.
0: Un quintet.
4: Mais il confirme quoi? Il savait pas.
0: Un quintet et un squelette, ces trois-là, au moins, vous auriez pu les trouver.
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0: Un peu d'actualité nationale, puisqu'on apprend que bientôt sur TikTok, il faut bien que je fasse des questions pour notre petit jeune.
8: Et moi.
0: TikTok, bientôt, eh bien, on supprimera sur TikTok. Quoi donc, d'ailleurs?
9: Ah, je sais.
0: Qu'est-ce qu'on ne verra plus? Ah, ça m'étonne pas.
9: Ah, bah, oui, bah, évidemment.
8: Qu'est-ce qu'on ne verra?
9: Qu'est-ce qu'on va supprimer sur TikTok?
8: Les gens à poil.
9: Le problème de TikTok et d'Instagram, c'est qu'ils sont, tout le monde est beau. Donc, en fait, après, quand vous arrêtez le filtre TikTok, vous regardez dans la glace, vous vous trouvez moche. Et vous êtes déprimé. Eh ben, ils vont enlever les filtres.
0: Ils enlèvent les filtres. Comment on appelle ça?
9: Bah, les filtres beauté.
0: Et on enlève les filtres beauté de TikTok.
8: Sérieusement?
10: C'est une super nouvelle, ça.
8: C'est ça le... Oui. Alors, je sors de blague deux secondes, mais je connais un petit peu ce réseau social pour y passer du temps.
0: Oui.
8: C'est ça le problème.
4: C'est pas un problème, c'est
9: un vrai problème.
4: Te coller face à tes réalités parce qu'une jeune fille croit qu'elles sont belles, alors qu'elles sont moches.
0: Quand je vous ai engagé, il y avait un filtre beauté depuis. Quand je vous ai vu arriver, j'ai été très déçu. Chantal, voilà. Sur vos affiches, vous avez un filtre beauté.
11: Aucun filtre beauté. C'est naturel, complètement naturel.
8: Ça se voit.
0: Et c'est vrai, en plus.
4: Oh, allez.
0: Non. Chantal, à nous, vous pouvez bien le dire. Racontez-nous, personne ne nous entend. On veut bien faire un ou deux petits trucs. Racontez-nous votre expérience. Vous êtes fait un tout petit peu remonter le visage.
11: Ben oui, un petit peu comme ça, claque, j'ai mis des nœuds là, puis ça tient. Mon premier Drucker, je trouvais que j'avais un petit peu des bajoux. Et les actrices...
0: Bah non, moi c'est le contraire. Mais chez Drucker pourrait avoir l'air jaune.
11: Les actrices, en 1930, elles mettaient des fils.
8: Ah ouais.
11: Donc j'ai une vieille maquilleuse qui m'a dit, on va te mettre des fils derrière. Donc on m'a mis des fils comme ça, et tout était remonté derrière. Et pendant que j'étais chez Drucker, il y en a un qui a claqué.
0: Je savais que je faisais bien du fer raconté.
11: Et alors d'un seul coup, j'avais une bajou là et pas du tout là. Donc j'ai passé mon émission comme ça.
0: Et alors, vous êtes allé où pour vous faire remonter les bajoux?
11: Oh, ben chez un charcutier. Un copain charcutier, il fait ça très bien. Oh,
9: et Chantal, est-ce que c'est vrai qu'à l'époque, vous mettiez des grosses boucles d'oreilles parce que vous mettiez du scotch?
11: Mais pas du tout, tu te
9: plains
11: depuis ce monde-là.
8: Pour moi, le souci, vous savez, c'est pas les filtres de beauté sur TikTok, c'est les filtres de beauté sur Tinder.
0: Ah oui.
8: Parce que oui, si on voit là...
4: Le est encore sur ses filtres.
8: C'était le sujet de la question.
4: Oui.
0: Même le café, je le prends sans filtre.
8: Non, mais c'est vrai, parce que tu vas sur Tinder, tu swipes. Moi, je swipe tout le monde.
9: Moi, je vais pas sur Tinder, moi. Je vais pas sur Tinder.
8: Ben vous n'êtes pas sur Tinder?
11: Bah,
8: vous...
11: non. Pas. On a des matos à la maison.
8: Bah, quand on est comme moi, on a besoin d'aller chercher ailleurs.
9: Ah non,
0: celui qui la remonte le plus souvent, c'est Michel.
9: On va tourner en boîte à Saint-Dizier ce soir. T'auras plus besoin d'aller sur Tinder.
8: Hein. Tu sais comment ça s'appelle une boîte à Saint-Dizier? Un cercueil.
0: Je me suis pas renseigné, Jean-Philippe a dû se renseigner lui. Et vous, Johan, vous aviez un filtre beauté quand vous avez rencontré Nathalie?
1: Non, jamais, je suis comme je suis. Et puis elle est comme moi, on s'en fiche de la beauté
0: extérieure. Elle est non-voyante.
9: Non mais tu dis ça alors que t'es au régime depuis 6 mois.
1: Mais c'est la beauté intérieure. Et tu sais qu'un
0: jour... vous en êtes d'ailleurs, parce que tous un disier s'interroge.
1: Tu l'as fait. Eh bien, elle m'a envoyé un super message ce matin, elle était à la poste de sa ville, et elle m'a envoyé un énorme cadeau, un papier cadeau.
0: Comment ça? Mais quoi?
1: Mais justement, elle m'a dit, Johan, ça sera la surprise.
4: Le corps de sa mère.
0: Peut-être que c'est les kilos que vous avez laissés chez elle.
1: Elle est un petit peu jalouse de ma concierge parce qu'elle m'envoie beaucoup de lettres. Elle est très manuscrite et elle a peur que je sois trop en contact avec ma concierge portugaise qui est
4: elle
1: adorable.
4: Est alors.
1: Et elle a peur que j'entame une discussion avec ma concierge.
4: C'est
1: la concierge qui me met sous ma porte les lettres d'amour de ma copine. Oh et donc elle a peur.
0: Bientôt vous allez pouvoir passer vous-même sous la porte.
8: Attends, c'est quoi la parano? C'est que
0: elle est pas un peu folle là, votre Nathalie?
4: Ah non, elle est névrosée.
0: Elle est jalouse de la concierge portugaise.
11: La concierge est belle peut-être, non?
1: Mais non, elle est adorabilissime et tout. Et donc là j'attends.
0: Comment elle s'appelle votre concierge?
1: C'est comme l'entraîneur de foot Mourinho, mais je crois que c'est un A à la fin, Madame Mourinho.
0: Ah oui, Madame Mourinho.
4: Madame Mourinho.
0: Je repose la question quand même. Qu'est-ce qu'il peut bien y avoir dans ce paquet cadeau qu'elle vous a envoyé?
1: Et bien justement, je me demande depuis ce matin, c'est un truc de dingue.
4: C'est ta concierge qu'elle a tué.
1: Il est...
0: Ah oui. D'ailleurs, il y a un panneau. y a un panneau sur la loge. La concierge est à l'intérieur du paquet. Non, mais c'est incroyable ce que vous nous racontez.
10: Je vais montrer le roi la photo, elle est trop belle.
0: Non.
10: C'est génial. Et bah, tout est confirmé toujours, hein, demandant. Donc, installation 2025, demande en mariage printemps 2026 et mariage printemps 2027.
0: C'est beau, un calendrier. C'est beau le calendrier de l'avant d'un cocu.
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0: Une sculpture dans l'actualité, elle va être vendue entre 1,5 et 2 millions d'euros. C'est pas celle que vous avez commandée à monsieur Orlinski. Hein, monsieur...
8: Ah non, moi c'est beaucoup plus cher.
0: Elle sera en vente le 16 février prochain à Orléans, cette sculpture que je ne connaissais pas, je l'ai regardée dans le détail. Il y a 3 personnes sur cette sculpture et parmi les 3 personnes, il y a Rose Beurret. Mais qui sont les 2 autres?
13: Dans un musée, elle est pour le moment?
0: Non, alors, il y a des copies dans... parce qu'il y en a 3 ou 4 qui circulent. C'est comme ça, les sculpteurs. Expliquez-leur, monsieur Orlinski. Il y a un moule.
8: Voilà. Un moule, après, on peut faire plusieurs tirages, on démoule, on fait des tirages.
5: Voilà, c'est ce qu'on m'a dit.
13: Après, c'est du...
8: C'est pour toi que je disais ça. Hein. Mais effectivement, il peut y avoir plusieurs copies, jusqu'à 8 copies.
0: Voilà.
2: Mais c'est un sculpteur très connu.
0: Ah oui, oui. Et d'ailleurs,
9: un ou deux
8: Rodin.
0: Alors, pardon.
8: C'est pas Rodin.
0: Alors, je voudrais donc la réponse à ma question.
5: Il y a 3 personnes dessus.
0: Il y a Rose Beurret. Qui sont les 2 autres?
8: Auguste Rodin.
0: Auguste Rodin.
5: Et Camille
0: voilà.
5: Claudel.
0: Et Camille Claudel. Voilà. La sculpture s'appelle L'âge mûr. C'est une sculpture, paraît-il, très célèbre. Et une sculpture que Camille Claudel a faite au moment où Rodin l'a...
5: Oui, l'a largué.
0: L'a largué, voilà, on peut dire ça.
13: L'envoyé péter.
0: Parce qu'il voulait pas quitter sa femme de l'époque, qui était Rose Beurret.
5: D'accord, alors qu'il a dessiné, en fait, l'adultère et son couple.
0: Non, c'est pas lui, c'est Camille Claudel. Et Rodin avait 24 ans de plus qu'elle, vous voyez. D'où le titre de la sculpture. Vous voyez, ça s'appelle, effectivement, L'âge mûr. Et elle représente Rodin, elle est là à genoux en train d'essayer.
5: Comment ça?
2: De le retenir.
5: Mais attendez, paye de Saint-Valentin, pas de venir, patron.
8: Essayer de se servir.
9: Et moi j'ai une question.
0: Elle essaie de le retenir. Votre question après, vous la mise.
9: Ok.
5: Elle l'a oublié.
2: Elle le retient par les jambes.
0: Elle est là, elle est derrière. Elle le tire par la main, la petite.
5: C'est un plan à 3.
0: La petite Camille.
2: C'est un trouple.
0: Et lui il s'en va, vous voyez, elle le tire et lui il s'en va. Et sur son dos, elle a représenté sur son dos, une vieille femme.
2: Rose
0: Beurret, parce qu'elle est là.
2: Les copains m'appellent Siro.
5: Mais attendez, du coup, patron, Rose Beurret, elle était au courant déjà de leur relation?
0: Ah ben oui,
2: évidemment.
0: Rodin,
2: autrement, elle ne serait pas dans la sculpture.
0: Rodin, il a choisi de rester avec sa femme.
5: C'est classe.
8: Ah ben, c'est un...
2: Celui-là.
0: Comme quoi, il y a eu une réforme des statuts depuis.
9: Et moi, pour ma culture de blonde.
0: Ah, ça y est,
9: donc, oui. Alors,
0: Madame
9: une
0: Tellier
9: femme...
0: me pose une question.
9: Non, mais une...
0: Je suis tout oui.
9: Merci. Une femme âgée avec un jeune, c'est une cougar. Mais alors là, s'ils ont 24 ans d'écart, un homme âgé avec une jeune, c'est. Comment on l'appelle?
0: Un président de la République.
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0: Une question zoologique à l'attention de Pierre Sisley qui habite dans le Tarn-et-Garonne, mais surtout à l'attention de Laurent Baffy qui me réclame régulièrement des questions zoologiques. Eh bien, je vais vous demander quel est le seul félin qui dort comme un chien.
2: Le guépard,
0: en fusil. Le guépard, non.
2: En le fusil, jaguar.
0: En fusil. Le jaguar, non.
5: Mais comment que ça dort un chien?
0: En fusil. C'est-à-dire qu'il dort la tête reposant sur ses pattes antérieures étendues comme un chien.
8: Le lynx.
0: Est-ce que vous comprenez
11: C'est mignon.
4: Ma chatte a fait ça.
0: Oui, mais justement.
11: Le chat, bah le chat.
0: Ah bah non, mais c'est pas la réponse, c'est pas votre chatte à vous, hein, voyez. C'est le seul félin. Votre chatte, elle dort sa tête sur ses pattes antérieures.
4: Ouais, c'est plein de choses. C'est vrai, mais oui, elle dort sur ses pattes antérieures.
0: Attendez,
4: oui.
0: Montrez-moi, c'est quoi les pattes antérieures?
4: Bah, c'est celle du bas, là, c'est ça, les pattes antérieures.
6: Non, c'est postérieur.

0: Achète à quatre pattes comme ça.
1: C'est pas l'Oslo.
0: Si je dis c'est pas antérieur.
2: Vous avez dit
1: l'Oslo.
2: L'Oslo. Excellente réponse.
3: Et c'est pas une question zoologique, c'est une question géographique.
2: Non, pas Oslo comme la ville. Oslo, O-C-E-L-O-T. C'est quoi un Oslo, alors, monsieur?
1: C'est un félin magnifique qui, maintenant, est protégé, mais il a été chassé pour sa peau.
4: Il est acheté.
2: Ah, il est acheté.
1: Oui, bah oui, s'il est à vendre, il est acheté.
4: Non, mais il a des petites taches.
2: Oui, comme beaucoup de félins
1: en
2: même temps.
1: Très souvent, mais c'est bien, t'as un sens de l'observation assez développé. Hein.
2: C'est un bon grimpeur comme le puma, mais il est plus grand qu'un puma.
1: Ah, oui.
2: C'est la poitrine au-dessus.
1: Il est plus svelte, mais il est plus long qu'un puma, mais il est très svelte.
2: Et,
1: oui.
2: Et il a un odorat très développé, et en tout cas, il dort avec la tête qui repose sur ses pattes antérieures étendues, comme un chien, et c'est le seul félin, à part la chatte de monsieur Janssen.
4: Ah oui, la seule qui regarde.
2: C'est le seul. Toujours à l'affût, Valérie. Hein. Vous avez parlé de la limule aussi. La limule est une des quatre espèces étonnantes qui a un sang assez particulier.
1: Il est bleu.
2: Il est bleu. Ouais. Le sang de la limule est bleu. Bonne réponse de Laurent Baffy.
3: Et c'est quoi une limule?
1: Ça, le crabe fer à cheval, et son sang est bleu, et c'est comme un peu les sangsues. Les chercheurs misent beaucoup sur cet animal pour essayer de créer du sang synthétique. C'est un grand espoir pour le sang qui manque.
4: En fait, quand on veut pas que tu dises des saloperies, il faut te poser des questions sur les animaux.
1: Exactement.
3: Il peut en dire quand même.
2: Oui, par exemple, je donne une nouvelle chance à Valérie Pouech qui habite Cranfsal en Haute-Savoie. Pouvez-vous me dire quel est le nom qu'on donne à la fourrure de la moufette?
1: La fourrure, moi je suis pas très fourrure, je suis contre la fourrure.
2: Ah oui, je sais bien, mais enfin quand même la moufette, vous voyez ce que c'est d'ailleurs.
1: Oui, c'est un mustélidé.
2: Oui, et d'ailleurs on les appelle parfois les moufettes comme ça aussi, du nom de leur fourrure.
4: Ah, le bison.
2: Comment?
1: Les sconces.
2: Les sconces, excellente réponse de Laurent Baffy.
1: Ah non, mais plus pour un sconce.
2: Vous voyez ce que c'est un sconce?
1: C'est des mustélidés, tout ça. C'est
3: ça schlingue.
4: Oui.
1: Ah oui.
2: Ça schlingue.
1: Mais oui, c'est des glandes anales qui sont très fortes et qui sont très utilisées en parfumerie, bizarrement.
0: Ah, lui aussi, tu vois.
2: C'est pour ça qu'on vous a installé à côté de Yoann Rioux. C'était pour que ça vous revienne.
1: Qui ne sera jamais utilisé en parfumerie.
2: Ah bah alors, j'ai encore une quatrième question.
0: Oh, festival.
2: Ah bah oui, c'était
1: on tente les quatre à la suite.
2: C'était pour votre retour en 2022, monsieur Baffy.
1: C'est gentil.
2: Eh oui, parce que c'est dans Le Monde, une découverte scientifique. C'est paru dans Le Monde daté d'aujourd'hui. Et il s'agit des dauphins, et plus particulièrement des femelles dauphins. Qu'a-t-on découvert, si on en croit les scientifiques, et particulièrement madame Patricia Brennan, qui signe cette étude, une étude qui nous vient du Massachusetts. Qu'a-t-on découvert chez les femelles dauphins? Les dauphines, si vous
1: pouvez pas. J'adore les pommes dauphines, non?
2: Non.
0: Elle travaille à Miss France.
5: Finalement, c'est...
1: Alors ça, je sais pas. Qu'est-ce qu'on a découvert chez les...
5: C'est pas les dauphins mâles qui font les enfants?
2: Non,
5: l'inverse.
2: Mais c'est vrai que c'est un lien avec le sexe.
1: C'est elle qui décide de la relation.
2: Ouais. Non.
5: Ah, c'est elle qui ont le dard. Enfin, c'est elle qui ont le.
0: Elle trie les spermatozoïdes.
2: Non plus.
3: Les spermatozoïdes. Le dauphin éjacule dans l'air et hop.
1: Arrête, tu m'excites.
0: Éjacule dans l'air.
2: Avec ses boules de flipper.
3: Allô. Il dépose ses œufs.
1: Il dépose
3: sa semence sur le sol.
2: Non, alors, vous pouvez oublier le mâle.
1: D'accord.
2: Et vous intéressez seulement à la femelle.
3: Elles ont des rapports homosexuels.
2: Homosexuels, non.
4: Elles peuvent se faire un cunnilingus toutes seules.
2: Ça l'excite, l'autre là-bas.
5: Ah ouais. J'essaie de deviner comment on fait un cunni tout seul.
0: Ouais, bah toi, tu y arriveras jamais. Hein.
3: Faut être très souple.
4: T'es pas un dauphin, là, maintenant.
2: Non, en ça, elle se rapproche, c'est ce que nous dit en tout cas l'étude du Massachusetts. Elle se rapproche des femmes humaines, voyez-vous.
5: Elles se touchent.
2: Non.
1: Elles peuvent employer un moyen de contraception.
5: Elles se masturbent.
2: Non, bah alors, elles peuvent, parce que pourquoi?
5: Ah, elles peuvent avoir un enfant.
1: Elles ont un clitoris.
2: Elles connaissent le plaisir clitoridien.
0: Oh là là.
2: Excellente réponse de Laurent Baffy. En effet, une équipe américaine a découvert que chez les dauphins, les femelles disposaient d'un clitoris qui fonctionne. En examinant

0: Les organes sexuels prélevés sur 11 grands dauphins, les chercheurs ont trouvé des terminaisons nerveuses et des tissus érectiles susceptibles de se remplir de sang. Et la place du clitoris à l'entrée du vagin permet aux femelles dauphins effectivement d'être stimulées lors des pénétrations.
1: Eh ben voyez-vous.
0: On va demander à Miss France, mais les dauphines.
2: Ah ben tu vois.
0: Les dauphines sont clitoridiennes.
3: Ah, mais vous savez que le clitoris chez la femme, c'est comme la minuterie. Hein. Dans le noir, c'est impossible à trouver. Hein.
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0: Pour Johanna Hiller, qui habite Bourg en Gironde, le chanteur d'opéra Lloyd Thomas Leach a été le premier à enregistrer ça. Mais enregistrer quoi ?
5: Un classique de l'opéra ?
0: Alors, un classique de l'opéra, non, justement. Mais on a fait appel à lui, à ce chanteur d'opéra, justement, pour toute autre chose.
5: Ah, c'est lui qui a repris toute la compagnie créole ?
0: Non.
6: Oui. Alors, c'était quand le cinéma est passé, on a commencé à faire des sons pour le cinéma.
0: Ah non, non, non, non, non.
7: C'est
0: non.
7: Parce qu'il savait faire des staccato particuliers
0: Non, ou... non, non.
8: Est-ce que c'est pas l'air Caruso, là, non ?
0: Non plus.
5: Attendez,
0: non,
5: c'est un morceau qui n'a... En fait, qui a été composé ou chanté qu'une fois ? Vous dites que c'est
2: pas un morceau lyrique.
6: Ah non, non, non, c'est la première fois. Que...
0: C'est la première fois, enfin plutôt c'est pas la première fois, c'est lui qui le premier a enregistré ce que vous connaissez tous, mais on ignore que c'est un chanteur d'opéra au départ qui a fait ça.
5: Une pub ?
0: Une pub, non.
5: Carglass, c'est pas lui ?
0: Non, c'est pas lui. Monsieur Lloyd Thomas Leach, il a chanté à l'opéra dans les années 40, 50,
5: ah,
0: jusqu'au début des années 60, aux États-Unis, hein, si ça peut vous aider.
5: Attendez, ça peut vous aider pourquoi ?
0: Et c'est lui qui a inventé et même enregistré le premier. Quoi donc ?
7: Est-ce que ce ne serait pas le cri de Tarzan ?
0: C'est une bonne réponse, Dariel Dombasle.
9: Joli !
8: Ouais. Donc c'est pas Johnny Weissmuller qui...
0: Non, Johnny Weissmuller, après lui, il a imité ce que ce chanteur d'opéra avait créé, mais effectivement, Thomas Leach, Lloyd Thomas Leach, a mélangé sa voix, la trille d'un soprano, la note sol d'une corde de violon, on a ajouté, je crois, un cri de hyène derrière.
5: Ah, c'est pas un singe ?
0: Et ça a donné, effectivement, ce célèbre cri, Monsieur Bellamy.
5: Non, là, ça c'est Tarzouz. Fais Tarzan plutôt.
6: Ça c'est quand il y a un scrupule.
0: Ah oui, oui. Là vous avez un caillou dans votre godasse, monsieur.
8: Ah, non, allez, à trois.
5: On le fait à trois ensemble. Ah, non, un, non, mais deux, trois.
0: Alors, je crois qu'effectivement Ariel serait la mieux pour le faire. Allez-y, Ariel.
6: Ça, c'est Chita, c'est pas tard.
0: C'est Chita. Oh, la mauvaise. Mais vous êtes mauvaise.
6: Aujourd'hui, je me suis réveillée mauvaise.
0: Jean-Philippe, vous pouvez essayer le cri de Tarzan. Ah, il se tape sur le torse.
8: Non, ça, c'est Jen.
5: Olivier, ne le fais pas, hein, tu vas faire un AVC.
6: Mais non.
0: Voici une question pour Mélina El Radzaoui, qui habite Chèvremont, dans le territoire de Belfort. Dans la mythologie grecque, quel rôle a eu Sinon ?
10: Remplaçant ?
0: Non. On le connaît pas bien, Sinon, mais pourtant, il a eu un rôle capital.
7: Ah bon ? Est-ce que c'est autour de la légende du Minotaure ?
0: Non, rien à voir avec le Minotaure.
8: Des enfers ?
0: Des enfers, non plus.
8: De l'Olympe ?
0: L'Olympe, non. Alors, il y a Ulysse hein, dans cette histoire-là, si je peux vous aider un peu. Mais évidemment, on connaît mieux Ulysse.
7: Alors, est-ce que c'est autour des Argonautes ?
6: Est-ce que c'est une sorcière, Sinon ?
0: Ah, Sinon n'est pas une sorcière.
5: Est-ce que c'est un meurtre ?
0: Non, c'est une sorte d'espion grec, Sinon.
5: Il a tué César ?
0: Non, non, non.
6: Ah, mais César, qu'est-ce que tu racontes ? Tu penses que c'est un personnage mythologique ?
5: Non, César, pas la bouffe pour chat,
6: l'empereur. Mais comment tu peux...
8: C'est la mythologie, crétin.
5: Comment tu parles à Marcella ?
6: Mais attends.
5: Comment il te parle ? Mais comment il te parle ?
6: Non.
5: T'as vu comment il te parle ?
6: Non.
5: T'as un peu, Olivier ?
6: C'est vraiment...
8: Enchaînez, patron, parce que là, vraiment...
6: Non, mais...
5: Dites à Elie Semoun d'arrêter la petite annonce, là.
6: Dire que César est mythologique et tu te moques des Portugais comme s'ils connaissaient que les carnages.
0: Bravo, Marcella ! Oui !
6: C'est quand même pas... C'est honteux.
0: Elle a raison, César, c'est pas la mythologie grecque.
5: Enfin mais on avance, on pose des questions, c'est des indices.
2: C'est pas sur Zeus. Il n'y a pas de Zeus.
0: Il n'y a pas de Zeus.
6: Non, il y a c'est Ulysse.
7: C'est dans l'Iliade et l'Odyssée.
0: Bah oui, puisque je vous parle d'Ulysse.
5: Il a réveillé Poséidon.
0: Non, il n'a pas.
6: C'est lui qui avait amarré les chevaux des Troie.
0: Ah, expliquez, là, on s'approche.
6: C'est lui qui a convaincu de faire entrer les chevaux des Troie.
0: Excellente réponse de Marcela Yacoub.
5: Alors là, bravo, hein. Franchement, elle est vilaine, mais elle sait des trucs.
0: C'est lui, sinon...
5: À cette époque, je ne sais pas ce qui est le mieux.
0: C'est lui, sinon, qui a réussi à convaincre les Troyens d'accepter ce cadeau venu des Grecs. Mais évidemment, les Troyens ignoraient qu'à l'intérieur du cheval de Troie, il y avait...
5: C'est joli, Troie. Hein. Il a été fait à la grosse tête.
0: Tous les...
5: Non, il y avait les Israéliens dans le cheval ou pas?
0: Non, c'est Turquie, c'est Troie, T-R-O-I-E.
6: Ah.
0: Et c'est en Turquie aujourd'hui, le site de Troie de l'époque.
5: Donc en Europe.
0: Ulysse est à l'intérieur du cheval de Troie, évidemment.
5: Mais non, il est sorti depuis.
0: Avec ses copains, mais non, mais avec ses copains grecs, évidemment. Et quand pendant la nuit, tout le monde va être bourré au sein du château, de l'enceinte.
5: Et lui, il sort.
6: Ils vont couper la tête à tout le monde.
0: Exactement.
5: C'est beau.
0: Il y a qu'Hélène de Troie qui va s'en sortir. Et alors, Hélène de Troie, elle sait qu'il y a les Grecs à l'intérieur.
2: Elle est une mèche.
0: Oui, elle est une mèche, si vous voulez. Il y a un truc qu'elle fait trois fois le tour du cheval, paraît-il.
5: Pour voir si c'est un vrai.
2: Pour faire quoi?
0: Hélène, elle dit Hélène.
6: Parce qu'elle cherche son mec, en fait. Il est venu la chercher.
0: Elle imite. Ça, c'est assez incroyable comme histoire, mais je vous jure que c'est dans la mythologie. Elle va imiter toutes les femmes de tous les Grecs qui sont à l'intérieur, en les appelant chacun par leur nom, avec la voix de leur femme.
5: Non, comme Marc-Antoine Lebret.
0: Si vous voulez. On dit pas Lebret, on dit Lebret.
5: Dans le X, on dit Lebret.
8: On dit Levrette et Lebret.
0: Ça, c'est important à dire. Il était immense, ce cheval de Troie, mais quand même, il rentrait par les portes. Il fallait.
2: Oui. De la ville.
0: Parce qu'autrement, il aurait. C'est con ce que je dis.
2: Il était en kit.
5: Non, pas du tout, patron.
0: Ils ont pris quand même la dimension des portes.
2: Ils avaient mesuré.
5: Ils ont vérifié avant.
0: Et évidemment, ils ont fait un cheval moins large. Ça aurait été des Belges, n'est-ce pas?
5: Mais ils auraient mis un peu de.
0: Ils seraient restés à l'extérieur. La mythologie belge.
5: Bah, bien sûr.
0: Très, très différent.
5: Vous avez vu là.
0: Ça passe pas. En tout cas, c'est bien Sinon, qui réussit à convaincre les Troyens de faire entrer le cheval de Troie.
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0: Serge Liadeau, monsieur Chanson est au téléphone. Et attention, j'ai intérêt à ne pas bafouiller parce que justement, vous nous avez fait une nouvelle sélection de ce qu'on appelle des virelangues ou des trompe-oreilles.
1: Oui, c'est ça. La seule différence, c'est que le trompe-oreille, on a l'impression que c'est une langue étrangère. Et rappelez-vous, dans la Grande Patrouille, il n'y a pas d'hélice, hélas, c'est la kélos.
0: Ah oui, il n'y a pas d'hélice, hélas, c'est la kélos.
1: Voilà, alors j'ai trouvé quelques autres exemples qui sont tout aussi savoureux que ceux de la première livraison. Le premier, c'est le plus ancien, Ray Ventura et ses collégiens, les chemises de l'archiduchesse en 1937. Oh.

0: soirèches. Si vous bafouillez, c'est qu'elles sont encore mouillées. Alors faut répéter, les chemises de l'archiduchesse sont-elles sèches et archi-sèches?
1: Ah, on la connaissait celle-là, évidemment. On la connaissait avec les chaussettes de l'archiduchesse.
2: Oui, oui.
1: Je sais pas pourquoi ils ont remplacé les chaussettes par les chemises dans la chanson.
3: Peut-être la version de Sacha Distel a modifié en chaussettes, oui.
1: Et on passe à Bourville après. Alors.
3: Bourville, 1953. Il y a un petit couplet pour mettre en condition et après un refrain qui est pas facile à répéter.
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1: Ah, j'adore, à chaque fois que j'entends Bourvil, j'adore. De Bourvil à Bobby Lapointe, il n'y a qu'un pas, ils se sont croisés dans les cabarets à l'époque, j'imagine.
2: Oui, sans doute, enfin il est quand même d'une génération après Bobby Lapointe. Alors, la référence absolue, c'est cette chanson, mais les mélodies, chaque fois qu'on parle de Virlang, on parle toujours de cette chanson sur tous les sites.
1: On l'a revu d'ailleurs, Bobby Lapointe, dans Les Choses de la Vie, il n'y a pas si longtemps.
3: Oui,
1: le fameux accident de Michel Piccoli. Écoutons Bobby Lapointe.

0: La mini élimée, Mélanie l'a éliminée.
1: Jane Birkin vient maintenant. Alors, c'est Serge Gainsbourg, j'imagine.
2: Oui, bien sûr.
1: Qui lui a livré cet exercice zozotant.
2: Ah oui, un petit chef-d'œuvre. Il y a le son Z tout au long des quatre couplets de la chanson. J'en ai juste sélectionné deux.

0: osées.
1: Ah, les photos osées. Chantées par Jane Birkin, c'était jolissime. Une grosse tête, maintenant, oui. Avec son fameux évadé du Nevada.
2: Oui, je pense même qu'il l'avait créé dans les grosses têtes. Et ça a été repris récemment, il y a 2 ans, par un jeune ambianceur d'origine... Alors, j'ai assemblé les deux versions. Le garçon est martiniquais, j'ai assemblé les deux versions.

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1: Ah, il le fait bien, ce jeune.
2: Bien,
1: ce jeune chanteur. Comment il s'appelle, ce chanteur?
2: Il s'appelle Le Haïm. Alors, je sais pas comment ça se prononce. Le, plus loin, A-Y-M.
1: Ouais, c'est quand même rare de reprendre Sim. Faut le faire, alors.

0: Du bicarbonate mono ammoniaque, du bichlorhydrate mélanique officinal, de l'orthodioxybenzène notocopérol, du gaz oxyprofanidiol, de la vinophénisulfonatrophénamide, de l'hexachlorocycloxane sculocide, de l'acétylamine isopropylbarbiturique, de l'étabazylammoniumcloride phosphorique, de l'acétylaménéphénylarcinazole, du gaz oxyprofanidiol en capsule.
1: Ah, c'est bien du Jean-Yann.
2: Très sympa.
1: Bah alors, vous pensez que c'est truqué, vous dites, Sergiado?
3: Oui, il y a un truc. Alors, il faut l'écouter attentivement. Vous remarquerez, le Ginette Garcin, quand elle chante ce refrain, c'est beaucoup plus aigu. En fait, ils l'ont enregistré au ralenti. Ça a été accéléré par la suite.
1: Alors.
2: Des déceptions.
1: Oh, je suis déçu.
3: Ça parce que je l'ai visionné plusieurs fois dans plusieurs séquences. Elle l'a toujours chanté en playback, alors que d'habitude, elle chantait en direct. Voilà.
4: C'est à ça pas que possible d'aller aussi vite. Isabelle Mergault le chante très bien. C'est encore plus vite.
1: C'est pas bien de détruire quelque chose qui m'a toujours fait rêver.
2: Ah ouais.
1: Oh là là,
3: le... c'est un soupçon, c'est pas à confirmer.
1: Le crésoxypro pas de dé... c'est vrai que c'est dur à dire. Vous y arrivez, vous, Armel?
5: J'avais commencé à la branche, découvert dans le spectacle d'Éric sur Jean-Yann, et j'ai pas réussi.
4: Alors c'est pas de Jean-Yann le texte, c'est du docteur Raoux.
1: Merci, monsieur Chanson.
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1: Ah, vous voulez raconter une petite histoire?
7: Parce que moi, elle m'a fait rire, elle. Forcément, je vais faire un beat parce que vous allez m'arrêter.
1: Non.
8: C'est son jour de bonté.
7: Je l'ai trouvée drôle. Mais me dites pas que vous la connaissez. Même si vous la connaissez, vous dites rien.
9: Hein. Mais t'as pas commencé encore.
7: Donc, c'est un homme qui va chez son médecin parce qu'il n'arrive pas à s'endormir le soir. Alors, le médecin lui dit, écoutez, je ne vais pas vous donner des somnifères, mais j'ai un bon truc.
1: Est-ce que vous ne pourriez pas dire Gabriel Attal? Déjà, ça va être beaucoup plus drôle, parce qu'on sait que M. Attal, paraît-il, dort très peu.
7: Donc.
1: Alors, allez-y, recommencez avec le Premier ministre.
7: Le Premier ministre arrive chez son médecin. Docteur, je n'arrive
1: Comment
7: pas à
1: Comment il s'appelle, le docteur? On peut savoir?
7: Le docteur Bachelot.
1: Très bien. Alors, c'est Gabriel Attal qui va voir Roselyne Bachelot. Déjà, tout de suite, c'est mieux.
7: C'est tout de suite mieux, vous avez raison.
1: Ah non.
7: Alors, maintenant, vous vous taisez, hein.
1: D'accord.
7: Attention, parce que je viens de pas chier. Chaque soir, au lieu de prendre des somnifères, vous
1: allez
7: prendre...
1: Non, mais là, il faut reprendre depuis le début. On a...
4: c'est un sketch à vous deux.
7: Bon, je recommence, on se tait.
4: Oui.
1: Mais bien sûr.
7: Gabriel Attal a beaucoup de mal à s'endormir. Il va consulter... Docteur Roselyne Bachelot.
1: Vous voyez, c'est beaucoup mieux, vous êtes d'accord.
7: Il demande à Docteur Roselyne Bachelot, donnez-moi des somnifères, je ne peux pas m'endormir. Docteur Roselyne Bachelot, qui est extrêmement proche de la nature, lui disait, très mauvais pour vous les somnifères. Je vais donc vous prescrire autre chose. On va essayer les médecines naturelles. Tous les soirs, vous prenez un verre de lait et un bain bien chaud. Et vous revenez me voir dans une semaine. Une semaine s'écoule. Notre petit Gabriel revient chez le médecin. Docteur, ça va pas du tout. Écoutez, c'est pas possible, dit Roselyne. Est-ce que vous avez bien fait exactement ce que je vous ai dit? Ah bah oui, docteur. Pour le verre de lait, il n'y a pas de problème. Mais alors le bain, j'arrive pas à tout boire. Oui. Oh si, elle est drôle. Si, elle est drôle.
4: Elle est un peu absurde. Oh non.
7: Si.
9: C'est-à-dire que il a fallu attendre tout ce temps-là, quoi.
7: Mais moi,
8: tout ça pour ça, quoi.
4: Je la sens pas, ton histoire.
7: Et ben moi,
1: la fois que vous alliez voir Anatomie d'une chute.
8: Ouais, c'est ça, ouais.
4: Tous.
7: Alors, je voulais que je vous l'explique.
1: Non. Pour monsieur Lallois, qui habite Buzet-sur-Tarn, en Haute-Garonne, une question qui concerne le festival de BD d'Angoulême. J'imagine que vous êtes allé là-bas quelques fois en tant que ministre de la Culture, Mme Bachelot. Donc, vous saurez répondre. C'est une question que je ressors à peu près tous les 2-3 ans à propos de la bande dessinée du festival. Comment on appelle la bulle ou le ballon dans lesquels sont inscrits les dialogues du
4: phylactère.
1: Les phylactères. Bonne réponse. Restons dans la BD avec une autre question pour monsieur Langlais qui habite Coudekerque. Comment on dit? Coudekerque-Branche?
4: Coudekerque, ouais, parce que Coudekerque.
1: C'est où ça, Coudekerque-Branche?
8: C'est dans près de Dunkerque, tout ça, là.
1: Ah, bah, vous l'avez dit, c'est vous le Nord, dit,
8: bah,
1: c'est
8: oui,
1: pas moi.
8: C'est
1: ah, bah, alors répondez-moi.
4: Je croyais que vous parliez de Roger.
8: C'est là-haut.
9: C'est là-haut.
7: Et le Belge, il connaît pas non plus?
2: La ville,
1: Coudekerque-Branche, c'est dans le Nord, et ma question concerne un héros de bande dessinée et ensuite de dessin animé d'ailleurs, dont le meilleur ami s'appelle Toshiro, et je vais même vous donner le nom du papa si vous voulez, le papa de, alors pas papa dessinateur, hein, le papa dans la BD, parce que il y a évidemment un créateur à ce dessinateur, mais le papa de ce héros s'appelle Gret Arlok. Le meilleur ami Toshiro, de qui s'agit-il?
10: Gret Arlok?
1: Oui, Gret Arlok. Ça, c'est le père. Vous avez dit?
9: Albator.
1: Et c'est Albator! Ouais. Bonne réponse de Roselyne Bachelot. Alors là, je suis surpris. Vous connaissez Albator, Roselyne?
7: Ministre!
11: Bah
7: ministre.
11: Oui, elle est fantastique. Bah,
2: d'abord,
11: Albator.
2: C'est non seulement une.
9: C'était quoi la chanson?
2: BD, bah, mais c'est aussi un film.
1: Pardon.
2: C'est aussi un film d'animation.
1: Ah ben bien sûr, ça a été un film d'animation. Et d'ailleurs, il y a tout un article cette semaine sur Rintaro, qui est celui qui a porté à l'écran ce personnage Albator. Rintaro qui a signé des films comme Le Roi Léo. Et Le Roi Léo, c'était en 1968. Bien avant Le Roi Lion. On dit que Le Roi Lion, c'est un peu un plagiat du Roi Léo, voyez-vous. Vous y allez cette année au Festival de Bande Dessinée, Roselyne?
2: Non, je n'y vais pas.
1: Non, là, maintenant, vous allez voir que ce que vous voulez, en fait.
2: Exactement.
1: C'est ça l'avantage.
2: Mais j'aime bien la BD, j'aime beaucoup la BD. Moi, j'y vais, non. Mon héros absolu en BD, c'est Bilal.
1: Ah, très bien. Ah ouais, ouais.
2: Mon auteur préféré.
7: Moi, ouais. C'est Bécassine.
1: Oui, ça ne nous étonne pas. Chacun son domaine.
2: Compris des rivières.
1: J'aurais hésité, voyez, entre Bécassine et Rentemplant, moi. Une question opéra pour faire plaisir à Madame Bachelot. Et cette question concerne quelqu'un sur qui il y aura un documentaire très bientôt là, sur TV5 Monde. Retrouverez-vous le nom de cette cantatrice décédée, d'ailleurs, il n'y a pas si longtemps, quand même. Enfin, pas si longtemps, tout est relatif.
2: Hein. 2004
1: Non, elle est partie.
2: Je demande pas la date.
1: Elle est partie en 2020, cette cantatrice, dont le papa était professeur de musique au lycée Victor Schœlcher de Fort-de-France.
9: Christiane Hédapierre.
1: Christiane Hédapierre. Bonne réponse de Roselyne Bachelot. Et d'ailleurs, pardon, je viens de commettre une petite erreur avant que les auditeurs laissent un message sur...
9: Avant qu'ils m'assassinent. Pour avoir une montre
1: oui. Oui, parce que c'est sa maman qui était professeure de musique au lycée Victor Schœlcher de Fort-de-France. Mmh. Son papa, lui, était journaliste au Courrier des Antilles. Et ça a été une des premières grandes

0: Actrice noire de l'opéra Roselyne Bachelot.
1: Oui, il y en a eu d'autres aux États-Unis, mais on se souvient de son rôle de l'ange dans l'opéra de Messiaen. Les ailes qu'on lui avait données étaient tellement lourdes qu'elle était obligée de les quitter à l'entracte.
0: Et il paraît qu'il y a un documentaire là, sur TV5 Monde.
1: Je l'ai connu.
0: Sur Mademoiselle Hedda Pierre. Oui, vous étiez en fonction d'ailleurs quand, je crois, et c'est vous qui avez fait le petit communiqué le jour de sa mort.
1: Voilà, exactement. C'est une femme remarquable. Voilà, donc, d'une modestie absolue et une très très grande artiste.
0: Et donc Christiane Hedda Pierre a le droit à tout un documentaire diffusé sur TV5 Monde. J'ai même un petit extrait où elle chante, si vous voulez, tiens.

0: ça, c'est le jour où elle s'était pris le pied dans la commode. Hein.
1: Non, ça, c'est la flûte enchantée.
0: C'est beau quand même.
2: Ah, ça sert de test chez Audicast.
0: Et ben voilà, hommage à Christiane et Dapierre.
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3: Wow. Qui viendra à mon enterrement, s'il vous plaît? Est-ce que Sébastien, tu viendras à mon enterrement, frère?
4: Mais...
5: Oh, bah non.
3: Tu nous invites
5: bah, à ça dépend, c'est quand? Si j'ai une raclette, non, mais sinon avec plaisir.
3: Et Sébastien, merci pour l'invitation à ton anniversaire. On est tous conviés à l'anniversaire de Sébastien.
6: Pas moi.
3: Si,
6: moi non plus.
5: Ah oui, pas
6: moi non plus.
5: C'est pas sur le WhatsApp des grosses têtes.
7: Ah, vous êtes pas sur le groupe.
8: Ah bah ça, c'est on a
3: fait. Vous avez le 1er février, je crois.

0: ceux vraiment qui vont à Venise avec vous. La deuxième strate, ceux qui vont en safari en Afrique. Et moi, et la troisième, ceux qui vont souvent en Normandie. Moi, je suis la quatrième. Et d'ailleurs, Laurent, il m'a fait un râteau la semaine dernière. Laurent, on sort des grosses têtes le soir.
1: Mais pourquoi il me s'adresse à moi? Le hamster sous en fait.
0: Et je vois Laurent restaurant juste avec trois grosses têtes. Deux grosses têtes. Puis moi, je rentre.
2: Pourquoi tout de suite en rajouter? Avec Hector Obal qui est Max Boublil.
0: Voilà.
2: C'est vous dire.
3: T'as rien à voir là-dedans.
2: C'est vous dire l'espace qu'il y avait entre les deux.
4: Ah ouais, là, t'étais vraiment. Waouh.
0: Voilà, bah c'est.
2: Et alors?
0: Je constate que j'étais pas convié encore une fois.
3: Bah, tu fais régime, du coup.
2: On n'est pas. Non, mais écoutez, je suis quand même pas obligé de trimballer tout le monde à chaque fois, quand même.
3: Non, mais.
2: Je vais dîner avec monsieur Orlinski en tête à tête prochainement.
0: Bah, je sais même l'endroit, je sais quand.
2: J'ai vu Karina la semaine dernière, j'ai vu Jean-Phi il y a 3 jours.
0: Et nous, alors, Laurent, quand on brise la glace?
2: Jean-Phi qui m'a menti, d'ailleurs. C'est bien à peine que je fasse des dîners avec des gens, parce que monsieur Jean-Phi Janssen m'a menti, on dira pas sur quoi, mais il m'a menti.
4: C'est vrai, vous a menti?
0: Ah, je sais,
2: les yeux dans les yeux, il m'a menti.
3: C'était pour
4: mais il est incapable de faire ça, Jean-Phi.
2: Les yeux dans les yeux.
3: C'était pour votre
4: mais même
3: bien.
4: Pour une pipe, il ment pas.
3: Non.
4: Qu'est-ce que t'as dit, Jean-Phi, alors?
3: Moi, la vérité est dans ma bouche.
2: Quant à vous, je sais pas quand est-ce qu'on a dû dîner la dernière fois ensemble, mais il y a
3: ça
2: un moment.
3: Très longtemps.
2: Et c'est pas plus mal, hein.
4: Vous, ça fait longtemps, patron, mais depuis que vous êtes au courant que je vous succède, j'ai l'impression que vous l'avez mal pris.
2: À vous aussi, dedans, vous êtes nombreux sur le coup. Oh, hein. Ça me fait plaisir de savoir qu'il faut que vous soyez 3 pour me remplacer.
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2: C'est tous les jours, même le week-end, mais ce sont des best-of le week-end.
4: Oui, tous les jours, et les gens, ils écoutent tous les jours.
3: Oui, ouais, ils adorent.
0: Et les nuits aussi.
2: Non seulement ils écoutent, mais il y a les podcasts, il y a les rediffusions.
4: Et vous êtes payés tout ça.
2: Il y a même des bonus.
3: L'almanach et tout ça.
2: L'almanach, le jeu de société,
0: Il y a le débrief de l'émission aussi, c'est énormissime. Il y a une dame qui est adorable, qui nous pose des questions.
2: Rachel. Qui met une tenue différente.
0: Elle est géniale, allez sur son Instagram, c'est génial. Elle a mis une robe blanche chez nuit et tout, elle se touchait la robe blanche,
3: elle se touchait la robe blanche.
0: Elle s'appelle Rachel Azria, je l'adore, elle est super géniale.
3: Elle se touchait la robe blanche.
0: Mais je te montre.
3: Mais arrête.
2: Elle est en régie, Rachel. Et Rachel, c'est, il faut le dire, non, c'est vrai, elle a des tenues. Si elle faisait venir même tourner chez elle, l'autre, elle fait une syncope. Oui, parce que elle a une tenue différente chaque jour.
3: Et c'est très coloré. Elle n'en a pas besoin, elle n'a pas besoin de la faire venir parce qu'elle-même fait des super tenues. Elle est très élégante, Rachel. Je trouve qu'elle fait un travail remarquable dans cette
2: vous
3: émission.
2: Vous n'auriez pas des vues sur Rachel?
3: Pas du tout.
4: Moi, je l'aime bien. Mais je trouve qu'on a quand même un meilleur patron qu'elle. C'est-à-dire qu'elle est bien, elle, c'est une assistante, tu vois, mais notre patron.
3: Oui, toi, t'es l'ami des puissants avant tout.
4: Absolument.
0: Mais elle m'a dit qu'elle se faisait beaucoup draguer, donc moi je drague pas Rachel.
3: Ah oui, t'es
0: mais
3: pas méchant.
4: Ah, c'est dommage, t'aurais tes chances.
3: c'est ballot.
0: Et Sébastien, tu vas découvrir un truc extraordinaire
7: mais
0: avec ton patron.
7: Mais parce que j'ai le cœur qui s'accélère. Je vais faire un arrêt cardiaque si tu continues.
0: Ouais, mais je suis stressé, il y a 98 personnes dans le public. Regarde, on est tellement.
4: Mais il y en a autant qui écoutent.
0: On est tellement à guichet fermé qu'il y a un monsieur même qui a dû prendre une petite chaise à côté, tellement on ira. Comment vous vous appelez, monsieur?
8: Je m'appelle Karl.
3: Il s'appelle Karl.
0: Oh, Karl.
3: Oui, on adore Karl. Mais franchement.
0: Alors, Karl, non. Vous êtes une profession, antécédent judiciaire, votre chroniqueur préféré, votre plat préféré, votre film préféré, c'est parti, vous êtes.
2: Il est fou, hein.
9: Il est très fou.
8: J'ai un petit peu peur, effectivement, de répondre à tout ça.
9: Non, mais c'est normal s'il se sert pas trop de sa
3: quête. Franchement, ça fait pas grand chose aux gens, les gens qui baissent jamais.
9: Voilà, ça monte au cerveau.
3: Non, non, enfin qu'il est détendu. Il est détendu.
0: Il y a plein de gens comme moi, sauf que vous le niez.
3: Non, ne le lis pas.
2: Bah, je sais pas, j'ai l'impression que le pape est plus calme quand même.
9: Mais non, tu es unique.
3: Attends, le pape baise beaucoup plus.
7: Non. Baisez-moi que le pape, faut le faire.
3: Bah, y a Johan.
0: Et je sais que Laurent, vous n'aimez pas trop ça non plus, Laurent. Laurent,
3: mais
0: vous êtes Laurent, c'est un romantique.
7: Oui,
2: C'est ce que je lui ai fait croire. Je voulais être peinard.
7: Vous avez senti qu'il vous draguait?
2: Je crois que mes amis qui me connaissent. Ma question suivante concerne encore Jacques Perrin, parce qu'on n'a pas beaucoup parlé de sa filmographie tout à l'heure à cet acteur. Certes, on a évoqué les films de Jacques Demy, Les Demoiselles de Rochefort. On a évoqué, c'était quoi l'autre film? Podane. Évidemment, moi j'ai cité rapidement Le Crabe Tambour. On aurait pu.

0: Cité Cinéma Paradiso aussi, évidemment. Oui. Et des films de Costa Gavras, Z, entre autres, qu'il avait coproduit, d'ailleurs.
1: Et puis Les Tuches qu'il a écrit.
0: Non.
2: Le Château des Oliviers avec Brigitte Fosset.
0: Mais là, ça, c'était à la télévision.
2: Mais oui.
0: Si on peut aller dans l'ordre, monsieur.
2: Ah, pardon, allez-y.
0: J'étais d'abord au cinéma. Je vais y venir à la télévision. Parce que justement.
1: Il serait temps que vous y veniez, le samedi soir.
0: Parce que justement, la question va porter sur la télévision. Mais d'abord le cinéma, parce que effectivement, il a produit surtout dans la deuxième partie de sa carrière des films. Oui. Animalier,
2: oui.
0: Microcosmos.
3: Ah ben moi, ben c'est la bonne réponse.
0: Himalaya.
1: Nicolas Hulot, les stagiaires. Là.
0: Océan.
3: L'Odyssée. C'était pas lui. Ça.
0: L'Odyssée du loup.
1: Bourdin et l'hippopotame.
0: Mia et le lion blanc. Enfin voilà, tous ces films animaliers. Et pour la télévision, alors vous citez le Château des Oliviers.
2: Cette saga de l'été de France 2.
0: Très bien, Monsieur Beaugrand. Mais ma question ne portait pas, hélas, pour vous en tout cas.
2: C'est pas grave.
0: Sur ce Château des Oliviers, mais c'est vrai qu'à la télévision. Jacques Perrin a joué aussi dans de nombreux téléfilms ou séries, effectivement. Vous avez raison, il jouait Pierre Séverin dans le Château des Oliviers.
2: Il était méchant.
0: Avec Brigitte Fosset.
2: Il voulait racheter le domaine. Il voulait se venger parce qu'il avait été humilié enfant.
0: Mais dans les années 80, il a joué aussi dans un téléfilm. Il a joué un personnage ayant réellement existé. Quel est ce personnage ayant réellement existé, qui d'ailleurs a été prix Nobel, je ne vais pas vous dire dans quelle catégorie, mais prix Nobel, et qui fut donc interprété par Jacques Perrin.
2: Un artiste?
4: Alors, dans
2: une
4: série, Laurent, vous avez dit, non, ou dans un
0: unitaire? Téléfilm.
2: Est-ce que c'était un artiste?
4: Bob Dylan?
2: Est-ce que c'était
0: Pardon?
2: Un artiste?
4: Bob Dylan?
0: Bob Dylan? Oh, bon non, pourquoi Bob Dylan?
4: Bob Dylan a eu un prix Nobel.
0: Ah oui, d'accord.
2: Francis Perrin.
5: Un homme politique? Il jouait le rôle d'un homme politique?
0: Non.
1: C'est pas un chimiste qui jouait?
0: Exact.
1: C'est Curie?
0: Alors, un
2: prix.
1: Pierre Curie, Lavoisier,
0: comment vous dites?
1: Pierre Curie?
0: Pierre Curie, non.
2: Marie Curie.
4: Marie Curie, c'était plus étonnant, mais si, c'était Marie.
5: Lavoisier?
0: Alors non, mais on était tout près.
1: Ah, Escobar?
0: Ah, non. On était tout près.
3: Non, comment il s'appelle?
0: Ne soufflez pas.
2: Joliot Curie.
0: Monsieur Frédéric Joliot Curie, ouais. Bonne réponse. Et oui, Frédéric Joliot, dit Frédéric Joliot Curie, parce qu'effectivement, Frédéric Joliot a épousé Irène Curie, la fille de Pierre et Marie Curie.
1: C'est pas Irène Cara, la chanteuse?
0: Non.
2: What a feeling.
0: Non, mais c'est vrai qu'on confond parfois Pierre et Marie Curie et Joliot Curie.
1: Physiquement.
0: Alors que lui n'est que de famille par alliance, en fait.
4: Mais attendez, c'était très rare de s'accoler en tant qu'homme le nom. C'était un homme très intéressé, dites-moi.
2: Bah parce que c'était une
0: bah
2: famille
0: comme
2: de stars.
4: Oh là là.
2: Vous parlez de la femme de Michel Le Grand Méril.
4: Non mais c'était rare à l'époque, même maintenant.
2: Ah bah
4: les hommes accolent rarement le nom de leurs épouses
1: à col roulé.
4: Au leur.
6: Oui, c'est très rare.
4: Non mais c'est vrai.
0: Ah oui. Il a épousé Irène Curie, la fille aînée de Pierre et Marie Curie. Et effectivement, ils sont devenus le couple Joliot Curie.
5: Moi, si je me marie, je prendrais aussi le nom de ma femme.
2: Ah oui.
0: C'est
5: moi,
0: pas
5: je ferais
0: vrai.
5: Johan Riou quelque chose.
2: Ah, Johan Folie.
4: Mais oh putain.
2: Par exemple.
4: Non. C'est tout ce que vous jetez.
2: Je vois, c'est une idée comme ça.
5: Je crois que mais d'ailleurs, toi aussi, je crois, Christophe, t'as pris le nom de ton mari aussi.
2: Oui, nous avons double nom.
5: Et oui, c'est beau. D'accord.
2: Beaugrand Jorin.
0: Donc, vous garderiez le nom de votre épouse, c'est joli.
5: Ouais, je suis féministe.
0: Bah, écoutez, on va avertir Madame Bignol, donc.
5: Ah, attendez.
2: Riou Bignol.
4: Riou Bignol. Oh là là.
5: Attendez, vous avez mis 15 secondes à la trouver.
0: Ça fait une demi-heure que je cherchais. Mais je trouve que le couple Riou Bignol, ça vous irait très bien.
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0: Pour monsieur Gérard Klein qui habite

0: Plaisir, tiens, c'est hein? peut-être le Gérard Klein qu'on connaît, ouais, parce que je crois qu'il habite Plaisir, Gérard
1: Klein. Dans le 78.
0: Klein, dans le 78. Comment vous savez, vous?
1: Bah, je connais les départements de France.
0: Non, mais... Comment vous savez que Gérard Klein... Ah,
1: j'en sais rien,
0: ah, bon,
1: que... je répète bêtement ce que vous dites.
0: Ah bah voilà, bon, je comprends mieux.
2: J'aime bien que... le magasin Ikea là-bas, moi.
1: Il y a Auchan aussi.
2: Mais mes courses,
0: Auchan, elle y va pour ses émissions.
2: Ceci dit, un jour, je me suis fait draguer par un mec. Il m'a dit, de toute façon, les garçons, ils t'invitent toujours dans les bons restaurants. Moi, je vais être original, je vais t'inviter à manger chez Ikea.
3: Mais non.
2: Et ben, je suis sortie avec lui. J'ai trouvé ça tellement drôle. Mais premier non. rendez-vous.
1: Ah, ça, c'est bon à savoir.
0: Et il vous a démonté.
4: Ça valait la peine de la placer. Ça.
5: Ouais. Personne n'a osé la faire.
0: Une fois que tu l'as monté, il reste toujours un peu de vis.
5: Ou de jeu, il y a un peu de jeu. Ouais.
2: Non.
0: Je savais pas que vous étiez fan d'Ikea. Non, comme
2: j'adore.
0: Ça.
2: Et un jour, il y a un couple qui m'a dit mais qu'est-ce que vous foutez là? J'ai dit pardon. J'ai dit avec le pognon que vous gagnez, qu'est-ce que vous foutez chez Ikea? Je dis mais excusez-moi. Vous savez pas combien je gagne. Et puis de deux, je le sais. Pour moi, c'est un grand kiff d'aller dans les magasins
5: justement,
2: de bricolage.
5: Pardon, je veux savoir. Et tu payes en plusieurs fois?
2: Non. Mais les magasins de bricolage, c'est ma passion. Et Ikea, j'adore aussi.
0: Non, mais là où Karine Le Marchand a raison, c'est pareil quand vous voyagez. Vous êtes dans l'avion, vous montez dans l'avion. Moi, je peux vous dire par expérience, si vous allez en écho,
2: voilà,
0: les gens vous disent bah, qu'est-ce que vous foutez là?
2: Ils sont déçus.
0: Et si vous allez, non pas en première, mais en business en tout cas, si vous allez en business, ah, regarde, il est en business. En fait, il n'y a pas de solution à paraître sur les ailes.
1: Dans la soute.
5: Mais le mieux, c'est de faire comme vous faites, patron, c'est prendre un jet privé.
0: Si seulement. Alors, je vais vous dire, si seulement. Tout ça part en tout cas.
2: À plaisir.
0: Voilà.
1: À plaisir.
0: Tout ça part en tout cas d'une question pour Monsieur Klein, Gérard Klein. Je ne sais pas si c'est le vrai Gérard Klein.
5: Dans le 78.
0: Hein, à plaisir. Tout près de l'Intermarché, vous voyez. Et en tout cas, la question va permettre à Monsieur Klein de toucher qui sait un chèque RTL. Et je reviens sur l'élection du pape dont on parlait tout à l'heure, puisque il y aura 137 cardinaux électeurs. Au cas, d'ailleurs, c'est assez terrible, j'y pense, parce que les journaux font comme s'il était déjà mort.
6: Il peut démissionner comme Benoît XVI, c'est ce qu'on pense qu'il va faire.
2: Mais ça dépend si c'est une petite bronchite qui doit passer.
0: C'est de moi dont vous parlez ou du pape?
2: Non, mais c'est une maladie chronique, il va démissionner, mais il a peut-être l'espoir de guérir quand même. On a tous guéri de bronchite.
0: Alors,
7: il y a 137 cardinaux.
0: C'est quoi la question? Eh bien, la voilà. Tiens, il était temps que vous posiez cette question, chère Roselyne. C'est quoi la question? La voici. Il y aura 137 cardinaux électeurs pour élire le prochain pape. Pourtant, il y a 252 cardinaux que compte le Vatican. Pourquoi une telle différence?
6: Il n'y a pas des cardinaux émérites?
0: Non, ça n'a rien à voir avec ça.
1: Donc, il y en a qui votent pas.
0: Exactement. Il y a 252 cardinaux.
1: Ce sont des femmes.
0: Et il y en a que 137 qui vont voter. Pourquoi?
6: Parce qu'il n'y a pas assez de place dans la salle de la curie.
0: Non plus.
7: Un seul par pays?
0: Non plus.
7: C'est les plus âgés? C'est les 137 plus âgés.
0: Ah,
6: il y a un âge limite?
0: Alors, c'est le contraire, expliquez.
1: C'est les plus jeunes?
5: Uniquement ceux qui ont moins de 50 ans.
0: Non, donnez-moi la réponse, mais pas vous, Titoff.
6: Il faut avoir moins de 80
1: les plus
6: ans.
1: Jeunes, moins de 80
6: il faut
1: ans.
6: Avoir moins de 80 ans.
0: Pour voter, bonne réponse de Roselyne Bachelot. Seuls les cardinaux ayant moins de 80 ans ont le droit de voter en cas de conclave.
1: C'est l'inverse.
6: Encore 2 ans. Bon.
0: Ça veut dire qu'il y en a quand même beaucoup qui ont plus de 80 ans. Parce que,
1: ils sont plus tout jeunes là-dedans.
0: La différence entre 137 et 252, Titoff.
5: Oui. Mais en tout cas, je suis en train de me faire une réflexion, c'est un métier d'avenir, cardinal.
0: Ah oui, vous trouvez?
5: Ah bah oui. Il y a, combien ils sont? Alors, 137, 252?
2: Non, ça fait 120 et quelques.
5: 125. Ça fait 125. Non, 135.
0: Bah, ça fait 115, non?
2: Ah oui, 115.
0: 115.
2: 115.
0: Il suffit de compter, vous voyez.
5: Il n'y en a
0: pas un qui est capable de me le dire ici.
5: Non, mais moi, perso, ce matin, en venant, je savais pas que j'allais faire des maths.
0: Il y a donc 115 cardinaux qui ont plus de 80 ans et qui n'auront pas le droit de voter pour le futur pape.
2: Et est-ce qu'ils peuvent être élus?
7: Eh oui.
2: À plus de 80 ans?
0: Ah oui, ça en revanche, oui.
2: Mais ça, c'est pas normal.
0: Ah oui, ça, ils peuvent être élus. Il y a peu de chances qu'il y ait un pape...
7: Il y a peu de cardinaux de 25 ans, de toute façon. Hein.
2: Non, mais quand même.
7: Déjà. Et il faut être majeur pour être cardinal?
0: Oh, faut être...
6: Oui, c'est mieux.
1: Non, c'est mieux, mais est-ce qu'il
6: non,
1: faut...
6: Non, mais pour vivre avec un cardinal, non, il n'y a pas besoin d'être majeur, mais pour l'être...
0: Il y a seulement 18 cardinaux africains, sachez-le. Ah oui. 53 cardinaux

0: 24.
1: Il y a le copain de Bolloré dans les cardinaux africains.
0: 24 cardinaux asiatiques. Alors faites le. Là, c'est une addition, monsieur Titoff. Voilà, une addition de cardinaux. Alors 22 plus 53.
2: 22, 81.
3: Plus 24.
0: Plus 24, ça fait. Jean-Paul II et j'en retiens 4. Ça, c'était connu, si j'avais dit ça.
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0: Pour Floriane Poncher, qui habite Mauléon. Alors, Mauléon, c'est dans les Deux-Sèvres.
5: Oh, j'adore.
0: Et je vous emmène.
5: Mauléon, dans les Deux-Sèvres.
0: Je vous emmène. Bah oui, oui, apparemment. Oui. M-A-U-L-E-O-N.
6: Peut-être plusieurs Mauléons.
0: Ah non, c'est pas dans les Deux-Sèvres.
5: Bah non.
0: Ah ouais,
3: c'est. Bah il y en a deux.
5: Il y a Mauléon Bonaparte.
0: Voilà. Non, Mauléon, je suis
6: dans la Mauléon.
0: Monsieur, oui.
5: Ah, il y en a un, 64.
0: Ah, bah, mais peut-être un autre Mauléon.
5: Un mini Mauléon. Apathy, il est de Mauléon.
0: Ah, bah, ouais.
7: C'est ça, Léon, Léon.
8: C'est vrai, Mauléon, c'est, alors je lis, c'est la capitale des espadrilles.
5: Voilà.
8: Ah, donc il y a plusieurs Mauléons.
3: Bah, voilà. Oui.
0: Ah, mais ça, c'est peut-être Mauléon Lichard.
5: Ah. Ah, bah, voilà.
8: C'est la capitale, la capitale de l'espadrille Mauléon Lichard, exactement.
6: Eh ben, voilà, écoutez, oui. Moi, je vous propose d'y aller, là, tous ensemble.
0: Mauléon Lichard, c'est dans le 64. Oui. Et Mauléon tout court. Là où habite Madame Poncher, c'est pas de sa faute. C'est dans les Deux-Sèvres, monsieur Berléon.
5: Ah bah, vous allez dire Madame Poncher, là, évidemment qu'elle habite à Mauléon.
0: Voilà.
2: Comme quoi, on s'intéresse beaucoup à la province.
6: Qu'est-ce qu'on l'aime, la province.
0: Mauléon dans les Deux-Sèvres, Madame Poncher espère un chèque RTL à 300 euros, évidemment. Ouah, elle a une chance de le toucher.
8: Ouah, pourquoi vous avez fait
0: parce que j'ai un doute sur ce que je suis en train de dire.
8: Elle a un doute sur nous.
6: Il fait le bruit du tigre.
0: Non, c'est
6: le côté animal de l'eau.
8: La bête se réveille.
0: Parce que je sais qu'il y a une grosse tête sur les 6 que j'ai la chance d'avoir autour de moi aujourd'hui. Il y a une grosse tête qui doit connaître cette maison à Brentwood au 12-305 Fifth Helena Drive.
5: Est-ce que c'est pas là que Marilyn Monroe est morte?
3: C'est la maison de Marilyn Monroe.
0: Et qu'est-ce qui...
3: Elle est décédée.
0: Ah oui, ça, elle est décédée, Marilyn Monroe.
5: Non, elle y est décédée.
0: Elle y est morte. Et c'est... Bon, alors écoutez, vous savez déjà tout, oui. Parce que ma question, c'était effectivement, il y a une maison qu'on a failli détruire et qui vient d'être classée monument historique.
3: Ah, très bien.
0: Et c'est bien la maison de Marilyn Monroe. Bravo Caroline, bravo Valérie. C'est dans Télérama qu'on apprend effectivement que cette maison de briques blanches dans le quartier huppé de Brentwood a failli être démolie parce que son nouveau propriétaire avait déposé une demande de permis de démolition. Mais il y a des fans de Marilyn Monroe.
6: Ouais, mais pas le propriétaire.
0: Qui sont intervenus. Et au 12-305 Fifth Helena Drive, on pourra, j'imagine, bientôt visiter la maison si jamais la maison devient monument historique.
8: Bah, si ça lui appartient toujours, il doit avoir un peu les boules quand même. Il a acheté un truc très très cher pour pas pouvoir faire ce qu'il veut.
0: En tout cas, le conseil municipal a adopté à l'unanimité une motion visant à entamer un processus de préservation historique de la maison. Et dans ces cas-là, j'imagine qu'on lui rachètera la maison à un juste prix.
5: Oui, moitié prix. Schwarzenegger, non, il est toujours gouverneur de...
0: Pardon?
8: Non.
3: Il
8: est
3: ça fait un moment.
8: Non, non, maintenant, il vend des perceuses Lidl. Tu n'as pas vu la pub à la télé?
5: Oui, c'est vrai.
8: C'est vrai.
0: En tout cas, vous connaissiez l'adresse, chère Valérie, l'adresse de Marilyn. Vous êtes déjà allé voir la maison? Parce que je sais que vous êtes fan de Marilyn.
3: Non, je j'ai pas été voir la maison. Non, mais j'ai pas été à Los Angeles finalement.
8: Franchement, je
3: m'étais toujours dit que j'irais, puis après j'ai été assez occupée en France, et puis après
0: La Rochelle, c'est un petit Los Angeles.
3: Mais surtout que les Américains maintenant, je me gonfle.
0: Ah oui,
5: donc ouais, parce que le français est sympa. Ouais. Rappelons Serge.
3: Moi j'aime mieux être en France que Los Angeles.
0: Quel est l'inverse du covoiturage? Voilà un mot que je ne connaissais pas et que j'ai découvert dans Le Parisien aujourd'hui. C'est une question pour Monsieur Gontier de Rennes.
8: C'est l'auto-solisme.
0: C'est comment vous dites?
6: Le solo-voiturage.
5: Le solisme?
8: C'est l'auto-solisme.
0: L'auto-solisme, bonne réponse.
8: Ok.
0: De Monsieur Beaugrand. Et l'autosolisme est un problème parce qu'il paraît qu'il y a 83% des gens qui, le matin,
8: évidemment,
0: sont seuls dans leur voiture, dans leur trajet entre le domicile et le travail.
8: Oui.
0: Et alors, c'est assez marrant parce que Émeric Renoux, du journal Le Parisien, a interrogé, justement, on va appeler ça un autosoliste, et il dit, moi, j'aime bien être dans ma voiture tout seul, avec ma radio, mon café, personne avec qui je suis obligé de parler. C'est ce que je préfère. Vive l'autosolisme plutôt que le covoiturage.
3: Il a qu'à marquer sur sa voiture covoiturage muet. Ah. Comme ça, les gens, ils fermeront leur gueule et puis...
5: Oui, oui. Ils
6: arrivent déjà ça, c'est vraiment la France, hein, bravo. Hein.
2: Et ben, l'autosolisme permet les flatulences. Oh.
0: Ouais. C'est pas faux.
8: C'est vrai.
3: Oh,
8: c'est vrai.
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0: Une question pour Monsieur Barbera, qui habite Conches-en-Ouche, dans l'Eure. Comment s'appelle un lézard qui n'a plus de pattes?
7: Un margoulin.
2: Un serpent, un serpent.
0: Alors, effectivement, c'est quasi un serpent. Mais c'est un nom, ça ressemble à un serpent. Mais ça n'est pas un serpent.
3: Il y en a où?
0: C'est une espèce de lézard, non venimeux, un lézard dont les pattes sont atrophiées.
9: Il a des pattes quand même.
0: Non, je viens de vous dire...
9: Bah si, atrophié, des pattes, trois doigts.
7: Elle est magique.
5: Il ressemble forcément à un serpent.
0: Oui, je vous le dis, mais il a
5: c'est un Norvais.
0: Un Norvais. Bonne réponse de Christine, bravo. Eh oui. Ce n'est pas n'importe quel serpent,
9: mais
0: c'est un Norvège.
9: Ça n'a pas de pattes.
5: Ça
9: enfin.
5: N'a pas de pattes, un Norvège.
0: Eh ben non.
5: Eh ben oui, mais ça veut dire qu'il vient, lui, du lézard.
0: Norvège est un lézard qui n'a pas de pattes.
9: C'est très gentil, un Norvège.
7: Le serpent aussi, c'est un lézard qui n'a pas de pattes.
9: Mais oui.
7: Non, mais là, il a des pattes.
0: Non, le serpent n'est pas un lézard.
9: Mais la question était mal tournée.
0: Qu'est-ce qu'il y a?
9: La question était mal tournée.
0: Oh.
5: Ils ont des hémipénis comme les lézards.
0: Les orvées sont des lézards.
5: Ils ont un double pénis.
0: Qui, en raison de leur mode de vie fouisseur, sont perdu...
7: Des vrais fouisseurs.
6: Ils n'avaient pas besoin de pattes, donc la nature leur a gentiment supprimé.
0: Exactement, ils ont perdu leurs pattes. Ah, oui. Ce qui amène souvent les observateurs à les prendre pour des serpents. Ah, bah. Mais ce ne sont pas des serpents.
9: Et si on leur coupe la queue, ça repousse comme un lézard.
7: Et oui, c'est vrai, c'est une bonne question.
0: L'orvée peut échapper à un prédateur en lui laissant un bout de sa queue, vous avez raison.
7: Voilà. Combien de fois ça m'est arrivé?
9: Je connais le lézard.
0: Bon, une question plus culturelle.
7: Vous avez échappé à beaucoup de prédateurs.
0: C'était une question zoologique, vous l'aurez compris, à laquelle Madame Bravo a brillamment répondu. Pour Georges Méchy, qui habite Clairoy dans l'Oise, vous allez maintenant tenter de trouver le nom du musée qui se trouve au 16 rue Chaptal, dans le 9e arrondissement de Paris. Un joli petit musée qui existe depuis les années 80.
9: De la vie romantique.
0: Comment vous savez ça?
9: Parce que je sais les trucs.
0: C'est sa deuxième bonne réponse, c'est le musée de la vie romantique.
5: J'ai pas compris le... J'ai pas compris le nom du musée.
0: Il y a eu un navire romantique.
9: Bah, tout le monde a compris, c'est génial.
6: Laurent, ce qui est bizarre.
5: Est-ce que vous pouvez répéter?
0: Navire romantique.
6: Laurent, ce qui est étrange, c'est que Toulouse-Lautrec habitait dans le 9e arrondissement et que le musée dans le 9e, il y a un problème.
9: Il y a un problème.
0: Ah, il sait tout sur le 9e.
7: Calais en 9e.
0: Le musée de la vie romantique, chère Christine, bravo. Eh oui, il faut un professionnel. Une ancienne demeure d'un peintre hollandais qui s'appelait Harry Schaeffer et qui est devenu depuis les années 80. Un foyer d'inspiration romantique et surtout un musée. On y expose les souvenirs de la romancière George Sand qui venait en voisine rendre visite au peintre. Et ça tombe bien parce que dans un instant, on parlera de George Sand. Mais c'est un des 14 musées, car il y a 14 musées qui appartiennent à la ville de Paris. Il s'est ouvert en 1987. Vous êtes déjà allé au musée de la vie romantique?
9: Jamais.
5: Alors comment tu sais?
9: Parce que j'avais envie d'y aller depuis très longtemps.
0: Ah.
9: Voilà, ça m'intéresse, Georges Sand, et j'avais envie d'aller voir ce musée.
5: Mais ça rien
9: ça m'interpelle ce mot, la vie romantique.
7: Et avec Michel.
0: Il faut que Michel vous emmène.
9: Michel va m'emmener.
0: Et vous avez fait les catacombes aussi avec Michel?
9: Oui, j'ai même ma fresque nue allongée sur la... Si vous allez un peu plus loin, il y a des fresques. Et je suis nu sur un tapis de panthère.
0: Mais qui a fait ça?
9: Ce sont les élèves de l'école qui est à côté. Comment ça s'appelle cette grande école qui donne sur les tuiles?
7: Ah, l'école de la préhistoire. Sorbonne.
9: Non, pas la Sorbonne. J'étais marraine d'une promotion. Et dans la promotion, ben ça se passe dans les catacombes et on fait votre fresque.
6: Il y a marqué en gros bienvenue là-dessus.
9: L'école, oui peut-être. C'est pas bien de façon.
7: Mais en fait, ils tombent pas nu.
9: Oui, non, je suis comme ça.
0: Vous avez posé nu.
7: T'as posé nu.
9: Pas posé, ils se sont souvenus de mon corps quelque part.
7: Oui, oui, ils ont mis. En fait, ils avaient déjà le corps, ils ont mis ta tête dessus, peut-être. Ouais.
0: Ah bah tiens, c'est pas possible. Il y a des millions, parce que les catacombes, c'est un des lieux à Paris. Paris les plus visités. Il y a encore 100 000 curieux cet été qui ont visité les catacombes. Donc cet été, il y a 100 000 personnes qui vous ont vu à poil dans les catacombes.
9: Exactement. C'est comme ça la vie, mon vieux. Je peux poser pour un peintre.
0: Vous imaginez plus tard, je sais pas si c'est il y a une guerre nucléaire, un truc, il reste plus rien et puis qu'il y a 2-3 survivants.
9: Donnez-moi un nom de grande école.
0: Qu'on fait des recherches et puis ils font des recherches et puis ils cherchent puis ils trouvent dans les catacombes puis ils vont vous voir vous à poil, c'est le seul truc qui va rester.
9: Ah oui, ça va faire peur peut-être. Hein.
10: Comment ils vont représenter l'espèce humaine?
9: Non, mais c'est une galerie qui est un peu privée, qui est au fond, faut la trouver, faut la chercher.
0: Ah oui.
9: Ah oui.
6: C'est dans les backrooms.
9: Bah oui.
0: Je change de musée, puisqu'il y a un autre musée très visité, mais qui lui n'appartient pas à la mairie de Paris, c'est le musée Grévin, qui vient d'y rentrer là, le 11 septembre dernier.
10: Et pas M.
0: C'est-à-dire
10: bah, le fils Chédid, Mathieu Chédid.
0: Mathieu Chédid, excellente réponse de Jean-Philippe Janssen, c'est Mathieu Chédid.
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0: Une question pour Monsieur Laurent Canton, qui habite Val-Roy-le-Bois en Haute-Saône. Pour quelle raison reparle-t-on dans la presse aujourd'hui du roi René?
15: Ah, je sais, c'est la maison clone, c'est le bordel où...
16: L'affaire Boulin.
15: Exactement.
0: L'affaire Boulin, oui. Expliquez alors, Sylvie.
15: Eh bien, l'affaire Boulin, en fait, revient dans l'actualité parce que un témoin, en fait, qui était sous silence et qui aurait déclaré, je crois, l'année dernière, avoir entendu une conversation au roi René, là, voilà, qui était un petit club libertin, très prisé.
0: Vous semblez bien connaître.
15: Ah ben, je me renseigne maintenant sur les maisons cloches et
6: c'est là où elle a été sélectionnée par Geneviève.
15: Et donc, c'est aujourd'hui, je crois, dans le Figaro.
6: Dans le Parisien.
0: Dans le Parisien, puisqu'en effet, ce témoin qui se réveille bien des années plus tard est allé voir la police et a expliqué qu'il avait entendu chez le roi René, ce club libertin, une conversation de membres du SAC, à l'époque.
6: Service d'action civique, voilà, créé par Pasqua.
0: Dirigé par Pasqua. Et en fait, ce qui est surprenant, c'est qu'a priori, il n'avait pas l'intention de tuer Robert Boulin, mais ça s'est mal terminé. Voilà. Patron nous avait dit de ne pas le tuer, seulement de lui filer une trempe. C'est ce qu'a dit le plus âgé des deux hommes qui a entendu ce témoin. On ne l'a pas tué, on lui a mis une trempe, mais il est mort dans nos bras. Il a fait un arrêt cardiaque. Dans la panique, on l'a balancé dans un étang de Montfort-Lamaury. Voilà le témoignage incroyable. Voilà.
17: Et là, cette fois, c'est définitif et c'est dommage que le président Giscard d'Estaing ne soit plus de ce monde. J'avais raconté l'histoire de Robert Boulin. Et j'avais dit qu'il avait été évidemment assassiné. Et l'après-midi, mon assistante me dit, vous avez le président Giscard d'Estaing au téléphone.
18: Vous parlez à Franck Ferrand. Ouais. Monsieur Ferrand, ce n'est pas bien.
17: La prochaine fois, à la place de raconter n'importe quoi, téléphonez-moi, ça vous évitera de dire des bêtises, me dit-il. Et il me dit, parce que moi, j'ai une lettre qui prouve que Robert Boulin avait bien l'intention de se suicider. Je lui dis, écoutez, monsieur le président, à l'époque, je connaissais bien le dossier, donc je lui raconte tout. Je lui dis, je vois pas comment il se serait suicidé. Vous voyez bien qu'il a été tué. Il me dit, alors attendez, je vais vous dire. Je pense qu'il était parti se suicider et qu'en route, il a fait une mauvaise rencontre.
0: Comme il n'était pas en retard, il est arrivé dans les temps. Oui. Non mais c'est quand même fou cette histoire. Parce que quand même, pendant des années, la famille a tenté de prouver que ça n'était pas
6: 45 ans.
0: Un suicide. Ouais. Et puis voilà, il y a un témoin.
15: Mais surtout, pourquoi il parle maintenant?
0: Un témoin qui débarque. Parce qu'il
6: a des regrets, ouais.
0: Il est malade, il dit, voilà, je vais bientôt m'en aller, j'ai jamais osé raconter ce que j'avais entendu dans cette boîte de nuit. Alors moi, je connaissais pas l'existence de ce club libertin, le Roi
10: René. Vous
0: les
10: connaissez pas tous.
0: Non. Mais il est fermé, hein, le Roi René, autant vous le dire. Le Roi René, il a existé, le vrai Roi René.
17: Ah bah oui, c'était le Roi René d'Anjou. C'était René d'Anjou qui est devenu
0: Ah, comme par hasard.
1: Bah, la statue est à côté du château d'Angers.
0: Bah, en tout cas, c'était pas en Anjou, hein, le club libertin de Roi.
17: Duc de Bar et de Provence.
16: Mais est-ce que dans un club libertin, en fait, il faut forcément aller à deux avec sa...
0: Écoutez, là, il y a toute l'explication sur l'histoire du Roi René, club libertin qui a fermé en 2012. Donc, il y a déjà plus de 10 ans que ce club est fermé. C'était devant une station-service à Ville d'Avray.
16: Moi, je faisais pomper, c'est normal.
0: Je vous donne tous les détails.
16: Laurent, vous n'y êtes jamais allé?
0: Ben, le Roi René, non, je ne connais pas le Roi René. Non, non, vraiment, je vous rassure.
1: On n'a pas besoin d'être rassuré. Hein.
16: Vous avez déjà fréquenté des endroits un peu comme ça, interlope. Est-ce que vous,
0: pardon?
16: Est-ce que Laurent, vous avez déjà fréquenté des endroits
0: non,
16: un petit
0: non,
16: peu
0: non,
16: de la
0: c'est
16: nuit?
0: Pas mon genre. C'est plutôt Monsieur Ardisson qui voulait nous emmener toujours dans ce genre d'endroit.
17: Bah alors, je le dis dans mon spectacle, parce que pendant 30 ans, il m'a saoulé avec faut que tu connaisses. Et au bout de 30 ans, j'ai cédé, j'y suis allé. Voilà, une fois. Et comme ce jour-là, ma femme n'a pas voulu m'accompagner, du coup, j'y suis allé avec ma fille. Coup de cul, on est tombé sur son prof d'anglais et son prof de français. Et ben, elle qui était nulle à l'écrit, elle s'est bien rattrapée à l'oral.
0: Quelle horreur!
17: Elle a eu son bac. Les doigts, elle a eu son bac.
0: Alors, il paraît qu'à l'intérieur de ce club libertin, le Roi René, il y avait une porte dérobée qui donnait accès au club 421, qui était une pièce
17: réservée. Oui, avec Dédé.
0: une pièce réservée aux gens de la haute société. Alors là, c'était encore plus discret que le reste de la boîte.
15: Mais il paraît que ça existe encore beaucoup aujourd'hui dans les établissements où il y a des portes secrètes.
0: Ah oui, ah oui.
15: Ouais,
0: ah,
15: dans
16: tu connais quelque
17: chose. Il paraît très pratique, hein.
0: Ah oui, il paraît. Ça serait... ouais. J'ai un copain qui.
17: Ça. Je connais très bien des gens qui.
16: Est-ce que quelqu'un ici a connu déjà une expérience? Parce que franchement, on a envie
17: l'expérience
16: de. Parce que c'est tellement fantasmagorique.
17: Tu veux pas te branler chez toi, en fait.
16: Mais on sait pas ce que c'est. C'est-à-dire qu'on en parle de Club Libertin, mais
15: on est en train. Johan, on a l'impression que vous découvrez la sexualité depuis quoi? 6 mois? tout vous explique.
16: Non, mais à Club Libertin, quand même, franchement, tout le monde n'y va pas. C'est quand même un truc, il faut briser
17: alors,
16: un tabou pour
17: je
16: y aller.
17: Vous dis des chiffres. En France, 4% des hommes avouent avoir déjà fréquenté un club échangiste contre 2% des femmes. Mais ils échangent quoi les mecs qui viennent seuls? Des vignettes Panini, des cartes Pokémon, des timbres rares?
0: Alors, il faut savoir que c'est fermé parce qu'il y a eu des problèmes hein, dans ce club libertin. Il y a eu plusieurs enquêtes. Dans les années 60, déjà, ça avait fermé 3 mois. Il y a un barman du club qui s'était fait tuer par une cliente à coups de talon aiguille. Il y a un client...
17: Oui, Almodovar a fait un film.
0: Il y a un client qui a tué par balle un autre client en sortant...
17: Non, par trou de balle. Lisez vos fiches.
0: En sortant du club. Bref, c'était pas toujours non plus quand même...
17: Ça restait bon enfant.
0: calme, ce genre d'affaires. Julie, jamais vous êtes allé dans
19: Ah bah non.
17: Si, elle disait l'heure. Il est 2h10 au Roi René.
0: On enlève l'eau.
17: De se faire pénétrer.
0: Dans 5 minutes, on enlève l'eau. Non mais c'est non, c'est jamais quoi. Et vous, Sylvie Tellier?
15: Non, jamais.
0: Jamais.
15: Je pense que c'est un fantasme. Ça pourrait être un fantasme de mon mari, mais moi jamais.
0: Ah ouais. Ça alors.
15: Je pense que c'est un truc très masculin, ça, non?
17: On l'appelle ou pas?
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0: Ah, une question pour Yann Levert, à laquelle Yann Moix devrait répondre facilement. Paris 19e, pas Yann Moix, Yann Levert. La question concerne un lipogramme. De quoi s'agit-il?
16: Un hippogramme?
0: Non, un lipogramme.
16: C'est le fait d'utiliser une lettre, de faire commencer un poème par la même lettre.
0: Non, ah, non, ça c'est un... Je sais,
1: un hippopotame. Non.
16: Alors c'est le fait de mettre un certain nombre de mots dans un vers.
0: Non.
17: C'est le fait de commencer une phrase avec, et de la terminer avec la même lettre.
0: Non.
1: Alors c'est peut-être le fait de commencer tous les mots par
0: non,
1: la même lettre.
0: Non, vous étiez tout prêt au départ, monsieur. Et je suis sûr que vous allez pouvoir me citer.
16: Par exemple,
0: le lipogramme le plus célèbre.
16: On enlève une lettre, par exemple la disparition de Georges Perec, c'est un lipogramme en E.
0: Voilà, parce qu'on n'a jamais utilisé la lettre E. C'est enlever une lettre de tout ce qu'on a pu écrire. La lettre E, effectivement, disparaît de ce livre qui s'appelle La Disparition. Il y a d'ailleurs pas de...
17: Alors là, ça me... Ou le U.
0: Pas de dans le titre. C'est Georges Perec qui a écrit La Disparition et c'est un lipogramme. Ah. Bonne réponse de Yann Moix.
1: Ah, mais oui!
0: Pourquoi?
5: Ben oui, parce que l'hyposuction, tu enlèves quelque chose. Non, mais
16: c'est pas l'hypo que t'as pas compris, c'est grave.
8: Ben oui, non, mais elle a raison, l'hypographe.
0: Et crois-moi qu'elle a compris succion, en revanche. Pour Fernand Jeans, qui habite Fontenay-les-Bris dans l'Essonne. C'est dans les tweets Savoir du Monde que je trouve parfois des questions. J'aime les citer quand même, c'est bien toujours de citer ses sources. Et dans Savoir du Monde, on nous a donné une phrase en tchèque. Une phrase qui signifie « enfonce ton doigt dans ta gorge ». Pourquoi cette phrase « enfonce ton doigt dans ta gorge » est-elle célèbre en tchéquie ?
16: Parce que ça désigne une personne ?
0: Non.
5: Est-ce que c'est un... Est-ce que ça fait...
7: Mais...
19: Un slogan de la République.

0: rapport avec... Est-ce qu'on ne pourrait pas dire que...
1: Vous ne seriez pas en train de faire un hippogramme?
2: Oui, non mais sauf que toi, t'as enlevé toutes les lettres.
3: Attendez, est-ce que c'est... Est-ce que quand on prend les initiales en tchèque, ça donne quelque chose en tchèque?
4: Non, non, en tchèque, ça a marqué le début de la censure en dans ce pays avant. La phrase s'appelait « prends ton doigt dans ton cul ».
1: Non, non, ça marche encore aujourd'hui. Et c'est vrai que c'est pas la seule phrase en tchéquie, mais évidemment, moi, je vous donne la traduction « enfonce ton doigt dans ta gorge ». C'est valable aussi, il faut le dire, pour une morie pleine de taches se mouilla dans la brume.
4: C'est des pangramme.
1: Non. Et c'est valable aussi pour une taupe à péter à travers une motte de gazon ayant premièrement avalé une poignée de grains.
3: Est-ce que c'est des codes pour la guerre? Est-ce que ce sont des codes pour la guerre?
1: Je suis moins sûr des suivants. Non, évidemment, il faut connaître...
3: C'est pour ne pas oublier quelque chose.
1: Il faut connaître, évidemment, la langue tchèque.
3: Ah, ok.
1: C'est ce qu'on appelle un virlangue, vous voyez.
3: Oui, oui. Ok, j'ai une idée.
1: Ah, allons-y.
3: Ouais, alors peut-être que c'est pour se souvenir, par exemple, en tchèque, de toutes les planètes.
1: Non, non, non, on est tout près de la question et de la réponse précédente, pour tout vous dire.
5: Ah, eh bien, toutes les lettres sont employées.
4: Ah, non. Il n'y a pas de voyelle.
1: Il n'y a pas de voyelle dans cette phrase. Bonne réponse de Stevie.
3: Attendez, excusez-moi, je voudrais pas, vraiment, je voudrais pas vous reprendre, patron, mais dans enfonce, il n'y a pas de E.
1: Mais ça, c'est en français.
2: Ben, rien compris.
6: Moi, quand j'étais en vacances c'était quoi ce pays? En Slovénie.
1: Oui. Ouais.
6: Et ben, pour dire bourdon, parce que je demandais comment ça se dit ça en slovène.
2: Ah ouais,
6: et
2: ouais.
6: Ben, le mec, il n'y avait pas de voyelle dedans.
1: Vous êtes sûr que c'était pas blanc plutôt?
6: Non. Non, il y avait du bourdon. Je dis, comment on dit? Et il n'y a pas de voyelle. Nous, on voyait qu'il n'y a pas prononcé.
1: Enfonce ton doigt dans ta gorge, ça te dit.
4: Ah oui, c'est normal, parce que c'est comme ça qu'on parle quand on a le doigt dans la gorge.
1: STRC, PRST, SKRZ, KRK, pour traduire en langue française, enfin avec les lettres françaises.
4: Vous voulez pas qu'on fasse un Scrabble?
1: Mais c'est vrai aussi pour la traduction en tchèque d'une morie pleine de taches se mouilla dans la brume. Voilà des mots qui en tchèque n'ont aucune voyelle. Bonne réponse collective.
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1: Une question historique pour faire plaisir à Christophe Barbier. Ah, vous faites A vous aussi,
2: oui, monsieur. Je vais enfin pouvoir briller.
1: Ah oui, je suis sûr.
3: Ah oui.
1: Remarquez, c'est une phrase que tout le monde connaît, donc vraiment...
2: Est-ce que c'est dans Fort Boyard?
1: La réponse est à la portée de tout le monde. Non, alors là, on est un peu plus loin dans le temps, pour tout vous dire. On est au XIVe siècle.
2: Voilà. Ah, bon.
1: Ah oui. Ah.
2: Voilà.
1: Donc
2: c'est avant-guerre.
1: Dans les années 1320... Et même vous dire le nom du roi en question, hein, c'est Philippe VI de Valois. Il va tenter d'affronter... ça vous concerne, monsieur... comment il s'appelle, lui, là-bas?
2: Guillaume.
10: Ouais, enchanté, Laurent. Comment il s'appelle, lui? Il est parti de l'équipe depuis un an et demi. Là, pour l'anecdote, j'ai croisé Adil Rami sur une émission. Et oui. Il m'a dit, il faut absolument que je te dise un truc. J'ai dit, ah ben dis-moi. Il m'a dit, je te vois bien aux grosses têtes. Et je lui ai dit que j'étais arrivé avant lui.
2: Incroyable.
1: Alors, ma question concernant Philippe VI de Valois et donc les années 1320, avant que monsieur le roi déclare la guerre aux Flamands révoltés.
2: C'est avant le roi d'Agobert.
1: C'est après. Philippe VI de Valois, c'est après. Et Philippe VI, qu'on appelait le fortuné ou le catholique, a affronté donc les Flamands. Et là, il a eu, cette année-là, une phrase célèbre. On est en 1328, précisément. Quelle phrase célèbre fut prononcée par Philippe VI de Valois en 1328?
2: À l'attaque.
1: Non, mais on n'est pas
5: sûr. Qui même me suive.
1: Pardon.
5: Qui même me suive.
1: Qui même me suive. Bonne réponse de Christophe Barbier. Voilà, et c'est une phrase qu'on utilise encore parfois.
11: Il y avait ceux qui même prennent le train.
1: Ah oui, ça c'est Patrice Chéreau. Oh, ouais. Mais effectivement...
10: Et il a gagné contre ces Flamands, on ne sait pas.
1: En tout cas, c'est une phrase qu'il prononce à Gaucher 5 de Châtillon. Je vous le dis pour...

0: votre information, hein, Gaucher de Châtillon, qui quand même a 80 ans à cette époque-là, et qui dit au roi, quand il dit qu'il va avoir besoin de soldats pour affronter les Flamands, il a, je le comprends, le pauvre Gaucher de Châtillon, qui a quand même 80 ans à ce moment-là, lui dit « Qui a bon cœur trouve toujours bon temps pour la guerre », et c'est à ces mots que Philippe VI de Valois prend le vieil homme dans ses bras et s'écrie « Qui m'aime me suit ».
1: Il faut dire qu'à l'époque, on ne suivait pas le roi comme ça, il n'était pas le chef du pays. Les grands féodaux devaient être convaincus ou payés pour lever l'OST, O-S-T, c'est-à-dire bah, le service militaire. Voilà, on faisait campagne.
0: Il n'y avait pas d'armée.
1: Il n'y avait pas d'armée. Donc soit on payait, soit on devait les entraîner par de telles phrases.
2: Non, c'est une jolie phrase qui est restée. Hein. Moi, je le dis, histoire avant d'aller me coucher. « Qui m'aime me suit ».
0: Et alors, il y a du monde.
2: Oh, il y a des, ça fait la queue à la porte.
0: Non, mais en tout cas, c'est une excellente réponse de Christophe
3: bah oui,
0: Barbier, qui m'aime me suivre. Bon, bah, ça aussi, tiens, ça va être pour Monsieur Barbier. Et là, je pense qu'il y a que lui hein, qui bah, peut répondre. Pour Simon Pierrat, qui habite Mions, dans le Rhône, j'aimerais que vous me donniez l'auteur de Das Landeslachsens et Die Lustige Witwe.
4: Ah oui, d'accord.
3: C'est de l'espagnol.
0: Alors, c'est de l'allemand.
4: Donc, c'est de l'allemand, mais c'est une grande œuvre qui a été traduite en français.
0: Je vous donne deux œuvres qui, évidemment, ont été traduites en français. D'un côté,
4: ne me répondez pas avec ce petit ton-là, Laurent. J'essaye de participer à votre émission comme je peux.
0: Petit ton vous-même. Das Land des Lächelns et die lustige Witwe.
4: Alors, Das Land, le pays
2: le
4: de...
2: Pays.
4: Vous ne nous donnez pas les traductions, je suppose.
0: Oh bah non, non.
3: Ça serait pas non donc, Das Land, c'est ce pays.
0: Voilà. Allez-y. Le pays, Das Land, le
5: das
0: pays.
5: Das Land.
4: Il oui. parle un peu néerlandais.
1: C'est
4: donc
1: un romancier ou c'est un religieux?
0: Ah non, ni l'un ni l'autre.
2: Un philosophe.
0: Quel est l'auteur de ces deux œuvres que je vous donne effectivement en langue originale? Die Lustige Witwe et Das Land des Lächelns.
4: Die Lustige Witwe, c'est pas la veuve joyeuse?
0: Oui.
4: C'est... C'est Offenbach.
0: Non, c'est pas Offenbach.
5: Giraudoux.
4: Attendez, la veuve
5: joyeuse. Jean Giraudoux.
3: Marcel Pagnol.
5: La veuve joyeuse. Non, Schubert.
3: Marcel Pagnol.
0: Marcel Pagnol, la veuve joyeuse.
4: Non, c'est un compositeur.
5: Franz Schubert, la veuve joyeuse.
0: Il s'agit évidemment d'un compositeur autrichien d'origine hongroise.
5: Eh ben c'est.
4: C'est pas Schubert.
0: C'est pas Schubert.
5: Non, c'est pas Schubert.
6: Non, c'est la truite.
0: Et mais effectivement.
3: C'est la truite.
5: Non, mais oui, Schubert, c'est la truite.
0: Bien sûr, mais elle a raison, oui. Schubert, c'est la truite.
5: T'as raison.
0: Là, c'est Die Lustige Witwe, ça, c'est la veuve joyeuse. Joyeuse. Et l'autre, bah, je vais vous le traduire maintenant que vous avez trouvé la veuve joyeuse. L'autre, c'est le pays du sourire, Das Land des Lächelns.
3: Ah, la Chine.
0: Mais...
5: Donc,
0: qui est con?
4: Moi, c'est vrai que je savais pas que c'était particulièrement con.
5: Donc, ça peut pas
6: il est aussi connu qu'Offenbach.
0: Ah, bah, quand même, il est assez connu.
4: Bah, la veuve joyeuse.
3: Et Offenbach, pour moi, c'est un DJ.
4: Moi aussi.
1: C'est Strauss.
0: Ah, Strauss ouais. Pas du tout ouais. Pas du tout
5: ah, non.
1: C'est pas Strauss, ah, hein, il m'a piégé. Alors, attendez, la veuve joyeuse autrichien.
0: Je me marre ici, mais je me marre.
5: C'est pas Strauss.
1: Donc,
0: c'est pas Strauss.
1: C'est pas Haydn.
0: Mais non, c'est pas Haydn.
6: Je vais dire une bêtise, ouais. Je l'ai dit quand même, on sait jamais.
0: Ce serait pas la première, Valérie.
5: Mozart.
6: Wagner.
0: Ah, Wagner,
3: oh,
0: ouais.
3: Non,
1: c'est 19e ou c'est 20e?
0: Ah, et ta sœur. Ah non, on est effectivement fin 19e, début 20e.
3: Baden, Baden.
0: Non, il est mort. Il est mort en Autriche en 1948. Oh, il est mort dans des circonstances difficiles. Hein,
3: ah oui.
0: Parce qu'il souffrait de problèmes bilaires, rénaux, glandulaires et oculaires.
4: Ah, yo-yo-y.
2: Et de, faisait de la bile.
0: Et de pneumonie aussi. Alors,
3: avec il était très constipé.
0: Avec ses femmes, ils ont passé les derniers mois de la guerre à Bad Ischl. Ils sont allés en Suisse pour un séjour qui leur ferait du bien, vous voyez, à Zurich. Mais la femme est morte là-bas, la pauvre.
3: Oh là là.
0: Alors, il a décidé de rentrer, hein, de mettre fin au séjour de 2 ans en Suisse. Et puis, il est revenu triomphalement chez lui. Et il a été nommé citoyen d'honneur, mais il est mort 1 an après son épouse. Vous voyez, ça, il n'a pas supporté.
1: C'est pas Meyerbeer.
0: Pardon.
1: Meyerbeer.
0: Oui, il n'a pas connu la veuve joyeuse, puisque sa femme est morte avant lui, pour le coup.
3: Oui.
0: Mais c'est lui qui a composé la veuve joyeuse et le pays du sourire.
5: C'est archi connu, la veuve joyeuse.
0: La veuve joyeuse, c'est ça. Vous connaissiez ça, monsieur Barbier.
4: C'est comme un amour qui est sur le.
6: En effet, elle est joyeuse. Hein.
0: Et le pays du sourire, c'est ça, le pays du sourire.
4: Ah,
5: c'est gay.
4: C'est gay.
3: On dirait It's a Small World à Disney.
0: Et c'est des opérettes très célèbres. Maintenant, effectivement, vous ne connaissez pas l'auteur de ces deux opérettes. Si Madame Bachelot était là,
7: là. Mais elle n'est pas là, Laurent. Faites avec ce que vous avez. Voilà.
0: Je veux bien faire avec
7: ce que j'ai. C'est pas Meillac et Alévi.
0: Non,
7: c'est pas eux.
0: Je veux bien faire avec ce que j'ai. Mais normalement, Monsieur Barbier.
7: Bien sûr, bien sûr. Mais il s'est mis à notre niveau, que voulez-vous.
5: Contemporain d'Offenbach.
0: Il s'arrache les cheveux, vous voyez.
7: C'est plus tardif qu'Offenbach. Enfin, c'est plus récent, c'est plus près de chez nous, oui. Il s'arrache les cheveux. Cela dit, j'ai une très bonne adresse pour les remettre, hein, monsieur.
0: Sa langue maternelle est le hongrois, vous voyez. Et là,
7: c'est pas Caudalie.
0: C'est pas. Mais je vous demande pas ce que c'est pas. Je vous demande ce que c'est.
7: Bien sûr. Platy pas qui gueule sur
2: Barbier. C'est pas Vivaldi.
0: Comment vous dites-vous?
2: Oui, mais je sais pas. On dit ce que c'est pas. C'est pas Vivaldi. C'est pas
5: Vivaldi.
0: Un bel Autrichien, Vivaldi.
2: C'est pas loin.
7: Ah là, je suis pas en forme.
0: Alors, il a fait des tas d'autres opérettes. Ah, j'aurais peut-être dû vous aider en vous donnant les titres.
7: Voilà, Laurent.
0: Dermann mit den drei Frauen.
5: Oh, oui,
2: le monsieur avec les trois dames.
7: Sonnerie téléphone, tiens.
0: Siegenerliebe, Rosenstock und Edelweiss.
3: Oh là là, le Edelweiss.
5: Ah, Edelweiss.
7: Laurent.
0: Der Sterngucker.
7: Laurent continue à parler en allemand comme ça. On dirait le début d'un mauvais film porno.
0: Vaudilerschesingt, Frühling, die Gelsenjacke.
7: Ah, da, Laurent, da.
0: Paganini, Clo-Clo.
7: Mein liebe, liebe petit garçon.
0: Bah écoutez, voilà, 300 euros qui s'en vont. Tant mieux pour notre auditeur, puisque Simon Pierrat va recevoir très vite un chèque RTL. Regardez, il y a une dame au premier rang. Trois autres personnes derrière.
3: Il y a beaucoup de monde qui sert.
0: Bravo, bravo.
2: Bonjour madame, comment vous appelez-vous?
0: Quatre ou cinq auditeurs. Bonjour Christine.
2: Marie-Christine, c'est ça. Et quelle est selon vous, Marie-Christine, la bonne réponse?
8: Je pense que c'est Franz Léard.
0: Et c'est Franz Léard. Bravo madame. Barbier s'en veut, hein.
7: Je m'en veux d'autant plus que mon épouse m'a offert un autographe de Franz Léa.
0: Oh,
7: je suis impardonnable.
0: Oh, oh là là.
7: Je suis impardonnable.
5: Oh là là.
7: Eh ben voilà, il va pouvoir se taper ma mère.
0: C'est comme étant en route, je l'avais sous le bout de la langue.
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0: Une question pour Delphine Pascalin, qui habite Aimargues, dans le Gard. Il a 90 ans cette année, et une de ses histoires les plus célèbres s'appelle Roule-Galette. De qui s'agit-il?
7: Roule-Galette?
11: Un breton? Un breton?
0: Un breton, non, non, non, pas un breton.
5: C'est un écrivain?
0: Un écrivain, bah, il y a évidemment, forcément, un écrivain qui se cache derrière.
12: C'est un bédéiste.
0: Mais celui dont je vous parle, évidemment, qui a 90 ans, ce n'est pas l'auteur, c'est le personnage.
7: Donc c'est français.
5: C'est un policier ?
0: C'est français.
7: C'est un animal, ce personnage ?
0: Un policier, non. Un animal, le personnage ? Oui et non.
7: Oui et non.
12: Il se transforme ?
7: C'est-à-dire qu'il a, il a un
12: c'est animal ?
7: Il a une tête d'homme et un corps de taureau ?
0: Ah non, mais je peux pas vous répondre.
5: C'est en bande dessinée ?
0: Pardon.
5: En bande dessinée.
0: Ah non, ce n'est pas en bande dessinée.
7: Inspecteur Gadget.
5: En roman.
12: Ok.
5: En littérature.
12: Si vous pouvez pas répondre animal, ou j'ai compris pourquoi, Laurent.
0: Ah, très bien.
12: Je vous connais bien. Alors c'est un groupe de personnes et il y a un chien. C'est Scooby-Doo.
0: Célèbre dessin animé français.
5: Le club des cinq.
0: Le club des cinq avec Dagobert. Non,
11: mais non, c'est Pollux. C'est le manège enchanté.
0: Mais non.
5: Il existe encore.
0: Alors, il y a plein d'histoires, hein, qui ont été vendues à travers les temps et depuis 90 ans. Mais la plus vendue, c'est Roule-Galette, la plus rééditée, la plus vendue.
5: C'est
7: des contes.
0: Ah, c'est pour les enfants, oui.
7: Le père Castor.
0: Et c'est le père Castor. Ah. Bonne réponse.
12: Excusez-moi. Le père castor n'est pas un animal?
7: Si, c'est un castor.
0: Bah oui, mais oui et non, parce qu'un vrai castor raconte pas des histoires, vous voyez.
7: Oh, j'en ai connu.
12: Ah, oh, bah quand même, ça nous aurait aidé à nous mettre sur la voie, quand même.
13: Malheureusement là, Boulébile, enfin.
12: Le chat, c'est pas un chat.
13: Malheureusement là, oui, Tex Avery, tout ça, ça n'existerait pas, là. Gros Minet, il parle aussi, et pourtant.
7: Oui, Félix le chat, il parle.
0: Et... Bah, Gros Minet, il parle même comme vous.
13: Pitié, Gros Minet, il parle, alors...
0: Je crois que je t'ai vu.
5: C'est vrai. Non, mais...
0: J'ai entendu que c'était vous qui faisiez la voix de...
5: C'est Gros Minet. Non, mais là,
14: vous avez jamais fait de doublage.
0: Vous avez vu la gueule du Titi, là-bas?
7: Lui, il a cru voir un gros minou, hein.
11: Oh.
7: J'adore quand tu chointes.
12: Oh, mon Dieu. C'est non. C'est pas la peine de continuer à la draguer pendant l'émission. Elle a dit non.
0: Anne Romanoff, vous qui avez longtemps donné des conseils sexuels aux femmes de votre génération, peut-être vous pouvez donner quelques conseils à Isabelle.
5: Mais Isabelle, elle a une vie incroyable, elle a eu plein d'amants, elle n'a pas besoin de conseils.
12: Non, vaut mieux les donner à Johan Rioux.
5: Oui, si elle peut donner des conseils, à mon avis, c'est oui. Ça, c'est à Johan. Moi, oui. Moi, ça va, je crois que je peux.

0: d'âmes déployées.
1: Plein d'âmes, oui. Plein d'âmes, j'en ai pas vu passer. Écoutez, ça fait combien de temps qu'on se connaît, Isabelle?
0: Parce qu'elle est discrète. Je suis, oui, absolument.
2: Et puis parce qu'elle les garde pas forcément des années.
3: Non, parce qu'elle est traumatisée, parce que quand elle était ado, elle a eu une histoire d'amour extraordinaire, ravageuse.
4: Allez, c'est pareil.
3: C'est,
4: pas,
3: c'est une magnifique
2: t'as
3: histoire.
2: T'as bien fait de raconter ta vie, je pense.
3: Mais oui. Eh bien, cet homme-là, je sais qu'il t'a,
0: putain,
3: il t'a bouffé
0: mais
3: l'esprit.
0: Mais ferme-la. Alors, écoute, Johan.
3: Ça, c'était. Alors, Johan, ça, c'était au décès.
0: Johan, tu sais que tu peux rendre une femme très heureuse, c'est en fermant ta gueule.
1: Tiens, on parlait tout à l'heure de la mini-jupe d'Isabelle Mergo. Peut-être qu'elle est venue en jupe-culotte.
3: Ah oui, c'est vrai, ça.
1: Ça a été une vraie invention, la jupe-culotte, pour
0: c'est
1: les
0: horrible.
1: Femmes. Comment ça, c'est horrible?
2: C'était,
0: c'est pas
2: moche. C'était le truc le plus moche.
1: Ah oui, mais quand même, c'était pratique, parce que... Non,
2: c'est ça, pour la reine d'Angleterre, quoi, pour qu'elle monte à cheval.
3: Ma mère avait ça.
1: Ça se soulève pas par le vent, les hommes ne peuvent pas aller regarder en dessous. Ça fait à la fois jupe et en même temps culotte, d'où le nom, la jupe-culotte. Et ma question est toute bête. À quel célèbre couturier doit-on la création de la jupe culotte?
3: Lagerfeld?
1: Lagerfeld.
2: Non,
0: c'est un homme.
2: C'est un homme. La jupe pour fille,
0: oh
2: pour
0: non,
2: homme.
5: Non, c'est un homme.
2: Est-ce que c'est genre un grand, genre Christian Dior?
1: Non, c'est une question pour Gaël Courneau qui habite Saint-Sauvy.
0: C'est un homme,
3: c'est
0: le couturier?
1: Un homme.
3: Il est français déjà ou pas?
1: Un français.
0: Ouais. Courrèges?
1: Courrèges, non.
2: C'est quand même pas Saint-Laurent.
1: Ah non.
3: Non, c'était avant? Avant Saint-Laurent?
1: Alors, avant Saint-Laurent, oui, puisque c'est un couturier qui est mort en 1944.
0: Ah oui, Bertin?
1: Comment?
0: Bertin?
1: Bertin, non.
2: Poiret?
1: Le prénom?
0: Paul Poiret.
1: Paul Poiret. Bonne réponse d'Anne Roumanoff et Caroline Diamant. Ah bah oui, vous me dites Poiret.
2: Oh bah, excusez-moi.
3: C'est Jean Poiret.
0: Non, écoute, Caroline, quand on donne une réponse, on la donne dans son entièreté.
3: Voilà.
2: Et ben, quand on va dîner chez un mec, la moindre des choses, c'est de le sucer.
3: Oh là là. Caroline, tu viens de le spoiler, c'était sa prochaine révélation.
5: Oh, c'était la déchirante.
3: C'est ce qu'il allait nous dire.
1: Attendez.
3: Mais oui, il
1: attendez,
3: allait...
1: il est pas 18h.
3: Il en garde un peu sous le coude.
1: On sait pas encore tout.
3: Ah oui. Oh. Ah, il se dévoile. Ça va se terminer.
1: À 6h moins 5, on va apprendre qu'elle est enceinte.
0: Faudra nous garder un exemplaire.
3: Oh, la vache.
1: Ah non, franchement.
3: J'espère que c'est pas des jumeaux. Hein.
1: En tout cas, c'est bien Paul Poiret qui a inventé, créé la jupe culotte au début du XXe siècle.
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2: Le public, ça va? Ça va? Vous ça fait... va comment? On gagne du temps, hein.
1: Vous faites chauffeur de salle, vous, maintenant.
2: Ouais, parce que j'ai passé une soirée horrible. Je suis très content de vous retrouver tous les amis. C'était horrible. Bah, déjà, j'étais chez ma sœur, donc là, ça partait mal. Et puis, il y avait les amis à elle. Donc, elle est infirmière. Donc, il y avait un sophrologue, un cheminot, un contrôleur RATP, une vendeuse de spiruline. Il y avait du tarama, du pain sans gluten, du houmous vegan. Bref, ça puait la gauche. Christophe, t'aurais pété un plomb, je te jure. Et toute la soirée, elles n'ont parlé que d'une chose, d'un mec formidable, trop beau, génial, même pas moi, ni vous, patron. L'autre là, qui depuis 10 jours cartonne, là, moi je l'appelle Timothée Chalumeau parce que c'est un peu le Timothée.
1: Mais de qui vous parlez?
0: Jean-Claude Bardella?
2: Presque. Comment il s'appelle? Raphaël Quenard. Celui qui a tout eu au César là. Allez, alors tout le monde là, il est génial, il est trop beau, il est super. Là, là, là, là.
3: Mais c'est beau les nouveautés.
0: Et attends, il est super Raphaël Quenard.
2: Ça, ça commence. Voilà.
0: Mais c'est qui?
2: Hein, l'acteur là.
1: Elle a pas totalement tort.
2: Enfin bref, j'ai passé une soirée terrible et là je suis avec des gens intéressants, passionnants, je pense notamment à Isabelle Mergo.
1: Johan Rioux, il y a longtemps que vous n'étiez pas installé à côté de Mella Bédia.
3: Oui. Bah, depuis notre voyage à Londres en commun avec toutes les grosses têtes.
1: Et vous êtes content alors?
3: Bah, très heureux. Très très heureux. Parce que
0: elle a été invitée à Londres et pas moi?
1: Oui. Ah non, alors vous, à chaque fois que vous êtes invité, vous ne venez pas et après vous me dites que je vous invite pas. Arrêtez de dire que je ne vous invite pas quand je vous invite et que vous venez pas. C'est pas pareil de ne pas venir et de
0: non,
1: ne pas vous.
0: Non, vous m'invitez plus parce que je viens pas, mais je voudrais avoir le plaisir. Alors oui. Non, je peux pas.
1: D'accord, bon, bah alors voilà. Écoutez, je vais vous inviter à des trucs que j'organise pas, comme ça, le problème sera réglé.
0: En tout cas, c'était trop bien Londres.
1: On a joué au foot en plus.
0: Vrai, on a joué au foot.
1: En plus, on a joué au foot.
0: Ouais. Ah ouais, bon, bah ça, je suis pas jalouse. Parce non, que... mais là, je joue au foot, c'est ouais. ça.
2: Et c'est Rio qui faisait le ballon.
1: Non, en tout cas, il jouait. Vous jouez pas mal, vous, Toen.
2: Mais moi, je déchire.
3: Ouais, mais t'es trop personnel. Ouais. Tu
2: mais moi, pas part dans l'humour, je déchire. Oh,
1: bah, il est trop personnel, il est trop personnel. Il n'y a pas besoin d'aller jouer au foot pour s'en rendre compte.
0: Ah bah, c'est
3: sûr. Tu voulais être le roi de l'équipe, tu voulais être le roi du match, tu tirais à gauche.
2: Mais
3: à
2: parce qu'il y avait les influenceurs, je voulais faire une belle story.
1: Attention à ce que vous dites en ce moment. Il tirait pas à droite, il tirait pas à gauche.
0: Il tirait au milieu.
2: Il tirait où il peut, le pauvre.
1: Une première citation pour Emmanuel Joly à Jean-Chêne. Elle habite Paris, deuxième.
0: À Jean-Chêne ?
1: Pardon ?
0: À Jean-Chêne ?
1: Non.
3: Jean-Chêne.
1: Une première citation pour Emmanuel Joly, virgule, Jean-Chêne.
0: Ah !
1: Virgule, d'accord. Qui habite Paris, deuxième.
0: Ah, parce que je comprenais plus rien. D'accord. Sacha Guitry !
1: J'ai pas mis la première pour Sacha Guitry, c'est dommage. Autrement, je vous l'aurais accordé. Non, la première citation, c'est celle-ci. Entre une mauvaise cuisinière et une empoisonneuse, il n'y a qu'une différence d'intention.
2: Oh là là là là. C'est un bon. Homme ?
1: Un homme, oui.
3: C'est pas du Coluche ?
1: Ah, c'est pas du Coluche, mais ça pourrait.
2: Jean-Yann.
1: Et c'est de la même
0: époque.
1: C'est de la même époque.
3: Pierre Desproges.
1: Pierre Desproges, bonne réponse de Johan Rioux. Pour Marc,
2: il s'applaudit. Non, mais il s'applaudit quand même.
3: Je suis tellement fier d'être dans cette
1: émission. C'est pas qu'il s'applaudit, c'est une sorte d'otari de cirque.
2: Ah oui, c'est ça. Ouais. Quelqu'un a des sardines pour Johan ?
3: Non, mais Laurent, n'empêche, ça y est, j'ai réussi. Je démarre ma sixième année avec vous. Ça y est, on y est maintenant.
0: Comment merde.
3: Bah, c'est ma sixième année.
0: Eh bah, ben, il est temps de partir.
1: Pourquoi elle démarrait quand la sixième année ?
3: Ben, février 2024. Et donc là, on est en mars 2024. Donc c'est bon, j'ai passé le cap des 5 ans.
2: Mais là, février 2018.
0: Ouais, mais qu'est-ce qu'il raconte ?
3: Je suis arrivé en grosse tête en février 2019. Ah, on est en mars 2024. Donc
0: ah, mais
3: c'est
0: tu comptes, toi ?
3: Oui, je compte
0: pas. Ah non, mais il compte même le nombre de prestations que chacun fait par semaine.
1: Par exemple, Mella, elle fait un grand retour, hein, Mella.
3: Oui, Mella, c'est sa huitième participation de la saison seulement. Mais c'est normal, t'occupes avec ton film.
0: Mais sérieux ?
3: T'es très pris par Amazon, tu prépares ta
2: maison. Ouais, bien, Gaza, t'es resté à Gaza combien de temps, toi ?
0: Mais t'es pas à Gaza ? Ah non, oui, c'est sur les 1014.
4: En vacances ?
1: Enfin, Marcella, vous n'avez pas commencé à croire tout ce que dit Monsieur Toen, tout
2: si,
1: de même.
2: Si, regarde, et je t'aime.
0: Pourquoi il n'y a que des gens fous, en fait ?
4: Bah, tu sais pas, t'es mais... au centre, hein. Pose-toi des questions, hein.
2: Non, mais tu la confronté, mais elle est venue, c'est pour ça.
0: Ah oui, je suis pas une étrègue.
4: Pardon ?
0: Non, ouais, je pense qu'il faut la rentrer à la maison.
4: Non, non, mais là, il a dit qu'il
0: n'y
4: avait
0: eu un enfant. Très vite, on comprend pas ce que tu
4: alors,
0: dis.
4: Alors, franchement.
0: C'est toi qui me parles de prononciation, parce que... Hein ? Non, tu sais, ma tante est orthophoniste à Livry-Gargan. Est-ce que tu veux que je l'appelle ?
4: Eh ben, écoute, appelle-la pour toi, hein.
0: On va l'appeler pour nous. Alors, je n'ai pas eu d'enfant.
2: Oh là là, c'est la guerre entre Miss Monde et Miss Univers.
0: Mais j'ai remarqué, Isabelle et Marcella, elles n'aiment pas quand il y a des petites meufs au 109.
2: Ah non,
0: elles
4: n'aiment pas du tout. Alors,
7: mais où est-ce qu'il y a des petites meufs au 109 ?
1: J'ai lu ce week-end un truc qui m'a beaucoup fait rire. Il vaut mieux avoir le sang qui boue que le boue qui sent. Non mais attendez, sérieusement, vous avez vraiment eu de la famille orthophoniste à Livry-Gargan ?
0: Oui.
1: C'est pas vrai.
0: Mais j'ai aussi un oncle qui a une pizzeria, donc je sais pas si ça...
8: Je suis très inquiet depuis le début parce que j'ai vu qu'Isabelle est venue avec des petits pains au chocolat, elle les a mangés. Sébastien a des chouquettes, il va les manger. Et Marcella est venue avec son chien. Est-ce qu'elle va le manger ?
1: Ah, il est pas bouffable.
3: Il est tout petit, il est moche.
0: Il est mignon. Moi, j'ai un chien, il s'appelle Belkacem, mais c'est un pitbull. Je me demandais, est-ce que je pourrais le ramener un jour chez RTL ?
8: Ah non. Pourquoi Belkacem, c'est un pitbull à cause de Najat Vallaud Belkacem ?
0: Non, rien à voir.
8: Ah bon ?
0: J'ai aussi un oncle qui a les yeux clairs comme lui. Bon. C'est une sorte d'hommage.
4: Il remue la queue pareil ?
0: Ah, il remue bien la queue, ouais.
1: La citation suivante concerne les chiens. Ah. C'est pour Monsieur Chiez qui habite Vauréal.
2: C'est une contrepétrie.
0: On a qu'à lui acheter une table, comme ça il aura table et des chaises.
1: Qui a dit les chiens sont vraiment les rois de la planète si vous considérez nos deux espèces. L'une d'elles fait caca, l'autre le transporte pour lui. D'après vous, qui est le patron des deux?
8: C'est récent ça, puisque
1: c'est récent.
2: C'est Michel Drucker.
1: Non, c'est pas Michel Drucker.
3: C'est une femme, peut-être une femme.
1: C'est un homme.
2: T'as toujours été un homme?
4: Il est mort.
1: Ah non.
9: T'as toujours été un homme?
3: Pas Philippe Deluc, Philippe Deluc.
1: Non, non, vivant, vivant.
9: Mais il est journaliste.
1: Oui, journaliste, non, il est mort.
2: C'est pas Laurent Baffy?
1: Non.
3: Patrick Timsit?
4: Il est français?
1: Non, il n'est pas français.
2: Ah, il est américain?
1: Américain.
2: Woody Allen?
1: Non.
2: Jerry Seinfeld?
4: Seinfeld. Quoi? Je ne connais pas, mais je l'ai tellement entendu ce nom.
9: Seinfeld.
1: Aidez-la, aidez-la.
2: Jerry Seinfeld.
9: Jerry Seinfeld.

0: Jerry Seinfeld. Bonne réponse collective, on va dire.
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0: Une autre question pour Jean-Luc Ponce qui habite Pau. Je vais vous parler d'un décret qui date du 5 mars 1848. Je vais vous dire de quel décret il s'agit. Ce

0: On va rigoler.
1: Là, on voit qu'elle a le niveau pour être ministre.
0: Je comprenais pas de quoi il me parle.
1: Laurent, est-ce qu'on l'emploie encore?
0: C'est Monsieur Ponce qui habite à Pau dans les Pyrénées-Atlantiques, mais ça n'a rien à voir avec la question.
2: Très bien. Bah, j'ai fait une Ariel Dombal, pardon. Excusez-moi.
1: Laurent, est-ce que cette expression est tombée en désuétude ou est-ce qu'on
0: l'emploie
1: encore?
0: Non, c'est une expression qu'on utilise toujours aujourd'hui et peut-être même plus que jamais, même si maintenant on l'utilise aussi pour d'autres institutions.
1: Tiens, il y a combien de mots?
0: Je vous aide un peu.
1: Il y a combien de mots?
0: Trois mots, et c'est vrai que on a tort sur l'origine de cette expression. Je vous aide un peu, parce qu'on croit que cette expression vient de quelque chose, et pas du tout. Cette expression vient du fait que le 5 mars 1848, on a rétabli le suffrage universel masculin. Tous les Français retrouvaient le droit de vote, sauf certains.
3: Sauf les prêtres.
0: Alors, c'est vrai que les prêtres ne retrouvaient pas le droit de vote.
3: D'accord.
0: Mais ce n'est pas à cause de ça qu'on a connu une nouvelle expression.
3: Les prisonniers?
0: Les prisonniers, effectivement, non.
4: Repris de justice.
0: Mais encore une troisième catégorie, c'est celle-là.
3: Les orphelins?
0: Non, la plus intéressante et la plus importante.
3: Est-ce que c'est des gens qui avaient...
4: transgenres.
0: Les transgenres, non, vous m'avez dit, le clergé ne peut pas voter, les détenus ne peuvent pas voter. Il y a une autre catégorie qui ne pouvait pas voter.
2: Les rabbins.
1: Les bourreaux.
2: Oui, enfin, non. Les religieux. Gros.
0: Non, ils sont beaucoup plus nombreux que tout ça.
2: Les professions.
0: Oui, certains en font profession. Oui, absolument. Même si d'autres, on va dire, y sont contraints, certains en font profession.
4: Les charcutiers traiteurs visagistes.
3: Est-ce que ce sont ceux qui travaillaient au plus proche de l'État?
0: Pardon.
2: Les ronds de cuir.
0: Ça, c'est bien, mais c'est pas ça du tout.
3: mais c'est pas mal. C'était intelligent et déjà, c'est bien, ça change.
4: Les ronds de cuir. Ouais, non, alors.
1: La police.
0: Pas la police.
1: La gendarmerie.
3: Les militaires.
0: Alors. En effet, à l'époque, comme on était dans un climat de tension avec la Confédération germanique, le gouvernement français avait estimé dangereux de laisser les soldats se disperser sur tout le territoire pour aller voter dans leur commune.
1: Oui,
0: donc,
1: c'est pas bête.
0: On n'avait pas donné le droit de vote aux militaires. Alors, quelle expression est née à cause de ça?
3: Pas touche aux chèvres.
4: La gueuse.
0: Mais non.
4: À la guerre comme à la guerre.
0: Les militaires n'avaient pas le droit de vote. Donc...
4: Pompon, t'es mort.
0: Mais non. On va donner 300 euros.
2: Non, ça a été trop long à venir.
1: Voilà. C'est les militaires qui vont nous faire trouver.
0: Rachel Kahn, vous emmènerez vous-même le chèque à Monsieur Ponce à Pau.
2: Ah, génial.
4: Donnez-nous un des mots.
3: Il y a un mot d'ordre militaire dedans, justement.
1: Non, ça commence par les.
0: Non, ça ne commence pas par les.
2: Mais il y a trois mots.
4: La grande muette.
0: Bonne réponse. Eh oui.
4: Mais oui.
0: Bonne réponse d'Ariel Wiesmann et de Laurent Baffy. La grande muette, c'est un surnom qu'on a donné pendant longtemps, effectivement, à l'armée française. On croit souvent que c'est parce qu'il y a un devoir de réserve et que les militaires n'ont pas le droit de s'exprimer. Mais c'est une erreur. En fait, cette expression, la grande muette, date de ce décret 5 mars 1848 parce qu'ils n'avaient pas le droit de vote. On a appelé donc l'armée la grande muette. Et c'est une expression qu'on utilise aujourd'hui à nouveau dans la presse. Voilà pourquoi j'ai eu l'idée de cette question à propos de l'éducation nationale, puisque parfois aussi l'éducation nationale, on a vu ça avec l'affaire de harcèlement, se transforme elle aussi en grande muette.
1: C'était aussi le nom d'un artiste de chez Michou.
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0: Qu'est-ce que vous faites, Isabelle Mergaux? Vous lisez Playboy maintenant?
6: Eh ben, il y a Orlinski en couverture qui a un petit lapin pour
2: qu'elle. Non, c'était
6: son sexe, mais lapin. Minuscule le lapin.
0: Ben, c'est vrai qu'il fait la une de Playboy, notre camarade Richard Orlinski.
6: Eh, pas mal.
0: Avec une jolie blonde qui est la jolie blonde.
4: Je la connais pas.
6: T'as pas été opéré de l'appendicite?
4: Non, pourquoi?
6: Non, ben, ça se voit. T'as pas cicatrisé.
7: Pourquoi toi en couverture? Ben alors ma vie, pouvait pas.
0: Ben non, mais il porte un pantalon Balenciaga et on voit.
7: Non, il est à poil. Hein.
0: Et on voit la jeune femme qui s'appelle Margot, je vous informe.
4: Margot, exactement.
0: Elle s'appelle Margot, qui porte des cuissardes et un ensemble en cuir Versace. C'est très sadomaso tout
4: pas du tout. L'idée c'était vraiment d'inverser. Normalement, c'est l'homme qui domine la femme et en réalité, là, c'était faire un numéro que fait par des femmes et c'était en réalité la femme qui devient dominatrice, qui domine. L'homme, c'était pour changer un petit peu
2: l'homme devient obligé. Oui.
6: Et ils t'ont choisi pour être l'homme dominé.
4: Voilà, l'homme dominé.
6: Oh, je crois qu'il vient dominer.
0: Bah là, monsieur Rami peut le faire mieux que vous, ça.
8: Non, je pense qu'on peut pas l'abattre.

0: Allez, faisons un concours de cheveux sur la langue.
1: Alors, allez, on dit quoi? C'est quoi que je dois dire?
2: Toi, tu dis sorbet citron, moi, charlotte au chocolat, vas-y.
1: Est-ce que je dois dire comme toi ou pas?
2: Non, dis-le comme
3: sorbet
2: tu...
3: citron, sorbet
2: non,
3: chocolat.
2: Non, non.
0: Comme dirait Rodinsky à la une de Playboy, tous à poil. Allez, une première citation. Et ce sera une citation pour Madame Massé, Marianne Massé, qui habite Limoges, en Haute-Vienne, qui a dit « Quand je sors du bistrot, je marche de travers. Faut que j'arrête les chips au crabe. »
3: Saint-Saint Vitry.
4: Coluche.
0: Non, c'est quelqu'un d'ailleurs qui sera notre invité là,
5: ah bah, Renaud.
0: D'ici la fin de semaine. Jeudi, viens nous voir jeudi.
5: Ah, Patrick Sébastien.
0: Patrick Sébastien, bonne réponse de Sébastien Thoen. Pour Lionel Apollin, qui habite Thouars, dans les Deux-Sèvres, qui a dit, tiens, justement, la télévision est un instrument pédagogique et culturel. En effet, chaque fois qu'elle est allumée, je vais dans la pièce d'à côté pour lire un livre.
3: C'est pas des proches?
0: Non, non.
2: C'est un intello?
0: C'est plus ancien que ça, et, mais la télé existait déjà à son époque.
2: Ah, faut croire. Mais c'est genre, c'est Montaigne.
4: Montesquieu.
0: Justement, si je vous dis ça, chère Isabelle...
2: C'est que c'était le début de la télévision.
0: C'est parce que vous pourriez croire que lui est assez ancien pour pas qu'il ait vu la télévision,
2: bah
0: voyez-vous.
2: Bah non, puisqu'il y a télé dans votre phrase.
0: Oui, mais c'est... Oh.
5: C'était la dernière émission d'Isabelle, on peut l'applaudir.
2: Oh, bah, ça ne gênerait pas.
0: Oh, pourquoi?
5: Ah ouais, tu ferais quoi?
2: Il faut savoir se retirer.
0: Ah non, mais nous, alors écoute.
5: C'est ce que disait Adil avec Zaya.
2: T'es un artiste?
0: Ah ben oui, c'est un artiste qu'on cite souvent.
2: Ça fait semblant d'avoir compris, toi. Charles Trenet?
0: Mais non, d'abord, il n'est pas français, merde, j'ai tout vous dire.
5: Churchill.
2: Charlie Chaplin.
0: Pas Charlie Chaplin, après Chaplin.
5: Buster Keaton.
0: Quand même.
4: Les Marx,
2: quand même. Mais il a
5: quoi?
0: Groucho Marx, bonne réponse de Sébastien Thoen, c'est Groucho Marx.
4: Non, c'est moi la
2: réponse.
5: Non, non, non, mais non. Orinsky, il a dit Karl Marx.
2: Il a dit Karl Marx.
4: Non, j'ai dit les frères Marx.
0: Il a dit les frères Marx et c'est bien Groucho Marx. C'est une bonne réponse du duo, on va dire un duo Orinsky-Thoen.
5: Très beau duo.
0: Qu'est-ce que vous dites?
2: Je savais qu'il avait connu la télé, puisqu'il est passé à la télé.
5: Oh, elle est chiante, Gloria Lasso.
2: Elle est chiante quand elle a un.
0: Non, Gloria Lasso.
2: Gloria Lasso, tu m'as dit?
5: Ouais, t'as un truc de Gloria Lasso.
2: Ah, d'accord, ouais. Je te jure, c'est
0: on va en parler
2: fois.
0: Tout à l'heure de Gloria Lasso.
5: Je sais tout, patron.
0: Pour Claire Chinazi, qui habite Arbois dans le Jura, qui a dit « Les femmes préfèrent être belles plutôt qu'intelligentes parce que chez les hommes, il y a plus d'idiots que d'aveugles. »
2: Sacha Guitry.
0: Eh bien, non.
5: Ah, c'est la guerre, là, c'est la
0: non,
5: guerre.
0: Non, mais on n'est pas loin.
2: Ah, c'est un Sacha Distel?
0: Non, non.
2: Ah, sa femme?
0: Mais oui, alors
2: ah bah
0: oui. Yvonne Printemps. Bonne réponse de Valérie Mérès.
2: Mais vous faites très mal l'accent Yvonne Printemps, hein, pardon.
0: C'est normal, c'est l'automne. Et c'est bien Yvonne Printemps qui a dit « Les femmes préfèrent être belles plutôt qu'intelligentes parce que chez les hommes, il y a plus d'idiots que d'aveugles. » C'était une belle réponse.
5: Vous vous rendez compte si un homme avait dit ça?
0: Oui, mais c'est une belle réponse à toutes les phrases misogynes de « Sacha Guitry !»
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0: Ah, je voudrais maintenant vous poser une question zoologique pour faire plaisir à Laurent Baffin et pour Jean-Michel Talaron qui habite Mulhouse. Si je vous dis que le mandril est bleu, blanc, rouge, pouvez-vous me préciser pourquoi et comment?
9: Bah parce qu'il a ses attributs, c'est la reproduction de son derrière sur son nez. C'est un singe de la famille des babouins et ses couloirs couleur qu'il arbore pour la parade nuptiale.
2: Sur le nez?
9: Ah ouais. Sur le nez.
0: Alors, qu'est-ce qu'il a de bleu, qu'est-ce qu'il a de blanc et qu'est-ce qu'il a de rouge?
10: Alors, moi, alors... je dirais le front bleu, le nez blanc et la bouche.
11: Non, il a le nez rouge.
9: Il a le nez rouge.
0: Alors, il a le nez rouge, ça c'est bon.
10: Et la bouche blanche?
9: Il a les yeux bleus?
0: Non.
9: Le cul bleu?
0: Non, vous avez une partie de la bonne réponse, cher Laurent, parce qu'effectivement, le mandrille, c'est bien un babouin. Ça fait partie de la famille des cercopithèques, sont des singes.
10: Il a le cucu tout blanc.
0: Alors non, c'est pas le cul qu'il a blanc.
10: Non, je
4: les mains.
2: Couilles.
4: Les
2: couilles.
0: C'est le pardon.
4: Les coucougnettes.
0: Alors quoi, les coucougnettes?
2: Les couilles.
4: Les
2: parties
4: bleues.
2: Les testicules.
9: Elles sont bleues.
0: Alors les testicules sont bleus.
10: Oh, comme c'est joli.
2: Oui.
0: Effectivement.
2: Comme les sont. Et son sexe est blanc.
0: Et c'est pas le sexe qui est blanc.
9: Le cul.
0: Non, non.
10: Je sais. Il a les cheveux, une petite coupe à l'Iroquois bleu.
0: Il a le nez rouge.
9: Les joues blanches. Ouais.
0: Il a les couilles bleues.
4: Ouais. Ah. Il a les couilles.
9: Ça dépend de la température.
4: Elle a les couilles bleues. Belinda.
10: On cherche le blanc.
9: On le rencontre quand?
4: On dirait une chanson de Claude François.
0: Ah, il avait qu'à pas voter Rassemblement National.
9: Le blanc n'est pas sur le visage, Laurent?
0: Non, alors le visage.
4: Sur le torse.
0: Presque.
10: Le cou.
0: Il a une collerette blanche. Ah. Il a le nez rouge, une collerette blanche et les testicules bleus. C'est quand même une bonne réponse de Laurent Baffie du babouin. J'ai une autre question animalière pour monsieur zoologique, pour monsieur Baffie. Bah oui, mais il aime ça, vous savez. Quel est l'autre nom du nandou? Le nandou qu'on trouve plutôt en Amérique du Sud.
9: Le casoar?
0: C'est-à-dire?
9: L'autruche.
0: L'autruche, bonne réponse de Laurent Baffie. Pour monsieur Sapin, donc de Camaret-sur-Mer.
10: Ah, moi je connais le curé de Camaret.
0: Encore une question animalière.
2: Mais t'es pas loin du sapin.
0: Pouvez-vous me citer, allez, deux exemples d'anatidés?
9: Bien sûr. Le canard, le colvert.
10: Il est chiant, pas les carottes, là.
9: Voilà.
0: Le canard et quoi d'autre?
2: L'oie.
9: Le colvert, la.
0: Le colvert, c'est aussi
2: le
0: canard.
2: Le cygne.
9: Le grèbe, le foulque, le.
10: Mais non, mais.
9: Le pigeon.
4: Le cygne.
2: L'oie.
9: Le
2: canard.
10: Mais oui, il arrête pas de répéter les mêmes noms.
2: Le cygne.
9: Pas tout ce qui fait du foie gras, quoi.
0: L'oie, le canard, le cygne. On fait pas du foie gras avec un cygne.
11: Ah bon? On aurait essayé.
0: Mais en tout cas, effectivement, ce sont des anatidés, les oies, les cygnes, les canards et effectivement, les autres volatiles apparentés. Mais les trois principaux, on va dire, et génériques, ce sont les canards, les cygnes et les oies qui sont tous des anatidés. Bonne réponse de Laurent Baffie.
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0: Ah, une question pour monsieur Bailly qui habite Villers-lès-Nancy, c'est en Meurthe-et-Moselle. Voilà que c'est devenu, en tout cas c'est ce que nous disait le Figaro aujourd'hui, un élément indispensable dans le tennis moderne. Il y aurait même des experts parmi les joueurs aujourd'hui, mais quel est cet élément devenu
2: La raquette.
10: Non. La culotte.
0: C'est vrai que la raquette, c'est indispensable dans le tennis. Et le filet aussi, d'ailleurs.
12: C'est les statistiques.
0: La balle aussi.
12: C'est les statistiques.
11: Non, c'est la glissade. Parce que c'est l'art de glisser à gauche ou à droite, souvent. 80% des mouvements, c'est vers la gauche, c'est latéral.
12: C'est l'alimentation.
11: Il y a 10%, je crois. Non, il y a 70% des mouvements. C'est à gauche. Je peux le faire si vous voulez ici.
2: À gauche ou à droite.
11: J'adore le tennis.
2: Non, s'il vous plaît. L'encouragez pas.
11: Je vais le faire.
10: Non, franchement.
0: Ah non. C'est en tout cas une bonne réponse de Johan Rioux. C'est la glissade.
11: Mais regardez par exemple, attendez. On est à Roland-Garros,
2: T'as entendu dans le public, quelle horreur.
11: Johan Rioux contre Boris Becker.
12: Mais en plus, il se fait
10: du mal. Arrête de tout foutre en l'air.
11: Service Yannick Noah.
12: Il est soufflé comme un goré.
0: L'homme qui déplace les enceintes.
11: La glissade, c'est l'air de faire...
10: Non. On sait ce que c'est une glissade.
12: Et quand je pense que vous allez recevoir...
11: Et la volée, je glisse. Johan Rioux est à deux points de gagner Roland-Garros. Première fois depuis Yannick Noah. Laurent Ruquier, taisez-vous. Silence dans le public.
0: J'ai parfois l'impression d'animer le cirque Pinder.
11: 22 matchs à Roland-Garros.
12: Oh
11: il y a 17h53.
12: C'est quel spectacle.
0: Est-ce que vous êtes capable de citer les joueurs qui sont des experts de la glissade?
12: Bien sûr, moi je vous les cite.
11: Oui, j'ai lu le papier.
12: Gaël Monfils.
0: Ah, il n'est pas dans les experts.
13: Tu ah, non, parles entre les baffles.
12: Djokovic, hein.
2: Rafael Nadal.
0: Ah, si, vous avez raison. Pardon, Gaël Monfils est signalé
12: oui,
0: aussi.
12: Même, hein.
0: Pas dans le titre, mais dans l'article, il y a Gaël Monfils.
12: Djokovic doit être dedans parce que lui, c'est un expert
11: y
12: en tout.
11: Il y a Roger Aliassim.
0: Il y a Djokovic. Il y a
2: Rafael Nadal.
0: Alcaraz.
12: Ouais.
0: Sinner, le nouveau joueur à la mode.
13: Il n'y a pas de fille.
0: Sviatek.
5: Thierry Champion.
13: Il n'y a pas de fille.
12: Sviatek, c'est une fille, oui.
0: Sviatek et son des éléments effectivement
5: l'euro. Henri Lecomte en soirée quand il a picolé les glisses
2: Gérard Jugnot
0: la dernière glissade d'Henri Lecomte sur un carton comme j'aime
5: voilà c'est ça. Ah oui il a glissé dans la pub là ouais. Il a complètement glissé, là.
0: C'est
5: vraiment,
0: notre
5: là.
0: Consultant, on aime bien Riri. Mais c'est vrai que la glissade est devenue un élément du tennis moderne. Et c'est une bonne réponse de Johan Rioux. Bah, il paraît que dans le temps, il y en avait quand même déjà hein, des joueurs bien qui sûr. Savaient glisser. Non, la différence, en fait, c'est qu'avant, les joueurs glissaient uniquement sur terre battue, c'est parce ça. Que c'était évidemment plus facile de glisser sur terre battue. Aujourd'hui, ils glissent sur du dur. C'est ça, en fait.
11: C'est terriblement exigeant pour les articulations.
12: Bah, non, ils adaptent les baskets. Hein. Ils adaptent avant, on ne glissait que sur la terre battue, et maintenant, de plus en plus, ça fait partie des stratégies des joueurs. J'essaie de vous compléter, Laurent. Hein, mais...
0: bah, autant faire du tennis sur patinoire, alors, effectivement.
11: Ils glissent.
12: Ça vous permet que vous gagnez enfin au tennis.
0: Oh, bah. Oh, il y a des joueurs belges bons au tennis.
12: On avait Justine Hénin, avait Goffin, on avait Kim Clijsters.
2: Ils en ont eu, c'est vrai.
12: On en a eu.
14: Non, mais le problème, c'est s'ils ont des chaussures pour glisser, ils peuvent se casser la gueule plus facilement.
11: C'est pour ça, Gérard, que c'est très
14: difficile. Sur des points normaux.
11: Oui, c'est très difficile, il y a beaucoup de blessures.
12: Johan, c'est compliqué de vous entendre parler de tennis après votre prestation, si je puis me permettre.
11: Pour ça, on gagne jamais à Roland-Garros.
12: C'est bah, vous venez de montrer l'exemple. Hein.
11: C'est bon, ça, Guillaume.
0: Mais c'est vrai, la glissade, en tout cas, est devenue un élément du tennis moderne. Une question historique, si vous le voulez bien, maintenant. Question culturelle à la portée de toutes les grosses têtes pour Charles Barbier. Quel célèbre César avait pour devise « Ou César, ou rien ». D'ailleurs, un César qui est mort tombé dans une embuscade au cours d'un siège, il est mort à l'âge de 31 ans, ce César-là.
2: Ah, bah alors ça doit être il y a très très longtemps.
14: C'est pas Rému.
13: C'est mort. Avant Jésus-Christ.
0: Pardon.
14: C'est pas Rému.
0: Ah non, c'est pas dans César.
13: C'est avant famille. Jésus-Christ.
0: Non, c'est après Jésus-Christ.
2: Donc il est mort à 31 ans, ce qui veut dire qu'il était célèbre de naissance.
0: Alors il était d'une famille célèbre, c'est
2: voilà,
0: vrai.
2: Voilà, bien sûr.
0: Et c'est vrai qu'il...
13: Oui, mais enfin ça, c'est pour dire.
2: C'est une déduction intelligente.
12: Fallait y penser,
2: il n'y a pas que mon sac qui est plein, ma tête aussi.
13: Ah ouais, de Kleenex.
14: C'est Marignac.
13: Pour répondre quoi, on se demande. Hein.
11: C'est français ou pas?
0: Évidemment, il a joué sur l'ambiguïté de son prénom pour choisir cette devise.
14: Magnac.
0: Ou César, ou rien.
12: C'est une famille de brigands.
0: Qu'est-ce que vous appelez des brigands?
12: Ah, bah des durs à cuire, Laurent.
0: Ah, des durs à cuire, oui, ça oui.
13: Attendez, est-ce que
0: mais
13: c'est
0: pas
13: 18...
0: des brigands?
12: Des drogues, de la drogue.
5: C'est des braqueurs.
0: Non, non, non.
13: 20e siècle.
0: Oui. Ah non, 20e, non.
13: 18?
0: Non plus.
13: Plus bas.
12: 17.
13: 16.
0: 16e siècle.
12: Ah. 16, donc les années 1500.
0: On va dire effectivement à cheval entre le 15 et le 16e.
5: C'est des gars du 9-3 ?
2: Entre le 15 et le 16e siècle. C'était des écuyers alors ?
0: Oui, siècle, oui. Un César célèbre dont la devise était ou César ou rien.
5: Un Italien ?
0: Un Italien.
2: C'est donc on l'appelait Césaré.
13: Césaré.
11: C'est un nom italien vraiment qui se sonne vraiment.
0: Ah bah oui.
11: Lombardie.
5: Est-ce que c'est un Florentin?
2: C'est un Florentin.
0: Florentin, non, c'est pas.
13: Est-ce que c'est un Vénitien?
5: Des Génois.
0: Des chocolats, oui.
11: Conti.
0: Comment vous dites?
11: Conti. Conte.
0: Non, on est plutôt du côté de Florence.
2: Florence. Il est d'une famille de peintres.
0: Oh non, non, non, non, non.
2: Il est d'une famille de sculpteurs.
0: Non, non, non.
11: Est-ce que c'était là quelque chose?
12: Marchand d'art.
0: Les familles italiennes les
5: Médicis
0: plus,
2: les oui, plus... bah Borgia.
0: César Borgia. Bonne réponse de Caroline Diamant. C'est César Borgia qui avait pour devise ou César ou rien.
12: Yes.
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0: Une question de culture générale pour Karine Feuille qui habite Trielle-sur-Seine dans les Yvelines.
2: Trielle,
0: j'avais bien dit, donc Trielle-sur-Seine.
2: Ouais.
0: À quoi le 11e vice-président des États-Unis a-t-il donné son nom? Voilà la question.
16: Voilà, c'était il y a longtemps.
17: La capitale.
16: Alors, le 11e, ça date.
0: Ah oui.
16: Un amendement.
0: 11e vice-président des États-Unis.
16: Est-ce que c'est au début du siècle
0: on
16: précédent
0: est
16: ou...
0: entre 1845 et 1849.
16: Oui, non, date, oui.
0: Et son nom vous donnerait évidemment ce à quoi il a
12: et
0: donné.
12: Et il était le président de quel président?
17: Paul Knox. Vous pouvez nous le dire?
12: Paul Knox. Ça doit être ça.
0: Alors, il était vice-président de James K. Polk.
17: Ouais. D'accord.
12: Okay. Ouais,
17: Polk, c'est ça.
0: Ouais. Polk, bah, c'est pas ce que vous avez dit.
17: Non, vous avez dit Knox.
18: Est-ce qu'il a donné son nom à un lieu?
0: Un lieu, oui, madame.
16: Alors, c'est Knox le Zout.
0: Non.
16: Mais pardon, il n'y a pas Knox dans le lieu.
0: Non, puisque...
16: C'est le vice-président. Alors, du coup, on ne parle pas de Paul Knox, on parle du
0: vice-président. C'est son nom à lui qu'on cherche, pas le nom du président. Le nom du président, je viens de vous le donner.
16: Alors, est-ce que ce serait, par exemple, Rushmore pour le Mont Rushmore ou
0: non,
16: rien,
0: mais c'est un nom de président que vous allez pouvoir chanter, monsieur Beaugrand.
18: Oh là là, non, lui dites pas ça.
0: Un nom de vice-président, si vous préférez.
17: Mais ce président, ce vice-président n'a pas été président.
0: Non, il n'a pas été président. Vous avez raison de le préciser.
16: Est-ce que ce lieu se trouve aux États-Unis?
0: Ah oui, oui,
16: oui.
17: À New York.
0: Et effectivement, j'ignorais que c'était un vice-président des États-Unis qui avait effectivement donné son patronyme à ce lieu.
16: Est-ce que c'est une salle de spectacle?
0: Non.
18: Un édifice, en tout
0: un
18: cas.
0: Un édifice, non.
16: Ah, un terrain de sport?
0: Terrain de sport, non.
12: Ah, un lieu géographique?
0: Un lieu géographique, oui.
16: Est-ce qu'il y a une statue?
0: Une statue, non.
16: Non.
12: Le parc de Yellowstone?
0: Non.
12: C'est pas... On est sur un parc naturel?
0: Réfléchissez, monsieur Beaugrand.
16: Mais oui, j'essaie de trouver une chanson, là.
0: Eh ben voilà.
12: Ah oui, c'est vrai, t'as raison.
0: C'est rare que j'arrive à vous bloquer.
16: Une
0: là.
16: Chanson américaine. Non, mais attends, j'essaie de trouver. C'est une chanson américaine.
0: C'est ce que vous avez fait aussi.
12: Ah, j'ai une idée parce que tu vas adorer chanter ça. Est-ce qu'il n'aurait pas donné son nom à la ville de Dallas?
0: Excellente réponse de Bruno Solo.
16: Dallas, ton univers impitoyable.
18: Bam, bam,
16: Dallas, glorifie la loi du plus fort.
0: Il s'appelait George Mifflin Dallas. Oh là c'est là. Le 11e vice-président des États-Unis. Et c'est effectivement lui qui a donné son nom à la ville de Dallas que vous connaissez tous.
16: Eh oui.
19: Dallas, le revolver est ton idole.
16: C'est extraordinaire.
0: Quelle personnalité, ah oui. J'enchaîne. Quelle personnalité historique souffrait de macroglossie.
16: Wow. Macro, ça veut dire grand.
0: Oui.
16: Et glossie, c'est une grande glotte. Une grande glotte.
0: Farinelli? Ah non, Farinelli, non. C'est pas une grande glotte, la macroglossie.
16: C'est une grande
0: glotte.
20: Une grande langue.
0: Une grosse langue. Une grande
20: c'est pas le chanteur de Kiss.
16: il l'a montré tout le temps.
17: C'est moi.
0: Vous avez une grande langue, vous?
16: Bah oui. J'arrive à me lécher les trous de nez.
0: Ah ben moi, pareil. Moi, pour attirer les filles, je me mets à la terrasse des cafés, je me lèche les sourcils.
16: Eh ben...
0: Oh, quelle horreur!
20: Non, mais là, Paul, il a fait mieux parce qu'il a cette nouvelle coiffure sur le côté et il s'est coiffé avec sa langue, là.
0: Ah, c'est ça? Qui souffrait de macroglossie?
17: Mais il y en a beaucoup.
16: Une est-ce, grosse que langue. Est-ce que c'était une star?
0: Alors, il avait une telle grosse langue qu'il était obligé.
16: Elle sortait.
0: Il était obligé.
17: Franck Leboeuf?
16: Jack Lang!
0: George Bush.
17: Allez, c'est parti. Allez, à qui
16: le... Non, on n'en a plus, là.
0: Lèvres Ruggieri.
16: Mais Marianne alors, James a une très grande langue.
0: Reprenons.
17: Éric Antoine aussi.
16: Est-ce que c'était une star, Laurent?
0: Alors, lui, il était obligé de la repousser dans sa bouche avec son doigt quand il avait fini de parler.
18: Quelle horreur.
20: Le problème, c'est qu'à la fin de sa vie, il n'avait plus de doigts.
18: Alors, il était quoi? Écrivain? Il était poète?
0: Bah, politique. Forcément, bien sûr.
17: Pas forcément. Est-ce qu'il est mort?
0: Ah oui, il est mort un 14 mai, pour tout vous dire.
12: Il y a longtemps. Ah,
18: forcément, Laurent.
0: Ah bah, parce qu'il est mort en 1643.
16: Ah oui, c'est pas date, là. Oui.
12: Non, mais attendez.
17: Richelieu.
0: Ah non, pas Richelieu.
16: Il avait la langue bien pendue.
12: Sully. Louis XIII, parce qu'il bégayait Louis XIII.
0: Et c'est Louis XIII. Oh, bonne réponse de Bruno Solo. Ouais. Oh, regardez la tête de notre polo, là.
12: Deg.
0: Il est soit vous auriez mieux fait de donner votre langue au chat que de la tirer à Liane.
17: Oh, j'en ai marre.
20: Ouais, il est mal.
17: En plus, c'est que Louis XIII, d'accord.
0: Et d'ailleurs, tiens, j'ai une petite question subsidiaire sur Louis XIII.
18: Oui.
0: De quoi est-il mort?
17: La maladie de Crohn.
0: Ouais. Ah non, non, bah, non. Si. C'est pas ça qui l'a tué.
18: Ah si, ah non. Ah, non.
16: Et il a marché sur sa langue et il est tombé.
0: C'est étouffé.
16: C'est étouffé.
0: Sa langue. Donc, bah, je vous imagine avoir une grosse langue puis être obligé de la ranger.
16: De la rouler.
12: C'était un vrai complexe pour lui. Il avait du mal à s'exprimer et de ça en public.
1: et c'est pour ça que Richelieu prenait très souvent le relais pour
20: vas-y, continue à piétiner Paul, n'hésite pas.
1: C'est mon domaine un peu l'histoire, et puis j'ai fait des émissions sur Louis XIII.
18: Bah oui, évidemment.
1: Par contre, je me souviens plus de quoi il est mort.
21: Alors, de quoi il est mort?
18: D'un truc rigolo.
0: Il était malade, mais c'est pas ça qui l'a tué.
1: Mais c'est pas lié à ça.
18: Il est tombé d'un arbre.
0: Il est pas tombé.
1: Est-ce que c'est une mort un peu idiote?
0: Idiote, non, c'est une belle mort quelque part.
20: Eh ben, il s'est étouffé en roulant une pelle.
0: Non.
1: Il faisait l'amour pendant l'amour. Il a fait une crise cardiaque alors qu'il faisait l'amour à sa maîtresse.
0: Pas à sa maîtresse.
1: À sa femme, à la reine.
0: Il est mort d'avoir fait trop ou d'avoir trop fait l'amour.
1: Ah, ça s'appelle une jouille, ça.
21: Ça devait être un super coup, n'empêche.
0: Mais non, justement, ça marchait pas.
1: Ah bon,
0: il n'arrivait pas à avoir d'enfant.
20: Il faisait que des cunilingus en même temps.
21: C'est déjà pas mal.
0: Et sa femme, la pauvre Mary, Mary. Ils n'ont pas eu d'enfant, vous me confirmez, monsieur.
22: Sa femme, c'est Anne d'Autriche.
0: Oui, voilà.
22: Pas Marie, hein.
0: Oui, mais moi, je l'appelais Marie, moi.
22: Marie, c'est sa mère, hein. Marie, c'est sa mère.
1: C'est peut-être pour ça qu'il avait du mal, alors.
22: Marie, c'est sa mère.
1: Ça va, c'est peut-être pour ça qu'il avait un peu de mal.
22: C'est sa maman, Marie de Médicis, vous voulez dire.
0: Non, Mary.
22: Non, non.
0: Mary.
22: Et puis ils ont quand même eu deux enfants avant qu'ils meurent. Le fameux Dieudonné Louis XIV, qu'ils ont enfin eu.
0: Oui,
22: et puis Philippe d'Orléans. Mais sinon, pour moi, il s'était marqué sur Internet. Cause du décès, maladie de Crohn. C'est ça que j'ai vu.
1: Mais non, il a trop fait l'amour.
0: Trop de sport en chambre.
22: Non, c'est rien, quoi, ok.
1: Ah, j'écoute le patron a raison. Non. Et sa femme s'appelait sûrement Mary.
0: Non, mais je vais vous dire, je me suis trompé.
1: Voilà.
0: Louis XIII avait vraiment une grosse langue, ça. Vous pouvez garder ça, monsieur Solo confirmera. Et j'ai posé une petite question subsidiaire que je n'aurais pas dû poser. Parce que c'est pas Louis XIII, c'est Louis XII qui est mort. D'avoir fait trop d'amour.
22: Oui, parce que je répète, Louis XIII, c'est la maladie de Crohn qui l'a tué.
0: Bonne réponse de Paul Alcarat.
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0: Pour Dominique Folgado qui habite Chemilly, c'est dans l'Allier. Et la question est, qu'est-ce qui a appartenu à la famille Grimaldi, au prince de Monaco, avant la Révolution française ?
27: L'hôtel de Matignon.
0: Excellente réponse de Christophe Barbier.
13: Oui, mais...
0: Ouais, oui, mais...
13: Il avait le Figaro, je voulais m'asseoir à côté de lui, il n'a pas voulu.
21: Non,
13: alors
21: moi,
13: sinon je l'aurais su.
21: Moi j'ai lu le Figaro, je suis sûre qu'il me pique des pages. Exprès.
27: Il y a Calégon aussi qui a possédé l'hôtel de Matignon.
0: Expliquez quand même.
27: Le gouverneur de Cherbourg en 1723 achète une terre qui est à ce moment-là dans les prés, qui est l'hôtel de Matignon. Ça avait été construit par un autre qui était un peu ruiné, qui l'a vendu.
0: Il s'appelait Matignon,
27: Jacques de Matignon.
0: Il a donné son nom à cet hôtel particulier. Et effectivement, après il a épousé une Grimaldi,
27: donc c'est resté dans la famille Grimaldi. Après, c'est passé chez un Écossais, monsieur de Cofford. Après, ça a été racheté en 1806-1808 par Talleyrand, qui l'a revendu pour acheter l'hôtel Saint-Florentin.
0: Qu'est-ce que vous dites, Isabelle?
13: Et c'est pas vérifié, alors, de toute façon, il nous raconte pas.
27: C'est à l'hôtel Matignon, qui s'est tenu une immense fête où Fouché et Talleyrand se sont réconciliés. Ce qui a tellement fait peur à Napoléon qu'il est revenu d'Espagne.
13: Et ben voilà, question idiote, réponse idiote. Voilà.
0: C'est le souper. C'est rue de Varennes, hein, il faut le rappeler, parce que souvent, c'est vrai que moi, bêtement, quand je suis arrivé à Paris, je pensais que l'hôtel Matignon se trouvait
14: avenue Matignon.
0: Et ça, c'est une erreur qu'on fait évidemment quand on n'est pas parisien, puisque l'avenue Matignon est rive droite, alors que l'hôtel Matignon est rive gauche.
27: Et vous savez que en 1944, lors de la libération de Paris, on le voit dans Paris brûle-t-il, c'est Jean-Paul Belmondo qui joue le rôle, on l'envoie libérer l'hôtel Matignon, alors il va à avenue Matignon. Et on lui dit, mais c'est pas du tout ça, c'est rue de Varennes. Et il y retourne.
13: Sophie Marceau n'habite pas avenue Marceau.
14: La rue Le Courbe est toute droite.
0: Oui, bien sûr. Faut se méfier, ce sont des faux amis.
14: Ben oui.
0: Tout ça, ce sont des faux amis. Alors maintenant, une question pour Yvan Nakache. Et c'est dans le Parisien là qu'on pouvait trouver la réponse. La question, la voici. Plus 40% de ventes concernant quelque chose que généralement on n'achète pas le jour même. Mais Qu'est-ce qui a vu ses ventes augmenter de 40% ces dernières années et qu'on n'achète pas le jour même?
21: Il y a un truc qui n'a pas augmenté de 40% et malheureusement, mais on en parle en parisien, c'est la vente des préservatifs.
0: On se rapproche.
21: Et justement, ça a baissé. Et donc, il faut dire aux jeunes qu'il faut
18: ça a
21: protéger.
18: Alors,
3: c'est sexuel alors.
4: Qu'est-ce que c'est? On n'achète pas ça le jour même?
0: Oui.
4: La pilule du lendemain.
0: La pilule du lendemain. Bonne réponse de Titoff. Bravo Titoff.
21: Je t'ai un peu aidé quand même. C'est
0: carrément.
21: Le même article.
0: Vous avez entendu les jeunes, hein, vous avez entendu Sylvie Tellier, si vous allez la voir, mettez une capote.
21: Oui, il paraît. Dans le Parisien, ils disent que maintenant, ils ont la flemme de mettre une capote.
4: La flemme?
21: Ouais. Des contenus qui mettent une capote parce que les jeunes ont la flemme de mettre des préservatifs.
4: Comment ça, la flemme?
0: Il faut la faire mettre.
18: Pour que les nanas, elles soient capables aussi.
0: Mais vous savez pas mettre un préservatif.
18: Elles ont la flemme.
4: Non, le mieux, c'est de pas l'enlever, c'est de la garder.
21: Mais peut-être qu'on n'explique pas assez à nos enfants.
0: Comment mettre une capote?
21: On devrait peut-être.
0: Isabelle, je comprends pas ce que vous voulez dire. Vous savez pas mettre une capote à votre compagnon? Vous pouvez quand même. C'est très très sexy de mettre la capote de...
18: C'est beau, mais enfin...
4: Il faut simplement leur apprendre la fidélité. Amen.
0: Le père Gérard a bien parlé. Une question de théâtre à votre destination, monsieur Barbier. Je sais que vous êtes spécialiste du théâtre et Pauline Etchart espère quand même un chèque RTL. Elle habite à Talence. Évidemment, le théâtre classique a longtemps obéi à la règle des trois unités. Unité de temps, unité de lieu, unité d'action. Il y a même une phrase à moyen mémotechnique qui rappelle ces trois unités. La phrase la voici. Qu'en un jour, en un lieu, un seul fait accompli, tienne jusqu'à la fin le théâtre rempli. Mais qui est l'auteur
4: c'est
0: de cette
4: Bossuet.
0: Phrase? Non, pas Bossuet.
18: C'est un homme de théâtre?
0: Alors, de théâtre, c'est un écrivain, poète.
21: Fédot?
0: Pas Fédot, non.
18: Du 17e siècle. De théâtre
21: ouais. C'est de vous?
0: Oh, merci, c'est gentil.
3: C'est pas Jean Méret.
0: Rester, elle, hein.
21: Vous avez vu comment j'y vais, hein?
3: C'est pas Jean Méret.
18: Il a écrit des pièces de théâtre, ce mec, ou pas?
3: C'est Boileau?
4: C'est Boileau,
0: c'est Boileau. Et c'est Boileau? Bonne réponse de Christophe Barbier. C'est Boileau, Nicolas Boileau. C'est un petit prétentieux, Boileau.
18: C'est un donneur de leçons.
27: Agésilas, hélas, Attila, hola, avait-il dit pour se moquer des dernières pièces de Corneille.
3: Ah oui.
27: Ouais, je vous regardez avec des grands yeux, là, même.
0: Isabelle, vous voyez, vous avez bien fait de pas rester.
18: Ah oui.
4: Mais c'était, il y avait un truc pour retenir tous ces auteurs, c'était,
27: sur la racine de la Bruyère, la Corneille, Boileau de La Fontaine.
0: Qu'en un jour, en un lieu, un seul fait accompli, tienne jusqu'à la fin le théâtre rempli. C'est beau et c'était bien du Boileau. Bravo.
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0: Mais pourquoi vous n'aimez pas les chanteuses, monsieur de Kersauzon? Faudrait percer
4: la chanteuse. Pas les chanteuses. C'est la musique qu'il n'aime pas. Il aime bien les chanteuses.
27: Il dit pourquoi vous n'aimez pas le diesel? Parce que ça pue, bah pareil.
21: Ah, mais il y en a qui adorent l'odeur de l'essence. Hein.
27: Non, j'aime pas. La musique me gave, je n'ai pas accès.
0: Faudrait aller chez un psy pour savoir pourquoi ça vous gave la musique.
4: Parce qu'il n'aime pas ce qu'il rapporte du sentiment. Tu n'écoutes jamais de musique, Olivier.
27: Non, je suis allergique, c'est ça me gêne.
18: Parce que sa maman lui chantait des trucs pour l'endormir, des berceuses.
0: Oui, il a été traumatisé par bateau sur l'eau.
18: Ah oui. Maman, les petits bateaux qui vont.
27: Non, j'aime pas. Attends, c'est un regret. C'est pas une, c'est tout. J'aime pas.
4: Mais même les réveillons que tu passes avec Palmade ou danser sur la compagnie créole en slip.
27: Non, ça, la musique me gêne, mais il n'y a pas que ça qui me gêne. Non, mais j'ai tout.
0: Vous êtes courageux, toi.
27: J'ai le droit de ne pas aimer ça.
4: Tu peux ne pas aimer quelques groupes, mais tout le monde aime la musique en général. La musique,
27: moi, j'aime pas. C'est tout.
4: Pas lui.
27: Il y a pas mal de choses qui ne m'intéressent pas. Tu en fais partie, d'ailleurs. C'est tout. Je suis intéressé. Il y a des domaines où j'ai du talent et je suis intéressé par, et des choses où j'ai pas accès, c'est tout. C'est plus une infirmité et une souffrance.
4: Ouais.
27: Tu peux pas te rendre compte à quel point c'est difficile pour moi de pas pouvoir profiter du talent de cette charmante jeune femme.
4: Je vois un gosse qui est au
27: et de quand même entendre les trucs niaiseux que tu dis et même pas drôle. Tu crois que c'est jamais intéressant?
4: Je vais m'occuper de toi, je vais faire de toi une reine.
27: Ça va, ta gueule.
18: T'es là pour embellir la vie, c'est tout.
0: C'est vrai que quand même, je vous sens un petit coup de cœur pour notre ami.
27: Non, mais les
5: charmante, que tu te dises, mais.
6: Et t'as jamais joué d'un instrument? T'as
5: non,
6: jamais
5: non,
6: mis tes mains sur un piano?
5: Non,
7: c'est pas un hétéro, il aime pas la musique.
5: Mais il est allergique, il a déjà un début de tête de Queen.
7: Bah oui. Et il gonfle. Tu parles pas philosophie avec Stéphane Plaza, c'est pareil.
8: Même sur le bateau, t'écoutes jamais de musique.
7: Même rien.
8: Classique.
5: Mais les oreilles en mer, c'est les yeux. C'est comme les yeux, les oreilles, ça sert à écouter. Avec le son, tu sais ce qui se passe.
7: Et tu entends les sirènes?
5: Bon, ouais, ça me fait. Écoutez, déjà, c'est déjà pas toujours drôle d'être avec des gens comme vous. Donc, soyez un petit peu agréable. Occupez-vous de votre entre-vous que vous adorez, parce que vous passez votre temps à vous féliciter, à vous
8: congratuler. Tu parlais aux poissons,
5: à faire des films les uns sur les autres et des chansons merveilleuses. Occupez-vous de vous. Moi, je bois un coup tranquille. Foutez-moi la peine.
7: Bravo!
0: Monsieur de Kertoso. Je vous présente des gens charmants. Vous retrouvez des vieux amis comme Monsieur Junior que j'ai éloigné.
5: Non, il est plus vieux qu'ami. Hein.
0: Valérie Mérès, que vous avez connue à ses débuts aussi, vous devriez être content.
5: Non, mais je les aime bien, mais c'est pas non plus une vraie passion, rassure-toi. Hein.
0: Bon, enfin, quand même, et Jean-Philippe Janssen, avec qui vous avez sympathisé, vous parlez le même dialecte aujourd'hui.
8: Ah oui, mais bah, oui. Je me mettais visiter son île et tout.
0: Comment
5: oui,
0: ça?
5: Oui, mais c'est vieux.
8: J'ai joué à Tahiti, moi.
0: Et c'est pas vrai, vous avez vu Olivier à Tahiti?
8: On s'est vu là-bas, on a gâché, il m'a fait faire le tour de l'île. Ouais.
0: C'est pas vrai.
8: Oui, oui, dans sa voiture. Et il m'a dit, je vais te faire faire un tour que tous les touristes ils font pas, donc il me dit on va pas faire les plages tout ça, et il m'a emmené dans l'île parce que c'est, et ben j'ai cru qu'il voulait me perdre dans la jungle là, parce qu'à un moment il dit descends de la voiture, revoir là-bas, et je suis descendu, il me suis retourné, il n'y avait plus de voiture, il a essayé de me perdre dans la jungle à Tahiti.
7: Et t'as montré son bigorneau.
0: Il a été bien accueilli et tout.
8: Oui, bien, on a bien mangé, bien accueilli, on a fait, oui, il s'est bien occupé de moi, j'étais
7: qu'il est sympa dans la vraie vie.
8: Il est très sympa. Oui. Et puis il m'a appris plein de trucs, il m'a tout expliqué l'île, comment que ça marchait.
0: Par exemple.
5: Je me souviens plus de rien, mais ça m'a bien plu. J'ai traversé l'île avec lui, il m'a emmené partout, et il a un coup de m'a abandonné. J'ai eu peur qu'il est sauvage. Hein?
8: Mais non, mais j'étais à sa maison, une jolie maison.
5: Ah, vous êtes allé chez lui?
8: Oui, il fait celui qui est pas tant si machin. Mais c'est joli, c'est harmonieux, c'est pas un gros bourru qui vit dans un garage. Hein. Non. C'est une belle maison, il y a du volume.
0: Il y a un toit.
8: Ah oui, ça a sorti à les couleurs. Tu sens que j'ai souci du détail, il n'a pas rien à foutre, hein, non?
7: La déco, c'est quoi? Il y a quoi comme déco?
8: Ta compagne est charmante, adorable en plus.
7: Jean-Louis? Elle est charmante, Jean-Louis. Moi, je suis son Instagram, elle est charmante.
8: J'ai passé des moments
7: vraiment de la chance, Olivier. Hein.
0: Ah bah non, mais on y va tous. Maintenant qu'il nous dit qu'au fond, 20 heures d'avion, c'est pas long.
8: Mais c'est pas long.
0: Moi, je propose qu'on
7: aille. C'est pas long, mais c'est cher.
0: On y va tous, on va faire les grosses têtes en Polynésie.
8: Ouais.
0: On va venir là-bas vous emmerder.
8: Ouais.
5: T'es le bienvenu.
0: On restera pas plus de 3-4 jours. Hein.
7: Ouais.
0: On fait
7: oui,
0: ça.
7: Avec plaisir.
5: T'es pas obligé d'amener ton cirque, mais tu peux venir.
0: J'ai une autre question quand même, parce que c'est vrai qu'on va lâcher un peu notre ami Olivier de Kersauzon.
5: C'est une bonne idée.
0: Bah oui, parce que je sais bien qu'il a besoin de repos de temps en temps.
5: Non, j'ai un coup de téléphone à faire.
6: À faire.
7: Pour la valise?
0: Mais pourquoi vous téléphonez pendant l'émission, monsieur de Kersauzon?
5: Ah, parce que je voudrais pas te faire de peine, mais même quand tu bavardes, le monde continue à exister, tu vois. Et qu'il y a des trucs où des mecs, ils attendent de moi une réponse pour un truc ou je sais pas quoi.
0: Vous avez toujours du business, alors, monsieur de
5: Kersauzon? Non, c'est pas du business, c'est des affaires générales et maritimes, ça te dépasse un peu, mais...
8: Là, il attend de déclencher.
5: Continue à parler avec tes idiots, ferme ta gueule et tout ira bien.
0: Allez, hop. Bon, bah alors, une question pour mes idiots.
7: Comment ça se passe, ton business de bois tropical où tu mets de la coke dedans?
0: Pour Pascal Rion, qui habite Neuf-le-Château, pouvez-vous me dire qu'est-ce qu'on appelait joyeuse au moment du sacre de Napoléon en 1804?
6: Les couilles.
0: Non, Valérie, non, c'est joliment dit, mais non.
7: C'est une personne qu'on surnommait comme ça?
0: Non, pas une personne. Mais il faut dire
7: c'est
0: que
7: pratique.
0: Ce qui s'appelait joyeuse depuis très longtemps.
6: Pour c'est les prostituées?
0: Non.
8: Les veuves?
0: Non.
7: C'est des personnes?
0: Non, c'est pas une personne.
5: C'est militaire?
0: Alors, militaire, le mot est un peu fort, mais...
7: Ah, c'est les cloches?
6: Les gardes?
0: Non.
7: Les coups de canon?
0: Non.
7: C'est une arme?
0: Ça date, pour tout vous dire, quand même, depuis... Ouh là là!
8: Ouh là là là!
6: C'est
2: c'est des gens vivants.
0: Comment ça, des gens vivants?
2: Des
0: gens,
2: je veux dire, c'est pas des, c'est pas des cloches, justement. Ah,
9: c'est des objets ou des humains?
2: Voilà, merci.
0: Alors, c'est un objet qu'on appelait joyeuse.
9: Ah.
7: Qui sert à la cérémonie?
0: Alors, qui servait à la cérémonie?
7: C'est religieux.
0: Et qui, en plus, existait depuis, on va dire, les années 800, depuis le 9e siècle.
9: C'est des cloches?
7: C'est religieux?
0: Le religieux, alors, là, au moment du sacre de Napoléon, c'était effectivement plus ou moins religieux, mais ça ne l'était pas au départ.
7: Ah, c'est pas le vêtement?
0: Non, non, non.
7: C'est une couronne.
9: C'est donc pour célébrer un moment?
0: Oui, alors, c'est le sacre de Napoléon. Qu'est-ce qu'on voit à un sacre de Napoléon?
2: Ah, une couronne!
7: Il y a un sacre.
0: Alors, il y a un sacre. Il y a une couronne.
9: Il y a une épée. Une épée.
0: Ah, une épée. Joyeuse, c'est l'épée. Mais l'épée de qui?
2: Ah, de celui qui l'avait sur Durandal. La tête.
0: Durandal. Alors, Durandal, on se...
7: Non, de Roland.
0: Alors.
9: Damoclès.
0: On se rapproche.
7: L'épée de Christine Bravo.
0: On est à la bonne époque.
7: De Charlemagne.
0: L'épée de Charlemagne. Ouais, ouais. Bonne réponse de Gérard Jugnot. Et oui, c'est l'épée de Charlemagne qui a servi au sacre de Napoléon, cette épée qu'on appelait joyeuse, allez savoir pourquoi.
7: Tu te prends un coup de joyeuse, ça fait mal. Hein.
0: Ben oui, mais en tout cas, cette épée a servi au sacre des rois pendant tout le 12 et 13e siècle, et c'est une épée qu'on a ressortie au moment du sacre de Napoléon, et voilà, et elle s'appelait joyeuse.
2: Moi, je pense savoir pourquoi on l'appelait joyeuse, c'est parce que Charlemagne, il se battait beaucoup, donc il faisait comme ça, oui. Donc c'était joyeux.
8: Il faisait
2: C'était joyeux.
7: Quelle déduction. Tous ces morts, c'était joyeux.
0: Oh, la version de l'histoire par Valérie Mérès et Jean-Philippe Janssen.
8: Oui, bah, tout a une signification, sinon pourquoi ça s'appellerait joyeuse? Bah, voyons.
0: Enfin, bon,
8: réfléchissez, monsieur Ruquier.
0: C'est d'ailleurs dans la chanson de Roland, effectivement, qu'on découvre le nom de cette épée qui a appartenu à Charlemagne.

0: et qui a servi, qu'on peut voir encore d'ailleurs cette épée, hein.
1: Oui, oui.
0: Elle est au Louvre, oui, l'épée de Charlemagne, si vous voulez.
2: Mais elle bouge plus.
3: Il n'a pas volé Lupin.
0: Pardon, monsieur de Kersauzon, c'est à moi ou c'est au téléphone que vous répondez?
1: Non. Non, mais Joyeuse est au Louvre, on peut la voir. Tu vois, je suis tout en même temps quand même.
0: Et à qui vous répondez alors? Parce que vous textotez, je vous vois textoter.
1: Non, je textote, n'exagère pas non plus. Je lis les textos, oui.
0: Ah oui?
1: Mais je t'entends en même temps, je suis dans le coup. Attends, Charlemagne, l'épée, tout ça, continue, merde. Sois pas de mauvaise foi. Non, tu es obligé de faire ça, parce que j'ai du travail.
3: Sur le petit téléphone, il y a...
0: Joyce, Jonathan, est-ce que vous pouvez lui confisquer son téléphone portable?
4: Mais attention, mais pas ta main.
1: De là, toi, là. Mais l'araignée chantante, elle reste de ton côté.
2: C'est un genre de tam-tam.
3: Le téléphone à... Attends, je fais une photo, il y a un MeToo, il y a une agression de Joyce Jonathan sur Olivier Kersauzon, je tweete tout de suite.
1: C'est moi qui appelle MeToo.
4: Ah oui,
1: j'ai une belle tête de victime, continue.
4: Elle sortira en cuir et sauter dessus.
0: L'araignée chantante, il l'a appelé.
3: Mais tu reçois des textos sur ce téléphone de 1983?
0: J'en reviens pas.
2: C'est un joyeux.
0: Mais en plus, le téléphone est presque plus petit que son pouce.
4: Bah oui, mais tout est plus petit que son pouce.
1: Non, mais je vous dérange pas.
3: Vas-y,
1: personne, j'écoute même ce que tu dis.
3: Mais non, mais tu reçois des SMS de Mergo pour aller dans les buissons, raconte, vas-y, lis.
1: Non, mais là, c'est des trucs...
4: C'est professionnel, oui. C'est des contrats qui sont en jeu, hein, ça, c'est sûr. Hein.
3: Cher Chantal, je ne suis plus avec Christine.
1: Mais non, je réponds pas. Bon, ça va, quoi. Vous allez me faire chier combien de temps?
0: Vous avez vu comme elle est gentille.
1: Moi, je vous dérange pas, je vous laisse faire votre émission.
4: Elle est attentionnée.
0: Vous avez vu comme elle est gentille, vous voulez, et puis elle le voit, elle dit, vous voulez que je vous aide à textoter?
3: Oh.
0: C'est mignon.
3: Avec mes petits doigts.
1: Réponds jamais.
3: Ils vont nous faire un duo, ça va être fou, quoi.
0: Oh oui, comme à l'époque, Pierre Bachelet, Florence Artus.
3: Exactement.
2: Mais j'ai peut-être un concert prévu en Polynésie, donc évidemment, Olivier, je vous mets sur la liste.
4: Ah bah tu vas voir, il va te faire visiter ton île, attention qu'il t'abandonne pas en voiture.
3: Tu veux voir la première partie?
2: Non, il y a Jean-Louis qui est là, de toute façon.
3: Il fait la première partie, Olivier, un petit one-man show, là, un petit stand-up.
1: Écoute, je suis pris, fous-moi la paix, continue ton truc. Là.
3: Quel talent il a. Quel
1: père. Profite de mon absence pour être drôle à cette émission.
2: Ah, c'est ça toute l'histoire. Et c'est parce qu'il y a un volage de vedettes.
4: Il y a de la jalousie.
0: Il y a de la jalousie, il y a
4: de la rivalité.
3: Heureusement, il y a Boublil qui vient, on est peinards comme ça après.
1: J'ai fini, tu peux reprendre.
0: Ah. Après la pub alors.
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0: Il y a une demi-page dans le Figaro aujourd'hui sur un Artipop. Moi, je connaissais pas cette marque Artipop. Qu'est-ce que c'est qu'un Artipop qu'on s'arrache, paraît-il? Il y en a des moins chers que d'autres, mais ça peut aller jusqu'à 4000 euros l'Artipop. Mais de quoi s'agit-il?
7: C'est des vêtements?
2: Un vibromasseur.
0: Un vibromasseur? Non.
7: C'est des vêtements?
0: Des vêtements, non.
2: Des baskets?
0: Des baskets, non.
7: Des lunettes de soleil?
0: Elle n'est pas lu le Figaro aujourd'hui.
7: Non.
0: Et c'est un papier de Marie-Gabrielle Graffin qui, effectivement, consacre tout un article, une demi-page à l'Artipop.
7: C'est quelque chose, c'est une porte.
0: Alors, ça a été créé en 2012, cette marque. C'est une marque de luxe. Hein, puisque,
7: c'est décoratif?
0: Alors, comporte, vous dites, c'est ça?
7: Comporte?
0: Oui, comporte, oui. Comporte. C'est,
7: comme des lunettes, un chapeau?
0: Pas tout à fait comme des lunettes ou un chapeau.
7: C'est des dentiers?
0: À des dentiers Artipop.
7: Ouais, des dentiers Artipop.
2: C'est un sac?
0: Alors un sac, le mot serait impropre parce que évidemment vu ce qu'on met dedans, ce serait quand même un peu compliqué.
7: Ah, c'est un truc pour porter les bébés?
0: Bonne réponse de Jérémy Ferrari. Effectivement, on appelle ça le Birkin des mamans, parce que Jane Birkin a été la première à utiliser cette marque, l'Artipop. Enfin, la première, je suis pas sûr, parce qu'en 2012, à mon avis, à un petit moment qu'elle avait accouché déjà, mais si elle portait encore Charlotte dans un Artipop, c'est qu'il y a un problème.
2: C'est gênant.
0: Mais en tout cas, c'est une marque née aux Pays-Bas. Il y a une demi-page sur, effectivement, ces sacs, vous voyez, qui permettent de porter le bébé sur le ventre. J'imagine que... Maintenant, qui est papa parmi vous, les garçons, là?
7: Moi, je l'ai fait. Le porte-bébé, oui, mais ça fait très mal au dos, ça.
0: C'est génial. Ah ouais, au dos du bébé ou à votre dos?
7: Non, ça fait mal au dos parce qu'on a une position pas naturelle. Donc il faut...
8: C'est vraiment les hommes. Et l'avoir 9 mois dans le ventre, ça fait pas mal au dos, Baptiste?
7: Non, mais ça, c'est un truc qui me manquait beaucoup. J'adorais avoir le porte-bébé, avoir mes filles devant, c'est trop bien.
0: Et donc, vous n'aviez pas un Artipop, alors?
7: Non, j'avais un porte-bébé classique.
0: Et vous, monsieur de sa mère?
9: Je me souviens plus. C'était, vous savez, moi, je suis vieux. J'ai plus de souvenirs de ça. Mais en revanche, j'ai vu une vidéo récemment avec un Artipop, très rigolote. Et c'est un père de famille qui a son bébé dans un artipop.

0: sur le dos. Et il cherche son gamin, il y a la poussette devant lui. Et le gars fait une crise de panique parce qu'il a paumé son gamin.
1: Il a oublié que le bébé était dans le dos.
0: Partout, il se retourne et tout. Il y a le gamin qui est, il y a le gamin qui est dans son dos.
1: Et il tombe dans les pommes et le bébé est mort.
0: La vidéo est hilarante, vraiment. Une vidéo de Darty Pop. Donc en lien donc avec ce que vous disiez, Laurent. Donc mon intervention va être gardée au montage.
2: Et vous alors, Carina, vous avez été maman, vous alors?
3: Ben, je suis toujours, hein.
2: Vous l'avez oui, mais elle n'est plus en âge que vous la portiez, ça que
3: oh,
2: je veux dire.
3: Oh non, ce serait l'inverse, moi.
4: Elle a quoi, oui, 64?
3: Elle a 21 ans, ma fille. Je la portais dans un porte-bébé, ouais, bien
2: Comment
3: sûr.
2: Comment peut-on imaginer que cette jeune femme ici présente est une jeune fille de 21 ans? Vous vous rendez compte un peu?
3: J'ai 53 ans.
2: Mais ça ne se voit tellement pas.
3: Oh, vous êtes mignon.
4: J'ai 52, hein.
2: Et surtout, alors, depuis qu'elle a retrouvé l'amour, alors elle est rayonnée.
3: Et
2: alors,
3: on en
4: reparle. Bon, en ce moment, malheureusement, je peux pas trop venir vous voir, mais j'écoute en podcast et donc j'ai entendu cette fameuse émission où il y a une espèce de psychopathe là qui a voulu qui t'a dragué en direct et finalement il t'a pécho alors.
3: Ouais.
5: C'est vrai. T'as pécho un auditeur.
3: Ouais.
5: Oh, mais non. C'est légal ça encore aujourd'hui?
3: Ben, je crois, il est majeur.
4: Mais c'est le majeur, c'est
2: pour les femmes, c'est légal.
4: Ah oui, voilà, c'est ça. Non, mais c'est un auditeur qui a appelé, qui t'a demandé des places pour venir voir ton spectacle.
3: Non, il a appelé.
4: En province.
3: Il a pas appelé pour demander des places, il a appelé pour dire qu'il me trouvait charmante.
4: Ah oui,
2: à la radio.
3: Et comme j'étais vraiment morte de faim, j'ai craqué.
4: Mais c'était en province, je me rappelle, c'était sur une date en province.
3: Non, lui, il habite à Nantes, mais il est venu me voir jouer à Paris.
4: Ah oui, il a vraiment faim aussi, d'accord.
2: Il habite à Nantes, Ligonnès, s'il s'appelle.
4: Ah ouais.
5: Il fait des terrasses.
3: Non, il a une très belle terrasse.
4: C'est génial.
2: Il y a une Madame Boxo, parce qu'on connaît.
5: Oui, il y en a une.
2: Moi, j'aime bien savoir un petit peu quand même.
3: Oui, il est marié.
2: La vie de mes grosses têtes. Et maintenant, vous êtes une grosse tête à part entière, Monsieur Boxo.
5: Il y a voulez savoir quoi?
2: Il y a une Madame Boxo.
5: Oui, il y a une Madame Boxo depuis.
2: Qui fait le même métier que vous, souvent.
5: Ah non, elle est orthophoniste.
3: Ah oui. Elle est vivante.
5: Elle apprend au jour.
0: J'ai une question qui va plaire à Laurent. Et est-ce qu'il y a un box-office?
2: Oh, génial!
4: Bravo! Ça fait plaisir, j'ai jamais vu rire autant Laurent.
3: Non mais moi je sais pourquoi Philippe s'est marié en revanche.
2: Ah pourquoi?
3: Parce que pendant le Covid, vous êtes rendu compte que vous vous supportiez.
5: Je le connais bien. Oui, c'est vrai.
2: Et vous Constance, vous espérez aussi trouver l'amour ici à RTL?
3: Pourquoi un?
2: Ah, vous voulez plus.
4: Oh là, le nombre d'appels que vous allez recevoir.
3: Et vous m'avez pas demandé si j'avais des enfants?
2: Non, je vous ai pas demandé parce que je crois que vous n'en avez pas.
3: Non, je n'ai pas d'enfants, heureusement pour ma chatte.
5: Allez. C'est top. Et on enchaîne tout de suite sur le point trafic.
2: Elle parle de son petit animal de compagnie.
5: Bien sûr.
3: Non, de ma chatte.
2: Pour Stéphanie Rioche, j'enchaîne avec une question.
5: Oui.
2: Pour même Rioche qui habite Metz en Moselle. Quel point commun ont les acteurs Jude Law, Anthony Quinn, Rex Harrison et Anthony Hopkins?
4: Ils ont des jumeaux?
5: Ils ont tous joué un pape.
2: Ils ont tous joué un pape. Bonne réponse. J'aime bien Arnaud de Saint-Mère qui trouve pas de réponse mais qui hoche la tête.
0: Mais oui, mais non, mais parce que non, je hoche de la tête parce que ça ne m'étonne pas du tout que Baptiste ait trouvé la réponse. Il a une culture cinématographique incroyable.
2: Et ben on va vérifier.
0: J'en discutais avec lui il y a pas longtemps. Il est vraiment passionné par les histoires de cinéma.
2: On va vérifier parce que justement j'ai fait exprès là. J'aurais pu mettre Michel Piccoli dans la liste aussi, mais ça aurait été un peu trop facile. Jude Law, c'est dans une série récemment qu'il a joué un pape.
4: C'est Young Pope, non?
2: Anthony Quinn, c'est un peu plus loin évidemment. Rex Harrison. Je crois que c'est dans un film entre Michel-Ange et le pape de l'époque, Jules et quelques.
5: C'est de Jules II.
2: Voilà, et Anthony Hopkins aussi a joué un pape. Mais justement, dans cette liste, j'ai enlevé quelqu'un qui a joué le pape Pinoff dans un film qui s'appelait Lixtomania, un film britannique. Mais qui a joué le pape Pinoff au cinéma?
5: Galabru, il avait la...
2: Michel Galabru, non.
3: Il
5: avait le tour de taille.
2: Comment vous dites?
3: Rowan Atkinson.
2: Ah, Mr Bean, c'est pas bête, mais non, puisque c'est un film britannique.
5: Sean Connery,
2: non.
4: Donc c'est un Anglais?
2: Un Anglais, oui.
3: Il est vivant?
2: Il est vivant, il a 84 ans aujourd'hui.
3: Oula. Ah.
5: C'est pas un membre des Monty Python?
2: Ah, c'est intéressant ce que vous dites là. Ah. Un membre des Monty Python. Mais la réponse est non.
4: Alors pourquoi c'est intéressant ce qu'il a dit là?
2: Réfléchissez, réfléchissez.
4: Ah, c'est un rapport avec le Python, le serpent?
2: Non, non,
4: il
2: non.
4: Il s'appelle
2: non.
4: Snake?
2: Non, non, mais c'est un membre.
3: C'est un humoriste?
4: C'est David Snake?
5: Non. Un membre?
2: C'est un membre.
3: Leg, c'est un membre des Blues Brothers?
2: Un membre des Blues Brothers? Non.
5: C'est pas un nom de membre en anglais, c'est pas leg ou finger?
2: Ah non, non, non,
4: non, il fait pas des jeux de mots non plus à chaque phrase.
5: Je fais des jeux de mots en anglais, pardon.
2: Un membre? Non, c'est intéressant, vous dites les Monty Python, c'est un groupe britannique célèbre.
0: Ah, mais les Beatles, alors?
2: Alors?
0: Eh ben, Lennon, non?
2: Lennon,
0: ou McCartney?
2: Non plus.
0: Ok.
4: Ah, bah, c'est dommage.
3: Harrison?
4: Harrison?
2: Harrison? Non.
3: Ah, bah, l'autre.
4: Le dernier que personne connaît.
0: Mais non, on a cité les quatre.
2: Ah non, vous n'avez pas cité les quatre.
3: Mais on cherche quoi?
2: Vous avez cité John Lennon, Paul McCartney, George Harrison.
0: Et Ringo Starr.
3: Et Ringo Starr!
2: Bonne réponse!
5: Ah, il avait dit Italie, Ringo Starr.
2: Bonne réponse d'Arnaud Chamer. Ringo Starr a joué un pape au cinéma.
4: Ah bon?
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2: Vous êtes content de revenir, monsieur Esteban?
7: Oui, c'est ma troisième fois et je suis super en forme et j'espère décevoir tout le monde.
2: Non, parce que vous ne nous décevez déjà pas en termes de, je dois le dire, de tenue. Je sais pas si
8: ah
2: vous
8: oui.
2: Avez...
8: Ah, ah oui,
2: qu'est-ce que vous avez risqué, Caroline?
8: J'adore ce petit sweatshirt.
7: Panthère. Voilà, panthère. J'ai un sweat panthère. J'aime bien mettre de la couleur, au moins ça met quelques points de mon côté déjà.
2: Alors, oui, puis c'est génial qu'il n'y a pas de couleur, c'est du noir et blanc. Ouais, là, ce
9: oui,
2: que vous
9: oui, oui. Non, mais le bas, c'est de la couleur. C'est un rose poudré.
7: Et je montre mon t-shirt qui est hyper coloré.
10: Voilà. Ça ne laisse aucune ambiguïté quand même. Hein.
7: C'est de la radio,
10: c'est,
7: mais
10: c'est
7: bon.
10: Beau, c'est un assortiment gourmand que ça s'appelle. Hein. Tu sais, il y a deux sortes de panthères. Moi, je travaillais dans la fringue. Il y a panthère, la panthère, selon que tu l'accessoirises, c'est panthère chic ou panthère pute. Bah, toi, t'es entre les deux.
7: Chic ou pute.
2: Ce sont vos tenues de scène, c'est les tenues panthères?
7: Non, c'est mes tenues casual. Sur scène, je suis habillé d'une tenue Mondrian. C'est un peu des constars. C'est moi qui ai inventé le concept. C'est moitié combinaison, moitié costard.
10: Ah, c'est beau,
7: ça fait une constar.
2: Mmh. Ah oui.
7: Ouais, j'étais assez fier.
2: Je sens que ça plaît beaucoup à Ariel que vous allez pouvoir faire un jour des concerts communs underground.
9: Oui, peut-être. Et puis j'aime mieux le constar que le confinement. Ça, c'est certain. Hein. Ça fait plus briller.
2: Ah, vous en êtes où d'ailleurs, Ariel, dans votre confinement?
9: Alors non, je triche un petit peu car je suis allée. Il y avait dans la grille du parc une ouverture et donc j'ai triché et je suis allée et j'ai été éblouie par les lilas, l'herbe a évidemment poussé comme jamais et j'ai vu quelques petits ratons aussi que je n'avais jamais
5: des
9: vu
5: ratons. Auparavant. Des ratons,
4: des ratons.
5: Mais laveurs ou pas?
9: C'est quoi des ratons? Écoute, c'était des ratons parce que ça ressemblait.
7: C'est des gros rats.
8: Oui. Pourquoi tu sais pas que c'était des rats adultes de petite taille?
9: Non, parce qu'ils étaient beiges, plutôt mignons.
2: Vous avez vu Candy?
9: Candy.
2: Ah, c'est le nom d'un raton.
9: Ah, c'est le nom d'un raton. Et c'est aussi... Ah,
2: le Candy raton.
7: Ah. Bravo. Allez, je l'applaudis, mais c'est pour lancer l'émission.
9: Non, non, mais il faut relancer.
2: Ah bah,
9: ouvrir,
2: je fais que ça.
9: Non, ouvrir les plages. Qui est allé à la plage?
2: Personne.
9: Parmi
2: personne.
9: Nous
2: personne. C'est interdit. Non, mais interdit.
9: Oui, mais non, mais ça, c'est pas possible. Les plages,
2: en
9: vraiment...
2: En plus, je vais vous dire, à Paris, c'est rare.
9: Ah non, il y a Paris plage qui va réouvrir.
8: Oui, bien sûr, bien sûr.
2: Il y a
8: bien une année où on est sûr que ça va réouvrir.
5: C'est sûr. Ouais.
2: Elle est d'un optimisme, Ariel Dombard. Vraiment. Tiens, d'ailleurs, est-ce que vous avez trouvé quelque chose sur les réseaux sociaux,
9: oui,
2: Ariel?
9: Oui, alors j'ai trouvé une pensée philosophique. Plus que ça, un sujet de philo 2020. Il manque de masques ou bien il masque des manques? Vous avez 4 heures.
0: Oh, c'est très joli.
2: Ah oui, c'est joli.
9: Ah ouais, c'est joli.
2: Le musicien que vous êtes, monsieur Esteban, a trouvé quelque chose?
7: Oui, je vais citer un autre musicien qui est un poteau à moi. Enfin, pas vraiment pote, mais on s'est déjà bourré la quiche ensemble. Enfin bon, bref, c'est Joe Starr. Il dit, le plus triste de tout ça, c'est qu'on ne saura jamais si la France aurait fini dernière ou avant-dernière de l'Eurovision 2020.
2: C'est vrai, normalement, c'est le 16 mai hein, que c'était prévu l'Eurovision.
9: Dites-moi, bourrer la quiche, c'est où la quiche?
7: Alors la quiche, c'est une sorte d'endroit un peu entre deux zones qui est une sorte d'état second.
9: Ah,
7: enfin
9: ça.
7: Bon bref, on était à un festival et puis il y avait un petit jacuzzi gonflable et puis
10: avec Joe Starr, t'as fait
7: oui, avec Joe Starr, j'étais dans un jacuzzi gonflable.
5: Mais vous aviez rempli le rhum?
7: Et ben du coup, il me tendait sa bouteille
2: c'était
7: de rhum.
2: C'était avant ou après Kael?
7: C'est une vêtement. Bon, bref, il m'a tendu sa bouteille de rhum, je voulais faire pote avec lui, alors du coup j'en ai bu et j'ai complètement foiré mon concert. Et c'est un concert où on a commencé à 7000 et on a fini à 700. Et même le régisseur nous a dit, bon, allez, là c'est mort. Et il nous restait trois morceaux et il a dit, non, ben c'est bon.
10: T'étais bourré.
9: Et ouais, donc c'est bourré la quiche.
7: Bourré la quiche, ah, ouais. Oui, c'est, se mettre dans un état second.
8: Ça veut dire se bourrer la gueule.
7: Voilà. Oui, voilà, la quiche, la gueule.
9: Ah, mais ce n'est pas plus bas la quiche, c'est tout.

0: Non.
1: Arrive.
2: Mais attends, quand ton mari te dit fais-moi une quiche, tu lui fais quoi pour être honnête?
3: Elle lui fait la gueule.
4: Mais c'est quoi dans la quiche de rêve?
3: Tu me fais la quiche?
2: Parce que là j'ai très peur.
1: Vous avez trouvé quelque chose, Florian Gazan?
3: Oui. Quel dommage, tous les gens qui sauraient diriger le pays sont occupés sur Twitter.
1: On disait ça des chauffeurs de taxi avant. Ah, il y a Florent Moreau aussi qui a tweeté: après chaque utilisation, lavez votre masque en tissu 30 minutes en machine à 60 degrés, puis désinfectez la machine cycle haut de Javel, démontez la machine pièce par pièce et passez les pièces au sèche-cheveux. Enfin, rincez la salle de bain au Karcher, puis allez vivre quelques jours à l'hôtel le temps que ça sèche.
5: C'est à peu près exagéré.
1: Et puis à Land, Yves, le célèbre Yves Land, qui nous gratifie de quelques mots d'humour sur Twitter régulièrement, il dit: le gouvernement martèle que les vacances dépendront des efforts des Français, alors que c'est de leur fait au gouvernement s'il n'y a pas de masque, pas de test, ni de moyens pour l'hôpital. C'est un peu comme si un mec qui baise mal expliquait à sa meuf: si tu veux jouir, va falloir y mettre un peu du tien.
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1: Une question d'histoire pour Solène Ruiz, qui habite Terran dans l'Hérault. Comment s'appelait la maman de Charles Quint ?
8: Jeanne la Folle.
1: Jeanne la Folle, ouais. Bonne réponse de Paul Elkarat. Elle était vraiment folle dingue. Pourquoi l'appelle Jeanne la Folle?
8: En fait, depuis que son mari Philippe le Beau...
1: Ils ont eu 6 enfants, Philippe et Jeanne. Hein.
8: Mais le seul qui deviendra empereur du Saint-Empire et roi d'Espagne, c'est Charles Quint.
1: Et oui, Charles V, Charles Quint, effectivement.
8: Charles Ier, en fait.
1: Oui.
8: Charles Quint, mais... Ouais.
9: Oui, mais pourquoi elle était folle?
8: Son mari est mort très jeune, de maladie, et en fait, elle l'a pas supporté. Elle a gardé le voile noir toute sa vie, et elle a fini un peu dans un couvent avec quelques autres personnes.
1: J'ai des questions pour tout le monde aujourd'hui. Vous aurez remarqué.
9: Oui. C'est une bonne explication.
1: Question cantatrice pour Roselyne, question cheval pour Dari. J'aurai des questions chansons pour vous, Michel Bernier, dans un instant.
8: Question gastro pour Jean-Philippe.
1: Non, pour Jean-Philippe, j'ai une question crash aérien.
8: Ah, super.
1: Puisque le 23 mars 1994, le vol Moscou-Hong Kong s'est écrasé. Il y a quand même 63 passagers et 12 membres de l'équipage qui sont morts dans l'accident. Le vol Aeroflot 593. Ça vous dit quelque chose, monsieur Janssen? Et on a su, grâce aux boîtes noires, ce qui s'était passé à bord. Qu'est-ce qui s'était passé à bord pour que cet avion s'écrase?
9: Le pilote a lâché le guidon.
8: Non, je crois que Jean-Philippe est rentré. Il a vomi sur le tableau de bord, tout ça enrayé.
1: Mais non.
9: Ah, ils ont éternué. Quand on éternue, c'est
1: qu'on ferme les yeux. Ah non, ils n'ont pas éternué.
9: Une équipe sportive dans l'avion?
1: Non, il n'y a pas d'équipe sportive dans l'avion.
9: C'était des passagers lambda.
1: On est en 94, il n'y aura aucun survivant, puisque je vous ai dit, 63 passagers, 12 membres d'équipage.
8: Est-ce que la date est importante?
1: La date, non. Je vous dis mars 94 parce que je suis un homme précis, vous savez.
10: Moi, je voulais savoir si le problème venait des pilotes ou des passagers.
1: Alors, plutôt, on va dire, du pilote lui-même.
9: Ah, il venait de se faire larguer par sa femme?
1: Non. Quoi qu'il y a peut-être une raison à la...
8: Rien de suicidaire.
1: Il y a rien de suicidaire.
9: Il s'est engueulé avec le copilote.
11: Ah non, mais du coup, c'est il a pas couché avec une hôtesse dans le cockpit.
1: Non plus. Non.
9: Ça, je sais.
11: Souvent, ça peut arriver. On peut s'appuyer sur une mauvaise commande, tu sais.
8: Bah, bien sûr.
9: Il s'est aperçu, le pilote.
1: On se rapproche, en tout cas.
9: Ah oui.
11: Il a fait une manœuvre pour une autre.
1: Non, lui, il n'a rien fait, le pilote.
8: Est-ce que c'est sexuel?
1: Ah, c'est pas sexuel.
9: Mais il a compris autre chose.
1: Mais il a dit qu'il s'était séparé de sa femme. J'ai envie de dire peut-être, au fond.
8: Il décide de faire demi-tour pour surprendre sa femme avec son amant.
1: Non.
11: C'est dans le cockpit qu'il s'est passé quelque chose.
1: Oui, dans le cockpit.
9: Ah,
1: oui.
9: D'accord.
11: Il s'est donné du plaisir solitaire.
1: Mais non.
8: C'est pas sexuel, on t'a dit.
9: Non, il s'est rendu compte que le copilote était sa femme.
1: Mais non.
10: C'est une nouvelle pièce.
1: Attendez.
10: Il va jouer bientôt.
1: Attendez.
10: Le copilote était ma femme. Avec Michel Bernier.
1: Alors, on est dans le cockpit.
8: Oui.
1: Voilà.
8: Il y a deux personnes.
9: Mais on n'y est pas tous.
1: Alors, vous dites quoi?
8: Il y a pas deux personnes. Il y en a
11: trois en 94.
1: IAM 4.
9: Ah, mais il y a ses enfants.
1: Alors,
8: une dispute. Il s'est amusé à faire piloter l'avion par un de ses enfants.
1: Alors, c'est pas ça, mais on se rapproche.
11: Il a pas donné le manche à un de ses enfants.
9: Il y a un de ses enfants.
8: Il a ouvert la vitre.
1: Non. Et les enfants sont là. Il y a sa fille.

0: les boutons. À cause de la force centrifuge, le fils du commandant est alors incapable de se lever pour laisser la place à son père et contrôler l'avion avec l'aide du copilote. Voilà ce qui se passe, vous voyez.
1: Oh là là.
0: Parce qu'en fait, d'un seul coup, le pilotage automatique s'arrête.
2: Ben oui, c'est ça.
0: Et donc, l'avion vire vers la gauche.
2: Il est plaqué sur le siège.
0: Voilà, lui, il est plaqué sur le siège. Et là, le pauvre gamin, on ne peut pas lui en vouloir. Il ne sait pas piloter. Hein.
3: On ne peut pas lui en vouloir, on ne peut pas lui en vouloir.
1: C'est un ado.
3: Faut le dire vite. Mais même pas.
0: Quand il une première alarme se déclenche, indique l'arrêt de toutes les fonctions du pilote automatique. Seul le jeune garçon de 15 ans et le copilote tentent de contrôler l'avion. Une seconde alarme se déclenche, indiquant cette fois que faute d'une vitesse suffisante, l'avion est sur le point de décrocher. Le taux de descente est tel que les passagers sont en état d'impesanteur.
2: Ouais, c'est ça, hein.
0: C'est possible ça, monsieur?
2: Ah oui, parce que ça va trop vite.
0: Ça va trop vite, voilà, ça va trop vite.
4: Et alors toi, dans ce cas-là, tu fais quoi si
2: bah, tu fais plus rien. Hein, ah bah, tu fermes les yeux, t'as dans
4: le sens. Ils vont
0: mis
4: encore.
0: Là, qu'est-ce qui se passe? Le copilote tire sur les manches, paraît-il. L'avion se redresse. Reprend de l'altitude. Le commandant reprend son poste, mais la réduction des moteurs entraîne un nouveau décrochage et l'avion repart en descente.
1: Oh, ouais, mais quelle horreur!
0: L'équipe parvient à stabiliser l'appareil, mais il est trop tard. L'Airbus est proche du sol et là, tous les passagers chantent au gamin « T'auras pas de décès !» Et s'écrase. Non mais c'est terrible.
1: Hein. Quelle horreur.
3: Mais non mais c'est irresponsable.
0: Oh, ah bah, oh, ça c'est le mot, dites donc. Ouais.
3: Mais c'est n'importe quoi.
2: Mais tu sais, mais avant le 11 septembre et que tout change dans le monde, mais les portes de cockpit, elles étaient grandes ouvertes, on parlait au commandant comme ça. Enfin, personne ne soupçonnait un danger qui soit, tu vois. Donc, t'allais visiter le cockpit, tu rentrais et tu sortais comme dans un moulin. C'était assez facile.
4: Moi, je suis allée dans
0: On entend l'enfant dire « Pourquoi l'avion tourne maintenant ?»« Il tourne tout seul ?» dit le copilote. « Oui, regarde, je sais pas pourquoi il tourne. On est entré dans un circuit d'attente, vraiment, bien sûr. Les gars, prenez le manche du pilotage, prenez-le. La vitesse, de l'autre côté, tourne à gauche, à gauche, de l'autre côté, gauche. Je tourne déjà à gauche, à droite. Tu vois pas ou quoi? À droite, virez à gauche, on va toucher le sol. Edgar, lève-toi, ça c'est le fiston. »
3: Quel masterclass d'acting.
0: Edgar, lève-toi, descends Edgar. Tu vois le danger Edgar, gaz au ralenti. Eldar, lève-toi, lève-toi. Plein gaz, pleine puissance, plein gaz, je l'ai, non, je l'ai pas.
3: C'est long encore ou pas?
1: Heureusement qu'ils ont pas donné comme prénom Mayday, parce que...
0: Faut bien que les enfants s'amusent.
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0: Alors, monsieur Toen, pardon, hein, mais pour une fois, vous n'aurez pas la vedette, parce que la vedette, c'est Bernard Mabille.
2: Ah, qu'est-ce qui se passe?
0: Qui fait son retour, parce que vraiment, les gens m'écrivaient, ils me disaient, mais il est mort, il est...
2: Mais non, pas encore.
1: Ils demandaient, mais où est-ce qu'il est enterré?
2: Pas encore.
1: Cherchez.
0: Ah bah, je suis allé au Père Lachaise, je l'ai ramené par la peau des fesses.
1: Il était au bord du trou, on lui a dit, non, Bernard.
7: Moi, je suis content.
2: Non, mais j'ai eu un accident, puis voilà, c'est simple.
0: Ça va mieux.
2: Oui.
8: Mais est-ce que c'est le vrai? Ou c'est toi, Bernard?
0: Vous êtes contente?
7: C'est ma première émission avec Bernard Mabille.
2: Ah, je suis ravi.
1: T'es un vœu.
0: On en a eu des pires. Hein.
2: Ah oui.
0: Ah, Bernard, ça remarche d'un coup. Hein.
7: En plus, je peux servir à quelque chose.
2: Ça n'a jamais cessé de marcher.
0: Ah bon?
1: Ah, il y a des prétentieux. Hein.
8: On va tout faire. Oui, Bernard, pour la Saint-Valentin, tu peux la baiser. Elle l'a fait avec Foucault, hein. Elle peut dire oui à toi.
7: Là.
0: Elle l'a fait avec Foucault, elle peut bien le faire avec Foucu.
7: Mais arrêtez de m'inventer des relations comme ça, non mais oh.
0: Non mais Bernard, on est heureux. Je suis sincère.
2: Moi, je suis très heureux.
0: J'ai même une petite larme là qui perle.
8: Oui, c'est vrai.
0: Oh. Ah oui, parce que vraiment, vous m'avez manqué, mon bon Bernard.
2: Mais non, mais j'ai eu un accident de cheville. Bon, ça peut arriver.
1: Ah, pas de cheval.
2: Non, de cheville.
0: Un accident de cheville comme Nicolas Sarkozy
2: mais
0: ou
2: non,
0: plus.
2: Non, écoutez. Écoutez, j'étais chez une amie, je voulais la séduire et

0: À la fin du repas, j'ai voulu débarrasser la table et j'ai oublié que j'étais en chaussettes et j'ai glissé sur le plancher, voilà.
1: C'est pas vrai.
2: Ah, parce que tu dis en tête à tête en chaussettes. Ah, là, oui.
0: Bah, on avait déjà commencé.
1: Toujours au moment du fromage.
3: C'est très sexy la chaussette.
4: Franchement, elle aurait pu t'aider, Isabelle Mergault. Elle a pas aidé.
1: Bon, vous êtes quand même content, dites-le. Parce que nous, on fait des efforts. Oui. Dites-le que vous êtes content de nous revoir. Quand
0: mais
1: même.
0: J'arrête pas de le dire. Je suis content de vous revoir.
1: Bah, on le dirait pas.
2: Oui, bah oui, hein.
0: Oh, je suis content
2: tu
0: de vous voir.
1: Franchement, ah bah non, mais je suis déçu. Non,
0: mais je suis super content.
1: Ah bah voilà, dites-le.
0: Oui, je vous embrasse.
1: Ah non, pas quand même. Pas quand même. Une première citation. Rien n'a changé ici. Vous verrez, Monsieur Mabille. Et voici une citation dont, à mon avis, vous pouvez retrouver l'auteur pour Christophe Lombois, qui habite Coutguerbranche. C'est dur à dire ça.
2: Coutguerbranche.
1: Merci. Il fallait un local pour pouvoir donner le nom. Coutguerbranche, c'est ça?
4: Oui.
1: Ah bah parfait.
4: C'est où ça?
1: Dans Chenard.
5: Ah, d'après toi. Il a trouvé la réponse.
1: Pour que l'autre couillon connaisse. On croit qu'il a été steward, mais il a fait Lille, Valenciennes, Valenciennes, Lille.
0: Il était conducteur de bus.
4: En fait, faut être bourré pour bien le dire. Faut être du Nord, quoi.
1: Coutguerbranche. Coutguerbranche.
2: Ouais, Coutguerbranche.
1: Et dites-lui, il paraît que vous avez eu votre Michel Drucker rien qu'à vous aussi.
2: Ouais, incroyable.
1: Ça va passer quand, ça?
2: Dimanche, là, dimanche, avec canapé pour moi.
3: Et vous êtes,
2: avec mes parents dessus. Ben, il a fallu changer de canapé quand même, hein, mais il y avait mes parents.
4: Et il l'a mis où, le chien? Le chien, il l'a mis où, du coup?
2: Il était pas là, le chien.
4: Ah ouais, il n'y a pas le chien.
0: Ah, il est mort avant lui.
1: Et vous êtes sur scène ce soir, Jean-Philippe.
2: Oui, à la Comédie des Champs-Élysées.
1: Vous reprenez le spectacle.
2: Pour 4 exceptionnels, oui.
4: Ah, on vient tous.
2: C'est la 150e ce soir, c'est vrai.
1: Ah, on fait la fête alors ce soir.
2: Ah oui, on fait la fête. Il y a tout qui est prévu, des cotillons, tout ça. On doit faire la chenille, une grande chenille, organiser tout. Non, non, ça va être bien, ça va être bien. Il y a tout un parterre de stars, il paraît.
3: Moi, je serai là.
2: Oui. Ah, mais j'ai dit des stars.
5: Bah,
3: c'est pour ça
5: que
3: je serai là.
5: Regardez les stars.
2: Elle va sortir du gâteau.
3: J'ai fait danse avec les stars, hein, donc je suis un peu star.
1: On en parlera d'ailleurs de ça que vous avez fait danse avec les stars aujourd'hui. J'ai une surprise pour vous.
4: Tu faisais quoi là-bas, Dame Pipi?
3: Oui.
1: Bon, pas tout en même temps, procédons par ordre. On commence toujours, cher Bernard, vous le savez, par les citations. Et voici donc pour Monsieur Lombois de Coutguerbranche, maintenant j'y arrive, la première citation, qui a dit « Qui suis-je? Où vais-je? Et qu'est-ce qu'on mange à midi ?»
4: Ah,
3: Jean-Yann
2: Blanche?
1: Non, pas Jean-Yann, quelqu'un qui a travaillé avec Jean-Yann.
3: Ah,
4: Jacques Martin?
1: Non, mais
4: Prévost?
1: Pas loin, il a travaillé aussi avec Jacques Martin. Il était un...
4: Laurent Gérard?
1: Non.
4: Laurent Jura?
1: Non, il était un... Un confrère qui est mort en 2015.
4: Ah, Ondelat.
1: Non, non, non.
0: Il était aussi connu que...
1: Ah, il était un peu moins connu que
0: Laurence
1: Jacques Martin.
0: Laurence Riesner.
1: Ah non, non, non, non. Non, non, mais il jouait le physionomiste dans 2h15 avant Jésus-Christ.
0: Ah, José Arthur.
1: José Arthur, bonne réponse de Bernard Mabille. Une citation pour Christophe Stéphanie, qui habite la Genevraie.
4: C'est dans, c'est un Yel?
1: Dans l'Orne, pardon.
4: Bah Christophe Stéphanie, c'est un mec ou une nana?
1: Bah Christophe, c'est son prénom et Stéphanie, c'est son nom.
4: Moi, j'ai un pote qui est Yel, il s'appelle Jean-Marie Ludivine. Toi, je vous dis ça. Excusez-moi, patron. Ça va, le public? Eh ben, réveillez-vous! Allez-y, patron.
1: Lui non plus n'a pas changé, hélas. Donc, pour monsieur Christophe Stéphanie, qui habite dans l'Orne, qui a dit « Certains disent que le verre est à moitié vide, d'autres qu'il est à moitié plein. Moi, je dis que le verre est trop grand. »
2: Ah, c'est un alcoolique
3: Coluche,
0: Gainsbourg.
1: Pas Coluche, mais c'est quelqu'un qui a connu les débuts de Coluche, en tout
3: le
1: cas.
3: Le Luron.
0: Romain Bouteille.
1: Romain Bouteille, bonne réponse.
2: Heureusement qu'il y a lui.
4: Ah, dis donc.
1: De Bernard Mabille. Une citation pour Elisa Petit-Collat, qui habite Romorantin, qui a dit « C'est parce qu'il ne digérait pas l'hostie que Luther a fondé le protestantisme. »
2: Pas mal.
4: Ouh là là.
0: Oscar Wilde. C'est un humoriste.
1: C'est un humoriste.
0: Au 18e degré.
5: Américain.
3: Grand Schtroumpf.
0: Français.
1: Américain.
2: Il y a un mouchoir ici. Oh là là, c'est horrible.
6: Là, regarde.
1: Il me l'a envoyé dans la gueule. Ah mais Serge, il me l'a envoyé dans la gueule.
4: Ah mais il a tout. C'est génial, c'est public, ils ont tout. Qui a de la coke? Balance Serge.
1: Serge est notre livreur de mouchoirs.
4: Il est génial pour ça, Serge.
1: Et vous avez Madeleine qui vous donne des chouquettes, vous.
4: C'est pas Madeleine, c'est Catherine, mais elle offre des madeleines.
1: Je sais bien, mais moi je l'appelle Madeleine.
4: Bah oui, c'est ça, oui.
1: Parce qu'elle veut garder l'anonymat.
4: Ah d'accord.
1: Bah oui, quelqu'un qui vous livre en chouquette, elle a pas envie que tout le monde le sache.
4: C'est vrai, c'est vrai. Là, elle a filé à Orlinski, là. Quand elle veut gratter un Kong.
2: Mais tu fais des sculptures sur demande, on peut te faire une commande précise, tu peux.
5: Bah oui, voilà, elle vient de me demander une.
2: Et tu un peux Kong. Sculpter ma chatte, moi par exemple, Duchesse, j'aimerais bien avoir
5: ouais, bien sûr.
4: Oui. Sculpter quoi?
5: J'ai déjà sculpté une chatte d'ailleurs.
2: Ah bah voilà, bah, si je pouvais faire. Excusez-moi, je passe ma commande, mais ça me coûte.
1: C'est combien pour se faire sculpter la chatte?
2: Oui, combien ça va me coûter?
5: Ça dépend de la taille.
2: Ah, bah, une chatte normale. Hein.
5: Ça dépend si elle est vivante, si elle est morte.
1: J'en fais quoi de ma citation, là?
4: On s'en fiche!
2: Ah oui, allez-y, là.
3: C'est un américain, allez-y.
2: L'hostie indigérable, c'est ça?
1: C'est parce qu'il ne digérait pas une hostie que Luther a fondé le protestantisme.
0: Alors, est-ce qu'il est français, le mec qui a dit ça?
1: Non, il est américain.
4: Ben, oui, Dean Martin. Voilà.
1: Et c'est donc.
4: Jane
0: Bob Hope.
7: Bob Hope.
1: Mais non.
3: Freddie Mercury.
1: Quelqu'un qui s'intéresse aux religions, c'est.
3: Woody Allen.
1: Ah, bonne oui. Réponse de Michel Bernier.
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1: L'auteur qu'il s'agit de retrouver maintenant a été prix Nobel de littérature. On n'en a pas tant que ça en France, car il est français. Prix Nobel de littérature a obtenu cette récompense?
10: Albert Cohen.
1: Non.
3: Sartre.
1: En 2008, c'est récent.
10: Ah, récent.
1: Vous voyez.
4: Patrick Modiano.
3: Non, c'était en 2008.
7: Bah non, c'est Bob Dylan.
1: Bob Dylan, non, un français, Bob Dylan. Voilà.
4: Chante français maintenant, Bob Dylan.
1: Ah, bah, chante français. À mon avis, elle a dû coucher avec Hugo Frey.
7: Oh, mais non.
4: Ou Patrick Gérard et son grand chapeau.
1: Daniel Gérard.
7: Daniel Gérard.
4: Ah oui. Et t'as couché avec lui?
7: Mais non.
1: Avec qui t'as pas couché?
10: Ok, c'est la séquence, on dit tous avec qui on a couché dans le métier, ok?
7: Ils sont malades.
1: Faut quand même vous dire, regarde qu'on a là les deux plus grandes starfuckeuses.
10: Ah ouais, c'est incroyable.
1: Trois avec Joyce, mais.
10: Elle est plus jeune, elle a eu moins de temps.
7: Délire, bah, moi, complètement. Délire.
10: Bah, soit je ne suis pas assez star, soit j'ai raté le.
3: Ah bah, soit tu n'es pas assez fucker.
10: Alors, t'es trop jeune surtout.
1: Elle dit des trucs en douce, Joyce Jonathan, mais elle les dit quand même.
4: Mais elle le dit vraiment d'une manière perverse et douce, c'est vrai.
3: Mais
4: c'est un œil très, très, très curieux.
10: Mais non, mais elle a raison.
4: Parce qu'on a aussi des dossiers sur toi, faut pas t'inquiéter.
1: Non, mais une Julie, cette Julie, vous pouvez pas les connaître parce que
10: c'est la Troisième République.
1: C'est l'époque.
4: Les Français parlent de
1: cette Julie, c'est l'époque des yéyés, voyez-vous.
4: Non,
7: mais
4: pas Georges Guettari.
11: Elle s'est vraiment tapé tous les yéyés. Moi,
7: bien ou quoi? Mais pas. À l'époque des yéyés, j'étais au lycée. Qu'est-ce que vous racontez?
1: Moi, ma mère, c'était tous les yaya.
10: Bon, alors, non mais j'aimerais savoir qui a comme non mais qui a qui comme star à son tableau de chasse vraiment.
1: Bon, dites mon prix Nobel.
10: Non, moi ça m'intéresse pas.
1: C'est quoi la question exactement?
7: Alors non, le prix Nobel, c'est mieux.
3: Bon, 2008.
10: Non, mais il y a qui vraiment de
1: célèbre? Prix Nobel de littérature, on en reparlera tout à l'heure. Prix Nobel de littérature 2008. On lui doit des livres comme Le Déluge, Les Géants.
4: Marek Alter.
1: Désert, Pawana, Ritournelle de la faim.
10: Pawana, c'est pas Pacana, justement. C'est encore un plat ton japonais.
1: Non, mais très connu.
4: C'est Pokéball, Okawa.
1: Toujours vivant, hein, évidemment.
10: Toujours
4: Marek
10: debout.
4: Alter, non. Il est encore en vie, vous avez dit. Il a quel âge aujourd'hui?
1: Prix Renaudot aussi, avec Le Procès Verbal en 1960.
4: Jean-Marie Le Clésio.
1: Jean-Marie Le Clésio. Oui. Excellente réponse de Jean Benguigui.
4: Bravo. Et ce soir, sa femme n'aura pas la migraine.
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3: Qu'est-ce que vous me dites, Valérie Trierweiler? Comment ça, j'ai pas vu
4: vous
3: Paris Match?
4: Vous n'avez pas vu Paris Match? Je suis en photo avec François Hollande.
3: Ben oui, vous étiez au même salon du livre.
4: Exactement.
3: À Brive-la-Gaillarde. Ouais. Ça vous a rappelé Tulle et l'accordéon?
4: Ben, en quelque sorte, oui.
3: Ben ça s'est bien passé avec
4: vous. Oui, ça s'est très bien passé.
3: Vous êtes retrouvés, est-ce qu'il y a eu embrassade?
4: Oui, il y a eu embrassade et nous avons échangé nos livres.
3: Hein. C'est pas vrai.
5: Oui. Échangez-vous. Même pas une main au cul, rien. Au moins, quand même.
3: Non, mais attendez, non, on va en savoir plus. Là, ça veut dire que vous entendez mieux qu'avant.
4: Bah, bien sûr, il y a un moment où le temps passe.
3: Oh, ben c'est chouette, je trouve. Alors, ça fait plaisir. Et même, il vous a proposé une petite...
4: Une petite quoi, Laurent?
3: Non, parce que je sais pas si vous avez lu, on le sent.
4: Oui.
3: À la fin
4: Fanfan
3: de l'émission.
4: Turlute.
3: Le livre, non, le livre de Patrick Sébastien.
4: C'est comme ça qu'il appelle François Hollande.
3: Ah oui, et ben, oui. Est-ce que vous avez vraiment tout lu du livre?
4: Oui.
3: Parce que quand Patrick Sébastien, qui sera notre invité en dernière demi-heure, raconte que quand il est venu à Fort-Brégançon avec son épouse de l'époque et que vous étiez la première dame auprès de François Hollande, quand il est reparti, Nana, la femme de Patrick Sébastien, lui a confié une fois avoir quitté Fort Brégançon, on demandera à Patrick confirmation, que François Hollande avait mis sa main sur le genou de Fanfan pendant que vous n'aviez rien vu.
4: Oui, mais il dit aussi que lui m'a passé la main dans le dos. Alors regardez, si je fais ça, Adil, est-ce que t'as envie d'un café?
6: Plus qu'un café, oui.
4: je lui ai mis la main sur la cuisse. Est-ce qu'il l'interprète? Bon, lui, oui, d'accord.
5: La main d'un... D'accord, mais elle était où sa bite? C'était ça la question.
3: Non,
5: en fait.
3: Quand même, c'est un show quand même.
4: Mais non, c'est un tactile. Alors c'est un show.
3: Bah, c'est maintenant il le défend. Maintenant, alors c'est pas qu'il l'a trompé, c'est qu'il est tactile. Oh, non, bah enfin, vous exagérez, vous quand
4: mais
3: même.
4: Mais je vous dis, tout ça est derrière.
3: Ah bah derrière, devant, de tous les côtés.
7: C'est ce qu'on m'a dit hier soir.
5: J'ai passé une mauvaise nuit, patron. Je suis content de vous voir. Ça va le public? Ah, oh, j'ai fait chez les amis d'enfance, là, les Le Pen. Et ça va pas du tout.
3: Ah bah ils sont mis en examen de père en fille.
5: Exactement. Ah bah Jean-Marie, l'examen, ça sent pas bon. Marine, la mise en examen, ça sent pas bon. Elle va aller en prison avec toute la gestapette là. Oh. Heureusement, il y a des raisons de se réjouir parce qu'il y a des gens qui font briller la France, qu'on veut pas tuer. Je pense à Laurent Ruquier.
3: Merci monsieur.
5: Je pense à Pierre Ninet.
3: Merci monsieur Thorel.
5: Je pense à Jordan Deluxe. Je pense à Michel Fourniret. Enfin, je pense à tous ces gens qui sont des phares, me disait Pierre Palmas. Bref, ça va le public?
3: Qu'avait oublié de...
5: On est premier à la radio.
8: Ouais.
5: Et tout ça, c'est grâce à moi.
3: Une première citation pour Claude Cheneux, qui habite en Pille et Bordes, qui a dit « Le crétin prétentieux est celui qui se croit plus intelligent que ceux qui sont aussi bêtes que lui. »
4: Pierre Dac.
3: Pierre Dac, bonne réponse de Sylvie Tellier. Qui a dit « Un invité est beau de dos quand il s'en va.
5: » C'est un animateur télé?
3: Il a fait de la télé à une époque, mais de la radio, du cinéma.
9: Coluche?
3: Pas Coluche. Et c'était évidemment une des plus grandes grosses têtes que les grosses têtes aient pu connaître.
5: Mais c'est Jean-Yann, enfin!
3: Bonne réponse!
5: Mais demandez-moi à moi!
3: De Sébastien Thoen.
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3: On va vous trouver une chanson de Georgette Lemaire.
10: Non, c'est bon, merci.
3: Parce que c'est vrai que les plus jeunes qui nous écoutent doivent se demander...
9: C'est quoi son tube?
3: Qui était Georgette Lemaire? Madame.
9: C'est brillant.
3: Même que vous pouvez me trouver Thierry Leluron qui imitait Georgette Lemaire et Mireille Mathieu qui se tirait la bourre au fameux jeu de la chance. C'était le concours télécrochet dominical de l'époque. Et c'est vrai que Mireille Mathieu avait gagné contre Georgette Lemaire. Bon,
10: voilà. Par contre, Mireille Mathieu, je connais.
3: Et la pauvre Georgette Le Maire a fini ruiné très très vite.
5: Ah oui?
3: Et au point que François Mitterrand, ça je me souviens, ça avait fait un scandale, l'avait nommée au Conseil économique et social pour qu'elle ait un petit salaire. oui, je vous jure.
5: C'est vrai. Elle était belle, Georgette Le Maire.
3: Non, mais elle était belle, madame. Elle chantait comme ça, vous voyez. Elle était belle, madame. Non.

0: Oui.
1: Elle est toujours vivante.
2: Elle est toujours vivante.
1: Donc, non, parce que on dit elle était, mais
3: bah, elle était belle à l'époque.
1: Ah, oui, oui, mais on peut. Elle était toujours.
4: J'espère qu'elle n'écoute pas les grosses têtes.
1: Ben, il faut l'inviter.
2: Elle écoute peut-être, mais elle comprend pas.
1: Que vous êtes mauvais.
3: Non, mais
1: on vous embrasse. Georgette, on vous embrasse.
3: Pas nous casser la figure.
2: Non, mais écoutez, je l'ai invitée, moi, Georgette Lemaire. J'ai beaucoup de respect pour.
5: Ça allait.
1: Heureusement,
5: Laurent. Vous en aviez pas.
3: Mais il y a des limites.
2: Mais vous me connaissez. Je suis prêt à dire les pires conneries. Regardez Isabelle que j'aime. Je dis les pires conneries sur elle. Bon, bah, Georgette Lemaire, c'est pareil. J'ai beaucoup de respect pour cette chanteuse.
5: Oh, j'aime bien te comparer à Georgette Lemaire.
2: Oh, merde.
5: C'est vrai que...
2: On a trouvé du Georgette Lemaire. C'est parti. Écoutez, monsieur Haas, Georgette Lemaire.

0: Elle chante bien.
1: Vous étiez, elle chantait très très bien. Si bien. Et maintenant vous allez écouter Thierry Le Huron qui imitait Georgette Lemaire. Et je crois que dans cette chanson, elle répond à Mireille Mathieu. Écoutez.
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0: Elle a eu un tube aussi, Georgette Lemaire. Ça me revient maintenant. Si vous le trouvez, monsieur Renucci, je crois que son gros tube, c'était Les Millionnaires du Dimanche.
1: Ah oui. Oh.
0: Ça passait régulièrement dans Stop ou encore le dimanche matin sur RTL. Vous vous souvenez de ça, monsieur Ferrand?
1: Oui, très bien.
0: Les Millionnaires du Dimanche.
2: Les Millionnaires du Dimanche.
3: Ah, c'était en duo avec Philippe Risoli, non?
0: Ah, des millions d'amoureux, je me suis trompé. C'est pas les millionnaires du dimanche.
4: Ça voulait rien dire,
0: les millionnaires du dimanche. Les millionnaires du dimanche, c'est Enrico Macias. Ah.

0: nous écoutez toujours fan de radio.
1: Il y a du trémolo. Hein.
0: Des millions d'amoureux. J'ai confondu deux chansons. Des millions d'amoureux et les millionnaires du dimanche. Et vous aussi, Ferrand.
2: Oui, hein. Mais celle-là, je la connais pas.
0: Ah oui, mais les millionnaires
3: du... Ah ouais, mais moi, je veux bien écouter Enrico Macias, alors, avec les millionnaires du dimanche.
0: Ça, vous pouvez chanter, Enrico.
4: Enrico, j'adore.
5: Dès le matin, le dimanche, on est bien.

0: Quand je ressors des vieilleries comme ça, j'ai l'impression d'être Pascal Pro. Oui.
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3: Éric Coquerel, l'un des responsables de la France Insoumise, a annoncé le dépôt d'une proposition de loi pour abroger la réforme des retraites et revenir à 62 ans. On sait que le RN veut faire la même chose. Dans le monde entier, les réformes des retraites se multiplient. C'est toute l'Europe qui se prépare au vieillissement avec des réformes. Toute l'Europe sauf le petit village gaulois.
4: Bon, va falloir qu'on y pense en tout cas. C'est le sous-texte de votre chronique. Merci beaucoup, François.
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0: Une question pour Monsieur Patrice Bosque, qui habite Saint-Maurice-l'Exil, c'est dans l'Indre. Et je vais d'ailleurs vous emmener dans un autre département, dans une autre région, pas loin de Grenoble, exactement à Monestier de Clermont, puisque c'est là-bas que fut créée une célèbre marque par les Français René Ramillon et André Vincent, marque devenue italienne depuis. Quelle célèbre marque, désormais italienne, a été créée près de Grenoble, à Monestier de Clermont?
5: Gucci. Alors,
0: Gucci, non.
6: De vêtements.
0: J'imagine. Vous disiez,
4: une marque de vêtements, de
0: une
4: mode.
0: Une marque de vêtements, oui, de mode.
4: Massimo Dutti?
0: Non, non.
4: Pas de mode.
6: Mais est-ce qu'il y a Ravillon, est-ce qu'on s'est inspiré de Ramillon et de Vincent?
5: Massimo Gaggia?
0: Pas du tout. Mais
6: je suis sur une piste.
0: Vous êtes sur
6: Alors, redonnez-moi les prénoms, s'il vous plaît.
0: René Ramillon et André Vincent, mais ça n'a rien à voir avec leur nom.
7: Fusalpe.
0: Non.
6: Vous avez donné la ville.
4: Grenoble.
6: À côté de Grenoble, et c'est le trou perdu là où c'est. Enfin, le trou perdu. J'en sais rien.
4: Bah oui,
6: c'est là. Zut.
4: Monestier. Mais c'est Monestier. Une marque d'homme ou de femme?
0: C'est pour hommes et pour femmes et pour enfants.
5: Ah, je sais,
4: Benetton.
5: C'est Kawaii.
0: Kawaii, non.
4: Attendez.
0: Il y a d'ailleurs une demi-page aujourd'hui dans le Figaro. Marie-Gabrielle Graffin nous dit que samedi soir dernier, cette marque a fait l'événement en Chine en révélant les 10 collections.
4: Moncler.
0: Comment vous dites?
4: Moncler.
0: Moncler.
5: Oh oui.
0: Bonne réponse, Dan Roumanoff.
4: C'est pas français. Enfin,
0: Montclair, ça vient bien de Monestier de Clermont. Ils ont pris la première syllabe de Monestier, la deuxième de Clermont. Monestier de Clermont, ça a donné Montclair.
4: Ah, je suis déçu, je pensais que c'était français, moi.
0: Ah, bah, c'était français.
4: Oui, j'ai compris, j'ai bien compris, ça a été repris par un Italien. Monsieur Ruffini.
0: Vous apprenez des choses ici, hein, monsieur Simone.
4: C'est dingue.
0: Et effectivement, on voit que cette marque a pris beaucoup d'ampleur depuis quelques années parce que je suis à chaque fois très surpris quand je vois une boutique Montclair. Il y a toujours des files d'attente.
4: Ah oui, puis c'est
0: je
4: cher.
0: Je me dis, mais qu'est-ce que les gens veulent absolument une doudoune, parce que c'est des doudounes essentiellement, hein, c'est ça.
4: Mais c'est très chaud et
8: du 16e.
0: Pardon?
4: Chaud et chic.
0: Ah, c'est chaud et chic.
9: Ouais. Bah, moi j'ai des damars.
6: Ça, c'est sexy.
9: Eh ben, ils font des damars sexy. Enfin, sexy.
5: J'ai pas envie de venir sous la couette, là, d'un coup.
6: Non, tu peux laisser la fenêtre ouverte, je pense que t'as plus de soucis.
9: Non, mais le damar, c'est bien, parce qu'après, vous pouvez mettre un truc un peu léger, vous avez chaud de toute façon.
4: C'est vrai.
9: Mais damar m'a écrit en mail, là, parce qu'il me dit, mais ça fait 2 ans que je dois aller chercher mon cadeau damar.
6: Ah, mais c'est vrai qu'il voulait te faire un cadeau.
9: Oui, alors je vais vous dire ce que c'est. Et je suis pas venue, mais il me relance, il me dit, mais vous avez votre cadeau qui vous attend, alors c'est, cramponnez-vous bien, imaginez des chaussures, des hugs, ouais, par exemple, ah oui, mais qui sont, ils sont pas séparés, on met les deux pieds dedans. Et après, on peut plus bouger, sauf si on saute, comme ça.
6: Ah oui,
9: c'est vraiment fait pour les vieux qui restent assis. Et c'est mon.
0: Ah, vous voulez dire que les chaussures sont jointes?
9: Oui, oui. Disons que c'est un grand chausson où on met les deux pieds.
0: Une bonne paire de ciseaux et vous coupez en deux.
6: Non, c'est une chausson. Vous savez, quand vous êtes sur le canapé, que vous êtes en hiver et vous regardez un film, et ben, pour pas avoir le froid aux pieds, vous mettez les deux pieds.
9: Imaginez une grande botte, en fait.
4: Oui, oui.
9: On peut pas la séparer.
7: C'est une chancelière.
9: Et c'est mon cadeau. C'est mon cadeau d'amour. Et il s'étonne que je sois pas allé le chercher. Mais c'est vraiment pour les vieux les personnes âgées qui ne peuvent pas bouger beaucoup.
0: Allez-y en sautant à pieds joints, ça leur fera une surprise.
4: Ah oui.
9: Enfin voilà quoi.
6: Mais avec ce que vend Damars, je suis surprise qu'il lui ait pas envoyé quand même.
9: Parce que j'ai pas donné mon adresse.
0: Comment voulez-vous qu'elle trouve l'amour?
6: Ben oui.
0: Elle donne pas son adresse alors que peut-être ouais, le livreur de chez Damars.
8: Bonjour, je suis commercial chez Damars. Je viens vous apporter vos chaussons.
0: Voulez-vous qu'on les essaye ensemble?
6: On peut proposer à Damars de livrer chez RTL le chausson magique à deux pieds et il sera transmis à Isabelle et comme ça
10: et on le met dans la valise
6: de le voir.
0: Alors ça me ferait plaisir et de
8: moi,
0: voir.
8: Moi je veux bien
0: arriver.
8: Des outils de jardin aussi.
5: Bah, je peux passer une petite annonce du coup. Moi je veux bien de l'argent directement.
0: Tiens, restons dans les choses vestimentaires pour Nadia Delage qui habite Saint-Lô dans la Manche. Quels sont les hommes qui dans leur tenue ont un porte-jartelle?
5: Ah, des travestis.
8: Non. Ah non, mais il y a des hommes qui ont des porte-jartelles.
6: Bien sûr.
8: Pour tenir les chaussettes.
9: Et les chaussettes.
5: Alors, des cossets.
0: Alors, c'est pas pour tenir des chaussettes, là.
6: Bah non.
9: Ah, pour tenir le pantalon?
0: Oui, mieux.
9: C'est dans un autre pays?
6: Non, c'est dans un sport.
9: Des croupiers.
6: Et c'est un sport américain. Et c'est le baseball.
0: Alors, pas le baseball.
9: Alors, le
6: football américain.
0: Pas le football américain.
6: Oui. Le volley.
0: Non.
6: Le rodéo qu'on est con. Non, quand on tape dans une balle avec une
8: le baseball.
6: Avec une base non, avec un. Ah oui, c'est ce que j'ai appelé le baseball. Il y a une heure.
9: Ah d'accord. Ah.
5: Ok. Le golf,
0: c'est pas de sa faute. Elle a les deux pieds dans le même chausson.

0: C'est un sport américain?
1: Un sport, alors pas seulement américain.
0: Le curling?
1: Pas le curling, mais on se rapproche.
2: Ah, patin, glace.
3: Alors, le hockey, hockey.
1: Le hockey sur glace, les joueurs de hockey. Pourquoi? Ont un porte-jartel.
3: Ah oui, c'est vrai.
1: J'ai fait
3: du hockey, moi.
1: Et vous aviez des portes-jartels?
3: Je me souviens que pour s'habiller, pour faire du hockey, ça mettait une heure.
1: Et oui.
3: Vraiment, c'est très long, il faut tout se scotcher et tout. J'arrivais sur la glace, j'étais épuisé.
1: Ah oui, mais je comprends.
3: Non, non, mais.
1: Et vous étiez mignon en porte-jartels?
3: Oh, bah écoutez, j'étais. Bah, non, mais ça m'allait pas mal, le truc de hockey.
0: Pourquoi les portes-jartels?
1: Ils ont des. C'est...
3: Bah, oui.
1: Regardez.
4: C'est des protections.
3: Mais tu mets des heures.
1: Ah non, c'est pas des protections.
4: Non, mais c'est ce qui permet d'attacher les protections.
1: Absolument. Voilà.
4: À la ceinture, à un porte-jartel.
1: Vous pouvez acheter des portes-jartels pour 25 euros. Si vous êtes hockeyeur, et bientôt Monsieur Boublil, outre les chaussettes, vendra donc
0: les strings,
1: les portes-jartelles Max Boublil, bientôt chez vous.
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1: Ils sont venus. Non, parce qu'on s'était cotisé pour vous offrir le concert gratuit de 3 cafés gourmands en bas de chez vous, monsieur Toen.
6: C'était sympa, patron. Bah, c'était bien parce qu'en plus, ils n'ont pas joué leur chanson, c'était hyper agréable.
7: Tu sais chanter ou pas?
6: Qu'est-ce qu'il a,
7: lui? Tu sais chanter?
6: Qu'est-ce qu'il a? Qu'est-ce qu'il a?
7: T'as beaucoup de talent.
6: Qu'est-ce qu'elle a, l'Otari? Qu'est-ce qu'elle a?
7: T'es arrivé, t'as rien à dire, t'es arrivé 8 minutes en retard. On a démarré l'émission en retard à cause de toi.
1: Pas du tout, on a démarré à 15h30 comme d'habitude.
7: Toujours rendez-vous à 15h20, il est arrivé à 15h29 et 30 secondes.
8: Qu'est-ce qu'elle a, la pointeuse?
4: Quel faillot de merde.
7: Prends confiance, tu te
9: crois. Il a juste évité les 10 minutes où tu nous as déblatéré ta vie.
1: Elle a raison, Valérie, parce qu'il faut vous subir avant l'émission.
7: Oh,
1: la prochaine fois, j'arriverai au dernier moment, moi aussi.
7: Moi, j'adore l'avant-émission parce qu'en général, ça donne le ton de l'émission. Quand on est bon dans les loges, en général, on est bon dans l'émission.
1: Ah oui, ah oui.
7: Ça lance. Bah oui, c'est comme l'amour, tu sais, les 10 premières minutes, les 10 minutes avant.
1: C'est lui qui va vous expliquer.
7: Bah oui, c'est quand l'escalier qui grince.
6: C'est parce que De Kersauzon est super bon dans les loges.
7: Oh, j'adore comment il est. T'as du toupet, hein, c'est beau.
4: Du toupet.
6: Tu devrais en mettre un toupet.
8: T'as du toupet, t'es chouette.
7: J'aimerais bien te ressembler dans la provocation, parce que moi je suis un gentil. Et toi, j'aime bien ce que toi tu
8: es gentil.
6: T'es un gentil, toi? Tu veux qu'on aille au commissariat voir toutes les plaintes?
4: Tu fais peur aux gens.
6: Arrête.
7: Ça fait quoi de savoir qu'on est drôle? Parce que toi, t'es vraiment, tu sais que t'as le public avec toi, tu sais que t'as les grosses têtes avec toi, que t'as Laurent Ruquier.
4: Si tu ralentis pas, je vais faire un arrêt cardiaque.
7: Qu'est-ce que ça te fait?
4: Être assis à côté de lui, vous avez le cœur qui s'accélère.
7: Bah, j'ai pris des corticoïdes et de la cortisone hier pour mon dos et j'ai pas dormi de la nuit.
1: Qu'est-ce que j'avais dans le dos?
8: Ça, c'est sûr que c'est pas un enfant. Hein.
6: Inch'Allah, il fait un AVC.
7: J'ai pensé à vous, c'est terrible.
6: Vrai. C'est vrai que tu te masturbes sur les photos de Léa Salamé, c'est vrai ou pas? C'est ton voisin qui m'a dit ça.
7: Ça pourrait.
1: Moi, en tout cas, j'ai arrêté.
8: On savait pas que vous aviez commencé.
1: Vous êtes sur panis, ce que vous avez au dos?
7: Bah, j'ai un lumbago, c'est un.
4: Bah, il a une surcharge pondérale, c'est normal.
7: C'est ce que me disent tous les médecins que je vois, mais perdez du poids.
6: Mais enlève ce coussin que t'as sur le ventre, là.
4: T'écrases tes disques, là.
7: Mais je sais que c'est ça le problème, c'est mon poids, mais j'arrive pas, je craque, je suis comme un enfant.
4: Oui,
7: je craque devant une tablette de chocolat, devant un burger, devant toi.
6: Mais au petit-déj, le burger, quand même.
8: Dans le café.
7: Là, je regarde Caroline.
6: C'est vrai qu'elle a deux jolis burgers, Caroline.
4: T'as pas vu la couche de bacon en dessous?
1: Et le cornichon est à côté. Allez, une première citation pour Ariel Klein, qui habite le Châtelet en Brie, qui a dit « Si les adultes demandent toujours aux enfants ce qu'ils veulent faire quand ils seront grands, c'est qu'ils cherchent des idées. »
6: Fournirait?
1: Non.
0: Jacques Martin?
1: Non, pas Jacques Martin, mais quelqu'un qui, c'est vrai, a fait les grosses têtes pendant quelques années. Début des années 2000, avant, hélas, de nous quitter.
7: Ah, Jean Madou?
1: Non, il est mort en 2016.
8: Volinsky?
4: Ah, c'est pas Michel Galabru?
1: Michel Galabru, bonne réponse de Jean-Philippe Janssen. Pour Pascal Chevalier, qui habite Bruno Bonnevaux dans l'Essonne, qui a dit « Un jour, vous êtes le pigeon, un autre, vous êtes la statue. »
6: Oh. C'est pas François Fillon?
1: Non.
4: C'est français, hein.
7: Guy Bedos?
1: Ce n'est pas français.
4: C'est américain.
1: Est-ce que vous avez compris au moins ce que ça veut dire, oui. Monsieur Rio? Oui.
7: Ça veut dire qu'on prend toujours à un moment donné la merde sur la tête, quoi.
1: Voilà.
7: On prend toujours
4: on tire dessus, quoi.
1: Bah, exactement. Hein. Un jour,
9: est-ce
1: vous êtes
9: que
1: le pigeon.
9: Ce sera pas le moment qu'il fasse la statue.
7: Ah, par contre, c'est Winston Churchill.
8: Il fait très bien le pigeon.
7: C'est Winston Churchill.
1: Non, c'est américain. Quelqu'un d'ailleurs dont on peut voir le spectacle sur Netflix.
9: Ah, Ricky Gervais.
1: Ricky Gervais, excellente réponse. De Caroline Diamant. Pour Anthony Kérien, qui habite la ville aux dames dans l'Indre-et-Loire, qui a dit « Dieu, s'il existe, il exagère ».
6: Oussama Ben Laden ?
1: Non.
4: Ça, c'est français.
9: Je ne vois pas cette phrase être dite en français.
1: Si, si, c'est du français.
7: Est-ce que ça a été une grosse tête ? Ça a été une grosse tête ?
1: Non, il n'est pas venu aux grosses têtes. Dieu, s'il existe, il exagère. On aurait pu ajouter, il exagère drôlement même, vous voyez.
9: Cette personne est décédée ou en vie ?
1: Alors, quelqu'un de décédé ?
6: Un chanteur ?
1: Un chanteur, oui.
9: Je propose Jean Ferrat, si c'est pas lui. Serge Reggiani, si c'est pas lui. Georges Brassens.
1: Et c'est Georges Brassens. Ah, bonne réponse de Caroline Diamant. Une citation plus culturelle, peut-être, ce serait pas mal, qui a dit « Qui veut noyer son chien l'accuse de la rage ».
6: Ah, mais c'est
7: Elisabeth Borne ?
1: Non, ça a été écrit, évidemment, plus que dit, mais justement, par qui ?
7: Pasteur ?
9: Pasteur ?
1: Pasteur, non.
9: Victor Hugo ?
1: Non, écoutez, Mme Mérès, ça c'est pour vous, normalement, ce genre de citation.
9: Ah, donc Coluche ?
1: Bah, mais non.
8: Ah, d'accord. Va nous faire tout.
9: C'est Molière. Proches,
1: Pierre Richard.
9: Ah, Molière.
8: Louis Trégo.
1: Pardon.
9: C'est Molière.
1: Molière. Très bonne réponse. Dans quelle pièce?
9: Alors, Tartuffe?
1: Non, il n'y en a pas ici, alors.
6: L'avare.
1: Non.
9: Non, je
7: oui,
9: sais.
7: Oui,
9: les
7: maladies imaginaires.
9: Les femmes savantes.
1: Les femmes savantes. Bonne réponse de Caroline Diamant.
8: Et c'est elle qui répond.
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1: Mais vous n'avez pas froid, Johan Rioux, vous êtes en chemisette d'été alors qu'on se caille dans ce studio. Le public a froid, n'est-ce pas que vous avez froid?
6: Ouais.
1: Car mais... à M6, il ne chauffe pas. Bah Monsieur de Taverneau fait des économies sur tout, y compris sur notre santé. Et lui, il est là en chemisette, non, bras nus.
6: Enlève ce coussin, là. Ah non, c'est pas un coussin.
9: Johan, tu manges des damars, le matin?
7: Mais non, mais j'aime bien parce que je sais que pendant 3 heures, ça va être bouillonnant. Je vais dire plein de bêtises. Et là, déjà, ça monte en température, ça chauffe. Ça... Et je suis à la place aujourd'hui pour la première fois d'Ariel Dombal. La même classe, la même élégance.
1: On a bien vu la différence. Mais...
9: recrache-la.
7: La même pudeur. Bon, alors, Sébastien, tu fais quoi dans ta vie? Je t'ai pas vu depuis 6 mois, Sébastien.
6: Ah, moi, bah, j'ai refait ma salle de bain, là. Il m'arrive des trucs de dingue, là. Et toi, ça va?
7: T'es revenu dans le grand capital, alors?
6: Ouais, j'adore, j'ai plein de thunes.
7: Tu t'es renié, quoi.
6: Oui, mais on peut passer à autre chose, patron.
1: C'est vrai qu'il est chiant. Hein,
6: il est chiant, il est.
1: Il faut toujours qu'ils mettent le doigt là où il faut pas.
7: Ça me dit toute la même chose.
6: Ah ouais. N'est-ce pas, Caroline?
7: Oh. Oh, Caro, t'as froid, Caro, on te voit pas. Mais regarde, elle est toute.
6: Tu
7: elle a un
6: pas,
7: manteau,
6: Caro.
7: Elle a une écharpe, elle a des lunettes de soleil. Je comprends pas la dichotomie entre la lunette de soleil
4: et la dichotomie.
1: Employez des mots qu'elle comprend déjà.
9: Il a appris un mot ce week-end.
7: C'est le mot que je préfère maintenant.
4: Mais je comprends pas la dichotomie.
9: Non, il a appris un mot en 2023 et voilà, 2024, il nous le balance.
1: Arrêtez de vous gratter devant tout le monde.
9: Ah.
7: Non, c'est pas que je me gratte, c'est que je me caresse.
4: Ah, mais t'as...
9: Bon, enfin, en même temps, interdisait ça pendant les heures de bureau.
7: Mais ça paraît naturel, c'est vrai que là, pour les auditeurs qui ne voient pas la scène, et c'est dommage pour eux.
9: Ah oui, c'est sûr. Vrai,
1: je suis pas sûr que ce soit dommage. Mais allez-y, oui. Alors
7: là, tu sais, je fais une diagonale avec ma main gauche sur mon torse et tout.
9: Et c'est ça qui prend du temps.
7: Allez, on rigole, on rigole.
1: Une première citation, oui, on rigole, oui. Pour Monsieur Barbier, Charles Barbier, qui habite Ondres dans les Landes, qui a dit « Si tes larmes deviennent jaunes, c'est qu'il est vraiment temps d'aller pisser. Oh. »
7: Du Coluche, peut-être, du Coluche.
1: Non, c'est pas du Coluche, c'est pas du Jean-Yann. C'est pas du Frédéric Dard.
0: C'est français.
1: C'est francophone.
7: Ah, ah, Luc, alors,
1: Philippe Gueluc. Philippe Gueluc, bonne réponse, c'est le chat. C'est dans l'album des 40 ans de Gueluc pour Jean-Jacques Martin, qui habite Latmorin dans l'Hérault, qui a dit les chats, justement. Les chats adorent les gens qui leur sont allergiques.
3: Oh, c'est très joli.
9: C'est vrai.
6: C'est très, très
7: bien. Pas Lynn Renault.
1: Pardon.
6: Lynn Renault.
1: Pourquoi Lynn Renault?
6: Je sais pas, je vois Lynn Renault, je vois un chat.
3: C'est pas Colette?
1: Non, ce n'est pas Colette.
6: C'est une femme, hein.
1: Ce n'est pas une femme.
7: Une grosse tête habituelle?
1: Une grosse tête, non. Non.
9: C'est un homme qui nous a quittés.
1: Ah oui, c'est un homme qui vous a quittés. La liste va être longue.
3: Un dramaturge.
9: Bah non, en fait.
0: Mais il a quitté Caroline il y a longtemps.
1: Les chats adorent les gens qui leur sont allergiques.
3: C'est un dramaturge ?
1: Dramaturge, non.
9: Mais lui-même, avait-il des problèmes avec les chats ?
1: Non, il avait beaucoup de chats autour de lui.
3: C'est pas Edmond Criff.
9: C'est
3: Richelieu.
1: Richelieu, non. Non. Non.
3: Un romancier ?
1: Un diariste, comme je dis souvent.
9: Oui.
3: C'est Jules Renard.
1: Non, pas Jules Renard.
6: Tristan Bernard.
1: Non plus, non.
6: Alors
1: non.
6: C'est André quelque chose.
9: Non. André Rieu.
0: Il est du 20e siècle.
3: C'est Pierre Daninos.
1: Pierre Daninos.
6: C'est pas le mec de C'est pas sorcier. C'est pas Maurice.
1: Pourquoi le mec de C'est pas sorcier?
6: Je sais pas, je le vois, je vois un chat.
0: Il est du 20e siècle.
6: Maurice,
3: Laurent. Ça pourrait être Paul Léoto.
1: Et c'est Paul Léoto. Bonne réponse de Franck Ferrand.
6: Il le savait depuis le début. Je n'arrive pas à retenir.
3: C'est vrai.
6: Diariste. Paul Léoto.
9: Oui, ça pourrait être Paul Léoto.
6: Non, mais est-ce qu'il est intelligent, le mec du Tour de France?
1: Pour Sylviane Cardozo, qui habite Lauzet, c'est en Charente-Maritime. À qui doit-on ces jolies lignes? Je naquis infirme et malade, je coûtais la vie à ma mère, et ma naissance fut le premier de mes malheurs.
3: Oh là, c'est beau, ça. Oh
6: bah, c'est quelqu'un qui... Jean-Luc Delarue?
3: C'est quelqu'un qui croyait en la vie.
6: C'est Baudelaire, quelqu'un dont la mère est mort en lui donnant naissance.
1: Eh ben oui, oui, bah ça, oui, c'est ce qu'il raconte.
7: Oui, bah, j'ai compris, c'est ça qu'il compte.
9: Un grand dépressif.
1: Je naquis infirme et malade, je coûtais la vie à ma mère et ma naissance fut le premier de mes malheurs.
6: Est-ce que ce ne serait pas un peintre?
1: Non, ce ne serait... Ah ben,
3: non, c'est un
1: je
3: poète.
1: Je vous confirme,
3: non.
1: Ce n'est pas un peintre.
3: C'est un d'accord. Poète.
6: Alors est-ce que ce serait un poète?
1: Un poète, écrivain, surtout plus que poète.
3: Oui.
6: Bah, je pense hélas à ce...
3: C'est pas Château.
6: À ce sacré Victor.
1: Non, philosophe aussi.
6: Ah oui.
1: Je pensais que M. Ferrand savait ça.
3: Oui, non, mais je connais en plus la citation.
9: Oui, je connais.
6: Vincent Lagaffe? Moi, c'est le seul philosophe que je connais.
3: Est-ce que ce ne serait pas Jean-Jacques Rousseau?
1: Et c'est Jean-Jacques Rousseau. Bonne réponse de Franck Ferrand.
9: Il n'a jamais été heureux.
1: Une citation maintenant pour Jérémy Joblin, qui habite Molette dans les Yvelines, qui a dit « Dans un monde sans mélancolie, les rossignols se mettraient à rôter. »
3: Oh, très joli.
6: C'est Jean-Yann. Micheline Dax.
1: Quel rapport.
6: Je sais qu'elle imitait bien l'oiseau.
1: Oui, d'accord.
6: Mais elle rôtait bien, surtout.
3: Ça pourrait être Pierre Dac.
1: Non. Dans un monde sans mélancolie, les rossignols se mettraient à rôter.
6: Est-ce que c'est français?
9: Est-ce que c'est français?
1: Français d'origine étrangère.
3: Ionesco.
1: Ionesco, non, mais on est dans la même
6: Sarkozy.
3: Un roumain.
9: Tolstoï.
6: Un roumain. Ah bah c'est Cioran.
9: Moi je connais.
1: Et c'est Cioran.
6: Bah oui.
1: Bonne réponse. Excellente réponse.
6: T'es bien emmerdé, Ferrand.
3: Ah là, je
6: parce
3: reconnais.
6: Parce que tout le monde l'a trouvé. Alors toi, tu galérais.
1: Émile Cioran, c'est de la culture, ça.
9: Bravo,
1: Toen.
3: Bravo, Sébastien.
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1: Prends des risques. Ouais. Mais je vous emmène à l'école Saint-Pierre de Neuilly, Neuilly-sur-Seine, justement, 1907. Là, il y a deux garçons, il y en a un de 10 ans, l'autre de 12 ans, et il y en a un qui va aider l'autre parce que il est attaqué par des petits camarades qui veulent, évidemment, lui voler son goûter, ses billes ou ses osselets. Et quels sont ces deux garçons qui vont devenir célèbres, l'un et l'autre? Deux grands écrivains qui ont...
0: Aragon.
1: Alors, il y en a un, c'est Aragon, ouais. Bravo.
0: Et attendez, l'étonnement dans la salle, là, s'il vous plaît.
1: C'est vrai qu'il y a quelqu'un qui a eu des...
0: Là, il y a quelqu'un, qui s'est évanoui,
1: le
0: là.
1: Le pire, c'est que c'est votre mec.
0: Elle a un mec. Bah bien sûr que j'ai un mec, tu veux pas.
1: Ah oui, ça c'est nouveau alors, ouais, dis donc.
0: Il le sait pas. Hein.
1: Ah, c'est toujours le quincailler là, non, non.
6: Oh non.
0: Non.
6: Et le cotorep, tu le vois plus le cotorep là?
0: Qui?
6: Le petit cotorep qui habite en bas de chez toi là. Il était sympa lui, il avait une voix douce.
0: Bon allez, allez, Aragon.
1: Aragon
0: et un autre écrivain aussi.
1: Ah bah oui, un autre.
6: Turgot.
1: Non, non.
6: Peggy.
1: Comment vous dites?
0: Peggy.
1: Peggy, non, non.
6: Non, non, c'est toi, Peggy.
1: Non. Ça, c'est drôle.
0: Non, mais non.
9: Céline.
1: C'est vrai qu'elle a un côté mopette show aujourd'hui.
0: Oh là, c'est incroyable.
1: Surtout avec l'autre à côté qui a la voix de Kermit la Grenouille.
6: C'est vrai qu'il y a un trio, là.
9: Céline.
1: Céline, non.
12: Gide. L'autre, Gide. Il était écrivain ou il a fait d'autres choses?
1: L'autre était romancier, dramaturge.
0: Gide, en grand.
1: Et c'est Aragon qui, évidemment, est venu à son secours.
13: Ah oui, il est de la même époque.
1: Et pourtant, non. Aragon était plus jeune que lui. Aragon avait 10 ans, mais c'est lui, plus costaud, qui est venu aider...
13: Il faisait des poésies.
1: Alors, des poésies, non. Non, il n'était pas poète. Il était surtout dramaturge, romancier, essayiste.
0: Ah, Barbus.
1: Comment vous dites?
0: Henri
1: ah non,
0: Barbus.
1: Plus connu que ça,
6: beaucoup. Ah, Philippe Lelouch.
1: Bon, je vais quand même pas vous donner le titre d'une de ses œuvres.
0: Bah, peut-être si. Que si, ça fera du bien.
1: C'est vrai
0: oui.
1: Que c'est pièce de théâtre. Non, mais c'est vrai qu'il y a un roman aussi très connu.
0: C'est pas Monterland.
1: Et c'est Monterland.
6: Oh,
1: bonne réponse d'Isabelle Mergo.
6: Oh non, pas elle. Bravo.
0: Non.
6: Mais si, Isabelle, au Collège de France.
0: C'est vexant. Arrêtez d'applaudir, c'est vexant.
9: Non, mais
0: il
9: au
0: est
9: moins
0: un peu blasé, quoi. Non,
9: le fait de pas avoir de mec, elle a le temps de se cultiver.
0: Voilà.
1: On vient d'apprendre qu'elle connaît deux autres écrivains que Sacha Guitry.
0: Cela dit, Monterland, ça lui a pas réussi, il s'est suicidé quand même. Hein.
6: Oh, encore une info, bravo.
1: Vous, on vous aidait à la cour de récré, il y avait ce qu'on appelle un protecteur, monsieur Chastain.
13: Ah oui, ben oui, mais moi, c'est ma sœur qui me protégeait.
1: Ah, votre sœur?
13: Oui.
0: La goudou.
13: Ah non, mais je me souviens quand j'étais en primaire à l'école Jeanne d'Arc. Ma sœur a été au lycée à Sainte-Thérèse-d'Avila, mais c'est deux écoles qui se touchent. Et donc, mais on mangeait dans la même cantine. Et le premier jour que je suis allé à l'école, j'avais les cheveux, bon, à la Stone, ma mère m'est coiffée à la Stone. Vous savez,
1: vous rendez compte que là-bas, dans le Nord, même les écoles se touchent.
13: Et j'étais coiffé à la Stone avec mes beaux cheveux blonds. Et tout le monde à l'école, il m'avait dit petite fille, petite fille, petite fille. Tu vois, ça m'énervait. J'ai dit, mais non, je suis pas une petite fille. Il dit petite fille, petite fille. Et je suis allé à la cantine le midi. Ma soeur a dit, ça va, ça se passe bien la première. J'ai dit, non, elle me traite de petite fille. Elle est descendue, ma soeur. Elle les a attrapées à part un, elle les a claquées au mur. Tu vas voir, petite fille.
6: Allez, franchement, elle. Ouais.
1: Et tu les faisais garçon. C'est une belle histoire. Vous aussi, j'imagine, vous avez dû être moqué dans les cours de récréation, Isabelle, avec votre petit léger défaut de prononciation. Personne n'a remarqué, mais moi je le sais.
0: Ah non, mais c'est surtout que quand j'étais petite, j'avais un défaut de prononciation très prononcé.
1: Ah voilà.
0: Sur presque tout.
1: Ah oui.
0: Par exemple, le dire papa, je disais chacha. Mais sur tout.
1: Ah,
0: sur
1: oui.
0: Tout.
1: Ah oui.
0: Et en fait, eh ben non. Et elle m'aimait bien. Quand vous faites rire, eh ben vous avez les gens derrière vous. Non, c'était plutôt la meneuse.
1: Ah oui, ah oui.
0: Ouais. C'est dingue. J'étais une gentille. Non, je n'ai jamais été attaquée.
1: Ah bon, c'est bien. Cas, alors.
0: Pas rendu
1: comment je vous aurais.
0: Sauf quand je mettais, parce que ma mère j'avais ma grande sœur et elle me donnait les affaires de ma grande sœur. Et puis, de temps en temps, c'était vraiment trop grand. Et je me souviens des impairs qu'elle me mettait, mais alors je retournais, j'avais honte, je mettais les mains dans les poches, comme ça, j'allais à l'école avec les affaires de ma sœur.
6: Bah, ça s'est bien passé, quoi.
0: Bah oui, mais après.
6: Mais pourquoi t'as arrêté en quatrième? Je comprends pas, moi.
0: C'est comme ça qu'on devient alcoolique, tu vois. C'est
6: ouais.
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6: Après, on n'en parle plus. Mais est-ce que c'était votre rêve d'aller au Pérou?
1: Eh bien, votre réponse, votre question m'intéresse et je vais y répondre. Et
6: parce que mon rêve, c'est la Syrie, par exemple.
1: Et sauf que si j'y réponds sérieusement, vous allez dire ça y est, il fait encore son malheureux et ceci, cela.
6: Non, non, non.
1: Eh bien, oui. Quand j'étais enfant.
6: Ah ben voilà, ça, c'est une vraie histoire.
1: J'achetais les fascicules de Alpha Junior. Et on faisait les encyclopédies en achetant chaque semaine un fascicule chez le marchand de journaux. Et un des premiers fascicules Alpha Junior était consacré au Pérou. Et je me suis dit, je devais avoir 10 ou 11 ans, un jour, j'irai au Pérou.
6: Oh, c'est beau.
16: Ça, voilà. C'est beau. C'est beau.
6: Moi, j'avais lu une BD sur le Cap d'Agde, ouais. Du résultat. Ben, tu voyez... connais plus du slip et gros zibouille. Bah, du coup, à 15 ans, mes parents, ils m'ont dit, hop.
1: Attendez, comment vous les avez appelés?
6: Plus du slip et gros zibouille. Vous connaissez pas les aventures des deux bonhommes, là, au Cap d'Agde?
1: Plus du slip et gros zibouille.
6: Et gros zibouille. Bah, c'est une bande dessinée un peu olé olé, mais moi, mon oncle, il lisait ça. Avec mes nièces.
1: Bah, j'ai bien fait dire Alpha Junior. Pour Michel
6: mais
1: Richard.
6: Du coup, vous n'êtes pas déçu. Non mais, juste après, on n'en parle plus. Mais vous n'êtes pas déçu de votre voyage. Vous n'êtes
1: pas du tout. Pas du tout. Est-ce que j'ai l'air déçu? Je reviens épanoui. Je suis heureux. Je vous revois en plus après.
6: Mais alors, qu'est-ce que vous avez envie de faire maintenant? Généralement, un voyage, ça marque les esprits. Vous avez envie de quoi maintenant? De mettre un bonnet péruvien? De gravir les montagnes? De quoi?
1: Non, j'ai envie de gagner à nouveau un peu d'argent pour pouvoir repartir.
6: Parce que ça a un prix quand même. Parce que c'est pas cher là-bas. C'est cher?
1: Ah non, c'est pas cher. Alors en plus, ça, c'est vrai que c'est pas cher au Pérou.
6: C'est combien la baguette? Oh ben, la choucroute de la mer. La choucroute de la mer, c'est
16: pour là-bas. C'est pas en chocolat ou chocolatine?
6: C'est pas.
1: C'est pas une baguette, il n'y a que des flûtes là-bas.
6: Non mais le menu aux courtes pailles, c'est combien? C'est 12 euros?
1: Mais même les restaurants, évidemment, sont pas chers. Là-bas, vous pouvez manger pour 2 euros, bien sûr.
6: Ah, c'est bien le tiers-monde.
16: Oh là là.
1: Bah oui, évidemment, enfin 2 euros, l'équivalent...
16: Mais ne prenez pas cet air supérieur pour, alors qu'on apprend de
1: enfin,
16: vous.
1: Enfin, c'est pas en 2 euros, il faut multiplier par 4, en gros, pour avoir le prix en sol péruvien, voilà.
17: En sol?
1: Oui, c'est des sols.
17: De quoi, les salmanières?
16: Les sols.
1: La monnaie, c'est le sol.
17: Ils payent en poisson, ah, là-bas?
1: La monnaie, c'est le sol.
16: Parce qu'il faut se baisser pour le ramasser.
1: Et donc vous divisez par 4 et ça vous fait le prix en euros, en gros.
6: D'accord.
1: Voyez,
6: voilà. Et on rencontre des gens facilement ou les gens sont... Non mais, moi j'aime bien savoir quand je vais dans un pays si les gens sont accueillants. Et les pays qui sont plus accueillants que d'autres. Alors, la France, c'est pas le plus accueillant. Enfin, alors, le Pérou, vous arrivez, vous sortez de l'aéroport, vous dites quoi? Vous dites olé?
3: El condor pasó.
6: Et tout de suite, quelqu'un vient vous parler? Comment ça se
1: passe? On dit hola.
6: Hola, hola. Hola Catal. Hola Quintal. Hola Quintal, si vous êtes gros.
1: C'est à peu près les seuls mots d'espagnol que je
6: connais. Mais les gens sont sympas. Ils voient pas seulement le touriste occidental plein de thunes.
1: Pas du tout. Non, pas du tout.
3: Ça serait fou.
16: Mais il y a la mer à Lima?
1: Oui, il y a la mer. Oui, ça, il y a même des tas de très jolies plages, même.
16: Ah, je pensais que
6: et vous y avez pas été?
1: Mais si, bien sûr, je suis allé à la plage.
6: Avec votre slip arena, super.
16: Ah oui, mais alors, quel temps il faisait là-bas? Il faisait chaud ou pas?
1: Très chaud. Je peux vous dire, alors, j'ai des ampoules aux pieds, j'ai trop marché. Si vous voulez savoir, ce que j'ai fait, j'ai trop marché. Voilà.
16: D'accord.
1: Beaucoup marché.
17: Il n'y a pas Uber?
1: Si, il y a Uber aussi.
17: Ah, il y a Uber au Pérou?
1: Bah, bien sûr. Alors, c'est vrai que ça aussi, ça change les voyages.
17: Mais non.
1: Il faut bien dire, le téléphone portable change tout des voyages aujourd'hui.
17: Et c'est quoi les conducteurs là-bas? C'est quoi? Parce qu'ici, c'est beaucoup de. Voilà. Et là-bas, c'est quoi?
6: Bah, c'est Umberto.
1: Bah, il y a des Vénézuéliens, il y a des Boliviens.
6: Ah, c'est leur Pakistanais à eux. D'accord. Non, et sur la plage, ils jouent à quoi les Péruviens? Ils jouent au Jokari?
18: Mais Lima, c'est pas au bord de la mer?
1: Ah, bah, hein.
16: si.
1: Ah,
17: mais c'est pas dans géographie, toi, j'ai l'impression.
1: Ah, c'est ça, je vous confirme.
17: Machu Picchu,
6: on comprend pourquoi.
17: Heureusement qu'il n'est pas mieux d'affaires étrangères. Hein.
18: Ah, c'est au bord de la mer, Lima.
1: Ah, bah, plus au bord de la mer, vous pouvez pas.
18: Ah, d'accord.
1: J'avais même de très jolis couchers de soleil, voyez-vous, cher.
16: Vous êtes baigné dans la mer?
1: Non, je ne me suis pas baigné dans la mer.
16: Vous trouvez qu'il a pris des couleurs? Oui.
1: Oui, bah oui. Je suis pas lichon d'habitude, voyez.
16: D'accord.
6: Par contre, c'est que la fesse droite qui est bronzée, c'est marrant.
16: Pour 2 euros, tortilla de maïs y pez espada.
1: Qu'est-ce qu'elle dit?
16: Qu'est-ce que vous avez mangé pour 2 euros? La tortilla de maïs.
6: Il y avait les mêmes là-bas ou pas? Non mais qu'est-ce que vous avez préféré, la mer ou la montagne?
1: Vous ne croyez pas si bien dire, vous me parliez d'immigration, effectivement il y a une immigration chinoise.
6: Ils sont partout.
1: Il y a un quartier chinois, il y a Chinatown aussi
6: mais non.
1: À Lima. Oui absolument.
17: Il y a partout, des Chinatown.
16: Les bureaux de tabac sont tenus par les Chinois.
6: Mais est-ce qu'il y a un quartier chinois à Pékin?
16: Ah,
6: ça se demandait maintenant.
18: Non,
17: donc quand vous commandez des Uber, c'est Xang Zingli qui est à l'approche.
6: C'est possible, ouais.
16: Il y a des pousses là-bas. Ou des tuk-tuk.
6: Des tac-tac.
17: Il y a Roselyne qui voudrait savoir si le Pérou c'est toujours en Afrique ou s'ils ont changé de place. Ils l'ont déplacé depuis.
1: Dites, je suis en train de penser, heureusement que vous n'avez pas été ministre des Affaires étrangères.
18: Ouais, je vous emmerde.
1: Alors, une question pour Madame Richard.
6: Enfin, ça vaut le coup d'y aller. Quoi.
1: Oh.
6: Non mais au final, non mais après on n'en parle plus.
1: Regardez.
6: On n'en parle plus, patron. Est-ce que ça vaut le coup d'aller au Pérou?
1: Regardez.
6: Parce que moi je vais tous les week-ends à Melun. Si vous dites ça vaut le coup, je vais dans le Pérou.
1: C'est quand même 11 à 12 heures de vol.
6: Quoi?
1: Bah oui, ça, évidemment, c'est pas la porte d'à côté, vous voyez.
16: Vous avez enlevé vos chaussures? Non mais sinon on gonfle des pieds. Par contre, gardez votre slip, ça peut aider.
1: Alors oui, c'est la première chose que je fais en avion, chère Isabelle, j'enlève mes chaussures.
16: Mais pour un voyage long.
1: Oui.
6: Donc vous voulez nous dire que 5 jours au Pérou, c'est jouable?
1: Pas au Pérou, à Lima.
6: À Lima.
1: Parce qu'au Pérou...
6: Ah, si on veut faire le pays, c'est impossible. Et pourquoi alors?
1: Parce que c'est très grand.
6: D'accord.
1: Comprenez.
17: C'est grand. Vous êtes resté que 5 jours.
1: C'est plus grand que la France, le Pérou. Enfin.
6: Mais non.
1: Mais oui.
6: Il n'y a pas plus grand que la France, monsieur. Il n'y a pas plus grand que la France. Ça, c'est vraiment... Ça, c'est pas patriote. J'aime pas ça.
16: Non, mais...
17: Ah, non, mais ça, je peux pas, moi. 12 heures de vol pour rester 5 jours, c'est impossible.
1: Mais enfin, écoutez, c'est ça.

0: Il arrive à dormir en économie.
1: Pardon. Il y a le décalage horaire.
2: Eh ben, il y a 6 heures de décalage, oui.
1: Et vous avez pas l'air décalé.
2: Non, je suis du Havre, je suis pas de Calais.
3: Oh non, non, écoutez. Allez, on enchaîne, patron. Ouais.
2: Alors, pour Michel.
3: Mais vous y retourneriez? Non, mais après, on n'en parle plus. Mais est-ce que, par exemple, parfois, on va dans un endroit, on dirait j'y retournerais?
2: Oui, bien. Oui, j'y retournerais. Rien que pour plus voir vos gueules. Oh là là là là là là là là. Mais écoutez, oui, ça suffit 4 ou 5 jours dans une grande ville.
4: Non, mais quand vous faites 12 heures de vol, surtout que vous allez dans un pays, ouais, où il y a un décalage horaire, je peux pas rester 5 jours, c'est impossible.
2: Bah, moi, ça me dérange pas.
4: Bah, non, bah, vous bah, faites
1: moi,
4: plus ça, vous ne faites
1: aussi,
4: plus ça.
1: Moi aussi, il faut amortir quand même.
4: Bah oui.
3: Et en plus, si t'arrives là-bas, que tu tombes malade, tu chopes une touriste. Hein. Tu restes 4 jours au lit, à te chier dessus. Donc t'as tout perdu, quoi.
1: Il y a non, des touristes.
3: Ça arrive dans ce genre de pays, le moindre riz complet, attention.
1: Il
3: hein.
1: Y a des touristes là-bas.
2: Il y avait moi.
3: Tourista, oui.
2: Oh, regardez la tourista. Non, vous me faites chier, c'est le cas de le dire.
3: Oh, allez, on enchaîne, patron.
2: Pour Michel Richard.
3: Et vous irez où la prochaine fois? Vous avez d'autres rêves de destination que le Pérou?
2: J'ai plein d'autres rêves. J'aimerais aller en Australie, je suis jamais
3: mais
2: allé.
3: Mais c'est
2: en
3: loin.
1: Pas l'Australie.
3: Mais
5: tant que vous lui répondez, on est foutu, là.
4: À l'Australie, il y a 24 heures d'avion, vous avez qu'à faire un week-end là-bas. 24 heures d'avion, vous restez samedi dimanche et vous rentrez lundi, comme ça c'est bien.
3: Ah oui, ça n'a aucun. Ne partez pas un week-end.
4: Ça va être super.
1: Mais non, en Australie, il y a plein de bestioles horribles.
3: Bah, les Australiens, c'est les Anglais gros et bourrés. Non. Et bronzés, ils sont bronzés.
2: Les kangourous, c'est sympa, les kangourous.
1: Non, mais il y a des grosses araignées, il y a des mygales, il y a des serpents. Non, enfin, c'est faut pas y aller.
3: Mais il ira pas dans la jungle, patron.
2: Là, il y avait des tortues, par exemple.
1: Ah, oui, mais les tortues.
2: J'ai vu des belles tortues au Pérou.
4: Les fameuses tortues lima.
3: Moi, il y avait quelqu'un en bois de Boulogne, là, un Péruvien, qui faisait la tortue avec ses couilles. C'est peut-être la même personne que vous avez vu, patron. Non, mais sérieux. Non, mais écoutez, moi aussi, j'ai mon côté touriste et découvreur de... Voilà.
5: On n'a pas répondu à une question, mais on est crevé. Hein.
4: Non, mais l'Australie...
3: Et à part l'Australie, vous y allez où en week-end, patron? Le château de Chambord, ça vous dit ou pas?
5: Stuttgart, vous connaissez Stuttgart? C'est très joli.
2: Ah ben, non, mais il y a des... Alors, j'adorerais retourner à Berlin, mais c'est...
5: Non, j'ai dit Stuttgart, j'aime pas dit Berlin.
2: J'aime voyager.
5: Eh bien,
2: j'ai quand même le droit d'en profiter.
4: Berlin, vous
2: regardez
4: bien Berlin.
2: Vos gueules, vous qui voyagez pas.
4: Moi, j'ai fait un voyage et je suis resté ici.
2: Je vais bien aller en Thaïlande, vous, monsieur Haas. Est-ce que je vous fais la leçon?
4: Je suis resté 3 semaines, moi.
3: Oui, c'est vrai. Et même pas une MST, rien. T'as 3 semaines à Pattaya, pourtant t'as dû rigoler quand même. Bon, patron, vous, par exemple, si on pouvait se faire un week-end entre grosses têtes, vous iriez où avec nous, par
2: exemple? Oh, avec vous?
3: Non, mais avec nous tous.
2: Ah, je ferais une petite croisière au Groenland.
3: Ah, c'est sympa, ça.
6: Ah, c'est bien, le Groenland. Mais à Berlin, ce qui est bien, c'est qu'il y a un zoo. Et il y a un rhinocéros albinos. Non, mais c'est très extraordinaire.
2: Oui, oui, oui. J'aurais beau aller plus loin, possiblement jamais je retrouverai ce que je retrouve ici.
6: On dit pas un zoo, on dit un zoo.
4: À Berlin, on dit un zoo.
6: Non, on dit un igloo, mais un zoo.
4: Mais
6: pourquoi vous voulez faire l'Antarctique?
3: Mais on dit un igloo, pas un igloo.
6: Pourquoi vous voulez faire l'Antarctique avec nous?
4: Le Groenland,
6: oui.
4: C'est en haut, là.
6: Mais il fait froid là-bas. Non, moi
2: je
6: crois pas.
2: Je vous emmène en croisière, Isabelle.
6: Ah non, j'ai le mal de mer.
3: Mais pourquoi vous voulez aller au Groenland avec nous, patron?
2: Mais parce que je trouve que ce serait sympa, un peu.
6: Mais il n'y a rien à voir.
3: Mais si, il y a des phoques. Je vais pas aller au Groenland, patron. Hein.
6: Mais non, mais il n'y a rien à voir, à part de la glace et de l'eau.
2: Ben, c'est beau de regarder de la glace
4: c'est
2: et de l'eau.
4: C'est beau.
3: Bon, moi, chez Picard, on reste une semaine chez Picard, on est bien. Hein. Non, mais sérieux, chez Picard, 3 jours. Ils lui filent les clés, ils aiment bien les grosses têtes, il paraît.
2: J'ai bien fait de revenir.
3: Mais vous referiez pas quel pays, par exemple?
2: Comment ça, je referais pas?
3: Vous avez fait plein de... Vous partez souvent en vacances.
2: Il y a des pays où on a. Mais non, mais écoutez, c'est pas une conférence que je tiens ici, quand même.
3: Par exemple, le 93, vous referiez pas.
4: On a perdu en
3: rive droite, la rive droite à Paris, vous referiez pas, par contre, par exemple.
2: Non, je vais très peu rive gauche à Paris, voyez, par exemple.
3: Ah, vous êtes peu rive gauche? D'accord.
4: Rive gauche, c'est laquelle?
1: C'est là où il y a, par exemple, l'Institut du monde arabe, tout ça.
4: Pourquoi, par exemple, l'Institut du monde arabe, tout de suite? Pourquoi, non, par exemple? Non, mais il y a plein de trucs à Paris. Mais... Par exemple, l'Institut du monde arabe. Voilà, c'est comme si moi, quand je te regarde, je dis, par exemple, la brasserie, voilà.
1: Non, l'Institut. Mais non, je t'explique. Excuse-moi, je t'explique. C'est parce que j'ai un pote qui habite juste à côté
4: de... T'as un pote arabe?
1: Non, juste à côté de l'Institut du monde arabe. Et je sais que c'est rive gauche, donc c'est ma référence. D'accord. Mais moi non plus, je n'y vais pas.
3: Moi j'ai eu l'occasion d'aller au Pérou. Et en fait j'ai refusé. Enfin j'ai pas refusé mais ça me paraissait trop loin. Et c'était pas assez long. Et puis
2: Je vais vous dire, c'est à l'aéroport. J'ai croisé quelqu'un qui voulait m'emmener en moto jusqu'en Bolivie.
3: Non.
2: Vous m'auriez peut-être pas revu.
3: Sylvain Tesson.
4: À Charles de Gaulle. À Charles de Gaulle, vous avez un taxi moto jusqu'en Bolivie. Putain, mais ils vont de plus en plus loin, ceux-là.
3: Hein. Attention, c'était un kidnapping, patron. Hein. Faites gaffe la prochaine fois.
2: Hein. Non, c'était à l'aéroport Chavez, ça s'appelle l'aéroport là-bas.
4: Ah, j'ai eu peur.
3: À chaque fois, c'est un démocrate, hein, le nom de l'aéroport.
2: Non, mais c'est pas le Chavez qu'on connaît, c'est un autre. Et. Oh, et merde.
4: Mais quoi, là-bas, à l'aéroport, les taxis proposent d'autres pays, carrément. Espagne.
3: Moto, Espagne.
4: Brésil. Mais c'est quoi, il n'y a pas les villes avant, il n'y a pas...
1: Mais parce que c'est pas loin la Bolivie.
3: Mais racontez pas trop. Laissez-le raconter parce que ça va faire l'air comme histoire.
1: C'est pas loin la Bolivie, on peut y aller en taxi.
4: Bah, demande à Roselyne, elle est forte en géographie.
2: Alors, mais
3: vous sortez de l'aéroport.
2: Non, je suis...
3: Vous êtes au duty-free, vous achetez des Haribo, je vous connais.
2: Je m'apprête

0: Non, mais vous l'avez dit, patron, excusez-moi, vous l'avez dit, je sais qu'il vient, mais je fais genre, je le vois pas. Excusez-moi. Bon, bref.
1: Bon, alors donc, vous.
0: Le mec
1: vous...
0: s'arrête, il est curé, oui, allez-y. Et là, ça commence. Si on lisait la Bible dans l'avion, bien sûr. Ouais.
2: Ah, mais non, je vous ai dit, j'ai fait plusieurs messes.
0: Moi, j'étais voilà. Au week-end à messe il y a 3 semaines.
3: Contre pétri.
4: Ah. Et donc, le gars vient vous
1: alors,
4: voir.
1: Alors, le gars, il vient vous voir et vous dit Bolivie, Bolivie.
2: Mais non, un garçon charmant qui prenait l'avion pour aller à La Paz, en Bolivie, et là-bas, il allait faire un raid moto, vous voyez.
1: Voilà.
2: Et
1: il vous dit, ah, je vous proposais de faire un raid,
2: voilà.
1: Mais pas de vous emmener de là où vous étiez en Bolivie.
2: Bah,
1: il... Si! Il a flashé sur Laurent. Non.
0: Oui, mais c'est une autre question, ça.
1: Ça, c'est... Non. Vous, il vous a dit, rejoignez-moi
4: en Bolivie. C'était un quoi? C'était un quoi? Un Bolivien?
2: Ah non, un moche Livien.
0: Et vous avez pas dit oui, mais où est votre sens de l'aventure qui vous caractérise tellement, patron? Vous êtes un peu le Olivier Mine de la radio.
4: Bah, il a un sens du salaire. Avant, il devait rentrer pour RTL. Hein.
2: Exactement. Puis surtout, je savais que j'avais des amis qui m'attendaient ici.
1: Ah bon,
0: ah oui, c'est
1: qui?
0: Vrai, ouais.
2: Bah vous.
1: Ah
2: et ça me fait tellement plaisir de vous revoir.
5: Alors c'est quoi la question?
4: Ouais, cette question.
2: Si vous saviez comme vous m'aviez manqué.
1: Cet
2: humour qui vous caractérise les uns et les autres.
0: Mais vous savez, patron, vous n'avez pas fait la moto jusque La Paz, là, tout ça. Mais si vous voulez, en sortant du studio, vous pouvez vous faire un tour en scooter sur le périphérique avec moi.
2: Eh ben, ça, c'est pas le Pérou. Et la question, la question pour Mme Richard, elle attend, hein, depuis tout à l'heure.
1: Michel Richard.
0: Ah, c'est un transgenre, Mme Richard.
2: Michel Richard, elle habite à Morestel, dans l'Isère. La question, ce sera après la pub.
0: Oh non,
2: voilà.
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2: Pour Salomé Tiquet, qui habite Villejuif, une question sur quelqu'un qui lors de son moment de passer de l'autre côté, comme on dit, il a eu ses derniers mots. J'aime bien souvent vous interroger sur les fameux mots de la fin, vous voyez.
8: Oui.
2: Et lui, il a dit, vous savez, elle est venue, elle est très grosse et très noire, elle est toute noire.
8: On m'a dit ça hier.
2: Elle est affreuse, elle me fait peur, nul ne peut la toucher, elle est implacable, elle devient de plus en plus horrible. Maman!
1: C'est Maupassant?
2: Ce n'est pas Maupassant.
3: C'est un écrivain, Laurent?
2: Ce sont ses derniers mots, c'est un écrivain, oui.
3: Mm-hmm. Français?
2: Ah, un écrivain français, mort à 51 ans.
3: Proust?
2: Et c'est bien sûr Marcel Proust qui crie maman. Ça ne peut être que Marcel Proust. Bonne réponse de Yann Moix.
3: Je sais, Laurent, que vous êtes dans Proust en ce moment, d'ailleurs.
2: Ah, j'ai terminé le premier tome, mais là, j'ai peu de temps pour continuer, mais je continuerai dans mes vieux jours ou lors de mes prochaines vacances.
1: Vous l'aviez pas lu non plus?
2: Non, mais ça y est, là, j'ai commencé par...
1: La recherche?
2: Par du côté de chez... Oui, la recherche est du côté de chez Swann. Et c'est vrai que dès le premier tome, on comprend l'amour qu'il a pour sa maman, puisqu'il l'attend le soir dans le lit pour qu'elle vienne l'embrasser une dernière fois. Il se désespère quand elle ne monte pas à l'embrasser. C'est beau, je trouve.
8: Bah oui,
2: on a tous vécu un peu ça.
1: Ah, oui, vous avec Raymond, peut-être.
8: Et s'il y avait un étage chez toi.
2: Alors non, c'est vrai que Raymond, elle venait pas nous embrasser dans le lit.
1: Elle n'était pas tactile.
3: Non. Elle n'était pas proustienne.
1: En fait. Elle était tactile, mais...
2: Raymond n'était pas proustienne.
1: Elle était tactile.
2: Elle était plus Frédéric Dard, tu vois.
1: Ah là, elle était, ouais.
2: Oui, mais il n'empêche que quand on est enfant, on voit Bonne nuit les petits, tout ça, les enfants qui se font border, la maman qui vient, la maman qui vient dire bonne nuit, qui vient raconter une histoire. Mon papa me racontait des histoires, même pas le soir, le matin.
1: Parce qu'il était fatigué le soir.
2: Quand je me réveillais, il me racontait toujours les trois petits cochons. Moi, j'avais les trois petits cochons
1: le matin.
2: Le dimanche matin, parce que les autres matins ils travaillaient, mais le dimanche matin, j'allais dans le lit et il me racontait les trois petits cochons.
1: Et dans le lit de tes parents?
2: Oui, dans le lit de mon père, oui, de ma mère.
9: Intellectuellement, ça t'a formé. Hein,
1: non, mais...
2: On va dire que ça m'a habitué.
1: Mais on voit que...
2: Il faisait bien, il faisait... Et le grand méchant loup souffle sur la maison.
1: Oh, mais voilà. Tout.
2: Moi, je voulais qu'ils me redisent à chaque fois la même histoire. On adore quand on est gamin, on adore la même histoire, mais plein de fois tout le temps.
8: Bien sûr.
1: Mais peut-être qu'il en connaissait pas d'autres aussi.
8: Mais c'est toujours agréable quand t'as ton papa au réveil qui te souffle dessus, comme ça, c'est toujours un plaisir.
10: Ah ouais,
8: avec la laine du
2: Roger, il pouvait pas du bec.
1: Comment il a fait, Roger,

0: pour supporter Raymond.
1: Demandez à votre mari.
0: Mais t'es gentil, Roger.
1: Non, mais c'est vrai que c'est beau quand même. Moi, je trouve franchement, j'ai adoré déjà ce premier tome et j'ai hâte de lire. C'est sur vos conseils. Et un cadeau que vous m'avez fait.
2: Je savais que vous alliez aimer. J'ai toujours su.
1: Moix m'a offert carrément l'intégralité de La Recherche du Temps Perdu.
3: Sauf
1: qu'il faut couper les pages au fur et à mesure. Hein,
3: comment ça, il faut couper les pages?
1: Mais parce que les pages sont encore reliées.
4: Elles sont collées.
1: Où est-ce que vous avez acheté ça?
2: Parce que c'est. En plus, c'est comme l'édition originale. Laurent, si vous le voulez en poche, j'y vais, vous l'achetez.
1: Ah non, mais j'étais très fier. J'étais là avec mon coupe-papier, page par page.
3: Oh là là.
1: Il y a quelque chose de.
0: Comme ça, on sait qu'il a lu.
1: Non, mais c'est vrai que c'est un geste formidable de pouvoir...
4: D'ouvrir un livre, oui.
1: Non. Et de découper les pages.
4: Ah oui, oui,
1: masticoter.
2: Masticoter.
1: Masticoter.
5: Et vous avez un coupe-papier?
1: Pardon, j'ai acheté un coupe-papier exprès.
5: C'est beau.
2: Ah, ouais, c'est une diversion intéressante. Au Japon.
3: Moi, j'adore masticoter aussi quand je lis.
4: Ah oui, moi, je masticote. On masticote beaucoup, moi.
3: J'adore ça, mais bon, je lis pas Proust, quoi. On masticoter.
1: En tout cas, Marcel Proust aurait prononcé ces quelques phrases au moment de mourir. Vous avez vos mots de la fin, vous, Jean-Philippe?
4: Je sais pas, je pense pas à la mort. Moi, j'ai pas peur de la mort, mais j'y pense pas.
2: Vous connaissez les derniers mots d'Oscar Wilde? Il était sur son lit de mort, donc à l'hôtel des Beaux-Arts, et il a dit: ce papier peint est hideux, l'un de nous doit disparaître.
1: C'est en tout cas une excellente réponse de Yann Moix.
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8: Moi, je tiens à dire que j'ai pas trouvé de bonne réponse parce qu'il y a quelqu'un dans le public qui m'a apporté des chouquettes, donc j'arrête pas de manger depuis tout à l'heure.
1: Ah oui,
8: Je voudrais remercier madame. Comment vous appelez?
9: Mais c'est Catherine.
8: Merci Catherine. Donc j'arrête pas de manger tout à l'heure et boire du café, mais j'avais trouvé plein de bonnes réponses.
1: C'est goûter, c'est l'heure du goûter, mais d'habitude, c'est que monsieur Toen qui a le droit au chouquet.
9: Oui, mais comme elle veut plus coucher avec moi, j'ai plus rien.
1: Ah, vous voyez ce qu'il vous reste à faire, Stony?
9: Il y a moyen avec le mec de banlieue, t'inquiète pas. Il y a toujours moyen.
8: Je suis prêt, on est là.
9: Le mec de banlieue, rien à foutre. Un pain au chocolat, un nichon, il est content, là. Allez, Catherine, fais-toi plaisir.
1: Dites-le, madame, vous auriez pu tomber pire. Hein. Regardez, elle est toute contente, la dame. Ouh là là.
9: Ouais, heureusement, ça aurait de belle amie.
10: On va du dedans, toi.
9: Non, mais t'es très bien. Quel âge t'as d'ailleurs?
10: Je sais pas, ça change chaque année.
1: J'ai une autre question, une question qui concerne Marie-Louise et Ernest. Voilà un couple incroyable. Un couple qui a créé, il faut le dire, La Samaritaine à Paris. Elle était petite vendeuse dans un autre magasin d'ailleurs que La Samaritaine. Elle était vendeuse au rayon confection du Bon Marché, Marie-Louise.
9: Oui, au Bonheur des Dames.
1: Voilà, exactement. Et puis lui, il avait déjà racheté La Samaritaine, là où il se passe et où on trouve tout à La Samaritaine.
9: C'est grâce à Bernard Arnault qu'on embrasse d'ailleurs.
1: Bon, c'est un grand magasin aujourd'hui, c'est un hôtel.
9: Non, c'est aussi un magasin, vous êtes gonflé là.
1: La Samaritaine.
9: Alors là, c'est du racisme anti-riche.
2: C'est le Cheval Blanc.
1: C'est le Cheval Blanc, La Samaritaine.
9: Mais ils ont ouvert La Samaritaine, c'est aussi un magasin de luxe, mais il y a l'hôtel qui donne.
2: Cheval Blanc.
9: Merci Catherine. C'est bon, hein, avec Stomy, c'est fait. Je réserve la chambre moi-même. Non, mais tu le mérites, Catherine. La Samaritaine, demandez aux gens qui connaissent un peu cette ville, qui sont pas constamment à Neuilly dans leur triplex. Il y a un hôtel qui donne sur la Seine et derrière, ils ont fait un magasin qui ressemble d'ailleurs au Bon Marché, en moins bien, parce que le Bon Marché, c'est le top, mais c'est très luxe. Mais
1: ah
9: c'est
1: bon, je savais pas.
11: Bah oui, et du coup, on trouve pas tout. Hein.
1: Je savais pas qu'il y avait encore La Samaritaine.
9: Bien sûr,
5: oui.
9: Ça s'appelle autrement. Non, ils ont rebâti ça, La Samaritaine. Si.
1: Ça s'appelle La Samaritaine.
9: Oui.
10: Et par rapport à Lidl, c'est comment?
9: C'est un tout petit peu moins cher.
1: Lidl des grosses têtes, c'est vous.
10: Oh, merci patron.
1: Tout ça ne nous dit pas comment s'appelait Ernest et Marie-Louise.
9: C'est connu pourtant.
1: Puisque c'est ça que je vous demande.
5: Ils s'appelaient BHV.
1: Ah non.
2: Mais ils étaient déjà.
1: Ça c'est BHL, c'est votre mec.
11: Mais bien sûr, le roi Merlin.
1: Ben c'est pas idiot parce que vous avez raison. Le roi Merlin, c'est un monsieur le roi et un monsieur Merlin.
10: Ah non, je sais. C'est Bricot et Drama.
1: Mais non.
11: C'est pas Ernest. C'est ça qu'il faut trouver en gros quand même.
8: Ça y est,
9: Ernest Monop.
1: Ah, oui, bien sûr, il faut trouver deux noms associés.
11: Ah oui, William Sorin.
1: Mais non.
5: Jacob de Lafont.
1: C'est quoi ça, Jacob de Lafont?
10: C'est les chiottes.
5: Mais non, c'est des ascenseurs. Et
10: non, c'est des chiottes.
2: C'est des toilettes aussi.
1: J'étais sûr. Ça, je veux dire, quand vous rentrez dans une pièce Jacob de Lafont, vous devez pas aller très haut, Ariel. Monsieur Michel Legrand de Dunkerque.

0: Pierre qui va toucher 300 euros.
1: Ah bah si c'est Michel Legrand.
0: Ah bah c'est encore Macha Meryl qui va prendre une fois de plus qui va prendre le pognon.
2: Est-ce qu'il y a une rue qui porte leur nom?
0: Ah oui, et c'est même pour ça qu'ils sont célèbres, pour
2: ah,
0: tout
2: pour
0: vous dire.
2: Ah, pour la rue. C'est important ça.
0: Ah oui. Et voilà, un chèque RTL pour Monsieur Legrand. Et regardez, il y a une main, deux mains qui se lèvent.
3: Ah,
0: je vous demande d'y aller, Monsieur Toen.
4: Bon, Serge, t'as déjà gagné 4000 euros ce mois-ci. On va aller voir quelqu'un d'autre, ça te dérange pas. Bonjour madame, présentez-vous et la réponse s'il vous plaît.
5: Cognac Juchet.
0: Eh oui, c'est Cognac Juchet.
6: Ah oui.
0: Ernest Cognac et Marie-Louise Jay. Et leurs deux noms se sont associés. Ça a donné Cognac Jay. Et c'est vrai que la rue Cognac Jay est devenue célèbre. Elle n'a, elle, rien à voir avec la Samaritaine, la rue Cognac Jay. Mais à cause de la télévision.
2: Ou pendant
4: des années. Vous pouvez nous donner un indice quand même.
0: Bah oui, mais il faut poser les bonnes questions pour ça. Et d'ailleurs, monsieur Orlinski y arrivait doucement parce qu'il avait effectivement trouvé que c'était une rue célèbre dans Paris. Parce que là-bas, effectivement, il y avait la télévision pendant des années.
4: À vous, Cognac Jay.
0: Ici, Cognac Jay. À vous, Cognac Jay. Eh bien, c'est Ernest Cognac et Marie-Louise Jay qui étaient les créateurs et propriétaires de la Samaritaine.
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0: Ah, quelle belle équipe quand même. Vous connaissez pas Monsieur Boxo
11: Je me suis tombé sur ses interviews sur le média Légende, j'ai adoré.
0: Ah oui.
11: En plus, moi, je suis hypochondriaque, donc dès que je croise un médecin, je prends son numéro, il est mort. Mais toutes les questions qui sont possibles et inimaginables.
0: D'ailleurs, c'est drôle parce qu'hier, il y a eu Amanda Lear dans une interview. Amanda Lear qui a dit « Le prochain mec qui me verra à poil, ce sera mon médecin légiste.
11: » Mais je suis là.
2: Il y a une ouverture.
0: Donc vous nous direz...
11: C'est une ouverture.
0: Vous nous direz le mystère.
11: Je vous raconte. Je vais raconter, il y a des mystères, effectivement.
0: Parce que c'est vous qui voyez ces choses-là, au fond.
11: Ah, oui, tout à fait.
0: Ah, oui, oui.
11: Pas que ça, on voit plein de choses. Hein. En médecine légale, c'est très, très étonnant.
0: Mais Amanda Lear, par exemple...
11: Ah, je serais curieux d'aller vérifier certaines choses dont vous parliez tout à l'heure. voilà.
0: Et vous êtes un peu jalouse, hein, même Bachelot, du succès de monsieur...
12: Ah, très jalouse, mais...
11: Elle m'a dit pareil qu'Amanda Lear, Rosine.
0: Arrête, j'ai lu votre livre.
12: Je me suis fait gronder la semaine dernière par Laurent, parce que je parlais pas assez près du micro, et il m'a donné un conseil juste avant de rentrer. Il m'a dit, vous n'avez qu'à vous imaginer que c'est une bite.
3: Oh non ! Non.
0: La preuve que ça marche, hein.
12: Bah oui.
0: Là, d'un seul coup, on vous entend beaucoup mieux.
12: Bien, hein.
0: On reconnaît la professionnelle. Vous êtes choqué, monsieur Dedienne, par madame Bachelot.
2: Je suis épouvanté par ce que j'entends.
0: Et vous connaissez monsieur Boxo ou pas?
2: Non, mais j'ai plein de questions à vous poser.
0: Ah oui, ah oui.
2: Ben là, j'en ai pas comme ça qui me viennent, naturellement. Mais...
0: Non, mais là, nous, on est en bonne santé, il n'y a rien à
11: tout. En tout cas, vous n'avez pas l'air d'être mort, vous avez l'air d'être bien.
0: Mais j'ai préparé quelques questions pour vous, et même la première citation, d'ailleurs, pour Sandrine Monnier, qui habite Saint-Aulde, qui a dit « La preuve que nous ne comprenons rien à la mort, c'est que nous mettons un oreiller dans les cercueils. »
13: Jean-Yann.
0: Non.
13: Coluche.
0: Coluche, non.
12: C'est vivant?
0: C'est vivant.
11: C'est dommage que c'est pas mort.
14: C'est français, c'est français.
0: C'est pas français.
14: C'est Seinfeld.
0: Et c'est Jerry Seinfeld.
12: Oh, bon,
0: de monsieur Haas.
11: Il y a des gens qui achètent leur cercueil et qui l'essaient avant. J'en connais qui ont acheté leur cercueil.
0: Qui l'essaient, vous voulez dire qu'ils vont dedans?
11: Oui, ils vont dedans. Je connais même un qui dort dedans à peu près tous les jours. Il a déjà dû changer plusieurs fois le coussin dont on parlait parce qu'il commençait à s'écraser.
0: Voilà. François Bayrou est en train de dormir dans son
11: cercueil. Oui, le problème, c'est qu'il ne le sait pas.
0: Pour monsieur Boussma, qui habite Boulogne-Billancourt, qui a dit « Si on est dans l'obligation de tuer un mime, faut-il fixer un silencieux sur son revolver ?»
12: C'est français ?
0: C'est francophone.
3: C'est belge, donc.
0: Ce n'est pas belge.
12: C'est Légaré ?
11: C'est pas Légaré.
0: C'est Pierre Légaré. Bonne réponse de Roselyne Bachelot. Ah, j'aime bien cette citation aussi pour Cyril Zouy. Alors, plus rien à voir avec la mort, mais quand même, pour revenir sur le silencieux, ça, vous avez déjà été confronté à ça, mais ça, vous pouvez pas savoir si...
11: Ils sont tous silencieux, moi, quand je les vois. Hein.
0: Non, je vous parle du revolver.
11: Ah, le revolver, oui, tout à fait, oui.
0: Ah bah non, il paraît que les morts sont pas si silencieux que ça.
11: C'est vrai qu'il y a parfois des dégagements de gaz qui sont non seulement malodorants, mais en plus qui font du bruit. Mais voilà, le bruit ne me gêne pas.
0: Ça par pète contre, un mort.
11: Ah oui.
1: C'est con, parce que moi, je viens vraiment pas souvent et je tombe sur la bonne émission, là, ça.
0: Bon, il y en a qui le font de leur vivant, hein, notez bien.
11: Oui, 14 fois par jour en moyenne, c'est ce qu'on a calculé.
0: Ah bon ? Mais comment vous savez ça ?
11: Ah, c'est une statistique que j'ai vue sur un réseau français. Les Français, les Belges aussi à mon avis, pètent jusqu'à 14 fois par jour.
0: Non, les Belges pètent une fois. Alors voici l'autre citation qui n'a rien à voir avec tout ça. Pour Cyril Zouy, qui habite Chantonnay, qui a dit « Plutôt que d'acheter un marque-page à 1 $, pourquoi ne pas utiliser le billet directement comme marque-page ?»
4: Ah, c'est pas idiot.
3: C'est pas con. C'est français ?
0: Ce n'est pas français.
1: Américain. Ah non, il y a un indice dans la question.
3: Ah oui, d'accord.
0: C'est pas bien de souligner qu'il est un peu con.
11: Là, quand c'est américain, c'est sur Woody Allen.
0: Ah oui, mais là, c'est
1: Robin
0: pas Woody
1: Allen.
0: C'est quelqu'un qu'on cite rarement.
3: C'est un humoriste ?
0: Non, pas un humoriste.
5: Un politique ?
0: Mais un américain très très célèbre.
3: Donald Trump ?
0: Non.
12: C'est un homme politique américain ?
0: Pas du tout homme politique.
1: C'est un écrivain ?
0: Un écrivain. Il est auteur, mais pas écrivain.
3: Il est auteur de films ?
0: De films, oui.
3: Ah. Spielberg ?
11: C'est Spielberg.
0: C'est Steven Spielberg.
12: Oh là là.
0: Deux bonnes réponses
3: pour l'imbécile. Oh,
4: c'est suspect, là.
0: Pour Dimitri Horry, qui habite Chaligny, en Meurthe-et-Moselle, qui, alors qu'il avait reçu une lettre de Jules Renard, lui répondit avec 3 mois de retard « Excuse-moi d'avoir tant tardé à te répondre, mais lorsque la lettre est arrivée, j'étais au fond du jardin.
12: » Tristan Bernard ?
0: Non, c'est surréaliste. Moi, j'aime beaucoup ce genre de réponse.
12: Tristan Zara ?
0: Non, mais on est évidemment dans cette lignée Jules Renard. Ça fait penser aussi à...
3: Bah, ça fait penser à plein de gens, Jules Renard.
0: Ah oui.
3: Moi, ça me fait penser à un monde fou, Jules Renard.
12: Alphonse Allais.
0: Alphonse Allais, bonne réponse de Roselyne Bachelot. Pour Madame Portalier, qui habite en Vendée, qui a dit « La modestie, c'est espérer que les autres découvrent combien vous êtes formidable. »
1: Oscar Wilde.
12: Ah ouais, oui, moi
1: Vincent c'est... Lindon.
0: Oscar Wilde. Oh, j'ai envie de vous accorder la bonne réponse. Non, c'est quelqu'un qui a pendant des années été grosse tête ici. C'était la caution culturelle, évidemment.
5: Jean Dutour.
0: Pardon.
12: Jean Dutour.
0: Jean Dutour. Oh, bonne réponse de Roselyne Bachelot.
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0: Ah bah, le téléphone du jour va nous permettre de savoir qui a été champion du monde de la frite le week-end dernier.
12: Ah, bah c'est important.
6: On est content. Hein. Est-ce qu'on va en goûter hein?
0: Ça se passait à Arras. Et pourquoi Arras, me direz-vous? Et voilà ma question avant qu'on parle évidemment avec le champion du monde. C'est un événement sur RTL.
6: Ah oui, il était français l'année dernière.
0: De toute façon, c'est un français. Hein.
6: Ah bon, très
0: bien. Ah bah, ça se passe en France, à Arras.
6: Oui, mais il y a des Belges qui participent.
0: C'est vrai, oui. Alors, mais c'est pas les Belges qui ont gagné. Ça, déjà, je peux vous dévoiler une partie du résultat.
6: Il y a quand même une justice.
0: On aura monsieur Alexandre Legault dans un instant au téléphone qui est champion du monde 2024 de la frite.
1: Ah oui,
0: et
1: bravo.
0: Vous saurez où se trouvent ces frites, dans quelle ville il faut aller pour avoir la meilleure frite du monde. Mais d'abord, allons à Arras puisque c'est là-bas qu'avait lieu cette 2e édition des championnats du monde de la frite. Pourquoi Arras, vous disais-je? Parce que c'est là-bas qu'est né un botaniste du 16e siècle qui s'appelait Charles de l'Écluse. Ça vous dit peut-être quelque chose, monsieur Barbier, Charles de l'Écluse. En tout cas, c'est lui qui a commencé à étudier, bien avant le célèbre Parmentier, c'est lui qui a commencé à étudier la pomme de terre, en tout cas ce tubercule qui n'était pas encore connu chez nous, et qui venait, de quel pays d'ailleurs?
1: Il venait d'outre-Atlantique,
0: d'Amérique du Sud.
6: D'Amérique du Sud.
0: Oui, mais quel pays?
6: Du Mexique.
1: Le Chili, le Pérou.
0: Le Pérou. Bonne réponse de Florian Gazan. La pomme de terre venait du Pérou. Vous le saviez ça, monsieur Legault, bonjour.
10: Bonjour, monsieur Riquet. Bonjour les grosses têtes.
0: Et bravo, vous êtes champion du monde de la frite.
10: Eh oui. Ouais. Alors, je veux souligner que je suis pas tout seul aussi dedans, je suis avec mon frère.
5: On a concouru tous les deux, donc...
0: Mais bien sûr, vous êtes voilà. Les frérots de la Vega de la frite.
5: Exactement.
13: Est-ce que vous sortez avec la championne du monde de la moule?
0: Monsieur Gazan. En tout cas, pour avoir la meilleure frite du monde, faut pas aller en Belgique. Faut pas aller dans le Nord, comme on pourrait croire.
2: Faut aller où?
0: Il faut aller à Angers. C'est ça qui est surprenant. Parce que votre restaurant, le Badem Tartare, est à Angers. C'est bien ça?
5: Exactement, ouais. Alors nous, on est bretons d'origine.
0: En plus,
5: installés, quel bordel. Il y a un an et demi à Angers.
2: Et alors, c'est quoi le secret pour avoir une bonne frite?
5: Bah moi, comme dirait un certain Émile Gravier, on peut rater 1000 frites une fois, mais on peut pas rater une frite 1000 fois.
0: D'accord, très bien. C'est un proverbe belge.
5: Exactement.
13: C'est la fameuse double cuisson?
2: Ouais, il y a double cuisson.
5: Alors c'est ça, c'est double cuisson à la graisse de bœuf. Nous, on a sélectionné une variété Agata. Et donc c'est une variété à chair ferme et un peu plus faible en aluminium, ce qui va nous donner une frite qui va être très très fondante et légèrement croustillante. Et ce qu'on va aller chercher, c'est vraiment la sucrosité de la pomme de terre.
0: Alors ce qu'il faut dire quand même, c'est qu'il y avait plusieurs catégories pendant les championnats du monde, mais vous, vous avez gagné la catégorie, on va appeler ça la catégorie reine, c'est-à-dire la frite authentique. Ça veut dire qu'il y a des frites pas authentiques.
5: Ouais, alors exactement. Bah, frites, en fait, nous, on n'est que des professionnels.
0: Ah, très bien,
5: donc,
0: bien
5: sûr. Donc, la frite familiale, ça va être, bah, du coup, tous les particuliers.
2: Des amateurs. Il y avait des amateurs.
0: Des amateurs de frites. Ah, ouais. Mais il y avait la catégorie sauce chaude de l'année. Ça veut dire quoi, ça, sauce chaude de l'année?
2: La sauce frites. C'est la meilleure sauce chaude de l'année, j'imagine.
5: La meilleure sauce de l'année. Donc, il y avait une sauce froide et une sauce chaude.
2: Mais vous n'avez pas fait la sauce, vous?
0: Je vais prendre tiède, alors. En tout cas, vous n'êtes pas de vrais Angevins. Vous êtes des Bretons qui avaient ouvert un restaurant à Angers. Toujours est-il que si on veut goûter la meilleure frite du monde, il faut aller à Angers. Vous faites avec de l'huile de tournesol?
2: Mais non, il a
0: dit
2: de
0: bœuf.
2: De bœuf.
0: Oui, mais
2: de...
0: Alors, ouais, pour le concours, alors, mais dans le restaurant.
5: Exactement, dans le restaurant, on pense aussi aux personnes végétariennes.
0: Et voilà.
5: Donc les vrais. Un peu à la graisse, enfin, pardon, à l'huile végétale.
2: Donc les vraies bonnes frites, c'est que pour les concours, quoi. Voilà, on a bien compris.
14: Mais qu'est-ce que
2: pour
14: vous pensez clients, de la graisse de bœuf?
0: Comme diraient les Angevins, l'huile, il faut la vidanger. Oh, voilà. Purée.
2: Bon, voilà, purée. Ouais, oh ouais. Là là, mon Dieu.
0: On préférait vous prendre à cette heure-ci parce que c'était plus sûr.
2: C'était plus sûr. Très bien. Là, je pense qu'on pourra pas faire mieux.
13: On a fait le tour.
2: On applaudit les frères Lego. Bravo. Voilà. Et Laurent Ruquier. Vous devriez avoir honte, non?
0: Dites, vous avez gagné le concours de la frite, mais c'est qui la dauphine?
2: Voilà, voilà. Voilà.
14: Et Laurent, vous avez une sacrée frite aujourd'hui.
5: Vous êtes très fort, vous êtes très fort.
0: Oh, mais écoutez, c'est vous le champion et on pourra dire, de toute façon, que vous nous épatâtes.
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0: Vous le trouvez changé, Stevie?
15: Ah non, mais il a été divisé en deux. Je sais pas ce qui s'est passé, mais je ne t'ai jamais vu aussi maigre.
13: J'ai cru que t'allais dire aussi beau.
0: Non, faut pas non plus.
15: Exagère pas non plus. Mais
13: Caroline, ça fait six mois qu'on n'a pas fait une émission ensemble.
16: Alors,
13: Caroline, ça me manque beaucoup.
16: Très sincèrement, tu es métamorphosée.
15: Ah bon?
16: Et mais du coup, tu fais encore plus petit.
13: Mais qu'est-ce qu'il faut que je fasse, Caroline? Toi,
16: non,
13: qui change de gueule.
16: Moi, attends. Non.
0: Bah pour grandir, là, c'est foutu.
16: Non,
0: hein.
16: Tu es très séduisant, maintenant.
15: Non,
13: Tu me touches beaucoup. Tu me touches vraiment.
16: Non, mais tu me touches beaucoup. Ah non, je te touche
13: non,
16: pas.
13: Non, mais t'es profond.
17: Elle le chauffe. Mais pourquoi tu lui donnes des faux espoirs comme ça? C'est dégueulasse.
16: Mais
17: tu vois
16: il va
17: bien
16: se marier.
0: Hector Obaï qui est très jaloux déjà.
17: Elle le chauffe.
0: Ah oui, parce que vous aimeriez avoir des compliments de Caroline. Vous.
17: J'en ai jamais. Jamais. C'est toujours de l'ironie un tout petit peu douce. De toute façon, c'est une torture de venir ici.
13: C'est vrai qu'on a un casting de gens adorables aujourd'hui.
17: Non, c'est que ils ont tous des bonnes têtes.
0: Oui, oui.
17: Stevie, je m'y fais. Blue Bill, c'est une merveille.
13: Blue Bill.
17: C'est une merveille.
16: Mais non, c'est Boublil. Tu savais même pas qui c'était.
14: Boublil. Non, non, c'est Boublil.
17: Je le découvre là. Si j'étais cinéaste, je le prendrais dans mon film.
2: Oh, merci, c'est gentil. Merci beaucoup.
0: Julie Ferrier, vous la connaissiez, Julie?
14: Non, oui, il m'a vu dans un film de Charlotte Turkheim dans lequel j'ai pas tourné.
13: Mais je comprends pas, Hector, d'habitude tu démarres les émissions au bout d'une heure vingt environ. 1h25 et là au bout de 2 minutes, boum, t'es déjà à 8h aujourd'hui, qu'est-ce qui t'arrive?
17: En général, c'est quand vous êtes là, vous me provoquez tout de suite et je démarre.
0: Hector Obak, évidemment, est le spécialiste de la peinture. Il y aura beaucoup de questions peinture aujourd'hui.
18: Ah oui, ah bah tant mieux, je vais pouvoir briller.
0: Je parle de l'art, Max Boublil, hein, pas de la peinture Valentin avec ouais. laquelle vous faites au rouleau votre cuisine, voyez-vous.
18: Oui, pas le BTP, quoi.
16: C'est pas Valentin, c'est du luxe Valentin.
0: Ah, c'est Valentine, la peinture. Je suis pas bricolage. Autant je suis art, autant je suis pas bricolage. Monsieur Boulet est un peu...
15: Ah, moi, je fais tout, moi.
0: Ah, oui, oui.
15: Moi, je suis tout terrain. Je peins, je pose le placo, je ponce.
0: Et il s'y connaît en peinture. Alors, oui. Son peintre préféré, c'est Caillebotte. Sachez-le. Hein. Il connaît que celui-là, mais alors à fond.
15: J'étais tellement doué en art plastique que on était deux dans notre classe à être à plus de 18 de moyenne en art plastique. Au lieu de faire des découpages, des trucs à la con que faisaient les autres, elle nous faisait faire des reproductions de tableaux.
17: D'accord.
0: Voilà. Et il m'a même offert une toile qu'il a peinte lui, je vous la montrerai.
15: Elle est où chez vous? Elle est où chez ma croûte?
0: Elle est dans la chambre d'amis, j'ai pas osé la mettre dans ma chambre parce que.
15: C'est pas vrai.
0: C'est lui à poil vu de dos.
16: C'est vrai, je l'ai vu.
0: Et oui, c'est vrai.
15: Mais il est beau en plus, mon tableau.
0: Tout le monde la voit sans savoir que c'est le cul de
16: Stevie. C'est lui le cul chez vous.
0: Oui.
18: Ah, mais t'avais un très beau cul, la cul.
15: Ah, bah regarde mieux, chérie.
13: Mais comment t'as fait ton autoportrait? On peut pas dessiner son propre cul puisqu'on le voit pas quand on dessine. Comment t'as fait pour le voir?
15: J'avais un miroir derrière moi, il se peignait en me regardant.
18: Mais attends.
0: C'est plus facile de voir son cul que sa gueule.
18: Mais attends, avec tous ses talents et tout, pourquoi t'as pas fait les beaux-arts? Pourquoi t'as fini dans le loft?
0: Parce que il a pas tort en même temps.
15: Parce que j'ai fait audiovisuel plutôt qu'art plastique.
16: Voilà. J'ai fait audiovisuel.
15: Et puis,
0: j'ai fait audiovisuel.
16: C'était un bac.
18: J'éviterai cette option pour mes filles à l'école.
13: Est-ce que t'as un Caillebotte chez toi? T'as pu en acheter un?
15: Bah non, ça va pas.
13: Ah, ça coûte cher.
15: Fortune, mais c'est mon rêve.
0: Monsieur.
17: Oui.
0: Je suis là. C'est votre nom. Je n'arrête pas sur Instagram d'avoir des propositions. Je sais pas pourquoi on m'envoie ça. Remarquez, c'est plutôt rassurant pour moi parce qu'il y en a, ils reçoivent des trucs pour grossir leur pénis, des machins.
16: Ouais. Vous recevez quoi? Des trucs pour le rapetisser?
0: Non. Non, vous allez voir comme quoi, quand même, c'est ciblé. Je reçois des propositions pour des fausses œuvres, des chefs-d'œuvre de la peinture, mais des
16: copies.
0: Des copies.
18: Ah,
0: voilà.
18: Bah parce qu'ils savent que vous aimez la peinture et que vous n'avez pas d'argent.
0: Il y a deux erreurs là-dedans.
18: C'est beau de le dire.
0: Et alors, c'est bien ou pas de faire ça alors? Parce que moi, je me dis, tiens, je me ferais bien faire un petit Vermeer en faux, vous voyez.
17: Alors, c'est très simple. Si c'est Mondrian, c'est bien. Si c'est Vermeer, c'est pas bien.
0: Ah, pourquoi?
17: Parce que Mondrian, c'est très facile à faire. Donc, un faux vaut bien vrai. Alors que Vermeer, c'est très difficile à faire. Et tout de suite, on voit que c'est pas du tout Vermeer.
0: À penser que si je me fais faire un Vermeer, les gens diront, ah, ça, c'est... Bah, de toute façon, ils diront, c'est un faux, il y en a 16.
17: Non, mais même, c'est désagréable à l'œil. Moi, je n'aime pas tellement Mondrian, mais quand même, je le veux bien chez moi, dans la mesure où, de toute façon, je vais pas m'emmerder à acheter un truc que je pourrais faire moi-même en 3 jours. Oh. Donc, il vaut mieux le faire faire.
15: Qu'est-ce qu'il a comme tableau dans son salon, monsieur?
17: Ne vous inquiétez
15: Hector.
17: Pas, il y a de quoi voir, mais je vous ai pas encore invité.
18: Mais excuse-moi,
17: j'ai beaucoup de jeunes artistes, hommes et femmes.
18: Ah. Excuse-moi,
17: il y a autant d'hommes que de femmes d'ailleurs.
16: Hein? Vous êtes... Mais accroché au mur ou dans ton salon?
17: Parce que l'histoire de là, il n'y a pas...
0: Les œuvres, hein, pas les femmes. C'est pas les jeunes mecs et les jeunes filles qui sont accrochés au mur.
16: C'est un peu gangbang.
17: En ce moment, il n'y a que des expositions de femmes artistes.
0: On y viendra peut-être, évidemment, parce que j'ai préparé plein de questions.
17: C'est un gros problème.
0: Qu'est-ce qu'il y a comme gros problème?
17: Il y a trop d'expositions de femmes artistes.
18: T'es bien dans ton époque, toi.
13: Pourquoi ils dessinent moins que les hommes? Mais pourquoi alors?
17: Il y a autant de bons artistes, hommes que femmes, aujourd'hui. Et cette parité n'existe pas au XVIe siècle ni au XVIIe. C'est pas ma faute si la société était patriarcale. Donc, tout d'un coup, dire que maintenant, on va chercher des nazes, du XVIe, du XVIIe, du XVIIIe, du XIXe, pour dire qu'il y en a autant. Il n'y en avait pas autant. Donc, qu'est-ce qu'on va... C'est pas que c'est injuste pour les hommes, c'est injuste pour la peinture.
0: Rires. Il est temps, je crois, que je passe à une première citation et ce sera pour Madame Bourgeois, Colette Bourgeois, qui habite Belleville-sur-Vie en Vendée, qui a dit, je vais vous donner, ah bah c'est pour vous Monsieur Rioux, tiens, je vais vous donner la solution idéale pour maigrir. Ah. Secouez la tête de gauche à droite quand on vous propose un plat.
13: Pas mal. C'est très très bon. Pas des mal. Proches ou Coluche? Des
0: c'est
13: proches.
0: Coluche, oui. Bonne réponse de Johan Rioux. Pour Monsieur Idrid, Mohamed Idrid qui habite Marseille, qui a dit à la question « Faites-vous encore confiance au sondage ?» 64% des Français ont répondu non, 59% ont répondu oui.
16: Coluche. Ah, non, ça c'est le Belge, c'est le Canadien Pierre Légaré.
0: Non, il est belge.
16: Raymond Devos.
0: C'est Philippe Gueluc, ah ouais, deuxième bonne réponse de Johan Rioux. Pour Victor Laforge, qui habite Saint-Malo, qui a dit « Les noyés remontent toujours à la surface, mais souvent trop tard, en général.
15: » Oh, c'est vieux, ça.
0: Ah oui, c'est vieux. Oui, oui, oui.
16: C'est français.
0: C'est français.
17: C'est tragique.
0: C'est tragique, c'est très français.
13: Victor
0: c'est
13: Hugo.
0: Pas Victor Hugo.
17: C'est assez beau.
13: Dumas, alors, Alexandre Dumas.
0: C'est du XXe siècle.
16: Ah, je pense peut-être à... Oui. Non, je pense à personne.
0: Généralement, quand je donne la date de sa disparition, son décès, on trouve.
16: Boris
0: mais,
16: Vian.
0: Mais pour... Oh, bah, bravo,
15: oh, dis donc.
16: Parce qu'en général, vous dites 59 ou c'est ça.
0: Elle n'est pas cultivée, mais elle a de la mémoire.
16: Non, mais traitez-moi
0: de bonne réponse, de Caroline Diamant.
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0: Croyez-moi, j'en ai fait des soirées. Mais la soirée la plus mémorable de toutes les vacances que j'ai pu faire, c'est une soirée où Monsieur Gazan, d'ailleurs, il m'a même offert un micro karaoké.
21: Avec un peu d'écho pour faire l'animateur de karaoké, bien sûr, évidemment.
22: Évidemment,
21: c'est très important. Ce soir, le karaoké avec les meilleurs tubes, les plus grands tubes, Céline Dion, Herbert Léonard, Jean-Jacques Goldman, ils seront tous là pour les interpréter. Les paroles s'affichent sur votre écran, c'est parti. On va commencer avec celui qu'on appelle la diva du Havre, Laurent Ruquier, pour vous ce soir.
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21: Bravo, Laurent Ruquier. Formidable. Tout de suite, pour votre plus grand plaisir, imaginez, on a cloné Marilyn Monroe et Jean-Claude Godin, Ziz du panier.
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21: Bravo Ziz du panier, formidable, on encourage, on applaudit. À ses côtés, tout de suite, la spécialiste du cheval, Bilto, tire ses magazines, elle est là, elle n'est pas montée comme un âne, mais elle a monté les chevaux, Larry Boudoule!
24: 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Tagada, tagada, je connais plus les paroles!
21: Formidable, merci Larry! Extraordinaire! Avec celui qui aurait pu être à la bourboule, vu sa forme, mais il est d'un guingan! Yoann et you! Il entend le loup, le rat à la branlette.
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21: Allez, avec moi.
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21: Est-ce qu'on pourrait débrancher Yann Rioux, s'il vous plaît, débrancher son micro, merci beaucoup.
0: Bravo à Florian Gazan, en tout cas.
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0: Une question d'actualité pour Mme Duvet qui habite...
3: Quand il fait froid.
0: Oh non, écoutez.
4: Elles sont fines facilement.
3: Est-ce que ce sont des plumes d'oie?
0: Vous allez la raser, Mme Duvet. Elle habite Bruel-Châtel, en Haute-Marne, et la question concerne une phrase qui m'a chiffonné, je dois dire.
3: Il était tranquille ce week-end à la maison, et là on lui a chiffonné.
4: La petite chiffonnade de jambon.
3: Qu'est-ce que c'est que cette chiffonnade?
17: Il était quelle heure? 5h30 du matin?
0: C'est ce matin, on prépare.
3: Et à quelle heure quelqu'un a osé vous chiffonner?
0: En préparant cette émission, je lis la presse, je lis Libération.
3: Mais ça chiffonne souvent.
0: Non mais là c'est pas Libé les coupables, mais c'est dans l'éditorial de Paul Quignot de Libé, et effectivement il nous donne cette phrase, et j'avoue que je suis un peu surpris. Let's celebrate. À quoi correspond cette phrase que j'ai pu trouver dans Libération aujourd'hui?
3: C'est le slogan d'une marque?
0: Alors non, pas tout à fait une marque, mais en tout cas effectivement c'est publicitaire. Let's celebrate.
6: C'est une chose pour un jubilé?
0: Non, pas du tout. Ben,
9: c'est à cause du salon de l'automobile?
0: Expliquez.
9: Eh ben, c'est parce que on célèbre la voiture alors qu'on devrait la construire.
6: Non, la voiture électrique.
4: Je sais pourquoi. Parce que c'est le slogan du mondial de l'automobile et c'est un mondial français et c'est une phrase anglaise.
0: Et voilà, pourquoi mettons sur une affiche pour le mondial de l'automobile à Paris une phrase anglaise? Let's celebrate. C'est ça qui m'a chiffonné, mais c'est une bonne réponse de Florian Gazan.
9: Ouais, mais je l'ai aidé,
6: Ouais.
0: Franchement, vous n'êtes pas d'accord, Roselyne Bachelot?
9: Si, c'est vrai.
0: Vous qui avez été ministre de la Culture.
9: Oui, oui.
0: Ah, je l'ai, la fiche.
6: Oui, mais ça s'appelle mondial. Donc, l'anglais, c'est la langue mondiale.
0: Oui, alors à ce moment-là, il faut mettre mondial off automobile.
4: Off bagnoles.
9: Quand Emmanuel Macron parle de la start-up nation, c'est un peu pareil aussi.
3: Nation.
0: C'est
3: nation.
0: Pas bien de dénoncer quelqu'un qui vous a engagé. Ouais.
4: Et qui t'a nourri toutes ces
0: fringues. Je sais à quoi m'attendre maintenant.
9: Non, mais Laurent, c'est lui qui doit m'être reconnaissant.
0: Pourquoi?
9: Bah, que j'ai accepté.
0: Ah oui, vu comme ça. Il nous donne tout sur le marché automobile en chiffres dans Libération. Et ils disent que 97% des Chinois assurent qu'en 2024, ils vont choisir une voiture électrique. Ils sont bien en avance sur nous.
4: Même les pangolins sont électriques là-bas.
17: Mais 97% des Chinois, ça fait quand même un milliard de personnes.
3: Même plus.
17: Non?
3: C'est énorme.
17: Bah, bah, j'ai pas les chiffres là. Ce matin, j'ai pas eu la presse. J'ai été chiffon. Ce j'arrive à Paris hier soir, je suis arrivé dans un barguet, je m'en suis rendu compte.
3: Ah, encore? Mais pourquoi tu passes ta vie dans les barguets?
17: Bah, parce que je suis arrivé dans le quartier, j'étais dans un barguet, je m'en suis pas rendu compte tout de suite.
3: Ah oui.
17: Quand j'ai vu que, bon, j'étais pas le seul mec.
6: Non, mais c'est l'inconscient qui parle.
0: Mais qu'est-ce que vous avez fait alors? Qu'est-ce qui vous a chiffonné alors?
17: Rien.
4: C'est qu'on lui a rien proposé?
17: J'ai jamais été autant dragué de ma vie.
6: Mais
0: ah oui?
6: Mais c'est
0: ah,
6: bon, ouais. Ça.
17: Puis ça drague bien.
3: Ah bah on y va.
17: Dans un barguet, franchement.
0: Mais racontez.
17: Je suis arrivé, j'ai récupéré l'appartement d'un ami, puis j'ai plus d'appartement à Paris. Et j'étais dans le quartier du Marais. Juste au-dessus d'un bar, très très gai.
3: Ah.
17: Vraiment, on peut pas faire plus gai.
3: Mais comment t'as fait pour
17: pas t'en rendre compte? Au début, j'ai cru que c'était un garage, en fait.
3: Mais comment t'as fait pour pas t'en rendre compte? En descendant, il y a des drapeaux, il y avait que des mecs.
17: Non, je me suis un petit peu rendu compte, quand même. Quand à un moment donné, j'étais le premier de la chenille, tu vois, je me suis dit, il y a quand même quelque chose, là, tu vois.
3: Alors que tu voulais être le dernier.
17: Ouais. Mais je voulais être le DJ.
0: Ça, c'est la fameuse blague. À chaque fois, je la raconte, mais elle me fait tellement rire. Tu sais, il y a comme ça une chenille. Et une chenille gay. Et le premier de la chenille, celui qui est en tête, il a un sexe de 40 cm. Vous voyez. Et le dernier de la chenille, il a des hémorroïdes terribles. Alors là, il hésite. Je préfère encore un tompi. Je me mets derrière les hémorroïdes. Et là, il y en a un qui fait, allez, on ferme la chenille. Ambiance électrique en Europe, c'est le titre de Libération aujourd'hui. Let's celebrate le mondial de l'automobile.
6: Allez, let's celebrate.
0: Je sais pas s'il y a toujours. Je me demandais d'ailleurs à ce propos, avec le mouvement MeToo, les choses ont quand même tellement évolué et changé.
3: Ah, les hôtesses.
0: Voilà. Est-ce qu'il y a toujours les hôtesses à moitié à poil sur les capots
3: il
0: des voitures?
3: Il paraît qu'il y a
17: hier soir. Ah, pas du tout. Pas une seule hôtesse, je peux te dire.
3: Parce que il paraît que c'est fini.
0: Non, avant, c'était ça au mondial de l'auto.
3: Non, elles ont des cols roulés maintenant.
4: Non, maintenant, il y a la parité. Il n'y a pas que des hôtesses, il y a des hôtes également. Il y a des stewards, je sais pas comment on les appelle.
3: Ah, bah, je vais pouvoir aller au salon de l'auto, moi, c'est très bien.
0: Et vous, Ariane, vous avez déjà posé nu sur le capot d'une automobile?
6: Non, pas sur le capot.
4: Sur l'essuie-glace.
0: Dans le coffre.
4: Sur l'essuie-glace, elle a posé.
0: sur le rétroviseur.
6: Non, mais c'est vrai que j'ai posé nu.
0: Ben oui, c'est bien sûr.
6: Ah, voilà,
0: sur,
6: sur
0: quoi?
4: Eh ben sur un chinois.
6: Non, sur le front page de Playboy.
0: Ah oui, c'est ça. Ben c'est d'ailleurs notre camarade Frédéric Bell qui est à la une de Playboy.
4: Ah, j'ai vu l'intérieur.
0: Ce mois.
25: De Frédéric Bell?
4: Non, du magazine.
25: Ah bon, pardon.
0: C'est assez étonnant. Hein.
4: Ah oui, elle y va. Hein.
0: Elle a gardé les talons aiguilles.
4: Oui, mais elle a enlevé le reste. Hein.
1: Elle est pudique des pieds.
25: Ouf. On peut pas tout montrer en même temps.
4: Elle a mis des caches gros orteils.
1: Non, les pieds, non, je suis pas d'accord. Non.
0: Vous avez posé nu déjà, Carina, vous?
1: Oh, non.
0: Bah, pourquoi
1: bah,
0: non?
1: Parce
0: non.
1: que personne me l'a demandé.
9: Moi aussi, personne ne me l'a demandé.
3: Alors, une ministre, ce serait...
0: Non seulement personne ne vous l'a demandé, mais nous-mêmes, on ne vous a pas demandé si quelqu'un vous l'avait demandé. Oui. Ce qui est encore pire.
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0: Une question pour Muriel Fondary, qui habite Coude, dans le Puy-de-Dôme. Qu'est-ce qu'il y a?
8: Mais comment tu peux...
0: Bah, Coude, ça existe dans le Puy-de-Dôme.
8: J'habite à Coude.
0: Bah oui,
4: C'est près de...
8: T'es à combien de...
4: C'est près de biceps, voilà. Ah ouais. T'imagines, j'habite à Couille. C'est un
0: double jeu de... pas Couille. Alors lui, il rêve, alors. Qu'est-ce qui a été condamné par le pape à son apparition et qu'on appelait l'Allemande?
4: L'Allemande?
1: L'Allemande?
0: On est au 18e siècle.
10: Hein. Une pratique sexuelle?
0: Une pratique sexuelle, non. Qu'est-ce qu'on a appelé l'Allemande et qui fut condamnée par le pape?
10: Un alcool?
0: Un alcool, non.
4: Une dîme? Un impôt?
0: Un impôt, non.
4: Ça se consommait? Ça se consommait?
10: Une arme?
0: Une arme, non.
10: C'était en France?
0: En France.
10: Dans le monde?
0: En Europe, en tout cas.
4: Un type de vin que l'on sert à la messe?
0: Un type de vin, non.
4: Une danse?
0: Une danse, oui.
8: La branle.
4: Ah oui, ça se danse tout seul, ça, non?
0: Mais c'est quoi, ça, cette
8: et
0: danse-là?
8: C'est une danse des châteaux de Versailles. Ça s'appelle le branle. Et
10: branle, Charlotte.
8: C'était
10: oui, c'est
8: bah,
10: ça.
8: Chercher... alors, vous ne trouverez pas d'image des branleurs, puisque ils sont morts, mais il y a des lithographies.
10: Ils bougent encore. Hein.
8: Où vous les voyez branler. Oui, donc, on branle.
4: Branle avec les stars.
1: Ah, d'accord.
8: C'est une de danse. D'accord. Voilà. Ouais. Donc, c'est pas celle-là.
0: Non.
10: C'était le tango.
0: L'allemande, c'est donc.
4: La valse.
0: La valse.
8: Oui, la valse.
0: Évidemment, l'allemande, c'est la valse. Bonne réponse de Gazan.
4: Pourquoi ça a été interdit alors?
0: Ça vient d'ailleurs de l'allemand Walzer, qui signifie tourner en cercle. La valse, eh bien, au départ, évidemment, était considérée par les religieux comme une danse où on se rapprochait un peu trop, sexuel, voyez-vous. Ouais. Et oui, c'était trop sexuel, la valse. Et donc l'allemande a été condamnée par le pape au départ. Non, vous trouvez que c'est pas sexuel, vous, monsieur Junior?
10: Non, je pensais au tango.
0: Le pape a édicté une bulle afin de condamner cette danse au départ. Qu'est-ce qu'il y a, madame? Bravo.
8: Je trouve, Gérard Junior, très pertinent.
0: Ah oui.
8: Quand il dit je pensais au tango, mais c'est pas très allemand comme danse. Et là, il dit ça dans sa barbe, comme à chaque fois.
10: Mais tu l'as entendu, tu vois? Tu vois que tu veux entendre?
8: Ah, j'ai mis un casque. À chaque fois que tu ouvres la bouche, je me jette sur le casque.
4: Bah, je suis assez cohérent, ce qu'a dit Gérard. Je vous rappelle qu'il y a que des Allemands en Argentine, madame Bravo.
10: Absolument.
0: Une question pour Romuald Villiat, qui habite Chaumont en Vexin. C'est dans l'Oise. Elle s'appelait Jeanne, elle est née le 1er janvier 1867, elle est morte en 1946, et c'est vrai que son grand-père avait permis, il s'appelait Firmin, son grand-père, avait permis à Victor Hugo de fuir Paris lors du coup d'État du 2 décembre 1851. Tout le monde connaît le nom de son grand-père et son nom à elle, car elle devint très très célèbre à travers le monde. Qui est cette Jeanne?
10: Calmant,
0: non.
8: Attends, elle est née en 1867 et morte en 1900 combien?
0: 46. Elle est morte en 46, Jeanne.
10: Elle a fait la guerre.
0: Et son grand-père Firmin permis à Victor Hugo de fuir Paris.
10: Gémier,
0: non.
4: On disait là quelque chose?
0: Elle est plus connue, elle, que l'était son grand-père. Évidemment, c'est anecdotique, mais c'est toujours...
10: Elle est connue pourquoi? Parce que c'était une artiste.
0: Ah, une grande artiste.
8: C'est la Goulue?
0: La Goulue, non.
10: Miss Linguette,
2: c'est
4: la, la quelque chose.
0: Ah, la quelque chose, non.
10: Miss Linguette.
0: C'est vrai qu'on connaît mieux son nom de famille que son prénom.
4: Arletty.
0: On ignore même parfois que c'était une femme.
10: Fréhel.
0: Fréhel, non.
24: Quoi, on ignore que c'était une femme.
0: Oui, parce que son nom est parfois connu sans imaginer que c'était.
10: Musidora.
0: Isidora, non.
10: Musidora.
0: Et c'est vrai qu'elle a épousé en 1896 le comte Emilio di Pietro, dont elle s'est séparée après avoir donné naissance à sa fille Marguerite.
24: Ah là là,
10: une,
24: oui,
10: artiste, une chanteuse.
0: Et c'est elle, d'ailleurs, ah, une chanteuse, non.
10: Une danseuse.
0: Une danseuse.
24: Sarah Bernard.
4: Une comédienne.
10: Une peintre.
0: Une peintre, non.
4: Comédienne.
0: Une comédienne.
4: Une réalisatrice.
0: Non.
4: Romancière.
10: Musicienne.
24: French Cancan.
0: Ah, French Cancan, non.
10: Musicienne.
0: Grande artiste dont le nom est internationalement connu.
4: L'opéra, une chanteuse d'opéra.
0: D'opéra, non.
4: Peintre, sculpteur.
24: Qu'est-ce qu'elle foutait, celle-là?
0: Peintre, sculpteur,
10: artiste,
0: non.
10: Artiste.
7: Bah, une femme de société, quoi.
0: Non. Oh, vous feriez mieux de l'ouvrir, vous, tiens.
4: Est-ce qu'elle est une créatrice de mode? Créatrice de mode.
0: Une
24: Coco Chanel.
4: Coco. Une Coco styliste. Une styliste.
0: Coco Chanel.
4: Une styliste.
7: Une styliste. Une créatrice.
10: Une couturière.
0: Une couturière. Oui.
24: La Coco Chanel.
0: Pardon.
7: Madame Lanvin.
0: Eh ben alors, il est temps de le dire, vous alors. Elle se réveille.
24: Oh la vache.
11: Ah, les chocolats.
7: Bonne réponse.
0: Jeanne Lanvin. Bonne réponse de Christina Cordula. Enfin.
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0: C'est un autre footballeur dont je vais vous demander de retrouver le nom. Un footballeur qui a joué Jacques la Crevette.
24: Quoi?
0: Dans le monde de Nemo, et j'imagine que vous avez tous vu évidemment ce Disney. Vous êtes fan de dessins animés, vous m'avez dit.
17: Il y a Nemo, il y a Dory.
0: Et oui, alors Dory, c'est la suite. Hein.
17: C'est, cap, bah, ouais.
0: C'est le poisson chirurgien, Dory, hein, on est d'accord.
17: C'est le poisson bleu.
0: Oui, c'est ça, voilà. Bon, d'accord. Bon, alors.
4: Donc, il faisait la voix française.
0: Il faisait la voix française de Jacques la Crevette, le footballeur.
7: Lama.
0: Cantona, non. Lama, non.
7: Crevette, Lama.
17: Ginola.
0: Pardon.
17: David Ginola.
0: David Ginola, c'est une bonne réponse. Dadil Rami. Vous n'avez pas reconnu sa voix quand vous avez regardé Nemo, ou vous l'avez regardé peut-être en VO, non? Non.
17: Non.
0: Non.
17: Version originale, j'ai capté, mais non. Non,
0: vous l'avez regardé en français.
17: Version française, mais sur le moment, Ginola, c'est pas non plus une voix qu'on repère. Cantona, oui, c'est une voix charismatique.
0: Vous aussi, hein, on pourrait vous donner.
17: Ah ouais, carrément. Mais voilà. Le problème, c'est que je sais pas lire, on fait comment?
0: Oh, vous faites pas plus idiot que vous n'avez.
17: Bien sûr, je rigole, je joue.
0: Vous êtes très très bien. Et franchement, vous avez une voix. Alors franchement, pour les dessins animés, vous seriez formidable.
17: Le premier que j'aimerais bien faire, c'est Gros Minet. C'est plus facile pour moi.
11: Moi, je suis Titi.
24: Je vous vois bien vous courir après l'un l'autre.
0: Bien. Allez-y, dites, j'ai cru voir un Gros Minet.
11: J'ai cru voir un Gros Minet.
0: Et vous voulez faire Sylvestre alors?
17: Bah, il me ressemble. Après, j'ai une voix peut-être trop grave. Pour
11: t'as,
17: Sylvestre.
11: T'as le petit cheveu.
17: J'ai un petit cheveu sur la langue.
11: Dis, j'ai vu un titi. Dis, j'ai vu un titi.
17: J'ai vu un titi. Enfin, mais ça sert à rien, il n'y a pas de S dans mon titi.
0: Il a raison. Dites, j'ai vu un oui,
24: titi. Par contre, est-ce qu'il y a un Z?
17: Non.
24: Ça y est, c'est en train de monter.
17: Là, j'ai cherché le Z dans titi, j'ai pas trouvé. Je sais pas ce que tu me racontes, là.
24: Je te dirai après, chérie, quand on sera à la maison.
0: Une question littéraire, maintenant, pour Roland Salier, qui habite Comines, dans le Nord. Quel célèbre écrivain, membre de l'Académie Goncourt, a écrit « Les oiseaux s'envolent et les fleurs tombent ».
17: Ah oui, et pas le contraire.
0: Oui. Les oiseaux s'envolent et les fleurs tombent. C'est joli comme titre.
24: Hein. Oui, c'est très très beau. C'est un peu triste.
4: Est-ce que c'est pas, le même auteur qui avait écrit « Crépuscule des dieux », c'est un des premiers académiciens, c'est ancien ça, non?
0: Ah oui, il a écrit Le Crépuscule des dieux.
4: Alors c'est Elémir Bourges.
0: Elémir Bourges. Bonne réponse, Philippe Claudel. Bon. Alors il faut
4: un peu oublié aujourd'hui.
0: Oui, sauf quand on vous envoie un texto par erreur.
4: Ah oui, ça peut servir, ça a raconté, Laurent.
0: Parce que ce matin, qu'est-ce qui se passe?
24: Oui.
0: À l'Académie Goncourt, il y a combien de jurés? Vous êtes 10, hein, c'est
4: 10,
0: ça?
4: 10, oui, oui.
0: À 10 membres de l'Académie Goncourt. Bon, et quand Monsieur Claudel est là, j'aime bien essayer de le piéger avec des questions, c'est normal, sur l'Académie Goncourt. Et contrairement à l'Académie française où les académiciens qui sont 40 sont numérotés par fauteuil de 1 à 40, à l'Académie Goncourt, les 10 académiciens Goncourt, au moins on apprend ça en même temps que j'en parle, ce sont des couverts, des assiettes si vous préférez. Hein.
3: Des couverts,
0: voilà,
3: des couverts.
0: Couverts. Alors on dit couvert numéro 1, couvert numéro 2, jusqu'au couvert numéro 10. Et vous avez quel couvert d'ailleurs, monsieur?
3: Le 9e.
0: Le 9e. Et ce matin, je me suis dit, tiens, je vais chercher quels ont été les académiciens Goncourt qui ont eu le 9e couvert avant Philippe Claudel pour poser une question sur un de ceux-là. Alors je regarde sur Wikipédia, je fais une photo capture d'écran et j'envoie ça à Anthony pour qu'il me sorte après les Wikipédia de chaque académicien Goncourt qui avait le couvert numéro 9. Et mais sauf que comme je pense tellement à Philippe à ce moment-là, c'est à lui que j'ai envoyé la liste.
4: Et moi je me suis dit, oh, il va y avoir une question sur le 9e couvert.
0: Je suis con, merde, alors. Oh, faire attention, c'est quand même dangereux, ouais, ces histoires de SMS. Hein.
2: Mais il faut envoyer via WhatsApp, comme ça vous pouvez enlever si vous regrettez.
11: Oui, supprimer pour tous.
12: Oui, c'est vrai pour tous.
11: Mais là, il ne regrettait pas, je crois.
0: En tout cas, celui qui ne regrette pas, c'est Philippe Claudel, voilà, à qui ça a offert une bonne réponse.
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2: Comment appelle-t-on la charge électrique, la quantité d'électricité si vous préférez, traversant une section d'un conducteur parcouru par un courant d'intensité de 1 ampère pendant une seconde?
3: Du triphasé.
2: Triphasé.
4: Un mégawatt.
2: Comment?
4: Mégawatt.
2: Mégawatt, non.
3: Un volt.
2: Un volt, non.
3: Alors...
2: Arrêtez de faire Claude François.
5: Des ohms.
3: Un ohm.
6: On le connaît tous, le mot.
2: Je dois dire, vu passer déjà, mais J'ignorais ce que cela voulait dire.
4: Est-ce que c'est un nom propre?
2: Si vous voulez, c'est l'unité de charge électrique du système international. Et son nom à cette unité vient, monsieur Baffy, pour vous répondre, du nom du physicien français
3: Maxwell.
2: Charles Augustin. Je ne vais pas vous donner son nom,
5: Hertz.
2: Évidemment. Comment?
5: Hertz.
2: Hertz, c'est très bien. Mais c'est pas ça, mais c'est très bien.
4: On sent qu'elle a loué une bagnole il y a pas longtemps.
7: Alors, ça...
6: Alors là, oui. Si on sait pas, on peut pas savoir.
3: Est-ce qu'on a dit watt déjà? Oui.
2: Elle a remplacé cette unité, une unité qu'on appelait Franklin à une époque, du nom du physicien américain Benjamin Franklin, qui était en usage dans le premier système. Puis,
4: Faraday.
2: Et puis cet homme est arrivé et il a donné son nom, effectivement, à cette unité de charge électrique.
4: Qui commence également par un F.
2: Non. Alors ça, le coup de l'initiale, monsieur Baffy,
6: vous voyez. Pourquoi il a pris l'invention de Franklin.
2: Parce qu'il l'a amélioré, parce que son système était plus international, que sais-je.
4: Là.
2: D'ailleurs, il a été fait Lord, on l'a appelé ensuite Lord Kelvin, pour tout vous dire. C'est à lui aussi qu'on doit la notion du zéro absolu, vous voyez, c'est un physicien britannique reconnu pour ses travaux en thermodynamique. Un des principaux ingénieurs électriciens qui d'ailleurs a participé à la pose des premiers câbles télégraphiques.
6: Oh là là, c'est trop long.
4: Attendez.
7: C'est vrai, des merdes.
6: Moi, je me suis arrêté à thermo.
5: Les orages.
2: Pardon.
6: Je me suis arrêté thermo.
2: À thermolactile.
4: Il était de quel signe?
2: Non mais monsieur,
5: ah oui, ça
2: non
5: me mais sur les orages.
3: Je suis rouge de honte.
2: Monsieur Rollin, vous connaissez.
3: Oui, bien sûr. C'est le docteur Archibald Kössler.
2: Non, en technologie, on utilise une unité un peu plus grande qui est l'ampère-heure. Vous voyez, mais ça c'est en technologie.
7: Napoléon l'empereur.
2: Non.
3: oh, joli.
2: Tandis que là, cette charge électrique unitaire équivaut à 6,241509.
5: Lumens.
2: Non.
4: T'aurais dû le dire plus fort.
3: Est-ce qu'on peut avoir quand même la première lettre?
2: Non.
3: C'est quand même pas
7: ben demander la lune, ça.
2: Le volt, par exemple. Il y a quelqu'un qui m'a dit le volt.
3: Oui.
2: Vous avez dit le volt. Alors, le volt, c'est ce qui déplace une charge d'un...
3: Un coulon.
2: Quoi vous avez dit?
3: Un coulon.
2: Coulon. Bonne réponse,
4: Bravo.
2: Alors là, bravo.
3: Alors là, bravo.
2: Ça vous est revenu, monsieur.
3: Oui.
2: Il est content, le professeur.
3: Non, je suis pas content parce que j'ai trop transpiré. Je me suis vraiment chié
7: dessus.
3: C'est normal,
7: c'est un coulon.
2: Le coulon, c'est O-U-L-O-M-B. Hein, ouais. Charles Augustin.
4: Non. Il a pas découvert l'Amérique?
2: Non, mais il a découvert la charge électrique, ce qui est déjà pas mal.
3: Donc c'est un Français, alors?
2: Le coulon, non, il est pas français du tout. C'est Coulomb, si vous préférez.
3: Ah, Coulomb.
2: D'ailleurs, il s'appelait pas Coulon, pour tout vous dire.
5: Ben alors...
2: Le français s'appelait Coulon.
4: Ah d'accord.
5: Est-ce qu'ils étaient à deux?
2: Non, voilà, exactement.
5: Mais on pouvait pas trouver, vous nous avez parlé d'un anglais?
2: Lord Kelvin, lui, était anglais. C'est lui qui a évidemment mis
3: en... Mais comme il était modeste...
5: Non, mais il fallait qu'on trouve Lord Kelvin,
3: oui, parce que,
5: ou Monsieur Coulon.
3: Le zéro absolu, c'est Kelvin. Puisque...
2: Voilà, écoutez.
7: Eh oui,
2: écoutez,
7: le zéro absolu, c'est Kelvin.
2: Écoutez le professeur, vous voyez.
5: Le couillon, il a rien à voir avec le zéro absolu.
2: C'est pas couillon, c'est Coulon.
7: Coulon.
5: C'est pareil.
3: Moi, je connais Kelvin, c'est un zéro absolu, effectivement.
2: Écoutez, ne diminuez pas les mérites du professeur Rollin.
7: Ah oui, bravo,
2: qui a retrouvé
7: Rollin.
2: Le Coulon, effectivement, qui doit son nom, Coulon, à M. Charles Augustin.
6: Il faut lui donner une bouée, hein.
2: Qui n'a rien à voir.

0: voir avec Lord Kelvin, qui lui est... Enfin, je ne sais pas si vous...
1: Mais on peut pas
2: non,
1: bah
2: non oui, on ne peut pas suivre, puisque ça n'a rien à voir, et vous avez dit qu'il était Lord, alors...
3: Même vous, vous ne comprenez pas
0: ah
3: ce
0: non,
3: que
0: mais
3: vous dites.
0: Il est Lord de passer à autre chose.
4: Monseigneur.
0: Pour Madame Potiron, qui habite Marseille, moi-même, j'avoue que je suis un peu perdu dans ce que je viens de vous raconter. Je suis nul, mais alors, il faut vous dire un truc. Hein. Mais en physique-chimie, c'est la matière où j'étais mais le pire, plus nul, c'est vrai le plus nul avec que j'étais.
5: Et pourtant, c'est le plus utile dans la vie quotidienne.
1: Ah oui,
4: oh, oui.
1: Ah bah le coulon, ça, tous les jours, on s'en sert.
5: Largement le plus utile.
3: Par exemple, dans une situation
5: Par exemple, toutes les manipulations d'appareils électriques.
6: Ah oui, pour se mettre un thermomètre dans le tube, pour avoir des notions.
0: Monsieur Janssen.
3: Ça fait 20 ans qu'on se le met dans l'oreille, mais lui, il persiste. Hein. C'est le Jean Moulin du Fion, lui. Hein.
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9: Ah non, moi, il y en a une qui est exceptionnelle. C'est l'ours, Michel.
4: Ah ouais.
9: C'est bon, extraordinaire.
10: Alors, c'est l'histoire d'un type. Il va à la chasse avec son petit fusil. Et il marche. Et puis, tout d'un coup, il voit un ours. Alors, il se planque derrière un arbre et il tire sur l'ours. Et l'ours, il tombe. Alors, il est très content parce qu'il a tué l'ours. C'est rare. Alors, il arrive près de l'ours et puis et il lui dit « Je t'ai eu, toi ». Et à ce moment-là, l'ours, il se lève, il prend le mec, il le retourne, il baisse son pantalon et, ça va vous plaire, il l'encule. Alors, ça serait dans une introduction, j'ai dit « Le sodomise », mais non, là, il l'encule. Aux grosses têtes, il l'encule.
6: Ah bah, on a pas peur.
10: Alors, le type, il est très, très vexé.
4: Mais c'est bizarre.
10: Il va dans le... Oui, parce qu'il n'est pas du tout homo. Il va dans un magasin de spécial fusil pour ours. Il achète un fusil pour ours. Il retourne dans la forêt comme un dingue. Il cherche l'ours. Il trouve l'ours. Il tire. L'ours, il tombe. Il s'approche de l'ours. Il lui donne un coup de pied dans le ventre pour vérifier. Et il dit « Je t'ai eu, toi ». À ce moment-là, l'ours, il se lève. Il retourne le mec. Il baisse son pantalon. Et il l'encule. Le mec, il est très, très vexé. Là aussi, je peux la faire durer 2 jours. Il va dans un surplus militaire. Il vole un bazooka. Il revient dans la forêt, il fait... Ça, c'est pour appeler l'ours. L'ours arrive, très content. Le mec, il vise l'ours, il tire sur l'ours, il y a un petit cratère au fond, il y a l'oreille. Ça, là, vous n'avez pas l'image, mais je tire la langue. Il lui donne une grande claque, il donne une coupée dans le ventre, il soulève sa patte, il fait « Je t'ai eu la scoula, connard, je t'ai eu ». À ce moment-là, l'ours, il se lève, prend le mec, il retourne, il met son pantalon. Et d'après vous, qu'est-ce qu'il fait? Il l'encule.
4: Mais il est où cet ours, me disait Christophe?
3: Il a déjà pris son permis de chasse, Christophe.
10: Alors, il est évidemment de plus en plus vexé. Il retourne à la caserne militaire, il vole un tank. Il roule dans la forêt, il fait... L'ours arrive et on m'a appelé. Il tire des obus. Il y a un cratère de 25 mètres au fond, il y a l'ours. Comme ça, il tape sur l'ours, il donne des claques. Il se met comme ça pour faire la photo avec le pied sur le ventre de l'ours. À ce moment-là, l'ours, il se lève. Il prend le mec, il retourne. Oh, il baisse son pantalon, il fait, dis-moi, tu serais pas pédé, toi?
0: Vous la connaissiez pas? On s'en lasse pas.
6: Mais oui, il la raconte tellement bien.
0: Michel vient nous la raconter une fois par an, mais on l'adore.
10: Oui. Non, moi, il y en a une que j'adore, vraiment, alors, j'adore. C'est le moineau qui est dans la forêt.
2: Mais il y a des animaux, parce que
10: ça m'a rappelé ça. Parce que vous savez, les histoires, ça s'enchaîne.
0: Qu'est-ce qu'il ferait pas pour éviter les questions littéraires?
10: Un moineau, il est dans la forêt, il est là, il se balade, c'est le bruit des ailes, hein, Et puis tout d'un coup, il voit un éléphant. Et il a un coup de foudre. Il fait à l'éléphant, j'ai un coup de foudre, je te veux, l'éléphant, il fait arrête de dire des conneries. Il fait, je veux te niquer, je te veux, l'éléphant, il fait, écoute, arrête, regarde-toi, regarde-moi, tout nous sépare, arrête. Bon, je veux te niquer, je t'en supplie, je veux te niquer. Au bout d'un moment, l'éléphant, il fait, bon, écoute, si ça te fait plaisir, vas-y. L'autre, ouais, yes! Il se met derrière, et il commence à niquer l'éléphant. Il est très content.

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9: Et on espère l'arrivée de Monsieur Haz qui va se faire engueuler. On arrive en semi, vous l'engueulerez quand il arrivera.
10: Mais je suis trop content qu'il soit en retard.
9: Oui, parce que c'est pas vous le dernier comme
10: bah,
9: ça.
10: Oui. Bah oui, oui. J'ai failli être en retard. J'ai grillé au moins trois feux rouges.
9: On démarre à la même heure tous les jours, 15h30, bah c'est oui. 15h30.
11: Bah oui. Bah oui, le direct, bah c'est le direct.
12: Bah oui, c'est ça.
13: Non, mais cela dit, c'est exactement la raison pour laquelle je suis jamais en retard. Ça me mettrait dans un état de stress alors que lui va arriver. Mais je suis sûr, ultra décontracté.
9: Oui, ça, c'est le syndrome Titoff. Voilà. Ouais, mais... voilà, voilà. Alors, c'est-à-dire que même quand c'est vous qui êtes en retard, c'est Titoff qui prend.
13: C'est vrai, c'est horrible.
9: C'est quand même dégueulasse, cette affaire.
14: Non, mais j'ai failli me faire écraser. J'allais faire un constat et tout, mais je me suis rendu compte que je n'étais pas assuré, moi non plus. Donc
9: Comment ça aurait failli vous faire écraser?
14: Parce qu'en fait, j'ai acheté un vélo électrique. C'est hyper dangereux. Et donc, j'ai pris la voie cyclable, mais c'est un vélo électrique qui va à 50 km. Donc, je ne sais pas si je vais sur la route ou sur la voie cyclable. Parce que ça roule comme une moto.
11: Et il ne fait que 50 km?
14: Non, il va à 50 km/h.
11: Ah bah mais précise.
15: Mais attends, t'as changé le moteur, t'as
14: non,
15: le.
14: Non, ouais, on a fait quelques bricoles.
16: Bon, ça s'est terminé comment?
14: Si je suis là, c'est que normalement ça va. Hein.
9: Monsieur Botti était très content que vous arriviez en retard parce qu'il s'est dit voilà, c'est pas moi le dernier
10: moi,
9: aujourd'hui.
10: À la base, je suis arrivé en retard, faut le dire. Quand on m'a dit ah, il est pas encore là, j'ai dit oh, magnifique.
14: Moi, je suis jamais en retard. C'est vraiment
10: non.
14: C'est qu'en cas de parce que là, j'ai failli mourir quand même. Personne n'est inquiet, mais j'ai quand même failli mourir.
9: Hein. Alors là, on reconnaît bien les escrocs.
12: Si ça se trouve, c'est Stomy qui a essayé de te renverser pour être sûr d'arriver avant toi.
10: Exact.
9: Vous permettez que je place une première citation, si vous voulez bien, pour Monsieur Grusso.
11: On peut pas parler entre nous.
9: Non, mais c'est pas ça. Vous m'avez dit que vous avez révisé, chère Isabelle, les éphémérides du jour. et ça tombe bien parce qu'il est mort le 29 janvier. On est le 29 janvier. Je parle de celui qui a dit, et voici la citation, « Les seules créatures qui s'accouplent en se faisant face sont l'homme et le sandwich au pâté.
14: Oh, » Donald Trump.
9: Donald Trump, non.
12: Sandwich au pâté, c'est pas tout jeune.
11: C'est un Français.
9: Un Français d'origine étrangère.
11: Ah, Pierre Légaré.
9: Non.
11: Non, mais il a envie d'ailleurs.
14: Charles Bois.
9: Pas francophone.
14: Charles Bois.
11: Canadien.
9: Pas canadien.
11: Ah, non, mais il est, oui, ok.
14: Garou.
11: Je sais, je crois que je sais.
16: Ah, ça y est,
11: le tambour.
13: C'est Peter Ustinov.
9: Pas du tout, non.
14: Garou.
9: C'est quelqu'un qui est, non, pas francophone, que je vous dis.
14: Ah, pas francophone, mais français. Il est né en France, il parle pas français.
16: Mais non, mais qu'est-ce que tu racontes?
9: Il est français.
16: Il a failli mourir, excusez.
9: Il est français, mais il parle très bien le français. Il avait écrit des best-sellers en français, mais il était d'origine étrangère. C'est lui qui a dit aussi « La saucisse de Francfort est insoluble dans la choucroute ».
14: Justin Bridoux.
11: C'est un écrivain ou pas?
10: J'ai pas mes lunettes.
11: Bah oui, Tommy, je te dérange.
10: J'ai pas mes lunettes.
12: Oh là là.
9: Qu'est-ce qu'il y a?
11: Il a des antisèches.
10: J'ai oublié mes lunettes chez moi.
14: Mais il te faut pas des lunettes, là.
10: Les éphémérides, j'ai besoin de mes lunettes.
11: Ah non, mais les éphémérides, t'es censé les lire.
16: Mais
11: et
16: non,
11: les
16: retenir. Mais
14: là, il vient de montrer à tout le monde qui triche, en fait.
10: Non, le boss, il a dit que moi, j'avais le droit.
11: Non.
10: Je suis la seule personne de toutes les grosses têtes.
9: Vous n'êtes pas obligé de répéter ce qu'on se dit la nuit.
10: Moi, j'ai le droit. Je prends des notes, après, je les lis.
14: Le pire, c'est que t'as pas les bonnes réponses, même avec les bonnes réponses
10: devant toi. Exactement ça.
14: Est-ce que c'est un écrivain? Faut reprendre les questions.
9: Je vous ai déjà dit, il a fait plusieurs best-sellers, dont son principal best-seller était sur ses origines.
11: Cavana.
9: Bravo.
16: Ah oui, je l'ai eu.
9: François Cavana. Bonne réponse de Caroline Diamant.
10: Caroline.
9: C'est un de nos habitués, François Cavana.
13: Je savais pas qu'il était pas français.
9: Son best-seller, c'est les Rital, évidemment.
13: J'avais oublié.
9: Ses origines italiennes, c'est ce qui ont fait le succès de son livre, les Rital. C'est son plus gros succès en librairie, les Rital de François Cavana, qui était aussi, évidemment, fondateur, cofondateur de Harakiri, Charlie Hebdo, et je vous en passe. On a eu du mal, si c'est comme ça, pendant 2h30 pour François Cavana. Enfin, Gazan, vous faites quoi, alors?
12: J'ai

0: laisser un peu mariner, j'allais y arriver.
1: Mais c'était bien François Cavada. Bravo Caroline, heureusement qu'elle est là. Hein.
2: Franchement, elle cartonne à chaque fois, Caroline.
1: Une autre citation pour Mme Bousquet, Roselyne Bousquet, qui habite Crotté, qui a dit...
0: Ben oui.
1: C'est comme ça.
3: Elle... Pour ramasser, ben, hein.
0: Pour acheter un karcher,
4: j'espère qu'elle n'habite pas au bout d'un petit chemin.
1: Qui a dit, la femme qu'on embrasse ferme les yeux pour voir l'homme par qui elle aimerait être embrassée.
3: Alors, vu l'imitation Bourville.
1: Oh, bravo, c'est pas gentil.
3: Sacha Guitry.
1: Sacha Guitry.
0: Mais comment tu fais pour trouver à chaque fois ?
1: Pour Claude Klein, qui habitait Très en Charente-Maritime, qui a dit « Charles d'Angleterre possède la foule et noble et lente d'un garde royal en train de se débarrasser d'un étrau collé à sa semelle. »
5: Oh non.
6: Wow. Stéphane Bern.
1: Non.
4: Mais c'est le roi,
3: mais
4: quand même.
3: Je n'ai pas compris.
1: Alors, à l'époque, il n'était pas encore roi.
4: Oui, mais même, il était fils de reine.
1: Celui qui a dit ça, c'est quand il était prince. Voilà pourquoi j'ai enlevé prince, vu que maintenant, vous avez raison.
6: Coluche.
1: Il est roi. Coluche, non.
0: Camilla Parker Bowles.
1: Non, non, non, c'est quelqu'un qui avait beaucoup d'humour, lui aussi, qui a écrit de nombreux, mais encore plus que Cavana, nombreux best-sellers. Lui, il est mort en Suisse.
4: Frédéric Dard.
1: Frédéric Dard, bonne réponse de Caroline Diamant.
3: Ouais, j'ai pas compris la citation. Alors.
1: Pourquoi ça, vous n'avez pas trouvé la citation ?
3: Je n'ai pas compris.
1: C'est pas grave que vous n'ayez pas compris, ce qui compte,
3: je sais, tout le monde s'en fout.
4: T'as entendu si on avance quand même ?
3: Je sais même pas pourquoi je suis là. On m'écoute pas, on me regarde pas et,
2: si
3: et
2: tout le monde s'en fout.
4: Mais si, mon chaton, regarde, tu es toute belle.
3: Pas ton chaton. Retourne dans ta litière.
1: Pour Hubert Lecour, qui habite la Ferté-Saint-Aubin, la dernière citation avant qu'on passe aux choses sérieuses, monsieur Lacour espère, ou Lecour, pardon, espère tout de même un chèque RTL, qui a dit « Je m'étais souvent demandé pourquoi les Anglais aimaient à tel point le thé, je l'ai compris récemment en goûtant leur café.
4: » Oh. Pierre Garry,
3: c'est un français.
1: Alors un français,
5: un humoriste,
1: un français, on va dire spécialiste du pays, de l'Angleterre en tout cas.
3: Ah, Limor,
0: Pierre Daninos,
4: Nikos.
1: Et ça, c'est une bonne réponse de Florian Gazan, l'auteur des carnets du Major Thompson, Pierre Daninos. Bravo Florian.
3: Que ceux qui aiment Daninos se lèvent.
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1: On nous rappelle dans ce papier du Figaro signé Mohamed Aïssaoui, et ça, enfin quand je dis on nous rappelle, moi je l'ignorais, que ce poste était important d'être voilà, le secrétaire perpétuel de l'Académie française, car c'est, écoutez bien, le 24e rang de l'État et de représentants dans le monde.
5: C'est comment ça ?
1: Alors moi, je me suis dit, tiens, mais il y a un classement, est-ce pas, des représentants de la France dans le monde. Je savais effectivement que le président de la République était le premier représentant de notre pays.
2: Ah
1: en,
2: bon ?
1: En deux, c'est le
0: Sénat.
1: Non, en deux, c'est le premier ministre.
2: Ah oui.
1: En trois, c'est le président du Sénat, en trois. En quatre, c'est le président de l'Assemblée nationale. Mais je n'imaginais pas qu'il y avait un classement qui allait, écoutez bien, je l'ai là, ça va jusqu'à 60. À peu près.
6: Je suis combien, moi?
1: Ben, je sais pas dans quelle catégorie je peux vous mettre, mais c'est hallucinant.
3: Ah bon,
1: il y a un vrai classement par ordre d'importance des fonctions dans notre pays pour représenter la France à l'étranger. Et c'est en un président de la République, en deux premiers ministres, en trois présidents du Sénat. Alors, effectivement, chancelier de l'Institut de France, secrétaire perpétuel de l'Académie française, j'ai bien vérifié, c'est bien 24e derrière le président du Conseil régional d'Île-de-France, 23e.
5: Troisième. Ah bon ?
1: Donc Valérie Pécresse, par exemple, elle est 23e représentante de
6: l'État. Donc c'est-à-dire, Laurent, si les 23 meurent, par exemple, c'est elle qui va devenir la représentante de la
1: en
6: France.
1: En quelque sorte. Voilà. Le maire de Paris, Anne Hidalgo, elle est avant Valérie Pécresse.
4: Oh non.
1: Elle est 22e.
4: Oh non.
1: 22e. Mais avant elle, vous avez le préfet de police de Paris. Avant, vous avez encore... Alors, finalement, les rangs, ça ne veut rien dire, parce qu'en 12 et 13e, vous avez... tous les députés en 12.
5: Ah ouais?
1: Et en 13, tous les sénateurs.
6: Ah, ça fait
1: comme ils sont 577 rien qu'au Parlement, ça veut dire que de toute façon...
5: Et s'ils sont en même temps, comment on les partage par ordre alphabétique?
1: Je ne sais pas. Mais alors, ce qui est intéressant... Vous m'avez compris et vous me voyez venir. Je vous ai donné les quatre premiers. Je vous ai dit un président de la République, deux premiers ministres, trois présidents du Sénat, quatre présidents de l'Assemblée nationale, Qui trouve-t-on à la cinquième place dans le top 5 donc des plus hauts représentants de l'État?
4: Un joueur du PSG.
5: Le président du Conseil d'État.
1: Non, avouez que vous n'aviez jamais entendu parler de ce classement à ce point-là, franchement.
9: Jamais. Est-ce que c'est militaire?
1: Je suis tombé des nues ce matin.
9: Un militaire.
4: Moi aussi, je tombe.
9: Un militaire.
1: Pardon?
9: Un militaire.
1: Non, pas
6: un politique. Un politique.
1: Politique, oui.
10: Le président du Conseil constitutionnel.
1: Non.
11: Président de l'Assemblée.
1: Le président du Conseil constitutionnel, il arrive en huitième position.
6: Ah, c'est pas si un ancien président de la République qui serait vivant, qui sera encore vivant.
1: Ancien président de la République. Bonne réponse.
4: Alors, il y en a deux.
6: Donc ce serait...
1: Bravo, Johan Rioux. François Hollande et Nicolas Sarkozy sont actuellement les cinquièmes représentants de l'État à l'étranger.
10: C'est lequel, ce
4: alors
10: lequel,
4: qu'on les a foutus dehors. Ah, c'est incroyable. Non, mais c'est incroyable ce pays quand même.
10: On va pas se retaper Hollande.
5: Et Hollande, il est tous les dimanches dans mon quartier.
1: Ah bon, qu'est-ce qu'il fait?
5: Il est là à signer pour que quelqu'un la regarde.
4: Ah, il fait les pare-brise.
5: Jette une monnaie. C'est comme un.
1: Feu rouge.
5: Il est un petit truc avec un.
4: Il est déguisé en roumain.
6: Vous êtes sûr que c'est lui, Marcella?
5: Ah oui. Il faut avec un sourire des pingouins, quand même, tout ça.
4: Le mardi, il est dans le deuxième arrondissement. Le jeudi, troisième.
1: Bon, en tout cas, voilà, vous avez l'ordre. On appelle ça l'ordre de préséance, vous voyez.
6: Vous serez pour qui? Alors, imaginons, comment on ferait un secrétaire perpétuel des grosses têtes. Oui. Ce serait qui, selon vous, qui mériterait ce poste?
4: Oh, écoute-le, l'autre. Allons, ouais.
6: Ah, il est déjà en train de faire auprès des autorités, auprès du public.
1: Ça ne sera pas vous, parce que quand on voit votre académie...
6: T'imagines s'il y a un vote et tout vote au sommet, on se réunirait entre nous, on voterait, il faudrait avoir des alliés. Est-ce que Asti voterait pour moi?
10: Non.
6: Mais moi, j'adorerais faire un discours, essayer de comme pour être...
9: Vas-y.
1: Az, par exemple, je le vois très bien secrétaire perpétuel des grosses têtes, parce que autant en prendre un jeune, parce que c'est jusqu'à la mort.
10: Voilà. Ce serait votre Gabriel Attal.
1: Non mais c'est vrai, autant en prendre un jeune, parce que si vous
6: je suis jeune, j'ai 45 ans seulement.
1: Ah oui,
10: mais toi c'est pas une question d'âge.
5: Lui il a beaucoup moins, il a un temps de moins que toi.
1: Quel âge vous avez, monsieur Haas?
10: 28
1: ans, vous voyez.
5: En plus, quand on les voit, on a envie qu'ils soient perpétuels.
6: Oh c'est beau. La première gentillesse au bout de 45 ans.
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1: Ah, une question qui devrait permettre à Laurent Deutsch et à Hector Obalk de, on va dire, réunir leurs sciences à l'un et à l'autre pour trouver la réponse.
4: Et nous, on réunit quoi?
12: On
4: réunit autour d'un verre, là.
1: Parce que c'est à la fois de l'histoire et de la peinture. En effet, c'est un peintre à qui François Ier a confié une somme d'argent.
13: Léonard de Vinci.
1: Non, pour qu'il lui achète des œuvres d'art. Et finalement, une fois rentré chez lui en Italie, il a retrouvé son épouse et puis avec l'argent, plutôt que de, on va dire, acheter des œuvres d'art pour François Ier, eh bien, il a dépensé tout l'argent pour se fabriquer, pour se faire construire une maison à Florence, dans sa ville.
13: Bah,
1: de quel peintre s'agit-il?
13: Alors, ça doit, Michel-Ange.
1: Michel-Ange, non.
4: Titien. Le Caravage,
1: non.
10: Titien,
1: non.
13: Raphaël,
1: non.
13: Grossien. Il fait les tableaux de légumes, là.
1: Pardon.
13: C'est pas celui qui fait les tableaux de légumes.
1: Ah, Archibaldo.
13: Ouais, Archibaldo.
14: C'est pas le même moment.
1: Qu'est-ce que vous dites?
14: C'est un siècle plus tard.
13: Oh, tabac.
4: Déjà, il dit un peintre. Nous, on est très fiers.
3: Attends, il dit les légumes et on comprend.
13: Ouais. Corrache.
1: Comment vous dites?
13: Corrache.
1: Non.
4: Celui qui remettait les slibards.
13: Comment?
1: Ah, El Braghetto.
4: El Braghetto.
1: Non. Vous voulez que je vous donne quelques œuvres? Ça peut vous donner...
13: Véronèse.
4: Moi, ça m'aidera pas, mais ça aidera sûrement Hector et
1: il
4: Laurent.
1: Il a peint la Madone des Harpies.
13: Sarto.
1: Sarto, bonne réponse.
4: Je savais que ça l'aiderait.
1: Andrea.
14: Je vous explique très vite. Andrea del Sarto, c'est un peintre qu'on appelle maniériste. Ça veut dire quoi, maniériste? Ça veut dire qu'il vient après toute la Renaissance, où tout le monde sait tout faire et tout le monde sait très bien peindre. À ce moment-là, chaque artiste se distingue autrement que par un truc technique, mais par une manière. Et la manière de Sarto, elle est floue. Elle est floue 3 siècles avant les impressionnistes et elle est géniale. Voilà Sarto.
1: Ah bah écoutez, ça c'est bien résumé.
4: Moi j'adore ces chansons, hein.
1: Qu'est-ce que vous dites?
13: Les chansons de Sarto, je vous avais... Michel Sarto.
1: C'est pas Michel Sarteau, c'est Andrea del Sarto.
11: Pardon.
1: De son vrai nom d'ailleurs, Andrea Daniolo di Francesco di Luca, ou Andrea Daniolo di Francesco di Luca di Paolo di Meglio Vanucci. Il avait un nom à rallonge, hein, celui-là.
11: On est d'accord, c'est un escroc, le mec.
1: Pourquoi?
11: Bah, il a pris de l'argent à François Ier pour soi-disant acheter des œuvres d'art, il s'est fait une maison.
1: Quand c'est flou, il y a un loup.
6: Victor, est-ce que vous allez au musée quasiment tous les jours pour parfaire votre connaissance?
14: Tous les mardis, parce que sinon il y a trop de monde.
3: Tous les mardis. Le mardi c'est fermé.
14: Justement c'est pour pas pour lui.
1: Vous n'y mêlez
14: pas. J'ai passé 20 ans de ma vie, à passer tous les mardis au Louvre, au Musée d'Orsay, à Londres, à Chicago,
3: on
14: et je
3: vous
14: sais
3: ouvre
14: encore,
3: exprès
14: pour filmer les tableaux.
3: On vous ouvre
14: oui,
3: les musées.
14: Oui, parce que je suis un chercheur.
6: C'est l'un des
3: non,
6: plus.
3: Non, mais d'accord, vous cherchez
14: et
3: d'accord,
14: et je fais
3: mais
14: de
3: là.
14: Je des détails, oui, et donc j'ai besoin d'aller dans tous ces musées-là et les images que je projette dans mon spectacle. Et ben c'est pas des trucs que j'ai pris sur Internet.
3: M'engueulez pas.
14: C'est des choses que j'ai filmées avec amour. Comprenez-moi. Quand vous filmez un tableau, vous avez toujours l'ombre du cadre à gauche, à droite. Du coup, on ne fait jamais une bonne photo. Et donc, je ne fais jamais de photo. Je ne fais que des détails et je les superpose les uns après les autres.
3: Ouvre
11: mais c'est génial.
14: Mais ouais, mais c'est ça, ma vie. C'est ma passion, vous comprenez ou pas? Venez un jour.
3: Oh, ça va. Je sais que je ne suis pas Caroline. mais c'est quand même pas la peine de me parler comme ça.
14: Mais Caroline, jamais elle m'aura interpellé comme ça. J'ai tout de suite. Il y a tout de suite. Dès les premières secondes, j'ai senti que vous cherchiez la noise.
3: Mais vous m'avez demandé mon prénom, alors qu'on...
14: Je demandais gentiment, mais c'est quoi votre prénom? Vous l'avez mal pris.
3: Oui.
14: Mais qu'est-ce que j'ai dit comme prénom? Alors on peut plus demander à une femme parce que c'est une grosse tête. Pardon, c'est quoi votre prénom? Alors elle me prend mal. Mais c'est quand même dingue. Maman m'a dit, sois gentil avec tout le monde. J'ai dit, je vais être gentil d'abord avec Caroline. Et boum, je lui demande son prénom et boum, je me fais gauler.
0: Vous êtes un phénomène.
1: Je voudrais quand même préciser à Isabelle Mergault, parce que j'ai la chance, et j'espère, mais normalement, mon ami Franck Ferrand a vérifié tout ce que j'ai écrit. J'ai écrit une pièce sur la Joconde qui sortira en février prochain au Théâtre de l'Œuvre. Et sachez, en étudiant sur la Joconde, chère Isabelle, le mardi, justement, jour de fermeture du Louvre et des autres musées, il y a des tas de gens dans le Louvre, y compris d'autres peintres qui viennent faire des copies. Il y a pas foule, mais il y a quelques personnes.
3: Et d'ailleurs,
1: le jour où la Joconde a été volée, c'était un jour de fermeture du Louvre, puisque c'est quelqu'un qui venait travailler sur la Joconde pour la copier, pour en faire un autre tableau, une autre toile. Eh bien, c'est quelqu'un qui, venant pour ça, s'est aperçu que la Joconde avait disparu. C'était un jour de fermeture du Louvre, mais il n'empêche qu'il y avait quand même un peu de monde ce jour-là. Et vous y allez tous les mardis, alors.
14: Oui,
1: vous pourrez m'emmener, parce que moi, justement, j'aimerais bien aller voir la Joconde, parce que depuis que j'ai écrit...
3: Alors toi, tu vas y aller.
1: Depuis que j'ai écrit cette pièce, j'y suis pas retourné.
3: Mais là, moi, je peux faire la queue. Mais ça doit être génial.
14: Il n'y a pas que le Louvre, vous avez le Prado à Madrid,
3: oui.
14: Vous avez
3: la Galerie
14: à Londres, vous avez à Francfort, vous avez à Berlin, vous avez de quoi faire. Et j'emmènerai en priorité Caroline.
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1: Il s'agit d'un écrivain, qui en 1935 a été victime d'une attaque cérébrale qu'il a laissé avec une hémiplégie et une aphasie. De ce fait, il a passé 22 ans, les 22 dernières années de sa vie, cloué dans un fauteuil, incapable de prononcer une autre phrase que « Bonsoir les choses d'ici-bas ». C'est la seule phrase qu'il répétait tout le temps. « Bonsoir les choses d'ici-bas ».
6: C'est curieux.
1: Et il était soigné par un professeur qui s'appelait Théophile Alajouanine, spécialiste des aphasies, qui est devenu son ami et qui a écrit d'ailleurs sa biographie.
6: Alors, il devait avoir une conversation assez limitée quand même, son ami.
5: Mais il pouvait écrire quand même, non ?
1: Non, non, c'était fini déjà. Il avait déjà
13: Bonsoir les choses d'ici-bas.
1: Publié. Il y a même un prix qui porte son nom aujourd'hui.
13: Bonsoir les choses d'ici-bas.
5: Mais il est né qu'il
13: Bonsoir les choses d'ici-bas. Bonsoir les choses d'ici-bas.
5: Quelle que soit la question.
13: Il est Bonsoir né les choses d'ici-bas.
6: Rémi va t'adorer.
13: Continue. Bonsoir les choses d'ici-bas. Bonsoir les choses d'ici-bas.
1: Oui, c'est vrai que c'est l'accent d'un moment.
13: On doit être pénible quand même.
1: Là, on est pour l'euthanasie très vite, vous voyez.
5: Mais il est né en quelle année, cette personne?
1: Alors, il est né en 1881 à Vichy, ville où il est mort, d'ailleurs.
15: Il a écrit des romans?
1: Alors, il a écrit de la poésie, des romans, des essais, il a traduit aussi.
15: Avant.
1: Je peux vous donner quelques-unes.
6: Vous dites qu'il y a un prix qui porte son nom?
1: Oui, il a un prix qui porte son nom, absolument.
15: Charles Cros?
1: Jaune, bleu, blanc est un ensemble de nouvelles, de poésie.
13: Bonsoir les choses d'ici-bas.
6: Pas Félix Fénéon.
1: Pardon?
6: Félix Fénéon?
1: Non.
5: Est-ce qu'il a eu le prix Nobel?
1: Non, il n'a pas eu le prix Nobel. Sa correspondance, Lettre à André Gide, a été publiée aussi. Il a écrit 200 chambres, 200 salles de bain. Il a écrit Le vaisseau de Thésée, La rue Soufflot.
13: Alien. Ah, Patrick Bruel, dernière ligne droite, la rue Soufflot. Combien sont là? 4, 3, 2, 1, 0. Pardon.
1: Tout est bon. Hein.
6: Dans le cochon.
1: Non, il a un prix qui est d'ailleurs décerné à Vichy, ce prix chaque année.
6: Est-ce qu'il a fait au moins un livre un peu plus connu que tout ça que l'on lit encore aujourd'hui?
1: Il est quand même dans la Pléiade, vous voyez, monsieur.
6: Ah, il est dans la Pléiade.
1: Ah, il est dans la Pléiade.
5: Est-ce qu'il a fait de la politique?
13: Bonsoir les choses d'ici bas.
6: Ah oui, il est dans la Pléiade.
1: Je sais pas pourquoi vous me faites de plus. Vous devriez arrêter le journalisme et faire de l'humour.
6: Oh, vous savez, le journalisme m'a arrêté, hein, déjà.
1: Parce que vous êtes devenu très drôle, Beaugrand. Tiens à vous le dire.
6: C'est la rentrée. Bon, alors, est-ce qu'il y a un livre très connu de ce monsieur, quand même?
15: Est-ce qu'il a écrit du théâtre?
1: D'ailleurs, à un moment donné, il était en lice pour le prix Goncourt.
6: Ah oui, mais il y en a beaucoup. Hein.
13: Il y a longtemps.
1: Octave Mirbeau a voté pour Poème par un riche amateur qu'il avait publié, mais sans faire connaître sa véritable identité à cette époque-là.
6: D'accord. Il était caché.
1: Il y a un autre de ses romans qui a obtenu quelques voix au Goncourt en 1911, qui s'appelait Fermina Marquez.
13: Bonsoir les choses d'ici-bas.
5: Non, mais est-ce qu'il était... Je vous ai posé la question.
13: Bonsoir les choses d'ici-bas.
5: Très chiant quand même. Est-ce qu'il a fait la politique?
13: Bonsoir les choses d'ici-bas.
1: Alors, il avait une fortune personnelle qui venait de son papa, qui faisait qu'il avait une vie très, très aisée. Vous voyez, il n'avait pas besoin de vendre beaucoup de livres parce que ça lui a permis, cette fortune personnelle et paternelle, de parcourir l'Europe à grands frais, paquebot de luxe, Orient Express.
6: Ah, c'est Bernard-Henri Lévy.
1: C'était un dandy.
6: C'est pas Valérie Larbeau?
1: Comment?
6: Valérie Larbeau.
1: Valérie Larbeau, bonne réponse.
6: Bravo.
1: De Philippe Claudel, mais comment
6: J'avais
1: ça vous...
6: J'avais du mal à me concentrer avec notre ami Christophe.
1: Comment ça vous est revenu?
6: Refais-le encore.
13: Bonsoir les choses.
1: Mais comment ça vous est revenu?
6: Bah, c'est le roman que vous avez cité, 1911.
1: Eh ben voilà. Valérie Larbeau, excellente réponse.
13: Bonsoir les choses.
1: De Philippe Claudel.
13: Bonsoir les choses d'ici bas.
16: À suivre.
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1: Vous pouvez peut-être nous raconter une petite histoire belge, monsieur.
13: Oh, Beauvoir. Vous voulez une histoire belge, alors du dos, si ça vous fait plaisir.
1: Nos amis de Bel RTL nous réclament.
13: Alors j'en ai une très courte, hein, ça va leur plaire, je pense. Alors c'est un Belge qui rencontre ses amis au café, et puis il leur dit « Ah ben dis donc, vous savez quoi les mecs, vous êtes tous cocus, hein, hier soir j'ai baisé ma femme.
1: » Vous en avez une, Yann?
18: Ah oui, on en a une. Alors c'est un homme qui vraiment crée un crush sur une blonde magnifique,
13: Ziz,
18: hyper canon et tout, voilà, par exemple. Et donc, il l'invite au restaurant. Alors, il la courtise depuis déjà un mois, mais là, il l'invite au restaurant, il veut lui faire plaisir. Alors, c'est le grand soir, il réserve une table dans un super restaurant gastronomique. Et là, une chambre dans le palace, tout la totale. Et il investit toutes ses économies, le pauvre, pour cette soirée, parce qu'il veut vraiment la pécho. Et donc, enfin à table, et tout d'un coup, la femme, elle est là. Oh, mais je goûterais bien du caviar, puis je prendrais du foie gras, puis je prendrais du homard, et puis et là, mais elle prend tout ce qui lui fait plaisir, elle prend le plus grand champagne, enfin moi. Et lui, il est de plus en plus inquiet quand même pour l'addition. Et tout d'un coup, il lui dit, bah, dis donc, mais tu manges toujours autant? Elle fait, non, non, non, seulement quand j'ai mes règles.
1: Vous en avez une, Ziz?
19: Oui, une devinette. Un peu voir, hein. Vous savez pourquoi les schtroumpfs rigolent tout le temps?
1: Non.
19: Non? Parce qu'ils ont l'herbe qui leur chatouille les couilles.
1: Julie, vous en avez une, Julie?
20: Ah, c'est une petite fille qui va voir sa maman et qui lui dit « Maman, comment ?» Elle voulait avoir des renseignements sur sa naissance, sur ses origines. « Maman, comment je, pourquoi je suis là ? Comment je suis venue ici, chez vous, avec vous ?» Alors la maman lui dit « Mais c'est le bon Dieu qui t'a envoyé. » Et la petite fille qui dit « Mais toi aussi, maman, c'est le bon Dieu qui t'a envoyé ?»« Oui, oui, bien sûr. Et grand-père, et grand-mère, et papa, tout le monde ?»« Oui, oui, oui, c'est le bon Dieu qui nous a envoyé. » Et la petite fille qui dit « Mais tu es en train de me dire qu'il n'y a jamais eu de sexe dans la famille depuis 200 ans ?»
1: Vous avez une autre Belge, monsieur Beaugrand ?
13: Oh, si vous aimez la Belgique, j'en ai une, hein, elle est horrible, hein. Bon alors, c'est un Belge là qui est comme ça, là, il est, puis il voit dans son jardin, il voit une grenouille, alors il attrape la grenouille, et puis il se dit « Tiens, je vais faire une expérience. » Il lui dit là, il lui dit « Allez, saute !» Puis la grenouille, elle saute. Alors là, il se dit « Tiens, ben, je vais lui couper une patte pour voir. » Il lui coupe une patte, il lui dit « Saute !» La grenouille, elle saute quand même. Alors il dit « Tiens, dis donc, elle est forte cette grenouille, hein. Alors, je vais lui couper une deuxième patte, hein. » Puis il lui dit « Vas-y, saute !» Elle saute, la grenouille. Ben, il lui reste deux pattes, la grenouille, quand même, hein. Sur les quatre, hein, donc, du coup. Il se dit « Tiens, ben alors, je vais lui couper une troisième patte. » Il lui dit « Vas-y !» Et ben, elle saute encore. Et là, il reste une patte. Il dit « Bon, tiens, je vais lui couper une quatrième patte. » Il lui dit « Saute !» Ben, elle saute plus. Et ben voilà, il en est arrivé à la conclusion que quand on coupe quatre pattes à une grenouille, elle devient sourde.
1: Oui, monsieur Titan. Oh,
21: comme Yazid du panier, j'en ai une petite blague marseillaise. C'est Dédé et Doumé, bon, et ils sont là, ils se retrouvent à l'heure de l'apéro, ils ont pas un rond, et Dédé, il a envie de boire l'apéro, il dit « Putain, j'ai envie de faire la fête, j'ai envie de faire la fête, j'ai envie de faire la tournée des bars. » Et l'autre, il fait « Mais enfin, on a pas un rond, comment tu veux qu'on fasse ?» Il fait « Écoute-moi, tu vois, j'ai une technique, tu vas voir, on va aller chez le charcutier, on va acheter une chipolata. » Tu vois, je vais mettre la chipolata dans le pantalon, comme ça. Oh. On va boire. Au moment de payer, je sors la chipolata, tu te baisses, tu mastiques un petit peu la chipolata. Là, le mec, il va être, tu vois, le mec, il va nous insulter, on va se faire virer, on sort du bar, au pire, on se prend un coup de pied au cul, et on n'aura pas payé. Il fait, oh putain, Dédé, t'es un génie. Ils vont à la charcuterie, ils achètent la chipolata, ils vont au premier bar, bon, ils sont un peu comme ça.
1: Sacré professeur Raoul, toi.
21: Ouais, ouais.
1: Il a toujours de ses méthodes.
21: Ils commencent à boire, ils font 3-4 tournées de pastis et tout ça, mais c'est le moment de payer. L'autre, il fait « Bon, alors on y va. » Alors Dédé, il sort la chipolata, l'autre, il se baisse, boum, boum, boum, il commence à stiquer la chipolata. Le patron, mais qu'est-ce que c'est, bande de vraiment dégueulasse, bande de cochons, sortez de mon bar. Bon, ils sortent du bar, l'autre, ils sont morts, il a fait « Putain, mais c'est incroyable, ton truc, ça marche super bien. » Et là, ils enchaînent tous les bars, une dizaine de bars, et à chaque fois, ils sortent la chipolata, ils se papent, et chaque fois, ça marche. Et au moment donné, Doumé, il fait « Bon, écoute, j'en peux plus, moi, là, ça fait une dizaine de bars qu'on fait, bon, on change, donne-moi la chipolata. » Il fait « La chipolata, ça fait au moins 4 ou 5 bars que je l'ai perdu. »
1: On l'a un peu vu venir, mais elle est drôle. Une dernière Belge. Allez, une dernière.
19: Vous la voulez vraiment, celle-là?
1: Oui. Bon.
19: Alors, c'est un Belge qui est dans le métro, il semble un peu préoccupé. Il se parle à lui-même, là, il est comme ça, il dit « Sagittaire. » Ah oui, Sagittaire. Hein. Là, il y a le métro qui s'arrête, les portes s'ouvrent, il descend. Non, c'est pas Sagittaire. Hein. Alors, Bélier, peut-être Bélier, c'est ça. Hein. Alors, bah, il sort du métro, il marche une centaine de mètres. Non, c'est pas... Alors, peut-être Capri... Non, c'est Capricorne. Oh, Poisson, peut-être Poisson. Il reprend sa marche, il se parle toujours à lui-même. Oh non, c'est pas... Balance. Oh, je ne sais plus. Alors, voilà. Et puis finalement, il va chez son docteur et lui dit « Excusez-moi, docteur, c'est quoi déjà la maladie dont vous m'aviez parlé ?»« Ah, cancer, c'est ça, hein ?»
1: Quelle horreur !
19: Oh, bah, c'est dans des moires, ça, hein.
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1: Henri est au téléphone, il a laissé un message sur notre adresse mail, lesgrossetêtes@rtl.fr. J'aime la répéter de façon à ce que vous laissiez vous aussi hein, vos doléances, réprimandes, critiques, quelques compliments de temps en temps font du bien aussi, hein, mais ce n'est pas l'essentiel.
4: C'est moins marrant.
1: Bah, c'est moins marrant, ben ça, oui, ça dépend qui est concerné, c'est toujours pareil. Bonjour Henri.
9: Bonjour, bonjour Laurent, bonjour les grosses têtes et bonjour le public, évidemment.
1: Eh ben, tiens.
4: Quel paillot.
1: Ah, et Henri a noté une petite erreur que je reconnais avoir pu commettre récemment parce que je suis allé vite en sortant cette phrase. Je me souviens exactement dans quelles circonstances c'était, mais allez-y, je vous écoute, Henri.
9: Oui, c'était la question. Alors, qui a dit, pardon, qu'il vaut mieux être le premier mari d'une veuve que le deuxième?
1: Oui.
9: Et donc, je me suis dit, ou bien Laurent s'est mélangé un tout petit peu les pédales, ou bien l'auteur de cette citation n'était pas très futé, parce que le premier mari d'une veuve étant carrément mort, évidemment, sa place n'est pas enviable.
1: Non, voilà, effectivement, voilà. La citation, c'est il vaut mieux être le deuxième mari d'une veuve que le premier. Voilà.
9: Il me semblait bien aussi.
1: Et c'est de Sacha Guitry. En fait, je sais exactement pourquoi je me suis planté quand j'ai donné cette citation que je connais par cœur depuis des années. C'est que c'est un jour où Isabelle Mergault se plaignait dans l'émission de ne pas avoir eu de citation de Sacha Guitry. Ah.
9: Et oui, donc, je m'en souviens.
1: Voilà. Et au dernier moment, j'ai sorti de mémoire la citation. Et comme je l'ai sorti de mémoire très rapidement, j'ai inversé les deux propositions. Mais vous avez absolument raison. Et évidemment, ça n'est drôle que si on ne se trompe pas dans l'ordre. Il vaut mieux être le deuxième mari d'une veuve que le premier. C'est bien de Sacha Guitry. Bravo d'avoir rectifié et de bien suivre. C'est aussi pour vérifier si les auditeurs sont attentifs.
4: Laurent, je peux...
9: Oh bah, je vous suis depuis tellement longtemps que forcément...
4: Vous avez quand même appelé les grosses têtes pour dire que Laurent s'était trompé en disant qu'il s'était mélangé les pédales, qui est une expression qui n'existe pas du tout puisqu'on se mélange les pinceaux.
10: Oui, parce que moi, j'étais pas là en plus.
9: Effectivement.
15: C'est perdre les pédales.
1: Oui, parce que je ne mélange aucune pédale. Sachez-le, je sais qui est qui. On vous remercie, Henri. Maggie, maintenant, est au téléphone. Ah, Maggie, Maggie, rend la vie. Je ne sais plus comment c'était la chanson.
24: Maggie le jour, Maggie la nuit.
1: En visant.
24: C'est un poème.
4: J'adore Rosiva. Ah,
24: avec
4: elle, ça bouge.
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4: On est sous le charme.
1: On les découvre, les ex-intellos de France Inter. Ah, bravo, Vizorek.
4: Ah, j'adore Rosiva.
1: Il nous a fait croire pendant 10 ans qu'il regardait 7 sur 7 d'Anne Sinclair. Alors qu'en fait, il
4: était devant
1: Maggie, il regardait Maggie parce que c'était à la même heure, hein, je vous préviens.
4: C'est pas faux. Et oui. C'est pas faux.
1: Alors bonjour Maggie en tout cas.
25: Bonjour Laurent, bonjour les grosses
26: bonjour.
25: Têtes, bonjour à tous.
1: Bonjour.
25: Je suis très très très heureuse de vous avoir.
1: Ah, c'est gentil. Alors et particulièrement voilà. Vous aimez nos ch'tis, je crois.
25: Ah, bah j'appelle du Nord, bien évidemment. Oh. Donc un gros bisou à Jean-Philippe.
10: Un bisou, tchotte.
25: De petits gros bisous, mon tio. Ouais,
26: oh, mon tio.
25: Ouais, Bilout, gros bisous aussi à qui. Hein. Mais ceci dit, je n'oublie pas Alex parce que je suis sa compatriote.
4: C'est pas vrai.
26: Oui,
4: belge du Nord, mais... c'est pléonasme. Hein
10: non,
25: pléonasme, mais bon, je suis belge comme Alex, mais je trouve qu'Alex, il a perdu son accent.
4: Alors, j'ai travaillé. Ouais. J'ai travaillé. Je voulais que je vous explique pourquoi.
1: À France Inter, oui. Ils sont obligés.
4: Non, c'est quand je suis arrivé au cours Florent, on m'a dit qu'avoir un accent dans sa langue, ça n'allait pas. C'est-à-dire que si j'avais un accent allemand, un accent italien, j'aurais pu jouer le Cid. Mais jouer le Cid avec un accent belge ou un accent québécois, c'est mort. Et donc, effectivement, j'ai travaillé. Donc, je ne dis plus 8, je ne dis plus mon radiateur à fouille.
10: Ah oui.
4: Je ne dis plus je prends le wagon.
1: 90.
4: Je ne dis plus 90.
26: Et c'est difficile d'enlever son accent?
10: Non, moi, j'ai pas eu de mal à le perdre.
0: Mais, tu sais, Magui, je peux le reprendre très facilement, hein, si tu veux.
3: Le Cid, nous partîmes ça.
25: Écoutez, moi, alors moi, je fais du théâtre et de temps en temps, je dois prendre l'accent belge.
0: Mais dans quelle pièce tu as un rôle de belge?
25: On avait fait la chambre mandarine et alors, au lieu d'avoir un accent méridional, moi, j'ai pris un accent belge.
3: Il y a la comédie musicale aussi de La Frite Enchantée.
25: Ben oui.
1: Et c'est pour ça, parce que vous aimez le théâtre, j'imagine, que vous avez appelé votre chien Roméo.
25: Oui, ça me plaisait bien. C'est un petit rescapé qui vient d'un chenil. Et voilà.
1: Je pensais que c'était pour Shakespeare, moi, vous voyez.
25: Pour Shakespeare aussi, puisqu'on me demande partout où est sa Juliette. Voilà.
1: Et il a déjà connu une Juliette Roméo ou pas?
25: Il en a connu certainement une.
1: Mais avant vous, vous voulez dire.
25: Oui, avant moi.
0: Oh, Non.
3: Mais avant qu'il se fasse opérer.
1: Entendons-nous, avant vous, avant qu'il soit. Oh, merde. On peut rien dire ici. On vous embrasse, Magui. Daniel, pour terminer. Bonjour, Daniel.
7: Oui, bonjour, Laurent. Bonjour à tous.
11: Bonjour.
1: Alors, Daniel, qu'est-ce qu'il me dit, Daniel? J'écoute les grosses têtes depuis le début. Je regrette la disparition des vraies grosses têtes.
11: Ah.
1: Jean Dutour, Jacques Martin et Jean-Yves.
3: Nous aussi.
11: Qu'est-ce qu'on peut faire?
0: Est-ce que vous voulez l'explication de pourquoi ils viennent moins souvent?
7: Vous avez une espèce de poule qui glousse et qui coupe la parole de tous les autres.
1: Oui.
7: C'est assez insupportable.
11: C'est qui?
3: La poule.
1: Uniquement avec...
7: Heureusement, elle relève de niveau. C'est une petite grosse, quoi.
11: Johan Riou.
1: Une petite grosse.
0: Mais on est plus sur un dindon, hein.
7: Alors, en fait, tout ça, ce n'était qu'un jeu. Le but de la manœuvre, vous l'avez bien compris, c'est d'avoir une montre à RTL.
1: Vous savez quoi? On va vous envoyer deux montres RTL. Je vais vous dire pourquoi. Je vais vous envoyer une nouvelle et une ancienne pour que vous puissiez les comparer.
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1: Une question pour Sophie Bécu, qui habite dans Lyon. Sur TF1 dimanche soir, vous pourrez revoir ce qui est arrivé le 15 janvier 2009. Mais qu'est-ce qui s'est passé le 15 janvier 2009 ?
14: Ah, moi j'étais au Naturalia. Et je me rappelle, les choux-fleurs, tu te rappelles, Christine, ils avaient augmenté.
1: C'est marrant que vous disiez ça, parce que c'est vrai que souvent, quand je vois dans les films les interrogatoires, vous savez, de quelqu'un qui doit trouver absolument un alibi, qu'est-ce que vous faisiez telle date? Moi, je me dis, mais jamais je saurais répondre.
14: C'est comme ça qu'ils vous piègent, en vous demandant, vous faisiez quoi, vous mangiez quoi, et en fait, vous vous trompez, si c'est vous l'accusé, vous faites avoir.
1: Mais là, je vous parle quand même d'un événement important, le 15 janvier 2009. La preuve, vous allez le revoir dimanche soir.
11: Un événement français?
1: Sur TF1. Français, non.
11: Américain?
1: Américain, oui.
26: La sortie d'un film?
1: Alors, pour répondre à votre question, il y a eu un film sur ce qui s'est passé le 15
26: janvier. Je le sais, c'est Sully.
1: Expliquez.
14: L'avion.
26: Ah, c'est l'avion qui a atterri sur l'Hudson River.
1: Ouais. Excellente réponse de Christine, bravo. Et oui, parce que...
26: Eh ben, je me souviens de ce que je faisais ce jour-là. Parce que c'est tellement sidérant, un avion qui se pose sur l'Hudson.
1: Burnett Sullenberger dit Sully Sullenberger, qui effectivement a été joué à l'écran, vous savez par qui quand
14: Tom
1: même
14: Hanks, voilà. Tom Hanks.
1: Tom Hanks.
26: Il a le rôle de l'avion?
1: Non.
3: Le commandant de bord.
1: Il fait le rôle de Sully, le célèbre commandant, qui aura des ennuis. Hein, c'est tout.
26: Ah bah oui.
3: Oui, ils vont l'embêter.
1: C'est tout le sujet du
14: film. Parce qu'il a picolé un peu, c'est ça?
1: Du film de Clint Eastwood, diffusé dimanche soir sur TF1, où on va revoir évidemment tous les passagers effrayés et en même temps applaudir quand même ce commandant. Ah
26: oui, mais pourquoi? Qu'est-ce qui s'est passé? Franchement, je sais pas.
1: Eh ben, il a réussi à atterrir l'avion parce qu'il y a les réacteurs
26: ne.
1: À Rivière-Rire, ou à Fleuvire, je ne sais pas comment vous dites. Mais en tout cas, effectivement, l'Hudson River est un des fleuves qui traverse New York, vous voyez, Manhattan.
14: Il traverse à côté, parce qu'il n'y a pas de fleuve dans New York.
1: Oui, enfin, qui...
14: Vous confondez avec Meudon. Non, mais je vous vous le dis, moi, parce que là, on se fout de la gueule des gens. Non, mais... Et tous les New-Yorkais qui nous écoutent moment, et qu'hallucinent.
1: Vous avez quand même deux rives.
14: Oui, mais c'est pas de côté.
5: Il y a deux rives, mais c'est New York qui est au milieu.
1: Voilà, oui.
5: Il n'y a pas de haut, on dit oui, monsieur, et on continue.
14: Merci, Olivier.
1: Vous avez Manhattan d'un côté, et vous avez. Qu'est-ce qu'il y a, Christine?
26: Parce qu'il est. Il veut tout d'un coup se mettre plus belle que la mariée. On parle de Sully, on s'en fout.
14: C'est sympa pour Jean-Philippe Janssen.
1: Bah, toujours est-il qu'effectivement il a réussi à dites ça comme vous voulez, mais
5: à amérir.
14: C'est miraculeux.
6: Pourquoi on l'a condamné? Pourquoi est-ce qu'on a dit que c'était pas bien ce qu'il avait fait?
1: Parce qu'il aurait peut-être pu trouver d'autres solutions.
8: En attendant, tout le monde était sain et sauf, et puis les passagers, vous avez cette photo où les gens sont sur les ailes, et il avait une avarie technique, et la seule solution qu'il ait trouvée, c'est d'amérir sur le Tchad, mais il a bien fait.
14: Ça te parle?
5: Il a fait des raisons. Il aurait pu les tuer, mais tout le monde serait mort. Si tu parlais sur l'une seule, il a eu raison. C'est une ancienne hôtesse qui vous parle.
8: Bah oui. Attends.
5: Quand même, faut pas déconner, il a eu
8: raison. Moi, j'aurais adoré être hôtesse de l'air.
5: Non, mais j'aurais été dans l'avion avec lui, j'aurais applaudi de tous mes petits poignets.
14: On lui reproche, parce que je pense que on lui a conseillé de faire autre chose que d'essayer cette espèce d'amérissage improbable, et c'est pour ça qu'il a pu avoir des ennuis après.
8: Ah oui, mais vous savez, monsieur Toen, les conseillers sont pas les payeurs. Hein.
6: Oui. Et alors, il est toujours pilote, ou on lui a retiré sa licence?
26: Non, il est à la retraite. Ce qui était compliqué.
6: Oui, d'accord, du jour d'aujourd'hui, oui.
5: Donc, maintenant, il est moniteur
6: de
5: plongée. Il est moniteur de plongée dans un club. Il a arrêté l'aviation. Tout.
1: Il paraît que c'est des oiseaux qui étaient rentrés dans les réacteurs. Dans les réacteurs.
8: C'est très dangereux, les oiseaux, pour les réacteurs, vous savez.
5: Très dangereux, boum dans le réacteur, oiseau. Boum, boum, boum, boum.
8: Sur tous les aéroports, il y a toujours des voitures qui sont là pour chasser les oiseaux, avec des cris. Ça fait et ça fait partir les oiseaux. Parce qu'un avion qui rentre dans le réacteur, ça peut vous bousiller. On est obligé de faire demi-tour et retourner
6: partout. La preuve.
26: Tu as dit un avion qui rentre dans le réacteur.
8: Un oiseau. Elle est con, celle-là aussi.
1: Ou une tour.
26: Non, parce que...
1: Pour un hôtel, un oiseau, tous ces trucs-là...
8: Un oiseau, si petit soit-il, il rentre dans le réacteur, ça peut bousiller l'avion. On est obligé de faire demi-tour, il y a une procédure.
6: Un avion qui rentre dans un oiseau, ça fait mal aussi.
8: Les gens, ils croient qu'on fait ça pour les emmerder quand on fait demi-tour au parking parce qu'il y a un oiseau. Mais non. Il y en a une fois, il m'a dit, oui, vous faites chier, moi j'ai un contrat à signer, je vais perdre des millions d'euros pour ma société. J'ai dit, on n'en peut rien, monsieur, on a un oiseau qui est rentré dans le réacteur.
14: Il m'a dit,
8: j'exige de voir l'oiseau.
1: Vous lui avez montré
8: un morceau de poulet. J'ai ramené un poulet grillé, voilà.
6: Mais je comprends pas pourquoi ils mettent pas des petites grilles devant. Pour empêcher les oiseaux.
8: C'est pas radiateur connasse.
1: Moi, j'irais même un chasseur sur chaque... S'il y avait un chasseur sur chaque réacteur, un chasseur avec un fusil. Il nous faut chier ici sur Terre. Je suis pas content parce qu'ils chassent en forêt, alors qu'on les foutrait un chasseur par réacteur. Le problème serait réglé, vous voyez. Non, franchement, oui.
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1: Quel rôle les actrices Sarah Bernard et Nicole Garcia, à quasi un siècle d'intervalle, ont-elles joué en commun? Sarah Bernard et Nicole Garcia.
14: Théodora,
1: non.
14: Bécassine.
1: Alors, je dis un siècle, pas tout à fait. J'ai entendu Bécassine, Bernard, mais ça n'est pas Bécassine. Et j'aurais aimé tellement vous faire plaisir. Mais franchement,
14: je le sens.
1: Je vois mal Nicole Garcia dans Bécassine. Je ne sais pas pourquoi.
0: Oui. Sarah Bernard, moi aussi. Bécassine.
5: Ce qui serait amusant, c'est de savoir quand Madame Sarah a joué ce rôle.
1: Alors, je vais vous donner les dates. Vous verrez qu'il n'y a pas tout à fait un siècle, d'ailleurs, qui sépare les deux dates. Sarah Bernard, c'était dans un film, c'est même pas au théâtre, dans un film en 1913.
5: Ah, bah dis donc.
1: Et Nicole Garcia, c'est en 1978. Et c'était pour un téléfilm.
14: Ce serait pas La Voix Humaine, un truc comme ça, non.
1: C'est quoi le rôle de La Voix Humaine?
14: C'est pas l'histoire de... C'est
0: la dame au téléphone.
14: De Cocteau.
1: Oui, oui.
14: Mais il n'était pas venu encore, peut-être.
5: Si.
13: Est-ce qu'en 1913, c'est un personnage...
16: Plus tard, peut-être.
1: J'aimerais tellement lui faire plaisir à Bernard.
16: Hein? Oh, bah, écoute, fais-toi un chèque.
17: est-ce que c'est un personnage historique?
1: Alors, historique, oui. Je pense qu'on peut considérer que c'est un personnage historique. À partir du moment où Franck Ferrand en a fait un podcast, c'est forcément historique.
17: La maman...
13: Marguerite Gauthier.
1: Marguerite Gauthier, non.
16: Maman de Napoléon.
1: La maman de Napoléon.
13: Est-ce que c'est le rôle d'une autre actrice?
1: Oui.
13: C'est...
16: Marilyn Monroe.
1: Non. Oh, Sarah Bernard, c'est... quelle est Marilyn Monroe?
17: Je cherche... Réjeanne.
1: Soyez logique, quand même, Bernard.
16: Je cherche...
1: Elle était pas née, la pauvre Marilyn, quand Sarah Bernard...
13: Ah, c'est Adrienne Lecouvreur.
1: Bonne réponse de Franck Ferrand. Bravo. Il faut expliquer qui était Adrienne Lecouvreur.
16: Ah, le maréchal de Saxe.
13: Une comédienne qui a eu un sort un peu tragique et qui a été, on peut dire, la maîtresse d'un des plus grands personnages du XVIIIe siècle, le maréchal de Saxe.
1: Elle est morte à 37 ans et on dit qu'elle aurait été empoisonnée par une de ses rivales.
17: Par un bouquet de violettes ?
1: La duchesse de Bouillon. Oui, on dit que c'est un bouquet de violettes qu'il aurait, mal parfumé, évidemment, le bouquet de violettes, qu'il aurait empoisonné. Qu'est-ce que vous m'armenez, vous, là-bas ?
16: Non, mais... On appelle ça le bouillon de 11h.
13: Boire le bouillon. Boire le bouillon.
18: Mais alors, qui, quand on lui offre des violettes, mange les violettes?
13: Oh, mais non, elle ne les a pas mangées.
1: Le parfum. Votre cheval.
13: Elle boit des mules partout.
1: Alors, c'est Voltaire qui était, paraît-il, amoureux de cette actrice, Adrienne Lecouvreur. On dit qu'ils ont eu une liaison.
13: Oui, alors, les liaisons de Voltaire, ça n'allait jamais très loin. Hein, parce que Voltaire a eu des liaisons avec beaucoup de dames incroyables. Et notamment, bien sûr, avec Émilie du Châtelet, mais on dit que c'était pas un très grand amant. Pour
16: ah bah, c'est ce qu'on dit de moi.
17: Et puis c'est un opéra, Adrienne Lecouvreur.
1: Oui, bien sûr. Monsieur Ferrand, quand il a fait le podcast, a même passé diffuser des extraits de l'opéra à Adrienne Lecouvreur.
13: Vous avez bien écouté, c'est formidable.
1: Ah, mais oui, parce que je bois vos paroles, du petit lait. Elle a été empoisonnée, en tout cas. On n'est pas sûr. Hein. Elle était peut-être malade depuis un long moment. À moins que cette haine entre elle et la duchesse de Bouillon, qui partageait le même homme, lui a été fatale. Dieu seul le sait.
17: Et puis comme il s'en fout.
1: C'est pas faux.
13: Elle n'avait pas qu'à dire Lecouvreur, elle aimait beaucoup, vous lui parle de toi.
1: Pardon.
13: Oui, Lecouvreur.
16: Il a retrouvé.
13: C'est carrément l'almanach Vermeaux, là.
16: Il l'a retrouvé au
1: Je
16: joindre.
1: Savais que reprendre le Gérias dans cette émission, c'était une tuile. On oublie Adrienne Lecouvreur, ça évitera d'autres jeux de mots. Foireux.
16: J'aimerais pas ça. Hein?
1: Qu'est-ce qu'il y a, mon bon Bernard?
16: Vous vous rendez compte comme vous le remettez à sa place?
1: Oui, mais il le mérite.
16: Hein? Il est pas drôle, c'est sûr, mais enfin, on peut le faire gentiment.
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1: Une question pour Monsieur Leboeuf, qui habitait très en Charente-Maritime. Et la question concerne un grand écrivain qu'il s'agit d'identifier, un écrivain séducteur, qui en tout cas a connu plus de 300 femmes. Oh. Il n'en a jamais épousé une. Il aimait les emmener. En tout cas, c'est ce qu'il a fait pendant près de 8 ans. Il les aimait sur un canot, puisqu'il aimait canoter, comme on disait à l'époque. Je crois qu'on peut le dire encore aujourd'hui. Sur la Seine, il faisait du canotage, toujours donc en galante compagnie.
19: T'as pas de l'orgueil, en tout cas.
1: C'est-à-dire?
19: Je t'emmène en canot, sur le lac.
1: Vous aimeriez pas qu'on vous emmène canoter sur la Seine?
19: Je préférerais qu'on m'amène dans l'Orient Express jusqu'à Venise, vous voyez. Non, mais si déjà.
1: En tout cas, pendant 8 ans, de 1872 à 1880, sa distraction préférée, c'était le canotage sur la Seine, toujours en galante compagnie, le dimanche, il faisait ça le dimanche, et pendant les vacances. Alors, il pouvait faire ça à Beson, à Argenteuil, à Sartrouville, à Château, à Bougival.
13: Guy de Maupassant.
1: Pardon.
13: Guy de Maupassant.
1: Et c'est Guy de Maupassant. Bonne réponse de Franck Ferrand. Guy de Maupassant, qui fait la une de Lire Magazine. On apprend tout sur ce grand romancier français, auteur de contes et de nouvelles que l'on connaît, mais on ne connaît pas forcément bien sa vie à Guy de Maupassant, et c'est vrai que là, on nous raconte vraiment tout le détail dans le magazine.
16: C'est lui, là, sur la photo?
1: Oui, c'est lui, dans le magazine.
16: Et lui, il tirait 300 meufs, lui.
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2: Ah, ou une moustache, ou une moustache.
1: Voilà, et il les emmenait, voilà, ainsi, canoter, en compagnie de certains de ses amis. Il les emmenait en promenade, sur sa yole, acheter en commun. Et alors, il avait appelé sa yole feuille de rose. Ça voulait.
19: Oh là là.
18: Ah oui, ça veut tout dire.
19: Il y avait quand même une connotation.
1: Ah oui, oui.
19: Il faisait l'amour dans ses canots.
1: Et non, mais il ne pensait qu'à ça, hein, quand même.
18: Non, mais pas dans ses canots, parce qu'on ne peut pas faire l'amour dans un canot.
1: Ah, vous avez essayé.
19: Bah, c'est grand comme un canot.
18: Non. Et non, mais il les emmenait, ils accostaient, et puis là, ils se promenaient, ils pique-niquaient.
19: Enfin, oui, puis ils retroussaient les robes et les froufrous.
13: Ces nouvelles sont une merveille absolue, c'est l'occasion de le dire. S'il y a des gens qui nous écoutent et qui veulent passer un bon week-end, vous prenez deux, trois nouvelles de Maupassant, c'est un rêve, un régal.
2: On va faire ça, on va faire
19: encore
2: ça.
19: Une phrase pour ne rien dire.
13: C'est un conseil que je donne. C'est un conseil que je donne.
19: Bon, oui, ces nouvelles étaient somptueuses, surtout le horloge.
1: Mais comme vous êtes jaloux, vous êtes jaloux.
19: Je suis pas jaloux, mais ça, c'est de l'information qu'on ne t'a pas demandé.
13: C'est pas de l'information, c'est un conseil là que je donne aux gens.
18: Tout le monde connaît Guy de Maupassant.
2: Passer un bon week-end. Un livre de Guy de Maupassant et tu vas voir le funambule au Musée d'Orsay.
19: Et tu vas voir Az ce soir.
1: Ah bah Az, soit vous allez le voir ce soir après qu'on lui ait raconté tout ça, soit vous le voyez ce soir à l'Européen, soit dimanche
13: dans une barque,
1: dans une barque sur la Seine en essayant de ramener des meufs.
19: En chantant du Georgette Lemaire et du Enrico Macias, le millionnaire du dimanche.
1: Ça marche pas pour vous, monsieur.
2: Non, mais pas autant que Guy de Maupassant, quoi.
19: Oh, 300
18: mais 300, mais 300 c'est toute
1: pas,
18: sa vie.
1: Bah, c'est pas durée, tant que ça.
18: C'est on pas faisait... tant que ça.
2: Mais il est mort jeune.
1: Non, oui. On faisait le calcul au bureau.
19: Bah, c'est un par jour.
1: Tout à l'heure avec les copains. Et on était là, on comptait un peu combien. Moi, je pense, je sais pas si j'ai eu 300 conquêtes. Mais en tout cas, oui, c'est pas.
19: Oui, mais pas vous, dans le bureau, vous êtes tous des prostituées. Mais sinon, les gens normaux n'ont pas.
18: 300 dans une vie.
2: Vous avez 300 conquêtes, vous?
19: Une vie, oh bah c'est rien.
18: Alors c'est rien.
1: Je pense que 300, c'est un gros week-end.
19: Ouais.
18: Non, dans toute une vie, 300, ça va. Hein. Tu commences à 15 ans, si ça va vite.
19: Ah oui, mais excuse-moi. Déjà, j'ai été en couple de 20 à 50 ans. Donc
18: ouais, mais j'ai moi, j'ai jamais été en couple.
19: Et t'as été toujours fidèle.
18: Moi,
19: non, mais pas 300 fois fidèle.
18: Moi, j'ai jamais été en couple, donc je cherchais. Oui, je cherchais, okay. Et donc voilà. Et ça...
19: Tu crois que ça vient à 12 de...
1: C'est devenu un chiffre.
19: Même quand il y en avait un qui était là.
1: Alors... Non, vous nous surprenez, monsieur Haas, parce qu'on sait quand même que dans le milieu du stand-up, de l'humour, vous êtes plutôt, pardon de vous faire
2: non,
1: ce
2: mais
1: compliment,
2: moi, je suis pas un coureur de jupons.
1: Vous êtes plutôt beau gosse, quoi, vous voyez, donc franchement, ça devrait, mais...
19: Ah oui, tu dois être courtisé, non?
2: Ouais, mais moi, tu sais, moi, j'aime bien, je prends mon temps, je suis à 298, on ne pas.
1: Je ne sais pas si vous avez remarqué, mais il y a monsieur Vizorek qui ne moufte pas.
13: Ben, j'attends la balle perdue, je me dis, il est du côté de Haas qui est loin de moi. Passons à la question suivante.
1: Non mais écoutez, en tout cas, Guy de Maupassant, 300 conquêtes, c'est pas quand même, c'est pas le bout du monde.
18: En plus, il avait tellement c'est... de talent.
2: Mais il est mort à quel âge?
1: Georges Simenon, c'était combien?
13: 1000.
1: Georges Simenon.
18: Oh, bah alors là,
13: c'est beaucoup.
1: 1000.
13: Lui dit 1000, mais il y a beaucoup de prostituées, dit-il. 10 000, il dit Simenon.
19: Moi, je trouve ça pas séduisant. Un mec me dirait, tu sais, avant toi. Il y en a eu 10 000. Je lui dirais, bah, tu sais quoi? Tu vas t'arrêter là, mon grand.
18: Oui, non, mais il le disait pas.
19: Il n'y a pas moins sexy au monde.
18: Mais il le disait pas, mais il en avait besoin pour écrire comme Victor Hugo.
1: Le pire, c'est s'il dit, j'ai été de moins en moins ambitieux.
19: Bah, ce serait évident maintenant.
2: Vaut mieux être la première
19: avec
2: que la 10 000.
19: Toi, j'ai les 10 000. T'as travaillé combien d'années, Air France?
9: Oh, voilà, Air France. Alors là, c'était la
19: T'as travaillé combien d'années?
9: 20 ans.
19: Bah, 20 ans. Tu fais combien d'escales en 20 ans?
9: Oh, j'ai fait le.
1: Il a eu plus de mecs que de maïs. En tout cas, Guy de Maupassant est à la une du magazine Lire et c'est un, voilà, un numéro passionnant qui vous raconte tout sur la vie de ce grand romancier français.
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1: Ah, c'est dommage que vous n'étiez pas avec nous, monsieur Mabie, à Nice, en déplacement. Ah ouais,
16: j'aurais vu Estrosi, ça m'aurait fait plaisir.
1: Alors, il n'y a pas que Estrosi, mais c'est vrai qu'il était très sympathique, le maire de Nice.
16: Ah, il m'a plus qu'il m'ordre.
4: Très sympa.
1: Mais c'est surtout le restaurant où nous avons festoyé. Ça m'a rappelé les grandes heures de RTL quand Fabrice foutait un peu le bordel dans les restaurants.
10: Moi, je vous ai vu sur les réseaux sociaux, vous faisiez tourner les serviettes. Hein.
4: Vous avez chanté Les yeux d'Émilie, elle est formidable, cette
1: monsieur
4: chanson.
1: Monsieur, ça fait comment, Les yeux d'Émilie?
16: Je n'ai pas chanté ça, moi. Mais non, j'ai chanté Aznavour. J'habite seul avec maman.
4: Oui, c'est très moins festif.
16: Dans un très vieil appartement, rue Sarrazate.
4: C'est faux, là.
16: J'ai pour me tenir compagnie une tortue de canarie
15: et une chatte.
16: J'habite T'es laissé seul... la chatte, hein, Christophe, t'as remarqué?
15: Oui, oui. J'habite seul avec Mémé, rue du Faubourg Saint-Honoré.
1: C'est la chanson d'Emmanuel Macron. Mon enfin, Bernard.
15: Bah quoi, je m'amuse.
1: Bah, oui.
15: J'étais pas à Nice, mais j'ai le droit de chanter et de m'amuser.
1: Absolument. Marcella Yacoub va bien. Pardon, je prends de vos nouvelles, chère Marcella.
4: Elle a mis ses plus jolies lunettes de soleil.
26: C'est lunettes des vues.
15: J'ai cru que c'était Paul Naref, moi.
4: Oui, c'est vrai qu'elle a des lunettes très étranges. Hein.
26: C'est je suis presque aveugle.
1: Bah, il non, paraît d'ailleurs qu'on vous a déjà comparé avec Paul Naref à cause de ses lunettes. Il paraît.
26: Oui, tout le temps.
1: Vous m'avez raconté ça dans une brasserie que vous fréquentez.
4: C'est la moustache peut-être qui fait ça.
1: Qu'est-ce qu'ils vous ont dit les gens?
26: Bonjour Paul Pornalet.
16: Paul Pornalet.
1: Ah oui. Alors,
4: c'est pas monsieur Paul, mais monsieur Paul, madame Naref.
16: Non, mais ils l'ont confondu avec son cousin Paul.
4: C'est pas Paul Naref, c'est Michel Paul Naref.
15: Quand tu vois Paul Naref aujourd'hui,
4: elle pensait que c'était Paul le prénom et Naref le nom de famille.
16: Mais le personnage Paul Naref, c'est un vendeur dans le sentier.
15: Quand tu vois Paul Naref aujourd'hui, tu comprends que la poupée dise non, hein, parce que tu comprends. Oh la vache. Ah, il faut pas vieillir.
26: Paul Naref, je pensais que c'était séparé.
1: Non, non, c'est Michel. Non,
16: mais ça fait ça avec tout le monde, genre Johnny Hallyday, tu pensais que c'était Ali et Dave.
4: Oui, c'est un rebeu.
16: C'est un arabe, Johnny Hallyday, vous savez pas.
1: Il y a aussi Hugo Frey.
4: Oui.
1: Qui n'est plus vraiment.

0: Oh, d'ailleurs.
1: Arrêtez. Il a 95 ans, il est quand même vachement bien.
2: Ah, bah, frère.
3: Bah, donc, il a foi, mais... à 95 ans, moi j'aimerais bien être comme ça quand même.
1: Oui, mais toi, il
2: est... Ça y est.
3: Pas loin.
2: C'est vrai que vous êtes signataire de... Pardon, de la loi sur la fin de vie, Sylvie, oui. Il paraît que vous étiez pour l'euthanasie déjà du temps de Madame de Fontenay.
4: Oh, mais vous êtes horrible.
3: On est pour l'interdiction de mourir.
1: C'est vrai que tous nos copains meurent, c'est affreux.
2: Oui, ah, oui, oui.
1: Alors
2: oui,
1: moi,
2: oui.
1: Je regarde d'abord leur âge sur Wikipédia.
2: Oui.
1: Et je me dis, j'ai 77 ans, il me reste encore 3 ans, bon.
5: Oh, ça va.
1: Et puis après, je raye leur nom sur mon
6: mais
1: iPhone.
6: Mais tu n'es pas vieux du tout.
1: Et finalement, sur mon iPhone, j'ai plus que mon numéro de téléphone. Et alors, je vais vous dire... Non, mais attendez, Laurent.
3: Alors moi,
1: attendez, Laurent.
3: Ce que je fais.
1: Attendez, Laurent, je vais vous dire, quand je m'emmerde, ben je m'appelle.
2: Et vous, Fabrice?
3: Alors moi, je cherche les avis de décès.
2: Oui.
1: Ah, tu vois.
3: Parce que j'appelle des copains et ça ne répond pas. C'est vrai, c'est horrible. J'appelle des copains, ça ne répond pas. Pendant un certain temps, je laisse des messages, ça ne répond pas. Je me dis, il se passe quelque chose. Alors je prends le nom, je prends la ville où ils habitent et je cherche avis de décès.
5: Et alors
3: le pire, c'est que je trouve.
5: Quelle horreur.
1: L'autre fois, je voulais acheter un viager, j'avais trouvé un truc sympa. Je
2: vous vouliez vous acheter un viager?
5: Un viager à 70
2: ans, vraiment optimiste.
1: Les mecs qui vendaient étaient plus jeunes que moi. Alors, là, tu sens que tu vieillis. Là.
6: Moi, je pense que tu mens avec ton âge. Oh,
1: ça va, toi.
2: C'est l'Ariel Dombal des chansonniers.
5: Non, mais c'est pas... T'as que 77.
1: Je mens... oui.
5: Ah ouais.
6: Moi, je
1: suis en 47, toi, 47, là.
5: Non.
1: La classe 47.
3: Bah. Mais t'es un pauvre gamin.
1: T'es plus vieux que moi.
3: Bon, tu plaisantes. Moi, je suis né en 41. J'ai 83 balais, monsieur.
5: Oh là là.
2: Vous voyez?
5: Bravo.
2: Vous voyez, monsieur Az, ça conserve d'être aux grosses têtes.
7: Non, mais j'essaie de pas leur parler parce que ça a l'air d'être contagieux.
2: Allez, une première citation. La citation sera pour Thomas Vinel, qui habite dans les Vosges, qui a dit « Demain, quand on offrira un livre à un gamin, il le tournera dans tous les sens pour savoir où mettre les piles. »
3: C'est récent,
1: ah, c'est
3: ça.
1: Joli, ça.
2: Ah, pas tant que ça, justement.
3: Non, Coluche.
2: Et c'est Coluche. Bonne réponse de monsieur Az. Ah, j'aime beaucoup la citation suivante pour Jonathan Trou, monsieur Trou. Ah bah tiens,
5: ah,
2: on y revient.
5: Ah, c'est un joli nom, ça. Ça, c'est pas facile. Hein.
2: Ah, on est plus très loin de monsieur Trou. Alors
1: ouais. Oh non, non, non, ça, bon, non, mais il y a un moment où on va partir avec Fabrice.
5: Ah oui, ça c'est sûr.
1: Ah bah oui. Oh.
5: Restez au moins jusqu'à la fin de l'émission.
3: Méfiez-vous, vous partirez peut-être avant nous.
2: Ça, c'est vrai.
1: Non, arrêtez, quoi.
2: Qui a dit, il faut bien croire... Ah, elle est jolie, d'ailleurs, cette citation. Il faut bien croire à la chance, sinon comment expliquer la réussite de ceux que nous n'aimons pas?
5: Ah, c'est joli. Français?
2: Un Français.
3: Ouais, c'est récent?
2: Ah non, c'est pas récent.
1: Français mort, français
4: mort. Lucchini?
2: Un poète, oui.
7: Paul Éluard?
3: Un poète.
2: Pas Paul Éluard.
5: Prévert?
1: Macorlan.
6: Un poète qui est mort à quelle année?
1: Apollinaire.
7: Alors, Prévert?
2: Pas Prévert.
3: Paul Fort?
2: Non, poète, dramaturge, peintre.
1: Francis Cabrel?
5: Peintre.
2: Peintre, poète, dramaturge, cinéaste, réalisateur.
7: La Fontaine.
6: Jean Cocteau.
1: Bah, Renoir.
5: Jean Cocteau.
2: Et c'est Marcella qui l'a dit en premier. Jean Cocteau. Bonne réponse de Marcella Yacoub.
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2: Il y a une Française qui vient de recevoir une condamnation en Suisse. Elle a été condamnée par la justice suisse.
12: Comme l'autre, la Marine. Elle est inéligible.
2: Une inéligibilité.
12: Elle est inéligible. C'est impossible à dire.
2: Dis-le, Christophe. C'est pas facile.
12: Inéligibilité.
2: Dites-le, Isabelle.
4: Inéligibilité.
2: Eh ben, voyez.
12: Refais-le pour moi.
4: Inéligibilité.
12: Ah, ah.

0: Mergo et Christophe Barbier.
1: Un acte bucco-génital, ça fait rêver.
2: Ah, mais c'est ce qui est dans le code pénal.
0: Et c'est vrai que c'est elle qui a été condamnée, lui aussi. Hein.
3: Comment on peut être condamné si les deux sont d'accord? C'est qu'ils ont eu un accident.
0: Parce qu'ils ont eu un accident, bien sûr. Ce que je me demande, c'est pourquoi ils sont allés raconter ça, parce qu'ils n'étaient pas obligés de le dire.
1: Bah, je pense que s'il avait le sgeg en l'air...
0: Non, mais enfin, attendez.
3: Peut-être qu'elle s'est trompée, elle voulait pas faire ça, en fait. Elle croyait que c'était le
4: levier de vitesse.
3: Le
4: levier de vitesse.
0: Non mais ça tient pas debout cette histoire.
3: Ah bah si. Ou alors vraiment elle a pas de chance la pauvre.
0: Mais non, ça tient pas debout. Ils ont un accident.
1: Ouais. Bon.
0: Alors déjà il faut qu'il y ait des témoins à l'accident. Alors vous dites il sort de la voiture, il a pas remonté son pantalon. Mais quand on est en voiture et qu'on vous fait une gâterie, vous baissez pas le pantalon. Généralement
1: oh,
0: la
1: oh,
0: quoi bah,
4: c'est juste la braguette qui est ouverte.
1: Oh bah, ah, ouais, non,
0: voilà un spécialiste.
1: Non mais la braguette est ouverte et le bouton de la braguette aussi. Oui, parce que s'il n'y a que la braguette, oh bah bon,
4: des fois, il
1: n'y
4: a que des boutons.
1: Mais
4: enfin, on n'est pas obligé de baisser complètement le pantalon. Quoi.
1: Non, mais ça, je comprends. Mais vous ouvrez quand même.
3: Ça dépend de la taille. Moi, j'enlève le t-shirt carrément.
2: C'est quand même beaucoup plus simple de se mettre à l'arrière de la deux chevaux.
4: Oui, exactement.
1: C'est compliqué pour conduire.
4: Mais pour rouler, c'est compliqué.
0: Mais ça, ma vraie question, en fait, pourquoi, évidemment, j'ai choisi cette information, c'est pour vous demander aux uns et aux autres.
3: Le modèle de la voiture.
0: Si ça vous est déjà arrivé, j'avoue que c'est un fantasme, ça m'est jamais arrivé.
3: Oh, à Sacha Distel, vous
0: non,
3: savez
0: mais,
3: que.
0: Non, mais franchement.
1: Ça vous est jamais arrivé?
0: En roulant, non.
1: Oh jamais. Là, vous êtes arriéré, alors, franchement.
3: Mais non, pas en roulant, pas
4: mais
3: en roulant.
4: C'est dangereux quand même.
5: Non,
4: c'est
5: quand même dangereux. Parce que moi, j'ai trop peur qu'il y ait un coup de frein.
2: Mais justement, c'est une
4: non,
2: scène...
4: Non, mais c'est dangereux, t'es déconcentré, malgré tout.
2: C'est une scène très célèbre du Monde selon Garp, un grand roman américain, où la dame fait cela au monsieur, et ils se font emboutir par l'arrière, et du coup, sa bouche se referme, elle la coupe.
5: Mais oui.
0: Vous voyez,
5: c'est hyper dangereux.
4: Non, moi, ça m'est arrivé, je me suis trompé de pédale à un moment, entre l'accélérateur
0: ah,
4: et le frein.
0: Moi aussi.
6: je me suis trompé de pédale. Putain.
4: Parce que t'as qu'un pied comme ça qui est libre.
0: Donc vous avez souvent fait ça.
1: Non.
3: La dernière fois, c'était quand?
0: Personne n'a fait ça en roulant.
3: Et voilà. Tu t'arrêtes au feu rouge?
0: À l'arrêt, évidemment.
1: Ah, pas à l'arrêt, à la bite.
3: Oh là là.
1: Il y a un moment donné.
0: Valérie, vous l'avez déjà fait en roulant?
5: Pas en roulant, parce que je vous dis, moi, c'est trop peur de.
0: Bah voilà. Toi, on vous l'a déjà fait.
3: Mais j'ai pas le permis. Ah non, mais c'est vrai, je suis un artiste, je n'ai pas le permis.
0: D'accord, bon, mais...
1: Alors, tu l'as déjà fait, hein?
0: Vous l'avez déjà fait, hein, mec?
3: Oui, mon beau-frère a le permis.
0: Bon, en tout cas, voilà, ouais. La française est une française, hein. On peut être fier de notre pays.
6: Oui. Oui, bien sûr.
5: Vive les Français!
3: Et ça rejoint la légende urbaine, vous savez, que Chantal Nobel et Sacha Distel.
0: Oui, alors on a souvent dit ça.
3: Oui, mais c'est pas que c'est une légende urbaine, c'est pas vrai, en fait. Elle lui faisait pas une gâterie quand ils ont eu l'accident.
0: Et voilà, on est d'accord.
1: Elle lui faisait quoi, là?
0: Et vous, Barbier, vous l'avez. Vous l'avez déjà fait.
1: Oh, je vois Barbier en train de nous faire ses confidences. En train de nous dire, oui, je suis avec ma femme.
3: Bon, tu es.
1: Tout, la fois qu'on va en Normandie.
3: En déplacement avec Alain Duhamel, non?
2: Je prends toujours les transports en commun.
4: C'est plus compliqué.
5: Ah, c'est des partouzes.
0: Alors là, ski, j'imagine que dans vos belles voitures de sport, c'est ça le fantasme.
4: Ouais, c'est le fantasme.
0: Et oui. Alors, est-ce que ça a déjà été fait?
4: Ah oui, c'est ce que je vous disais tout à l'heure, je me suis trompé de pédale.
0: Ah oui. Paul, je ne vous demande pas parce que vous ne conduisez pas.
7: Je pensais que vous alliez pas me demander, justement.
0: Et vous conduisez pas, vous n'avez pas le permis, vous, Polo.
7: Je n'ai pas le permis comme Toen.
3: Même déambulateur, t'as rien?
7: Si, en déambulateur, ça aurait pu, mais non.
0: Vous pouvez passer le permis ou pas, Paul?
7: Ah, pas juste pour ça, mais pour me déplacer, oui.
0: Ah, ça, ce serait drôle.
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0: C'est vrai, monsieur Bellamy, au départ, on vous a recruté comme grosse tête parce que vous êtes un spécialiste de la musique classique.
10: Et maintenant, comme alcoolique.
0: Du piano. Et qu'on a remarqué quand même que vous aimiez bien la Chopine aussi.
10: Non, là, je bois de l'eau, regarde. Oh, voilà.
11: Et moi, vous m'avez recruté pourquoi, du coup? Parce que.
0: Pour exciter les filles et pas seulement.
12: Ça a l'air de marcher. Hein.
1: T'es jaloux, hein, Stevie, quand je suis à côté de lui, hein?
11: Non, pas du tout. Oh, puis je sais que je pourrais pas l'avoir, donc du coup.
0: Pourquoi vous dites ça?
11: Oh, bah, je pense qu'il est 100% hétéro, non? Déjà, de.

0: Oh, bah, il est hétéro-curieux, peut-être.
1: Adil, votre tour viendra.
2: Mais oui.
3: Il va être recruté.
4: Alors ça, je vais vous dire, Didier Deschamps lui a dit aussi.
2: Oh, bien au contraire.
4: Non, mais c'est vrai qu'Isabelle et Caroline sont toujours ravies d'avoir Adil à leur côté, n'est-ce pas, Caroline?
5: Excusez-moi, je suis ce qu'elle
6: dit. Ah bah, elle arrive même pas à avaler sa bouche.
2: Déjà, c'est l'émotion. Elle a pas perdu de temps.
5: Une pastille, je précise, pour nos auditeurs. Je suis une pastille.
7: Ah, parce que moi, c'est pas une pastille, je te rassure.
6: Oh là là.
2: Ça s'appelle l'échauffement au football, ça.
6: Si vous mettez des pièces dans la fente, Adil, en plus.
7: Non, mais je dois faire attention parce que en 3 semaines, on m'a mis en coupe 3 fois déjà.
4: Ah oui, avec qui?
7: Et avec Liane Folie, la dernière.
4: Ah oui, c'est vrai.
7: Ah ouais, je vis une sorte d'orgie médiatique incroyable.
5: Ah oui, non, non, vous inquiétez pas, moi je cherche pas le couple.
4: Juste une nuit lui suffira.
2: Ouais. Oh, même
8: on
2: une heure.
8: Avoir une heure, hein. C'est plus sexué que Becherel, je sais pas comment dire.
4: Choisissez des mots que vous pouvez prononcer, vous voyez. Il jouait bien, monsieur Gazan, parce que pour une fois qu'on a un spécialiste de football, quand même, vous pouvez nous le dire. C'est vrai qu'à la Coupe du Monde, bah, voilà, il a été ambianceur. Et on lui doit d'ailleurs l'ambiance qui a permis de gagner cette Coupe du Monde, faut quand même le dire. Ça compte, un ambianceur. Oui, non, non. Mais en dehors de l'équipe de France de foot, c'était un bon joueur, Adil, ou pas?
2: C'était un très bon joueur avant Marseille, évidemment. Quand il était à Lille, il a été champion de France. Quand même, là, il était très fort. Il a gagné des Coupes d'Europe avec Séville. Non, il a un très beau palmarès. Et puis, effectivement, il est
4: champion. Il a gagné une Coupe d'Europe?
2: Plusieurs avec Séville.
4: Ah bon? Avec Séville?
2: C'est Séville, bah oui.
8: C'est celle-là.
4: Mais pourquoi vous ne nous l'avez pas dit, ça?
2: Bah, il attendait que je vienne. Il est modeste. Ouais. Ou il a oublié.
7: Mais parfois, j'oublie, hein. C'est vrai. Hein.
4: Ah, tu vois Séville, parfois, c'est un club qui a gagné des Coupes d'Europe. Ah,
2: Séville. Séville, c'est le spécialiste de la Ligue Europa, ils en ont gagné 5 ou 6.
6: Ah bon?
4: Combien vous avez?
7: Très, très grand club. Combien? Je suis arrivé sur la 3e parce qu'ils en avaient gagné 2 d'affilée, j'ai gagné la 3e avec eux. Ah contre Liverpool en finale, ouais, bien sûr. J'étais dans l'équipe type d'Europa League en fin d'année. Non, franchement, j'ai une très très belle carrière. Mais j'ai une autodérision qui fait croire que j'en ai pas une.
4: Mais vous avez une très très belle carrière, mais ça n'a pas l'air d'intéresser Isabelle Bergo. Parce qu'elle est là en train de fouiller dans son téléphone, qu'est-ce que vous faites?
8: Je l'éteins.
5: C'est bien, elle est vive.
4: Attendez.
5: Attendez, attendez.
4: Attendez. Attendez, vous pouvez le ressortir votre téléphone qu'on voit quand même parce que.
6: Oh, c'est quoi,
2: qu'est-ce que c'est que ce truc?
5: Elle a mal épilé son portable.
4: On a l'impression du smartphone de Chantal Goya. Qu'est-ce que c'est que ces poils, cette boule de poils partout?
8: Eh ben, c'est une touffe. Une touffe rose, voilà.
4: Ah, donc vous en avez jusque sur le téléphone.
8: Vous allez faire ça toute ma vie?
4: De quoi donc?
8: De vous moquer de mon...
4: Oh, c'est ce qui nous a permis de faire carrière au théâtre à tous les deux, alors franchement...
8: Mondez vos prononciations, il y a que ça. Bah, il y a aussi...
6: Oh, un soupçon de talent.
2: Ouais.
8: Bah, enfin, si je n'avais pas mondé vos prononciations...
4: Ah oui,
2: ah, oui, d'accord.
4: Bah, ce serait moins drôle. Allez, une première citation pour Florian Duchesse. Monsieur Duchesse habite Mauléon, qui a dit « Une robe longue, une paire de fournichons, un peu de maquillage, ça vous change un pape.
8: Oh. » Ah, des proches.
4: Non.
6: Gueuluche.
4: Coluche qui a dit Coluche. Eh ben, c'est une bonne réponse de Florian Gazan. Pour Josette Babel, qui habite Monchy-Lagache, dans la Somme, qui a dit « Dans le Nord, il y a 2 saisons, l'hiver et l'hiver suivant.
6: » Lynn Renaud.
4: Ah non.
6: C'est un homme?
8: Mais c'est un humoriste.
4: Un ami de Lynn Renaud.
5: Danny Boone.
4: Danny Boone, ah, bonne oui. réponse de Caroline Diamant. Une citation pour Charles Gourcuff, d'ici les Moulineaux.
5: C'est un joueur de foot.
4: Ah oui, c'est Christian, je crois, Gourcuff.
2: Johan.
4: Christian, c'est le père.
2: C'est le papa entraîneur.
4: Qui était entraîneur. Et Johan, c'est le... C'est bizarre d'ailleurs, il est quand même très discret, ce footballeur, Johan Gourcuff.
6: Ah bah, il est en couple avec Karine Ferry.
4: Justement, quand on a fait la chanson secrète, là, j'ai eu le droit à ma chanson secrète il n'y a pas longtemps.
2: On s'en souvient.
4: Donc j'ai regardé l'émission. Et bien, il y avait aussi la chanson secrète de Karine Ferry. Je me suis dit, on va voir apparaître le footballeur.
2: Oui.
4: Même pas.
2: Bah, il devait être blessé encore.
7: Non, mais il est très, très réservé.
4: Ah oui, par qui?
7: Non, il est très réservé, il est très très timide.
4: Ah oui?
7: Ah oui.
4: Vous l'avez connu, vous?
7: Même dans le vestiaire, il parlait pas beaucoup.
4: Ah, c'est vrai?
7: Oh ouais, très... Ouais.
4: Vous avez joué avec lui à quelle époque?
7: Moi, je sais plus, j'ai fait 17 ans de carrière. Mais, enfin, franchement,
8: mais il a fait du foot? Vous avez fait du foot, vraiment? Parce qu'il se souvient de rien.
7: Non mais c'est vrai, dans la rue quand on m'arrête, souvent on me dit pas ouais t'as fait un beau match, t'as marqué des beaux buts, on me dit ah t'es trop marrant.
4: Bah ça va aller de plus en plus avec votre présence ici parmi nous. Pour Charles Gourcuff donc qui habite ici les Moulineaux, qui a dit on dit toujours il est mort sans le sou, comme si c'était une catastrophe. Moi je trouve que c'est plutôt un bon timing.
8: Ah oui,
2: un américain.
8: C'est une femme.
4: Un américain.
8: Seinfeld. Ah.
4: Non.
8: Jimmy Kimmel.
4: Non mais
8: Jimmy Fallon.
4: Jimmy Fallon. Bonne réponse. Oh là là. De Caroline Diamant. Pour Charles Miraki, qui habite Ouassery, en Seine-et-Marne, qui a dit, si vous voulez que votre femme écoute ce que vous dites, dites-le à une autre femme.
8: Sacha Guitry!
4: Oui! Vous pourriez de temps en temps lui piquer la réponse, a dit le Rami, parce que ça, vous avez compris que quand je fais ça, c'est Sacha Guitry, la réponse.
7: Non.
8: T'as pas remarqué
7: Je sais que quand vous faites ça, c'est que tout le monde doit applaudir. Ah oui, donc j'applaudis, mais pour la réponse, pas encore.
4: Ah mais il va falloir que vous appreniez les codes de cette émission.
7: Donc c'est quoi le code là?
4: Alors quand je fais un...
8: Quand
4: j'essaie d'imiter Sacha Guitry.
0: Ou quand c'est une blague misogyne, en fait.
7: Ok, donc c'est quoi la réponse?
4: Sacha Guitry.
8: Tu connais pas Sacha Guitry?
2: Il était arrière-gauche.
4: Mais vous, des fautes de prononciation, vous, c'est sur quelle lettre?
8: C'est sur les S, pas Adil. Sur les cheveux.
7: Moi?
4: Oui.
7: Pourquoi j'ai des fautes de prononciation?
8: Ouais, t'as par exemple, dis sorbet citron.
7: Sorbet citron.
8: Voilà, moi j'y arrive, sorbet citron. Voilà. Dis charlotte.
5: Oh, dis donc, regarde les deux handicapés qui sont.
0: On est pas chez l'orthophoniste, hein.
8: Dis sorbet citron.
4: Vous avez remarqué comme je m'en mêle pas.
8: Dis charlotte au chocolat.
7: Charlotte au chocolat.
8: Voilà, donc toi c'est les S, moi c'est les
7: Ah ben moi voilà. C'est les S alors.
8: Voilà. D'accord.
4: Ah ben voilà, vous c'est les S. Moi aussi c'est les S.
2: C'est bien, il y a deux places handicapées pour se garer aux grosses têtes.
4: Mais ça fait que ça se corrige, hein. Moi j'avais le même défaut que vous, je l'ai toujours un tout petit peu, mais moins aujourd'hui. Il suffit d'aller voir une orthophoniste.
7: Non, je suis bien comme ça, moi.
8: Vaut mieux voir un orthopédiste quand on parle comme un pied.
4: Non, mais si vous voulez, je peux vous montrer comment il faut faire, parce que
8: avec la langue.
4: Oui.
8: Ouais. C'est une question de position de langue. Moi aussi, je peux te montrer.
4: Non, mais c'est vrai, je suis allé voir une dame il y a 20 ou 30 ans de ça. Elle m'a fait m'allonger. Je vous ferai vous allonger.
7: Ah ouais.
2: Il faut se déshabiller aussi pour être bien à l'aise.
8: Voilà, bien mettre sur le dos.
4: Moi, elle m'a pas fait me déshabiller, mais vous, je vous ferai déshabiller. Et non, mais c'est vrai, il faut s'allonger. Elle vous apprend à respirer. D'abord, c'est de savoir bien respirer.
7: Ça, je sais.
4: Voilà.
7: Mais je respire bien.
8: Moi aussi, je respire bien. Non, c'est pas ça. C'est la position de la langue.
4: Oui, bien sûr, mais...
5: Pardon, mais nous parlons la même langue et j'ai pas appris à positionner ma langue. C'est devenu naturellement.
9: Oui, mais elles sont peut-être mal formées par rapport
0: aux... Et quand tu embrasses, c'est comment?
5: Elles roulent dans l'autre sens.
0: Isabelle.
5: Comme en Angleterre.
4: J'aimerais bien les voir s'embrasser tous les deux. Tu crois que ça fait velcro? Oh.
7: C'est bizarre, j'ai l'impression qu'il n'y a que moi qui n'ai pas compris la blague. Je sais pas c'est qui Velcro.
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4: Ah, une question que j'avais gardée pour votre retour, monsieur Adil Rami.
7: Parce c'est Disney.
4: Non, c'est pas du Disney, mais c'est une auditrice qui s'appelle Pauline Etchard à Talence, qui a remarqué, oui, parce qu'il est spécialiste des films de Disney.
7: Ah, ça m'étonne pas, moi. On l'appelle le bourriquet du football.
12: Et pourtant, il s'est passé une courge. T'as pas vu Cendrillon?
9: Non.
4: Là, c'est une de vos autres.
2: C'est la seule question où il se fait pas miquer.
4: C'est une de vos autres spécialités.
9: La baise.
4: Et madame, madame Pauline Etchard a remarqué que vous aimiez ça. Alors, elle vous demande ce que sont que les okobos, les pichous, les baxa, les caliga et les carbatina.
7: C'est des animaux?
4: Des animaux, non.
7: Des végétaux?
4: Non.
2: Des carba quoi?
4: Des pichous, des okobos, des baxa, des caliga ou des...
7: Des pygmées, c'est des pygmées?
12: Des bakugan.
4: Ou des carbatina.
2: Carbatina. Ah, c'est de manga, non?
7: C'est vous êtes toi qui me connaît?
4: Ah, oui, vous connaissez bien.
2: Pas des Pikachu, des trucs comme ça?
7: Parce que j'aime, moi, je suis un geek. Est-ce que ça a à voir avec le monde du geek?
4: Rien à voir avec le geek, mais c'est quelque chose pour lequel vous avez une vraie passion. Elle l'a entendu, vous l'avez dit, et moi, j'en suis témoin, je m'en rappelle très très bien.
2: Ouais, voilà, mais il dit tellement de conneries, Laurent.
7: C'est des noms de très méchants.
12: Non,
7: je sais pas grand chose, donc
12: c'est le nom des bêtes et méchants. Non?
2: Ça veut dire quoi, ça?
12: Il y a les bêtes et méchants.
7: Ah, c'est des méchants.
2: Les mignons.
12: Les méchants.
4: Non, pas du tout.
12: Alors, des prénoms de DJ.
4: Non plus.
7: Non, je suis pas.
12: Des bouteilles de vodka.
4: Non plus.
7: Non, je suis pas un alcoolique.
4: Qu'est-ce que vous aimez, monsieur Rami?
13: Il aime le foot, c'est que les remplaçants.
7: Alors, qu'est-ce que j'aime? J'aime les Disney.
4: Oui. Quand vous êtes avec une femme.
13: À part moi, Adil, à part moi, qu'est-ce que tu aimes?
7: Qu'est-ce que j'aime quand je suis avec une femme?
4: Oui.
12: Des noms de petites culottes.
4: De petites culottes, non.
12: De soutien-gorge, non.
4: Ah,
13: Eric, si ça passe,
4: allez-y, laissez-le.
7: Elle est forte. Mais c'est vrai que je suis un petit peu fétichiste des pieds.
4: Alors, c'est quoi?
12: Des chaussettes.
4: C'est des chaussures. Bonne réponse.
12: Un fétichiste des pieds, encore.
14: Attends. Ça veut
13: c'est
14: dire
13: très
14: quoi
13: exigeant d'être fétichiste des pieds, parce que la plupart des pieds sont moches, je trouve. Ouais. Donc, non, ça demande beaucoup de recherche.
7: Ouais, je suis très, très observateur.
4: Le pichou, c'est un mocassin porté par les Américains,
12: Japonais.
4: Les Indiens. Okobo, c'est une chaussure traditionnelle japonaise. Et les Baksa, Kaliga ou Karbatina, c'était des sandales à l'époque des Romains. Donc évidemment, uniquement des chaussures dont vous ne connaissiez pas le nom. Mais en revanche, madame Pauline Etchard, vous connaissez bien.
7: Incroyable.
4: Parce qu'effectivement, vous aimez les pieds. Montrez vos pieds, Ziz.
15: Voilà. Oui, regardez, je suis Cendrillon.
14: Oh, c'est beau.
15: Ballon Chanel, collection.
14: Oh, bah c'est très beau, non,
7: regarde, je regarde souvent les pieds, parce que je sais pas, c'est là où on peut voir la personnalité de la personne. Aussi.
4: Dans les pieds.
7: Les mains,
13: rien
7: les pieds.
13: À foutre aux grosses têtes,
7: les mains
13: en fait.
7: Et les pieds.
13: C'est les petits pieds que tu devrais faire.
12: Un pied bien entretenu, comme une main bien entretenue.
14: Ah ouais, un bon coup
12: signe
14: de pied.
7: Bah ouais, c'est propre.
14: Un bon coup de pied au cul, ça marche.
7: Mais j'ai arrivé plusieurs fois de voir une très jolie fille, d'être avec elle, ça, et quand je vois les pieds, je peux pas.
4: Ah oui?
7: Ouais, je peux pas.
14: Ah à ce point?
7: Ah ouais.
14: Même un pied beau, tu peux t'aimes pas?
7: Un pied beau aussi.
14: C'est joli un pied beau.
7: Quoi,
14: c'est propre.
7: C'est quoi un pied beau? Un beau pied, tu veux dire?
12: Non. Oui.
13: Non, t'es un handicap.
4: Alors,
13: c'est un magicien.
4: Alors, monsieur Rami, s'il y a une jeune femme qui vous dit j'ai deux pieds beaux, ne croyez pas qu'elle a des beaux pieds. Vous allez être déçu.
13: Ou surpris.
14: Ça va peut-être te plaire, mais là, c'est un autre délire. Là, ça mérite une consultation.
4: En plus, c'est très rare, deux pieds beaux. C'est un seul, généralement.
14: Montre, Sylvie, montre.
12: Non, mais je t'en prie.
13: Déjà, un, tu es dans la merde.
14: Montre-lui, Sylvie, on va se casser.
4: Une question pour Anthony Guérin, qui habite l'île Jourdain. Une question qui nous emmène en Belgique où Guillermo Peixoto a fait un tabac. Il est portugais, Guillermo.
14: Oh là là, ça s'entend tout de suite.
4: Et il est DJ, mais ce n'est pas un DJ comme les autres.
12: Padre Guillermo.
4: Expliquez.
12: Il a 1 million de followers.
4: Et expliquez qui c'est.
12: En fait, c'est un prêtre qui considère que pour attirer les jeunes, il faut être DJ.
14: Attention.
12: Et donc, il s'est mis aux platines et il mixe.
14: Ouais.
13: Aux blondes platines.
15: Oui, j'ai lu ça, oui.
13: Ça m'étonnerait pas.
14: Et les enfants passent sous la télé DJ.
4: Effectivement, le curé qui enflamme les dance floors, c'était un papier dans le Parisien hier. Le padre Guillermo est un curé portugais.
13: Je lui laisse pas 3 semaines.
4: Oui, parfois la notoriété, c'est
13: ça
4: pas que du bon.
13: Ça va très très vite.
12: Et c'est pas là où on dit bonne réponse de Sylvie Tellier.
4: Ah, vous avez
12: parce
4: raison.
12: Que c'est rare.
4: Bonne réponse de Sylvie Tellier.
13: Ah, c'est son truc, les ecclésiastiques.
4: Il a commencé au bar de la paroisse, le pape.
13: Ah, ça fait sérieux.
4: C'est le David Guetta du clergé, vous voyez.
14: David Guetta. David Guetta, c'est Jean-Philippe Janssen sans Botox. Moi, il est quand même pas mal.
4: Alors que lui, Guillermo Peixoto, c'est plutôt une sorte de Johan Riou avec un avec un col romain. Ouais.
14: Comment ça? Un curé qui est gros et chaud encore. Ça m'étonnerait.
4: Oui, un curé gros et chaud. Comme sur les camemberts, vous voyez.
14: Ouais, c'est ça,
13: ah oui, le vrai.
12: Bah, oui.
13: Mais il ferait plus de trucs comme ça, des curés Chippendel à la fin de la messe. Ils arrachent la soupe. Mais ils le font, mais pas tant que
12: non.
13: On fait pas, oui.
7: Mais
13: ça rassemblerait les brebis égarées et toutes les salopes iraient à la messe. Hein, ça, c'est...
12: Ce qui est quand même bizarre, c'est que le même week-end, en fait, il y a un moine qui est DJ, puis il y a le pape qui canonise un mec qui a des positions assez particulières, quand même. Hein.
14: Wow, c'est quoi les positions?
12: Ça n'engage que moi.
14: Les positions du Kama Sutra, tu veux dire?
12: Non,
4: il parle du roi Baudouin.
12: Bah oui, il va canoniser le roi Baudouin qui quand même, qui a fait semblant de ne plus être roi pendant 2 heures pour pas valider une loi.
7: Ne regarde pas, je connais personne.
4: Et elles deviennent politiques, les miss.
14: Mais ça va pas, Sylvie.
12: Non, c'est pas politique, c'est féministe.
13: Encore une traite.
12: Voilà.
4: Moi, je croyais recevoir Sylvie Tellier, j'ai Sandrine Rousseau, dis donc.
12: Ah non, rien à voir. Mais bon, c'est vrai, aujourd'hui, si effectivement il faut que l'église s'ouvre un peu, moi je trouve
14: alors
12: que.
14: Alors pas trop non plus.
12: Que prendre position contre l'IVG, c'est un truc qui est quand même hyper bizarre, quoi.
7: IVG, ça me parle, ça.
12: Ça te parle, ça?
13: Ça rien à voir avec le train à grande vitesse. Hein.
12: Non, mais.
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2: Si on en croit la presse du jour, qu'est-ce qui est passé de 4 à 63 carreaux?
3: Oula, 4 à 63 carreaux.
2: Qu'est-ce qui est passé de 4 à 63 carreaux?
4: C'est dans un monument?
2: Un cahier? Dans un monument, non. Un cahier, non.
4: C'est les carreaux vitres?
2: Les carreaux de vitres, non.
4: Sur un tissu?
2: Sur un tissu, non. Ah, et sur un tissu, je suis obligé de vous dire, oui, monsieur Gignot.
4: Sur un drapeau?
2: Sur un drapeau, oui, monsieur Gignot.
5: Ah. Le drapeau écossais.
2: Alors, non, des carreaux, 4 à 63 carreaux. Au début, il y en avait 4. Maintenant, il y en a 63 depuis quelques années. Mais où ça, exactement?
6: Il faut trouver un pays, donc, avec un drapeau et des carreaux.
7: Et des carreaux.
2: Ah.
6: C'est sur le drapeau ou pas un pays.
2: Je suis obligé de vous répondre non.
4: Drapeau de l'ONU ou de...
2: Drapeau de l'ONU,
5: non. Drapeau sportif. Le drapeau LGBTQXWYZ.
6: ça, c'est du Scrabble.
2: Non plus.
8: Est-ce que c'est sportif?
2: Oui, madame.
8: Alors...
2: L'ex-ministre des Sports va pouvoir ressurgir.
8: Oui.
4: Ça concerne le foot.
8: La guerre est une chose trop sérieuse pour être confiée à des militaires.
2: Par-dessus la ministre de la Culture, rappelons-nous qu'il y a aussi la ministre de la Santé, la ministre de l'Environnement, la ministre des Sports.
6: Wow. Autant de disciplines qu'elle a jamais pratiquées.
8: Exactement.
9: Quelle carrière.
2: 4 carreaux au départ, 63 aujourd'hui. De quoi s'agit-il? Ça me paraît assez simple.
7: Hein. L'escrime?
4: Le Scrabble?
2: Alors en escrime, où est-ce que vous voyez ces carreaux en escrime, monsieur Boulet, que je vois un peu?
7: Eh ben, chaque fois qu'on touche l'autre, ça fait pas des carreaux, ça s'allume pas?
2: Quand on touche l'autre.
7: Avec l'épée.
2: Oui.
7: Il y a pas un tableau où, il a pris un coup d'épée, donc ça allume un carreau.
2: Ah oui,
4: un carreau, non. La pétanque? Parce qu'on fait des carreaux.
2: Ah, la pétanque, on fait des carreaux, c'est vrai, mais non, rien à voir avec la pétanque.
6: C'est le tennis?
2: Le tennis, non.
7: Le midi golf?
2: Pardon.
7: Le mini golf?
8: Le mini golf.
7: C'est pas fait de 4 à 64.
6: Le mini golf.
7: Ah oui, c'est des trous.
4: C'est des trous, c'est pas les carreaux.
8: Ça a commencé en quelle année quand il y avait 4 carreaux?
2: Vous jouez au mini golf, mais à deux, vous, hein.
8: Ça a commencé en quelle année quand il y avait 4 carreaux?
2: Ça, c'est une bonne question, monsieur Stomibox. Si on voyait que dans les années 50, très vite, on est passé à 63 carreaux. Mais au tout début, il n'y en avait que 4.
4: Le damier pour les courses automobiles?
2: Bonne réponse. Réponse de Gérard Jugnot. Ben oui, en 1950, au Grand Prix de Grande-Bretagne à Silverstone, on a vu apparaître le drapeau à damier avec effectivement les 63 carreaux. Hein. J'ai compté, hein, j'ai vérifié moi-même, c'est 7 sur 9, vous voyez, le rectangle, là, parce que c'est pas un carré, et ça fait bien. C'est vrai que ce matin, je me suis rendu compte qu'on calcule plus assez. J'avais pas les nombres. Je savais qu'au départ, il y avait 2 carreaux blancs et 2 carreaux noirs, dont 4 carreaux pour le premier drapeau à damier qui a donné le départ d'une course automobile. Puis on est passé au drapeau qu'on connaît aujourd'hui. Mais j'avais pas le nombre de carreaux pour vous poser la question. Donc ce matin...
8: C'est à ça que vous pensez vos matinées?
2: Oui. Ce matin, il fallait me voir. 1, 2, 3, 4, 5, 6, 7. Alors 7 d'un côté, 1, 2, 3, 4, 5, 6, 7, 8, 9 de l'autre.
7: Et là... encore, t'es malin parce que t'aurais pu compter tous les carreaux un par un.
6: Ouais, c'est vrai.
2: Je m'appelle pas Boulet, vous voyez.
7: Non, bah non, moi je multiplie.
6: Dire d'abord je compte les blancs et puis après je compterai les noirs.
0: À suivre.
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2: Marc-Antoine est au téléphone, il a 21 ans, Marc-Antoine, il a envie de rigoler, de parier sur une grosse tête, celle qui va faire le plus rire avec sa blague. Bonjour Marc-Antoine.
10: Bonjour Laurent, bonjour les grosses têtes, bonjour les auditeurs.
8: Qu'est-ce qu'il gagne?
2: Qu'est-ce qu'il gagne? Vous savez ce qu'il va gagner?
8: Je pense que ça l'intéresserait, Marc-Antoine.
2: Un voyage sur l'île de la Lagune, c'est pas rien. 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
2: 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Un séjour pour deux nuits, pour vous. 21 ans, c'est pas mal d'aller à l'hôtel avec sa dulcinée, Marc-Antoine.
8: Ou son dulcinée.
2: Il fait ce qu'il veut.
10: Ou bien je l'offrirai à mes parents.
2: Eh ben, c'est encore mieux.
8: C'est mieux. Voilà. C'est bon, trop mignon.
2: Pour ses vieux, très bien.
8: Oh, 21 ans, âge, ses parents hein. Doivent pas être très vieux.
6: Ils ont mon âge.
2: Ils ont mon âge, sûrement, ses parents.
10: 63 comme vous, je crois.
2: Eh ben, voilà, voilà, voilà. Marc-Antoine, vous voulez que je sonde mes camarades grosses têtes pour savoir quel genre de blague ils ont, si vous pouvez vous donner une petite idée sur qui miser?
10: Oui, on peut tâter le terrain.
2: Eh ben oui, tâtons le terrain. Caroline, la vôtre est bien.
8: Alors, déjà, on ne traite pas de terrain. Primo.
2: Elle veut bien être tâtée, mais pas sur le terrain.
8: Alors, la mienne est courte, et souvent courte, c'est efficace.
2: Eh ben oui, c'est vrai. Titoff, la vôtre.
9: Je ne dirais pas la même chose, mais. La mienne est très efficace. Je pense que je vais gagner ce jeu.
2: Johan Rioux, vous ?
6: Très honnêtement, j'ai hurlé de rire tout à l'heure quand j'ai révisé parce que la chute est extraordinaire. C'est nul les 8 premières lignes. C'est nul à chier.
9: Oh,
6: mais la conclusion, elle est tout le monde va pouffer de rire.
2: Jean-Benguigui, vous ?
8: Ah, j'espère faire rire un petit peu avec ça.
2: Et vous, Dari Boudboul ?
5: Moi, je la trouve pas hilarante.
2: Ah bah.
8: Elle a pas fait le 16 vendre. Hein.
2: Ah bah là, au moins, écoutez, Marc-Antoine, ça vous donne une petite idée.
10: Je pensais à Titoff, mais Johan l'a bien vendu, donc je vais prendre Johan.
6: Allez, j'espère pour vous ce voyage.
2: Alors, Johan Rioux est celui sur qui vous pariez. On va pas commencer par lui, on va laisser un peu de suspense. Caroline Diamant, d'abord.
8: C'est Yann Moix, c'est Stevie. Bah, il dit papote, il discute, tout ça. Puis Yann demande à Stevie, dis donc, si c'est la fin du monde dans 15 minutes, qu'est-ce que tu ferais, toi? Notre Stevie répond, bah, je baiserais tout ce qui bouge, et toi? Eh ben, moi, je bougerais pas.
2: Elle est bien?
8: Elle est belle.
9: Elle est pas mal.
8: Elle est très bonne.
2: Elle l'a bien raconté.
8: Ah, bien raconté.
2: Elle est efficace. Titoff, c'est à vous, Titoff.
9: Alors, c'est deux Anglais très chics, ils jouent au golf. Et puis, l'un d'eux, au moment de faire un putt vraiment très, très, très important, d'un coup, voit au loin passer un enterrement. Il se redresse tout d'un coup, comme ça, il enlève son chapeau. Il prend la pose, comme ça. Très grave. Et puis, il y a son ami à côté, il fait, bon, c'est bon, là, ça va. Allez, on joue, quoi, non? Il fait, oh, boy, excuse-moi, mais bon, c'était tout de même ma femme.
2: Ah oui, oui, elle est en deux temps, mais elle est bien. Madame Dari Boudboul est demandée au parloir.
11: Alors moi, c'est un malade qui va voir son médecin, il a fait des analyses, etc. Il arrive chez le médecin. Le médecin lui dit, écoutez, voilà, j'ai une mauvaise nouvelle, mais j'ai aussi une très mauvaise nouvelle. Bon, ben, commencez par la mauvaise. Vous avez un cancer. Oh là là, c'est affreux. Et alors, la très mauvaise. Écoutez, la très mauvaise, c'est que vous avez aussi la maladie d'Alzheimer. Oh, ouf, docteur! J'avais tellement peur d'avoir le cancer!
8: Elle est jolie.
2: Elle est pas si mal.
6: Elle est jolie.
2: Elle est pas si mal. Yann Moix.
8: Elle raconte bien, hein.
2: Yann. Ouais, ouais. Yann.
12: C'est Titoff qui est à Marseille dans un très grand hôtel. Et il drague une fille à fond les turbines. Il a une coupe de champagne à la main. Et il voit, il y a un canon total. Et la fille est totalement tétanisée par Titoff, donc elle s'approche de lui et dit « Titoff, je t'ai reconnu, j'adore les grosses têtes, mais il paraît que t'as toujours plein de gadgets sur toi. » Titoff, il dit « Ah, des gadgets, j'en ai, sur moi. » Il dit « Tu pourrais m'en montrer un ?» Et regarde ma montre, là. Elle peut dire si la fille avec qui je discute porte une culotte ou pas. Et la fille dit « Et là, Titoff, je porte une culotte ?» Il dit « Non, tu n'as pas de culotte. » Il dit « C'est raté, j'en ai une. » Et Titoff répond, en regardant sa montre, « Oh merde, elle avance d'une heure. »
2: Ah si, elle est bien.
9: Elle est bien racontée.
2: Monsieur Pendigui.
13: Alors c'est un prêtre catholique qui rencontre son ami rabbin, juif. Et lui dit, tu sais, j'ai trouvé un très bon plan pour manger à l'œil. Ah bon, dit le rabbin, comment il fait? Il dit, c'est simple, je vais au restaurant vers 21h, je commande une entrée, un plat, un fromage, un dessert, un café, un cognac, un cigare. Je prends tout mon temps pour digérer que lorsque le serveur arrive, il retourne les chaises sur les tables et il me demande de régler l'addition. Je lui dis que j'ai déjà réglé à son collègue qui est déjà parti. Oui, c'est super, on y va demain. Avec plaisir. Le lendemain, le curé et le rabbin se retrouvent au restaurant et comment? Entrée, plat, dessert, fromage, café, cognac, cigare, ils prennent tout leur temps. Et lorsque le serveur leur demande de régler l'addition, comme prévu, le prêtre lui répond « Mais monsieur, mon frère, mon ami, nous avons déjà réglé ça à votre collègue qui vient de partir. »
14: Oh, excusez-moi, monsieur, je l'ignorais. Bonne fin de soirée, monsieur, répond le serveur. Et le rabbin ajoute, ne partez pas comme ça. On attend toujours la monnaie.
15: C'est un scandale!

0: très bonne.
1: J'ai l'impression, tout le monde a rigolé à toutes les blagues.
2: On termine par Yoann Rio.
1: Allez, on y croit. C'est un homme qui pue des pieds et une femme qui pue du bec qui se sont inscrits dans une agence matrimoniale. Malheureusement, personne ne veut d'eux, mais un jour, l'agence décide de les faire se rencontrer. Ils se retrouvent donc pour un premier rendez-vous, et là, c'est le miracle, ça se passe tellement bien qu'ils se retrouvent au lit. Ils se rapprochent, se font des petits papous, s'embrassent, quand tout à coup, la femme dit « Mon amour, il faut que je t'avoue quelque chose. Oui, je sais, tu as bouffé mes chaussettes. » Quoi, t'es gagné ?
3: Oh non, t'es pas gagné.
4: T'es gagné.
0: Lui, il crie quand même tout, j'ai soin à la fin.
1: Vous avez compris ? Non. Ah, c'est pas mal quand même.
2: Il l'a très mal raconté.
3: Non mais non, c'est pas possible.
2: Il l'a mal raconté.
3: J'aimerais beaucoup que Marc-Antoine gagne. Mais
2: Marc-Antoine,
5: oui.
2: On peut pas dire que vous ayez gagné, alors vous pouvez vous rattraper et gagner quand même votre séjour si vous nous racontez, vous, une histoire drôle.
5: D'accord, alors j'ai une blagounette pour mes copains sans or, côté d'Arras. Alors, ouais. Comment reconnaît-on un supporter du Racing Club de Lens ? Son nez rouge et ses dents jaunes.
0: Son nez rouge et ses dents jaunes. Eh ben c'est encore perdu, hein.
3: Il a perdu. C'est dommage. Il avait l'air bien, cet hôtel.
2: Eh ben je crois que vous partez à Paimpol avec Yoann Rio.
3: Invite-le dans ta ferme.
1: Je suis désolé.
2: Marc-Antoine.
0: Moi, j'en ai une très vieille, je crois.
2: Allez-y.
0: C'est des aventuriers qui partent comme ça dans la Pampa, et puis ils se font capturer par une tribu, mais vraiment sanguinaire et sans pitié. Et bon, il y a un Américain, un Français et un Corse. Ils sont attrapés, puis il y a le chef de la tribu qui arrive, il s'attache, et d'un coup il refait « Maintenant, là, vous avez le choix, goulou goulou ou la mort !» Le premier, c'est l'Américain. L'Américain, il se dit « Bon, goulou goulou, je sais pas ce que c'est, la mort, je sais ce que c'est, bon, goulou goulou. » Là, il y a le fils du chef de tribu qui arrive, qui est 2m10, un sexe, enfin, de la taille de Yoann Rio, enfin, le corps entier, hein. Il le prend, il retourne l'Américain, bon, bon, bon, golo, golo, golo, il y a toute la tribu qui golo, golo, l'Américain, il se fait, bon, ben voilà, il se fait défoncer, il me dit, bon, moi, j'ai évité la mort. Là, le Français arrive, c'est Stevie Boulet. Donc, il dit, bon, vous avez pas un fils cadet? Bon, le Français arrive, lui aussi, il est là, il se dit, bon, putain, la mort quand même, putain, j'ai vu ce qui s'est passé avec l'Américain, mais bon, tant pis, golo golo, golo golo, golo golo, alors il le retourne, bam bam bam. Le Français, bon, voilà, golo golo golo golo. Et là arrive le Corse. Alors, le grand chef lui dit, alors, golo golo ou la mort? Et là, le Corse, très fier, il fait... La mort. Le chef, il dit, d'accord, mais d'abord, golo golo.
2: Quelle mignonne. Marc-Antoine.
5: Oui.
2: Comme on a oublié qui a fait, franchement, là, avec toutes les histoires, c'est quoi? On dit rien à personne, vous partez à l'île de la Lagune.
3: Ouais, c'est très
2: sympa. Bravo. Allez, hop.
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2: Qu'est-ce qu'on appelle Marine One dans la presse aujourd'hui?
0: Marine One?
7: Marine
8: Le Pen?
2: Ah non, c'est pas Mme Le Pen.
7: C'est comme Air Force One, Laurent?
2: Oui.
9: Porte-avions.
7: C'est Bardella?
2: Marine One, ce serait le surnom de Bardella.
9: Un bâtiment de guerre?
2: Un bâtiment de guerre, pas forcément de guerre, mais c'est
8: un voilier. C'est un bateau.
2: C'est pas un bateau, Marine One.
9: Un sous-marin.
2: Non, non plus.
7: C'est une arme.
2: D'abord, il appartient à qui, Marine One?
7: À Trump.
2: Bravo Michel, à Trump. Alors c'est quoi?
1: Marine One, c'est pas le robot en forme de chien?
2: Ah non, non plus.
7: Les nouvelles taxes?
8: Un club de golf.
2: Je sais pas ce qu'il a fumé aujourd'hui, le petit.
1: Mais non. Mais il met des robots en forme de chien qui parcourent la Maison Blanche.
9: Un objet volant?
8: Un golf?
2: Un golf, non.
9: Un objet volant?
2: Ah oui, ça vole, ça, pour voler.
1: C'est un drone?
9: Un satellite?
0: C'est son hélicoptère.
8: L'hélicoptère qui part de la Maison Blanche et qui emmène le président.
2: Excellente réponse de Bernard Mabille. C'est l'hélicoptère présidentiel, Marine-Ouane.
8: Il n'avait pas de nom avant?
2: Ben non, mais je l'ai découvert ce week-end. Marine-Ouane, c'est le nom de l'hélicoptère présidentiel qui conduit effectivement Donald Trump en week-end, chaque week-end, pour Palm Beach. C'est bien Palm Beach?
9: Ouais, Palm Beach.
2: Vous êtes allé voir Palm Beach?
9: Oui.
2: C'est où Palm Beach?
9: Palm Beach, c'est pas du tout dans ce coin-là, c'est plutôt du côté de... à côté de Miami.
2: Pourquoi vous dites c'est pas dans ce coin-là? On n'a pas parlé d'un coin précisément.
9: Mais si, de la Maison Blanche. Bah, je pensais que c'était à côté de la Maison Blanche. L'hélicoptère, c'est quand même un long trajet. L'hélicoptère, ça pas une très grande capacité.
8: Ah, si, celui-là, si. Il est énorme.
9: Oui, mais enfin, l'hélicoptère, généralement, on prend pas l'hélicoptère pour, on prend le jet. On prend pas, il prend un avion pour
0: toi, par exemple.
9: Voilà, c'est pas possible. Moi, je suis pour la France.
4: Vous avez un jet.
2: Ah, dites-nous si vous avez un jet. Écoutez, on n'a pas toujours des très riches ici, à part moi.
7: Non, il y a mais attends, pourquoi? Parce qu'il est peut-être thune, lui.
9: Pas du tout.
7: Non, mais il a un jet 27, il est
9: voilà,
7: bien.
9: Voilà, exactement.
2: Vous avez un jet ou pas un jet, Richard?
9: Non, j'en ai plus.
2: Ah, bon.
1: J'en ai plus.
2: Mais il y a une justice.
0: C'est par rapport à vous. Et t'as plus de jet, donc c'est par rapport à l'écologie ou par rapport à l'argent?
9: Bah, c'est par rapport à l'écologie, bien évidemment.
0: Ah ouais, ouais.
9: C'est le bilan carbone.
2: Vous avez eu un jet, vous, Bernard, dans vos belles années?
1: Non, bah, il s'envole pas. Hein.
8: J'ai eu un ULM.
9: Ultra léger motorisé.
1: Non, ultra lourd motorisé.
0: Moi, j'ai déjà monté dans des jets.
2: Ah bah, on vous demande pas si vous êtes déjà monté dans un jet. On vous demande si vous en avez un, Titoff.
0: Bah non.
1: Il en a bu.
2: Allez, dans quel jet vous êtes déjà monté?
0: C'était pour les Miss France, c'était le retour. J'étais avec Michel Sardou.
2: Ah oui?
0: Ah ouais. Devait... Valérie Zetoun, c'était très rigolo.
9: Mais aujourd'hui, beaucoup de gens louent des jets. Ils sont pas propriétaires. Parce que ça revient très cher et c'est voilà. Donc même les gens qui ont beaucoup d'argent, ils les louent, ils les partagent.
8: Bah, c'est comme les bateaux.
9: Après. Bernard a dit un truc intéressant, c'est vrai qu'il y a des très gros hélicoptères avec comme des Sikorsky et tout ça, des moteurs très puissants, effectivement, qui peuvent faire beaucoup plus. Oui, mais bon, qui reviennent.
7: Genre super frelon et tout ça, non, c'est ça?
0: Et surtout qu'il a à côté, il y a deux avions
7: qui le suivent.
0: Le suivent en plus.
7: Ben oui.
8: Si son truc tombe en panne, il peut passer dans l'avion de chasse.
9: Parce qu'il se balade avec les codes nucléaires tout le temps.
0: Ah ouais, ben bon, après, ça va. Ouais, on est rassuré avec Trump.
9: Tu peux rien faire, tu peux pas, même en France, le président aussi, il a toujours quelqu'un qui le suit, avec les codes nucléaires derrière, où il va. Il peut pas faire un pas sans, cette espèce d'attaché avec le code
7: nucléaire. L'aide de camp, ça s'appelle.
9: L'aide de camp, voilà.
0: Et Hollande, il faisait comment quand il partait en scooter?
9: Ben, justement, le problème d'Hollande, justement, il y a eu un très grave.
8: Il
9: a semé, justement, cette aide de camp, ce qui était une faute très grave, c'est pour ça que ça a causé beaucoup de problèmes. C'est la première fois qu'un président se sépare, de cette aide de camp, lui dit pas où il va. Normalement, il doit être tout le temps informé à la seconde près d'où est le président, et lui, il lui a fait un petit coup de...
2: Bah, parfois, il y a des gardes du corps qui s'égarent. Suffit qu'il y ait de Tchakalov dans le coin.
9: Et vous les retrouvez. Pour les mêmes raisons.
2: Vous les retrouvez dans les toilettes.
0: avec les codes nucléaires.
2: Le pauvre Henri. Alors.
7: Oh, mais arrêtez.
9: On l'aime bien, Henri, ici, en fait.
7: Mais oui.
2: Une autre question, ce sera pour monsieur Gontier, qui habite Marseille. Ah. C'est du côté de chez vous, monsieur Titoff. Peut-être vous avez suivi le Tour des Flandres. Mmh. Et dans tout les comptes rendus aujourd'hui à propos du Tour des Flandres, on nous parle de MVDP, mais que désignent ces quatre lettres?
1: Mathieu Van Der Poel.
2: Mathieu Van Der Poel, bonne réponse de Paul Alcaraz. Il a perdu, d'ailleurs, puisque c'est le Slovène Pogacar qui a gagné le Tour de Flandre. Mathieu Van Der Poel, c'est bien
1: le petit-fils de Poulidor.
2: Le petit-fils de Poulidor, qui donc finit deuxième,
9: toujours
2: comme
9: deuxième.
2: Son grand-père. Chez les femmes, c'est Lotte qui a gagné.
1: Lotte qui
9: C'est Lotte.
2: Lotte.
9: C'est Lotte.
1: C'est une Allemande.
2: C'est d'Allemande, elle peut avoir un prénom de poisson quand même.
4: Mais ça se prononce pas comme ça.
2: Lotte.
8: La mille turbo.
2: L'autocopé.
1: Voilà. On est dans la pisciculture.
8: C'est effrayant.
2: Ah oui, c'était ça pour être effrayant. C'est effrayant.
1: C'est vraiment au ras du sol.
2: Et c'est une Belge, l'autocopé, qui elle a gagné l'auto, elle, du côté des femmes. Le même tour, le Tour de Flandre. En attendant, vous le savez évidemment, le Paris-Roubaix qui va venir bientôt. Et Pogacar s'est inscrit. C'est une grande première pour le vainqueur du Tour de France. Il s'est inscrit pour le Paris-Roubaix. Donc, évidemment.
8: Formidable.
2: Ce sera peut-être... Qu'est-ce que vous dites?
8: Il est formidable, il gagne tout.
2: Pourquoi vous l'aimez bien Pogacar, Bernard?
8: Parce qu'il est jeune, il est sympa et il gagne tout.
2: On a une Française d'ailleurs qui a pas mal terminé dans le Tour de Flandre, qui avait une médaille olympique, elle a changé de discipline. Enfin, elle faisait déjà du vélo, mais elle faisait du VTT.
8: Ah oui.
2: Quoi?
0: C'est quand même, c'est vrai que parce que t'arrives là, par exemple, tu fais l'haltérophilie, au lanceur de javelot, et puis t'arrives, tu fais
2: le tour de France. Non, mais elle faisait du VTT, vous voyez.
0: Ah, ça n'a rien à voir, c'est pas du tout la même discipline.
2: Ah, voilà, Pauline Ferrand-Prévot, elle a eu une médaille aux Jeux Olympiques en faisant du VTT, et là, paf, elle a changé de discipline, elle s'est mise au cyclisme sur route, et elle a terminé deuxième. Pauline Ferrand-Prévot, retenez son nom, parce que vous faites du vélo d'appartement, c'est comme si vous, d'un seul coup,
8: Bernard,
2: vous en faisiez dehors, vous voyez Bernard, vous faites toujours du vélo d'appartement.
8: Je fais du vélo d'appartement et j'ai acheté un tapis de course.
2: C'est pas vrai.
8: Oui, mais je suis pas vanté dessus
2: quand
8: encore.
2: Quand vous dites j'ai acheté un tapis...
8: J'ai tellement peur de me casser la gueule, gueule que
2: quand,
8: je
2: quand vous dites j'ai acheté un tapis de course, c'est le tapis qu'on trouve au supermarché sur lequel on met ses
8: pompes. Non.
9: Pour courir.
2: Pour courir.
8: Oui.
2: Ça alors.
8: Mais j'ai peur de tomber, donc je suis pas monté dessus.
2: Ouais, ouais, franchement, essayez pas ça. Et votre vélo d'appartement alors?
8: Ah bah là, je suis monté dessus, mais il est un peu. Il a les roues ovales.
2: Ah, comme ça, vous faites du rugby en même temps. Non mais faut reprendre le sport là, Bernard, si vous voulez avoir le body summer pour cet été, cet été, pour l'été du siècle prochain.
0: Super. Mais attention avec le tapis.
8: Vous êtes fiers de vous.
2: Hein. On dit pas Bernard Sami d'ailleurs, on dit comment on dit
9: summer body.
2: Faites-le summer body vous, Gal Chakalov.
7: Non.
2: C'est le moment là. Hein.
7: Non mais là c'est le moment. Je vais partir chez moi, je vais nager pendant 3 semaines, ça va aller très
8: bien. C'est où chez toi
2: hein? Ah bah c'est son château là-bas dans la mer.
7: C'est dans le sud, sur une île qui s'appelle Porcro.
8: Ah oui, d'accord.
2: Voilà.
8: Elle a
2: un château, on n'a jamais
8: été. Nous sommes pas du même monde.
2: On n'a jamais été invité dans ce château.
7: Henri ne nous invitera pas.
2: Ah, c'est là-bas qu'il est, Henri, ou pas?
7: Non. Oui, Henri, il me rejoint de temps en temps là-bas. Mais
0: de temps en temps, quand elle n'y est pas. Mais c'est super, c'est magnifique, Porcro.
2: Vous y êtes allé, vous?
0: Moi, j'ai passé ma vie à Porcro.
2: Non, mais vous êtes allé dans son château?
0: Non, jamais, jamais.
7: Il m'a appelé plusieurs fois pour qu'on se voit, mais
0: il y avait Henri, donc j'ai pas osé. Mais c'est magnifique.
2: Il y a combien de chambres?
7: Dans l'autre, dans mon hôtel ou dans l'hôtel de mon père ou dans le château?
2: Oula!
8: Mais t'es à toute l'île pour toi!
0: Mais y'a rien sur cette île, hein! Y'a un petit port, y'a rien.
7: Y'a 21 chambres dans l'hôtel.
2: Combien?
7: Dans l'hôtel, c'est un tout petit hôtel de 21 chambres, il n'y en a qu'un. Oui. Oh, et puis, vous le connaissez peut-être?
9: Non.
7: Ouh. Et voilà, et dans le château, il n'y a pas beaucoup de chambres. Dans le fort, on partage avec ma sœur, en fait, il y a 5 chambres de chaque côté, c'est tout.
2: Cinq chambres?
9: C'est ridicule!
10: Ah, c'est vraiment!
9: C'est ridicule, ça valait même pas la peine d'en parler. Il n'y a que 5 chambres de chaque côté.
0: Ouais.
8: Je peux vous inviter à la Courneuve chez moi, mais.
0: C'est pas évident.
2: On aimerait bien y aller avec toutes les grosses têtes.
7: Mais je vous dis toujours, venez.
2: Ouais, enfin, venez, on connaît le truc.
9: Oui, venez.
2: Pour fixer une date. Alors là, moi, Pierre Perret, ça fait 40 ans qu'il me dit viens manger à la maison.
10: C'est ça.
2: J'ai jamais vu l'odeur d'un cassoulet. Hein.
7: On va trouver une date.
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2: Une question pour Geneviève Maillot, question géographique, mais si vous avez lu le Figaro, vous saurez facilement y répondre. Même Maillot habite Vanves, vous avez vu qu'on a découvert un gigantesque site maya au Mexique, le plus ancien complexe monumental maya révélé par des observations aériennes. On se doutait pas que cet endroit jamais découvert appartenant à cette civilisation pouvait être la plus vieille construction monumentale construite plus de 1000 ans avant notre ère par les Mayas. Mais dans quel état du Mexique se situe cette découverte?
9: Le Yucatan.
2: Le Yucatan, non.
10: Dans les ruches?
2: Si je vous pose la question, c'est évidemment parce que c'est trouvable. Autrement, je ne me permettrais pas, vous l'imaginez.
0: Oh, oui, bien
10: C'est pas cet endroit où il y a la drogue, où il y a un cartel des drogues très important.
2: Alors, rien à voir avec la drogue, à moins que ce soit une drogue pour vous.
11: Ah, parce que l'État a un nom commun?
2: Oui, absolument.
10: D'accord. Qui se mange, qui se lèche, qui se suce.
2: Tout ça en même temps, si vous voulez. Oui.
7: Ah, bah ça me rappelle quelqu'un.
11: Duléry, c'est un berger allemand.
2: Effectivement, cet État du Mexique.
12: C'est une substance végétale?
2: Alors, est-ce que c'est végétal au départ? Oui, j'imagine que ce sont des plantes au départ, absolument. Dites, c'est vous la sud-américaine Elle a mis son poncho, elle est même pas capable de répondre à ça.
11: Aujourd'hui, les masques vont tomber, on va s'apercevoir qu'elle s'appelle Micheline, qu'elle faut absent depuis des années.
2: On a toujours pensé. Ça fait 5 ans qu'on croit qu'elle est... Moi, je suis persuadé qu'elle vient de la Garenne-Colombe.
10: Ça, c'est un poncho maya. Mais ce qui m'étonne, c'est que les mayas n'étaient pas vraiment au Mexique.
2: Ah bah si, la preuve, puisqu'on vient au Mexique de découvrir ce complexe monumental maya, une plateforme datant de 3000 ans.
10: Ils ont retrouvé des vieux ponchos, alors?
2: Ah bah, si vous voulez, oui.
10: Sous la terre.
2: Ça, 3000 ans. Ça nous dit pas le nom de cet état qui se trouve dans le sud-est du Mexique.
12: Ah, sud-est. Alors, une substance végétale au départ.
10: Yucatan.
11: C'est une substance qui est consommée dans le monde entier.
2: Ah oui, oui, monsieur.
10: Ginseng.
2: Comment vous dites?
10: Gingembre.
13: C'est pire. Ginseng.
2: Ça, c'est pas très mexicain, voyez-vous.
13: D'accord, ok, mais on cherche.
2: Ah non, c'est plutôt asiatique.
13: Oui, vous avez raison.
12: Mezcal.
2: Mezcal, c'est pas bête, ça. Bravo, Bachelot.
11: Tequila, tequila.
2: Tequila, on se rapproche.
11: On est plus dans l'alcool, hein, alors, Laurent.
2: Pas de l'alcool, non.
11: Est-ce que ça se boit?
2: Ça se boit. Oui, vous pouvez, mais je vous conseille pas.
13: De l'Ivaro?
2: Oh, l'état de l'Ivaro, oui, ça, c'est drôle.
13: C'est
2: la Normandie mexicaine, ça.
12: C'est un champignon hallucinogène.
11: Et camembert, un camembert, Valérie Mérès.
13: Ah, bah, moi, quand je veux me droguer, je prends un camembert.
3: Oui, bah, justement.
11: Guarana.
2: Pardon.
11: Le guarana.
2: Le guarana, non, c'est très facile, hein, quand on y pense, évidemment.
13: Banane.
11: C'est un poison?
2: Ah, c'est juste que vous n'y pensez pas. Vous dites banane, vous. Il y a un état au Mexique qui s'appellerait banane.
12: Vadon et banane. Banane.
13: C'est le mojito.
2: Ah, le mojito. Pas du tout, je vous ai dit que c'était pas de l'alcool. Elle y a cru encore, hein.
11: Un fruit?
3: Oh, Valérie.
2: Un fruit, non.
12: Goyave.
13: Mais c'est un fluide, c'est ça, un fluide ou une masse, une matière.
14: Non, c'est une racine.
2: Ah, une racine, non, racine. Pas vraiment.
14: Bah, oh, j'étais dans la racine, moi.
2: Ah, vous étiez dans la racine?
3: C'est pas bon, ça.
13: Pomme de terre.
11: La réglisse, de terre. Réglisse.
2: Ah, la réglisse. La réglisse mexicaine est très connue, bien sûr.
12: Ça y est, 300 euros qui partent.
2: 300 euros dès la première question, en alors fait, que c'était quand même très, très facile. Hein, parce que, bêtement, on n'est pas réussi à retrouver l'état du Tabasco.
13: Oh! Mais c'est pas une drogue, le Tabasco!
2: Pardon? Non,
13: il a jamais dit que c'était une drogue, il a dit.
2: Merci, Isabelle.
13: Il a dit, si vous voulez en faire une drogue, libre à vous, mais
2: je vous ai surtout conseillé de ne pas en boire, ne pas boire toute la bouteille d'un coup, évidemment. Le Tabasco, qui tire son nom des piments de Tabasco, l'état mexicain. Les piments, alors c'est fabriqué en Louisiane, hein, le Tabasco, mais les piments viennent de l'état mexicain en question. J'espérais avoir une jolie réponse.
13: De Marcella, c'était ton domaine,
14: non,
13: Marcella.
14: Non, mais alors, en plus avec les ponchos maya que je porte, tu vois.
13: Oui. Mais t'aurais dû, si toi tu trouves pas le Tabasco, qui va le trouver?
2: Mais oui, mais écoutez, les mayas sont effectivement mexicains au départ.
14: Mexicain. Non, mais vous confondez tout. Hein. Excusez-moi, je connais bien l'histoire pré-colombienne.
13: Elle a un poncho, alors on peut vous dire. Les recherches qu'elle a faites.
11: Au niveau textile, oui.
14: Alors, j'adore parce qu'il faisait sacrifice humain, il mangeait les cœurs. C'était formidable.
13: Ouais.
12: Ah ouais.
11: Ils ont toujours été au Mexique. Moi, je suis allé dans le Yucatan, j'ai vu tout de suite les Mayas.
2: Mais bien sûr.
11: Mais oui,
12: les Mayas de bain.
11: C'est le Mexique.
14: Non,
13: les Mayas de bain ou du Mexique.
14: Les Aztèques. Vous confondez les Aztèques. Qui étaient les mêmes.
13: Bien cuit, les Aztèques.
12: Les
13: Aztèques au poivre. C'est irrésistible.
2: Je sais pas si elle est Maya, mais en tout cas, c'est un cas.
11: Ah, joli.
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2: Ah, une question pour Claire William, qui habite Pontivy, dans le Morbihan. Alors, c'est une page assez étonnante qu'on peut lire dans la presse aujourd'hui. La dame blonde s'en est allée, c'est le titre de cet article. La veuve s'est éteinte dimanche en Corse. Elle avait joué un rôle central dans la vie de son mari. Et elle s'appelait Jeannine, connue surtout, évidemment, pour son mari, dont elle était veuve. Je ne savais pas, d'ailleurs, qu'elle était encore vivante, cette femme. Il faut dire qu'elle a vu des tas de choses incroyables dans sa vie familiale avec son époux, puisque Jeannine, quand elle a épousé son mari, avait déjà eu deux enfants qui s'appelaient Annie et Alain. Bon, Jeannine ne pouvant plus tomber enceinte, son mari avait décidé dans le huis clos familial qu'Annie, qui venait tout juste d'avoir 18 ans, porterait l'enfant de la famille.
3: C'est compliqué.
2: Elle a donc eu un enfant de son beau-père.
3: Oui, ça se fait dans le Nord.
13: Et elle n'était pas jalouse, Jeannine?
2: Eh ben non, Jeannine, elle a accepté. Non.
3: En Belgique aussi, ils le font facilement.
2: Leur fille Sophie est née en 1971. Ça a été une sorte de ménage, donc, à trois. On peut bien dire. Et puis, ce qu'il faut savoir, c'est que le cercle intime de cette famille pas ordinaire est allé jusqu'au fait qu'à un moment donné...
12: Sophie a épousé Alain.
2: Non, non, non. Le mari de Jeannine a aussi épousé...
3: Alain.
2: Non.
3: T'arrêtes tes conneries, toi.
2: Il s'est mis en ménage avec Dominique, l'épouse épouse d'Alain, son beau-fils.
3: Oh là là.
2: Est-ce que vous me suivez là?
3: Oui, oui, bien sûr.
2: C'est la famille. Donc, il a eu une fille avec sa belle-fille.
3: Ah, ok.
2: Et il a terminé sa vie avec la femme de son beau-fils.
3: Ouais.
2: Mais Janine, bon, bah...
3: Elle est open, Janine, hein. Elle est très open. Moi,
16: Janine, elle est bon esprit, on dit dans le métier.
3: Elle est open.
2: La preuve qu'elle a survécu à tout ça, c'est qu'elle vient simplement de nous quitter et que l'équipe lui consacre une page entière.
3: Janine Longo.
17: C'est
3: Anctil.
17: C'est Janine Anctil, oui.
2: Janine Anctil, bonne réponse. C'est incroyable.
16: C'est bon délire, hein, cette famille.
2: Mais c'est quand même, c'est une histoire absolument incroyable. Ouais,
3: je savais pas.
2: Je savais pas que c'était à ce point-là, quand même, cette histoire de famille.
17: Mais il n'y a pas de consanguinité, en fait.
2: Ben non, non, puisque ce sont ses beaux enfants.
16: Mais juste un peu promiscuité. Ouais.
2: Oui, c'est
17: non,
2: ça.
17: Non, mais ce qui était fou dans leur couple, c'est qu'elle le suivait absolument partout. Ouais. Même quand
16: elle
17: il s'entraînait,
16: jalouse.
17: Elle le suivait.
2: Bah, elle avait intérêt.
16: Bah, oui. Parce qu'apparemment, si...
3: En voiture.
17: Non, mais ce que je veux dire, lui ne faisait rien, en fait, c'est dans l'autre sens. C'est-à-dire qu'il n'allait même pas s'entraîner si elle venait pas avec lui.
2: Ouais.
17: Donc c'est fou cette...
2: Et elle le suivait à bicyclette, ce qui était quand même assez formidable, parce qu'il allait vite.
3: Des fois, elle le dépassait.
17: Non, mais il avait besoin d'elle, c'est ce que je voulais dire.
16: Oui,
17: et en fait, je connaissais la réponse.
18: Mais oui. c'est bien.
17: Mais non, parce que du coup, j'ai pas été assez vite. Quand Laurent a fini la question, ben, c'est Gérard qui a dit la réponse.
18: Oui, mais Gérard,
17: alors que je le savais.
19: C'est vrai, on forme une équipe, on est tous ensemble.
17: Oui, j'ai bien compris.
16: Comme la famille de Janine.
19: Ah ouais, alors qui veut se taper bout de boule?
2: Allez, une autre question pour monsieur Richelieu qui habite l'île d'Abeau dans l'Isère.
18: Ah, comme le cardinal.
2: Et la question concerne ce 256 mètres carrés à vendre au 17 quai Voltaire à Paris, vue imprenable sur la Seine et le Louvre. 5,3 millions d'euros.
16: J'ai fait une offre.
2: C'est la mise à prix. Prix de départ, hein, attention, ça risque de monter aux enchères.
20: Oui, c'est mon appartement.
2: Allez-y.
20: C'est mon appartement qu'on veut vendre maintenant, alors que je suis mort il y a quelques années maintenant, l'appartement de Karl Lagerfeld.
2: Excellente bien réponse vu. De Christophe Beaugrand.
20: Il y a même l'emplacement où dort mes choupettes.
3: Mais c'est très bruyant. Et c'est à l'ombre.
2: Ah, comment vous savez ça, vous?
3: Parce que le quai Voltaire, c'est à l'ombre.
2: Monsieur Lagerfeld, pouvez-vous nous faire la visite de l'appartement?
20: Allez. Alors, c'est extrêmement simple. Il y a évidemment des murs qui sont absolument magnifiques en marbre de Carrare. On peut voir une vue absolument imprenable. Il y a également des grandes pièces pour mettre des vêtements très jolis. Et par contre, je refuse de vendre cet endroit à une grosse. Que ce soit clair. C'est un endroit pour les filles minces qui ressemblent à des cintres.
2: Et comment elle s'appelle, votre chatte, là? Elle était où?
20: Choupette.
2: Il y avait une pièce pour Choupette.
20: Il y avait une petite pièce pour Choupette. Ah oui, c'est la seule petite chatte qui a accompagné ma fille. Hein.
2: Une petite pièce de 90 mètres carrés.
20: Oui, un petit truc absolument simple. D'ailleurs, elle a hérité de la moitié de ma fortune.
2: Mais en tout cas, l'appartement est aux enchères pour ceux que ça intéresserait, hein, quand même 5,3 millions
16: prix
2: d'euros.
16: Prix de départ, parce que là, c'est pas, ça va partir beaucoup plus haut.
2: Ah, vous croyez?
16: Ah, bien sûr. Moi, j'ai fait un peu d'immobilier quand j'étais plus jeune. Et
18: Les appartements de stars, ça marche?
16: Non, mais ça va partir. Bien sûr, c'est ce qu'on appelle un bien exceptionnel.
2: J'y foutrais pas les pieds, parce que moi qui suis allergique au chat, je suis sûr que ça...
18: Il reste des poils de Choupette?
2: Ah bah Choupette doit avoir laissé des poils partout.
16: C'est bien sûr.
19: Elle est morte, Choupette?
2: Je crois pas.
18: Non, elle est toujours vivante, Choupette.
19: Mais elle vit où alors?
18: Elle vit avec la gouvernante de Karl Lagerfeld qui a récupéré...
3: Elle s'est installée à Miami.
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2: Notre petit dernier, hein.
19: Oh là là. Ouais.
2: Michel, on en est fiers. Hein.
19: On en est fiers parce que il est drôle, il est mignon, il est sympathique.
2: Vous l'avez allaité, il faut le dire.
19: Alors,
18: détends-toi, il y a toujours
19: j'aurais pu, j'aurais pu, mais bon, je suis pas sûr que Madame Dodwick était d'accord.
3: Voilà. C'est Véro, elle est prête à tout.
19: Bah.
3: Elle est open, Véro.
2: Oh, puis Gérard Imat pour l'instant là.
19: Gérard,
18: Oh, hey, hey, hey.
1: Ben, il faut bien se marrer le dimanche, je vais faire quoi, un Cluedo
2: Ils sont fiers de vous, vos parents.
4: Mais je crois qu'ils sont fiers de moi, en tout cas, ils ont
2: mais
4: pas
2: le... Mais est-ce qu'ils écoutaient les grosses têtes avant que vous soyez aux grosses têtes?
4: Alors, figurez-vous qu'ils sont allés voir les grosses têtes quand c'était encore Philippe Bouvard qui faisait l'animation.
2: Et vous n'êtes pas revenu depuis, ben bravo. Il a fallu que j'engage le fiston pour qu'il revienne.
4: C'est ça.
2: Vous me virez les deux personnes au milieu du premier rang.
4: Ah, mais je vais écouter les grosses têtes à tout le monde maintenant. Il y a plein de gens parmi mes jeunes spectateurs qui découvrent les grosses têtes et qui du coup découvrent aussi des gens ici qui eux ne connaissaient pas, quoi.
2: Bah évidemment.
5: C'est alors moi par exemple, je ne connaissais pas ce jeune homme.
2: Ah c'est vrai ?
5: Mais non, je veux bien qu'on m'explique.
4: Mais vous savez que vous êtes une référence pour nous, Karine.
5: Nous qui ?
4: Nous les jeunes.
5: Oh putain.
2: Putain,
4: le compliment.
19: C'est terrible quand on devient une référence.
5: Bah ouais. Tu fais quoi, Robin ? Tu fais youtubeur ?
4: Alors, avant tout, je suis humoriste. J'ai un spectacle qui tourne un peu partout le 18 octobre au Théâtre de la Madeleine. Je suis comédien. Alors, en ce moment, je joue dans une série. Mais je suis
2: mais
4: aussi.
2: Non.
4: Oui, je fais du doublage. Je fais YouTube, Instagram, TikTok. Je dors pas à la
1: télé. T'arrives à aller au lycée en même temps ?
4: Et en même temps, tout ça.
5: Mais c'est quoi tes thématiques ?
4: Tu danses avec les stars. Et je danse avec les stars.
19: Dans un temps. Non, ah, t'as fait danse avec les stars?
4: Ouais.
19: Tu vas te brûler, hein, comme ça.
4: Mais ça va, honnêtement, je m'amuse.
19: Bah, pour l'instant, ça va, mais.
1: Mais comme moi, comment on se met, puis à 60 ans, boum.
4: Mais c'est marrant, tout le monde me dit ça, tout le monde me dit.
19: Bah oui, parce
4: calmer,
19: que.
5: Ah non, il faut pas se calmer à 26 ans, dis-moi.
19: Bah, ça mais fait alors, beaucoup, je trouve, là. T'as vu, la liste est longue, quand même.
4: Je dois reconnaître qu'avec tout ce que je fais, des fois, je suis un petit peu stressé. Alors, il y a pas longtemps, on m'a dit que je devrais aller voir un. Comment ça s'appelle?
23: Un proctologue.
1: Un dealer.
5: Un sophrologue.
4: Non, on me dit que je devrais aller voir un apiculteur.
5: Non, un acupuncteur.
1: Un garde-là, celle-là, garde-là.
23: Mais l'apiculteur peut se transformer en un acupuncteur.
4: Et je suis allé voir un acupuncteur et je crois que c'est le truc le plus stressant que j'ai fait de ma vie.
19: Ah bah ouais.
4: Parce que j'arrive et c'était docteur Nguyen et donc il me dit alors qu'est-ce que vous faites ici? Il m'a parlé très doucement et je dis bah en fait c'est-à-dire qu'en ce moment je suis un petit peu stressé parce que je suis sur danse avec les stars et en même temps j'ai des spectacles à faire, en même temps je suis en retard sur le dernier. Il m'a dit ok, pas de problème. Allongez-vous. J'ai dit vous allez pas trop m'en mettre des aiguilles. Il fait non. Moi j'ouvre les yeux et je vois que je suis un hérisson, quoi, tu couvres de trucs. Et ça marche en fait, c'est-à-dire que vraiment ça détend et je commence à sentir mes muscles qui bougent plus trop.
2: Et après il s'assoit dessus parce qu'il est fatigué. Allez, on oublie les aiguilles, on va aller aux champignons ensemble. Là, oui, c'est la période des champignons et hommage au film de François Ozon qui sort aujourd'hui dans les salles de cinéma. Vous savez quand même l'actrice principale, oui, monsieur.
23: Avec une affiche extrêmement étrange quand on connaît les champignons, ouais. Puisqu'il est question d'automne et il y a une morie.
2: Eh oui.
23: La morie est un champignon du printemps.
4: Eh ben dis donc,
23: et pas d'automne.
2: Mais vous avez raison parce que la morie, c'est à partir du mois de mars effectivement
23: bien
2: qu'on
23: sûr,
2: la trouve
23: on ramasse,
2: au quoi. Printemps. Mais ça n'était pas ma question.
19: C'est la chanson de Brassens.
5: Elle est Garomorie, l'actrice.
19: C'est Garomorie, c'est la chanson de
2: Garomorie.
4: Alors, c'est quoi la question ?
5: Josiane Balasko.
2: Alors, effectivement, Josiane Balasko est à l'affiche de ce film.
5: Hélène
2: Vincent dans le rôle principal. Et la pauvre Hélène Vincent fait une recette aux champignons. Puis sa fille va tomber malade à cause de cette recette aux champignons. Enfin, plus que tomber malade, elle va même aller à l'hôpital à cause de ça. Mais ma question est justement dans la liste des champignons comestibles. Quel est le champignon le plus ramassé qui représente plus de 50% de la cueillette des champignons ?
5: Paris ?
2: Le cèpe. Non.
19: Les girolles,
2: non.
4: La truffe,
2: non.
19: Le champignon de Paris.
2: Non plus.
23: Rose des prés,
2: non.
19: La trompette de la mort.
2: La trombe,
19: bah non.
2: Alors là.
1: Ah, la syphilis. Il y a aussi un champignon.
19: C'est la manite phalloïde.
5: Non, mais non, la ramasse pas.
19: Attention, moi je vous donne que des bonnes idées.
2: Non, mais attention, il y a des amanites comestibles.
23: La manite des Césars.
2: La manite rougissante et comestible.
19: Le psylo.
2: Non.
23: La coulmelle. La chanterelle.
5: Ah, c'est pas un
23: La coulmelle.
2: Pas la coulmelle.
5: La chanterelle.
2: La chanterelle.
19: Ah oui. Ouais.
2: La réponse de Philippe Claudel.
5: Elle est un peu jaune, non? Non, elle est un peu rosée.
2: C'est les chanterelles qu'on trouve le plus en forêt.
5: Ouais.
23: Oui, mais les chanterelles, c'est une famille assez large. Hein,
19: ouais. Donc, très belle lingerie.
2: C'est pour ça qu'il y a de plus. vous habillez en chanterelle?
5: Pas chanterelle. Mais
19: je me balade en lingerie, moi, j'adore.
2: Il y a les champignons qui dépassent.
19: Voilà. Puis non, pas vraiment.
1: C'est pas l'affaire, celle-là. Moi.
19: Pour moi, le champignon, c'est vraiment ce truc où tu pars avec ton mec en balade pour aller aux champignons, mais tu penches, et puis c'est là que les choses arrivent.
5: Ah
19: c'est ça. Non,
0: je vous jure,
1: c'est
0: vrai.
1: C'est juste un prétexte, en fait.
0: Ouais, exactement, le prétexte pour aller faire l'amour en forêt.
23: Tu l'as déjà fait.
6: Est-ce que ton mari, c'est un cochon truffier, du coup?
0: Non, j'ai un chien truffier.
6: C'est vrai?
0: Ouais, une chienne.
1: Chacun fait ce qu'il veut de ses soirées.
2: Ça m'est arrivé, je suis reparti en pleurote.
0: Allez, c'est parti.
2: Non, on va pas faire tous les champignons. Mais la chanterelle, c'est une grande famille de champignons. Voilà pourquoi ça représente 50% de la cueillette des champignons. C'est en ce moment. Et c'est effectivement aussi dans le film de François Ozon. Avec les Girolles, les Coulmelles et toutes les autres.
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2: C'est Ding Ding. Qu'est-ce que vous dites, Rio?
8: Je vais gagner. J'ai tout lu ce matin.
2: Oh là.
8: Ah ouais. J'ai tout lu. Alors j'ai commencé par le Figaro parce que je suis abonné au Figaro, je suis abonné au Monde, je suis abonné à l'Équipe évidemment, je suis abonné au Parisien et après j'ai acheté Libération, La Croix, Le Nouvel Obs et Paris Match.
9: Ah, moi, j'ai si tout vous voulez réveiller mon cerveau, c'est rapide.
24: Ah, tu fais vraiment l'émission à perte alors.
8: 41 euros.

0: Ankara.
1: Excellente réponse, Ankara. Florian Gazan, Yaël Braun-Pivet officialise sa candidature au...
2: Au perchoir.
1: Au perchoir, gagné aussi. À la une de l'Humanité, Valérie Mérès, à la BNF, Bibliothèque Nationale de France, je vous aide, une grève pour l'accès au...
3: Au livre ?
1: Oui, mais... oui, mais c'est un autre mot que je cherche.
3: Ah, au bouquin ?
1: Au boudin ?
3: Au tome ?
1: Vous savez, Rio.
4: Au savoir !
1: Au savoir ! Vous êtes éliminé, Valérie Mérès. Il a vraiment tout lu, l'autre idiot, là-bas. C'est à vous, monsieur.
5: Oh, là, cette pression.
1: Monsieur, comment c'est votre nom déjà ? Janssen. À la une de Libération, Opéra, pourquoi Aurélie Dupont a...
5: démissionné.
1: Oui, c'est gagné.
2: Oh là là, il y a du niveau, hein.
1: Sébastien Thoen.
5: Oui, patron.
1: Aujourd'hui, on peut lire dans toute la presse le top 3 des prénoms pour les filles, c'est Jade, Louise et...
6: Suzanne.
5: Emma.
6: Raymond.
1: Emma.
6: Et oh là là, ah bon, c'est
5: qui
6: ça
5: reste dans le top 3.
1: Gabriel, ouais. Léo et Raphaël chez les garçons.
6: La honte, c'était un prénom tout
1: il
6: le
1: me reste Ryu. Il me reste. Levez la main ceux qui sont qualifiés encore. Ryu, Diamant. Gazan et Janssen. Attention, c'est parti. C'est la une du Canard enchaîné.
4: Ah, c'est le seul que j'ai pas acheté.
2: Oh, oh là là, 41 € pour ça, quoi.
5: La loose.
4: Mais j'ai oublié.
2: T'aurais pu monter à 45 €.
4: Non, mais je sais que c'est un truc. Qu'est-ce que tu es certain, c'est un truc extraordinaire avec eux.
1: La une du Canard enchaîné. Oui. Elisabeth Borne déclare, je reste à Matignon et Macron à...
4: Mais il m'a niqué, putain. Je suis un débile, putain.
2: 41 € pour ça, quoi.
4: Redites-moi le début, Laurent, s'il vous plaît. Je reste à l'Elysée maintenant.
1: Elisabeth Borne déclare à la une du Canard enchaîné, c'est évidemment un jeu de mots, je reste à Matignon et Macron à...
4: Un jeu de mots avec l'Elysée. Je reste à Matignon... Et Macron, reste, s'il vous plaît, Laurent, me faites pas ça.
2: Il est en panique.
4: Je donne ma vie depuis 3 ans, bordel. Je suis payé des copies d'aide, merde. Oh. Je suis ridicule à chaque émission. Attendez, je reste et
5: non,
4: Macron
5: t'es
4: reste.
5: Pas ridicule.
4: Et Macron reste, allez. Allez, Macron reste, allez.
1: C'est perdu, c'était à l'Elysée.
2: Oh là là, Johan, 41 balles pour ça.
5: Pas bouffé, on
2: va tous les journaux. Ah, c'est dur.
1: Caroline Diamant, un dessin du Canard enchaîné. Richard Ferrand, battu en Bretagne. Il déclare, d'après le dessin de Kiro, heureusement, j'ai une bonne...
5: mutuelle.
1: Gagné.
2: Oh là là.
1: Bravo. Bravo. Florian Gazan, attention, c'est dans le Parisien aujourd'hui.
3: Je suis pour Caro.
1: On s'en fout alors. Monsieur Gazan, Olivon, capitaine des Bleus au... Olivon, capitaine des Bleus, au... c'est du rugby, hein.
4: Oui, au piquet.
1: Au Japon.
4: Ah oui, la tournée au Japon.
1: Eh oui, la tournée au Japon. Ouais. Vous êtes éliminé, Gazan.
5: C'est pas une ville du Japon, piqué.
1: À vous, monsieur. Oui. Monsieur Janssen.
5: Oui.
1: Guirado, ex-capitaine du 15 de France, raccrochera les crampons à 36 ans à l'issue de la finale du top 14. Des adieux en grande
5: pompe.
1: Pompe, c'est pas au Victor Hugo. Caroline, la 4e édition du Festival du Parisien aura lieu en septembre. C'est reparti pour Paris.
5: Pour Paris Cinéma.
1: Paris Paradis. Vous êtes éliminé, le gagnant est Jean-Philippe. Ouais,
5: c'est gagné, ding-ding. C'est mon premier ding-ding.
2: Bravo, Jean-Philippe.
1: Grâce à Pompe.
5: Ah oui.
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2: Une question culturelle, une date. On va voir si Paul Elkarat est en forme.
3: Une date, le fruit ?
2: Non, une date historique, le 19 mai 1643.
4: Bataille de Rocroi.
2: Oh là, très bien. Bataille de Rocroi, c'est gagné. Et elle opposait qui à qui, la bataille de Rocroi ?
4: Les troupes du Grand Condé, Louis II de Bourbon face aux troupes du roi de France. Face aux troupes du roi de France.
3: Il était plus drôle aux Paralympiques.
4: Hein. Avec les troupes du roi de France.
2: C'était quelle guerre ?
4: Bah, la guerre de 30 ans.
2: La guerre de 30 ans. Parfait, il sait tout. Tout ça est très bien. Et c'est une victoire. Hein.
4: Victoire, bien sûr.
2: Victoire française contre les Espagnols. Ce que je comprends pas bien, là, vous allez m'expliquer, vous qui connaissez mieux l'histoire que moi. Qu'est-ce qu'ils foutaient dans les Ardennes, les Espagnols?
4: C'est là où ils sont montés le plus haut, hein, les Espagnols. Dans les Ardennes, ouais.
5: Ah oui, au 9e siècle.
6: Les Provinces Unies.
2: Qu'est-ce que vous dites, vous?
7: C'était la pire espagnole.
2: Alors, cher Ariel, si au 9e siècle, vous situez 1643, il y a un souci, vous voyez.
5: Non, mais vous dites la guerre de 30 ans. Mais moi, je me suis toujours demandé où vous situez la guerre de 100 ans.
4: 100 ans, mais 100 ans, c'est avant.
5: Mais c'est où?
4: 1337-1453.
3: Bah c'est plus de 100 ans. Hein.
4: Alors que la guerre de 30 ans, c'est 1618-1648.
3: D'accord.
5: Ah, redis, redis.
4: 1618-1648. La guerre de 30 ans, ça fait 30 ans. Voilà. Ah, alors que la guerre de 100 ans, elle fait 100 ans.
2: C'est génial. D'habitude, c'est quand même... Ce dialogue entre Ariel Dombal et Paul Elkarat, d'habitude, c'est le gamin qui demande des trucs au papa ou à la maman. Et là, c'est l'inverse, quand même. Une question zoologique maintenant pour David Le Guerne qui habite Servian dans l'Hérault. C'est un petit animal dont on va beaucoup parler.
3: Le rio ?
2: Non. Un animal dont on va beaucoup parler cette semaine et qui est d'ailleurs curieusement le mâle, hein, évidemment, a deux paires de testicules qui lui permettent de féconder 18 femelles à la suite.
3: Bah, c'est le DSK.
5: Est-ce qu'il s'agit d'un insecte ?
2: Là, il s'agit de deux paires de testicules. Ah. Et oui, c'est un insecte.
5: C'est un insecte.
3: C'est le pou, le hulot.
8: De l'école.
2: Pardon.
8: C'est le pou, parce qu'on va à l'école, c'est la rentrée, il y a des poux.
2: C'est le pou. Ah. Bonne réponse.
4: Mais Laurent, je comprends pas les deux paires de testicules, quoi. C'est une paire au-dessus de l'autre ou c'est une paire de...
2: Ça, faites ce que vous voulez cette nuit, mais c'est mercredi prochain, la journée internationale de lutte contre les poux.
3: Ils sont partout.
2: Organisée dans les...
5: Ils ont combien de pattes?
2: Écoutez, alors ça, je peux vous le dire. Combien il y a de pattes?
5: Oui, parce que,
2: six pattes.
5: On est un insecte quand on a six pattes.
4: Comme les sauterelles.
3: Et le pire, c'est pas les poux, c'est les lentes. Parce que faut tuer les lentes, en fait. Les poux, ils reviennent.
4: Mais je comprends pas pourquoi en 2024 il y a encore ce problème des poux, qu'on n'a pas trouvé un système. Parce que comment, quand j'étais en CP, en CE1, il y avait déjà des poux.
8: Bah, le système, ça serait que ta coiffure serve à tous les élèves
4: toi,
8: de classe.
4: Toi, t'as vite plus de problème de poux.
8: Si tous les écoliers étaient coiffés comme toi, Johan, il n'y aurait plus de poux.
7: Non, mais t'as pas des poux dans la barbe?
4: Non, ouais, ça, elle est très propre.
5: Non, mais écoutez, tout ça ne mène nulle part.
3: Bravo, Ariel. Moi, je propose une chanson d'Ariel.
2: Oh oui, il y a longtemps que vous nous avez passé votre chanson, Ariel.
3: Il y a un climat de paix.
2: La musique adoucit les morts, allez-y.
3: Un cantique.
5: Que Paris soit
3: passez-la.
5: Avec tout.
4: Je préfère la guerre.
5: Ses athlètes, Tour Eiffel comme un trésor.
2: Ah non, l'autre, il danse pendant ce temps-là.
5: D'une pluie de médailles d'or. Il est mignon.
2: Alors, écoutez,
4: Riou est complètement...
2: Pour qu'on en arrive à ce qu'Ariel dise devant Johan Riou, qui se fout à genoux devant elle, il est mignon.
5: Oh. Mais oui, c'était mignon, ce geste. Ouais. C'était
2: triche. Ah, c'est pas pareil, c'était mignon.
5: C'était un geste chevaleresque.
3: C'est vrai. Ouais, c'est joli.
5: Et sage, oui.
4: Moi, je suis encore vieux jeu, je suis désuet. Non, mais c'est vrai,
5: désuet.
4: Mais
5: c'est gracieux.
2: C'est un joli compliment que vous lui faites, Ariel.
4: Mais non.
5: Non, mais on était aux insectes, on était aux poux. Nombreuses les pattes des poux, il y en a six.
7: Mais là, ça fait 3 ou 4 heures qu'on a parlé de ça.

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2: Ma question porte sur la réunion qui a eu lieu la semaine dernière. Vous savez, ça se passait, cette réunion, entre le président de la République et les différents partis. Ça se passait à l'école de la Légion d'honneur. Je ne savais même pas que ça existait, d'ailleurs.
3: À Saint-Denis.
2: À Saint-Denis. Ouais. Maison d'éducation de la Légion d'honneur, exactement, paraît-il, ça s'appelle. C'est une offre sociale créée par Napoléon Ier. Au départ, vous connaissez Madame Bachelot, ça vous
4: parle ? Napoléon Ier ? Oui.
5: J'y suis même allé.
2: En tout cas, Jordan Bardella, le président du Rassemblement National, qui était invité comme tous les autres partis, était particulièrement ému de se rendre dans cet endroit. Pour quelle raison ?
6: Parce que sa maman travaillait en tant que femme de ménage.
2: Non.
5: Parce qu'il est corse ou d'origine, non, il est italien.
2: Il est italien, monsieur Bardella.
7: Il n'a jamais été en cours là-bas.
6: Non, c'est que les filles.
2: Il n'a jamais été en cours là-bas, mais...
4: Et son père,
7: mais... Oui. Ah, sa première fiancée et ou sa sœur, peut-être ?
2: Non. Non.
4: Son père, quelqu'un de sa famille.
2: Non.
8: C'est un rapport avec sa vie personnelle ?
2: Absolument, oui.
9: C'est la première fois qu'il est dans le 93 ?
10: Non, je crois qu'il y est né.
2: Non, en plus, il connaît bien, oui, il est né dans la banlieue. Il est né à Drancy, en Seine-Saint-Denis.
7: Ouais, il est né là, ouais.
2: Monsieur Bardella.
7: Bardella.
4: C'est à cause de l'architecture de le...
2: Non, non, non. À un moment donné, on était tout près, mais vous m'avez demandé s'il était allé à l'école là.
9: Il a enseigné là-bas?
2: Il a pas enseigné, mais vous voyez, c'est bien de percer le...
7: Il y a un de ses parents qui a travaillé là-bas?
2: Non plus.
7: Quelqu'un de sa famille?
2: Non, non, non, non, non, ça le concerne lui directement.
7: Il avait loupé les examens pour y aller?
2: Non.
7: Du coup, c'est la première fois
6: qu'il y allait. Mais non, mais c'est que les filles là-bas.
7: Ah, c'est que les filles, pardon. Oui. Ah,
2: oui. On brûle.
4: Il a réussi quelque chose là-bas.
7: Parce qu'il voudrait la Légion d'honneur.
5: Il a une fille qui est là.
6: Il a une fille qui est là.
7: Ah, il a passé son bac là.
2: Il a passé son bac là. Bonne réponse de Christophe Beaugrand. Oh. En effet.
7: Et oui, c'est des salles d'examen aussi.
2: Il a rendez-vous avec le président de la République dans un endroit où il a passé le bac
4: il savait avant que c'était là qu'il avait passé
5: le
4: bac.
5: Oui, mais c'est la rencontre avec
2: lui. Quel rapport ? Bien sûr qu'il le savait
4: voilà,
2: avant.
4: Voilà, non, je veux dire, il n'a pas été d'un seul coup. Oh, voilà.
2: Bien sûr, j'ai jamais dit qu'il s'en était aperçu au dernier moment.
4: D'accord, on est d'accord, pas de polémique. Qui est ému de voir l'établissement où il a passé son bac ?
5: Je me souviens même plus où c'était.
4: Levez la main là.
9: Moi, je suis
4: ému. Soyez avec moi, personne, voilà.
7: Alors, regardez, ça a passé son bac déjà, c'est une information.
9: Je suis très ému. Moi, à chaque fois que je passe à côté de l'endroit où j'ai passé
2: le bac. Où est-ce que vous avez passé le bac ?
9: À Vitry-sur-Seine.
2: Ah bah voyez, ouais. voilà.
8: Vous l'avez eu ?
9: Bah oui.
4: Ouais, mais parce que lui, il est pour moi.
9: Bah, ce qui m'émeut, c'est que je l'ai eu.
2: En tout cas, voilà, c'était une petite question d'actualité.
9: Vous l'avez où, le bac, Laurent ?
2: Pardon ?
9: Vous l'avez où, votre bac ?
2: Moi, au Havre, monsieur Az.
7: Vous rappelez du lycée ?
2: Non, je ne me souviens pas où. Je me souviens du lycée où j'étais, moi. Mais on ne passe pas le bac dans le lycée où on...
7: Pas forcément.
2: Alors, dans un autre, généralement. Je ne me souviens pas, en revanche, dans quel endroit j'étais quand j'ai...
9: Vous avez une mention ?
2: Non, non, il n'y a pas de mention parce que j'étais dans un bac G, monsieur.
7: Ah, vous passiez un bac G, un bac à bon marché, dans un lycée poubelle, ouverture habituelle des horizons bouchés.
2: Julien Darmanet.
7: Votre question était, faut-il désespérer ?
2: Allez, une autre question, si vous le voulez bien. Ben, vous avez certainement vu dans le JDD cet excellent papier concernant le, on va dire...
7: Non, c'est excellent, le JDD.
8: Non, c'est excellent journal, c'est ça que vous voulez dire. Hein.
7: Excellent.
2: Non, ben, écoutez, franchement, j'ai cherché dans le JDD hier une page qui parlait pas de Nicolas Sarkozy, j'ai pas trouvé. Mais...
7: Si, peut-être dans les mots fléchés, non ? Si, il y était aussi.
8: Il y avait plusieurs pages, quand même.
2: Ah non, c'est génial.
7: Il y avait
2: une page entière Carla Bruni à Venise. La dernière page, oh, Pascal oui. Pro, j'adore,
4: non, j'adore
2: Nicolas
4: Pascal
2: Sarkozy.
4: Pro,
2: entier, une page entière. Une autre page où on disait que... Alors, c'est la page que j'ai devant les yeux, justement. Le Sarkozy Tour. L'ancien président est en tournée dans toute la France pour son dernier livre.
7: Enfin, dans toute la France, il prend des risques. Hein. Il est à La Baule, il est au Touquet, il est à Antibes. Hein. Il prend des risques.
2: Vous exagérez, il était à Deauville vendredi.
7: Ah oui.
2: Et en tout cas, au Touquet, il a rencontré quelqu'un qu'il n'avait pas vu depuis longtemps. Ça a fait une photo plutôt sympathique en bas de page de cet article signé Antonin André. Parce qu'effectivement, il ne l'avait pas revu depuis
5: qu'il était... Florence Cassez.
2: Florence Cassez, bonne réponse de Roselyne Bachelot. Vous pouvez rappeler qui était Florence Cassez?
5: Elle était otage.
2: Au Mexique.
3: En fait, elle a été condamnée. Elle n'était pas otage, elle était condamnée et emprisonnée. Elle a été condamnée à plus de 60 ans de prison.
2: Elle était en prison au Mexique. Et c'est vrai que Nicolas Sarkozy avait fait beaucoup pour qu'elle puisse enfin être libérée. C'était une fille du Nord. Et en tout cas, elle est venue faire signer son livre à Nicolas Sarkozy au Touquet la semaine dernière. Et ça donne une jolie photo où tous les deux sont contents de se retrouver. C'est sympa de faire les librairies et de signer, de retrouver des gens.
5: Oui, mais il m'est arrivé un peu la même chose que Nicolas Sarkozy lors d'un livre, le dernier. J'ai organisé la libération d'un otage qui était dans la prison d'Abu Ghraib à Bagdad. Je l'ai ramené à ses parents. Il s'appelle Jean-Luc Barrière. Je l'avais pas revu depuis la libération que j'avais négociée avec les autorités irakiennes. Et j'ai vu un monsieur qui venait devant moi et qui m'a dit « Je suis Jean-Luc Barrière ». C'était un grand moment d'émotion.
3: Et ça fait une vente de livres. C'est un exemplaire vendu. Comme
2: il a raison, Claudel, c'est toujours ça de prix.
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0: C'est fini.
1: J'allais dire c'est court.
2: Ceci est un extrait de la symphonie numéro 4 en si bémol de Beethoven. Pour quelle raison? Voici la question pour mes grosses têtes. Vous écoutez bien France Culture.
1: Vous imitez non, quel animateur là?
2: Pour quelle raison ce morceau de Beethoven, extrait de la symphonie numéro 4 en si bémol, pour quelle raison cet extrait va être, plutôt ce morceau va être joué 19 fois à Besançon ces jours prochains?
3: Ah. Pour célébrer Victor Hugo?
2: Non.
1: Est-ce que
2: on va jouer, est-ce que vous l'aurez compris, on va jouer 19 fois ce morceau de Beethoven à Besançon.
3: Pour le rugby?
2: Non.
1: Est-ce que c'est en rapport avec le nombre d'enfants qu'avait Beethoven?
2: Non.
4: Besançon.
3: Est-ce que c'est la journée des sourds?
2: Non.
4: Bon.
3: Est-ce que c'est la journée des pom-pom-pom?
1: Est-ce que c'est en l'honneur de 19 personnes différentes?
2: Alors en l'honneur, non, mais oui, c'est à
4: c'est
2: cause
4: pour célébrer, c'est un hommage de c'est la mémoire. Une célébration.
1: 19 non. personnes qui sont
3: un mariage.
1: Décédées.
2: C'est à cause de 19 personnes différentes, ah. Oui.
3: Qui se connaissent des hommages, hein, des hommages.
2: Non,
3: des
2: pas d'hommages.
3: Elles se connaissent ces personnes?
2: Elles se connaissent là, en tout cas, elles vont se rencontrer à Besançon,
1: ah, elles sont
2: mais
1: vivantes, ouais,
2: elles ne se connaissent
3: elles
2: pas
3: auraient
2: forcément.
3: Elles auraient pu se rencontrer à Pau, par exemple.
4: Oui, ça serait oui. pas des...
1: Pourquoi Besançon?
2: Parce que ça se passe à Besançon.
1: Oui, bah.
2: Dans le Doubs.
3: Ce sont des personnes particulièrement méritantes.
4: Oui.
2: Alors ça, on le saura après, mais ah, en tout cas, ah, on va.
3: C'est une épreuve sportive. C'est une épreuve sportive.
2: Ce n'est pas une épreuve sportive.
3: C'est un échec, un tournoi.
1: Un concours.
2: Un concours, oui.
3: De pâtisserie.
1: Pâtisserie.
3: De mathématiques.
4: Non. Gastronomie. La cuisine.
2: Non.
4: La musique.
3: Un concours d'exécution musicale.
4: La musique.
3: Ah, oui. De violoniste.
1: De piano.
3: De concertiste.
1: De
3: pianiste.
5: Chef d'orchestre.
2: Concours de chef d'orchestre.
1: Bien sûr.
2: Eh oui.
4: Bah oui.
2: Réfléchissez un peu.
4: Ah oui.
2: 19 candidats pour un concours de chef d'orchestre.
4: Oui, en plus, il m'en a parlé.
2: Pendant une semaine, venus du monde entier, ils vont manier la baguette à Besançon.
3: Sauf le candidat japonais qui viendra avec une fourchette.
2: Ben, croyez pas
4: non,
2: ça.
4: Non, mais Rachel, elle connaissait la réponse. Hein.
2: Les Japonais sont plus nombreux que les Français. Il n'y a que deux Français dans le concours. Une majorité de Japonais qui se sont inscrits. L'Asie est très représentée. 9 artistes sur 20. Je ne sais pas pourquoi j'ai dit 19,
3: ah. Les nazis sont mélomanes.
2: Il y en a déjà un qui a joué, en fait, voilà. Et c'est ça qui est intéressant, c'est qu'ils jouent tous le même morceau.
1: Ça doit être
2: et
1: fait pour le public.
3: Désavantage les quelques derniers, parce que le jury va en avoir ras le cul de ce morceau à la fin du concours. Ils vont dire, c'était pas bon, c'était très mauvais.
1: Mais c'est long en plus, non?
2: Ça dure. Ce qui est étonnant, c'est une spectatrice qui dit ça, c'est que, voilà, elle s'appelle Nathalie, elle est interrogée par Philippe Sauter, correspondant du Parisien à Besançon. Eh bien, qu'est-ce qu'elle dit, cette dame? Elle dit, ce qui est étonnant, c'est que même moi qui n'y connais pas grand-chose, je parviens à entendre des différences évidentes selon le chef qui dirige le même morceau.
4: Mais bien sûr, évidemment.
3: Est-ce que dans les deux chefs français, il y a une personne?

0: personne qui a parti intimement liée avec quelqu'un dans cette émission?
1: Oui, bien sûr.
0: Non?
2: Non, pas du tout. Pas pourquoi il n'y a pas de favoritisme. Non, après, moi, j'ai une question. L'orchestre, ça sera toujours le même?
3: Non, c'est une fois de l'accordéon. Et...
1: Non.
3: Une fois un orchestre.
1: Non. Elle demande si la composition si est de donner des mêmes.
4: Ah bah oui, si on veut que ce soit juste, évidemment, ce sont les mêmes musiciens.
1: Bien sûr.
5: Il y a des sensibilités différentes. En fait, et le chef qui a Parkinson, c'est pas du tout le même résultat.
1: C'est la différence de la conduction des musiciens, en fait.
6: Mais ils peuvent pas changer le rythme, la mélodie,
4: etc. Vous voulez dire la conduite des musiciens, non? On dit conduction.
6: Oui, quand ils brûlent, c'est conduction.
0: Oui, on le dit, on va le dire maintenant.
1: Je vais vous dire, j'ai eu un doute.
4: Jean Le Poulain n'aurait jamais dit ça.
0: Moi, j'aurais dit le conductage, mais bon.
1: Non.
5: Il n'y a plus de conducteur dans les orchestres maintenant.
1: Est-ce qu'on peut vérifier?
0: Moi, je pense que c'est la direction.
1: J'ai le
0: Robert.
1: Mais qu'est-ce que ça veut dire, conduction? Tu n'as pas tort.
0: Transmission de la chaleur, de l'électricité.
5: C'est pour faire les deux, mais c'est pas
1: conducteur. Est-ce qu'il y a un autre sens?
4: Non, on dit direction.
1: Voilà.
0: Direction d'orientation.
1: Je suis vraiment désolée. Aujourd'hui,
6: tu sais qu'il cherche quelqu'un à la RATP pour pas conduire les bus.
1: Non, c'est vrai, t'as raison.
4: La conduction est thermique, c'est un mode de transfert thermique provoqué par une différence de température entre deux régions d'un même milieu ou entre deux milieux en contact.
1: Ah. En tout cas, on ne dit pas conduite.
4: Claude François, qui était un très bon...
6: Conducteur.
0: Ah bah oui, la conduction, ça
1: regarde
0: très, très bien. Ouais.
4: Meilleur conducteur que Sacha Distel, en tout cas.
0: Il a eu le prix Nobel, lui. Bah d'ailleurs, son fils, Yann François, dont on a parlé, est conducteur de bus.
4: Au Kursaal de Besançon, dans le Doubs, en tout cas, on va pouvoir assister effectivement à ce concours incroyable entre différents maestros.
6: Mais c'est quoi le titre? Il gagne quoi? J'ai pas compris.
4: Ah bah, meilleur chef d'orchestre.
6: Eh ben oui, de quoi? De Besançon?
4: Non, pas de Besançon.
6: Ça du monde, d'Europe, de quoi?
4: C'est le concours international de jeunes chefs d'orchestre. C'est la 58e édition de ce concours qui a été créé en 1951. C'est organisé tous les deux ans et donc voilà pourquoi ils vont se succéder, les 19 ou 20 chefs d'orchestre, et jouer tous le même morceau pour qu'on puisse comparer leur conduction.
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4: Pour Anne Turpin, une question à la portée de tous. Madame Turpin habite Villecresne, dans le Val-de-Marne, et on va parler des acronymes, mais des acronymes américains, évidemment. Alors, le POTUS, ça, vous savez qui c'est?
2: Oui, President of the United States.
4: La FLOTUS, c'est
2: la First Lady. First Lady of the
4: voilà.
2: United States.
4: La MILF.
2: Mother I'd like to fuck.
4: LOL.
2: Loud of laughs.
4: Vous voyez, vous connaissez tous les acronymes américains. ASAP.
10: As soon as possible.
4: Dès que possible. Ouais. Voilà. Laser.
11: Light amplification and stimulation of radiation.
4: Excellente réponse.
0: Encore plus dur. L'Azerbaïdjan.
4: Laser, c'est exactement light amplification by stimulated emission of radiation. GOAT, tout le monde connaît ça.
0: GOAT. Oui, greatest of all time. C'est comme ça qu'on m'appelle.
4: Greatest of
0: Encore
4: all
0: plus
4: time.
0: Dur. RATP.
4: Le meilleur de tous les temps. Non, mais ce sont des acronymes uniquement américains. Bien c'est sûr. Pour pas être perdu aux États-Unis quand vous tombez évidemment sur ces trois lettres ou quatre lettres. Dit I et Y, DIY.
2: Do it yourself,
4: fais-le toi-même. Et enfin, YOLO.
2: You only live once,
4: ce qui veut dire...
2: On ne vit qu'une fois.
4: On ne vit ça qu'une fois. Bravo, là, vous m'avez fait le tour. Hein. Il y en avait d'autres, mais les autres, vous les connaissez. OMG.
0: Oh my God.
4: Voilà.
12: C'est ce que disent les femmes, généralement. Enfin, bref. Je vais pas rentrer dans les détails, c'est pas l'heure.
6: Prétentieux.
4: Mais non, il a même pas compris.
13: Non, c'est quand elles voient leur sextoy.
4: Mais voilà, voyons. Il est couillon, lui, là.
12: Il est bébé.

0: pas.
1: Elle a Roselyne, t'as toujours le tien qui marche au fioul?
2: Non, avec des pédales.
3: Elle vient de la comprendre. Elle vient de la comprendre.
4: Vous n'arriverez pas à la poser. Oui, elle a des sextoys, évidemment, comme toutes les femmes, quasiment.
2: Nathalie?
3: Oui,
4: dans, dans une armoire, j'en ai vu. Parce que j'adore fouiller, vous savez.
3: Il y avait un grand black dans son armoire.
4: Pendant qu'elle était au boulot, j'ai refait
0: la... Mais c'est honteux de fouiller, ça. Non, mais t'as pas le droit.
4: Alors... C'était au milieu des chaussettes. Ah,
1: J'espère que vous allez chanter la chanson de Gilbert Bécaud. Elle avait un joli nom, Nathalie, mon god. Enfin, vous n'aviez pas fouillé dans son placard.
2: Non, ça, je suis outré.
0: C'est peut-être une métaphore. Le placard, c'est peut-être autre chose.
4: Mais je ne fouille pas son portable, en revanche, pas encore.
2: Mais attends.
4: Parce que j'ai pas son code. Je lui ai dit, mon amour, je pourrais avoir ton code.
2: Mais ça va pas.
4: Pas tout de suite. Attends, c'est... Moi, je veux le partage total et j'aimerais bien. Et elle a mes codes et tout. Hein.
2: Attends, excuse-moi.
3: Oui, mais elle a rien à craindre.
2: Et qu'elle tombe sur toi, texto à ta mère.
4: C'est ta meilleure blague. Moi, je suis vraiment en couple parce que je découvre le couple, vous savez, à 37 ans. À 47 ans, pardon.
5: Ah, mais t'es en couple?
4: Mais oui.
5: Mais j'ai pas suivi.
4: Mais oui.
0: Ça doit te reposer la main, non?
5: Ah, ça y est,
4: non, je suis très.
5: Vous êtes ensemble, ça y est?
1: Elle est ensemble, elle, lui et les sextoys.
5: Je voudrais savoir, tu as dit, c'est la première fois que je suis en couple. Vous êtes en couple? Vous vivez ensemble? Bah,
4: nos travails.
0: Les gens, c'est lui qui paye les piles.
4: Est-ce que vous pensez que je suis bon au lit?
5: Non.
1: Par jouir dire.
4: Non, mais c'est vrai que je suis nul.
5: Est-ce que tu
4: Parce que j'ai pas confiance en moi et puis j'ai pas la.
2: Non, c'est pas une question de confiance.
5: Non,
2: et si
5: non,
2: j'ai une question j'ai... d'envie, ouais. C'est une question de savourer.
4: Ouais.
2: Tu vois, quand tu manges un truc qui te plaît,
4: ouais.
2: Et ben. T'as du plaisir. Mmh. Eh ben c'est pareil. Là,
4: ouais, mais j'ai pas le sentiment de possession. J'aime pas avoir la possession.
2: Mais attends,
3: on va peut-être arrêter ce débat là, le film. Peut-être t'as pas trouvé la bonne espèce.
4: Laurent, tu peux.
0: Est-ce que tu dis des gros mots pendant l'acte?
4: Ah non, jamais, j'ose pas.
1: Changer de zoo.
4: Oh, j'ai honte ce que je dis.
5: Dis-moi des trucs sales. Poubelle.
0: La cuisine, la salle de bain.
5: Poubelle pleine.
4: Une fois. Non, je vais pas, j'arrête là.
2: Si.
1: Alors, allez-y, vous avez commencé.
2: Nous, on s'en fout, on est là jusqu'à 18 ans.
1: Ouais. Une fois quoi?
4: Une fois, j'ai osé, vous savez, la petite fessée, mais c'est du lâcher en fait.
5: Oh là là!
4: Tu fais? Oh, j'ai pas osé, j'ai dit, bon, je le fais, mais parce que tu me donnes.
3: Non, là. Mais arrête-toi là, mais on c'était en nul. Plus là.
1: Vous voyez comment il fait avec cette petite main comme
5: ça? Une fois, j'ai essayé la petite fessée.
1: Mais oui. Elle, vous faisant une fessée ou vous lui faisant?
2: Moi,
3: je suis effondré là.
1: Vous voulez pas lui donner, Roselyne, des petits cours parce que vous êtes.
2: Lui donner la fessée?
1: Non!
2: Bah non! Non!
3: Ah oui, Roselyne.
0: Roselyne, si tu le branles, on gagne 20 minutes.
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1: Ah non, mais alors là, faut qu'on explique à nos auditeurs.
7: Oh non.
1: Faut qu'on explique.
7: Je demande juste un verre d'eau. J'ai demandé juste ça, Laurent, je vous assure. Elle s'est fracassée contre le plexi, là.
8: Il est tellement propre et tellement transparent.
7: Mais il est tellement clair.
9: Ah, Julie, quel palmarès.
7: Expliquez aux auditeurs.
1: Je ne sais pas si nos auditeurs ont bien compris, mais Monsieur Reichmann avait un peu soif, voyez-vous.
7: De l'eau.
1: Il réclame de l'eau. Julie Leclerc répond, j'ai pas touché à mon verre, je vais te donner le mien. Et elle tend le verre d'eau à travers le plexiglas.
7: Oui, ça marche pas du tout.
8: Mais franchement, il est tellement transparent. Parents et bien entendu.
7: Oui, protestante,
2: ça l'a rendu aveugle.
1: Il n'y a que ça de transparent dans la maison.
7: Est-ce que tu veux mon petit bidon?
8: Mais c'est quoi?
7: C'est de l'eau.
8: Mais non.
7: Si.
2: Oui, c'est de l'eau en forme de brique de lait.
8: Mais oui, moi je veux ça.
7: Voilà, je te l'offre.
9: Merci. Quel jour on est?
7: Fais attention.
8: Quel jour on est? On est mercredi.
9: Ah.
8: 9 février.
9: Quelle année?
8: 2022.
9: Bon, ça
1: et
9: va.
1: Voici une question pour Thérèse Coxham qui habite Aulnay-sous-Bois.
7: Ah, Thérèse!
1: Peut-être avez-vous vu sur les réseaux sociaux un film qui faisait son retour grâce à la rencontre entre Monsieur Macron et Monsieur Poutine autour de cette table incroyable.
7: L'ovale.
8: Table, mais
7: elle est énorme.
1: Bah, je ne sais pas combien de mètres elle faisait cette table.
10: Ça, ça a bien mis des distances. Hein,
1: ouais, Poutine d'un côté, Macron de l'autre. Une table improbable comme on n'en a jamais vu tellement.
8: Jamais vu.
1: Elle était longue. Ouais. Elle était longue comme ma table.
10: Oui, on se serait cru chez vous.
7: En
10: oui.
7: forme de ballon de rugby.
1: Mais incroyable. Donc, des gens se sont amusés à montrer l'image d'un film où on voyait une aussi longue table et au bout de la table, il y avait le comte Enguerrand de Montignac et de l'autre Félicien Mézeray. Mais de quel film s'agit-il ?
9: Scarface ?
1: Non.
11: Un film français ?
1: Oui, le comte Enguerrand de Montignac.
7: Oui, c'est
8: le souper, le souper.
1: Et Félicien Mézeray, ce sont des noms français. Alors, c'est évidemment les noms des personnages que je vous ai donnés.
9: C'est pas Vatel ?
1: Pardon ?
9: Vatel.
1: Vatel,
8: c'est pas
1: non.
8: Le souper.
11: C'est un film tiré de Simenon, d'un roman de Simenon ?
1: Non, non, non, non, non. Bah, non
8: c'est
1: non.
8: Les Visiteurs, non ?
1: Ah, Les Visiteurs, non. Non
9: les Tuches ?
1: Les Tuches, non. Non, un film que tout le monde connaît, un vieux film qui date de 1968, mais qui repasse.
9: La Folie des Grandeurs.
1: La Folie des Grandeurs, non. Ah. Mais c'est vrai qu'il y a deux funesses.
8: La vie de château.
1: Il y a deux funesses au bout de la table.
7: La Grande Vadrouille.
1: La Grande Vadrouille.
9: Le grand restaurant.
1: Le Grand Restaurant.
9: La Zizanie.
1: Si vous trouviez qui y a à l'autre bout de la table, vous sauriez parce qu'ils ont tourné très peu de films ensemble.
8: Coluche, Bourville,
1: non. Le comte Enguerrand de Montignac.
8: Ah, c'est Jean Gabin.
1: Le tatoué. Bonne réponse de Fabrice, aidé par Valérie Mérès.
10: Oui.
1: Vous êtes tatoué, monsieur Janssen.
10: Ah non, non, je n'ai jamais cédé à cette tentation. Non, non,
1: ah, ça,
10: non.
1: Alors c'est bizarre.
10: Oui, c'est vrai, tous les PD sont tatoués, sauf moi. Non, parce que ça a fait
1: de même. Il n'y a pas que les PD, les chiens aussi.
10: Non, figurez-vous que j'ai longtemps hésité. Et puis, je me posais des questions parce que j'étais pas sûr de pouvoir. Et puis après, en vieillissant, je me dis non, c'est ridicule.
1: Le seul tatoué ici, c'est peut-être monsieur Toed. Non, vous n'êtes pas
9: tatoué,
1: Toed.
9: Pas du tout, moi, et ça me fait peur, vraiment. Non, j'avais le visage de Zemmour sur une couille, mais je l'ai enlevé. J'avais sur une couille Zemmour et l'autre couille Frédéric François. Ah, je les aime bien.
7: Mais quel est le rapport?
9: Je les aime bien les deux, moi.
7: Ah ouais.
8: Il faut tout pas chercher insultes, de rapport.
9: Mais moi, je les aime bien, moi.
1: Valérie, je m'en souviens maintenant. Valérie, elle est tatouée.
12: Moi, j'ai un petit tatouage sur le coin de la fesse.
10: Oui.
12: Mais avec les yo-yos que j'ai fait, maintenant, ça ressemble plus à rien.
10: C'est une sardine et c'est devenu un dauphin.
7: C'était quoi? C'était quoi là-bas?
12: C'était le prénom de mon amoureux à l'époque de
8: Bonsaï. Faut jamais faire ça, ma pauvre fille.
10: Oh, oui. Dieu.
8: Oh non, tu et changes d'amoureux alors.
12: Et donc du coup, ben non. Après, j'ai dit, comme c'est en chinois, j'ai pu dire que c'était mon prénom à moi.
7: Il s'appelait comment?
12: Il s'appelait Eric à l'époque.
7: Et maintenant, il s'appelle Jean-François.
9: Christine Bravo qui a un souci aussi. Elle avait fait tatouer Tom Cruise sur sa fesse. Il y a 30 ans, maintenant c'est Pierre Ménès le tatouage.
7: C'est super moche.
9: Non mais les jeunes générations le font beaucoup.
8: Oui, ma fille beaucoup, a des tatouages.
10: Ouais, il y a une mode des tatouages.
1: Monsieur Reichmann, peut-être, non?
7: Oui, sur le nez.
9: Voilà.
7: J'ai essayé de l'enlever.
9: C'est
7: ça
9: quel vignoble que t'as mis hein.
7: C'est un gros cruche. C'est un médoc.
11: Et Laurent, vous êtes tatoué, vous, Laurent?
1: Non, je suis pas vous, non.
7: Rien du tout. Est-ce que vous êtes percé, Laurent?
1: Non plus.
9: Ni percé, ni tatoué, rien.
7: Même pas un petit trou quelque part.
1: Non.
7: Pourquoi Jean-Philippe Janssen répond à la place de...
10: Parce que je le connais quand même, je sais bien qu'il n'est pas percé ni tatoué.
7: D'accord. Bizarre.
10: Ce n'est pas dans son tempérament, vous comprenez?
7: D'accord.
10: Ah oui, c'est vrai, c'est ça.
9: Non, mais troué peut-être.
1: Mais de quoi je me mêle, vous?
12: Bah c'est vrai, on passe des vacances ensemble, on le saurait.
10: On voit bien qu'il n'y a pas de trou.
1: on passe des vacances parfois ensemble, enfin je suis jamais nu devant vous, Valérie.
8: Jamais.
9: Oui, mais dans un backroom, on ne peut pas mentir.
12: Sur un malentendu.
1: D'accord. Sur un malentendu, alors.
9: Moi, pour un CDI, je le fais, Laurent.
7: Non. Non.
9: Ah si.
7: Mais non.
9: Mais si.
12: Mais comment il me renie quand je pense que quand j'avais 25 ans, il était fou de moi.
1: J'ai une question musicale.
7: L'autre, il change de thème.
1: Je suis toujours fou de vous, chère Valérie.
7: Elle va se faire tatouer Laurent en chinois.
9: Ah, il est super. Il est complètement fou. Il t'a filé une pièce pour te dire comme il est fou.
1: Ne l'angoissez pas, elle est déjà morte de trouille.
9: Elle va être super, Valérie, ça est génial sur scène, ça va être super.
1: Mais bien
9: le
1: sûr,
9: problème, c'est l'autre. Plaza,
1: c'est pas vrai, je suis allé aux répétitions, je vais vous dire.
12: Il est fort.
1: Ils sont bluffants, tous les trois. Je voudrais vous y voir de jouer pareil, tiens.
7: Ouais, j'aimerais bien faire une pièce avec toi.
9: Ah ouais?
7: Ouais.
9: Ah ouais?
7: Ça irait très très vite.
9: Mais je sais pas comment on va faire, non? On va boire un café, on se marie, puis après on fait une pièce.
7: D'accord, on commence comme ça.
9: Non, mais avec plaisir, j'en ai grave.
7: Ça t'embête pas.
9: Mais Laurent, il veut me faire bosser, il m'a dit. Hein, patron ?
1: On va réfléchir.
7: Depuis la blague de Pierre Ménès, il a un doute.
1: On va réfléchir.
9: Je vais faire les 12 coups de midi d'abord. Je peux.

0: pas?
1: Mais 12 coups, ça va faire plaisir à Jean-Phi.
0: Oh.
2: Vous me donnez le temps de la pub et je réfléchis, d'accord?
3: À suivre.
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3: Ah bah les gens ils se lèvent dans l'avion même quand,
4: tout le
3: même
4: temps,
3: quand
4: mais...
3: on leur demande pas.
4: Ah oui, surtout quand on leur demande pas.
3: Bah ça, à chaque fois vous deviez leur dire on reste assis.
5: Oui, il y a des turbulences, il faut rester assis, c'est pour votre sécurité, c'est pas pour vous embêter.
3: Non mais même
5: il y a une dame qui dit oui mais j'ai pipi. Bah vous faites eh ben oui mais vous allez faire pipi au plafond sinon.
3: Non mais même à l'arrivée souvent les gens veulent se lever trop tôt.
5: Ils sont très pressés. Oui.
3: Ah, comment vous faisiez alors?
5: Ah bah mais tu faut gueuler, tu prends le micro, tu fais assis.
4: Oui mais non. Oui mais t'as pas encore vu au théâtre, c'est des standing ovations.
5: Non mais ils sont tous pressés de sortir, ils ont tous une correspondance, la famille, machin.
6: Bah oui.
5: Je comprends, mais on ne peut se lever qu'après le dernier virage et quand on arrive au point de stationnement, c'est tout.
7: Mais alors maintenant ils plongent la cabine dans le noir pour que les gens restent assis voire allongés maintenant. C'est-à-dire que on dans l'avion.
5: Qu'est-ce qu'il prend comme avion lui? Des avions allongés, ils vont pas.
7: Mais non, sur les longs courriers, ça fait 3-4 fois. Il fait beau, on est en plein jour et ils te collent dans le noir, comme ça ils se disent les gens vont pas circuler.
5: Non monsieur, c'est une interprétation. C'est pour que les gens soient apaisés,
7: voilà,
5: sereins,
7: ça, ouais.
5: Et on fait fermer les cachets parce qu'il y a des halos de lumière qui rentrent et qui empêchent les gens de dormir.
6: C'est vrai, c'est chiant.
5: On fait tout pour le bien-être, hein, désolé.
4: Moi je pense que si tout le monde restait assis, oui, on sortirait beaucoup plus vite.
3: Non mais je trouve que les gens sont plutôt respectueux, c'est rangé par rangé. Il y en a toujours un ou deux qui essaient de se glisser devant vous, de la rangée d'après, ouais, la rangée de devant, mais c'est de plus en plus rare.
5: Oui, hein. Maintenant ils se disciplinent les gens, ils font attention. Mais vous savez, ne serait-ce que le moment où on débarrassait les plateaux, quand les gens avaient mangé. Moi je sais que c'est désagréable d'avoir son plateau sur les genoux. Mais quand je débarrassais une rangée, ben, les trois rangées derrière, ils étaient déjà avec leur plateau comme
6: c'est
5: ça.
6: C'est vrai.
5: Et je leur disais, ma mère elle a pas fait d'amour avec une pieuvre.
3: Et faut voir en même temps. Bah, il est peut-être temps de décoller quand même pour
6: allez,
3: nous aussi.
6: Ah, oui,
3: avec une première citation. Tiens, une citation dont tout le monde connaît évidemment le sens et ça arrive qu'on l'entende. Mais on en a parfois oublié l'auteur. C'est pour Christine Garrigue qui habite en Haute-Garonne que je tente cette citation donc à 300 euros. À qui doit-on cette célèbre phrase? Puisque c'est mystère nous dépasse, feignons d'en être l'organisateur.
7: Ah, je crois que c'est Talleyrand.
3: Pas du tout.
5: Monsieur Juste et tout, là.
7: Non, mais là où c'est horrible, c'est que je me rends compte que je l'ai souvent cité en disant « comme dit Talleyrand ».
8: Mais les gens, ils n'osent pas te dire « mais c'est pas Talleyrand ».
6: Alors, est-ce que c'est un homme d'église ou un homme de pouvoir?
3: Alors, homme d'église, non.
6: Donc un décideur,
7: un écrivain,
3: un écrivain.
7: C'est Chateaubriand.
3: Chateaubriand.
7: Pascal.
3: Non, c'est après Chateaubriand, bien après Pascal.
7: Ah, oui.
3: C'est plus récent que
6: Victor
3: ça,
6: Hugo,
3: en fait. Puisque ces mystères nous dépassent, feignons d'en être l'organisateur.
7: Paul Valéry.
3: Pas Paul Valéry.
7: C'est la même époque.
3: Anatole France non plus.
8: C'est début du 20e.
3: Il est mort en 1963.
6: Ah oui.
7: Incroyable.
5: C'est pas l'autre là, comment ça s'appelle?
6: Il y a quelqu'un en 63 qui disait feignons.
8: Il est français?
5: C'est pas Jean-Paul Sartre.
3: Jean-Paul Sartre, non.
7: Un homme politique?
3: Un homme. Oh, quand normalement on dit mort en 63, ça devrait vous aider, hein.
5: Ah, Kennedy?
3: Non, non.
9: C'est bon.
3: C'est vrai.
4: C'est 62.
3: Non, mais 63, on parle de double mort souvent.
7: Ah, c'est Jean Cocteau.
3: Jean Cocteau. Ah. Bonne réponse de Franck Ferrand.
4: Ça pouvait pas être Edith Piaf.
3: Eh oui, parce qu'on sait que Piaf et Cocteau sont morts la même année et le même jour.
7: Le même jour, oui.
3: Enfin, pas tout à fait le même jour.
7: Non, à 24 heures d'écart.
3: Pour dire la réalité, puisqu'on a triché sur la date du décès d'Edith Piaf. Mais en tout cas, c'est bien Jean Cocteau à qui on doit, j'espère moi-même ne pas me tromper, monsieur Ferrand, mais j'ai mes sources là devant les yeux, qui est effectivement Cocteau qui aurait dit « Puisque ces mystères nous dépassent, feignons d'en être l'organisateur. » On lui doit aussi des phrases comme « Les miroirs feraient bien de réfléchir un peu avant de renvoyer les images.
4: » Moi, j'aimais bien aussi la superstition, c'est l'art de s'accorder avec les coïncidences.
3: Ah, ça, c'est très, très joli.
6: Moi, j'aimais bien aussi une de ces citations célèbres « Un cul connu n'est jamais perdu. »

0: C'est à quelle occasion qu'il a dit ça?
1: C'est de Cocteau, ça?
2: Je crois.
1: Je sais pas si c'est de Cocteau, mais on le dit souvent dans le Marais. Une autre citation pour Joël Givray. Mme Givray habite Bandol, qui a dit « On ne prête qu'aux riches et on a bien raison parce que les autres remboursent difficilement. »
2: C'est bien.
3: C'est pas Talleyrand?
1: Non, non.
3: C'est français?
1: Ah, c'est français.
2: Il était aux grosses têtes.
4: Jean-Yann,
1: ouais. Oh, il aurait pu être aux grosses têtes s'il fut vivant à cette
3: Alphonse
1: époque.
3: Alphonse
1: c'est un des plus célèbres vers
3: Tristan Bernard.
1: Tristan Bernard, bonne réponse. J'allais dire un des plus célèbres verbicrucistes.
5: Ah oui.
1: Pour Noémie Bailly, qui habite Saint-Hilaire-de-Riez en Vendée, qui a dit « À Hollywood, il suffit que vous alliez aux toilettes pour qu'on vous oublie.
2: » Une femme ?
1: Non, un homme.
5: Woody Allen.
1: Non, mais un homme toujours vivant.
3: Un réalisateur ?
1: Alors, réalisateur. Oui, je crois qu'il a réalisé un ou deux films, mais c'est pas ce qu'il a fait de mieux. C'est surtout un acteur.
2: Un acteur. Drôle.
1: Oh, drôle.
2: Pas forcément.
1: Pas forcément. Non, il a joué dans...
5: Clint Eastwood.
1: Peu de films comiques, d'ailleurs.
3: Toujours vivant?
1: Quand j'y pense. Toujours vivant.
3: Kevin Costner.
1: Dans la fin de sa carrière, là, il a joué plus dans des comédies, mais au départ, c'était pas des comédies.
2: Ah, donc il est à la fin de sa carrière.
3: Schwarzenegger?
1: Schwarzenegger, non.
2: Et il faisait des westerns?
1: Des westerns, il a fait ce qu'on appelle un nouveau genre de western. C'est même son premier succès.
3: Eastwood ?
1: Non, non, non, non. On va dire que ça a même marqué la fin des westerns américains.
4: Dustin Hoffman ?
1: Dustin Hoffman. Excellente réponse de Valérie Mérès.
2: 88 ans.
3: Ouais, il vieux que ça, Dustin
2: Hoffman. Nous aussi, on vieillit en fait.
0: C'était Macadam Cowboy.
1: Et c'était évidemment Macadam Cowboy qui marquait la fin de ce qu'étaient les westerns et ce qui devenait d'un seul coup un cowboy urbain, évidemment. Macadam Cowboy, c'est un des premiers grands succès de Dustin Hoffman qui, après, a tellement enchaîné les tubes. C'est tout de suite, c'était une comédie très réussie, mais c'est vrai qu'il a joué plutôt des rôles dramatiques, hein, que ce soit dans Rain Man, Kramer contre Kramer. Les chiens de paille, Papillon, Le Lauréat, Des hommes d'influence. Et c'est vrai que plus récemment, il était plutôt drôle. Ça, c'est dans les fameuses comédies avec Ben Stiller, là, où il joue le beau-père.
5: Robert De Niro.
1: Il y a les deux.
2: Oui, c'est vrai.
3: Absolument.
1: Pardon, mais il y a les deux. Quand vous voulez reprendre le chef, faites attention à ce que vous dites.
3: Dans le troisième.
1: Parce que, effectivement, il y a De Niro qui joue le beau-père de Ben Stiller. Mais le père de Ben Stiller.
4: Qui c'est-il qui avait raison? C'est Laurent Ruquier.
1: Ben voilà.
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1: Une question pour Laetitia.
3: Mais non, mais sérieux?
1: Qu'est-ce qui se passe?
4: Mais qu'il est con, mais qu'il est con.
3: Moi, j'ai pas 36 combats, mais j'en ai un. Si on était augmenté, on pourrait s'abonner aux journaux, et comme ça, on saurait tout.
4: Voilà. Mais comme on n'est pas augmenté, on peut mais pas faire, on peut pas
3: faire. 5 euros par jour.
4: Rien.
1: C'est vrai que. Grassement payé les uns et les autres. Oh, si, si.
3: Rapport au talent, je te jure, c'est énorme.
4: Et on nous avait croire qu'on était payés tous pareil. Moi, je sais les différences. Et ben, je les ai là.
1: Non, mais enfin, écoutez, on en est pas...
4: C'est vrai que quand j'ai vu ton salaire, j'ai éclaté de rire.
3: Ah ouais, c'est vrai.
1: Non, franchement, monsieur de Kersauzon, il est très content de son salaire.
2: Ah ouais, bah, d'ailleurs, il dit rien. Hein? Non, mais lui, tout ça pour dire ta gueule toutes les 10 minutes, quoi.
0: Non, mais là, je peux rajouter connasse.
1: Non, écoutez, franchement... Je suis quand même pas en train d'assister à une mutinerie des grosses têtes.
3: Allez, les gilets jaunes, on met tous les gilets jaunes.
2: Les gilets rouges. Oh non, mais les gilets rouges.
1: Un peu de décence, vous voyez. Quand on connaît le salaire moyen des auditeurs et que moi je connais vos cachets, il y a un peu de décence.
3: Vous n'avez qu'à pas faire d'études, comme nous.
4: C'est vrai.
3: Mais oui.
4: Et moi, j'ai fait zéro étude.
3: Mais oui, les gens, ils sont cons, ils passent le bac et tout. Ça sert à rien. Ça ne sert à rien, ah
4: non,
3: tes grosses têtes.
4: Ah, c'est vrai. Alors.
1: Que des échecs scolaires.
3: Mais oui, que des cas sociaux. Ah, et aussi sûr. Des hétéros picards comme Jean-Philippe Janssen.
4: On est des
3: tout. Je ne joue pas du tout là-dessus.
4: C'est sûr. Moi, j'ai réussi avec mon cul.
3: Ah, c'est du tout.
4: Ah bah, heureux.
7: Ah, moi aussi.
4: Heureusement que tu t'y es pris tôt, parce que maintenant, là...
1: Ah ben c'est marrant, parce que c'est une discussion que j'avais ce week-end à votre
3: avec
1: propos.
3: Avec Léa Salamé.
7: Pourquoi non. avec mon propos
1: parce que je trouvais que vous étiez belle, jeune, quand même, je veux dire...
7: Merci.
4: Que vous étiez quoi ?
2: Belle, jeune.
7: Laissez-le finir.
4: Belle, jeune.
3: Mais au 19e siècle, t'étais
4: quinze. Vous étiez bourré, il était quelle heure ?
7: Eh ben, tu sais quoi ?
4: Je me suis revue.
1: J'ai montré votre photo, puis... Quelqu'un m'a dit, ben non, elle était pas belle, même jeune.
7: Je veux savoir qui c'est.
3: Laurent. Là maintenant, Christine, il y a une photo de toi à l'élection de Giscard, t'es super belle.
1: Je peux vous dire pourquoi cette question est venue. C'est parce que j'ai regardé le feuilleton sur l'affaire Villemain lundi soir sur TF1.
7: Et je suis dedans.
1: Alors justement, je me suis posé la question.
3: Y a ton sosie.
1: Parce que non, mais il y a un personnage. Enfin, y a tous les noms sont les vrais noms dans le feuilleton. Jean-Michel Bézina, le journaliste de RTL, est joué par Michael Youn, vous avez Christine Villemain, Laroche, et tout le monde le juge, c'est Gérard Jugnot qui joue le et il y a un personnage qui, en fait, lui est le seul personnage qui n'existait pas, qui est joué par Laurent Sarnay, qui est charmante, Laurent Sarnay, et j'ai cru à un moment donné, je me suis
3: dit... Elle est mieux, Christine, quand même.
1: Je me suis dit, c'est peut-être Christine.
7: Non, mais je pense que c'est...
1: Parce que vous étiez sur l'affaire Villemain.
7: Ah bah évidemment.
3: Ah, c'est toi qui l'as tué.
7: Ah bah...
5: C'est elle qui lui a appris à nager.
1: Combien de temps vous êtes passé là-bas ?
7: 3 mois.
1: Non mais vraiment, sérieux ?
7: Ah bah oui, 3 mois dans la Vologne, je peux vous dire.
5: Ah oui.
7: C'est dur.
3: T'avais un maillot de bain ?
1: C'était pour le matin de Paris. Hein,
7: oui, et surtout, c'est la seule histoire où on connaît la victime avant qu'elle soit tuée. Je parle pas de Grégory, je parle de...
1: Laroche.
7: De Laroche. Et on connaît le gars... Et on revient à la mort du gars. C'est-à-dire, on est resté un mois et demi pour Grégory. Et bam, il y a un des protagonistes qui se fait dessouder. Et alors là, on revient tous. Ça a été un truc exceptionnel. Bah, mais alors, vous avez regardé cet épisode, ou vous allez le regarder, c'est pas commencé encore.
1: Si, j'ai regardé le premier épisode lundi soir.
7: Alors, il faut bien savoir qu'il y a un truc qui ne peut pas être vrai, c'est que quand on parlait à ces gens, on comprenait pas ce qu'ils disaient. C'est-à-dire, moi, on me demandait de faire des interviews, j'ai tout inventé. Hein.
3: Attendez, c'est de la vosgienphobie.
7: J'arrivais et je disais bonjour. Alors, et alors, qu'est-ce que vous avez à me dire sur... Oh là, bah, tu vois. Heureusement, j'étais avec le journaliste de la Liberté de l'Est qui parlait couramment le vosgien. Je lui dis, qu'est-ce qu'elle dit ? Elle dit, on mangeait des raviolis.
3: Oh, quelle merveille.
7: Alors le juge avait un doute parce que c'était...
2: Tu m'étonnes.
7: Et le journaliste de la Liberté de l'Est, qui était le correspondant local du Matin de Paris, s'appelait Géchou. Philippe Géchou. Et là, je vous raconte juste... Alors le mec, il s'appelle Géchou, déjà, il est mal barré dans la vie parce que... Et alors, ce mec, à un moment, il y a un portrait robot qui circule et tout le monde voit ce portrait robot du corbeau. Et là, on est donc à Épinal avec tous les journalistes de la grande presse, les Bézina, les Paris Match et tout. Le portrait robot passe comme ça et là, il y a un mec qui dit « Mais Géchou, c'est toi ?»
1: En regardant le portrait robot.
7: Oui. Et là, on le regarde, on dit mais Géchou, c'est toi.
1: Non mais il y a eu un portrait robot, c'est ce qu'on voit dans le premier épisode là, de Laroche aussi quand même. Si. Il se rase même
7: les rouflaquettes.
1: Il se rase les rouflaquettes pour pas correspondre au portrait
7: robot. Tous les Vosgiens se rasent les rouflaquettes. Quand il y a eu un porteur au bois avec rouflaquettes, comme ils avaient tous des rouflaquettes, ils sont tous fait raser les rouflaquettes. On avait chacun un clan. Moi, j'étais dans le clan Laroche, ce qui m'a permis de m'approcher de Laroche mort.
1: Mais quelle horreur!
3: Attends, mais c'est ça! C'est ça qu'il fallait filmer, pas le truc sur TF1.
7: La Roche mort.
3: Christine fait un téléfilm.
1: Mais vous avez raison de rappeler ça. La Roche mort était à la une de Paris Match. C'est quand même absolument hallucinant. Ouais. Ils ont photographié la Roche mort avec sa femme à côté. C'est quand même incroyable.
7: Donc, un jour, on est là et il y a, y a, y a, Ils nous jetaient des cailloux, c'était la guerre du feu. Hein. Les Vosgiens
1: nous méritiez bien.
7: Ils nous jetaient des cailloux. Et il y en a un qui sort avec un fusil. Pour les journalistes, pour les journalistes. Et là, je me fous sous la bagnole de Bézina. Et il y a le fils, il dit, mais popo, c'est pour les journalistes, c'est la radio. Avec RTL.
4: Va pas passer tes vacances là-bas, hein. Là tu vas être mal reçu maintenant. Hein.
2: Et, ben, j'ai cru... puis on va pas donner l'adresse de ta péniche qui est au pied de la tour d'argent.
1: Ben, j'ai cru que c'était vous le rôle joué par Laurent Sarnet.
7: Non, mais c'est tout le monde, on a tous été des petits saligots.
1: Et oui, ça vous pouvez
7: on
1: le dire.
7: On a manipulé ces gens, c'était épouvantable. Et mais moi c'était ma première mission de journaliste, j'ai tout appris avec les journalistes. Je les
2: c'était
7: regardais, j'étais
2: Dreyfus,
7: épouvanté, mais dès que j'ai pu moi ramener un peu de biscuit.
3: T'étais obligé, tu comprenais pas ce qu'ils disaient, les gens.
7: En suivant la camionnette de la gendarmerie, il y avait 50 bagnoles de presse. Un jour, il y en a un qui sort de la route qui fait 3 tonneaux. Personne s'est arrêté. Le soir, le journaliste y est arrivé avec les lunettes cassées et des cannes. Et on lui a dit, bah Robert, qu'est-ce qui t'est arrivé? On l'a tous vu.
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1: Je voudrais remercier ce monsieur qui travaille pour Paris Première, qui, je crois, n'a jamais eu une émission aussi agitée. Alors moi, de temps en temps, il vient me voir et me dire « Faut pas boire de l'eau !» Enfin, si, j'ai le droit de boire de l'eau, mais faut pas mettre l'eau parce qu'il y a une marque dessus, sur le pupitre. Après, il vient me recoiffer parce que je mets toujours la main dans mes cheveux et j'ai les cheveux dans tous les sens.
3: Il vous respecte pas, quoi.
1: C'est vrai qu'au départ, on fait de la radio pour faire de la radio. Mais aujourd'hui, oui, on a la chance d'être filmé par Paris
3: Première. L'honneur, oui, l'honneur.
1: Donc il a un boulot incroyable. Et là, maintenant, il vient essuyer le front de Jean-Philippe Janssen.
8: Oui, parce que je brille. On n'arrive pas à me matifier la gueule, moi. C'est marrant, hein.
3: J'ai une goutte de café sur mon slip, viens. Non, mais viens, sérieux, j'ai du café. On s'en fout, ça fera un MeToo, ça fera du buzz.
1: Non, mais merci, monsieur.
8: Ah oui, bravo.
1: Merci. On est infernal, en fait, faut bien le dire. On dit inferno ou infernal?
9: On est infernal.
1: Ah, on est infernal.
9: Nous sommes infernaux.
1: Nous sommes, je l'avais bien dit. Nous sommes infernaux et il est infernal. Une autre question culturelle pour Sophie Cruz, qui habite la Riche, c'est en Indre-et-Loire. Sa devise était « Le froid me chasse ». Son emblème était une hirondelle. Elle est devenue veuve à 25 ans quand son époux est mort dans un duel. De qui s'agit-il?
9: Ah, c'était pas Yvonne Printemps?
1: Yvonne Printemps, non.
3: Il est en cours.
1: Hirondelle ne fait pas le printemps. Ouais.
9: Son époux est mort dans un duel. Au pistolet.
1: Alors, c'était, je pense pas que ce soit pistolet.
2: À l'épée.
1: Je pense pas, je suis même quasi sûr. On est en 1600. Il y a des pistolets.
10: Mais à l'époque, les duels étaient à l'arme blanche.
1: D'accord que c'est à l'arme blanche.
3: En 1600, combien?
1: On est le 5 février. 1651.
9: C'était pas Ninon de l'Enclos ?
1: Non, et elle a 25 ans, elle devient veuve, on lui apprend que son époux s'est tué lors d'un duel.
9: Ah, c'est Madame de Sévigné !
1: Excellente réponse de Franck Ferrand, de son vrai nom.
9: Marie de Rabutin-Chantal.
1: Exactement, Marie de Rabutin-Chantal dit Madame de Sévigné. Comment ça, c'est moins chic?
7: Marie de Rabutin.
10: Elle était la petite fille de Jeanne de Chantal, la sainte.
1: Exactement, Marie de Rabutin-Chantal.
3: Tu n'es pas une sainte.
7: Tu crois qu'on connaît Jeanne de Chantal?
10: Ouais. Normalement, on connaît Jeanne de Chantal.
8: Non, on connaît Chantal là-dessous, nous, c'est tout.
7: Non.
1: La compagne. Qu'est-ce que j'ai à voir là-dedans?
7: Non. Jeanne de Chantal, la grande.
10: Jeanne de Chantal, c'était une des grandes figures spirituelles du XVIIe siècle qui était très proche de François de Sales. Bon, bref.
1: La marquise de Sévigné, a été veuve très très jeune. Hein. Je ne savais pas qu'elle a été veuve à 25 ans.
10: Et ça lui a permis... Elle a été, c'est incroyable, Madame de Sévigné, puisque d'abord, elle est orpheline très tôt.
1: Ah oui.
10: On gère la fortune de ses parents, donc elle devient la plus riche jeune femme à marier. Elle épouse ce mari-là, ce personnage un peu étonnant, c'est
1: François Amanieux, seigneur d'Ambleville.
10: Voilà.
1: Chevalier d'Albret.
10: Et de Sévigné.
1: Voilà.
10: Enfin, marquis de Sévigné. Et Il meurt en duel, ce qui fait que non seulement elle est riche, mais elle est libre. C'est incroyable,
2: ça. Oh là là, la chance.
7: 25 ans, mon Dieu, la chance. Pété de thunes.
1: Non, mais quand c'est la Laetitia du 17e siècle.
7: Ah là là.
2: Et vous avez déjà des
7: emmerdés, t'es bien.
1: La brache à Meryl du 22e.
7: Le rêve. Non, mais attendez, 25 ans, mais elle aurait pas pu écrire.
2: Et Franck, ils avaient des enfants ou pas?
10: Ah oui, bien sûr. Ouais. Elle avait notamment sa célèbre fille,
1: la
10: comtesse de Grignan, à laquelle elle écrivait. Et puis elle a eu un fils qui lui aussi est mort dans une affaire un peu louche et je crois probablement en duel.
1: Charles.
10: Il s'appelait Charles.
1: Il s'appelait Charles. Françoise, c'était la fille. C'est avec elle qu'elle a correspondu pendant tant d'années. Hein,
10: jusqu'à sa mort, elle est morte chez sa fille.
1: À
10: Grignan.
1: Elle se parlait par correspondance dans le métro. Effectivement, il y a d'ailleurs à Grignan un fameux festival
10: de lettres.
1: Oui.
10: C'est Eric Emmanuel Schmitt qui s'en occupe.
1: Mais voilà, au moins, on aura appris et on aura rappelé à tout le monde que, effectivement, la marquise de Sévigné était veuve à 25 ans. Voilà pourquoi ça lui a laissé autant de temps pour écrire à sa fille, être libre. Vous avez
7: jamais remis quelqu'un après la
10: marquise. Elle le dit d'ailleurs dans ses lettres, c'est magnifique. Elle dit, moi, je ne veux surtout pas, je veux garder ma liberté. Quoi.
1: Personne ne lui répondait sur Tinder.
7: Non.
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1: C'est vrai, Ariel, que vous êtes un peu Pénélope pour Bernard-Henri Lévy. Vous êtes là, j'imagine, à coudre la nuit pendant qu'il est à l'étranger en attendant qu'il revienne.
11: Voilà, Pénélope qui tricote et qui détricote sagement avec le cœur battant. Eh ben oui, c'est moi.
12: Le cœur battant, plus pour longtemps. Hein.
1: Elle va nous faire pleurer. Vous avez vu comment elle l'a dit? Oh là là.
11: Ben oui.
12: Mais moi, j'avais entendu une émission, Ariel, où vous disiez que quand Bernard-Henri Lévy n'était pas là, vous regardiez la télé jusque très très tard dans la nuit.
11: Ah oui, ça c'est une vérité. Je ne l'éteins pas. Et même quand il y avait que du caviar sur l'écran,
12: je
11: regardais toujours.
12: Les riches ont vraiment des programmes incroyables.
1: Elle regarde Téléfauchon.
12: Ça nous viendrait pas à l'esprit, nous, de regarder du caviar pendant 2 heures.
1: Nous, chez nous, c'est de la neige, vous voyez.
11: De la neige, d'accord.
1: Mais attendez, comment il y a du caviar sur un écran?
12: Mais j'ai cru qu'il y avait vraiment du caviar. Mais c'est la vidéo de surveillance de la cave, c'est tout.
11: Non, mais en plus, je n'ai goûté le caviar qu'une fois, le vrai.
13: Sinon c'est du pain tiède et de l'eau quoi.
12: Mais c'est quoi
1: le
12: faux caviar?
1: Pauvre maintenant.
11: Non mais dans le caviar, ce qui est bon c'est le blinis avec la crème.
12: Vous voyez, en fait elle a su rester tellement simple. Vous voyez les pauvres.
13: Ça c'est démagogique, ça. N'achetez que les blinis en fait.
1: Non. Mais qu'est-ce que vous appelez du caviar sur votre télé quand même, qu'on comprenne?
11: Non mais enfin les petits trucs noirs et blancs comme ça qui restent et qui scintillent. Tu sais, quand il n'y a plus rien. Bon, non. Mais le fait est que maintenant, avant, à un moment donné, il y avait la mire.
1: Oui.
11: Et
1: oui,
11: j'aimais bien la mire. C'était un truc un peu hallucinatoire.
12: Donc en fait, quand tu regardes la télé, c'est soit la mire, soit la mire. En fait.
11: Oui, c'est ça.
1: C'est quand même un scoop, Ariel utilise mire.
11: Oui. Voilà, tout ça pour en arriver là. Exactement. Non, mais maintenant, comme il y a tellement de chaînes, etc., on peut regarder la télé toute la nuit avec des images.
1: Alors, par exemple, cette nuit, puisque BH est encore parti en Israël, après l'Ukraine.
11: Où est-ce que je suis allée cette nuit? Oui, je suis allée White Lotus.
12: Ah, la série.
11: Oui.
12: La série sur Netflix.
11: Voilà, entre elles. J'ai trouvé ça assez rigolo, tout de même, toutes ces petites prostituées.
13: Oui, c'est très drôle, ça, les petites prostituées.
11: Non, mais... ouais.
13: Quand on en voit, on rit beaucoup, ouais.
1: Mais c'est quoi ça? Je connais pas White Lotus.
11: Ah, mais c'est très mal pensant, c'est incroyable même que ça passe. Mais oui, tout est tellement censuré maintenant. Mais là.
1: Là, il y a des petites prostituées.
11: Oui.
12: C'est une série sur des gens très très riches.
1: Ah oui.
12: Il y a plein d'épisodes différents. C'est une série sur des gens très très riches qui se retrouvent dans un endroit un peu paradisiaque.
11: Oui.
12: Et il y a effectivement toujours des problèmes et c'est souvent des problèmes sexuels. Donc c'est le mari qui va aller voir des petites prostituées, comme le dit très bien Ariel.
1: Les petites, ça veut dire par l'âge ou par la taille?
11: Alors, les deux.
1: Comment ça, les deux? Des naines, des mineurs?
11: Non, mais c'est très politically incorrect, vraiment.
1: Ah oui, je vois.
11: Alors,
1: oui.
11: On voit les deux fameuses petites naines prostituées qui regardent.
12: Mais c'est pas des naines.
3: C'est pas des naines, je l'ai vu la série. C'est pas des naines.
5: Mais non.
11: Non, mais
3: non, c'est pas des naines.
5: Mais je pense qu'il faut.
8: Écoute, si Ariel dit que ce sont des naines, ce sont des naines.
11: Non, mais alors elle voit des vieux libidineux qui arrivent comme ça.
1: Ah, quand même.
11: Très friqués, et puis elles se disent lequel elle met. Oh non, celui-là, il est un peu moins. Ah non, mais celui-là, il a quelque chose quand même. Enfin, c'est très hot, quoi.
3: Bon.
11: C'est interdit à moins de 12 ans.
2: Mais tu regardes quand même.
1: Vous avez hésité donc.
2: Non, mais voilà.
3: On dirait une série sur des, doit, sur des mecs de 95 ans.
13: Parce que dès qu'on fume une cigarette, c'est interdit moins de 12 ans. Hein, donc.
11: Ouais,
13: non,
3: mais la série, elle est un petit peu sexuelle. Bon, enfin, c'est pas des vieux qui couchent avec des prostituées naines.
11: Mais non, avoue qu'il y en a. Il y en a.
3: Il n'y a pas de prostituées.
1: Je crois qu'elle confond, elle a regardé Fort Boyard.
3: Oui. Elle a vu le père Poirot avec Passepartout.
13: Passepartout.
3: Partir dans une catacombe.
1: Une première citation, il est en

0: terre, c'est comme donner du foin à un cheval mort.
1: Oh,
2: oh,
1: oh,
3: ça c'est très cynique. Est-ce que ça, ce serait pas Pierre Desproges?
0: Non, ce n'est pas Desproges.
4: C'est Doris. C'est plus ancien.
0: C'est
5: Doris.
0: C'est plus ancien. Ce n'est pas français, pour tout vous dire.
5: Ah, c'est pas français.
3: Bernard Shaw.
0: Bernard Shaw, non.
5: C'est pas un politique, Churchill?
0: Non, non.
1: Groucho Marx.
0: Groucho Marx, évidemment. Bonne réponse de Philippe Claudel. Pour Stéphane Castillo, qui habite Cheverny dans le Loir-et-Cher, qui a dit « J'ai fini par m'apercevoir que je n'étais plus le seul à partager la fidélité de mon épouse.
5: » c'est récent, ça?
3: Ah oui.
0: C'est pas récent, non.
6: Guitry?
0: Guitry, non. Non, Guitry, mais c'est un dramaturge.
1: Français.
0: Un dramaturge français.
6: Fédot?
0: Du 19e. Fédot, non.
5: Courteline.
4: Labisse?
0: Labisse? Ah oui, monsieur Daudier. Vous jouez à Labiche en ce moment. C'est Eugène Labiche.
5: C'est reparti.
0: Qu'est-ce qui est reparti?
5: C'est reparti. À chaque fois qu'il y a Vincent De Dienne, on fait toute l'émission autour de lui. À chaque fois.
4: Ah, ça y est.
5: Vous avez déjà commencé en présentant les gens. Vous n'aviez jamais fait ça avant. Alors, Vincent, j'imagine que vous connaissez tout le monde.
4: Alors que
5: Ariel
4: je connais
5: Bombal.
4: Personne.
5: C'est incroyable. On fait tout le temps ça. On fait tout le temps ça.
3: Non, mais
5: la dernière
3: jaloux.
5: Fois, on a commencé l'émission à 11h parce que Monsieur De Dienne n'était pas libre avant. Est-ce qu'on va faire une pause dans l'émission cet après-midi qui puisse passer au Carrefour City?
0: Ça me fait plaisir que vous soyez jaloux. Je le prends comme une déclaration d'amour de votre part.
5: Il y en a une.
0: Eh bien oui, parce que ça me fait plaisir, ça me touche que vous déchirassiez pour moi l'un et l'autre. Oh.
3: Mais c'est tellement joli de s'appeler Eugène. Plus personne s'appelle Eugène.
1: Vous pouvez changer de prénom, Ariel.
3: Non, mais c'est vrai. Qui s'appelle Eugène? Il n'y en a plus.
5: Non.
0: Il y a Eugène Sue.
3: Eugène de la Croix.
0: Eugène de la Croix.
1: Eugène O'Neill.
3: Oui, mais ça se
7: En plus, ça veut dire bien-né.
3: Oui. Ah oui, gène, générique, génital, oui, génital.
7: C'est du grec.
3: Oui. Ah, oui.
0: Et puis ça nous permet de rappeler la chanson qui a longtemps été un hymne ici aux Grosses Têtes, chez Gégène.
5: Ah bon?
4: À Joinville-le-Pont.
0: Exactement.
4: À Joinville.

0: d'accord. Donc en fait, vous et Vincent, vous répétez carrément des numéros avant l'émission. Quoi.
1: Pas quand même, non.
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3: Pour Mme Bouchon.
4: Mme Bouchon.
3: Elle habite à Tessancourt-sur-Aubette, Mme Bouchon.
5: Elle écoute pourtant de la musique.
3: C'est un pseudonyme, hein, c'est Anne Hidalgo qui nous écrit. Mme Bouchon, en tout cas, espère un chèque RTL. Et ma question, la voici. Quel est l'autre nom de la marche des ânes?
6: Oula.
3: Peu de gens savent qu'on appelle ça aussi...
7: C'est un hymne national?
3: Ce n'est pas un hymne national.
4: Ce serait pas Gounod?
3: Mais c'est une musique que tout le monde connaît.
4: Ah bon?
3: Et tout le monde. Une musique que tout le monde connaît, sans savoir qu'on l'appelle aussi la marche des ânes. Et d'ailleurs, si vous saviez que ça s'appelle comme ça, je suis pas certain que vous la choisiriez toujours.
4: Est-ce que c'est
5: la marche nuptiale?
3: La marche nuptiale. Oui, c'est la marche nuptiale.
7: Oui. Mendelssohn.
4: Mendelssohn. Félix Mendelssohn.
5: C'est vrai, hein, marche nuptiale.
3: Vous saviez qu'on appelait ça la marche des ânes?
5: Bah, oui, pourquoi on l'appelle la marche des ânes?
3: Parce qu'il y a des violons qui font ian, ian, ian.
5: Ah oui. Mais non.
3: Un mariage, c'est sympa. Tu t'envoies la musique pour les deux mariés.
5: Ouais.
3: Et en fait, c'est la marche des ânes. Écoutez, hein.

0: Alors, oui, c'est dans le songe d'une nuit d'été. C'est dans le songe d'une nuit d'été de Félix Mendelssohn.
1: Oui.
0: Et là, à un moment donné, dans la pièce de Shakespeare, je crois que c'est Titania qui est transformée en âne.
1: Et ben voilà.
0: Voilà, c'est ça.
1: Et ça va venir le morceau que tout le monde connaît, parce que là, pour l'instant, effectivement, c'est un mariage raté.
2: Ouais, ouais. Et quand on se marie, il y a ça. Quand on se marie.
1: Qu'est-ce que vous dites?
2: Quand on se marie, il y a ce.
1: Ah bah vous, vous mettrez la marche des. La marche des bourricots, vous.
2: J'ai tendu la perche,
3: mais c'est la danse des cochons.
4: Avec ton ânesse.
2: C'est bientôt.
1: Là, voilà la vraie marche nuptiale qu'on met dans tous les mariages.
5: Je me vois sur l'autel, je me vois arriver.
2: Moi, je tiendrai la traîne.
5: Au milieu de la cathédrale, 3500 personnes dans la cathédrale de Notre-Dame.
6: Nathalie, voulez-vous être le devenir Madame Rioux?
1: Qu'est-ce que vous dites?
6: Nathalie, voulez-vous prendre pour époux Monsieur Rioux?
5: Non. Est-ce que Franck, tu peux commenter?

0: mariage. T'imagines, tu es Léon Citron. On est en direct sur France 2.
1: Il est pas 15h30 du tout, le
0: en
1: mec.
0: Ce samedi. On est parti.
2: Ah, c'est un moment d'émotion comme nous n'en vivrons sûrement pas beaucoup. Regardez, regardez là. L'extraordinaire fusion de ce couple, mais que se passe-t-il alors? Pardon, je suis un peu surpris car je pensais que la mariée resterait en place. Non, elle est en train de sortir de la cathédrale.
1: Elle court.
3: Et la voilà, la marche nuptiale. Hey.

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0: Hier ont eu lieu des obsèques qui étaient les vrais obsèques 34 ans après les répétitions. Car la personne qui a été enterrée hier s'était déjà fait enterrer, mais comme une répétition de ses propres obsèques, il y a 34 ans. C'était hier dans un petit village du Loiret qu'ont eu lieu ces vrais obsèques 34 ans après la répétition générale. Mais de qui s'agit-il ?
4: Alors on l'a déterré.
5: Un acteur ?
0: Qu'est-ce que vous dites ?
4: On l'a déterré.
5: Mais non, mais non, il a répété, il a répété.
0: On l'a pas laissé 34 ans dans le trou. Dans ces cas-là, on fait venir l'adjointe au maire de Saint-Dizier. Elle cherche le trou, elle la trouve.
5: Ah ouais.
6: Alors, voyez, attendez, on cherche quelqu'un.
7: Mais Laurent, c'est et pourquoi il y a 34 ans, alors il a fait une
0: répétition. Parce que comme ça, elle, c'est une dame, elle et son mari se sont amusés à assister à leurs propres obsèques, à leur enterrement il y a 34 ans. Lui, d'ailleurs, il est mort entre-temps, il a rejoint le trou avant elle. Mais elle, elle vient de nous quitter et elle avait envie comme ça de s'amuser il y a 34 ans en vivant ses propres obsèques. Et évidemment, 34 ans après, et là, ça devait arriver un jour, elle a eu ses vrais obsèques, c'était hier.
5: Une personne connue ?
0: Oui, et vous, vous la connaissez, je le sais.
5: Moi ?
0: Oui.
5: Une miss, donc ?
0: Une miss. Ah, ça, c'est intéressant. Il y aurait eu un enterrement de miss hier sans que vous soyez invité.
5: Bah, ça me semble bizarre, mais
8: elle va pas au Miss Mort.
0: Pardon ?
8: Elle va au Miss Monde, pas au Miss Mort.
5: Je la connais. Hein ? Alors, c'est pas une miss.
0: Ah, c'est pas une miss, non, okay. Non.
6: C'est une femme politique ?
0: Une femme politique, non. Moi, je ne la connaissais pas, cette femme. En fait, j'ai appris son existence quand on nous a annoncé sa disparition. Et c'est vrai qu'elle a été enterrée hier, quelques jours, c'est souvent le cas, après sa mort, parce qu'avant, c'est indélicat. Et toujours est-il qu'il y a 34 ans, ça, alors je l'ignorais, c'est Libération qui a fait deux pages là-dessus hier. Libération nous raconte, effectivement, qu'il y a 34 ans, elle avait déjà assister à ses propres obsèques, parce que ça l'amusait.
6: C'est une meuf marrante, alors.
0: Ouais, elle était plutôt manifestement...
6: C'est une auteure.
5: Il y a un lien...
6: Une auteure ?
0: Une auteure,
5: il y a
0: oui.
5: Il y a un lien avec Tom Tom et Nana, ou quoi ?
0: Oui.
4: Ah oui, l'auteur de Tom et Nana.
5: Ah, c'est l'auteur de Tom Tom et Nana.
0: Alors, comment elle s'appelle ?
5: Ah ben, je ne sais plus.
6: Bérénice ?
0: Ah non.
6: Bénédicte ?
0: Non, mais je vais vous...
6: Dominique ?
0: Non, mais je vais vous accorder la bonne réponse.
6: Ah.
0: Parce qu'effectivement, c'est Bernadette Desprez qui était l'auteur de Tom Tom et Nana. Bonne réponse de Sylvie Tellier.
5: Et on note que la blonde en a mis 3, ce que je dis.
0: Oui.
5: Quand même.
0: Cette dessinatrice était manifestement rigolote parce qu'elle avait avec son mari imaginé en 1990, il y a donc bien 34 ans, une cérémonie d'enterrement préparatoire.
6: Alors moi ça j'aimerais trop faire ça.
0: Ah oui.
9: Oh non.
0: Bon, bah si vous voulez on le fait. Hein.
8: Oui.
6: Mais on
0: Alors écoutez, je n'imite pas très bien Léon Zitrone, mais je peux essayer. Mesdames et messieurs, bonsoir. Ici l'enterrement de Roman de Duyck. La boîte à chaussures vient d'arriver. On vient de glisser le corps
6: des crevettes
0: dans la boîte à chaussures. On a fait 2 trous de chaque côté, mesdames et messieurs, bonsoir, pour passer les bras afin qu'il nous fasse rire une dernière fois. Et oui, voici le petit Roman de Duyck, un talent formidable, incroyable, et nous assistons à son enterrement. Sylvie Tellier, ex Miss Monde, Miss RTL, Miss TF1, Mystère pour certains, est ici en tête du cortège, suivi par l'ambassadeur de Tatalande, monsieur Jean-Philippe Janssen. Et on voit l'adjointe au maire de Saint-Dizier qui cherche le trou dans le cimetière.
9: Bravo.
0: Et voilà, il n'y a qu'à demander.
6: Magnifique.
5: Oh là là là là.
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10: Ah, une question intéressante pour Gauthier Legrand qui habite Cosne-Cours-sur-Loire. Question qui vous emmène dans les Côtes d'Armor, à Lannion précisément, à La Rochelle aussi, ou encore à Paris dans les 7e et 9e arrondissements, puisque c'est dans ces quatre endroits que, si vous allez à la poste, vous aurez une surprise. On est en train d'y tester quelque chose. Qu'est-ce qu'on teste dans les bureaux de poste de ces quatre endroits?
6: Ouvrir à l'heure.
10: Non.
11: Un sorte de photomaton.
10: Qu'est-ce que vous dites?
11: Un sorte de photomaton.
10: Alors là encore, c'est une passe décisive.
11: Oh,
10: mais ça n'est pas un photomaton.
11: Aujourd'hui,
10: mais...
11: appelez-moi Zizou.
8: Les timbres avec sa gueule dessus.
10: Ça pourrait y ressembler, mais ça n'est pas un photomaton. Mais c'est pas loin.
12: Un photocall.
10: Un photocall, non, mais ça y ressemble.
12: Ah, d'accord.
10: Franchement, quand j'ai vu ce titre dans Le Parisien, c'était samedi, et si vous n'avez pas lu Le Parisien samedi...
11: Ah, j'ai lu Le Parisien pourtant.
10: Ça va être difficile de répondre, parce que vraiment, c'est inattendu. Et c'est La Poste qui a décidé de mettre ça dans quatre de leurs bureaux pour tester dans un premier temps. Après, il y en aura peut-être dans tous les autres bureaux. Pour l'instant, c'est uniquement à La Rochelle, à Lannion et dans deux postes parisiennes. Et c'est vrai que ça ressemble... On pourrait croire que c'est un photomaton, mais ça n'est pas un photomaton.
13: Alors, ça peut être deux choses. Ça peut être des papiers d'identité.
10: Non, non plus.
13: Et ça peut être des timbres sur mesure avec
10: non,
13: la
10: Non, mais
13: tête.
10: Cherchez pas ce
8: Non, non, ça n'a rien à voir avec la... Ça n'a rien à voir avec
13: ça.
10: Plus tôt on la fait taire, plus on gagne de temps.
14: Alors, ça, Laurent, ça se fait dans une cabine.
10: Oui, effectivement, voilà. Puisque monsieur Ramy vous a fait une nouvelle passe décisive.
13: Ah, des putes.
6: Mais ça va pas.
10: Effectivement, on pourrait imaginer que ce soit un photomaton, mais ça n'est pas un photomaton.
13: Est-ce qu'on rentre tout seul dans la cabine ou est-ce qu'on rentre à plusieurs?
10: Alors, a priori, tout seul.
13: Parce que photomaton peut rentrer à plusieurs.
10: Oui, bah là, tout seul.
12: Est-ce que ça serait pas un nouvel endroit où on pourra voter? C'est une urne.
10: Voter, non, mais c'est pas bête. Bravo, mais non.
6: C'est un isoloir.
8: C'est un service que La Poste propose, mais qui n'a rien à voir avec La Poste.
10: Alors, un service, oui, on peut considérer que c'est une forme de service, mais ça a un lien avec La Poste tout de même.
6: C'est pour les colis.
10: Alors, ça a un lien avec les colis.
6: C'est pour ouvrir les colis discrètement.
13: Pour recevoir les colis.
10: Pas pour recevoir les colis.
6: Pour envoyer les colis.
10: Pas pour les envoyer.
6: Pour les colis.
10: Pas pour les colis.
12: Pour vérifier si ne sont pas piégés.
10: Franchement, si vous ne savez pas, je vous jure qu'il faut avoir de l'imagination parce que moi, j'aurais jamais pensé à ça.
6: Mais c'est en rapport avec les colis.
11: Les colis, envoyer la poste, les toilettes. T'envoies un colis, je sais pas.
10: C'est vrai qu'il va falloir faire gaffe.
14: Un emballage de papier
10: non,
14: cadeau.
10: Non, il va falloir faire gaffe, effectivement, si vous allez dans cet endroit que les gens ne rentrent pas pour vous pisser dessus. D'ailleurs, il y a une postière qui témoigne, là, dans un des bureaux de poste où ça a été testé. Elle dit, l'autre jour, il y a même un client qui a voulu glisser son courrier dans la fente de la porte. Alors que c'est pas du tout fait pour ça.
13: Est-ce qu'on y reste longtemps?
10: Ça dépendra des personnes, mais ça peut durer 5 minutes, quoi.
13: Ah, et la porte est complètement fermée.
10: Ah, ça, il vaut mieux qu'on puisse la fermer, oui.
6: On retire des vêtements?
10: Oui.
6: C'est pour essayer les colis qu'on nous envoie.
10: Bonne réponse de Roman Doduic.
13: Bah, tu l'as pas essayé,
14: celui-là. Quand on achète des
10: Ce sont des cabines d'essayage que teste La Poste parce que beaucoup de gens qui reçoivent un colis repartent chez eux avec le colis. Une fois arrivés chez eux, ils essaient les vêtements qu'ils ont commandés et ça leur va pas. Donc ils sont obligés de retourner à La Poste pour renvoyer les colis.
12: Et,
10: et là, La Poste s'est dit, bah non, ils pourront faire ça sur place. On va leur mettre des cabines d'essayage. Et donc, désormais, si vous rentrez dans un photomaton et que vous trouvez quelqu'un à poil, c'est que c'est une cabine d'essayage. Vous voyez, dit Rami. Mais c'est une excellente réponse.
6: Et quand même, bonne nuit. La première de la saison.
10: Franchement, j'aurais jamais pensé qu'un jour on mettrait des cabines d'essayage.
6: Mais parce qu'aujourd'hui, il y a tellement ce truc, grâce à Vinted, l'application avec laquelle on envoie des vêtements, tous mes amis, ils ont des comptes Vinted, et à la seconde où on leur offre un cadeau de Noël... Ils revendent immédiatement sur Vinted et il y a on envoie des vêtements en permanence.
13: Oui, puis alors Christine Bravo par exemple, elle met pas forcément les tailles sur ces trucs. Donc quand vous recevez son paquet, il faut l'essayer.
6: Il va y avoir des gens qui vont faire des cochonneries là-dedans, c'est obligé.
10: Ah vous croyez?
6: Ah bah dans toutes les cabines d'essayage. Si vous êtes déjà allé dans une cabine d'essayage dans un magasin qui a plus de 5 ans.
10: Remarquez, il y a certaines personnes, si vous les voyez à poil dans la cabine, il y aura des plis.
13: Oh là là là.
6: Ok, non là je suis obligé de maquiner. Là, c'est du niveau.
10: La Poste teste les cabines d'essayage. Oh, franchement, qui a eu cette idée incroyable?
8: Mais ça fait partie de l'évolution de la société, sachez-le. Hein. Non, mais c'est bien.
14: Notre grand sociologue,
8: Jean-Philippe Janssen, qui commandent des colis et qui rentrent à la maison, qui s'aperçoivent que ça leur va pas. Il faut retourner à La Poste, tu vois, c'est des contraignants. Là, t'es sur place, essayez le machin, si ça va pas, tu l'envoies direct.
10: C'est vrai. Voilà. Moi, déjà, même dans un grand magasin ou chez un couturier,
8: n'essayez pas.
10: Je n'aime pas. C'est bien un truc que je n'aime pas, c'est essayer. Je déteste essayer. déshabiller, mais je suis bien obligé de le faire. Mais qu'est-ce que c'est chiant d'essayer.
8: Ah oui, parce qu'il faut se déshabiller, c'est surtout ça.
10: C'est ça, moi je suis un peu pudique.
8: Ouais. Oui, vous n'aimez pas en public, vous.
10: Hein. Vous non plus, vous n'aimez pas ça, Adil.
11: J'ai une histoire à vous raconter, si vous voulez.
10: Allez-y, allez-y.
6: Tu l'as fait
11: on
6: dans
11: devait faire,
6: de
11: on faire des tapis rouges à un moment donné avec Pamela. Et on est parti faire les magasins à Marseille. Je reviens une demi-heure après, je sais plus où j'étais. Et je vois le bill à payer. Je lui dis, mais attends, pourquoi t'as pris autant de tenues? Elle me dit, parce qu'il y a plein de tapis rouges et tout. Je lui dis, mais tu rigoles ou quoi? Enlève quelques robes, là, il y en a trop. Et elle m'a dit, bah non, tu t'amuses à me déshabiller le soir, maintenant il faut me rhabiller.
10: Mais vous n'alliez pas avec elle dans les cabines d'essayage, alors?
11: C'est déjà arrivé, je crois.
8: Il y a des gens qui s'organisent, c'est des fantasmes de beaucoup de gens de faire l'amour dans les cabines d'essayage.
10: Ah oui?
8: Mais...
6: Ah ouais.
10: Oui,
8: un truc clandestin, on peut se faire surprendre.
14: Et dans
8: par
14: les toilettes de l'avion, ça arrive souvent, ça?
8: Oui, mais c'est moins propre que les cabines d'essayage. Hein.
10: Ça dépend. Ça dépend où, franchement.
8: Oui, c'est vrai.
10: En tout cas, voilà, vous pouvez à La Rochelle, à Lannion, ou dans le 7e et le 9e arrondissement de Paris, tester les cabines d'essayage de La Poste, désormais, quand vous recevrez un colis avec des vêtements à essayer.
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16: Ça va, Gérard? Mais t'étais où? Il paraît que t'étais en Turquie pour les cheveux, l'opération des cheveux. Ça a pas marché?
17: Ça a pas marché.
16: T'étais où alors, Gérard? Il nous a manqué, Gérard, hein, patron?
10: Mais il était là hier déjà, mais vous n'étiez pas là.
16: Ouais,
10: pas
16: ouais.
10: Là. Et je le fais reprendre l'émission, Gérard, doucement, on va dire doucement. Un sas de décompression avant de vous retrouver directement, vous voyez.
16: Oui, c'est ça.
10: Parce que quand même, il faut... Ah, mais vous êtes client de Monsieur Toen, je sais, Gérard Junior.
17: Je suis surtout son ami.
10: Ah, vous êtes son...
18: Oh, tu sais, il dit pas ça souvent.
6: Ouais. Mais qu'est-ce qui s'est passé?
16: Le pire, c'est qu'il le pense.
6: Mais comment ça se fait?
16: C'est simple, tu sais quoi? On s'aimait pas trop et un jour on s'est dit viens, on prend deux billets de train pour Bétarame. On a passé un week-end là-bas, on s'est régalé, on a refait les choristes, les versions.
6: Ça crée des liens. Oh, quelle horreur!
10: Ah bah les choristes, c'est. Bah oui!
6: Bah oui, c'est ça.
16: Tu sais qu'il a une carrière. Et Gérard, tu t'es dit derrière ce cœur de pierre, il y a un gosse?
17: Ouais, ouais. Moi, non? Surtout, j'aime les cons.
10: Ah bah là, vous êtes servi.
16: C'est un compliment, moi je le prends comme un compliment.
10: Bienvenue ici. Voici une première citation et ce sera une citation pour Caroline Colrounier.
8: Colrounier.
10: On n'a pas tous...
8: Colrounier. Ah, ils vont mal, mais mon Colrounier quand il fait froid.
10: Colrounier, elle s'appelle.
8: Colrounier.
10: Caroline Colrounier, elle habite Crépy en Valois.
16: Ah, oh, pas Crépy.
8: Crépy, peut-être. Crépy. Pas Crépy, Crépy.
17: C'est pas en Portugal.
8: C'est Crépy en Valois.
10: Puisque c'est la fête des mères, dimanche prochain, voici
16: la
10: une citation.
16: La fête des mères. Maman. La fête des mamans ou des mères? Les mères des villes.
10: La fête des mamans.
16: Maman.
10: Qui a dit à la dernière fête des mères, j'ai offert une chaise à ma mère, à la prochaine fête, je la ferai électrifier.
18: Oh. Jean-Yann.
16: Woody Allen.
18: C'est Jean-Yann.
10: C'est pas la vie.
17: C'est américain, non?
10: C'est pas américain.
16: Pierre Doris.
10: C'est français.
16: Pierre Doris.
10: Bravo. Bonne réponse de Caroline Diamant. Qui a dit pour Jeff Nedelian, qui habite dans les Deux-Sèvres, il est mort, alors pourquoi irais-je à son enterrement, puisque je suis sûr qu'il n'ira pas au bien.
6: Un peu, ouais, ça c'est pas mal.
16: C'est un comédien, ça.
10: De Vos. Non, c'est un poète, un grand poète français.
6: Ah, Prévert.
10: Pardon.
6: Prévert.
10: Jacques Prévert, bonne réponse de Christophe Beaugrand.
16: J'allais dire Patrick Sébastien.
19: Non. J'ai l'impression que l'intelligence est de ce côté aujourd'hui.
6: C'est pas une impression.
16: Ouais, mais pas le physique. Hein.
17: Et pas le thé.
16: Alors nous, c'est pas beaucoup mieux, mais nous, on s'en fout, on mise là-dessus, on mise sur le talent.
10: Restons dans la mort pour cette citation.
6: Ah, décidément, il y a une thématique aujourd'hui.
19: Merci pour cette thématique qui donne la pêche.
10: À l'attention de Mme Bonnet, qui habite Lens.
19: Un gros bonnet.
10: Juliette Bonnet, qui a dit, pour une femme, tout événement, même un deuil, se termine par un essayage.
16: Oh.
18: Oh. Ça c'est vieux, ça, non?
16: Sacha Guitry.
10: Alors ça, c'est vieux.
16: Ah, Laetitia Hallyday?
10: Non.
16: Il est mort?
10: Il est mort, ah oui, il est mort depuis un moment. Ah.
16: Oscar Wilde?
10: Oscar Wilde, non.
16: C'est français?
10: Bon, on se rapproche.
16: Ah, Giscard?
10: Non.
16: George Bernard Shaw?
17: André Gide?
10: André Gide, non.
16: C'est en

0: Anglais?
1: Alors, c'est anglais, non, c'est très français.
2: Il était écrivain?
1: Ah oui, ça, pour être écrivain, il était écrivain.
0: Poète? Proust?
2: Jean Cocteau? Gide?
0: Proust?
1: Qui a dit Proust?
0: Marcel Proust!
1: Mais pourquoi vous le dites comme ça, Bernard? Bernard Gérard?
0: Parce que je suce une pastille.
3: Ah bon?
0: Et j'ai failli dire Prout. Mais c'est Proust!
1: Et c'est Marcel Proust! Oh, bonne réponse! De Gérard Junior.
4: J'irai bien refaire un tour du côté de chez Swan, revoir mon premier amour qui me donnait rendez-vous.
1: Parfait.
3: Les chaînes.
5: Ils sont bien les deux vieux du Muppet Show, là.
3: On a nos références.
1: Ah, bah oui, alors vous, quand on parle de Proust, vous chantez d'Ève.
3: Bah oui, qu'est-ce que vous voulez.
1: Mais c'est vrai que du côté de chez Swan, c'est de Marcel Proust et c'était de lui aussi cette citation pour une femme. Tout événement, même un deuil, se termine par un essayage. Qui a dit, et c'est pour Claire Petitjean, qui habite Mur sur Allier dans le Puy-de-Dôme, je préfère les vieux aux jeunes. En effet, on n'a jamais hérité d'un jeune.
6: Ah, ça, si on le pousse dans l'escalier...
0: C'est une michto?
1: Pardon.
0: C'est une michtonneuse?
1: Ah, non, non. T'as un habitué des grosses têtes qu'on aime bien.
0: Sim,
2: c'est l'amiral.
1: Olivier de Kersauzon, ah, oui. Bonne réponse de Valérie Mérès. Allez, on monte le niveau d'un cran maintenant avec des citations littéraires. Quoique Proust, c'était déjà littéraire. Mais là, ce sera plus difficile. C'est une citation d'ailleurs trouvée dans l'éditorial de Franz-Olivier Gisbert aujourd'hui, dans l'hebdomadaire Le Point, qui a dit « Ce sont les mots qu'ils n'ont pas dit qui font si lourd les morts dans leur cercueil. »
0: On dirait du Joule. Mais en imagé, quoi.
3: Ce sont les mots qu'ils n'ont pas dit.
1: Ce sont les mots qu'ils n'ont pas dit qui font si lourd les morts dans leur cercueil.
0: Mais c'est un dyslexique ou pas?
6: C'est une très ancienne tournure.
1: Alors qu'est-ce que vous avez compris, qu'on rigole?
3: Que ce sont les mots qu'ils n'ont pas dit qui les rendent si lourds dans les cercueils.
1: Oui, bah vous répétez la même chose.
3: Oui, mais ça y est, j'ai connu.
2: Alors, c'est parce que, en fait...
1: En fait, faut pas mourir avec ses secrets.
3: Oui, parce qu'on a des choses qui vous pèsent et finalement, les cercueils sont lourds.
0: Ah, c'est Nicolas Sarkozy, alors?
1: Non.
0: C'est pas que
6: des secrets. Vivant.
1: Ah, c'est pas vivant, non.
6: C'est du 20e siècle.
1: C'est un académicien français du 20e siècle.
3: Maurice Drugon.
6: Cocteau.
1: Mais on va dire plutôt la première moitié, même s'il est mort en 72.
0: Albert Cohen.
1: Ah non. Un romancier, essayiste, dramaturge.
0: Marc Lévy.
1: Non. Ah, j'avais dit que je montais le niveau. Hein,
2: Oui, ça y est, je sais.
0: Anouilh.
1: Oh, ça m'étonne.
0: Jean Anouilh.
2: Il était bordelais.
1: Ah non, pas du tout.
0: Ah bon. C'est pas Jean Lanouille.
1: Ah non, c'est pas Lanouille.
3: Pensez à Mauriac.
0: C'est un aventurier aussi,
6: pensez
0: genre.
6: Pensez à Paul Nizan.
1: Ah non.
0: Est-ce que c'est un aventurier?
3: Un dramaturgiste.
0: Dramaturgiste.
1: Dramaturgiste. Crachez votre pastille, Gérard.
3: Mais arrête de sucer pendant l'émission.
0: Crache ta valda depuis le temps que tu l'as.
2: Il a été remplacé par qui à l'académie?
1: Non, bon, ça, j'en sais rien.
2: Ah bah moi, c'est ça.
3: Est-ce qu'elle connaît?
1: Oh bah oui, tu parles.
0: Ah, donnez-lui juste pour.
3: Est-ce que ces pièces sont toujours jouées?
1: Oui, certaines, mais c'est plus rare.
3: Il a écrit des romans aussi, ou
1: par exemple,
3: du théâtre?
1: La ville dont le prince est un enfant.
0: Monterland.
1: Bonne réponse collective. Allez, plus difficile peut-être encore, mais c'est encore un dramaturge académicien français qu'il faudra trouver. Vous voyez, je vous donne les indications avant, qui a dit « La santé est un état précaire qui ne laisse présager rien de bon. »
0: Vous n'aviez pas le moral quand vous avez préparé l'émission.
3: T'as raison, parce qu'il y a des morts, des malades, oui, des cercueils, c'est bizarre.
1: Ça permet de rire de choses graves.
0: Bah, oui, c'est pourquoi on rire, on les mettra tous le même jour.
1: C'est vrai qu'elle n'est pas très optimiste, cette citation, mais elle est drôle.
0: Marcel Achard?
1: Non, ce n'est pas Marcel Achard. La santé est un état précaire qui ne laisse présager rien de bon.
0: À mon avis, c'est du 20e siècle.
3: À mon avis, il a sorti les questions d'Halloween.
1: On est effectivement au 20e, là encore. Il est mort en 72. Bah tiens, la même année que Monterland.
0: Robert Lamoureux, Jules Romain.
1: Bonne réponse de Gérard Jugnot, l'auteur de Knock.
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1: Va nous permettre de parler à Christophe Cardot. Dans un instant, il sera en ligne, monsieur Cardot. Et il est collectionneur, un collectionneur passionné, au point d'ailleurs qu'il a tatoué sur son bras, le haut de son bras, son épaule, on peut même dire, il a fait tatouer l'objet.

0: de sa collection. Mais qu'a-t-il de tatoué sur son épaule, monsieur Cardo, à qui on va parler dans un instant?
1: Johnny Hallyday?
0: Johnny Hallyday.
2: J'espère qu'il collectionne pas les sextoys.
0: Non.
3: Un objet?
0: Un dé à coudre? Non.
2: Un objet?
0: Alors, un objet, oui et non. Mais on peut pas considérer que ce soit un objet. En tout cas, si on le regarde comme ça sur son épaule, sur son avant-bras, ça n'est pas un objet.
4: Mais c'est pas un être humain, en tout cas. C'est pas un personnage, c'est pas
3: Ah, bah, tu collectionnes pas les êtres humains.
5: Oui, alors, c'est... Mais les aventures.
0: Qu'est-ce qu'il y a, monsieur? Boxy.
6: Je demande de, c'est quoi la question?
0: C'est quoi? Il me semblait pourtant que c'était très très simple.
3: Non, mais je pense que
6: sur l'épaule, c'est tatouage.
0: Non,
6: c'est
0: quoi, surtout, surtout pour un garçon aussi tatoué que vous.
6: Voilà.
0: Le monsieur qu'on a au téléphone dans un instant va vous faire de la concurrence. D'accord. Puisqu'il est tatoué lui aussi et il est collectionneur et il a justement tatoué l'objet de sa passion sur son épaule. De quoi s'agit-il?
2: Ah, il est passionné de François Bayrou?
0: Non.
3: Quand vous dites que c'est pas un objet, ça veut dire que c'est un caillou par exemple?
0: Non, non, non. Ah, je vais vous aider, ça tient de la marque.
6: Russe.
0: Puisqu'il est passionné par une marque.
5: Nike.
0: Non, Nike, non. Et comme il est passionné par cette marque, il a évidemment fait
1: tatouer le logo.
0: L'emblème de la
6: le
0: marque.
6: Le coq sportif.
0: L'emblème et même le nom de la marque quelque part.
5: Ricard.
0: Ricard, non.
3: C'est une marque française.
1: Est-ce que c'est une chaîne de magasins supermarché?
0: Une chaîne de magasins, non.
3: Est-ce que c'est une marque française?
0: Alors oui, c'est très français, madame.
2: C'est classe ou pas? C'est classe.
5: Michelin.
2: Une marque plutôt...
3: Ah, les slips Éminence.
0: Ah, ouais, vous...
5: À la classe,
0: ouais. Ah, ouais, vous tatouez vos slips.
5: Le coq gaulois.
0: Le coq gaulois.
3: Mais c'est très français, ça.
0: Le coq gaulois,
5: il n'y a pas plus français.
2: Non. Est-ce que c'est vestimentaire? C'est quelque chose qu'on porte?
0: Alors, c'est quelque chose qu'on porte, non.
2: Ça se mange?
0: Ça se mange, oui.
2: Oui.
1: Le pâté.
2: Mars.
0: Non. Oui.
2: Mars.
0: Mars, non.
5: Juste un bridou.
0: Il aurait tatoué sur son épaule
3: juste un
5: saucisson. Oui, c'est vrai, c'est un peu bizarre.
2: Le camembert.
0: Alors le camembert, non, mais on se rapproche.
3: Moi, je pense à la vache qui rit.
0: La vache qui rit.
3: Réponse.
6: Il a tatoué la vache qui rit sur son épaule.
0: Bonjour, monsieur Cardo.
3: C'est joli.
0: Et la vache qui rit.
7: Bonjour, les grosses têtes.
0: Sur l'épaule gauche ou l'épaule droite, la vache qui rit?
7: La droite.
0: La droite. Alors, elle n'est pas rouge, elle n'est pas en couleur comme le célèbre logo, parce que la vache qui rit, elle est rouge avec les cornes blanches, le museau blanc et évidemment les deux portions de vache qui rit dans les oreilles, enfin qui pendouillent aux oreilles. La vôtre, elle est, on va dire, en noir et blanc, non, de couleur de votre peau, elle est simplement dessinée. Le tatoueur n'a pas voulu faire la couleur rouge, c'est ça?
7: Oui, et pas que. En fait, c'était mon premier tatouage et j'avais un peu peur d'avoir mal.
0: Ah oui, ah oui. On la reconnaît quand même, hein, j'ai la photo devant les yeux.
7: Oui, ah oui, c'est tous les gens qui voient mon tatouage savent exactement ce que c'est. Oui, bon, après j'ai des commentaires positifs et des gens qui comprennent pas, oui.
0: Vous êtes d'un Montbéliard dans le Doubs.
2: Ah oui, l'accent magnifique.
0: Oui. Ah bah oui, l'accent du Jura,
2: l'accent doubiste.
0: Voilà, parce que c'est
7: En Franche-Comté, oui, effectivement, on a un accent qui se reconnaît facilement.
2: Oh, légèrement.
0: Oh, pas tant que ça.
2: Maintenant, franchement, discret.
0: Dans le Doubs, on s'abstient. Et alors, faut savoir quand même que, évidemment, ça se limite pas seulement à un tatouage, évidemment. Vous êtes collectionneur de tout ce qui concerne la vache qui rit. C'est-à-dire que j'imagine.
7: Exactement.
0: Ah, alors allez, précisez-moi.
7: Moi, je me limite aux boîtes en carton.
0: Ah, pardon. Oh, pardon.
2: Ah oui.
0: Oh, la boulette.
2: Oh, la boulette. Ah ouais, non, c'est Laurent, là. Il y a un moment donné, il faut être comme...
1: Parce qu'il y a des boîtes en...
0: Vous voulez dire qu'il y a d'autres amateurs de la vache qui rit qui collectionnent autre chose que les boîtes de la vache qui rit?
7: Oui, tout à fait. Vous avez des gens qui collectionnent tout.
0: Ah oui.
2: Ah, les produits dérivés?
0: Oui. Et donc, il y en a... Donc, vous allez dans ces cas-là, dans des clubs échange... Enfin, échangistes.
2: Oh, la vache.
0: Quel lapsus. Où on fait des échanges entre collectionneurs.
2: Ah oui, la vache qui jouit, le club échangiste.
0: Parce qu'il y en a qui, évidemment, ont des produits dérivés, des gadgets, des trucs comme ça, c'est ce que vous voulez dire?
7: Disons qu'il y a beaucoup de choses qui ne m'intéressent pas,
0: oui.
7: Et c'est uniquement les boîtes, mais c'est plus de l'achat que de l'échange. Hein.
0: Ah, oui. C'est-à-dire qu'en fait, on achète les produits de collection. Il faut savoir que la vache qui rit, elle a 104 ans. Et d'ailleurs, j'ai une petite question subsidiaire. Ah. On verra si, vous savez, y répondre vous aussi, monsieur Cardo, et si mes grosses têtes peuvent vous aider, ou inversement, quel a été le premier nom de la vache qui rit? Elle ne s'appelait pas la vache qui rit au départ.
1: La vache qui pleure?
0: Non, comment ça s'appelle?
7: Non, fromage moderne.
0: Fromage moderne.
5: Bravo.
0: Bonne réponse de Christophe Cardo. Et oui, parce que c'était moderne comme fromage. Ouais. Il était présenté en portions. C'était ça la modernité, évidemment, monsieur Cardo.
1: Je croyais que c'était l'anneau.
7: Les premières boîtes, elles, c'était des boîtes métalliques et il n'y avait pas de portions. À partir de 1923, eh ben, vous avez les, c'était des boîtes avec des portions emballées dans de l'étain.
2: Ah. Vous... J'ai une question. Est-ce que vous êtes fait tatouer une languette dans le dos?
7: Non, pas encore.
0: Mais alors, les boîtes que vous avez de la vache qui rit, combien vous en avez d'abord de boîtes de la vache qui rit?
7: Bah, disons que moi, j'ai commencé de faire ça sérieusement en 2024. Oh, donc, j'en ai pas encore énormément.
0: Ah oui, non.
2: Et qu'est-ce qui vous a amené
0: trois,
2: à...
0: Trois, vous en avez trois.
2: Et comment vous avez commencé,
7: monsieur? Non, j'en ai plus que ça. Mais disons que je cherche à la fois des boîtes anciennes et les boîtes qui sont produites actuellement, quoi.
0: Elles sont vides ou elles sont encore avec leurs portions?
3: Oh.
7: J'ai les deux.
3: Ah oui.
0: Est-ce que ça cocotte pas au bout d'un moment le fromage fondu?
7: Non, pas du tout. Ah. Là, j'ai reçu aujourd'hui des boîtes qui ont été éditées en édition limitée, qui datent de 2000. Et en fait, ça sent absolument rien.
1: Ah, c'est bien emballé.
0: Attendez un peu.
2: Pratique, ouais.
0: Vous les avez depuis 2024?
7: Non, je les ai reçus aujourd'hui. Je les ai achetés.
0: Oui. Alors, ce qu'on va faire, c'est quoi? Parce que autant profiter de l'antenne de RTL, Christophe Cardo, tous les auditeurs de RTL qui, évidemment, ont des objets. Alors, j'ai bien compris que les boîtes, vous, que les boîtes, mais que des boîtes de vache qui rient chez eux, bah, vous les envoient, Christophe. Comme ça, vous allez compléter votre collection.
7: Eh ben, il n'y a absolument aucun problème. Je serais ravi.
0: Grâce à tous les auditeurs de RTL, si vous avez de la vache qui rit chez vous, hop, vous envoyez tout ça à Christophe. Faut quand même que la boîte soit un peu ancienne, parce que si tout le monde vous envoie la même boîte qui vient d'acheter au supermarché,
2: oui, c'est pas très intéressant.
0: Ça, c'est pas intéressant, on est d'accord, Christophe.
7: Pas trop, non, mais je serais quand même ravi de recevoir ou même des témoignages des gens qui ont eu des expériences avec la vache qui rit, ça m'intéresse.
2: Ah ouais, d'accord, là, on l'a pas placé à part loin, là.
0: Attendez, quel genre d'expérience, Christophe?
7: Moi, je sais, j'ai beaucoup de souvenirs de mon enfance, parce que chez mes grands-parents, il y avait de la vache qui rit.
0: Oui.
7: Et c'est mes premiers souvenirs de vache qui rit que j'ai mangé, donc, ouais, il y a des anecdotes.
2: Mais par exemple, les groupes de discussion, est-ce que vous le mangez plutôt par la pointe ou par l'arrière?
6: C'est
2: quoi?
6: Est-ce que vous mettez
0: c'est
6: le...
0: génial. Il y a des collectionneurs de tout en France. C'est pour ça que la France est un pays formidable. Christophe Cardo est collectionneur de vaches qui rient. Il a même une vache qui rit sur l'épaule et on l'applaudit. Bravo, Christophe.
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0: Peut-être avez-vous vu dans Le Parisien, mais attention, fallait dire Le Parisien édition Hauts-de-Seine. Ah. Oui, dans les pages banlieues.
6: Mais on peut pas faire tous les départements pour des chinois.
0: Bah écoutez, au moins vous allez peut-être comme ça réfléchir et trouver la question, oui. Ne serait-ce que par
1: la réponse,
0: par jugeote et la réponse par jugeote. Merci de suivre, monsieur Toer.
1: Souvent facile avec vous, patron. Tellement éclairant.
0: Pardon.
10: Non, je remarque, c'est pas vous critiquer, mais je remarque souvent vous confondez question et réponse.
0: Alors,
10: les deux mots.
0: Je note, Esteban. Trois passages en moins.
1: C'est que ça a commencé comme ça, Christine Bravo.
10: C'est vrai, Léo.
1: Non, mais je te le dis amicalement. Hein.
0: Jocelyne Dubois, donc, aujourd'hui, va réaliser un défi incroyable. Elle va monter les 42 étages de la tour CB21 Covivio. Ça, c'est le nom de la tour, vous pouvez l'oublier. Mais il y a quand même 977 marches pour ces 42 étages. Elle va tenter de les monter le plus vite possible. Alors, vous allez me dire, bon, jusque-là, c'est pas énorme, son défi. Tout le monde peut monter.
6: Elle a pas de jambes. 42... Oui, elle s'appelle Jocelyne.
0: C'est quoi
1: ça?
0: On
1: rappelle la chanson. Quand je veux secouer la grosse Jocelyne. Je suis sûr de tout lui mettre dedans. Je lui mets dans son petit volcan. Oh là là, oh Adam. Qu'est-ce qu'elle prend.
0: Mais qu'est-ce que c'est
1: moi,
0: que ça.
1: Moi, je lui en mets tellement, la grosse Jocelyne, qu'elle en aura plein les dents. Attends, quand je veux secouer la grosse Jocelyne, je suis sûr que tout lui mettre dedans. Je lui mets dans son petit volcan.
0: Ariel, je vous interdis de rire à ça.
1: C'est Elmer Footpit, vous vous rappelez ce groupe?
10: Ah, c'est vrai, c'est une vraie chanson.
1: Mais oui, c'est une vraie chanson.
10: Je croyais que t'étais en impro et j'étais en train de t'admirer, moi.
6: Ah bah,
3: elle dépasse l'entendement.
6: Ouais, on s'en fout d'entendre.
0: Bon, ah, bah, Jocelyne à moi, elle s'appelle Jocelyne Dubois. Enfin, bah, Jocelyne à moi.
11: Vous connaissez la chanson? Quand je veux.
0: Ah non!
11: Moi, je connais quand je lâche la purée mousseline, mais.
12: Ah oui, c'est pas mal.
0: Alors, justement, quelle est la façon avec laquelle notre Jocelyne va grimper ses 42 étages?
11: Sur les mains, sur les mains.
0: Pas sur les
13: non,
0: mains.
13: Est-ce que c'est une personne?
10: Sur la tête.
0: Est-ce que sur la tête,
13: non. Une personne, de petite taille.
0: Ah non, elle n'est pas de petite taille.
11: Avec des échasses.
0: Avec des échasses.
11: À l'envers.
0: À l'envers, non.
11: Sur drone, sur un drone.
0: Sur un drone,
11: des
0: non.
11: Des patins à roulettes.
0: Des patins à roulettes, ah. Non.
1: Avec ses dents.
0: Oui, bien compris.
11: Ah, à dos de Rhum.
0: Non.
1: Ah, en tal...
13: Ah, les seins nus, les seins nus.
0: Mais les seins nus, qu'est-ce que ça change?
13: Eh ben, c'est pour...
10: Ah, ce sera un truc pour le cancer du sein, pour la prévention.
11: À reculons, à reculons.
0: Non, le fait qu'elle le fasse de cette façon, la façon que je vous demande d'identifier, rend le défi évidemment plus difficile.
13: Ah, voilà.
10: Ah, des talons hauts.
13: Non, en sautant.
10: Ah, et un petit doigt qui s'est levé.
11: Sur des rollers, sur des rollers.
10: Au salon de 20 cm.
0: Non, pas sur des talons hauts. Pas sur des escarpins.
11: En croque.
0: Mais on se rapproche.
13: Ah,
1: en espadrilles.
13: Des stilettos.
0: Des stilettos, non.
13: Non, justement, des trucs compensés. Des
1: ah, les ballerines de
10: sabots. En sabots.
1: En dépiteux, les ballerines de danseuses.
0: Non. Ah, on se, alors, on se rapproche.
11: En pointe.
0: Ah,
11: sur les pointes. Pointe.
0: Sur les pointes. Oh. Bonne réponse de Gérard Junior.
10: Oh, la punition.
11: Il a de la juniote.
0: Eh oui.
13: Ah, c'est joli.
0: Et croyez-moi, la défense aux heures de pointe, c'est pas facile.
1: Oh,
0: elle a 57 ans. Elle ne va jamais poser le pied à plat et elle va monter. Alors attention, le gagnant en 2019 a fait ça en 4 minutes et 55 secondes.
11: Ah, c'est tous les ans.
10: Ah oui, c'est une course officielle.
0: Mais elle dit, moi, je vais quand même mettre 30 minutes sûrement hein, pour effectivement
11: monter. Ah oui, c'est une femme.
0: Ben, c'est pas ça, mais sur les pointes.
13: Ne relevez même
11: chacun
13: pas.
11: Chacun son truc. Ben, nous, c'est ça, et vous, c'est la vaisselle.
0: Non, mais la course Vertigo, c'est évidemment une épreuve solidaire organisée par une ONG.
13: Ah, voilà.
11: Ah oui.
0: Voilà,
11: c'est
0: pour une
11: c'est bonne... un peu comme le Téléthon.
0: Oui, c'est pour une bonne action.
1: Oui.
0: Et qui sait faire des pointes ici?
13: Moi, je sais faire des pointes.
0: Ah, bah voilà.
11: Avec les cheveux, avec les cheveux.
0: Oui. Montrez-nous là, comment vous faites des pointes.
10: Non, mais, je vais venir vous montrer. Non, mais il faut les.
0: Alors là, je veux voir ça.
10: Non, mais il faut les chaussures.
11: Ah la vache, oui. Ah, attends, mais il faudrait une musique. Ariel, il faudrait une musique. Un
13: bah
11: peu.
13: Oui.
11: Allez, prends un petit chanson. Un chant lyrique.
10: Ah, c'est de la demi-pointe. Non, non, il fait de la demi-pointe.
0: C'est la première fois que je vois un tira et une tapette en même temps.
13: C'est... Oui, c'était pas très très probant.
10: Non,
13: mais...
10: non.
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0: Une citation pour Catherine Pavé, qui habite Tourcoing, qui a dit « J'ai dit à mon psychiatre que j'avais souvent l'impression d'être un chien. Il m'a ordonné de descendre de son canapé. »
1: Ah, c'est génial.
13: C'est bien. C'est mignon.
0: Non, c'est pas
13: bien. C'est américain.
0: C'est quelqu'un qui a fait une longue analyse, je dois dire.
1: Ah, Woody Allen.
11: Gérard Miller.
0: Mais chez nous, en France.
1: Ah, une longue analyse en France.
0: Une longue analyse, et chez nous, en France. Enfin, il allait chez le psy, ça c'est sûr, moi je l'ai bien connu.
4: Ah bon,
1: Pierre Desproges.
0: Ah non.
4: Est-ce que c'est un humoriste déjà?
0: Oui, c'est un présentateur. Non, mais là, on est en train de
11: présenter.
13: Ah, alors c'est Fogiel.
1: Jacques Martin.
0: On est... Mais Jacques Martin, ah, bonne bon. Réponse. Bonne réponse de Christophe Beaugrand. Pour Stéphanie Marel, qui habite en Val, qui a dit « Les femmes sont plus chastes des oreilles que de tout le reste du corps. »
4: Sacha Guitry.
1: Sacha
4: Guitry, un tout petit peu misogyne, ça.
0: Ouais. Ah oui, mais c'est très vieux, pour tout vous dire.
4: Ah oui.
13: Ça fait 19e.
0: Oh, ça fait même avant.
4: 16e.
13: Ah oui,
0: un peu après.
4: 17.
0: Voilà.
4: Voilà.
15: Je dirais Molière.
0: Molière, bonne réponse de Monsieur Titoff. Comment vous avez fait pour deviner que c'était Molière?
13: Mais oui, c'est incroyable.
0: Vous avez joué du Molière déjà?
15: Évidemment, oui, oui.
0: Qu'est-ce que vous avez joué de Molière?
15: J'ai tout joué de Molière.
1: Les Misérables. Roméo et Juliette.
15: La femme du boulanger, la fille du bugeatier.
4: Ah, mais Molière avec l'accent de Marseille, ça doit être
0: ça
4: formidable.
0: Ça doit être quelque chose.
1: Et ma cassette, oh ma cassette.
15: Ah, oui, non, ça va, ça va.
1: Quoi?
15: Reste à l'accent belge, c'est beaucoup mieux.
1: Oh, moi j'ai de grande qualité. Hein.
0: Oh, ça doit être drôle, les Belges qui jouent du Molière.
1: Oh, oui,
0: ça
1: très
0: fait comment alors?
1: Ma cassette. Alors, je n'ai plus le texte. Hein.
11: Bah oui.
1: Arpagon, là, dis donc.
15: Mais c'est difficile. Moi, j'ai appris à avoir l'accent neutre, mais
12: Le problème, c'est que parfois,
0: Ah bon, vous avez appris à avoir l'accent de...
12: Oui, parce que dans certains films, j'ai moins l'accent qu'au naturel.
0: Ah oui, oui.
12: J'ai appris, mais sauf que parfois, tu fais une sortie de route.
0: Ah oui.
12: Tu te dis, bah ouais, oui, ça va, tu vas bien, chacun et autrui. Et puis d'un coup, ça fait l'autre, tu vois.
16: Et ça va bien.
12: Et c'est pas évident.
13: En tout cas, parmi vous tous, il y en a qu'une qui sait réciter du Molière.
0: Ah, c'est... Alors allez-y, Ariel.
16: Alors attention.
0: Mais avec l'accent, ben, les gens m'attirent.
13: Mon Dieu, que votre esprit est d'un étage bas. Que vous jouez au monde un petit personnage, de vous claquemurer aux choses du ménage et de n'entrevoir point de plaisir plus touchant qu'un idole d'époux.

0: enfants. Oh. Laissez aux gens grossiers, aux personnes vulgaires.
1: Elle va faire la pièce.
0: Les bas amusements de ces sortes d'affaires à de plus hauts plaisirs.
2: C'est quelle pièce de Molière ?
0: Eh bien, c'est Les femmes savantes.
2: Oh.
0: Comme moi.
2: Bravo.
0: Voilà.
3: C'est Les femmes savantes de Marseille.
2: La bouche est bouclée, bravo Élie. Pour Céline Urbain, qui habite Blacé dans le Rhône, qui a dit un jour, j'ai coincé ma cravate dans un fax. Quelques minutes plus tard, je me suis retrouvé à Tokyo.
3: Ah, c'est génial.
4: C'est année 90.
2: Alors,
1: c'est américain.
2: Il est mort en 2006.
3: Ça peut pas être Molière.
1: Américain.
4: Robin Williams.
2: Non, c'est français.
1: Ah, c'est français.
2: Curieusement.
5: Un acteur.
4: Il n'est pas belge, plutôt.
2: C'est surréaliste, c'est français, il n'est pas belge.
3: Un humoriste.
2: Alors, il était humoriste. Le mot est fort, en tout cas acteur drôle, même s'il a fait du cabaret aussi.
3: Jean-Yann.
2: Pianiste.
4: Il avait un petit défaut de langue.
2: Absolument.
1: Darry Cole.
2: Bonne réponse
4: collective
2: de Christophe Beaugrand.
1: Et Titoff.
2: Christophe Beaugrand qui l'a piqué effectivement à Titoff. Ah, j'aime bien celle-ci pour Roselyne Hainaut, qui habite Bressay dans la Manche, qui a dit « Je n'ai aucun préjugé sur quiconque. Je déteste tout le monde de manière uniforme. »
4: Ça, c'est bien. Pierre Bénichoux.
2: Non.
1: Un Français ?
2: Alors là, pour le coup, c'est américain.
1: Groucho Marx ?
2: Non. Quelqu'un qui est mort à 66 ans.
1: Il est mort jeune.
6: Robin Williams ?
2: Dont, on va dire, les initiales sont très fréquentes dans différents lieux particuliers.
1: W.C. Fields.
2: Bonne réponse de Christophe Beaugrand.
6: Ah oui, t'as une rapidité à retrouver les choses.
2: Ah ben, quand on dit WC, évidemment.
1: Oui, les Vespasiennes, c'est mon truc.
2: Il est habitué à fréquenter ces lieux.
1: Mais arrêtez de dire ça. Ces lieux, c'est quoi? Des lieux de toilettes?
2: Ces lieux d'aisance, voyez-vous.
1: Voilà. Pourquoi? Alors, pour vous, les toilettes, c'est un lieu érotique?
2: Pas du tout. Alors là, vraiment.
6: Alors, non, vraiment pas.
2: Ah non, vraiment pas. Ça m'est arrivé, comme tout le monde.
1: De quoi faire?
6: Ah non.
1: Ça vous est arrivé de quoi faire?
5: Bah, pas comme tout le monde.
1: De faire ses besoins. Vous avez fait l'amour dans des toilettes?
2: Oui, bien sûr.
6: Bon, moi, pas ça.
2: Il y a parfois, on n'a pas le choix, voyez-vous.
1: Ah bah
5: on a toujours le choix, pardon. C'est quoi?
4: Autant tu peux pisser dehors, mais ça, tu peux pas le faire.
1: Remarquez, moi, j'ai...
2: Oui, puis au restaurant, ça arrive au restaurant.
1: Dans les toilettes du restaurant?
2: Bah oui.
6: Mais non, mais ça veut dire que si vous êtes deux à table, tout à coup, la table reste vide à bon moment.
1: Mais attends, c'est quand ils sont à plusieurs, c'est parfois quand il fait des dîners de potes, il s'en va 5 minutes et hop. Ceci dit, moi, je l'ai fait dans les toilettes de TF1 une fois.
2: Ah, bah, vous voyez.
1: Il y a très longtemps.
2: Et à mon avis, ça doit être avec le même.
1: Pardon, mais à mon avis, une Miss France, elle a dû faire des
2: toilettes. Mais bien sûr.
5: Les toilettes, pardon. Mais
2: avouez
5: alors, un pied sur la cuvette et puis l'autre sur le porte-papier, là.
2: Ah, mais quoi, attendez, vous pouvez mimer encore, ça m'excite. Ça me rappelle des bons souvenirs.
1: Ah non, mais il faut choisir les toilettes handicapées. Il y a des poignées pour s'accrocher, c'est formidable.
4: C'est plus large.
2: Alors voilà, déjà, effectivement.
1: Ah, vous avez voyé, hein.
2: Et vous, Ariel, je suis sûr que ça vous est arrivé aussi, avouez.
0: Ben, je dois avouer, et dans l'avion, et dans le train, et dans le restaurant, oui.
2: Quel voyageur, ce BHL.
0: C'est vrai qu'il voyage.
6: Elle est actrice.
2: Pardon.
0: Non, mais c'est vrai.
2: Et vous, Caroline, je suis surpris. Alors,
6: honnêtement, je vous dis
2: chose comme vous êtes.
1: Comme vous êtes.
6: Mais j'aime bien mon petit confort.
2: Ah oui.
6: Alors jamais dans les toilettes, non, parce que je suis très fragile de la narine.
5: Moi, j'ai déjà pas posé mon sac. Alors imagine.
2: C'est pas dans le nez que je vous l'aurais mise.
3: Moi, c'était dans les toilettes d'un cinéma, mais j'avais pas vu qu'il y avait des caméras. Donc, les gars nous ont vus entrer et ils ont toqué à la porte. J'ai eu la honte de ma vie.
2: Ah oui, moi, j'ai vu le
3: la
2: film.
3: La honte de ma vie.
1: Ah oui, ouais. Pardon, mais.
2: C'était votre meilleur.
3: Je vous remercie. Jamais plus j'irai au cinéma à Boulogne.
0: Mais en tout cas, dans les trains, c'est extraordinaire.
2: Ah oui, expliquez.
1: Parce que ça bouge.
0: Ben, c'est merveilleux.
2: Ah oui.
5: Avec l'odeur de la pastille bleue, la désinfectante.
1: Et surtout, t'imagines, en train, au moment de l'orgasme,
7: le train en provenance de...
5: Vous n'avez pas besoin de l'ambiance, de l'odeur.
0: Non, mais la passion, ça vous prend partout. Voilà.
6: Non, non.
0: Ah, si.
1: Ah non, mais là, je peux comprendre. À un moment donné, il peut y avoir un truc qui s'impose.
0: Mais bien sûr.
1: Voilà, exactement.
6: Ah ben moi, ça s'impose dans un 5 étoiles en sortant, je peux te dire. Mais pas dans
2: les toilettes. Vous savez combien ça va vous coûter?
1: Alors que pour Ariel, ce sera moins cher. Ce sera
6: vraiment
1: 1 euro pour les toilettes publiques.
2: Alors que Christophe et moi, On n'est pas regardant.
8: Bah, il faut s'adapter. Hein.
9: Non, ce qui peut être suspect, c'est si tu fais ça dans les toilettes, mais de chez toi.
2: Bah, quand on est tout seul.
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2: Ah, une question pour Patrick Wauters qui habite Franvillers, c'est dans la Somme. Ah, une question à propos d'un sujet qui fait beaucoup parler sur Twitter, sur les réseaux sociaux en ce moment. Et ça fait d'autant plus parler que c'est le nouvel Ops. L'Ops, si vous préférez, aujourd'hui on dit plus nouvel Ops, on dit l'Ops. L'Ops qui, évidemment, nous a donné ce thème, ce sujet assez étonnant. C'est une question que lance l'Ops. Et si on profitait de ce confinement pour réfléchir vraiment à quoi donc?
12: À nos vies.
2: À nos vies, non.
12: Je répondrai pas parce que j'ai tweeté hier dessus, ça m'a tellement fait rire. Je me retire de cette question, si je puis dire.
2: Ah bah oui, retirez-vous de cette question. Et si on profitait de ce confinement pour réfléchir vraiment
6: alors,
2: à
6: vous
2: quoi?
6: Réfléchir vraiment. Ça vous a surpris ce qu'ils ont mis derrière?
2: Ah bah ça surprend tout le monde, surtout venant de l'Obs, et ça c'est sûr. Et c'est vrai qu'alors là, il y a des tas de réactions, des gens. Même Arrêt sur Image et Daniel Schneiderman a fini par donner son avis sur la question.
6: À notre section. Est-ce que c'est aussi antinomique que pour réfléchir vraiment à la télé-réalité?
2: À la télé-réalité. Ah ben ça, pourquoi pas, mais non, c'est encore plus étonnant que ça.
6: Plus métaphysique, à notre sexualité.
2: Alors, la sexualité, c'est vrai que ça en fait partie, mais c'est plus précis que ça.
12: Notre à la branlette.
2: Alors, on se rapproche.
13: La masturbation. L'hédonisme, là où je ne sais pas quoi.
6: L'hédonisme. L'onanisme.
13: L'onanisme.
2: Ah ben, l'onanisme, c'est la branlette, c'est la même chose.
13: Ah ben, oui, mais je voulais employer le mot.
8: À la reproduction, au fait de se multiplier.
2: Non, pas du tout.
13: À la meilleure façon d'aimer.
2: C'est plus précis que ça encore.
12: Ouais. À la meilleure façon de jouir?
6: Non. À la meilleure façon de pénétrer sa partenaire?
2: Non, il n'y a pas de partenaire.
13: De faire jouir?
2: Non.
13: Non, c'est
6: un... D'explorer son sexe?
2: C'est l'Obs qui a lancé cette question.
12: C'est très sérieux.
2: Et si on profitait de ce confinement pour réfléchir vraiment à...
6: L'autofellation?
2: Alors, pardon?
6: L'autofellation?
2: À l'autofellation? Bonne réponse!
8: Oh bah quoi, ah oui, mais c'est dans... C'est dans Delle Feuille de Thon et c'est une blague,
2: ah non?
8: Non,
2: pas du tout.
12: Non, il y a une photo même. Non,
13: mais c'est pas vrai.
6: Pensez-y, ouais, c'est vrai.
2: De quoi l'autofellation est-elle le nom? Alors effectivement, il y a eu des tas de réactions sur les réseaux sociaux. Quelqu'un a écrit, mais alors Jean-Daniel, ex-patron de l'Obs...
6: Oui, qui est mort cette année.
2: Jean-Daniel va se retourner dans sa tombe. Et là-dessus, évidemment, il y a le rédacteur en chef de l'Obs qui dit pas du tout. L'Obs a toujours été un magazine, même du temps de Jean-Daniel, qui a fait des unes sur la sexualité, sur les choses, évidemment, qui deviennent à la mode. Pourquoi tant de haine? C'est un article comme un autre, pas davantage putaclic que d'autres, et c'est vrai qu'en plus, on va dire cette forme de sexe, après tout, ne fait de mal à personne, non, puisque vous êtes tout seul, vous ne contraignez personne.
12: Et puis ça prend pas de place.
8: Ah, j'imagine le professeur Rollin à quatre pattes, là, enfin retourner sur...
2: Il faut juste réussir à le faire.
13: Ouais,
2: c'est
13: alors,
6: on a,
13: souple.
6: On a tous essayé de le faire.
2: Ça non.
8: Ah bah, tu te mets un coussin.
6: Pour avoir essayé, je dis que c'est très difficile et c'est pas forcément satisfaisant parce que ça fait beaucoup plus de mal que de bien quand même.
12: Il paraît que si on se fait enlever deux côtes, on peut y arriver.
6: C'est vrai?
12: Ouais.
2: Ça alors.
12: Ouais.
6: Bref, je trouve quand même
2: Vous allez pouvoir en parler sur France 2 l'après-midi de ça, Caroline Diamant.
6: Non, parce que je trouve que pour le coup, c'est putassier.
2: Ah oui?
6: Oui.
2: Putaclic, c'est ce qu'on appelle.
6: Ouais, ouais. Bah oui, je trouve ça très putassier. Qu'on dise, écoutez, cherchons toutes les manières de se faire plaisir pendant le confinement quand on est seul.
2: C'est une femme, d'ailleurs, qui signe ce papier.
6: Ah,
2: elle
6: bon
2: s'appelle Renée Grosard. Et elle dit, la pratique de l'autofellation a plein de choses à nous apprendre sur la vie, sur l'amour et sur nous-mêmes.
6: Et elle peut donc complexer les hommes qui ne sont pas souples, les hommes qui ont des sexes de petite taille, alors que tout le monde sait, et depuis que je travaille l'après-midi sur France 2, je le sais autant plus, que c'est quand même la principale, une des principales préoccupations des hommes, c'est quand même la taille et la forme de leur sexe.
2: Ah
6: donc,
2: oui?
6: Bah oui, bien sûr. Et donc, bah oui, c'est ce que disent toujours les sexologues. C'est quand même une des raisons de consultation.
2: Vous êtes penché sur le sujet beaucoup.
6: Non, je travaille dans une...
2: Celui, on en parlait tout à l'heure, on lui a rendu hommage. Je sais pas si c'est un deuxième hommage que je vais lui rendre, mais celui qui nous avait raconté ici aux grosses têtes l'avoir pratiqué et même avoir un ami qui était... particulièrement brillant pour le faire aussi, c'est monsieur Jean-Pierre Coff. Jean-Pierre Coff a fait de l'autofellation un sujet des grosses têtes absolument incroyable.
13: Ah oh, bah peut-être c'est parce qu'il le faisait avec un saucisson et il croyait que c'était sa quéquette.
8: Le bon sens de Valérie. Ah, bah, ouais. Eh oui, c'est peut-être tout simplement un saucisson.
12: Voilà.
1: Ah non, mais c'est
12: une extension.
1: C'est très difficile de l'atteindre parce qu'il faut beaucoup de souplesse. Moi, il faut travailler la souplesse, je pense. Et puis, il y a sûrement la taille de l'objet qui doit compter. J'arrive à peine. Voilà, c'est comme si que.
2: Ou une grande langue.
12: Ah aussi, un caméléon peut le faire. Et...
6: Ouais, vous voyez là, vous nous avez envoyé des images dans la tête. Il y a, je veux plus faire l'amour jamais.
1: Oh. Eh ben au lieu des
6: entre vos petits sexes et vos grandes langues là, je vais faire un cauchemar cette nuit.
13: Et puis il faut pas avoir pris trop de poids parce que si le mec il a pris du bide, il la voit même pas sa bite.
2: Très bien Valérie, merci. Je crois que maintenant, c'est une belle conclusion.
8: Pensez bien Laurent que dans 40 ans, ce sera une citation qui sera aux grosses têtes de dans 40 ans, on dira qui a dit si le mec a pris du bide, il la boit même pas sa bite.
6: Et l'animateur qui sera à votre place dira elle était sociétaire des grosses têtes.
2: Bah, moi je crois qu'écoutez, on peut fermer dossier sur ce sujet.
6: Oh, avec
2: je pense que notre conseil scientifique a tranché. Merci Lops.
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2: Une question pour monsieur Bouton, Andreas Bouton, qui habite Aix-sur-Vienne. À la Saint-Norbert, on attend plus de 6 millions de personnes. Mais où ça?
15: C'est en Irlande.
12: C'est en France?
2: En France, non.
12: Est-ce que c'est lié à la climatologie, c'est-à-dire qu'un phénomène...
2: Pas du tout.
15: C'est en Europe?
2: C'est en Europe.
9: C'est la Saint-Norbert, le patron, ou c'est une ville qui s'appelle Saint-Norbert?
2: C'est pas bête, ça, monsieur Julien, comme
9: mais
2: question.
9: Non, mais c'est moi qui l'a
2: posé. Mais c'est bien le saint patron, c'est le jour de la Saint-Norbert.
9: Est-ce que c'est une fête religieuse?
2: Une fête religieuse?
12: C'est lié au sport, à une activité, à une...
2: Le sport, non.
9: C'est une fête un peu rigolote, genre original,
2: c'est en Europe? Pas vraiment rigolote.
9: C'est en Europe?
2: En Europe, oui.
15: Commémoration?
2: Commémoration.
15: En Espagne?
12: Ce ne seront pas 6 millions de personnes au même endroit, on pourra y être connecté.
6: C'est 6 millions répartis dans le monde, la question n'a aucun intérêt.
12: Tu peux pas avoir 6 millions de personnes dans le monde.
2: Madame.
12: Mais non, j'ai raison.
13: Bah, à Noël, t'as 6 millions de gens devant une dinde. Ah oui, bon, bah c'est pas...
2: Ça s'appelle le concours Miss France.
13: Est-ce que c'est en Espagne?
2: En Espagne,
9: est-ce que c'est vieux? Est-ce que c'est ancestral?
2: C'est funéraire?
9: Depuis longtemps?
2: Bah, c'est-à-dire que c'est
13: un
2: vrai
13: carnaval.
2: Que tous les 10 ans, ça a son importance, oui.
13: En Italie?
2: En Italie, non.
15: C'est lié à l'alcool?
6: Est-ce qu'on commémore un Norbert célèbre?
2: Ah non, pas du tout.
12: C'est pas lié au méridien de Greenwich? Ou au méridien de Greenwich?
2: Ah oui.
12: Peut-être il y a un changement de latitude ou un changement de... Non, c'est pas...
6: Bah, quand tu bouges, il y a un changement de latitude.
12: C'est pas lié à l'équateur?
2: Vous avez déjà donné rendez-vous à Nathalie dans un méridien ou dans un mercure?
12: Ah, vous êtes très très fort. Non, on n'est pas hôtel du tout.
2: Ah, vous n'êtes pas
9: tu la fourres dans la rue.
13: Mais vous êtes...
9: Ouais, mais c'est chouette, t'as raison. Pourquoi pas un petit pas de porte.
6: Il a raison.
9: Il est en train de parquer.
12: Elle m'a posé une question extraordinaire parce que...
9: Arrêtez Laurent.
12: Elle m'a posé la question.
2: Et les juifs, alors ils font l'amour sous les portes cachères.
12: On l'a pas fait encore.
2: Non. Ah,
9: mais... Toujours pas.
13: Mais qu'est-ce que t'as... Mais...
15: Il vous appelle au
12: secours. J'ai pas envie de donner aujourd'hui. Aujourd'hui,
6: j'ai pas envie de donner. Oh, mais... Ça va, Rothschild.
2: Dites-lui à elle, mais pas à nous.
12: Non, mais je suis très gêné.
13: Mais qu'est-ce qu'elle mange? Elle est
12: végétarienne. Le problème, c'est que je ne sais pas ce que je dois dire ou pas dire. J'ai envie de lui envoyer un texto.
6: Moi, je vais simplifier la vie pour toi. Attends, je vais te simplifier la vie, Johan. Tu préfères perdre ton boulot ou perdre ta meuf?
12: Ah, je préfère garder mon amour de ma vie.
6: Ah, d'accord.
12: Et personne n'applaudit dans le public. Non. Voilà le romantisme.
9: Et bah alors casse-toi.
2: Ça c'est une bonne nouvelle.
12: Quand on s'est vu récemment, en fait, j'ai fait une mise au vert, je me suis arrêté à l'hôtel parce que elle habite très très loin.
15: C'est quoi une mise au vert?
12: Je peux pas faire la route sans m'arrêter. Donc je me suis arrêté dans un petit hôtel, et je vous assure, et j'avais la boule au ventre, et je sais que c'est bon.
9: Et la gaule?
12: Parce que quand on...
9: Non, mais oui.
13: J'ai la boule. Non, la boule.
9: Bah, c'est lui la boule, hein.
12: Non, mais est-ce que ça vous arrive encore à vous, franchement, d'avoir la boule au ventre, d'avoir le stress?
13: Ah oui, toi, quand tu parles, oui, je l'ai. tu m'angoisses en fait.
15: Johan, vous faites
13: mais
15: des
13: elle habite
15: fumis.
13: Où elle est pas con, elle habite très loin.
16: Elle habite très loin.
13: Elle a déménagé.
16: Ce qui est génial, c'est que je vous assure, en revanche, dès qu'on s'est vu, tout de suite, tout de suite, ça disparaît. Ça y est, c'est.
17: Attends, mais c'est pas loin, Beauval. Je comprends pas, c'est pas le zoo de Beauval, c'est à côté, non, c'est à 3 heures.
16: Elle m'a dit qu'elle était vraiment, elle t'a mon distritoré.
2: Oh, dis donc, on est en train de perdre 300 balles.
13: Attendez, c'est pas
17: la vie amoureuse de Yann devrait être décomptée.
13: Quand vous parlez de vous, quand vous parlez de vous, de vos anecdotes, vous arrêtez le compteur.
2: Oui, mais
13: là vous la faites, vous le faites parler et on arrête pas le compteur.
17: Ah, c'est injuste.
9: Moi, je m'en fous, c'est le pognon d'RTL.
2: C'est fini, et tant mieux pour les 300 euros qu'on va donner à monsieur Bouton, qui habite Aix-sur-Vienne, et sûrement 100 euros de plus dans la salle. Regardez.
17: Oh, il y a une dame, elle est motivée, madame.
2: Il y a une main qui se lève.
17: Avec une main levée aussi.
18: Attendez, je vais passer par là.
17: Alors, la salle d'énergie.
18: Attendez. Voilà, enlevez la prothèse. Poussez la canne. Dégagez le fauteuil. Enlevez la secrétaire médicale. Le défibrillateur, on s'en fout. Bonjour madame, bienvenue. Votre prénom, votre réponse d'après vous.
19: Je m'appelle Valérie et je pense que c'est pour le 6 juin 44.
2: Et bien sûr, le D-Day, 80e anniversaire du débarquement. Valérie, c'est le jour de la Saint-Norbert. C'était mon piège. Bravo madame, vous gagnez 100 euros.
20: À suivre.
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5: Pas trop intimidé entre Madame Bachelot et Monsieur Claudel.
6: Oh, que nenni, je tâche de survivre, mais l'ambiance est fort guillerette, donc très joviale.
7: Voilà. Tu veux venir du côté des tuches? Coucou, Monsieur Pop.
5: Ça vous plaît, guillerette, Monsieur Rami?
8: Il n'a pas compris.
5: L'ambiance, vous la trouvez guillerette, vous aussi?
9: Tout le monde sait courir au ralenti. Courir au ralenti, c'est marcher. Viens par ici, mon petit. Ah. Ici, c'est les tuches.
5: Vous faites l'accent des tuches.
9: Bah alors, j'aime beaucoup les tuches.
5: Ah oui.
9: Mais guillerette, c'est vrai que j'ai pas compris.
10: Monsieur Ruquier, moi, je me sens un peu entre deux mondes.
5: Est-ce que, monsieur Poe, vous pouvez expliquer l'adjectif guilleret et son féminin guillerette à monsieur Rami?
6: Oh ben, en d'autres termes, un peu moins cérémonieux, je dirais.
9: Cérémonieux?
6: C'est peut-être ça, chacal.
5: Voilà. Non, mais rajoutez pas un mot qui comprend pas dans le... La question qui vient est une question contemporaine, là, vraiment à la portée de tout le monde.
9: Ah ouais.
5: Monsieur Rami, vous connaissez.
9: Non, mais là, aujourd'hui, il faut dire monsieur le Belge, parce qu'il a aucune bonne réponse. Moi, j'ai Coluche.
5: Ah oui, c'est vrai que vous avez eu Coluche
7: devant lui. C'est
5: vrai. Tout à l'heure. Mais là, je vais vous parler de Johnny Depp. Ça, tout le monde connaît Johnny Depp.
7: Absolument.
5: Et Johnny Depp a eu pendant longtemps, d'ailleurs, il a toujours un tatouage, mais un tatouage qu'il a modifié. En effet, il était fou amoureux et il s'était fait tatouer sur le bras, le nom d'une de ses femmes, compagne, maîtresse, pas Vanessa Paradis.
10: Non, c'était Kate Moss.
5: Non, c'était pas Kate Moss.
10: Amber Heard.
5: Non,
10: c'est l'actrice américaine qui est revenue en force avec la série qui cartonne chez les ados, et c'est Winona Ryder.
5: Bravo, mais ça n'était pas la question.
7: Et Jocelyne à côté aujourd'hui.
5: Mais vous avez raison, c'est un bon départ, oui. Chère Caroline, puisqu'il avait effectivement fait tatouer sur son bras le nom de son amoureuse, Winona. Comment vous dites, Winona?
10: Je ne sais pas, Winona Forever.
5: Il avait tatoué effectivement Winona Forever.
6: Bien joué dans le dernier Beetlejuice qui est sorti au cinéma. D'ailleurs.
5: Exactement, Monsieur Poff, bravo. Mais
10: je crois qu'on fait une bonne
5: équipe. C'est pas la question non plus. Mais il a fait modifier ce tatouage après leur séparation, évidemment. Quelles sont les deux lettres qu'il a enlevées sur son tatouage pour que son tatouage ait une autre signification?
7: Ah, il a enlevé oui, le W et le I pour faire Nona, la nonne, parce qu'il est religieux.
5: Non.
6: Moi, j'aurais dit que c'était le NA, comme ça fait Winno, qui est presque wine, l'alcool, est charmant.
5: Et c'est une bonne réponse que monsieur Pas.
11: Alors là, je tombe des nues.
5: Effectivement, il a enlevé le na de Winona, ça donne Wino Forever, ce qui veut dire ivrogne pour toujours.
10: Il a tenu parole.
9: C'est surtout qu'il la déteste. T'imagines?
7: Mais il a tenu parole quand même.
5: Et effectivement, aujourd'hui, il a tatoué ivrogne pour toujours.

0: c'est l'anniversaire de quelqu'un.
1: Ah, de quelqu'un.
2: Ah, c'est pas là où ils ont fait le dessert à la poire Belle-Hélène et c'est l'anniversaire de la poire Belle-Hélène.
0: Je crois qu'on ferait un article entier dans le Parisien pour l'anniversaire.
1: Ah, je sais. J'en ai vu d'autres. Hein.
3: C'est une fête religieuse.
1: Je peux même vous dire c'est un 190e anniversaire.
4: Ah, c'est le seul endroit où Anne Hidalgo peut faire un meeting.
1: Non. 190e anniversaire.
0: Mais c'est quelque chose de vraiment. On a envie de le fêter, on a envie d'y participer, on est heureux.
1: Bah, en tout cas, c'est un record.
3: C'est lié à la couronne d'Angleterre?
1: Non.
5: C'est pas les animaux?
1: Ah, ça.
5: C'est genre les tortues?
2: Au safari.
5: C'est pas les tortues?
1: Expliquez.
5: Oh, ça non. Fait 190 ans que les tortues ont décidé d'aller
4: c'est la plus vieille tortue. La plus vieille tortue qui a 190 ans.
1: Bonne réponse de Max Boublil.
4: Comme quoi, il n'y a pas besoin de culture, avec un peu de jugeote, un peu d'intelligence, on arrive à tout. Je suis un exemple pour cette jeunesse qui est dans les secs pas, pour cette jeunesse qui réussit pas. Les classes techniques, tout ça, les gars, à la fin, on y arrive.
0: Ou pas.
5: Vous savez pour qui voter maintenant.
4: Voilà.
1: Et c'est même mieux que la plus vieille tortue,
4: C'est la plus vieille tortue.
1: Non, mais
2: le plus vieil animal sur Terre.
1: Le plus vieil animal terrestre.
5: Ah, mais non. C'est plus vieux que Gérard Larcher.
0: Que Claude Sarraute.
1: Le plus vieil animal terrestre, 190 ans.
0: Ah bah alors, Claude Sarraute, c'est
1: son secret, un petit verre de Porto et du gâteau au chocolat.
0: Comme Claude.
3: Exactement. Mais elle se porte bien, sa tortue? Elle n'est pas fatiguée?
1: J'ai la photo.
0: Alors, elle est belle?
1: Alors, elle est un peu fatiguée.
3: Un peu fripée.
1: C'est une tortue mâle. Hein, il s'appelle Jonathan.
4: Moi, je m'appelle Jonathan. Mais
1: Et oui, l'animal arrive des Seychelles, puis on l'a foutu sur cette île de Sainte-Hélène.
0: Il va dans l'eau de temps en temps, quand même.
1: Alors, c'est une tortue géante qui s'épanouit à la plantation à Aos, la résidence du gouverneur de l'île de Sainte-Hélène. Ouais. Jonathan est nourri une fois par semaine à la main.
0: Une fois par semaine?
1: Oui.
0: À la main.
1: À la main avec de la salade, des concombres et des pommes. Parce que comme Jonathan est aveugle, maintenant il n'a plus d'odorat.
0: Comme il est aveugle, il n'a plus d'odorat.
1: Alors, non.
0: Ça veut rien dire, hein, ça.
2: Ah oui, ben, il sent plus ce qu'il veut.
0: Comme il est aveugle, il n'a plus d'odorat.
1: Vous avez raison, j'ai oublié la virgule.
2: Ah oui, c'est ça. Il mange en braille.
4: Moi, j'ai eu un cochon d'Inde qui a vécu 18 ans, moi, Laurent, pour les anecdotes que
5: j'ai pas dessus. Tu t'es marié avec.
4: Non, c'est vrai. Alors, je vais vous dire même un truc, parce que je m'en fous. Tu peux me vanner, toi, j'ai eu un cochon d'Inde qui a vécu 18 ans, et à la fin, il était paralysé de l'arrière-train, et pour lui faire caca, il fallait lui appuyer sur le ventre comme un petit tube de dentifrice.
0: Mais pardon, tu lui appuyais dessus pour qu'il fasse caca?
4: Non, et en plus, oui. Parce qu'il était paralysé de l'arrière.
5: On fait pareil avec Bernard Mabille à Bernard. Bien sûr. Non mais c'est pas drôle. Lui, écoute, lui ça le soulage et nous ça nous excite.
1: Bernard, je t'en supplie, Bernard, ne crois pas. Oh, non mais je sais plus quoi dire. Moi. Je vais te fâcher avec tout. Je suis en train de parler d'une pauvre vieille tortue.
4: Eh ben lui aussi.
1: Et qui est là-bas sur l'île de Sainte-Hélène. Aveugle, qui a plus d'odorat, on lui met de la nourriture, par terre, et il est pas capable de se rendre compte. Alors, on est obligé de le nourrir à la main. En revanche, son audition est excellente.
2: Ah oui.
1: Et ça, alors, c'est là où ça va être intéressant, écoutez bien. Et sa libido aussi.
2: Ça nique une tortue tout le temps, c'est vrai.
1: Mais
2: ça nique.
1: 190 ans et il continue.
4: Comme Bernard.
0: Mais il continue de quoi?
5: Ah, mais le problème, c'est que là, il voit rien. Donc, parfois, c'est si sur un migrant.
0: Mais alors, il est dans le jardin du
5: gouverneur. Il voit rien. Alors, dès qu'il y a un trou, il y va.
0: Il est dans le jardin du gouverneur. Est-ce qu'il y a une madame tortue ou
1: il nique n'importe quoi? Il y a trois tortues géantes.
4: Oh là là.
1: Emma, David et Fred.
0: Il nique les trois.
2: Ah, bah, Emma, elle doit morfler. Hein.
0: Ouais, David et Fred aussi, si ça se trouve. Hein. Il est aveugle, alors bon, il va où il veut. Hein.
4: On pense évidemment à la femme de Mabille.
1: Elles sont bien moins vieilles que lui, vous voyez.
4: Comme Mabille.
1: Emma, David et Fred. Et Jonathan est bien parti pour passer le cap des 200 ans.
0: Bravo, Jonathan. Bravo.
5: Il a connu Marie Curie, il va connaître Valérie Pécresse. C'est dingue comme histoire.
1: En tout cas, voilà, Jonathan est le plus vieil animal qui vit sur Terre. Wow.
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2: Découvert sur les réseaux sociaux comme,
3: eh ben oui,
2: comme tout le monde.
3: Madame Douillet va se présenter au concours Miss France, puisque maintenant il n'y a plus de limite d'âge. Vous auriez le droit, vous, de vous représenter?
2: Non, on n'a pas le droit de se représenter.
3: Ah.
2: Mais il n'y a plus de limite d'âge, donc elle a toutes ses chances.
4: Mais comment
2: elle
4: est
2: très
4: belle.
2: Se présente pas dans l'Est. C'est pas en Rhône-Alpes, non? Où est-ce qu'elle se présente?
5: Elle se présente et ceux qui ne voteront pas pour elle recevront la visite de son mari.
4: Mais elle est comment? Elle est jolie quand
2: elle
4: même?
2: Est très
5: elle
2: belle.
5: Est très jolie, ouais.
4: Ah oui, c'était Rio avec les cheveux longs, Marie. Elle est moyenne quand même.
3: Non, mais elle est candidate d'abord au titre de Miss Châtillon.
2: Ouais, c'est ça, Châtillon.
3: Pays de Dombes, ouais. C'est sa région.
4: On va commencer par un canton. Ouais.
3: Et puis après, elle peut devenir Miss Rhône-Alpes. Et puis si elle gagne le titre de Miss Rhône-Alpes, elle pourra devenir peut-être Miss France.
2: Imaginez, je suis la dernière Rhône-Alpine. Ça serait. Elle prendrait le relais.
3: Ah, vous rendez compte un peu le bouleversement mondial.
2: Ah là là, le bouleversement.
4: Et on
2: nous
4: fait chier avec l'Ukraine.
6: Et ça pourrait être vous en plus. Parce qu'il y a beaucoup la rumeur en ce moment, vous allez revenir donc à la tête des Miss France.
2: Ah, mais il y a beaucoup de rumeurs.
6: Mais apparemment, mais vous laissez courir le bruit, vous laissez courir le bruit comme
2: ça. Ah, pas du tout, je laisse rien courir.
6: Alors, si vous êtes de nouveau présidente, est-ce qu'il y a un d'entre nous qui peut être membre du jury?
2: Je suis présidente d'honneur.
6: Ah oui, c'est.
4: Mais laisse tomber, c'est derrière toi tout ça. Maintenant, t'es chez Sephora, t'as une belle carrière. C'est derrière toi, Sylvie, t'as plus rien à prouver.
6: Je crois que tu es faite pour ça, vraiment, pour chaperonner tout ça. Pour non, mais vraiment, je pense que tu vas être nommée.
3: Mais de quoi je me mêle?
6: Mais non, mais c'est vrai, son nom revient très régulièrement là en ce moment.
3: Parce
6: que c'est un peu la crise.
3: Vous êtes dans les
6: il y a une crise des institutions.
2: Il est dans les statistiques.
6: Il y a le départ, ça a été un peu mouvementé encore.
4: Ah, t'es
6: je pense que t'es la femme de la situation.
2: Oh.
6: Non, mais c'est vrai, Laurent. Hein, ça changerait ta vie parce que là, t'as pas trop de boulot en ce moment. Non, mais ça permet. Non,
4: non, c'est drôle.
3: Il a un sens du compliment.
6: Mais, non mais c'est pas du tout
2: ouais,
6: ça.
2: Mais alors tu sais,
7: je sais pas si tu
2: regarde, le fait de pas avoir de boulot en ce moment, mais comment je fais remonter les statistiques mensuelles?
6: Mais non, mais quand tu reviens juste de vacances, c'est pour ça que tu travailles énormément. C'est une entrepreneuse, hein, vraiment. Hein.
3: Ah oui.
2: Ouais, ne te rattrape pas au branlieu pourri.
6: En fait, quand j'essaye d'être méchant, ça marche pas. En fait, donc il faut que je reste gentil et tout. En fait, j'ai juste balancé ça comme ça pour essayer d'être drôle et je suis pas drôle quand je suis méchant. Donc je laisse ça à Toen. On peut passer parce que je suis pas bon du tout là depuis 30 secondes.
2: Ouais, il est gêné.
6: Non, mais je suis gêné.
4: Ah, ça commence à être drôle.
6: J'ai voulu faire l'intéressant pour une fois et ça a pas marché. J'ai envie. Laurent, c'est très gênant.
4: Oh, il va faire un AVC. Vas-y.
6: Il y a 2 millions d'auditeurs qui écoutent ce gros bide là. Alors, s'il vous plaît, Laurent.
4: Oh, t'es
6: non,
4: pas un gros bide.
6: Parce que moi, je prends des rafales de tout le monde. Et moi, vraiment, en plus, j'adore. Sylvie, c'est très bien que je t'adore.
2: Non, mais je suis hyper blessé.
6: Et là, je veux juste dire une petite blague un peu vachère.
3: Oh, c'est pas gentil ce que j'avais fait.
4: T'es vraiment une salope. Parce qu'en plus, je sais que tu le penses au fond.
3: Même Stomy.
4: Si.
3: Stomy, vous trouvez qu'il n'a pas été aimable, vous êtes d'accord?
6: Ah non.
7: Moi, je savais pas qu'il pouvait être méchant comme ça.
6: Non, c'était
7: la beauté.
6: J'ai appris un truc extraordinaire ce matin, mais vraiment, et je suis très fier d'être avec toi, Stomy, parce que Stomy est né dans le même lit qu'une des plus immenses stars internationales. Et c'est pas des conneries. Stomy est né dans le même lit, au même endroit, qu'une des plus grandes stars internationales que le monde ait connue et que la chanson n'ait jamais connue. Je vous laisse. C'est une question, c'est parce que je prends le relais de Laurent. Alors, qui est cet homme? J'accueille vos questions. Vos questions. Allez, on pose des questions.
3: Ça tombe bien, je suis encore en jet lag. Je me laisse faire. Moi, je me laisse porter.
2: J'ai pas compris. C'est un chanteur, mais que le monde de la chanson n'a jamais connu.
6: Non, que c'est vraiment une superstar de la chanson et il est né dans le même lit, au même endroit.
4: Mais comment ça, dans le même
2: maternité, quoi?
4: La même maternité.
6: La même maternité.
4: Ah, Herbert Léonard.
3: C'est Césaria Évora.
6: Non, pas du tout.
2: T'es né où, Stomy?
7: Clinique Marie-Louise, rue des Martyrs.
6: Posez-moi des questions. Est-ce que c'est un homme? Est-ce que c'est une femme? Est-ce que c'est
2: un homme?
8: C'est un
2: homme.
6: Angoune. Oui, c'est un chanteur.
8: Donc
6: allez,
8: c'est
6: on continue les questions.
4: Est-ce qu'il est toujours vivant?
6: Non, il est mort.
4: Ah.
3: Moi, je le laisse animer. Ça fait un concurrent de moi à la fin.
2: Est-ce qu'il chantait pour le plaisir?
6: Non, il ne chantait pas pour le plaisir, mais il donnait beaucoup de plaisir. Et je crois qu'il y a eu au moins une chanson où il y avait plaisir dans le titre.
4: Francky Vincent?
6: Non, c'est beaucoup plus star que ça.
3: Rullio Ecclésias?
6: Non, c'est...
2: Il est français?
6: Il n'est pas né en France.
3: Henri Salvador?
6: Mais non, il n'est pas né en France.
2: Comment il peut ne pas être né en France?
6: Il est francophone.
3: Jacques Brel?
6: Non, mais on est...
5: Johnny Hallyday?
6: Oui, bonne réponse de Christophe Barbier. Il est né... Rue des Martyrs, clinique Marie-Louise.
7: Exactement.
6: Dans la chambre, tu te rends compte un peu, c'est dommage que t'aies pas eu son talent, mais c'est franchement... Non, attends, je vais t'embrasser. J'ai plus de ventre, je suis en train de devenir un autre homme, quoi. J'envoie des tas.
7: Ah, c'est bien,
6: Toen, c'est toi le prochain sur la liste, et toi.

0: Tu sais très bien que je t'adore,
1: franchement. En tout cas, ça...
2: C'était un bon gros, c'est devenu un maigre méchant.
1: Ça me permet, ça me permet de rendre hommage. Ça me permet de rendre hommage à ma maman. Marie-José Oliveira Picotero qui m'a mis au monde, voilà.
3: Ben oui, c'est pour ça que je pensais à Césaria et Vora, moi, évidemment, à cause du Cap Vert. Écoutez, franchement, monsieur Rio.
0: Je ne pas qu'on apprend des choses
4: et,
0: avec
4: et,
0: moi.
4: Et moi, j'ai pas le droit à un bisou, tu dis que je glande rien, mais j'ai pas de bisou.
0: C'est vrai, je... mais bon, je peux venir te faire un bisou. Oui.
3: Il a besoin du consentement, vous savez.
5: Ouais, sur la joue, hein.
4: Tu sais, j'ai plus
0: de ça
4: à faire.
0: Je suis la star de l'émission aujourd'hui.
5: Merci, bravo.
0: Écoutez, Stormy, sa chanson, je suis né à Paname. Je suis né à Paris. C'est magnifique. Non, je suis né à Pigalle. Je suis né à Pigalle.
4: On y est presque.
0: C'est sa plus belle chanson et c'est une chanson exceptionnelle, très poétique.
1: Et il y a ma maman qui chante dans ce titre-là.
0: Bien sûr, je suis né à Pigalle.
1: Voilà.
0: Vas-y, vas-y.
1: Et dedans, elle fait, Ognefitch, Elikbonne, c'est. C'est-à-dire, ah, mon fils, c'est ici que tu es né.
5: C'est du Cap-Verdien.
1: Voilà. Ouais.
0: Mais j'adore. Je crois que vous êtes très mélancolique et parfois la nuit, vous allez avec votre voiture et vous passez devant la clinique Marie-Louise. Et demain, je suis en repos.
5: Yoann, Yoann, il y a la météo. Lance la météo. Lance la météo.
0: Non, mais c'est vrai. Parce que t'es quelqu'un vraiment, j'ai envie de t'embrasser.
3: Faut vraiment que j'aille. Faut vraiment que j'aille le jet lag pour le laisser faire. Hein.
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3: Vous voulez qu'on démarre par une petite histoire pour faire rire Ariel Dombal, Jean-Marie?
7: Bah oui, c'est trois vampires. Ils sont au bar, il y en a un, ils commandent un verre de sang chaud, et l'autre a un verre de sang froid. Et le troisième, il dit, moi je vais prendre juste un verre d'eau chaude. Et les deux autres, ils disent, bah, qu'est-ce qui t'arrive? Il dit, il sort un tampon de sa poche et il dit, moi, je préfère les infusions. C'est pour toi, Ariel.
8: Ah non, alors là, vraiment.
3: Je suis désolé, Ariel.
8: Ah oui, oui, oui, là, là, là, là.
3: Quand je pense que... Quand je pense qu'il n'y a pas 5 minutes, il me disait « J'aimerais bien que tu écrives une pièce pour Ariel et moi.
8: » Ben si ça va être comme ça, bon...
7: Non, non, jamais de la vie, justement, c'est là qu'on va se reprendre.
3: Oui, ah oui, parce
8: vrai,
3: que si
8: vrai.
3: J'écrivais une pièce pour vous, je ferais dire à Ariel les pires cochonneries.
7: Ah oui, et moi je serais offusqué. Voilà.
3: Non mais écoutez, monsieur Bigard, j'espère que vous nous réservez des histoires un peu plus, comment dire, un peu plus...
9: Bah, raffinées.
3: Voilà, voilà. C'est vous qui allez donner le modèle. Hey. Heureusement qu'on a quand même monsieur Haas qui est là, qui est l'homme humoriste le plus élégant de Paris, n'est-ce pas?
10: Il y a un Cubain qui m'a arrêté dans la rue il y a deux jours et qui m'a raconté une blague pour de vrai que je trouvais très bonne. C'est l'histoire d'une mère et son mari qui ont trois filles qui sont maintenant très grandes et qui habitent toutes dans leur appartement. Et la mère décide d'aller visiter ses trois filles. Donc elle va voir sa première fille, elle toque et sa première fille lui ouvre toute nue. Et elle lui dit, mais qu'est-ce que tu fais et tout? Elle lui dit, bah écoute, c'est comme ça maman, maintenant ça c'est la tenue de l'amour. Sa mère a dit, bon ok, elle comprend pas trop et tout. Elle part et elle va voir sa deuxième fille. Elle toque chez sa deuxième fille. Sa deuxième fille lui ouvre la porte et elle lui ouvre la porte toute nue aussi. Elle lui dit, mais qu'est-ce que tu fais toi aussi et tout? Et elle lui dit, bah c'est ça maman, c'est la tenue de l'amour en fait. C'est la nouvelle tenue, c'est la tenue de l'amour. Sa mère a dit, bon ok et tout. Elle va voir sa troisième fille, elle toque. Sa troisième fille lui ouvre, pareil, à poil et tout. Elle dit, mais c'est pas possible, qu'est-ce que c'est quoi cette histoire? Elle dit, mais maman, ça c'est la tenue de l'amour. Elle rentre chez elle, elle dit, bon ok, son mari va bientôt rentrer et tout. Elle se met toute nue et elle attend son mari. Son mari, il arrive comme ça, il ouvre la porte, il dit, mais qu'est-ce que tu fais là? Il dit, bah écoute, c'est la tenue de l'amour. Son mari dit, ok, mais t'aurais pu repasser quand même.
3: Bon bah écoutez, je crois qu'il est temps de passer aux premières citations.
8: Voilà.
3: On va attendre tout à l'heure le concours des histoires drôles avec un auditeur pour remettre ça. En attendant, j'ai une citation pour Gérard Stecker qui habite Villejuif, qui a dit « Moi, je ne connais pas encore le Christ parce que ça fait pas longtemps que je suis dans le showbiz. »
4: Alors, est-ce que Coluche, c'est un Français?
3: C'est Coluche. Ah. Bonne réponse.
8: Ah bon.
3: De monsieur Haas. Une autre citation pour Sabine Mortier, qui habite Aix-en-Provence, qui a dit « Le lotus, c'est une position qui nettoie la tête et le cul. »
8: Oh, des proches.
4: Jean-Marie Bigard.
3: Non, mais pas non. Loin.
9: Ah, Laurent Baffie.
3: Laurent Baffie, bah oui. Bonne réponse. de Jean-Philippe Janssen.
7: Ah, oui, je me souviens.
3: Pour Louise Duhaut, qui habite Saint-Omer dans le Pas-de-Calais, qui a dit « Si Darwin avait raison, alors qu'il est, mon chien serait capable de se servir d'un ouvre-boîte.
9: » Woody Allen, non ?
3: Non, non, non, mais c'est un humoriste... C'est
11: américain.
3: Alors, est-ce qu'il est américain ou britannique ? Non, il est britannique au départ.
11: Mmh. Ah, oui.
10: Ricky Gervais ?
3: Ricky Gervais, bonne réponse d'Oise.
9: Et pourtant, il est né avant toi.
10: Eh oui.
3: Une citation maintenant pour Michael Lam, qui habite en Mayenne, qui a dit « Un académicien, c'est un type qui a un pied dans la tombe et qui écrit avec l'autre. »
11: Oh là là.
9: Dac, Pierre Dac.
3: C'est Pierre dur. Dac, non. C'est très méchant, c'est vrai, pour les académiciens
9: français. Ah oui, peut-être
3: français.
9: C'est Jean-Yann, des proches.
3: C'est pas Jean-Yann, mais on n'est pas loin.
7: Jacques Martin.
3: Jacques Martin, ouais. Bonne la réponse de Jean-Marie Bigard. Plus difficile pour François de Fourny, qui habite Presles, en Belgique, qui a dit « C'est un extrême malheur d'être sujet à un maître duquel on ne peut jamais assurer qu'il soit bon, puisqu'il est toujours en sa puissance d'être mauvais quand il voudra. »
9: Oh, ah, ça c'est 18e ou 19e.
10: C'est
9: La Fontaine. Joseph de Maistre.
3: Non, c'est du 16e siècle.
9: Ah, ah c'est lui qui a écrit Gargantua.
3: Non, Rabelais. Non.
9: Montaigne.
3: Alors on n'est pas loin.
9: La Boétie.
3: La Boétie, bonne réponse. Parce que c'était lui, parce que c'était moi, hein, c'est
9: voilà,
3: ça.
9: C'est trop beau.
3: Montaigne et la Boétie, ils étaient pas un peu Montaigne et la Boétie?
9: Bah oui, mais je pense.
11: Ils couchaient ensemble?
3: Ah, on sait pas,
9: on sait pas. Bon, ils étaient très proches.
3: Il y avait pas Grindr à l'époque et pourtant.
11: Ouais, mais tu vois, c'est vieux l'homosexualité, on n'a rien inventé. Nous.
3: Étienne de la Boétie, discours de la servitude volontaire.
9: Ah, oui, c'est magnifique.
3: Et c'est de là, évidemment, qu'est extrait ce texte. On comprend mieux. C'est un extrême malheur d'être sujet à un maître duquel on ne peut jamais s'assurer qu'il soit bon, puisqu'il est toujours en sa puissance d'être mauvais quand il voudra. J'imagine effectivement que c'est extrait du discours de la servitude volontaire. Oui. Et c'était bien Étienne de la Boétie. Bravo Rachel Kahn.
7: C'est comme nous ici, hein. On ne conteste pas l'autorité du chef.
3: Ah oui, on obéit, hein. Je vous fais peur, monsieur Bigard, vraiment.
7: Oui, parfois, oui.
11: Vous êtes craint, vous êtes craint.
3: Pardon,
7: je fais des cauchemars.
3: Je suis quoi?
11: Vous êtes craint.
3: Je suis craint.
11: Vas-y, oh, bah, on vous craint. Dans le monde du showbiz, vous êtes craint, on vous craint.
9: Ah ben, je suis craint.
11: Non, il n'a pas.
7: Ça vient de ça qu'il a une bite de cheval.
3: Bah écoutez, finalement, les deux me vont très bien.
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2: Mon chéri d'amour que j'aime.
3: À qui vous parlez là?
4: À moi.
5: Non, je crois que c'était à moi.
2: Oui, Franck. Mais...
3: Vous préférez Jérémy Ferrari?
2: C'est pas une préférence, j'adore cet homme.
3: Ah oui.
2: Oui, alors, j'adore.
5: Alors que ça n'est pas du tout réciproque, c'est fou.
2: Mais oui, c'est en plus, c'est ça. Non, mais j'aime tout ce qu'il est. J'aime son intelligence, j'aime son humour, j'aime son physique. Ça pourrait être mon fils.
5: Son petit-fils, même. Il y a beaucoup de différences avec ma mère, mais oui.
2: Ta mère est plus jeune que moi.
5: Ma mère est un peu plus jeune que toi, je crois. T'as quel âge?
2: Je vais avoir 61.
5: Ah oui, elle est beaucoup plus jeune que toi. Ah oui, ma mère, elle a 58 ans. Ah oui, non, c'est pas...
2: Beaucoup plus jeune, on l'a dit.
5: Oui, mais ressenti beaucoup plus jeune.
2: Je retire tout ce que je viens de dire, je l'aime pas du tout.
5: Le ressenti est beaucoup plus jeune.
2: Il suffisait de parler.
3: Non, mais tout le monde est content d'être ici. Dari Boudboul a l'air en forme. Mais où est notre coco,
6: Coco n'est pas là.
3: J'ai piqué la réplique de Jérémy Ferrari.
5: Parce que je lui ai demandé avant l'émission, elle m'a dit redis-le pendant l'émission.
6: Il n'y a pas de noix de coco parce que.
3: Noix de coco, précisons-le pour les auditeurs.
5: Oui, sa fille.
7: Parce que c'est pas clair.
5: Oui, c'est son jardinier.
6: C'est ma fille, noix de coco. Noix de coco, elle est dans la voiture, dans le parking, avec sa maman et sa petite nièce.
5: Ah, ben ça valait le coup de la poser pendant l'émission, la question. C'est intéressant comme réponse.
6: Mais parce que les chiens peuvent rentrer que par le parking. Il faut les rentrer en cachette.
3: Oui, oui.
6: Et comme je suis ressortie, vous allez tout savoir, pour aller boire un verre avec mon fils, je et Isabelle. Du coup, tu n'es pas obligé de faire
8: Non, mais attends, si.
6: Enfin, Isabelle, elle boit un Carvitel, donc évidemment, c'est tristounet.
5: Boire un verre à jeun avec Dari Boudboul, là, c'est compliqué. Bah, alors, attends, t'invites Adine, tu vas manger chez Yohann Rinou, tu vas boire des verres avec Dari Boudboul, ma vie
8: est un enfer. je suis seule, très seule.
6: Du coup, on est rentré par la porte.
3: Pardon?
6: On est rentré du coup par la porte.
9: C'est original, rentrer par la porte. Ça, c'est bien.
6: Ah ouais.
9: C'est pas con, on n'y pense jamais à ce truc-là.
6: Non, mais quand on rentre par la porte, on peut pas rentrer avec
8: elle. Elle rentre par le garage pour pouvoir remonter ses chiens.
6: Voilà. Elle a tout compris, Isabelle.
5: Oui, mais
8: sinon,
5: du coup,
8: les gardes
5: chiens,
8: ne te laissent pas passer.
6: Dans le garage.
3: Mais vous allez laisser les chiens dans le garage pendant 2h30?
6: Mais pourquoi tu ne les rejoins pas?
5: Tu passes par le garage. tu passes par le garage pour nous.
3: Mais c'est ça, la prochaine fois, faites monter les chiens et restez-vous dans le garage.
6: Chiche, la prochaine fois, je viens avec les trois.
3: Non. La première citation est pour vous, ça tombe bien, Dari Boudboul, et pour Véronique Gontier, qui habite Chenny-Ménil dans les Vosges, qui a dit « Si vous avez perdu au tiercé, vengez-vous, mangez du cheval. »
5: Pierre Doris.
3: Pierre Dac, bonne réponse de Jean Benguigui, c'est Pierre Dac.
6: Personne mange de cheval, d'ailleurs.
3: Pour Pierre Marpinard, elle va commenter tout ce qu'on dit.
8: Personne mange de cheval. Les boucheries chevalines, oh merde.
3: Les gens n'arrivaient pas à prononcer.
9: Pour toi, c'est plus facile de manger du poney que du cheval, disons.
3: Pour monsieur Marpinard, qui habite Clairoy dans l'Oise, qui a dit « Cette femme vient de fêter le 10e anniversaire de ses 39 ans.
5: Oh »
3: Oui. Voilà. Je me la suis mis dans la poche.
2: Qu'est-ce qu'elle est alerte ?
3: Je suis tranquille pour 2h30. Ensuite, une question pour Mohamed Boisa, qui habite Marseille, qui a dit « L'agréable dans les cadeaux, quand on donne de l'argent qu'on reçoit pour Noël, c'est qu'au moins l'argent, c'est facile à changer. »
5: Ah, c'est français ?
3: Français, non, c'est américain.
8: C'est assez nouveau, parce que de changer les cadeaux, là, c'est un phénomène relativement nouveau, avec eBay...
3: C'est vrai.
2: Voilà, donc... Alors, c'est Steven Wright ?
3: Non.
5: C'est Kim Kardashian.
3: Non, c'est pas Kim Kardashian.
8: Woody Allen.
3: C'est une femme.
2: D'accord, ok. Je sais. Le nom ne revient pas complètement.
5: Mais Oprah Winfrey.
2: Je pensais à elle.
3: Mais c'est trop
2: tard. On n'a qu'un seul cerveau pour deux.
5: Non, c'est sûr que non.
3: Oui, mais il est par là.
8: Marie Higgins Clark.
5: Elle est morte. C'est Michelle Obama.
3: Sharon Stone. Dans ces cas-là, je l'ai vu sur scène dans une comédie musicale à Broadway. J'ai eu cette chance.
5: Bette Davis.
3: Non, pas
2: Bette Midler.
3: Bette Midler. Bonne réponse. De Caroline Diamant, qui n'a pas de cerveau, mais a au moins une mémoire.
2: Oui, parce que Franck Ferrand, excuse-moi, mais Bette Davis n'est pas très
5: J'ai confondu.

0: Il n'a pas pu voir Bette Davis, il n'est pas...
1: Non, quand même.
2: Une citation pour Thibaut Roux, qui habite Puisserguier dans l'Hérault, qui a dit un jour, avec des amis, il se trouvait par hasard, dans une toute petite gare, la gare SNCF de Dozul-Puteau, qui a dit... Au chef de gare de cette toute petite gare, je tiens à vous féliciter. Vous avez là une ravissante petite gare. Vous auriez ça, rue Saint-Lazare à Paris, vous auriez un monde fou.
1: Excellent.
0: C'est Alphonse Allais.
2: Oui, Alphonse Allais. Avouez que c'est drôle.
0: Alphonse Allais.
2: Alphonse Allais. Bonne réponse de Jean-Bendigui. Pour Marina Flamand, qui habite Bayeux, hein, dans le Calvados, évidemment, Bayeux, qui a dit « C'est merveilleux, la vieillesse, dommage que ça finisse si mal.
3: Ah, » C'est pas français, ça.
2: Ah si, ça c'est très
4: français. Oui,
2: quand je dis très français, ça veut dire académicien français.
4: Ah, du tour.
2: Et même prix Nobel de littérature.
0: François Mauriac.
2: François Mauriac. François Mauriac, bonne réponse de Jean-Bendigui. Qu'est-ce que j'ai d'autre en magasin? Hein, j'aime bien celle-ci.
4: Non, je sais que ça s'écrit pas.
2: Ah, qu'est-ce qu'il y a? Qu'est-ce qu'elle a?
1: Je sais pas, elle note des trucs sur un petit carnet.
5: Je vais noter Bette Midler.
1: Mais pourquoi faire?
5: Parce que je fais des fiches, moi, comme Paul.
3: Note que Bette.
5: Mais je suis...
4: Non,
5: je crois que je l'ai mal écrit.
4: Midler, parce que Bette, ça te reviendra.
2: Une citation pour Céline Charconat, qui habite Saumur, dans le Maine-et-Loire, qui a dit « L'homme, la femme, le sexe, qu'est-ce que c'est? Un bouchon et une bouteille. »
0: Quelle horreur!
6: L'homme, le sexe, quoi ?
2: L'homme, la femme, le sexe entre eux, qu'est-ce que c'est ? Un bouchon et une bouteille.
4: Attendez, c'est quoi le bouchon ? C'est quoi la bouteille ?
5: Oh, bah, tu peux t'expliquer ?
1: Oh, bah, quand même, vraiment... ça fait vraiment longtemps, alors. Oui.
2: Ben oui, il y a un bouchon, d'ailleurs.
4: Non, il y a bouchon parce qu'il y a embouteillage.
1: Oh, enfin, oh là là, bah oui.
2: Eh ben, il va falloir le trouver, le cochon, tire-bouchon.
4: C'est quoi, c'est du bigard, ça?
2: Ah
4: c'est
2: non, non, non, oh, pas oh du non. tout.
4: Eh ben, c'est pas très malin, moi.
2: Eh ben, c'est un romancier.
1: C'est pas très élégant.
4: Ah,
2: c'est,
4: non.
2: C'est pas très élégant, c'est traduit, pour tout vous dire.
5: Ah ouais, bah,
0: traduit
5: c'est
0: l'américain.
1: C'est un russe?
5: Non, hein, c'est le traduit de Oscar Wilde.
2: Pas du tout, non. Mais c'est effectivement.
1: Churchill?
2: C'est amusant parce que. Enfin, amusant, je pense.
5: C'est anglais.
2: Mais c'est quelqu'un qui, en tout cas, est né à Dublin et qui est mort à Zurich.
1: Ah, c'est Joyce.
0: James Joyce.
2: James Joyce, bonne réponse de Franck Ferrand et de Jean-Bendigui.
4: Mais franchement, attendez, je ne vois pas je vois pas l'image.
1: Oh ben enfin.
4: J'ai pas l'image.
5: Alors moi j'ai l'image.
4: La bouteille, t'as vu ce que c'est? Ah, c'est une bouteille de quoi? C'est un Geronimo, c'est quoi comme bouteille?
2: Un Geronimo.
1: Un Geronimo, non.
2: Un Geronimo.
1: Oh la vache.
2: Un Geronimo, c'est un Indien.
5: Ah, excusez-moi, mais c'est rare que sur les trois femmes, ce soit moi la plus intelligente.
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2: Maintenant, je voudrais vous parler d'Auguste Piccard, qui est mort il y a pile 60 ans, hein, 24 mars, le 24 mars 1962. Hein, faites les comptes, c'est bien il y a 60 ans. Auguste Piccard, vous le connaissez.
1: L'homme du Batiscaf.
2: Voilà, c'est le grand-père de Bertrand Piccard qu'on connaît mieux.
1: Professeur Tournesol. C'est le professeur Tournesol, oui.
2: C'était ça ma question, allez-y. Ben,
1: professeur Tournesol, c'est lui qui a inspiré le Hergé pour écrire, pour dessiner le professeur Tournesol.
2: Il ressemble au professeur Tournesol.
1: Mais pour cause, oui.
2: Auguste Piccard, excellente réponse. Bon, avant même que j'ai le temps de poser la question. Parfait, monsieur Baffi. Vous connaissiez Auguste Piccard?
1: Oui, bien sûr. Et puis, c'est une lignée d'aventuriers incroyable. Toute la famille.
8: Ah ouais, tout ce congelé, là. L'aventure du congelé.
1: Ah oui. Tu comprends avec Courgeot.
0: La grande chaîne du froid. Bah, on essaye de dire quelque chose si on n'a pas la parole parce que nous, on répond pas. Il y en a qui font là-bas. Hein. Il n'y a que des questions qui sont faites sur mesure pour là-bas. Et la zoologie, et l'histoire.
8: C'est vrai qu'il n'y a pas beaucoup de.
4: Et quand on donne la réponse,
0: nous, sur,
4: l'encadre.
0: La vie contemporaine.
8: Mais c'est peut-être bon signe, ça veut peut-être dire que c'est leurs dernières émissions à eux.
1: Ah, c'est la révolution là-bas. Allez, faut chercher rue du Marais maintenant. Allez.
2: Qu'est-ce que vous voulez que je vous pose comme question que vous pourriez répondre, monsieur?
0: Ben, je sais pas.
1: Sur les balayages.
0: J'ai déjà répondu, des choses aujourd'hui. Oui. Mais c'est, nous, c'est des questions qui sont jetées comme ça à la volée. Eux, c'est vraiment sur mesure, c'est long. Ben,
8: non, mais c'est vrai, sur le stylisme, sur la mode.
1: Le Botox.
8: Sur le Botox.
0: Oui.
8: Sur le rock'n'roll.
1: Ah, ça se plaint bien.
4: Vos réponses sont mises en valeur, alors que nous,
8: pas voilà.
0: Du tout, quoi. Ah oui, nous, c'est à peine
8: sur la gastronomie, les œufs en neige, tout ça.
2: Je vous ai posé une question sur le Bortsch, ça vous a mis en valeur.
8: Ben voilà.
2: J'avais lu à la une de Paris Match, ici Paris ou France Dimanche, que vous étiez dans la peine, que votre famille.
0: Oui, voilà, voilà. Allez, alors, question histoire. Hein.
8: Une question sur Mylène Farmer ou sur
0: histoire pirogue.
2: C'est Stéphane.
0: Incontestablement.
2: C'est Stéphane. C'est Stéphane Plaza. Même si je n'ai pas le temps d'aller au théâtre vous voir toutes les semaines, je vous suis quand même à travers la presse, les réseaux sociaux.
0: Oui, vous voyez bien, oui.
2: J'ai bien vu que Stéphane Plaza, par exemple, avait dit qu'il était le nouveau Keanu Reeves.
0: Oui,
8: quoi?
4: Ah, il faut de l'imagination.
0: Oui.
8: Mais Keanu Reeves, maintenant, alors?
0: Il voudrait faire un remake de Point Break.
8: Non.
0: Oui.
2: Et vous allez être embarqué dans cette aventure?
0: Oui, moi, je ferai la planche de surf.
8: Alors, il a dit ça, il était encore bourré?
0: Mais non,
4: mais il a le droit de dire des choses.
0: C'est son film de chevet, il le regarde tout le temps.
2: Alors il faut quand même que je vous dise que Valérie Mérès, elle le défend, mais alors on peut plus.
0: Ah mais c'est mais même
2: on
0: moi.
2: Ne peut pas toucher un cheveu de Stéphane Plaza.
8: Ah ouais. Lui et Poutine.
2: Elle est tombée. Elle est tombée amoureuse de Plaza. Franchement, j'aurais jamais imaginé
8: mais pourquoi
2: ça.
4: C'est le scénario, c'est le scénario.
2: Avant c'était moi son chouchou, elle jurait que par moi et Laurent Parsi, mon Lolo.
0: Ah mais l'autre
2: elle est Laurent Parsi. Alors depuis qu'elle joue avec Plaza, il y en a plus que pour lui.
4: Oh là là, mais non, mais de 20h à 22h.
1: C'est pourquoi Laurent, il l'a pénétré, il l'a expertisé.
0: Non. Elle papillonne tout le temps autour de lui.
8: C'est vrai? Avant, tu l'aimais pas ou c'est, tu l'as toujours aimé, maintenant tu l'aimes beaucoup?
4: Je l'ai toujours aimé, mais Jean-Phi est jaloux de mon rapport avec Stéphane.
0: Ah bah tu vois, elle va me le piquer.
8: Bah c'est surtout que vous.
2: Ah non, je vous ai jamais vu avec des yeux comme ça, hein. Dès qu'il ouvre la bouche.
4: Mais je joue bien.
2: Non, même après la pièce au restaurant, hein, Jean-Phi.
0: Ah oui, on ne peut plus l'approcher.
4: Oh.
0: T'approches Stéphane et tu parles un truc. Qu'est-ce que vous dites? Vous parlez de moi, tu vois, elle est amoureuse.
8: Mais quand vous faites la chenille, mets-toi au milieu alors, du coup.
0: Après
8: la pièce.
2: Il vous plaît physiquement, manifestement.
4: Non, mais...
0: Il se touche de plus en plus sur...
8: Mais non,
4: mais non, on est censé être un couple au théâtre, on incarne.
1: Oui, de là à faire une escale faciale, je trouve ça un peu limite pour le premier rang.
4: On incarne maintenant.
2: On avait dit qu'on disait pas les tours de magie.
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2: Vous pourriez encore participer à une épreuve d'athlétisme, Rachel?
11: Oui, mais pas au triple saut.
2: Ah, pas au triple
11: non,
2: saut.
11: Parce que c'est quand trop... même. Non. Non, parce que c'est quand même...
2: Le triple saut, il est en face de vous.
11: Voilà. Alors, en parlant de saut, vous m'avez gâté, hein, parce que je suis à côté pour la première fois d'Adil Rami. Je suis très honorée. Merci beaucoup.
4: C'est mieux d'être en face.
2: J'ai décidé de lui présenter toutes les grosses têtes féminines, les unes après les autres.
4: Et il va choisir après.
12: Et moi, je suis jaloux, je commence à être jaloux parce que j'ai joué au foot aussi. Je suis très bon au foot. Mais oui.
13: T'as pas joué au foot, on t'a tapé dedans sur le ballon.
4: Et dis donc, ça te fait quoi d'être comme ça parmi que des femmes?
13: Comment?
4: Ça te fait quoi d'être parmi des femmes seulement?
13: Bah, c'est bien.
11: Ouais, c'est...
2: Elle est comme
4: tu vois.
2: Elle est comme vous, après un match, elle a des problèmes d'articulation.
4: T'es un joueur de foot, non? T'es joueur de foot?
2: Oui.
13: Ouais, putain de temps, je l'ai été.
12: Ah bon. Champion alors... du monde, Rachel, il a été champion du monde.
11: Enfin, c'est pas Rachel, c'est pas mal. Ah bah d'accord, bah merci, bah on n'a rien à voir.
4: Je croyais qu'elle était journaliste, excuse-moi, je te connais pas.
2: Pardon? Mais
4: je croyais qu'elle était journaliste.
2: Qui?
4: La jeune femme là-bas?
12: Elle est journaliste.
11: Non, enfin, on parle pas de Rachel, on parle d'Adil.
4: Je parle des deux en même temps, de gros. Parce que c'est la première fois que je fais une émission avec eux deux. Au moins, ils sont beaux, eux.
11: Calme-toi, maman.
4: Avec des boudins, je dis.
2: Qu'est-ce que vous dites?
4: Mais ils sont beaux, eux. C'est agréable à regarder. C'est pour ça que je me suis de ce côté.
2: C'est vrai qu'on a là un joli couple. Mais pardon, monsieur Rami était déjà en couple avec Liane Folly. Parce qu'il préfère les dames... Pardon, Liane.
11: Ah bon,
2: mais les dames un peu plus âgées, a-t-il
11: dit. Ah, c'est vrai?
4: Ouais, c'est ça. Alors, dis donc, si un jour on est ensemble, tu me prêteras ton pull?
2: Mais pourquoi son pull?
4: Il a un beau pull.
2: Oui, mais enfin, écoutez.
13: Mais non, mais j'aimais bien les plus âgés quand j'avais 18 ans. J'en ai 38. Voilà. C'est compliqué maintenant.
14: Non, mais c'est bien, j'ai ça, l'expérience, la conversation.
13: De la conversation, parce que j'en ai pas beaucoup, moi.
5: En même temps, c'est parce qu'on demande le plus.
12: Mais si vous aimez pas. Vous,
2: alors, je vous présente quand même Adil, effectivement, ouais. Rachel Kahn.
13: Enchantée.
11: Très honorée.
2: Qui a été athlète, c'est vrai, mais aussi conseillère à la culture pour la région Île-de-France, qui a failli devenir à nouveau ministre. Enfin, je dis à nouveau. Elle a raté une fois, elle vient de le rater une deuxième fois.
11: Une troisième fois.
2: Une troisième fois. Mais elle a encore ses chances, parce qu'on sait pas combien de temps Mme Dati restera à la culture. On sait pas combien de temps Mme Oudéa Castéra restera au sport. Donc, elle se tient prête, Rachel.
11: Dans les starts.
2: Ah, vous êtes toujours postulable.
11: Ah bah oui, après, il faut demander au président de la République.
2: Et,
11: après
2: vous, et vous, Chantal, vous êtes toujours pustulable.
14: Oui,
2: Monsieur Rioux, la dernière fois qu'on a fait l'émission ensemble, c'était au Lido et vous étiez habillé en femme.
11: Ah oui.
2: Talon aiguille, barésie. Qu'est-ce qu'a dit votre nouvelle fiancée, Nathalie, alors?
12: Elle est très, très, très, très fière de moi. Et tout. Oh. Ah oui, elle écoute tout. Elle écoute
2: donc elle est lesbienne aussi, alors. Oh.
14: J'ai vu la vidéo.
5: Ouais, moi, j'ai raté un épisode. Ah il a une nouvelle fiancée.
11: Bah oui, moi aussi, je savais pas.
5: Bah oui,
11: t'as une fiancée.
12: Ouais, mais on a eu une réunion de crise samedi matin parce qu'elle avait écouté le podcast. Et maintenant, il faut plus parler de nous deux. Et donc.
5: Ah bah, tu parles, on va se gêner.
11: Parce que ah non, tu la mais vois lui, maintenant. Non, quoi.
12: Donc, je vous assure, je suis arrivé en repère un reportage parce que on a eu une petite réunion de crise samedi matin.
11: Une réunion de crise.
12: Pendant une heure.
4: Une réunion de crise au lit. T'étais au lit ou pas?
2: Une réunion de crise. En face à face,
12: non,
2: ou
12: par téléphone.
5: Oh, oh, elle était jolie, mon guide Nathalie.
2: Mais elle est toujours par téléphone, comment ça se fait? Pourquoi vous la voyez jamais
5: parce
2: en vrai?
5: Parce qu'elle est virtuelle, elle existe pas.
12: Bah non, mais parce qu'elle habite dans le sud-ouest et donc on est un peu loin.
4: Il est compliqué maintenant d'aller dans le sud-ouest.
5: Qu'est-ce qu'elle fait dans la vie, Nathalie?
12: Vous avez vraiment créé une situation de crise.
11: Qu'est-ce qu'il
5: y a? Il est tout rouge dans la vie, Yohan.
12: J'ai failli divorcer avant même de me marier.
4: Ah ouais, oh. Avant même de la connaître.
5: Et qu'est-ce qu'elle fait dans la vie, Nathalie?
12: Mais je ne peux pas dévoiler. Laurent, vous promettez de ne plus me parler de ça.
2: Elle est où dans le sud-ouest?
5: À Carcassonne.
11: On va l'appeler.
12: Vous savez bien, Laurent, je peux tout faire pour vous, mais là, il faut que je préserve ma vie privée.
2: Alors écoutez, je vais enchaîner avec une première citation, comme ça on va oublier Nathalie. Une citation pour Mme Doré, Amandine Doré, qui habite dans la Marne, qui a dit « Oh Seigneur, accordez-moi la patience !» Et tout de suite.
4: Ah, c'est
2: Jean-Yann qui a dit ça. Eh bien c'est une bonne réponse que Chantal là-dessous, c'est Jean-Yann. Une citation pour Timothée Mio, qui habite Belleville-sur-Vie, en Vendée, qui a dit « La meilleure façon de prendre un autobus en marche, c'est d'attendre qu'il s'arrête.
14: » Francis Blanche.
2: Non, mais...
11: Pierre Dac.
2: Bonne réponse de Liane Follier et de Michel Bernier. Pour Michel Guizelin, qui habite Morestel, dans l'Isère, qui a dit « Arriver dans la surface et ne pas pouvoir tirer au but, c'est comme danser avec sa sœur. »
12: Ah oui, c'est pas Maradona.
2: C'est Diego Maradona. Bonne réponse de Johan Rioux. Une citation plus intellectuelle pour Charles Miraki, qui habite Ouassery, en Seine-et-Marne. Écoutez bien, qui a dit « Beaucoup prétendent que je suis un menteur, mais eux aussi affabulent. Les plus grands mensonges me concernant, c'est de la bouche des autres que je les ai entendus. Je pourrais les démentir, mais comme je suis menteur, personne ne me croirait. C'est joli.
12: Français.
2: Ce n'est pas français.
14: Woody Allen.
2: Ça a été traduit. Woody Allen, non, mais c'est quelqu'un qui faisait le même métier que Woody Allen.
4: Donc un réalisateur.
2: Un réalisateur.
11: Hitchcock.
2: Hitchcock, non.
11: Spielberg.
12: Toujours vivant.
2: Orson Welles, non. Vivant, non. Il est mort il y a 30 ans, en 93.
11: Ah oui, il est américain. Bon, alors,
2: est-ce qu'il n'est pas américain.
5: Il est italien.
2: Il est italien.
12: Visconti.
14: Dino Rizzi.
2: Non.
14: Fellini.
2: Fellini, et vous dites
11: Federico.
2: Alors, c'est pas Federico.
11: Federico.
2: Il n'y a pas de R.
11: Federico. Je croyais qu'il s'appelait
2: Federico. Fellini. Bravo, Chantal. Federico Fellini.
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2: Ah tiens, il y aura un documentaire la semaine prochaine sur Hans-Jürgen Söhring.
4: Ah, ah ben super voilà.
2: Alors, évidemment, cet Allemand, tout le monde ne connaît pas son nom et pourtant...

0: En France, on retient son nom au point même qu'il y a un documentaire qui lui soit consacré à Hans-Jürgen Söhring. Mais qui était-il ?
1: Il étudiait les animaux.
0: Non, pas du tout.
2: Et il a fait un monument.
0: Non plus.
3: Il vivait en France ?
4: C'est son vrai nom.
0: C'est son vrai nom, Hans-Jürgen Söhring.
2: Il vit en France
0: Ou Söhring, hein, vous prononcez comme vous voulez. Ça s'écrit S-O-E-H-R-I-N-G.
3: Il vivait en France ?
0: Alors, il a vécu en France, et puis il est mort au Congo, pour tout vous dire.
3: Et en quelle année il est mort ?
0: Ah, il est mort en 1960.
1: Il a eu un rôle important pendant la guerre ?
0: Ah, ça, alors, important, ça dépend ce que vous appelez important. Mais il était en tout cas un officier allemand pendant la guerre, oui.
4: Je le connais. Il a été l'amant d'une femme célèbre.
0: Oui.
4: Et il faut retrouver la femme.
2: Bah, je dis, c'est pas... C'est, bah,
3: Christine de Chanel ?
4: En quelle année
3: De
4: Arletty.
0: Ça a été évidemment l'officier amant d'Arletty. Bonne réponse de Christine Bravo et Isabelle Mergault. Membre de la Luftwaffe pendant la Seconde Guerre mondiale, il y a eu une relation avec la comédienne Arletty. Il y aura tout un documentaire sur Arletty.
4: Ah bon ?
0: Oui, Hélas, je t'aime, c'est le titre de ce documentaire sur France 5. C'est pas mal comme titre.
3: Ouais, c'est un beau.
0: Hélas, je t'aime. Nous sommes seuls l'un pour l'autre et que le monde aille à sa perte. Voilà ce qu'elle écrit, Arletty, à son officier. Mais ça peut arriver.
2: Des fois, l'amour, il prend des chemins, on choisit pas forcément, tu vois.
0: Ah oui.
2: Oui, bah, c'est vrai, les
0: sentiments. Vous avez des relations avec un Allemand, vous.
4: Moi, oui.
2: Oui, j'ai été qu'un Allemand, oui. Oui.
4: Et ils sont bien, les Allemands. Hein.
2: Oui, ils sont bien.
3: Ils sont mieux que les Japonais, hein.
5: Alors, pourquoi, Valérie, c'est-à-dire?
0: Oui, mais vous avez plus vos chances, ils sont kamikazes. Non mais c'est vrai que vous avez connu un Allemand, mais pas un Allemand pendant la guerre, Christine.
2: Non, j'ai connu un...
4: Mais tu t'appelles Christine, toi?
2: Non, je sais pas.
0: Malanie, chacun son tour. Hein.
3: Chacun son Allemand.
4: Moi, c'est le héros de mon livre Foudre. C'est mon
0: Vous l'avez connu aux Jeux Olympiques.
4: Aux Jeux Olympiques d'Atlanta, journaliste. Et toi, ton Allemand, il était comment?
2: Il s'appelait Mustapha.
5: Mais c'est pas vrai.
0: Mais si, il nous en a souvent parlé. Allemand, Mustapha qui a volé, je sais plus quoi chez lui.
2: C'était un germanico-marocain.
0: Il avait volé quoi dans la vitrine de votre maman?
2: Sa carafe Baccara. Elle n'a jamais été restituée à la France.
0: Et vous l'avez revue ou pas?
2: Non, figurez-vous quand même. Oui, la nature humaine, hein, ils sont incroyables. Figurez-vous qu'il m'a largué comme une merde. Oh, il est reparti à Francfort avec la carafe qui m'a volé à ma mère. Eh ben, quand j'ai commencé à être un peu connu de la notoriété, qui s'est revenu devant ma porte?
3: Mustapha.
2: Et la carafe. Et qui me dit, j'ai changé, tu m'as connu à une époque où j'étais pas bien, je t'en prie, laisse-moi revenir. J'ai dit, bah non, moi aussi j'ai changé. En plus, il vient même pas avec un bouquet de fleurs pour...
1: Ou une carafe.
2: Il vient avec un paquet de quoi? Un paquet d'Haribo, mais enfin, m'a vraiment préparé une conne. Je dis, rentre en Allemagne, allez, dégage. Allez, hop.
1: Et t'as pas...
2: Oust.
1: Bravo.
5: Mais il l'a planqué où, la carafe?
2: Mais tous, vous savez, tous mes ex, ils sont revenus. Tous.
4: C'est pas
2: alors
4: vrai.
2: Qu'ils m'ont tous... Parce que moi, en amour, je suis souvent la victime. Je suis jamais le bourreau. Hein. Moi, je le connais comme
5: même dans la cage, même dans la cage.
2: Et ben, ils sont tous revenus à part un, je dis franchement. Hein.
3: Mais tous.
0: Ça fait du monde dans l'escalier.
2: Oh, bah oui, hein, c'est. Mais j'ai dit non, allez, dégagez. Mais voilà, les gens sont trop terribles. Les gens.
0: Mais enfin, il faudrait peut-être que vous les gardiez un peu plus longtemps aussi. Pardon, hein, je veux pas me mêler.
2: Mais qu'est-ce que vous en savez? Vous savez, j'ai eu des relations longues, monsieur Riquet. J'ai fait des
4: relations longues. Celui qui t'a dépouillé, qui t'a volé 150 000 euros.
2: Oui, c'était. Oui, ah oh, oui.
0: Stéphane Plaza.
2: Ah oui, bah.
5: Mais c'est dingue, si tu fais pas du tout gay.
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0: Pour Aurélie Pan, Madame Pan habite Saint-Soul en Charente-Maritime et la question concerne l'échelle de Fujita. Mais que mesure l'échelle de Fujita?
8: La longueur du pinceau japonais?
0: Non, pas du tout. Ah, c'est bravo. Quelle culture, Christine. Mais non, Monsieur Fujita, celui-là en tout cas n'est pas peintre.
9: Ah, est-ce que c'est lié à un phénomène climatique?
0: Alors un phénomène climatique, oui, on peut dire oui. Oui, oui. Monsieur Ted Fujita, c'est son nom, hein, de l'université de Chicago, a inventé un système qui classe ce phénomène climatique.
9: Les cyclones?
0: Les cyclones, pas
9: les
0: tout
9: ouragans,
0: à fait.
9: Les ouragans?
1: Les
9: typhons?
1: Tonnerres?
0: Alors, on est tout près.
9: Les tempêtes?
0: Les tornades? Bonne réponse collective
10: d'Esteban.
0: Les tornades, effectivement, et on les classe désormais d'ailleurs avec l'initiale de son nom, hein, monsieur Fujita. Vous pouvez avoir une tornade F0, ce qui veut dire que ça a soufflé, mais vous pouvez sortir de chez vous.
2: Un bébé tornade.
0: C'est pas bien méchant. Une tornade F5, en revanche, là, c'est un cauchemar. Les vents vont dépasser 320 km/h. Et savez-vous quel est l'état des États-Unis où il y a le plus de grosses tornades?
2: L'Oklahoma.
0: Comment vous savez ça?
2: Ben, je sais que c'est dans le centre des États-Unis.
0: C'est c'est l'Oklahoma. Bonne réponse de Christophe Beaugrand.
2: On voit des vaches qui s'envolent parfois.
0: Et c'est pas vrai.
2: Je vous assure, c'est horrible.
8: Ben j'irai pas.
10: Et il paraît aussi que c'est l'endroit où il y a le plus de bovins et d'homosexuels.
8: Mais pourquoi tu dis ça, Christophe?
10: Ça n'a rien à voir, mais j'entendais quelqu'un qui disait ça.
2: Mais t'es sûr qu'il y a beaucoup d'homosexuels dans l'Oklahoma?
10: Oui.
8: Eh ben d'ailleurs, ils vont faire l'amour et dans le pré uniquement pour les homos.
0: Peut-être.
2: À vérifier. On
0: verra.
2: Sur les vaches, je pense, mais
8: on ira voir.
2: Oui. On va vérifier ça.
0: En coup de vent. Pour monsieur Dali, qui habite Pierre à Dali, on reste aux États-Unis, puisque là-bas, monsieur Charles Francis Bruch a été le premier, en 1888, le premier à construire quelque chose qui fait florès, hein, depuis. On est effectivement dans l'Ohio et ça a surpris quand il a effectivement monté, construit une tour de 17 mètres de haut, mais qu'est-ce qu'on pouvait voir sur cette tour et qu'est-ce qu'il a quasiment inventé, puisqu'il est le premier à avoir ainsi démontré que ça pouvait être utile un jour.
2: Une éolienne ?
0: Une éolienne ! Encore une bonne réponse !
2: Voilà, bravo !
0: Eh oui, il a mis 144 pales en bois de cèdre qui tournaient avec le vent pour produire de l'électricité. Tout ça dans son champ, là-bas dans l'Ohio. Monsieur Charles Francis Bruch.
2: Il paraît qu'il y a beaucoup de vaches et d'homosexuels dans l'Ohio.
0: Oui, mais ils viennent de l'Oklahoma
2: à cause des tornades.
0: Eh ben, écoutez, parfait. Bravo, Beaugrand. Vous connaissez bien les États-Unis.
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0: Pour Thierry Bourgeois, qui habite Cap d'Agde, quel est le célèbre auteur des androïdes rêvent-ils de moutons électriques?
11: Philippe K. Dick. Philippe K. Dick.
0: Philippe K. Dick. Bonne réponse de Paul Elkarat. Et d'ailleurs, ça a donné quoi, ce livre?
11: Blade Runner.
0: Exactement. Ça a donné le film Blade Runner. Au départ, le roman s'appelle Les androïdes rêvent-ils de moutons électriques. C'est signé ce romancier américain spécialiste de science-fiction, Philippe K. Dick. A écrit en 66 ce roman, qui ensuite, dans les années 80, a été adapté par Ridley Scott. Et ça a donné Blade Runner. Qu'est-ce qu'il y a, monsieur?
12: Réa, je me dis que si j'avais le cerveau de Paul, qu'est-ce que je m'en taperais de la meuf?
13: Bah, apparemment, ça a pas l'air fou.
14: Non, j'en serais pas si sûr.
0: Vous connaissez Blade Runner, tout de même.
12: Non, je connais, mais c'est juste que la rapidité avec laquelle il ouvre les tiroirs dans son cerveau pour sortir l'information. Moi, le matin, il me faut 6 minutes pour me demander comment je m'appelle. C'est insupportable.
0: Peut-être vous êtes meilleur en sport. J'ai une question sportive pour Josette Briquet. Madame Briquet habite Monchy-Lagache.
10: Monchy?
0: Oui, dans la Somme. Vous êtes au courant que, évidemment, Djokovic a gagné.
13: Bien sûr. Contre Medvedev.
0: La finale contre le russe Medvedev.
12: 24e grand chelem.
0: Mais il a surtout rendu hommage à un autre sportif au moment de sa victoire.
12: Bien sûr, Kobe Bryant.
13: Kobe Bryant.
0: Ah. Excellente réponse de Guillaume, vous voyez?
8: Tu vois?
0: Kobe Bryant, qui était, lui, il faut le dire, basketteur et non pas tennisman, et qui est mort dans un accident
12: d'hélicoptère avec sa fille.
0: D'hélicoptère, effectivement, en janvier 2020. Bravo. Il était tout jeune, évidemment, Kobe Bryant. Quand on doit dire Kobe et pas Kobe, hein, évidemment. Moi, je pense toujours au bœuf de Kobe.
12: C'est pas grave,
13: parce que vous êtes riche.
8: Oui. Chacun ses références.
13: Moi, par exemple, ça me vient pas tout de suite à l'idée.
0: Vous avez jamais mangé de bœuf de Kobe?
13: J'en ai mangé.
0: Voyez.
13: Pour faire un bon mot.
8: Et c'est bon.
0: Ah, bah oui, vous, à l'Elysée, vous avez dû en manger.
8: Non, pas du tout. J'en ai mangé au Japon.
0: Du bœuf de Kobe.
13: Oui, mais
8: non. J'en ai effectivement mangé avec un François, mais pas celui auquel tu penses.
13: Ah ouais?
0: Berléon?
12: Sacré Fillon.
8: Exactement. C'était avec Fillon.

0: Ah ben voilà.
1: Mais qu'est-ce que vous avez mangé de bon à l'Élysée pendant que vous étiez là-bas? Il y avait des bons dîners quand même, j'imagine.
2: Eh ben, il y avait de très bons dîners. Ouais, j'ai mangé de tout, mais il y avait pas mal de plats qui étaient interdits sous François Hollande.
1: Ah bon, quoi?
2: C'est pas vrai. Pas c'était de homard, pas,
3: tu l'avais
2: pas
3: mis
2: de
3: au caviar. Régime. Tu l'avais mis au régime.
2: Hein. Oui, bah
4: la
2: oui.
4: La poule au pot.
2: Voilà, c'était des plats classiques.
1: Et non, alors, là, puisqu'on est là, vous êtes vraiment bonne cuisinière, Valérie?
2: Non.
1: Non, ah bon.
2: Non, mais je suis pas trop mauvaise, je sais faire quelques trucs. Ah, hein. Bah,
1: comment vous la faites
2: mais
1: monter?
2: J'ai un fils qui est chef aujourd'hui. Donc.
1: La sauce de Hollande, comment vous la faites monter?
0: Non, non, non, non,
5: non,
0: non, non,
5: non, ça c'est non. Non.
2: Bah, la sauce hollandaise.
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1: Pouvez-vous me dire de quoi se nourrit une bondrée essentiellement? C'est une buse, une bondrée, un peu comme vous, vous voyez.
0: Eh ben, d'autres buses. D'autres buses.
1: Non, pas d'autres buses.
3: De canards.
0: Apivores, d'abeilles.
3: Je sais pas ce que c'est une
0: buse. La bondrée apivore, elle se nourrit d'abeilles.
1: Elle se nourrit d'abeilles. Bah, bon, réponse de Laurent Baffy.
3: Et pardon, mais c'est quoi une buse?
1: Oui. Alors une buse, c'est
0: un rapace.
1: C'est un rapace.
0: Une triple buse, c'est Rio.
3: Donc c'est la femme du faucon.
1: Et elle est insectivore, alors que lui, c'est un vrai con. Insectivore qui mange effectivement des insectes, et essentiellement des abeilles et des guêpes, d'ailleurs. La bondrée,
0: apivore,
1: ça vient du breton bondras, qu'on appelle effectivement la bondrée apivore, c'est assez rare, mais elle mange, elle est immunisée en fait, hein, contre oui.
3: Contre les piqûres, je m'imagine.
1: Voilà, contre les piqûres, le venin, ouais. Et elle peut donc manger ce qu'elle veut, comme abeilles, comme guêpes et autres insectes qui parfois nous font peur, nous. Puisqu'on est dans le domaine animalier, voici une question pour Vivien Fauvel qui habite Tournefeuille dans la Haute-Garonne. Comment appelle-t-on la personne chargée de soigner et de conduire un éléphant?
0: Le cornac.
8: Cornac.
1: Un cornac. Bonne réponse. De Madame Bachelot. Alors j'aimerais vous parler du théâtre de Guignol. C'est un peu ici, vous allez me dire, le théâtre de Guignol. Mais il y en a un sur les Champs-Élysées qui a des soucis de restauration. Hein. On devait le rouvrir et puis le projet est tombé à l'eau. Il y a un professionnel qui était chargé par la mairie du 8e de faire revivre ce théâtre de Guignol. Vous voyez où il est sur les Champs-Élysées à Paris?
3: Aux Tuileries, non?
0: En bas.
1: Bon, il y en a un peu partout en province. Hein, aussi,
3: oui, je vois.
8: Oui, il est dans le jardin des Tuileries.
1: Des théâtres de... Non. Je vous parle de celui des Champs-Élysées.
4: À côté de chez Michel Drucker, où il enregistrait son émission.
1: Oui, alors c'est pas chez Michel Drucker, ça c'est... Non.
4: Je vois c'est qui vivait là.
1: Vous parlez du studio Gabriel?
4: Exactement, non, vous me lisez bien, patron.
1: Non, ça c'est pas chez lui, c'est son cimetière, mais c'est pas sa maison. On l'adore, Michel.
4: On l'adore, il est trop mignon.
0: Oh, il est parti trop tôt.
3: Mais il est pas vieux, hein.
4: Mais non.
3: C'est quoi la question?
1: Merci, Rosine. De temps en temps, j'aime bien quand vous remettez l'église au milieu du village. C'est quoi la question? Ma question est toute bête, c'est comment on appelle justement ce petit théâtre? Je parle de l'objet qui entoure évidemment la scène des marionnettes, derrière laquelle se cachent les marionnettistes.
3: Donc c'est une...
1: Ah non, un.
3: Un rideau.
1: Un rideau, non.
3: C'est comme un carrousel pour un...
2: Pour un manège.
0: Est-ce qu'il y a une finisseuse de phrase dans la salle?
1: Non, dans le jardin des Champs-Élysées, dans le carré Marigny, il y en a un qui est à l'abandon. C'est effectivement le petit théâtre de Guignol, mais ça a un nom. Je parle de l'objet, évidemment, derrière lequel se cachent les marionnettistes. Et ça inclut la scène, le rideau et
3: la partie basse ou la partie haute
1: tout,
3: aussi.
1: C'est l'ensemble, on appelle ça.
3: Mais c'est un nom très connu.
1: Ah ben c'est oui.
3: Un champollion.
1: Ah non, un champollion.
0: Ça désigne également un autre chose que
1: non,
0: ça.
1: Non, c'est un élément de décor du théâtre de marionnettes qui sert de cadre à l'espace scénique.
0: Un chambranle.
1: Ça date du Moyen Âge. Hein, c'était. Je vais pas vous dire d'où la racine du mot.
4: C'est un mot vraiment de théâtre. C'est vraiment ce qui est du théâtre.
1: C'est un mot qu'on connaît. Je pensais que la réponse d'ailleurs allait tomber bien.
3: Allait fuser.
1: Bien plus rapidement que ça.
0: Bah oui, il nous manquerait une ministre de la culture. Là.
3: Ah ouais, oui, on a ta gueule. Elle lui en prend pour Roselyne.
0: Oui, si on avait ça...
4: Ça pour faire des bouffes avec Rachida Dati, il y a du monde. Hein.
3: ça
4: pour aller brosser le poids.
3: Essayez de trouver aussi, vous, les gens de théâtre.
4: Tu vois bien qu'ils comptent pas sur moi.
3: Enfin, parce que pour faire le guignol, t'es quand même au point, là. Un arlequin.
1: Un arlequin. Non, moi, j'en ai... Alors, plus ça m'émeut, parce que mon papa, moi, m'en avait fabriqué un.
3: Ah bon?
1: De ses propres...
0: Avec du papier toilette, c'est mignon.
1: Non, en contreplaqué, qu'il avait avec des
4: peintures
1: dessus. Puis à Noël, j'avais eu des marionnettes et je pouvais aller dans mon bac. Ça s'appelle
4: la

0: vais faire un bombé à 13, ça va bien finir.
1: Ah, donc c'est un nom.
2: J'avais, je me souviens, j'avais encore, j'avais la grand-mère, j'avais le petit chaperon rouge, j'avais le loup-garou, j'avais le cuisinier avec sa toque blanche et le clown.
3: Et vous faisiez un petit peu tout seul
2: la pièce. Et c'est là que j'ai fait mes premières pièces de théâtre avec les marionnettes.
0: Oui.
3: Et alors, c'est ça qui est personnel.
2: Et alors, c'est, imaginez le hasard, c'est qu'il y en a une, elle crie comme ça.
1: C'est vrai, c'est vrai. Est-ce que c'est vrai?
2: Mais non.
1: Bah, ça aurait été beau. Moi, j'ai envie d'y croire.
3: Mais parce que je sais que vous avez un, alors, je sais que Laurent, vous avez un traumatisme lié à l'enfance très important que vous avez
4: mais
3: toujours
4: non.
3: pas réglé.
4: Oh là là,
2: pas du tout.
4: Non.
2: Quel traumatisme j'aurais.
3: Mais oui, parce que j'ai appris un truc hier soir très important sur votre vie. Vous en avez parlé déjà publiquement.
2: Ah bon,
3: c'est que quand vous étiez adolescent, vous vouliez absolument aller dans un parc d'attractions parce que vous pensiez qu'au Havre, il y avait un immense parc d'attractions. Mais en fait, la publicité à la radio disait au Havre, au Havre. Et donc vous pensiez que c'était au Havre. Et donc vous disiez à votre maman et votre papa, papa, maman, vous m'emmenez au parc Walali au Havre et en fait et non vous avez confondu entre Havre.
5: Dites oui, je vous en supplie.
3: Vous trouvez pas
5: oui,
3: ça,
5: je vous donne 1000 euros si vous dites oui.
3: Et non,
5: et on passe à autre chose
3: parce qu'il y a la ville du Havre.
4: Oui. Cette anecdote nous la connaissons, en revanche on s'est pas dit qu'il était malade psychiatriquement. Mais en ce qui te concerne, je pense que quelques séances.
2: Écoutez, je souhaite à tous les traumatisés de l'être autant que moi.
1: Bon, alors, on en revient à ce truc.
2: Oui, alors que j'étais en train de vous raconter.
0: C'était trop beau.
1: C'était intéressant.
2: Le bel objet que mon papa avait fabriqué de ses mains d'ouvrier.
3: Alors, Laurent,
2: j'ai l'impression d'être Bernard Lavilliers, là. Oui. De ses mains d'ouvrier.
3: Quand il partait le matin à 6h sur le champ de
2: naval. Quand il partait le matin avec son par-dessus râpé.
4: Mais Laurent, mais en fait, vous faisiez des spectacles que pour vous-même.
2: Ah, bah non, je faisais suer la famille.
4: Bah, c'est ça.
2: Les copains et les copines. Et...
5: Est-ce que le mot désigne, Laurent, la structure de l'objet?
2: Oui, c'est la structure.
5: Est-ce qu'on retrouve ça dans les constructions, dans les églises?
2: Ça a d'autres définitions, bien sûr.
1: Est-ce que ça a donné le nom à un théâtre?
2: Un théâtre, non, pas que je sache.
4: Le rocambole?
2: Le rocambole, non.
0: Est-ce
2: non,
0: que
2: non.
0: chez le roi Merlin, on peut en commander?
2: Ah non, mais vous pouvez fabriquer avec du contreplaqué, autrement, ça s'achète dans les magasins.
1: Bien sûr, on n'a rien d'autre à faire.
2: C'est vrai que c'est sympa d'avoir des marionnettes qu'on offre aux enfants, mais les enfants, ils aiment bien avoir en plus des marionnettes.
0: Bien sûr, le théâtre.
2: Et le petit théâtre pour faire les marionnettes dedans, vous voyez. Et moi, j'avais le petit rideau. Ma mère avait. Alors, c'est ma mère qui avait cousu les rideaux rouges.
0: C'est mignon.
5: On dirait du Zola.
4: Excusez-moi, mais c'est un DIY. C'est un do-it-yourself.
2: Exactement. Bah oui, écoutez, on fait avec ce qu'on a.
0: C'est mignon.
3: Et vous aviez une clémentine pour Noël aussi, en général.
0: Ouais. Et ils n'avaient pas de chauffage.
3: Il y avait juste un petit chocolat et une clémentine.
0: Mais pour se laver, il y a un bloc de glace.
5: Le jour où vous avez demandé un bol de soupe en plus.
3: Est-ce que les toilettes étaient séparées parties communes ou c'était au bout du couloir?
0: Il faisait froid chez vous, hein, vous n'aviez pas de chaussures.
1: Hein. Les misérables, là.
4: Et quand il vous laviez dans votre bassine, oh là là.
6: Et Cosette, elle était sympa, dites-nous.
0: Deux sacs plastiques Leader Price pour Noël et il était content.
3: Et à quel âge vous avez vu la mer pour la première fois?
6: Il est au Havre.
2: La jalousie de ces classes supérieures, le mépris que vous avez.
3: Mais non, au contraire, vous auriez été fier de cette chanson.
2: Je vois bien que vous vous moquez de moi.
3: Non, le drame de votre vie d'ailleurs, parce que vous n'acceptez pas votre condition de bourgeois, c'est ça votre problème. Vous n'avez jamais mis cette chemise là. Mais non, mais c'est votre drame.
4: Non, écoute, parle-nous de Nathalie, c'est plus drôle.
6: Excuse-moi.
4: Et des chaussettes de ton ex.
6: C'est pas parce qu'on met pas.
2: L'autre là-bas, c'est Mireille Dugras. Bon, dites mon théâtre de Guignol.
1: Si on en revenait à la question,
2: il reste 30 secondes.
6: Quelle est l'autre définition?
2: On va donner 300 euros. Ah bah non, ça je vous la donnerai pas.
6: C'est parce qu'on trouverait tout de suite.
5: Mais c'est un mot d'architecture.
2: Ah, c'est un mot d'architecture, ça vient évidemment d'un terme...
1: Ça vient du grec.
2: Ah bah ça vient, oui, bien sûr.
3: Oui, Nikos. Nikos.
2: J'en sais rien, moi.
6: Est-ce que ça vient du théâtre antique?
2: Oui, antique.
5: Du théâtre antoque, là.
6: Andréos, Andréas. Andros, les confusables.
0: Fetas Alakis.
6: Vous cherchez quoi?
5: Le numéro de Rachida Dati.
6: Il veut quelqu'un qui réponde aux questions.
2: Non mais écoutez, Polichinelle, Pinocchio, Guignol,
5: le tiroir,
2: Niafron, on les fait jouer dans quoi enfin?
6: Dans un petit théâtre de marionnettes.
2: Est-ce que quelqu'un a la réponse dans le public? Ah bah regardez, il y a un enfant dans la salle.
4: Ah ouais, mais il peut pas avoir 200 euros, ça va être bloqué.
2: Ses parents sont là, le papa récupérera l'argent.
3: Comment tu t'appelles?
7: Yaël.
3: Alors Yaël, tu as 14 ans, c'est ça?
7: Oui.
3: Alors la réponse.
7: Un Castelet ?
2: Et bien sûr, un Castelet ! Alors, écoutez.
8: Alors là, c'est très vexant.
2: Alors là, j'en connais des humiliations.
0: Alors, hein. Là, c'est dur.
4: Non, mais je n'ai jamais entendu le
5: Yael, le nombre de barrettes de shit que tu vas pouvoir t'acheter.
2: Un Castelet, c'est la bonne réponse.
8: Jamais entendu quelque chose.
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0: je vous rassure, monsieur Obalk, je vais remonter le niveau avec la question suivante.
1: Revenons à quelque chose d'un peu intéressant.
0: pour Tatiana Radondi, qui habite Reims. Et vous allez voir, là, ça concerne la peinture, parce que je vais vous donner le nom de Camille Doncieux, qui n'a pas eu de chance, Camille Doncieux, parce qu'elle est morte très très jeune, à 32 ans, Camille Doncieux. Elle va avoir une maladie qui va l'aliter pendant de longues années.
2: Si elle est morte, elle l'a déjà eu, la maladie.
0: Pardon.
2: Non, vous dites, elle va avoir une maladie.
3: Je sais de qui vous parlez, Laurent.
0: Oui, mais je me...
2: on se remet en arrière et on repart dans le futur.
0: Et je suis en train de vous raconter sa vie. Elle est morte.
4: C'est Camille Claudel.
0: Très jeune. Non, Camille Doncieux s'appelle-t-elle. Elle est morte, ça c'est un fait, chère Caroline.
1: Vous avez connu de son nom ou pas?
0: Et maintenant, je vous raconte...
1: C'est Camille Doncieux dans son nom.
0: Doncieux, oui, Doncieux.
1: Ça y est, j'ai trouvé.
0: Ah oui. Ah ne dites rien.
3: Moi aussi.
1: Non, j'ai pas compris la question. La question consistait à savoir si Camille Doncieux s'appelle Camille Doncieux. Je le confirme parce que je le sais.
4: Ah oui, tu sais déjà.
0: Non, j'ai pas encore posé la question. Je suis en train de vous raconter sa vie, mais j'ai été interrompu par Madame Diamant qui prétend que j'aurais utilisé le mauvais.
4: Ah non
0: le mauvais

0: ça se trouve, c'est elle qui l'a
1: tué.
2: Est-ce qu'il s'agit, Laurent Ruquier, pardon d'étaler ma culture encore une fois, de la peintresse?
0: Arrête-toi
3: ou
0: là,
3: de la sculptrice.
4: La peintresse, oui.
3: Ou de la sculptrice. Du nom.
4: De quelle peintresse?
2: Du nom de Frida Kahlo.
4: Oh. Pas du tout. Camille, attention.
0: Ah, le grand chibre.
5: Il a dit son nom.
0: On lui dit pas allongé, Frida Kahlo.
5: Ça fait trois fois qu'il répète son nom.
3: Frida Kahlo.
5: J'ai le droit de me tromper comme tout le monde. Le gros
3: Frida Kahlo, c'est celle qui a des sourcils en une seule barre.
2: Emmanuel Chien.
3: Qui était la maîtresse de Trotsky.
4: Et elle, Camille Doncieux, c'est son mari, évidemment, qui peignait.
0: Elle était célèbre.
4: Elle était le modèle favori de son époux et sa maîtresse à ce peintre. C'est Alice Auchédé. Et c'est elle qui était là au chevet. Elle deviendra la seconde épouse du peintre, mais elle était là quand l'autre est morte dans son lit de mort. Et d'ailleurs, le peintre a peint cette toile magnifique.
3: Attention, là, tout le monde va savoir.
4: Et oui, Camille sur son lit de mort.
6: Oh, c'est pas lié à Toulouse-Lautrec.
4: Alors allez-y, au balc.
3: Moi, je veux pas non plus étaler ma culture. Mais comme vous savez pas, je suis obligé de vous le dire.
1: Ce
3: tableau est très très connu et très très moche.
1: N'engage que vous.
3: Pas Courbet.
1: Moi je pense
3: pas
1: à Monet.
3: Moi,
4: allez-y,
3: Hector. Allez-y, c'est Monet. Claude Monet.
4: Oui, bonne
3: Claude
4: Monet. Réponse d'Hector Obike. C'est Claude Monet.
3: Il faut vous dire que Monet, il a fait 2000 tableaux, et sur 2000 tableaux, il y a quoi? Il y a 5 ou 6 portraits. Le type détestait, comme tous les impressionnistes, détestait l'humanité. Tout ce qu'ils aimaient, c'est quand il y avait personne.
2: Des paysages.
3: Quand ils pouvaient faire d'un champ de coquelicots, un mur de coquelicots. Parce que tout ce qu'ils intéressaient, c'était de faire des tâches pour arriver à quelque chose qui plus tard s'appellera leur abstrait. Voilà. Donc,
6: très beau.
3: Voilà. Bravo. Vous me demandez un résumé rapide, je vous le fais.
6: Mais c'est passionnant, en plus, c'est vrai.
2: Moi, j'apprends rien.
4: Parce que vous retenez pas. Mais en tout cas, Camille Doncieux, effectivement, aura été soignée. Ça aussi, hein, c'est pas, elle est morte,
3: hein,
4: Caroline, mais aura été soignée par la maîtresse de son mari, Claude Monet. Et c'est beau, je trouve, voilà, deux femmes qui sont là. En fait, c'est un peu comme si on donne le relais, vous voyez. Oui. Mais qui vous dit que l'autre a pas un peu poussé sur le...
1: Elle
6: était bienveillante.
4: Vous croyez?
6: Bien sûr.
4: Vous devez savoir. Non,
3: moi je connais rien à la vie des gens.
4: Ah oui?
3: Je connais que leurs œuvres.
4: Ah oui?
3: Et d'ailleurs, leur vie ne m'intéresse que dans la mesure où elles se voient dans leurs œuvres.
4: Et Camille sur son lit de mort, c'est pas bien, alors, comme tableau, alors?
3: Non. D'abord, toute la profondeur, toute la difficulté du truc a été obviée parce qu'en fait, il lui met un drap sur la gueule, du coup, on voit rien. Et puis, c'est pas très bien peint. Et puis, c'est une touche très laborieuse. Puis, ça lui va pas de faire ça. Voilà, ça lui va pas.
4: Vous préférez quand il fait...
3: Les nymphéas.
4: Ah oui, ou les paysages.
3: Mais surtout les nymphéas. Les nymphéas, c'est magnifique. C'est des paysages ultramarins, si j'ose dire. Tout d'un coup, en fait, c'est un lac qui est par terre, là, c'est tout. C'est juste un bassin. Sauf qu'il fait le plan de sorte qu'on regarde que le bassin. Ce qui fait qu'en haut, c'est la limite qui fait qu'on voit pas la motte de terre de l'autre côté. Donc, on voit le ciel dans l'eau.
1: Qui reflète.
3: C'est-à-dire qu'on voit et les nymphéas et on voit les nuages. Tout ça en regardant par terre, en bas. Et en haut, le haut et le bas se mettent sur un même plan horizontal.
2: Oh,
3: et
2: c'est
3: comme une piscine vue de profil. Si la métaphore vous dit quelque chose.
4: Vous avez une piscine, vous, chez vous, monsieur Obal?
3: Bien sûr que non.
6: Vous n'avez même pas une baignoire, je suis sûr.
3: J'habite par ici, j'ai pas une
4: baignoire. Même pas une douche.
2: Mais ce qui est marrant, c'est que tu parles.
3: C'est n'importe quoi.
1: Mais Hector habite avec sa maman.
3: Mais venez voir, venez-moi, j'habite chez maman, oui, c'est vrai.
1: Ah
3: oui.
2: Mais moi, j'aime beaucoup Hector parce qu'il parle comme un oncle à moi, mon oncle Marco. Je te jure, t'as le même accent.
3: Marco,
2: sauf que lui, il vend des moquettes.
3: C'est Marco, ça, le de Blueville.
2: Non, il s'appelle Marcos Major. Enfin, on est pas déjà loin. Mais il vend des moquettes.
3: Et il vend des moquettes.
2: Il parle comme toi, mais il parle comme ça, mais de la moquette. Il dit vraiment, alors là, c'est incroyable parce que tu mets ça sur la perspective de la moquette et elle est indémodable.
3: Non mais Blue Bill, on va...
4: Je crois que j'ai réuni des monstres.
3: On dîne ensemble ce soir.
2: Avec plaisir. Bah, demain, j'ai un rendez-vous très important.
3: Oui, mais ce soir...
4: Attendez, il faut quand même que je vous raconte.
3: Mais j'aime pas ne pas dîner avec les gens.
4: Parce qu'il est quand même drôle, Boublil, parce que je lui dis, disons qu'on pourrait... Non, parce que là, je peux pas, parce que je vais faire un film. Je fais, ah bon, tu vas faire un film? Enfin, j'en parle demain avec quelqu'un. Ça, c'est tous les acteurs, ça.
2: C'est vrai?
4: C'est pas signé, il sait même pas quel rôle il va jouer.
2: Sûrement le rôle d'un chien.
6: Un beau réalisateur.
4: Vous avez rendez-vous avec qui? Le producteur, le réalisateur?
2: Non, bah, j'ai déjà eu le producteur, j'ai rendez-vous avec le réalisateur.
3: À quelle heure?
2: Très tôt le matin, parce qu'après je peux pas et lui peut pas.
3: Ouais.
6: Mais t'as un essai à passer, comme non?
2: Non, quand non, on moi fait... on propose directement.
3: Quand on fait rien.
1: Attends,
6: t'as pas de casting.
1: Et moi tout à l'heure, Laurent.

0: me demande, Laurent Ruquier me demande, et toi, Julie, tu tournes, tu vas? Oui, bah là, on m'a proposé un film, mais je vais pas le faire.
1: Max, tu peux pas m'introduire dans le milieu du cinéma? T'as des beaux succès quand même.
2: En plus, pour un film gay.
1: Mais non, mais tu fais beaucoup de comédies qui ont du succès. Tu fais avec ton ami là extraordinaire, qui est une grosse tête aussi fantastique. J'ai oublié son nom, mais je l'adore. Mais vraiment.
0: Femme, homme.
1: Non, un mec extraordinaire évidemment. Kev Adams, vous êtes super proche.
3: Ouais, bien sûr.
1: Non, mais vous avez fait des films.
2: Ils sont juste juifs tous les deux.
1: Mais non, vous avez fait des grands films tous les deux. Donc... Et moi, je passe à casting.
2: Mais non, mais franchement, vous avez déjà tourné avec Kev Adams?
3: Bah non, mais j'ai pas envie de. Mais j'aime beaucoup.
1: Mais c'est
2: bien populaires. Ce que je dis. Ryu, vous venez de faire preuve d'antisémitisme.
3: Oui. Non, je l'aime beaucoup, mais non, j'ai pas encore tourné.
1: Parce qu'un jour, je me souviens, vous étiez là tous les deux dans la même émission.
2: Il a autant tourné avec Kev Adams que Julie Ferrier avec Charlotte de Turckheim.
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2: Lucie est au téléphone. Bonjour Lucie.
6: Bonjour, c'est la... sympa de m'appeler.
2: Ah bah c'est sympa, bah c'est vous qui nous avez laissé un message sur lesgrossetêtes@rtl.fr.
6: Mais oui, il y a 3 jours et puis paf, vous m'appelez.
2: Ah bah c'est comme ça, 3 jours, bah paf, je mets 3 jours à réagir. Je me dis à cette bonne Lucie qui attend là, il faut l'appeler Lucie, d'autant que je crois vous avez une tendresse particulière pour Bernard Mabie, c'est bien ça?
6: Oh, mais oui, mais il est touchant Bernard.
2: Ah, oui. Vous dites, j'ai une petite tendresse pour Marcela Yacoub, Florian Gazan et Bernard Mabille, ce qui me fait réaliser que j'aime visiblement les handicapés de la vie de couple.
6: Bon, en fait, je
7: dis ça, mais... Au revoir Lucie, au revoir Lucie.
6: J'ai bien compris, il a déjà bien œuvré, Bernard.
3: Bien œuvré.
6: Pour le réarmement démographique, comme dit l'autre.
2: Ah bah oui, c'est vrai. Combien d'enfants vous avez eu?
7: 6.
2: 6 enfants, bah
6: oui.
2: Et des petits-enfants, vous en êtes où?
7: 5.
2: 5 petits, les arrière-petits-enfants.
7: Non, non, pas encore.
2: Pas encore.
8: Et tout ça en copiant les textes de René Labranlet.
7: Bah c'est ce qui m'inspire.
9: Bah oui, et en mangeant des raclettes.
2: Et vous, Lucie, faites quoi dans la vie alors?
6: Eh bien alors, figurez-vous que j'ai entendu qu'il y a Monsieur Barbier, ben oui. Je fais le même boulot que sa femme et j'ai chanté avec elle il y a pas si longtemps.
2: C'est pas vrai.
10: Ah, formidable
2: ça, ça alors.
10: C'était dans quel
6: ma collègue.
10: C'était dans quel opéra?
6: Alors on a chanté dans Colomba, qui était une création de Jean-Claude Petit à l'Opéra de Marseille. Mais vous ne connaissiez pas à l'époque.
10: Non, non, non, je l'ai rencontré après, mais elle m'a parlé de Colomba et de Jean-Claude Petit. Parce
2: voilà.
10: Que
2: et de Lucie.
10: Et de Lucie. Mais les créations,
6: bien.
10: Les créations pour des artistes lyriques, c'est toujours un événement, parce qu'on joue beaucoup d'opéras anciens.
2: Mais Lucie, vous n'avez pas nous, nous chanter un petit air, là, rien que pour nous?
6: Non, non, je ne suis pas Liane Folie, ça va pas à la zone.
9: Je ne sais pas, je ne sais pas.
7: Et je reste planté là.
6: Ça y est,
2: on adore Liane Folie. Ah oui. Oh bah oui, on n'est pas une vacherie près, même avec les amis, si c'est comment on est, Lucie. Et vous allez chanter quoi prochainement, alors, Lucie?
6: Eh bien, écoutez, je vais chanter du Bach, du Brahms et du Rossini. Donc,
2: ah,
6: bon,
2: très bien, voilà. vous avancez dans l'alphabet, c'est parfait. Bon, on vous remercie, on vous embrasse très fort.
10: À bientôt, Lucie.
6: Merci. Bonne journée.
2: Paulette, maintenant.
9: Ah oui.
2: Bonjour Paulette.
11: Paulette. Ou Paulette.
2: Ah, ou peut-être ce n'est pas Paulette, mais c'est quelqu'un qui appelle pour sa mamie Paulette. Je comprends mieux, c'est bien ça? Allô? Ou alors c'est bien
6: allô
2: Paulette? Ah non, alors c'est
8: ah
2: bien
8: ouais,
2: Paulette.
8: C'est Paulette. C'est Paulette.
9: Paulette.
2: Allô, Paulette. C'est les grosses têtes à l'appareil. Laurent Ruquier.
6: Oui. Ah bon?
2: Oui. Ah bah, bon. Ah bah oui. Ah bon.
6: Eh bah bonjour.
2: Eh bah bonjour.
9: Bonjour, bonjour Paulette.
2: J'ai reçu un message qui me dit « Soyez chouette, offrez une montre RTL à Mamie Paulette, 91 ans. »
6: Oui, alors?
2: Bah alors la question c'est, est-ce que c'est vous Mamie Paulette?
6: Je suis Mamie Paulette, alors soyez chouette.
2: Eh ben je vous offre une montre RTL. Voilà. C'est mignon.
10: Alors, oui.
6: Alors j'ai gagné?
2: Ah bah oui,
7: oui.
6: Et qu'est-ce que j'ai gagné?
2: Une montre RTL.
6: Eh ben c'est très bien.
2: Eh ben voilà, cool. Comme aurait dit Guy Bedos à une époque, bonne fête Paulette. On vous envoie la montre oui, RTL. C'est... On vous embrasse.
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2: Je ne connaissais pas la traduction du mot Trump. Laissez-moi poser la question avant de répondre, parce que je vois Monsieur Barbier et Mme O'Crène déjà là en train de sortir leurs ergots, prêts à répondre. Mais non, si vous regardez dans un dictionnaire français-anglais ce que veut dire le mot Trump,

0: Trump, il y a deux sens au mot Trump.
1: Ah oui.
0: Un sens, on va dire plutôt favorable, et un sens péjoratif. Que veut dire le mot Trump en français ?
2: Trump ?
0: Non, pas du tout.
3: Si on regarde sa gueule, c'est vraiment péjoratif, hein, de toute façon.
0: Vous lancez dans l'analyse politique, vous, maintenant.
3: Non, je... Bah non, quand on voit...
0: Tout ça parce qu'il veut plus que deux sexes, alors que vous en voulez 10.
2: Est-ce que ça veut dire duper, induire quelqu'un en erreur?
0: Alors, tromper. Tout Trump, effectivement, ouais. Vous avez raison, monsieur Barbier, tout Trump veut dire falsifier.
2: Falsifier, ça c'est le sens négatif.
0: Ça c'est le verbe.
4: C'est le vrai sens du terme.
0: Voilà, tout Trump veut dire falsifier.
4: Et surtout s'agissant du personnage en question.
0: Mais... Trump.
5: Magicien aussi.
0: The Trump. Ou E Trump. Le mot Trump.
4: Une trompe.
0: Non, pas du tout.
3: Tout Trump son biscuit.
0: Bon. Alors, il y a. Ah, je suis surpris que vous n'ayez jamais regardé.
4: Ah oui, absolument.
0: La traduction du mot Trump.
5: Je suis surprise et déçue.
0: Alors, parce que quand vous allez savoir, c'est assez marrant, hein, parce qu'il y a deux sens à Trump. Un sens plutôt agréable et un sens un peu péjoratif.
2: La supériorité,
0: pardon.
2: La supériorité.
0: La supériorité, non.
6: Est-ce que vous pouvez donner des synonymes?
5: Des synonymes de ce mot.
2: Ou l'exemple de quelqu'un qui serait un Trump.
5: Est-ce qu'il y en a un Trump ici?
0: Je souhaite à personne. Je vais vous dire qu'en tout cas, c'est un sujet qui, ces derniers temps, m'a beaucoup intéressé. Là, je parle de l'aspect péjoratif du mot Trump.
5: Est-ce qu'on peut dire un?
4: On dit c'est un menteur.
0: Les deux cas, c'est masculin.
2: C'est un harceleur.
4: Dans les deux cas.
0: On va donner 300 balles. Hein.
2: Un harceleur, c'est un violeur?
0: Ah non, pas du tout.
5: Usurpateur.
0: Non.
2: Un fraudeur.
5: C'est un truc-enteur.
0: Non, c'est pas un truc-enteur.
6: Un masque. Et vous pouvez pas donner des synonymes?
0: Comment ça?
6: Du mot qu'on cherche,
0: ce serait trop facile.
2: Pourquoi ça vous a beaucoup préoccupé ces derniers temps?
0: J'ai pas dit préoccupé, j'ai dit occupé.
2: Occupé.
4: Un chat? Un chien?
2: Lors d'un voyage?
5: Non.
2: Ah, la trahison, le traître.
0: Non plus.
5: Le coiffeur?
0: Le coiffeur, non. Non, mais on va donner 300 balles. C'est et à moins qu'il y ait une prof d'anglais dans la salle, peut-être on va donner seulement 300 balles. 400 si quelqu'un a la réponse, mais... Le mot Trump a deux significations en français. Est-ce que quelqu'un a les deux significations? Personne ne parle couramment.
5: Pour une fois, j'ai le micro.
0: D'ailleurs, je suis un peu surpris parce que Mme O'Krent, je pensais...
4: Oui, j'attendais la vanne.
0: Je pensais que vous parliez couramment anglais.
4: Mais c'est le cas.
0: Vous, enfin... vous qui me reprenez régulièrement sur mon accent...
4: Ah, mais je vais continuer.
0: Eh ben, vous savez pas ce que veut dire Trump.
5: Mais c'est un mot qu'on emploie souvent.
0: Alors...
5: Ben, c'est fini. quand il y a la cloche, quand il y a la cloche, ding ding ding.
0: Alors, on va dire le sens favorable de Trump, c'est quand vous jouez aux cartes, Trump, c'est un atout. C'est l'atout. C'est plutôt agréable, c'est un atout aux cartes. Et le sens péjoratif, vous n'allez pas en revenir, mais Trump, ça veut dire P, un P.
3: Ah ben tu vois, Trump,
2: pourquoi ça vous a beaucoup occupé?
0: Je viens d'écrire une pièce de théâtre sur le pétoman.
2: Ah, voilà.
0: Et donc, effectivement, je me suis intéressé beaucoup au P.
4: Et elle est déjà traduite.
0: Mais enfin, c'est quand même fou de s'appeler P, vous voyez. Prout, si vous préférez.
4: Non, mais c'est très curieux que les journalistes...
5: Non, pas
4: américains, et il y en a quand même beaucoup sur les deux côtes qui haïssent Trump, il faut bien le dire, ne l'aient pas relevé.
3: Ils sont à la prison de Rikers.
0: Et j'ai des tas d'exemples. Hein. Trump, à tout, I didn't have a Trump so hard to pay a club. Là, c'est évidemment quand on joue aux cartes qu'on peut employer cette phrase. Je n'avais pas d'atout, alors j'ai joué un trèfle. Ou alors, effectivement, dans le sens Trump qui veut dire paix, the dog let out a massive Trump, ce qui veut dire que le chien
3: a lâché une caisse.
0: Le chien a lâché une caisse. Ce qui arrive souvent aux chiens, d'ailleurs.
3: À tout,
5: c'est pas un mot qu'on emploie toutes les quatre matins, mais Trump, quand on joue aux cartes...
0: Et pas seulement quand on joue aux cartes, quand on veut rester faire partie des grosses têtes, et c'est ce que je vous souhaite, chère Ariane Massenet, il vaut mieux avoir quelques atouts, n'est-ce pas?
5: Oui.
4: Quelques Trump, absolument. Méfiez-vous que je ne confonde pas avec l'autre mot.
0: Ah non, ça on a déjà Chantal là-dessous.
4: Ah bon? Ah bon? Elle a des petits problèmes?
0: Oh, c'est une lâcheuse.
4: Ah bon?
5: Ah, je vais plus la regarder de la même façon.
0: En tout cas, Trump veut bien dire ou à tout quand on joue aux cartes, ou P, prout, quand on a une flatulence. Ça paraît incroyable, mais c'est vrai. Oui. Voilà le double sens du mot en français.
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0: Lucie est au téléphone. Bonjour Lucie.
11: Bonjour, c'était la... sympa de m'appeler.
0: Ah bah c'est sympa, bah c'est vous qui nous avez laissé un message sur lesgrossetêtes@rtl.fr.
11: Mais oui, il y a trois jours et puis paf, vous m'appelez.
0: Ah bah voici comme ça, trois jours, paf, je mets trois jours à réagir. Je me dis à cette bonne Lucie qui attend là, il faut l'appeler Lucie, d'autant que je crois vous avez une tendresse particulière pour Bernard Mabie, c'est bien ça?
11: Oh, mais oui, il est touchant Bernard.
0: Ah, ouais. Vous dites, j'ai une petite tendresse pour Marcela Yacoub, Florian Gazan et Bernard Mabille, ce qui me fait réaliser que j'aime visiblement les handicapés de la vie de couple.
11: Bon, en fait, je
12: au revoir,
11: dis ça, mais...
12: Lucie, au revoir, Lucie.
11: J'ai bien compris, il a déjà bien œuvré, Bernard.
12: Bien œuvré.
11: Pour le réarmement démographique, comme dit l'autre.
0: Ah, bah oui, c'est vrai. Combien d'enfants vous avez eu?
12: Six.
0: Six enfants, bah oui. Et des petits-enfants, vous en êtes où?
12: Cinq
0: petits, oh, et arrière-petits-enfants.
12: Non, non, pas encore.
0: Pas encore.
7: Et tout ça en copiant les textes de René Labranlet.
12: Bah, c'est ce qui m'inspire.
5: Bah oui, et en mangeant des raclettes.
0: Et vous, Lucie, faites quoi dans la vie alors?
11: Eh bien alors, figurez-vous, j'ai entendu qu'il y a Monsieur Barbier, ben, oui, je fais le même boulot que sa femme et j'ai chanté avec elle il y a pas si longtemps.
0: C'est pas vrai.
7: Ah, formidable.
0: Ça, ça alors.
13: C'était dans quel
11: collègue?
13: C'était dans quel opéra?
11: Alors, on a chanté dans Colomba, qui était une création de Jean-Claude Petit à l'Opéra de Marseille. Mais vous ne connaissiez pas à l'époque.
13: Non, non, non, je l'ai rencontré après, mais elle m'a parlé de Colomba et de Jean-Claude Petit. Parce
0: voilà.
13: Que
0: et de Lucie.
13: Et de Lucie. Mais les créations,
11: bien.
13: Les créations pour des artistes lyriques, c'est toujours un événement, parce qu'on joue beaucoup d'opéras anciens.
0: Mais Lucie, vous n'allez pas nous, nous chanter un petit air, là, rien que pour nous?
11: Non, non, je ne suis pas Liane Folie, ça va pas la zone.
0: Je ne sais pas, je ne sais pas. Et je reste planté là.
11: Ça y est,
0: on adore Liane Folie. Ah oui. Oh bah oui, on n'est pas une vacherie près, même avec les amis, si c'est comment on est, Lucie. Et vous allez chanter quoi prochainement, alors, Lucie?
11: Eh bien, écoutez, je vais chanter du Bach, du Brahms et du Rossini. Donc,
0: très
11: bon,
0: bien,
11: voilà.
0: vous avancez dans l'alphabet, c'est parfait. Bon, on vous remercie, on vous embrasse très fort.
13: À bientôt, Lucie.
0: Paulette, maintenant.
13: Ah oui.
0: Bonjour Paulette.
5: Paulette.
0: Ah, ou peut-être ce n'est pas Paulette, mais c'est quelqu'un qui appelle pour sa mamie Paulette. Je comprends mieux. C'est bien ça? Allô? Ou alors c'est bien
11: allô
0: Paulette? Ah non, alors c'est bien Paulette.
7: C'est Paulette. C'est
5: Paulette.
0: Allô, Paulette? C'est les Grosses Têtes à l'appareil. Laurent Ruquier.
14: Oui. Ah bon?
0: Oui, ah bah, vous... ah bah oui, ah bon.
14: Eh bah bonjour.
0: Eh bah bonjour.
5: Bonjour, bonjour Paulette.
0: J'ai reçu un message qui me dit « Soyez chouette, offrez une montre RTL à Mamie Paulette, 91 ans. »
14: Oui, alors?
0: Bah alors la question c'est, est-ce que c'est vous Mamie Paulette?
14: Je suis Mamie Paulette, alors soyez chouette.
0: Eh ben je vous offre une montre RTL. Voilà. C'est mignon.
13: Alors, oui.
14: Alors j'ai gagné?
0: Ah bah oui,
13: oui.
14: Et qu'est-ce que j'ai gagné?
0: Une montre RTL.
14: Eh ben c'est très bien.
0: Eh ben voilà, cool. Comme aurait dit Guy Bedos à une époque, bonne fête Paulette. On vous envoie la montre RTL. On vous embrasse.
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0: Stéphane est au téléphone depuis Dunières sur Eyrieux, c'est dans l'Ardèche, c'est ça Stéphane?
15: Bonjour Laurent, oui c'est ça, oui.
0: Bonjour Stéphane.
12: Et nous on pue?
0: Que faites-vous?
15: Et bonjour les Grosses Têtes.
0: Ah bah voilà.
5: Bonjour Stéphane.
0: Que faites-vous dans la vie, Stéphane ?
16: Je suis agent de sécurité incendie.
0: Oui. Agent de sécurité incendie. C'est-à-dire qu'en fait, on vous appelle quand il y a le feu ou vous êtes dans un endroit précis ?
16: Non, c'est avant qu'il y ait le feu, c'est pour éviter qu'il y ait le feu, en fait, sur des sites industriels.
0: Bon, en tout cas, écoutez, Stéphane, l'intérêt pour vous, c'est pas totalement de raconter tout ce que vous faites dans votre vie, c'est avant tout de partir grâce aux grosses têtes.
17: Trois jours à Kiev ?
0: Non. De nuit au château de Dissert.

0: C'est un magnifique château. C'est à 10 minutes de Poitiers, avec évidemment tout le décorum, hein, magnifique. J'en ai parlé toute la semaine. Hein. C'est un château qui date du 15e siècle. C'est dans le département de la Vienne.
1: C'est rénové.
0: Il y a la fameuse Florine Broudissou qui a gagné le concours des meilleures mains de France.
2: C'est
0: une masseuse.
3: Ah oui.
0: Et bah, Florine, elle a évidemment en main un espace spa bien-être. De 450 mètres carrés, Stéphane. Ah oui. Vous rêvez déjà de ce monument historique. Je parle pas de la dame, je parle du château de Dissay.
4: Ah, ça y est.
0: Évidemment, bah, si je m'y mets moi aussi. Châteaudedissay.com, c'est le site internet, évidemment, pour en savoir plus sur votre séjour. Stéphane, maintenant, il s'agit d'écouter mes grosses têtes. Oui. Et vous le savez, d'essayer de déceler où est la vraie info parmi les fake news qui vont vous être données. On commence par Bernard Mabille.
1: Nouvel album de Renault, un décodeur est fourni dans l'édition de luxe.
0: Sébastien Thoen.
5: Kylian Mbappé en couple avec Emma Smet, la petite fille de Johnny Hallyday. Laetitia réclamerait 10% sur le transfert au Real Madrid.
0: Valérie Mérès.
6: Thierry Ardisson a tweeté ce matin, après avoir entendu l'interview de Renaud diffusée sur RTL, « On comprend mieux Dalida morte que Renaud vivant.
0: » Jean-Phi Janssen.
7: Oui, dans l'optique d'une grève d'un nouveau genre, un Britannique a vécu pendant 6 ans avec un pénis artificiel attaché à son bras gauche. Après une opération de 9 heures, la bistouquette a finalement été installée dans la bonne zone.
0: Gérard Jugnot.
8: C'est à la une du Parisien du jour, le chirurgien esthétique des stars de la télé-réalité devant la justice. Il aurait injecté à son insu des neurones supplémentaires à l'une de ses patientes, ce qui a ruiné sa carrière.
0: Christine O'Krent pour terminer.
9: Mystère des piqûres en boîte de nuit. Emmanuel Macron s'est dit très inquiet pour Christophe Castaner.
0: Alors, à votre avis, qui a dit la vérité? Ça me paraît assez simple, Stéphane.
4: Oui, ça me paraît assez simple, mais on va y aller par élimination.
0: Quand même, vous avez raison, faut être prudent dans la vie.
4: Ouais, voilà. Bon, on va éliminer Sébastien Thoen, déjà.
0: D'accord, ça c'est toujours bien éliminé.
3: Je vous en prie, Stéphane.
0: Ouais.
4: Ouais, voilà, comme ça.
0: Mais c'est vrai qu'il paraît qu'il y a des rumeurs entre la petite Hallyday et le beau et grand Kylian.
3: Il a des mondes dans les vestiaires, il paraît. Ah, c'est un dégueulasse, hein. Bon, c'est un grand joueur, on s'en fout, il fait ce qu'il veut. Hein.
0: Quel match hier soir, dites donc, entre parenthèses. Oh la vache!
3: Avec Benzema?
0: Ah oui.
3: Quel joueur?
0: Le Real Madrid.
3: C'est dommage, c'est pas français?
0: Ah non, ils nous ont. Mais c'est pas possible. Non, mais vous allez tout nous faire là!
3: Mais on l'aime, Karim, c'est un ami, c'est un mec super.
0: La panoplie complète du facho, là.
3: C'est un mec super, Karim. En
0: plus, bon, alors attention. Hein.
4: Sébastien, donc éliminé.
0: Doublement éliminé, vous avez raison.
3: Voilà, merci, Stéphane.
4: Oui. D'entrée, oui. Gérard aussi.
0: Gérard Jugnot, hein, très bien, vous le gardez pas. Okay.
4: Valérie non plus.
0: Mais c'est vrai qu'il y a un chirurgien, je connaissais pas ce chirurgien, monsieur Azoulay, qui est le spécialiste des stars de la télé-réalité.
6: Eh ben, j'irai pas.
0: Ensuite.
4: Alors, Valérie non plus.
0: Valérie Mérès, non, Thierry Ardisson n'a rien tweeté à propos de Renaud ou de Dalida. Ensuite.
4: Bernard non plus.
0: Non plus. Non.
4: Christine non plus.
0: Ah bah écoutez, alors il vous reste...
4: Oui, voilà, on reste sur
3: la plus belle.
0: Vous croyez vraiment qu'il y a quelqu'un qui a eu un pénis artificiel attaché à son bras gauche, Jean-Phi?
7: Oui, c'est vrai.
0: C'est vrai?
7: Oui, c'est vrai. Bah, moi, j'aurais passé la journée à me sucer le bras. Hein.
1: Mais c'est quoi cette histoire?
0: Mais c'est une histoire incroyable, mais c'est vrai. C'est un homme qui s'appelle Malcolm McDonald qui
3: était... Ah, c'est le clown.
0: Ça a dû faire rire les enfants.
3: Je vais retourner chez McDo, je n'ai pas ça, mais là, ça vaut le coup.
0: Malcolm McDonald, un Anglais.
3: Comme vous êtes.
0: Alors, il était victime d'une infection du sang qui s'est étendue jusque dans la zone de son périnée. On appelle
3: quand
0: ça
3: on bande trop, ça tombe.
0: Le périnée. Conséquence tragique, son pénis est devenu tout noir.
7: Oh là là, mon
0: Dieu. Et a fini par tomber.
3: Oh là là, comme une fille.
7: Quelle horreur, moi, ma vie est foutue.
0: Donc, les médecins ont décidé de se lancer dans une greffe qui n'avait jamais été faite, une greffe de ce genre. Leur idée, attacher temporairement un pénis artificiel sur son bras gauche grâce à un lambeau de peau avant de le déplacer ensuite dans la zone pubienne. Tout devait fonctionner, mais dans la réalité, ça a été plus compliqué que prévu. En raison d'un manque d'oxygène du patient, l'opération a dû être reportée à plusieurs reprises, ce qui fait qu'il a dû rester pendant toutes ces années.
3: Ah ouais. Et il était naturiste, c'était horrible.
0: Avec
3: à Palavas les flots, il disait « Oh, merde, il y a l'anglais qui arrive, là. Oh là !»
8: Quand il achetait des
3: slips. Il a traumatisé des familles entières.

0: De campeur. Il a traumatisé les gens, ce mec-là.
1: Il achetait des slips très bizarres.
0: Ouais, bah oui, il avait un slip à chaque main. Bah, sa bite lui allait comme un gant, c'est ça? Le pauvre, c'est terrible, c'est terrible.
2: Mais c'est pourtant vrai, écoutez. On pense pas un jour pouvoir lire des choses pareilles. Bah ouais. Bah c'est pourtant...
3: Et encore moins le dire.
1: Non mais il fait pas pipi.
2: Vous imaginez, vous seriez au 20h, vous auriez dû donner cette information, Christine.
3: Non, sûrement pas.
0: Elle aurait fait un duplex, Christine, carrément.
1: Non mais est-ce qu'il faisait pipi par le bras?
4: Et le cul, ils ont mis ses couilles.
2: L'opération.
0: Mais non.
4: Bah si, ils ont tout coupé, ils n'ont pas laissé que...
2: Bah, au début, ils avaient greffé le truc sur le front et ils ne voyaient plus rien à cause des couilles. Bon bah écoutez, je crois qu'on a fait le tour.
0: Et quand il se mouchait des litres de foot.
2: Oh non.
0: C'était horrible. Ce qu'il traversait, non. Il faut le soutenir, il faut lui parler, il faut en parler.
5: Mais tu vas toujours trop loin.
0: On va lancer une cagnotte litchi pour ce mec.
2: Et on vous souhaite un bon massage au château de Dissay, Stéphane.
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2: Ah, une question d'actualité à la portée de tout le monde. Là,
8: pour
2: le
8: grâce
2: coup.
8: À Dieu.
2: Qui a sorti son journal intime en 2017
8: Louana
2: et dans l'actualité aujourd'hui, écrit même la polémique.
0: Écrit même la polémique, c'est quoi? C'est le nom de son dernier ouvrage?
8: Non, elle crée la polémique.
2: Qui crée la polémique à son corps défendant, bien sûr, actuellement, et a sorti son journal intime en 2017.
5: Une femme?
2: Une femme, oui.
8: Française?
2: Ouais. Française, oui.
9: C'est pas du tout lié au sport?
2: Alors, lié au sport...
9: Un petit peu.
2: Indirectement, j'ai envie de dire.
5: Actrice?
0: Ah, c'est
2: non.
0: Pas Zaya?
2: Zaya, non.
9: Ah oui, c'est une sportive?
2: Non, pas du tout.
8: Mais c'est une dame qui est très âgée maintenant, qui parle de sa jeunesse.
2: Oh non, elle est née en 95, donc vous voyez.
8: Oui, c'est pas Anne Frank, quoi.
2: Non, c'est pas Anne Frank.
9: C'est une artiste alors.
2: Pardon, une artiste. Une artiste, oui.
0: Alizée,
2: non.
5: Une chanteuse,
2: oui.
9: Est-ce que son livre a eu un énorme succès, ce journal intime?
2: Qui a parlé de livre?
8: C'est un journal intime.
9: Ah oui, c'est Virginie Despentes. Non.
2: Non.
5: C'est un journal intime, mais un journal dit, pas écrit.
8: Audio.
2: Non plus.
9: Donc c'est un film.
8: Pas un livre. On peut pas l'acheter à la Fnac.
2: Si.
8: Alors c'est un livre.
9: Non, c'est un film.
0: C'est un disque.
2: C'est un disque.
0: Bah voilà.
5: Ah, bah alors c'est audio.
8: Bah, c'est le nom de son album, Journal Intime. C'est Ophélie Winter.
2: C'était son premier album qui s'appelait Journal Intime.
9: Olivia Ruiz,
2: non.
8: Elle vient d'un télécrochet?
2: Ah non.
9: Et là, Laurent, elle est en plein cœur d'une polémique.
2: Ah oui, ça commence.
0: Ah, Miss Tinguette?
2: Non. Ça commence.
0: Arletty?
2: Ça commence à prendre la polémique.
8: Parce qu'elle parle avec quelqu'un.
2: Ah non, il parle avec personne.
5: Non, c'est le titre de son album, quoi, Journal donc Intime.
2: C'était le titre de son premier album.
8: Mais ça crée la polémique à cause de son contenu, à cause de ce qu'elle raconte.
2: Ah, ce n'est pas son premier album qui crée la polémique.
5: C'est le deuxième.
2: Non plus.
8: Je sais qui c'est.
2: Allez-y.
8: C'est Aya Nakamura.
2: Bonne réponse de Mela Bedia.
8: C'est ton premier album. T'étais pas très connu.
9: Parce que Macron veut qu'elle chante du Édith Piaf aux Jeux Olympiques, c'est ça, non?
2: Exactement.
0: Enfin, l'inverse est impossible, même.
9: Et elle a répondu, c'est qui?
2: Faut voir.
0: Ah oui.
2: Est-ce qu'on est capable? Tiens, on va écouter le tube d'Aya Nakamura juste un peu. On voit si on peut la chanter.

0: Le président de la République sait qu'Ayana Kamura est une star internationale aujourd'hui, il faut quand même dire les choses. Et effectivement, certains pensent que ce n'est pas un bon choix que de choisir Ayana Kamura pour ouvrir...
1: Moi, j'aurais mis Sylvie Vartan. Qui chante du Ayana Kamura.
0: Alors, et en tout cas, le premier album d'Ayana Kamura s'appelait D'où mon piège, s'appelait effectivement Journal intime. Ah ouais. Elle en a sorti d'autres depuis. Moi, je ne sais pas si c'est bien ou pas bien.
1: Mais pourquoi ça serait pas bien?
2: Pourquoi ça serait pas bien, ouais.
3: Mais pourquoi il doit décider qui doit chanter quoi, lui, enfin...
4: Oui, bah, c'est parce que aussi le président de la République. Oh.
0: Elle a raison. Elle a raison.
4: Enfin, je dis ça. Je dis ça, je dis rien.
0: Tu penses à moi, pense à faire de l'argent. Je suis pas ta daronne. Je suis pas ta tata. Jean Katchana, baby. Oh, Jean. Je suis pas ta tata. Vous voyez que piaf. Piaf peut chanter.
1: Eh ben ça y est, franchement, on peut dire adieu à Marc-Antoine Lebret.
0: Je ne suis pas ta daronne, je te ferai pas la morale. Tu parles sur moi hier, crache encore hier. Tu voulais m'avoir. Tu savais pas comment faire.
1: Tais-toi, c'est idiot.
0: Il y a du piaf là-dedans. Il y a du piaf.
1: Donc, mais elle va le faire ou pas, alors où ça craint?
0: Ah bon, on sait pas, vous savez ce que c'est, les polémiques, les machins.
1: Elle veut pas, elle s'exprime ou pas? Il y a
0: certains disent qu'Emmanuel Macron fait n'importe quoi, que c'est pas une bonne idée. Monsieur Barbier, on veut votre avis.
5: D'abord, en effet, pourquoi c'est au président de la République de choisir la chanteuse?
3: Oh, mais tu
5: laissons le comité d'organisation des Jeux faire ça, ouais, il a pas à s'en mêler. Ensuite, soit on fait du la France éternelle et on fait venir un chanteur un peu comme on l'a fait pour la Coupe du Monde de rugby, etc. Et on s'endort. Soit on veut faire vraiment la jeunesse et on prend la vedette populaire du moment, même si elle sera oubliée dans quelques années. Le mélange des deux, avoir du Piaf et du Ayana Kamura,
1: ça
5: sent
1: bien. Ça
3: fait un peu cliché, tu vois, comme lui, comme Emmanuel Macron, la Tour Eiffel et tout ça. Tu vois, la France, c'est quelque chose comme ça pour touristes.
5: Voilà, il y a un peu de touristes.
1: Ou alors on reforme pas les Forbans, mais les trois cafés gourmands.
0: On met les trois cafés gourmands.
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0: Mireille est à Bure-sur-Yvette et elle a hâte de jouer. Mireille, bonjour.
8: Oui, bonjour Laurent, bonjour les grosses têtes.
9: Bonjour Mireille.
0: Vous êtes dans
8: l'Essonne. Je suis contente de vous entendre.
9: Nous aussi.
0: Ben nous aussi, est-ce que vous avez le moral, Mireille?
8: J'ai le moral. Je suis venue plusieurs fois vous voir, au moins 10 fois vous voir à RTL.
0: À l'époque, on avait encore un public ici.
8: Voilà.
0: Alors que maintenant, on fait tout nous-mêmes, les applaudissements, les rires. On se demande des autographes nous-mêmes à la sortie de RTL.
8: Merci de nous avoir fait rire pendant ces 2 mois aussi.
0: Ben ça nous fait plaisir, Mireille.
4: Mireille, c'est mon anniversaire aujourd'hui. Qu'est-ce qu'on dit?
8: Bon anniversaire.
10: Voilà,
4: merci,
10: c'est le mois.
4: Merci Mireille.
0: Isabelle, c'est Isabelle. C'est Isabelle Mergo.
8: C'est
9: spontané.
0: Oui.
8: D'accord, ben bon anniversaire.
10: D'accord, mais celle-là, je l'aime pas.
4: D'accord, bon, on y va.
8: Vous n'êtes pas gentil.
0: C'est qui vos chouchous aux grosses têtes, Mireille?
8: Ben, j'aime bien mon Jean-Phi.
0: Il faut évidemment déceler la bonne information parmi les fake news. On commence par Antoine Duléry.
11: Cher Mireille, jour de commémoration de l'abolition de l'esclavage, hier, Emmanuel Macron a laissé son ministre de la Culture s'occuper lui-même de ses chaînes.
0: Franck Ferrand, maintenant.
10: Elle est jolie, celle-là.
12: Alors Mireille, 55 jours de confinement avec un grand soleil et le premier jour de déconfinement, il pleut. Le gouvernement n'est vraiment pas à la hauteur de l'événement, a déclaré ce matin Nadine Morano.
0: Ça pourrait être vrai.
10: Ah oui, quel tellement. Oui.
0: Ariel Dombal.
13: Alors écoutez bien Mireille, alors ce week-end dans le Var, pour braver le confinement, 2 hommes se sont baignés déguisés en bouée.
0: Christophe Beaugrand.
2: Olivier Marchal a été choisi par Universal pour tourner le biopic de Johnny Hallyday. Laetitia Hallyday, qui a donné son accord, jouera le rôle de Sylvie Vartan, de Catherine Deneuve, Adeline, Babette, Nathalie Baye et même Laura Smet.
0: Isabelle Mergaud.
9: Des traces de Covid-19 auraient été découvertes dans le sperme d'un malade. Du coup, l'OMS préconise l'usage du casque intégral pour les adeptes de l'éjaculation faciale.
0: Valérie Mérès.
14: Déconfinement. Entre le port du masque à cause du coronavirus et le port de la capuche à cause de la pluie, Xavier Dupont de Ligonnès peut ressortir tranquille.
0: Bien, celle-là. Alors Mireille, qui a dit la vérité?
2: Oui, éliminé d'abord.
8: C'était quoi les bouées déjà?
0: Alors les bouées, ça c'était mademoiselle Dombasle.
15: Oui. Alors ce week-end dans le Var, pour braver le confinement, deux hommes se sont baignés déguisés en bouées.
8: Moi j'irais plus là-dessus.
0: Oui.
2: Bah oui.
8: On est facile, de toute façon, j'annule Valérie Mérès.
1: Ah, très bien.
15: Vous m'annulez.
1: Vous êtes annulée, Valérie. C'est nouveau.
2: Allez,
1: annulée.
2: Hop, une alors, elle vient de disparaître.
0: Pourtant, voilà. Dupont de Ligonnès, c'est
8: Isabelle
0: vrai que...
8: Isabelle Mergaud également.
1: Ah, est annulée, oui, voilà.
2: Bon, allez, Mireille, il faut y aller.
8: Ils se sont déguisés en bouée, c'est pas mal quand même.
1: Bah alors, vous êtes...
15: Alors, vous dites quoi?
1: Alors, du coup,
8: c'est
1: vous avez envie...
8: Mal, hein.
1: Alors, vous dites
15: alors,
1: quoi?
15: Alors, vous dites quoi?
8: Ah ben, je dis les bouées.
15: Bon,
8: ben
15: voilà.
0: Et ben voilà, on a une pensée pour Fabrice, et bouées en plus. Ariel Dombasle. Oui, c'est bravo Ariel Dombasle.
8: Merci.
15: Mireille, vous avez gagné.
8: Merci.
0: C'était hier dans le Var. Alors, c'est pas tout à fait des bouées comme on imagine.
15: Non, c'est des cônes, là.
0: Oui, c'est un peu comme des balises, en fait.
15: C'est ça, oui.
0: C'est des balises flottantes, en fait. Alors, ils avaient ça sur la tête, ce qui leur permettait de nager sans être vus.
15: C'est drôle.
0: Bon, je pense qu'ils ont fait ça pour s'amuser avant tout, un subterfuge. C'était vendredi dans le Var. Deux hommes avec des balises de flottaison sur leur tête. Bon, ils ont quand même été verbalisés, eux aussi. 135 € chacun.
15: Bon, les policiers n'ont pas dit ça. Ceux qui ont fait la queue au McDo et qui se sont fabriqués, vous savez, on en a parlé.
0: Des fausses voitures en carton.
15: C'est
0: à peu près pareil.
14: Moi, en même temps, je proteste parce que la mienne, c'était pas faux.
0: Ah oui, Dupont de Ligonnès, c'est vrai, il peut sortir tranquille, à condition qu'il soit vivant, évidemment.
14: Voilà,
2: et ça, on ne saura jamais.
0: Ne sait pas. Le film sur Johnny, c'est vrai qu'Olivier Marchal va le réaliser, un biopic prévu, réalisé par Olivier Marchal.
2: Mais qui
0: Marchal
2: va jouer Johnny?
0: Alors ça, on ne sait pas encore qui va jouer Johnny, mais en tout cas, c'est dans le Figaro aujourd'hui. Universal a fait signer Olivier Marchal pour un biopic sur Johnny Hallyday, avec l'accord de Laetitia, mais... En revanche, bien sûr, Laetitia ne jouera pas Sylvie Vartan, Nathalie Baye, Laura Smet, Adeline Babette, Catherine Deneuve
2: et tout le reste.
0: Et Jeanne Passe.
2: Jeanne Moreau, vous alliez dire.
16: Oh non, arrêtez de vous moquer, Laurent.
0: Quant à l'abolition de l'esclavage, c'est vrai que c'était hier le jour de commémoration de l'abolition de l'esclavage. D'ailleurs, j'aurais peut-être une ou deux questions à ce sujet dans un instant, histoire de piéger M. Ferrand. Mais vous, vous repartez avec un week-end sous le bras, un week-end chez Partouche. Bravo,
15: bravo.
0: Mireille.
15: Mireille.
1: À bientôt, Mireille.
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0: Ah, je voudrais maintenant vous poser une question zoologique pour faire plaisir à Laurent Raffin et pour Jean-Michel Talaron qui habite Mulhouse. Si je vous dis que le mandril est bleu-blanc-rouge, pouvez-vous me préciser pourquoi et comment?
17: Parce qu'il a ses attributs, c'est la reproduction de son derrière sur son nez, c'est un singe de la famille des babouins et c'est ses couleurs qu'il arbore pour la parade nuptiale.
15: Ah, sur le nez?
17: Ah ouais, sur le nez.
0: Alors, qu'est-ce qu'il a de bleu, qu'est-ce qu'il a de blanc et qu'est-ce qu'il a de rouge?
1: Alors, le front bleu, le nez blanc et la bouche
2: rouge. Non, il a le nez rouge.
17: Non, il a le nez rouge.
0: Alors, il a le nez rouge, ça c'est bon.
17: Et la bouche blanche. Il a les yeux bleus.
0: Non.
17: Le cul bleu.
0: Non. Vous avez une partie de la bonne réponse, cher Laurent, parce qu'effectivement, le mandril, c'est bien un babouin. Ça fait partie de la famille des cercopithèques, sont des singes.
1: Il a le cucu tout blanc.
0: Alors non, c'est pas le cul qu'il a blanc.
1: Non, je
15: les
1: sais.
15: Couilles.
1: Pardon.
15: Les coucougnettes.
0: Alors quoi, les coucougnettes?
15: Les couilles.
1: Les testicules sont bleus.
0: Alors, les testicules sont bleus.
17: Oh, comme c'est joli.
0: Oui. Effectivement.
15: Comme les sont, et son sexe est blanc.
0: Et c'est pas le sexe qui est blanc.
17: Le cul.
0: Non, non.
1: Je sais. Il a les
18: cheveux, une petite coupe à iroquoise bleue.
0: Il a le nez rouge.
17: Les joues blanches. Ouais.
0: Il a les couilles bleues.
5: Ouais. Ah. Il a les couilles.
17: Ça dépend de la température.
5: Elle a les couilles bleues. On peut le rencontrer.
18: On cherche le blanc.
17: On le rencontre quand?
5: On dirait une chanson de Claude François.
0: Ah, il avait qu'à pas voter Rassemblement National.
17: Le blanc n'est pas sur le visage, Laurent?
0: Non, alors le visage.
19: Sur le torse.
0: Presque.
18: Le cou.
0: Le cou. Il a une collerette blanche. Ah. Il a le nez rouge, une collerette blanche et les testicules bleus. C'est quand même une bonne réponse de Laurent Baffie à propos du babouin. J'ai une autre question animalière pour monsieur zoologique, pour monsieur Baffie. Bah oui, mais il aime ça, vous savez. Quel est l'autre nom du nandou? Le nandou qu'on trouve plutôt en Amérique du Sud.
17: Le casoar?
0: C'est-à-dire?
17: L'autruche?
0: L'autruche! Bonne réponse de Laurent Baffie. Pour monsieur Sapin, donc de Camaret-sur-Mer.
18: Ah, moi je connais le curé de Camaret.
0: Encore une question animalière.
19: Mais t'es pas loin du sapin.
0: Pouvez-vous me citer, allez, deux exemples d'anatidés?
17: Bien sûr. Le canard, le colvert.
18: Il est chiant, pas les carottes, là.
17: Voilà.
0: Le canard et quoi d'autre?
19: L'oie.
17: Le colvert, la.
0: Le colvert, c'est aussi
19: le
0: un canard.
19: Le cygne.
17: Le grèbe épais. Le grèbe, le foulque, le.
18: Mais non, mais.
17: Le pigeon.
5: Le cygne.
19: L'oie.
0: Le cygne. L'oie.
17: Le
0: canard.
18: Mais oui, il arrête pas de répéter les mêmes noms.
19: Le cygne.
17: Pas tout ce qui fait du foie gras, quoi.
0: L'oie, le canard, le cygne. On fait pas du foie gras avec un cygne.
5: Ah bon? On aurait essayé.
0: Mais en tout cas, effectivement, ce sont des anatidés, les oies, les cygnes, les canards et effectivement, les autres volatiles apparentés, mais les trois principaux, on va dire, et génériques, ce sont les canards, les cygnes et les oies qui sont tous des anatidés. Bonne réponse de Laurent Baffie.
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0: Si vous vous moquez de moi, monsieur Janssen.
5: Non, mais c'est un beau discours.
19: Et de Martin, le
5: quand
19: tortille.
5: Il a dit mélange sucré ou salé, les gens ont chialé.
23: Jus de tomate. Du sel de céleri avec votre jus de tomate.
18: Céleri, céleri, pas deux céleri. Faut toujours l'erreur, les gens.
5: Mais c'est pas céleri, c'est céleri.
19: Céleri.
23: Bah non. Le légume, c'est le sel.
18: Dans les avions, c'est du céleri.
19: Attendez. Non, c'est du sel au céleri.
0: Attendez, faites-nous le. Moi, je fais le client. Ouais. Voilà, vous arrivez avec votre petit plateau. Ouais. Je suis là. Je suis
23: en évidemment première,
19: une
23: en fois première.
19: En première, parce que sinon, il n'y a pas de sel de céleri du tout.
0: Alors, en première, non, mais en business.
5: En business,
0: peut-être.
5: Oui.
18: Bonjour, monsieur.
0: Je dormais, il m'emmerde.
5: Je suis en train de regarder un film.
18: Qu'est-ce qui vous ferait plaisir, monsieur?
0: Je prendrais bien un petit jus de tomate.
18: Bien sûr, monsieur.
0: Il y a que dans l'avion qu'on prend des jus de tomate.
23: Ouais.
5: Non, parfois.
18: Vous avez du sel au céleri également?
0: Pardon?
18: Quoi? Vous avez du sel au céleri?
23: Je comprends rien.
0: Je comprends pas.
23: On est sur Air France.
5: Du céleri? Et vous voulez des chips de betterave? Vous voulez des caca?
18: Vous voulez des amandes?
23: Ben vous dites du céleri rémoulade, pas du céleri rémoulade.
5: Ben si, céleri.
23: Céleri.
5: Céleri.
23: Il y a un E. C'est céleri.
19: Il y en a même deux.
24: Non, il n'y a pas d'accent sur le deuxième E.
23: Oui, ben ça fait de l'animation.
0: Une question culturelle pour Muriel Baucher qui habite Bain-sur-Oust en Ille-et-Vilaine. Dans quelle œuvre célèbre oublie-t-on toujours le roi des souris dans le titre?
23: Hein?
0: C'est-à-dire, on connaît cette œuvre sous un titre qui...
19: C'est La Fontaine.
0: Non, ce n'est pas La Fontaine. Orwell, non. Non, on connaît le titre de cette œuvre, mais on ne le connaît pas complètement. D'accord. Parce qu'on oublie toujours la partie et le roi des souris.
18: Ben, Ratatouille.
5: Mickey.
0: Ali Baba et le roi des souris. Mickey, le roi des souris.
24: Est-ce
0: non.
24: que c'est destiné aux c'est... enfants comme
0: Alors, au départ, c'était un conte. Je peux même vous dire un conte d'Hoffmann. Et puis, c'est devenu, évidemment, une œuvre qui a été adaptée dans tous les genres depuis.
5: Casse-noisette.
0: Et c'est Casse-noisette. Ah ouais. Bonne réponse de Florian Gazan. Eh oui. L'œuvre de départ signée Hoffmann, les contes d'Hoffmann, c'est Casse-Noisette et le roi des souris. Le conte a été traduit en français, adapté ensuite par Alexandre Dumas lui-même. Et puis évidemment, il y a eu une adaptation pour que cela devienne un ballet. Et le ballet n'a pas gardé l'aspect roi des souris. Casse-Noisette de Tchaïkovski n'a pas été effectivement utilisé avec son titre entier. On a oublié le roi des souris, on a gardé seulement Casse-Noisette. Mais au départ, c'est bien Casse-Noisette et le roi des souris.
3: Yann Rio, le jour, il a dansé, il a fait Casse-Noix et le roi des casse-couilles.
0: Ah ben voilà, il y a une question pour Madame Okrent. Puisque ça concerne les années Mitterrand, vous étiez triomphiez à la télévision au journal de 20h, cher Christine.
24: Une icône. Ça commence mal. Enfin, une icône.
3: Une icône.
0: Oh. Et vous vous rappelez sûrement...
3: Pas une icône.
0: Quel ouvrage.
3: Cône.
0: Et vous vous... Oh, et merde. Voici la question.
3: Tu dis pas, c'est une sale cône.
0: Non, mais il dit bien...
24: C'est les riz,
0: alors. La question pour Monsieur Blin de Plumelin dans le Morbihan concerne le livre ouvert que tient François Mitterrand dans les mains, dans toutes les photos qui étaient accrochées dans toutes les mairies de France. Photos qui existent encore d'ailleurs dans certaines mairies, puisque certains maires gardent toutes les photos officielles de tous les présidents depuis des années.
3: Ah, c'est le Martine à la plage.
4: du Victor Hugo.
24: Le socialisme pour les nuls?
0: Non. Et effectivement, il avait un livre ouvert et la question était de savoir...
24: C'est Léon Blum?
0: Léon Blum, non.
24: Un livre politique?
0: Alors, un livre politique, non.
4: Non, c'est un grand auteur.
0: Un grand auteur.
24: Chateaubriand. Victor Hugo.
4: Jules Verne.
0: Jules Verne, non.
4: Lui.
0: Ça, c'est François Hollande.
23: Ah oui. Il y en a eu d'autres.
24: C'est le livre de Gabriel Garcia Marquez.
0: Non.
4: Maupassant.
0: Un auteur français, tout de même.
3: Balzac.
0: Maupassant, non.
3: Balzac. La peste.
0: Balzac. Alors, non seulement je veux l'auteur, mais je veux évidemment remarquer, on n'en connaît pas 10 000 de ses œuvres, mais je veux le nom du livre. Montesquieu, non, on se rapproche, mais ce n'est
24: Guy
0: pas...
24: Guy de Maupassant.
0: Non.
24: Ah oui.
0: Montaigne. Montaigne, c'est donc...
24: Les essais
0: de Montaigne. Bonne réponse de Christine Okrent et Laurent Baffi. Qu'est-ce que vous choisiriez, vous, par exemple, monsieur Janssen? Admettons, c'est vraiment...
3: Des livres à colorier, surtout, lui.
0: Oui. C'est vraiment une supposition.
4: Oui, bien sûr, oui, si j'étais président, oui.
0: Vous êtes président de la République.
4: Non, mais je suis première dame, moi.
3: Mais il fait les deux en même temps.
0: On vous demande la photo officielle. Alors, évidemment, c'est mieux d'avoir un livre dans la main. Quel livre vous prenez?
4: Je sais pas, j'aurais surtout une belle robe, mais... alors, le livre, je prendrais le Horloc.
0: Quoi?
4: Le Horloc.
0: Ah, Maupassant.
4: Oui, Horloc. Oui, parce que j'aime bien ce livre et puis il va vite à lire. Surtout.
0: Ah, très bien, c'est le seul qui vous est revenu à la tête.
3: Mais je pensais que tu aurais le catalogue Ikea.
0: Julie, vous prenez quoi comme livre?
24: Le dictionnaire.
0: Le dictionnaire. Ah, c'est pas mal ça.
3: De qui?
4: Julie le gros Robert.
24: La Rousse.
0: Non. De Laurent Baffy.
24: Ah, de Laurent Baffy.
0: Le dico de Baffy. Ça aurait de la gueule. Hein.
3: Une amie.
0: Monsieur Titoff, vous prenez quoi, hein? Marcel Pagnol?
23: Sans hésiter, l'équipe.
0: Madame Okrent, vous auriez pu être présidente.
24: D'ailleurs, je n'ai pas dit mon dernier mot, donc Yourcenar.
0: Ah, un livre de Yourcenar, c'est pas mal.
24: Mémoire d'Adrien,
0: de Marguerite Yourcenar, très bien. Et vous, monsieur Baffy, alors?
3: Toute l'œuvre de Marcel Pagnol, que j'adore, que j'idolâtre.
0: Oh, ben, je pensais qu'il allait dire une grosse connerie. C'est-à-dire qu'il croit vraiment qu'il va être président de la République.
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0: Une question pour Cédric Colasanti, qui habite Falampin, c'est dans le Nord.
12: Oh, c'est vilain là-bas.
0: Je sais pas si vous vous souvenez, mais l'autre jour, Franck Ferrand nous a expliqué qu'on devrait appeler la Seine, non pas la Seine, mais Lyon.
12: Exact.
0: Parce que Lyon serait en fait un affluent plus gros et avec un plus haut débit que la Seine. D'ailleurs, on devrait faire la même chose, paraît-il, pour le Mississippi, qu'on devrait appeler le Missouri. Mais il y a un autre cas. Quel est le fleuve qu'on devrait appeler la Kama?
12: Le Tigre, ou ça, en France?
0: En Europe, en tout cas.
12: Le Danube?
0: La Kama, le Danube, non.
12: La Vodka?
23: La Volga.
12: La Volga.
4: La Vodka.
0: Il en rate pas une.
23: Hein. Ah, bon.
0: Et c'est effectivement la Volga et pas la Vodka. Bonne réponse de Stevie.
4: La Vodka.
0: Aïe.
12: Oh là là, on vous aide pas.
0: Ah non, on part de loin, croyez-moi. Le plus grand fleuve d'Europe, la Volga, qu'on devrait appeler, paraît-il, la Kama, parce que effectivement, la Kama aurait un débit. En fait, la Kama existait avant la Volga, et le débit de la Kama, comme pour la Seine-et-Lyonne, en fait. Voilà. Hein, je vais pas rentrer dans les détails géographiques, mais il y a comme ça des fleuves qui portent injustement leur nom, voyez-vous.
8: D'accord. Injustement.
0: Une question pour Tatiana Druyère, qui habite Reims, dans la Marne. Pouvez-vous me dire comment on dit pain et vin en breton?
9: Pain et vin en breton. Brèze. Ah, mais c'est pas le groupe de l'Eurovision?
0: Mais ah oui. Non, pas du tout.
9: Petchevetch. Petchevetch.
0: Non, non, non.
8: Pambagna.
0: Non, non, non.
9: Tipiak.
0: Non, non.
8: Pirate.
1: Non, ça, c'est du pakistanais, ça.
8: Pirate. Pourquoi vous voulez le savoir?
0: Parce qu'il y a un moyen mnémotechnique, et c'est quelque chose que vous allez apprendre, pour savoir comment on dit pain et vin en breton.
9: Ah, boursin.
0: Boursin, non, non, non. Ça date de la guerre de 1870, hein, car les soldats bretons pendant la guerre de 1870 réclamaient du pain et du vin parce qu'ils étaient affamés et assoiffés. Mais comme ils parlaient en breton, on ne les comprenait pas. Et donc, évidemment, de là, évidemment...
1: Ah, c'est pas une histoire d'armes?
0: D'armes, non.
23: Ils avaient des baïonnettes, déjà, comme armes.
0: Et alors?
23: Ben non, mais je précisais ça. L'arme la plus utilisée était la baïonnette.
1: Mais c'était des prénoms bretons. Du coup, c'est des prénoms bretons?
0: Non, pas du tout.
9: Est-ce que c'est qu'on l'utilise pour autre chose, nous? On le connaît
0: Oui, puisque je viens de vous dire, je rappelle l'histoire, que pendant la guerre de 1870, les soldats bretons, quand ils réclamaient du pain et du vin, on ne les comprenait pas.
9: Ils disaient crêpes et cidre, non?
1: Ça aurait pu passer, ça aurait pu passer.
9: Ben oui.
0: Mais j'ai une équipe de branquignoles ici. Hein,
23: genre un truc comme Alès Braise.
0: Pardon.
23: Alès Braise.
0: Pas du tout. Non, pas du tout. Vous devriez plutôt vous attarder sur le fait que je vous précise, que
8: mais
0: je
8: oui,
0: souligne.
8: 1870.
0: Et voire même que. Non, pas ça du tout. Sur le fait que je surligne qu'on ne les comprenait pas quand ils réclamaient du pain et du vin.
23: Ah, ok. Un mot bizarre, genre
8: alors,
23: un broglio.
8: Alors, comme on n'arrive pas à comprendre quelqu'un, par exemple en baragouine ou.
0: Et alors
23: Gouin.
8: Et bah Bara.
9: Bavin.
8: Baragouine.
0: Alors.
8: Le pain c'est Bara et le vin c'est Gouin.
0: Excellente réponse de Christine Bravo.
8: Oh la vache, t'es tordu, hein.
0: Le verbe baragouiner vient en fait des deux mots bretons.
8: Je suis génial.
0: Bara qui veut dire pain. Et Gouin qui veut dire vin, parce que pendant la guerre...
8: Gouin, ça veut dire vin.
0: Mais oui.
23: Ah bah je bois pas d'alcool, moi.
0: Pendant la guerre de 1870, les soldats bretons, effectivement, revendiquaient de pouvoir manger et de boire. Ils voulaient du vin et du pain. Ils faisaient bara, Gouin, bara, Gouin. Et on a dit qu'ils baragouinaient.
8: D'accord.
23: C'est, et alors, quand tu... c'est dingue.
8: Je veux des Gouin, je veux des Gouin.
1: Et comment on appelle un baragouin, alors?
0: Oh non, écoutez.
9: Eh ben la foufoune électrique.
1: Voilà.
0: Non, mais c'est quand même pas mal d'apprendre ça. Non, mais
8: c'est,
0: vous voyez.
8: C'est génial.
23: Merci beaucoup.
1: Mais
23: Laurent.
1: Du coup, alors attends, c'est les Français qui leur disaient vous baragouiner.
0: Vous voyez, avec ce genre de petites infos, monsieur Esteban, vous pourrez aller en emmerder d'autres dans d'autres émissions.
23: Alors, je vais vous en sortir une autre. Bouquin, eh bien, le saviez-vous, ça vient de bourg. Bourg qui voulait dire peuplier.
0: Alors, vous voyez, c'est moins intéressant, par exemple.
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0: Vous vous frisez surtout de ridicule de temps en temps. Ah,
9: pourquoi vous dites ça?
25: La balle. D'ailleurs, je comprends pas pourquoi est-ce qu'on m'a mis avec les intellos du côté des gens qui ont des bonnes réponses.
23: Parce que t'as progressé.
25: J'ai progressé.
23: Mais oui.
25: Je pense que t'as pas écouté les dernières émissions. Parce que là, c'est...
0: Alors, ce que je ne comprends pas, monsieur Doduic, c'est que vous êtes censé être le Benjamin de l'émission, le plus jeune, le genou, le gamin des grosses têtes.
25: C'est un petit peu exagéré, mais oui.
0: Et vous arrivez avec un sweatshirt Joe Dassin.
25: C'est pas la classe, ça? Bim. Mais je vais vous dire.
0: C'est quoi ce sweatshirt Joe Dassin? C'est louche.
25: Mais non, mais c'est juste que j'ai de la nostalgie, vous voyez. Moi, je suis né en 1998. Moi, j'ai une vraie nostalgie de toute la période de Joe Dassin, Serge
2: Gainsbourg. Parce que tu l'as pas connu.
25: Mais moi, je suis jaloux de vous, parce que vous avez connu les années 80. Et vous avez connu la belle époque, je sais pas, celle où on pouvait fumer à la télé, celle où on pouvait fumer dans
2: les avions.
25: Dans les avions. Absolument. Nous, on n'a plus le droit de fumer dehors.
24: Vous pouvez baiser dans les avions. Oui.
25: T'as baisé dans les
6: ça
25: avions.
6: Ça sent le vécu.
2: Mais on peut encore, hein, c'est juste que tu arrives plus. Hein.
25: Mais quelle belle époque, les années
15: l'amour
25: 80.
15: L'amour libre.
0: Mme Bachelot, oui. Attention, je vais vous gronder. Hein. Si à peine deux minutes après que l'émission ait commencé, vous êtes déjà sur votre téléphone
6: je
0: portable.
6: Je le range. Je commandais mon taxi.
0: Ah, parce qu'elle a un rendez-vous important. On ne peut pas dire avec qui.
15: Mais... Ah, si, avec qui, Roselyne. Avec qui, Roselyne.
6: Mais
15: avec...
6: non, avec...
25: Adil Rami.
6: Avec un ex.
24: Bon. T'es ça, oui, avec oui, le président Sarkozy. Il est vieille, c'est connu.
25: C'est dans les vieux pots qu'on fait les meilleures soupes.
0: Mais pourquoi vous voyez encore le président alors?
6: Je l'ai même vu hier soir.
0: Ah, mais oh là là,
24: alors, comment il va? J'espère faire un troisième.
6: Bah, on a des amis communs.
2: Mais voilà. Lequel Chirac?
0: C'est à l'Élysée que vous allez alors, Roselyne?
6: Non.
0: Ah, là, vous avez rendez-vous avec le président ailleurs qu'à l'Élysée?
6: Mais oui.
0: Mais où ça?
25: Dans son boudoir.
6: Mais au Collège de France.
0: Au Collège de France. Ah bah oui, c'est normal, il retourne au collège.
6: Oui, c'est ça.
0: Qu'est-ce que vous avez fait au Collège de France?
6: Mais je vous direz-vous que j'ai l'habitude de suivre les leçons du Collège de France. C'est pour ça que je trouve quelques réponses aux grosses têtes.
0: Bah, j'ai en tout cas choisi la première citation pour vous, Roselyne.
6: Mon Dieu.
0: À destination de monsieur Isaac Charby, qui habite Saverne, qui a dit « Les femmes mûres font mieux l'amour ».
6: Salaud.
15: Ah oui, c'est pour ça que c'est pour Roselyne.
0: Les femmes mûres font mieux l'amour parce qu'elles pensent toujours qu'elles le font pour la dernière fois.
6: Oh, c'est chouette.
25: Emmanuel Macron.
6: Mais il y a cette...
25: Merci.
6: Il y a cette phrase dans James Bond, d'ailleurs.
0: Et alors, donc
6: c'est, ben,
25: Yann Fleming.
0: Yann Fleming, bonne réponse. La deuxième citation est aussi pour Roselyne, d'ailleurs, à destination d'Inès Idrich, qui habite Mâcon, qui a dit « L'amour, c'est comme l'opéra, on s'y ennuie, mais on y retourne.
24: Oh. »
25: C'est mignon.
24: C'est
25: beau.
24: C'est une femme.
0: Non, c'est un grand écrivain qui a dit ça.
25: Victor Hugo.
0: Non. Un des écrivains préférés de Philippe Bouvard, d'ailleurs.
25: Balzac.
0: Non. Qui, d'ailleurs, a utilisé le nom de mon prédécesseur dans une de ses œuvres les plus célèbres.
2: Ah bon. Bouvard et Pécuchet.
6: Flaubert.
0: Gustave Flaubert. Bonne réponse de Philippe Claudel. Je vous ai donné un gros indice, faut dire, hein, avec Bouvard et Pécuchet. Pour Virginie Réniger, qui habite Beaumont-Hague. Enfin, j'ai donné un gros indice, on va dire, à quelques-uns d'entre vous, parce que...
15: C'est vrai que ça n'a pas beaucoup aidé, Az.
2: J'étais pas loin, j'étais à deux lycées près de le trouver.
0: Alors là, tout le monde le connaît, et c'est pour Virginie Réniger, qui habite dans la Manche, qui a dit « On a souvent besoin d'un plus petit que soi pour lui casser la gueule. »
25: J'aime bien. Carla Bruni.
0: Non. C'est bien. Il est en forme, Dominique.
25: Ouais, il est bien. C'est l'esprit de Joe Dassin qui est avec moi.
6: Alors, c'est mort?
0: Ah non, c'est quelqu'un qui vit encore.
6: C'est français.
0: Qui d'ailleurs est devenu octogénaire en juillet dernier.
15: Patrick Bruel.
0: Qu'est-ce que je dis? Octogénaire, nonagénaire.
2: Nonagénaire, 55 ans.
24: Pierre Richard.
0: Non, il est de. C'est vrai, donc j'avais pas fait le calcul. Il a eu 90 ans en juillet dernier. Jusque-là, je disais qu'il avait 80 ans et plus, qu'il était octogénaire, mais ça fait 10 ans que je fais l'émission, donc voilà, c'est logique.
2: C'est un Américain ?
0: On voit pas le temps passer. Non, c'est un Français.
6: Un Français nonagénaire.
0: Mais en 1934, donc, puisque vous avez fait le calcul.
2: Un comédien ?
6: Et c'est un comics ?
0: Acteur, non, il a joué une fois ou deux au cinéma, mais enfin, c'était pas un acteur.
25: Chanteur.
0: Chanteur, oui.
24: Michel Sardou.
25: N'est pas mort.
0: Michel Sardou est en exclusivité sur CNews. Ah,
25: je sais. Joe Dassin.
0: Mais non.
2: Léo Ferré.
0: Mais non.
25: Nino
15: Paul Nareff.
0: C'est quelqu'un qu'on cite souvent en plus aux grosses têtes.
25: Michel Paul Nareff.
0: Il a publié plein de bouquins d'ailleurs.
2: Ah, il est créé.
24: Antoine.
0: Il a même fait une chanson sur Bernard Pivot, pour tout vous dire.
25: Pierre Perret.
0: Ah. Bonne réponse de Philippe Claudel. C'est Pierre Perret.
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0: Madame Le Marchand nous a fait profiter de sa jolie culotte en plus en coulisses.
1: Ah, elle a une culotte aujourd'hui.
8: Non, c'est...
0: Elle est habillée de plus en plus court. Et j'ai été obligé quand même de la prévenir parce que quand je suis arrivé, il faut que je vous explique. Hein, il y a un petit salon, il y a un café. Là, les grosses têtes sont en train de discuter. Moi, je suis arrivé. La plupart étaient là, à part évidemment Monsieur Titoff qui ne faillit jamais à sa réputation. Mais les autres étaient déjà là. Oui, vous avez loupé la culotte, vous. Et moi, je m'installe et je vois évidemment que cette pauvre Karine, elle se rend pas compte que tout le monde voit sa culotte. Les autres ne moustaient pas. Il y en a un, il vais vous dire, je vous jure, il y en a un, il prenait des photos.
17: Laurent, c'est faux. Je cherchais un numéro de téléphone sur mon écran.
0: Et moi, bon ami que je suis, parce que je suis un ami pour Karine Lamarchand. J'ai dit, Karine, on voit ta culotte.
25: Vous êtes un ami, c'est
0: je peux même vous dire, elle est noire, oui, transparente en dentelle.
17: C'est pas tellement la culotte, c'est
0: elle est très sexy d'ailleurs.
17: C'est surtout la transparence qui m'a.
25: C'est pas que vous êtes un ami, c'est que ça ne vous intéresse pas, la culotte de Karine.
24: Bah si.
0: Si.
24: Quand même.
25: Et on était très contents du coup que Christine soit en survêtement.
0: C'est vrai que ce survêtement est surprenant quand même, il faut bien dire. Pourquoi vous venez en survêtement bleu ?
8: Parce que je fais du sport. c'est la marque de vos chaussures.
0: Le coq, ah non, c'est Adidas. Adidas, je voyais le coq sportif.
8: Et comment vous pouvez voir le coq sportif ?
0: Parce que je vois une poule qui ne l'est pas.
25: De toute façon, Christian est arrivé énervé.
1: Mais ça existe encore, le coq sportif ?
0: Oui, bah, c'est oui. Encore.
8: Ouais. Et nous, on est, Laurent et moi, on est très Adidas. Parce que vous savez que...
24: Qu'est-ce qu'elle va, comment elle va
8: regardez, sortir. Il y a tout... Et vous ferez gaffe, parce que là, moi, je vais repartir chez moi dans, bah, après-demain, là, mais vous ferez attention.
0: Il y a quand même des bonnes nouvelles en cette rentrée.
8: Il a toutes les couleurs de gazelle Adidas. Ah, vous allez voir.
0: J'ai une paire de chaussures Adidas,
8: non,
0: mais bon...
8: ça, c'est pas vrai.
0: Mais puisque je vous le dis, deuxième. C'est quand même ce que j'ai comme chaussures.
8: Non, vendredi, vous aviez une paire d'Adidas, c'est pas les mêmes.
0: Eh ben, des blanches, mais je les ai plus, mon chien les a bouffés. C'est vrai en plus.
8: Moi je veux savoir.

0: Non mais franchement.
1: Non mais moi j'ai vu des bouts. J'ai jamais vu l'émission entière. Je suis tombé sur des extraits cet été. C'est pas possible. Cet extrait là du monsieur là qui leur parle comme à des labradors, qui leur dit assis-toi et dit je sais que tu veux partir, mais avant tu vas m'écouter. Il l'entraîne dans la cuisine. Il met une musique de Céline Dion sur une chaîne IFI de 1992 et il la fixe comme ça. Et elle ne sait plus où se. Mais qui fait
2: mais
1: ça
2: j'ai
3: mais
2: pas
3: comment
2: vu
3: tu
2: ça.
3: Quittes quelqu'un, toi? Vas-y, raconte-nous.
1: Je fais un chèque.
0: Ce qui est génial aussi, c'est quand les dames arrivent. Je crois que c'est chez celui-là d'ailleurs, non, peut-être un autre. J'ai regardé, hein, là, elles arrivent. Alors là, il a deux chambres. Alors elles ont le droit de choisir chacune leur chambre, les
2: aussi
0: deux dames.
2: Aussi moche l'une que l'autre.
0: Et, oh. Ah, mais non, mais hideuses.
2: Les chambres.
0: Hideuses. Et alors elles arrivent chacune dans la chambre. Oh, comme c'est charmant.
4: J'ai adopté une autre façon de regarder l'émission, c'est-à-dire que je l'enregistre, oui. Je la regarde jamais en direct, et puis je me fais un montage. Et je ne garde que les séquences où Karine est seule à l'entrée.
0: Ah ben j'ai vu, vous avez essayé d'avoir un bonus tout à l'heure. Bon, il est peut-être temps de passer à une première citation quand même. Et ce sera pour Monsieur Vaissel, qui habite Crozet, dans l'Ain. Oh, une citation assez célèbre, mais fort juste au fond, puisqu'on parle souvent des régimes en cette rentrée. Crevez gros, crevez maigre, de toute façon, la différence, ce sera pour les porteurs du cercueil.
4: Fernand Renault.
0: Non,
3: Jean-Yann.
0: Pas Jean-Yann, mais
4: Francis Blanche.
0: Francis Blanche. Bonne réponse de Philippe Gueluc. Sur les régimes encore, j'en ai une autre de citation pour Paul Hubertali, qui habite Pluvaux, en Côte d'Or, qui a dit « J'ai fait un régime formidable. On mange ce qu'on veut, quand on veut, et autant qu'on veut. Ça fait pas perdre de poids, mais c'est très facile à suivre. »
1: C'est super. C'est un humoriste?
3: C'est très drôle.
0: C'est une humoriste.
1: Ah, une humoriste.
3: Femme. Donc une femme.
2: Laurence Foresti.
0: Non, une
4: Anne Romanoff.
0: Non, une grosse tête.
1: Michel Bernier.
0: Michel Bernier. Profitait de son absence pour la cité, c'est bien Michel. Une citation historique maintenant pour Charles Miraki, qui habite Ouasserie en Seine-et-Marne, qui a dit, ça date, hein, autant vous dire, là on est vraiment dans l'histoire de France, qui a dit « Quand je nomme quelqu'un, je fais un ingrat et sans mécontent. »
3: Ah, c'est
1: je
3: beau.
1: Je fais un ingrat et
3: donc
1: sans
3: un roi.
0: Pas un nain.
3: Richelieu.
1: Ah oui, parce que d'ailleurs, sinon on est que sur les gros depuis trois citations.
3: Richelieu.
0: Un ingrat en un
1: en
0: seul
1: un
0: mot. Un ingrat, si vous préférez.
1: En un ingrat, d'accord.
3: Un ingrat. Un homme de pouvoir.
0: Un homme de
3: donc,
0: pouvoir.
3: Genre Richelieu.
0: Pas Richelieu.
4: Clémenceau.
0: Pas Clémenceau. Colbert.
2: C'est bien avant.
5: Mazarin.
0: Mazarin, non.
2: C'est avant Clémenceau.
0: Ah, c'est, ah oui, c'est avant
3: c'est
0: Clémenceau.
3: C'est un roi de France.
0: C'est un roi de France.
3: Ah bah Louis XIV.
0: Et c'est Louis XIV. Oh. Bonne réponse de la dame à la culotte. Une question pour Karine Piccolo, maintenant, qui habite...
4: La fille de Jean-Luc Ce pas Christine Bravo, cette histoire.
2: Arrête.
0: Qui prononçait régulièrement le mot Sarmotti? Sarmotti.
4: Ah non, non. Un musicien.
0: Un musicien, non.
2: Il faut nous l'épeler,
5: ça
2: Laurent.
5: S'écrit comment?
0: S-A-R-M-O-T-I. Il s'agit d'ailleurs d'un acronyme. Sarmotti.
2: C'est un acronyme?
0: Oui.
2: Ah bon.
1: C'est un italien.
0: C'est
1: un personnage.
0: Alors,
5: c'est français.
0: Alors, c'est français. Non, ce n'est pas français.
1: C'est italien.
0: L'acronyme est effectivement américain. Sarmotti.
1: Un acteur.
0: Un acteur. Non.
1: Un
0: oui.
1: Personnage.
0: Non.
1: Un personnage.
0: Ouais. C'est en tout cas deux personnages
4: qui n'ont pas existé.
0: Ah si, qui ont existé.
2: Laurel et Hardy.
0: Laurel et Hardy. Non.
1: Non.
2: C'est un couple. Un homme, une femme.
0: Alors, ils ont été en couple. Oui, paraît-il. Non seulement en duo, mais en couple.
4: Mireille Mirosca.
0: Mireille Mirosca, non.
1: Lié à l'opéra, peut-être l'opéra.
0: Ah non, c'est pas lié à l'opéra. Sarmotti.
4: C'est mort.
0: Alors, il y en a un des deux qui est mort, oui.
4: Ça cartonnait dans les années.
2: Roy Siegfried et Roy, qui est les tigres là, qui s'est fait manger dessus.
1: Oui, Siegfried et Roy.
0: Siegfried et Roy. Bonne réponse.
2: Oh, bravo,
0: Jean-Fi Janssen.
2: Oui, j'ai beaucoup suivi.
0: Sarmotti, c'était leur abracadabra qu'ils faisaient sur scène, car c'était des magiciens, évidemment, Siegfried et Roy, qui ont été à Las Vegas pendant plus de 40 ans avec des fauves.
2: J'ai bien connu.
0: Alors, effectivement, Sarmotti, c'était leur mot magique. Ça voulait dire, d'ailleurs, Siegfried, le S... And à Roy, Masters of the Impossible. Sarmotti, c'est ce qui remplaçait leur abracadabra.
4: En cerveau-crotte, ça veut dire bouffe-moi le cul. C'est marrant, la vie.
0: Et effectivement, on vient d'apprendre la disparition de Roy Horn. C'est lui, déjà, il faut bien le dire, hein, qui s'était fait bouffer la tête par un tigre. Oui. Et ça s'est passé le jour de l'anniversaire. Là, il vient de mourir, Roy. Mais en 2003, c'était le jour de son anniversaire.

0: sert à lui.
1: C'est un beau cadeau.
0: Qu'effectivement, le tigre mâle de 7 ans. Et ce qui est fou, c'est que Lynn Renault se
2: souvient... Mais qu'est-ce qu'il a fait ? Finis ta phrase !
0: Eh ben, il l'a attaqué.
3: Il l'a attaqué.
0: Il l'a défini. Lynn dit, j'étais là ce jour-là, nous dit Lynn Renault, j'étais sur place quand Roy a été attaqué par son tigre.
2: Moi aussi, j'y étais, c'est dingue.
0: En fait, l'animal voulait protéger son maître qui venait d'avoir un malaise sur scène.
1: Et il l'a mordu.
0: Il l'a traîné par la tête pour le ramener en coulisses, pensant le sauver. Et Roy, qui était en sang, la tête en sang, quand même réussit à crier « Ne le tuez pas, ne le tuez pas, c'est pas de sa faute, c'est un bon tigre
2: ah !» bah oui,
0: je vous jure que c'est vrai.
2: J'adore.
4: Et Zikri, il dit « Merde, l'héritage !»
0: Et l'autre...
4: Et à l'hôpital, on l'a fait un frochetise.
0: Et l'autre, il disait « Ramène à papa, ramène à papa
2: !» Ramène une note.
5: Et du coup, ils n'ont pas tué le tigre.
2: Ils n'ont pas tué.
5: Ah non, ils n'ont pas tué.
2: Oh non, ils n'ont pas tué.
0: C'est une, Non, ils n'ont pas tué le tigre.
5: Il y avait plus...
0: Le tigre a été rendu à Roy et Siegfried.
5: Et comment sa tête
4: ils ont gardé la tête, ils ont fait un tapis. Quoi.
0: Il n'a jamais pu refaire de spectacle. Roy et Siegfried sans Roy, c'était
4: comme... c'était la tête de groupe. Hein.
5: C'est comme une orange.
4: C'est comme le chevalier sans la spalaise.
0: Voilà, c'est... Oui, dans ce sens-là, oui.
4: C'est bien pour ça.
2: C'est horrible.
0: Ah non, mais là, c'est terrible ce qui lui est arrivé. Le spectacle a été interrompu. Il a attrapé le tigre Roy à l'épaule puis au cou. Les spectateurs se doutaient de rien au départ. Ils pensaient que c'était normalement dans le spectacle.
2: Et puis,
0: en plus, il faut savoir qu'en plus, avant le spectacle, avant le numéro, Roy a présenté ce tigre blanc du Bengale. C'est rare en plus.
4: Pourtant, les feux, c'est courant, mais les tigres.
0: Un tigre qui avait 7 ans, Montecor, il s'appelait le Montecor.
5: Montecor sur moi.
0: Et alors, Roy disait, attention, c'est sa première apparition sur scène.
2: C'est pas vrai.
0: Alors, sauf qu'il disait ça depuis 6 ans. Ouais. Hein,
4: mais c'est un tigre qui avait Alzheimer. Alors.
0: Ah, mais ça, c'est les magiciens, ils en rajoutent toujours un peu.
5: Donc, exclusivité du numéro.
0: Pendant 6 ans, tous les
2: soirs. Raconte, on aime, nous.
0: Pendant 6 ans, tous les soirs, il disait, c'est sa première apparition sur scène. Et là, ce soir-là, je sais pas, peut-être il en a eu marre. Un peu comme moi avec vous, Christine.
2: Ça y est.
0: Le tigre en a eu marre que l'autre mente tous les soirs.
2: Moi, j'aime bien que...
1: Mais vous, Laurent, vous travaillez avec des gens dégriffés, vous.
2: formidable.
0: En tout cas, le fauve a sauté sur Roy, évidemment.
2: Ça pourrait arriver, fais gaffe à ta gueule.
0: Il l'a mordu. Il l'a mordu au bras. Ça a été terrible parce que, évidemment, Roy a fait une attaque d'apoplexie en route vers l'hôpital. Il a été opéré, mais il a été paralysé, incapable de parler pendant longtemps. Il fêtait son 59e anniversaire le soir de l'accident. Et on ne sait pas vraiment pourquoi Montecor a attaqué son maître ce soir-là. Mais ils ont continué à vivre dans leur immense villa en bordure de Las Vegas avec 55 tigres blancs, 38 serviteurs et 16 lions. Fils de soldats nazis, ils avaient installé dans leur domaine qui s'appelait la Petite Bavière.
4: Il y avait des miradors.
1: Il y avait un art de vie. C'était l'art et la Bavière.
2: T'es sûr que c'était des serviteurs, les 38
0: Oui. Il y avait des haut-parleurs dans la...
1: Oui, à la douche.
0: Montecor. Il y avait des haut-parleurs dans la propriété qui s'appelle donc la Petite C'est Bavière, oui. Avec un plafond qui était la réplique de la chapelle Sixtine.
5: Le truc à Tarlou.
0: Au Vatican.
2: Le truc à Tarlou.
0: C'est vous qui le dites. Hein.
2: La chapelle Sixtine, le truc à Tarlou.
0: Et dans la Petite Bavière, les haut-parleurs diffusaient de la musique d'orgue allemande.
1: Bien sûr. Heilo. Ouais.
0: Et voilà une belle histoire d'amour.
5: Oui. La mire.
0: On sait qu'ils sont amants grâce à Shirley MacLaine qui l'a révélé un jour à Vanity Fair.
4: Et Hitler était témoin au mariage.
0: Et alors, dans la chambre de Siegfried, qui lui vit encore.
2: Il a quel âge?
0: Ah bah, Siegfried, écoutez, je peux vous donner...
4: 70 ans.
0: Ils ont à peu près le même âge. L'un et l'autre, ils sont nés... Siegfried, lui, il est né en 39 à Rosenheim.
2: Il est pas frais, quand même.
0: Et Roy, lui, était né en 44. C'est lui qui vient de mourir, là, le 8 mai dernier à Las Vegas. C'est quand même les magiciens les plus célèbres au monde. Hein.
6: J'ai jamais entendu.
4: Avec Copperfield.
0: Siegfried and Roy. Si. Et d'ailleurs, on en parlera dans la pièce qu'on peut annoncer maintenant. Hein, Jean-Phi et Stéphane Plaza et Valérie Mérès.
6: Un trio de prix Nobel.
0: Ah oui, mais ce sera

0: très drôle, dans une pièce de Laurent Ruquier.
1: Ah, oui. Oh, c'est quoi le titre,
0: Un couple magique, justement.
2: Donc Plaza avec
0: Et voilà
2: Diogo.
0: Pourquoi il a répondu, c'est parce que dans le texte de la pièce...
3: Ah oui, sinon ça ne me serait jamais venu à la tête.
0: On parle à un moment donné, mais je ne savais pas qu'il allait mourir à ce moment-là, on et parle de Ryan Siegfried, évidemment, puisque Stéphane Plaza jouera le magicien et vous jouez son agent, et Valérie Mérès, celle qu'on n'arrive plus à faire rentrer
4: le tigre,
0: dans la boîte.
4: Le tigre, oui. Manicor.
5: C'est vrai.
0: Oui, c'est vrai.
5: Mais puis c'est horrible ton truc.
0: Vous n'étiez pas libre.
4: Pourtant, il t'avait fait disparaître.
2: On sent une pointe de jalousie.
0: La chambre de Siegfried aussi, faut le savoir, lui vit encore et décoré d'une peinture géante de lui, nu, entouré de panthères.
3: Oh là, c'est pas
0: vrai. Voyez que c'est un rôle qui vous va bien.
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0: Ah, une question pour Madame Roche, Marie-Laure Roche, qui habite Reims. C'est dans Libération que j'ai trouvé cet acronyme PAC, PAC. Mais qu'est-ce que ça veut dire? On en parle de plus en plus des
8: prêts
0: PAC.
8: Prêts à consommer.
0: Oui, oui. Non, prêts à consommer, non.
8: Non, c'est les nouveaux moteurs à chaleur. Comment
4: pompes à chaleur.
8: Pompes à chaleur.
0: Les pompes à chaleur. Oui. Bonne réponse alors là. Ouais.
4: Après, c'est comment? Après, c'est comme ça que Bernard surnomme Ariel. Hein. Mais comment vous savez ça, Ariel?
0: Je m'attendais à tout, mais pas à une réponse de la part d'Ariel Dombal sur les pompes à chaleur.
8: Non, mais on s'interroge sur ce que ces pompes-là, franchement.
9: Est-ce que vous savez ce que c'est
4: Une pompe à chaleur.
0: C'est des hogs. C'est des hogs. Pour Ariel, les pompes à chaleur, c'est des hogs.
8: Non, non, parce qu'on dit halte aux énergies fossiles, donc il faut trouver des nouvelles solutions.
0: C'est pour remplacer les chaudières au gaz ou chaudières au fuel, effectivement, qu'on préconise les PAC, les PAC, pompes à chaleur, PAC. Oui. Vous avez une chaudière à la maison, Ariel?
8: Écoutez, je ne sais pas.
4: Je ne sais pas, quand je rentre chez moi, il fait bon, donc sans doute qu'il y en a une.
0: Je ne sais pas si vous êtes au gaz, à l'électricité, au fuel. Est-ce que de temps en temps, vous allez acheter du charbon? Ou est-ce que...
4: Des panneaux solaires?
8: Non,
0: ou est-ce que vous revenez avec la bouteille de propane but à gaz?
8: Non, non, je sais que c'est la ville qui ouvre les robinets, quoi.
0: Ah, la ville ouvre les robinets.
8: Bah, oui.
0: C'est Anne Hidalgo. Elle vient
4: ouvrir.
0: Elle passe trois fois par semaine.
8: Non. Mais en tout cas, si on a trop froid, c'est pas vous qui commandez le chauffage de l'immeuble. Il y a une certaine date.
0: C'est ce qu'on appelle un chauffage collectif.
4: Collectif.
8: Voilà, exactement.
0: Ariel.
4: Donc, il y a des gens qui habitent dans le même immeuble que toi.
0: Vous avez des voisins.
4: Quelle honte.
8: J'ai des voisins merveilleux. Mais c'est vrai que je devrais aller faire un tour du côté de la chaudière.
10: On dirait le titre d'une pièce de théâtre.
0: Mais vous savez où elle se trouve, la chaudière?
8: Ben, elle doit être dans les bas-fonds, quelque part.
0: Les bas-fonds.
9: Il y a des gens.
0: Généralement, il y a une buanderie, quelque part. Ouais, ou une cave.
4: À la cave, derrière la chambre du chauffeur.
8: Non, mais la cave, j'y vais. Ah, et d'ailleurs, j'ai...
0: Ah, vous allez à la cave.
8: Mais j'ai
4: interdit... C'est là qu'il y a la cellule avec les objets.
0: Elle va, ben évidemment, elle va à la cave pour sécher le linge. Elle étendre son linge.
8: Non, mais j'ai interdit les pièges Lucifer contre les souris.
0: Ah.
8: Ma dernière visite à la cave, c'est pour enlever ces horribles pièges.
0: Vous avez supprimé les tapettes.
8: Exactement.
9: Ce sont pas des tapettes, ce sont des...
8: Ça s'appelle Lucifer. Vous voyez le truc avec un moteur et paf, ça attrape la petite souris.
0: C'est donc à cause de vous qu'il y a de plus en plus de rats dans Paris.
8: Allez. Ah, peut-être.
0: Une question pour Virginie Flore qui habite à Nantes en Loire-Atlantique. Question historique. Si vous avez lu Le Parisien ce week-end, vous saurez répondre, puisque Le Parisien nous rappelait qu'il y avait déjà eu un pape qui était venu à Marseille, mais c'était quand même il y a très longtemps, en 1533. Clément VII, effectivement, a marié le fils, futur Henri II, donc le fils de François Ier, avec Catherine de Médicis, dans la cité phocéenne. Ça a duré donc assez longtemps, d'ailleurs, les festivités. C'est ce que nous racontait Sébastien Ramnoux dans le Parisien. Non, il n'y avait pas encore le stade Vélodrome en 1533. Mais justement, comme il y avait mauvais temps sur la Méditerranée, eh bien, toute la délégation papale s'était vue empêchée de reprendre la mer. Et ça a duré comme ça pendant des jours et des jours et des semaines et des semaines. On s'est échangé des cadeaux, évidemment, à l'époque, dont le célèbre lion offert par François Ier à Clément VII, un lion qui avait été, on va dire, français pendant

0: pendant un temps, puisque c'est un lion qui avait été ramené par un pirate, célèbre pirate ottoman, dont je vais vous demander le nom. Quel est le nom de
1: Sinbad?
0: Non, pas Sinbad.
2: L'autre.
1: Barbe Rouge?
0: Comment vous dites?
1: Barbe Rousse.
3: Barbe Rousse.
0: Barbe Rousse. Bonne réponse de Gérard Jugnot. Il est fort, ce Gérard Jugnot, quand même. Oui. Bon, il a d'abord dit Barbe Rouge dans un premier temps.
3: Il tâtonne toujours un peu.
1: Il tâtonne un peu.
3: Il tâtonne.
1: Mais j'ai joué Barbe Rouge dans Astérix.
0: Ah oui! Eh ben voilà. Le pape était venu marier sa cousine à Marseille en 1533 et il avait reçu effectivement en cadeau de François Ier un lion, le lion de Barbe Rousse. C'est comme ça.
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7: Est-ce que Richard est resté simple au contact de ces grandes stars?
8: Oh, la question, oui.
7: Richard, sans Sharon Stone, tu n'existerais pas.
8: Ah non, non, il restait tout
7: c'est Sharon Stone
8: non,
7: qui t'a un petit peu mis.
9: J'étais très pote avec Sharon Stone, mais c'est pas elle qui m'a mis.
0: Ah bon, vous avez couché avec pas ça, moi.
8: Elle a couché avec.
7: Ça a été une de ses premières clientes.
0: Mais comment vous savez tout ça?
7: J'ai regardé le Wikipédia à 5h53.
0: Qu'est-ce que vous avez fait avec Sharon Stone?
1: D'après vous.
0: Mais pourquoi vous nous racontez pas ces trucs-là?
9: Vous me posez pas de questions.
0: Il
9: y en a pour les autres.
0: Alors, qu'est-ce que vous avez fait avec Sharon Stone?
9: Avec Sharon, non, Sharon Stone, elle m'a repéré à la base parce que on a fait le festival de Cannes ensemble.
0: Ouais.
9: Je la connaissais pas. J'avais mis donc mes premières sculptures sur des tables, voilà, qui étaient là sur un dîner.
1: Oui, au Courte-Paille.
9: Et ensuite, oui, au Courte-Paille, voilà, exactement. Et ensuite, elle était séduite par mon charme. Elle a aimé mes sculptures. Ah, et donc voilà, et donc elle en a acheté, on a fait la promotion, puis on est resté fouette pendant des années.
8: Ça t'a coûté $1 million?
9: Ça m'a coûté $3 million, pas de
0: plus. Vous lui avez fait un pic à glace en résine?
9: Basic Instinct.
7: Qu'est-ce que vous lui avez offert, Richard? Ou qu'est-ce qu'elle a payé pour vous avoir?
9: Qu'est-ce qu'elle a payé pour m'avoir?
1: C'est pas une pute!
9: Elle a payé très cher pour m'avoir.
7: Vous imaginez passer de Sharon Stone à Yohan Ryu? La décadence totale!
1: Mais t'as rien offert, hein?
7: Ta vie est un échec! C'est bien, tu évolues bien, c'est franchement.
0: Je voulais pas dire, monsieur Rolaski, mais j'ai l'impression qu'Yohan Ryu se fout de votre gueule.
9: Oui, absolument,
7: non, mais pas du tout. Non, parce que je sais que vous êtes un immense artiste. Apparemment, c'est un matin, vous êtes levé et vous avez changé de vie, non? Vous n'étiez pas dans le management avant. Qu'est-ce qui vous a amené à l'art?
0: J'en ai entendu des interviews depuis Jacques Chancel. Mais dès comme ça.
1: Mais c'est pas ça. Il était gardien de zoo.
7: Non, mais Richard, sérieux.
1: Et il voyait des singes, il s'est dit, tiens,
7: je
1: en rose.
7: Je crois que vous étiez dans le management, c'est ça, non?
9: Oui, absolument. J'ai fait une espèce de burn-out et un jour, j'ai voulu me revenir à ce que je voulais faire vraiment. Oui, j'ai un peu souffert, effectivement. Et après.
0: De toute façon, dans ce métier, il n'y a pas de promo, il n'y a pas d'interview si on n'a pas souffert. Si tous les dimanches soirs, moi, je regarde 7 à 8, si t'as pas souffert, t'as pas de promo.
1: Et Frédéric Lopez, c'est pas ça, lui?
0: C'est vrai, il faut avoir souffert.
1: Mais oui, quand vous faites le dimanche soir.
0: Carina,
1: à la campagne,
0: vous n'avez pas assez souffert.
10: Non, j'ai pas assez souffert.
8: Pourtant, quand on fait ta gueule, hein.
10: Ou peut-être. Allez!
8: Johan, tu regardes les notices biographiques avant de venir à l'émission?
7: En fait, ça m'intéresse énormément. Et Richard, c'est la première fois que nous faisons quelque chose ensemble. Et franchement,
9: quelque chose ensemble.
7: Non, franchement, je vous écoute régulièrement en grosse tête et je vous trouve très très bon. Vraiment, je vous trouve très très bon parce que vous avez su faire votre place. Mais il faudrait que vous pouviez encore progresser sur un domaine.
9: Oui,
0: la sculpture!
9: Oui,
4: vous êtes bien sur la web radio 100% grosse tête.
0: Ah non, mais alors là, faut qu'on explique à nos auditeurs.
11: Oh non.
0: Faut qu'on explique.
11: Demande juste un verre d'eau. J'ai demandé juste ça, Laurent, je vous assure. Elle s'est fracassée contre le plexi, là.
12: Il est tellement propre et tellement transparent.
11: Il est tellement clair.
1: Oh, Julie, quel palmarès.
11: Expliquez aux auditeurs.
0: Je ne sais pas si nos auditeurs ont bien compris, mais M. Reichmann avait un peu soif, voyez-vous.

0: De l'eau.
1: Il réclame de l'eau. Julie Leclerc répond, j'ai pas touché à mon verre, je vais te donner le mien. Et elle tend le verre d'eau à travers le plexiglas.
0: Oui, ça marche pas du tout.
2: Ah, oui. Mais franchement, il est tellement transparent et bien entretenu.
0: Oui, protestante,
3: ça l'a rendu aveugle, oui.
1: Il y a que ça de transparent dans la maison.
0: Est-ce que tu veux mon petit bidon?
2: Mais c'est quoi?
0: C'est de l'eau.
3: Mais non.
0: Si.
3: Oui, c'est de l'eau en forme de brique de lait.
2: Mais oui, moi je veux ça.
0: Voilà, je te l'offre.
4: Merci. Quel jour on est?
0: Fais attention.
2: Quel jour on est? On est mercredi.
4: Ah.
2: 9 février.
4: Quelle année?
2: 2022.
4: Bon, ça
1: et
4: va.
1: Voici une question pour Thérèse Coxham qui habite Aulnay-sous-Bois.
0: Ah, mais... Thérèse.
1: Peut-être avez-vous vu sur les réseaux sociaux un film qui faisait son retour grâce à la rencontre entre M. Macron et M. Poutine autour de cette table incroyable.
2: Oh, table.
0: L'ovale.
2: Table, mais...
0: Elle est énorme.
1: Je ne sais pas combien de mètres elle faisait cette table.
3: Ça a bien mis de la distance.
1: Poutine d'un côté, Macron de l'autre. Une table improbable comme on n'en a jamais vu tellement.
2: Jamais vu.
1: Elle était longue. Elle était longue comme ma table.
3: Oui, on se serait cru chez vous.
0: En
3: oui.
0: forme de ballon de rugby.
1: Mais incroyable. Donc, des gens se sont amusés à montrer l'image d'un film où on voyait une aussi longue table et au bout de la table, il y avait le comte Enguerrand de Montignac et de l'autre Félicien Mézeray. Mais de quel film s'agit-il ?
4: Scarface ?
1: Non.
4: Un film français ?
1: Oui, le comte Enguerrand de Montignac.
0: Oui, c'est
2: le souper, le souper.
1: Et Félicien Mézeray, ce sont des noms français. Alors, c'est évidemment les noms des personnages que je vous ai donnés.
4: C'est pas Vatel ?
1: Pardon ?
4: Vatel.
1: Vatel,
2: c'est pas
1: non.
2: Le souper.
4: C'est un film tiré de Simenon, d'un roman de Simenon ?
1: Non.
2: C'est Les Visiteurs, non ?
1: Ah, Les Visiteurs, non.
4: Les Tuches ?
1: Les Tuches, non. Non, un film que tout le monde connaît, un vieux film qui date de 1968, mais qui repasse.
4: La Folie des Grandeurs.
1: La Folie des Grandeurs. Non, mais c'est vrai qu'il y a deux funesses.
2: La vie de château.
1: Il y a deux funesses au bout de la table.
0: La grande vadrouille.
1: La grande vadrouille.
4: Le grand restaurant.
1: Le grand restaurant.
4: La zizanie.
1: Si vous trouviez qui y a à l'autre bout de la table, vous sauriez parce qu'ils ont tourné très peu de films ensemble.
2: Coluche, Bourville,
1: non. Le comte Enguerrand de Montignac.
2: C'est Jean Gabin.
4: Gabin, c'est le tatoué.
1: Bonne réponse de Fabrice, aidé par Valérie Mérès.
3: Oui.
1: Vous êtes tatoué, monsieur Jean Fesse.
3: Ah non, je n'ai jamais cédé à cette tentation. Non.
1: Ça, alors c'est bizarre.
3: Oui, c'est vrai, tous les PD sont tatoués sauf moi. Parce que ça a fait
1: de même. Il n'y a pas que les PD, les chiens aussi.
3: Non, figurez-vous que j'ai longtemps hésité. Et puis je me posais des questions parce que j'étais pas sûr de pouvoir. Et puis après, en vieillissant, je me dis non, c'est ridicule.
1: Le seul tatoué ici, c'est peut-être monsieur Toed. Non, vous n'êtes pas tatoué.
4: Alors moi, j'aime pas du tout, moi, et ça me fait peur. Vraiment. Non, j'avais le visage de Zemmour sur une couille, mais je l'ai enlevé. J'avais sur une couille Zemmour et l'autre couille Frédéric François. Je les aime bien.
0: Mais quel est le rapport?
4: Je les aime bien les deux, moi.
0: Ah ouais.
2: Il faut
4: tout
2: pas
4: monde
2: chercher
4: les insulte,
2: de rapport.
4: Mais moi, je les aime bien, moi.
1: Valérie, je m'en souviens maintenant. Valérie, elle est tatouée.
5: Moi,
1: ça
5: j'ai un petit tatouage sur le coin de la fesse.
3: Oui.
5: Et avec les yo-yos que j'ai fait, maintenant, ça ressemble plus à rien.
3: C'est une sardine et c'est devenu un dauphin.
0: C'était quoi la base?
5: C'était le prénom de mon amoureux à l'époque de
2: Faut jamais faire ça, ma pauvre fille.
5: Oh non, tu changes
2: d'amoureux alors.
5: Et donc du coup, après j'ai dit, comme c'est en chinois, j'ai pu dire que c'était mon prénom à moi.
0: Il s'appelait comment?
5: Il s'appelait Eric à l'époque.
0: Et maintenant, il s'appelle Jean-François.
4: Christine Bravo qui a un souci aussi. Elle avait fait tatouer Tom Cruise sur sa fesse il y a 30 ans. Maintenant, c'est Pierre Ménès le tatouage.
0: C'est super moche.
4: Non, mais les jeunes générations le font beaucoup.
2: Oui, ma fille beaucoup, a des tatouages.
3: Il y a une mode des tatouages.
1: Monsieur Reichmann, peut-être, non?
0: Oui, sur le nez.
4: Voilà.
0: J'ai essayé de l'enlever.
4: C'est
0: ça
4: quel vignoble que t'as mis?
0: C'est un gros cruche. C'est un médoc.
4: Et Laurent, vous êtes tatoué, vous, Laurent?
1: Non, je suis pas vous, non.
4: Non.
0: Rien du tout. Est-ce que vous êtes percé, Laurent?
1: Non plus. Ni percé, ni tatoué, rien.
0: Même pas un petit trou quelque part.
1: Rien de moderne.
3: Non.
0: Pourquoi Jean-Philippe Janssen répond à la place de...
3: parce que je le connais quand même, je sais bien qu'il n'est pas percé ni tatoué.
0: D'accord. C'est bizarre.
3: Ce n'est pas dans son tempérament, vous comprenez?
0: D'accord.
3: Ah oui, c'est vrai, c'est ça.
4: Non, mais trouvez
1: quoi je me mêle, vous?
5: C'est vrai, on passe des vacances ensemble, on le saurait.
3: On voit bien qu'il n'y a pas de trou.
1: On passe des vacances parfois ensemble, je suis jamais nu devant vous, Valérie.
2: Jamais.
4: Oui, mais dans un backroom, on ne peut pas mentir.
5: Sur un malentendu.
1: D'accord. Sur un malentendu, alors.
4: Moi, pour un CDI, je le fais, Laurent.
6: Non,
4: ah ouais, ouais, ouais.
6: Non.
4: Ah si.
6: Mais non.
4: Mais si.
5: Mais comment il me renie quand

0: pense que quand j'avais 25 ans, il était fou de moi.
1: J'ai une question musicale.
2: L'autre, il change de thème.
3: Je suis toujours fou de vous, chère Valérie.
2: Elle va se faire tatouer Laurent en chinois.
4: Il est super, il est complètement fou, il t'a filé une pièce, pour te dire comme il est fou.
3: Ben, ne l'angoissez pas, elle est déjà morte de trouille.
4: Elle va être super, Valérie, ça est génial sur scène, ça va être super.
3: Mais bien
4: le
3: sûr,
4: problème, c'est l'autre. Plata,
3: c'est pas vrai, je suis allé aux répétitions. Je vais
0: il
3: vous dire,
0: est fort.
3: Ils sont bluffants, tous les trois. Je voudrais vous y voir de jouer pareil, tiens.
2: Ouais, j'aimerais bien faire une pièce avec toi.
4: Ah ouais?
2: Ouais.
4: Ah ouais?
2: Ça irait très très vite.
4: Mais je sais pas comment on va qu'à faire, non? On va boire un café, on se marie, puis après on fait une pièce.
2: D'accord, on commence comme ça.
4: Non, mais avec plaisir, j'en ai grave.
2: Ça t'embête pas?
4: Mais Laurent, il veut me faire bosser, il m'a dit. Hein, patron?
3: On va réfléchir.
2: Depuis la blague de Pierre Ménès, il a un doute.
3: On va réfléchir.
4: Je vais faire les 12 coups de midi d'abord. Je peux ou pas?
2: Les 12 coups, ça va faire plaisir à Jean-Phi.
3: Vous me donnez le temps de la pub et je réfléchis, d'accord?
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3: Pour Laetitia Gozon, même Gozon habite Saint-Étienne-de-Fontbelon dans l'Ardèche. On en découvre des coins.
8: Ah, ça m'étonne pas d'elle.
3: Oui. Saint-Étienne-de-Fontbelon en Ardèche. Et puis en plus, je vais vous parler de Pondichéry. Donc on s'éloigne.
9: Pondichéry, j'aime bien.
3: On s'éloigne un peu de l'Ardèche. Vous connaissez Pondichéry?
9: Je suis allé. Oui.
3: Vous êtes allé à Pondichéry?
9: Oui,
3: racontez-nous, monsieur Janssen.
9: On ouvrait la ligne Pondichéry. Et donc on restait une semaine à Pondichéry. C'était magnifique. C'est un ancien comptoir français, vous savez. Donc il y a beaucoup de choses qui sont encore françaises. Et la culture française, il est très présent.
8: D'accord.
0: Oui,
3: bah, ça tombe bien. Si vous avez lu Le Figaro, vous saurez me dire ce qu'on est en train de construire actuellement dans un parc public de Pondichéry.
10: Une statue de quelqu'un d'important?
3: Une statue de quelqu'un d'important, non.
10: Un truc en lien avec la France.
11: Une petite tour Eiffel?
3: Pardon?
11: Une petite tour Eiffel.
3: Mais comment vous savez ça, vous?
10: Ouais, j'ai vu la photo.
11: C'est vrai
10: aussi.
11: Ouais.
3: Eh ben oui.
11: Eh ben voilà, mais
3: on
11: pourquoi
3: est en
11: je le saurais pas, moi?
3: On est en train de construire une tour Eiffel.
10: Parce que Macron, il va...
3: Et oui, le président Macron est actuellement, vous le savez, déplacement en Inde.
11: Il est en Tchiznad.
3: Il est parti rencontrer Monsieur Modi.
11: C'est quand même son boulot d'être VRP, non?
3: Très bien, merci, Mme Boutboul.
11: Bah, surtout qu'en ce moment, il est mieux là-bas qu'avec les tracteurs.
3: Ah, bah voilà.
11: Il choisit quand même ses moments.
3: Ah, bah voilà, tiens.
12: Sur Pondichéry, il y a une fameuse charade à tiroir. Est-ce que vous la connaissez?
3: Ah non, allez-y, ma chérie Pondichéry.
12: Mon premier est un nécrophile. Mon deuxième est un zoophile. Mon troisième est un scatophile.
3: Ouais.
12: Mon quatrième est un membre de ta famille.
3: Ouais.
12: Et mon tout est un comptoir français des Indes. C'est Pondichéry.
3: Pourquoi?
12: Mon premier est un nécrophile, c'est pont parce que pont suspendu. Mon deuxième est un zoophile, c'est dit parce que dithyrambique. Mon troisième est un scatophile, c'est ché parce que chéchia sur la tête d'un zouave. Mon troisième est un membre de ta famille, c'est ri parce que rivoli, livonie, niveau d'eau. Dos c'est ut, ut est russe, russe est slave. Si c'est slave, c'est qui se nettoie, et si ce n'est toi, c'est donc ton frère.
3: Et ça donne Pondichéry.
11: Bravo. Mais alors, c'est le test pour devenir ministre, ça.
3: Ça, c'est un test de mémoire, hein, parce que faut s'en souvenir de celle-là. Je serais incapable de la répéter, votre histoire. Hein.
10: Bah, disons que le niveau de blague entre Dari et la baignoire est... Et Roselyne, et on n'a rien pigé. Il y a un juste milieu. Il y a un juste milieu.
3: Ah bah ça tombe bien. Tiens, on va aller au musée avec Mme Bachelot, puisque vous avez été ministre de la Culture. Vous savez forcément quel est le musée le plus cher. C'est le point aujourd'hui. Je parle des musées, évidemment, on va dire de type classique, où on peut voir évidemment les plus grandes toiles, les plus grands chefs-d'œuvre mondiaux. Et c'est vrai qu'on nous dit que, on le sait, hein, le Louvre vient d'augmenter ses tarifs.
12: 22 euros.
3: Si vous voulez voir la

0: Joconde, c'est 22 euros. Enfin, vous pouvez voir pas que la Joconde.
1: Pas que elle.
0: Mais c'est 22 euros l'entrée au Louvre. On nous dit par exemple, si vous voulez voir, par exemple, un Degas, les danseuses en rose et vert au Metropolitan Museum, ça sera 30 euros quand même. Voilà, à New York. Si vous voulez aller au Rijksmuseum à Amsterdam, c'est 22,50 €. Voilà, pour par exemple admirer la laitière de Vermeer. À Londres, c'est gratuit en revanche, la National Gallery. Et alors le plus cher, c'est où ?
2: Le Prado ?
0: Si par exemple vous voulez voir un des exemplaires de la chambre à coucher de Vincent Van Gogh.
3: Le musée d'Arles ?
0: Le Arles, non. C'est aux États-Unis.
2: C'est aux États-Unis.
3: Le MoMA ?
0: Le MoMA, non.
2: Le Guggenheim ?
0: Le Guggenheim, non.
3: Mais non, c'est Bilbao.
4: C'est aux États-Unis. C'est
3: Guggenheim, Bilbao.
2: Alors, mais le Guggenheim, évidemment qu'il y a un Guggenheim à New York.
3: C'est pour te faire chier.
2: Mais arrête de me prendre pour une gourde.
3: Bah, tu le fais toute seule, hein, j'ai pas besoin d'être là.
0: C'est un joli petit couple, hein.
2: Ouais. Oh, ouais. Oh, il marmonne dans sa petite barbichette.
0: Dari et son nouveau poulain.
5: C'est à Los Angeles.
6: Alors, c'est un musée américain.
0: Un musée américain, oui.
3: Le MMA.
6: À Washington.
2: Le Whitney.
0: Alors, pas à Washington.
5: Chicago.
0: Non.
5: Ah.
0: Et c'est donc.
5: Le musée de Chicago. Le fameux musée de Chicago. Il y en a qu'un.
6: Le Chicago Museum.
5: Si vous voulez, vous allez tout droit à la rue de la démocratie. Vous tournez place Lincoln.
0: Je vous l'accorde. L'Art Institute of Chicago. C'est le plus cher.
2: C'est combien ?
0: Il y a beaucoup d'œuvres à aller admirer. Et c'est 32 euros à Chicago. Oui. Mais alors attention, hein, il y a une collection. Vous pouvez voir un dimanche après-midi à l'île de la Grande Jatte de Seurat. Vous pouvez voir rue de Paris, temps de pluie de Caillebotte, sur la terrasse de Renoir, la chambre de Van Gogh, un autoportrait de Van Gogh.
3: Sous la terrasse du Pont du Fer.
0: Vous avez des peintures, une trentaine de toiles de Claude Monet, les Nymphéas, le pont japonais... l'arrivée du train de Normandie, la guerre Saint-Lazare, les six meules de foin. Enfin, ouais. Non, franchement, là, il y a de
5: ça
0: quoi
5: vaut
0: 30, faire.
5: Ça vaut 32 euros.
0: Ah, pour oui, mais 32 euros,
6: oui, quand même.
0: J'en ai un peu plus, je vous l'aimais quand même.
2: Ouais, c'est ça. Non, mais ça demande de l'entretien, tout ça.
0: J'ai une petite question subsidiaire, tiens, d'ailleurs. Ce sera une deuxième chance pour le marchand de Châtelain-la-Poterie dans le Maine-et-Loire.
2: Châtelain. Elle habite là-bas,
6: Karine, Châtelain, Châtelain-la-Poterie.
0: Bah, écoutez, c'est vous qui savez, moi.
6: Bah oui, mais c'est dans Maine-et-Loire.
0: Hein. Bah, très bien. Bah, alors, écoutez, alors, Châtelain-la-Poterie, si vous voulez.
6: Oh, le petit couple.
0: Il y a même un Châtelain-la-Poterie, vous voyez.
6: Oui, absolument.
0: Ah, bah, vous voyez, Roselyne. Ah, je vous épate, hein. Mais c'est vrai qu'il n'y a pas de thé à Châtelain. Bon, alors.
5: Sinon, ça aurait fait Châtelain.
0: Bah, voilà. Il y a un con qui a failli dire Châtelain. Et alors, ma question, bah, ça concerne justement le fameux musée de Chicago, le Art Institute of Chicago, que Monsieur Vizorek connaît bien. C'est le deuxième plus grand musée d'art des États-Unis après le Metropolitan, hein, celui de Chicago. Mais quel est l'architecte qui a construit ce superbe musée?
3: Norman Foster?
0: Non.
3: Oscar Niemeyer?
0: Oscar Niemeyer?
3: Franck Gehry?
2: Non. Alors, Monsieur Nouvel?
0: Monsieur Nouvel, non.
3: Est-ce que c'est un Américain?
2: Monsieur Le Corbusier?
0: Alors, il n'est pas Américain.
4: Il est Français.
3: Il est mort?
2: Ricardo Bofill.
0: Ricardo Bofill. Non.
2: Il est mort.
0: Alors il n'est pas mort parce qu'il est bien vivant.
3: Il est mormon.
4: C'est quoi mort?
3: Jean Nouvel.
0: Jean Nouvel. Non.
3: Renzo Piano.
0: Et c'est Renzo Piano. Bonne réponse.
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0: Sous quel nom connaît-on mieux la fille de Gervaise Macquart?
2: Cosette,
0: non.
2: Nana.
0: Nana, excellente réponse de Julie Leclerc. C'est Nana. D'Émile Zola, évidemment.
8: Je croyais que c'était
2: Tampax,
8: moi.
2: Oh non.
5: Pom, pom, pom, pom,
2: oh là là. Ça gâche tout, là. Je viens de faire une bonne réponse et toi derrière.
0: C'est vrai
2: boum.
0: Qu'à chaque fois que je vois Nana Mouskouri, elle n'était pas contente.
9: Ouais, ouais. Tampax Mouskouri, ouais. C'est...
0: Un jour, je lui avais dit, je l'avais reçue, Nana Mouskouri, et je lui avais dit, vous avez un prénom de serviette périodique. Elle n'était pas contente.
2: Oh, ah, ouais. Bah,
0: mais
2: quoi tu dis pas ça, Nana Mouskouri. Franchement, vous savez parler aux femmes, vous.
0: Vous l'avez reçue souvent, Nana.
10: Ah, j'ai même eu le privilège de l'assommer sur la scène.
0: Expliquez-nous.
10: Ah, bon ? Ah oui, c'est une histoire qui ça les est souvenir. Nana, oui, elle est adorable. C'est
0: l'assommoir, ça fait la suite.
10: C'est l'assommoir, oui.
2: Ouais. Wow,
10: ben, elle était derrière moi sur scène. La scène n'était pas immense, c'était rue Bayard, RTL. Et puis, j'ai voulu la présenter d'un geste large, n'est-ce pas, de la main, mais j'avais pas vu qu'elle était derrière moi. Alors, j'ai fait ce geste large et je lui ai cassé ses lunettes en deux et je l'ai assommée.

0: La prochaine fois, il faut inviter Régine, elle ne bougera pas.
1: Alors, évidemment, on était un peu embêtés, forcément, parce que c'est pas la meilleure façon de recevoir Nana Mouskouri. Alors, on est allé lui chercher un énorme bouquet de fleurs. C'est une femme adorable.
0: Mais bien sûr.
1: Elle m'a pardonné.
0: Non,
1: voilà.
0: Tu chantes.
1: Mais c'est un souvenir.
2: Arrêtez, Laurent. C'est horrible.
0: Quand elle chante Zemmour en héritage.
3: Alors lui, il a sauvé Nana Mouskouri et moi, j'ai sauvé Mireille Mathieu.
0: Ah bon?
3: Ah mais à la Concorde.
0: Arrêtez tous.
3: Non mais c'est vrai.
1: Qu'est-ce que t'as fait à Mireille Mathieu? Je sais pas quoi.
3: Ah mais non, mais la pauvre Mireille. C'était lors du quand Sarkozy est élu président, il y a Mireille Mathieu qui est venue.
0: Ah, vous étiez à la Concorde.
4: Elle a chanté les colombes.
3: J'étais avec à la Concorde juste devant. Et puis c'est vrai qu'il y avait tellement de monde. Et à un moment, ça poussait parce que Sarkozy, il allait monter sur scène. Et il y avait cette pauvre Mireille Mathieu qui était face à moi, à côté de moi. Hein. Je me tenais
4: mais t'étais sur scène aussi, toi, à la Concorde.
3: Mais oui, j'étais au pied de la scène. Et en fait, tout le monde voulait l'écraser parce qu'elle est menue, elle est toute petite.
5: Mais tout le monde
3: et moi, je mettais mes bras contre les barres et je retenais toute la masse.
2: Tu t'es tapé?
3: Toute la masse.
5: Ah oui.
3: Mais non mais la...
2: Oh dis donc.
5: Ah la vache.
2: Première fois qu'elle a vu le loup.
6: Et même pas elle.
3: Mais non mais
6: elle.
3: Attends mais moi m'écraser et tout. Et j'essayais qu'elle puisse respirer. C'est un petit bout de femme.
5: Continue
3: mais
5: non, mais ça elle lui fera plaisir.
3: Oh. Mais elle est très gentille. Elle m'a dit merci. Ouais. Et après elle est montée. Elle a senté 5 colombes ou 1000, je sais plus.
4: Ah bah oui, les 1000 colombes.
3: Voilà,
4: 1000
3: colombes.
5: Ah ouais.
2: Elle t'a dit merci en playback.
4: Elle les a pas comptées. 5 colombes ou 1000.
3: Ah oui. Non mais elle est mignonne.
0: J'avais oublié que vous étiez à la Concorde.
3: Ah bah oui.
4: Au premier rang.
3: Après je monte et après Sarkozy il me fout une claque.
0: Pourquoi il m'avait foutu une claque?
3: Je sais pas. En fait tout le monde était là, il était heureux, président élu, et là il regarde tout le monde.
0: Heureux. Il était plutôt malheureux en amour à cette époque-là.
3: Oui, il y avait Cécilia qui était quand même sur scène.
0: Vous auriez peut-être même pu finir première dame de France.
3: Non, je serais pas première dame déjà.
2: Les gardes républicains. Je serais
3: je serais premier damoiseau à la rigueur, mais pas
0: premier damoiseau.
5: Eh ben, il est pas dans la merde le royaume de France. Et voici notre premier damoiseau qui vit, voilà.
3: Bon bref, Sarkozy il regarde tout le monde à un moment, il est sur scène et je sais pas pourquoi. Il sourit, à l'Assemblée, il est bien, et moi, il me voit.
0: Ouais.
3: Il me regarde.
0: Ouais.
3: Il s'avance vers moi.
0: Ouais. Attendez, il y a un suspense.
3: Et là, il me fait 3 petites claques sur ma joue, comme
5: et
3: ça.
5: Il te fait une tapette, alors. Il te fait 3 tapettes, c'est ça?
3: Et là, il fait un grand sourire. Voilà.
0: C'est quand même des souvenirs, ce sera dans les livres d'histoire.
5: C'est quand même autre chose que Napoléon, tout ça. Hein.
4: tu lui as offert bourriquet?
3: Ah non, non, non, non. Mais il est très gentil. Mais j'ai jamais su pourquoi il me suicide. Enfin.
4: Non, Stevie,
0: faites attention à ce que vous dites.
3: Je n'ai jamais su pourquoi je suscitais un peu d'intérêt chez lui. Voilà. Parce que quand il faisait les discours, une fois il m'a rappelé à l'ordre.
0: Ah oui,
3: parce que
0: il n'y avait pas encore,
3: c'était pas tout le temps diffusé sur les chaînes info encore en 2007, c'était pas des meetings dans toutes les villes, etc. Et là on est à Angers et je suis en train de ricaner avec Sébastien Chenu parce qu'il fait très bien Michel Serrault. Enfin bon, peu importe, il imite
5: Oh la vache.
0: Il est passé au Rassemblement National.
3: Oui, maintenant, oui,
0: c'est fou ce que vous suscitez bien.
3: Et là, on rigole avec Sébastien Chenu.
0: Ah oui, on rigole,
3: et puis d'un seul coup, je me fais rappeler à l'ordre sur l'estrade par le patron. Ça m'a.
0: Ah, le patron, vous l'avez.
3: Ah, il a tapé sur le pupitre en disant Stevie. Et là, je peux vous dire que tu dis c'est un bossu, ça le fout droit. Hein.
0: C'est normal, c'est comme ça, les patrons. D'ailleurs, vous viendrez me susciter à la fin de l'émission.
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0: Tout était des bêtises, même si ça partait à chaque fois de vraies informations. Il y avait forcément plus de monde à l'Assemblée nationale qu'à l'enterrement de Jean-Marie Le Pen qui s'est fait, vous le savez, en toute intimité. Mais le dry January, bah, ça dure. Il y a des gens quand même qui continuent à résister, à ne pas toucher une goutte d'alcool jusqu'à la fin du mois. Mais c'est pas François Bayrou forcément qui va les faire reboire. L'histoire du faux Brad Pitt, ça existe aussi.
5: Oui.
0: Mais je suis pas sûr que la dame ait confondu François Bayrou avec Richard Gere quand même. Mais la dame va mal. Hein. Ils ont retiré TF1, même retiré.
3: Retiré, ouais.
6: Mais comment ils l'ont retiré? Il est sympa avec elle. Il la présente comme une gourdasse.
0: C'était difficile.
3: Non.
0: C'était difficile de la présenter autrement.
9: Non, parce que moi j'ai étudié la situation.
10: Des femmes entrées là.
3: Ça sent le vécu.
9: Déjà, ça m'a touché parce qu'elle s'appelle Anne.
0: Oui, bien sûr.
9: Et c'est une belle femme. Et sur Légende, c'est une chaîne YouTube. Ils ont creusé. Et en fait, ça a duré super longtemps l'arnaque. Elle est pas idiote en fait.
6: Elle est juste un peu faible.
9: Non, elle connaissait pas du tout les réseaux sociaux. Elle les a découverts. Elle a commencé à parler avec la mère de Brad Pitt.
10: Mais la vraie.
9: Oui, mais non.
10: Attends, elle habite au Bénin, la mère de Brad Pitt.
9: Non,
10: c'est une vraie info.
9: Non, mais je veux dire que ça a été hyper bien fait, ça a été progressif. Elle a parlé avec l'agent de Brad Pitt, c'était super bien organisé. Ils ont fait des vidéos en intelligence artificielle où on montrait une chaîne américaine.
6: Ça, c'était mal fait.
0: Ça, c'est sûr que l'intelligence était artificielle.
10: Mais Anne, tu n'en vas pas 800 000 euros, même à part quelqu'un de ta famille.
9: Mais ça s'est fait progressivement au début, elle a donné 600 000 €.
10: C'est pas possible.
6: Et Anne, elle a les moyens quand même, parce que tout le monde ne peut pas donner 800 000 euros.
9: Parce qu'elle venait de divorcer, elle avait une prestation compensatoire.
0: Moi, pour Brad Pitt, je donne bien 800 000.
3: Oui, pour le vrai, il est
0: le vrai, hein.
3: le vrai, pas le faux.
11: Moi, j'ai vu le vrai, il est magnifique.
0: Ah, ça y est.
6: Ah, moi aussi.
0: Lui aussi, il s'est fait baiser.
11: Non, il a donné le départ des 24 heures du Mans. Il a donné le départ des 24 heures
0: et
11: du Mans.
0: Vous avez cru que c'était le vrai, vous.
11: Ah, bah,
0: vous avez cru que le Mans, la ville du Mans, avait fait venir le vrai faux.
10: Il m'avait bien maquillé.
11: Tout le monde a sa photo avec Brad Pitt, sauf moi.
0: Qu'est-ce que vous dites?
10: Il m'avait bien maquillé, grimé sur le. Si c'était pas le Rotenberg, en fait. Moi, j'ai une plainte de Brad Pitt. Moi, il a porté plainte contre moi, Brad Pitt.
0: Ah bon, pourquoi?
10: Parce qu'on a fait une caméra cachée avec Action Discrète sur Canal+, 25 euros par mois. Non, c'est vrai, il y a 10 ans, et on s'est accroché dans sa maison, là, en Provence, au château de Miraval, en se faisant passer pour bref. Et comme on avait une violation de propriété privée qu'on l'a diffusée, il a porté plainte. Moi, j'avais une plainte de Brad Pitt. Pas, ou d'un béninois.
0: Enfin,
10: on ne saura jamais, mais.
0: Je comprends, en tout cas.
9: En tout cas, ils ont retrouvé le mec, et actuellement, il se fait passer pour Keanu Reeves.
0: Keanu Reeves. Avec un meilleur accent, j'espère.
9: C'est un spécialiste.
6: Ça s'appelle du phishing.
10: Mais
9: oui. Oui, mais c'est très.
10: Non, mais c'est bien fait maintenant. Moi, je l'écoute. Moi-même, j'ai failli être piégé. J'ai failli coucher avec le prince d'Arabie Saoudite. Alors, tu vois.
0: Ah, mais oui, c'est vrai.
11: Ta princesse, elle.
0: Mais oui.
10: Ah, moi, je vous voyais déjà chez Rabat.
11: Tu t'es dévasté la tenue pour le père, pour son anniversaire.
0: Racontez-nous comment ça s'est terminé.
10: Eh ben, ce mec, comment ça s'est terminé? Quand il m'a demandé de l'argent, j'ai bien vu que c'était pas pour ma beauté.
9: Il a demandé combien?
10: Des petites sommes au début. Hein.
6: Mais comment tu peux dire que t'as failli coucher alors que tu l'as jamais rencontré?
10: Parce qu'il m'a envoyé sa photo et j'ai dit, je doute. J'aimerais qu'on fasse une visio. On a fait une visio. J'ai fait une visio avec quelqu'un. Mais déjà, sûrement que je me suis fait avoir par l'intelligence artificielle. C'était sa tête. J'ai dit, si, je suis en train de parler avec le prince d'Arabie Saoudite.
0: C'est vrai?
10: Et après, je me suis étonné. Pourquoi qu'il s'intéresse à moi, le prince d'Arabie Saoudite? Et après, j'ai dit, c'est vrai.
3: C'est normal qu'il s'intéresse à toi.
10: Pour lui, je suis français, je suis blond, je suis 4 de 9 pour lui, tu vois.
9: Catherine Deneuve, maintenant.
10: Mais attends, le prince d'Arabie Saoudite.
0: Ah,
10: du coup, t'étais triste ou pas en sortant?
0: Il s'appelait
10: T'étais triste ou pas?
0: C'est peut-être ça, Sarkozy, c'était un faux Kadhafi.
10: Bah, oui.
6: Donc, tu t'es vue princesse, quoi.
10: Oui, donc je peux comprendre cette mécanique.
0: La solidarité des connes.
10: T'inquiète pas, Jean-Phi, on ira à Beauval, on enculera un chameau.
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0: Et la question porte sur Christian Demureau, Rob Hornby et Maxime Guyon, qui sont montés tous les trois sur le podium. Mais quel podium?
12: Ah, c'est un défilé, c'est la Fashion Week.
0: Non, pas
3: c'est du sport.
0: C'est du. Alors du sport, oui, oui, oh, oui.
3: C'est l'équitation?
0: De l'équitation, pas tout à fait.
12: Du polo.
0: Mais oui, vous avez raison, c'est du cheval en tout cas.
13: C'est ceux qui ont fait le Grand Prix qui s'est passé dimanche.
3: L'Arc de Triomphe.
0: C'est le trio gagnant de l'Arc de Triomphe. Bonne réponse. Bah oui, parce que ce sont les jockeys qui montent sur le podium, ce ne sont pas les chevaux, c'est quand même rappeler. Et Christian Demureau, Rob Hornby, ou Hornby, je ne sais pas comment on prononce, et Maxime Guyon sont bien les jockeys de Ace, Impact, Westover et Honesto, les trois chevaux qui ont gagné le Grand Prix de l'Arc de Triomphe. Vous y êtes allé? Vous
14: avez... Pas du tout.
0: Ah non, parce que vous aviez l'air bien au courant, Karine.
14: Bah parce que je suis allée courir autour du velodrome. Non, pas avec les chevaux.
0: Belle Alzan, il y en a.
14: Je suis allée courir hier. Et c'était un bazar. Hein.
0: Ah oui?
14: Ah bah oui.
15: C'est peut-être en voyant Karine qu'ils ont couru plus vite d'ailleurs, hein, les chevaux. Hein. C'est peut-être pour ça. Hein.
0: Ça alors, je savais pas que vous couriez autour de l'hippodrome.
14: C'est très sympa. Il n'y a pas de voiture, donc c'est pas dangereux. Et comme il n'y a pas de voiture, il n'y a pas de prostituée non plus. Si tu fais du sport là où il n'y a pas de voiture...
0: Vous ne courez pas la nuit tout de même.
14: Mais il y en a le jour.
15: Et puis les prostituées, ça ne t'empêche pas de courir.
14: Bah moi, j'ai peur des clients.
15: Mais ils ne viennent pas pour toi.
14: Bah oui, mais on ne sait jamais sur un malentendu, moi je ne sais pas.
11: Enfin, elle court avec un sac à main.
14: Mais non, j'ai peur.
0: T'imagines le mec qui court après en disant « C'est combien ?»
15: T'as vu une pute en train de courir en jogging?
14: Mais j'ai peur, attends, dans le bois, je te jure, il y a des gens bizarres, il y en a quatre et tout.
0: Pardon, mais monsieur Ferrari a raison, le propre, si j'ose dire, d'une prostituée, c'est que normalement, elle ne bouge pas.
15: Bah oui, elle reste sur place. Vous voyez,
14: mais t'as des mecs bourrés, t'as des gens qui viennent des cités à quatre, attends, c'est pas des gens forcément bien.
11: Il y a aussi des bons clients.
0: En tout cas, le Grand Prix de l'Arc de Triomphe a vu le triomphe, c'est qu'à le dire, du meilleur poulain français entraîné par Monsieur Rouget. Oublions.
15: Et c'est sympa qu'il était favori, mais Honesto, le troisième, était à 55 contre 1.
0: Mais comment vous savez ça?
15: Mais oui, c'est l'actualité.
0: Exactement. 55 contre 1, ça veut dire que vraiment c'était un gros outsider.
11: Ouais.
0: Pour ne pas dire un tocard même.
15: Oui, parce qu'il avait fait une première course où il avait déçu, sa cote s'était effondrée. Là, 55 contre 1, parier dessus, c'était valable. Et maintenant, il va aller aux États-Unis disputer des courses.
14: Vous avez fait quoi le dimanche? Vous faites quoi le dimanche?
15: Je lis la presse.
0: Le dimanche, il court.
11: Il court après.
0: Il court autour de l'hippodrome dans l'autre sens. Une autre question pour monsieur Hockey, Pascal Hockey, qui habite Buzet-sur-Tarn. En Haute-Garonne. On nous parle dans la presse aujourd'hui comme d'un symbole du doudouk. Mais qu'est-ce que le doudouk?
11: Le doudouk?
0: Oui, le doudouk.
14: C'est un nom français?
0: Non, c'est pas français, ça c'est vrai.
11: C'est un objet pour les enfants?
0: Alors on peut dire doudouki aussi, ou dadouk, ou duduk si vous préférez.
14: Et donc on le connaît sous un autre nom en France?
11: Au nom des joueurs de rugby tout à l'heure encore.
0: Ouais. Non, c'est pas des joueurs de rugby.
11: Bon, est-ce que ça a rapport avec l'enfance?
0: Alors on peut dire duduk, on peut dire doudouk, doudouki, doudouk ou dadouk.
11: C'est pas genre un fantôme, un truc comme ça dans les films d'horreur?
0: Pas du tout.
14: C'est un objet. Animal?
0: Un objet, oui.
11: Est-ce que c'est pas tout simplement un doudou pour les enfants?
0: Ah non.
14: Ça vient d'Asie.
0: Au sens large du terme, alors.
14: Attends, est-ce qu'on en a?
15: La Turquie, l'Orient
0: Géographiquement, c'est plus précis que ça.
15: Ça vient de l'Arménie.
0: Expliquez.
15: C'est peut-être le symbole de l'Arménie?
0: Oui, mais quel symbole alors?
15: Quel est le symbole de l'Arménie? C'est un arbre?
0: Un arbre, non.
11: C'est
15: un chapelet?
0: Un chapelet,
14: une
0: non.
14: Plante,
15: un instrument de musique.
0: Et c'est un instrument de musique arménien.
11: Ah oui.
0: Bonne réponse de Christophe Barbier. Culture. Eh oui, c'est comme un hautbois, en fait, un hautbois cylindrique. On en joue dans tout le Caucase, mais c'est vrai que c'est devenu surtout un instrument de musique arménien, symbole de l'Arménie, le duduk, doudouk, doudouki, doudoug ou dadouk.
14: Parce que quand on en joue, ça fait doudouk, doudouk, doudouk, c'est ça?
11: C'est vrai?
0: Elle est mignonne, hein. Même quand elle dit quelque chose qui n'a pas d'intérêt.
14: Oui. C'est joli.
11: Ça casse le rythme, mais c'est mignon.
0: C'est joli, hein. De quel instrument joue vous, Joyce?
14: De la guitare et du piano, mais vous le savez, Laurent, quand même.
0: Bah oui, mais enfin, je pensais que vous pouviez jouer du doudouk aussi, vous voyez.
14: Du doudouki.
0: Du doudouki.
11: Et pourquoi on parle de cet instrument?
0: Bah parce qu'on parle de l'Arménie, connard.
11: On parle du Haut-Karabakh. Ouais, j'ai bien fait de poser la question, hein. On est bien reçus, hein.
16: Ah bah, on est bien reçus.
0: Une autre question, celle-ci, ce sera à mon avis pour Monsieur Barbier, puisqu'il s'agit d'un anniversaire qui le concerne, 90 ans. C'est pas lui qui a 90 ans, Christophe est bien plus jeune, bien sûr.
11: Ah
0: mais
11: bon,
0: c'est quelqu'un qui fête ses 90 ans aujourd'hui même, puisqu'il est né le 2 octobre 1933 à Paris. Et c'est un de nos plus grands chefs d'orchestre, dont je vous demande de retrouver le nom.
15: Casatsu?
0: Casatsu, non.
15: Pandereki?
0: Non plus. C'est une question culturelle, musicale, et c'est vrai que c'est un nom qu'on connaît quand on connaît un peu la musique classique.
11: C'est un japonais?
0: Comme Monsieur Barbier, qui en plus est venu, je crois, avec son épouse aujourd'hui.
15: Et oui, tout à fait, qui est chanteuse d'opéra, donc.
0: Voilà, je sais pas où elle est.
15: Peut-être qu'il a dirigé ma femme, si j'ose dire.
0: Ben voilà, lui.
15: Parce que moi, j'essaye de l'amener à la baguette, ça marche pas du tout.
11: D'Agugno?
0: Elle va peut-être vous souffler, Mme Barbier, alors.
11: C'est Michel Plasson. Plasson.
0: Pardon?
11: C'est Michel Plasson.
0: Elle a soufflé à Boublil.
11: Non.
0: Alors ça, c'est incroyable quand même.
16: Bah parce que je m'intéresse mais à la musique classique, c'est ça. Quoi, j'ai le droit d'avoir plusieurs cordes à mon arc.
0: Et ben bonne réponse. Comment s'appelle votre épouse, Monsieur
15: Pauline, Pauline Courtin.
14: Elle est jolie.
0: Et bien bonne réponse de Pauline Courtin.
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0: 117 milliards, voilà un nombre important.
17: Arrêtez avec votre salaire.
18: C'est indécent.
0: Voilà un nombre important qu'on trouve dans la presse ces jours-ci. Mais pour quelle raison et à quoi correspond ce nombre 117 milliards?
17: C'est un chiffre d'affaires.
18: La dette publique.
19: Le déficit de la France.
0: Non, monsieur le maire nous a laissé une belle ardoise, mais pas celle-là tout de même.
17: Est-ce que c'est le salaire de quelqu'un, la fortune de quelqu'un?
0: Rendez-vous compte, 117 milliards.
20: C'est qu'il faut payer pour marcher sur la Lune.
0: Ah non.
19: Est-ce que ça a un rapport avec Elon Musk ou avec des milliardaires du monde?
20: Jeff Bezos.
18: Est-ce que c'est quelque chose que quelqu'un a ou c'est quelque chose qui coûte ça?
0: Ni l'un ni l'autre.
19: J'ai compris, Laurent. C'est pas de l'argent.
18: Pas du tout, ce sont des animaux.
17: C'est le nombre d'êtres humains qu'il y a eu sur Terre depuis la création de l'homme.
18: Oui, c'est ça.
0: Expliquez.
17: Depuis l'arrivée de l'homme, on estime qu'il y a eu 117 milliards d'êtres humains sur Terre. Ouais.
0: Excellente réponse de Laurent Baffie. Eh oui, j'ai pris ma pascaline, j'ai calculé combien d'êtres humains on pouvait être sur Terre depuis le début, c'est pas moi qui l'ai fait, je vous rassure. Et effectivement, si on fait ce petit calcul pour estimer le nombre de personnes qui sont nées dans le monde depuis le début de notre histoire...
17: C'était un mardi, le premier.
19: C'est quoi le début de notre histoire?
0: Nous aurions été 117 milliards d'humains depuis l'apparition des Homo sapiens, on va dire vers 190 000 ans avant Jésus-Christ, voyez.
19: Et c'était pour situer à quand vous parliez?
0: Ah ben voilà, je pars avant Jésus-Christ, toujours.
18: J'ai une blague sur ça, d'ailleurs.
0: Allez-y.
18: C'est un petit garçon qui vient voir son papa, lui dit « Papa, d'où on vient, en fait ?» Et le père lui dit « Écoute, nous, les êtres humains, on vient d'Adam et Ève. » Voilà, Adam et Ève ont eu des enfants, et puis après, il y a eu plein d'autres êtres humains. Et le petit garçon, il court, il va voir sa mère, il dit « Maman, d'où on vient ?» Sa mère, elle dit « Bah, on descend... » Des singes. On était des singes avant et puis maintenant on est devenus des êtres humains. Le petit garçon, il va voir son père. Il dit, mais papa, pourquoi tu m'as dit qu'on vient de Adam et Ève alors que maman, elle dit qu'on vient des singes? Et lui, il a dit, je t'ai parlé de ma famille, pas de la famille de ta mère.
0: Elle est jolie.
18: Mais ça me paraît pas énorme comme chiffre.
0: Non.
18: On est combien de milliards là sur la Terre?
0: 8 milliards. On est 8 milliards. On est
18: 8 milliards. 117 milliards.
0: On était 6 milliards en l'an 2000.
18: C'est pas énorme.
0: On était 2 milliards. Pendant les deux guerres mondiales, 1 milliard seulement en 1900, vous voyez, et il faut additionner...
19: En 1900 ?
0: Oui, 1 milliard.
18: Est-ce qu'il compte les sans-papiers avec ça ?
0: Et alors, ce qui est intéressant, c'est combien de pourcentages de personnes sont vivantes
18: depuis 117 milliards d'années ?
0: Oui, exactement. Et ben, on n'est que 6,8% de vivants par rapport à toutes les personnes qui sont nées.
17: Et puis, l'homme, l'espèce humaine a failli s'éteindre parce qu'à un moment donné, il n'y avait plus qu'une poignée d'hommes.
0: Oui.
17: On estime peut-être entre, je sais pas, 20 et 30 000 et ça a failli mal finir.
18: Comment tu sais tout ça, Laurent Baffy? Moi, je suis étonné de cette culture.
0: Et encore, je n'ai pas, pour l'instant, atteint les questions zoologiques qui ne vont pas tarder, car j'en ai préparé des tas pour faire plaisir à monsieur Baffy.
18: Les zoologiques, c'est ceux qui font des trucs avec les animaux?
0: Non,
20: zoophiliques.
18: Ah, pardon.
0: Mais je vous emmène d'abord à la grande exposition internationale de Paris en 1937. En effet, cette année-là, à l'exposition universelle, une marque célèbre est récompensée. Quelle marque célèbre fut récompensée? Une marque qu'on doit à monsieur Étienne Valton. Une marque qui a été inventée par monsieur Valton en 1918 et qui fut récompensée, c'est assez fou, à l'exposition internationale de Paris en 1937.
20: Est-ce une voiture?
21: Une voiture, oui, j'allais dire.
0: Une voiture, non.
20: C'est de l'électroménager?
0: Du tout.
17: C'est un vêtement?
0: Un vêtement, oui.
19: Ah. Est-il français, monsieur Valton?
0: Monsieur Valton est français.
18: Est-ce que c'est des chaussures?
0: Des chaussures, non.
18: Est-ce que c'est l'anorak, le caouet? Vous savez, le caouet qu'on met.
0: Le caouet, il est arrivé après, le caouet.
18: Caroline, quand tu prends ces terres-là, est-ce qu'il est français? J'ai peur de retourner dans mon pays d'origine. Tu fais peur quand tu fais ça. Qui est tellement belle.
20: Le bleu de Chine.
0: Le quoi?
20: Le jean, c'est américain.
17: Est-ce que c'est plutôt un manteau?
0: Un manteau, non, mais non, c'est vestimentaire, c'est vrai. Mais généralement, c'est une marque qu'on ne voit pas comme ça du premier coup d'œil.
18: Ah oui, c'est le slip kangourou.
0: Alors,
1: kangourou, bah, kangourou.
17: Dim.
1: Ah non, c'est le, c'est le.
21: C'est le slip pour homme ou
1: non, non, c'est le caleçon, c'est le caleçon.
0: Le caleçon, non.
21: Je suis proche du slip ou pas?
0: Ah, vous êtes dans la culotte.
19: T'as toujours été proche du slip.
21: Ah, c'est la culotte. Et c'est Playtex.
0: Ah non, pas Playtex.
21: C'est pour les hommes.
1: C'est une marque.
21: C'est pour les hommes.
0: Alors c'est pour. Alors je crois qu'aujourd'hui c'est plus les femmes et les enfants qui utilisent cette marque. Petit bateau. La réponse.
22: Ben oui, petit bateau, les femmes et les enfants d'abord.
21: Oui,
0: exactement.
21: Oui.
18: Mais ça coûtait cher, ça, petit bateau.
0: Ah, mais ça existe toujours.
18: Quand on était petit. Un jour, j'avais une culotte petit bateau, je l'ai gardé. Tellement ça coûtait cher, je l'ai gardé

0: très longtemps.
1: Mais et vous, après, ouais. Pouvez vous habiller enfant en plus, Boudère.
0: Et en plus, vous savez, quand j'ai habillé enfant, j'aime bien m'habiller enfant, parce que je rentre et je dis, donnez-moi la plus grande taille.
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6: Je suis au loto ce soir d'ailleurs.
7: C'est pas vrai.
6: Ne jouez pas parce que je fais toujours perdre.
7: Comment ça vous faites toujours perdre?
6: Ah ben je suis, il y a eu des statistiques, je suis celui qui fait toujours perdre dans les présentateurs du loto. On est 5 ou 6.
8: Avant?
6: Et alors,
7: parce que vous gardez les boules pour vous.
9: Et le rapido, ça te dit pas?
6: Je n'ai pas le droit de toucher aux boules. Il y a 5 bons numéros et
9: 2 étoiles.
6: Et voilà.
8: Ah ben non mais il faut demander, il faut demander la permission de les toucher.
6: Non, alors oui, alors dans l'absolu, il faut toujours demander la permission de toucher les boules, mais non, je peux toucher les boules de répétition.
7: C'est quoi les boules de répétition?
6: Eh bien, pour la répétition, il y a toujours une répétition pour voir si le matériel
8: c'est
6: fonctionne.
8: C'est tellement difficile.
6: Si la grosse...
7: Elle a raison, Christine. Trois heures de répète.
6: Oh là là. Elle est fourbe, hein, Claire Chazal. Non,
9: alors... Du coup, t'as une doublure, c'est hyper
6: non,
9: compliqué.
6: Il y a une... Pour vérifier que les machines fonctionnent bien, mais ils n'utilisent pas les vraies boules, ce sont des boules de répétition.
8: Ah oui.
6: Et après, le mec arrive avec une valise scellée, etc., avec un huissier de justice.
7: Vous nous en direz tant. Pour Thierry Bailly, une question culinaire. Et c'est Monsieur Bailly qui habite Villers-les-Nancy, en Meurthe-et-Moselle, qui espère
9: c'est
7: un chèque.
9: C'est joli par là-bas.
7: Oui, qui espère un chèque RTL. Et c'est évidemment à Monsieur Herbelez que j'adresse cette question, mais tout le monde peut jouer, car vous savez certainement ce que sont que des brochettes de mauviette.
9: Bah c'est l'Eurovision.
7: Non.
10: Eh ben c'est des peureux. C'est des gens qui sont peureux, non?
7: Ah non, non, ça se mange.
6: Est-ce que c'est de la viande? Est-ce que c'est de la viande?
11: C'est un dessert?
7: Alors je me demande si c'est encore autorisé.
10: C'est des oiseaux.
7: Les
6: ortolans.
10: Oui, c'est des oiseaux.
7: Alors lesquels?
6: Les ortolans.
8: Des grives.
7: On en a longtemps fait du pâté.
6: C'est un petit oiseau.
7: Ah oui, comestible.
6: Ah bah j'espère, oui. C'est la moindre des choses quand même.
10: C'est une pie.
7: D'ailleurs, on appelle ça aussi pour les petites escalopes recouvertes de lamelles de jambon fumé que l'on cuit au bord et qu'on sert très chaud avec des olives vertes.
6: Oula.
7: Et un peu de jus de citron.
6: C'est compliqué.
7: Ah oui, oui, mais ça.
10: Un mésange?
7: Non, des mésanges, non.
6: Mais alors des petits.
10: Du moineau.
6: C'est un oiseau. Ça doit être des toutes petites escalopes, c'est un petit oiseau.
7: Ah oui, oui, ouais. Oui. Ah,
9: des harengs
7: petites. Et après, c'est vrai qu'on a traité de mauviettes ceux qui étaient peu courageux ou qui avaient une résistance
11: ça
7: physique.
11: Ça vient de là?
6: Le couillement?
9: Les perruches?
10: Le colibri?
9: Perruches.
10: Les colibris?
7: Colibris? Non.
6: C'est le
10: tourterelle.
7: Ah non, c'est un oiseau très connu.
10: Ah, le pigeon?
7: Hirondelle. Une hirondelle, non.
10: Pigeon? Non.
7: Pigeon non plus. C'est même une chanson très connue. Hein.
10: Ah,
6: une chanson avec un oiseau.
9: Un petit oiseau.
6: Comme un enfant aux yeux de lumière.
10: Non, mais non.
8: Et c'est pas tourterelle.
7: Ce n'est pas la tourterelle.
8: C'est l'hirondelle.
7: Non, une chanson très connue. Et effectivement, c'est.
6: Alouette, alouette.
7: Bonne réponse de Christophe Beaugrand.
11: Alouette.
7: La mauviette, c'est une alouette. Ça se fait toujours ça, l'alouette? Non, c'est interdit.
11: Non. D'ailleurs, je pense que la raison pour laquelle je connais pas, c'est que c'est pas un produit qu'on retrouve dans nos cuisines. On la trouve dans des cuisines d'autres un peu de façon.
6: Ah, des cuisines malhonnêtes.
11: Oh, ouais.
7: Alouette, brochette de mauviette, pâté d'alouette, pâté de mauviette.
11: Et pourquoi mauviette alors?
7: Eh ben, parce que c'est le nom de l'alouette commune, l'alouette grasse, en fait, la mauviette. Et donc, on faisait à l'époque des brochettes de mauviette plus que des brochettes d'alouette.
11: Et le mot faiblard vient de là?
7: Alors,
11: de cette mauviette?
7: Après, effectivement, péjorativement, on a appelé les personnes fragiles ou peureuses des mauviettes. Mais est-ce que ça vient de l'oiseau?
8: Et l'oiseau, il a quel cri? Il ulule?
6: Non, ça c'est une chouette.
10: Non, ça c'est
6: la chouette ulule.
10: Chouette ulule.
6: Mais je sais pas ce qu'on fait l'alouette.
8: En espagnol.
10: Non, l'alouette.
6: Il ouloule.
9: Elle ouloule.
6: Et il ouloule.
9: Elle ouloule.
6: En espagnol, il ouloule.
7: Le hibou, la chouette ulule.
6: Et l'alouette, on ne sait pas.
8: On ne sait pas, mais elle doit avoir un petit cri quand même.
10: Bien sûr.
11: Ah oui, oui, oui, elle est
10: bien.
7: Monsieur Arbelaz, faites quoi comme petit oiseau alors vous?
11: Le verdier.
7: C'est quoi le verdier?
11: C'est un petit

0: Non mais c'est vrai, le volatile qui est à la tête de tout, oui, toute vrai. La chaîne, oui. C'est le poulet. Le poulet.
1: Eh ben, non. Oh, elle était plus drôle au JO. Hein.
2: Ah, si vous voyez ma poule.
0: Ah bah oui.
2: Albert Vimet.
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2: Je vais vous raconter une histoire. À vous de me dire à quoi elle correspond, cette histoire. Philippe Veuly se réveille un matin dans une maison de santé en pleine possession de ses moyens, mais sans aucun souvenir des circonstances qui l'ont conduit à être interné dans cette maison de santé. En compagnie de son gardien, il fait le tour du propriétaire, il rencontre les autres pensionnaires de l'établissement et il tombe éperdument amoureux d'une jolie malade du bâtiment d'en face. Tout semble bien se passer jusqu'au moment où il commence à souffrir de troubles psychologiques et d'hallucinations. Komoun, un habitant de la planète Koukra, est venu chercher refuge dans le corps d'un terrien pour échapper aux dures conditions de la vie de son astre.
4: Vous avez pris de la drogue ?
2: Non, je vous raconte l'histoire.
4: D'accord.
2: Et Philippe Veuly va donc devoir désormais partager son corps avec lui, avec Komoun ou Kmoun, je ne sais pas comment prononcer, de la planète Toukra. Or, ce dernier personnage, cynique, dévergondé, voire même lubrique, est capable de prendre possession de la volonté de son hôte et de lui faire dire tout le contraire et tout ce qu'il veut. Quelle est cette histoire que je viens de vous raconter ?
0: La guerre des étoiles.
2: Bon,
5: avec Philippe Veuly, bien sûr.
4: Alors, c'est Les Misérables, non ?
2: Les Misérables.
5: Bon, c'est un livre.
2: C'est un livre.
6: De science-fiction.
2: Un livre de science-fiction.
4: Ah bon ?
2: On va dire oui, plusieurs.
5: C'est la soupe aux choux.
2: Ah non, c'est pas la soupe aux choux.
6: Américain ?
2: Non. Américain ? Non.
6: C'est pas du Jules Verne.
2: Ah non, c'est du roman
4: français.
0: Est-ce que c'est de la littérature pour enfants ?
2: Pas du tout.
6: Mais pardon, l'auteur est mort, Laurent ?
2: Ah, l'auteur est mort.
6: Barjavel ?
2: Barjavel, non.
5: Pardon, on connaît le titre de ce livre, mais manifestement, on ne connaît pas l'histoire, puisque ça nous rappelle... Alors, on ne la connaît pas, cette
2: écoutez,
5: histoire.
2: Écoutez, je vous accorderai une bonne réponse, soit si vous me donnez le nom de l'auteur, soit si vous me donnez le titre du livre, parce que je dois reconnaître que c'est une question assez difficile.
5: Mais le titre est très connu.
2: Ah, je n'ai pas dit ça.
5: Ah non, d'accord.
0: Ce n'est pas Harry Potter.
5: Non, c'est français.
6: Donc, Laurent, vous nous donnez, pour nous résumer, vous nous racontez une histoire sans queue ni tête, à propos d'un livre dont personne ne connaît le titre et dont on ignore le nom de l'auteur.
4: C'est compliqué, c'est ça.
2: Oui,
6: d'accord, mesdames et messieurs, le pognon va arriver.
2: Oui, mais ce livre a son importance, monsieur Gueluc. Ah.
5: C'est-à-dire ?
7: C'est de là qu'on a tiré Dune ?
2: Ah, pas du tout.
5: Non. Est-ce que ce livre a inspiré autre chose ?
2: Non, pas spécialement. D'ailleurs, on dit même que ce livre aurait pu être inspiré du récit de Maupassant, le
6: Horla.
2: Le Horla, exactement.
5: Ah, il y avait un extraterrestre dans Maupassant ?
2: Voilà.
6: Il y a une présence.
4: Ouais. Une présence.
6: Mais l'auteur est très connu.
0: Est-ce que ça fait partie de la littérature fantastique ?
4: Non, c'est pas Boulle.
2: Vous me proposez Pierre Boulle, je vous entends, monsieur Berléand.
4: Oui, c'est pas ça.
2: Mais ce n'est pas Boulle.
4: Non, c'est pas Boulle.
0: Littérature fantastique ?
2: Un peu, forcément. Vous voyez, parce que...
0: Alors, est-ce qu'il s'agirait de Tolkien ?
2: Non, on voit bien que le héros a quelques troubles psychiatriques dus à une présence, manifestement, que lui seul voit.
5: Est-ce qu'il est mort depuis longtemps, ce monsieur, qui a écrit le livre ?
2: Ah, celui qui a écrit le livre, il est mort en 1918.
6: Il a écrit un autre livre très connu, lui.
2: Non, je crois vraiment que c'est son livre le plus connu.
6: Est-ce que c'est un des deux Ronnie ?
2: Non, mais c'est vrai que monsieur Claudel, je dois avouer que si je pose cette question aujourd'hui, c'est parce que je savais que votre présence nous aiderait forcément.
4: Est-ce qu'il a eu le Goncourt, le monsieur a eu le Goncourt ?
2: Le monsieur a eu le Goncourt.
4: Alors vas-y,
6: Jean-Antoine Nault.
2: Pardon ?
6: Jean-Antoine Nault.
2: Et c'est ?
6: C'est le premier Goncourt.
2: Bonne réponse de Philippe Claudel.
6: Merci François.
5: Bravo.
6: Je confesse ne pas l'avoir lu.
5: Et comment s'appelle ce livre alors ?
2: Force ennemie.
6: Ouais, Force ennemie.
2: C'est le premier prix Goncourt qui fut décerné. Effectivement, Force ennemie a obtenu le prix Goncourt en 1903, l'année du premier Goncourt. Ouais. Comme évidemment Philippe Claudel fait partie aujourd'hui de l'Académie Goncourt, je me suis permis de raconter cette histoire.
6: Quand même vous l'avez résumé avec une histoire assez culottée. Quoi. Enfin, c'est quand même un roman d'anticipation.
5: C'est curieux.
6: Pas fréquent à l'époque.
2: Ouais. Et effectivement, moi, je ne connaissais pas bien non plus cet auteur, John Antoine Nau. D'ailleurs, c'était un pseudonyme. Hein. Il s'appelait en fait Eugène Léon Édouard Torquet.
6: Ah, c'est moins bien.

0: On comprend. On comprend aussi,
1: oui. Breton. Ah ben non, mais c'est qu'il était né à San Francisco quand même, cet écrivain.
2: Ah non, je savais pas.
3: C'est vrai, Breton de San Francisco.
2: Il a rajouté John.
1: Il était né en Californie. Voilà pourquoi il s'est fait appeler John Antoine Nau. Même si effectivement sa famille était de Honfleur et du Havre.
0: Ah bah tiens,
3: un cousin, c'est un cousin lointain.
1: C'est peut-être un cousin, Monsieur Nau. Alors John Antoine Nau ou Eugène Léon Édouard Torquet, qui fut en tout cas le premier prix Goncourt de l'histoire. Bravo à François Berléand et Philippe Claudel. Oh, une question toute bête maintenant. Si vous achetez des vitelottes, pour quelles raisons sont-elles particulièrement recherchées?
2: Parce qu'elles sont des pommes de terre roses ou rouges.
1: Vous remplacez Juan Arbelès parfaitement aujourd'hui. Parce que c'était une question que j'avais préparée pour lui.
2: C'est pas dur, ça.
1: Et des vitelottes.
4: Non, il paraît qu'il y a 18 espèces de pommes de terre différentes.
2: Espèce de patate.
5: 19 avec toi.
2: Espèce de patate.
6: Je pense qu'il y en a un peu plus, Ariel, même.
4: Non, mais c'est vrai, 18 espèces de pommes de terre.
0: Même plus que ça.
6: Beaucoup plus.
2: Il y a des chips vitelottes
6: violettes. As-tu jamais épluché une pomme de terre de ta vie, Ariel?
4: Non, pas encore.
2: Mais c'est un projet.
4: Oui, c'est un projet.
2: C'est un projet de vie. Bah, par exemple, voilà, le grand projet 2025 d'Ariel, c'est d'éplucher une pomme de terre.
1: Elle attendait d'apprendre parce qu'elle estimait que c'était plus sûr.
6: Bravo. Mais fais attention, Ariel, quand tu éplucheras des pommes de terre, veille à ce qu'elles n'aient pas de germes. Parce sinon, on dit qu'il faut enlever les yeux avant de les éplucher.
4: Mais quelle horreur.
6: Mais oui, n'enlève pas tes yeux, sinon tu trouves plus tes pommes de terre non plus.
4: Non, mais vous les épluchez avec quoi? Le petit truc
2: un économe, ça s'appelle. Un économe.
4: Avec l'économe.
1: Il n'y en a pas d'économe à la maison.
7: Mais non, mais la vitelotte, c'est ravissant.
2: Ouais, c'est très joli.
1: Vous connaissiez, vous, les vitelottes?
7: Ah, ben très bien, oui.
0: Moi aussi, je connais.
4: Alors, elle est rose.
2: Elle est rose-violette.
0: Oui. Rose-violette, elle est violette.
2: Pourpre,
0: à l'intérieur.
7: Quand on fait des chips de vitelotte, c'est très joli.
2: Oui, c'est vrai.
1: Autrefois appelée négresse ou truffe de Chine.
2: Ah non, on fait plus.
6: Ça, on peut plus.
0: On peut dire truffe de Chine. On peut dire truffe de Chine.
6: Oui, mais rose, déjà, on dit elle est rose, ça peut aussi.
1: Elle a une peau et une chair violette. Voilà.
0: Attention, par rapport à tous les gens violets aussi, il faut faire attention.
6: Mais Laurent, quand elle est cuite, et pardon à tous les alcooliques qui nous écoutent,
1: la couleur se conserve à la cuisson.
6: Oui. Ah, c'est ça.
7: Mais oui, c'est ça pour l'intérêt.
4: Donc c'est un peu couleur betterave.
2: Oui, un peu.
0: Voilà. Justement, c'est un croisement de pommes de terre et de betterave.
4: Ah,
0: c'est
4: oui.
0: Pour ça qu'elle est.
4: Ah, voilà.
0: C'est pour ça.
7: Mais c'est parce qu'elles ont poussé dans le même champ. Donc
6: on
7: le
6: a fait
7: violet.
6: Une pomme de terre avec une betterave.
2: Je crois qu'il dit n'importe quoi.
6: Mais est-ce que la couleur violet.
2: Ah, il dit n'importe quoi. Oui, mais il a l'air tellement sûr.
1: C'est une belle réponse collective.
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1: Question concernant Rod Stewart, puisque le chanteur fait partie. Qu'est-ce qu'il y a, vous?
4: I am sailing.
9: Non, je suis en train de penser à Jean-Marie Le Pen.
1: Ah
9: oh
1: oui,
9: putain, mais arrêtez.
1: Pourquoi?
9: Parce que moi, je me suis embrouillé avec lui dans un avion.
1: Ah oui, vous nous aviez raconté.
9: Ouais,
1: qu'est-ce que vous avez fait, Jean-Marie Le Pen?
0: Il a refusé tes avances.
9: Non, en fin de compte, moi, j'étais dans l'avion avec lui, et bon, c'était à l'époque, c'était le grand méchant loup et tout ça.
0: Ah, noir!
9: Et je me suis dit, et tout le monde était super sympa avec lui. Monsieur Le Pen, ça va, il signait des autographes, les hôtesses, vous voulez du champagne? Et moi, j'étais comme ça, j'étais en train de devenir fou, j'étais comme ça pendant 30 minutes. Après, moi, je crie, tête de veau! Je commence à crier comme ça dans l'avion, et après, je lui envoie du pain sur la tête, tout ça. Les gardes du corps, ils sont arrivés, on s'est embrouillé, moi et mes potes. Dès qu'on est arrivé à Strasbourg, les flics sont arrivés, m'ont monoté, m'ont amené au commissariat. Monsieur Le Pen a porté plainte. Et voilà, bon, on a été au tribunal, j'avais pris mon avocat, tout ça, j'ai plaidé, tout ça, j'ai fait une grande plaidoirie, j'ai pris quand même 1000 francs d'amende.
1: Tu m'étonnes.
9: Et après, il y a quelques années, j'ai regretté. Je me suis dit, il était déjà vieux, j'aurais pas dû faire ça. Et j'avais fait mes excuses chez Mouloud. Et je me suis dit, heureusement que j'ai fait mes excuses avant qu'il soit mort.
1: Oh, bah c'est joli ce que vous dites, vous voyez.
9: Voilà. Donc, je suis en train de penser à lui comme ça.
1: Ah bah c'est bien. Voilà,
6: franchement, d'accord. Un beau message de prévention.
1: Bon, je peux revenir à Rod Stewart, bien alors.
4: I am sailing.
1: Il a 80 ans aujourd'hui, Rod
9: Mais
1: Stewart.
9: Mais non, j'ai pas vu ça dans mes éphémérides. Pourtant, j'adore ce chanteur.
1: Eh ben, si, il est né le 10 janvier 1945.
2: Bon, travail, hein.
1: Ça aurait rien donné que vous l'ayez vu, puisque la question, je vous demande pas son nom, vu que je vous le donne.
9: J'adore.
1: Vous voyez, Rod Stewart. Mais la question, la voilà. Pour quelle raison peut-on voir régulièrement, quand il vient à Paris, Rod Stewart, rue de Douai, dans le 9e arrondissement?
5: Il y a des magasins de musique?
1: Non.
10: Dans ton restaurant préféré?
1: Non plus.
7: Il a habité là il y a longtemps?
9: Il y a un magasin de guitare là-bas?
1: Non plus. Mais c'est
4: parce que son grand tube, I am sailing, I am sailing.
9: C'est pas ça son grand
4: si.
9: Tube? C'est
6: Baby Jane.
1: Si c'est vraiment ça, l'un ou l'autre, de toute façon, je m'étonne qu'il ait pu en faire des grands tubes. Ces tubes, il y en a plein.
10: C'est par rapport à un magasin, un shop.
1: Il y a celui-là comme tube déjà. Tiens, par exemple.
10: Ouais.
5: C'est pas celui-là le plus gros.
1: Il y a celui-là aussi, si vous voulez.
5: Voilà, c'est ça. C'est ça que chantait.
10: Ouais,
5: ça c'est
10: ouais.
5: Bien. C'est pas Gilles Dreux, hein.
9: Ça c'est bon.
1: Et puis celui de Ariel maintenant.
4: Mais oui.
5: C'est une chanson pour Kersozon, ça. I
10: am sailing. Non, mais là, il a raison, c'est pas lui qui a
1: raison. Non, ça fait trois tubes. Bon, peu importe.
4: Celle-là est tellement belle, on a envie de pleurer.
10: Est-ce que c'est lié à un magasin, un shop, un café?
1: Alors, c'est lié à plusieurs magasins. Alors, vous avez raison, vers la rue de Douai, il y a beaucoup de
5: magasins de musique.
1: De magasins de musique, mais pas seulement. Il y a une autre.
9: Il y a un hôtel de fou là-bas.
1: Ah oui, ça, non, je sais pas. Écoutez, je vais pas me mêler de la vie.
5: Il y a un super dealer aussi.
1: Non,
10: il y a sa maîtresse. Qui habite là-bas.
1: Pardon,
9: j'ai dit ça tout à l'heure.
1: Sa maîtresse, non.
6: C'est un rapport avec Rimbaud.
1: Je ne me mêlerai pas à ce point.
7: C'est un magasin.
1: Alors, il y a plusieurs magasins.
7: Mais c'est à cause d'un magasin qui va là-bas.
1: Parce que ces magasins. Ou grâce
5: à des perruques?
1: Non. Rod Stewart va rue de Douai.
9: Il y a un magasin de bottes.
1: De bottes.
7: De farce et attrape.
1: De farce et attrape non plus.
10: Des friperies.
1: Friperies non plus.
5: Des déambulateurs?
1: Déambulateurs.
10: Là où ils font des frites.
1: Non.
9: Des chemises à dentelle.
5: Des pacemakers?
1: Chemises à dentelle.
5: Des dentiers?
1: Non, mais c'est pas parce qu'il a 80 ans qu'il va rue de Douai. Il y va depuis des années rue de Douai, vous voyez.
4: Parce qu'il y a de la lingerie fine.
9: Alors, il y a un club échangiste.
1: Non, pas du tout.
10: C'est pas là-bas le club échangiste.
1: Qu'est-ce qu'il y a?
10: C'est pas là-bas les chandelles.
6: Oh là là.
1: Parce que vous connaissez les chandelles, vous.
10: Bah, comment vous connaissez, vous?
1: Je vais vous dire pourquoi je connais les chandelles. C'est parce que je connais Thierry Ardisson qui a souvent parlé des chandelles.
10: Je crois que j'ai déjà vu là-bas. Ouais.
1: Il a même voulu m'y emmener une fois, mais je lui ai dit que j'étais pas échangeable.
10: Est-ce qu'il y a une salle de sport là-bas?
1: Pardon?
10: Une salle de sport?
1: Une salle de sport, non.
4: Un fromager?
1: Bien sûr.
6: Oui. Il se tape un petit roquefort.
7: C'est quelque chose qui se mange?
9: Un truc de massage?
1: Ça ne se mange pas.
5: Il y a un Euroto?
1: Et c'est vrai que ça fait partie de ses passions.
5: Carglass?
1: Non. À Rod Stewart.
7: Les motos?
1: Pardon?
7: Motos?
1: Les motos, non. Et donc, quand il vient à Paris, évidemment.
6: C'est des objets.
5: La pêche à la ligne?
1: La pêche à la ligne.
6: Ce sont des objets?
1: Ce sont des objets.
6: Plusieurs?
10: Donc, c'est français.
1: C'est français.
6: Plusieurs objets?
1: Ah, il y a sûrement des boutiques comme ça aussi en Angleterre, mais là, évidemment.
7: C'est une brocante?
1: Une brocante, non.
6: Des
1: non.
6: livres?
1: Je dois dire d'ailleurs que j'ai été moi-même surpris en passant rue de Douai il n'y a pas longtemps, en voyant ces boutiques, parce que je me suis dit, mais comment ces boutiques peuvent-elles encore fonctionner, marcher, avoir des clients?
5: C'est pas les jeux de rôle?
9: Des horloges.
1: Et aujourd'hui, alors en tombant sur tout le CV de Rod Stewart pour préparer cette émission, puisque je savais que c'était son anniversaire, je m'aperçois que c'est une de ses passions.
5: Les affiches de cinéma?
1: Les affiches de cinéma non plus.
6: Est-ce que ça se collectionne?
9: Il y a une voyante là-bas.
1: Ah oui, ça fait une voyante, ça c'est pas bête.
6: Est-ce que
1: alors,
6: ça se collectionne?
1: Ah mais non, il n'y a pas de voyante.
5: Ah, les massages thaïlandais?
1: Alors ça fait.
9: J'ai dit déjà le massage.
1: Mais c'est pas ça.
6: Mais arrêtez de dire n'importe quoi.
9: Non, c'est trop.
6: Est-ce que ça se collectionne?
1: Oui, c'est une forme de collection.
7: Des pins?
1: Des pins, non. Mais c'est plus qu'une collection.
5: Les cartes Pokémon?
1: Ça va plus loin qu'une collection, c'est une passion. Hein.
5: Ah, les petits trains?
1: Les petits trains! Bonne réponse! Excellente réponse de Sébastien Thoen.
9: Il est content, celui-là.
1: Le modélisme ferroviaire.
5: Mais oui, j'adorais ça, moi.
1: C'est incroyable. Mais oui, encore des tas de boutiques de modélisme ferroviaire dans Paris. Et particulièrement, je sais pas pourquoi, j'imagine parce que c'est au-dessus de la gare Saint-Lazare. Mais rue de Douai, vous avez au minimum deux boutiques. Il y en a d'autres, d'ailleurs, dans les rues adjacentes.
5: Il y a plein de gens connus qui aiment bien les petits trains comme ça. Enfin, Jean-Marie Le Pen, il aime bien les petits trains.
1: Et Rod Stewart, en tout cas, effectivement, il est passionné de modélisme ferroviaire.
5: Il y a plein de boutiques dans Paris comme ça. Parce que même à Bastille, il y en a.
1: Mais comment ils
5: Parce que les gens, ils sont fans et qu'il y a une vraie passion et qu'après, c'est leur passion. Ils sont dévoués. Ils vont tous les trois mois ou tous les deux mois dans les magasins.
1: Un client tous les trois mois,
5: mais
1: ça
5: non,
1: suffit pas.
5: Mais non, c'est pas vrai. Bah non, il y aurait pas autant de boutiques. Sinon.
1: Mais ça que je comprends pas. Comment ça peut vivre une boutique de modélisme?
5: Je suis comme vous. Moi, je collectionne les plugs anal. Il y en a beaucoup. Il y a une boutique de plugs anal. Ah, Anne.
1: Vous avez un petit train?
11: Non, j'ai ni train ni plug anal, moi.
1: Non, mais un plug anal dans
5: ça
1: le train.
5: Ça peut faire les deux. Hein. Ça qui est bien, c'est que ça peut faire les deux.
1: N'importe quoi. Eh ben, écoutez, franchement, quand on pense que le gars qui a chanté Dancing IMC

0: Sexy, ouais. Fait du modélisme ferroviaire.
1: Ouais, il a, c'est vrai, ça, ça dit quelque chose maintenant. Je savais,
0: ça quand même, faut quand même bien dire, ça vous casse un mythe.
1: Bien sûr.
0: À 80 ans. Vous avez une collection, vous, monsieur Rami?
2: Je dois avoir plus de 300 ou 400 maillots des mecs contre qui j'ai joué.
0: Eh ben, voyez, ça c'est bien.
1: Ah, t'en as pas un pour moi?
2: Ta gueule. Et donc.
1: mais qui t'as joué contre qui? T'étais sur le banc, toi?
2: Portugais.
1: T'as les maillots d'arbitre? T'as les maillots d'arbitre, toi?
2: Eh, hey, c'est pas là que le pistolet. Mais tu sais même pas combien de matchs j'ai fait titulaire.
1: Vas-y.
2: Bah, je sais pas, je te demande.
3: 500 à peu près.
2: Ouais, plus de 500. Ouais.
1: Non, ça a été une super carrière.
2: Donc, du coup, ouais, donc j'ai plus de. Ouais, je dois avoir plus de 400 maillots.
0: Et vous, Anne Romanoff, vous avez une collection de quelque chose?
4: Pas du tout.
0: Jamais vous avez entamé une collection?
4: Non.
0: Non.
4: Quand j'étais petit, j'ai collectionné des timbres. Moi.
2: Ah, bah oui. Ah,
0: ouais, ouais.
2: Depuis votre célibat, vous n'avez pas collectionné les hommes? Vous avez dit que vous avez eu des aventures?
4: Ouais.
2: C'est vrai?
4: Bah oui.
1: Ouais.
2: Du coup, c'était quoi?
1: Alors, c'est un bon coup, Gérard Larcher? Parce que tout le monde dit que c'est un super coup.
5: Moi, j'avais une collection, moi.
0: Ah, qu'est-ce que vous aviez comme collection?
5: J'avais une collection de culottes.
0: De culottes?
4: Oh,
0: ça, alors, mais de culottes féminines ou de culottes
1: d'hommes? Non, de mecs.
5: Non,
4: culottes de... Mais celles qu'il a laissées à Los Angeles.
5: Non, culottes de mes chéries avant.
0: Ça, alors.
5: Et une fois, j'avais bu tout ça et j'avais dit à une de mes ex, regarde, ça, c'est la culotte d'un tel, un tel, un tel, un tel,
0: un tel. Une telle,
5: une telle. Une telle, une telle, une telle.
0: Ou alors, vous étiez chez moi.
5: Et qu'est-ce qu'elle a fait?
0: Ouais.
5: Un jour, je me suis embrouillé avec elle.
0: Ouais.
5: Et le lendemain, elle m'a dit, tu sais quoi, tes culottes, je les ai toutes brûlées.
0: C'est pas vrai.
5: Elles m'avaient brûlé toutes.
1: Qu'est-ce qu'elles sont méchantes. Alors que toi, t'étais un romantique en lui montrant ça. C'est vrai, hein.
0: Et vous, Ariane, vous avez une collection?
6: Ah, moi, je suis très collectionneuse.
0: Qu'est-ce que vous collectionnez?
1: Les Kurdes.
6: Non, j'ai commencé, ma première collection, c'était une petite collection de souris.
0: Ah.
6: Oui. J'avais des petites souris vivantes aussi.
1: C'est vrai?
6: Ouais, j'adore les souris.
1: Non, c'est des rats, tu vas sur les quais, tu les prends.
6: Mais j'aime bien les rats aussi, hein, oui, mais bon.
2: Des souris?
6: Oui, des souris. J'ai une très grande collection de mini-souris.
0: Et vous, monsieur Toen, qu'est-ce que vous collectionnez?
1: Moi, je collectionne les fous rires du public.
0: Ouais.
1: Excellent!
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0: Pour Pauline Etchart, la question musicale, une des questions musicales que j'ai consciencieusement préparée pour monsieur Olivier Bellamy, parce qu'il faut quand même le rappeler, c'est le mélomane des grosses têtes, l'homme qui s'y connaît en musique classique.
11: On l'appelle la turlute enchantée.
0: Vous lui passez n'importe quel morceau et paf, il vous dit...
12: Oh là là, je suis sûr que ça va être une question difficile.
11: Oui, oui.
12: Ah non, je la sens venir, je la sens venir.
11: Dis ça à Jean-Philippe, pas à nous.
0: Écoutez, par exemple, ce morceau composé en 1738. Je veux l'auteur et les conditions de composition.
11: Richard Klederman.
0: De cette sonate.
13: Bah c'est pas...
12: Alors peut-être Scarlatti.
0: Pardon.
12: Peut-être Scarlatti.
0: C'est Domenico Scarlatti, bravo.
12: Et c'est peut-être la sonate du chat ou un truc comme
0: et
12: ça.
0: Et c'est la fugue du chat.
12: La fugue du
0: chat. Bonne réponse.
13: Là,
0: de monsieur Bellamy. C'est joli, hein, d'ailleurs.
12: Ah ouais.
13: La litière arrive.
0: Et c'est parce que sa chatte a marché sur le clavecin que le compositeur a reproduit la suite musicale que sa chatte a... Non, monsieur.
11: Oui, oui. Bien sûr. Mais bien sûr. Oui.
5: Moi, ma chatte, elle marche sur plein de trucs.
11: Mais oui,
5: pas de musique,
11: Laurent. Hein, c'est comme ça que compose Doc Gineco.
0: Alors, c'était qui Scarlatti?
12: Alors, Scarlatti.
0: Ça vaut mieux que d'attraper.
12: Oui, ça. C'était un Napolitain, et figurez-vous qu'il est allé au service de l'infante du Portugal, qui est devenue la reine d'Espagne. Donc, il a passé la plus grande partie de sa carrière à l'Escurial, à la cour d'Espagne. Il a composé toutes ses sonates, près de 550 sonates. Pour
0: ça sert à rien alors qu'il n'y a qu'une porte d'entrée, une sonate.
5: Oui, beaucoup de sonates.
12: Pour sa Maria Barbara, qui était la reine d'Espagne.
5: Il couche avec?
12: Ah non.
5: Ah, juste il faisait de la musique pour elle.

0: Oui, oui. Non, non,
1: c'est... Alors, la chatte, c'est sur le clavecin.
0: Et non, non, moi, je trouve que c'est une histoire merveilleuse.
1: En tout cas, c'est un joli morceau, c'est une belle histoire, cette sonate 4-30 appelée La fugue du chat, parce qu'effectivement, monsieur Scarlatti a reproduit la suite musicale qui a fait son félin, on va dire ça comme ça, avec ses petites papattes sur le clavier. Un morceau, et on avance dans le temps, puisqu'on arrive en 1913. C'est une indication, ça, monsieur. J'ai l'impression d'être Julien Lepers. Regardez bien en bas de votre écran. L'indice qui s'affiche, 1913. Monsieur Bellamy, je compte sur vous. C'est un 3 à la suite que je vous demande. Comment s'appelle ce morceau et quel en est son compositeur?
0: Bassano. Alors, c'est pour être Ravel.
1: Ce n'est pas Ravel.
0: Debussy.
1: Debussy, non.
2: Bassano.
0: Fauré.
1: Non.
2: Parce que qui va piano?
0: 1913, vous dites ?
1: Ah oui, j'ai dit 1913.
3: Mais c'est un français ?
0: Mais c'est un français.
1: C'est pas très ragoûtant, d'ailleurs, le titre de cette composition.
2: Ah oui, ah, c'est
1: Satie. Pardon.
0: Satie.
1: Éric Satie.
0: Éric Satie, oui.
3: Ah oui.
1: Et ça s'appelle ?
2: Le dégueulis dans les chiottes.
3: Bouillabaisse.
0: Ça s'appelle... Non. Un truc pour un chien, non ?
1: Ah non, c'est pas pour un chien.
3: Mais c'est vachement gay pour Satie.
1: Mais c'est bien, Éric Satie, c'est déjà pas mal. Après. Ouais, bravo, ouais, ouais, bravo, bien. Monsieur Bellamy, mais... Mais c'est vrai que j'aurais bien aimé avoir le nom du morceau. Écoutez bien ce morceau, quand même.
0: Et si vous dites le début du morceau, dites-moi un mot.
1: Ah bah, je peux pas vous dire un mot, il y en a deux, alors.
2: Ah oui. Et pourquoi c'est pas ragoûtant?
1: Bah écoutez, en tout cas, c'est pas ragoûtant, j'ai envie de dire.
3: C'est quand son chat fait ses besoins sur les touches.
1: Non, j'ai envie de dire que... si monsieur Bellamy avait répondu encore plus vite, ma question aurait avorté. Je vous aide un peu.
0: Embryon desséché.
1: Embryon desséché. Oh. Excellente réponse. Alors là, bravo. C'est pas ragoûtant, ça. Hein, embryon.
0: Oui.
1: Pourquoi il appelle ça embryon desséché?
0: Il avait beaucoup d'humour. Beaucoup.
2: Ah oui, on a...
3: c'est vrai.
2: C'est très rigolo, embryon
0: desséché. Il avait toujours un chapeau melon, une
4: cape.
2: Oui, il avait
4: fait, pas du tout.
2: Il avait fait fœtus de paille aussi.
1: Bien marqué. J'aimerais vous faire entendre Claude Nougaro avec sa célèbre chanson Le Jazz et la Java. Et je vais vous poser la question tout de suite après, une question pour Chloé Atobi. Mais d'abord, Nougaro, Le Jazz et la Java. Quand

0: compositeur et pianiste américain s'est-il inspiré, Nougaro ?
1: Dave Brubeck.
0: Comment vous dites ?
1: Dave Brubeck.
0: Dave Brubeck,
2: ah, oui.
0: Excellente réponse du professeur Roland.
3: Merci.
0: Alors, si vous piquez les réponses de Bellamy,
1: il a été tellement brillant sur les deux premières questions musicales que j'ai voulu un peu mettre l'été noir pour ne pas.
0: D'ailleurs, quand on dit inspiré d'une œuvre de Dave Brubeck, j'ai envie de dire, il a mis des paroles sur une musique de Dave Brubeck.
4: Montaigne,
0: c'est quasiment la même chose. Hein. Voici Dave Brubeck.
5: Ah bah oui. Rien à voir. C'est pas inspiré, c'est pompé. Oui.
4: C'est mis dessus. Il a mis des paroles dessus.
5: Oh, c'est un hommage.
6: Il a fait un arrangement.
4: Oui, c'est un instrumental.
6: À chaque fois qu'on copie, on dit non, c'est un hommage.
5: Ouais, c'est ça.
0: C'est joli, hein.
5: Très.
4: Oui, c'est beau. Dans un ascenseur, c'est bien.
5: C'est pas Tech 5 dans
7: non.
5: Le morceau, c'est...
0: Voilà, le thème, non, ça s'appelle « Three to get ready », une composition de Dave Brubeck qui date de 1959, et effectivement, Claude Nougaro s'en est inspiré pour faire le jazz, et la java, il a changé quelques notes peut-être, ouais. Mais pas au moment où on a entendu, en tout cas.
1: Oui, non, non.
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0: Les questions littéraires du jour, je vous ai prises assez simples. Hein.
1: Oui.
0: Regardez
1: oui,
0: la composition de l'équipe Bernard. Aujourd'hui.
1: Oui. Vas-y Bernard, on croit en toi.
0: Et je me suis... Non, là, franchement, c'est un roman très célèbre. Il s'agit de retrouver et le titre du roman et son auteur, évidemment. Mais quand je vais vous dire que l'héroïne principale est une provençale blanchisseuse qui, de temps en temps, d'ailleurs, se bat au lavoir, qu'elle est boiteuse en plus.
4: L'Assommoir de Zola.
0: Excellente réponse de Caroline Diamant. Non mais là, vous voyez, Caroline, là,
4: vous vous rendez compte.
0: Là, c'est votre côté merdonie qui est ressorti.
1: Ah, oui, oui.
0: Mais oui, elle se bat. J'ai

0: Gervaise Maccard, c'est son nom. Elle se bat effectivement, on la voit, avec celle qui va épouser son amant, évidemment Auguste Lantier. Finalement, un peu plus tard, elle épousera Coupeau, un ouvrier zingueur à qui elle finit par céder parce qu'il est amoureux d'elle. Ils auront une fille, d'ailleurs, comment s'appelle la fille?
1: Je ne me souviens pas.
0: Ah bah c'est l'autre roman célèbre.
1: Ah bah Nana.
0: Nana. Deuxième bonne réponse. C'est bien, Caroline. Là, je suis très, très fier de ma Caroline. Vous voyez, c'est pas la Caroline qui chipote, la Caroline qui ceci, la Caroline qui dit je sais quand elle sait pas. C'est pas la Ariel qui va dire ah bah oui, je crois qu'Éric Satie. Ah oui, vous saviez qu'Émile Zola avait un frère qui s'appelait Gorgon. Là, il s'agit de retrouver le nom d'un grand romancier qui d'ailleurs ne s'est jamais fait naturaliser français. Il faut dire qu'il était apatride, interdit de séjour dans son pays d'origine. Et sur ses livres, il y avait très rarement son prénom, parfois l'initiale, parce qu'il disait « j'ai un prénom de coiffeur ».
1: Jean-Louis David.
2: Romain Gary.
0: Romain Gary, non.
1: Prénom. En tout cas, apatride, ça veut dire que c'est quelqu'un qui a vécu la Seconde Guerre mondiale.
0: Oui, bien sûr.
1: Voilà, et qui devait être d'origine de l'Est ou polonais.
0: Absolument, apatride, interdit de séjour dans son pays, vivant à Paris, mais jamais naturalisé français.
3: Ah, je crois que je sais, Tristan Tzara.
0: Ah non, du tout.
3: Chandler.
1: Tristan Tzara, je crois qu'il était en France avant la
0: et
1: guerre.
0: Et puis là, il s'agit donc de trouver quelqu'un.
2: Magasins, oui.
0: Quelqu'un, c'est vrai qu'on appelle plus souvent par son nom de famille sans citer son prénom, parce que lui-même a rarement fait imprimer son prénom sur ses livres.
3: Ex-Braya.
0: Pardon.
3: Ex-Braya,
0: non.
3: Céline.
1: Il n'a pas beaucoup écrit.
0: Céline, non.
2: Il est mort quand, Laurent?
0: Bon, il est mort à un moment donné. En 95, si peut vous aider.
1: Ah, bah, voyez. Oui.
0: C'est pas il y a si longtemps que ça, au fond.
2: Oui.
1: C'est il y a 26 ans, quand même. Bah, oui, presque 27.
0: Tout passe, qu'est-ce que vous voulez que je vous dise?
1: C'est un nom à consonance polonaise.
0: Il n'est pas polonais, donc pourquoi il aurait un nom à consonance polonaise?
1: Non, mais il est peut-être roumain, il est d'Europe de l'Est.
0: Ah, ça se rapproche, ça brûle.
1: Roumain.
3: Sioran.
0: Bonne réponse d'Ariel Dombal. Et son prénom, donc.
3: Émile
0: Sioran, voilà, effectivement, Emile. Et il n'aimait pas son prénom Émile.
1: Pourtant, c'est très beau, c'est le prénom de
0: coiffeur. Et je vois pas trop pourquoi il disait c'est un prénom de coiffeur, parce que j'ai pas connu de coiffeur.
3: Monsieur Sioran, il a écrit de l'inconvénient d'être né.
0: Émile, c'est vrai que c'est pas un prénom déshonorant, il y a des Émiles.
1: Non, c'est le prénom de mon grand-père, je trouve que c'est très joli.
0: Et il était coiffeur?
1: Il était pas coiffeur, mais en revanche, non, je l'ai pas connu.
4: T'es pas Émile Louis?
1: Mais en revanche, c'est vrai que le diminutif peut devenir Mimille.
0: Ah, Mimille.
1: Ouais, et Mimille, c'est pas super chic.
0: Ah, ça, c'est vrai. Mimille. Voilà. C'est vrai que si on l'appelait Mimille Sioran.
1: Mimille Sioran, ça fait plus.
2: Mimille
1: pas.
2: Et Mimille. Oh, Mimille, tu me fais un brochet.
1: Mimille, tu me fais le plein.
2: Oh.
1: Enfin, tu me fais le plein.
0: On a beaucoup d'émissions.
2: C'est vachement bizarre. Mimille, tu me fais le plein, c'est bizarre.
5: Tu vois le boulot.
1: Garage.
0: Vous avez connu un Mimille qui vous a fait le plein, donc.
1: Mais non ! C'est un grand-père que je n'ai pas connu, Émile Achère, dont j'ai la bouche.
4: Et tu, comment tu sais qu'il a ta bouche ?
2: Parce qu'elle a la moustache.
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0: Une question zoologique, parce que Monsieur Baffy s'impatiente, évidemment. Ah bah oui. Quel animal souffre de priapisme? C'est une question pour Anthony Gorgi, qui habite Levallois-Perret.
7: L'être humain.
0: Ah non. Il faut rappeler, évidemment, ce qu'est le priapisme.
4: Il
8: y a une érection permanente.
7: Permanente.
0: Une érection
8: permanente. Et le lion?
0: Le lion, non.
8: Le protèle?
0: Non plus.
4: Le gorille?
8: La hyène?
4: Le gorille,
0: non.
7: C'est des mammifères obligatoires.
0: Ce ne sont pas des mammifères.
7: Ils vivent dans la mer?
8: Est-ce que c'est un poisson?
0: Ils vivent pas dans la mer.
8: Un oiseau?
0: Un oiseau, non.
7: C'est
0: un
7: les moustiques? La mouche?
0: On se rapproche, monsieur.
8: Un reptile?
0: Alors, on se
8: rapproche. Une salamandre?
0: Salamandre,
8: une grenouille, un crapaud.
0: Ah, bah, plus gros.
4: Un lézard.
0: Plus gros.
7: Une iguane.
0: Plus gros.
7: Un crocodile.
0: Et oui,
7: un alligator.
0: Un alligator. Bonne réponse de Karina Marimont. qui enfin a trouvé sa spécialité.
5: Ah, voilà, c'est ça. L'érection permanente. C'est moi.
0: Non, parce qu'il faut savoir que tout à l'heure, pendant les pubs, Mademoiselle Marimond nous dit, moi, je suis emmerdé, je n'ai pas de spécialité. Lui, là, c'est la musique, l'autre, c'est les conneries, là-bas, c'est la peinture. Mergo, c'est Sacha Guitry, Marcella Yacoubsey, on n'a pas encore trouvé, mais on trouvera. La littérature, on va dire.
2: Ma fille, c'est l'érection.
0: Et vous, Carina Marimond, vous avez trouvé enfin, c'est le priapisme, l'érection permanente.
8: Cochonne.
0: Vous ne saviez pas que l'alligator avait une érection permanente? Eh ben oui, l'alligator a une érection
9: permanente.
0: Mais il en fait quoi? Oh ben il en fait quoi? Il en fait quoi? Il fait ce qu'il peut avec. C'est pas marrant, vous savez, moi j'en sais quelque chose.
5: Mais ça s'adopte un alligator, ça m'intéresse moi.
2: Non mais c'est vrai que c'est pas marrant.
0: Ah.
2: Les gens font toujours la remarque, en croyant se moquer des grands dieux grecs qu'on voit dans les sculptures, ils disent tiens, pourquoi il a une petite bite? Alors que c'est un type super beau. Enfin vous voyez, tous les dieux grecs qu'on voit dans la sculpture, dans les musées, tout ça, ils ont tous une petite bite. Pourquoi? Parce que c'est plus viril. Pourquoi c'est plus viril? Parce que la bite t'empêche de maîtriser ton propre corps. Tu es soumis à ta bite. Alors que quand elle est toute petite, ça veut dire que ton corps et ton esprit dominent le monde.
8: Et t'as dans la main.
0: Vous dites ça parce que ça vous arrange bien.
5: Oui, c'est ça. Ça veut dire c'est le genre d'excuse.
0: En tout cas, les alligators ont effectivement constamment leur pénis en érection.
7: Mais en fait, ils ne peuvent pas pénétrer une alligator féminine.
0: Non, mais en fait,
7: féminine.
0: Ce qui se passe, c'est que le pénis est toujours en érection. Il jaillit de l'intérieur du corps quand il en a besoin.
7: Il ne s'accouple pas avec
8: non, les non, femmes. Il envoie sa bite en chronopause, ça lui renvoie.
7: Non, il ne fait comme pas
0: un homme. Il voit une femelle. Qu'est-ce qu'il fait l'alligator? D'abord, il l'accoste. Après... Après, il dit, quel est votre prénom? Elle dit Odile. Ah, il croque Odile et boum. Pour Gabriela Lopez, qui habite dans l'Aude, pouvez-vous me dire quel animal piaule? Du verbe piauler, bien sûr.
9: La poule? Non, la souris.
8: C'est un oiseau?
0: Alors, ce n'est pas un oiseau qui piaule.
8: C'est un mammifère?
0: Un mammifère, oui, oui.
8: Il y en a en France?
0: Ah, en France, je suis pas certain.
9: Alors, le kangourou?
8: La famille des singes?
0: Des singes, non, pas du tout.
5: C'est l'autruche?
0: L'autruche, non.
8: C'est pas un zèbre?
0: Un zèbre, non.
8: Ça se mange?
0: Ça ne se mange? Oh, bah, tout se mange, mais non, on m'a jamais
9: présenté. La girafe,
0: non.
8: Et on a en Afrique?
0: En Afrique, oui, bien sûr.
8: L'hippopotame,
0: non.
9: C'est
8: plus gros qu'un chien.
0: Il y en a en Afrique, il y en a aussi en Inde, il y en a, on va dire, dans le sud de l'Europe.
7: Et les tigres?
0: Il y en a des dorés, il y en a un flanc rayé, il y en a des striés, il y en a...
2: Un pan.
0: Pardon?
2: Pan.
0: Un pan, non.
8: Un mammifère, non. Un chacal?
0: Un chacal. Bonne réponse. De Laurent Baffi. Le chacal piaule. Une question pour Marilyn Quintin qui habite dans le Val d'Oise. Peut-être connaissez-vous l'échelle de Mohs. Et j'aimerais d'ailleurs que vous me disiez à quoi correspond le 1. Je vais vous aider parce que c'est une échelle de minéralogiste. Mohs, Friedrich Mohs, était un minéralogiste et il a établi une échelle. On appelle ça l'échelle de Mohs, les 10 minéraux. Alors, j'aimerais que vous me donniez... Le numéro 1 de l'échelle.
8: Le diamant.
0: Et le 10e échelon. Alors non, c'est dans l'autre sens, mais bravo. Le plus dur, c'est le diamant. C'est la moitié de la réponse.
8: Et l'or?
0: Non. Mais
9: le premier, le tout premier, c'est le gravier?
0: Alors, pas le gravier.
8: Le plus mou, vous voulez dire.
2: Le fer blanc.
0: Effectivement, vous avez le diamant, c'est
8: la craie.
0: Plus dur. Vous avez le
2: cuivre.
0: Entre-temps, vous avez le topaz.
8: Le calcaire.
0: Le quartz. Le calcaire. Là, c'est
2: le silex.
0: Non, c'est encore plus, mais encore plus friable que ça.
2: La pierre de lave.
0: Non.
8: La pierre ponce.
0: Et d'ailleurs, on regrette tous cette époque.
2: L'éponge.
5: Les chewing-gum.
0: On a tous aimé ça, évidemment.
9: Ah, on a tous aimé ça.
0: Ah oui, oui, oui.
2: Le malabar.
0: C'est le 1 sur l'échelle de Mohs. Ce minéral est
9: l'éponge.
0: En dureté, hein. C'est la dureté qu'on mesure, hein.
9: Oui.
0: Donc c'est le plus mou, si vous voulez.
9: L'éponge.
0: Le plus friable. Dit... Oui, vous m'avez dit l'éponge.
2: Mais j'ai dit l'éponge.
0: Mais oui, il a dit l'éponge.
9: Ah,
8: c'est pas
9: bon,
8: un minéral.
9: Ah,
8: deux fois
9: bon.
8: Un animal.
9: La boue, non.
8: La boue. Et nous, on a aimé ça.
0: Ah, on
5: c'est encore plus mou que la mou.
0: On est tous passés par là.
8: On est tous passés par là.
0: Le coton. Non, le coton n'est pas un minéral.
9: Je sais. Bah oui, mais j'aimais ça, moi, quand j'étais petit. Voilà. Ah, je cherche ce que j'aimais.
0: Mais vous n'êtes pas loin. Pensez à votre maman qui est là.
5: Le placenta.
0: Le placenta, non, quand même pas.
8: La pierre ponce.
0: La pierre ponce. Oh, bah oui, c'est mou, la pierre ponce.
8: Mais non.
5: Le talc.
0: Comment?
5: Le talc.
0: Le talc. Excellente réponse de Carina Marimond.
2: Alors là.
8: Ah oui,
2: le talc, c'est un minéral.
0: Oui. Le talc, eh c'est oui. un minéral, c'est le premier des minéraux dans l'échelle de Mohs. Vous avez le talc, ensuite le gypse, ensuite le calcite.
2: La poudre de talc, peut-être.
0: Oui, friable sous l'ongle, le talc. Pierre, ouais. Et après, vous avez le quartz, le topaz, le corindon, et ça se termine par le diamant. Voici de 1 à 10 les minéraux de l'échelle de Mohs. Et on a tous aimé être talqués, vous voyez.
2: Bien sûr.
5: Mais on aime encore.
2: Bien sûr.
9: On se rappelle pas, moi je me rappelle pas.
0: Ah, si moi je me rappelle.
10: Oui, mais vous, c'était il y a deux jours.
0: Vraiment, vous êtes bon du talc au talc.
11: À suivre.
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0: Ah, ce moment où je tente de piéger mes grosses têtes avec des noms qui font l'actualité. Julien, bonjour.
12: Oui, bonjour.
0: D'abord, ça me permet de vérifier, Julien, si mes grosses têtes travaillent, si mes grosses têtes lisent les journaux, s'ils savent ce qui se passe un peu dans le monde, en dehors de leur jardin, de leur balcon ou de leur appartement. Julien, sur qui misez-vous, vous?
12: Je vais jouer avec Jérémy Ferrari.
0: Avec Jérémy Ferrari.
12: Ah,
0: oui, vous êtes courageux,
12: ouais,
0: Julien.
12: Courageux,
0: qu'est-ce que vous faites dans la vie, Julien?
12: Je suis éducateur spécialisé.
0: Éducateur spécialisé à Lyon, dans le Rhône.
10: Ça. Il croit en les cancres.
0: Bah, ce que je vais faire, je vais être gentil avec vous. Je vais commencer par l'autre. Ah non, à moins que je commence par Jérémy Ferrari. Parce qu'au moins, s'il est éliminé dès le départ, ça vous donnera une deuxième chance.
10: On mise sur ma défaite.
0: Mais ceci dit, on passera au tarif dégressif de 200 euros dans aucun. Quel cas, voyez-vous? Monsieur Ferrari, pouvez-vous me dire qui est qui fait quoi? Thierry Frémaux.
10: Ah, c'est facile.
13: C'est vraiment facile.
3: Oh. Ah, ouais, alors vraiment.
13: Ça me revient, non, c'est pas possible.
0: Thierry Frémaux.
13: C'est en rapport avec la santé, mais attends.
10: Ben oui, bien sûr.
13: Putain, c'est le. Oh merde, c'est pas possible.
0: Qu'est-ce qu'il fait à la santé, Thierry Frémaux? Essayez quelque chose.
13: C'est pas le directeur. Putain, pourquoi ça me revient
10: général,
13: pas?
10: Général.
13: Oui, de la des autorités de santé, quoi.
0: Voilà. Voilà.
13: Directeur général.
0: À Cannes, pendant le festival de Cannes.
13: Pendant le festival de Cannes.
0: C'est le directeur général du festival de Cannes.
13: Ben voilà, bah, il serait bien la santé aussi.
0: Vous êtes éliminé. Julien, on passe à 200 euros.
12: Oui.
0: Alors, vous avez une deuxième chance. Vous misez sur qui pour 200 euros?
12: Eh ben, sur Florian Gazan.
0: Florian Gazan. Bon, bah, c'est le suivant, hein. Alors, je vous signale qu'après, on passe à 100 euros, hein. Ouais. C'est pas, je sens qu'on va terminer à 10 euros avec
10: 10 euros et un Mars.
0: Monsieur Gazan, pouvez-vous me dire qui est Mademoiselle Van Laken?
13: Oh, c'est facile.
10: Mademoiselle Van Laken.
0: Enfin.
13: T'as un indice dans le nom.
10: Mademoiselle Van Laken, c'est une Hollandaise, évidemment. C'est la présidente des Pays-Bas qui a décidé de déconfiner dès le début.
0: Vous êtes éliminé. C'est le vrai nom de la chanteuse Angèle. Mademoiselle Van Laken.
13: Je le savais. En plus, j'ai passé bien chic.
0: Vous êtes éliminé.
3: On passe. Gazan éliminé. On passe à. Pas eu le nez, hein.
0: On passe à 100 euros, Julien.
12: Pour ma dernière chance.
0: Il vous en reste 4.
12: Oui, d'accord, oui. Eh ben, je vais jouer avec Valérie Mérès.
0: Valérie Mérès.
5: Vous avez en effet le nez.
0: Dans l'ordre, c'est d'abord Stevie, Ariel Dombal, puis Valérie et enfin Jean-Phi. Alors, Stevie, pouvez-vous me dire qui est Julia Alaphilippe? Julian Alaphilippe, pardon. Julian Alaphilippe.
14: C'est pas celui président de la corporation de l'importation des ananas.
13: Mais bien sûr.
10: Et on en parle beaucoup en ce moment.
0: Avec qui vous aimeriez vous en payer une tranche?
14: Exactement, parce que ça me branche.
10: Non, c'est un coureur.
0: Éventuellement, il est meilleur grimpeur. Il est surtout cinquième du dernier Tour de France.
14: Raison de plus.
0: Et il participera évidemment au prochain tour, on l'espère. Il a quand même passé 14 jours avec le maillot jaune sur le dos l'année dernière, Julian Alaphilippe.
14: Oh bah grand bien lui fasse, j'ai horreur du vélo et du tennis.
0: Cher Ariel Dombal, pouvez-vous me dire pour l'instant, 3 grosses têtes éliminées, toutes celles qui ont joué, restent celles qui n'ont pas joué. Ariel, pouvez-vous me dire qui est James Tissot?
3: James Tissot est au gouvernement.
0: Oui.
10: Ouais, ouais. Ouais, ouais.
3: Oui. Et c'est lui qui traite des grandes affaires
0: ouais.
14: du monde d'aujourd'hui.
10: Avec de la crème fleurette dont les graines recouillent.
0: Alors voilà. Écoutez, c'est bien dommage que vous n'ayez pas pu, à cause évidemment du confinement, aller au musée d'Orsay, car vous seriez allé voir l'exposition de ce peintre et graveur français, James Tissot, dont les tableaux sont exposés, mais le confinement a eu lieu, mais la veille veille. C'est-à-dire qu'ils ont accroché les tableaux pendant la nuit et paf, le lendemain, tout était fermé.
3: Oui.
0: Donc les tableaux attendent le public. Peut-être il y aura deux jours possibles où on ira voir les tableaux de James Tissot avant la fin de l'exposition au musée d'Orsay. Vous êtes éliminé, Ariel.
13: Allez, Valérie.
2: On aura que ça.
0: Valérie Mérès, pouvez-vous me dire qui est Christian Bonnet?
13: Ah, ça, c'est facile.
10: Ah, oui, il est inventeur de la casquette.
9: Vas-y, vas-y.
0: Alors, peut-être même vous aider plutôt. Qui était Christian Bonnet, puisqu'il vient de nous quitter?
3: Ah ben, Christian Bonnet, c'était un...
10: Bah, t'en as deux sur toi, hein.
3: C'était un entraîneur dans le sport.
0: Ouais.
13: Ouais. Ouais.
10: Vainqueur de...
13: Il n'a pas respecté le confinement, puisqu'il est mort.
9: Ouais. Il est mort d'un coup.
3: Personnellement...
0: C'est triste.
3: J'étais occupé de mes bonnets, mais...
0: C'est triste, la postérité.
10: C'est le fondateur de Bonnet M.
0: Christian Bonnet vient de nous quitter à l'âge de 98 ans.
3: Et moi je sais.
0: Allez-y, c'était...
3: Il a été ministre.
0: Ministre de l'Intérieur de 1977 à 1980. Il a été ministre de l'Agriculture, du Logement sous Georges Pompidou, ministre sous Giscard, grand ministre de ces années-là, des années 70... 80. Il a été maire de Carnac ensuite. Et même l'actuel maire de Carnac, Olivier Lepic, lui a rendu hommage en disant qu'il aurait été un menhir géant au milieu des menhirs. Je suis désolé, on a tout tenté, Julien.
3: Mais vous auriez dû me choisir Julien.
13: Oui, comme vous m'avez fait confiance,
3: Christian
13: Julien.
3: Bonnet, je savais qui c'était.
15: Ben oui, mais Christian Bonnet, c'était ma question.
13: Ben oui.
15: Moi, ça aurait été un acteur ou une actrice, j'aurais su.
10: Mais Jean-Phi a gagné.
0: Jean-Phi a gagné par élimination.
16: Vous n'êtes pas obligé de rajouter par élimination, j'ai gagné, c'est tout.
10: Tu mériterais qu'on te donne un nom pour vérifier.
0: Et pour Julien, ce sera une montre RTL.
15: Désolé, Julien.
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0: Ah tiens, une question cinéma pour faire plaisir à Gérard Jugnot, car il est incollable, je le sais, sur ce sujet. Et c'est pour Jason Sauvage aussi.
19: Qui était les Frères Lumière.
0: Qui habite Livry-Gargan. Et tiens, cette fois d'ailleurs, c'est dans un... Vous allez dire que je lis beaucoup le Figaro Magazine, mais c'est vrai, parce que c'est un bon hebdomadaire.
19: Tous les gens qui aiment la France.
0: Et c'est Stéphane Hoffmann qui m'apprend, à l'occasion d'ailleurs de la diffusion demain sur une chaîne cinéma d'un film d'Ernst Lubitsch, La Veuve Joyeuse, eh bien, j'apprends que Lubitsch a fait tourner... au minimum 4 fois cet acteur français. De quel acteur français s'agit-il?
19: Charles Boyer.
0: Charles Boyer, non.
19: Frey, le père de Samy Frey.
0: Non plus.
19: Alors Maurice Chevalier.
0: Pardon?
19: Maurice Chevalier.
0: Maurice Chevalier, excellente réponse de Caroline Diamant.
19: Attendez. Maurice Chevalier, le
0: chanteur.
19: Le collègue de Las Palès.
0: Non, pas le collègue de Las Palès. C'est vrai que les plus jeunes ne connaissent sûrement pas Maurice Chevalier.
19: Vas-y,
0: mais moi, j'ignorais. Je savais que ça avait été une star internationale. Maurice Chevalier, chanteur. Alors,
19: en Allemagne aussi, très
0: tard. Du début du XXe siècle. Mais au point d'avoir tourné autant de fois avec Lubitsch, ça, je l'ignorais. Effectivement, il a tourné The Love Parade, Parade d'amour. Il a tourné Le Lieutenant Souriant, The Smiling Lieutenant. Always You, une heure près de toi, et aussi La Veuve Joyeuse, Mary Widow. 4 films de Lubitsch, 8 parce qu'il a fait la version française, version américaine. Mais en tout cas, Maurice Chevalier une énorme vedette américaine.
3: Il était bon?
0: Alors, je sais pas s'il était bon, Gérard.
20: Il était pas mauvais, hein, t'es un bon acteur.
3: Il avait un très bon accent,
20: Maurice Chevalier.
0: Ça vous dit quelque chose, vous, monsieur Guillaume?
21: Pas du tout.
0: Maurice Chevalier?
21: Non.
0: Non, mais sérieusement.
21: Ah non, monsieur, pourquoi?
0: Si je vous passe une chanson, par exemple, celle-ci.
22: La bête de tout petit poton, Valentine.
0: Bah ça, c'est Maurice Chevalier.
21: Alors, ça me dit quelque chose.
19: Mais ils ont une autre, là. Ah, ils sont sympas avec leurs bottes en cuir.
0: C'est vrai qu'on l'a un peu soupçonné.
19: Ah, bah ouais, pendant l'Allemagne, il a choisi son camp, lui, pendant la guerre.
0: Mais quand même, bah oui, mais il chantait dans la vie, faut pas s'en faire.
19: Bah oui.

0: ça, ça.
1: Et alors, un de ces tubes est connu des plus jeunes, enfin, des plus jeunes. Non,
2: le milliard, le milliard.
1: Non, à cause du pain d'épices.
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1: C'est quand même une époque, il faut bien dire.
4: Oui, alors moi, je le connais bien parce que le dessin animé que j'ai le plus montré à ma fille, c'est les Aristochats.
1: Exact.
4: Il fait une voix.
1: Il chante les Aristochats.
5: Quels

0: incroyable quand même.
1: Il avait fait une chanson avec le twist au canotier, je crois.
0: Exact, avec les chaussettes noires. Avec les chaussettes noires. Il a eu aussi un autre énorme tube qui s'appelait Ma Pomme.

0: C'est vraiment...
1: Il va être content, le mec du Figaro.
2: C'est l'époque des parents et des grands-parents, hein, franchement. Ouais,
3: ouais. Non, mais en plus, je vais vous dire, c'était facile de trouver. Il y a trois, je trouve, acteurs français qui ont réussi à Hollywood. Il y a lui... Charles Boyer et Louis Jourdan.
2: Exact. C'est...
4: Yves Montand aussi.
2: Yves Montand, un peu aussi, quand même, bien sûr. Yves Montand, il a raison.
3: Yves Montand, il a fait un film.
1: Hélène Rollès qui fait The Mystery of Love à Hollywood. Super série.
2: Yves Montand, c'est vrai qu'il a eu une carrière à Hollywood. Et peut-être qu'il aurait même pu reprendre la chanson de Maurice Chevalier en croisant Miller et Marilyn Monroe.

0: La Greta Garbo peut aller retirer son chapeau. Ils n'en ont pas à Liverpool.
1: Regardez, Gérard Jugnot revit, mesdames et messieurs.
2: Non, mais ce qui est génial, c'est que tout le monde nous fait chier avec l'accent. Hein. Là, il avait un accent de Ménilmontant en anglais. Good morning.
1: Ah, mais oui, évidemment. Mais en tout cas, il a tourné à 4 reprises avec un des grands réalisateurs. Ah ouais. Alors certainement, vous avez raison de le rappeler aussi d'ailleurs, hein, parce que Lubitsch est quand même allemand au départ, mais naturalisé américain, Ernst Lubitsch, grand réalisateur qui a fait entre autres To Be or Not To Be, Jeu dangereux, c'était le titre original.
3: La soupe aux choux.
1: Lubitsch a fait tourner Maurice Chevalier, qui effectivement est un des Français qui fut une star internationale à cette époque.
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1: Samedi soir prochain, oui. C'est la finale de la Ligue des Champions. Oui. Le Paris Saint-Germain contre Milan.
7: Ah bon ?
1: Ah oui, oui. Ah, oui, oui.
7: Et Laurent, c'est important parce que notre nouvel invité, notre nouveau chroniqueur, il est né à Milan et c'est un énorme supporter de l'Inter. En
8: plus. Ah, ça, ah oui, depuis jusqu'au bout des ongles.
1: Ah donc vous allez être pour les Italiens ?
8: Non, je suis pour l'Inter. Je suis vraiment pour l'Inter. Si les autres clubs italiens pouvaient perdre, c'est parfait, mais l'Inter, il doit gagner.
1: Oui, mais samedi soir.
8: Ah oui, samedi soir, c'est l'Inter.
1: Donc c'est donc vous allez être pour les Italiens.
8: Oui, pour l'Inter, disons.
7: Il a peur de se faire virer.
9: Mais donc, vous avez le droit d'être pour les Italiens. Mais
1: vous comment êtes on appelle plus... ça en mathématiques parce qu'en fait, vous voulez pas dire les Italiens, mais quand même, c'est inclusif. L'Inter Milan sont des Italiens.
8: Oui, voyez. Non, c'est parce qu'il y a une espèce de petite compétition. Si ça avait été un autre club italien, on aurait guigné sous cap si jamais il se plantait, évidemment.
1: On aurait quoi?
8: On aurait rigolé sous cap.
1: Guigné, vous avez dit guigné?
8: Guigné, j'ai dit oui.
1: Vous avez dit guigné?
8: Guigné, j'ai dit guigné.
10: C'est belge?
11: Bah, non, c'est français, guigné.
10: on imaginait pas cette tête en supporter de l'Inter de Milan. Il va y avoir que des mecs comme ça dans la tribune, en costume et tout.
1: Alors évidemment, on revient dans la presse aujourd'hui sur les finales perdues par et gagnées parfois par l'Olympique de Marseille. Quand même, les Marseillais qui nous écoutent seraient vexés si je ne parlais pas de la finale de 1993. Mais on revient aussi évidemment dans la presse ce matin sur celle qui a été perdue en 1976.
7: Bien sûr, les poteaux.
1: Par les Stéphanois. Et alors ma question, c'était contre le Bayern de Munich, ça tout le monde s'en souvient. D'ailleurs, on ne doit pas dire Bayern de Munich.
7: Là, on dit Bayern de Munich. Bayern comme Munich. Real Madrid.
1: C'est d'ailleurs à Munich qu'a lieu la finale.
7: Mais c'est pas dans le même stade qu'en 93, c'est dans le nouveau stade.
1: Ah très bien, vous voulez dire que quand Marseille a gagné la Ligue des Champions, c'était à Munich.
7: Oui, exactement.
1: Oh, ça fait quand même beaucoup de choses communes, tout ça.
7: Mais oui.
1: Parce que c'était aussi contre Milan, mais pas le même Milan.
7: Exactement. C'est une sorte de destin, là, qui, on va voir si ça va se vérifier samedi.
1: Et en revanche, en 76, quand les Stéphanois perdent contre le Bayern Munich, ben justement, c'est ma question. Où a lieu la finale?
7: C'était à Glasgow, à Hampden Park. Glasgow.
1: Où ça?
7: À Glasgow, à Hampden Park.
1: Excellente réponse.
11: Il s'applaudit.
7: Et d'ailleurs, c'est génial, Laurent, tout le monde dit les poteaux carrés, sauf que c'était pas des poteaux. L'équipe de Saint-Etienne avait tiré deux fois sur la barre transversale.

0: Donc on dit les poteaux, alors que c'était la barre transversale.
1: Mais alors quand même, le Parisien nous rappelle, et là c'est quand même évidemment un problème que je tiens à soumettre au professeur Butchella, puisqu'il a écrit dans le Parisien, c'est une équation mathématique qui a passionné les Français. Est-ce qu'un ballon repoussé par un poteau carré serait allé au fond si celui-ci avait été cylindrique, comme dans tous les autres stades du monde, à part le stade de Glasgow, ce 12 mai 1976 ? Vous avez 2 heures pour répondre.
2: Ça dépend de l'angle d'incidence. Hein.
1: Ah, comment ?
2: Ça dépend de l'angle d'incidence de la balle sur le poteau.
1: C'est-à-dire ?
2: C'est-à-dire que en fonction de comment la balle vient frapper le poteau, elle peut rentrer dans le goal. C'est la réflexion, si vous voulez, la balle réfléchit pour rentrer dans le goal. Oui. Mais si elle arrive pile poil droit sur le poteau, qu'il soit carré, rond ou rectangulaire, elle reviendra vers vous.
3: La balle réfléchit.
4: De toute façon, ça dépend du pied qu'il a lancé.
3: À 100%. C'était un gaucher. C'était ouais. Battenay.
1: Dominique Battenay, effectivement, oui. Qui a joué ensuite au Paris Saint-Germain. D'ailleurs, ouais, très grand joueur, Dominique Battenay. Oui. Mais donc, vous ne répondez pas vraiment à ma question, professeur.
2: Vous voulez me dire, est-ce que si ça avait été rond, elle aurait pu rentrer?
1: Exactement. Exactement.
2: Oui, elle avait plus de probabilité de rentrer que s'il est carré, ça c'est certain.
5: Oui.
2: Ouais. Mais je suis pas certain qu'il y a des poteaux carrés dans ce pays, non ?
6: Un jour, Laurent, je peux me permettre d'aller un petit peu plus loin.
3: Bien sûr,
6: vous avez posé une question extraordinaire de sport. Dans une piscine, vous avez posé la question, est-ce qu'il vaut mieux être petit ou grand pour nager vite ?
5: Ah bah grand.
6: Et vous avez répondu à la question assez récemment sur votre Instagram. Parce que moi, je suis petit, mais est-ce que je peux aller plus vite qu'un grand ?
3: Bien sûr.
2: Oui.
3: Qui ne sait pas nager. Un grand qui ne sait pas nager.
2: Oui.
3: Toi, tu sais nager, tu iras plus vite.
5: Ou un grand qui n'aurait pas de jambes, par exemple.
2: Un demi-grand.
6: Alors, monsieur Butchella, votre réponse ?
2: La réponse, c'est que en fait, si vous voulez, le grand va avoir une plus grande force de traîner, donc il va le ralentir, mais à la fin, la puissance des bras qui sont plus grands et des jambes, mais surtout la puissance des bras va l'emporter. Donc quelque part, il perd d'un côté, il gagne de l'autre, mais à la fin, d'après mes petits calculs, le grand gagne sur le petit.
7: Vous comprenez ce que vous racontez ou pas?
1: Parce que moi, j'essaie de résumer. Donc les petits nagent mieux que les grands?
5: Non.
1: Mais non.
2: Non, les petits, entre guillemets, pénètrent sans doute plus facilement. Ils sont moins freinés par l'eau.
4: Ah, c'est connu.
6: C'est ce qu'on me dit.
2: Oui.
4: Ça va mieux.
2: Que les petits pénètrent plus facilement. Oui, ça c'est...
4: Mais au-delà
2: de la science physique, je dirais. Hein.
3: Eh oui.
6: Si vous avez répondu à une question extraordinaire aussi, c'est génial. Ça, Laurent, il faut retenir.
3: On n'a pas fini de parler.
6: Il faut retenir ce que vous avez dit. Et ce que je vais dire, c'est qu'en fait, quand on a envie de faire pipi, il faut absolument aller faire pipi parce qu'on perd de sa concentration. Par exemple, imaginons, là, j'ai envie de faire pipi. J'ai une question à répondre. Il vaut mieux que j'aille faire pipi.
2: Tout de
6: suite.
2: Parce
6: que si je ne fais pas pipi, c'est comme si j'avais 24 heures sans dormir.
7: Mais t'as pas envie de faire pipi, là?
6: Non.
5: Moi, j'ai envie, en tout cas.
6: Non, mais c'est comme si on avait 0,5 grammes d'alcool.
2: Exactement.
6: Et donc vous avez raison, c'est fou. Et pourquoi, c'est quoi?
3: Quel rapport avec la nage?
6: Aucun.
5: Et pourquoi parler avec tant d'excitation?
1: Répondez-lui quand même, professeur.
2: Oui, mais c'est tout à fait juste. On a pu montrer que quand vous avez une envie pressante, eh bien, vos facultés cognitives sont diminuées. En faisant passer à des batteries de tests cognitifs à des personnes à qui on avait fait boire de l'eau dans la demi-heure qui précède et des personnes qui n'avaient pas bu d'eau, on avait constaté que les résultats étaient statistiquement moins bons.
5: Mais moi, j'ai tout le temps envie de faire pipi aux grosses têtes. C'est peut-être ça.
1: L'important, c'est de partir pisser. C'est terminé vos questions.
6: Non, j'en ai d'autres, mais comme l'émission dure 2 heures, j'ai le temps.
1: C'est ça. Bah, allez, pisser, revenez. Ah, ce week-end, qui s'est moqué d'Anne Hidalgo sur scène?
3: Moi.
6: Chantal Goya qui l'a vanné de manière incroyable au Palais des Congrès. C'est une histoire de dingue. C'est Chantal Goya qui l'a vanné.
1: Bonne réponse de Yoann Rioux. Eh oui. Je sais pas ce qui lui a pris à Chantal Goya entre deux chansons sur Pandi Panda, Pinocchio, le lapin, etc. D'un seul coup, il y avait les pieds nickelés, alors elle s'est moquée des pieds nickelés, et puis, enfin pas des pieds nickelés, d'Anne Hidalgo, en disant que les pieds nickelés avaient volé la ceinture d'Anne Hidalgo pleine de diamants, mais que elle pourrait aller à Tahiti avec sa ceinture, mais que dans deux ans, elle serait plus là.
6: C'est étonnant. Ouais.
1: Elle avait bu ou...
3: Ouais. Enfin, quand on est parisien en même temps, bon...
1: Oui, tout le monde se moque d'Anne Hidalgo, même Chantal Goya.
3: Voilà, c'est pour ça que c'est très particulier.
4: Bah, elle a peut-être disjoncté à un moment parce qu'elle était mal garée. avant le spectacle, elle s'est mal garée, donc elle était énervée, elle arrivait en retard.
1: Je suis pas sûr qu'elle conduise encore, elle a 82 ans quand même, Chantal.
6: Oui, mais elle est extraordinaire, il y avait un monde fou, encore 3500 personnes, hein. C'est quoi sa 535e palais des congrès?
3: Et il
6: y
3: avait un monde. C'est ça, toi.
6: Puis on est tous des enfants de Chantal Goya, moi quand j'étais petit.
1: Vous, pas moi.
6: Un lapin, un matin. Allez, monsieur Bouchet, là, après moi.
2: J'ai un chasseur.
5: Monsieur Bouchet,
7: je crois que c'est l'envers.
2: Je sais plus.
5: Il a déjà perdu sa place à la fac aujourd'hui.
6: Je suis sûr que vos, étudiants vous adorent, non?
2: Oui, je m'entends bien avec eux. Ça, c'est, oui, ça,
6: mais est-ce que vous mettez que des bonnes notes? Non, je vous vois mal mettre une mauvaise note.
2: Ben, moi, je suis un hypersensible. Donc, j'ai du mal avec le concept de l'évaluation. Mais je trouve qu'en vérité, c'est pas moi qui devrais évaluer. Je trouve que moi, je devrais enseigner quelque chose à mes étudiants et c'est quelqu'un d'autre qui devrait évaluer ce que j'ai fait. Parce qu'en fait, le prof.
7: Il s'évalue
2: lui-même. Et donc, en fait, je trouve ce système est en fait pervers et quelque part malhonnête. Mais à la fin de l'histoire, j'essaie de réaliser des évaluations formatives. Si l'étudiant fait le minimum syndical, ça passe. Mais s'il a pas envie de travailler, je peux pas travailler à sa place.
1: Ah bah comme moi, ici, pareil. Je vous regarde, j'ai l'impression, c'est marrant parce que regardez Johan Rioux et le professeur Yann.
6: On est pareil. Ah ouais, pareil.
1: On a l'impression deux siamois qu'on aurait séparés.
7: Ça se voit qu'il y en a qu'un qui a gardé le cerveau.
1: Il y en a un qui a pris les kilos, l'autre le cerveau.
6: J'adore.
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1: Ah, Christine, bravo. Montrez-moi votre téléphone portable, Christine.
4: Non, mais vous m'accusez de tricher.
1: Je vous accuse de rien, on a les images d'hier.
4: Non.
1: Vous avez été filmé.
6: Mais non.
4: Oui, je sais. J'ai été filmé. Je regarde mon portable pendant toute l'émission.
1: Ouais.
4: Ça se fait pas.
1: C'est marrant, vous les regardez surtout avant les questions littéraires et les réponses.
4: Non, je refuse.
1: On a les noms. Alors, je vais vous dire.
4: On recommence.
1: Christine, bravo. Nous avons les noms de tous les auditeurs à qui vous avez fait perdre 300 euros. Vous devrez envoyer par chèque 12 300 euros. On a fait le calcul depuis que vous trichez.
4: Vous avez
1: 12 300 euros à tous les auditeurs qui ont perdu à cause de vous.
10: Non, mais moi, elle répond bien. Valérie, elle utilise son portable, mais elle répond mal. Faut le faire quand même.
2: Ok, non, mais je m'interroge.
1: Avouez, Christine, vous pouvez avouer.
4: Non, je n'avoue rien. J'ai regardé hier ma tenue de mariée pendant
1: l'émission. Vous savez, il y a un truc qu'on peut faire, par exemple. Je viens près de vous, là, Christine. Puis on regarde ensemble, on tape Google. Et on regarde recherche précédente.
4: Oh là là.
1: Oh,
4: alors, vous voulez le faire?
1: Je veux le faire.
4: Eh ben, vous allez le faire.
1: Alors, allez-y.
10: Alors, non, mais attends, mais regarde, il y a une photo de Flavie Flamand sur ton téléphone. Ah non, c'est toi, il y a 25 ans. Elle a mis une photo d'elle il y a 25 ans.
4: Alors, comment tu le sais?
10: Je vois d'ici.
1: Elle est en train d'effacer l'historique, non, là, regarde. Allez, venez, qu'on rigole deux secondes. Allez, venez ici.
10: Moi qui pensais que Christine savait des trucs.
1: Alors, attendez.
10: Attends, je suis déçu.
2: Il n'y a pas un jeune dans la salle qui peut les aider, les deux vieux, là?
10: Même moi, je peux regarder. Attends, gros sexe Mozambique, c'est quoi, ça?
1: Bon, en tout cas, votre téléphone, vous le mettez devant votre pupitre. Vous n'êtes pas viré pour cette fois, mais...
4: Attends.
1: Ouais.
4: Et pour tout vous dire, hier, il me manquait un hussard... Et j'ai regardé qui c'était.
1: Bah, vous venez quand même d'admettre déjà.
4: Ah, bah parce que je suis honnête.
1: Heureusement qu'elle est drôle, là. Ça la sauve. Une première citation. Tiens, puisque vous allez
10: Mais comment elle répond aussi bien à chaque fois? C'est quand même une animatrice télé, elle doit savoir rien, quoi.
4: Arrête.
1: Ah non, mais vous allez voir que là, maintenant, elle va moins répondre.
4: Je vais bien vous faire chier, je vais arrêter de répondre.
2: C'est vrai que... Oui, pardon, vas-y.
4: C'est vrai que pour hier, quoi.
2: Non, c'est vrai que pour hier, c'est injuste pour auditeur, parce que Kléber, il ne serait pas revenu du tout, donc il aurait pu avoir 300, mais bon, c'est pas...
4: Oui, bien sûr.
2: Mais je te jure, il ne serait pas revenu.
10: Et c'est un auditeur, il lui manquait 300 euros pour sa greffe, une greffe et tout. C'est terrible comme histoire, ce que tu fais, Christine, c'est pas bien.
2: On a une autre tricheuse, je lui dis tu me prêteras tes lunettes pour lire la news là, et elle me dit mais mes lunettes c'est des fakes.
1: C'est des fausses lunettes que vous avez, il y a une folie.
11: C'est en fait, je suis en train de, j'attends mes carreaux.
10: Ah d'accord.
11: À ma mesure que
10: mais,
11: je viens de
10: mais
11: refaire.
10: Mais Liane, rassure-nous, tes couilles, c'est des vraies.
11: Ouais. Ah ça, je peux te dire,
1: j'ai une équipe.
11: Et c'est du béton.
1: J'ai une équipe. La première citation pour Azedine Labani qui habite Saint-Brieuc, et c'est pour votre mariage que j'ai choisi cette citation, Christine Bravo, qui a dit « Se marier, c'est partager à deux des problèmes qu'on n'aurait pas eu tout seul. »
10: C'est Jean-Yann.
2: Jean-Yann.
1: Non.
10: C'est quoi,
11: Sacha Guitry.
1: C'est Sacha Guitry. Bonne réponse de Yann Folli. Pour Annie Debloc, qui habite Trolley-Breuil dans l'Oise, qui a dit « Dieu a créé l'homme à son image, et puis l'homme a évolué. Dieu, lui, on ne sait pas. »
11: Je ne sais pas qui c'est, mais moi, ça, j'en suis sûr.
1: De quoi donc ?
11: Ah ben, que l'homme peut évoluer.
7: Pierre Desproges.
1: Pierre Desproges, non.
10: Est-ce que c'est mort ?
1: Ah non, c'est un

0: C'est le début d'un piédestal.
1: Socrate?
0: Non, Socrate. Ah non, pas quand même. Parce, non,
2: Confucius.
0: Pas
2: de...
3: Victor Hugo.
0: Non, on est au 19e siècle.
4: C'est quelle couleur? C'est
0: mais
4: blanc?
0: Ça n'est pas
1: Théophile
0: Victor...
1: Gautier.
0: Pardon.
1: Théophile Gautier.
0: Non, ce n'est pas un écrivain qu'on cherche.
4: Ah, mais c'est
0: enfin,
4: poète.
0: Il a écrit aussi, mais c'est pas pour ça
1: un
0: qu'on
1: homme
0: le connaît. Un homme politique, non. Fait quoi, on va s'en débarrasser, je vais vous donner les dates, ah, Elkarat.
1: Ah, bah, juste...
0: Il est né le 11 décembre 1803.
1: Ah, ben c'est Hector Berlioz.
0: Hector Berlioz. Bonne réponse de Paul Elkarat.
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0: La valise, 1069 euros et deux choses dans la valise. On vous la confie, chère Anne. Un numéro de 1 à 20 pour commencer.
3: 15.
0: Le 15. Alors, retenez bien. Vous allez appeler quelqu'un qui s'appelle Christine. Christine Bibot. Bon, le prénom suffira. Et Christine habite à Lunel. Lunel, c'est dans l'Hérault. Alors, évidemment, à chaque fois, j'explique à nos invités, mais vous, vous connaissez bien le principe. Quelqu'un décroche, vous vous présentez, vous expliquez où vous êtes. Et la question qu'il faudra retenir, au bout d'un moment, c'est quel est le contenu de la valise? Ça sonne déjà. Je vous laisse faire, Anne Roumanoff.
3: Je le sens.
4: Ta promo en même temps.
3: Non, je la sens pas, cette Christine.
4: Ah ouais.
0: Christine Bibot.
4: Oula.
3: Déjà, elle répond pas.
0: C'est la sœur de Justin Bieber.
7: Allô?
3: Allô, Christine?
7: Oui?
3: C'est Anne Roumanoff.
7: Oui?
0: Elle n'est pas plus surprise que ça.
3: Je vous appelle, je suis aux grosses têtes à RTL.
7: C'est une blague?
3: Bah non!
1: Non, c'est pas
4: ah non, non,
1: une blague.
4: Non, on t'aurait dit c'est Madonna, on t'aurait pas dit Romanoff. Hein. À la rigueur, Beyoncé, on t'aurait dit.
7: Ah non, parce que j'y crois pas, hein!
4: Vous êtes aussi là-dessous,
3: alors,
0: vous écoutez RTL.
3: Vous écoutez RTL ou vous écoutez une autre radio?
7: Depuis que je suis née.
3: Ah bah depuis que vous êtes née.
7: Je suis vieille.
1: Ça nous rajeunit
3: pas. Vous avez quel âge?
7: 63.
3: 63. Et vous faites quoi? Vous faites rien?
7: Non, je fais plus rien. Mais enfin, j'arrête pas de bosser. Mais bon, je fais plus rien. Voilà.
4: Tu sais que c'est Philippe Bouvard qui présente toujours les grosses têtes.
8: Bonne réponse de Sébastien Thoen.
0: Donc, Christine, Anne Roumanoff a une question fatidique à vous poser. C'est parti.
7: Qui y a-t-il?
3: Qui y a-t-il dans la grosse tête?
7: Mais qui y a-t-il donc dans ma tête à moi? Y a
3: qui
7: rien,
3: y a-t-il
7: hein
3: dans la valise, Christine?
7: Alors, moi, j'ai 1069, c'est coquin.
0: Oui.
7: J'ai deux places pour la pièce de Christina Reali, un tramway nommé Désir au Bouffe Parisien.
0: Oui.
4: Pas obligé d'y aller.
7: Et j'ai la réédition de l'album bleu des Beatles.
0: Ah oui, un triple vinyle, 38 titres
7: triple
0: des Beatles.
7: Vinyle, oui.
0: Et ce week-end, qu'est-ce que Vincent Perrault a ajouté?
7: Ah, ben j'ai rien.
4: Mais si, la cacoule.
3: Oh, mais non, mais c'est pas juste parce qu'elle écoute à peu près, quoi.
4: Bah oui. Bah, oui.
0: Mais ce qui est bien, en revanche, c'est que Vincent Perrault, ce week-end, n'a rien ajouté.
7: Ah, j'avais bien, vous êtes un blagueur.
0: Vous avez gagné la valise
1: ouais
0: RTL.
1: Ouais.
7: Merci beaucoup.
3: Mais j'ai pas compris. Elle a gagné 0,69, c'est
0: non,
3: quoi?
0: 1069 euros.
7: Ah, 0,69.
3: Ah, oui. Tu veux dire qu'elle aura droit à aucun 69 dans
0: 1069 euros, deux places pour Christina Reali au Bouffe Parisien et l'album des Beatles, album bleu, triple vinyle, 38 titres. Bravo! Alors là, franchement, c'est bien, Christine.
7: Ah, bah, j'écoute depuis que je suis née, mes parents m'ont mis RTL dans les oreilles depuis le début, hein.
0: Et c'est la première fois que vous connaissez, que vous gagnez la valise RTL?
7: Oui.
0: Jamais vous n'avez rien gagné avec RTL?
7: Jamais, ni montre, ni bouquin. Oh,
4: c'est,
7: ni
4: voilà. Rien. C'est vraiment des alors salauds. Là, hein.
1: On l'a dit, ça n'arrive jamais.
0: En 60 ans, en 63 ans, vous n'avez rien gagné.
3: Et vous faisiez quoi comme métier avant?
7: Oh, de tout. J'ai beaucoup déménagé, j'ai fait un peu de tout. Mon métier premier, c'est secrétaire.
4: D'accord. Vous avez vendu du poisson aussi, non?
7: Oui, aussi, oui.
4: Ah, vous êtes très à l'aise quand vous parlez, c'est pour ça.
0: En 63 ans, il n'a jamais rien
3: Est-ce
0: gagné.
3: Est-ce que vous avez un mec?
7: Oui, malheureusement.
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0: Une question pour Guillaume Calque qui habite Paris 17e.

0: Et qu'en ce moment, Mathilde et Emmanuel Seigné jouent sur scène Simone Signoret et Marilyn Monroe dans un spectacle écrit par Eric Emmanuel Schmitt. Ça s'appelle Bungalow 21, si ma mémoire est bonne. Ouais. Puisque dans le Bungalow 20, séjournait dans cet hôtel hollywoodien Yves Montand et
1: qui est
0: Simone...
1: le Beverly Hills.
0: Oui, j'allais le dire, Ariel. Séjournait dans le Bungalow 21 Simone Signoret et Yves Montand, et dans le Bungalow 20, c'était... à moins que ce soit l'inverse, en tout cas, les deux bungalows étaient voisins et c'est comme ça qu'Yves Montand est passé discrètement d'un bungalow à l'autre pour tromper Simone avec Marilyn. C'est toute l'histoire de la pièce.
2: En montant.
0: Pardon.
2: C'est l'étage au-dessus, en fait.
0: Mais ma question porte sur l'hôtel dont le nom vient de vous être dévoilé par Ariel Dombal, mais pas de chance pour Ariel. Ça n'était pas ça la question. Effectivement, cet hôtel, c'est le Beverly Hills Hotel où il y a le bungalow 20, le 21, où il y avait toutes les stars de Hollywood à l'époque qui séjournaient. Mais cet hôtel a été encore plus célèbre en 1976. Pour quelle raison ?
2: Il y a eu un meurtre dedans.
0: Non. Pour quelle raison ?
1: Est-ce que c'est quelqu'un qui s'y est caché, genre Al Capone ?
0: Non plus.
3: Il y a eu un événement.
0: Un événement, c'est pas le mot.
4: Une enquête judiciaire.
0: Non plus. L'hôtel a été encore plus célèbre en 1976 à travers le monde entier.
3: C'est pas la chanson des Eagles, là ?
5: Hôtel California.
0: Bonne réponse de Jean-Philippe Janssen.
6: Bravo, Jean-Philippe.
0: Mais oui. Comment vous avez trouvé ça?
3: Welcome to the Hotel California. Parce que je fais de la culture.
4: Magnifique chanson.
3: Oui, ah, belle chanson. Les nuits entières, j'ai ramassé là-dessus, moi.
0: Effectivement, l'hôtel qu'on voit sur la pochette des Eagles, Hotel California, c'est le même hôtel dans lequel Marilyn Monroe, Yves Montand et Simone Signoret, on va dire, ont joué à un Fedo ou à la biche.
2: Je pensais que c'était un Ibis, moi.
0: Pardon?
2: Je pensais que c'était un Ibis sur la pochette.
0: Ah non, c'est pas un Ibis. Vous la connaissez tous.

0: speak English.
1: Ils ont chanté et enregistré la chanson, puis après, il fallait trouver un hôtel pour mettre sur la pochette. Et là, ils ont cherché un hôtel à Hollywood, puis ils ont trouvé celui-là. C'est quelqu'un qui a dit aux Eagles, ben, on en a un, la carrière pas mal, on peut faire la photo, Sunset Boulevard. Et alors, ils ont carrément, enfin, le photographe a carrément pris une, comment ça s'appelle, une nacelle un peu bancale, d'ailleurs, de 18 mètres de haut en face de l'hôtel pour le prendre vu du dessus, vous voyez.
2: Oui, il n'y avait pas de drone à l'époque. Voilà.
1: Pardon.
2: Il n'y avait pas de drone à l'époque.
1: Il n'y avait pas de drone.
3: Ah, c'est vrai, il n'y avait pas de drone.
4: Non, mais
3: il y avait des punaises, mais il n'y avait pas de drone.
4: Mais...
2: Ah, je vous souhaite pas d'en avoir, les punaises.
4: Non, mais la signature de l'hôtel, c'est qu'il est vert et rose.
1: Ah, vous y êtes allé, vous, forcément.
2: Oh, bah oui.
4: Ah, bah oui. Oui, oui. Non, mais
1: quel bungalow vous étiez, alors?
4: Non, j'étais pas dans un bungalow, j'étais dans une suite.
1: Oh, ouais, parfait.
0: Avec, non, Robert, non. Avec Robert De Niro, j'imagine.
4: Non, mais je tournais un film en voilà.
1: C'est quand vous avez tourné
4: The Lace? Non.
1: De flic à Miami?
4: Ah non, Miami, ce n'est pas en Californie.
1: Oui, ça, je le sais, merci, quand même.
4: Non,
1: en Floride, c'est pas écrit, voilà. Du con, ici.
4: Non, c'est quand j'ai tourné un film qui s'appelait The Boss's Wife, avec Christopher Plummer.
1: Ah oui, voilà. Ah, bien.
4: Alors, on était...
0: Oui, bah, j'adore ton accent.
1: Ah bah, forcément, well, si elle avait dit...
0: Brian is in the chicken.
1: Alors que
0: moi, j'apprends l'anglais à mes enfants.
1: Alors que moi, j'aurais dit, j'ai été dans un hôtel avec Christopher Plummer. Ça aurait pas fait pareil.
2: Ouais.
1: Mais alors, je suis un peu déçu parce que moi j'étais persuadé que cette histoire donc qui se joue actuellement, je crois que c'est au théâtre de la Madeleine, hein, Bungalow 21, avec les sorceigniers qui jouent effectivement Simone Signoret et Marilyn Monroe. Oui. J'étais persuadé que ces histoires de bungalow, c'était dans un hôtel à Los Angeles, à Hollywood, parce que Hollywood c'est Los Angeles, dans un hôtel qui s'appelait le Château Marmont.
4: Ah non.
1: Je pensais que c'était ça l'hôtel le plus chic de Los Angeles.
4: Le Château Marmont, c'est le plus décadent et c'est le plus rock'n'roll.
1: Ah bon?
4: Voilà.
2: Ah oui, décadent.
4: Mais c'est un côté vieux château gothique, voilà, avec...
0: Avec un donjon, les gens attachés et tout.
1: Et des alligators dans les douves.
4: Des canapés poussiéreux, une très vieille moquette.
1: Des punaises, mais des punaises,
4: voilà. Mais...
1: Donc, alors, attendez, que je comprenne, parce que j'ai envie d'y retourner un jour, j'y suis allé il y a à peu près maintenant 6 mois, là, c'était

0: Au fête de fin d'année dernière à Los Angeles,
1: oui.
0: Et j'étais ni dans l'un ni dans l'autre, ni dans au château Marmont, ni au Beverly, comment vous dites, le
1: de Beverly Hills.
2: Beverly Hills.
1: Il faut que Beverly soit très contracté.
0: Et lequel des deux était le mieux alors?
1: Non, c'est tout de même le Beverly Hills. Il y a une piscine incroyable. Et puis il y a les fameux bungalows. Et puis autour de la piscine, les bungalows.
0: Bungalows. Parce que tu repars à cheval, c'est un bungalow.
1: Les fameux bungalows. Et puis, bon, la piscine est géniale. Et il y a des petites tentes tout au...
0: Ça m'intéresse.
3: J'y étais, c'est vrai.
4: Et le soir, t'en prends une ou deux.
1: Voilà, non, mais les gens aiment beaucoup les petites tentes autour de la piscine. Parce que c'est...
0: Ça, c'est au Beverly Hills.
1: Ça, c'est au Beverly Hills.
0: Parce que moi, j'étais à Malibu, vous voyez.
1: À Malibu, oui. Non, ça ne se fait pas.
0: Ah, bah, c'est quand même pas mal, on est sur la plage.
1: C'est une plage impraticable.
0: Ah, bah, voilà autre chose.
1: Non, la mer est méchante. Mauvaise.
3: C'est
1: comme
3: pas le meilleur coup.
0: Ma mère a toujours été méchante, alors je suis habitué.
4: C'est la belle-mère qui est méchante, c'est pas la mère normalement.
1: Non, mais on peut pas nager, donc ça n'a pas beaucoup
0: Comment
1: d'intérêt.
0: Comment ça, on peut pas nager?
1: Mais non,
0: parce qu'il fait froid, d'accord.
2: Vous avez bien vu la série avec les sauveteurs, à chaque fois qu'il y en a un qui se baigne après.
0: J'étais là.
2: Alerte à Malibu.
0: Pile là, j'étais.
2: Voilà. Oui.
0: Et je cherchais, mais il y avait.
4: Arlette à Malibu. Là.
0: Ah non, c'était chouette quand même, donc faut plus que j'aille là. Alors.
1: Non.
0: Ah voilà.
1: Et il y a des vagues méchantes.
0: Ah oui. Méchantes.
1: Oui.
0: Oui, mais pour le surf, puisque je suis surfeur.
4: Sur la PlayStation, quoi.
0: Oui, c'est une plage qui est dans la chambre.
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0: Une question pour Christian Gouèche qui habite Troyes dans l'Aube. En octobre 1967, avant de mourir, aurait dit « Ne tirez pas, j'ai plus de valeur pour vous vivant que mort ».
3: Belmondo dans Le Professionnel.
0: Non.
7: Un homme politique.
0: On est en octobre 1967.
2: Donc c'est pas Kennedy.
0: Ce n'est pas Kennedy.
3: Non. Un Français?
0: Un Français, non. Alors vous m'avez dit politique, je suis obligé de vous répondre oui.
3: C'est pas Reagan?
0: Non, c'est pas Reagan.
3: C'est un Américain.
4: C'est pas le révérend père...
8: Martin Luther King.
0: Martin Luther King.
8: C'est moi.
0: Eh ben c'est pas ça.
8: Il est mort en fuite.
0: Bien d'avoir des nouveaux, je peux refaire mes vieux
7: coups. Mesrine.
3: Vous avez dit Reagan parce que je pensais à Reagan acteur, moi. C'est dans un film qu'on a dit ça?
0: Ce n'est pas dans un film, c'est dans la vraie vie. Et avant d'être fusillé, car il sera effectivement fusillé, il a dit « Ne tirez pas, j'ai plus de valeur pour vous, vivant que mort ».
3: C'est pas Pierre Goldman?
0: Non, ce n'est pas Pierre Goldman.
2: C'est un ancien dictateur?
0: Un ancien dictateur, non.
4: C'est en Amérique?
0: En Amérique, qu'est-ce que vous appelez
7: l'Amérique du Sud?
8: Aux États-Unis?
0: En Amérique du Sud.
3: C'est pas le Che Guevara? Le Che Guevara.
0: Bonne réponse de Monsieur Cohen. C'est le Che.
3: Ernesto.
0: C'est le Che, justement, en octobre 67.
3: C'est un peu le Gérard Larcher de l'époque.
0: Qui était là-bas?
7: Régis Debray,
3: le français.
0: Alors, Régis Debray, c'est vrai, mais quelqu'un d'autre aussi, dont on parle beaucoup dans la presse ces jours-ci.
7: Pierre Goldman.
0: Oui. Bonne réponse de Yann Moix, c'est oui, le demi-frère.
3: C'est là qu'il a créé les enfoirés.
0: Le demi-frère de Jean-Jacques Goldman était effectivement, c'est raconté aujourd'hui dans Libé, était là-bas au moment où le Che s'est fait tuer. Et c'est vrai qu'il a été lui-même abattu. On sait pas trop par qui, on n'a jamais vraiment su.
3: Ah bah c'est les secrets portugais, c'est sûr.
0: Alors qu'effectivement, il venait d'être libéré, d'être sorti de prison.
7: Il a été abattu par un groupuscule intitulé Honneur de la police en septembre 79. Beaucoup ont cru que c'était Giscard qui l'avait fait assassiner, mais on sait aujourd'hui que c'est un règlement de compte de flics douteux, de barbouzes, qui n'ont pas supporté qu'il soit innocenté en 76, alors qu'il est vraiment considéré par eux comme coupable.
0: Ouais. Il y avait un papier ce week-end dans le magazine M du Monde sur Pierre Goldman, absolument incroyable, avec des photos surtout de l'enterrement, et on voit Simone Signoret, Yves Montand, Jean-Paul Sartre. Il paraît qu'il a même dû être exfiltré, Jean-Paul Sartre, du corps.
2: Est-ce qu'on voit Pierre Bénichoux?
0: Alors, Pierre, il devait y être,
2: oui,
0: Pierre.
2: Normalement, il a chanté la trompette, ça a été très mal vu par son entourage.
0: Mais non, mais Sartre était en très mauvais état et il a eu un malaise. Il a fait un malaise au cimetière pendant l'enterrement de Pierre Goldman et on l'a exfiltré vers une station de taxi. Et d'ailleurs, le cortège avançait très très lentement. Il y a quelqu'un qui a plaisanté en disant c'est Sartre devant qui freine tout le monde. Puisqu'on parle cinéma, c'est demain que le film sur Pierre Goldman sort.
3: Il y a... Vous l'avez vu, patron ?
0: Non, je ne l'ai pas vu encore.
1: Sort demain.
0: Mais je voudrais, ben j'aurais pu le voir avant.
1: Oui, même pour les stars.
8: Je sais, vous êtes
3: chez BFM, ils ont tous les films en avance.
0: Je vois tous vos films en avance.
3: Ah, c'est bien ça le problème.
0: Aïe, aïe, aïe, aïe.
9: C'est mieux de les voir en avant, toi, tu les ferais pas.
1: C'est gentil.
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0: Qu'est-ce que vous pensez d'ailleurs de l'accent ridicule de Christophe Beaugrand quand il imite les Belges professeurs?
15: Ah bah non, moi ça me fait rire, mais je suis bon public. Hein,
16: on s'en fait rire, mais je suis bon public.
17: Ça n'est pas un accent, c'est la réalité, ce n'est pas une imitation.
18: Personnellement, moi j'ai à droite et à gauche la même chose.
16: Alors je suis un peu plus intelligent, moi, évidemment.
0: Si vous parlez de vos nibards, je vous confirme.
16: Ah non, c'est en haut et en bas.
18: Oh, dis donc, ils sont au même niveau. Dis donc, je vais te les mettre dans la tête.
16: Ah mais j'ai rien dit, moi.
18: Non mais attends, comme s'il était spécialiste en nichon.
16: C'est vrai, j'en ai peu vu, hein.
0: Vous êtes content d'être à côté de Caroline Diamant,
16: oui, franchement. Oui, franchement.
18: Écoutez, c'est un homme bien élevé, c'est évident qu'il va vous répondre.
16: Ah, je pense qu'un physicien a des choses à dire.
0: Est-ce que vous pouvez montrer votre cartable à Caroline Diamant? Parce que voilà. Je crois que ça vaut votre sac à main, Caroline.
16: Regarde, il y a une règle qui dépasse.
19: Il y a une règle de 30 cm.
18: Moi aussi.
16: Mais c'est pas une règle, toi.
18: Mais regardez, c'est... Oula. Ça fait un
16: anneau. Attends, mais donne-le-moi, on va ouvrir, voir s'il y a dedans.
0: Qu'est-ce qu'il y a dans votre cartable, professeur?
18: Ah, mais c'est très, très...
16: Il y a un
18: membre du coupé,
16: moi. Alors, on va ouvrir. Ce qu'il y a dans le sac du professeur.
19: Haute option.
18: Non, alors, ça se trouve, il a un slip
16: de
18: chambre.
16: Comment ça s'ouvre?
20: Oui, j'ai un chose.
16: Alors
20: de... Oui, voilà, ça, c'est parce que j'ai froid dans le train.
19: Des sous-vêtements.
0: Voilà. On fouille pas dans le sac de
18: professeur. Mais ça ne fait pas, moi, je ne sais pas.
0: Monsieur Beaugrand.
16: C'est pour nettoyer mes lunettes.
0: Comme
16: ça, on saura tout.
20: Je suis parti à 5h du matin, j'ai le droit de prendre mes bazars avec quand même.
0: De prendre quoi, vous dites?
20: Mes bazars.
0: Ah, vous prenez des bazars.
16: Avec ça, on peut prendre beaucoup de bazars. Je confirme.
0: Écoutez, on compte sur vous, professeur, pour monter un peu le niveau, si ce n'est culturel, en tout cas.
16: Ah, merci.
0: Évidemment, physique, mathématiques, chimie aussi. Vous faites chimie aussi?
20: Je fais un peu de chimie quand même.
0: Et vous connaissez Monsieur Orlinski et ses sculptures?
20: Oui, ben j'ai
0: la résine, c'est quelque chose qui...
20: Ah, ça, c'est quelque chose qui parle beaucoup aux physiciens chimistes, hein, parce que c'est quelque chose d'impressionnant comme structure
0: ça
20: carbonée.
0: Ça coûte cher, parce que au prix où il est vendu, je voudrais savoir.
20: À mon avis, ça n'a rien à voir avec le prix d'achat du matériau brut. Hein.
0: Non, c'est... Faut multiplier par combien à peu près?
20: J'ai pas fait les calculs, mais je préférais pas les faire.
1: Est-ce que vous diriez que c'est convexe?
20: Convexe?
0: Ici, il n'y a personne convexe.
20: Ah non, faut pas être susceptible.
19: Valérie, elle a voulu sortir un mot.
1: J'adore, il a rien compris à ce que je dis.
0: Non, mais vous-même. Bon, écoutez, on essaiera, cher professeur, d'utiliser vos compétences pendant l'émission. Mais on va commencer par une citation très simple sur le tennis de table, d'ailleurs, puisque les frères Lebrun continuent à triompher, à défendre nos couleurs françaises, qui a dit « Le tennis et le ping-pong, c'est pareil, sauf qu'au tennis, les joueurs sont debout sur la table. »
18: Coluche.
0: Coluche, bonne réponse de Caroline Diamant. Pour Valentin Michelet, qui habite Lausanne, qui a dit « Sur mes murs, j'ai mis des photos des pièces de l'étage du dessus, comme ça, j'ai pas besoin de monter.
18: » Pierre Légaré?
0: Non.
16: Français?
18: Raymond DeVos?
0: Ce n'est pas français.
18: Eh bien, c'est George Burns. Stephen Wright.
0: Stephen Wright. Bonne réponse de Caroline Diamant.
16: Elle est déchaînée.
19: Ouais,
0: qui a bien fait le
19: bravo. Commence très fort.
0: Je sens que le professeur Buccella va adorer la citation suivante. Peut-être même il pourra nous l'expliquer. C'est pour Michel Laurin, qui habite Torrey-sur-Ouche, qui a dit « La vérité, c'est qu'il y a une quantité incroyable de gouttes

0: qui ne font pas déborder le vase.
1: C'est un fleuriste?
0: Non.
2: C'est un Français?
0: Un Français.
3: Boris Vian, je dirais.
0: Alors, un Français né à l'étranger, d'ailleurs.
3: Albert Cohen?
0: Non.
3: Ok, alors je pense à Peter Ustinov.
0: Si je vous dis qu'il est né à Vilnius, ça peut...
4: Romain Gary.
0: Et c'est Romain Gary. Bonne réponse de Philippe Claudel. Alors... Est-ce que vous pouvez quand même nous expliquer cette histoire de goutte d'eau qui fait déborder le vase et le fait que Romain Gary dit bah il y a quand même une quantité incroyable de gouttes qui ne font pas déborder le vase avant celle qui le fait déborder.
5: Oui, mais c'est magnifique parce qu'en fait c'est quelque part c'est le contresens, parce que bien sûr pour faire déborder le vase il faut le remplir d'un nombre incroyable de gouttes et ce n'est que la goutte ultime qui le fera déborder. C'est un peu comme quand on va en soirée et qu'on rentre en mal de tête le lendemain, on dit c'est le dernier verre. Oui, c'est le dernier, mais s'il n'y avait pas eu l'avant-dernier, le dernier aurait été l'avant-dernier et on n'aurait pas eu mal de tête. Vous voyez ce que je dis?
4: Relis-le encore une fois.
0: Attendez, je suis en train de l'avoir le mal de tête.
6: Oh, c'est quand même facile.
0: Mais alors, ça s'appelle comment cette loi là?
5: Ben c'est une sorte de paradoxe Zénon, de Zénon sur les gouttes d'eau, quoi, où on joue un peu sur une sorte de, paradoxe sur les infinis, quoi, quelque part. C'est la dernière goutte qui fait déborder le vase, mais la dernière goutte, elle n'est pas importante en tant que place dans un ordre, mais elle est en tant qu'importante en tant que quantité. Venir,
6: non, mais il a raison. Si la dernière goutte avait été la première, elle n'aurait pas fait déborder le vase. Ah ben voilà.
0: La dernière goutte, c'est pour le slip, n'est-ce pas?
6: C'est ce qu'on dit, oui.
4: Oh non.
6: Laurent, vous devriez avoir honte.
3: Oui.
1: En fait,
3: voilà, professeur.
5: Mais c'est pour ça que j'en ai pris un de rechange. Et dans ma
7: il est dans la salle.
0: Je vois que vous habituez au grosse casse. Allez, pour Christelle Segon, qui habite Jex dans l'Ain, qui a dit « Rien n'est impossible pour celui qui n'a pas à le faire lui-même ».
4: Ah oui, c'est joli ça. C'est français, français?
0: Alors, c'est français. C'est quelqu'un qui vit encore, qu'on cite très rarement. La seule fois où on l'avait cité ici même, d'ailleurs, c'était pour la même citation, il y a bien...
4: Ah mince.
0: Ah bah oui, il y a bien...
4: On l'a oublié, du coup.
0: Oui, parce
3: ah oui, bah
0: y a,
3: voilà.
0: Il y a au moins 6 ou 7 ans de
4: ça. Ah oui, d'accord.
3: On le cite rarement s'il n'a qu'une citation.
0: Oui. Mais il a fait pourtant des spectacles seul en scène à ses débuts, assez nombreux, mais depuis, il fait surtout carrière au cinéma et au théâtre.
6: Est-ce qu'il est drôle?
0: Ah bah,
6: il joue dans des comédies aujourd'hui.
0: Il est plutôt drôle, poétique.
7: Écrivain?
0: Pardon?
7: Écrivain?
0: Ah, écrivain, non.
1: Il aurait
3: quel âge?
0: Enfin, écrivain, non. Il était l'auteur de ses spectacles à ses débuts, tout de même.
3: Non, mais là, il a quel âge?
0: Il est né en 42, dans le Puy-de-Dôme.
7: Ah, il est vieux, quand même.
3: Moi, je pense à Patrick Chesnay.
0: Non, il a joué dans Le Fabuleux Destin d'Amélie Poulain.
1: Oui, bah, Rufus.
0: C'est Rufus. Bonne réponse de Valérie Mérès, c'est Rufus.
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0: Les Portugais, ils adorent Cristiano Ronaldo.
10: Bah oui, bien sûr, mais ils ont deux idoles. Il y a Cristiano Ronaldo et Linda de Souza.
11: Oh non, il oubliait.
0: Vous oubliez Amalia Rodriguez. Quand on a un peu de culture, on dit Amalia Rodriguez.
10: Et Madredeus, la chanteuse de Madredeus. Très bon groupe de fado.
0: Ah oui.
10: Douce tristesse. Et souffrimento, que tristesse. Ils chantent que ça, les Portugais.
0: Attendez, j'y suis là. Je prends un petit verre de Porto. Vous pouvez me faire un air de fado?
10: Douce souffrimento, et que tristesse. Vai fude caralho. Vai fude tristeza.
6: Vous avez des prestiges et de la tasse.
10: Sin l'oudouvi, sin l'oudouvi. Fais le crépi, fais l'ennui.
0: Ce mec est fou. Mesdames et messieurs, je ne prends pas une part de responsabilité.
10: À vous le pousser.
0: Tiens, bah vous devez les avoir, les 7, tiens, monsieur Toen, et vous
10: les
0: allez sûrement pouvoir les retrouver tous les 7.
10: Ah.
0: Et ben justement, c'est, si vous avez lu La Croix, vous aurez certainement vu
10: Les 7 samouraïs.
0: Que non. Dans les meilleures ventes, dans la librairie La Procure, vous avez un essai qui s'appelle Nos 7 péchés. Capitaux. Pouvez-vous me rappeler lesquels sont ces 7 péchés?
1: La gourmandise.
0: Alors la gourmandise, très bien.
10: L'orgueil.
1: Luxure.
0: La luxure, très bien.
10: L'hétérosexualité.
11: Ah oui, c'est un péché. Alors
10: l'assassinat.
1: L'orgueil.
10: La monogamie. Excusez-moi, c'est pas un vice, hein.
0: J'en ai 3. Vous m'avez dit l'orgueil, la luxure et la gourmandise.
10: L'envie.
0: L'avarice. Et l'envie. Parfait. Il en manque 2.
10: La mort. Tuer les gens.
0: Non.
10: La jalousie. C'est pas un péché.
1: La jalousie.
10: C'est pas un péché de tuer quelqu'un.
11: Oui, la jalousie.
0: C'est
1: l'envie.
0: Un péché capitaux, pas.
11: Ah oui, capitaux.
0: Les 7 péchés capitaux. Les vices capitaux.
11: Les commandements.

0: Chez Capitaux. Ah oui. Alors, vous m'avez dit l'orgueil, l'avarice, la luxure, l'envie, la gourmandise.
1: La colère.
0: La colère. Bravo, monsieur.
2: Ah, il en manque plus qu'un.
1: Ah oui, moi, je suis un bon chrétien.
0: Il en manque plus qu'un.
2: Alors, le meurtre.
0: Ah, le meurtre, non.
3: Mais non, non, non. C'est pas la partouze, c'est...
0: Non, j'ai cru.
4: Ah bah non, sinon.
0: Vous étiez pas loin.
3: Ouais, je sais que c'est ça.
1: Ah, la ah oui, c'est. Comment que c'est?
3: La pape.
1: Le pape.
0: La paresse. Bonne réponse, la paresse.
3: Arrêtez. Ah, mais là, on fait une émission, c'est sérieux. Là.
0: La modestie, on devrait rajouter la modestie.
3: Oh, patron, vous m'avez bien cerné.
1: il en sait quelque chose, de la paresse.
0: Mais oui, parce que quand même, il y a 7. Vous avez trouvé 1 sur 7, Toen. C'est pas la peine de rameuter tout le public. Bon,
3: j'ai pensé à tous les autres, j'ai dit le dernier.
0: Les autres ont trouvé les 6 principaux péchés.
3: C'est normal, ils les ont tous. Et moi, j'ai que la paresse, donc je l'ai trouvé.
0: Alors, vous avez un peu l'orgueil aussi, hein, quand même.
5: L'envie, la colère,
0: parfois. L'avarice, je ne vous connais pas encore assez pour le savoir.
1: Si.
0: La luxure, il paraît aussi.
4: Hein. Oh, la luxure, oh.
3: Qui s'est jamais habillé en Asie dans une cage T'as jamais fait ça?
1: Ah, si, pardon.
3: Ouais, t'as déjà fait ça.
1: Ouais, c'est vrai.
3: C'était pour les 30 ans de Dorothée, je crois.
2: Moi, je comprends pas pourquoi la gourmandise, ça fait partie des défauts comme ça, capitaux.
0: Hein. Ah, bah oui, mais c'est normal, c'est un des 7 péchés capitaux.
4: C'est un péché,
0: la gourmandise. Ce n'est pas tant la gourmandise au sens moderne, peu ou pas du tout péjoratif, qui est blâmé, que la gloutonnerie, pour être précis, chère Valérie.
2: Une notion d'excès, quand même, dans les péchés.
0: Voilà, c'est l'idée de démesure et d'aveuglement. Bah, ça plus loin que la gourmandise encore.
3: Ouais, c'est Pierre Ménès.
0: C'est la gloutonnerie plus que la gourmandise.
4: Et pourtant, on chante qu'on m'en donne l'envie.
0: Oui, ah bah oui, ça c'est l'envie.
1: Avoir les yeux plus gros que le ventre, c'est ça.
0: Alors l'envie, c'est encore autre chose, c'est la tristesse ressentie face
3: à... Tristesse. Que souffriment, que tristesse. Oh, que tristesse. Que souffriment d'un béfica.
1: C'est aussi dur pour vous que pour moi ou pas?
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8: Mon chéri d'amour que j'aime.
0: À qui vous parlez là?
9: À moi.
10: Non, je crois que c'était à moi.
8: Oui, Franck. Mais...
0: Vous préférez Jérémy Ferrari?
8: Il n'y a pas, c'est pas une préférence, j'adore cet homme.
0: Ah oui.
8: Oui, j'adore.
10: Alors que ça n'est pas du tout réciproque, c'est fou.
8: Mais oui, c'est en plus, c'est ça. Non, mais j'aime tout ce qu'il est. J'aime son intelligence, j'aime son humour, j'aime
1: son physique.
8: Mais ça pourrait être mon fils.
10: Oui, petit-fils même. Il y a beaucoup de différences avec ma mère, mais oui.
8: Ta mère est plus jeune que moi.
10: Ma mère est un peu plus jeune que toi, je crois. T'as quel âge?
8: Je vais avoir 61.
10: Ah oui, elle est beaucoup plus jeune que toi. Ah oui, ma mère, elle a 58 ans. Ah oui, non, c'est pas...
8: Beaucoup plus jeune.
10: Oui, mais ressenti beaucoup plus jeune.
8: Je retire tout ce que je viens de dire, je l'aime pas du tout.
10: Le ressenti est beaucoup plus jeune.
0: Il suffit de parler. Non, mais tout le monde est content d'être ici. Dari Boudboul a l'air en forme. Mais où est Noix de Coco,
8: Noix de Coco n'est pas là.
0: J'ai piqué la réplique de Jérémy Ferrari.
10: Parce que je lui ai demandé avant l'émission, elle m'a dit redis-le pendant l'émission.
8: Il n'y a pas de Noix de Coco parce que.
0: Noix de Coco, précisons-le pour les auditeurs.
10: Oui, sa fille.
3: Parce que c'est pas clair.
10: Oui, c'est son jardinier.
8: C'est ma fille, Noix de Coco. Noix de Coco, elle est dans la voiture, dans le parking, avec sa maman et sa petite nièce.
10: Ah, mais ça valait le coup de la poser pendant l'émission, la question. C'est intéressant comme réponse.
8: Mais parce que les chiens peuvent rentrer que par le parking. Il faut rentrer en cachette.
0: Oui.
8: Et comme je suis ressortie, vous allez tout savoir, pour aller boire un verre avec mon fils, Isabelle.
1: Ah ouais.
8: Du coup, tu n'es pas obligé de faire
1: Non, mais attends, si.
8: Enfin, Isabelle, elle boit un Carvitel, donc évidemment, c'est tristounet.
10: Boire un verre à jeun avec Dari Boudboul, là, c'est compliqué. Bah, attends, t'invites Adine, tu vas manger chez Yohann Rinou, tu vas boire des verres avec Dari Boudboul, ma vie
1: est un enfer. je suis seule, très seule.
8: Ah, du coup, on est rentré par la porte.
0: Pardon?
8: On est rentré du coup par la porte.
1: C'est original, rentré par la porte. Ça, c'est bien.

0: Ah ouais.
1: C'est pas con, on n'y pense jamais à ce truc-là.
2: Non, mais quand on rentre par la porte, non, on peut pas rentrer
3: sinon,
2: avec
3: elle
2: le chien.
3: Elle rentre par le garage pour pouvoir remonter ses chiens.
2: Voilà, elle a tout
3: passer,
2: compris,
3: Isabelle. Oui,
4: mais sinon, du coup,
3: les gardes
4: chiens,
3: ne te laissent pas passer.
2: Dans le garage.
1: Mais vous allez laisser les chiens dans le garage pendant 2h30?
2: Mais pourquoi tu ne les rejoins pas?
4: Tu passes par le garage. tu passes par le garage pour ne...
1: Mais c'est ça, la prochaine fois, faites monter les chiens et restez-vous dans le garage.
2: Alors, ça va pas faire entendre la voix. Eh ben alors attends, chiche, la prochaine fois je viens avec les trois.
1: Mais non, ah non, mais... non. La première citation est pour vous, ça tombe bien, Dari Boudboul, et pour Véronique Gontier, qui habite Chenny-Ménil dans les Vosges, qui a dit « Si vous avez perdu au tiercé, vengez-vous, mangez du cheval. »
4: Pierre Dac. Pierre Doris.
1: Pierre Dac, bonne réponse de Jean Benguigui, c'est Pierre Dac.
2: Plus pour, personne mange de cheval, hein, d'ailleurs.
1: Pour Pierre Marpinard, qui habite, elle va commenter tout ce qu'on dit.
3: Ouais, oui. Ah, mais non, mais parce que plus ça... personne mange de cheval. Hein. Oui, mais les boucheries chevalines, oh merde.
1: Les gens n'arrivaient pas à prononcer.
5: Non, ouais. Pour toi, c'est plus facile de manger du poney que du cheval, disons.
1: Pour Monsieur Marpinard, qui habite Clairoy dans l'Oise, qui a dit « Cette femme vient de fêter le 10e anniversaire de ses 39 ans.
6: »
1: Oui. Voilà. Je me la suis mis dans la poche.
2: Qu'est-ce qu'elle est à l'air?
1: Je suis tranquille pour 2h30. Ensuite, une question pour Mohamed Boisa, qui habite Marseille, qui a dit « L'agréable dans les cadeaux, quand on donne de l'argent qu'on reçoit pour Noël, c'est qu'au moins l'argent, c'est facile à changer. »
4: Ah, c'est français?
1: Français, non, c'est américain.
3: C'est assez nouveau, parce que le de changer les cadeaux, là, c'est un phénomène relativement nouveau avec eBay.
1: C'est vrai.
2: Voilà, donc... Alors, c'est Steven Wright?
1: Non.
4: C'est Jimmy Kim Kardashian?
1: Kimmel. Non, c'est pas Kim Kardashian.
3: Mais Hélène.
1: C'est une femme.
2: Ah non, c'est... D'accord, ok. Je sais. Le nom ne revient pas complètement.
4: Mais... Oprah Winfrey?
2: Oh, ouais, je pensais à elle.
4: Ouais, mais c'est trop tard.
2: On n'a qu'un seul cerveau pour deux.
4: Oh non, c'est sûr que non.
1: Oui, mais il est par là.
3: Marie-Higgins Clark?
1: Ah non.
2: Elle est morte.
4: C'est Michelle Obama.
1: Ah non.
3: Sharon Stone?
1: Dans ces cas-là, je dis, je l'ai vue sur scène dans une comédie musicale à Broadway. J'ai eu cette chance.
2: Bette Davis.
1: Non, pas Bette.
2: Bette Midler.
1: Bette Midler, bonne réponse. De Caroline Diamant, qui n'a pas de cerveau, mais au moins une mémoire. Alors.
2: Oui, parce que Franck Ferrand, excuse-moi, mais Bette Davis n'est pas très
4: bien. J'ai confondu.
5: Il n'a pas pu voir Bette Davis, il n'est pas.
4: Non, quand même. Vieux.
1: Une citation pour Thibaut Roux, qui habite Puisserguier dans l'Hérault, qui a dit un jour, avec des amis, il se trouvait par hasard dans une toute petite gare, la gare SNCF de Dozul-Puteaux, qui a dit. Au chef de gare de cette toute petite gare, je tiens à vous féliciter. Vous avez là une ravissante petite gare. Vous auriez ça, rue Saint-Lazare à Paris, vous auriez un monde fou.
4: Excellent.
5: Alphonse Allais.
1: Avouez que c'est drôle.
5: Alphonse Allais.
1: Bonne réponse de Jean Benguigui. Pour Marina Flamand, qui habite Bayeux, dans le Calvados, évidemment, Bayeux, qui a dit « C'est merveilleux, la vieillesse, dommage que ça finisse si mal. »
2: C'est pas français, ça.
1: Ah si, ça c'est très
2: français. Oui,
1: quand je dis très français, ça veut dire académicien français.
3: Ah, Dutour.
1: Et même prix Nobel de littérature.
5: François Mauriac.
1: François Mauriac, bonne réponse de Jean Benguigui. Qu'est-ce que j'ai d'autre en magasin? Hein, j'aime bien celle-ci.
2: Non, je sais que ça s'écrit pas.
1: Ah, qu'est-ce qu'il y a? Qu'est-ce qu'elle
4: a? Je sais pas, elle note des trucs sur un petit carnet.
2: Je vais noter Bette Midler.
4: Mais pourquoi faire?
2: Parce que je fais des fiches, moi, comme Paul.
5: Note que Bette.
2: Mais je suis...
3: Non,
2: je crois que je l'ai mal écrit.
3: Midler, parce que Bette, ça te reviendra.
1: Une citation pour Céline Charconat, qui habite Saumur, dans le Maine-et-Loire, qui a dit « L'homme, la femme, le sexe, qu'est-ce que c'est? Un bouchon et une bouteille. »
5: Quelle horreur!
4: L'homme, le sexe, quoi?
1: L'homme, la femme, le sexe entre eux, qu'est-ce que c'est? Un bouchon et une bouteille.
3: Attendez, c'est quoi le bouchon? C'est quoi la bouteille?
2: Tu peux t'expliquer?
4: Oh, bah quand même, vraiment... ça fait vraiment longtemps alors. Oui.
1: Ben oui, il y a un bouchon d'ailleurs.
3: Non, il y a bouchon parce qu'il y a embouteillage.
4: Oh là là, bah oui.
1: Eh ben, il va falloir le trouver, le cochon, le tire-bouchon.
3: C'est quoi, c'est du bigard, ça?
1: Ah non, non, non, pas du tout.
3: Eh ben, c'est pas très malin, moi.
1: Eh ben, c'est un romancier.
4: C'est pas très élégant.
1: C'est pas très élégant, c'est traduit, pour tout vous dire.
5: L'américain.
4: Russe.
0: Non, c'est traduit de Oscar Wilde.
1: Pas du tout, mais c'est effectivement.
4: Churchill.
1: C'est amusant parce que. Enfin, amusant, je pense.
2: C'est anglais.
1: Mais c'est quelqu'un qui, en tout cas, est né à Dublin et qui est mort à Zurich.
4: Ah, c'est Joyce.
5: James Joyce.
1: James Joyce, bonne réponse de Franck Ferrand et de Jean Mendig.
3: Mais franchement, attendez, je ne vois pas le, je vois pas l'image.
4: Oh ben enfin.
3: J'ai pas l'image.
2: Alors moi j'ai l'image.
3: La bouteille, t'as vu ce que c'est? Ah, c'est une bouteille de quoi? C'est un Geronimo, c'est quoi comme bouteille?
1: Un Geronimo.
4: Un Geronimo, non.
1: Un Geronimo.
4: Oh la vache.
1: Un Geronimo, c'est un Indien.
0: Excusez-moi, mais c'est rare que sur les trois femmes, ce soit moi la plus intelligente.
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1: Une question pour Sylvie Favreau, qui habite Parthenay dans les Deux-Sèvres. On a longtemps dit que l'empereur Néron était porophage. Mais qu'est-ce que cela veut dire?
5: Manger du porc.
1: Pardon?
5: Manger du porc.
1: Manger du porc? Non, monsieur.
5: Manger ses crottes de nez.
1: Non plus.
4: Ah. Vous pouvez répéter le terme scientifique?
8: Le terme scientifique.
4: Porophage.
1: Mais bien sûr, professeur Boulet.
3: Porophage.
1: Porophage. PO2RO et phage.
9: Il mangeait quelque chose de particulier.
1: Absolument.
9: Ah, la queue?
1: Quoi?
9: La queue?
1: Quoi, la queue?
9: Bah, manger des queues. Que de vache, que de chèvre, que de...
1: Que de
3: chauve. C'était humain ce qu'il aimait manger.
5: Les testicules.
3: Est-ce que c'est animal ce qu'il aimait manger?
9: C'est animal?
1: Animal, non, humain non plus.
3: Ah. Bon.
9: C'est
3: végétal.
9: Un légume? Un légume,
1: oui, monsieur Fabrice.
9: Végétal. Ah, il aimait pas les trucs verts.
1: C'est-à-dire?
9: Eh ben, il aimait pas les courgettes, les concombres et tout ce qui est vert, les poivrons.
3: Non, il aimait parce qu'il est phage. Il les mange.
9: Phage, pas fil. Non,
5: les tomates.
8: Il vous fait des poireaux.
1: Il mangeait tout simplement beaucoup de poireaux pour éclaircir sa voix et calmer sa toux. Bonne réponse d'Olivier Kersevant. Eh oui, il était porophage, on le surnommait le porophage, tellement il mangeait de poireaux, Néron.
9: Il devait sentir bon.
4: Le poireau, c'est bon pour la gorge?
1: Ah, c'est bon pour tout, le poireau.
4: Ouais. Ah, ouais. Ah non, moi je prenais du thym, du romarin, mais je peux planter
3: et
4: du poireau.
3: Et poireau donnait poro, c'est bizarre ça. Poireau faisait poro, PO2RO.
1: Ça arrive ça, vous voyez.
3: Ouais, ça arrive.
1: Vous les faites comment les poireaux vous-même, Julie?
3: Vinaigrette.
1: Ah, ouais, ah, oh, c'est très bon ça.
3: Alors. Ah, c'est très très bon. Ouais. Ah,
1: oui. Comment vous faites alors les poireaux vinaigrette?
3: Eh ben, je les fais cuire à la vapeur.
1: Oui.
3: Ensuite, je les égoutte bien. Mmh. Et je fais une sauce moutarde. Je fais une sauce moutarde, c'est-à-dire que je mets beaucoup, beaucoup de moutarde, un tout petit peu de vinaigre, et je monte avec de l'huile comme ça, très épaisse, que je mets sur les poireaux.
1: Faites encore les gestes, ça nous excite. Ouais.
3: Et comble du raffinement, sur les poireaux vinaigrettes, je mets des œufs mimosa.
1: Eh oui,
4: bah oui.
1: Et voilà. Oui, évidemment.
5: Moi, j'ai une recette plus pratique, je caresse le poireau et j'ai la vinaigrette.
9: Oh.

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1: Oh, voilà une question amusante pour Monsieur Tavernier qui habite Montbrison. Quel est le premier personnage Disney à péter?
2: Mickey.
3: Pan.
1: Non, parce que évidemment Disney.
3: Bah si,
1: évidemment,
3: Peter Pan.
1: Non, Peter Pan. Pété Pan, non. C'est pas Pété Pan. Ah,
2: bah, Pinocchio avec son nez.
1: Pinocchio, toi, bah, je comprends comment vous embrassez.
3: Ah bon, bonjour l'anatomie.
1: Mais non, effectivement, pensez bien que ce genre de choses, c'est quand même assez rare.
3: Oh,
1: allez-y.
4: Shrek,
1: non, c'est pas
5: un nain, peut-être un des sept nains.
1: Ah, un nain, c'est pas bête. Un nain aurait pu prouter dans Blanche-Neige et les sept nains.
4: Oui.
1: Mais non, c'est trop tôt. C'est Blanche-Neige et les sept nains. C'est avant les années 1950. Il y avait quand même des codes au cinéma et encore plus chez Disney pour pas choquer quand même les spectateurs.
4: Donc, c'est pas La Belle au Bois Dormant.
1: Il y avait personne qui rotait ou qui pétait. Ah.
4: Le Prince Charmant dans La Belle au Bois Dormant.
3: Oh, bah, non, ouais. non, c'est
2: moi, je dirais une femme.
1: Non, alors écoutez, franchement, vous imaginez La Belle au Bois Dormant qui ronfle.
3: C'est plus
1: il arrive, il pète, il la réveille.
3: Dans le roi lion. Le roi lion. Alors, le facochère.
1: Qui s'appelle?
3: Ah bah je sais.
2: Simba.
1: Comment?
3: Non.
2: Simba.
3: Non.
1: Non.
3: Non, mais il s'appelle le facochère, mais c'est lui, hein.
1: C'est lui, vous avez quasi la réponse, mais au moins donnez-moi le nom du personnage.
2: Zumba.
1: Comment?
2: Zumba. Pumba.
1: Pumba. Bonne réponse d'Isabelle Mergault et Caroline Diamant. Eh oui. Il a fallu attendre le roi lion pour voir un personnage.
4: C'était pas grave, hein.
2: Moi, j'ai entendu très tranquillement, j'étais pas inquiète.
1: Non, mais c'est assez
2: simple. Non, mais je regardais pas ma honte en me disant, ah, vivement, qu'il y a un personnage qui pète dans un Disney.
1: Qu'est-ce que vous faites, vous qui êtes quand même la reine de l'élégance, Christina? Si ça, vous êtes à une soirée, c'est très chic, c'est très mondain, et vous êtes là en beauté comme aujourd'hui, je vous ai jamais vu aussi belle,
3: ah
1: chère
3: bon
1: Christina.
3: Ah bah merci,
1: mais c'est pas de chance. Il y avait des flageolets à midi à la cantine. Et là, paf, au dîner, vous lâchez, mais vraiment, mais un petit truc discret, là. Qu'est-ce que vous faites, alors? Qu'est-ce qu'on doit faire dans ces cas-là?
3: Bah, chérie, il vaut mieux pas lâcher, je sais pas, va aux toilettes. Dès que t'as mal au ventre, tu vas aux toilettes, tu fais tes besoins aux toilettes, tu te mouches aux toilettes,
2: oui,
3: tu vas aux toilettes.
2: Mais tu as tort, Christina, parce que j'ai lu une enquête très sérieuse, et aujourd'hui, vous pouvez retrouver dans la presse, quand
3: faut
2: un
3: pas
2: couple.
3: Se retenir.
2: Non, ouais, quand un couple vraiment s'aime vraiment.
1: Oh, bah,
2: quand
1: il attend encore,
2: ouais,
1: non.
2: Je vous assure, que vous retrouvez sur Google.
3: Quand un couple s'aime vraiment quoi?
2: Oui, il y a les études, et bien, quand on accepte de péter face à côté de l'autre,
3: Eh
2: bien, je t'assure que c'est le signe de très bonne santé
3: mais
2: du couple.
3: Tu pètes dans quel sens? Dans le sens des aiguilles du monde? C'est quoi?
2: C'est ta meilleure.
1: Et le pire, c'est qu'il veut nous inviter à son mariage. Je me vois bien dans l'église, le prêtre en train de dire, je vous demande, Nathalie et Pumba, d'avancer. Non, franchement.
2: Mais
3: Christine... ça casse le glam, excuse-moi.
4: Ah ouais, bah oui, ça casse le glam.
3: Ça casse l'amour, ça casse tout.
2: Si.
3: Moi, je suis pour l'amour mystérieux.
1: Là, je vous parlais pas en amour, chère Christina. Je parlais, vous êtes en société, vous êtes coincée à table, vous pouvez pas sortir de table. Et vous sentez bien. Vous sentez bien.
3: Moi, je sais ce que je fais. Je me retourne sur le voisin. J'ai fait des semblants que c'était pas moi, hein, je sais pas.
1: Ah, ben voilà, Olivia. Voyez.
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1: Une question pour Damien Malfait qui habite Plumelin dans le
2: Malfait le
1: beau. Monsieur Malfait habite à Plumelin dans le Morbihan et la question concerne Jeanne d'Arc. Qu'est-ce qu'on peut désormais faire avec Jeanne d'Arc?
2: L'éteindre.
6: Non mais
1: non, pas l'éteindre.
7: Il y a une application. Il y a une application qui permet de l'interviewer, de discuter avec elle. L'intelligence artificielle répond à sa place.
1: On peut parler avec Jeanne d'Arc. Wow. Bonne réponse de Christophe Barbier.
2: À quel moment on peut parler avec elle?
7: C'est assez normal qu'une fille qui a entendu des voix fasse entendre la sienne maintenant.
1: Absolument.
7: Quand même, hein.
1: C'est tout nouveau. Ça vient de sortir avec l'intelligence artificielle. On vous donne une sorte de magnète, voyez-vous. Et il y a un QR code derrière. Mmh. Et grâce à ce QR code, vous pouvez poser. Mais c'est parce que on pourrait croire que c'est enregistré à l'avance, qu'on connaît, qu'on sait ce qu'elle va dire.
2: Elle parle en direct.
1: Non.
4: Non, c'est de l'intelligence artificielle.
1: Non, mais vous pouvez lui poser toutes les questions que vous voulez. Et en fait, comme elle, je sais pas, c'est une sorte de mix entre ChatGPT.
7: Oui.
1: Elle va vous répondre quoi que vous lui demandiez.
7: Ah bon, elle répond parce que l'intelligence artificielle va puiser dans la mémoire du procès notamment, et elle répond.
8: Question de sa vie.
7: C'est ce qui permet de vérifier.
4: Ça intéresse. À part Jean-Marie Le Pen.
7: Ça permet de vérifier que Jeanne d'Arc n'est plus celle qu'on croyait.
1: Oh.
4: Mais pas mal.
8: C'est beau, hein, sa femme, elle l'aime, elle applaudit encore à cette connerie.
6: Il vous fait encore rire, madame?
8: Toujours. Ah, c'est la petite chauve qui est là-bas, là?
3: Non, elle est belle.
8: La petite chauve.
9: Qui a envie de parler avec Jeanne d'Arc?
1: Bah, plein de gens ont envie de parler avec Jeanne d'Arc. Et puis, c'est vrai que vous pouvez lui demander toutes les questions et vous répondra. Est-ce que tu es la sœur de Mireille? Ah, bah non, Mireille, c'était pas ma sœur. Voilà. Des tas de trucs.
10: Non, mais on lui pose des questions sur sa vie à elle.
1: T'as pas trop chaud? Non, ça va. Ça s'est arrangé. Est-ce que tu connais Marine Le Pen? Oui.
6: Oui, je l'aime beaucoup.
1: Voilà. Est-ce que tu as le sentiment d'être récupéré? Oh, bah tout le monde essaie de me récupérer. Ouais, des tas de trucs, quoi.
6: Est-ce que tu connais Christophe Barbier?
7: Quel a été ton dernier mot sur le bûcher? Je veux descendre. Et le bourreau m'a répondu, tu vas en avoir.
1: C'est une sainte, je vous le rappelle.
9: J'ai écouté un podcast sur Jeanne d'Arc de Laurent Deutsch sur RTL.
6: Bah dis donc, t'as du temps à perdre.
9: Et je sais que les derniers mots de Jeanne d'Arc ont été Jésus, Jésus, Jésus.
6: C'est vrai?
1: Non, alors...
9: Je suce. Écoutez, moi je fais...
3: C'était pas en espagnol.
6: Elle était espagnole.
1: On a tout fait sur les derniers mots de Jeanne d'Arc et les grosses têtes les ont souvent rappelées. Monsieur Barbier a rappelé, effectivement, je ne suis plus celle. Qu'est-ce que vous avez dit d'autre?
7: Je veux descendre.
1: Voilà, je veux descendre.
9: Il y a eu aussi... Pourvu qu'il pleuve.
1: Voilà, pourvu qu'il pleuve. Ça, c'était Jean-Yann. Ça, c'est Jean-Yann. Pourvu qu'il pleuve.
9: Qui me l'a volé, hein,
1: Mais bon, non, oui. Il y en a eu plein, vous m'avez pas cru, vous m'aurez cuite. Ah, bon, il y en a...
9: Mais moi je fais confiance à RTL, j'écoute les podcasts, je me dis ça va me servir aux grosses têtes, j'arrive ici, je dis Jésus, Jésus, Jésus, on me dit non, c'est pas ça.
1: Et si, c'est la vraie phrase, la vraie phrase.
9: Oui, on sait pas.
1: Il bégayait, Jésus, Jésus, Jésus.
9: Et avec le crépitement du sapin, de toute façon, on n'entend pas bien.
10: Je pense qu'on va tous avoir du courrier, en fait.
1: Mais en tout cas, on peut
8: elle est morte récemment, Jeanne d'Arc, Laurent.
1: 1431,
8: ah
1: si
8: oui,
1: vous voulez savoir.
8: Ah oui, c'est sa date, quand même.
1: Je connais la date par cœur, parce que Jeanne d'Arc, en Normandie, c'est important. C'est là où elle a été brûlée.
9: Bah, c'est les mêmes dates que Fustel de Coulanges. Hein.
7: Philippe de Villiers a acheté l'anneau de Jeanne d'Arc, qui était la propriété des Anglais, il y a quelques années. Oui, elle avait une bague, un anneau.
6: Ah oui.
10: Il a fondu.
7: Non, parce qu'elle l'a enlevé avant de mourir. Et les Anglais l'ont
9: emporté. Elle l'a donné à Gollum.
7: Les Anglais l'ont emporté en trophée et Philippe de Villiers l'a racheté il y a quelques années. On n'est pas tout à fait sûr de l'authenticité.
6: C'est un gros mais lui, déconneur, ce Philippe de Villiers.
1: C'est pour exposer au Puy du Fou, j'imagine.
7: Exposer sans doute.
1: Ben voilà.
7: Mais le prochain truc, c'est de réhabiliter l'évêque Cochon, qui est une sinistre mémoire parce qu'il a fait brûler Jeanne d'Arc, mais qui avant avait été un magistrat impeccable pendant la guerre de Cent Ans, qui avait notamment un peu aidé à libérer Paris de la révolte des Cabochiens en 1413.
9: C'est un beau combat dans lequel tu vas te lancer.
8: Non, mais si on prend la même logique, faut réhabiliter Pétain parce qu'avant le Vichy, il était très bien.
6: Tu vas un petit peu
9: monter une association tous les deux.
8: Tu vois ce que je veux dire?
1: Ouais. On a l'impression d'être au bistrot. Tu vois ce que je veux dire, Marcel?
8: Tu vois ce que je veux dire?
1: À Marcel. Pour Armand Guimbous, qui habite Amiens, dans la Somme, une question sur un ingénieur autrichien qui s'appelait Gaston. Son nom est resté à la postérité grâce à une arme. Laquelle? Comment ça s'appelait
7: Gaston?
1: Cet Autrichien prénommé Gaston.
7: C'est une arme à feu?
1: Une arme à feu, oui.
9: En quelle année, Laurent?
8: Gaston Winchester?
1: Winchester, non.
9: Ah, c'est pas Colt?
1: Ce n'est pas Samuel Colt. Mais c'est vrai que Colt, c'était quelqu'un qui a laissé son nom au fameux Colt.
6: Comme Smith & Wesson.
9: Colt avait une phrase que j'aime beaucoup, il dit « Dieu a fait des grands et des petits, je les ai rendus égaux.
1: » Grâce à une arme.
7: Est-ce que c'était Gaston Glock?
6: Il va être bien ton spectacle.
7: Gaston Glock,
1: bonne réponse de Christophe Barbier. Eh oui, un Glock. Alors un Glock, on a l'impression que c'est un peu en plastique hein, comme arme.
7: Ouais, je pense que quand on est face à un Glock, ça fait pas du tout arme en plastique.
1: Ouais, c'est vrai.
10: Si, mais c'est moins lourd que les autres. C'est vachement bien.
9: Je crois que c'est l'arme de.
3: Tu connais?
10: Oui, j'adore tirer.
1: Ça s'écrit.
9: Non, c'est sympa.
3: Mais sauf quand tu cours.
1: Comment ça, vous adorez tirer?
10: J'adore tirer.
1: Ah, où est-ce que vous tirez? Dans un club de tir?
10: Oui.
9: Mais moi aussi, on pourrait se croiser quand on va tirer.
10: J'adore. Bon, avec la gendarmerie.
1: Mais vous tirez sur qui? C'est des photos de qui? D'Alessandra
10: Sublet? Sur des cibles. Ah, non, je l'adore. Sur des cibles.
1: Des cibles.
10: Ouais.
9: Mais étonnamment, c'est un truc qui détend beaucoup parce que vous êtes très concentré.
10: C'est ça.
9: Comme vous êtes dans des endroits insonorisés, comme ça, coupé du monde, il n'y a pas de réseau et tout. Et que c'est vraiment ça. Moi, ça me détend beaucoup.
1: Ça appuie sur la détente, c'est sûr.
10: Non, mais t'es obligé de tirer avec le souffle.
3: D'ailleurs, on dit détendu.
10: Retenir ton souffle, c'est tout un... Donc c'est vrai que t'es hyper concentré, ça fait un bien fou.
1: Glock, ça s'écrit G-L-O-C-K hein, et non pas G2L au cul, évidemment. Mais en tout cas, c'était bien Gaston Glock. Bravo, Christophe Barbier.
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1: Et je vais vous demander comment on appelle cette couverture de lit. L'hiver approche, hein, il va faire froid, donc il est temps évidemment de changer. Comment on appelle ça d'ailleurs, l'ensemble des draps, la couette.
11: Ah bon, ouais.
1: Comment ça?
12: Moi, moi je garde toute l'année.
11: Moi aussi.
10: Ah
11: toute
10: bon, l'année. T'as pas une couette d'hiver, une couette d'été?
6: Ah non, non. Oh, les crades.
10: Ah, moi j'aime bien tes draps.
1: Vous changez jamais vos draps.
12: Mais je change les draps toutes les semaines. Ouais. Mais je ne change pas la couette qui est à l'intérieur.
1: Ah, si, enfin, il y a des draps d'été.
12: Ah, moi, j'ai besoin de quelque chose de lourd sur moi.
1: Ben, votre mari aussi, manifestement.
11: Mais moi, je suis comme toi, je ne change pas des dredons.
6: Vous êtes sale, vous en rendez pas.
11: On n'est pas sale, on change pas de couette, je n'ai pas une couette d'été.
6: On change la housse de la couette.
10: Une couette d'été, une couette d'hiver.
11: Bah oui, d'accord, mais je n'ai pas la place, moi, de mettre des choses.
10: J'ai cru que tu allais me dire, je n'ai pas les moyens.
12: Non, moi, j'aime bien garder le.
11: Moi aussi, puis quand j'ai chaud l'été, je dors sur ma couette.
12: Ah ben non, moi, je mets la clim. Moi, j'adore mettre la clim. J'aime bien avoir froid tout le temps. Donc, en hiver, la fenêtre ouverte. En été, la clim allumée.
11: Ah bah moi aussi, en hiver, la fenêtre ouverte. Mais la clim en été, non, je me mets sur...
10: Ami violeur, si vous écoutez.
1: Il y a deux femmes nues sur leur couette.
10: Il y a deux femmes nues.
1: La fenêtre ouverte.
10: À quel étage?
6: Ils vont être déçus en rentrant. Caroline Diamant allongée à poil sur
10: bonjour,
6: la couette.
10: Bonjour, ouais, j'ai écouté RTL. Il y a Stéphane qui m'a donné ce plan. Alors, excusez-moi, je me suis trompé.
12: Alors, c'est quoi la question?
1: Bah oui, on me laisse même pas le temps de poser la question.
10: Posez la question.
1: Comment appelle-t-on une couverture doublée, remplie d'une bourrure en laine ou coton, puis piquée, qu'on étend sur un lit? Elle se distingue justement de la couverture d'été par le fait qu'elle se compose d'au moins deux épaisseurs de tissu renfermant un rembourrage.
12: Une courte pointe.
1: Comment vous dites?
12: Une courte pointe.
1: Une courte pointe. Bonne réponse de Madame Bachelot.
11: Oh mais ça, c'était nos grands-mères qui avaient ça.
10: C'est incroyable.
1: Ben non, on a une courte pointe. L'hiver, on est un peu mieux sous la courte pointe.
11: Une courte pointe.
1: Pendant que les autres sont encore sous leur drap d'été, là, à se cailler.
13: Moi, quand je suis déprimée, j'ai un pyjama en polaire licorne rose.
1: Vous nous faites rêver.
12: Alors, pour le mari docteur, pour le prochain grand amour.
10: Ne dis jamais ça.
12: Voilà. Oh, mais il y a des gars comme ça. Tu dis que tu as une musette en soi.
13: Écoute, ah non, mais pour. Oui, mais quand je suis toute seule. La licorne.
12: Oui, mais il faut toujours se préparer à ne plus être tout seul.
11: Oh oui, enfin, quand arrive 11h du soir, il n'y a toujours personne. Tu peux être sûr que ça va être tout ça.
12: Moi, non. Les vrais bourrés, ils arrivent à 4h30.
11: Et toi, tu te dis vite, ma nuisette. Moi, ça m'est jamais arrivé. 11h du soir, c'est mort. Hein.
1: On ne sait jamais. C'est jamais un voisin pour un dégât d'eau.
12: Ils sont très beaux, mes voisins.
1: Ah oui, vous avez des nouveaux voisins?
12: Non, mais je croise des hommes. Vraiment des belles personnes.
1: Ah bah c'est bien de leur dire sur l'antenne de RTL, ils vous écoutent.
12: Non, ils sont mariés, je les vois avec leurs enfants, mais ils sont bel hommes.
13: Pourquoi vous dites alors, Rosine, ça vous arrête pas, un homme marié?
14: Oh bah certainement pas.
6: Bah non.
13: Moi
14: bah évidemment que
6: bah
14: non.
6: À son âge. Pardon.
10: Roselyne, vous avez été la maîtresse d'un homme marié déjà dans votre vie.
6: Le maréchal.
14: Oui, c'est très pratique. Si déjà on se réduit qu'aux célibataires, à mon âge, on va pas rencontrer grand monde.
6: Oui.
14: Hein.
10: Bah si, il y a les veufs.
6: C'est vrai.
14: Bah oui, mais à mon âge, on rencontre surtout des veuves.
10: Bah oui, c'est ça.
1: Non, mais regardez, ça intéresse Anne d'un
13: seul
1: coup.
13: Non, mais moi, alors, j'ai jamais touché aux hommes mariés.
1: Ah oui?
12: Ah, bah t'attends que...
13: Non. Ah non, vraiment.
10: Bah,
13: non,
10: oui, elle a raison.
1: Même pas le sien.
12: Non, mais t'as tort, parce que comme t'es connue, si t'as envie d'être discrète, eux aussi, ils ont envie d'être discrets. Donc, au contraire, c'est très pratique.
11: Et puis, mais parfois...
12: Parfois.
1: C'est une copine qui me l'a dit.
12: C'est
10: génial, ça.
14: Écoute, Caroline, le fait de se concentrer sur les hommes mariés, t'as pas de chaussettes à laver et qu'est-ce qu'on mange ce soir? Non, c'est quand même nettement mieux.
12: Ah bah moi, ils savent qu'ils mangent pas, hein, je veux dire. Je sais pas cuisiner.
1: Mais vous, alors, vous cherchez qui exactement? Si on peut vous aider, Anne, parce que ça me rend triste de vous savoir
10: toute
1: seule.
10: Je sais, je la connais bien. Ah. Elle cherche un mec de 50 balais environ, un peu mal rasé, un peu aventurier... Qui porte beau, quoi. Sorte de mec...
1: Qui voyage ce soir, tu vas prendre.
6: Non, mais j'ai pas 50 ans.
10: C'est à peu près ça.
6: Ouais, non, c'est une description de la housse, quoi.
10: Non, je sais pas, le dernier Indiana ou Jones, l'avant-dernier, je sais plus, il ressemblait à ça. Tu m'avais montré une photo. C'est un beau gosse.
6: Ah ouais?
11: Il est pas resté.
10: Allô, t'es là?
6: Ah, voilà.
10: Mais il y a des gens qui écoutent, on n'est pas tous les deux là.
1: Bien, ouais. Parce que vous racontez vos petites histoires tous les deux. Ah, ça c'est mignon, bien. J'aime
15: si
1: bien
15: vous
1: ça.
15: La connaissez depuis 30 ans, moi aussi je la connais depuis 30
1: oui,
15: ans.
1: Oui, oui, mais moi je la rencontre.
15: On a commencé ensemble.
1: Je la rencontre, elle ne me raconte pas tout. D'abord, elle ne me raconte pas tout parce qu'elle a peur qu'après je le raconte à la
15: oui,
1: radio.
15: C'est ça,
12: elle n'a pas tort.
15: C'est-à-dire ce que je suis en train de faire, je suis salaud. Excuse-moi.
4: Et toi, Ellie, t'as quelqu'un en ce moment?
15: Mais ça ne te regarde pas.
12: Une aventurière, rasée.
4: Parce que moi, je peux vous décrire. Hein.
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1: Qu'est-ce que vous allez faire à la fête à Nono alors?
16: Eh bien, je suis marraine et je suis marraine. En fait.
1: Bah, très bien, voilà, oui.
4: Je pense qu'elle ne sait pas encore qu'elle va faire là-bas.
1: Non, je vais aller faire des attractions.
16: Mais peut-être la femme la plus drôle du monde dans une cage,
1: ah.
16: Non?
1: Ah, oui, la femme à barbe.
16: J'ai très peur des gros manèges.
1: À moins que vous soyez figurante dans le château hanté.
12: Avec son balai.
1: C'est où?
16: Pelouse de la Muette.
1: À la Muette.
16: Métro,
1: elle,
16: la Muette.
1: Elle va continuer comme ça.
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1: C'est à l'Institut Aquitain de la main à Pessac que cette greffe a eu lieu. On a greffé un de ses orteils à la place de son doigt à ce monsieur quadragénaire qui avait perdu son pouce dans un accident de travail. Alors c'est assez compliqué, hein. C'est une prouesse chirurgicale.
4: Bah oui,
12: On se doute que c'est pas collé avec de la colle forte. Hein.
1: Les chirurgiens de l'Institut Aquitain de la main de Pessac ont dû réaliser ça. Alors ça s'est fait en plusieurs fois. Je vous explique un peu comment ça s'est passé.
4: Bah, faut d'abord couper le pied.
1: Quoi?
4: Il y a d'abord deux opérations.
15: Non, il avait perdu.
1: C'est risqué, c'est technique, hein, parce que le squelette du gros orteil est laissé en place parce qu'il est indispensable évidemment pour la stabilité du pied.
4: Pour faire les
1: donc comment on fait? Alors, il prélève le squelette du deuxième orteil gauche du pied du patient.
4: Ouais.
1: Deuxième orteil gauche.
4: Il y a deux orteils gauche.

0: Non, le deuxième
1: orteil du pied gauche.
2: Le deuxième orteil gauche, je suppose qu'il y en a un premier.
1: Pour une fois, Jean-Pierre a raison.
3: Il a raison.
4: Mais, il a pas tort. Tous les doigts sont des orteils.
2: C'est des doigts de pied.
4: Non. C'est pareil.
3: Ah, Jean-Pierre, c'est fort.
4: C'est pareil. Dans votre famille, à votre voix de canard, je sais bien que vous avez les pieds palmés.
1: Oui, oui.
4: Mais les cinq doigts des, j'allais dire de la main, non, des
1: c'est
4: pieds.
1: C'est tous des orteils.
4: C'est tous des orteils.
1: Mais tu savais pas?
2: Mais oui. Bah, mais je
1: en vrai.
2: J'apprends ici toujours en même temps.
1: Ah non, mais faut vraiment donner le nord de la France à un autre pays.
5: Mais moi, pas nous, pas nous. Je vous vois arriver. On vous le rend.
1: On est dans nos Belges.
4: Ça ferait ton sur ton. Alors, donc, cinq orteils. Il y a le gros orteil. Donc, justement, il ne faut pas toucher au gros orteil pour l'équilibre du pied. Donc, ils ont pris le deuxième orteil.
6: Le voisin à côté.
4: Voilà. Ainsi que la peau et l'ongle du gros orteil.
2: Moi, j'ai une question. Oui. C'était pas plus simple de prendre un doigt sur un mort et d'y mettre?
4: Oui, mais il fallait le retirer de votre...
5: Allez, je retourne sur France Inter.
3: C'est pas possible.
6: Oh là là, c'est pratique là. Après quand tu serres la main. Il y a comme une odeur.
7: Attends, moi j'ai une autre question. La médecine, c'est pointu quand même, l'anatomie.
4: Oui.
7: Pourquoi ils n'ont pas appelé ça le majeur, l'orniculaire, le truc
1: les... L'orniculaire.
3: Pourquoi ils ont pas appelé le résulteur? J'aurais juste
4: Stomy, je peux vous présenter mon index? On le surnomme le funiculaire.
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4: Une question pour Thierry Defour qui habite Villers-lès-Nancy en Meurthe-et-Moselle. Dans quel cas prend-on une rincette?
1: Pour se rincer les doigts?
4: Ah non,
3: est-ce que c'est quand il
10: ça
3: pleut?
10: Ça se boit.
4: Ça se boit une rincette, oui.
10: Entre deux plats? C'est un alcool entre deux plats?
11: C'est pour faire digérer.
4: Ah, vous pensez au trou normand?
10: Oui, voilà, mais appelé autrement dans une autre région.
4: Alors effectivement, ça se rapproche, mais c'est plus précis.
1: Alors est-ce que c'est après
12: est-ce que c'est la différence pour passer du poisson à la viande?
4: Non, alors
1: j'ai une idée. C'est pour se rincer la bouche entre deux vins.
4: Pas du tout. Et vous avalez, vous, ce que... Enfin, je veux dire... quand vous rincez la bouche, vous avalez après. Alors, je viens de dire que ça se buvait. Alors
5: c'est pas à base d'alcool.
4: Alors, c'est à base d'alcool, mais ce n'est pas entre deux plats, justement.
10: Non, à la fin du repas.
4: Alors, mais précisément...
10: Avant le café.
4: Alors,
1: la digestion.
3: Avant la poire.
4: Pas avant le café.
5: Dans le verre de café chaud, dans la tasse. Une fois qu'on a bu le café, dans la tasse à café, on met un petit peu d'alcool.
4: Et ça s'appelle la rincette. Ah, oui. Bonne réponse de Philippe Claudel.
12: Ah, mon grand-père faisait ça.
11: Non, moi, mon grand-père, il faisait chabreau.
5: Ah, chabreau, c'est autre chose. Oui, dans la soupe.
4: C'était pour vous tester.
11: Et alors, je peux pas parler de moi.
1: Il faisait chabreau.
4: C'était pour vous tester sur votre prononciation, c'est tout.
11: Chabreau, c'est mettre du vin rouge dans la fin de ta soupe.
4: Alors que là, la rincette, c'est une petite dose d'eau de vie qu'on verse dans la tasse à café qu'on vient de vider. La seconde dose, c'est le pouce café. Mais la rincette, c'est juste après avoir bu le café dans la tasse encore chaude. Monsieur Claudel, spécialiste de la Mirabelle.
5: Exactement, j'allais vous le dire, avec la Mirabelle, c'est très très bon.
4: Vous m'avez apporté une bonne bouteille de Mirabelle.
5: Production personnelle.
4: Que j'ai peut-être prendre pour la grippe, c'est bien.
5: Ah, c'est bien, oui.
1: Vous avez la grippe?
4: Ah, bah oui, je vais prendre une petite Mirabelle. Alors,
3: pourquoi vous parlez de la rincette? Ça revient à la mode ou alors c'est.
4: Mais pourquoi?
12: Il n'y a pas de raison.
3: Non, mais vous pourriez dire, c'est en ce moment, ça revient, je sais pas.
4: Je vous le dis, mais là, c'est.
12: Là, c'est une
3: question. Je découvre l'émission, moi.
12: C'est une question
3: comprendre.
12: Décorrélée de toute actualité.
3: D'accord.
12: Est-ce que
10: récemment, Laurent, on vous a proposé une petite rincette?
3: Ouais, mais c'était dans un sous-sol avec trois personnes.
4: C'est vous qui me rincez, vous voyez que je me dise.
1: Ça, je peux comprendre.
4: Ah non, mais vraiment, Toed, alors. Mais qu'est-ce que vous préférez, d'ailleurs, comme petit alcool à la fin du repas, vous, Caroline?
13: Rien. Non, moi, je bois pas d'alcool.
4: Jamais. Même pas un petit limoncello, une chose comme ça.
13: Ah non, je déteste
12: une manzana,
13: ça. À la limite, quand c'est vraiment, je veux faire chic, et genre la meuf qui sort, je prends un Cosmopolitan comme dans Sex and the City.

0: Et puis cocaïne, c'est tout.
1: Quelle horreur. Et vous, Toen, alors?
0: Moi, j'aime bien le véritable, vous savez, le jet 27 ou 31, là,
1: oh,
0: la Mante.
1: Ah oui, ah oui,
0: alors,
1: oui.
0: Qui est pas bon, parce que c'est très industriel. Mais le véritable jet est français, en fait. Ça s'appelle la Mante Pastille et ça vient d'Angers.
1: Ah, oui.
0: C'est un pharmacien qui a créé ça. Et j'ai un pote d'Angers qui nous en ramène tout l'été. Et on se défonce la gueule avec des collégiennes et tout. Pardon. Je peux pas tout raconter non plus. Voilà. Non, mais la Mante Pastille, c'est très très bon. Si vous aimez genre le jet, mais c'est beaucoup mieux. C'est le vrai, vrai truc.
2: Bah, je crois qu'on a bien fait le tour de la
3: Et avec modération, hein, je le rappelle quand même.
2: Évidemment, et on se retrouve sans modération après les infos de 17h. Une question pour Freddy Dorp, qui habite Coudekerquebranche, dans le Nord.
1: Ouais. Ça,
2: par chez vous, monsieur Janssen. Peut-être ce week-end, dans Libération, vous êtes tombé sur des photos incroyables. Des photos où on peut voir Anne Frank, bébé Jean-Michel Basquiat à 18 mois, Patti Smith, Angela Merkel, toute petite, avec un landau et une poupée à l'intérieur du landau. C'est un livre qui vient de sortir, qui s'appelle Children, d'Olivier Sutter, aux éditions Patrick Frey, 288 pages, et des photos, donc, de personnalité enfant. Et d'ailleurs, j'ai demandé, parce que j'étais intéressé à savoir quelles étaient l'ensemble des personnalités qui se trouvaient dans ce livre, parce qu'on n'avait que quelques exemples dans Libé, mais déjà, ça donnait évidemment énormément envie de voir ces inventeurs, ces artistes, ces hommes d'État en photo dans leur jeunesse. Et alors là, j'ai toute la liste de A à Z des personnalités qui sont photographiées enfants dans ce livre qui s'appelle « Children ». Alors, les premières personnalités à la lettre A, évidemment, vous trouverez Yasser Arafat, Hannah Arendt, Armstrong, Neil Armstrong, Fred Astaire, AB, Brigitte Bardot, Jean-Michel Basquiat, Pina Bausch, Simone de Beauvoir, Samuel Beckett, Maurice Béjart. Bon, je vais pas vous faire tout l'alphabet,
4: long,
2: hein, évidemment, mais donnez-moi une lettre au hasard, et puis comme ça...
4: B...
2: Bah non, je viens de la faire.
4: W.
1: L.
4: W.
2: Voilà, W, c'est intéressant, à W, vous trouverez Andy Warhol, Orson Welles, évidemment. Et ma question porte sur les trois dernières personnalités qu'on trouve en photo, enfants, évidemment, dans ce livre.
4: Zorro.
2: Alors Zorro, non, Zorro enfant.
4: C'est d'actualité, c'est le vengeur masqué. Quand même.
5: On cherche les Z.
2: Oui, non. Effectivement, on cherche les trois derniers Z.
1: Zidane.
4: Zizou.
2: Alors Zidane, non.
4: Ah, Émile Zola.
2: Émile Zola, ah, c'est le dernier, bravo.
6: Zapata.
2: Alors Zapata, non.
1: Zavata.
2: Non.
5: Zaroun Taziev.
4: Zavata, non.
1: Zizi Jean-Mère.
2: Zizi Jean-Mère, non.
6: Non, c'est le nom de famille, les Z.
5: Zazie.
2: Zazie, non.
4: Oh, bah, Zulawski.
2: Zulawski, non. Ah là, il va vous manquer peut-être la présence de Philippe Manœuvre pour trouver les deux Z.
4: Ah oui, d'accord.
5: Zipline.
2: Non, Zipline, non, mais c'est pas bête, bravo.
5: Zipline.
6: ZZ Top.
2: ZZ Top, non.
4: Marianne Zemf.
1: Un chanteur rock. Un chanteur rock.
2: Alors, les deux derniers sont des musiciens chanteurs juste avant Émile Zola. Il y en a un qui est mort et l'autre qui est toujours vivant. Alors, il y a un piège sur l'avant-dernier, autant vous dire.
6: Il n'y a pas le chanteur de ACDC?
2: Ah, chanteur d'ACDC, non.
6: C'est cette période-là qu'on cherche.
2: Non, mais c'est quelqu'un que tout le monde connaît, les deux, hein, tout le monde les connaît très très bien. Mais il y a un piège pour un des deux.
1: Ah, c'est Led Zeppelin?
2: Non.
6: On l'a déjà dit.
2: On l'a déjà dit.
4: On l'a déjà dit.
2: Il se réveille, l'autre, là-bas.
1: Excusez-moi.
4: Il m'a fait peur, en plus.
2: Faut pas le regarder.
4: Non, mais...
1: Attends, on a discuté tout à l'heure pendant la page de pub.
4: Ne regardez pas, ça fait démarrer. Il me fait peur.
5: Les autres.
4: Donc c'est pas un Y parce qu'il est avant Zola. Ni un U.
5: Mais non, mais on cherche le Z.
4: Z. Oui, mais je veux dire, c'est pas ZU.
6: Non, on a dit qu'on cherchait Z, A, Z, E et Z, I. On cherche.
4: Son nom de scène est un pseudonyme.
2: Pardon.
4: Il s'appelle, son nom de scène est un pseudonyme.
2: Alors, effectivement, son nom de scène est un pseudonyme, et son pseudonyme, lui, ne commence pas par Z.
4: Ouais, là, c'est ce que tu dis.
2: Ah. Mais tout le monde connaît son pseudonyme.
4: Ah. Et pas son nom.
2: Mais si.
5: Moi, j'en peux plus.
6: Oh, zut.
5: Eh, franchement, vous êtes pas clair, Laurent.
4: Zazie.
6: Oui.
2: Ah bah si, qu'est-ce que
4: Zazie.
2: Quoi?
4: Zazie.
2: Zazie, mais non, enfin.
5: Zaz.
2: Zaz, non plus.
1: Deux Américains, deux Américains.
2: Internationaux américains.
5: C'est mais... une voyelle après le Z.
2: Souvent.
4: Oh, bah, pas forcément.
2: Ah, ah, oui. Ah oui, vous non. connaissez beaucoup de consonnes après le Z.
5: Eh ben, les Stones.
4: Non, mais il y a des Z W en polonais.
2: Je savais que je donnerais 300 euros là-dessus.
4: Ah ouais, ah oui, ça, c'est
2: à mon avis, c'est un chèque RTL qu'on peut déjà adresser.

0: Français qui s'en va. Et tant mieux pour Freddy Dorp qui habite Coudekbranche par chez vous, monsieur Janssen. Il vous reste 30 secondes.
1: Est-ce qu'il chantait? Est-ce qu'il jouait un instrument?
0: Musicien.
2: C'est une femme? Il y en a une des deux.
1: Tout seul?
0: Non, c'est deux hommes.
1: Tout seul?
0: Tout seul, oui.
1: Là, et il remplissait des grandes salles.
0: Et toujours, il y en a un des deux que vous adorez d'ailleurs, Christine.
1: Sinatra.
0: Ah non, Sinatra, oui.
1: Merde alors.
0: Alors. Frank Zappa. Ça, vous auriez quand même pu le trouver, celui-ci.
1: On a dit Zapata.
0: Ah bah oui, je vous ai dit, vous êtes tout près, mais vous n'avez pas dit Frank Zappa.
3: Oui, c'est pas pareil.
0: Frank Zappa et Achille Zavata ou Zapata, ça n'a rien à voir. Et puis alors, l'autre, vous auriez pu quand même le trouver.
1: C'est qui?
0: Entre Frank Zappa et Émile Zola, il y a Bob Dylan.
1: Oh oui, oh bah d'accord.
4: Ça commence vachement par un Z.
0: Robert Zimmerman.
2: Oh ouais, mais personne ne connaît son nom.
0: Ah bah si, tout le monde connaît son nom.
4: Ah bah non.
2: Non,
4: bah
3: non, sinon la pas
1: Bob Dylan. Alors, je ne suis pas tout le monde.
0: Ah ça, je vous confirme. Mais Robert Zimmerman, Christine Bravo et Johan Rioux peuvent me confirmer qu'on connaît son nom.
5: Oui, moi, on n'a pas été bon là quand même, Karine. Ouais.
0: Pouvez-vous me donner, ce sera une question pour Stéphanie Martin qui habite Lyon, la description et surtout l'originalité d'un pudu. On a vu la, on a vu la photo du pudu sur les réseaux sociaux.
4: Pudu quoi, pudu?
6: C'est le pus du cul, non?
1: Écoutez,
3: on n'attendait pas qu'il
2: y ait. On n'osait même pas la faire.
0: Alors voilà, Mme Bachelot, voilà. Réhabilité. Il faut que je dise plus du pour qu'elle dise plus du cul.
3: Elle est vulgaire, cette femme.
5: Écoutez, Laurent, vous êtes jaloux, n'empêche. Vous êtes jaloux parce que vous n'avez eu qu'une page dans Le Parisien hier et Christine en a eu deux.
6: Non, Roselyne.
5: Roselyne en a eu deux.
6: Je m'appelle Roselyne, moi.
5: Ça va. Je confondais avec Christine O'Kane.
3: Jacqueline Bachelot, là.
6: On arrête d'être omnubilé par Christine, tu n'en as que pour elle. Nous, on n'existe plus. Ah, ça, voilà, c'est ça.
1: C'est vrai, madame la ministre.
0: Un pudu.
4: Alors, un pudu, c'est un petit animal.
1: C'est un animal.
0: Alors, c'est un animal, c'est même le plus petit de son genre.
6: C'est un panda.
4: C'est un panda qui sent fort.
3: Un morpion.
2: Un morpion,
0: ça c'est
6: non,
0: vrai.
6: Non, mais c'est pas un petit pangolin?
0: Un petit pangolin, non.
2: Alors, est-ce que c'est un mammifère?
0: Un mammifère, oui.
2: Est-ce que ce serait pas un petit kangourou?
0: Un petit kangourou, non.
5: On en voit en France, ça existe, on en voit beaucoup en France.
1: C'est une bonne question.
0: Ah, ça c'est une bonne question. Alors,
1: oui, enfin,
0: non.
1: C'est une bonne question. Il n'y a pas non plus. Est-ce qu'on en voit en France?
0: Le pudu, il est plus.
1: Vous l'avez fait exprès.
2: Évidemment.
1: Pourquoi vous avez choisi le pudu?
2: Évidemment.
0: Le pudu, il est plutôt en Colombie, dans l'Équateur, au Chili, en Argentine.
4: Est-ce qu'on le trouve dans les arbres?
0: À Cuba aussi, le pudu de Cuba.
1: On en a vu de Cuba. Est-ce qu'on en a vu à Cuba?
0: Des pudus? Non, mais.
4: Est-ce qu'on les trouve dans les arbres?
0: Non, ça monte.
5: Dans l'eau?
0: Pas.
5: Dans l'eau?
2: Est-ce que ça s'élève? Est-ce que là-bas, par exemple, au Pérou, je sais pas quoi, ils l'élèvent dans les maisons?
0: Non.
1: C'est des lamas?
3: C'est pas domestique.
0: Alors, il y a plusieurs pudus. Il y en a des tailles.
1: Donnez-nous la taille du pudu.
0: Alors, on dit.
1: Du pudu commun.
0: Plutôt pudu que poudou, hein, parce que poudou. Bon,
2: non.
3: Ah non, c'est pas pareil.
4: C'est vulgaire.
0: D'abord, c'est moins drôle.
3: Ah oui, les poudous.
4: Ah oui, parce que c'est vrai que c'est pas mal non plus. Ils disent où là-bas? Les U, c'est comme les Roumains, les U, ils disent où?
6: C'est une sorte de vache.
4: Quand t'as mal au cou.
1: C'est une vache.
3: T'as mal au cul.
4: Oui, voilà. Mais par contre, quand t'as mal au cou, tu peux avoir vraiment mal au cou.
1: Mais c'est toi.
4: Les U se disent où? Les U se disent U, mais les U se disent où?
6: Comment ça nous gonfler là?
2: C'est inaudible.
0: Elle nous casse les couilles.
6: Alors, est-ce que c'est quelque chose qui s'élève ou c'était quelque chose de sauvage?
2: Alors, non, écoutez, c'est sauvage.
0: C'est plutôt sauvage.
1: Mais mets ta main dans devant la bouche, tu me craches dessus, toi, mais
3: et toi, tu craches pas peut-être, non? J'avais demandé une plexiglas ici, n'est pas mise.
1: Mais tous dans ta manche, mince! Ou dans la manche de Karine, mais pas sur moi. Je le sens d'ici, ces postillons.
3: Je peux faire bouclier, oh regarde. Alors.
0: Vous êtes un gros pudu.
1: Est-ce que c'est mignon, le pudu?
0: Ah, tu, écoutez, j'ai une photo, c'est très mignon.
1: Ah, je sais ce que c'est. Il monte dans les arbres.
0: Non,
1: mais
0: il monte.
1: Mais non, écoute les questions qu'on a déjà posées. J'ai déjà demandé si ça montait dans les arbres.
4: Ah oui, c'est vrai.
2: Est-ce que ça ressemble à un petit rat?
0: Non, parce que c'est non. Évidemment, tout peut ressembler à un petit rat.
1: Ah bah non, merde.
5: Par le cochon d'Inde.
1: On appelle donc le poney. Il ressemble bien à un rat. Il y a un truc qui ressemble bien à un rat. Le hara, c'est le poney. C'est un lapin.
0: Donc, il est en Amérique du Sud. Non, c'est pas la famille des lapins, même si.
4: Hamster,

0: Le renard, renard.
1: Le pudu à la taille d'un lièvre, hein, c'est ça qui peut paraître étonnant.
2: Ah, oui, c'est une bête qui n'a pas de queue.
1: Pardon.
2: Il a pas de queue.
1: Si, il a une petite queue.
3: Vous avez prévu, ne nous regarde pas.
0: Le petite queue jaune et noire.
4: Une tortue.
3: C'est-à-dire que quand... Attendez.
2: Une tortue, écoutez, c'est un mammifère.
3: Attendez, est-ce que quand il a la taille d'un lièvre, on dit, mon Dieu, qu'il est minuscule?
1: Ah mais non, parce qu'il a la taille d'un lièvre, le pudu.
2: Et on dit, oh le pudu.
3: Alors, qu'est-ce qu'on cherche?
1: On cherche...
0: En étant la taille d'un lièvre, c'est très petit par rapport à sa famille.
1: Exactement.
2: Et ben, c'est ce que je viens de dire.
0: Que quoi?
2: Est-ce que quand on dit... Oh, bah, merde.
0: Non, t'as pas compris.
2: Ah, tais-toi.
0: Tu ne comprends rien.
2: Campagne. Tais-toi.
0: Ouais, parce que la campagne, je sais comment ressemble.
4: C'est vrai que t'es vachement équilibré comme ça.
2: Réécoute toutes les émissions comme ça te replace. Alors attends.
5: La vache. Non mais il y a toi qui cause, Isabelle. Hein.
2: J'ai bien dit que quand il avait la taille d'un lièvre, quand il avait la taille d'un lièvre, on disait oh là là, qu'est-ce qu'il est petit.
0: Non,
2: pour
0: eh ben tu n'as pas compris.
1: Ah non, pas
0: eh
1: du
0: ben
1: tout.
0: Non, tu n'as pas compris.
1: C'est Karine Marchand.
3: Articule alors, qu'est-ce que ça dit?
1: Karine, allez-y.
0: Le pudu a la taille d'un lièvre usuellement, mais pour autant, c'est le plus petit de sa catégorie.
6: Oh là là.
0: C'est-à-dire qu'habituellement, les mammifères de son genre sont beaucoup plus grands qu'un lièvre.
1: Il vous reste 30 secondes.
2: Madame 36 chiens, réponds alors. Est-ce qu'il a des grandes oreilles?
1: C'est pas un chien, le pudu.
5: C'est en disparition.
2: Est-ce qu'il a des grandes oreilles?
1: Non,
2: éléphant, c'est un éléphant.
1: Il a des petits, un petit éléphant, oui.
6: C'est pas un paresseux.
1: Un paresseux.
2: Laurent, est-ce qu'il a des grandes oreilles?
4: Un crocodile.
1: Il a pas de grandes
2: oreilles. Un crocodile, arrête, c'est pas un mammifère. J'en peux plus, le mec, il est là. Une tortue. Un crocodile.
4: Vous me faire tomber aussi pistil
2: loup. Tout ce que tu cites.
5: Un âne.
2: Un âne. Un âne.
4: Ferme ta gueule.
2: Ta mère et t'as pas pondu.
1: Oh peut-être.
6: Il y a encore la forme de l'est.
4: C'est quoi la réponse?
0: Un renard, un loup.
1: Le pudu, c'est le plus petit des cervidés. C'est un cerf nain, si vous préférez.
5: Oui.
1: Il a la taille d'un lièvre. Comment ça, c'est sans intérêt? C'est le plus petit des cerfs.
5: Est-ce qu'ils bandent de la même
6: façon? C'est un petit Suisse.
5: Est-ce qu'ils bandent de la même façon?
2: Moi j'ai pari pendant 3 ans et demi. Je me rattrape.
5: Non, parce que Laurent, il y a des gars qui ont une toute petite bite.
1: Oui.
5: Ils peuvent donc dire qu'ils bandent comme un cerf. Parce que...
1: Ah oui, il bande comme un pudu.
5: Il bande comme un pudu.
1: Exactement. Bonne réponse de Roselyne Bachelot. Mais c'est quand même un chèque RTL qui s'en va.
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1: Une question contemporaine, parce que Monsieur Haas et Monsieur Ferrari prétendent
9: être jeunes.
1: Oui, ils prétendent que les questions sont trop vieillottes.
10: On dit pas que c'est vieux, on dit que l'opéra mourra en même temps que Roselyne Bachelot.
9: il lui reste bien 6 mois, alors.
5: Le plus tard possible.
1: Oui, bien sûr. Mais ils sont là, ils font les malins, mais regardez. Je vais poser une question contemporaine, puis ils vont pas être capables de répondre. Voilà. C'est sur un parfum, d'ailleurs, un concurrent à votre parfum à vous, cher Ariel.
11: Les secrets d'Ariel.
1: Voilà. Là, bon, vous me direz...
9: C'est du parfum, tu chantes, je comprends rien.
11: Eh oui,
10: elle a besoin d'argent.
11: Je suis polymorphe.
10: Hein.
1: C'est Franprix à elle toute seule. Bon, donc là, il s'agit d'un parfum masculin. Sûrement, vous avez vu la pub un peu partout. C'est le nouveau parfum Yves Saint Laurent. Non, on peut voir les lettres MYSLF, ce qui veut dire
10: myself,
1: évidemment, avec les lettres d'Yves Saint Laurent. C'est le nouveau parfum. On voit la pub, on voit des affiches partout. Et puis, je me suis demandé qui était le garçon.
10: Farid.
1: Ah non, c'est pas Farid, non.
10: Si, Farid a fait une pub Yves Saint Laurent, là.
1: Oui, mais c'est pas celle-là.
10: C'est pas celle-là.
1: Ah non.
5: C'est Fabien Roussel.
1: Non.
5: Chalamet.
1: Fabien Roussel.
10: Pierre Ninet.
1: C'est
5: pas Chalamet?
1: Non.
10: C'est un acteur?
1: Non, c'est un jeune acteur, effectivement.
10: Français?
1: Dont je vous demande de retrouver le nom.
11: Ah non, c'est un acteur américain.
1: Et c'est un acteur américain.
11: Américain et qui...
1: Qu'on voit partout en ce moment.
11: Voilà, qui est la grande coqueluche.
10: C'est pas celui qui a joué dans Dune?
1: Oui, non, c'est pas Chalamet.
12: Il a commencé.
1: Il a joué dans Dune, c'est vrai, avec Timothée Chalamet.
5: Ah bon,
1: mais c'est pas Timothée Chalamet.
12: Et il est aussi dans Games of Thrones.
5: Ah, quel cheveux maintenant... longs un petit peu là.
12: Oui.
1: Je ne crois pas qu'il soit dans Game of Thrones.
12: Si, il a eu un petit truc.
5: Ah, c'est le nain.
10: Non.
5: C'est le nain de Game of Thrones.
10: C'est le petit.
5: Le nain ou le dragon.
10: C'est le petit très vif là dans. Oui, oui, je vois qui c'est.
5: Pierre Mondi.
10: Mais non, tu sais, le grand très très balèze là.
1: Ah bon. Il était dans Once Upon a Time in Hollywood avec.
12: Ah non, c'est pas ça.
1: Et oui, le film de Tarantino avec DiCaprio et Brad Pitt.
5: C'est pas Peter Niney.
1: Et surtout, non. Je vais vous aider un peu. Et surtout, il a été repéré encore plus, de façon plus proche encore, parce que c'est lui qui jouait Elvis Presley dans le biopic Elvis qui a cartonné.
5: Ah, Catherine Jacob.
1: Non.
5: Ah bah si, moi je l'ai vu le film, c'est Catherine Jacob. Hein. Avant l'opération.
1: Et donc là, vous pouvez pas me dire que c'est pas contemporain, ah non,
10: c'est
1: contemporain, monsieur Haz.
10: Très contemporain.
5: Ah, mais il est pas très pub, Haz, c'est un rebelle.
1: Et monsieur Ferrari, vous voyez.
10: Ah, j'ai pas le nom, je vois qui c'est, mais j'ai pas le nom.
1: Once Upon a Time in Hollywood, Elvis.
5: DiCaprio et Brad Pitt, c'est pas les deux.
1: Dunes. Là, je peux pas vous dire plus. Hein, y a vraiment...
10: Moi, je vois très bien qui c'est, mais j'ai pas le nom.
1: Et bah oui, mais c'est son nom que je veux, moi.
10: Je peux vous le dessiner, s'il vous plaît.
5: Une lettre, patron. Au moins, une première lettre de son prénom.
1: Écoutez, on va dire qu'il a un prénom d'automobile et un
10: Jeep
1: nom.
10: Dawson.
1: Et un nom de domestique. Voilà.
4: Son prénom,
10: Ford. Bah alors, Ferrari Sim... Conchita.
5: Simka Janssen.
1: Effectivement, un prénom de bagnole et un nom de domestique.
5: Nestor.
10: Ah,
5: Nestor.
10: Ça, c'est les domestiques chics. Hein. Là, c'est un autre game. Quand on commence à gagner de l'argent, notre domestique, il s'appelle Maria. Et quand on a vraiment beaucoup d'argent, il s'appelle Nestor.
1: Sauf que c'est un nom d'automobile. Enfin, son prénom est un nom d'automobile. Son patronyme, j'ai dit, est un nom de domestique. Pas de domestique. C'est pas le patronyme du domestique que je veux. Est un synonyme de domestique, si vous préférez.
5: Ah, servante.
12: Alors, c'est valet. Valet.
4: Butler.
12: Non, butler.
4: Butler. Monsieur
10: Jason Butler.
1: Jason Butler, non, mais on
5: Joseph Butler.
1: Non, mais on se rapproche.
10: Hein. Fiat Butler.
1: Hein. Non.
4: Cadillac Butler.
10: Cadillac Butler.
5: Clio Butler.
10: Jaguar Butler.
5: Mais Butler, c'est bon.
10: Panda Butler.
1: Butler, c'est bon.
10: Bentley Butler.
1: Non.
5: Ben Butler. Ben.
12: Mercedes Butler.
5: Ludovic Butler.
13: Megan Butler.
1: Il y a une voiture qui s'appelle Ludovic.
5: Bien sûr, au manège.
10: Alpha Romeo Butler.
4: Romeo Butler.
1: Non.
10: Kia Butler.
1: Pourquoi Tesla. Pas Zoé aussi tant que vous y êtes.
5: Tesla.
10: Deux chevaux Butler.
4: C'est une voiture américaine.
1: C'est britannique en fait la voiture en question.
10: Mustang Butler.
1: Jaguar Butler. Non, c'est terrible pour ce pauvre acteur.
10: Dacia Butler.
1: Qui est quand même chanteur, acteur, musicien, mannequin, qui a joué dans le film de Tarantino, qui a été.
10: Ah bah il est toujours pas connu apparemment.
1: Nommé aux Oscars pour son rôle dans le biopic Elvis. C'est lui qui joue
10: Oscar Butler.
1: Elvis Presley.
4: Rolls Butler.
1: Et Rolls Butler, non. Et dans 30 secondes, on va donner
12: un Chevrolet Butler.
1: Non.
10: Mais c'est une marque de voiture ou un modèle de voiture?
4: Martin Butler.
10: Cadillac Butler.
1: Une marque de voiture, oui.
4: Autolib Butler.
1: Comment vous dites?
4: Martin Butler.
1: Mais Martin, c'est pas une voiture.
4: Aston Martin.
1: Ah oui,
4: Aston.
10: Mini Cooper Butler.
1: Non, Mini Cooper, non.
13: Cooper Butler,
1: ouais. Cooper Butler, non.
10: Tesla Butler.
1: Tesla Butler, non.
12: Citroën Butler.
4: C'est britannique.
10: Fiat Butler.
4: On les a toutes.
13: Mais non, c'est britannique.
4: J'ai trouvé Butler, débrouillez-vous. Hein.
1: C'est vrai qu'un Butler, c'est un domestique.
4: Un maître d'hôtel.
1: Un maître d'hôtel.
12: On a dit Simca.
1: Ah, on n'a pas dit Simca.
12: Simca Butler.
1: Simca Butler, c'est pas ça du tout.
12: Ah, c'était ça.
10: Non. Lexus Butler.
12: Non.
1: Eh ben voilà, regardez, il y a une main qui se lève dans le public. Madame, elle va gagner 100 euros, c'est évident. Parce qu'on a donné toutes les marques, sauf une. Et cet acteur, musicien, mannequin, chanteur, acteur américain.
5: Non, mais madame, vous n'êtes pas dans l'émission, vous devez répondre.
10: Bonjour, comment vous appelez?
14: Lucie.
10: Qu'est-ce que vous faites dans la vie, Lucie?
14: Je suis consultante.
10: D'accord.
14: Je suis consultante en investigation financière.
10: Votre réponse, Lucie?
14: Austin Butler.
1: Austin Butler.
10: Non,
1: vous avez dit Aston, pas Austin. Vous avez dit Aston.
10: Et après, j'ai dit Mini Cooper Butler.
1: Alors ça, Austin. Vous m'aurez pas, vous avez tout dit sauf Austin. Vous avez dit Aston, non, ce qui n'a rien à voir.
10: Austin, quand j'ai dit
5: elle n'a pas une thune, elle bat dans la finance.
1: Et c'était bien Austin Butler. Bravo, madame, vous gagnez 100 euros.
13: Bravo.
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1: Oh bah j'aimerais vous parler de Brahim Asloum et Caroline Roux, et pourquoi pas Frédéric Dard aussi. Ces trois personnalités, bon, il y en a deux qui vivent encore, mais ces trois personnalités ont un point commun qu'on lit et qu'on retrouve dans la presse beaucoup aujourd'hui. Lequel ?
17: En rapport avec le Vendée Globe ?
1: Le Vendée Globe, non.
17: Est-ce que c'est physique ? Par exemple, ils sont tous gauchers ?
1: Ah
17: ou...
1: non, mais non, c'est pas physique.
2: Est-ce
1: mais
2: que
18: ils ont tous fait de la boxe ?
1: Ils n'ont pas fait. Mais Caroline, vous voyez, qui c'est Caroline Roux quand même ?
18: Oui, non, la journaliste.
1: La journaliste politique
18: bien sûr,
1: qui anime
18: oui,
1: C'est
18: oui,
1: dans
18: oui,
1: l'air.
18: C'est bien sûr, je vois très bien qui
1: et
18: c'est.
1: Et vous pensez qu'elle fait de la boxe alors bah,
18: et pourquoi pas ?
17: Avec des politiques. Ils ont tous fait quelque chose identique ?
1: Non, ils doivent être plutôt, enfin pas Frédéric Dard parce qu'il est mort, mais ils sont plutôt joyeux aujourd'hui, vous voyez.
17: Ah,
2: bah,
17: c'est
2: joyeux mort, parce
17: c'est leur anniversaire, non ?
2: Ils ont pu passer la journée la plus déprimante de l'année où les gens se suicident, qui est le 15 janvier.
1: Qu'est-ce que
17: alors,
1: vous racontez ?
2: Mais oui, oui.
17: On est le 16.
2: C'est
1: hein? Alors nous aussi à ce moment-là.
2: Bah, oui, mais oui,
1: parce
2: nous
1: que
2: aussi.
1: Je voudrais vous signaler que nous sommes vivants, Ariel.
17: Félicitations non, mais... à tous d'être encore en vie. Bravo.
1: Ce que vous êtes en train de nous dire, c'est que hier c'était une journée à suicide.
2: Oui, oui, alors... oui. Les gens sont.
18: Mais c'est vrai.
1: Les gens sont. Je me suis baladé moi, hein. autour de la Tour Eiffel. Alors j'en ai pris sur la gueule des gens qui tombaient.
18: Ça pleuvait.
1: Oh là là là là.
2: Non, mais c'est vrai. Les
1: dans
2: gens
1: dans mon
2: sont...
1: immeuble, trois pendus.
2: Ils sont très déprimés. Les jours sont courts, ils sont ruinés à cause de Noël, et les vœux qu'ils ont fait le premier, enfin le soir du 31, on est déjà le 15 et ils ne se sont pas exaucés. Donc,
18: mais où est-ce qu'on va, là, Ariel, là? C'est pas possible, Ariel, calme.
2: Non, mais c'est très scientifique, c'est un
17: ah bah, oui, ah bah oui, c'est très scientifique.
18: Non, mais là, on est sur le Frédéric Dard.
2: C'est
17: révolutionnaire, même. Simès, c'est quoi tes sources, exactement?
2: Non, c'est un mathématicien anglais qui voilà. s'appelle Skrill Anal, quelque chose voilà. comme ça.
1: Skrill Anal.
17: Il a eu une carrière dans le X avant. Mais il a gardé son
18: nom. Ou dans le Hôte.
2: Et c'est lui qui a étudié tous ces facteurs, tous ces paramètres.
17: Est-ce qu'ils ont fait quelque chose, chacun la même chose
1: à un vous revenez à la question.
17: Oui, de ce côté-ci, on joue.
1: Bah nous, de notre côté, on se marre.
17: Ouais, je crois pas, on se
5: marre. Alors, bon, on revient à la question.
17: Vous avez posé des questions.
5: C'est qu'ils ont tous fait une chose identique.
1: Ah, ils n'ont pas tous fait une chose. Eux, ils n'ont rien fait.
17: Ils ont subi.
1: Ils ont un point commun. Et ce point commun est un nom qui revient dans la presse. Un mot qui revient dans la presse beaucoup aujourd'hui.
17: Ça vient de leurs origines ?
1: Alors, oui, absolument. Ils sont tous nés au même endroit.
17: Au Proche-Orient ?
1: Ils sont
18: à Gaza.
17: Au Middle East ?
1: Oh non, pas à Gaza. Non.
17: À Beyrouth ?
1: Ah, Bourgoin-Joyeux. Ils sont berjaliens. Bonne réponse d'Alex Vizorek.
17: Et oui, parce que Bourgoin-Joyeux a battu Lyon hier.
1: Exactement.
17: 2-2 pénalty. Lyon s'est fait défoncer par la Nationale 3. Je sais pas si vous vous rendez compte de l'humiliation. Moi, je suis lyonnais. L'Olympique lyonnais.
1: Mais ça se dirait pas, mais ça,
17: on dirait pas que t'es lyonnais.
18: T'as l'air content.
17: Ouais, c'est ça.
2: C'est où Bourgoin machin?
18: À côté de Lyon.
17: Bourgoin-Joyeux, c'est à côté de Lyon.
1: Alors, ils sont bons.
17: C'est la petite province de à côté de Lyon, quoi. Se faire dégommer par Bourgoin-Joyeux quand t'es Lyon, c'est comme se faire remplacé par Rachid Adati quand il Roselyne Bachelot. C'est une humiliation, c'est terrible.
1: Et inversement.
5: Mais tu n'es jamais allé en vacances à Bourgoin-Joyeux.
2: Mais
5: quelle surprise. Tu sais que c'est vraiment l'endroit où il faut aller. Il y a rien de plus chic.
2: Il y a la Rosette de Lyon.
17: Oui, on est
5: parti des enfants là.
1: Non, mais c'est joli, hein, Bourgoin.
5: Moi, je connais que la Rosette de la Légion d'honneur.
1: La région lyonnaise est de toute façon magnifique. Mais vous vivez toujours là-bas?
17: Ah oui, moi, je vis là-bas, je vis à Lyon.
1: Mais comment vous faites pour vos allers-retours et tout? Vous me direz que vous venez pas souvent.
17: Je sais pas si vous connaissez le concept du train.
1: Oui.
17: Ça a dû vous faire peur la première fois qu'il est parti. Ça a dû vous faire quelque chose. Mais en gros, c'est un truc sur des rails qui tient entre les deux villes. Et en fait, quand on monte dans un train, ça nous permet d'aller de l'autre côté.
19: côté.
1: C'est pas vrai.
19: Je vous jure, incroyable. Je vous jure, monsieur Riquet.
20: Est-ce qu'il y a toujours le restaurant Les Trois Gros?
21: C'est ça. C'est à Rouen.
19: C'est pas du tout à Lyon, c'est à Rouen. Mais c'est pas grave, bonne intervention.
21: Pas très loin de Lyon, mais de l'autre côté.
19: D'autres restaurants, il y a aussi Bocuse.
1: Non, franchement, en revanche, si vous montez sur
19: Bocuse.
1: Je vous jure que si vous montez sur la butte, vous voyez les pyramides, Ariel.

0: La région lyonnaise est une ville, c'est une ville absolument magnifique. C'est vrai, moi, j'ai
1: bien sûr.
2: Bon, on salue les Berjaliens et les Berjaliennes, qui évidemment sont particulièrement. Qu'est-ce que vous dites, François?
3: Non, non, j'ai les Berjaliens.
2: Ça me semblait bien que vous imitiez De Gaulle. Vous préparez un rôle? Vive Bourgois, joyeux, libre. Ben, on va les voir au prochain tour de la Coupe de France.
4: Exactement.
2: Puisqu'ils se sont qualifiés contre Lyon. Et effectivement, en consultant ce matin la liste des natifs de Bourgoin-Jallieu,
4: voilà,
2: il y avait Frédéric Dard parmi les noms de ceux qui sont nés là-bas. Caroline Roux, la présentatrice et journaliste politique.
4: Et bref.
2: Guy Savoie aussi a passé son enfance à Bourgoin-Jallieu.
1: Parce que c'est au bord du Rhône ou au bord de la Saône. Ah, voilà.
3: Oui, c'est vrai.
1: Non, parce qu'il y a le Rhône et la Saône.
5: Je vois très bien.
1: Et Lyon est au milieu.
2: Bah, aucun des deux. Hein.
3: Aucun des deux, en fait.
1: Non, mais je vous apprends quelque chose.
2: Ah oui, oui, oui.
4: C'est pour ça que les gens écoutent.
2: Hein. Vous devriez être journaliste, ça m'intéresse.
3: Mais alors, je voudrais dire quand même qu'il y avait avant une très bonne équipe de rugby à Bourgoin.
2: Absolument.
3: Absolument.
2: C'était aussi une équipe de rugby célèbre, vous avez raison, Bourgoin-Jallieu. Ça s'écrit J-A-2-L-I-E-U. Bravo, en tout cas, effectivement, aux Berjaliens et aux Berjaliennes.
4: Et le titre de l'équipe aujourd'hui, c'était Bourgoin Joyeux.
2: Effectivement, mais après le 15 janvier, parce qu'avant, ils étaient suicidaires.
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2: Je vous emmène maintenant dans un restaurant qui s'appelle l'Hétéroclito.
8: C'est à Biarritz, c'est à Guétari.
5: Putain, ça m'a coupé l'appétit direct.
8: C'est à Guétari.
2: Vous avez trouvé une partie de la réponse, monsieur, comment il s'appelle déjà?
9: Toen.
8: Tant que vous n'êtes pas oublié, je m'en fous.
2: Il me fatigue. Monsieur Toen.
9: Oui, c'est moi.
2: La question était, je vais vous parler d'un restaurant qui s'appelle l'Hétéroclito, qui est déjà plutôt plein à craquer, mais qui risque de l'être encore plus dans les semaines et les mois qui viennent. Pour quelle raison?
8: Parce qu'il y a Bec Bédé qui le rachète, non?
2: Non. Le restaurant Hétéroclito est déjà bondé de toute façon, mais il risque de refuser encore plus de monde dans les semaines
8: parce qu'ils vont retirer trois tables
2: et les mois qui viennent. Non, c'est pas le...
8: Ça bah c'est logique, ils vont refuser du monde, il y a moins de tables. Mais non, mais c'est pas ça.
9: Ouais, je crois pas.
8: Mais cette émission n'a aucune cohésion, hein. C'est dingue, hein. Moi, je suis logique, je réponds bien et on m'envoie chier.
3: Je suis obligé de rejoindre.
1: Ils vont rajouter.
2: Non, vous savez, je vous aime, toi, vous me faites rire. Mais je suis épuisé de rire.
8: Il est mort de rire.
1: Il s'appelle Hétéroclito, mais ils vont peut-être rajouter un truc. Hétéroclite.
2: Non, alors.
1: Ben oui.
2: Vous avez donné
4: la moutarde.
2: Vous avez trouvé une partie de la réponse en devinant et en sachant, parce que vous êtes que vous connaissez bien cette région sûrement, que ce restaurant Hétéroclito, oui, il est à Guétari. Oui. Alors,
9: voilà.
2: Pourquoi va y avoir plus de monde?
1: C'est un film qui va sortir?
2: Non.
5: Il y a un rapport avec Bec Bédé ou pas?
2: Non.
1: Il y a une épreuve.
2: Non, d'ailleurs, Bec Bédé, il est un peu plutôt embêté par cette information parce que lui, il n'a pas envie qu'il y ait trop de monde.
5: Ouais, c'est ça qu'il va. Ils vont construire.
1: Parce qu'il y a quelqu'un qui va s'installer là-bas qui est très connu.
5: Ils vont construire des HLM à Guétari.
4: Ah, parce qu'il va avoir une étoile.
2: Non.
9: Mais il y a un événement qui va avoir lieu là-bas ou pas?
3: Sympa, mais c'est
2: oubliez
3: pas
2: le restaurant, l'Hétéroclito, même si c'est un lieu très sympathique.
8: Très sympathique.
5: Oui.
8: Mais... alors qu'il y a hétéro dedans, d'habitude ça sent pas bon. Mais...
2: oui, mais
8: c'est Hétéroclito, ça fait beaucoup.
1: C'est par rapport à la plage de Guétari?
2: Non, c'est par rapport à Guétari, vous le dites déjà.
8: L'immobilier va devenir super cher.
2: Et là, ça aussi, ça risque.
8: Mais ils ont qu'à pas vendre.
5: Ah, il y a le TGV qui va aller jusque là-bas.
8: Oh, il y va déjà, du con.
9: Enfin, il met 8 jours.
1: Ils vont assécher le marais. Et donc,
8: le marais?
1: Oui, enfin,
8: c'est pas à
1: Guétari.
2: À quelle question elle répond?
9: Au caméléon.
4: La question que vous avez posée mardi.
9: Ouais. Il y a Jean Lassalle qui a racheté?
2: Mais non.
8: Ah, il n'y a pas Top Chef là-bas?
2: Mais non.
4: Ils ont monté une station ski?
2: Mais non. C'est tellement simple, il n'y a pas plus simple comme réponse.
5: Les autres restaurants ont fermé.
2: Mais non.
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2: Sauf que Guétari n'est pas enterré à Guétari, c'est Luis Mariano qui est enterré à Guétari. Mais ça n'a rien à voir avec la réponse, mesdames et messieurs.
8: Donc un resto, il
4: devient fou.
1: Est-ce que c'est un truc de jumelage?
2: J'aurais même pas dû poser la question tellement c'est bête comme question.

0: Voyez.
1: Ah, c'est qu'on va y aller pour les grosses têtes.
0: Mais non.
1: On fera les grosses têtes là-bas, non?
2: Ah non, c'était fermé le dimanche et maintenant ça sera ouvert.
0: Oui, bien sûr, et d'ailleurs, voilà.
1: C'est ça, c'est autorisé aux femmes maintenant.
0: Mais non, enfin. Ben non. Vous confondez avec Roubaix.
3: C'est tout piéton.
1: Mais non.
0: Ils vont donner 300 euros et puis c'est tant mieux.
3: Ils sont collés à Bidart, ça.
2: Ils ont fait une pergola contre le vent.
0: Alors écoutez, c'est bien la...
4: Une pergola contre
0: c'est
4: le
0: bien
4: vent.
0: La... De toutes les questions que j'ai posées aujourd'hui...
5: C'est la plus con.
0: C'est bien la plus con et la seule pour laquelle je pensais pas donner un chèque RTL. Mais voilà, c'est fait. 300 euros pour
3: alors
0: monsieur
3: qui,
0: Thierry Dupuis.
1: Attends, il reste 20 secondes.
0: Est-ce que quelqu'un dans la salle veut gagner 100 euros en plus à une idée?
1: Mais c'est pas simple, ils savent pas les gens.
0: Si, oh, regardez.
2: Si, si, y a...
0: Une main se lève, monsieur Toen.
1: Ah, bah j'y vais. Oh, il est trop loin, oh non. Mais qu'est-ce que tu fais là? Mais t'as moins de 80 ans, qu'est-ce que tu fais là?
6: C'est perdu.
1: C'est Fun Radio, c'est à gauche, hein. Vas-y, présente-toi et la bonne réponse, si tu l'as.
6: Alors, j'ai 30 ans et je m'appelle Geoffroy et je vais tenter, c'est l'arrivée des beaux jours.
0: Ah, la pop! Ah, ouais, d'accord.
2: Alors, ça, oh, bah, c'était joli!
1: Franchement,
2: joli.
1: Il est con, mais il mérite de son rôle!
4: Il mérite une montre!
7: On a le public qu'on mérite! Hein.
0: Laurent, monsieur, vous méritez d'être grosse tête!
3: Ah, ouais, elle est excellente!
0: Tout simplement, mais écoutez, il n'y avait pas plus simple comme réponse.
7: Ouais.
0: Guétari est arrivé en tête des villages.
1: Préféré des Français!
0: Préféré des Français, ah, ouais, où il fait bon vivre. Il n'y avait pas plus simple.
1: Mais c'est pas automatique!
0: Quoi, c'est pas automatique?
1: Alors parce que alors ça c'est dans le top des villages préférés, donc forcément le resto du coin il va afficher
0: bah, oui, il va y avoir plus de touristes et plus de gens.
1: Mais
0: oui.
1: Les gens sont pas aussi cons.
0: La charmante commune des Pyrénées-Atlantiques a terminé.
1: C'est joli ça, que c'est joli.
0: Première du classement 2022 des communes où il fait bon vivre, où il fait bon passer des vacances.
1: Alors, mais enfin l'été ça devient compliqué, il y a trop de monde.
0: Mais en
1: alors,
0: tout
1: c'est
0: cas,
1: tout petit.
2: Et elle a détrôné quel village?
0: Oh zut. Ce sera l'objet d'une autre question.
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0: Je voudrais que vous me retrouviez le nom de cette femme qui fut une grande écrivaine, journaliste, qui s'est rendue à Sarajevo dès 1992 et a même, par solidarité avec les habitants de cette ville assiégée, décidé de mettre en scène avec des acteurs bosniaques, en attendant Godot, la pièce de Samuel Beckett. De quelle grande journaliste s'agit-il? Essayiste, wow. Romancière, militante, née à New York, mais qui effectivement s'était rendu à Sarajevo à cette époque.
4: Elle est encore en vie?
0: Alors, elle est morte à New York en 2004.
3: Marguerite Yourcenar?
0: Marguerite Yourcenar, non.
1: Elle n'est pas française?
0: Elle n'est pas française.
4: Elle est américaine, du coup.
0: Mais elle est passée par la France. Elle s'était d'ailleurs installée chez nous à une époque. Oui, elle est américaine au départ, bien sûr. Mais elle a, on va dire, connu sa première aventure homosexuelle à Paris, où elle a pu vivre son... Quoi? Oh là là, vous...
1: Ah bah, et
0: ta sœur.
1: Oui, oui.
4: Ah bah oui, bah c'est peut-être sa sœur.
0: C'est à Paris qu'elle est tombée amoureuse d'une dramaturge cubaine-américaine.
11: C'est pas Susan Sontag?
0: Comment vous dites?
11: Susan Sontag.
0: C'est une excellente réponse de Marcela Yacoub.
4: Susan Sontag.
0: Suzanne Sontag, et ça, il n'y a qu'une intello qui pouvait trouver ce nom, romancière, essayiste, militante américaine, Suzanne Sontag, c'est bien elle qui avait monté En attendant Godot en Yougoslavie. Bravo Marcella. Une question peinture, parce que je vois bien que Monsieur Obalk est en train...
4: Ah, de pouvoir briller.
0: ...est en train de s'énerver. Et c'est une question qui concerne le peintre Géricault. Alors évidemment, tout le monde s'attend à une question sur le radeau de la Méduse, mais Géricault, ça n'est pas que le radeau de la Méduse. Vous êtes d'accord, Monsieur Obalk?
7: Tout à fait. C'est un très bon peintre. On confond souvent avec Delacroix, alors que Delacroix, c'est un mélange de Géricault et de Rubens.
0: Alors, il a peint beaucoup de chevaux, hein, Géricault aussi. Plein de chevaux. Mais ma question porte plutôt sur les dernières toiles de

0: La vie. Ces dernières années, en décembre 1821, Géricault est revenu à Paris après être tombé malade en Angleterre et il était dans un sale état et il a commencé à peindre une série de toiles, 10 toiles que j'ai là devant les yeux, une série qui représente quoi ?
1: Des femmes malades de la tête.
0: C'est-à-dire ?
2: Des folles.
3: Des folles.
1: Des folles.
3: Des femmes
1: des monomaniaques. Il y en a une qui est une monomaniaque du vol ou du jeu ou un truc comme ça.
0: Alors c'est pas seulement des femmes hein, d'ailleurs, c'est des hommes et des femmes, mais effectivement des monomanes.
1: Des monomanes.
0: On les appelle des monomanes parce qu'en effet, avec son ami médecin-chef de la Salpêtrière, qui faisait des études psychiatriques, il a commencé à peindre les malades mentaux de la Pitié-Salpêtrière.
2: Oui. C'est là où j'allais.
3: Peut-être sur l'étoile.
0: Ah ben non, elle n'est pas sur l'étoile quand même, mais effectivement, c'est une série de monomanes, comme on les appelle, la monomane de l'envie, le monomane du vol, la monomane du jeu, le monomane du commandement militaire, le monomane du vol d'enfants, différents malades mentaux peints par Géricault.
2: Juste, excusez-moi, avant que vous faisiez les gongs, juste je voulais préciser que ça veut dire monomanie, parce que c'est des gens qui ne sont pas complètement fou, c'est juste un petit peu fou.
0: Ils ont une obsession. Monomane, oui, ça veut dire avoir une obsession.
4: De mono. Mono. Un seul.
0: Non, mais elle a raison. La monomanie, c'est être monomaniaque, c'est avoir une obsession. Et donc là, vous avez la monomaniaque de l'envie, l'obsédé du vol, l'obsédé du jeu, l'obsédé du commandement militaire et l'obsédé du vol d'enfants. Ils sont monomaniaques et c'est bien les dernières toiles.
3: Après, c'est rare d'avoir tout ça en même temps. Hein. Ça donne quelqu'un de compliqué quand même. Hein.
0: Il a peint 10 toiles, mais il n'en reste que 5. Les autres ont disparu. C'est en tout cas une belle et bonne réponse d'Hector Obalk.
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0: Un couple qui, dans la prison de Sing Sing, fut exécuté le 19 juin 1953.
7: C'est deux Américains qui avaient trahi.
0: Et comment s'appelle-t-il ?
8: Rosenberg.
7: Un couple, voilà.
0: Le couple Rosenberg. Bonne réponse de Fabrice et d'Olivier de Kersauzon.
8: Ils ont fait quoi ?
0: Ah ben, ils étaient communistes. Ils ont été arrêtés pour espionnage au profit de l'URSS. Bon, ça, à la limite, j'allais dire, c'est pas grave, mais c'est vrai qu'ils étaient vraiment communistes. On l'a su, parce qu'à un moment donné, on a dit que c'était un coup monté, mais après, les archives ont démontré que c'était vrai qu'ils étaient des espions. Bon, après, de là à les exécuter sur la chaise électrique, évidemment, c'est ça qui est terrible. Bon, en couple, c'est moins grave.
7: Oui, c'est une banquette électrique. Tu vois,
9: main dans la main.
7: Ça va chauffer, chérie. Ça fait partie des moments intimes de la vie de couple qui sont quand même assez remarquables.
9: On appelle ça le coup de foudre.
7: Voilà.
0: Non, mais c'est terrible, évidemment. Ils sont
7: exécutés. Ça y est, t'as le feu au cul maintenant.
2: Oh non.
0: Ils sont exécutés en 53 hein, dans la prison de Sing Sing. Ça aussi, c'est un joli nom pour une prison. C'est mieux que
7: Sing Sing, oui.
0: Ah, Sing Sing. Ah, oui. Tu vois, chante. Ouais,
8: Sing Sing, c'est la vie.
0: Eh ben oui, Sing Sing.
7: Ça pourrait être une chanson d'Anna Mouskouri.
2: Sing Sing.
0: Enfin, c'est quand même terrible, la chaise électrique.
7: Nous, on décapite, c'est mieux, parce que tu peux faire des rondelles si tu recommences. Enfin, un peu comme le saucisson, tu vois.
3: Mais nous, la France, on n'a jamais utilisé la chaise électrique, si.
2: Non, on avait la guillotine, non. C'est beaucoup plus.
7: On l'a fait avec des bougies à une époque.
2: Claude, ça prenait du temps. Hein.
7: C'était pour Jeanne d'Arc.
9: Oh, mon Dieu, Olivier. Claude François a essayé la baignoire électrique et ça n'a pas marché. C'était pas mal.
7: Mais ça donne des ampoules aux mains.
3: Ben moi, dans ma salle de bain, j'ai une ampoule qui vrille, mais tu sais que à chaque fois je pense à Claude.
7: Fais pareil, on dira du bien de toi.
3: Oui, mais je te jure, à chaque fois je suis en train de dire non, je vais pas faire mon Claude. Mais je te jure, je suis tenté toujours.
0: Essayez.
3: Mais non, mais ça se trouve, il m'a sauvé.
0: Ah oui.
3: Ah mais ouais. Il a sauvé plein de gens, Claude, évidemment.
0: Ah oui.
2: Mais pourquoi? Mais on ne te met pas dans le bain pour toucher l'ampoule.
3: Bah oui, mais c'est grâce à lui.
9: Bah vite,
2: mais oui, mais alors fais-le hors du bain.
3: Je sais, mais j'y pense pas.
2: Mais fais venir un électricien et on n'en parle plus.
3: T'observes ta salle de bain quand tu ne fais rien, que t'es à l'aise et détendu. C'est là que tu vois tous les vices d'une salle de bain. Ah oui. Quand tu te reposes, tu dis ah bah là il y a une toile d'araignée, là ça va pas, là il y a une infiltration.
7: Là il y a des rats, il y a des coupures.
0: Tiens, Charlotte Corday.
9: C'est quand t'es assis sur ton bidet.
3: Et là, je regarde mes lustres et là, je me dis, ah bah là, ça vrille.
0: Vos lustres,
3: ah bah oui,
7: bah, bah oui, t'as,
9: c'est pas Versailles ici. Oh les lustres.
7: Attends, mais... il y a là, je compte dans la cuisine, imagine ce qu'il y a dans la salle de bain.
0: Mais il y a quoi dans votre salle de bain?
3: Bah rien, juste deux lustres.
0: Deux lustres, deux lustres.
4: Ah, oui, bah. Avec des pampilles.
3: Ah bah laissez-moi passer, bah oui, les amis.
4: Les pampilles.
3: Ah bah moi, j'adore les pampilles. À moi quand ça brille.
0: C'est quoi des pampilles?
4: Mais c'est les petits trucs en cristal.
10: C'est les trucs qui pendent.
3: Et quand t'as le soleil qui tape dessus, ça brille dans toute ta maison.
9: Oh, mais non, magnifique. Ça, et là, je compte, c'est un piège à vieille. Hein. Ah oui. Oh la vache. T'imagines?
3: Ah, il va falloir que tu viennes faire un tour, mon Bernard.
0: Ah, bah, il rentre pas dans la baignoire, le pauvre Bernard.
3: Ah non, mais j'ai une pièce douche aussi, il rentre. Hein.
0: Ah, vous avez une pièce douche?
3: Oui, ah oui, toute la pièce, c'est la douche. C'est là que je mets mes plantes et c'est là que je me lave avec mes plantes.
7: Il y a marqué éléphant bleu à l'entrée.
9: Une pièce douche.
3: Mais il y a ma vidéo de ma douche sur Instagram.
0: Ah, mais c'est un palais chez Stevie.
4: Vous êtes allé, Laurent?
0: Ah, moi, j'y suis allé une fois.
4: Ah, il a un goût.
0: Je n'en revenais pas tellement. Je vais vous dire, moi, à côté de chez moi, c'est rien, quoi. Je veux dire. Ah non, non, mais c'est...
3: Ah, l'autre, il veut un mouchoir pour pleurer, peut-être.
0: Ah non, mais je vois où est passé tout mon argent.
3: Mais c'est grâce à vous, mon cher Laurent. Mais j'aurais pu craquer l'argent dans la drogue, dans des trucs. Non, j'ai acheté une maison, j'ai mis ma maman à l'abri et je m'occupe de mon jardin.
0: Ah, c'est vrai que sa maman est à l'abri. Il y a une petite cabane dehors.
9: Il y a une niche.
0: Ouais. Elle attend
7: le bus. Tu lui as changé sa gamelle avant de partir. Allez, maman, couchez!
3: Ma pauvre mère qui est une sainte.
0: Ah non, mais je me suis bien dit que c'était grâce à moi quand j'ai visité tout ça. Je pissais dans chaque pièce.
11: Pour marquer votre territoire?
0: Non, mais c'est beau chez Stevie. Vous y êtes allé aussi, Isabelle?
4: C'est magnifique.
3: Mais il y a que des plantes, hein. Finalement, il n'y a que des plantes chez moi.
4: Oui, et des pampilles.
3: Et des pampilles. Mais il n'y a que ça.
0: Et une ampoule qu'il faut réparer, donc.
3: Ah ouais, non, mais ça.
0: Vous voulez pas y aller, Olivier, vous qui avez le pied marin, un pied dans la baignoire? L'autre.
7: Je veux dire, après une vie de merde, mourir dans la baignoire de Stevie, ça me ferait vraiment chier, tu vois.
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0: Qu'est-ce que vous allez faire, Chantal, là-dessous, à la fête à Neuneux, alors?
13: Oh, je suis ravi, je suis la marraine de la fête à Neuneux.
0: Et le parrain, c'est Elise Moon, je vois. Vous êtes en couple avec Elise Moon, maintenant.
13: Pas encore, mais j'ai pas tellement l'intention, si tu veux. Non, c'est pour l'association Coucou Nouveau.
0: Il vous plaît pas, Elise Moon.
13: C'est pas mon style d'homme.
0: Vous êtes antisémite?
13: Oui.
0: Elle dit oui, en plus.
9: Bah oui. Franchement, qui ne l'est pas, à part Mélenchon?
0: Donc, qu'est-ce que vous allez faire à la fête à Neuneux, alors?
13: Eh bien, je suis marraine et... je suis marraine, en fait.
0: Bah, très bien, voilà, oui.
14: Je pense qu'elle ne sait pas encore ce qu'elle va faire là-bas.
13: Non, je vais faire le manège.
0: Vous allez faire les attractions,
13: peut-être la femme la plus drôle du monde dans une cage. Ah. Non.
9: Ah, ouais, la femme à barbe.
13: J'ai très peur des gros manèges.
0: À moins que vous soyez figurante dans le château hanté.
13: C'est gentil.
14: C'est pas gentil,
13: ouais. Pourquoi pas?
9: Avec son balai.
13: J'avais fait ça à la foire de Lille, je me souviens. J'avais fait le train fantôme. Chercher du boulot, on m'a dit, si tu veux, tu fais peur aux gens, tu les chatouilles quand le petit train passe dans le train fantôme.
0: Ah, c'est un vrai travail, ça.
9: Qu'est-ce que tu gagnes dans ce cas-là? Il y a un peu de sous? C'est quoi, ils te payent en pomme d'amour?
13: Rien du tout. Et donc, alors,
0: vous avez répondu très vite, là.
13: Non, attendez, c'est une association Coucou le Voilou pour les enfants à l'hôpital, pour aiguiller l'hôpital.
0: Ah oui, ah bah, on les connaît, les associations.
9: Va à l'hôpital, va pas la fête à Neuneux, non?
0: Coucou nous voilou.
13: Coucou nous voilou. Et donc, laissez-moi parler. Donc, alors, je chatouillais les gens qui passaient dans le train. Et un jour, il y a un farceur, il m'a emmené avec lui dans le train, si vous voulez. Donc, j'avais été démasqué.
14: J'ai pas compris l'histoire.
9: L'anecdote est... Il est bien, ce manège.
13: Il n'y a pas vraiment de chute, mais ça change pas.
0: Non, en revanche, dans les attractions, parfois, il y en a des chutes, dis-donc.
13: Ah oui, ouais, non, mais c'est dangereux.
0: Accrochez-vous, quand même.
13: J'avais fait le tapis volant. Vous connaissez le tapis volant?
0: Ah oui, oui, oui.
13: C'est un tapis qui bouge comme ça, d'un côté et de l'autre. Et j'avais laissé mon sac par terre.
0: Ah oui.
13: Mon sac s'est vidé. Et toutes mes affaires s'en allaient à droite, à gauche, etc. C'était terriblement déstabilisant.
0: Une bonne marraine, donc, voilà. Pour et la alors, fête.
13: Il paraît que vous allez venir.
0: Oh, dites... Non, je vais pas, parce que...
14: Qu'est-ce que vous avez à faire ce jour-là, Laurent Ruquier?
0: Ça m'intéresse pas.
13: Oh, les gens sont contents.
0: Ah oui, oui, bon, on verra.
13: Oh, j'aimerais tellement vous venir avec moi.
0: C'est où?
13: Pelouse de la Muette.
0: À la Muette.
13: Métro, la Muette.
0: Eh bien, continuez comme ça.
9: Mais attends, mais...
13: Non, c'est bien la fête.
10: C'est pas très sympa parce que c'est Pelouse de la Mouette, c'est Bois de Boulogne. Elles vont aller où les putes, il y a la fête?
13: Non, mais elles sont de l'autre côté.
10: Ah oui, c'est ah, pareil, c'est ce qu'on m'a dit.
0: Ça tombe bien, on peut faire d'une pierre deux couilles.
13: Ah, c'est sympa la fête.
0: Alors, je voulais dire à Joël.

0: Attends, parce qu'on s'est pas revu depuis mon retour de Chine. Je sais que je bassine un peu tout le monde avec mon voyage en Chine. Mais ça m'a tellement marqué. Et c'est vrai que Joyce est une spécialiste de ce grand pays et elle parle couramment. Et alors évidemment, dès que je suis arrivé là-bas, qu'est-ce que j'ai fait? La première chose que j'ai fait,
1: Vous avez chanté Ça ira.
0: Alors, pas seulement ça, mais c'est que j'ai montré des vidéos de vous en demandant à tous les Chinois s'ils vous connaissaient.
1: Et alors?
0: Il y a un guide qui vous connaissait, pas tous, hein, mais il y a un guide sur trois qui vous connaissait. C'est déjà pas mal, sur 1,4 milliard. Un guide sur trois qui vous connaissait. Et alors, mieux que ça, c'est que même ceux qui vous connaissaient pas, je leur faisais écouter les chansons.
1: Vous étiez mon attaché de presse en Chine.
0: En mandarin. Et ils disaient, elle chante très très bien notre langue.
1: Oh, c'est
0: ça m'a fait plaisir. J'étais touché. Je disais, je la connais, je la connais.
2: Mais c'est-à-dire, quand t'es là-bas, tu chantes en chinois ou en mandarin? Tu chantes pas en français?
1: Oui, en fait, j'ai fait l'équivalent de la Star Academy chinoise. Ouais. C'était de fin février à fin juin.
2: Star Academy.
1: Voilà.
0: Non, donnez-nous un petit exemple de chinois pour tout le monde, pour montrer au public que je n'invente pas ce que je dis.

0: C'est chouette, hein, quand même.
1: J'adore.
0: Et vous, Orlinski, vous êtes connu là-bas comme artiste.
2: En Chine, très très très connu. Ben, 1,4 milliard. Moi, c'est des singles qui sont d'argent, donc forcément.
0: Non mais on trouve vos œuvres dans
2: beaucoup de copies.
0: Dans les galeries.
2: On trouve beaucoup de copies.
3: C'est pas leur genre, c'est pas leur genre.
2: T'en trouves partout. Non, il y a beaucoup de copies. Bah, si, on a en Asie un vrai marché, mais il y a un gros marché de la copie, un marché de l'original.
0: Parce qu'il y a tout un quartier à Pékin qui est justement un quartier de galeries d'art.
2: Ouais.
0: Et franchement, c'est chouette, hein, je vous jure.
2: C'est super.
0: Ah ouais, oui.
4: Vous êtes allé quand en Chine, me l'avez pas dit?
5: Et cet été?
0: J'y suis allé pour la dernière braderie.
3: Alors, j'ai une blague sur les Chinois. Vous savez pourquoi les Chinois ils sont toujours joyeux dès le plus jeune âge? Parce qu'en Chine, on rit quand on est.
1: Allez bien,
0: allez, une première citation, et ce sera cette citation pour Georges Domerge, qui habite Poublaz-Lanec. Vous aurez compris que c'est en Bretagne. Qui a dit, maintenant, sur les bouteilles de vin, ils écrivent, attention, l'alcool est dangereux pour les femmes enceintes. Entre nous, si l'alcool n'existait pas, il y aurait beaucoup moins de femmes qui seraient enceintes.
5: Coluche.
0: Non, pas Coluche.
4: C'est récent, c'est...
0: Ah oui, c'est une copine à nous, d'ailleurs.
3: Ah, Foresti.
0: Qui vient de temps
2: Michel
0: en temps.
2: Bernier.
3: Ah, Christine
2: Michel
3: Bravo,
2: Bernier.
0: Pas Michel Bernier.
5: Isabelle Mergault?
0: Pas Isabelle Mergault.
4: Charlotte de Turckheim.
0: Charlotte de Turckheim, bonne réponse de Chantal là-dessus. Pour Ludivine Moniaud, qui habite Saint-Apollinaire, qui a dit « Un consultant, c'est quelqu'un qui connaît 129 positions du Kama Sutra, mais qui ne connaît aucune femme. » C'est pas mal. Hein.
2: C'est pas mal.
5: C'est un vrai théoricien.
0: Alors, ce n'est pas Coluche. C'est quelqu'un, évidemment, qui a dit ça à propos des consultants sportifs.
3: En un mot, consultant.
0: Consultant de football, évidemment.
3: Ah oui,
2: Thierry Roland.
0: Pas Thierry Roland.
4: Il est mort, il est vivant?
0: Alors, il est toujours vivant.
2: C'est un commentateur?
0: Alors... Je crois qu'il a jamais commenté, ou alors peut-être une fois, mais c'est pas sa spécialité.
4: C'est un journaliste.
0: Il est plutôt silencieux.
5: Il consulte.
3: Ah, Adil Rami.
0: Et il dit des phrases comme ça de temps en temps.
3: Ah, c'est...
0: Mais effectivement, c'est un ancien footballeur.
2: Mais oui, il est entraîneur maintenant.
0: Alors non, je crois qu'il n'est... Non, il est comédien maintenant.
3: Mais il est connu ou pas?
2: Le Boeuf.
4: Non, il est marié avec la comédienne qui est au français.
0: Absolument.
3: Michel alors, Pélissarassou?
4: Un brun assez sexuel. Enfin, sexy, je veux dire.
1: elle a très faim, Laurent.
0: Moi, je vais pas la fête à Deneuve. Je n'ai pas envie qu'elle touche au mien.
5: La fête où, Deneuve?
0: Il a été fâché avec l'équipe de France de football pendant longtemps.
2: Louis Cantona.
4: Ah
0: oui. Qui a dit Eric Cantona? C'est Richard Orlinski. Bonne réponse de Richard Orlinski. Mais oui, bien sûr, c'est Eric Cantona. Une autre citation.
4: Là,
0: pour...
4: j'ai gagné, non?
0: Bah non, c'est pas vous qui avez gagné.
4: C'est Richard. Enfin, j'ai mis sur la piste.
0: D'accord, mais enfin.
2: Ouais, c'est pas mal d'avoir mis sur la piste.
0: On va pas récompenser tous les Alzheimer le même jour. Pour Virginie Flore, qui habite Nantes, qui a dit « Maintenant que je suis vieux, quand je parcours un cimetière, j'ai l'impression de visiter des appartements.
1: » C'est pas drôle. C'est ancien.
5: C'est récent?
0: C'est pas tout récent. C'est quelqu'un qui est mort en 1957 et qui fut d'ailleurs un des rares politiques académiques. Il n'y en a pas eu tant que ça.
1: C'est vrai, ça manque aujourd'hui.
2: Édouard Herriot.
0: Et c'est Édouard Herriot. Oh. Excellente réponse de Franck Ferrand.

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2: Une autre question culturelle, mais pas de peinture cette fois. Hein. Là, Isabelle, vous allez être contente. On va parler de Manon des Sources, une future comédie musicale tirée de l'œuvre de Marcel Pagnol. Dans Le Parisien, aujourd'hui, on nous présentait la jeune fille de 23 ans, Maëling Nguyen, qui va être la nouvelle Manon. Après, on s'en souvient, évidemment, Emmanuel Béart, mais il y en a eu d'autres avant, hein, parce que Pagnol lui-même avait, on le sait, tourné Manon des Sources et Jean de Florette. Mais justement, au départ, Manon des Sources et Jean de Florette n'étaient pas des livres en soi. C'était deux parties d'un seul et même roman. Comment s'appelle le roman dans lequel on trouvait les deux parties intitulées Jean de Florette et Manon des Sources?
3: Ah, c'est pas le château de ma mère, évidemment.
2: Ah, non.
3: Ni le livre de mon père.
2: Ah, non.
4: Non. Un livre qui réunissait les deux.
2: Oui, c'est la question. Oui, c'est la question.
3: C'était pas
5: un roman très connu alors de Pagnol.
2: Pardon.
5: C'est un roman très connu de Pagnol.
2: Oui.
3: Bah,
6: évidemment.
3: Oui.
6: Le.
2: Quand on sait pas que le docteur Gachet peignait, on ne donne pas de leçons à monsieur Rioux, Hector.
5: À la gloire de mon père, peut-être.
3: Non.
6: Non.
7: Le temps des secrets.
2: Pardon.
7: Le temps des secrets.
2: Non, non, non.
7: Ah, si.
2: Non, mais.
7: moi, je vais faire comme Hector. Si, c'est ça. Si, si. Bon, allez, question suivante.
5: Est-ce qu'il y a une adaptation?
7: N'applaudissez pas, c'est mon métier.
2: C'est Jacqueline, la femme de Marcel Pagnol, qui a été la première à jouer Manon des Sources.
7: Ah, ouais, elle était mauvaise. Oh, putain. Heureusement qu'elle était. Non, c'est vrai.
5: Il n'y avait pas de Pardieu.
2: En 1952, non, mais je vous parle de la première version.
7: Oui, mais je l'ai vue, elle n'était pas bonne.
2: Jacqueline Pagnol.
7: Ah, non.
2: Ah, ouais.
7: Ça se voit qu'elle a couché avec l'auteur, hein, parce que franchement.
2: C'était du covoiturage.
5: En Pagnol.
3: Est-ce que c'était pas un truc référence à son pays?
2: Non, mais
3: c'est... Oh, mon pays.
2: Non, mais franchement, si on connaît l'histoire de Jean de Florette et de Manon des Sources...
3: C'est l'eau, c'est l'eau.
2: Ah oui,
3: l'eau. Oui, c'est l'eau.
2: L'eau.
3: L'eau vive.
2: Non, ça commence par l'eau. L'eau vive, ça c'est...
3: On peut donc considérer que j'ai la moitié d'une bonne réponse déjà.
2: L'eau vive, c'est le père d'Emmanuel Béart, l'eau vive.
3: Donc l'eau...
5: C'est un adjectif après l'eau.
3: L'eau retrouvée.
2: Non, pas l'eau retrouvée.
5: L'eau perdue.
3: L'eau de source.
2: C'est pas l'eau de source.
7: L'eau des,
2: oui. Ouais,
3: mais l'eau des.
5: L'eau des montagnes.
2: Des montagnes, non, mais on se rapproche.
5: L'eau des collines.
2: L'eau des collines, bonne réponse. De Johan Rioux.
6: Oh. Voyez-vous. C'est plutôt Madame Marchand qui a presque tout trouvé, hein, parce qu'après c'est facile.
3: Merci.
6: Donc il dit montagne, colline. Il est super aidé, alors que Madame Marchand, personne ne l'aide. Hein. Elle s'est toute seule,
3: elle est
6: toute
3: seule.
6: Mais c'est ça, c'est ça.
3: Mais on ne nous a jamais aidés.
6: Mais vous savez, on n'était même pas aperçus.
2: Je suis d'accord.
6: Moi, je vais aux toilettes.
2: Vous voyez, monsieur Oval, vous n'êtes pas obligé d'annoncer. Remarquez, moi, je fais toujours ça aussi.
3: Oui, moi aussi.
2: Au cas où il m'arriverait quelque chose dans les toilettes, j'annonce toujours.
3: Quand j'y vais.
2: Ça les a surpris à BFM au départ. Je dis toujours, tiens, je vais pisser. Bah, merci pour l'information. Bah oui, bah, j'aime le dire.
7: Ouais. Pendant l'émission?
2: Non.
5: Non, avant.
2: Bah non. Bah, monsieur, bonsoir, je vais pisser. Non.
3: Ce serait tellement
5: drôle.
3: Au milieu
5: des attentats.
2: Non, justement, avant 20h, vous voyez, je prends mes précautions.
5: C'est vrai.
2: Et donc, avant 20h, qu'est-ce que je fais? Bah, je dis à tout le monde, bon, bah, je vais au cas où, je sais pas.
3: Ah oui, on cherche.
2: Parfois, les portes se bloquent aussi.
3: Ah oui,
2: vous voyez. Et vous êtes enfermé à l'intérieur et personne vous cherche.
3: Excusez-moi, pourquoi vous ne prenez pas votre portable?
7: Parce que parfois, ça passe pas dans les toilettes.
3: Ah bon?
5: À RTL, ça passe pas.
2: Alors, le portable, c'est pas propre dans les toilettes parce que ça ramasse tous les.
7: Bon, ça dépend ce que vous en faites, vous nettoyez pas la
3: cuvette. Non, mais vous pensez à des trucs.
7: Vous nettoyez pas la cuvette.
5: Il y a pas des particules de caca en suspension dans les toilettes non plus.
7: Ah oui, on va
3: peut-être à BFM.
7: Non, mais enfin, n'importe quoi.
5: Mais est-ce que par contre, Laurent, est-ce qu'une fois ça vous est arrivé pendant une émission en direct d'avoir une envie pressante?
7: Oh, ça y
2: est. Jamais, jamais. Et pas en vous regardant, en tout cas.
3: Ah, il y a raison.
5: Il est de retour.
2: Vous aurez que déjà de retour.
5: Non, c'est pas moi, lui, c'est Aubin. Vous avez un petit pipi.
6: Franchement, je suis allé dans les toilettes, j'ai entendu ce que vous disiez. C'est dégueulasse.
5: Rien de mal sur
6: vous. Et vous avez profité du fait que je suis pas là pour faire baisser le niveau.
1: À suivre.
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2: Si vous avez lu le Figaro, vous saurez.
8: Normal.
2: Qu'est-ce que vous dites?
8: Évidemment qu'on l'a lu.
9: Oui, on se lève à 6h du matin tous les jours après la presse.
8: Moi, je m'endors avec

0: l'heure actuelle et je me réveille avec le Figaro. Moi. Et parfois, il y a un petit Coran au milieu pour rigoler. Ça va les Français ?
1: Alors la question,
0: on dort, c'est pas possible.
1: Que j'ai retrouvé dans le Figaro, je vais vous donner des pays et des chiffres, à vous de me dire à quoi ça correspond. 5 en Suisse, 6 en Allemagne, 12 en Irlande, au Portugal ou en Italie, et 8 chez nous en France.
2: Ok, des jours de congé ?
1: Précisément.
2: Ah bah je sais pas.
1: C'est pas des jours justement.
2: Ah c'est pas des jours. Des heures.
0: Des semaines.
1: Des semaines mais alors quoi?
0: Congé paternité.
1: Ah. Mais non non.
0: Maternité.
1: Non plus.
0: Yel.
1: Non. Vous êtes tout prêts.
2: Les vacances scolaires.
1: Alors lesquelles?
3: Des grandes vacances.
2: Pas des vacances
0: d'hiver. D'été.
2: Attends.
0: D'été.
2: Ah, je suis en panique.
0: Quand t'as pas de texte, c'est dans la merde l'autre.
2: Bah oui.
0: Quand y a pas un souffleur et un grand remetteur en scène comme Laurent Ruquier dans la merde.
4: Oh, elle est con la choconde, hein.
1: Mais vous l'avez dit,
2: les congés scolaires.
1: Non.
0: Oh. Les vacances d'été.
1: Les vacances d'été.
0: Oh,
1: De Sébastien Thoen.
2: Non, bonne réponse de Sébastien Thoen. Je vais tout donner.
0: Voilà, c'est tout.
1: Non, mais il faut être précis, chère Karina, pardon.
2: Ah, ouais.
0: Mais effectivement. Oui.
5: Oh, c'est quand même elle, c'est la Joconde qui a trouvé.
2: Bah, oui, quand même.
0: Oh, enlève cette bite sur ton épaule.
4: La sororité.
0: Et tu répondras bien.
1: Oui, il s'agit des vacances d'été, puisqu'Elisabeth Borne, effectivement, a mis ce sujet sur la table. Elle trouve que les vacances d'été sont trop longues. C'est 8 semaines chez nous en France.
5: Ça fait 2 mois.
1: Oui, à peu près, oui.
0: Allez. Bonne réponse, Chantal, là-dessus.
1: On peut rien vous cacher, Chantal. Hein.
3: Non mais c'est énorme, sérieusement, c'est énorme pour ceux qui ont des enfants, 8 semaines, s'en occuper en 8 semaines, c'est, moi je le sais, j'en ai 4,
1: ah oui.
3: C'est un enfer absolu, alors on a trouvé un rythme, quand on est en vacances avec eux, on les lève à 11h et on les couche à 4h. Et entre temps ils font une sieste, tu vois, comme ça on a...
2: Non mais pour les parents divorcés c'est bien 8 semaines, faut
1: ah oui,
2: pas enlever ça. Bah parce que ça fait un mois chacun.
1: Ah oui, chacun un mois. Mais on n'est pas les
0: fonctionnaires, ils ont plus encore.
1: Vous l'avez noté, on n'est pas les plus grandes vacances d'été d'Europe,
4: oui, hein, oui,
1: puisque
4: oui, oui.
1: Ils ont 12 semaines au Portugal, en Italie.
4: Oh, c'est normal,
1: mais ça se voit. Ouais,
4: quand on lance ça, quand on lance un chantier, tout ça enduit. Mais il y a toujours les problèmes parce que ça fouille. Alors tu mets un peu de crépi, un peu d'enduit, ça met le sous-main à fondre.
1: En revanche,
4: après c'est 3 semaines. Les résultats, t'es en septembre, t'as lancé la véranda en juin.
1: En revanche, les petits Suisses, donc 5 semaines.
0: Mais c'est normal, avec toute la thune qu'ils ont.
1: Et 6 pour les Allemands. Mais attention, là, on parle que des grandes vacances d'été. Nous, c'est vrai qu'on est recordmen de vacances parce qu'il faut dire qu'on a beaucoup de vacances tout le reste de l'année aussi par rapport aux autres pays.
0: Et les autres, ils ont combien, genre hiver, ils ont combien? Parce qu'on a 15 jours l'hiver, 15 jours à Pâques.
1: Au total, finalement, c'est vrai qu'on est un des pays champions d'Europe en termes de vacances, mais pas sur les grandes vacances d'été, sur l'ensemble des vacances sur l'année. Voilà ce qu'il faut savoir.
0: On bosse tellement aussi.
1: Un article du Figaro de Caroline Beyer aujourd'hui. Madame Borne, évidemment, met en colère les professeurs.
6: Met en colère tout le monde.
1: Hein. Ah oui, vous trouvez?
6: Tout le temps, bah oui.
0: Oh non, c'est pas vrai.
6: Ah, bah depuis qu'elle était dans l'ancien gouvernement avec ses 49-3, elle agace. Moi,
0: elle m'agace. Arrête, elle est sympa.
6: Peu importe ce qu'elle dit, mais elle m'agace.
5: On va lui dire.
6: Je suis pas concerné par les vacances scolaires, je m'en fous. Mais rien qu'elle les dit, elle est.
0: Mais arrête, elle est super dans Gazon Maudit, tu l'as vu?
5: Ça va tout changer.
0: Ah non, c'est Balasco, je la confonds moi à chaque fois.
5: Ça va tout changer pour elle.
1: Mais pourquoi vous vous énervez contre Madame Borne?
6: Ah, je sais pas, c'est devenu physique, elle me fait. J'ai le poil qui s'hérisse quand je la vois.
0: Pourtant, elle devrait te plaire, alors, on a un mec.
6: Non, mais elle plaît beaucoup à ma sœur.
5: Elle est mignonne.
0: Non, mais elle est super. Moi, j'ai fait une émission avec elle, l'émission de votre ex, là, Léa Salamé.
1: Oui, oui. Et alors?
0: Mais Elisabeth Borne, on l'a tiré.
1: Vous étiez moins téméraire face à elle. Hein. Ici, on en dit des conneries sur Mme Borne, mais face à elle dans l'émission, que dalle. Hein,
0: je pense à mon avenir.
6: Ouais, petite bite.
1: On la ramène moins.
0: Oh, si, j'étais là. Après,
1: ouais, mais enfin, vous lui avez pas dit des horreurs comme vous venez de les dire, vous voyez.
0: Ah bon, mais si, en coulisses.
1: Ah ouais, tu parles. Vous lui avez pas dit dans l'émission, Léa Salamé. Vous lui avez pas dit à Mme Borne, alors tu ressembles à un mec.
0: J'ai mis la main sur le genou.
1: Alors t'as joué dans Gazon Maudit, alors et ceci et cela.
0: Hein? Mais parce que c'est ici qu'on s'amuse en fait. Voilà, les autres émissions, on se fait chier.
1: Courageux, mais pas téméraire. Hein,
5: en plus, elle a une vraie vie sexuelle. Je l'ai croisée déjà.
0: Oh, attention, la petite carabosse, qu'est-ce qu'elle a?
5: Main dans la main avec un garçon.
1: Ah oui.
5: À Saint-Tropez, sur la place des Lys, où j'avais organisé une pétanque tous les étés.
1: Qu'est-ce que vous faites à Saint-Tropez?
5: Parce que c'est mon endroit préféré.
1: Ah oui, et vous organisez une pétanque à Saint-Tropez?
5: Je suis toujours la présidente de la pétanque de Saint-Tropez.

0: Ah bon, remarquez,
1: on ne savait pas, on ne savait pas.
0: C'est déjà un progrès, elle a compris le jeu, dites-donc.
2: Mais je ne sais pas les points, je ne sais pas compter les points, si vous voulez.
0: Ah
2: on
0: oui.
2: Compte pour moi.
0: Ah oui, ah oui.
2: Mais là, j'étais très
3: appuyé. Mais au bowling,
2: en fait, en deuxième.
0: Mais comment vous êtes retrouvée présidente du concours de pétanque de Saint-Trope?
2: Parce que je suis très people, moi, qu'est-ce que vous voulez que je vous dise? Je suis extrêmement connu, moi, tout le monde m'arrête.
0: Ah oui, ah oui.
1: Dans une véranda. Forcément.
2: Bien sûr. Et puis non, puis c'est pour des associations.
0: Ouais.
2: Vous voyez.
0: Ah oui.
3: Genre, quelle sauce?
4: Pour les enfants.
3: Les amis de Kadhafi, truc comme ça?
2: Non. C'était Soleil d'enfance.
0: Oui,
2: voilà.
0: C'est ça. Pour Soleil d'enfance.
2: Voilà.
0: D'accord.
2: Soleil d'enfance qui offre des minibus pour les handicapés. Donc c'était Artus et moi qui offrions le minibus.
3: Ah oui, j'ai vu, il y en avait une, Émile Louis.
2: Oui, tais-toi.
0: Ah oui, non, vous faites de belles choses l'été.
2: Et Artus joue très bien aussi à la pétanque.
0: Ben oui, ben, vous allez nous faire
2: la liste. On s'en fout complètement, j'ai gagné pour gagner.
0: Merci en tout cas pour toutes ces précisions,
2: voilà.
0: Chère Chantal.
2: Ça, c'est ma vie privée, c'est pas la peine d'en parler, vous pouvez couper si vous voulez.
3: Non, c'est passionnant.
1: Ah non, c'est intéressant.
0: Déjà, j'imaginais même pas que vous alliez à Saint-Trope, je sais pas, c'est pas votre genre, vous voyez.
2: Si, mais ça fait depuis l'âge de 12 ans que je vais à Saint-Trope.
0: Depuis l'âge de 12 ans?
2: Mais oui.
0: Ah,
2: oui.
0: Ah, mais vous avez connu Saint-Trope avant même que la ville existe.
2: Exactement. J'adore Saint-Trope.
1: Avant Brigitte Bardot.
2: Eh bien sûr.
3: Ah, c'est génial. Et t'as fait Christina, raconte-nous tes vacances au Cap d'Agde.
2: Bien sûr.
0: En fait, il y a Brigitte Bardot et Chantal Latsou à Saint-Trope.
2: Voilà.
0: Ah oui, les gens viennent voir les deux pour voir. Plus voilà. Ça va, plus d'ailleurs les deux se ressemblent.
2: Ben, j'aimerais bien, parce qu'elle est encore très belle.
0: Ben, je suis d'accord.
3: Elle est sublime. Et avec sa fausse barbe, là, ça lui va bien? C'est pour te faire plaisir, Chantal.
2: Non, chacun a des lieux, des lieux de préférence.
5: Mais oui,
2: c'est pas, c'est la Bretagne, ou alors c'est quoi, c'est,
0: ben c'est
2: pas.
0: Moi, c'est, écoutez, c'est bien simple. Mes lieux de préférence, c'est, je me renseigne où vont les grosses têtes en vacances. Et je vais ailleurs.
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0: Qui a failli arriver en retard.
1: Vous étiez arrivé en retard.
9: Je suis arrivé en retard et désolé.
0: Et vous étiez en colère, hein, Karine.
1: Ah, ça ne se fait pas. Alors,
0: elle sait les mater, les footballeurs, croyez-moi.
1: Quand j'ai eu une vie avec un footballeur, il y a très longtemps, eh bien, quand il arrivait en retard aux entraînements, on leur prenait 10 000 euros. Par jour.
10: Mais combien il gagnait alors?
1: Bah beaucoup.
9: Mais moi je pensais qu'on commençait plus tard.
1: Mais depuis quand?
0: C'est toujours 15h30. 15h30 tous les jours.
9: Ouais.
0: Hein?
9: Mais attends, mais là je crois qu'il en avance. Hein.
0: C'est pas faux.
8: Moi j'ai la haine contre Adil Rami.
0: Pourquoi?
8: Parce qu'il s'apprête à faire la nouvelle saison de Danse avec les Stars. C'est terrible parce que je me fais remplacer par Adil Rami. Ça fait un peu la haine.
9: Si je fais pas mieux que toi, je suis dans la merde.
8: Ouais, j'avoue.
9: Ah non, non, mais t'as fait un beau parcours, toi.
8: Moi j'ai fait un beau parcours, ouais. Je suis allé jusqu'en demi-finale. Si tu vas pas jusqu'en finale, c'est, franchement, c'est la honte.
0: C'est chouette les dialogues d'intellectuels. Ouais, ouais.
8: Non, mais c'est terrible, Laurent, vous rendez compte, me faire remplacer par un arabe comme ça. C'est ça que vous avez ressenti quand Léa Salamé vous a remplacé.
0: Ah, il est en forme, le petit. Le petit est en forme. Bon, en tout cas, vous êtes contente de retrouver un footballeur, Karine.
1: Je suis surtout contente de retrouver Adil.
9: Ah. On se connaît, hein.
1: Bah oui.
9: Mais moi, je suis pas un footballeur. Hein. Moi, je suis un artiste.
0: Ah,
9: moi, je sais tout faire.
0: Mais vous vous connaissez depuis longtemps, je veux dire.
1: Depuis les Grosses Têtes.
9: Ben,
0: ah oui, d'accord, oui, mais
1: ah,
0: enfin,
1: oui, c'est tout. Ah oui, non.
0: Il s'est rien passé de plus.
1: Non, c'est pas vu en dehors de l'émission.
9: Je m'en souviens plus.
1: Bah, c'est donc qu'il s'est rien passé.
8: Ils avaient un rendez-vous, mais il est arrivé en retard.
1: Crois-moi, tu t'en souviendrais. Comme on dit, je n'ai pas la langue dans ma poche.
0: Vous n'êtes pas, cher Aria.
8: Elle est où, du coup, ta langue, Karine?
0: Karine, tu restes.
9: Enchantée, en tout cas, Ariane.
1: Enchantée.
0: Vous ne connaissiez pas Ariane Massenet?
1: Non.
0: Je vous la présente alors.
9: Ouais. Allez-y, j'attends que ça.
0: Alors Ariane, comment je pourrais vous présenter Ariane? Animatrice, présentatrice, journaliste, auteure.
1: Voilà.
0: Elle fait un peu de théâtre aussi de temps en temps.
1: Absolument, voilà, un peu tout ça.
0: Un peu tout ça,
1: et
0: voilà.
1: Ça y est, ça vous revient pas. Non.
9: Qu'est-ce qui doit me revenir?
11: C'est une artiste comme toi.
1: Parce qu'elle a fait longtemps de la télévision.
9: En tant que présentatrice?
1: Oui.
0: On ne peut pas plaire.

0: À tout le monde, ça vous dit quelque chose, peut-être ça. On ne peut pas plaire à tout le monde.
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2: Il était trop jeune. Quel âge vous avez, mon cher?
3: 39.
2: Ah oui, alors là, quand même, il faut... Oui.
4: Moi, quand j'étais petit, je regardais Ariane dans le Grand Journal. Et un truc qui était bizarre, c'est vu que j'étais assez jeune, c'est pas pour vous donner un coup de vieux, mais
2: oui,
4: vrai
2: ta
4: que
2: gueule, ta gueule.
4: Non, mais c'est vrai que j'avais 7-8 ans quand je regardais le Grand Journal, et dans ma tête, pour moi, Ariane, c'était... J'avais entendu Marianne. Et pour moi, c'était la Marianne dont on me parlait à l'école. Et je ne comprenais pas pourquoi vous étiez habillée dans le Grand Journal et à poil dans le hall de ma mairie.
0: C'est mieux que l'inverse.
2: Quoique.
0: Une première citation, tiens, pour Alain Nivois, qui habite Savoyeux, en Haute-Saône, qui a dit « Qu'est-ce qui rentre sec et dur et qui ressort mou et mouillé ?» Le chewing-gum, faut pas toujours avoir l'esprit mal placé.
1: Donc, qui est-ce qui a dit ça?
5: Ah, qui a dit ça?
6: Ah, bah oui, j'ai cru qu'il fallait dire chewing-gum.
5: Eh ben, c'est Coluche.
0: Eh ben oui, c'est Coluche. Bonne réponse de Valérie Mérès.
4: Oui, tu l'as connue, toi.
0: Ah bah oui, elle l'a connue. Bah, oui. Elle a tourné avec Coluche dans Banzai.
4: Mais oui, bien sûr.
6: Bon, elle a couché avec lui.
4: Elle a couché avec Coluche ou pas?
5: Mais non, je vais pas coucher avec lui.
6: Si, t'as couché avec lui.
5: Mais non, toi, tu fantasmes. Tu crois que t'as couché avec moi? Tu crois que j'ai couché avec Coluche? Je t'ai dit que je me faisais que des beaux gosses.
0: Vous auriez aimé à l'époque avoir une petite aventure avec Valérie, François, c'est
6: j'en
0: ça?
6: J'en ai eu une, mais elle s'en souvient pas. On était à l'école ensemble.
5: Mais oui ou non alors? Mais non! Il aurait bien aimé, mais non! Je m'étais tapé, il s'arrête trop par contre!
0: Ah bah celui-là, je l'avais pas dans votre collection, dites donc! Hein.
5: Ah bah, entre 18 et 28, j'ai fait beaucoup dans l'acteur!
0: Et le chanteur aussi!
5: Et
0: hein.
5: Enfin voilà, j'ai mélangé!
4: Attends.
5: Je faisais dans les artistes!
4: T'as couché avec Nils Erstub, ça y est, je connais enfin mon père!
0: Jean-Jacques Goldman aussi.
5: Oh non, mais ça non.
1: Mais oui ou non,
4: Valérie
1: alors,
4: est bonne. Bonne.
0: Non. C'est à l'époque où vous faisiez le resto du cul, c'est ça?
5: Je l'ai pas fait.
1: Mais je comprends.
0: Quoi, qu'est-ce qu'il y a?
1: Ben moi je comprends, il est irrésistible, Jean-Jacques Goldman.
0: Ah bon, on est d'accord, bien sûr. Et Valérie est irrésistible aussi.
5: Oh là là! Ce week-end.
6: À l'époque.
4: Oh là.
5: Parce que grâce à une copine qui n'est pas du tout dans ce métier et tout, j'ai regardé Les secrets professionnels du docteur Affelglouk.
0: Oui, de Thierry Lhermitte.
1: Un vieux film, ouais.
5: Moi-même, je me suis fait rire, tellement j'étais drôle et belle.
0: Mais je confirme.
5: Ah non, mais c'était hallucinant parce que je j'ai jamais pensé ça et là.
1: Mais du coup, alors qu'est-ce qui s'est passé?
5: Ben rien,
6: elle a ri.
5: Enfin, je sais que j'étais bonne et belle.
0: Si vous aviez su, vous en auriez profité encore plus.
5: Beaucoup plus.
0: Pour François Mauger, qui habite Compiègne, qui a dit. Qui s'endort avec le cul qui lui démange, se réveille avec le doigt qui pue.
2: C'est Coluche aussi, non?
0: Non, c'est plus vieux que ça.
5: Rabelais.
0: Bonne réponse de Valérie Mérès.
4: C'est Rabelais qui a dit ça.
0: Vous voyez?
5: Ah oui, parce que Rabelais.
0: Et en plus, elle n'est pas trop con quand même.
4: Attendez, c'est Rabelais qui a dit ça?
0: Ben oui, François Rabelais, oui, ben c'est son style.
5: Ben oui.
4: Non mais attendez, après maintenant, il y a des lycées qui portent son nom, ça veut dire que j'ai toutes mes chances.
0: Oui, mais c'est vrai que Rabelais, on sait, c'est quand même quelque chose plutôt argotique, avec une verve...
1: Oui, voilà, c'est donc, le bien manger, le bien vivre.
0: Voilà, voilà.
5: Bien manger, je sais pas
7: si... Si, je connais très bien, j'ai mangé avec lui un jour.
0: Qu'est-ce que vous dites?
7: Elle m'a demandé si je le connaissais, je dis oui, je l'ai déjà rencontré.
0: Rabelais. Oui.
5: T'es un peu endormi aujourd'hui, toi.
7: Non, je suis en retard, là. Vous êtes parti vite dans le cul, en plus.
4: Ah bah. Et tu la connais, celle-là? Homme qui pète plus haut que son cul, un peu de merde derrière les oreilles. Oh. Ça, c'est Rimbaud, ça.
0: Ah, je connaissais pas, non. Ah bah tiens, puisqu'on parlait d'âge, chère Valérie, voici une jolie citation pour Mireille Goumard, qui habite Épinac, qui a dit « Le drame de notre époque, c'est que la plupart des gens ne respectent l'âge que lorsqu'il est en bouteille. »
1: C'était un poivron de toi?
0: Ah oui, c'était...
2: Un comédien?
0: Alors, pas comédien.
1: Chanteur?
0: Non, écrivain, on lui doit entre autres Le singe en hiver. Antoine Blondin, encore une bonne réponse de Valérie Mérès.
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0: On est en juillet 1912 et Rodin, le grand Rodin, est en train de sculpter une petite figurine recroquevillée sur elle-même, prête à bondir dans un sursaut d'énergie. D'ailleurs, il dit, Rodin, je le cite, « Imaginez quelqu'un qui aurait attiré et rassemblé toute sa pesanteur dans son cœur et qui, prenant appui sur ce centre, se soulèverait pour se distribuer en mouvement. » Non, qui aussitôt les aurait repris de toutes parts.
3: La petite danseuse de
0: Mais
3: Rodin.
0: À qui était-il en train de sculpter quand il a fait cette déclaration?
8: C'est facile, c'est le Manneken Pis.
0: Ah, pas du tout.
9: C'est la vague, la sculpture, c'est la vague, non?
0: Non, non,
1: Camille Claudel.
0: Non, Camille Claudel.
10: Ah, c'est pas un singe? Ah non,
3: c'est une danseuse.
0: Pas une danseuse.
3: C'est une actrice, oui.
0: C'est pas une actrice.
10: C'est une dompteuse, c'est du cirque.
0: Ah non, non, non, mais vous étiez tout près, mais c'est pas une danseuse.
8: Recroquevillée sur elle.
10: Ah, c'est une chanteuse.
0: Non.
9: C'est un danseur.
0: C'est un danseur.
9: Nijinsky?
1: Le penseur.
0: Le penseur, c'est pas un danseur.
9: Danseur de Rodin.
1: Ouais, mais c'est le seul truc que j'ai trouvé.
3: Nijinsky, il a dit Nijinsky.
8: Est-ce que c'est Nijinsky? C'est pas François Allu non plus.
0: Vous dites
9: Nijinsky.
0: C'est Nijinsky, ah, bien sûr.
8: Oui, oui, Nijinsky.
9: Et il y a le penseur de Rodin et le danseur de Rodin.
0: Il est le danseur étoile des ballets russes, Vaslav Nijinsky, et il a été sculpté par Rodin, Nijinsky. Ah là là là là. Vous voulez voir la sculpture?
8: Ah ouais,
0: c'est assez joli, hein, d'ailleurs.
8: Ah, ça, sur un buffet à l'entrée, c'est somptueux.
0: Ah bah, je peux vous en vendre un pour 370€ TTC.
10: C'est vrai?
0: Un petit modèle, oui, oui, oui.
8: Ah bah, je pensais que ce serait beaucoup plus cher.
0: Ah, c'est des copies, hein, évidemment.
10: Ah, mais c'est bien fait.
0: Ah oui, oui, oui.
4: C'est dans le domaine public, sans doute, maintenant, Rodin.
0: Ah bah voilà, c'est ça.
4: Les reproductions.
11: C'est dans le domaine public, sans doute, Rodin.
3: Bah, c'est en vendant ces reproductions que le musée Rodin assure son,
10: moi, j'ai un fauteuil en
3: son financement.
0: Un fauteuil en Rodin, je veux dire.
1: Je viens de comprendre.
10: Roselyne, quand il y a une bonne blague, tu la fermes.
3: Un fauteuil en Rodin.
0: On vous a sculpté déjà, monsieur Allu?
12: Jamais, mais on m'a proposé une fois.
0: Ah ben pourquoi vous avez dit non alors?
12: Parce que je trouvais que c'était très égocentrique d'avoir son buste.
0: Oh bah non, écoutez-moi.
12: C'est pas mon délire.
0: Monsieur Guillaume,
12: je préfère les cravaches.
8: Ah bah ouais.
0: On nous aurait jamais, on nous a jamais proposé, on aurait aimé nous.
8: Ah bah moi, sculptez-moi ce que vous voulez, hein. Ah ouais, ouais, vous avez refusé.
12: Ouais.
8: Ah bah non, faut pas refuser ça, ça peut être, c'est peut-être une fois dans sa vie, hein.
10: Bien sûr, c'est un intérêt.
12: Mais quel est l'intérêt?
8: Je vous pose la question.
10: Voilà.
0: Vous n'avez pas été sculpté, vous avez été peint peut-être.
8: Il est bien sculpté.
12: Pour... Ah, c'est gentil, merci.
8: Oui, c'est gentil.
10: Hey, la soirée commence. T'as le seul qui était pas pédé dans l'édition, il va virer de bord. Là. Il s'est dit, je vais être bien, tout ça, l'hétéro, non, non, t'as.
0: Alors, je vais vous dire, monsieur, arrêtez avec ça, monsieur Twain.
10: Pourquoi?
0: Il n'y a personne d'homosexuel ici, je veux dire.
10: Ah bon? Enfin, et Bachelot?
0: Ah non,
10: moi, elle est pire, elle est pharmacienne!
3: Attends, bah, je gratte pas la guitare, moi.
0: Mais non, mais vous voyez des PD partout.
10: Pas du tout, il y a la... Où ça? Alors, où ça? Où c'est les PD dans cette émission? Je l'avais jamais vu, moi.
0: Monsieur Barbier n'est pas...
10: Il est pas PD, Barbier?
0: Non.
10: Et on a vu Amel, il fait comment avec la Jamel?
0: Monsieur, comment il s'appelle là-bas? Guillaume, il est pas... Il est pas beau.
10: Il devrait être PD.
8: Non, Guillaume, il réfléchit.
10: Monsieur... Non, il veut faire carrière, il se pose la question.
0: Monsieur Allu n'est pas homosexuel.
10: Il est danseur, il est pas pédé. Il est coiffeur, il est pas pédé aussi. Il est attaché de presse, il est pas pédé.
1: Oh, tu te calmes maintenant.
10: Attends, mais j'en ai marre de ces clichés. On n'est pas les pédés.
1: Faut laisser la place aux autres aussi, Sébastien. Regarde le bordel qu'il y a sur ta table. Va dans ta chambre.
10: Ça m'excite, tous ces hétéros.
0: Vous peut-être, Toen.
10: Moi, je vais vous dire franchement, plus ça va, plus je me dis quitte à se faire en... autant que ce soit avec une bite. Me disait d'ailleurs Sarkozy il y a 3 semaines. Il s'est fait avoir, Sarkozy. Qu'est-ce qui se passe avec Sarkozy, monsieur Barbier? Il va aller en prison ou pas alors? Il a rien fait. C'est l'autre, le bédouin là, qui est venu avec sa vache sacrée là. Ouais, j'ai même pas soin moi d'analyser la situation. C'est l'autre, comment il s'appelle, la Kadhafi là?
8: Et n'empêche, ouais, avec sa fille qui se lance sur TikTok là, incroyable ça.
10: La fille de qui?
8: J'ai Julia Sarkozy. qui a dit reposez en paix, cher Kadhafi.
10: Ah, et pour TikTok. Une marque de bijoux, non, déconnez.
8: Bon, oh, les potins que je n'intéresse que moi. Allez, dès qu'on parle de Sarkozy, la Bachelot sort du buisson.
0: Le buisson. Mais pourquoi vous dites pas oui comme tout le monde et que vous dites oui? Le monsieur tout à l'heure il a dit la cuisine, vous dites le buisson. C'est curieux.
8: François Allu a de belles couesses.
12: Avec beaucoup de couennes.
8: Mais parce que

0: Les UI chez nous, on dit oué.
1: Ah oui.
0: Ben oui, oui.
1: Ah oui. Ah oui.
2: C'est, et vous dites couille, c'est couille alors.
0: Ben on dit
3: pardon,
0: couille, couille.
3: Est-ce que je peux juste prendre la parole?
0: Oh, attention, là, la folle.
3: Parce que... Dans le fond, tu as peur de moi parce que tu me désires. Alors, tout à l'heure, Sandrine qui a téléphoné voulait pas qu'on parle de politique, elle veut qu'on rie. Et moi, j'ai envie de dire que le rire, c'est avant tout une catharsis. Et il faut s'en servir. Pour Mario et Marco Luracci, c'est quand même bizarre de changer juste une lettre pour un enfant. Et Sébastien, il y a vraiment le bordel sur ta table, ça m'agresse. Voilà, pardon.
2: Ouais. Alors attends, tout ça c'est dans le spectacle ou pas?
3: Non. C'est cadeau.
2: Parce qu'on a failli offrir deux places dans la valise. Donc si on peut se rattraper et mettre deux places pour aller avec.
4: Je tiens à dire qu'elle a un peu raison la petite à propos de votre bureau qui est alors vraiment.
2: J'ai plein de cadeaux parce que j'ai plein de fans, enfin des gens de ma famille dans le public. Donc il y a Catherine qui m'a ramené mes chouquettes, mes petits pains au chocolat.
4: Mais enfin, c'est dégueulasse.
2: J'ai mon téléphone, j'ai mon petit plug anal de chez Morandini.
4: Et c'est quoi cette boule là rouge?
2: Mais c'est pas le micro pour aller voir les gens. Ah bah, alors, vous êtes gonflé, vous me donnez le micro pour aller voir les gens qui vont gagner 100 balles, comme des crelards, pour répondre à la question, là, sur une poterie. C'est pour ça que je suis là, moi.
5: Tu sais où tu peux te la mettre, là.
4: Pour François Tillet.
0: Demain, il faut vraiment qu'on se base lors des réunions préparatoires sur un fil conducteur, Laurent. Et qu'on s'y tienne un maximum, d'accord?
4: Si seulement il y avait des réunions de préparation, ça se saurait, hein, je vais vous dire. Je vous emmène à Biot, puisque à Biot, il y a un musée national consacré à quel peintre?
6: Biot. Delacroix?
4: Delacroix, ah, non.
2: D'Acosta.
4: Voilà une question qu'on
5: connaît. Salvador Dali.
4: Ah, Salvador Dali.
0: Voilà. Non. Vermeer.
4: Non.
5: C'est un peintre du 20e.
4: Ah, c'est un peintre du 20e siècle.
2: Milo.
4: Oui. Puisque c'est quelques mois avant sa mort, en 1955, qu'il y a un malhomme à Saint-André.
6: Max Ernst?
4: Non, au pied du village de Biot. Et il a acheté un petit chalet, le fameux chalet de Biot.
2: Le chalet. Qu'est-ce qu'il est drôle, le patron?
0: Je l'ai même pas, moi.
6: Comment ça? Oui, il y avait du bruit, c'est les fameux bruits de Biot.
4: À ne pas confondre avec le ballet de Chiot.
2: Si on fait les contrepétries à midi et demi, qu'est-ce qui va se passer? Hein, voilà.
6: Est-ce que c'est un peintre français?
4: Et le chalet de Biot est devenu un musée national consacré à ce peintre.
0: Moi, j'appelle ma mère, j'ai pas compris la blague.
6: Peintre français?
4: Il est un peintre français, oui, monsieur.
0: Ah,
2: Monet.
3: Matisse.
4: Né à Argentan, mort à Gif-sur-Yvette. Un cubiste.
6: Léger, Fernand Léger?
4: Fernand Léger, oui. Bonne réponse.
5: Et il faut aller voir l'exposition Tous légers au musée du Luxembourg.
4: Absolument, c'est au musée du Luxembourg. Alors maintenant, vous me dites que c'est au musée du Luxembourg. Mais ce matin, que se passe-t-il? Voilà, Tipa, que je feuillette Télérama. Je vois deux pages consacrées à Fernand Léger. Effectivement, à propos de l'exposition. Et je me dis, ah bah tiens, c'est l'expo que Roselyne est allée voir. Parce que la semaine dernière, elle m'a dit, oh j'ai vu, elle m'a même envoyé d'ailleurs une photo d'une toile de Fernand Léger où on voit la Joconde, parce qu'il a lui aussi utilisé la Joconde, et à un moment donné, elle me dit, ah, je suis allée voir Fernand Léger au Luxembourg, c'est formidable, mais moi je pensais qu'elle était allée au Luxembourg.
6: Mais le musée du Luxembourg de Paris.
2: Non, ça c'est pour l'argent.
5: Voilà, fallait dire de Paris.
0: Fallait dire de Paris.
4: Non, mais alors là, pour le coup...
0: Mais oui.
5: Mais non, c'est au Sénat.
4: Mais oui, mais enfin, vous me le dites maintenant.
5: Mais c'est... Non, et au musée du Luxembourg.
4: Bah oui, mais si c'est au musée du Luxembourg, au jardin du Luxembourg, vous me le dites, mais vous me dites pas, je suis allée voir une expo au Luxembourg, moi j'étais persuadé que vous étiez allée au Luxembourg.
2: Ah, bah ouais, mais non, elle n'a pas que ça à faire, Roselyne.
0: Note à moi-même, ne jamais devenir vieux. Voilà.
4: Allez, hop. C'est pour elle ou c'est pour... C'est pour elle ou c'est pour moi que vous dites ça?
0: Joker, monsieur Ruquier.
4: En tout cas, effectivement, il y a une expo Fernand Léger au musée du Luxembourg.
0: De Paris.
4: C'est jusqu'au 20 juillet.
2: Est-ce que c'est pas lui? Est-ce que c'est pas lui qui peignait des clowns? Et au Petit Palais, il y a plein de...
4: Absolument, le cirque Medrano.
2: Incroyable. Au Petit Palais, c'est gratuit l'entrée, c'est magnifique comme endroit, il y a plein de Fernand Léger très joli.
0: Bravo. Madame Bachelot, quand vous allez au musée, vous allez avant les heures d'ouverture?
5: Oui.
0: Je me disais bien que vous ne vous mélangez pas avec le les gueux.
5: J'étais avec Martine Aubry.
0: Martine Aubry, un jeu entre copines du même âge.
2: Oui. Et qui a commencé à picoler en premier alors?
0: Ah, c'est marrant ça, ouais.
6: Deux poids lourds de la politique chez Léger.
5: Oh, deux poids lourds, ça va.
4: Oh, c'est joli.
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4: Thierry était fier de Clément ce week-end, le papa fier de son fils. Mais qui sont Thierry et Clément ?
9: Est-ce que ce sont des sportifs ?
4: Alors sportifs, oui, on peut considérer, oui. C'est dans le monde...
9: Bah, c'est pas une compétition.
4: Alors certains vous diront que c'est pas tout à fait du sport, mais d'autres...
10: La pétanque,
4: non.
9: C'est physique.
10: Les échecs.
4: Alors, les
2: Scrabble.
4: Les échecs, non.
9: Mais c'est physique.
10: C'est intellectuel.
11: C'est un truc un peu comme ça.
9: Est-ce que c'est physique ?
4: C'est quand même sportif, mais certains... Je fais attention parce qu'après on va avoir des auditeurs qui vont téléphoner, appeler pour me dire non, c'est pas tout à fait du sport. Alors,
2: le ping,
4: mais c'est du sport. Voilà, quand même.
2: Du ping,
4: non. Non,
2: mais moi j'ai joué avec les frères Lebrun.
4: Ah oui, expliquez.
2: J'ai marqué un point.
4: C'est pas vrai.
9: Ah, c'est pas mal.
2: Aux enfoirés, il était là. Il a dû s'endormir et j'ai marqué un point.
10: Mais le ping, c'est la moitié du pong.
4: Oui, absolument.
10: C'est ça?
4: Oui.
9: On cherche un sport.
11: Donc on cherche un sport que pratique père et fils.
4: Alors, on va dire que le père est plutôt
10: l'entraîneur,
4: et le fils, effectivement, est celui qui, d'ailleurs, a gagné ce week-end.
9: Est-ce que c'est un sport
11: champion?
9: Et on pratique ça dans tous les pays du monde ou c'est très français?
4: Oh non, c'est dans différents pays du monde.
2: Il faut de la neige?
4: Pardon.
2: Il faut de la neige?
4: Non, faut pas de neige.
11: Est-ce qu'il faut une balle?
4: Une balle non plus.
10: Est-ce qu'il faut une barre?
4: Une barre non plus.
9: Est-ce qu'il faut un ustensile?
10: Un adversaire?
4: Ah oui, il y a des adversaires.
9: Est-ce qu'il faut un ustensile?
4: Adversaire, c'est pas le mot, mais enfin oui, adversaire.
9: Alors attendez, vous dites. Oui. Non mais vous dites des adversaires, c'est ça, c'est un sport collectif.
4: Collectif. Un collectif, ce n'est pas un sport collectif.
2: Il faut des chaussures de sport.
4: Mais oh, ça peut être un sport individuel et qu'il y ait des adversaires.
10: Ah, des fléchettes.
9: Mais non, c'est un sport.
4: Des fléchettes, non. Vous me décevez beaucoup, Isabelle.
10: Ah moi je les devrais trouver.
11: Ah, c'est oui. Tu le fais.
9: Ah qu'est-ce que tu fais comme sport?
10: On peut dire choucroute.
2: Ah le cheval. Cheval.
4: Pardon.
2: C'est le trois-tlé, le prix d'Amérique.
10: Ah le prix d'Amérique.
4: C'est le grand prix d'Amérique. Bonne réponse. De Gérard Jugnot.
10: Ah bah ils sont sacrément sportifs et athlétiques les mecs.
4: Bah oui, Clément, c'est un sport. Allez dire ça aux cavaliers.
11: Bah oui, c'est
4: qui font...
11: un sport.
4: Non, pardon, mais moi qui justement ai vécu pendant quelques années, vous le savez, avec un cavalier, je sais très bien que dans le monde équestre et hippique, le tiercé et les courses de tiercé ne sont pas un sport. C'est une compétition, mais ça n'est pas un sport. C'est d'ailleurs la différence entre un jockey qu'on voit dans les courses comme le Grand Prix d'Amérique et un cavalier qui, lui, le cavalier, fait du saut d'obstacle, fait ce qu'on appelle...
10: Et qui surgit long de la nuit.
4: De l'équitation au sens noble du terme, voyez-vous. On fait pas des courses sur lesquelles on parie, voyez. C'est en ça que je dis que c'est pas tout à fait un... Enfin, moi, je dis rien. Moi, je trouve que c'est un sport. Mais je sais que je vais me faire engueuler par tous ceux qui font de l'équitation parce qu'ils vont dire l'équitation, c'est pas l'hippisme. Ouais. Ça n'est pas la même chose.
10: En fait, sitôt que vous pariez sur quelque chose, ça n'est plus un sport.
4: Voilà.
2: Bah, à ce moment-là, le foot...
9: Le foot, en Paris, c'est
2: plus du sport.
11: Non, mais c'est un dérivé, le pari sur le foot.
10: On dit pas du foot que c'est un sport, d'ailleurs.
11: Bah, si.
9: Ah non, pas du tout, c'est pas un sport.
11: Qu'est-ce qu'elle raconte?
9: Si, je crois.
4: J'en ai entendu des conneries ici.
2: Non, mais le prix d'Amérique, c'est trois clés.
4: Demandez à Isabelle Mergou, elle devait y être d'habitude, elle va au Grand Prix d'Amérique.
10: Non, mais je pouvais pas hier, j'étais sur scène, je peux pas tout faire.
4: C'est Idaho de Tillard qui a gagné.
11: C'est
4: déjà gagné l'année dernière. Et oui, ils sont dans des petites.
10: Oui, mais ils peuvent être montés aussi.
4: Comment ça, ils peuvent être montés?
2: Ça peut être du trop monté.
4: Non, mais ça sert à rien de monter sur cheval s'il y a une petite charrette derrière.
10: Oui, mais à Vincennes,
2: on peut le faire à deux, du coup.
10: Vous avez le trop attelé là avec la charrette et puis vous pouvez aussi être trop monté quoi, vous faites
4: du moi je suis trop monté
9: ou trop bien monté.
12: C'est un sulky, c'est ça, on dit un sulky.
4: Vous c'est sulky.
12: Laurent, mais ça va pas.
2: Moi, j'ai fait du sulky, moi.
4: Ah bon?
12: Ça m'étonne pas.
2: Et on voit rien du tout, on voit que le trou du cul du cheval. Là. Et on en prend plein la tronche.
10: Ah bon?
4: Bah, en tout cas, effectivement.
10: Et on a les jambes très écartées, il faut vraiment être...
12: Décidément, mais, que de souvenirs. Hein.
10: Ah, ça fait mal aux jambes, non?
13: Et après, on dit que c'est pas un sport.
4: Ah, vous trouvez que
2: t'as l'impression d'être chez le gynéco.
10: Mais sauf que c'est un trou du cul qui te regarde.
4: Bah, ils vont être contents, les gens du Grand Prix d'Amérique.
12: Ah oui, c'est une bonne pub.
4: D'habitude, vous aimez ça, le Grand Prix d'Amérique, Isabelle?
10: Oui, mais j'ai décroché depuis pas mal de temps parce que j'ai perdu trop d'argent.
4: Aïe, aïe, aïe.
10: Ah, tu parieuse?
12: T'as beaucoup joué?
9: Parieuse.
10: Ouf.
9: Ah, oh là là.
14: Ah, vous avez perdu beaucoup d'argent.
9: Ouf. Mais t'en as gagné un peu aussi.
4: Mais c'est ça que je me disais, mais où est-ce qu'elle fout son pognon maintenant? Je sais alors.
14: Ah non, mais il y a
9: parce
14: longtemps.
9: Que on s'est bien dit. Bah, c'est pas dans les fringues.
4: Voilà. C'est pas dans les fringues.
9: C'est pas dans le shampoing.
10: Allez bien vous faire foutre tous.
9: Le déodorant, bon.
4: C'est pas dans les restaurants.
10: Non, il y a un nouveau déodorant qui peut durer 4 jours.
4: Oh, j'ai vu ça.
9: J'ai vu ça aussi.
10: Donc, oui. D'où
9: j'ai vu cette pub.
15: Il y a un truc formidable, tu peux te laver tous les jours aussi.
10: Oui, mais c'est ça. Qui a envie d'un déodorant qui dure 4 jours?
4: Vous avez raison, c'est la pub. J'ai pas compris cette pub.
10: Ça veut dire que tu prends pas de douche pendant 4 jours?
11: Oui, il y en a plein.
14: Oh non.
9: Bah, tu sais, elle fait la bourrée dans le pain.
10: Non, mais peut-être que la douche n'enlève pas l'odeur du déodorant.
14: Oh, bah.
11: Ah,
14: oh.
11: Ah oui.
9: Ah, tu veux dire que c'est pas, même quand tu t'es douché, c'est pas la peine d'en remettre parce que voilà. t'en as mis à trois jours.
10: Tu peux te laver tout sauf les
4: vous
10: souvent.
4: Avez raison, c'est comme, moi j'y crois pas à ces trucs-là. L'ambre solaire, quand vous mettez de l'ambre solaire ou de la crème pour se protéger des rayons de soleil, il y a des flacons, c'est écrit résiste à l'eau.
16: À l'eau.
4: Alors tu te dis, mais comment c'est possible que ça résiste à l'eau? Donc peut-être que c'est la même chose pour le déodorant, vous voyez.
16: Voilà.
10: Peut-être, on sait pas.
9: Il faudrait faire le test et se sentir sous les bras tous les jours.
10: Rien ne résisterait à l'eau.
4: Bon, en tout cas, c'était le Grand Prix d'Amérique ce week-end.
10: Et ouais.
4: Effectivement, le fils est l'entraîneur. Plutôt, le père est entraîneur et le fils est on dit driver, hein, je crois.
9: Ah bon?
4: Ah bah oui, c'est pas un jockey puisqu'il est pas sur le cheval.
16: Ah,
4: il est dans la charrette
10: et de temps en temps, il est sur le cheval.
15: Ah, le sulky.
4: Pourquoi vous dites ça?
10: Mais parce que.
15: Il y a du trop attelé.
10: Il y a du trop.
15: Il y a du trop enlevé.
10: Oui, voilà, il y a du trop monté.
4: C'est-à-dire qu'il tire une charrette.
10: Mais non,
9: il a pas la charrette.
11: Il laisse la charrette.
15: Au lieu de faire du galop, ils sont au trot. C'est assez
10: moche. Ils sont assis. Oui, c'est assez moche à voir.
15: C'est ridicule.
10: C'est moins classe que. Mais il y a les deux. Par contre, ce qu'ils ne font pas avec le sulky, c'est les haies.
15: Oui, ça. Non.
10: Et alors, ce que j'espère.
9: C'est un peu casse-gueule, ouais.
4: Donc, vous n'êtes pas allé à Vincennes ce week-end.
10: J'ai été au Mureau. Je peux pas tout faire.
9: Qu'est-ce que tu faisais au Mureau?
4: Au Mureau.
15: Elle jouait.
9: Ah, elle jouait. Oui, ça
16: fait jouer au Mureau.
11: Elle jouait.
9: Tu joues dans les banlieues chaudes maintenant. Vas-y, c'est la meuf de la télé là. J'ai déjà vu la télé cette meuf là. Vas-y, comment elle est bonne. Vas-y, elle est trop bonne comme eux. C'est la meuf qui bave et tout. Je la kiffe.
4: La meuf qui bave. C'est ça que vous avez dit? Mais oh, quelle horreur.
10: La violence faite aux femmes.
15: Et surtout à Drancy.
4: Au Mureau.
9: Au Mureau. Non, à Drancy, c'était Valérie. Elles ont passé leur week-end dans les quartiers chauds.
10: Bientôt,
11: trop sympa les choses.
4: Qu'est-ce qu'il y a?
11: Elles ont des week-ends trop sympas les filles.
9: Drancy, les
4: Mureaux. C'est pas vous qui allez donner des leçons, qui allez dans les trous du cul du monde pour faire vos émissions.
11: C'est vrai, mais j'y vais en semaine.
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4: Une question pour Marie Arissard qui habite Rouvillers, c'est dans l'Oise, et c'est une question contemporaine d'actualité parce que monsieur Boublil il me dit il y a des questions trop anciennes.
19: Ah ouais, bah là vous m'avez dit il y a que de l'actu, il y a Torricelli, il y a pas, c'est pas non
4: ah
19: plus.
4: Ah ben là vous allez être content parce que je vais vous parler d'un journaliste qui s'appelle Adul Grelio, rédacteur en chef au New York Herald.
19: Ah.
4: Mais pour quelle raison les Français peuvent-ils être fiers d'Adul Grelio, rédacteur en chef au New York Herald?
15: Ses parents sont français.
4: Non.
15: Ah, c'est lui qui écrit les sketchs de Boublil le... Les gars d'Elmalet, toute la clique.
19: Qu'est-ce qu'il est méchant.
4: Adul Grelio, rédacteur en chef au New York Herald.
19: Ah, parce que c'est lui qui a la crise des sous-marins.
4: Non.
11: C'est lui qui a fait la version vendue en France du New York Herald Tribune.
4: Non plus. Pour quelle raison peut-on être fier?
19: C'est lui qui a interviewé quand il était le président américain chez Yann Barthès.
10: Non. C'est lui. C'est héroïque.
4: Non
10: plus. C'est lui qui...
15: Il a épousé une Française.
4: Non,
15: c'est lui qui a convaincu Anne Hidalgo de ne pas lâcher.
4: Non.
15: Faut pas lâcher, Anne. Anne, faut pas que tu lâches, sérieux. Lâche pas, Anne.
4: Moi, je crois qu'il faut qu'elle persévère parce qu'elle peut arriver à 1%.
19: On l'a vu, la vidéo, dans le taxi.
4: À chaque fois qu'elle parle, elle perd 0,5.
19: Vous l'avez vu, la vidéo, Laurent, dans le taxi?
4: Génial.
19: Elle est incroyable. Mais comment on peut être déconnecté?
4: Je découvre Paris en taxi.
19: Mais comment on peut... Et elle dit à tous les gens... Bah maintenant, il faudra laisser tomber sa voiture, faudra prendre le taxi. Ouais. Mais comment on peut être déconnecté de la réalité comme ça? C'est fou, non?
10: Bon, alors attendez.
19: Juste à m'énerver sur un grillon.
15: Ah, c'est toi la carte qui n'est pas de gauche.
19: Non, non.
15: Pas d'une certaine gauche.
19: Ah, pareil. Si, si, moi j'aime aussi la gauche.
15: Oui, oui, oui, bien sûr, j'aime la gauche, j'aime les impôts, j'aime les Arabes, on la connaît.
19: On la connaît.
10: Non, mais derrière, moi je trouve que il aime tout le monde, il aime tout le monde, tout le monde.
15: Il a raison, soit il fait pas de film.
11: Bon, alors, c'était en quelle année votre Adul Grélo, là?
4: C'est dans quel théâtre que vous allez jouer en février?
19: Ah oui, tiens, c'est bien, je fais un peu de promo. Au théâtre des Nouveautés avec Gérard Darmon, Clotilde Courau.
4: Ah bah voilà, voilà.
19: Et Élodie Navarre.
4: Ça, c'est des acteurs qu'on aime bien. Là, c'est
19: super, t'as une petite saloperie à dire sur Gérard Darmon parce qu'il est méchant, il peut t'en coller une.
15: Darmon? Ouais. C'est même pas. Ah bon, il fait encore des pièces?
19: On lui passera le message.
15: Ah, mais c'est cool, il était super
4: bon,
15: dans le grand pardon.
4: On peut revenir à Adul Grélo, rédacteur en chef au New York Herald.
10: Alors, c'est quoi la pièce?
4: Dont la France peut être fière.
10: Alors, parce que c'est grâce à lui que dans un film de Jean-Luc Godard...
4: Quel rapport?
10: Eh ben ça... oui, c'est le Herald Tribune qu'elle porte.
4: Bon, attendez. Là, c'est le New York Herald.
10: Je répète ma question, parce que comme vous m'écoutez pas, il a fait quelque chose d'héroïque ou pas?
4: Non, du tout. Non, il faut chercher à savoir qui est Adul Grélo. Et l'acteur en chef au New York Herald.
15: Ah, c'est un héros de quelque chose.
4: Un héros, non.
11: Ah bon. Ça n'a aucun rapport avec la Statue de la Liberté qui est faite par Bartholdi.
4: Du tout.
15: Il est dans un film.
4: Alors, c'est dans un film qu'on voit Adul Grélo.
19: Spider-Man.
4: Spider-Man, non.
10: Un film français?
4: Un film français, non.
15: Un film qui vient de sortir qui va sortir?
4: Un film qui est sorti.
11: Américain? Un film américain?
4: Un film américain.
15: Ah, c'est Ghostbusters?
10: Qui fait le rôle d'un Français?
4: Mais pour quelle raison?
19: Attends,
4: non?
19: Ça me dit quelque chose.
15: C'est Bill Murray dans le film French Platch ou un truc comme ça de Anderson. De Wes Anderson. The French Dispatch. Et voilà. Pour le journal dans le village. J'ai adoré ce film.
4: Et pour quelle raison génial. Les Français pourraient être fiers?
15: Bah parce qu'il a été tourné en France.
4: Pas du tout.
19: Ah non, je sais, c'est dans Don't Look Up, c'est le film avec Leonardo DiCaprio sur Netflix.
10: Mais non.
19: Et c'est lui qui fait le et c'est le rôle de Thomas Sisley.
4: Excellente réponse. Excellente réponse. De Max Boublil.
19: Exactement.
4: En effet.
15: Mais comment ça, fier et Thomas Sisley, je comprends pas.
4: Bon, on est fier qu'un Français soit bien générique d'un film
19: américain.
4: Américain comme Don't Look Up. Mm-hmm. Je sais pas si vous avez vu. Moi, je l'ai vu.
19: Bah, il est très drôle.
4: Il est extraordinaire, ce
10: qui
4: film.
10: Qui ça, Thomas Sisley?
4: Et Thomas Sisley. Très bon. Non,
15: mais il a pas un peu genre trois phrases pour Omar Sy dans Jurassic Park, là? Omar Sy, il a trois phrases dans Jurassic Park, ils veulent lui filer un Oscar, les autres. Et les trois phrases en dinosaure, en plus, il parle. Il parle pas en anglais, il parle en dinosaure. Le mec, alors respect, mais et Thomas Sisley, il joue vraiment dans Netflix, non?
16: Le mec est trop dangereux.
11: Non, mais c'est quoi le titre du film? Le titre
4: Don't Look Up, c'est le titre de ce film sorti il y a maintenant quelques jours, déjà une semaine à peu près.
15: Mais tout le monde est très partagé, Laurent. Il y a ceux qui aiment et ceux qui n'aiment pas du tout.
19: Moi, j'ai trouvé ça très, très
4: formidable. C'est sur Netflix. Il y a quand même une distribution incroyable avec Leonardo DiCaprio, Jennifer Lawrence, Meryl Streep.
15: Non, il n'y a pas Pierre Niney?
4: Kate Blanchett. Alors, elle est génial. Kate Blanchett dans l'animatrice d'un talk show qui veut absolument pas voir la comète tomber sur la planète.
19: DiCaprio qui est moche dedans, c'est la première fois que je vois, il s'est enlaidi pour faire
4: Ariana
19: un chercheur.
4: Grande, Timothée Chalamet et effectivement Thomas Sisley dans le rôle. Oui, c'est un petit rôle, oui, mais quand même.
19: On est fiers.
4: Un Français qui joue aux côtés de Leonardo DiCaprio.
15: Mais il est bon.
4: Oui, il est très bon. Il a toujours été très bon.
15: Ça a été tourné à Lourdes.
4: Très bon au cinéma, Sisley.
15: Mais oui,
4: Ariana Grande.
15: C'est le scénario.
4: Non, mais vous n'avez pas vu ce film, alors ne dites pas de mal.
15: Non, mais vous parlez au cinéma.
4: C'est très réussi, puisque ça raconte effectivement l'histoire d'un scientifique joué par Leonardo DiCaprio et de son assistante.
19: Et celle qui joue dans Hunger Games.
4: Jennifer Lawrence, et tous les deux vont apercevoir effectivement une comète qui va percuter la Terre dans 6 mois et 14 jours.
19: Et tout le monde s'en fout.
4: Et tout le monde s'en fout.
19: Ils vont sur tous les plateaux, ils font des vannes.
4: Ils essaient de faire croire que c'est. Enfin, pas de faire croire, ils essaient d'expliquer que c'est vrai. Personne ne les croit. Là, franchement, si vous n'avez pas vu Don't Look
19: Up. C'est fou que vous ne l'ayez pas vu. Et merci Laurent, j'ai senti que c'était pour moi que vous avez posé cette question.
4: Bah oui, une question un peu moderne. Voilà. Oui, pas toujours Sacha Guitry.
19: Voilà.
4: Pas, pas toujours Proust. Pas toujours.
19: Bah, on essaie de baisser un peu le niveau. Maintenant, il y a Kev Adams et Max Boublil. On baisse le niveau des grosses têtes.
15: Et le casting, il n'y a pas Ingrid Chauvin genre...
4: Ah non, mais je vous jure, franchement...
16: Mais il paraît que c'est une métaphore de
19: oui, la... du réchauffement climatique.
16: Voilà.
15: Tu m'étonnes à DiCaprio qui se balade constamment en trottinette, même quand il fait le tour du monde.
20: En Fiat 500.
4: Et celle qui joue la présidente des États-Unis, car c'est une femme présidente, c'est Meryl Streep, qui est extraordinaire dans ce rôle, qui effectivement, dans un premier temps, on n'a rien à foutre de ce que les scientifiques ont découvert. Puis quand elle s'aperçoit que ça peut être intéressant pour sa campagne électorale, d'un seul coup, évidemment, elle va changer de stratégie. On vous conseille Don't Look Up.
19: On peut donner un deuxième petit conseil plateforme.
4: Allez-y.
19: Par exemple, mon spectacle qui est sur Amazon Prime Video. Non, parce que...
4: Avec Thomas Sisley.
19: Ouais, avec Thomas Sisley.
16: Et Pierre Ninet.
19: Et Pierre Ninet.
4: Mais monsieur Toen, à force de dire...
15: Qu'est-ce qu'il a encore? Laissez-moi tranquille.
19: C'est dommage.

0: t'étais pas si méchant, tu pourrais.
1: Méchant quoi? Du quoi
2: bah, tu parles, à force de dire des horreurs bah, sur oui. tout le monde, ouais, plus jamais.
1: Il y a pas d'horreur. Ce que je dis, c'est des rumeurs. J'espère qu'elles sont fausses. Moi, je pense rien. Je m'en fous. Les gens sont contents.
2: À part venir aux grosses têtes, vous n'allez plus jamais pouvoir tourner au cinéma.
1: Mais quel cinéma? Moi, je m'en fous. Moi, je veux qu'il y ait un film sur moi. Tout le monde fait des films. Ça n'a plus aucun sens. Par contre, tu auras mon biopic. Et pas que c'est. Alors, il paraît que c'est la Gaumont et moi.
0: Qui va jouer?
1: C'est lancé. Et alors, ça sera. Alors, Pierre Ninet jouera mon rôle de 0 à 5 ans. Après, c'est Louane de 5 à 10 ans. Après, c'est Mélanie Laurent. Et de 20 à 30 ans, ils veulent mettre Mimi Mathy. J'ai pas compris.
2: Mais qui les cons?
1: Ah, j'ai pas compris.
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2: Quelle fut la première vedette à se produire sur la scène de l'Olympia?
0: Oh,
4: Maurice
0: oh.
4: Chevalier?
2: Non, est-ce, pas Maurice Chevalier.
0: Est-ce que c'est un c'est chanteur, femme, un acteur hein. ou quelque chose d'autre?
2: C'est une femme.
0: Joséphine Baker? Femme.
2: Joséphine Baker, non.
0: La Goulue?
2: La Goulue, bonne non. réponse de Laurent Baffy. Eh oui.
5: Je ne pas qu'elle avait un spectacle, la Goulue.
2: Eh ben, c'était une danseuse de French Cancan.
6: Elle dansait tout le premier rang.
2: Elle avait quitté le Moulin Rouge et elle dansait effectivement à l'Olympia quand l'Olympia a été inauguré le 11 avril 1893, puisque c'est le même patron du Moulin Rouge qui a créé l'Olympia. Vous vous rendez compte, à la fin du 19e siècle, oui. 1893.
6: Toulouse, Lautrec dans la salle.
2: Sûrement. Et la Goulue, en tout cas, dansait le Cancan. C'était la vedette du programme. La Goulue à l'Olympia. Vous avez fait l'Olympia, Chantal?
5: Oui,
2: combien de fois
5: l'Olympia, plusieurs fois. C'est très beau comme ça, c'est magnifique.
6: Ah, la Goulue était sympa ou pas?
5: Oui, oui, elle était dans les coulisses, elle regardait mon spectacle.
0: Moi aussi, je l'ai fait l'Olympia, Laurent, si vous avez des
2: c'est
0: questions.
2: C'est pas vrai.
0: Oui, avec
6: moi aussi, je l'ai fait.
5: On t'a pas demandé à toi.
0: Mais je sais pas, j'essaie d'agrémenter voilà. un peu.
5: C'est à moi qu'on pose la question.
7: Mais c'est toi, c'est quoi?
5: J'ai adoré faire l'Olympia.
0: Moi, ma spécialité, c'est la cuisine au beurre.
7: Non, mais pourquoi tu as fait. C'est quoi que tu as fait?
0: Je faisais des one-man shows avec des chansons dedans.
2: Il chantait à l'Olympia.
0: Mais oui, des one man.
2: Il a fait chanteur, Max Boublil.
5: Mais je me souviens
2: plus
5: que tu chantais.
0: Oh, ce soir, tu vas prendre. Oui, tu vas prendre. Comme si je sortais de prison après 10 ans de réclusion. Oh, tu vas prendre. Oui, tu vas prendre. J'espère que t'es véhiculé parce que tu pourras plus marcher. Oh, tu vas prendre. C'était pour toi, Marcella, uniquement
7: non, mais
0: pour
7: là,
0: toi.
7: Écoute.
2: Je sens que ça lui plaît, hein.
7: Ça oui. me plaît, mais tu chantes faux.
0: Non, pas du tout. Alors, je chante pas faux non, du tout. Amenez-moi une guitare, on va voir si je chante faux. Faux.
7: Parce que les paroles sont magnifiques.
0: Elle est agaçante, non?
6: C'est un programme, c'est un programme.
0: Mais qu'est-ce que je vais lui faire à Marcella?
7: C'est magnifique, c'est hyper, hyper romantique, en fait.
2: Pour Maryse Latester, qui habite en Gironde, si vous allez à Haute-Rive, ce sera pour voir quoi?
6: Une statue. Le palais idéal du facteur cheval.
2: Pour voir le palais du facteur cheval, bonne réponse de Franck Ferrand. Vous l'avez déjà vu en vrai? Je parle oui. pas du facteur, hein, je parle du palais, évidemment.
6: Ah non, le facteur, je risque pas de le voir, mais le palais, soyons très honnêtes, c'est un petit peu décevant.
2: Ah oui,
6: c'est,
2: ah oui.
6: Mais c'est quand même...
2: Conseillez pas d'aller jusqu'à Haute-Rive, alors.
6: Bon,
2: pas pour ça, en tout cas.
6: C'est une curiosité, puis le paysage autour est somptueux.
7: On mais pourquoi s'appelle les palais cheval?
2: Parce qu'il s'appelait palais. Comme ça, c'était son nom, Monsieur Cheval, le facteur ouais. cheval. Il était facteur, et il avait
7: il
2: une...
7: Il s'est construit un palais?
4: Il est tombé sur une pierre.
6: Voilà, c'est ça.
2: Et racontez, Monsieur Ferrand.
7: Il a un palais des cartes.
6: C'est ce que dit Laurent, il a trébuché sur une pierre qu'il a trouvé très belle, et après sa tournée le soir, il est venu chercher cette pierre, et s'est dit qu'est-ce que je pourrais en faire. Et il s'est mis, à mesure qu'il faisait des tournées, tous les matins, il ramassait des pierres étonnantes, des racines, ouais. des choses étranges, et il s'est mis à faire cette espèce de construction un peu bizarre, totalement fantaisiste.
4: Des bouts d'assiettes.
5: Un peu la maison de Dame Tartine.
6: Mais ouais. c'est vrai que c'est un petit peu mal vieilli, parce que ouais. ça n'a pas été conçu par un...
2: Voilà. Je voudrais juste m'arrêter sur la précision de Madame Latsou, parce que
5: vous
2: déjà qu'on ne sait pas, vraiment pour ceux qui ne connaissent pas le palais du facteur cheval...
6: ouais.
2: On sait pas bien. Moi, je connais, parce que j'ai déjà vu, il y a même eu un film formidable avec Jacques Gamblin
6: ah oui,
2: dans le rôle du facteur cheval. Donc moi, je le vois, le palais. Mais pour ceux qui connaîtraient pas le palais, je suis pas certain, cher Chantal, que votre petite précision ait donné grand chose. Parce que, non. est-ce que vous croyez qu'on connaît mieux la maison de Dame Tartine que le palais du facteur
4: Mais
2: cheval?
4: Quand Franck a dit ça a mal vieilli, il parlait de Chantal.
5: La maison de Dame Tartine, c'est une maison qui est faite de briques et de broc avec des gâteaux.
2: Mais c'est quoi la maison de Dame Tartine?
5: Je sais pas.
2: Quoi?
5: Ça, c'est un truc qui m'habite depuis ma jeunesse, Dame Tartine, mais je ne la connais pas personnellement. Voilà.
2: Donc vous dites un truc sans savoir ce que c'est.
5: Oui, mais ça, je trouve ça intéressant.

0: gens voient les voix, vous savez, c'est ça aussi la radio.
1: Parce qu'en plus, vous n'allez pas prendre ce que c'est que la radio.
0: Vous n'allez pas aller voir
1: le type qui dit que je dis 2 euros, vous.
0: Les gens vont se documenter sur Dame Tartine. Et toi, tu m'as dit que tu connaissais
2: Dame Tartine. Oh, bah, par cœur.
0: Ben voilà, tu vois.
1: Non, mais moi, je connais Dame Tartine.
3: Ah.
1: Parce que j'ai vu la bande dessinée quand j'étais gamin. J'avais Dame Tartine, c'est une sorcière qui se balade sur un balai dans le ciel. C'est ouais. ça, Dame Tartine.
0: Elle a une maison bizarre.
1: Mais je me souviens pas de la maison de Dame Tartine.
0: Vous n'avez pas tilté sur la maison.
1: Mais voilà. C'est pas ça, c'est que vous me surprenez en voulant aider nos auditeurs à identifier le facteur du palais cheval
2: oui.
1: en disant oh, ça ressemble à la maison de Dame Tartine.
2: Que personne ne connaît.
0: Moi, pour me suivre, si vous voulez.
1: Oui.
0: Rien n'est jamais fini.
1: Ah ouais. non, ça. Non.
2: Ah, ça, on a vu. Tu connais plus Laurent.
1: Enfin, Chantal, merci pour.
0: J'aime bien donner des précisions aux gens parce qu'après, ils sont perdus. Mais non, mais ce garçon qui est tombé sur une pierre, moi je comprends très bien.
2: Ouais.
0: Je suis tombé place de la République jeudi soir.
1: C'est pas vrai.
2: Non.
0: Si, parce que figurez-vous qu'il n'y a plus de station
1: c'était
0: de taxi.
1: C'était pas mardi soir plutôt.
0: C'était jeudi soir.
1: Très bien.
0: Je connais ma vie.
1: D'accord.
0: Pourquoi vous voulez vous immiscer dans ma vie?
2: Mais voilà. C'était une manif, pourquoi que tu faisais?
0: Je faisais pas de manif.
2: Contre la mort.
0: Je sortais de l'Alhambra. Je sortais de l'Alhambra et j'avais un dîner d'anniversaire après. On m'attendait pour souffler les bougies. Je suis extrêmement attendu dans les dîners. Bon. Et donc, avec Michel, on s'est retrouvé place de la République. Pas
1: non.
0: de station de taxi.
1: Sans rire.
2: Non.
0: Rire, ouais, vraiment sans rire. Et j'en trouve un, mais très loin devant le De Jazé.
1: Oui. Mmh.
0: Je
2: ah,
0: cours, parce que j'aime bien courir.
1: Oui.
0: Je cours.
4: Et que tu cours bien.
0: Et il y a 2 marches pour aller sur la chaussée.
1: Oui.
0: J'attends, je traverse. Donc
1: j'espère qu'il y a une chute.
2: Bah non, bah oui.
0: Je glisse sur une canette de bière écrasée sur la 2e marche. Je glisse et je fais un vol plané comme ça. On m'a vu, Michel va me partir
2: mais non.
0: comme ça.
4: Par-dessus le
0: déjeuner. Je suis tombé sur le
4: taxi.
0: Non, presque, mais sur le chaussée.
2: Sur le quoi? Sur le chaussée.
1: Manifestement, il y a encore des dents sur place.
0: Sur la chaussée.
4: Elle se on aurait dit Dame Tartine.
1: La suite après la pub.
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1: Vous êtes déjà piégé il y a quelques jours avec, vous savez, cette pétition qui avait été publiée dans la presse à propos de la culture et je vous avais demandé quel était le nom de l'acteur qui démarrait cette pétition. Vous savez que les pétitions oui. sont souvent présentées par ordre alphabétique et c'était Lionel Abelansky qui vous avait fait chuter et qui avait fait gagner 300 euros à un auditeur. Il y a une autre pétition publiée dans le journal Le Monde hier, datée d'aujourd'hui, un collectif de 200 artistes et scientifiques, un appel à l'initiative de Juliette Binoche, un appel aux dirigeants et aux citoyens pour changer nos modes de vie. Cette pétition s'appelle « Non, un retour à la normale ». Et pareil, c'est de A à Z. Ça se termine donc par Zazie, la chanteuse, ouais. ce qui est logique. Et je vais vous demander quel est le premier homme qu'on trouve dans cette liste d'artistes de A à Z.
7: Alors, j'ai le prénom. Alors, je sais la première femme qui est Isabelle Adjani.
1: C'est pas la première femme parce qu'il y a une autre femme avant elle qui s'appelle Lindsay Addario, qui est une grande reporter américaine.
7: Ah oui, parce que c'est par ordre.
1: Isabelle Adjani est la deuxième et voilà. effectivement, à la troisième place par ordre alphabétique dans cette pétition, c'est un homme dont le nom commence par A.
4: Un acteur?
8: Alain Delon.
1: Alain Delon. Non, ça c'est le prénom. Non, c'est le prénom. Il serait dans les dés, voyez-vous.
8: Okay, c'est Yvan Attal.
7: Ah, c'est moche.
1: Yvan Attal, non.
4: Un acteur, Laurent?
1: Acteur,
7: Français?
1: Non. On peut considérer qu'il sait jouer la comédie, mais ce n'est pas un acteur.
7: Chanteur,
1: oui.
7: Français?
1: Français, oui. En tout cas, né en France.
7: Aznavour.
1: Ah oui, Aznavour. Oui,
4: c'est vrai qu'il assassine beaucoup en ce moment.
1: Ça, c'est sûr que ce serait logique qu'il soit pour un retour à la normale.
4: Lui, il a le A et le Z. Hein.
1: Mais c'est pas Aznavour.
8: C'est Antoine.
1: Antoine, non.
8: Donc, et ça pourrait.
1: Et ça pourrait être Antoine.
4: Mais il fait encore des cartons aujourd'hui.
1: Enfin, c'est vrai que généralement, quand on fait une pétition, nous-mêmes, on n'est pas appelés. Alors, c'est vous dire s'ils vont appeler Antoine.
8: Moi, j'ai été appelé. Ah oui, c'est vrai, t'as remarqué, on n'est jamais appelé.
1: Jamais.
8: Et là, même nos amis ne nous ont pas demandé de donner un t-shirt, rien.
1: Je regarde si vous êtes dans les B, non, il n'y a pas
8: non,
1: Bravo.
8: Non,
1: hein.
8: non, non, ah, non, non, non.
1: Et dans
8: non,
1: les M, il n'y a pas Mergo non plus.
8: Non, non,
1: dans les D, est-ce qu'il y a Dombal? On vous a appelé, Ariel ?
7: Oui.
1: Ah bah vous
8: on t'a appelé
1: pas,
8: pour qui, toi ?
7: Non, mais pas pour cette pétition, mais...
8: Laquelle ? Celle-là ?
7: Voilà.
1: Mais vous avez dit non, alors ?
7: Non, j'ai pas dit non, j'ai simplement tardé à répondre.
1: Ah bah voilà, pourquoi vous n'êtes pas...
4: Tu ne passes pas deuxième liste ?
7: Parce que je suis très pour cette pétition.
1: Ah bah oui, non à un retour à la normale.
7: Mais oui.
1: Quel est donc le chanteur, puisque vous avez trouvé que c'était un chanteur ?
8: Arnaud.
1: Arnaud, non.
4: Est-ce que c'est un nom ou un prénom, ou juste un seul mot ?
1: Il a un prénom et un nom.
4: Il a un prénom, d'accord.
1: Mais c'est son nom qui commence par A, effectivement.
8: Il est Arnaud.
1: Derrière lui, il y a Pedro Almodovar, le réalisateur. Ensuite, il y a Santiago Amigorena, l'écrivain dont on a parlé ici même il y a quelques temps.
4: Donc, s'il est avant Almodovar, c'est-à-dire qu'après le A, c'est...
1: C'est malin ce que vous dites là.
7: Oui.
4: On est genre sur un K maximum.
1: Ah,
4: ou peut-être un L.
1: Eh oui,
4: voilà.
8: Adamo.
1: Adamo.
4: Adamo.
8: Mais arrête ! C'est ma culture tout ça. Il a qu'à sortir des noms, manœuvre.
2: Ackermann. Ackermann.
4: Non, c'est de la variété ou c'est du...
1: De la variété, il en a fait aussi, mais c'est vrai que c'est pas un chanteur de variété.
8: Est-ce que c'est plus près de manœuvre ou plus près de des années 80 ?
1: C'est plus près d'Ariel que de manœuvre.
7: Ah, alors.
8: Classique. Ah oui, c'est un chanteur classique.
4: Roberto Alagna.
7: Alagna.
1: Roberto Alagna. Bonne réponse de Florian Gazan. Oui, c'est Roberto Alagna. Et d'ailleurs, dans Le Monde, il n'y a pas que cette pétition, non à un retour à la normale. Il y a aussi un appel signé Nicolas Hulot. Sans principe pour un nouveau monde. C'est un appel.
7: Et alors, celui-là, je l'ai signé.
1: Ah, bah,
4: mais tu signes tout.
1: Il n'y a pas de signature.
7: Non, mais celui-là, j'aime la Fondation Nicolas Hulot est absolument remarquable.
1: Ouais, enfin,
7: et le papier est formidable.
1: Enfin, c'est un peu con, hein, excusez-moi de vous dire.
7: Non.
4: Ariel, c'est comme des banalités ce qu'il dit.
1: Ah, bah oui, c'est totalement banal.
7: Non.
4: C'est le retour à la nature, le retour à la vérité.
1: Écoutez ce qu'il dit quand même. Il dit le temps est venu ensemble de poser les premières pierres et d'un nouveau monde. Le temps est venu de la lucidité. Le temps est venu de ne plus se mentir. Le temps est venu de lier notre jeu au nous.
2: Qu'est-ce que vous limitez bien ?
1: Ça fait genou. Vous voyez, le temps est venu de revisiter nos préjugés. Le temps est venu du travail qui s'épanouit. Il y en a 100 comme ça.
4: Oh là là, ça commence tout par le temps.
1: Comment ça s'appelle d'ailleurs quand on fait ça ?
7: Un abécédaire.
1: Non.
7: Non.
4: Anaphore.
7: Voilà.
1: Bonne réponse de Johan Rioux. C'est une anaphore, comme effectivement François Hollande l'avait fait au moment du débat contre Nicolas Sarkozy.
7: Moi président.
1: Mais cette anaphore, le temps est venu. Nicolas Hulot ne l'a pas inventé, car c'est une anaphore célèbre. Le temps est venu. Qui avait utilisé en premier cette célèbre anaphore empruntée par Nicolas Hulot ?
4: Nelson Mandela.
1: Encore une bonne réponse de Johan Rioux. Effectivement, c'était Nelson Mandela le 10 mai 94 quand il avait été élu premier président noir d'Afrique du Sud. 2 semaines après son élection, c'était évidemment son investiture et il avait fait ce discours. Le temps est venu de penser nos blessures. Le temps est venu de réduire les abîmes qui nous séparent. Le temps de la construction approche. C'est ça qui a inspiré Nicolas Hulot pour cette nouvelle anaphore. Bravo, monsieur Rioux. Franchement, c'est bien. Je suis fier de vous, voyez. Vous progressez, mon petit Rioux.
4: Il serait temps, vous, d'un an et quelques mois.
1: Mais vous êtes beaucoup moins drôle qu'avant.
4: On peut pas gagner sur tous les tableaux. Hein.
1: Tiens, puisqu'on parle d'anaphore, je suis allé voir justement dans les anaphores célèbres, et ce sera une question pour Fatia Taouche, qui habite Saint-Martin-d'Hères. Racine, évidemment, a écrit une célèbre anaphore. Laquelle ?
4: Dans Phèdre ?
1: Pardon, pas Racine, c'est Corneille.
4: Dans le Cid ?
8: C'est pas pareil !
1: Ah bah non, c'est pas pareil, ça.
4: C'est pas le même gars, quoi. C'est pas les mêmes, hein, normalement.
1: Non, je vais vous aider parce que effectivement, c'est bon. Pas. C'est, pardon pour cette erreur. Ce n'est pas Racine, c'est Corneille, et c'est d'autant plus vrai que c'est dans Horace.
7: Mais surtout, il y en a qui ont écrit des choses ensemble.
1: Pardon.
8: Mais là, on est
7: Racine et Corneille.
4: Ils ont fait un duo comme Ringo et Sheila.
7: Oui, une pièce écrite ensemble.
1: Je crois qu'elle confond avec Corneille le chanteur.
4: On vit chaque jour comme le dernier. Pa-da-pa-pa.
7: Non, mais j'aurais voulu vous le citer, mais Corneille et Racine.
1: Alors attention, dans le Cid de Corneille, il y a évidemment mon bras qu'avec respect toute l'Espagne admire, mon bras qui tant de fois a sauvé cet empire. Mais là, c'est une toute petite anaphore parce qu'il y a deux fois seulement mon bras.
8: Donc,
1: alors que dans
8: surtout qu'il a deux bras, donc en fait il parlait.
7: Mais c'est normal, quoi. Il parlait de ses bras, quoi.
1: Tandis que dans Horace, acte 4, scène 5, il y a une célèbre anaphore, et sur 4 fois le même mot, vous voyez, en début de vers. Ah. Quelle est cette célèbre anaphore?
7: Je fais des anaphores tous les soirs.
1: C'est-à-dire?
7: Oh, une bière! Oh, une bière! Oh, une bière, mais je me tape 3 bières par soir. Voilà.
4: C'est Paris, c'est pas Paris. Paris.
1: Ah, ça.

0: Alors, c'est une autre célèbre anaphore qui date, elle, du 25 août 44. C'est celle de Charles de Gaulle.
1: Oui, oui.
0: Paris outragé, Paris brisé, Paris martyrisé, mais Paris libéré.
2: Paris est magique.
0: Bravo, c'est une anaphore, mais elle n'est pas signée Corneille.
2: Alors là, ça commence par un prénom, Corneille.
0: Non,
1: ben non.
0: Avec Paris, on n'est pas si loin, mais c'est...
2: Versailles.
0: Non, non.
1: Rome. Rome unique objet de mon ressentiment.
0: Non. Bonne Rome, réponse d'Ariel Dombasle. Allez-y, Ariel.
1: Bah non, mais Rome... J'ai pas aidé, c'est pas moi qui ai dit
2: Rome. Isabelle, tu as raison, c'est Isabelle d'abord, et après t'as confirmé.
0: Rome, l'unique objet de mon ressentiment. Rome, à qui vient ton bras d'immoler mon amant. Rome, qui t'a vu naître et que ton cœur adore. Rome, enfin, que je hais, parce qu'elle t'honore.
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0: Comment appelle-t-on les habitants de la Lune ?
5: Les Luneaux.
2: Les Sélénites.
0: Les Sélénites, ah, oui. Bravo !
1: Mais il n'y a personne sur la Lune.
6: Il n'y a pas d'habitants ?
5: Bah oui.
1: Il n'y a personne sur la Lune.
0: Non, mais c'est au cas où il y en aurait eu.
1: Ah.
5: Mais c'est dans un livre.
1: Franchement, donner un nom de personne qui n'est
6: comme les Martiens.
0: Pas. Oui, mais
6: comme
0: il y en aura peut-être un jour. Elon Musk ou d'autres rêvent d'aller vivre sur la Lune. Et un jour, il y aura peut-être des Sélénites. Et on a déjà prévu le mot, effectivement, qui désigne les habitants imaginaires pour l'instant de la Lune. Mais qui peut-être un jour seront réels.
5: Quand on aura fait une colonie sur la Lune.
0: Voilà, voilà.
7: Exactement. C'était le nom d'un café-théâtre, le Sélénite.
0: Eh ben, vous voyez, ben, les Sélénites sont bien les habitants imaginaires de la Lune. Une question pour Ségolène Ravon. Ah, oui, Mme Ravon habite loin. Dans le Var. Et j'aimerais que vous me disiez comment on appelle l'insecte voisin de l'abeille à corps noir et aile bleutée.
5: Bourdon.
0: Non. Appelé aussi, parfois d'ailleurs, abeille charpentière.
2: La mouche à merde.
1: Non,
2: c'est le, oui, c'est le xylocope.
0: Le xylocope. Bonne réponse de Paul Elkarat.
5: Ah oui, alors là.
0: Ah, vous connaissiez pas les xylocopes?
2: Ah, l'abeille charpentière, c'est l'autre nom.
0: Ils creusent leur nid dans le bois.
2: Dans le bois,
7: oui, xylo, c'est bois.
5: Ah oui, c'est vrai. En grec.
0: Vous qui êtes, je crois, un bon menuisier, monsieur...
2: Monsieur Boutbil
5: ou Junior?
8: Non, mais c'est vrai que quand t'achètes un appartement, ils font un...
1: Mais si tu construisais toi-même...
0: Gérard, je vois très bien avec le
7: week-end. On a construit des théâtres, mais très mal.
0: Mais le week-end, vous bricolez pas.
7: Ça m'arrive, mais...
0: Ah, ben voyez,
5: très mal.
2: Il ponce.
8: Il pionce, par exemple, ils ont une lettre près.
0: Donc, ça n'y est pas ce qui était que les xylocopes quand on bricole. On sait ce que sont les xylocopes parce qu'effectivement.
7: C'est les petits trous.
0: On les trouve dans le bois, vous voyez.
8: Les petits trous.
7: Mais c'est des vers.
1: Ils abîment le bois.
0: Ah, bah, ils abîment le bois. Ils font leur nid dedans. Hein.
1: Comme les termites, alors.
0: Ah bah,
6: Et alors, quel rapport avec les abeilles? C'est parce qu'elles font du miel aussi?
0: Qu'est-ce que je lui dis?
1: Elle a pas tort parce que vous avez dit quelle est la voisine de l'abeille.
2: Parce que
1: moi, je connais pas toutes les adresses des abeilles.
7: C'est un miel un petit peu plus. C'est de la sueur, ce qu'on appelle.
0: Tiens, bon, on va rester dans le domaine animalier pour Bertrand Montel qui habite Telgruc-sur-Mer. C'est dans le Finistère. Comment appelle-t-on un jeune poisson utilisé pour repeupler un étang?
5: On le connaît.
2: Navelin,
5: le mot le repeupler des étangs.
0: L'alvin,
8: c'est le bébé poisson.
1: Voilà, toutes les races. Oui. C'est des
0: l'alvin
1: alvin.
0: Existe aussi, vous avez raison.
1: L'alvin triste, hein. Il y en a.
0: Car le mot qu'on cherche est un alvin.
8: Alors, Laurent, est-ce que le mot que l'on
1: cherche. Un gardon.
8: Est-ce que le mot que l'on cherche est utilisé pour désigner quelque chose qui n'a rien à voir avec les animaux et les poissons?
0: Alors, ça existe aussi. Un autre animal, et c'est vrai qu'on le connaît mieux sous le nom de cet autre animal que sous le nom du petit poisson qu'on met dans un
1: étang. Par exemple, une panthère, quoi.
0: Voilà.
8: Que ça désigne aussi
7: un agneau.
5: Non. Est-ce que c'est pas une totoche?
2: Il est lourd, mais.
1: Est-ce que c'est le blanc d'amour?
0: Il est lourd, mais là, pour une fois, il a été drôle.
5: Merci, vous pouvez enlever
1: le. Est-ce que c'est un animal poilu?
8: L'autre animal, est-ce que c'est un animal qui a des poils?
1: Une boule, mais il n'y a pas de poisson poilu.
7: Une paramécie.
0: Elle dit il n'y a pas de poisson poilu, elle a raison.
7: Oui, ben.
5: Si,
7: le barbu.
2: Le blanchon.
8: Et la bout de boule quand elle se baigne.
1: Voilà. Et l'arrêt, comment veux-tu la faire?
8: J'ai déjà vu des raies poilues.
1: Et c'est... Alors, est-ce que c'est pas un petit poisson qui s'appelle le blanc d'amour?
8: Mais on te parle d'un animal.
1: Attendez,

0: le blanc d'un coup, il se transforme.
1: Je serais d'avis qu'on cherche l'autre animal qui a le... Voilà. Alors, est-ce que c'est un animal qu'on trouve... Je vous parle de l'autre animal. Qu'on trouve dans la jungle.
2: Cet autre animal, on ne le trouve pas dans la jungle, et je veux dire qu'il a été popularisé grâce à la télévision.
3: Mais Shadok.
2: Non, mais...
1: Un canard.
3: Un ragondin.
2: Non, mais en tout cas, la première définition de ce mot, c'est bien du fretin, un petit poisson qu'on met dans un étang pour le repeupler.
4: Okay.
2: Et effectivement,
1: vous venez de le dire.
3: C'est fretin.
4: Du menu fretin.
2: Non, non, c'est un alevin, c'est un fretin, et c'est un autre mot que je cherche et que je vous demande de me donner.
0: Alors, est-ce que c'est un poisson herbivore ou insectivore?
1: Non, non.
3: Il n'y a pas d'insecte dans la mer.
4: Un poisson herbivore.
2: Qu'est-ce qu'elle raconte?
4: Un poisson herbivore.
3: Il n'y a pas d'insecte sous l'eau.
0: Si, ça s'appelle des crustacés. Dans les étangs, quand tu veux faire une mare. Moi, j'ai une mare à grenouilles.
4: Oh.
0: Eh bien, dans une mare
2: et
0: à grenouilles...
2: Et vous avez de l'eau jusqu'où?
1: Non, mais cherchons l'autre animal qui a été popularisé...
5: De quelle famille, l'autre animal?
1: Qui a été popularisé à part la télé.
2: C'est pas moi de vous donner la famille de l'animal.
4: Ah, il n'a pas de poils, il a des plumes.
0: Est-ce qu'il vole, l'autre
2: animal?
0: Tout ce
2: animal que je peux vous dire, que le même mot désigne à la fois...
3: Calimero.
2: Ce petit poisson fretin qu'on met dans un étang pour le repeupler, et un autre animal, attention, quand il est jeune, on le désigne ainsi.
4: Est-ce que c'est un animal qu'on a chez soi? Est-ce que c'est un animal?
2: Amulé, non.
4: Est-ce que c'est un animal qu'on a chez soi?
2: Alors, vous pouvez en avoir chez vous parce qu'effectivement, par extension, ouais, on a donné ce nom aussi à un objet.
4: Oh, ah, la salamandre!
3: Oh, oh,
4: un hérisson.
2: Un hérisson, non.
5: Une salamandre.
2: Et c'est d'ailleurs cet objet qui a popularisé ce mot à la télévision.
0: Une tête de loup.
4: Tête de tigre,
3: Schmilblick.
2: Non, cet objet n'est pas un œuf, et un œuf ne fait pas de politique.
1: Je sais plus ce qu'on cherche, un objet,
3: un animal,
0: un objet de ménage.
3: Je suis perdu.
5: Et l'autre animal,
2: je suis content, on va donner 300 euros.
3: Attendez, c'est un objet qui est en même temps un animal, qui a été popularisé par la télé, qui est poilu.
0: Et
4: qui est aussi un bébé poisson.
2: Au départ, la première définition, je vous l'ai donnée.
3: C'est un fretin.
2: C'est un fretin, petit poisson qu'on met dans un étang pour le repeupler, mais c'est vrai que c'est aussi dans l'élevage un jeune animal qui n'a rien à voir avec les poissons. Et ce jeune animal qui n'a rien à voir avec les poissons a été popularisé par la télévision. Au point que ça a donné son nom à un objet.
3: Un poussin.
2: Que vous pouvez avoir à la maison.
0: Il sert à quoi?
3: Un bec de canne.
2: Je vais vous le dire, tiens.
4: Est-ce que c'est un objet à la maison qui sert pour nettoyer, par
2: pas
4: exemple?
2: Du tout,
3: un
2: non.
3: Un poussin.
4: Oh non.
2: 300 euros pour Monsieur Montel qui habite Telgruc-sur-Mer. Est-ce que quelqu'un aurait une idée dans le public? Je ne pensais pas qu'on allait perdre un chèque RTL avec le nourrin. Un nourrin.
3: Ah, nourrin, bah oui. Oh. Maître Capello,
2: souvenez-vous.
4: Le cochon.
1: Dans les jeux. Nourrin, il disait.
2: Ah non, pas nourrin. Non, nourrin. Disait, on va mettre 100 euros dans le nourrin.
3: On mettait les francs.
2: Un nourrin, effectivement, est un petit porc. Jeune porc après le sevrage. C'est devenu une tirelire en forme de cochon grâce à l'émission effectivement des jeux de 20h. Mais au départ, un nourrin, c'est un petit poisson qu'on met dans un étang pour le repeupler. Voilà.
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2: Qu'est-ce qui est devenu François Bayrou hier?
3: Ah, un suspect.
4: C'est une blague ou c'est
3: un témoin? Il est passé un témoin, un suspect.
4: C'est une blague ou ça s'est vraiment passé hier? Il passait quelque chose
2: hier, lundi, si vous avez lu la presse, monsieur Rioux, puisque vous semblez avoir révisé. Oui. Sauf que comme vous avez révisé tout sur le pape, évidemment, François Bayrou, ça vous a échappé.
3: Il a gagné un poste à l'Assemblée nationale.
2: Pardon.
9: C'est le premier ministre qui règne sans pape?
6: Non, justement, ça n'a pas de rap, ça n'a pas de lien avec le pape.
3: Non, il est devenu chef du groupe Modem, il n'y a pas de l'Assemblée nationale.
2: Qu'est-ce que François Bayrou est devenu hier lundi?
4: Ah, c'est pas la foire de l'Andouille ou la foire de... Non, mais... Souvent, là où il habite près de Pau, il y a des foires...
3: Mais c'était avant déjà.
4: Non, mais c'est vrai, il n'y a pas eu un festival pas loin.

0: durer plus.
1: À part Rocard, il y a qui?
0: Mais quand même, on finit par se rapprocher.
2: Ah. Est-ce que c'est positif pour lui?
0: Bah, pas tant que ça, non. Non.
3: Alors, le Premier ministre, il est resté le plus longtemps en exercice sous une majorité relative, c'est ça?
4: Vous pouvez répéter ce que vous avez dit.
3: Le Premier ministre, qui est resté le plus longtemps en exercice sous une majorité relative.
0: Pas du tout.
2: Est-ce que c'est politique?
3: Bah, les coups.
0: Politique, tout est politique à partir du moment où ça concerne le Premier ministre.
5: Est-ce que c'est lié à son âge?
0: Oui.
5: Et bah, il est octogénaire, non?
0: Non, ah non, il est pas octogénaire.
2: Ah, c'est le Premier ministre le plus âgé en fonction de l'histoire de la 5e République.
0: Et il est devenu ça hier, lundi, parce que pour l'instant, le record était effectivement tenu par M. Michel Barnier. Mais depuis lundi, 73 ans, 10 mois et 27 jours, ça y est, le record de Michel Barnier vient d'être battu par François Bayrou. Il est le plus vieux Premier ministre qui ait jamais existé chez nous en France. Bonne réponse de Yoann Rioux. Qu'est-ce que vous disiez, mademoiselle Ferrier?
5: Et Julie Ferrier, parce que c'est quand même moi qui ai donné la piste de l'âge.
6: Mais il a quel âge, alors?
0: Alors écoutez, mademoiselle Ferrier.
1: La dernière qui a dit ça, c'est Joey Jonathan, elle n'a plus jamais revu. Attention, Julie, ça c'est une erreur de débutante.
5: J'ai donné la piste de l'âge.
0: Joey s'est tourné.
5: Je l'ai un peu vieilli, c'est vrai.
0: Joey s'est en tournée actuellement en Chine et elle reviendra dès que possible.
1: C'est un camouflet, elle est agent secret.
0: Mais mademoiselle Ferrier, on ne va pas quand même la noter, ceux qui ont dit que nani nani. On n'est pas là pour noter les aiguilleurs de bonnes réponses.
5: Tout à l'heure, vous l'avez fait avec Jean-Phi.
3: Mais dis donc.
1: Elle va nous manquer. Julie. En tout cas, on t'aura aimé, Julie, parce que moi, je me rappelle. T'es venu 3-4 fois, mais à chaque fois, t'as marqué de ton saut. Vraiment, l'émission. Il n'y en a pas deux, des comme toi. Depuis Darry Boudboul, j'avais jamais vu autant de talent. Et ça, on t'aura aimé, Julie, tu sais. Et ça, c'est ce métier, il n'est pas fait de CDI, il est fait justement de moments de fulgurance. Sinon, on serait agent immobilier ou autre chose. On est artiste pour être comme ça, pour être des météorites. De la discipline pour passer puis disparaître dans l'indifférence.
0: Mais c'est vrai que vous voyez pas bien, je dois dire, pardon, mademoiselle Ferrier, mais vous voyez pas bien la différence entre une bonne réponse
1: et un début.
0: Et une question que vous avez posée, comme c'est le principe dans les grosses têtes de poser des questions pour essayer de s'approcher de la réponse.
5: Oui, mais alors du coup, la réponse a été juste derrière. Donc c'est pour ça que je pensais que ça pouvait jouer. Mais c'est pas la première fois que ça m'arrive et c'était la dernière fois.
0: Non, mais on vous aime beaucoup, mademoiselle Ferrier.
1: Oui, oui, par contre, tu passeras la compta.
5: Moi aussi, je vous aime beaucoup.
0: On sent bien un besoin de bonnes réponses qui
3: ne viennent pas.
0: Elle vient à peu près tous les combien, Julie Ferrier, monsieur, vous qui tenez les comptes?
2: Tous les trois semaines, tu viens environ. Non, mais t'es beaucoup prise par ton métier aussi, donc c'est normal.
5: Pas du tout.
2: Je vous le dis et je le répète pour chers auditeurs, ils adorent savoir un petit peu les coulisses. Si on ne reçoit pas un texto entre le mardi et le jeudi d'Anthony Bloch, votre collaborateur, ça veut dire qu'on passe notre tour. Et là, j'ai eu un petit moment de creux là pendant 2-3 semaines, vous m'avez pas appelé et ma mère s'inquiétait, elle m'a dit: ah, Yoann, Laurent ne te paiera plus le loyer avec les grosses têtes. Et c'est terrible.
3: Mais non,
2: grâce aux grosses têtes, mon loyer.
1: Il y a plus rien pour amener.
3: Il essaie de jouer avec les sentiments. Ma mère, elle m'a appelé. Ma mère, elle gicle.
1: Et puis le médecin qui m'a donné mes tests VIH, m'a dit: fatale.
3: Comment tu vas payer le traitement?
1: C'est honteux, Yoann.
0: Vous êtes un de ceux qui venez le plus souvent. J'imagine que vous tenez encore vos statistiques, monsieur Rioux.
2: Ouais, je suis pas mal cette année. Merci de votre confiance.
1: Alors que l'émission, c'est les grosses têtes et pas les gros ventres. Comme quoi, ça veut rien dire, tu vois.
2: Mais c'est une fierté, vraiment. C'est vrai, c'est une fierté. Et puis Julie, tu vois, il faut que tu comprennes un truc, c'est pas grave. Rater une émission avec Laurent, c'est pas grave. Rater une deuxième dans la foulée, c'est pas... Non, c'est pas du tout
1: non,
2: par rapport
1: pas
2: à
1: grave,
2: toi.
1: Je te jure.
2: Rater une deuxième dans la foulée, mais en revanche, si tu rates une troisième émission d'affilée, là, Laurent, il te met sur la touche.
1: Et attends,
2: j'ai 6 ans d'expérience.
1: C'est la combien de aujourd'hui?
2: Non, mais Laurent, je vous connais par cœur. Et d'ailleurs, vous êtes extraordinaire parce que vous vous en foutez des noms et des statuts. Pour vous, c'est la prestation sur le terrain qui compte. Et franchement, moi, je suis un nobody. Moi, j'aurais dû disparaître depuis
3: t'es le plus connu. En 6 mois, t'es devenu le mec le plus connu de France. Attends, tu rigoles ou quoi?
2: Est-ce que
3: t'as pas raté une seule émission, t'as fait Danse avec les stars.
1: Mais ouais.
3: Les trucs, un Fort Boyard, Koh-Lanta, enfin c'est un truc de fou quoi.
2: Vous avez changé de
1: ma vie, c'est parce que t'es pas cher. Et ton contrat avec Comme J'aime, c'est grâce à Laurent.
2: Non mais ce qui est fou, Laurent, je sais pas pourquoi vous avez vu ce que personne n'avait vu en 37 ans auparavant. Non mais c'est ça qui est fou.
0: Moi non plus, je sais pas
3: toujours pas.
2: Personne me calculait jusqu'à 38 ans et puis vous êtes arrivé dans ma vie, vous avez tout chaviré, tout basculé, tout bousculé.
3: Mais tu lui donnes une petite commission d'ailleurs.
5: C'est vrai, tout à l'heure il est arrivé, il a dit: j'ai 47 ans, j'ai jamais été aussi heureux qu'aujourd'hui.
2: C'est vrai. Bah oui, parce que j'ai la confiance. C'est important d'avoir la confiance des
3: gens. T'imagines un peu quand il va coucher avec une femme.
0: vous lui parlez avant l'émission, Julie?
5: Ah, bien sûr, je lui parle. Moi, je l'aime bien, ce gars-là.
0: Qu'est-ce que vous lui trouvez de bien?
1: Coucher, debout.